0: cabinet vétérinaire, bonjour.
1: Allô, c'est le cabinet vétérinaire.
0: Oui, bonjour madame.
1: Bonjour madame, je vous appelle parce que mon mari a bouffé ma chatte.
0: Qui c'est qui a mangé votre chatte?
1: Mon mari.
0: Comment ça a mangé votre chatte?
1: Il l'a mangé cette nuit. J'ai rien pu faire, j'étais pas d'accord, mais j'ai pas pu l'empêcher.
0: Il a mangé votre chatte?
1: Oui.
0: Et comment il a mangé?
1: Goulûment, sans l'ombre d'un remords.
0: Il reste des morceaux?
1: Oh, il reste pas grand-chose, il reste juste une touffe de poils, quoi.
0: Qu'est-ce qu'il a pris à votre mari de manger votre chatte?
1: C'est pas la première fois, hein.
0: C'est pas la première fois?
1: Non.
0: Allô, oui?
1: Allô?
0: Oui, bonjour.
1: Allô?
0: Oui, bonjour, madame. Oui,
1: bonjour, madame, vous êtes le vétérinaire?
0: Oui.
1: Mon mari a bouffé ma chatte.
0: Mais il n'est pas bien, votre mari.
1: Mais voilà, c'est pour ça. Il l'a mangé hier soir.
0: Il est suivi, votre mari, par un médecin?
1: Derrière le bill, actuellement? Non, il n'y a personne. Hein.
0: Ah non, mais votre mari, il y a d'habitude, il y a un médecin qui le soigne, ou pas?
1: Non.
0: Non, il faudrait peut-être qu'il y ait un médecin qui le soigne, parce que c'est pas normal. Hein.
1: Qu'est-ce que je peux faire?
0: Pour votre chat, vous avez un jardin, ou pas?
1: Oui.
0: Vous pouvez enterrer ce qui reste, si vous voulez.
1: La queue dépasse encore.
0: Mais qui dépasse d'où?
1: De la chatte.
0: Et le reste, il est...
1: Il l'a
0: avalé?
1: Oui, là, oui.
0: Bon, mais ce qui reste de la chatte, soit vous l'enterrez dans votre jardin, soit vous nous l'emmenez, on le fera incinérer.
1: Mais dites-moi, docteur.
0: Oui.
1: Si j'enterre ma chatte,
0: oui.
1: Elle va pas se faire bouffer par des vers de terre?
0: Un petit peu, si.
1: Mais ça va pas faire mal?
0: Absolument pas, puisqu'elle est morte, madame.
1: Ah non, elle est pas morte, hein?
0: Mais s'il reste que la queue?
1: Non, mais c'est la queue de mon mari qui dépasse.
0: La queue de votre mari dépasse de votre chatte?
1: Mais oui.
0: Vous êtes sûr que vous allez bien?
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3: Bonjour, vous avez demandé l'hôtel de police.
4: Bonjour.
5: Bonjour monsieur, je suis bien au commissariat?
4: Oui, tout à fait.
5: J'ai arrêté un suspect qui téléphonait en voiture. Je voulais savoir quand je pouvais vous le convoquer.
4: Mais vous êtes pas policier?
5: Ah non, pas du tout. Moi j'ai mon beau-frère qui est policier si vous voulez, donc c'est un petit peu pareil.
4: C'est n'importe quoi monsieur. Vous êtes pas policier, vous vous permettez d'arrêter quelqu'un?
5: Bah oui, parce qu'il contrevenifiait à la loi.
4: Ah non, mais monsieur, si vous voulez vous transformer en policier, vous passez le concours. Hein.
5: Ah bah oui, parce que le gars, je lui ai pris son permis et tout, donc...
4: Non mais franchement, c'est aberrant tout ce que vous dites.
5: Non mais je vous demande rien. À la limite, c'est vrai que si vous y aviez une petite prime, un truc, je serais pas contre. Hein, mais...
4: Bah, et en plus, vous demandez une prime pour ça?
5: Pas grand chose, vous voyez, mais juste un truc symbolique.
4: Ah
5: voyez,
4: non, mais là par contre, c'est vraiment n'importe quoi. Vous êtes pas policier, monsieur, c'est pas à vous de faire ce genre de choses.
5: Bah, je vous dis, c'est un petit peu comme si, parce que dans le sens où moi, comme j'ai mon beau-frère.
4: Mais votre beau-frère, c'est pas à vous, c'est même pas votre frère. Moi, mon frère et ma sœur, ils vont pas se faire passer pour des policiers sous prétexte que leur sœur, elle est policière. Vous êtes pas policier, vous n'avez pas l'uniforme, vous n'avez pas de carte.
5: Alors peut-être que vous pourriez me faire juste une carte temporaire, à la limite, pour.
4: Bah, n'importe quoi.
5: Non, mais juste une pour la journée, vous voyez.
4: On ne vous fera pas de carte temporaire, non. Non, mais là, arrêtez, hein. Franchement, arrêtez. C'est n'importe quoi. Je vais vous passer mes chefs.
5: Ah, merci.
6: Allô?
5: Oui, bonjour madame.
6: Non mais vous avez pas le droit de prendre les permis comme ça des gens monsieur. Si moi je croise quelqu'un sur la route en train de téléphoner, je vais prendre le permis.
5: Oui, bah je comprends, oui, c'est pour ça.
6: Non mais ça fait pas. En plus vous dites vous avez dit au monsieur que vous étiez policier?
5: Bah j'ai dit que j'étais un petit peu de la maison quoi, j'ai dit.
6: Oui, un petit peu de la maison, oui. Oui bien sûr, oui. Non mais vous êtes pas de la maison.
5: Non mais j'ai pas précisé quelle maison, vous voyez, ça pouvait
6: oui,
5: être.
6: Mais oui, quelle maison, bien sûr, bien entendu. Non mais déjà vous lui rendez son permis déjà.
5: Ah oui, mais si je lui rends, il va pas vouloir venir.
6: Mais alors?
5: Bah alors comment on fait pour le PV?
6: Alors comment on fait pour le PV? Mais monsieur, mais vous me dites que vous avez arrêté quelqu'un sur la route?
5: Oui, mais alors moi si vous voulez, moi je l'ai pris en photo. Donc du coup vous avez la preuve.
6: Vous avez pas le droit de prendre en photo comme ça les gens dans la rue en plus.
5: Bah c'est à dire que j'étais en voiture, vous voyez. Donc j'ai pris mon téléphone, hop je l'ai doublé, hop je l'ai pris en photo pendant que je doublais.
6: Vous avez pris votre téléphone pour prendre en photo le monsieur. Donc vous étiez quand même au téléphone en train de doubler.
5: Oui, mais en mission.
6: Non mais en mission, mais vous avez pas de mission.
5: Bah dans le sens où je le faisais pour vous, voyez, je le faisais pour
6: bah
5: vous.
6: Bah non, mais dans ce cas allez sur la route et faites la circulation aussi dans vous y êtes.
5: Il me faudrait dans ce cas un modèle de PV, au moins que je lui mette l'amende.
6: Vous êtes monsieur?
5: Monsieur Martin.
6: Martin, votre prénom?
5: Martin.
6: Oui, votre nom de famille?
5: Martin.
6: Et votre prénom?
5: Martin.
6: Vous êtes Martin Martin.
5: Voilà.
6: Même attente, monsieur.
5: Ah.
7: Oui, bonjour.
5: Oui, bonjour, madame.
7: Moi, c'est vous que je voudrais convoquer au service, monsieur. Moi, je suis la partie adverse, je dépose plainte contre vous.
5: Ah, oh bah tiens, c'est la meilleure, ça.
7: Ah oui, c'est la meilleure, monsieur, ouais. Je ne peux mettre un procès-verbal dans tous les cas que pour une chose que j'ai constatée.
5: Ah bah, je vais vous montrer la photo.
7: Que j'ai constatée, monsieur. Enfin, une photo que vous avez prise en temps réel, monsieur.
5: Bah, vous pouvez constater la photo
7: non,
5: en temps...
7: Non, je ne peux pas constater une photo.
5: Ah, mais lui, il le sait pas, si vous voulez, à la limite.
7: Non, enfin, monsieur, c'est soit je vais vous convoquer, vous, pour vous rappeler vos règles, soit la conversation va s'arrêter là.
5: Ah, alors je vais réfléchir.
7: Voilà.
5: Le choix est pas facile.
8: Mais quel abruti ce mec!
5: Allô?
8: Non mais il est complètement con ce mec!
5: Vous avez mal raccroché!
6: Ils vont téléphoner au volant, du coup j'ai...
5: Je vous entends, hein.
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9: Allô?
10: Oui, bonjour madame.
9: Bonjour.
10: Je suis au rayon tapette à souris.
9: Oui.
10: Ah, très bien, je vais vous demander un renseignement, s'il vous plaît.
9: Oui.
10: Nous avons un problème avec notre voisin qui est agriculteur et qui a des bêtes.
9: Et, oui.
10: Bon, hier matin, on a eu encore 17 poules qui sont venues picorer dans notre jardin, qui ont rayé la carrosserie de notre voiture, enfin, vous voyez, bon. Et on se demandait s'il y avait des, comment on appelle ça, des tapettes à poules.
9: Des tapettes à poules?
10: Oui.
9: Oh là, non. Non, je vais pas voir ça, mais c'est quoi votre bête, là, qui vient vous rayer votre voiture et tout ça?
10: Mais ce sont des poules du voisin, on est en guerre avec lui.
9: Ah d'accord, ok. Non, moi je vois bien les pièges à loups.
10: Qu'est-ce que c'est que ça?
9: C'est des gros pièges de crocodiles qu'on met, et puis ça se referme quand il y a quelque chose qui marche dessus. C'est interdit à la vente, mais il y a moyen d'en trouver encore. Ou alors je vous emmène ma chienne, là, pour vous faire un carnage.
10: Oui, mais en attendant, j'ai peur, parce que le voisin est tellement abruti qu'il va lui tirer dessus, votre chienne. Alors, je préfère éviter ça.
9: Alors, on a pour 5 minutes. Elle vous fait le tri là-dedans.
10: Les tapettes à souris, c'est trop petit pour...
9: C'est trop petit.
10: Mais les tapettes à rats...
9: Les tapettes à rats, c'est possible, oui.
10: Parce que si on met du grain dans la tapette à rats...
9: Ah bah oui, si ça va couper net.
10: Ça va couper, ça.
9: Oui.
10: Ce matin, ça me grattait, je me réveille, j'avais une poule sur le lit.
9: Oh la vache.
10: Non, une poule. Parce que des vaches, on va en parler après.
9: Ah d'accord.
10: Oui.
9: Ok.
10: Voilà.
9: Pour vendredi, je pourrais vous avoir ça, monsieur.
10: Bah. Et alors, comme on est en guerre avec ce monsieur, il fait des vaches aussi, lui.
9: Oui.
10: Et on trouve les vaches dans notre cour.
9: Oui.
10: Est-ce qu'il y aurait des tapettes à vaches?
9: Non, il n'y a pas de tapettes à vaches. Ça n'existe pas.
10: Il y a une tronçonneuse, vous vendez ça?
9: Ouais, mais on ne va pas tronçonner la vache quand même. Ce serait un peu gore, hein.
10: Comment?
9: C'est un peu dégoûtant de tuer une vache à la tronçonneuse, non?
10: Oh mince, alors comment je peux faire? Il y a sûrement une autre solution.
9: Vous la saoulez? Vous la saoulez, votre vache?
10: C'est-à-dire?
9: Bah, vous mettez un seau d'alcool ou je sais pas, pour qu'elle vienne boire dedans ou je sais pas.
10: Mais si je lui mets de l'alcool, qu'est-ce qui va se passer?
9: Bah, elle va être bourrée.
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11: Vous êtes en communication avec l'hôtel de police.
12: Police, bonjour.
5: Oui, bonjour monsieur. J'ai vu un truc qui disait qu'il y avait une amende de 68 euros quand on jetait un mégot par terre en ville.
12: C'est à chaque fois qu'on constate qu'il y a un mégot par terre, c'est 68 euros normalement.
5: D'accord, parce que du coup, moi j'en ai récupéré 47 ce matin.
12: Oui.
5: Donc 47 fois 68, ça fait que vous me devez du coup 3196 euros, j'ai calculé.
12: Je vous dois.
5: Bah oui.
12: C'est-à-dire?
5: Bah, c'est-à-dire, comme je les ai ramassés, à chaque fois, je récupère 68 euros.
12: Ah non, mais moi, j'ai rien à vous verser, monsieur. Moi, s'il y a quelque chose à verser, mais si c'est un PV, monsieur, ça va directement dans les caisses de l'État, pas dans votre poche.
5: Est-ce que je pourrais avoir peut-être un responsable, un brigadier, quelqu'un?
12: Je suis brigadier chef principal, monsieur.
5: D'accord. Dans ce cas, un sergent, je sais pas ce qu'il y a au-dessus.
12: Voilà.
11: Veuillez ne pas quitter. Merci.
13: Oui, bonjour monsieur.
5: Oui, bonjour monsieur.
13: Je comprends pas assez pourquoi, dites-moi qu'est-ce qui se passe.
5: Parce que alors moi j'ai récupéré en fait 47 mégots que j'ai ramassés.
13: Oui.
5: Ça fait 3196 euros que vous me devez et je voulais savoir comment...
13: Vous dois?
5: Bah oui.
13: Non monsieur, attendez, ne coupez pas monsieur.
5: Oui.
14: Oui, allô.
5: Bonjour madame, oui, c'est pour un versement.
14: Attendez, monsieur, je suis en réunion, donc soyez bref et précis.
5: Bref et précis. Alors, 47 fois 68 égale 3196.
14: Attendez, monsieur, je suis policier, je suis pas prof de maths, hein. Qu'est-ce que vous me dites?
5: Ah, bah, c'est
14: vous voulez me venir?
5: Je vous fais le calcul, parce que comme c'est 68 euros par mégot, fois 47 mégots que j'ai ramassés, ça fait...
14: Monsieur, vous habitez à quel endroit?
5: Ça fait 68 fois 47...
14: Monsieur, vous habitez à quel endroit?
5: Égale, je suis sur la calculette, ça fait 3196 euros. Vous voyez? Allô?
15: Je comprends pas trop là. Vous ramassez des mégots sur le domaine public.
5: Voilà.
15: Et vous sollicitez une indemnité pour avoir collecté ces mégots à hauteur de 68 euros par mégot.
5: Ben, je sollicitationne 68 euros par mégot parce que c'est le tarif, c'est ce que vous m'avez dit, oui. Donc vous
15: non,
5: me devez.
15: Monsieur, c'est l'infraction d'un montant 68 euros. C'est pas 68 euros qu'on vous donne quand vous récupérez un mégot.
5: Ah ben, faites le calcul, vous allez voir, hein.
15: Non, mais monsieur,
5: non, mais...
15: vous commettez une infraction.
5: Non, ah ben non.
15: Si vous commettez une infraction.
5: Ah, mais non.
15: Je vous explique. Si vous commettez une infraction.
5: Ah, ben non.
15: Comment ça?
5: Bah, j'ai pas commis d'infraction. Dans le sens où, au contraire, moi, j'ai récupéré justement les mégots.
15: Bah, je vois pas ce qu'on peut faire pour vous si vous récupérez des mégots.
5: Bah, je vous les rapporte, comme ça, vous pouvez me payer.
15: Vous payer.
5: Bah oui.
15: Oui, alors 68 par je ne sais combien de mégots, ça fait 3000 et quelques. Bon, écoutez, venez me voir au bureau de police, ça sera plus simple.
5: Oula, excusez-moi, je viens de voir un gars qui jetait sa cigarette là.
15: Oui.
5: Je vais l'aborder.
15: Oui.
5: Et je vous le passe pour que vous lui disiez que du coup c'est lui qui me doit 68.
15: Mais monsieur, on n'intervient pas comme ça. Monsieur,
5: il faut que je vous emmène à la police, excusez-moi.
15: Non, alors vous êtes monsieur.
5: Excusez-moi, comment vous appelez?
15: Non, monsieur.
5: Allô?
15: Monsieur, attendez.
5: Oui, mais attendez, je lui demande son nom parce que...
15: Vous êtes non.
5: Non, mais je demande le nom du coupable.
15: Non, mais vous...
5: Je viens avec le suspect.
15: Avec le suspect. Mais écoutez, vous n'avez pas interpellé une personne qui jette un mégot sur la voie publique.
5: Donc je procède à l'interpellation?
15: Non, c'est bon.
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17: Allô?
18: Oui.
17: Oui, bonjour madame.
18: Bonjour monsieur.
17: Madame Marfort.
18: Oui.
17: Madame Marfort, ça va bien? Ça va fort, hein?
18: Ça va fort.
17: Ça va fort, très bien. Bonjour madame, gendarmerie nationale, pareil. Adjudant de la place. Ah là, ça va moins fort là, hein?
18: Oui, non, j'écoute, hein?
17: Ouais. Là, ça va moins fort là.
18: Qu'est-ce qui vous amène?
17: Bah, en général, c'est mon adjudant chef, c'est lui qui me conduit. Pourquoi me demander ça?
18: Ah bon?
17: Bah, je comprends pas.
18: Moi non plus.
17: Bon, madame,
18: oui.
17: Votre véhicule
18: oui.
17: est de quel type?
18: Je n'en sais rien. Je n'y connais rien.
17: Non, mais attendez, c'est simple. Est-ce que c'est un type 4 roues ou un type 2 roues?
18: Je ne peux pas vous dire, c'est peut-être un type 4 roues.
17: Hein? Donc, votre voiture a 4 roues. Nous sommes d'accord?
18: Oui, elles ont toutes 4 roues.
17: Pardon, madame?
18: Elles ont toutes 4 roues, mais je ne sais pas dans quel type qu'elle est.
17: Bon, écoutez, madame, si vous commencez à vous moquer...
18: Non, j'écoute.
17: D'un gendarmerie nationale...
18: Je suis vieille. Hein.
17: Mais non.
18: Oh là là.
17: Mais c'est dans la tête, vous rigolez, c'est ça qui compte. Vous êtes très bien dans votre tête.
18: Je vais bientôt partir pour le grand voyage.
17: Bon, oh, bah vous n'avez pas l'air d'y danser. Moi, je peux vous dire à la voix.
18: Oh oui, mais ça ne durera pas.
17: Mais si.
18: Non.
17: Écoutez-moi, vous m'entendez?
18: Oui, j'écoute.
17: Vous m'entendez? Vous n'entendez que le son de ma voix, madame.
18: Oui.
17: Est-ce que vous êtes prête pour le grand voyage?
18: Oui, prête.
17: Bien.
18: Voilà.
17: Eh bien, madame, la gendarmerie nationale vous souhaite une bonne route.
18: Voilà, je vous remercie.
17: Et si vous voyez l'adjoint-chef Charrier qui nous a quittés malheureusement lors d'un accident de voiture il y a 3 ans, il est encore bourré, vous pouvez le saluer de notre part?
18: Oui, entendu. Je ferai votre commission.
17: Vous avez noté son nom?
18: Eh bien, je vais marquer tout de suite avec mon crayon.
17: Voilà, adjoint-chef.
18: Oui.
17: Charrier.
18: Charrier.
17: Oui.
18: Bon, j'inscris tout de suite.
17: Voilà.
18: Et si je le vois, je vais lui donner le bonjour de votre part.
17: Voilà.
18: Hein? Entendu.
17: Merci à vous.
18: Oui, au revoir.
17: Au revoir.
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19: Les ambulances, bonjour.
5: Bonjour, monsieur, je suis bien aux ambulances?
19: Non, madame, c'est madame.
5: Oh, pardon.
19: C'est pas grave.
5: Excusez-moi, monsieur, j'avais mal entendu.
19: Ouais, c'est pas gênant.
5: Je vous ai posté un PV que j'ai pris pour vous, là.
19: Un PV?
5: Ah, vous l'avez reçu?
19: Bah non, mais un PV de quoi, monsieur?
5: Un PV de je roulais un peu vite et je me suis fait arrêter par la police. Heureusement, je leur ai fait croire que je bossais pour vous.
19: Bah non, vous pouvez pas mettre sur le nom de la société si vous êtes un particulier, monsieur.
5: Non, mais j'ai fait un truc propre, c'est que justement, j'ai mis le nom de la société sur ma voiture.
19: Bah non, vous pouvez pas faire ça.
5: Et pourquoi?
19: Bah c'est bon. Parce que, un instant. Allô?
5: Ah, bonjour monsieur.
19: Et on va payer votre PV. C'est quoi ça?
5: Vu que je vous fais de la pub sur ma voiture, ça me semble logique.
19: Mais je vous demande rien monsieur. Vous vous rendez compte ce que vous êtes en train de me dire?
5: C'est gagnant-gagnant. Non, mais... Vous avez la pub, moi ça me permet de rouler n'importe comment.
19: Mais de où on roule n'importe comment? On respecte le code de la route comme tout le monde.
5: Ah oui, non mais je parlais juste genre des feux rouges par exemple.
19: Voyons, bah oui, bah c'est porte ouverte. Non, on grille pas les feux monsieur.
5: Sauf si je dis que je suis ambulanceur pour vous.
19: Mais vous mentez.
5: Oh, je dirais plutôt que j'arrange un petit peu la vérité.
19: Non, c'est pas que vous arrangez la vérité, c'est vous vous arrangez vous monsieur parce que vous êtes fait arrêter, parce que vous avez roulé trop vite. Vous êtes permis de dire que vous travaillez.
5: Ah oui, comme j'étais tout seul dans la voiture, j'ai dit que j'étais en mission pour aller ramasser un vieux.
19: Vous avez vu comment vous parlez en plus, un vieux? Franchement, je suis en train d'halluciner de tout ce que vous êtes en train de me raconter là.
5: Bah, c'était plus crédible de dire que j'allais chercher un vieux qu'un jeune parce
19: mais
5: qu'en général.
19: Mais n'importe quoi, monsieur, mais ça se fait pas ça. Attendez.
20: Bah, c'est pas logique ce que vous faites là, monsieur.
5: Bonjour, monsieur. Alors, c'est pas logique, mais c'est pratique.
20: Non, vous mettez comme quoi que c'est vous, je sais pas moi.
5: Pardon, mais si je mets que c'est moi, je vais devoir le payer. Hein.
20: Mais vous allez le payer, pourquoi? Non, mais attendez là. C'est quoi votre délire? Donnez-moi votre nom, votre prénom.
5: Alors, officiellement, non, ce qu'il faudrait, c'est mettre le nom d'un de vos chauffeurs plutôt.
20: Ah non, monsieur. C'était vous. Ils sont déclarés. Nous avons l'obligation de déclarer le chauffeur.
5: Oui, mais enfin, vu qu'il y a votre nom déjà sur ma voiture, je me disais
20: mais
5: autant.
20: C'est qui a dit que vous mettiez votre nom sur votre véhicule?
5: Bah, c'est moi.
20: C'est trop facile. Vous mettez n'importe quelle société et vous dites « Oh ben c'est eux ».
5: Eh ben oui.
20: Eh ben non, je vais porter plainte contre vous.
5: Pardon, mais vous n'allez pas porter plainte contre un collègue?
20: Non mais je ne vous connais pas.
5: Ah oui, et alors comment je fais?
20: Ah ben là vous vous débrouillez monsieur.
5: Ok, dans ce cas, vous me faites un contrat de travail.
20: Non mais c'est quoi votre délire là? Ça veut dire que Il y a pas de souci. Et moi, je vais directement faire une déclaration à la gendarmerie.
5: Déclaration, vous voulez dire d'embauche pour dire que je suis chauffeur?
20: Non, que vous vous prétendez chauffeur chez nous, que vous n'êtes pas chauffeur chez nous.
5: Ah non, faudrait dire le contraire.
20: Votre nom, votre prénom.
5: Alors, monsieur Martin.
20: Oui.
5: Donc, vous leur dites que je suis chauffageur chez vous.
20: Votre prénom, s'il vous plaît, monsieur.
5: Oui, Martin.
20: Votre nom?
5: Bah, Martin, je vous l'ai dit.
20: Vous me dites votre nom et votre prénom.
5: Parce que vous me l'avez demandé.
20: Vous appelez Martin.
5: Oui, absolument, oui. Et vous?
20: Votre date de naissance?
5: Oula, alors attendez.
20: Vous avez besoin de réfléchir?
5: Non, pas du tout, non. Mettons le 5 octobre 1872.
20: 1872?
5: Oui, je sais, je fais pas mon âge, oui.
20: Votre adresse?
5: 1 rue Martin.
20: Attendez.
5: Allô?
20: C'est quoi la blague, là?
1: Allô?
5: Ah, un autre monsieur?
1: Oui, bonjour. Je suis la gérante de l'entreprise, monsieur. Vous dites que vous avez un véhicule floqué au nom de notre entreprise.
5: Oui, c'est mon beau-frère garageur qui a fait le boulot.
1: Soit c'est Rire et Chanson et j'ai gagné un gros pactole.
5: Ah, zut.
1: C'est ça?
5: Bah, c'est-à-dire que c'est oui pour Rire et Chanson, en revanche, je garde le pactole.
1: Ben maintenant, je comprends mieux.
5: Bon, ben au revoir, messieurs.
1: Au revoir.
20: Au revoir.
1: Au revoir, mademoiselle.
20: Bah, du coup, désolé de vous avoir dérangé.
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1: Allô?
17: Oui, bonjour madame, c'est la compagnie républicaine de sécurité à l'appareil.
1: Oui.
17: Est-ce que vous avez vu quelque chose de bizarre dans votre coin là aujourd'hui?
1: Ma foi, non.
17: Non, rien, non. On n'a pas entendu des gros bruits suspects dehors
1: Non. Du tout.
17: Bon, parce que là, on vient d'avoir une communication de la part du zoo de Sansergue. Le zoo qui a des animaux préhistoriques et tout ça, là.
1: Oui.
17: Il y a un dragon qui s'est échappé du zoo.
1: Ah bon?
17: Et oui, et le problème, c'est que...
1: Oh là là, oui.
17: Ben oui, ça fait des dégâts parce que quand il s'envole, il crache du feu.
1: Oui, oui.
17: Et donc, il y a des terres entières qui ont été brûlées.
1: Oh là, oui, en effet.
17: Et apparemment, c'est une femelle et elle est partie, elle s'est échappée parce qu'elle a répondu et on cherche son œuf activement dans tout le département.
1: Oh là là.
17: Donc, on prévient tout le monde.
1: Oui.
17: Nous, on est mobilisés. Vous êtes chez vous, là, actuellement?
1: Encore une heure, oui.
17: Vous avez un tuyau d'arrosage, éventuellement, ou...
1: Oui.
17: D'accord. Mais il est dans votre jardin?
1: Non, il est sur la terrasse, là, oui. À côté. Hein.
17: À côté. Votre téléphone va jusque-là, non?
1: Oh, oui. Oui, oui.
17: Alors on va pouvoir faire. Prenez votre téléphone, allez jusqu'à votre terrasse, je vais vous expliquer quoi faire si vous le voyez. Hein.
1: Oui, d'accord. Oui.
17: Oui, madame, vous m'entendez?
1: Oui, je vous entends, je suis dehors, là.
17: Vous êtes sur la terrasse?
1: Oui.
17: Est-ce que vous le voyez d'abord dans le ciel, le dragon, là?
1: Pas du tout, non.
17: D'accord.
1: Oui.
17: Comment on essaie d'établir un relais? Est-ce que vous connaissez madame Lamolle?
1: Non.
17: On demande à chaque habitant de bien vouloir communiquer avec un autre habitant pour pouvoir...
1: La Molle, ça me dit rien.
17: Ça vous dit rien?
1: Non. Ah non, je connais pas cette dame-là, moi, non.
17: Bon, si ça vous embête pas, on va vous mettre en liaison téléphonique avec elle.
1: Oui.
17: Expliquez-lui bien ce que c'est, s'il vous plaît, nous, le temps qu'on arrive chez elle.
1: D'accord, okay.
17: Merci beaucoup, madame, à
1: de
17: plus
1: rien.
17: Tard.
23: Allô?
1: Oui, madame La Molle?
23: Oui.
1: Oui. Est-ce que les gendarmes vous ont appelé?
23: Non. Pourquoi? Qu'est-ce qu'il y a? Il y a une mauvaise nouvelle?
1: Non, ils disent qu'il y a un dragon qui est dans le quartier, quoi.
23: Attendez, quittez pas, parce que, excusez-moi, j'ai trouvé quelque chose dans mon jardin. J'ai trouvé un objet bizarre, alors.
1: Ah bon?
23: J'ai apporté dans ma cuisine.
1: Et qu'est-ce que c'est?
23: Oh, bah, écoutez, je sais pas comment je vais le casser pour faire une omelette avec, parce que j'ai jamais vu ça. C'est un œuf énorme.
1: Eh ben c'est ça qu'ils recherchent.
23: Mon Dieu, où est-ce qu'il est le marteau?
1: Allô? Ah non, mais faut pas le casser, madame. Hein.
23: Ben c'est un œuf.
1: Mais oui, mais c'est un œuf de dragon.
23: Oh mon Dieu!
1: Alors donc, il faut pas le casser. La sécurité va venir chez vous parce qu'ils vont le récupérer, eux.
23: Attendez.
1: Oui, mais il faut pas. Allez, vous l'avez ramené dans votre cuisine?
23: Ah oui.
1: Eh ben vous le laissez dans la cuisine.
23: Oui, il est lourd. Hein. Oh!
1: Pardon?
23: Mon Dieu!
1: Oui.
23: Il est tombé!
1: Il est tombé?
23: Oui.
1: Oh!
23: Oh, il y a une bête dedans!
1: Mais il ne fallait pas le casser! Oh là là, il est tombé!
23: C'est une grosse bête dedans, avec des ailes!
1: Oh là là là là, il ne fallait pas.
17: Allô?
1: Oui. Alors, elle me dit qu'elle a un œuf énorme dans son jardin.
17: Alors, vous lui avez dit, madame?
1: Oui, mais elle vient de me dire qu'elle l'a fait tomber, l'œuf.
17: Et
1: donc, il y a une bête énorme dedans.
17: Ah bah oui, c'est le dragonnet, c'est le petit dragon.
1: Ben voilà.
0: Ouh là là là là là.
3: Alors, elle est complètement désemparée. Hein.
0: Qu'elle se prépare déjà des casseroles d'eau et tout, le temps qu'on arrive. Hein.
3: Oui, des casseroles d'eau.
0: Le temps qu'on arrive.
3: Oui, bah, je lui ai dit, oui. Allô?
23: Allô?
3: Allô, madame? Eh ben, préparez des casseroles d'eau.
23: Allô?
3: Oui, allô?
23: C'est une drôle de bête avec des ailes, elle crasse le feu.
3: Et mais donc, il faut préparer des casseroles d'eau.
23: Mais oui, mais il met le feu. Il met le feu dans ma cuisine.
3: Moi, je sais plus quoi faire. Il faut mettre de l'eau, pour éteindre le feu, essayer de...
0: Allô?
3: Oui?
0: Oui, alors on arrive, mais oui. C'est bizarre, on voit de la fumée chez elle.
3: Oui, parce qu'elle m'a dit qu'il crachait le feu, hein.
0: Oh là là.
3: Oui.
0: Qu'elle dégage tout ce qu'il y a dans son frigo et qu'elle s'enferme dans le frigo.
3: Ah oui, mais vous croyez qu'elle va pouvoir? Dieu. Allô, madame?
23: Oh, mon Dieu.
3: Oui. Allô, madame?
23: Il me court après.
3: Mettez-vous dans le... Ils ont dit de vous mettre dans le frigidaire.
23: J'ai le feu à ma gaine de maintien. Oui, il crache des flammes. Il y a ma gaine de maintien qui est en flammes.
3: Essayez de vous mettre dans le frigidaire, si vous pouvez.
23: C'est ma culotte qui est en flammes, là.
3: Oh là là là là là là.
0: Allô?
3: Oui.
0: Allô?
3: Oui. Elle a sa gaine de maintien qui est complètement enflammée, alors...
0: Elle n'est pas encore dans le frigidaire?
3: Ben, je lui ai dit, mais...
23: Allô?
3: Oui.
23: J'ouvre la porte du réfrigérateur.
3: Oui, mettez-vous dans le frigidaire, madame.
23: Faut que je retire tout ce que j'ai dans le frigidaire?
3: Ben, bien sûr, oui, c'est ça, c'est pas facile, hein. Ben...
23: Oh, mon Dieu, il me regarde avec ses petits yeux rouges, là.
3: Ben, oui.
23: Il avance vers moi. Allô?
3: Oui.
23: Il avance vers moi. Ah, ça y est, je rentre dans le réfrigérateur. Oh mon Dieu.
3: Mettez-vous, essayez de...
0: Allô?
3: Oui?
0: Vous m'attendez?
3: Oui?
0: Je suis dans le frigidaire. Qu'est-ce que je fais maintenant?
3: Et lui, il est où le dragon, là?
0: L'huile? Ah ben l'huile, elle n'est pas dans le réfrigérateur.
3: Non, mais il est où, dans la cuisine?
0: Ah, le dragon?
3: Il est dans la cuisine?
0: Oui, attendez, j'ouvre la porte pour regarder. Allô?
3: Oui?
0: Oh mon Dieu.
3: Qu'est-ce que tu fais?
0: Il est en train d'ouvrir, vous savez, les boîtes de conserve, là.
3: C'est pas vrai.
0: Mais si, parce qu'il a des griffes à ses pattes.
3: Mmh.
0: Et alors, il ouvre des boîtes de conserve. Oh non, ma boîte de thon à l'huile d'olive.
3: Oh.
0: Oh non, je l'ai gardée pour ce soir.
3: Oh.
0: Il a mangé ma boîte de thon.
3: Il l'a mangée?
0: Oui. Il a mangé mon thon à l'huile d'olive.
3: Oh là là là là.
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22: Bonjour.
5: Bonjour madame, c'est bien le petit supermarché?
22: Oui.
5: Monsieur Martin, à l'appareil, il y a une erreur à rapport aux inflations qu'ils ont annoncées dans la presse.
22: Oui.
5: Parce que dans votre département, le prix des boissons, c'est plus 12% cette année.
22: D'accord.
5: Et vu que chez moi, c'est moins 5%, ça fait que vous me devez 17% sur les boissons que j'ai achetées chez vous.
22: Vous voulez que je vous rembourse 17% sur les boissons, c'est ça?
5: Bah oui, parce que j'ai fait mes courses chez vous, mais j'habite pas le département.
22: 16,95.
5: Ah, pardon.
22: 17.
5: Allô?
22: Oui, allô.
5: Pardon, mais comment vous faites pour compter déjà ce que vous me devez?
22: Mais qu'est-ce que vous me racontez? Je compte pas ce que vous devez, je suis à la caisse en fait, je m'occupe des clients.
5: Non, parce que je vous ai même pas dit combien vous me devez justement.
22: Le prix que vous avez payé, c'est le prix du produit plus 30% de marge.
5: Ah ouais, donc ça fait 47.
22: Ça fait 47 quoi?
5: 47%, les 17 du département, plus les 30 que vous avez rajoutés.
22: Vous êtes malade.
5: Vous faites 30 plus 17.
22: Oh putain, je vais pas vous rembourser 47% du produit alors que je fais une marge de 30% sur le produit.
5: Ah bah c'est mathématique, hein.
24: Mais monsieur, je vais pas vous vendre moins cher que ce que j'achète quand même.
5: Ah tiens, bonjour monsieur.
24: Si vous êtes sur la Côte d'Azur, hein, c'est comme Paris.
5: Il y a des petites différences quand même.
24: Bon monsieur.
5: Ah bah si déjà, eux ils ont pas la mer, vous avez pas la Tour Eiffel.
24: Mais vous allez où vous? Redescendez sur terre un peu là.
5: Non, je vais plutôt redescendre chez vous pour vous apporter l'étiquette
24: caisse. Mais je vous fais rien du tout monsieur. Moi, je paye une TVA.
5: Bah si, parce que l'autre me disait qu'il y avait 30% de marge, plus mes 17.
24: Non, mais vous n'allez pas savoir la marge que j'ai.
5: Alors, c'est vrai que ça me regarde pas, mais vous faites combien en marge?
24: La marge, c'est 30%. C'est...
5: Voilà, mais ça, ça fait partie du prix que vous faites payer aux indigènes.
24: Les indigènes, quels indigènes? Ça fait 25 ans que je suis là, ça fait 70 ans que je suis dans le commerce. Vous n'allez pas apprendre mon métier, non?
25: On va faire un tour ici, toi, et tes indigènes, là, comme
5: ça. Ah, il y a une dame qui me parle derrière, non?
24: Non, il parlait à quelqu'un d'autre.
5: Oui, bien sûr. Donc, je vais vous apporter mon justificatif de domiciliage.
24: Mais je m'en fiche.
5: Bah comme ça, ça vous montre que j'habite pas dans votre département et que donc vous me devez les 47%.
24: Et votre département, c'est où vous habitez normalement?
5: Alors moi, je suis à Martinville.
24: Mais c'est où? Quel département?
5: Bah c'est dans le Martinland, c'est vers la Bretagne.
24: Ah bah bien sûr, la Bretagne, bien sûr. C'est le nord. Ici, vous êtes sur la Côte d'Azur.
5: Oui, mais j'aime bien habiter en Bretagne et faire mes courses sur la Côte d'Azur. C'est pas ma faute.
24: Et vous voulez avoir raison.
5: Non, mais vous êtes trompé, ça arrive. Hein.
24: Je suis pas trompé, monsieur. vous imaginez que je veux payer le prix que je paye dans mon petit département de Bretagne.
5: Bon, ça me semble normal, oui.
24: Vous me redescendez sur terre, monsieur.
5: Ok, dans ce cas, je vous rapporte les bouteilles.
24: Vous rapportez quoi? Des bouteilles entamées?
5: Alors oui, il y en a quelques-unes qui sont entamées, c'est vrai.
24: Rien du tout. Vous n'allez pas avoir monté les bouteilles entamées, monsieur. Non, mais attendez.
4: Écoutez, je vous explique tout de suite, parce que là, ça va commencer à me gonfler.
5: Eh ben, bonjour, monsieur. Monsieur Martin, enchanté.
4: Mais je sais pas, en fait, mais monsieur...
5: Donc, faudrait voir pour m'en remettre vos prix au prix du Martin Land.
4: Mais non, mais c'est le même prix pour tout le monde, monsieur. Moi, quand il y a quelqu'un qui vient d'Allemagne, il va pas me dire « Ah ben, en Allemagne, c'est moins cher, j'ai pas cette TVA là, donc je paye ce prix-là. »
5: Ah, parce que vous, vous achetez en Allemagne.
4: Mais j'achète pas. Mais vous comprenez rien, quoi, je vous dis.
5: Si, si, j'ai compris. Vous achetez en Allemagne et vous faites les prix de la Côte d'Azur aux gens du Martin Land.
4: Mais vous avez rien compris. Vous comprenez rien à ce que je dis, en fait.
5: Je crois plutôt que je comprends trop bien.
6: Ouais.
5: Ah bah qui voilà, bonjour madame.
6: Non, c'est pas madame déjà, c'est monsieur, donc
5: hein. Admettons, en tout cas c'est bon, j'ai vu avec le patron, je rapporte les bouteilles.
6: Mais non, vous rapportez, monsieur, les bouteilles sont entamées, vous allez pas les rapporter. On va pas vous rembourser des bouteilles entamées.
5: Oui, mais dans ce cas on peut faire ça au proratisme. Mais... sur une demi-bouteille, vous me remboursez 50% plus évidemment les 47%.
6: Mais oui, allez, d'accord.
5: Eh bah voilà, parfait. Ah merci beaucoup, oui, toutes mes salutations à votre mère également.
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8: Bienvenue. Allô, bonjour.
23: Bonjour madame, c'est le docteur, le sexologue.
8: C'est la secrétaire du cabinet de sexologie, oui.
23: Mes respects du matin. Madame Ledoux à l'appareil. Je vous explique, j'ai un problème de sexologie.
8: Oui.
23: C'est-à-dire qu'hier je suis allée chez mon dentiste. Et j'ai découvert une parution médicale, un journal, dans lequel il était question de quelque chose de nouveau dans l'anatomie de nous, les femmes.
8: Oui.
23: C'est-à-dire, je crois que c'est quelque chose d'érogène, le point G.
8: Oui.
23: Est-ce que c'est vrai que ça existe, ça?
8: Absolument.
23: Ah bon?
8: C'est-à-dire que le point G, c'est le point de Grafenberg. G étant l'initiale de Grafenberg.
23: Oui.
8: Mais en fait, c'est pas un point, c'est un muscle qui s'appelle le fascia de Alban.
23: Oui.
8: Qui existe chez toutes les femmes.
23: Ah bon?
8: Chez certaines, il est bien caché, mais il existe chez toutes les femmes.
23: Ah bah chez moi, il est bien caché, parce que j'essaie de le trouver depuis une heure et je n'y arrive pas, docteur. Comment je fais?
8: Écoutez, la meilleure façon de libérer le fascia de Alban, c'est de se mettre à quatre pattes. Parce que ça fait basculer l'utérus dans la bonne position.
23: Alors, je suis donc à quatre pattes sur la chaise, comme vous me l'avez dit.
8: Bien, écoutez, il s'agit d'introduire le pouce. Et il se trouve sur la face ventrale. Maintenant, il est bien évident qu'une zone érogène ne se manifeste que par l'excitation.
23: Docteur,
8: oui.
23: Je viens de basculer mon utérus, donc qu'est-ce que je fais maintenant?
8: Écoutez, moi je vous ai donné toutes les indications que je connaissais pour y avoir accès. Après, moi je ne peux pas en faire davantage.
23: Bon, attendez, docteur. J'ai une revue cochonne devant moi.
8: Eh bien écoutez, essayez, je vous laisse faire ça.
23: Je vous rappelle.
8: Dans la solitude.
23: Et dites-moi, je vous le rappelle si je l'ai trouvé.
8: J'en serai ravie. Au revoir.
23: Au revoir.
8: Allô, bonjour.
9: Oui, bonjour. Je suis Robert, le fils de Madame Ledoux, qui vous a appelé tout à l'heure. Pour le point G, vous vous souvenez?
8: Oui, absolument.
9: Alors, nous avons suivi ce que vous nous avez dit.
8: Oui.
9: Alors, bon, ben, moi, au niveau du pouce, ça m'a rien fait, mais alors ma mère...
8: Elle...
9: Alors là, je dois vous dire que j'ai jamais imaginé une chose comme ça. Hein.
8: Elle l'a trouvée.
9: Ah oui, elle l'a trouvée.
8: Mais j'en suis ravie.
9: Mais alors, est-ce que c'est normal? Elle dort là, elle ronfle et tout là.
8: Ben écoutez, après une grande satisfaction, le sommeil est réparateur, absolument.
9: D'accord. Dites-moi, moi, en tant qu'homme, point G, il n'y en a pas.
8: Mais vous étant un homme, vous n'avez pas besoin de... Vous n'avez pas, disons, vous avez un pénis entier. Alors que le fascia de Alban n'est qu'un résidu.
9: Oui, mais enfin, est-ce
8: du
9: que
8: corps érectile du pénis de l'homme.
9: Est-ce que les portes du pénis entier, c'est-à-dire, comme vous me dites que j'ai un pénis entier, est-ce que c'est facilement accessible?
8: Un pénis entier, à mon avis, c'est tout à fait accessible avec une main formée de façon tout à fait normale avec 5 doigts, oui.
9: D'accord. Bon, bah écoutez.
8: Il n'y a pas de problème à ce niveau-là.
9: Attends. Ah ben, elle se réveille, attendez. Alors, attends. Allô, docteur?
8: Oui.
9: Oui, elle veut vous parler, vous remercier. Je la passe.
23: Allô?
8: Bonjour.
23: Je vous remercie, docteur.
8: Je suis ravie que vous l'ayez trouvé.
23: J'ai fait une grande découverte, une satisfaction. Je n'ai jamais éprouvé ça de ma vie.
8: J'en suis ravie.
23: Alors, je tiens à associer mes remerciements à mon fils Robert, qui est à côté de moi, vous-même, docteur, ainsi que donc l'inventeur qui s'appelle Grafenberger.
8: Grafenberg, oui.
23: Grafenberg. Donc,
8: c'est pas un inventeur, hein.
23: Enfin, le découvrateur.
8: Oui, c'est ça.
23: Vous le remercierez pour moi.
10: Si... Il ne montrait pas.
11: Il habite à Paris, non?
10: Il est mort depuis longtemps.
11: Ah
10: j'en
11: bon
10: ai bien peur.
11: Et il en a découvert d'autres, des points comme ça?
10: Non, non, il s'est contenté de celui-ci.
11: Ah bon.
10: Écoutez, je vais vous laisser, mais je suis ravie que vous l'ayez trouvé.
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12: Bonjour.
5: Bonjour monsieur, c'est bien le locateur de voiture ?
12: Oui.
5: Monsieur Martin à l'appareil ?
12: Oui.
5: Vous allez rire, j'ai eu un petit problème avec un véhicule de chez vous.
12: Je sais pas, c'est quoi comme voiture, c'est qui ? Parce que là vous m'expliquez pas trop.
5: Alors c'est une camionnette blanche.
12: Une camionnette blanche.
5: Et alors j'ai siphonné votre réservoir pour mettre le carburant dans ma voiture.
12: C'est quoi que vous faites là exactement là ? Je comprends pas là.
5: Non mais c'est parce que mon beau-frère a la même que vous.
12: Ouais.

0: passer le patron. Voilà.
1: Ah, c'était le patron que j'ai... Ah bah, repassez-moi le patron, alors.
0: Eh ben, c'est moi, allez-y.
1: Oui, mais enfin, je préférerais quand même lui parler directement, si ça vous dérange
0: pas. Non, c'est moi.
1: Ah,
0: allez-y.
1: Donc c'est plus le monsieur d'avant.
0: Non, je suis pas la secrétaire, je suis le patron.
1: D'accord, mais il est là ou pas, le patron?
0: C'est moi. Vous êtes sourd ou pas? C'est moi le patron, c'est le voleur, c'est vous. Donc j'attends vos explications.
1: Oh.
0: On peut aller au tribunal demain si vous voulez, vous avez tout perdu.
1: Oh.
0: Ah ben vous devez vous faire des hauts, des grands sièges.
1: Oh.
0: C'est vous qui volez le carburant dans un véhicule qui vous appartient pas en plus.
1: Ah bah pardon, mais là faut me changer le moteur, il est fichu.
0: Oui, vous pouvez tout changer, vous changez l'auto. Vous fauchez du carburant dans un véhicule, vous mettez dans votre véhicule, ça dépingue votre moteur et c'est pour nous de refaire le moteur.
1: Non, mais... Oui, bah vous auriez pas mis de la fausse essence dans votre camion.
0: Mais il n'y a pas de la fausse essence.
1: Non, mais ce que je veux dire, c'est que si vous aviez pas mis de l'essence frelatée.
0: Mais on n'a pas d'essence frelatée, si c'est un diesel, c'est du gasoil. Réfléchissez un peu.
1: Bah, je peux vous dire que moi j'ai une voiture à essence.
0: Ah bah si vous avez une voiture essence, vous avez mis du gasoil, c'est sûr que vous avez fusillé votre moteur.
1: Ah, merci de le reconnaître quand même.
0: Mais c'est vous qui faites l'erreur.
1: Dans ce cas, pourquoi vous mettez pas de l'essence dans votre moteur gasoil?
0: Mais pourquoi on irait mettre du gasoil, de l'essence dans un véhicule gasoil?
1: Non mais bah, parce que comme ça, quand moi je siphonne votre véhicule gasoil qui est rempli à l'essence, ça me permet de remplir à l'essence mon véhicule qui n'est pas gasoil.
0: Mais non mais là il y a un problème qui va pas.
1: Ah, je suis d'accord, il y a un problème qui va pas du tout.
0: Je vais pas durer longtemps avec vous.
1: Bon ouais. Bah écoutez, on va dire que c'est vous qui avez siphonné le véhicule dans ce cas.
0: Non, j'ai rien siphonné du tout. C'est vous qui êtes siphonné. C'est votre problème. Quand on veut faire le cake, faut aller jusqu'au
1: bout. Sinon, je garde votre camionnette. Faudra juste me filer les clés.
0: Mais pourquoi je vous prêterai ma camionnette? Mais rien du tout. Non, mais vous êtes tombé du lit ce matin. Vous shootez toute la nuit.
1: Ah non, je n'ai pas chanté toute la nuit. Non
0: mais vous shootez, oui. Le camion, il est où?
1: Je l'ai embarqué à Martinville.
0: Et où? Vous l'avez embarqué où?
1: À Martinville.
0: Mais qu'est-ce qu'il fout là-haut?
1: Je vais le faire expertiser pour cette affaire de faux carburant.
0: Mais vous n'avez pas le droit. Vous prenez notre véhicule, vous l'emmenez à Martinville, je sais pas où. Vous faire expertiser le véhicule. Non mais c'est où ça exactement, Martinville?
1: Bah, Martinville, capitale du Martinland.
0: Ça a combien de kilomètres de chez nous là?
1: Bon, 6-7 000 kilomètres. Un vol d'oiseau.
0: En plus, c'est quel camion?
1: Bah le vôtre.
0: Bah donnez-moi le numéro.
1: Quel numéro?
0: L'immatriculation du véhicule.
1: Alors, R I.
0: Allez, on va la secrétaire va noter. Allez-y, parlez-y.
1: Ok, j'y parle. R I R E.
0: R I R E.
1: Plus loin E. Plus loin, c'est H.
0: Non, mais l'immatriculation, la plaque d'immatriculation.
1: Oui, bah c'est ça. R-I-R-E, plus loin, E, plus loin, C-H-A-N-S-O-N.
0: Ça, c'est un numéro étranger, ça. C'est pas français. Hein.
1: Ah, bah je ne savais pas.
0: Mais normalement, vous avez deux chiffres avant, ensuite vous avez un numéro et deux chiffres derrière.
1: Ah, là, il n'y a pas de chiffres, il n'y a que des numéros de lettres.
0: Oui, voilà, il y a que des lettres, vous m'avez lancé. Non, c'est pas nous, c'est les lettres étrangères, ça. On est en France, hein.
1: Mais pourtant, c'est écrit en français, parce qu'il y a écrit rire.
0: Rire, oui.
1: Et chanson, pareil, c'est un mot français.
0: Oui.
1: Donc, c'est une plaque française.
0: Ah non, parce qu'il n'y a pas de plaque comme ça. En France, regardez les plaques de numéros, c'est pas ça.
1: Donc, il n'y aurait pas de plaque de numéros rire et chanson en France?
0: Ah non.
2: Une blague.
1: Pardon, vous dites?
0: On n'est pas sur une blague, là?
1: On serait même sur une radio?
0: Oui.
1: Mais alors, je me demande vraiment laquelle?
2: Rire et chanson.
0: Rire et chanson.
1: Bravo, mais comment vous avez deviné? C'est dingue.
0: Il y a les trois personnes autour de moi et ils rigolent, là.
1: Ah ben, ça tombe bien, c'est le but. Bonne journée, madame.
0: Voilà, exactement, oui. Au revoir.
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4: Allô?
5: Allô? Bonjour, madame.
4: Bonjour.
5: Madame Ledoux à l'appareil.
4: Oui. Qui vous demandez, madame?
5: Ben, je suis bien la SPA.
4: Mais non, madame. Vous n'êtes pas la SPA, vous êtes à Puget Théniers.
5: Oh, ben mince, qu'est-ce que je fais là, alors? Figurez-vous que je suis à Roquebière dans la forêt et je suis ornithologue. Vous savez, je m'occupe des nids d'oiseaux. Et je voulais avoir un renseignement auprès de la SPA.
4: Moi, une fois, j'étais déléguée responsable, mais maintenant, je le fais plus.
5: À la SPA?
4: Oui.
5: Ah, ben vous pouvez, on sait jamais, peut-être que vous pouvez me donner un renseignement.
4: De me téléphoner pas au vétérinaire.
5: Mais oui, mais je ne peux pas, mon téléphone ne marche pas. C'est un téléphone portatif. Et le problème, voyez-vous, c'est que je suis en train de surveiller un nid d'aigles royaux.
4: Oui.
5: Et alors, je suis à 2 mètres du nid des petits aigles. Et j'aurais voulu savoir si les aigles, les parents, étaient plus ou moins agressifs.
4: Ah, je sais pas. Ça, je sais pas du tout.
5: Aïe, aïe, aïe, parce que je sais pas si je peux rester en observation.
4: Oui, hein. Je comprends. Vous voulez pas vous faire attraper non plus.
5: Ben oui, parce que ce sont des aigles très solides. Ils peuvent embarquer un mouton dans les aigles.
4: Ben oui, alors oui.
5: C'est pour ça que je voulais avoir le renseignement. Attendez, parce que là, je vois, attendez. Ah, qu'est-ce que c'est? Oh là là. Allô?
4: Allô?
5: Aïe.
4: Allô?
5: Oh, il y a quelque chose qui m'arrive dans le dos, là. J'ai comme une pince dans le dos.
4: C'est l'aigle?
5: Ah!
4: Allô?
5: Oh mon Dieu! Je suis en train de décoller.
4: Comment?
5: Je suis en train de m'envoler dans les airs.
4: C'est un aigle qui vous a pris.
5: On est en train de voler au-dessus de la forêt.
4: Qu'est-ce que je dois faire?
5: Ça va très vite.
4: Parlez-moi tout le temps. Parlez.
5: Ici Madame Ledoux.
4: Oui, ici, madame.
5: Bonjour, madame.
4: N'ayez pas peur, je reste avec vous.
5: Oh, mon Dieu!
4: Allô, je suis là.
5: Il a dû me prendre pour un lapin.
4: Je vous entends.

0: vais prendre le téléphone, je vais le mettre au côté de ses oreilles, là.
1: Oui.
0: À côté de ses ouïes.
1: Oui.
0: Criez dedans, va voir.
1: Va coucher.
0: Allô?
1: Allô, va coucher. Allez, dors. C'est pas un lapin, va coucher. Allô, madame Ledou. Allô, allô, c'est pas un lapin, mais il comprend pas.
0: Ah, allô? Il y a les trains qui se libèrent.
1: Comment? Il lâche.
0: Il commence à desserrer son étreinte.
1: Django. C'est pas un lapin. C'est madame Ledoux.
0: Allô?
1: Allô, n'ayez pas peur, je suis là.
0: Il me libère.
1: Vous tombez où? Allô? Allô? Allô? Allô, ici plus éteignez.
2: Allô?
1: Allô, madame, ça va mieux?
2: Je ne suis pas un lapin.
1: Oui, il vous a lâché l'aigle.
2: Je suis madame Ledoux.
1: Oui, je sais. Vous m'avez téléphoné pour que je fasse peur à l'aigle.
2: Ah, c'est vous?
1: Oui, c'est moi.
2: Oh, bah, madame, comment vous remerciez? Vous m'avez sauvé.
1: Mais madame, c'est rien du tout. C'est une grande joie pour moi de rendre service.
2: Eh ben, on était à 400 mètres du sol.
1: Oh là là.
2: Il m'a regardé avec ses yeux et il m'a lâché.
1: Il nous a lâché. Pauvre femme.
2: Et je suis tombé la tête dans le sang.
1: Écoutez, madame, si vous avez l'occasion de passer à Puget, je vous embrasserai volontiers.
2: Oh, bah, c'est moi qui vais vous embrasser. Merci beaucoup.
1: Notre amour des animaux nous a sauvés.
2: Oh, bravo, madame.
1: Eh bien, j'ai fait peur à l'aigle, je suis contente de moi.
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4: Oui, bonjour.
5: Bonjour, monsieur, c'est bien l'entreprise de travaux?
4: Ah non, je suis madame, mais c'est pas grave.
5: Ouais, admettons.
4: Oui.
5: Monsieur Martin, société Martin Télécom à l'appareil.
4: Oui.
5: Je réalise des tests de téléphone en entreprise actuellement.
4: Oui.
5: Donc on va faire un test auditionnel qui permettra de réaliser l'analyse fréquentielle de votre poste.
4: D'accord.
5: C'est très simple, un robot va vous dire le mot cercle.
4: Oui.
5: Et vous répondez cercle à votre tour, c'est bon pour vous?
4: D'accord, allez.
5: C'est parti.
6: Voix de robot enclenchée. Carré. J'ai dit carré.
4: Carré.
5: Allô?
4: Oui.
5: Pourquoi vous avez pas dit cercle?
4: Ah non, c'était carré.
5: Comment ça, c'était carré?
4: J'ai compris le mot carré.
5: Hein. Oh là là là là là, parce que le robot a dit cercle.
4: Moi, j'ai entendu carré. Vous voyez, on entend super mal.
5: Ah oui, là, il y a un problème.
4: Ah oui, oui, oui.
5: Donc, je vais tout de suite désactiver ce poste à distance.
4: Mais là, je pourrais plus m'en servir.
5: Ah bah non, on vous dit cercle, vous dites carré, vous imaginez bien qu'il est fichu, là.
4: Attendez, en fait, j'ai la société Martin Télécom, ils ont testé la ligne, ils s'aperçoivent qu'on entend super mal, c'est vrai qu'on entend mal, et ils veulent me désactiver la ligne, je peux pas?
7: Bah non.
4: Bah non, vous pouvez pas la désactiver, le poste que j'ai, c'est le standard.
5: C'est pas grave, je peux vous transférer sur le portable.
4: Ah mais non, mais on n'a pas de portable.
5: Ok, dans ce cas, je vais vous faire un pack fixe plus portable.
4: Ah non, non, non, non, non,
5: non, non. Je vous mets le pack entreprise premium, comme ça vous avez des postes fixes et mobiles.
4: Attendez, quittez pas, je vous passe la comptable.
5: Merci, monsieur.
4: Oui, allô?
5: Bonjour, monsieur. Donc, je vais déjà passer récupérer vos vieux téléphones.
4: Ah non, non, non. Non, non, non, vous n'avez pas changé nos téléphones. Qui vous a dit d'enlever nos téléphones?
5: Un rapport à que, comme il marche plus, si vous
4: il
5: voulez.
4: Il marche plus, mais vous êtes en train de m'appeler sur mon téléphone. Qu'est-ce que vous me racontez qu'il marche plus mon téléphone?
5: Oui, enfin, je vous entends quand même très moyennement.
4: Entendez-moi bien. Personne ne viendra récupérer nos téléphones qu'on a achetés nous-mêmes.
5: Je vous rassure, vous achetez aussi vous-même les nouveaux, hein.
4: Non!
5: En plus, vous avez 100 postes téléphoniques inclus, plus...
4: 100 postes? Mais il y a 4 personnes?
5: Eh ben, ça vous en fait d'avance, vous en aurez 25 chacun, vous pourrez changer régulièrement.
4: Mais vous ne mettrez sûrement pas les pieds ici pour récupérer nos vieux téléphones qui ont à peine un an?
5: Bah, sinon, vous nous le déposez sur le trottoir, on passera les ramasser.
4: Mais bien sûr que non!
5: Bah, comme
4: bien sûr que non! Mais qu'est-ce que vous me racontez? Mais vous êtes pas bien encore.
5: Je peux vous apporter un carton, comme ça vous balancez tout
4: mais
5: dedans.
4: Non! Mais non, vous ne changerez pas nos téléphones. Bon, je vais pas passer mon montant au téléphone, je vous dis non. Appelez quelqu'un d'autre.
5: Ah, mais je peux pas.
4: Mais vous vous débrouillez, mais vous n'allez pas récupérer des téléphones qu'on veut pas jeter, mais ça va pas à votre tête ou quoi?
5: Le truc, c'est que j'ai déjà un acheteur pour reprendre vos vieux téléphones.
4: Attendez, attendez, je mets sur haut-parleur parce que ma collègue, il faut qu'elle entende. Allez-y, on vous écoute, on est deux à vous écouter là, parce que c'est assez comique quand même.
5: Oh bah merci.
4: Martin Télécom, il veut récupérer nos téléphones en fait, nous en fournir d'autres avec une centaine d'ailleurs de postes. Hein, entreprise, on est... Et en plus, apparemment, on a des problèmes sur la ligne.
5: Ah, on est d'accord.
4: De quoi? Mais non, c'est vous qui venez de dire, on ne veut pas.
5: En plus, ça arrange tout le monde. Moi, je revends vos vieux téléphones, vous m'achetez des neufs.
4: C'est pas des vieux téléphones.
5: Ah, et puis il faut voir où je vous installe les fax aussi.
4: Les fax?
5: Oui, parce qu'avec les 100 téléphones, vous avez aussi 100 fax inclus.
4: Des fax? Mais on a plus de fax.
5: Bah, pas grave, je vous mets des telex à la place.
4: Non.
5: Sinon, des pigeons?
4: Non.
5: Des pigeons voyageurs?
4: Mais c'est une plaisanterie, non? C'est un canular. Ouais, c'est pas une blague, là?
5: Alors, à votre avis?
4: C'est un canular, ouais, c'est ça?
5: Mais oui, gagné.
4: Et voilà, d'accord, ok.
5: Et alors, c'est qui?
4: Ah, mais j'en sais rien.
5: Alors, qui peut faire le con au téléphone avec des gens qu'il ne connaît pas du tout?
4: La radio.
5: Bien, un point pour le monsieur derrière, mais quelle radio?
8: Alors, qui fait ça? Rire et chanson?
5: Bah oui, du premier coup, bravo.
4: Mon Dieu. Oh ben vous m'avez fait ma journée là.
5: Bah, tant mieux. Bonne journée, monsieur.
4: Madame.
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7: En bas recrutement de l'armée de l'air, bonjour.
9: Bonjour madame, je suis au centre de recrutement.
7: De l'armée de terre.
9: Oui, c'est ça. Adjudant-chef Le Duret à la retraite.
7: Bonjour chef.
9: Vous avez quel grade?
7: J'ai grade de brigadier-chef.
9: Ça va?
7: Oui, ça va bien.
9: Bon, pas trop.
7: Merci.
9: Pas trop dur avec le soleil?
7: Ça va, c'est des températures appréciables pour l'instant.
9: Oui, moi je me souviens, dans mon bureau, j'avais du mal à dormir. Tellement il faisait chaud à cette époque-là.
7: Ah bon, eh bien.
9: Pas vous?
7: Pour l'instant, ça va.
9: Bon, parlons peu, mais parlons bien. Depuis que je suis à la retraite, comme je suis un passionné de l'histoire de l'armée, évidemment, hein,
7: oui.
9: Je collectionne tout ce qui est militaire.
7: Oui.
9: Et là, j'aurais aimé savoir si vous pouviez m'aider, en fait, pour avoir le slip du colonel. Parce que je n'en ai pas. C'est une pièce assez rare.
7: Le quoi?
9: Le slip du colonel.
7: Ah non, mais je sais, non, mais franchement, je... Non, comment voulez-vous que j'arrive à avoir un slip d'un colonel?
9: Bah, vous êtes une femme, vous pouvez...
7: Ah ben non, mais...
9: Je vous donne la pièce.
7: Ben oui, mais je vous dis, là, moi, je pourrais le faire pour vous, hein. Il faudra appeler dans un régiment. Les chefs de corps, ils sont dans les régiments.
9: Mais s'il y a un colonel qui passe, est-ce que vous pouvez essayer, au moins?
7: Non, non, c'est pas mon travail de demander un sous-vêtement à mon chef de corps. Qu'est-ce qu'il va penser de moi? Il va croire que je veux coucher avec lui.
9: Mais non.
7: Ben si.
9: Alors attendez, écoutez, pour le slip du colonel, vous pouvez rien faire.
7: Non.
9: Bon. Et éventuellement,
7: oui.
9: Je cherche le soutien-gorge de la standardiste.
7: Monsieur.
9: J'en ferai don après au patrimoine du ministère.
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4: Oui.
5: Oui, bonjour monsieur. Je suis bien chez l'apiculturiste.
4: Chez l'apiculteur, oui.
5: Là, j'ai vu mon docteur qui m'a dit que j'étais allergique au pollen.
4: Oui.
5: Visiblement, vous avez mis du pollen dans votre miel.
4: Ben non, mais il y a obligatoirement du pollen dans les miels.
5: Ah bah oui, mais alors excusez-moi, mais alors si vous mettez des trucs et vous prévenez pas...
4: Non mais on met rien, vous aurez obligatoirement du pollen partout, c'est obligatoire. C'est pas moi qui fais le miel, c'est les abeilles.
5: Oh bah ça va être leur faute, les pauvres bêtes.
4: Mais putain, mais il est pas net. Mais non, mais vous êtes vraiment pas bien, non?
5: En gros, ce que vous faites, c'est que vous coupez votre miel avec du pollen.
4: Mais bien sûr, et puis je pisse dedans aussi. Putain, mais vous avez vraiment du mal à comprendre que dans du miel, il y a obligatoirement du pollen. Je ne prends pas du pollen que je rajoute dans le miel. Voilà, c'est... Non mais vous vous rendez compte des âneries que vous pouvez dire?
5: Oh bah j'ai bien compris.
4: Bon alors, arrêtez de me casser les pieds en me disant que je rajoute du pollen dans les pots de miel.
5: Non mais c'est juste...
4: incroyable.
5: Vous gardez le pollen et vous me filez juste le miel. Enfin, ça vous empêche pas de l'enlever, vous voyez?
4: Non mais vous avez un sacré problème. Mais comment voulez-vous que j'enlève? Mais non mais... C'est des micro-particules.
5: Non, mais avec une passoire avec des tout petits trous.
4: Mais non, mais ça va pas. Non, mais vous rendez compte que vous me dites que je rajoute du pollen dans des pots de miel? Non, mais est-ce que vous rendez compte de la bêtise? C'est les abeilles qui font le miel.
5: Eh ben, vous dressez les abeilles.
4: J'ai dressé. Ben oui, c'est vrai que tous les matins, je vais voir les filles, vous me ramenez. Mais non, mais ça va pas. Oh bon.
11: Ah bah bien sûr.
5: Oui, bonjour madame.
11: Non mais attendez monsieur, je n'ai pas mis de pollen, c'est les abeilles qui le mettent.
5: Dans tous les pots, ils ont trouvé des traces de pollen.
11: Mais attendez, c'est ce que je vous dis.
5: Sinon vous me l'échangez.
11: Mais je vous l'échangez contre quoi?
5: Non mais vous mettez du miel sans pollen à la place.
11: Il n'y a pas de miel sans pollen sur la terre, arrêtez un peu vos conneries. Vous êtes de doux, vous venez de Tchermars, arrêtez.
5: On met ça sur le dos de ces pauvres abeilles qui n'ont rien demandé.
11: Bon écoutez, votre miel, qui que c'est qui est allergique? C'est vous?
5: Ah bah qui que c'est? Que c'est moi, oui.
11: D'accord, votre allergie au pollen, vous avez été constaté par un allergologue?
5: Non, c'est mon beau-frère qui est allergoliste.
11: Allergoliste, ça veut dire quoi, ça?
5: Bah, c'est-à-dire qu'il s'occupe des allergies.
11: Donc, il a le résultat de l'analyse?
5: Bah oui, c'est, il l'a fait lui-même.
11: Mais non, c'est pas possible, il peut pas la faire lui-même, il a pas le matériel. Alors.
5: Bah, il est analyste allergoliste.
11: Alors, vous avez combien de miel que je vous ai vendu?
5: 200 kilos à peu près.
11: De quoi? Non mais vous rigolez là, je vous ai jamais vendu 200 kilos de miel moi. Non mais attendez.
5: Pour le remboursage, ce serait possible en liquide, vous pensez?
11: C'était pas pour le remboursage, parce que moi je vais porter plainte contre vous là à ce moment-là. Alors amenez-moi les 200 kilos.
5: Alors le truc c'est qu'il va falloir que je loue une camionnette, ça va se faire des
11: choses. Bien sûr, attendez.
5: Bah oui, j'ai quand même 5 palettes de 200 kilos, donc ça fait...
11: 5 palettes de 200 kilos? Je n'ai jamais vendu en palette.
5: Ah non mais parce que moi j'ai mon beau-frère qui est palettiste, qui a paletté les pots de miel.
12: Mais nous, on vend du miel par pot.
11: Mais je n'ai jamais... Arrête.
5: Si, parce qu'il est analyste, allergoliste, palettiste.
11: Non, non, arrêtez vos conneries un peu, s'il vous plaît. Hein.
5: Allô?
4: Oui, monsieur.
5: Ah, bah, c'est encore le monsieur.
4: Oui, mais c'est pas possible.
5: Voilà, donc.
4: Putain, mais qui c'est? Vous vous foutez de ma gueule, là?
5: Alors, à votre avis, ça peut être qui?
4: À part une radio.
5: Ah, à part quoi?
4: Putain, c'est pas. Oh non.
5: Ah, si?
4: Il y a tout le monde qui m'a entendu hurler, hein. Et j'espère que c'est pas Champagne FM, hein.
5: Alors, non, c'est pas Champagne FM.
4: Radio 8?
5: Non plus.
4: Je ne sais pas. Rire et chanson?
5: Bah, bravo.
4: D'accord. Et je suis passée pour une cinglée, là. Mais par contre, venez pas tout de suite quand même, hein.
10: Parce que là, ça va pas être possible. Hein.
5: Parce que là, vous vouliez m'offrir du miel, c'est
10: ah
5: ça?
10: Non, je pense que je vous jeter le pot.
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13: Vous écoute.
14: Oui, bonjour madame.
13: Bonjour monsieur.
14: Madame.
13: Oui.
14: Très bien, c'est les Ilotiers, l'appareil du 19e.
13: Oui.
14: Est-ce que vous avez allumé la télévision là ce matin?
13: Ben j'ai une télévision allumée, oui.
14: Bon, est-ce qu'elle marche bien?
13: Non, c'est un petit peu brou, enfin, pas si bien que. Pas si net, quoi.
14: Ouais, d'accord. Bon, ben je vois ce que c'est. Je vais tout vous expliquer, madame. Hein.
13: Oui, je vous écoute.
14: On a des collègues qui surveillent le toit avec les jumelles et qui essayent d'apercevoir ce qui se passe.
13: Oui.
14: On voit un homme, apparemment d'un certain âge, hein.
13: Ah bon?
14: Qui est grimpé sur le toit. Et qui utilise votre antenne de télévision.
13: Ah bon ?
14: Ouais, parce que vous savez que quand vous mettez la télé, l'antenne devient chaude.
13: Oui.
14: Et d'après ce qu'on voit dans la jumelle, vous avez donc ce monsieur qui est en train de faire cuire quelque chose, on voit pas très bien ce que c'est, sur l'antenne de télévision.
13: Ah bon ? Ah, c'est bien.
14: Voilà.
13: On verra tout.
14: Oui, mon collègue me signale qu'il a un téléphone portatif à portée de la main.
13: Oui.
14: Donc on a repéré son numéro de téléphone.
13: Oui.
14: On va vous le faire passer.
13: Oui.
14: On va faire basculer la ligne téléphonique, comme ça vous allez la voir. Essayez de savoir ce qu'il est en train de fabriquer sur l'antenne de télé.
13: Oui.
14: Hein? Et alors, on va faire un mot de passe, comme ça vous aurez le signal. Pour que vous puissiez nous reparler, parce que nous, on reste en ligne avec vous. Hein? Vous n'avez qu'à dire 33.
13: D'accord.
14: Et comme ça, vous nous reprendrez. Hein?
13: Oui, d'accord.
14: Je compose le numéro, madame. Hein?
13: Oui.
2: Allô?
13: Allô, j'écoute.
2: Oui, bonjour, madame.
13: Bonjour, monsieur. Je voulais savoir, qu'est-ce que vous faites sur le toit?
2: Ben, je suis en train de faire ma petite cuisine.
13: Et pourquoi vous faites la cuisine sur un toit, vous?
2: Ben, figurez-vous que mon grill est tombé en panne.
13: Ben oui, mais c'est pas une raison, parce que votre grill est tombé en panne pour faire votre cuisine sur un toit, voyons.
2: Ben écoutez, madame, j'avais acheté des saucisses, vous savez, de la saucisse de Strasbourg, oui, et de la merguez.
13: Oui.
2: Et j'ai transformé votre antenne de télé.
13: Ah ben oui, c'est pour ça que j'ai mon antenne, il y a quelque chose qui marche pas dans ma télé, je trouvais ça tout à fait anormal. Alors je me suis dit, qu'est-ce qui se passe? Alors je voulais savoir ce que vous faisiez là-haut.
2: Eh ben je fais cuire des merguez sur l'antenne de la télé.
13: Ben oui, je vous dis pas, monsieur, mais enfin vous avouerez que j'ai pas une place pour aller faire cuire des saucisses et des merguez sur un toit.
2: Ben oui, mais j'ai plus de grille.
13: Ben mais écoutez, monsieur, alors voyons, réfléchissez. Qu'est-ce que c'est que ces façons de monter sur un toit pour faire cuire vos saucisses?
2: Attendez, vous permettez, parce
13: oui,
2: que...
13: Oui, je vous écoute.
2: Il faut que je surveille.
13: Bon. Alors, qu'est-ce que vous comptez faire? Vous continuez de griller vos saucisses ou quoi? Et vous redescendez ou pas?
2: Attendez, parce qu'après, il faut que je nettoie bien, parce que ce soir, j'ai un poulet.
13: Ah, ah bon, parce que vous comptez monter le soir aussi, faire cuire votre poulet?
2: Ben oui, parce qu'avec l'antenne de télé, ça fait broche.
13: Ah, oh ben c'est bien.
2: Ça fume, attendez, madame, parce qu'il y a de la fumée partout, là.
13: Ben oui, il y a de la fumée, mais moi, je marche plus, hein. Faire cuire sur des antennes de télé, sur un toit, voyons. Alors, réfléchissez, monsieur, hein.
2: Oh mon Dieu, il y a toute la graisse qui coule là.
13: Bah ça... oui, il y a toute la graisse, vous vous rendez compte? Puis alors vous allez dégueulasser le toit. Non, bah, ça va pas. Ah non, non, vous arrêtez immédiatement. Hein. Bah, puis vous n'avez pas intérêt à remonter ça parce que... Ah non, non.
2: Bah, ce soir, j'ai invité des amis.
13: Bah je m'en fous, moi. Vous avez invité des amis, est-ce que c'est une raison pour venir faire cuire votre poulet sur le toit? Vous n'avez qu'à le faire cuire dans une rôtisserie, votre poulet. Vous avez en bas, boulevard Ferrurier, il y a un mec qui va vous le faire cuire, votre poulet.
2: Il n'a pas la télé, lui.
13: Mais je ne vous parle pas de monter sur son toit.
2: Oui, mais l'antenne de télé, ça donne du goût, voyez-vous.
13: Mais je m'en fous que ça vous donne du goût. Mais ça marche pas, ça. Bon, j'appelle la police, hein, ça suffit. 33.
14: Oui, je vous écoute, madame.
13: Oh, bon non, alors. Il va remonter ce soir parce que l'antenne de télé donne du goût à son poulet.
14: Bon, alors écoutez, vous savez ce qu'on va faire? On va lui donner une leçon. Est-ce que vous avez votre télé, là?
13: Oui.
14: On va mettre votre télé à fond. Et comme ça, ça va chauffer, ça va faire flamber ses saucisses, comme ça, il ne pourra pas les bouffer. Ça va lui donner une bonne leçon.
13: Comment je dois faire? Je dois machiner le son le plus fort pour chauffer?
14: Voilà.
13: D'accord, ne quittez pas.
14: Ouais, monsieur Ledoux, qu'est-ce que vous faites là-haut?
2: Ben, je fais cuire mes petites saucisses, hein.
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13: Allô? 33. Oui,
14: allô?
13: 33.
14: Oui, allô?
13: Oui, j'ai mis la télé à fond.
14: Ouais, on entend ça, ouais. Et allez la baisser maintenant, on va voir ce que ça donne là-haut.
13: D'accord.
2: Qu'est-ce que c'est que ce bordel?
14: Oui, madame, je vous écoute.
13: Bon, ben, j'ai baissé. Qu'est-ce qu'il en advient?
14: On va voir ce que ça va donner là-haut, hein.
13: Oui.
14: Je vous le repasse.
2: Oh, ben, merde, alors.
13: Qu'est-ce qu'il y a?
2: Ben, elles ont flambé, mes saucisses.
13: Elles ont flambé, vos saucisses?
2: Ben, oui.
13: Oui, ben, je vous dis pas, mais moi, j'ai mis ma télé à fond. Hein? Comme ça, ça flambe sous vos saucisses. Et si vous recommencez ce soir, je remettrai ma télé à fond et votre poulet sera brûlé. Bon, et allez faire cuire vos saucisses ailleurs, hein.
2: Bon, bah écoutez, madame, vous m'entendez?
13: Oui, je vous écoute.
2: Je vous ai compris.
13: Bon, bah j'espère bien que vous m'avez compris, hein.
2: Ce soir, je fais pas de poulet.
13: Eh ben, vous faites ce que vous voulez.
2: Oui, mais... je vais faire de la sardine grillée.
13: Eh ben, non, mais ça va pas.
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16: Garage, bonjour.
17: Bonjour, monsieur. Je vous appelle parce que il y a un problème avec la voiture. C'est celle de ma femme.
16: D'accord.
17: Et clignotant, au lieu que l'ampoule reste allumée, elle s'allume, elle s'éteint, elle s'allume, elle s'éteint.
16: Les quatre clignotants?
17: Oui, les quatre clignotent.
16: Les quatre clignotent, ça clignote, ça fait éteint, allumé, éteint, allumé, éteint,
17: voilà,
16: allumé,
17: c'est
16: éteint,
17: ça. Allumé. Vous avez déjà eu la panne, donc.
16: Mais ça, c'est normal que ça fasse ça. Le but du warning, ça reste pas allumé.
17: Pardon, excusez-moi, je parlais pas du parking, je parlais des feux de détresse.
16: Ouais, les warnings.
17: Non, pas le parking.
16: C'est pas un feu de parking. P-A-R-Q-I-N-G, je vous ai dit, feu
17: oui,
16: de
17: alors,
16: warning.
17: On est d'accord,
16: c'est pas un feu. W-A-R-A-N-I-N-G. Donc un feu de warning.
17: Un feu de warning. De...
16: Voilà, c'est un feu de détresse.
17: Excusez-moi, mais est-ce qu'il serait possible de parler à un mécaniste?
16: D'accord, ok, quittez pas.
17: Merci.
18: Nous nous efforçons d'écourter agréablement votre attente.
16: Ah, allô?
17: Oui, allô? Bonjour, monsieur.
16: Oui, monsieur, on va vous prendre tout de suite en communication. Moi, c'est une dame, hein.
19: Allô?
17: Oui, bonjour, madame.
19: Non, je vous écoute.
17: Ah, alors
19: c'est... Un clignotant, c'est normal, il s'allume et il s'éteint. C'est normal, autrement, ce ne serait pas un clignotant.
17: Voilà, donc vous reconnaissez la panne, donc du coup, je voulais savoir comment vous...
19: Quelle panne?
17: Eh bien, le fait que la... ça ne reste pas allumé.
19: Attendez, c'est un gag ou pas? On n'est pas en Belgique, ici. Un clignotant, ça clignote.
17: Alors, est-ce que vous ne confondez pas avec les feux de parking?
19: Les feux de parking, ça reste fixe.
16: Les feux de warning, avec un W.
19: Attendez,
16: Allô?
17: Oui, ah bah c'est...
16: Alors, qu'est-ce que vous souhaitez faire avec votre épouse? Il faut qu'elle passe avec votre son.
17: D'accord, ok. Alors, en revanche, j'ai pas compris. Vous me disiez ce que je veux faire avec ma femme.
16: Je vous ai pas demandé ce que vous voulez faire avec votre femme.
17: Bah, si, vous venez de me dire qu'est-ce que vous voulez faire avec votre femme.
16: Mais vous faites des choses quand même avec votre femme.
17: Bah oui, mais enfin, ça ne regarde
16: pas
17: nous.
16: C'est rassurant. Bon, on peut en revenir à votre auto?
17: Bah écoutez, si vous voulez, on peut parler de ma femme aussi, hein, c'est comme vous voulez, mais enfin, je...
16: Oh bah... Je sais pas, moi, que vous ayez des choses très importantes à me raconter sur votre épouse, mais bon.
17: Oui, il lui arrive de clignoter aussi.
16: Ouais. Eh ben, au moins, elle est éclairée.
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20: Oui.
2: Allô, Nadine?
20: Oui.
2: Ah, comment ça va?
20: Ça va, mais vous êtes qui?
2: Bah, tu me reconnais pas.
20: Ah ben mince, ben non, franchement, je reconnais pas.
2: Ah, écoute, enfin quand même.
20: Oh, je suis désolée, hein, mais...
2: Ça me fait de la peine, Nadine.
20: Oh, madame...
2: Ah
20: ça, c'est ça.
2: Ah
20: Ah, voilà.
2: Oh.
20: Comment que ça va?
2: Ben, pas très bien.
20: Oh, mince, alors. Et quand est-ce qu'il vous déplâtre, alors?
2: Eh ben, figurez-vous que j'ai eu quelque chose d'assez rare.
20: Oui.
2: Les poils se sont pris dans le plâtre.
20: Ah.
2: Et s'il m'enlève le plâtre...
20: Ils vont vous arracher tous les poils.
2: Voilà.
20: Eh ben pardon, vous allez sentir votre douleur.
2: Parce qu'ils m'ont fait un deuxième plâtre, qu'est-ce qu'on vous avait dit?
20: Eh ben moi, Hélène m'a dit que vous êtes tombée.
2: Oui.
20: Qu'on vous a plâtré le pied.
2: Oh, jusqu'au bassin.
20: Oh, quelle horreur.
2: Oui.
20: Parce que moi, je pense surtout à ça, quoi, au problème pour monter les escaliers, pour...
2: Non, mais j'ai pris quelqu'un.
20: Ah, vous avez bien fait.
2: Il est très gentil, c'est un jeune homme. Hein.
20: D'accord.
2: Oh oui, heureusement qu'il est là.
20: Hein. Ben, heureusement, oui, que ça existe.
2: Oh, oui. Le problème, donc, c'est que c'est les poils, quoi. Comment ils vont faire, je ne sais pas.
20: Comment ils vont faire?
2: Alors, les pieds. Bon, ben, on n'a pas de poils sur les pieds.
20: Non.
2: C'est surtout les cuisses.
20: Les cuisses.
2: Et puis la touffe, quoi.
20: Bah oui.
2: La chatte, quoi.
20: Ben, exactement, oui, je m'en doute.
2: Je suis très inquiète pour les poils de ma chatte.
20: Oh, mais non, vous faites pas de soucis, ça repousse de toute façon.
2: Ben, vous savez déjà, moi, quand on me bouffait la chatte, rien que me la bouffer comme ça, parfois, il m'arrachait un ou deux poils, quoi. Ça me faisait mal. Oh, Nadine.
20: Ben, pardon.
2: De rien, j'ai toujours beaucoup aimé les poils de ma chatte.
20: Ben oui, notre féminité, on y tient.
2: Oh oui, j'ai toujours bien entretenu.
20: Oh.
2: J'ai un bigoudi spécial chatte, la Made in China, là,
20: ouais,
2: vous savez,
20: ouais.
2: Rose, là. Et donc, je faisais des petits rouleaux comme ça, comme
20: ben
2: une petite cascade de poils.
20: Oh.
2: Oh, c'était joli.
20: Comme si c'était des cheveux sur votre tête.
2: Voilà. C'est exactement ça.
20: Ben oui.
2: Et donc, j'ai fait, vous savez, comme une espèce de petite permanente. Donc, ça, c'est très joli. Ça s'ouvre comme des rideaux. Voilà, quand on écarte doucement, voyez. Et l'idée qu'on les arrache.
20: Quand est-ce que vous y allez?
2: Ça va faire pipi.
20: Non, pour vous enlever le plâtre.
2: En fait, il y a le jeune homme. Il me propose de le faire lui-même.
20: Ah.
2: Bah, attendez, je vais vous le passer. Si c'est madame qui veut vous parler.
0: Oui, allô, merci. Allô ?
20: Oui.
0: Oui, bonjour, madame.
20: Bonjour, monsieur.
0: Vous vouliez peut-être me...
20: Je sais pas, elle me dit qu'elle s'est fait du souci pour son plâtre.
0: Pour les poils de sa chatte, oui.
20: Oui, voilà. Voilà. Je sais pas si c'est votre boulot de faire ça, j'en sais rien, moi. Hein.
0: Ce qu'elle me demande, en fait, c'est de faire moi-même l'épilation, c'est ça ?
20: Oui.
0: Avec ma bouche. C'est
20: pardon
0: bien ça.
20: Pardon ? Bah, pourquoi avec votre bouche ?
2: Ah bah oui, j'y tiens. Hein.
20: Pardon ?
0: Vous voyez ?
20: Oui, mais il y a quelque chose qui tourne pas rond. Pourquoi qu'elle vous demande ça ?
0: C'est pas mon métier. Hein.
20: Eh ben, ma foi, moi, c'est pas moi qui peux le faire non plus. Hein.
0: Vous êtes sûr ?
20: De quoi je suis sûr ?
0: Ben, je crois qu'elle vous appelait pour ça.
20: Pardon ?
0: Je vous la repasse. Hein.
20: Oh, pour dire quoi ?
2: Merci. Allô ?
20: Oui.
2: Je suis pas en confiance totalement avec ce jeune homme.
20: Oui.
2: Je voudrais savoir si vous pouviez le faire, vous.
20: Ah non.
2: Avec votre bouche.
20: Ah non, non, non. Ah non, non, non, non, non, non, non. C'est hors de question. Non, non, non.
2: Mais pourquoi ?
20: Mais parce que c'est pas dans mes façons de faire.
2: Non, mais on recrache après, c'est pas grave.
20: Oh ben non, non, non, non, non. Je suis désolée, madame. Vous faites erreur sur moi, sur ma personne. Hein.
2: Ah non, mais c'est juste un coup de main, je vous demande. Hein.
20: Je ne vous connais pas assez, je ne suis pas assez intime avec vous, je ne suis pas...
2: Les yeux fermés.
20: Pourquoi vous n'avez pas demandé à Hélène ?
2: Hélène ?
20: Oui.
2: C'est elle qui m'a dit de vous appeler.
20: C'est Hélène qui vous a dit de m'appeler, moi ?
2: Oui.
20: Eh ben pardon, je suis vraiment scotchée, là.
2: Ah, hein. Ben oui, parce qu'elle a dit que vous rendriez service facilement. Plus...
20: Ben, dites, il y a service et service, quand même.
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21: Oui ?
17: Oui, bonjour monsieur, excusez-moi de déranger. Je souhaitais parler au blanchisseur, s'il vous plaît.
21: Oui, enfin, je suis la responsable d'accord. de la blanchisserie, dites-moi.
17: J'ai touché 5 000 euros en travaillant au noir.
21: Oui.
17: Et du coup, pour éviter d'avoir à payer des taxes, les impôts, tout ça, je voulais faire appel à vos services.
21: Mais nous, monsieur, blanchiment, mais c'est pas du blanchiment d'argent, monsieur, c'est du blanc, c'est du linge, on est une blanchisserie, on nettoie du linge.
17: Oui, non, mais je comprends que vous pouvez pas le dire.
21: Non, mais pour de vrai, je suis honnête avec vous. Faut pas regarder par rapport à un blanchisseur. Un blanchisseur, c'est réellement quelqu'un qui nettoie du linge. Donc là.
17: Non, si ça peut vous rassurer, je vous appelle sur une ligne sécurisée, y a aucun souci.
21: Ah non, mais moi, y a aucun souci. Vous venez, vous m'apportez vos vêtements sales. Je vous les lave, je vous fais payer, je vous les rends, il y a d'accord. pas de souci. Mais je peux pas vous blanchir de l'argent, ça, mais... c'est une expression française en fait, mais ça, mais... c'est pas un véritable terme. Mais il n'y a pas d'entreprise de blanchiment d'argent, ça n'existe pas.
17: Non mais je comprends ce que vous voulez dire. Disons que je vous apporte 5 000 vêtements sales et vous me rendez 5 000 vêtements légaux.
21: Mais non, c'est pas possible. Et puis nous on est surveillés également par l'État. On est en France, monsieur.
17: Du coup, peut-être que c'est mieux qu'on se rencontre à l'extérieur.
21: Mais non, mais du coup, c'est juste pour vous dire que c'est pas possible.
17: Donc moi, ce que je vous propose, c'est qu'on peut se retrouver peut-être à la gare ou à envoyer un truc un peu neutre.
21: En tant qu'entreprise, on peut pas.
17: Non, mais je comprends. C'est une façade, quoi, le coût du linge.
21: Mais carrément pas. On est une vraie blanchisserie. Mais monsieur, venez chez nous. On a des machines. On va laver vraiment vos linges.
17: Oui, oui, oui. J'ai vu ça à la télé. Ouais. Et puis après, derrière, vous avez une cave ou un truc.
21: Oui, moi aussi, j'ai vu cette série télé. Et puis après, ils font de la drogue dans le désert. Il y a pas de souci. Mais non, il y a rien d'illégal chez nous.
17: Non,
21: je vous dis, c'est un film, monsieur.
17: Mais vous...
21: C'est un film. C'est pas que vous comprenez pas. Un film.
17: Parce que le truc, c'est que si vous me donnez de la drogue à la place, ça va pas être légal du tout.
21: Le gars, il me dit, si vous me donnez de la drogue à la place, ça va pas être légal du tout. Non, mais monsieur, vous m'apportez du linge sale et c'est tout.
17: Non, mais j'ai très bien compris.
21: Mais carrément, mais monsieur, alors.
17: Non, mais je vous ai dit, la ligne n'est pas sur écoute, vous pouvez me parler franchement.
21: Non, mais je suis franche avec vous. Voilà. En fait, vous me comprenez pas, vous me faites perdre mon temps,
17: et
21: monsieur.
17: Alors, j'ai aussi mon beau-frère qui est accusé de fraude fiscale. Si vous faites un papier pour le blanchir, au moins celui-ci, ça pourrait lui éviter le tribunal.
21: Bah oui, mais moi, je connais pas votre frère.
17: Bah oui, mais vous pouvez quand même le blanchir, non ?
21: Mais non, puis moi, de toute façon, je ne suis que responsable. Je suis même pas la directrice de cette entreprise. Je n'ai pas tout pouvoir sur l'entreprise.
17: Vous pouvez pas blanchir mon...
21: Non, je peux. Bah non, pas du tout. Je ne peux pas.
17: Dans ce cas, je vais juste prendre un rendez-vous pour moi, alors.
21: Pourquoi faire ?
17: Ce serait pour me blanchir les dents.
21: Je viens pour vous blanchir les dents.
17: Oui.
21: Est-ce que c'est une blague et je gagne de l'argent si je reste au téléphone avec vous ? Sinon, je raccroche parce que...
17: Alors, j'ai une bonne nouvelle, une mauvaise nouvelle. La bonne nouvelle, c'est que c'est une blague. La mauvaise, c'est que non, vous gagnez pas d'argent.
21: Ah.
17: Ouais.
21: Si je gagne pas d'argent et que vous me faites des blagues au téléphone, bah, vous avez 12 ans et vous êtes au collège, vos parents sont pas là.
17: Ah bah, vous avez gagné. Bravo.
22: Il est perchi ou quoi, alors ?
21: Je vais passer à la radio et tout. Putain, la honte et tout. Il a même pas l'école, quoi.
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23: Allô ?
2: Allô ?
23: Oui ?
2: Monsieur...
23: Oui, bonjour, madame Moisan.
2: Ah, comment ça va ?
23: Ça va bien, et vous ?
2: Ça va bien. Et vous ?
23: Moi, ça va, très bien. Quand on est en congé, ça va toujours.
2: Vous êtes engorgé ?
23: En congé, en vacances.
2: Mais d'où ça, vous êtes engorgé ?
23: Pas engorgé, en vacances.
2: Ah, ça y est, vous êtes en congé.
23: Voilà.
2: Ah, c'est bien. Après, c'est les vacances?
23: Non, après Jean-Marc.
2: Qu'est-ce qu'il a, Jean-Marc?
23: Jean-Marc? Mais non, j'ai pas dit Jean-Marc.
2: Attendez, je remets mon appareil.
23: Ah, bien sûr,
2: on
23: va le...
2: Allô?
23: Allô, madame Moisan?
2: Oui.
23: Vous m'entendez mieux, là?
2: Ah, ça y est.
23: Vous m'entendez mieux?
2: J'ai mis l'appareil.
23: Bon, bah, c'est bien.
2: Ça marche.
23: Bon.
2: Alors, ça se passe bien?
23: Très bien.
2: Qu'est-ce que vous avez fait?
23: On a été à Dunkerque.
2: Oh, les pauvres.
23: Hein?
2: Qu'est-ce qui s'est passé? Un accident?
23: Non, pas du tout. Je vous disais qu'on est allé à Dunkerque.
2: Comment?
23: On est allé. Qu'est-ce que c'est qui siffle comme ça?
2: Il n'y a rien qui siffle.
23: On a été à Dunkerque chez ma mère.
2: Votre mère? C'est pas grave?
23: Non.
2: Oh, je vais appeler tout de suite alors.
23: Non.
2: Mon Dieu, qu'est-ce qu'elle a?
23: Rien.
2: Un rein?
23: Non, elle a rien. Tout va bien.
2: Oh, la pauvre.
23: Elle est beurrée. Tiens, prends là, j'ai mon machin sur le gaz.
1: Mais non, il est pas dessus.
2: Allô?
1: Oui? Allô, c'est Annie?
2: Ah!
1: Oui?
2: Bonjour, Annie.
1: Bonjour, madame Moisan.
2: Comment ça va?
1: Ça va bien.
2: Pour votre belle maman, j'ai su.
1: Oh, mais vous vous trompez, madame Moisan.
2: La pauvre.
1: Vous vous trompez.
2: Le nez aussi.
1: Non. Vous vous trompez.
2: Ils l'ont opéré.
1: Non. Il n'y a pas de problème.
2: Elle était blême.
1: Non.
2: Ben, il y a de quoi.
1: Ne vous inquiétez pas.
2: Mais elle est dans le commun.
1: Mais non. Tout va bien, madame Moisan.
2: Comment?
1: Tout va bien.
2: Oui, j'ai compris. Les reins.
1: Non. Il n'y a pas eu d'accident.
2: Oui, je sais.
1: Ah bon?
2: Les dents.
1: Non.
2: Les dents aussi.
1: Non, madame Moisan. Non. Tout va bien.
2: Oui, je sais, en plus des reins.
1: Oh.
2: S'il faut une greffe.
1: Non, il faut pas de greffe.
2: Pour ses reins.
1: Non, il faut pas de greffe pour ses reins.
2: Écoutez, je vais lui faire envoyer des fleurs. Elle est à quel hôpital?
1: Mais non, madame Moisan. Oh, c'est épouvantable.
2: Qu'est-ce qu'il lui en fait?
1: Rien, il n'y a personne de malade.
2: Un don d'organes?
1: Non, il n'y a pas... Il n'y a pas eu de don d'organes. Il n'y a pas eu de don d'organes, non. Oh, c'est affreux, hein. C'est vraiment pénible.
2: Oui, je comprends que vous pleuriez.
1: Mais non, ça va. C'est terrible, hein. Ça va durer combien de temps?
2: Comment?
1: Ça va durer combien de temps?
2: Elle en a plus pour longtemps.
1: Oui.
2: Hein?
1: Si.
2: La pauvre.
1: Mais pleurez pas.
2: Oh mon Dieu.
1: Ça devient catastrophique. Oh, écoute.
2: Je vais prévenir tout le monde, hein.
1: Oh, ben ne prévenez... Ne prévenez personne.
2: Pour y prévenir pour l'enterrement.
1: Mais il n'y a pas d'enterrement.
2: C'est quand la cérémonie?
1: Mais elle n'est pas morte!
2: Je vais venir vous voir tout de suite. Comme ça, je vous aiderai pour la veillée.
1: Mais il n'y a pas de veillée, il n'y a personne de mort. Là, qui veut venir pour la veillée?
2: Je vais préparer des sandwichs.
1: Mais ne préparez pas de sandwichs!
2: J'imagine que vous n'avez pas la tête à ça.
1: C'est pas possible! Oh, c'est pas possible!
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7: Oui, allô?
8: Bonjour monsieur, c'est bien la boulangerie?
7: Oui, bonjour.
8: Monsieur Martin à l'appareil, bureau départemental de l'amélioration du manger.
7: Oui?
8: Je vais venir vous installer des aimants magnétiques à l'entrée de la boulangerie.
7: Des aimants magnétiques?
8: C'est ça, c'est un système pour détecter s'il y a du métal dans votre pain.
7: Bon, on n'était pas au courant.
8: C'est normal, c'est parce que c'est un dispositif qu'on est en train de tester.
7: D'accord.
8: Si vous passez avec du pain métallifié, hop, il est directement aimanté par les aimants magnétiques.
7: D'accord.
8: En revanche, il faut pas qu'il y ait de métal à l'intérieur. Donc, par exemple, vous avez pas de bijoux.
7: Ah si, bah oui, j'ai des bijoux, oui.
8: Ah bah ça, c'est pas possible. Tout ce qui est métal dans la boulangerie,
17: il faut que ça dégage.
6: Bah oui, mais toute ma vitrine en pâtisserie est en alu.
17: Oh là, bah oui, ça l'alu, il faut retirer.
6: Mais je peux pas, c'est toute ma vitrine en fait qui est comme ça.
17: Oh bah vous la changez.
6: Bah oui, mais je veux pas changer ma vitrine pour un dispositif que je ne suis même pas au courant en fait.
17: Bah que vous n'êtes pas au courant, mais que vous me dites que vous avez des vitres en aluminium, pardon.
6: Mais c'est pas les vitres, c'est les montants de ma vitrine en fait.
17: Ah donc les vitres elles sont pas en alu.
6: Bah non, les vitres elles sont en vitre.
17: Oh bah alors vous pouvez les garder.
6: Bah oui, en fait, c'est juste le montant en fait de ma vitrine en fait.
17: Bah oui, c'est ça, on va juste retirer les montants sur vos vitres.
6: Mais je peux pas enlever les montants, c'est ce qui maintient toute ma vitrine.
17: Et bah vous pouvez colmater avec vos gâteaux.
6: Bah mais je ne peux pas.
17: Bah si vous poussez les pâtisseries contre la vitre, ça devrait tenir.
6: Bah non, attendez, je vous passe monsieur parce que je comprends absolument rien du tout.
17: Bon, pourtant c'est clair.
9: Oui, allô.
17: Bonjour madame.
9: Oui, c'est monsieur.
17: Admettons, donc on va venir retirer les montants de vos vitrines.
9: Oui, bah bien, bon, on démonte tout le magasin pendant que vous y êtes.
17: Non, uniquement ce qui est en métal.
9: Ah bah tout le magasin est en métal, j'ai du métal partout, j'ai de la caisse, j'ai de l'inox.
17: Pour la caisse, vous inquiétez pas, je vais passer vous apporter une caisse en plastique.
9: Non mais j'ai pas besoin que vous veniez.
17: Bah si, déjà pour installer les aimants magnétiques.
9: Mais quel aimant magnétique? Je suis le patron de la boulangerie, je ne suis pas au courant de votre truc.
17: C'est ce que j'ai expliqué, c'est un dispositif pour repérer quand il y a du métal dans vos pains.
9: Bah non, bah pas chez moi.
17: Ah bah si, chez vous.
9: J'ai pas besoin de votre société qui vient aimanter mon pain pour retirer le pain quand il y a des morceaux de métal.
17: Ah oui, alors comment vous faites quand vous avez des morceaux de métal dans votre pain?
9: Mais il y a beaucoup. Pourquoi il y aurait des morceaux de métal dans le pain?
17: Oh bah ça j'en sais rien, ils l'ont dit aux informations à la télé.
9: Ah oui, mais si vous écoutez toutes les informations, ça raconte des conneries.
17: Bon, et puis je vous cache pas que ça me permet de toucher des subventions aussi.
9: Ah oui, c'est bien parce que vous touchez les subventions et donc vous êtes payé sur mon dos. C'est vous qui gagnez de l'argent et moi j'ai rien.
17: Voilà, en gros c'est ça.
9: Ah oui, d'accord.
17: Très bien, donc marché conclu.
9: Non mais qu'est-ce que vous comprenez pas comme quoi ça ne m'intéresse pas?
17: Bah je comprends que si vous me dites ça, c'est parce que vous êtes en train d'hésiter.
9: Non mais j'hésite pas du tout, ça ne m'intéresse absolument pas.
17: Oh mais attendez, bien sûr, c'est une technique de négociage, je vous vois venir.
9: Ah oui, bah vous êtes très mauvais en négociation parce que moi franchement vous êtes tombé sur la mauvaise personne.
17: Bon allez, vous savez quoi, je vous fais 10%.
9: 10% de quoi? Vous laissez 10% de quoi?
17: Bah 10% du prix.
9: Du prix de quoi?
17: Des aimants magnétiques.
9: Ah parce que en plus c'est payant.
17: Ah oui, la pose est offerte, mais on va pas vous offrir les aimants, faut pas abuser.
9: Alors vous gagnez de l'argent et faut que je vous paye en plus pour installer des aimants chez moi que j'ai pas besoin.
17: Voilà, vous avez tout compris. Donc marché conclu.
9: Vous foutez un petit peu de moi là, non?
17: Franchement.
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24: Ambulance, bonjour.
25: Bonjour madame, je suis bien aux ambulances.
24: Oui monsieur.
25: Bonjour madame.
24: Bonjour monsieur.
25: Monsieur le Dieu à l'appareil.
24: Oui.
25: Je vous appelle parce que, vous savez, on garde des enfants là, hein, pendant les vacances de Pâques. Hein.
24: Oui.
25: Et là je viens de surprendre mon petit-fils.
24: Oui.
25: Il s'apprêtait à téléphoner, à vous appeler, là, il allait composer votre numéro.
24: Oui.
25: Pour vous faire une plaisanterie au téléphone, alors qu'il est en vacances et que je lui expliquais que vous travaillez pendant ce temps-là.
24: D'accord.
25: Et que s'il y avait des gens à qui il fallait pas faire des blagues, c'était bien les ambulances.
24: Ah, d'accord.
25: Je vous le passe, si vous pouvez lui expliquer pourquoi il faut pas vous faire de blagues, ça m'arrangera, comme ça, c'est bien que cette génération-là, on leur fasse la morale un peu aussi.
24: D'accord, hein. Merci.
25: Écoute, la dame va t'expliquer.
24: Allô?
25: Il vous écoute, hein?
24: Oui, bonjour.
25: Il est assez timide.
24: Et oui, il faut pas faire de blagues parce que tu sais, nous on a des gens très malades à transporter. Après, si on vient chez toi parce que tu nous as fait une blague, ça va pas aller, quoi. Hein? Tu comprends, hein?
25: Oui, allô?
24: Oui.
25: Oui, bonjour. Je sais pas pourquoi vous me dites ça parce que je sais très bien, je suis brancardier à l'hôpital.
24: Bah, attendez, vous avez quel âge, monsieur?
25: Moi, j'ai 50 ans.
24: Ah, mais voilà.
25: Je vous passe mon grand-père. Hein.
24: D'accord.
25: Allô?
24: Oui?
25: Je vous ai eu.
24: Comment?
25: Eh ben oui, je vous ai eu, je suis content.
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26: Oui, allô?
17: Bonjour monsieur, je suis bien chez l'artisan bijoutier.
26: Non, c'est pas un monsieur, c'est une dame. Désolé.
17: Oui, bah c'est pas grave, vous inquiétez pas.
26: Bah oui, mais je suis pas un monsieur, je suis une dame.
17: Bah je crois pas.
26: Bah vous êtes...
17: Non, mais si c'est artisan, c'est que c'est un monsieur.
26: Ah mais c'est pas parce que c'est artisan que j'ai que des messieurs, hein. Je suis pas que des hommes, hein.
17: Et puis déjà, si vous étiez une dame, vous seriez artisane.
26: Non, moi je suis artisan.
17: Ah, donc c'est bien ce que je disais, vous êtes un monsieur.
26: Ouais, bon, je suis un monsieur, allez.
17: Ah oui, bah c'est ce que je disais depuis tout à l'heure.
26: Voilà. Bon, on va se comprendre, vous inquiétez pas, on y arrive.
17: Pardon, avec vos histoires de monsieur, madame, j'avais pas compris que vous étiez un monsieur.
26: Bah moi non plus.
17: Bref, on rigole, mais c'est pas tout ça. Monsieur Martin, à l'appareil, je vous ai inscrit comme prédonateur pour ma cagnotte téléphonique. Vous devez connaître le principe.
26: Ah non, pas du tout.
17: Alors, la prédonation, c'est que d'abord, on vous débite un don, et ensuite, on vous demande si vous voulez bien nous laisser l'argent.
24: Allô?
17: Ah, un autre monsieur.
24: Oui.
17: Donc, je sais pas si vous avez suivi pour votre prédonation.
24: Non, ça va pas. Non, mais on s'en va où, là?
17: Ah oui, donc apparemment, vous avez suivi.
24: Ça va pas, non? Mais j'ai rien demandé, moi.
17: Non, mais en gros, c'est comme une cagnotte par Internet, sauf que je la fais par téléphone.
24: Mais pourquoi par téléphone? Mais ça va pas, non?
17: Parce que avant, je faisais des cagnottes sur Internet, mais soi-disant, je tapais un peu trop dans la caisse et j'ai été interdit.
24: Mais ça va pas, non? Je vous donnerai pas d'argent.
17: Non, et puis tant que le juge a pas rendu son verdict, je suis pas encore coupable.
24: J'ai rien demandé, monsieur.
17: C'est normal, puisque d'abord, on prend l'argent, mais ensuite, si vous voulez, vous pouvez annuler, évidemment.
24: Bon,
17: ah, allô?
9: Oui, allô?
8: Ah, c'est madame.
4: C'est monsieur.
8: D'accord, eh ben passez-moi le patron.
4: C'est lui-même l'appareil. Qu'est-ce que vous me racontez là?
8: Je vous ai inscrit pour une prédonation de 100 euros.
4: Qui c'est qui vous a donné 100 euros?
8: Bah c'est vous.
4: Et qui c'est qui vous a donné un chèque?
8: Ah non, pas besoin de chèque, on fait un prélèvement.
4: Non, vous avez rien à prélever, monsieur. Moi, qui c'est qui vous a fait ça déjà, premièrement?
8: Bah premièrement, c'est moi qui l'ai prélevé direct.
4: Ça a été prélevé direct, mais comment vous avez eu mes coordonnées de bancaire?
8: Alors, vos coordonnées de bancaire, je les ai eues par mon beau-frère. Il est voyant numérologue, il arrive à voir tous les comptes de bancaire et il m'a filé les vôtres.
4: Ah non, il y aura de questions ça.
8: Si vous préférez, je peux aussi prélever sur votre facture de téléphone.
4: Non, monsieur, je ne veux rien que soit enlevé sur ma facture.
8: Téléphone non plus, alors attendez.
4: Oh, vraiment.
8: Bon, exceptionnellement, je peux retirer les 100 balles sur votre carte vitale.
4: Ah non.
8: Faudra juste prévenir la sécu que vous m'autorisez.
4: Moi, j'ai jamais autorisé quelqu'un à prendre sur... Mais c'est quoi ce bazar, alors?
8: Oh, bah écoutez, on va rechanger. Est-ce que vous avez un compte voyageur SNCF?
4: Non. Écoutez, si jamais, quoi que ce soit, je suis débité sur un compte...
8: Ah non, mais d'accord, pardon, j'avais pas compris. Ça vous arrange en liquide?
4: C'est ma gueule ou quoi, là?
8: Non, mais c'est vrai que c'est plus pratique pour tout le monde. Vous écoulez du cash.
4: Ouais, laisse tomber. Là, t'es en train de... Je sais pas ce que tu...
8: Bon, allez, t'as raison. On dit marché conclu. On n'en parle plus.
4: Bah, arrêtez de vous foutez de ma gueule ou quoi, là?
8: Bah, c'est-à-dire que je vous cache pas que je comptais un peu sur vos 100 balles.
4: Mais qu'est-ce que...
8: Parce que j'emmène mon beau-frère au resto ce soir. Et si vous saviez ce qu'il
4: mais
8: bouffe...
4: C'est quoi ce truc là? C'est une blague ou quoi là? Vous foutez de ma gueule ou quoi?
8: Franchement.
4: Non, c'est une connerie.
8: Alors oui, c'est complètement une connerie.
4: C'est une radio?
8: Oh, mais bien sûr, oui, c'est une radio.
4: Non.
8: Ah si? Ah, je dirais même une radio où on se marre beaucoup.
4: Oh, Rire et Chanson?
8: Correct.
4: Merci bien, monsieur.
8: Ah, mais c'est moi. Et au revoir, madame.
4: Au revoir, monsieur.
8: Hop, au revoir qui?
4: Madame.
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12: Oui, la gare de Monaco.
13: Allô?
12: Oui.
13: Oui, bonjour monsieur,
12: bonjour.
13: C'est la gare de Monaco?
12: Oui.
13: Oui, je voudrais le bureau des appels en gare.
12: Des appels en gare, oui, c'est ici.
13: Ah, très bien, bonjour monsieur.
12: Bonjour.
13: La DST, l'appareil, division de surveillance du territoire. Dites-moi, nous avons un agent qui est actuellement dans votre gare.
12: Oui.
13: Il faudrait faire un appel en gare pour qu'il puisse rejoindre sa base. Hein.
12: Alors, c'est à quel nom?
13: Alors, c'est un agent, hein, c'est donc confidentiel. Hein.
12: Oui.
13: Je vous passe le patron. Hein.
12: Oui.
13: Colonel, nous avons la gare...
12: Oui, mais c'est pour faire un appel.
14: Très bien, je vous remercie. Allô?
12: Oui, bonjour monsieur.
14: Voilà,
12: oui.
14: Donc c'est assez urgent, hein?
12: Oui.
14: Alors c'est un message codé.
12: Oui.
14: Alors c'est message personnel.
12: Oui, alors message personnel.
14: La mienne.
12: Comment?
14: La mienne.
12: La mienne?
14: Oui.
12: La mienne?
14: Est plus grosse que la vôtre.
12: Que la vôtre? Voilà, c'est tout?
14: Voilà, alors je patiente. Je vais attendre le message, hein?
12: Oui, d'accord. Message personnel. La mienne est plus grosse que la vôtre. La mienne est plus grosse que la vôtre. Voilà. On patiente, hein.
15: Des conneries comme ça à Monaco.
12: Ah, chef de garde à Monaco, bonjour. Qu'est-ce que c'est ce travail?
13: Oui, bonjour monsieur.
12: Vous me faites dire des grossièretés là au micro, là? Non mais ça va pas?
14: Oui, c'est un DST à l'appareil.
12: Oui, oui, en gare de Monaco, on fait pas des trucs pareils, hein.
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27: Bienvenue à la pension pour chiens de...
28: Oui, bonjour.
29: Bonjour, monsieur. La pension canine, c'est bien ici?
28: Oui, c'est ça, monsieur.
29: Oui, voilà. Oui. Je voudrais prendre rendez-vous pour aujourd'hui, dès que possible.
28: Pour?
29: Je me suis cassé juste le bout de la dent.
28: Attendez, là, vous êtes dans une pension pour chiens, monsieur.
29: Ah non? C'était pour la pension canine que je vous demandais.
28: Bah oui.
29: Canine, les dents.
28: La canine. Bah oui. Donc il faut téléphoner à un dentiste,
29: voilà.
28: Monsieur.
29: C'est pour ça que je demandais, est-ce qu'on peut fixer un rendez-vous?
28: Mais non, je suis une pension pour chiens.
29: Ah bah, vous avez changé de professionnel?
28: Ah bah non, monsieur. J'ai une pension pour chiens qui existe depuis 18 ans, elle n'a pas changé de numéro de téléphone. Comment vous avez eu mon numéro de téléphone?
29: Bah, j'ai tapé canine.
28: Ben non, tapé dentiste. C'est pas une clinique pour les dents ici.
29: Pour les canines?
28: Non.
29: Dans ce cas, vous pouvez me passer.
28: Je vous dis que je peux rien vous passer, monsieur. Vous êtes chez un. Je ne suis pas dentiste.
29: Oh, oui, ben ça, c'est bien les toubibs. C'est-à-dire que ça prend les rendez-vous quand ça veut.
28: Mais c'est pas possible. Enfin, je suis pas toubib.
29: Oui, non, mais je vois ça. C'est-à-dire qu'on fait ça à la tête du client. Allô?
28: Allô?
29: Ah, bonjour docteur. Comme j'expliquais, j'avais besoin de vous voir dès que possible.
28: Et pourquoi vous avez fait canine?
29: Bah parce que je me suis cassé une canine.
28: Vous êtes cassé une canine, donc vous appelez une pension canine.
29: Bah oui, ça me semble...
28: C'est grave quand même, là, ça devient grave, là.
29: Comment ça?
28: Bah je sais pas, vous trouvez pas? Il n'y a pas un problème? Vous seriez cassé une molaire, vous iriez où?
29: Bah une pension molaire.
28: Une pension molaire? Oh bah là, c'est encore mieux. Hein. Vous voulez arranger une canine dans une pension canine et une molaire dans une pension molaire. Et une incisive, une pension incisive.
29: Bah, enfin, excusez-moi, je veux pas vous apprendre votre métier non plus, mais enfin, vous voyez, c'est...
28: Non, mais là, vous êtes un petit rigolo, quand même. Non, bah, nous, on s'occupe que des incisives, alors.
29: Passez-moi le docteur, dans ce cas,
28: Oh, c'est n'importe quoi, là, franchement.
0: Oui.
29: Ah, bonjour docteur. Comme j'expliquais là à votre assistante.
0: Alors je vais vous expliquer une dernière fois, une bonne fois, avant que je m'énerve.
29: Attendez,
0: c'est moi qui parle. Donc pour la dernière fois, je vous dis, moi je suis une pension canine, donc je ne vais pas vous réparer votre canine, j'en ai rien à branler.
29: Ah bah bravo.
0: Vous faites ce que vous voulez, vous allez où vous voulez, moi j'en ai rien à foutre. Je vous prie que vous allez le payer cher. Donc merci.
29: Non mais je paye le rendez-vous évidemment. Je vous demande pas de me prendre comme ça entre.
2: Allô.
29: Ah bah voilà la première dentiste.
2: Mais je vous dis.
29: Vous n'avez pas le droit de refuser un patient, hein.
2: Je suis pas dentiste.
29: Non mais.
2: Écoutez, moi j'appelle la police, hein, parce que là vous commencez à m'énerver.
29: Ah bah c'est moi qui vais l'appeler la police.
2: Ah oui, mais moi je vais l'appeler monsieur la police, hein. Y a pas de souci, hein. Moi je vais l'appeler, hein.
29: Ah bah non, mais moi d'abord.
2: Bon bah vous j'appelle, hein.
29: Attendez, bah je l'appelle tout de suite.
2: Attendez. Là vous, c'est grave, hein, ce que vous êtes en train de faire, hein.
29: Attendez, ça va sonner. Allô.
2: Allô.
3: Oui, bonjour madame, c'est la police.
2: Non mais.
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19: Bonjour.
20: Oui, bonjour. C'est la maison de retraite.
19: Oui.
20: Oui, bonjour. Je souhaiterais parler à la directrice, je vous prie.
19: Elle n'est pas là ce matin.
20: Ah. Vous pouvez lui transmettre un message parce que c'est assez urgent.
19: Oui.
20: Donc moi, je suis monsieur Bernard Tubulure, la société déambulateur aérodynamique.
19: Oui.
20: Nous faisons des expérimentations en ce moment pour connaître le coefficient de pénétration dans l'air des personnes âgées avec des déambulateurs aérodynamiques.
19: Hein.
20: Et on a besoin de volontaires, donc des personnes âgées.
19: D'accord.
20: Ils vont être propulsés dans un caisson avec donc leur déambulateur à 155 km/h.
19: Ouais.
20: Ils vont prendre 5G. Nous avons une assistance médicale, hein, évidemment, de réanimation.
19: Quand vous dites 150 km dans un caisson, c'est la propulsion de...
20: La personne âgée.
19: Oui.
20: Le petit vieux, quoi. Hein,
19: oui.
20: Rentre dans le caisson accroché au déambulateur.
19: Oui.
20: Là, il est propulsé donc par la force de notre mécanique.
19: Oui.
20: À 155 km/h dans un sas.
19: Mm-hmm. Hein.
20: Donc il nous faut des personnes de plus de 80 ans.
19: Mm-hmm. D'accord.
20: Ça, c'est la première étape. Hein.
19: Oui.
20: Ensuite, il y a le deuxième caisson.
19: D'accord, toujours en caisson.
20: Donc le petit vieux est accroché au déambulateur.
19: Oui.
20: Il est propulsé à 520 km/h
19: mm-hmm.
20: dans un mur.
19: Oui.
20: Et donc là, évidemment, tout de suite, le service de réanimation de notre société réanime la... Enfin, si c'est possible... Le petit vieux.
19: D'accord.
20: Et en fait, après ça,
19: ouais.
20: On vérifie que le déambulateur a bien tenu le choc.
19: Uh-huh. Mais c'est, il faut contacter peut-être les familles, je ne sais pas si...
20: Vous ne pouvez pas savoir le nombre de familles volontaires.
19: Ah oui ?
20: Parce que ce qu'elle voit derrière, mais c'est souvent l'héritage.
19: Uh-huh.
20: Ah bah oui, il y a l'héritage quand même derrière.
19: Ça me paraît étonnant tout ça, parce que bon...
20: Pour notre premier déambulateur, on a fait donc 17 expériences comme ça.
19: Uh-huh.
20: Bon, on a eu 17 décès. Uh-huh. Mais je ne peux pas vous le dire, le bonheur des familles. Hein.
19: Ah bon ?
20: Les familles étaient tellement contentes qu'elles nous ont envoyé les autres de leur famille, les autres petits vieux.
19: Ah bon ? C'est presque choquant.
20: Bon, vous savez, tant qu'on peut faire avancer la science...
19: Non mais bon, oui, bien sûr, oui, mais bon, de réagir comme ça, c'est... Après, hein, c'est chacun qui voit.
20: Si vous avez vous-même dans votre famille des...
19: Non mais c'est pas la peine.
20: Non mais bon, des personnes âgées, hein.
19: Oh ouais, non, je trouve... Non, c'est...
20: Ah bon, je vous dis ça...
19: Bah si, aider la science, évidemment, bien sûr. Mais je pensais pas qu'on pouvait être ravis de...
20: Donc nous, on aurait besoin de 3 petits vieux.
19: D'accord.
20: En fait, là.
19: Mmh.
20: Dernière chose, quand même, attendez que j'oublie pas... Ah oui, alors, pas de prothèse. Pas de bridge, dentier...
19: Oui, bien sûr, appareil auditif, choses comme ça.
20: Et surtout, pas d'anus artificiel. On avait oublié ça lors des premières expériences... Ben vous auriez vu l'état du sas.
19: Ah oui, d'accord.
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21: Allô ?
29: Allô ?
21: Allô, oui ?
29: Bonjour madame, c'est bien la boucherie ?
21: Oui.
29: Je me suis rendu compte que j'étais passé chez vous le mois dernier.
21: Oui.
29: J'avais acheté un rôti de 2 kilos et vous avez oublié de me le faire payer.
21: Ah bon ? Alors vous allez venir me le payer ?
29: Non, c'est pas ça, c'est quelque chose que j'avais prévu de me faire rembourser parce que je l'avais acheté pour mon beau-frère.
21: Ouais.
29: Et du coup, il faudrait me faire une facture pour que je puisse me le faire rembourser.
21: Ah non, hein. Je veux pas vous faire une facture pour un truc que je vous ai pas facturé.
29: Oui, mais enfin ça, mon beau-frère, il le sait pas, vous voyez, donc
21: ah
29: c'est
21: ouais,
29: pour ça que...
21: Ouais, vous voulez taper sur les deux tableaux, quoi.
29: Voilà, oui, c'est ça, oui.
21: Bah, vous exagérez un petit peu quand même, non ? J'ai oublié de vous le compter, et puis vous demandez que je vous fasse une facture pour vous le faire rembourser.
29: Bah, enfin, vous voyez, à partir du moment où vous êtes en tort, ça me semble...
21: Ah, je suis en tort ! Je vous donne 2 kilos de filet de bœuf, et puis maintenant, vous me dites que je suis en tort. Ah, y a un problème, là, monsieur.
29: Ah bah oui, le problème, c'est que moi, si j'ai pas la facture...
21: Non, vous vous rendez compte de ce que vous me demandez ? pied. C'est carrément, c'est le monde à l'envers, quoi. On vit dans un drôle de monde. Hein. Moi, ça me viendrait même pas l'idée, quoi. Enfin bon.
29: Oh, parce que vous êtes pas créatif, hein, peut-être.
21: Ah, si, si, si, si. Hein. Ah, j'ai quand même 36 ans de métier. Hein. Ça vous fait 75 euros, tout bénef pour vous. Hein.
29: Sinon, c'est vous qui me les devez.
21: Ah non, non mais tu es en train de retourner la situation. Maintenant, je vais lui devoir.
29: Bah oui.
21: Non, mais vous êtes quand même culotté. Hein.
29: Non, mais bah, enfin, excusez-moi, c'est pas ma faute.
21: Si, si. Non, mais franchement, vous vous rendez compte que moi, si j'ai un contrôle sur ma caisse enregistreuse. Non, mais monsieur, bon, écoutez.
29: Allô ?
1: Allô ?
29: Oui, bonjour monsieur.
1: Je peux pas vous faire une facture parce que moi la facture elle va passer dans ma comptabilité.
29: Oui, oui, bah très bien, ça me dérange pas, ça y est pas de souci.
1: Et puis un roast beef de 75 euros qu'on n'aurait pas comptabilisé. Là, là, je peux pas vous le facturer, c'est pas possible. Dans ce cas-là, vous me payez les 75 euros.
29: Oh bah vous êtes gonflé quand même. Bah,
1: non, je suis pas gonflé, si je l'ai pas encaissé, comment voulez-vous que je fasse ? De toute façon, je ne sais pas qui j'ai affaire, j'ai pas de numéro de téléphone.
29: Comment ça vous n'avez pas de numéro de téléphone ?
1: Oui, mais non, mais vous.
29: Je suis en train de vous parler.
1: Oui, bah vous êtes en train de me parler, mais moi je.
29: Alors dans ce cas, pourquoi vous me dites que vous n'avez pas de numéro de téléphone ? Puisque...
1: Non, votre numéro de téléphone ne s'affiche pas, c'est pas le mien.
29: Ah bah je peux vous donner votre numéro si vous le voulez, c'est le 021.
1: Non mais le vôtre de numéro c'est pas le mien je le connais par cœur monsieur.
29: Ah donc vous reconnaissez que vous avez un numéro de téléphone ?
1: Bah oui je reconnais puisque vous m'appelez.
29: Non non mais je vois vous avez essayé de m'embarbouiller en disant.
1: Non c'est pas que j'ai essayé de vous embarbouiller, c'est que moi je ne sais pas qui j'ai affaire.
29: Excusez-moi mais ça sent quand même l'embarbouillisme.
1: Hein. Non non, moi je ne vous ferai pas une facture, ça y est pas question. Non non.
29: J'ai une photo du repas où on était à table où on voit le rôti.
1: Oui bah je sais pas s'il vient de chez moi.
29: Moi ce que je fais c'est que je vous apporte la photo du roast beef.
1: Oui bah la photo vous pouvez l'avoir eu à Carrefour, vous pouvez l'avoir eu tout partout. Donc c'est tout. Écoutez, on est fermé aujourd'hui monsieur si vous voulez. Vous venez vous expliquer dans la boucherie et on verra.
29: Alors dans ce cas je vais venir cet après-midi, oui.
1: Non, cet après-midi on est fermé, je suis désolée. Aujourd'hui c'est notre jour de fermeture.
29: Bon bah je vais venir maintenant, c'est peut-être plus simple.
1: Non, c'est pas la peine. Je suis fermé, donc c'est pas la peine.
29: Bon, alors mettons 15h.
1: Non, je suis fermé, c'est pas la peine.
29: 15h c'est pas possible.
1: Voilà. Non, bon. C'est pas la peine monsieur.
29: D'accord. Alors peut-être 16h dans ce cas.
21: Une blague, monsieur ? C'est quelle télé ? C'est Vidéogag ou quoi ?
29: Ah bah tout à fait, vous pouvez nous faire un petit coucou à la caméra qui est cachée dans votre téléphone ?
21: Voilà.
29: Voilà, merci madame.
21: Au revoir, monsieur.
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11: Bonjour.
18: Allô, c'est la mairie.
11: Oui.
18: Oui, bonjour, madame.
11: Bonjour.
18: Madame Ledoux, à l'appareil.
11: Pardon, madame Ledoux.
18: Oui, excusez-moi, je suis la grand-mère de mon petit-fils.
11: Oui.
18: Et je suis en train de lui donner à manger, là, mais c'est pas facile, hein.
11: Ah, oui.
18: Vous savez, il a 18 mois, hein.
11: Ah, oui.
18: Il a intérêt à manger, hein, parce que sinon, vous savez, moi, je lui fais peur. Enfin, je lui dis, s'il mange pas, c'est monsieur le maire qui va le faire manger. Et on sait pas pourquoi avec mon fils, mais ça lui fait peur et d'un seul coup, il mange.
11: Ah, bah ça va alors.
18: Oh oui.
11: Quand on trouve un moyen, c'est bien.
18: Oui, mais alors là, aujourd'hui, hein, depuis midi, j'essaie de le faire manger sa purée de carottes, il n'y a rien à faire.
11: Ah, oui. Il fait un caprice.
18: Oh, il fait un caprice, oui, alors là... C'est pas facile, hein?
11: Ah non.
18: Hein, vous travaillez à la mairie, vous?
11: Oui.
18: Ah bah justement, tiens, attendez, je vais brancher l'amplificateur, vous allez pouvoir m'aider. Hein? Voilà.
11: Oh, il est pas gentil, hein?
18: Si tu veux pas manger celle-là, c'est monsieur le maire qui va te donner à manger avec ses doigts jaunes.
11: Ah ouais.
18: Eh ben, il veut pas, hein?
11: Ah ouais, ben je l'ai entendu.
18: Écoute, la dame, c'est une fée, la dame.
11: Ah oui.
18: La dame, elle est très gentille, hein, madame la fée.
11: Ah oui, et mais il faut manger, hein, sinon oui. C'est monsieur le maire qui va venir.
18: Voilà, puis
11: oh.
18: Monsieur le maire avec ses doigts tout jaunes.
11: Ah oui.
18: Puis qu'est-ce qu'il va lui montrer, monsieur le maire, s'il mange pas, le petit Pierre ?
11: Oh, il va lui montrer son gros nez poilu.
18: Écoute, Pierre.
11: Ah oui, Pierre, il faut manger, hein, sinon monsieur le maire, il va venir te donner à manger, hein. Puis il va te montrer son gros nez tout poilu si tu manges pas. Il est un petit peu chagrinou, non ? J'ai entendu un petit peu ronchonner.
18: Oui.
11: Alors, petit Pierre, il faut manger, hein ? Bien, moi, je vais prévenir monsieur le maire. Attention, hein, je travaille à la mairie, je vais prévenir monsieur le maire. Hein. Puis il va venir, hein, il va venir chez toi. Ah, il faut manger, hein ?
18: Il va venir te montrer ses dents, hein, madame ?
11: Ah oui, c'est vrai, hein.
18: Puis comment elles sont, ses dents ?
11: Oh, elles sont pas belles, elles sont toutes jaunes.
18: Et elles sont toutes creuses aussi.
11: Ah ouais, puis toutes crochues. Il est là en plus.
18: Oui.
11: Il est à côté de moi.
18: Ouais, il est à côté de vous.
11: Waouh.
18: Ah oui. Son haleine, hein, quand il ouvre la bouche, monsieur le maire.
11: Oh là là. Ça sent pas bon, puis on a peur. Waouh, pas bon.
18: Et puis quand on enlève ses cheveux.
11: Oh, ben il n'y a plus rien.
18: Le maire, Pierre, si tu ne manges pas.
11: Ah, hein, il va lui parler, hein.
18: Oui, et puis.
11: Ah oui, hein.
18: Il va lui montrer son mouchoir.
11: Ah oui.
18: Et puis qu'est-ce qu'il y a dans son mouchoir ?
11: Oh, il y a des grosses bébêtes.
18: C'est des bébêtes comment ?
11: Oh là là, elles sont énormes.
18: Il va te montrer sa femme, monsieur le maire. Et comment elle est, hein, madame?
11: Ah, oh, c'est une sorcière.
18: C'est une sorcière, oui. Elle n'est pas belle.
11: Oh non, mon Dieu.
18: Elle est moche comment?
11: Oh là, elle a un gros nez, puis elle a un gros bouton dessus.
18: Hein, voilà, Pierre, t'as entendu? Alors là, il commence à manger. Hein.
11: Oui.
18: Et puis, attention, parce que monsieur le maire, hein, si t'es pas gentil, Pierre, et si tu manges pas, il va te montrer sa queue, hein, madame?
11: Ah oui, oh là là.
18: C'est une... Elle est énorme, hein, madame?
11: Ah oui.
18: Elle est comment, sa queue?
11: Elle est grande, et puis il y a plein de piquants dessus.
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8: Vous êtes en communication avec l'hôtel de police de...
9: Oui, bonjour, ici la police.
29: Ah oui, bonjour monsieur. C'est bien la police, oui?
9: Oui, tout à fait, oui.
29: Oui, voilà. J'ai comme l'impression que vous m'avez un petit peu arnaquifié.
9: Comment ça?
29: Rapport à des PV que j'ai payés et que apparemment il fallait pas payer.
9: Pour quel motif d'abord?
29: Parce que j'ai vu aux infos, ils disaient qu'il y a un PV sur quatre qui est pas payé en France. Mmh. Et moi, mmh, j'ai regardé sur l'année, j'en ai eu 12.
9: Ah, vous avez mis pas qui, là?
29: Mais comme aux infos, ils disent qu'on n'en paye pas une sur quatre. Mmh, mmh. Ça veut dire que ça fait 2 sur 8, donc 3 sur 12.
9: Logiquement, vous savez, ce que vous dites, c'est vrai, mais si les médias, ils ont des scoops, elles sont pas toujours bonnes.
29: Ah bah là, dans le scoop, ils disaient un PV sur 4 pas payé, donc moi, faut me rembourser 3 sur mes 12.
9: Ah non, pas du tout, c'est pas nous qui payons. On vous doit rien, monsieur. Si vous n'aviez pas eu d'infraction, vous n'auriez pas eu de payer de PV, vous comprenez, hein? C'est de votre faute, hein?
29: Je comprends surtout que vous récupérez un PV sur 4 pour...
9: C'est pas nous, ça, c'est des médias qui font des statistiques.
29: Des statistiques?
9: J'ai entendu l'information que 5, par exemple, 5 personnes sur 10 qui ont eu des infractions n'ont pas payé ces infractions. C'est ça qui vous
29: dit. Ah, 5
9: dire.
29: Sur 10, donc pour moi, 12,
9: un
29: ça
9: exemple,
29: ferait donc 6.
9: Un exemple, monsieur, c'est un
29: alors, attendez, je prends ma calculette.
9: Non, mais c'est un exemple que je vous donne.
29: 12,
9: Écoutez, vous avez du mal à comprendre.
29: Vous avez... J'imprime le ticket résultifiant.
9: Ah non, non, non, non, mais c'est un exemple de ce que je vous dis, vous avez du mal à comprendre.
29: C'est en train d'imprimer, attendez. Ah, bah voilà, le papier est sorti.
9: Non,
29: ah
9: non.
29: Bah 6, vous me devez 6 PV.
9: Non, pas du tout.
29: Ah bah si.
9: Non.
29: J'ai mon beau-frère à côté qui est mathématologue, je peux lui demander. Martin, ouais, 5 sur 10.
9: Non, j'ai rien dit du tout, monsieur.
29: Multiplié par 6 à la moitié, ça fait combien sur 12? Bah ça fait 6. Ah, et il me confirme 6, hein.
9: J'ai pas dit que vous avez 6 PV à rembourser, monsieur. C'est des statistiques, parce qu'il y a eu 6 personnes sur 5 qui n'ont pas payé l'infraction.
29: Ah, 6 sur 5?
9: Mais c'est un exemple, monsieur, écoutez.
29: Martin, apparemment c'est 6 sur 5, finalement.
9: Mais non, monsieur, écoutez, c'est un exemple que je vous donne et vous êtes difficile à comprendre, franchement.
29: Tu peux me faire le calcul, s'il te plaît?
9: Mais enfin...
29: Excusez-moi, si c'est 6 sur 5, apparemment, vous me devez me rembourser 14 PV sur 12.
9: Mais non, mais écoutez, vous exagérez, mais enfin...
29: Écoutez, moi je vais passer quand même récupérer un petit peu déjà...
9: Mais vous n'allez pas passer ici, monsieur, on ne gère pas ce genre de problème.
29: Non, mais vous avez bien un peu de cash, une petite
9: question. Non, pas du tout, on ne gère pas cette situation-là, monsieur.
29: Allô?
8: Veuillez ne pas quitter, merci.
10: On vous a fait payer trop de PV.
29: Ah, bonjour madame. Oui, c'est ce que j'expliquais, vu que vous m'avez comptabilifié des PV entre
10: eux. Ah ouais, vous croyez qu'on fait des cartes de fidélité?
29: Ah bah ça, je savais pas non plus, tiens.
10: Non, mais on en fait pas, hein.
29: Hey, je suis avec le commissariat, là.
10: Allô?
29: Ils font des cartes de fidélité maintenant, figure-toi.
10: Allô? Oui.
29: Oui, bah alors je vais vous prendre une carte.
10: Oui, une carte un peu comme quand tu vas au kebab, tu sais, tu tamponnes, c'est ça?
29: Oui, eh bah ça, je l'ai pas.
10: Attendez. Ce qu'on essaie de vous expliquer, c'est qu'il n'y a pas de carte.
29: Parce que moi, j'ai votre collègue qui m'a dit qu'il faisait les cartes, hein.
10: Mais c'était une blague, monsieur.
29: Et il m'a dit qu'on pouvait avoir un kebab.
10: C'est pour ça qu'on en a offert 3. Bah ouais, mais alors, comment on fait alors?
29: Alors, ce que je disais à votre collègue, c'est que c'est bien gentil de me faire une carte de fidélité pour m'offrir des kebabs, mais en attendant, faudrait aussi me rembourser les PV que j'ai payés en trop.
10: Bah, venez au commissariat, je vais vous faire un chèque, monsieur.
29: Ah bah, c'est très gentil.
10: Voilà.
29: Merci beaucoup, madame. À tout de suite.
10: Non, ça va, monsieur. À tout de suite.
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22: Bonjour.
23: Oui, allô, bonjour, c'est la SP1.
22: Non, on n'est pas SPA.
23: Ah.
22: On n'est pas SPA, on est un refuge animalier.
23: Ouais, le problème, c'est qu'on n'arrive pas à trouver, il y a une urgence et j'arrive pas à trouver le numéro de la SPA, peut-être que vous pouvez m'aider.
22: C'est par rapport à quoi?
23: Ben, on est à Biarritz, là. Moi, je suis en cure, thalasso.
22: Ouais.
23: Et je vois une dame, là, on voit une dame parce que toute la plage est affolée. Au bout de la plage, là, vous voyez, la grande plage, là, devant la thalasso à Biarritz, hein.
22: Ouais.
23: Il y a une dame, qui est en train de manger une mouette, crue.
22: Pardon?
23: Une dame qui est en train de manger une mouette.
22: C'est pas vrai.
23: Bah, si je vous le dis, c'est pour ça que j'appelle la Société Protectrice des Animaux, mais j'ai eu votre numéro par les renseignements téléphoniques. Alors.
22: Je vais vous donner le numéro de téléphone qui s'occupe des oiseaux justement de protéger.
23: Oui.
22: Le 06.
23: D'accord.
22: Voilà.
23: Parce qu'apparemment, la mouette était encore vivante.
22: Mais n'importe quoi.
23: Elle est en train de la...
22: Bah, rigueur, faut appeler la police directement, oui.
23: Mais il y a deux policiers, là, hein. Imaginez la plage, tout le monde est à l'arrêt, elle est au bout de la plage.
22: C'est n'importe quoi, c'est horrible.
23: Elle tient la mouette par les ailes, tout le monde la regarde, là, moi je suis à peu près à 30 mètres d'elle, là, vous voyez.
22: Attendez, je me renseigne mon collègue. femme qui est en train de bouffer la mouette.
5: Hein?
22: Une femme.
5: Oui. T'as trouvé une mouette?
22: Elle est en train de la bouffer.
5: La femme est en train de bouffer la mouette?
22: Oui.
5: La femme mange la mouette?
22: Oui.
5: On
22: va
5: les
22: cinglés. Je crois que la PM. C'est bon. Ah ouais. Ouais, bon, c'est bon, hein, vous appelez le numéro de téléphone que je vous ai donné et ils vont faire le nécessaire. Hein.
23: J'ai donné à ma femme et elle a donné aux policiers qui sont en train d'appeler parce que
22: ouais.
23: Y a une centaine de personnes qui restent à distance de cette dame, une vieille dame, une dame âgée, hein, qui brandit à bout de bras la mouette, je sais pas si vous imaginez.
22: Mais elle dérangeait cette dame ou quoi
23: et... Non, apparemment elle est connue. Hein, et, non, c'est une grande. Elle a une bijouterie, je crois, à Biarritz. Hein.
22: Elle a pété un plomb, c'est pas possible.
23: Hein. Elle la mange comme ça.

0: Elle se trouvait d'asile.
1: Non, enfin, bon, elle est connue de certains. Elle est bijouterie, tout ça là-bas.
0: Elle est bijouterie ?
1: Allô ? C'est hallucinant. Hein. J'entends le mouette ?
0: Non. Mais attends, mais il y a personne qui bouge, mais ils sont...
2: Allô?
1: Oui?
2: Attendez, ce que je peux faire, peut-être, c'est passer le téléphone à la dame.
1: Enfin, ça, c'est pas pour autant que... Non, elle va pas...
2: Tenez, madame, il y a quelqu'un qui veut vous parler, là. Allô?
1: Allô?
2: Oui?
1: Bonjour, madame.
2: Bonjour, monsieur.
1: Qu'est-ce que vous faites, hein?
2: Je déjeune.
1: Vous déjeunez? Vous déjeunez quoi?
2: Comment?
1: Vous déjeunez quoi?
2: Une mouette.
1: Une mouette?
2: Une mouette fraîche, oui.
1: Fraîche? C'est
0: con, il n'est
1: pas possible.
2: Excusez-moi, j'aime pas parler la bouche pleine. Hein.
3: Allô?
2: Oui, allô?
3: Oui, madame, il ne faut pas manger la mouette.
2: Oh, bah, c'est trop tard. Hein.
3: C'est trop tard? Vous l'avez mangé, la mouette?
2: Oui, il reste que le bec.
3: Ah, il reste que le bec. Et les pâtes, vous les avez mangées aussi?
2: Non, je vais me les garder pour me curer les oreilles.
3: Ah, vous allez garder les pâtes pour le curer les oreilles. Ah, c'est pas possible.
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5: Hello.
6: Bonjour monsieur, pardon, c'est bien la boucherie?
5: Oui.
6: Monsieur Martin à l'appareil, il est poissonneur de Martinville.
5: Oui.
6: Je vous appelle rapport au limitage de la consommation de viande et de charcuterie. Vous savez, c'est le gouvernement qui l'a déclaré.
5: Oh, ça c'est tout des conneries. Hein. De toute façon, on en vend comme d'habitude. Alors.
6: Ah bah des conneries qu'ils l'ont quand même dit à la télé.
5: Bah oui, mais tout qu'est-ce qu'on dit à la télé, hein. C'est pas évangile. Hein.
6: Cela dit, vous êtes tranquille puisque je vous apporte du poisson.
5: Bah nous c'est dans une boucherie. Hein.
6: Je sais. L'idée c'est que vous allez mélanger du poisson dans vos viandes, comme ça fait baisser le pourcentage viandiste dans vos produits.
5: De la viande avec du poisson, ça ne s'arrange pas du tout. Hein. C'est pas les mêmes odeurs. Hein. Je regrette. Hein.
6: Et ben, ce que vous faites, c'est que vous désodorifiez d'abord le poisson avant de le mélanger dans vos viandes.
5: C'est pas moi qui s'occupe de ça. On a déjà assez de boulot qu'on s'en sort pas.
6: Si c'est pas vous qui s'occupe de ça, vous compliquez pas. Vous tartinez juste du poisson sur la viande et puis vous les vendez comme ça.
5: C'est pas marchande de poisson. Premièrement, il faut une formation pour faire du poisson.
6: Ah oui, c'est vrai. Sans la formation poissonniste, évidemment, vous pourrez pas les vendre.
5: Ah ben, je m'en fiche. Comme ça, je me reposerai.
6: Ben non.
5: Bah si.
6: Ben non, parce que coup de chance, mon beau-frère étant lui-même poissonniste, il peut vous formater.
5: Non, ça ne m'intéresse absolument pas.
6: Ah oui, mais alors comment vous faites pour vendre vos charcuteries aux poissons dans ce cas?
5: Ça ne vous regarde pas, qu'est-ce qu'on fait?
6: Ah mais attendez, on va faire plus simple. Je vais vous livrer du surimix.
7: C'est quoi ça? Oui, allô?
6: Bonjour madame, en fait, vous compliquez pas avec la formation poissonniste, je vais vous mettre du surimix.
7: Surimix, c'est quoi ça?
6: Le surimix, ce sont des restes de surimi qui sont hachés très fins comme une purée.
7: Surimi haché? C'est la poissonnerie, ça, du surimi. Ici, c'est pas une poissonnerie, c'est une boucherie.
6: Je sais, mais comme l'État a dit qu'il faut manger moins de viande, ça vous permet de contourner.
7: On s'en fout de ce que l'État, ils disent, nous, c'est que de la viande.
6: Oula, faites gaffe, parce que si l'État vous entend, l'État va pas être content.
7: Mais nous, on s'en fout de l'État de ce qu'ils disent. C'est quand de la faute des p***s de véganes de merde, ça.
6: Exactement, oui. D'ailleurs, je fais partie de l'association des...
7: Rien à foutre. Vous faites pas chier avec votre merde.
6: Vous savez quoi? Je vous mets quand même une palette de surimix pour tester.
8: Non, c'est bon, ouais. Faites pas chier, merde.
6: Ah, c'est le patron derrière.
7: Oui, là.
6: Oh, bah passez-le-moi.
7: Je vous le passe.
9: Oui, allô?
6: Eh, bonjour, madame.
9: Vous êtes qui, d'ailleurs? Je vous connais pas, moi. Qu'est-ce que c'est quoi, vos machins, là?
6: Le surimix. Ce sont des restes de surimi qu'on recycle en les passant au hachoir.
9: Hein? Mais j'ai pas commandé de surimix.
6: Vous inquiétez pas, je vous la fais, moi, la commande de surimix.
9: Non, mais vous avez que ça qu'à foutre?
6: Ah oui? Ah bah, vous avez de la chance. Il se trouve que, justement, aujourd'hui, j'ai que ça qu'à foutre.
9: Bon, je vais t'en écouter vos conneries tout le temps, là.
6: Juste, vous avez la formation poissonniste ou pas?
9: Allez, vous emmerdez, allez, dégage.
6: Ouais, mais... Attendez, vous m'avez pas répondu pour la formation.
9: Non!
6: Ah, ça faisait longtemps, mais est-ce que ce serait pas un nom qui veut dire oui, ça?
9: Non! J'ai dit non!
6: Bon, je mets peut-être.
10: Bonne nuit!
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11: Allô? Oui, bonjour madame, les laboratoires Coco Bayeux à l'appareil, laboratoire d'hygiène dentaire. Vous êtes au courant, non?
12: Non, pas du tout, pourquoi?
11: Ben écoutez madame, on veut pas vous faire de peine, mais on est au PTT actuellement, là on fait des expériences avec le téléphone, et il se trouve que, d'après vos dernières conversations téléphoniques, vous auriez plutôt mauvaise haleine, est-ce que...
12: Ah bon, non mais vous fichez de moi, non, arrêtez vos bêtises, hein, je vous en prie.
11: Ben, écoutez madame, je suis avec la...
12: Oui, communication téléphonique, excusez-moi, mais enfin je suis pas idiote.
11: Non madame, je crois que vous êtes en train de vous égarer, je vous explique. Nous avons mis au point un brevet... qui nous permet de détecter, donc conjointement avec le ministère de la Santé, vous savez que les dents, les problèmes dentaires sont très mal remboursés en France.
12: Ah ça je sais, parce que...
11: Oui, vous avez... Bah oui, justement...
12: Non,
11: vous...
12: j'ai pas de problème, hein. Ah, pas bah... du tout, ne vous inquiétez pas.
11: Bah si, si vous le savez, c'est que...
12: Bah je sais, parce que de toute façon, en ce moment, je vais chez le dentiste, mais

0: Ce n'est pas parce que j'ai mauvaise haleine, je me fais mettre des dents. C'est tout à fait différent.
1: Ben oui, madame, mais c'est justement peut-être parce que vous êtes en train de vous faire mettre des dents que vous avez mauvaise haleine.
0: Ah non, pas du tout. Justement, ces dents-là, elles sont enlevées depuis 15 ans, alors je risque pas d'avoir mauvaise haleine avec. Hein.
1: Ben, je sais, madame, plus c'est vieux et plus...
0: Je suis suivie régulièrement, si vous voulez savoir. Alors, mauvaise haleine au téléphone, excusez-moi, hein, mais... N'importe
1: bien.
0: Quoi.
1: Moi, je ne veux pas vous décevoir ni vous heurter, mais là, bon, j'ai un masque sur le nez, et heureusement.
0: Oh, écoutez, non, mais dis donc, non, mais vous avez un masque sur le visage pour ne pas sentir mon haleine, non, mais pour qui vous me prenez ? Non, mais je ne suis pas idiote, hein ?
1: Bon, madame.
0: Bah, il n'y a pas de
1: écoutez,
0: madame.
1: Bon, madame, je vais continuer cette conversation en enlevant le masque, comme ça. Bon.
0: Non, mais vous êtes tombée sur la tête ou quoi ?
1: J'enlève le masque, madame.
0: Ouais, mais enlevez le masque et puis mettez-le où vous voulez, j'en ai rien à faire.
1: Je le pose sur la table.
0: Mais c'est ça, mais c'est ça.
1: Bon, écoutez-moi.
0: Oui, bah, moi je vais vous raccrocher au nez, ça va être vite fait. Bah,
1: écoutez, je préférerais justement... Oh, je remets le masque, excusez-moi, madame. Vous pouvez me raccrocher au nez, s'il vous plaît.
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3: Allô, oui.
4: Bonjour, monsieur. C'est bien le karting ?
3: Oui, c'est ça, madame, monsieur.
4: Pardon ?
3: C'est ça, monsieur.
4: Oui, je vous appelle parce que je voudrais réserver une table, s'il vous plaît.
3: Oui, pour...
4: Bah pour jouer aux cartes.
3: Aux cartes.
4: C'est pour mon beau-frère en fait qui est accro au poker depuis des années.
3: Oui mais monsieur, ce n'est pas pareil.
4: Pour un
3: au karting et aux cartes, c'est pas pareil.
4: Non mais parce que vous parlez en américain, c'est ça?
3: Non non, je suis bien français.
4: Je peux vous le dire en anglais si vous préférez.
3: Non, mais non, vous êtes trompé. C'est pas.
4: I want to play karting, Mister, please.
3: Non, attendez une minute. Vous confondez.
4: Pardon, vous parlez français?
3: Oui.
4: Ah bah d'accord, bah fallait le dire parce que moi je.
3: Mais non, mais de toute façon ici vous êtes pas pour faire du poker. Vous êtes au karting. C'est des engins à moteur.
4: Vous confondez, je pense, hein, puisque moi je vous parle vraiment de.
3: Ah non, c'est vous. Monsieur, je fais pas du poker ici.
4: Bon bah alors une belote pour un belotting, comment dire.
3: Non, même pas de belote, mais rien du tout. C'est du karting, hein, mais c'est
4: des tartines. Comment ça, des tartines?
3: Du karting.
4: Non mais excusez-moi, vous me proposez des tartines, mais ça n'a rien à voir.
5: Allô.
4: Oui, hein, allô.
5: Oui, c'est une autre personne parce que vous posez des questions un peu, disons, un peu idiotes là.
4: Ah bah excusez-moi, mais c'est la personne là qui me disait que ici on pouvait jouer au karting.
5: Attendez, essayez de parler français parce que si vous traduisez en anglais, elle va rien comprendre, la petite dame. Donc parlez français. Vous vous dites vous voulez faire du kart, voilà, c'est comme ça qu'on cause.
4: C'est ce que je disais. Moi, alors je vous parle français. Donc j'ai mon beau-frère en fait qui veut faire un poker. On est quatre.
5: Mais on n'a pas de carte, nous. C'est pas carte, nous, carte.
4: Ah, attendez, personne ne m'a dit que c'était ici pour les cartes.
5: Non, carte. Mais nous, en abrégé, on dit carte.
4: Oui, donc carte, on est bien d'accord.
5: Voilà, c'est pas carte, voilà. C'est carte.
4: Non, mais carte, c'est...
5: Non, mais je vous l'explique, parce que vous n'avez pas l'air de comprendre la différence entre les deux.
4: Bah, vous venez de me dire on faisait des cartes.
5: Non, carte. On n'est pas un club de cartes pour jouer aux cartes, à la belote, à la manie ou autre. Non.
4: À la belote, oui, bah pourquoi pas, mais nous on venait plutôt pour un poker, hein, c'est ce que j'expliquais.
5: Non, mais poker non plus.
4: Pas de poker,
5: donc. Je connais pas.
4: Uniquement,
5: j'ai même pas joué, moi, alors, vous voyez.
4: Uniquement belote.
5: Même pas, quand même pas belote, donc je vois pas le rapport avec les.
4: Et si je viens avec mes propres cartes?
5: Non, mais monsieur, vous êtes en train de me demander de jouer aux cartes. Je joue pas aux cartes.
4: Je comprends bien, vous jouez pas, vous louez juste
5: non,
4: les tables.
5: On loue rien du tout, nous. On n'a pas de cartes, on a que des cartes de location.
4: J'ai compris le truc, c'est que, en fait, la table est gratuite, mais on paye le jeu de
5: cartes. Mais on n'a pas de table, monsieur. Mais vous êtes têtu, vous. Pourquoi faire? Vous m'embrouillez avec vos tables. On n'a pas de table.
4: Excusez-moi, mais on va pas jouer par terre non plus, vous voyez?
5: Non, mais on n'a rien de tout ça. Vous êtes trompé de numéro.
4: Non, mais je comprends.
5: Vous êtes un peu borné sur vos cartes et moi je suis sur mes cartes. Donc on a deux. Ces deux sont différents, mais qui sont
4: pas distincts. Excusez-moi, vous avez quoi, vous, comme carte? Moi, j'ai une paire de valets.
5: Moi, j'en ai rien à foutre.
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3: Allô?
1: Allô?
3: C'est qui?
1: Oui, bonjour, madame Schneider?
3: Oui, c'est moi-même, oui.
1: Ah, bonjour, madame, c'est la préfecture à l'appareil.
3: Ah.
1: Alors, vous êtes madame Schneider...
3: Paulette.
1: Voilà, donc...
3: Oui.
1: Alors, la reine des paupiettes, je vais vous passer, monsieur le député, mais moi je vais rester en ligne pour traduire, parce que lui, il ne parle pas alsacien.
3: Ah, mais je parle le français.
1: Oui, mais enfin, c'est approximatif, là. Alors, monsieur le député, nous avons donc madame... Merci. Allô?
3: Oui, bonjour, monsieur.
1: Bonjour, madame.
3: Oui.
1: Excusez-moi, je ne parle pas l'alsacien.
3: Oui, j'entends votre accent, oui.
1: Voilà, je ne comprends pas là. Madame dit qu'elle entend votre accent.
3: Mais comment? Je ne sais pas le pourquoi de...
1: Attendez, je demande au traducteur, hein.
3: Oui.
1: Madame demande pourquoi on l'appelle. Hein. C'est ça, madame, hein?
6: Oui, c'est ça. Oui, oui, là, je suis un petit peu curieuse.
1: Elle est un peu curieuse.
6: Oui.
1: Ah, très bien, je comprends. J'espère que vous me comprenez, madame.
6: Mais oui, je vous comprends très bien.
1: Parce que vous qui parlez, vous parlez pas le français, j'imagine.
6: Mais si, si, si, je parle la plupart du temps le français.
1: Oui, si, elle parle la plupart du temps le français. Enfin, vous le comprenez, vous le parlez pas.
6: Mais si que je parle avec vous le français.
1: Comment, vous pouvez répéter, j'ai pas compris. Là, vous parlez français, là?
6: Oui.
1: Alors, madame, vous voulez comprendre le pourquoi de l'appel?
6: Mais oui, c'est ça, c'est sûr.
1: Oui, ça, c'est sûr. Ah oui, ça, c'est sûr. Alors, nous sommes en pleine procédure pour la réforme des AX53, qui est donc la procédure TTP locale, hein, pour les fiches d'individualité.
6: Ah, ah bon?
1: Vous comprenez le français, alors?
6: Mais oui, que je comprends le français.
1: Mais oui, qu'elle comprend le français. Ah, bon. Bah,
6: je peux vous dire que j'ai été la meilleure en français, à l'école.
1: Mais en deuxième langue, alors?
6: Non, on n'avait pas de deuxième langue.
1: Ah, bah, je vous passe, monsieur le préfet.
6: Oui, parce que j'ai des trucs à faire, là.
1: Des trucs?
6: Le repas.
1: C'est quoi, c'est des saucisses ou?
6: Non, non, non, non, j'ai le repas.
1: Madame fait des trucs, c'est-à-dire c'est des saucisses, non?
6: Non, je ne fais pas des saucisses.
1: Des saucisses, c'est pas des trucs en allemand, si?
6: Non.
1: Non, des trucs.
6: Non, les saucisses, c'est des saucisses, c'est pas des trucs, ça c'est.
1: Saucisses, c'est kartoffeln, je crois, hein?
6: Non, non, ça c'est pommes de terre, patates.
1: Non, mais dites-moi, madame, pourquoi vous moquez de moi comme ça?
6: Non, monsieur, non, non, je n'oserais pas. Non, on dit pommes de terre, mais le plus souvent on dit patates.
1: Oui, c'est pas la peine de me le dire deux fois. Hein.
6: Mais je sais pas, à vous, c'est la pomme de terre. Bon, écoutez, monsieur, je dois vous laisser maintenant.
1: Est-ce que vous avez eu le temps de faire vos saucisses?
6: Mais non, je n'ai pas cuit des saucisses. Non.
1: Les trucs, là, comme
6: aujourd'hui,
1: vous dites.
6: C'était des lasagnes.
1: Comment?
6: Des lasagnes.
1: Les lasagnes.
6: Lasagnes avec des pâtes et...
1: Des pâtes de canard?
6: Non, écoutez, monsieur, non, je préfère raccrocher.
1: Alors, madame, là, si j'ai pas, on n'a pas compris.
6: Ça recommence.
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7: Oui.
4: Bonjour monsieur, je suis bien au café.
7: Ah mais c'est pas un monsieur.
4: Comment ça c'est pas un monsieur? Bah si, je suis un monsieur.
7: Mais non, mais moi.
4: Ah bah vous, je sais que vous êtes un monsieur.
7: Ouais.
4: Je vous appelle parce que j'ai un petit souci. J'ai été contrôlé par la police parce que j'étais un petit peu alcoolifié en sortant de discothèque.
7: Oui.
4: Donc j'ai dit aux gendarmes que c'est vous qui m'aviez fait boire des trucs frelatifiés.
7: Oh bah voilà le travail, bah c'est chapeau.
4: Ah bah merci.
7: Bah oui, non mais venez tout de suite, s'il vous plaît.
4: Oui, alors je vais venir parce que je vous ai préparé une déclaration pour les gendarmes justement, comme quoi vous.
7: Ah ouais, bah, non, bah venez. Vous avez été en disco, vous avez dit que vous sortez chez moi, vous savez ce que je risque moi.
4: Non mais c'est pas grave, voyez. Ça, au moins...
7: Non, mais si c'est grave.
4: Mais non, mais ce que je veux dire, c'est
7: non,
4: que...
7: Non, je veux pas le savoir. Je veux pas le savoir, vous venez tout de suite.
4: Tout de suite, non, mais peut-être plutôt pour l'apéro.
7: Non, je ne discute pas par téléphone. Vous venez, je sais pas qui j'ai affaire. À qui ai-je l'honneur?
4: Alors, monsieur Martin.
7: De où?
4: Là, je suis dans mon canapé, je suis au salon.
7: Oui, mais non, mais vous habitez où?
4: Ah, alors, j'habite 1 rue Martin.
7: Où?
4: À Martinville.
7: C'est où ça?
4: Mais c'est à côté de Saint-Martin, je sais pas si vous voyez.
7: Non.
4: Bon, enfin bon, bref.
7: Oui, non, il n'y a pas de bref, monsieur, là c'est trop grave ce que vous avez fait là. Alors là, on va pas chercher mieux les 14 ans si vous habitez à Martinville ou à Martin, je sais pas où là. Vous êtes fait arrêter où?
4: Bah c'était en sortant de Martinville justement.
7: Et alors vous avez dit que vous sortiez en discothèque à Martinville? Non mais vous êtes à l'ouest ou quoi?
4: Non, alors c'était plus au nord de Martinville en fait.
7: Ouais, mais vous vous rendez compte où est-ce? Moi je porte plainte contre vous.
4: Ah bah moi d'abord.
7: Comment?
4: Attendez, les gendarmes, je voulais pas si c'est ça puisque là je les ai en double appel. Je transfère, hein, vous ne quittez pas.
7: Allez-y, y a pas de souci, monsieur.
4: Allô?
7: Oui, allô?
4: Oui, bonjour, brigadier Martin à l'appareil.
7: Oui, bonjour.
4: Que se passe-t-il?
7: Bah, je sais pas, là, il y a une personne qui me dit qu'il est venu chez moi, que je lui ai servi de l'alcool frelaté, monsieur.
4: Ah, c'est vous qui servez l'alcool frelatifié, monsieur Martin.
7: Qu'est-ce que c'est que cette histoire-là?
4: Oui, bah, on nous a parlé de vous, oui.
7: Ah bon?
4: Ah bah oui, c'est mon chef, le caporal Martin, qui m'a fait le rapport, il est juste à côté, je peux même vous le passer.
7: Ah, c'est moi le caporal.
4: Oui, alors, caporal chef 5 étoiles Martin? Oui?
7: Oui.
4: Je vous passe le monsieur. Oui, allô?
7: Oui.
4: Oui, caporal chef 5 étoiles Martin à l'appareil.
7: Bah, c'est la même personne que j'ai au téléphone.
4: Ah non, c'est pas moi, non, pas du tout.
7: Ah bah c'est pas la même personne.
4: Attendez, monsieur Martin veut vous reparler, je vous le repasse.
7: Oui, d'accord.
4: Monsieur Martin? Oui, c'est le caporal chef Martin, je vous repasse le monsieur. Oui, allô, c'est à nouveau monsieur Martin.
7: Non, mais, qu'est-ce que c'est que cette histoire-là?
8: Allô?
4: Ah, bah, c'est madame.
8: Pour la déclaration comme quoi je vous ai vendu des produits frelatés.
4: Voilà, c'est ça.
8: Oui, que j'ai acheté en Espagne ou en Italie.
4: Ah bah oui, très bien, oui, très bonne idée.
8: Bah tiens, et essayez de faire fumer vos neurones.
4: Non, j'avais pas fumé, j'avais bu.
8: Ah bon?
4: Mais Mais comme c'est la disco de mon beau-frère, j'ai dit aux gendarmes.
8: Ah oui, mon beau-frère, la belle-sœur et ça.
4: Alors attendez, ma belle-sœur, c'est un autre dossier parce que là vous mélangez.
8: Ah bon, parce que je suis con, je comprends pas. Alors vous sortez de la discothèque et après vous me demandez de faire une attestation comme quoi vous êtes venu au préalable chez moi. Mais vous êtes complètement zigzornif, mon pauvre monsieur.
4: Zigzortruc vous-même ?
8: Mais oui, vous êtes zigzornif. Venez, je vous accueille. D'accord ?
4: Ah bah je savais bien qu'on finirait par s'entendre. Bah dis donc.
8: Ah bah dis donc. Bah dis donc, tu te prends pour un con ou quoi ? Raccrochez le téléphone, vous commencez à m'exaspérer, d'accord ?
4: C'est pas pour vous exaspérer, c'est que juste.
8: Ah si, mon pote. Alors, écoutez, si vous avez des couilles au cul, vous venez me voir. Crois-moi que tu vas avoir un bon accueil.
4: Ah bah c'est super, je viendrai avec une bouteille.
8: Ok, à tout de suite. Ciao, bambino.
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9: Gendarmerie, disait bonjour.
10: Oui, bonjour monsieur, c'est la gendarmerie.
9: Oui, c'est bien la gendarmerie monsieur.
10: Oui, je vous entends mal parce que je suis le téléphone de la voiture là.
9: Oui.
10: Bon, dites-moi, je suis le chauffeur de monsieur le député. Nous avons un petit problème, nous sommes tombés en panne d'essence. Il y a une voiture qui est garée non loin de là, il n'y a personne dedans, mais c'est une vieille voiture. Je pense qu'on doit pouvoir prendre de l'essence là, avec un tube. Je vais vous passer, monsieur le député, parce que nous ne savons pas le faire. Hein. Monsieur le député, la gendarmerie. Merci. Allô ?
9: Oui, monsieur le député.
10: Bonjour, monsieur Robert Ledoux, député à l'appareil. Nous avons un problème, nous sommes en panne d'essence, on vous l'a dit.
9: Oui.
10: Et mon chauffeur va donc prendre de l'essence dans la voiture à côté de laquelle nous sommes garés.
9: Oui.
10: Comment ça se passe pour siphonner ? Donc, c'est bien le mot, je crois, hein, prendre
9: oui,
10: de l'essence.
9: Oui.
10: Est-ce que vous pouvez nous expliquer comment faire ? Parce qu'il ne l'a jamais fait.
9: Il faut prendre un tuyau, mettre dans le réservoir de la voiture.
10: Attendez, parce qu'on est juste à côté, là, là. Tu prends le... Oui, Bernard, voilà. Quelle longueur, le tuyau ?
9: Bah, longueur de quoi que ça plonge à l'intérieur du réservoir pour pouvoir ressortir après le longueur assez, assez grande. Hein.
10: Ah, ça fait 80, ça doit aller, non ?
9: 80 cm, oui, ça ouais. Devrait aller, oui.
10: Ah, vas-y,
9: tu peux. Okay. Les gens, font, ils aspirent l'essence, puis après, ça coule.
10: Aspire bien fort, Bernard.
9: Puis après, l'essence, ça devrait arriver après.
10: J'aspire, d'un seul coup, l'essence arrive. Voilà, ça y est. Ça arrive. Alors là, il met où là ? Voilà, ça coule là. Oui, ça coule.
9: Ça coule, bah faut mettre dans votre réservoir. Et
10: voilà, tu peux verser. Bah tu prends le maximum, évidemment. On peut faire le plein ?
9: Oui, oui, vous pouvez faire le plein. Jusqu'à temps qu'il n'y ait plus d'essence dans le réservoir que vous siphonnez.
10: Voilà, c'est le plein. On a de la chance, il n'y a personne à côté.
9: Il n'y a personne aux alentours, c'est une... Elle se trouve où cette voiture, monsieur le député ?
10: Voilà, très bien.
9: Elle se trouve où exactement la voiture ?
10: Nous sommes à 3 km après Livaro.
9: Parce qu'il faudra quand même laisser un petit mot sur le pare-brise, comme quoi vous avez...
10: Oh là, allô ?
9: Oui ?
10: Il y a un type qui arrive en courant, là.
9: Ouais. C'est parce qu'il y a une personne qui a dû voir que vous êtes en train de siphonner.
10: Bien, là, dépêche-toi. Dépêche-toi, il y a le gars qui arrive là-bas.
9: Peut-être le propriétaire de la voiture ou quelqu'un...
10: Oui, bonjour, monsieur. Alors, ça va pas dans là-haut, c'est ma bagnole, ça. Ah oui, monsieur, excusez-moi, mais je suis le député de la circonscription. Ah ouais, moi, j'en ai rien à faire, moi, monsieur. C'est la gendarmerie qui nous a dit qu'on pouvait siphonner.
9: Non, mais moi, je suis... Une...
10: La gendarmerie, ça m'étonnerait. Allô ?
9: Allô ?
10: Oui, bonjour, monsieur.
9: Oui.
10: Je sais pas qui j'ai l'honneur au téléphone, là.
9: Oui, bah, vous êtes à la gendarmerie.
10: Non, mais attendez, c'est une plaisanterie, là. Je suis avec un gars qui est en train de siphonner ma bagnole, là.
9: Oui. D'après cette personne, c'est un député.
10: Oui, alors ?
9: En principe, il n'aurait pas dû avoir le droit de siphonner.
10: Attendez, vous êtes vraiment gendarme, monsieur ?
9: Oui, mais...
10: Attendez, c'est vous qui avez donné autorisation au député de...
9: Bah, il m'a demandé comment qu'il fallait faire, donc j'ai expliqué comment qu'on pouvait faire, mais j'ai pas dit qu'il avait le droit de le faire.
10: Gendarme, je suis monsieur le sous-préfet.
9: Oui, monsieur le sous-préfet.
10: Et j'ai un député de circonscription qui pompe ma voiture. Et tout ça, aidé, je crois, par la gendarmerie nationale.
9: Non, mais...
10: C'est pas normal, quand même.
9: Non.
10: Bon. Alors, je vous repasse, monsieur le député. Je vais tout de suite régler ça avec son chauffeur.
9: Oui.
10: Merci. Allô ?
9: Allô, monsieur le sous-préfet ?
10: Non, c'est le député, là.
9: Non, monsieur le député, oui.
10: On est dans la...
9: Oui, et puis, pas vous, moi aussi, je suis plus...
10: Hein ?
9: Moi aussi.
10: Ben non, c'est moi qui suis mal.
9: Oui, non, mais pour moi, c'est encore plus grave.
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11: Charcuterie, bonjour.
4: Bonjour madame, c'est bien la charcuterie ?
11: Oui, bonjour monsieur.
4: Monsieur Martin à l'appareil, j'ai acheté des rillettes de porc chez vous, elles sont pas du tout conformes.
11: Vous me parlez de quoi là ?
4: Je vous parle de vos rillettes qui ne contiennent absolument pas de poisson.
11: Bah bien sûr, c'est de la rillette de porc, comment vous voulez qu'il y ait du poisson dans de la rillette de porc ? Heureusement qu'il n'y a pas de poisson dedans.
4: Bah si ça vient du porc, c'est bien que c'est du poisson.
11: Mais non, viande de cochon, porc.
4: La viande qui vient du porc, que je sache, c'est du poisson.
11: Non, il y a marqué viande de porc.
4: Le porc, c'est là où il y a les pêcheurs.
11: Mais non, viande de porc, on parle de, d'un porc, c'est PORC monsieur.
4: Ah, je comprends. Vous avez fait une faute. Porc, ça s'écrit P-O-R-T.
11: Mais c'est pas... Mais vous écoutez ce que je vous dis. Si je vais dans un garage pour acheter une voiture et que je me trompe...
4: Hop, hop, hop, j'ai rien à voir avec vos problèmes de voiture, merci.
11: Mais non, je ne parle pas de problème de voiture, monsieur. Je compare la situation. C'est comme si vous me dites, marquez pas volaille, marquez poulpe, parce que vous connaissez pas le mot volaille.
4: Alors, pardon, mais poulpe, c'est bien qu'il y a un problème, parce qu'effectivement, le poulpe, il vient du porc.
11: Mais je vous ai pas parlé de poulpe, vous avez mal entendu, je vous ai dit poule.
4: Bon, peu importe, l'essentiel...
11: Mais c'est... non, peu importe, c'est vous qui me faites chier avec tout ça. Vous me dites que c'est mal orthographié alors que c'est pas vrai.
4: Vous inquiétez pas, de toute façon, j'ai demandé un contrôlage.
11: Pardon ?
4: Oui, ils vont venir pour contrôlager vos rillettes de porc.
11: Mais qui, ils ? Vous m'envoyez qui, là ?
4: Alors là, tenez-vous bien, je vous envoie les laboratoires Martin.
11: Mais je veux pas du laboratoire Martin qui fait des...
4: Attendez, vous connaissez quand même les laboratoires Martin ?
11: Mais pas du tout, mais à quelle heure ?
4: Bon, vous avez sûrement vu la pub à la radio, non ?
11: Mais vous rigolez ou quoi ? Vous croyez que j'ai autre chose à foutre ?
4: Mais si ! Les labos Martin !
11: C'est ridicule, votre histoire.
4: C'est des labos super bien.
11: Ridicule.
4: Les labos Martin !
11: Mais
4: t'as vu la pub à la radio ?
11: Mais sérieux, c'est quoi votre délire ?
4: Non, bah je vous fais la pub.
11: Attendez.
12: Oui, allô ?
4: Ah, bonjour monsieur.
12: Attendez. Vous allez faire venir quelqu'un pour m'enlever toute ma rillette à cause de... Parce que vous avez cru que c'était des fruits de mer ?
4: Alors, il y a pas de poisson, mais c'est vrai qu'il y a pas non plus de fruits de mer dans vos rillettes, en effet.
12: Dans la rillette de porc, il y a jamais eu des fruits de mer, monsieur ? Ça va pas, non ? Vous avez acheté de la rillette de porc. La rillette de porc, c'est de la viande, c'est pas des fruits de mer.
4: Ah non, si vous prévenez pas qu'effectivement vous remplacez les fruits de mer par de la viande.
12: Mais monsieur, la rillette de porc, le cochon.
4: Comment ?
12: Bah le porc, c'est du cochon.
4: Bah pas du tout.
12: Mais si, c'est
4: bon, fin.
12: La rillette de porc.
4: Quel rapport avec le porc ?
12: Bah le cochon.
4: Bon, rien à voir.
12: Le porc, c'est le cochon.
4: Non, le porc, c'est l'endroit où il y a les pêcheurs.
12: Non, le porc, mais...
4: Après, je dis pas que vous avez fait exprès, c'est peut-être une erreur, ça arrive.
12: Mais c'est même pas une erreur.
4: Ah, donc c'est fait exprès.
12: Mais...
4: Bravo.
12: Mais la rillette de porc, c'est forcément du cochon, monsieur.
4: Et comment je peux le deviner ?
12: Vous avez pas vu sur l'étiquette ?
4: Ah si, il y a écrit rillette de porc de pêche.
12: Non, le porc de pêche, ça s'écrit pas comme ça. Hein.
4: Alors, vous l'écrivez comment ?
12: Bon, je vais vous passer le responsable, et puis là, on va sûrement...
4: Ah oui, on va sûrement...
13: Allô ?
4: Bonjour madame.
13: Oulala. Allô ?
4: Oui, où ? Allô ?
13: Vous êtes conscient de ce que vous êtes en train de faire ou pas ?
4: Bon, je ne vois absolument pas le problème.
13: Eh monsieur, vous êtes dans une charcuterie, rillette de porc.
4: Eh ok, et alors ?
13: Mais je sais pas si vous comprenez bien là. Je crois que vous avez un problème.
4: Eh voilà, ça va encore être ma faute, tu vas voir.
13: Si, c'est monsieur Martin.
4: Ah.
13: C'est Fun Radio, Rire et Chanson.
4: Alors il faut en choisir une.
13: Monsieur Martin, Rire et Chanson.
4: Ah bah bravo, c'est la bonne.
13: Oh la taille ! Bonjour messieurs dames.
4: Bah bonjour mesdemoiselles.
13: Oh la pêche ! Excellent ! Oh punaise ! Oh je dis mais il est tordu celui-là, c'est qui celui-là qui a jeté des rillettes de porc dans du porc et tout.
4: Bon bah je vous souhaite une bonne journée alors.
13: Bonne journée à vous.
4: Au revoir madame.
13: Eh bah au revoir messieurs dames.
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14: Allô, la maison Thomas, bonjour.
1: Bonjour madame, je suis bien aux pompes funèbres.
14: Oui.
1: Oui, bonjour, je voudrais parler à madame Josette Thomas.
14: C'est moi.
1: Eh bien, bonjour madame et bravo, c'est l'état civil de la mairie à l'appareil.
14: Oui.
1: Je suis le nouveau stagiaire en fait.
14: De l'état civil.
1: Oui, exactement.
14: Vous êtes avec madame Mathieu alors.
1: Exactement.
14: Ah d'accord, j'ai tout piégé. Bon.
1: Voilà.
14: Alors, dites-moi tout.
1: Eh ben, écoutez, on est très heureux de ce qui vous arrive aujourd'hui. Forcément, c'est la fête. Malheureusement, madame Mathieu, elle n'est pas là. J'ai oublié de lui dire que ce qui vous arrivait.
14: Qu'est-ce qui m'arrive ?
1: Comment ça, qu'est-ce qui vous arrive ?
14: Ben, j'en sais rien.
1: Ben, attendez, madame Josette Thomas.
14: Oui.
1: Pompe funèbre.
14: Oui.
1: Aujourd'hui.
14: Oui.
1: C'est votre anniversaire.
14: Mon anniversaire ?
1: Et oui.
14: Ma foi, non.
1: Mais si.
14: Non.
1: Et si.
14: Non.
1: Et aujourd'hui, vous êtes devenue la doyenne de la ville.
14: Hein ? Vous rigolez ou quoi ?
1: Attendez.
14: Non.
1: Madame, vous êtes...
14: C'est pas mon anniversaire. Je connais ma date de naissance. C'est pas mon anniversaire.
1: Vous êtes née le 17 septembre.
14: Non.
1: 1905.
14: Non.
1: Ah si ?
14: Ah oh, bah non. C'est pas moi.
1: Ben si.
14: Non.
1: Vous avez exactement aujourd'hui 104 ans.
14: Non.
1: Ah bah,
14: mais enfin, écoutez, je sais quand même quand est-ce que je suis née. Allez, merci, au revoir.
15: Ah oui.
16: Allô ?
15: Oui.
16: Bonjour, monsieur.
15: Bonjour, madame.
16: C'est madame Thierry à l'appareil.
15: Oui. Je voudrais parler à madame Josette.
16: Vous êtes Annie?
15: Oui.
16: Oui. Ah, je ne veux pas Josette, hein.
17: Allô?
15: Félicitations.
17: Pourquoi?
15: Ben, il paraît que vous êtes la doyenne.
17: Bon, ça va pas, non? C'est des conneries, tout ça.
15: Ah, ben, j'étais à la mairie.
17: Non, c'est des conneries.
15: Ils ont dit que vous aviez 104 ans.
17: Oh, ben, ils disent n'importe quoi.
15: Non, c'est vrai. Alors, ils vont venir vous féliciter avec...
17: Eh ben, qu'ils viennent, je les attends.
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19: Bonjour.
4: Bonjour monsieur.
19: Oui.
4: C'est bien la poissonnerie?
19: Oui.
4: Je vous appelle parce que j'en ai appris une belle. Comme quoi que vous vendriez du saumon fumé.
19: Oui.
4: Ah bravo, et vous allez me dire que c'est légal?
19: Bah oui.
4: Ah bah non, je crois pas. Pardon, mais faire fumer du tabac à des animaux, même des saumons, c'est totalement interdit.
19: Bah pourquoi?
4: Ah bah oui.
19: C'est pas nous qui s'en occupons du saumon.
4: Comment ça, c'est pas nous qui s'en occupons?
19: Non, c'est pas moi qui s'en occupe monsieur, c'est mon beau-frère.
4: Ah, parce que moi aussi j'ai mon beau-frère présent. Et il me dit que vous n'avez mis aucun panneau interdit aux mineurs, danger pour la santé, etc.
19: Non.
4: Eh ben oui, mais non.
19: Non, pour l'instant non, on est pas, on vend aux adultes. Il y a aucun jeune qui mange du poisson presque.
4: Oui, mais rien n'empêche le jeune de venir fumer du saumon chez vous, visiblement.
19: Ah oui.
4: Eh ben vous rendez compte? Ils commencent comme ça, après ils vont aller à s'acheter des cigarettes, après ça va être des cigares, la pipe, c'est l'escalade.
19: Ah oui, mais ça c'est pas mon problème, monsieur.
4: Ah bah c'est quand même votre faute.
19: Non.
4: Bah si.
19: Les cigarettes, non.
4: Ah bah si.
19: Ah non, les cigarettes.
4: Non mais excusez-moi, vous leur mettiez le pied à l'étrier.
19: Je vais vous passer mon beau-frère.
4: Vous êtes le beau-frère?
19: Non, je vais vous passer mon beau-frère, c'est les corps-là.
4: Vous voulez que je vous passe mon beau-frère?
19: Non.
20: Allô?
4: Oui, bonjour madame.
20: Non, c'est monsieur.
4: Oui, admettons.
20: Du saumon fumé, c'est pas une cigarette, hein?
4: Oui, c'est un mélange. J'imagine qu'il n'y a pas que du tabac quand même, heureusement.
20: Du tabac, pour fumer, vous vous foutez de moi là, non?
4: Ah, bah complètement.
20: Du
4: oui.
20: Saumon fumé, vous savez ce que c'est que du saumon fumé?
4: Oui, vous devez rouler du tabac dans le saumon.
20: Ah là là là là là là.
4: Ah là là là là, comme vous dites, oui, c'est pas joli.
20: Bah, franchement, vous devez un peu plus de bonheur et puis essayer de voir un petit peu les bouquins et puis voir un peu comment ça se passe du saumon fumé. Avec du tabac. Non, mais vous êtes pas bien dans votre tête, non?
4: Non, mais vous vous rendez compte, les pauvres jeunes qui vont commencer.
20: Non, mais vous savez ce que c'est que du saumon fumé, monsieur?
4: Oui, non, mais excusez-moi, déjà...
20: Est-ce c'est que... fumé avec quoi, du saumon fumé?
4: J'imagine de la fumée de cigarette ou de cigare, ça, je ne sais pas sur le détail, mais enfin, ça reste du tabac.
20: Non, mais vous êtes pas bien dans votre tête, franchement. C'est fumé avec du bois de...
4: Non, mais excusez-moi, est-ce que déjà vous payez les taxes sur le tabac?
20: Oh là là là.
4: Oh là là là là.
20: Vous savez quoi, vous avez commencé à me casser les couilles, là, sérieusement.
4: C'est de la contrebande, hein, ni plus ni moins, ce que vous faites.
20: Venez me voir, et puis on va s'expliquer. Comme ça, on va être face à face, comme ça, vous allez voir ce que c'est que du saumon fumé.
4: Oh oui, non, mais moi, je ne fume pas. Excusez-moi, mais c'est pas la peine d'essayer de me soudoyer.
20: Non, c'est pas la peine de vous excuser.
4: Ah si, je m'excuse, que je vois bien que vous essayez de m'acheter.
20: Je vous ai acheté avec quoi? Je vous ai acheté.
4: Bah, vous voulez que je vienne pour me faire fumer votre saumon?
20: J'ai pas dit ça, j'ai dit je vais vous faire voir ce que c'est que du saumon fumé. Vous comprenez un petit peu, non?
4: J'ai l'impression que je comprends un peu trop bien,
20: mais... Vous êtes abruti, c'est pas possible, non?
4: On va me faire fumer du saumon, après je saurai plus...
20: 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Vous. Je vous attends, là. Venez me voir.
4: Puis le temps que j'arrive, il n'y aura plus de tabac. Vous allez tout...
20: Oui, bien sûr, il n'y aura plus de tabac. Non, mais vous êtes complètement abruti.
4: Non, mais vous allez tout fumer, je vois le truc.
20: Oh là.
4: Ah oui, oh là, oh là là même.
20: Franchement, tu sais ce que t'as de mieux à faire. Appelle les services des frottes, tu me les envoies, puis on discutera avec eux, d'accord?
4: Bien sûr, et puis en attendant, vous planquez tous les saumons fumeurs.
20: Oui, bien sûr, oui. Je suis en train de planquer tout. Ah bah attends,
4: oh là là là là, j'en étais sûr.
20: T'as déjà vu franchement vendre du tabac dans une poissonnerie avec du poisson, toi? Mais franchement, t'es vraiment abruti, toi. Tu sais quoi, là, t'es en train de me remonter mes nerfs, sérieusement, là. Putain, t'as dû en fumer, toi, du saumon.
4: Ah non, moi, je ne touche pas à ça, moi.
20: Dans ces cas-là, viens me voir. Je peux avoir ton nom?
4: Oui, monsieur Martin.
20: Oui, Martin, mais Martin comment?
4: Martin, Martin.
20: Oui, c'est ça, bien sûr, ouais. Guignol, va.
4: Ah non, pas Martin Guignol, Martin, Martin.
20: Tu commences à me faire chier.
4: Ah, alors ça, c'est parce que vous avez dû prendre du café en même temps que vous fumiez votre saumon, et ça vous.
20: Ramène ta gueule!
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18: SPA, bonjour.
15: Allô, c'est la SPA?
18: Oui.
15: Oui, bonjour, madame, madame Ledoux, à l'appareil.
18: Oui.
15: Je vous appelle parce que j'ai un gros souci avec mon petit chien, là.
18: Quel genre de souci?
15: Ben, mon mari, voyez-vous, il est devenu complètement fou. On a un petit chien de 3 ans.
18: Oui.
15: Et mon mari appartient au club de boules de La Rochelle. Là, vous savez, hier, oui, il était à La Rochelle. Et puis, il est revenu avec des médicaments que des collègues à lui lui ont donnés. Il a 80 ans, mon mari. Ils lui ont donné du Viagra, je crois, ça s'appelle.
18: Oui.
15: Du Viagra, vous savez ce que c'est, non?
18: Oui, oui.
15: Et moi, je ne connais pas ce truc-là. Il a essayé de me faire faire la chose. Moi, je n'ai pas fait depuis 20 ans. Donc, vous voyez, je n'ai pas voulu. Oui. Hop, il est là, là. Il est en train de courir après le chien dans la maison.
18: Il veut faire ça au chien?
15: Oui.
18: Vous pouvez pas essayer d'attraper le chien, vous?
15: Oh là, attendez, je vais essayer, mais... Et oui, mais une fois que j'attrape le chien, qu'est-ce que je fais? Viens là, du tout! Ça y est, j'ai attrapé! Viens. Lâche le chien! Non, la dame veut pas!
18: Monsieur Ledoux!
15: Toutou, viens là!
18: Allô, monsieur?
15: Allô?
18: Monsieur Ledoux?
15: Oui, madame.
18: Faut pas s'en prendre au chien, monsieur.
15: Mais il a pas dit non!
18: Ah oui, mais nous, on n'est pas d'accord.
15: Ah bah écoutez, quand même, il dit pas non, il s'est caressé déjà.
18: Oui, mais il faut pas le faire au chien, monsieur.
15: Mais c'est pour son bien.
18: Non.
15: Il a jamais connu ça avec...
18: Non, monsieur, parce que ça, si vous faites ça au chien, vous allez avoir des problèmes.
15: Gynécologiques ?
18: Même au niveau justice. Hein.
15: Mais depuis quand les hommes n'ont plus le droit de faire du bien à leur animal ?
18: Pas comme ça. Vous ne lui faites rien.
15: Mais il se laisse faire.
18: Non, monsieur Ledoux.
15: C'est lui qui m'a allumé.
18: Sinon, moi, je fais venir le président.
15: Monsieur Chirac ?
18: Non, le président de la SPA. Pour vous interdire de faire ce que vous voulez faire.
15: Germaine !
18: Non, jamais.
15: Non, je dis Germaine, j'appelle ma femme.
18: Écoutez, je sais pas, vous vous mettez dans une pièce, vous faites comme vous pouvez, vous vous soulagez tout seul. Mais vous ne touchez pas ce chien.
15: Mais je suis sûr qu'il a envie dans son forêt.
18: Non, monsieur Ledoux.
15: Il n'a pas dit non.
18: Il n'a pas dit oui.
15: Mais comment veux-tu qu'il dise non ? C'est un animal.
18: Vous avez pris combien de pilules de Viagra ?
15: Ben, j'en ai pris 2.
18: C'est beaucoup de trop.
15: Ah bon ?
18: Vous avez été voir votre médecin pour les prendre ?
15: Ben non, c'est des collègues au jeu de boules, là, qui m'ont...
18: Ah ben oui, mais ça peut être dangereux pour votre santé, ça.
15: Oh, attendez, vous avez raison, j'aurais dû en prendre qu'une.
18: Et encore, il faut l'autorisation du médecin pour en prendre une.
15: Attendez, je vais en prendre, mais une seule, cette fois-ci.
18: Non, vous n'en prenez plus.
15: Oh non, touche pas à ça.
18: Monsieur Ledoux, non. Non, monsieur Ledoux, arrêtez.
15: Il en prend une, non.
18: Monsieur Ledoux.
15: Ah, c'est dur à avaler, quand même.
18: Ah non, monsieur Ledoux, là, c'est trop.
15: Ah, là, je suis en forme, là. Il est où, le hamster ?
18: Non, mais ça va pas, monsieur Ledoux, vous allez arrêter.
15: Va me chercher le hamster de Caroline.
18: Non, monsieur Ledoux.
15: Allô ?
18: Madame Ledoux ?
15: Il veut se faire le hamster.
18: Oh, c'est pas vrai.
15: Ah non !
18: Oui.
15: Il a pris le hamster.
18: Posez le téléphone, essayez de lui enlever le hamster des mains.
15: Il est mort.
18: Quoi ?
15: Oui.
18: Oh, c'est pas vrai.
15: Il a défoncé.
18: Oh, c'est pas possible.
15: Ah, le salon, il est nul, hein. Allô ?
18: Monsieur Ledoux, venez au téléphone tout de suite.
15: Le hamster, c'est nul.
18: Non, mais monsieur Ledoux, ça va pas, vous avez tué un animal.
15: Mais oui, mais je pensais...
18: Vous avez tué un animal, monsieur Ledoux. Monsieur Ledoux.
15: Je pensais lui faire du bien.
18: Vous avez quand même pas fait ce que j'ai entendu.
15: Va me chercher la cage, amène-moi les seringues.
18: Monsieur Ledoux, vous arrêtez maintenant.
15: Allô ?
18: Madame Ledoux ?
15: Il veut les seringues, il veut se faire les seringues.
18: Oh, c'est pas vrai, non, c'est pas possible, ça.
15: Tu vas pas te faire de mal aux oiseaux.
18: Madame Ledoux ?
15: Il est... Oh non, mes canaris.
18: Oh non.
15: Nous n'avons plus que 2 canaris.
18: Alors, un hamster, 2 canaris. Donc, il y en a 3 de morts, quoi.
15: Oh non, mon balai ! Il a cassé mon balai !
18: Oh, c'est pas possible, ça.
15: Bon, ben, toi, maintenant, tu viens là.
18: Il fait quoi, là, maintenant ?
15: Il me saute dessus.
18: Ah, non.
15: Tiens, ma gaine ! Allô ?
18: Oui.
15: Il m'arrache ma gaine de mal, tiens.
18: Oh, c'est pas vrai, c'est pas possible, non. Défendez-vous, Madame Ledoux.
15: Ça y est, ça commence à être un peu plus calme, là.
18: Vous allez arrêter ? Vous avez tué un hamster, 2 canaris.
15: Comment ?
18: J'ai noté que vous aviez défoncé le hamster et les canaris, ainsi que le balai.
15: Oh mon Dieu !
18: Bah, le balai, Madame Ledoux, c'est moins grave. Hein ?
15: Oui, et...
18: Vous avez déchiré la gaine de votre femme.
15: Oui. Oh, ça y est, ça va mieux.
18: Alors moi, maintenant, je téléphone au flic et à mon président.
15: Oh non.
18: Si, Monsieur Ledoux.
15: Non, Madame, à genoux, je vous en supplie.
18: Non.
15: Si.
18: Là, vous venez de tuer un hamster, 2 canaris, j'ai tout entendu, Monsieur Ledoux. Je suis désolée.
15: J'ai pas fait que ça.
18: Qu'est-ce que vous avez fait d'autre, Monsieur Ledoux ?
15: Ben, j'ose pas dire.
18: Allez-y.
15: Un écureuil, je me suis fait.
18: Un écureuil ?
15: Oui.
18: Et puis, on continue.
15: Le jardinier.
18: Le jardinier ?
15: Je me suis fait le jardinier.
18: Le jardinier ?
15: Oui, madame.
18: C'est un homme ?
15: Oui.
18: Il n'a rien dit, le jardinier ?
15: Il a fait oui, et puis c'était...
18: Moi, je suis désolée, mais là, moi, je suis obligée de prévenir, hein.
15: S'il vous plaît.
18: Passez-moi votre femme.
15: Oui. Allô ?
18: Allô, Madame Ledoux ?
15: Excusez-moi, j'étais en train de réconforter le jardinier. Je ne sais pas ce qu'il y avait. Il est arrivé avec son pantalon baissé. Je n'ai pas compris.
18: Il m'a dit qu'il s'était fait jardinier.
15: Mon Dieu, attendez, je vais vous le passer. Venez là, Jérôme.
0: Allô ?
18: Allô, Monsieur le jardinier ?
0: Oui.
18: SPA.
0: C'est une grande douleur, hein.
18: Mais vous pouvez m'expliquer ce qui se passe dans la maison, là ?
0: Ben, j'en sais rien. Moi, j'étais dans le jardin en train de miner. D'un seul coup, il est sorti, il m'a attrapé et...
18: Et vous avez rien dit ?
0: J'ai dit oui.
18: Madame Ledoux ?
15: Oui.
18: Est-ce que c'est vrai tout ce qui s'est passé ?
15: Ben, heureusement que non.
18: Oh, c'est pas vrai !
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22: Bonjour.
23: Bonjour monsieur, c'est bien l'hôtel ?
22: Oui.
23: Je viens de lancer une agence matrimonialiste sur internet.
22: Mm-hmm.
23: Et alors, comme je n'ai pas de ligne professionnelle, je me suis permis de mettre le numéro de l'hôtel sur le site.
22: Mais vous croyez que j'ai que ça à faire, monsieur ?
3: Mais il n'est pas question que vous preniez, vous utilisez notre numéro de téléphone. Trouvez quelqu'un d'autre, trouvez un autre pigeon.
23: Ah bah oui, mais j'ai mis le vôtre, je vais pas tout rechanger alors que les gens...
3: Ah ben vous avez intérêt, monsieur, de tout rechanger, parce que vous avez fait ça sans mon autorisation, alors ça va pas se passer comme ça.
23: Oui, oui, c'est ça. Et puis vous allez me piquer l'idée, je vois le truc. Quand je vais passer, hop, ce sera devenu un hôtel agence matrimonialiste.
3: Non mais c'est un débile.
23: Et il vous entend, hein?
3: Non mais...
23: Allô?
3: Matrimonial, mais il
23: n'a
3: pas de numéro de téléphone, donc il a mis notre numéro de téléphone.
23: Allô?
3: Yes?
23: Ah bah tiens, c'est bien ma veine, en espagnol. No parlito espagnolo, hein?
3: No espagnol, English.
23: Oui, no espagnol, voilà. Can I speak the responsable, please?
3: Yes, it's me. Me responsable.
23: Oui, le responsable, s'il vous plaît, je patiente.
3: It's me.
23: Le responsable.
3: It's me, moi.
23: Oh, c'est dingue, ça. El Bosso.
3: Mais vous êtes con ou quoi?
23: Ah oui, mais il me parle en espagnol encore.
3: Là, vous comprenez le français ou pas?
23: Je ne comprends pas l'espagnolique, hein, c'est ce que je vous dis.
3: Mais je parle français, hein, connard.
23: Vous comprendre?
5: Oui, allô?
23: Oui, ah ben voilà.
5: Oui, vous allez nous emmerder comme ça pendant combien de temps?
23: Excusez-moi, mais enfin, on me passe quelqu'un qui me parlait en espagnol que je ne comprends pas du tout.
5: Non, écoutez, monsieur, moi, votre agence matrimoniale à deux balles, là, vous prenez un abonnement téléphonique, mais vous arrêtez de nous emmerder, quoi.
23: Ah bah non.
5: Non, mais vous rêvez, vous êtes tombé sur la tête, vous êtes malade, là, faut vous faire soigner, hein. Faut vous faire soigner, vous prenez notre numéro de quel droit, là?
23: Bah parce qu'il fallait bien que je donne un numéro professionnel, moi.
5: Mais vous croyez qu'on voit un numéro professionnel comme ça sans demander l'autorisation à la personne concernée? Et vous vivez sur quelle planète, là?
23: Non, mais c'est ce que je vous dis. Moi, j'ai que mon perso. C'est ce que j'expliquais.
5: Eh ben, mettez votre perso.
23: Ah bah non.
5: J'ai créé une ligne professionnelle à ce moment-là. Moi, je ne suis pas associé avec vous.
23: Non, mais je vois le truc. C'est-à-dire que vous allez me récupérer l'idée et puis vous allez.
5: Mais qu'est-ce que j'en ai à foutre de votre idée? J'ai un hôtel-restaurant. J'ai pas une agence de matrimonial. Qu'est-ce que j'en ai à foutre, moi, de ça?
23: Je vais passer dans une semaine et comme par hasard, ça sera devenu un hôtel-restaurant matrimonial. Je vois le truc.
5: Oui, c'est ça, bien sûr. Un bar à pute aussi, tant que vous y êtes.
23: Oh bah bravo.
5: J'ai pas une lanterne rouge devant la porte, hein.
23: Non, mais je comprends mieux, je comprends mieux.
5: Vous comprenez rien du tout.
23: Non, mais je vois le truc.
5: Oui, vous voyez le truc. Bah, à mon avis, vous voyez pas grand-chose, hein.
23: Non, mais moi, je vais passer.
6: Oui, non, mais vous rêvez ou quoi?
23: Ah, c'est une autre dame.
6: Oui, bah alors, bah, vous mettez votre numéro, puis vous... Puis
23: ah bah non, vous vous rendez compte? Si je mets mon numéro à moi, les gens vont m'appeler tout le temps.
6: Bah alors, bah, j'en ai rien à foutre.
23: Ah bah, ils vont m'appeler toutes les 5 minutes, après...
6: Eh ben, c'est quand même le but, non?
23: Vous êtes jaloux?
6: De quoi?
23: Non, bah, vous êtes jaloux parce que j'ai eu l'idée avant vous et que vous vous dites, tiens, il va...
6: Oui, bah, j'ai autre chose à foutre, ailleurs.
23: Moi, je vais passer, parce que là...
6: Mais essayez donc de passer, vous allez vraiment vous faire recevoir.
23: Ah bah, c'est très gentil, oui, c'est tout.
6: Oui, ce que... je vous attends, venez.
23: Écoutez, alors moi, je vais venir. Alors, en revanche,
6: oui.
23: Je vais pas pouvoir passer maintenant.
6: Il vaudrait mieux, oui.
23: Comment ça, il vaudrait mieux?
6: Non, évitez de passer, parce que sinon...
23: Oh bah, faudrait savoir.
6: Oui, non, mais arrêtez votre délire, là.
23: Bah, c'est pas ça, c'est que moi, j'avais prévu de venir refaire la déco chez vous, là, pour mon agence.
3: J'appelle les flics, ok?
23: Ah, bah tiens, revoilà l'hispaniste. Je comprends toujours pas votre langage, hein.
3: Ta gueule, connard!
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7: Allô?
15: Allô, docteur?
7: Allô?
15: Allô, docteur?
7: Écoutez, il doit y avoir erreur, madame.
15: Ah, c'est pas le docteur?
7: Mais non.
15: Oh, mon Dieu.
7: Et vous avez des soucis, apparemment.
15: Ah oui, parce que j'ai confondu mon poulet et mon chat.
7: Oui.
15: Pour manger ce midi. Et comme j'avais pas mes lunettes...
7: Oui.
15: Ben, j'ai tué le chat.
7: Oh.
15: Et je l'ai mangé.
7: Oh.
15: Et j'ai mal au ventre.
7: Oh, mon Dieu. Vous avez personne qui peut vous aider dans votre coin?
15: Attendez, je fais un dédoublement d'appel. Vous permettez?
7: Ben, je vous en prie.
24: Cabinet docteur de la place, j'écoute. Allô?
7: Écoutez, madame, monsieur, pardon, docteur.
24: Oui.
7: C'est une vieille dame qui m'appelle de je ne sais où. Elle est pas très bien, hein. Elle a mangé son chat aujourd'hui à la place du lapin. Est-ce que vous faites le 31-31, vous pouvez pas avoir l'appel?
24: Attendez, bougez pas. Ah, madame Le Duret.
7: C'est ça.
24: Elle a pas de lapin, elle a des poulets.
7: Oui, c'est ça. Elle a confondu poulet et... Attention, moi, ça commence, ça devient contagieux. Elle a confondu le poulet avec son chat, elle a mangé son chat.
24: C'est pas vrai.
7: Si, et il paraît qu'elle souffre, enfin, je sais pas.
24: Elle a dû manger les poils avec encore. Ça fait 3 fois qu'elle nous fait le coup.
7: Mon Dieu, mais comment, elle est toute seule cette femme?
24: Oui, parce que son fils est en Martinique.
7: Ah oui.
24: Et pour lui faire plaisir, il lui a offert 3 chats.
7: Oui.
24: Et elle en a déjà mangé 2.
7: Eh bien le troisième, il est au pied, elle l'a mangé.
24: Attendez, je vais faire une inversion d'appel, quittez pas, hein.
7: Merci monsieur.
24: Parce que je suis inquiet de savoir si elle a mangé les poils, c'est ça le problème.
7: Oui.
15: Allô? Allô?
7: Oui, ben, je sais pas, je viens d'avoir votre médecin, parce qu'il voudrait savoir si vous avez mangé les poils.
15: Ben oui, parce que j'ai confondu les poils avec les plumes.
7: Oui.
15: Parce que d'habitude, je mange les plumes, moi.
7: Ah bon?
15: Oui.
8: Mais le chat, c'est dur aussi, les poils, hein.
15: Oh, c'est pas bon, même grillé dans du beurre comme ça, j'ai
8: mis. Mais comment que ça se fait qu'on vous laisse quand même toute seule comme ça?
0: Oui, allô?
8: Oui, ah. Alors je viens d'avoir, moi, cette dame.
0: Oui.
8: Et puis, elle a mangé les poils.
0: Oh là là là là. Attendez, quittez pas, madame, parce que j'ai un appel de la poste de... Oui, le facteur. Comment s'appelle la dame qui a fait ça? Ah bah c'est elle.
8: Oh.
0: Allô?
8: Oui.
0: On a un appel de la poste, là.
8: Oui.
0: Le facteur s'est fait arracher les poils ce matin par une vieille dame qui s'est empressée de lui manger tous les poils pubiens.
8: Écoutez, c'est une histoire de fou.
0: Attendez, je vais essayer de l'appeler, parce que c'est pas la même chose si elle a mangé des poils de facteur ou des poils de chat. Hein,
8: c'est pas possible. Avoir de force, cette femme, mais pour arracher les poils du facteur, ça veut dire déjà qu'il a une belle barbiche. Hein.
0: Ah, mais non, mais c'est pas les poils de barbe, c'est les poils pubiens.
8: Ah, bah d'accord. Bon, bah écoutez, je suis pas de.
15: Allô? Allô?
8: Oui, ça y est, ben, je vous ai, mais enfin, il comprend plus rien, votre médecin. Hein. C'est les poils du facteur que vous avez mangé ou c'est les poils du chat?
15: Oh mon Dieu, c'est ça. J'ai mangé les poils du facteur tout à l'heure à 11h.
8: C'est pas possible. C'est une histoire de fou, vous êtes en train de me faire une connerie, là.
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9: Maroquinerie, bonjour.
23: Bonjour monsieur, oui c'est bien la maroquinerie.
9: Oui.
23: Inspecteur Martin à l'appareil, commission vérificatoire de la contrebande.
9: Oui.
23: Il faut que je vienne vérifier que tous vos produits viennent bien du Maroc.
9: Alors ça peut pas être chez nous parce qu'on vend pas de produits du Maroc.
23: Ah ah, et pourtant vous vous appelez maroquinerie.
9: Bah maroquinerie c'est où on vend des sacs.
23: Pardon, où on vend des sacs maroquinistes, donc qui viennent du Maroc.
9: Ouais mais non, là je pense que...
23: Eh ouais, donc moi je vais contrôler vos sacs.
9: Bah non.
23: Bah si, est-ce que vous avez des gros ciseaux?
9: Des gros ciseaux? Non.
23: Est-ce qu'il faudrait que je puisse découper des petits morceaux de sac pour les envoyer au labo d'analyse maroquiniste.
9: Bah, attendez, je vous passe ma responsable.
10: On n'a pas le droit de s'appeler maroquinerie parce que c'est un terme du Maroc. Et...
9: Allô?
23: Bonjour monsieur.
9: Madame.
23: Si vous voulez, donc je vais venir découper des morceaux de sac.
9: Découper des morceaux? Mais qu'est-ce que c'est que cette histoire?
23: Comme ça, on analyse les morceaux au labo et on voit s'ils sont vraiment maroquinistes.
9: Non, ça c'est pas possible du tout. Vous allez pas découper des morceaux sur des sacs.
23: Bon, on peut couper en dessous, comme ça se voit pas.
9: Ben oui, mais ça va faire des trous dans les sacs, monsieur.
23: Ouais, mais ça c'est pas un problème.
9: Ah bah.
23: Il suffit de mettre un patch thermocollant, on chauffe et vous recollez le morceau.
9: Pas sur des cuirs, monsieur.
23: Si, vous mettez un coup de fer à repasser avec la bande qui colle.
9: On va pas mettre un coup de fer à repasser. Enfin, on vient pas dans une maroquinerie prélever des cuirs pour après les recoller. Les sacs sont neufs.
23: Bah là, disons qu'ils seront neufs et vintage.
9: Ah oui, mais c'est bien, mais nous on fait pas du vintage, monsieur.
23: Ah, et si c'est vous qui coupez des tout petits morceaux discrètement?
9: Ah non, mais je vais pas couper des morceaux dans les cuirs.
23: Non, mais vous les glissez dans une enveloppe, vous les envoyez au labo, ni vu ni connu.
9: Non, monsieur, je vais pas envoyer des morceaux.
23: Bon, après, vous avez le droit de vendre des articles non issus de la maroquinisterie, mais dans ce cas, il faut marquer fausse maroquinerie dessus.
9: Ah, parce que ça vient pas du Maroc, on doit mentionner que c'est de la fausse maroquinerie.
23: Voilà, tout simplement.
9: Ça va pas être possible, hein, moi je vous le dis. Hein.
23: Si, moi je peux vous faire des banderoles pour les vitrines.
9: Écoutez, on est ouvert depuis les années 1946.
23: Non, les années 46, c'est pas possible.
9: Pourquoi c'est pas possible?
23: Ah bah attendez, je prends ma calculette.
9: Y a pas besoin d'une calculatrice, hein.
23: Bah ça veut dire que vous avez au moins 90 ans.
9: Bah non, moi j'ai pas 90 ans, merci.
23: Bah non plus, parce que si vous travaillez depuis à peu près 80 ans...
9: J'ai pas dit moi, monsieur.
23: Mettons que vous ayez commencé à 10 ans, vu l'époque...
9: Je peux avoir votre nom, monsieur?
23: Oui, monsieur Martin.
9: Monsieur Martin, vous êtes qui?
23: Je suis inspecteur semi-professionnel.
9: Inspecteur semi-professionnel?
23: Oui.
9: C'est-à-dire?
23: C'est-à-dire que je suis comme un inspecteur, mais que je fais tout à moitié. D'où le nom semi-inspecteur professionnel, parce que je suis pas vraiment professionnel.
9: Inspecteur semi-professionnel, d'accord. C'est votre société?
23: Pas du tout, non, je pratique l'inspectionnement comme un hobby.
9: Un hobby?
23: Oui, je fais ça pour me relaxer quand j'ai le temps.
9: Ah oui, bah en plus.
23: Sachant que, en tant qu'inspecteur semi-pro, je peux demander une semi-perquisition de la moitié de vos sacs.
9: Bah comment ça vous allez faire ça, non?
23: Bah si, j'ai mon beau-frère qui est semi-juge, donc je l'appelle, il me donne une semi-autorisation.
9: Ah bah appelez votre beau-frère qui est semi-juge, y a pas de problème.
23: Alors attention, faut pas tout confondre non plus.
9: Bah comment ça faut pas tout confondre?
23: Bah le semi-juge, c'est pas vraiment mon beau-frère, c'est mon semi-beau-frère.
9: Appelez votre semi-beau-frère si vous voulez.
23: Ok, vous avez son numéro?
9: Bah bien sûr que non.
23: Non. Normal, parce qu'en tant que semi-juge, il a qu'un semi-numéro.
9: Bah, enfin...
23: Bah oui, je sais, c'est pas pratique, on peut jamais l'appeler.
9: Je vais raccrocher, monsieur.
23: Non, vous semi-bluffé.
9: Non, bah non.
23: Bah si.
9: Non.
23: Ah bah si.
9: Ah bah non.
23: La preuve, vous avez pas raccroché.
9: Oh, bon.
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11: Allô?
0: Monsieur...
11: Oui, monsieur.
0: Oui, bonjour, monsieur, excusez-moi de vous déranger, c'est votre voisin à l'appareil.
11: Bonjour, monsieur.
0: Bonjour, vous allez bien?
11: Voisin?
0: Oui, j'habite en face de chez vous. Mais pas dans le même immeuble, hein, de l'autre côté.
11: Ah, au premier?
0: Voilà. Dites-moi, je vous appelle parce que j'ai un petit problème. Enfin bon, ça peut s'arranger. Je suis turfiste. Un après-midi, je vais jouer aux courses.
11: Oui.
0: Donc je suis équipé de jumelles, évidemment.
11: Oui.
1: Le soir, voilà, je vous précise que j'ai une vue sur votre fenêtre.
12: Ah.
1: Voilà.
12: Oui.
1: Et donc, bon, je voudrais vous savoir, enfin, bon, ça peut peut-être vous arranger. J'aime bien regarder ce qui se passe par ma fenêtre avec mes jumelles. Et en particulier, j'aime bien voir les gens un peu déshabillés, quoi. Hein.
12: Ouais.
1: Bon, je suis un peu de tempérament voyeur. Bon, est-ce que vous accepteriez entre 22h et 22h15 de vous exhiber pour moi?
12: Non, mais vous n'êtes pas bien, non?
1: Non, attendez, je suis prêt à vous dédommager. 200
12: non,
1: francs.
12: Non, mais ça va pas, vous êtes un vicieux.
1: Non, pas du tout.
12: Je trouve... Bon, bah ça va comme ça. Non, hein.
1: Attendez, monsieur, je suis prêt à vous dédommager.
12: Mais il n'y a pas de dédommagement, vous nous foutez la paix et puis c'est tout.
1: Non, mais vous-même, hein, pas vous seul.
12: Oui.
1: Oui, monsieur, excusez-moi, c'est mal entendu, ça a été coupé.
12: Oui.
1: Bon, est-ce que vous accepterez pour 200 francs quand même de...
12: Non, écoutez, vous êtes l'ancien prothèse, là?
1: Oui.
12: L'ancien ou un qui vient comme ça de temps en temps?
1: C'est moi qui viens de temps en temps.
12: Ah, vous venez de temps en temps. Bah, c'est vous qui pissiez à la fenêtre, là, au lavabo, hier.
1: Oui, c'est vrai.
12: Ouais, bah, vous êtes un beau salaud. Alors, comptez pas sur nous, hein.
1: Non, mais attendez. Salut. Attendez, je nettoie.
12: Allô?
1: Oui, bonjour, monsieur l'inspecteur Ledoux, commissariat central du 17e arrondissement.
12: Pardon?
1: Nous sommes les centrales écoute téléphonique. Dites-moi, monsieur, vous venez de recevoir plusieurs appels que nous avons mis sur table d'écoute d'un individu qui vous demandait de vous exhiber.
12: Oui.
1: C'est celui qui, je crois, il a uriné l'autre jour, il paraît dans l'immeuble.
12: C'est ça, oui.
1: Bon, vous l'avez
12: dit. C'est au premier sur le bâtiment du devant.
1: Voilà, c'est lui-même.
12: Oui.
1: Donc, alors, vous l'avez déjà vu?
12: Bah, j'ai vu par inadvertance hier.
1: Bah, nous voudrions le coincer, figurez-vous.
12: Oui.
1: Bon, alors, ce soir, nous allons donc venir et mettre en place tout ce que nous... Pour le confondre, donc, des appareils de prise de vue, hein, à visée infrarouge.
12: Oui, mais vous les mettez où?
1: Eh bien, justement, on va les mettre à un endroit où on peut le voir avec ses jumelles.
12: Oui.
1: Ce qu'il faudrait.
12: Oui.
1: C'est que vous vous mettiez à votre fenêtre ce soir.
12: Oui.
1: Et pour qu'on puisse le coincer.
12: Oui.
1: Vers 22h.
12: Oui, mais pas à poil quand même.
1: Mais si, monsieur.
12: Ah non, non, non.
1: Bah oui, mais il faut qu'on le coince.
12: Oui, d'accord.
1: Voilà, il faut que vous ayez l'air d'être à poil, quoi.
12: Ah, oui.
1: Comment on peut faire ça?
12: Bah, je peux me mettre en pyjama ou en slip au besoin.
1: Voilà.
12: Hein?
1: Mettez-vous en slip à partir de 22h.
12: Oui.
1: Et il faudrait qu'ils puissent croire que vous êtes nu.
12: Oh, bah alors là... Vous savez, on peut mettre un slip blanc, c'est tout.
1: Bon, mettez un slip comme ça, ça se verra pas la nuit, avec quelque chose qui dépasserait, quoi. Qu'est-ce qu'on pourrait mettre?
12: Oh, alors là, vous allez un peu fort.
1: Bah oui, mais il faut qu'on le coince, il faut qu'on ait les preuves.
12: Oui,
1: hein.
12: Oui. Ouais.
1: Il faut qu'il puisse être réellement en train de vous photographier avec ses jumelles.
12: Oui, oui, d'accord.
1: Alors qu'est-ce que vous pourriez avoir qui dépasserait un...
12: Bah, je sais pas, moi.
1: Un bout de bois?
12: Oh, si vous voulez.
1: Qu'est-ce que vous pourriez avoir?
12: Bah, je sais pas, moi... Attendez, bah, on a une banane, là.
1: Bon, bah, écoutez...
12: Un fruit.
1: Oui, une banane.
12: Ouais.
1: Bon.
12: Dans le slip.
1: Bah, évidemment, monsieur. Alors, à 22h précise.
12: À 22h, d'accord.
1: Avec la banane.
12: Oui.
1: Dans le slip.
12: D'accord.
1: Merci de votre collaboration.
12: Mais je vous en prie.
1: Au revoir, monsieur.
12: Au revoir, monsieur.
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14: Oui, allô?
16: Bonjour, monsieur, c'est bien le bar?
14: C'est madame, non, c'est la brasserie.
16: Voilà, oui, c'est exactement ce que j'ai dit. Monsieur Martin, à l'appareil.
14: Ouais.
16: Il y a un problème sur votre jus de tomate. Je sais pas si vous êtes au courant.
14: Non, dites-moi.
16: Parce que moi, l'autre jour, j'ai voulu boire un jus de tomate chez vous, et apparemment, vous m'avez servi une sorte de mélange avec des trucs bizarres.
14: Ah non, nous, on mélange pas, on ouvre les bouteilles devant les clients, donc,
16: Bah, c'était pas une bouteille, justement. J'ai commandé une tomate, et on me l'a apportée dans un verre, et ça avait pas l'air d'être de la tomate.
14: Ah, mais on vous a apporté une tomate, un Ricard tomate.
16: Un Ricard? Bah, bravo, tout s'explique.
14: Ça s'appelle comme ça, monsieur.
16: Pardon, mais vous venez de m'avouer que vous rajoutez du pastis dans le jus de tomate.
14: Non, non, non, non, non, non, non, non. Je vous avoue pas qu'on rajoute du pastis. Une tomate, si vous demandez une tomate, c'est un Ricard avec de la grenadine.
16: Oui, mais enfin, si vous vous amusez à changer les boissons sans prévenir.
14: Bah non, non, on s'amuse pas à changer les boissons.
16: Moi, je demande une tomate. J'attends évidemment une tomate pressée et on me sert un cocktail.
14: Monsieur, quand vous commandez un tango, je vais pas vous prendre par la main et faire un tango danser, hein.
16: Alors déjà, aucun rapport entre une danse orientale et mon jus de tomate.
14: Mais après, vous l'avez pas senti, vous avez plus d'alcool.
16: Je vous avoue que j'ai eu un doute, donc j'en ai commandé un deuxième.
14: Et vous en avez repris un deuxième.
16: Ouais, et je vous confirme qu'il n'y avait pas de tomate non plus dans le deuxième.
14: Ouais, bah oui.
16: En plus, juste en sortant de chez vous, je me suis fait contrôler en voiture et hop, PV parce que j'étais alcoolifié.
14: Donc en fait, là, vous m'appelez parce que vous vous êtes fait verbaliser en sortant de chez moi.
16: Voilà, c'est pour ça qu'il faut voir comment on s'arrange pour que ce soit vous qui payez le PV.
14: Mais pas du tout, monsieur, c'est pas moi qui vais payer votre PV quand même.
16: Ah bah au moins me prendre les points parce que sinon j'en ai 6 qui sautent.
14: Mais même prendre les points, monsieur, quand même.
16: Bah quand même, je préférerais que ce soit vous.
14: Allô?
23: Oui, allô ? Bonjour, monsieur. Non,
4: mais vous allez dans le sud, dans n'importe quel bar, vous demandez une tomate, on vous mettra du pastis et de la grenadine.
23: Eh, entre nous, vous venez de l'inventer avec votre collègue ?
4: Non, pas du tout, monsieur, j'invente rien du tout.
23: Et puis, pardon, pastis, grenadine, admettons, mais au final, il n'y a même pas de tomate du tout.
4: Non, mais vous faites exprès ou quoi, en fait ? Je vous ai jamais dit qu'on vous a mis de la tomate. On vous a fait un pastis avec de la grenadine. Et chez nous, ça s'appelle une tomate.
23: Pardon, mais chez moi, la tomate, c'est tout simplement le fruit du tomatier. On fait pas de chichi.
4: René ! Oui. S'il te plaît, là, j'ai un client.
17: Pardon.
4: C'est quoi?
17: Oui, dis-moi.
4: C'est quoi une tomate?
17: Une tomate, c'est du pastis avec de la grenadine.
4: Merci. Voilà, monsieur.
23: Voilà, le coup de la fausse voix en plus.
4: Quoi?
23: Non, mais je connais, vous avez imité la voix d'un client.
18: Oui, bonjour.
4: Allez, c'est bon.
23: Bref, donnez-moi votre adresse mail, comme ça je vous envoie le PV.
4: Non, non, je vous envoie rien du tout, vous allez voir ça avec mon patron.
23: Oui, alors passez-moi le patron, mais dites-lui juste qu'on a vu ensemble et que c'est bon pour le PV, comme
4: non,
23: ça.
4: Non, non, vous dites pas que j'ai dit que c'était bon qu'il prenait le PV, hein, j'ai jamais dit ça, hein.
23: Oh, bah me dites pas que j'ai mal compris.
19: Tiens, vas-y, parce qu'il est en train de me vendre, là.
23: Oh, et allez.
20: Allô?
23: Oui, bonjour madame. Comme je disais, je dois vous déposer le PV pour que vous puissiez mettre votre nom dessus.
20: Non, mais monsieur, vous déposez rien du tout parce que nous, on n'a pas fait d'erreur.
23: Alors si, justement, c'est ce que me disaient vos collègues.
20: Écoutez-moi, c'est vous qui avez consommé.
23: Admettons.
20: Maintenant, vous prenez vos responsabilités. Je vous le dis. Et tu vas te faire éculer.
23: Non. Alors merci, je vais juste prendre mes responsabilités. Ça sera très bien.
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25: Oui,
0: bonjour madame, c'est
25: bonjour.
0: Madame Martinez.
25: Oui.
0: C'est état civil à Paris, vous pouvez peut-être nous donner des renseignements. Hein.
25: Oui.
0: Je vais vous passer monsieur Chomol parce que nous sommes en train de mettre dans l'ordinateur, d'informatiser toutes les données concernant les habitants de la ville. Hein.
25: D'accord.
0: Monsieur Chomol est légèrement handicapé, c'est-à-dire que c'est un problème de mémoire. Il a une mémoire normale comme vous et moi, hein. Et puis la mémoire par contre décalée, ce qui fait que s'il n'entend les choses qu'une fois, il ne les comprend pas, donc n'hésitez pas à les dire deux fois.
25: Deux fois d'affilée, faut lui dire.
0: Ah ben oui.
25: D'accord.
0: Je vous remercie, hein, je vous le passe.
26: Monsieur Chomol.
0: Monsieur Chomol. Merci. Allô ?
25: Oui. Oui.
0: Bonjour madame.
25: Bonjour monsieur. Bonjour monsieur.
0: Dites-moi, est-ce que monsieur Martinez est là ?
25: Non, pas du tout. Non, pas du tout. Monsieur Martinez est au chantier. Monsieur Martinez est au chantier.
0: Je voudrais peut-être vous demander à ce moment-là, comme j'ai trois renseignements, peut-être que vous connaissez.
25: Ça dépendra ce que vous allez me demander. Ça dépendra ce que vous allez me demander.
0: Alors, je vais vous donner la date de naissance et vous allez me dire si c'est correct. Hein?
25: Oui.
0: Alors, 13 avril 1951.
25: Pour qui ? Pour qui ?
0: Monsieur Martinez.
25: Non, c'est pas cette date-là. Non, ce n'est pas cette date-là.
0: Ah, pouvez-vous me donner la date exacte ?
25: 8 février 1963. Le 8 février 1963.
0: Donc, c'était le 13 avril ?
25: Non, ce n'est pas cette date-là. Non, ce n'est pas cette date-là.
0: Je ne comprends pas.
25: Monsieur, la date de naissance que vous me donnez ne correspond pas à celle de mon mari. La date de naissance de mon mari ne correspond pas à la date que vous m'avez donnée. Qu'est-ce que je viens de dire ? Qu'est-ce que je viens de dire ?
0: La date de naissance que je vous ai donnée ne correspond pas à celle de votre mari.
25: Bingo ! Vous avez entièrement raison. Vous avez entièrement raison. C'est parfait. Qu'est-ce qui vous manque maintenant ? Qu'est-ce qui vous manque ?
0: Alors, l'heure.
25: L'heure, je ne la sais pas. L'heure, je ne la sais pas.
0: Ah.
25: Non, il faudrait que je demande à ma belle-mère.
0: Comment ?
25: Il faudrait que je la demande à ma belle-mère. Je ne sais pas quand, à l'heure qu'il est né, mon mari.
0: Il faudrait le demander à quelqu'un.
25: À sa maman, je lui demanderai. Je le demanderai à sa maman.
0: J'ai pas compris.
25: Je lui demanderai à sa maman. Je le demanderai à sa mère.
0: Voilà, ça c'est une bonne idée.
25: Olé, c'est bien.
0: Comment ?
25: C'est parfait. C'est parfait, monsieur. Bon, continuez, que vous me donnez des sueurs froides aujourd'hui. Continuez. Alors, qu'est-ce qui vous manque ? Qu'est-ce qui vous manque ?
0: Alors, je vais vous demander maintenant, pour conclure, l'heure de naissance de votre mari.
25: Je viens de vous dire que je ne la sais pas. Vous pouvez essayer, je crois. C'est bien. ils ont foutu un handicapé au téléphone. Il faut répéter deux fois d'affilée la même chose. Ça fait quatre fois qu'il me demande à quelle heure il est né. Je lui dis que je ne sais pas à l'heure qu'il est né.
3: Alors le gars il m'a dit, écoutez, ayez patience parce que nous nous donnons des sueurs froides aussi. Alors on se le passe dans les services. Hein. Alors je te dis pas, pauvrement.
15: Allô?
25: Oui, bon, écoutez, est-ce que vous m'avez comprise là? Est-ce que vous m'avez comprise?
15: Oui.
25: Bon, alors on reprend. Qu'est-ce qui vous manque maintenant? Qu'est-ce qui vous manque?
15: Alors, l'heure.
25: Je ne l'ai pas. Je ne l'ai pas.
15: Mais dites-moi, madame, pourquoi vous répétez tout comme ça?
25: Ben, le monsieur m'a répété de vous dire deux fois la même chose. Sinon, vous ne comprenez pas.
15: Ben, c'est lui qui m'a dit que vous étiez comme ça.
25: Je me flingue.
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5: Bonjour, vous êtes bien au commissariat de... Ne quittez pas, nous avons traité votre appel.
6: Bonjour.
23: Oui, bonjour madame, c'est bien le commissariat ?
6: Oui.
23: Je vous appelle parce que j'ai entendu aux infos qu'ils allaient peut-être interdire la fessée en France.
6: Oui.
23: C'est pour ça que je voulais l'avis de quelqu'un qui connaît un peu la loi, parce que je voulais savoir ce que légalement je pouvais faire à la place.
6: Qu'est-ce que je vous dise, moi gronder l'enfant ?
23: Ah non, pas pour un enfant, pour les adultes, je demandais en général en fait.
6: Pour les adultes ?
23: Oui.
6: Mais c'est pour donner une fessée à qui ?
23: Bah ça dépend, ça peut être un collègue, ça peut être...
6: Vous êtes sérieux là ? Bah écoutez...
23: Parce que j'ai vu dans un épisode de Navarro, je crois, il disait qu'il mettait des coups de bottin.
6: Oui, alors Navarro, ça a déjà plus de 20 ans, pour commencer.
23: Ouais.
6: Et c'est de la télévision, monsieur, ce n'est pas la réalité.
23: Pourquoi vous parlez de télé-réalité ? Je vois pas le...
6: Non, la différence entre la télé et la réalité.
23: Oui, genre les, voilà. Comme les ch'tis, les Marseillais, tous ces trucs-là.
6: Non, c'est pas ce que je dis.
23: Bah vous me parlez de la télé-réalité.
6: Là, je vous parle pas de télé-réalité.
23: Bah, et du coup, comment je fais ?
6: Comment vous faites ?
23: Bah oui.
6: Si les gens sont pas ok, c'est très simple. Ils font comme vous, ils regardent la télé, donc ils déposeront plainte contre vous. C'est aussi simple que ça.
23: Vous donnez suite sur un truc comme ça ou pas ?
6: Bah, bien sûr, c'est un délit.
23: Même une fessée ?
6: Bien sûr.
23: Et si je mets une moufle ?
6: Ah bah c'est pareil.
23: Parce que moi, mon beau-frère, il m'a dit que comme il n'y avait pas d'empreinte, on pouvait pas après porter plainte.
6: Non, c'est pareil. Par contre, je vais vous laisser, monsieur, parce que j'ai un petit peu de travail.
23: D'accord, bah je peux avoir peut-être un caporal, quelqu'un qui pourrait me.
6: Un caporal, vous êtes en police, monsieur.
23: Bah, un sergent, je sais pas.
6: Ne quittez pas.
23: Merci.
18: Bonjour. Oui.
23: Oui, bonjour madame. Oui. J'ai entendu que la fessée risquait d'être interdite en France.
18: La quoi ?
23: La fessée.
18: Ah, la fessée ! Je pratique plus.
23: Allô ?
18: Oui.
23: Oui.
18: Bah là, pour l'instant, on sait pas spécialement, là, pour l'instant. Hein.
23: Qu'est-ce qui se passe ?
18: Non, c'est un collègue qui...
23: Donc, pour le moment, vous continuez à administrer des fessées, par exemple, en interrogatoire ou des trucs comme ça ?
18: Ah, des fessées en interrogatoire ? Non, pas du tout, non. Vous parlez par rapport à nous, aux interrogatoires.
23: Il doit vous arriver parfois de mettre une fessée à un suspect pour le faire parler, par exemple.
18: Non, je suis désolé, non.
23: Jamais ?
18: Non, moi ça m'arrive pas. Donc...
23: Bah, peut-être votre collègue, parce qu'il disait qu'il a arrêté. Là.
18: Ah non, mais même mon collègue.
23: Non, mais parce que s'il le faisait avant, qu'est-ce qu'il fait maintenant ?
18: Mais par rapport à qui ?
23: Bah, par rapport, je vous dis, par exemple, à des collègues.
18: Ah non, c'est la fessée par rapport aux parents.
23: Ah non, moi je parle au niveau des adultes.
18: Au niveau des adultes ?
23: Oui. Qu'est-ce que vous me conseillez à la place ? Parce que du coup, il me faut un truc légal à la place.
18: Non, mais je sais pas, là c'est vraiment bizarre votre question. Hein.
23: Ou alors en intervention. J'imagine qu'en intervention, parfois, vous attrapez un bandit, tac, vous lui collez une fessée pour l'immobiliser.
18: D'accord.
23: Non,
18: non, pas du tout, non.
23: Ah bon, je pensais parce que j'ai vu un.
18: C'est pas.
23: Dans les experts.
18: Je suis pas. Comment ça s'appelle ? Je suis pas quand même à la radio là.
23: Ah non. Bah, il manquerait plus que ça.
18: Ah bah, je sais pas. Je me pose des questions.
23: Ah bah, ce serait une drôle d'idée ça.
18: Donc.
23: Et admettons si jamais vous étiez à la radio par exemple.
18: Oui.
23: Vous diriez laquelle ?
18: Je dirais laquelle. Et après, je gagne quelque chose. Non, après, je dirais, je sais pas moi, énergie.
23: Non.
18: Je cherche la radio. Vous êtes qui déjà là ?
23: Ah bah, je vous ai pas dit.
18: Non,
23: je m'appelle Martin.
18: Martin ?
23: Voilà.
18: Rire et chanson.
23: Bravo !
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24: Allô ?
0: Oui, bonjour monsieur. Monsieur...
24: Oui.
0: Mais bonjour, c'est la mairie à l'appareil.
24: Oui.
0: La délégation du commerce international. Mais je vous entends mal, c'est la télévision qui est si forte, hein ?
24: Oui, ça va.
0: C'est la télévision qu'on entend ?
24: Ah ben, je mets des informations.
0: Écoutez, monsieur, on vous appelle parce que les gens trouvent que vous écoutez la télévision trop fort.
24: Ah ben, et pourtant, je mets doucement, je ne vois pas qui se plaint.
0: Tout le monde, hein ? Là, vous l'écoutez doucement, là.
24: Oui, voilà.
0: Vous pouvez la mettre un peu plus fort, s'il vous plaît ?
24: N'écoutez pas.
0: S'il vous plaît, oui. Encore plus fort. Allô ?
24: Voilà, c'est plus fort. Je suis à fond, là.
0: Vous êtes à fond?
24: Oui.
0: Bon, je vous passe, monsieur le maire, hein. Merci. Allô?
24: Oui.
0: Bonjour, monsieur.
24: Bonjour.
0: Monsieur le maire, à l'appareil.
24: Comment?
0: On va vous demander de laisser la télévision très, très fort.
24: Ah ben oui, mais là je peux pas plus, hein.
0: Vous pouvez absolument pas mettre plus fort.
24: Comment?
0: Vous pouvez pas mettre plus fort, là?
24: Non, je peux pas, je suis à fond, là. Alors, vous voyez que je peux pas dépasser le son.
0: Alors, vous m'entendez, là?
24: Comment?
0: Est-ce que vous pouvez aller chercher votre voisin?
24: Et pourquoi faire?
0: Vous lui dites que c'est le maire qui veut lui parler. Laissez bien la télévision comme c'est, à fond, hein?
24: Comment?
0: Laissez bien la télévision très fort et allez chercher votre voisin.
24: Voilà, et le voisin, pourquoi faire?
0: Parce que je veux lui demander quelque chose.
24: Attendez, je vais voir s'il est là.
0: Merci, monsieur.

0: Bon, oui, ça arrive qu'on entende un peu la télé, mais enfin, c'est pas...
1: Bon, parce qu'il vient de nous expliquer qu'il était obligé de le mettre très fort parce qu'il vous entendait la nuit, bon, vous voyez ce que je veux dire, pousser des cris, etc.
0: Ah non, ça m'étonnerait parce qu'à côté, c'est notre salon, on dort pas à côté, donc...
1: Bah, c'est ce qu'il nous dit, hein.
0: Ah bon ?
1: Est-ce que vous pouvez lui demander gentiment, bien entendu, de faire une expérience là, de mettre sa télévision à fond ?
0: Oui. Vous pouvez mettre à fond la télévision pour voir ?
2: C'est à fond.
0: Là, c'est à fond. Vous nous entendez pas, vous ? Vous nous entendez la nuit ou des fois ou... Quand il y a des matchs de foot ou quoi vous... Non ? Bon, il n'entend rien, monsieur.
1: Bon, alors écoutez, je vais vous demander de faire un effort pour qu'il vous entende. Je vais vous expliquer pourquoi. C'est parce que, bon, on peut parler franchement.
0: Là, je vous écoute.
1: Il voudrait bien profiter de la nuit, ce que, bon, vous voyez ce que je veux dire, quoi.
0: Oui, d'accord. Mais écoutez, enfin, même s'il nous entendait, ça serait pas possible, parce que nous, à côté, c'est un salon. Il y a même,
1: vous pouvez pas faire ça dans le salon.
0: Il y a une cloison, c'est vrai que c'est notre salon de l'autre côté. Mais nous, on dort dans la chambre qui est à l'autre bout de l'appartement.
1: Et vous pouvez pas
0: même
1: le faire.
0: Si on faisait des cris la nuit, ce serait dans notre chambre, donc.
1: Est-ce que vous pouvez pas le faire dans votre salon?
0: Oh, ça peut arriver, mais enfin, c'est rare, quoi.
1: Mais là, il faudrait le faire pour lui.
0: Mais je comprends pas le but de votre démarche, en fait.
1: Il nous a demandé s'il pouvait vous entendre la nuit avec votre femme.
0: Attendez, non mais... Attendez, là, je comprends pas bien.
1: Bah, demandez-lui, il va vous expliquer. C'est... Il nous a appelé pour ça, nous.
0: Ah, il vous a appelé pour ça ?
1: Bah oui.
0: Ah, bah écoutez, je sais pas quoi vous dire. Moi, je vais pas... Si vous voulez, je vais faire une vidéo. À ce moment-là, je vais la donner à monsieur, mais...
1: Non, mais faut pas, peut-être pas exagérer, on vous demande pas. Non.
0: Ah. Bah écoutez, je sais pas. Monsieur, vous voulez nous entendre la nuit avec ma femme ?
2: Mais non. En fait, c'est une
0: Non, j'hallucine.
3: Allô ?
1: Allô ?
3: Oh là là, mais qu'est-ce que c'est cette histoire aujourd'hui ?
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5: Oui, bonjour.
6: Oui, bonjour monsieur, c'est bien la boulangerie ?
5: Ah, pas monsieur, c'est madame.
6: Ah, c'est pas la boulangerie, excusez-moi.
5: Oui, non, vous me dites bonjour monsieur, c'est madame.
6: Oui, bah c'est bien ce que je disais alors.
5: Non, vous avez rien compris, vous me dites bonjour monsieur, et je suis une dame, alors je vous explique, voilà.
6: Oui,
5: allez-y.
6: C'est rapport au bol d'or.
5: Oui.
6: Je suis passionné de moto et je cherchais un moyen de remercier les motards.
5: Oui.
6: Donc c'était pour vous prévenir, je me suis permis de mettre l'adresse de votre boulangerie pour qu'ils puissent venir se faire offrir le petit déjeuner.
5: Vous me dites d'offrir le petit déjeuner.
6: Voilà, c'est ça.
5: Comment je fais là ?
6: Non, mais juste au motard, hein, je demande pas.
5: Non, mais juste au motard, mais vous comprenez pas. Je peux pas faire un crédit comme ça.
6: Comment ça, un crédit ?
5: Me dites d'offrir au motard. Si j'offre aux gens, je fais pas payer. Et qui c'est qui me paye ?
6: Bah, si vous offrez aux gens, non, vous faites pas payer, évidemment. Oui, c'est...
5: oui mais il faut que vous me donniez de l'argent.
6: Bah, si je vous donne de l'argent, c'est pas offert.
5: Ah, mais moi, j'offre rien, monsieur.
6: Bon, bah, est-ce que je pourrais avoir le responsable dans ce cas-ci ? Allô ?
7: Oui, j'écoute.
6: Ah, allô ?
7: Oui, j'écoute.
6: Oui, bonjour. Oh là, vous m'entendez ?
7: Oui, je vous entends, oui.
6: Oui, allô ?
7: Ben oui, je vous entends.
6: Ah bon, non, mais j'étais pas sûr parce que je...
7: purée, comment je fais ? Je parle déjà fort de nature et vous m'entendez pas. Alors,
6: ah bah moi, je vous entends, mais vous m'entendez pas, en fait, apparemment, c'est ça ?
7: Mais si, je vous entends.
6: Il ne m'entend pas.
7: Oui, j'écoute.
6: Oui, ah bah voilà. Donc, comme j'expliquais à votre collègue, ce serait pour offrir le petit déjeuner au motard.
7: Pour le bol d'or, oui, ça m'intéresse pas. Je ne donne rien du tout. Et...
6: ah bah oui, mais là, vous me le dites maintenant. Moi, j'ai déjà mis les petites affichettes.
7: Et mais que je m'en fous, moi, ma marquise, c'est à mon avis, alors...
6: C'est-à-dire que là, c'est quand même exceptionnel. Il y a eu le bol d'or, vous voyez,
7: en
6: c'est...
7: plus, sur le bol d'or, au circuit, il y a tout un tas de marchands de frites et tout ça. Hein.
6: Ah, vous avez... ah bah oui, faites-leur des frites. Dans ce cas, c'est une très bonne idée.
7: Ah, mais je fais pas, je propose pas de faire de frites, attention. Hein.
6: Le monsieur propose de faire des frites pour tous les motards.
7: Mais non, je vous ai parlé des frites, je vous parlais des marchands de frites qu'il y avait sur le circuit. Je vous ai pas dit que je faisais des frites. Oh, mais vous commencez à me gonfler. Hein.
6: Oui, allô ?
7: Oui.
6: Non, j'étais en train de dire qu'effectivement, c'était très gentil pour les frites.
7: Mais je ne fais pas de frites !
6: Alors, sans vouloir abuser, est-ce qu'une petite saucisse avec les frites, ce serait possible ou pas ?
7: Mais je ne fais pas de frites !
6: Oui, j'ai bien noté, non mais je l'ai rajouté, plus les frites, ça je l'ai marqué
7: oh,
6: sur le...
7: mais ça va pas la tête, non ? Eh, vous me faites chier !
6: Des beignets, vous dites ?
7: Je vous dis que je ne fais pas de frites, c'est compris ? Vous me faites chier !
6: Oui, des beignets, j'ai bien compris.
7: Oh, vous êtes buté ou quoi ? Je vais porter plainte, moi, si ça continue, et... parce que je ne veux plus vous entendre. Moi.
6: Et là, vous m'entendez ou pas ?
7: Ouais, mais je ne veux plus vous entendre.
6: Alors dans ce cas, je vais continuer à parler, mais vous ne m'entendez pas.
7: C'est terminé, vous me cassez les couilles !
6: Des chatouilles ? Comment ça, des chatouilles ?
7: Oui, bah si vous avez bien compris. Allez, au revoir.
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11: Allô ?
12: Bonjour madame.
11: Bonjour madame.
12: Madame Ledoux à l'appareil.
11: Oui.
12: C'est bien vous qui vous occupez de la SPA ?
11: Oui, à quel endroit vous êtes madame ?
12: Ben, je vous appelle de Morgat.
11: Oui.
12: Parce que figurez-vous que j'ai perdu mon petit toutou.
11: Oh.

0: Oh oui.
1: Hein, comment?
0: C'est un petit caniche, c'est une femelle, elle s'appelle Coupe Rose.
1: Oh.
0: Et oui, parce que cette nuit, on est allé se promener sur la plage.
1: Oui.
0: Et puis je l'ai mis sur le trampoline parce que ça lui fait du bien de sauter un petit peu en l'air.
1: Oui.
0: Et elle a fait un bond sur le trampoline, j'ai jamais vu ça, je l'ai perdu, je l'ai regardé s'envoler, hop.
1: Oh.
0: Oh oui, comme vous dites, ah. Je vous jure, c'est pas une vie, la vie
1: elle
0: qu'on
1: a
0: vit.
1: Quel âge?
0: Elle a 4 ans.
1: 4 ans.
0: Mais elle en paraît 3.
1: Oui. Elle est tatouée?
0: Oui, elle est à moi.
1: Elle est tatouée?
0: Oui, elle est à moi.
1: Bien. Oui, mais il n'aurait pas fallu le mettre là-dessus, madame.
0: Mais oui, mais elle est championne de France des caniches sur trampoline, vous savez. Elle est...
1: Ah bon?
0: C'est là-bas. Oui, elle a gagné déjà 2 concours quand même.
1: Bon, alors écoutez, on va voir hein, si on la trouve à Morgate. Hein.
0: Oui, pourrais-je vous dire quelque chose quand
1: oui,
0: même?
1: Oui, bien bah. Sûr.
0: C'est un petit chien très important.
1: Oui.
0: Parce que c'est un caniche bleu unique en son genre.
1: Oui.
0: Oui, je l'ai fait colorer en bleu pour le faire distinguer des autres.
1: Bon, alors cherchez-le, madame, hein.
0: Ben oui, vous savez, j'ai commencé depuis ce matin, mais j'ai trouvé que des bigorneaux, alors vous parlez.
1: Non, mais laissez les bigorneaux pour une autre fois, cherchez votre petit chien, hein.
0: Oui, dites-moi, les bigorneaux, là, que j'ai trouvés.
1: Oui.
0: Vous pensez que je peux les mettre sur le trampoline?
1: Oh non, ils vont s'étouffer avec ça.
0: Ah, vous croyez?
1: Oh oui, non, non, cherchez-la, appelez-la, hein. D'accord. Et continuez à la chercher là où elle est partie, hein.
0: Ah ben j'ai une idée.
1: Oui.
0: Si je me mets sur le trampoline comme elle hier soir.
1: Oui.
0: Et que je saute comme elle a fait dans la même direction.
1: Oui.
0: En atterrissant, je vais atterrir.
1: Oui.
0: Je vais peut-être la chercher là-bas.
1: Et bien sûr, alors faites ça tout de suite, hein. Dépêchez-vous même.
0: Coupe-rose ! Coupe-rose !
1: Allô ?
2: Oui, bonjour madame.
1: Bonjour monsieur.
2: C'est la SPA ?
1: Oui.
2: Oui, bonjour madame, monsieur de la place à l'appareil. Je vous appelle de la plage de la Palue.
1: Oui.
2: Voilà, on a loué une petite maison à la Palue.
1: Oui.
2: Et figurez-vous que cette nuit, on a eu un problème. On a entendu un gros bruit, on s'est précipité dans le grenier.
1: Oui.
2: Et il y avait un trou dans le grenier, quoi, hein, oui. Dans le toit. Et on a trouvé un petit chien.
1: Oui.
2: Qui a atterri, on sait pas comment, en l'air, quoi. Hein. Un caniche bleu.
1: Ah oui, ça y est, la dame. Oui, la dame vient de me téléphoner.
2: C'est-à-dire?
1: Ah oui, c'est une dame qui a l'air bizarre, hein. Elle m'a dit, j'éteins mon chien bleu pour ne pas qu'il soit comme les autres.
2: Oui.
1: Et alors, elle a mis sur le trampoline...
2: Bah oui, mais madame, comment voulez-vous qu'un chien traverse mon toit?
1: Mais oui, c'est le champion, monsieur, unique au monde, un champion de trampoline.
2: Ah, ben d'accord.
1: C'est un champion, c'est un chien qui va dans les airs, c'est un cascadeur, il est unique au monde. C'est le champion des trampolines.
2: Ah, d'accord.
1: Oui.
2: Ah, mais c'est pour ça qu'il a une médaille. Attendez, bougez pas.
1: Il a une médaille, il a un tas de trucs.
2: Champion du monde de trampoline 1989.
1: Voilà, c'est ça, oui. Il fait des bonds en l'air comme un avion.
2: Ah, d'accord.
1: Oui, c'est un champion de trampoline.
2: Ah, ben.
1: Il est bleu.
2: Ah, d'accord. Attendez, parce que. Qu'est-ce qui tombe là par la fenêtre?
1: Allô?
2: Mais c'est pas possible, qu'est-ce que c'est que ça?
1: Quoi?
2: Il y a des bigorneaux qui rentrent par la fenêtre maintenant?
1: C'est la dame qui doit être là alors.
2: Attendez, vous pouvez me répéter ça?
1: Oui, elle m'a dit, mon chien est parti par le trampoline. Je vais mettre des bigorneaux et peut-être ils vont rejoindre le chien.
2: Ah ben c'est ça alors?
1: Ah oui.
2: Ah ben écoutez madame, c'est incroyable parce qu'il y en a 6 là.
1: Oui, ben je n'ai pas pris, vous allez en voir encore autre chose. Et peut-être même la bonne femme aussi, elle m'a dit, je vais aller
2: attendez,
1: sur le trampoline.
2: Ah qu'est-ce que c'est ça?
1: Oui.
2: Allô, ben il y a une dame qui vient d'arriver par la fenêtre.
1: Oui, c'est elle, championne de trampoline aussi.
0: Madame Ledoux, championne de trampoline, je vous prie, mon chien...
1: Oh, si, voilà.
0: Ah, ben bon, bonjour madame, c'est vous, j'en prie.
2: Allô?
1: Allô?
2: Ben écoutez, je vous la passe.
1: Oui.
0: Allô?
1: Voilà, vous avez récupéré votre chien, madame.
0: Ben vous savez ce que j'ai fait, je me suis mis sur le trampoline.
1: Oui.
0: Et puis je suis arrivé sur la place de la Palue.
1: Oui.
0: Et puis là, j'ai trouvé mon chien, c'est le monsieur.
1: Mon Dieu.
0: Et j'ai fait un bond de... Ça fait combien la Palue à la distance de la place de Morgan?
1: 10 kilomètres, 9-10.
0: 10 kilomètres?
1: Au moins, oui.
0: J'ai battu mon record.
1: Bon Dieu, bravo!
0: Merci, madame.
1: Vous êtes championne.
0: Ben oui.
1: Allez, récupérez votre chien, hein.
0: Merci, madame.
1: Au revoir, hein.
0: Au revoir, madame.
1: Au revoir.
0: Au revoir.
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4: Allô.
5: Oui, bonjour madame. C'est bien le café?
4: Oui.
5: J'ai eu un petit problème, c'est que l'autre jour j'ai fait une fête à la maison, il y a eu un peu de bruit et il y a des voisins qui ont signalé à la police.
4: Oui.
5: Donc pour éviter que ça me retombe dessus, j'ai dit que ça venait du bar.
4: Foutez de ma gueule là.
5: C'est-à-dire que sinon c'est sur moi que ça retombait, vous voyez, parce que moi ils m'ont rappelé.
4: Ah, peut-être bien que ça va vous retomber dessus. Non mais vous rigolez pas, non?
5: Si, un peu quand même, mais l'essentiel.
6: Allô.
5: Oui, bonjour monsieur.
6: Non mais je vous prends pas la responsabilité de votre tapage nocturne, il fallait prévenir votre voisinage.
5: Votre tapage nocturne.
6: Ah non, c'est pas le mien. Hein.
5: Maintenant, c'est le vôtre puisque moi
6: ah,
5: je leur ai dit.
6: Je crois pas monsieur, il en est hors de question, vous prenez vos responsabilités. Dites voir.
5: Si vous voulez, j'ai pris la responsabilité de dire qu'effectivement c'était chez vous.
6: Attendez, c'est trop facile. Je m'excuse. On ferme à 20h, le tapage nocturne, vous le prenez pour vous. Non, mais attendez.
5: C'est pas grave. Ce que vous faites, c'est que vous allez les voir, vous leur dites bon, exceptionnel.
6: Il est hors de question, c'est pas moi de me déplacer. Non, mais vous les appelez, vous leur dites que vous avez fait une grosse connerie, qu'il n'y a rien eu chez moi. Hein.
5: Ce que je vous propose, c'est qu'on y aille ensemble dans ce cas.
4: Allô.
5: Ah bah encore un. Bonjour madame.
7: Attendez, on parle pas de ça au téléphone, vous venez me voir.
5: Non mais après, ce que vous faites, c'est qu'après le boulot, vous passez voir
7: Vous rigolez ou quoi? Ça va pas ou quoi la tête, non? C'est pas mon problème, moi. Chacun sa merde, hein.
5: Bah dans le sens où, comme j'ai dit que c'était chez vous, vous voyez, c'est...
7: Donnez-moi votre adresse et votre nom.
5: Moi j'ai donné l'adresse du café.
7: Ah oui, bah vous emmerdez pas, quoi. Moi c'est pas mon problème, j'en ai rien à foutre de vous.
5: Bah
7: moi.
5: Si, dans le sens où...
7: Bah déjà, vous venez me voir et on cause, déjà, avant de balancer des choses.
5: Ah bah non, j'ai déjà balancé, ça s'est fait, hein.
7: Oui, oui, ça s'est fait. Bah viens me voir, je vais te causer du pays, moi, tu vas voir.
5: Ah bah c'est gentil, mais...
7: Viens me voir, tu vas voir, je vais te montrer comment je m'appelle, moi.
5: Comment ça, comment tu t'appelles?
7: Viens voir, avant de balancer des trucs, des choses, là.
8: C'est charmant de nous mettre ça sur le dos.
5: Ah, notre monsieur.
8: Vous faites du bruit, vous faites engueuler par la gendarmerie, après vous dites que c'est nous. Non mais tant pis pour vous, attendez, il y a un moment, faut assumer, hein.
5: Alors, justement, ce serait bien que vous présentiez des excuses, peut-être que vous alliez
8: non,
5: les voir.
8: Non mais attendez, vous foutez de ma gueule, là. Il faut que j'aille présenter, moi, des excuses alors que j'ai rien fait.
5: Oui, alors si ce n'est que pour me disculpifier, j'ai été un petit peu obligé quand même d'aller déclarer que c'était chez vous.
8: Ah, mais ce serait pas grave, ce soit une fausse déclaration, monsieur. Et on portera plainte en diffamation, pas de soucis.
5: Moi, je peux y aller avec vous en disant écoutez.
8: Ah, non, mais moi, j'ai autre chose à foutre. Moi, je suis commerçante, monsieur. J'ai autre chose à foutre que d'aller à la gendarmerie, me dire des questions. Alors, vous me lâchez, vous résolvez vos problèmes tout seul et vous m'emmerdez pas.
5: Non, mais je dirais que je vous en veux pas.
8: Non, mais attends, stop. Là, c'est moi qui vais appeler la gendarmerie.
5: J'y suis, justement. À la limite, je peux vous les passer.
8: Non, mais vous foutez de ma gueule. Non, mais c'est hors de question.
5: Non, mais comme ça, je le.
8: Non, mais y a pas de comme ça, c'est hors de question.
5: Écoutez, je vous passe le brigadier Martin. Brigadier Martin?
8: Non,
5: oui, monsieur Martin. Je vous passe le monsieur du bar.
8: Pardon?
5: Ah, merci, monsieur Martin.
8: Brigadier Martin et monsieur Martin. Franchement, c'est...
5: Mais non.
8: Vous êtes?
5: Brigadier Martin.
8: Oui, bien sûr, brigadier. Ça fait longtemps qu'on n'appelle plus les gendarmes comme ça, monsieur.
5: Ah, ben, bien sûr, je suis à la brigadisterie. Je suis brigadier.
8: À la brigaderie?
5: À la brigadisterie.
8: Non, mais stop, ça suffit, là.
5: Allô?
9: Oui.
5: Oui, bonjour, madame.
9: Ouais, c'est pas l'appel trop con.
5: Oh, merde! Ça faisait longtemps.
9: Et voilà. Ça, c'est rire et chanson.
8: Non!
9: Si, c'est rire et chanson. Ah, bah, voilà.
8: Oui. Non, mais t'en déconnes.
9: Non, sérieux, c'est rire et chanson. J'ai reconnu la voix. Merci à vous, bonne journée.
5: Oui, ah, non, attendez, bougez pas, il y a mon beau-frère qui vous dit bonjour aussi. Bonjour!
9: Vous avez bonjour du beau-frère de monsieur Martin.
8: D'accord, c'est ça.
5: Il y a ma femme qui vous passe le bonjour aussi, Martine Martin.
9: Au revoir.
5: Ah bah attendez, il y a mon fils qui est là, qui fait coucou, le petit Martin.
9: Allez, je vous souhaite une bonne journée.
5: Ah bah attendez, il y a mon cousin portugais qui vient d'arriver, Martich Martin.
9: Ouais.
5: Et bah il vous salue.
9: Bah vous lui direz qu'il passe, il est carrément à faire.
5: Ah bah allons-y.
9: Ouais. Allez, au revoir.
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10: Allô.
11: Oui, bonjour, c'est le garage à l'appareil. On vous appelle, vous savez, concernant l'accident de voiture de Monsieur Robert Ledoux, qui donc a cassé encore sa voiture cette nuit, hein. Et donc pour vous dire que il organise une grande quête pour faire réparer sa voiture. Donc il passera cet après-midi chez tous les habitants en fait de la ville, hein, qui voudront bien de faire un petit geste.
10: On en est pourquoi là-dedans?
11: Vous connaissez ce monsieur?
10: Non.
11: Ça fait 11 fois qu'il casse sa voiture depuis Noël. Et bon, c'est quelqu'un qui boit beaucoup, hein, quand même. Hein.
10: Eh ben, il n'est pas obligé.
11: Non, il n'est pas obligé, mais bon. Il boit. Bon.
10: Mais il n'a qu'à pas boire, et puis il n'a qu'à faire que boire de l'eau.
11: Voilà. Donc, il va passer cet après-midi chez tous les habitants de la ville.
10: Oui.
11: Qui voudront bien donner un petit quelque chose pour qu'il répare sa voiture.
10: On lui donnera un litre de vin, alors.
11: Ah ben, oui. Attendez, je vais lui demander si c'est... Attendez. Est-ce que vous préférez du vin ou de l'argent pour votre voiture?
12: Ah ben, du vin, oui, du vin. Sur...
11: Attendez, je vous le passe, hein, madame.
10: Oh, ben, c'est pas la peine.
12: Merci. Allô?
10: Oui.
12: Oui, bonjour, madame.
10: Bonjour, monsieur.
12: Monsieur Ledoux à l'appareil. Je suis désolé, j'ai encore cassé ma bagnole cette nuit.
10: Ah ben, tant pis pour vous.
12: Voilà, donc c'est pour ça que je fais la quête, évidemment, pour la faire réparer, quoi.
10: Eh bien, monsieur, je vous donne quel conseil, moi?
12: Oui.
10: Vous n'avez qu'à boire de l'eau et ça ne vous arrivera pas.
12: Oh, alors ça...
10: Vous faites comme moi, je bois que de l'eau.
12: Oui, mais vous conduisez peut-être pas, vous.
10: Non, monsieur, si vous buviez que de l'eau, vous...
12: Oui.
10: Vous casseriez pas votre voiture.
12: Ah bah ça, c'est pas sûr.
10: Bon.
12: J'ai demandé à la gendarmerie, ils m'ont dit que c'était pas complètement sûr.
10: Oh, ça m'étonnerait bien.
12: Non, alors... Comme j'en ai là pour 11 000 euros quand même. Hein.
10: Eh ben vous payez.
12: Non, oh ben non, il faut pas exagérer, c'est pas de ma faute, j'étais sous.
10: Est-ce que c'est de ma faute à moi?
12: Ben un petit peu.
10: Parce que?
12: Mais parce que ça s'est passé devant chez vous et que c'était mal éclairé.
10: Oh là, vous êtes menteur. Oh, chez moi c'est très bien éclairé. Et puis vous allez oser dire que c'est pas bien éclairé?
12: Oh oui.
10: Là là.
12: Oui.
10: Oui, mais si vous étiez dans votre lit, vous n'auriez pas eu besoin de lumière.
12: Ben dites-moi, madame.
10: Oui. Oui.
12: C'est trop facile, ça. Moi, j'ai dit à la gendarmerie que c'était de votre faute. D'ailleurs, ils vont commencer l'enquête, hein.
10: Que c'est de ma faute?
12: Oui.
10: Oh, tiens, bien sûr.
12: Ah bah, attendez, je vous repasse le policier.
10: Oui, hein. Vaut mieux.
11: Merci.
2: Ouais, je suis en train de remplir la déposition, donc c'est vrai qu'il vous accuse quand même de l'avoir...
13: Il repasse à Bayeux et puis il paye, hein.
2: Ça serait bien si vous pouvez pas venir maintenant l'aider à réparer, non?
13: Hein? Ben merde alors!
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15: Bonjour.
5: Bonjour monsieur, c'est bien le magasin de chaussuristes?
15: Oui.
5: J'ai acheté chez vous une paire de chaussures
15: oui.
5: qui, soi-disant, étaient avec des semelles en crêpes.
15: Ouais.
5: Moi, j'ai mon beau-frère, qui lui est d'origine en plus bretonniste, qui m'a dit que c'est pas des vraies crêpes que vous avez mis sous la chaussure.
15: Vous les avez portées ou pas?
5: On les a portées et puis on a essayé de découper la semelle là pour voir si c'était vraiment de la crêpe.
15: Attendez, monsieur, moi je veux bien, mais il y a des limites, quoi.
5: Et effectivement, on voit bien sur le bout qu'on a coupé que c'est pas de la vraie crêpe bretonne, c'est plus une espèce de plastique.
15: Mais avoir la vraie semelle crêpe bretonne, vous êtes dans le Pas-de-Calais, vous n'êtes pas en Bretagne.
5: Ouais, enfin, ça vous empêche pas de faire des crêpes, hein. C'est quand même des œufs, du lait, de la farine, c'est pas grand-chose.
15: Mais par contre, si vous avez découpé la semelle et que ça se voit, ça, je la reprendrai pas.
5: Bah, on a voulu manger cette crêpe, on a essayé de la réchauffer au micro-ondes, vous voyez.
15: Vous ne pouvez pas faire ça, c'est impossible.
5: Bah, on n'allait pas manger la crêpe froide.
15: Mais vous n'avez pas à faire ça, enfin, parce qu'on ne passe pas une chaussure en micro-ondes. Vous vous rendez compte, là, monsieur? Enfin, ça fait 25 ans que je travaille ici, je n'ai jamais entendu quelqu'un qui a mis une chaussure au micro-ondes.
5: Enfin, excusez-moi, nous, on voulait juste réchauffer cette semelle.
16: Oui.
5: Allô?
16: Oui, bonjour.
5: Ah, bonjour, monsieur.
16: Non, mais ça va plus. Mettre des chaussures dans un micro-ondes.
5: Bah, excusez-moi, moi, j'ai mon beau-frère. Lui, il a tenu en plus une crêperie parce qu'il est d'origine bretonniste. Donc, il m'a dit, les crêpes, tu peux les faire chauffer soit à la poêle, soit au micro-ondes.
16: Ah non, ça fait 55 ans que je vends des chaussures. Vous allez quand même pas m'apprendre mon métier.
5: Bah, à partir du moment...
16: Non.
5: Non, mais c'est
16: non,
5: pas...
16: je regrette, monsieur.
5: Moi, en plus, j'ai mon gamin qui a essayé d'en manger un bout.
16: Bah, qui c'est qui vous a dit de manger des chaussures?
5: Non, mais juste les crêpes, juste la partie crêpe.
16: Des crêpes à manger, c'est pas du crêpe, à chaussures quand même.
5: Vous reconnaissez que vous m'avez flûté sur les crêpes?
16: Non mais picore quoi? Non, je reconnais rien du tout. C'est vous qui faites l'erreur et c'est moi qui dois vous les changer. Non mais il faut arrêter, on mange pas des semelles en crêpes.
5: Donc du coup...
16: Bah vous pouvez me les rapporter mais je ne vous les changerai pas.
5: Ou contre des semelles gaufres si vous
16: non,
5: avez
16: peut-être... Non. Non, j'ai pas de semelles gaufres.
5: Ou des semelles galettes peut-être alors?
16: Depuis 55 ans, j'ai jamais vu ça. Hein.
5: Non mais galettes, je veux dire galettes sarrasin, vous voyez ce que je veux dire?
16: Non mais ça va pas, non.
5: Alors passez-moi la responsable s'il vous plaît.
16: C'est moi la responsable.
5: Normalement c'était une dame, moi, on m'avait dit la responsable. Hein.
16: Ah bah, je suis une dame, hein, je suis pas monsieur. De toute façon, c'est vous qui avez mis en micro-ondes.
5: Bah, j'ai testé avec des vraies crêpes.
16: Non, arrêtez de dire des vraies crêpes.
5: Et ça marche très bien.
16: Arrêtez avec vos gaufres et vos crêpes. Non, mais
5: Du coup, moi je viens, vous me les changez, vous me mettez les semelles gaufres.
15: Ah non.
5: Ah bah, c'est à nouveau le monsieur d'avant.
15: Moi, avant de dire quoi que ce soit, je veux voir la chaussure avec le ticket de caisse.
5: Est-ce que vous pouvez pas passer plutôt?
15: Ah non, moi je passe pas. Moi, je suis pas payé pour passer chez les clients, moi.
5: À défaut de passer chez les clients, vous pouvez peut-être passer à la radio.
15: Je m'en doute. Sur quelle radio je suis en train de passer?
5: Alors, devinez.
15: Énergie?
5: Non.
15: Contact?
5: Non.
15: C'est pas Chéri FM?
5: Non.
15: Rire et chanson?
5: Ah voilà! Bravo!
15: Alors, dans ce cas-là, si vous me ramenez la pâte et tout, je vous ferai une crêpe rien que pour vous.
5: Super, merci beaucoup.
15: Allez, bonne journée, au revoir.
5: Merci, merci, au revoir.
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17: Allô, oui.
18: Oui, Mike?
17: Oui.
18: Je m'en veux pas te parler parce que j'ai un herpès sur la bouche.
17: Tu dis?
18: Attends, c'est bien Mike?
17: Bah oui.
18: Bah Mike, alors...
17: C'est pas Jack Starling?
18: Voilà.
17: Ah bah dis donc, bah, ça fait des ans, je crois que t'étais mort moi.
18: Mais tu te souviens de moi?
17: Bah t'étais bien Jack Starling.
18: Bah oui Mike.
17: Bah évidemment je me souviens de toi, comment je t'aurais oublié, tu rigoles ou quoi? Qu'est-ce que tu deviens?
18: Toujours dans le jazz?
17: Bah oui.
18: On va voir. Quel instrument je jouais?
17: Du piano.
18: Et comment je jouais? Comme un
17: dieu.
18: Ouais, ah. T'as pas oublié, hein?
17: Bah dis, merde, on a quand même joué ensemble, non?
18: Ouais, c'est... Salut Mike.
17: Salut.
18: C'est Jack. Ah, oh, sacré Mike. Ça fait plaisir de t'entendre.
17: Ah oui, bien sûr.
18: Bon, alors, let's jazz?
17: Let's jazz. Oui, always, man.
18: Mike, t'es prêt?
17: Ouais.
18: 3, 4 et 3. Oh, vas-y, je t'écoute, je suis avec toi, Mike. Oh,
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17: 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J'avale mon coup. Dis, tu m'appelles, vous, que je chante dans le téléphone à 3h de l'après-midi, toi?
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2: Hey, Mac.
17: Ouais.
2: Ça fait du bien, hein?
17: Ça dégage. Et je vois toujours pas qui tu es, hein?
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19: Oui.
5: Bonjour monsieur, c'est bien le magasin bio?
19: Oui.
5: Je vous appelle parce que j'ai eu un contrôle positif au dopage en vélo.
19: Oui.
5: Donc, il faudrait me faire une attestation comme quoi vous m'avez vendu un produit dopifiant.
19: Je vois pas pourquoi je ferais une attestation dans ce sens. Je suis un magasin bio qui vend des produits naturels.
5: Bah parce que comme ça, vous déclarez que vous vendez aussi des produits naturistes de dopage?
19: Non, pas du tout. C'est pas du dopage, rien du tout.
5: Si, parce que comme j'ai dit que vous étiez fourni par un laboratoire belge.
19: Non, mais ça va pas la tête, non. Vous racontez n'importe quoi?
5: Non, mais j'ai dit qu'ils vous avaient filé des échantillons.
19: Non.
5: Si.
19: Non.
5: Si.
19: Non.
5: Si.
19: Non.
5: Si.
19: Non.
5: Si.
19: Non mais
5: vous avez qu'à dire que c'est un truc que vous vendez au black pour arrondir les fins de mois.
19: Ah oui, sûrement.
5: Bah oui, comme ça moi je suis peinard.
19: Non mais je vous dis qu'il en est pas question. Vous êtes boucher ou quoi?
5: Non, pas du tout, je suis coureur cyclique.
19: Dites.
5: En plus quand il me restait une boîte, je l'ai planquée dans votre magasin, comme ça s'il y a un contrôle, ce sera plus crédible.
19: Allô?
5: Ah, bonjour, vous devez être
19: monsieur. Mais qu'est-ce que c'est comme produit que vous avez mis en magasin?
5: C'est un truc que j'ai acheté en Belgique parce que c'est pas légal en France.
19: Ah mais vous mettez des produits dans mon magasin?
5: Oui, comme ça ça colle avec ce que j'ai déclaré.
19: Bah non, mais nous on vend pas de trucs illégaux, donc je vois pas pourquoi je cautionnerais un truc
5: officiellement si. Vu que c'est ce que vous dites dans votre attestation.
19: Quelle attestation?
5: Bah, l'attestation que j'ai fait en votre nom.
19: Mais ouais, mais je suis pas d'accord non plus. Bah, enfin.
5: Ah oui, mais alors là, merci, j'ai tout fait, je l'ai là.
20: Allô?
5: Bonjour madame.
20: Vous croyez que je vais m'amuser à vous raconter des trucs pareils?
5: Non, mais vous dites que c'est une contrebande belge que vous récupérez à la frontière?
20: Ah non, vous plaisantez.
5: Bah, pourquoi?
20: Non, mais vous me dites, c'est un truc que j'ai eu en contrebande à la frontière belge. Mais moi, j'ai pas le droit de vendre des produits de contrebande.
5: Vous êtes sûr?
20: Bah. Attendez.
5: Oui, bah c'est pas grave, vous direz que vous avez pas fait exprès.
20: Ouais, bah attendez, moi, c'est mon magasin qui est responsable.
5: Ouais, bah très bien, bah mettez ça sur l'eau du magasin, oui, très bonne idée.
20: Mais non, mais c'est moi le magasin non plus. C'est moi le patron du magasin, c'est moi le gérant, c'est mon chiffre d'affaires qui part.
5: Vous le faites passer dans les frais, après, j'imagine, c'est un
20: truc... Non, bah vous croyez... Non.
5: À la limite, vous dites que vous dealez un peu des produits belges.
20: Bah pour... oui, mais bien sûr, vous croyez que je vais aller dire ça aux gens, que je deal des produits. Non, bah attendez.
5: Non, mais c'est rien, c'est juste un cocktail à base d'hormones de taureau et de phoque.
20: Ah bah, bah c'est quand même pas moi qui vais être responsable.
5: Bah, c'est-à-dire que je préfère quand même que ce soit vous qui preniez
20: quoi. Non. Je suis pas d'accord, ça va pas du tout, hein.
5: Rassurez-vous, comme j'ai expliqué, il m'en restait, donc j'ai tout planqué dans le magasin.
20: Mais moi, j'en veux pas de votre cochonnerie.
5: Bah, si, parce que si jamais il y a une fouille, il faut bien.
20: Ah, mais non, bah attendez, moi, il y a une fouille. Non, vous allez vous démerder avec votre saloperie, hein.
5: Oh, saloperie, non, quand on aime les animaux.
20: Mais vous venez de me dire que c'est un produit avec des hormones de taureau. J'ai pas ça du tout, moi, je.
5: Dans ce cas, ce que je vais faire, c'est que. Parce que là, je dois retourner en Belgique.
20: Ouais.
5: Donc je vais vous prendre un petit stock de. Effectivement.
20: Non, j'en veux pas. Non, mais vous plaisantez. Je veux pas d'un stock de vos produits, s'ils sont interdits de vendre en France.
5: T'inquiète, le transport est pour moi, hein.
20: Je ne veux pas du transport, je ne veux pas de votre produit. Vous n'allez pas me mettre un produit au cul, je ne veux pas. Attendez, vous allez où, là?
5: Alors, je vais d'abord en Belgique, et après, je viens vous déposer les hormones.
20: Mais j'en veux pas, moi, de vos hormones. Je ne vends pas de ces saloperies-là.
5: Parce que vous n'aimez pas les animaux.
20: J'ai pas dit que j'aimais pas les animaux. Vous démerdez, attendez, vous allez où?
5: Vous, c'est pas grave, vous voyez, au pire.
20: Ah, bah non, bah moi, c'est pas grave, vous en foutez complètement de ma gueule.
5: Ah, bah merci la solidarité, hein.
20: Bah attendez, ça va pas aller comme ça, attendez. Moi, sinon, je fais descendre la gendarmerie, hein.
5: Ouh là là là là, très mauvaise idée. Si les gendarmes y viennent, ils vont se demander pourquoi vous vendez des hormones.
20: Je vends pas d'hormones!
5: Ah, vous n'en vendez plus?
20: Mais j'en ai jamais vendu! Vous êtes taré!
5: Alors non, je ne suis pas du tout à Ray, je suis à Martinville, madame.
20: Non, j'ai jamais passé de commande!
5: Ah, mal raccroché.
19: En plein délire.
5: Je vous entends, hein!
19: Vous sortez d'un asile ou quoi?
5: Basile? Alors pardon, mais qui est ce monsieur Basile?
19: Ça suffit, hein!
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21: Presqu'île Louise, bonjour!
22: Oui, bonjour, madame.
1: Je suis bien l'office de tourisme de Sarzeau.
21: Oui.
1: C'est en Bretagne, hein.
21: Oui, tout à fait.
1: Oui, c'est ça. Je compte passer un week-end prochainement avec ma femme et mes enfants, ma famille.
21: Oui.
1: Je souhaiterais avant toute chose de connaître la liste des vaccins obligatoires avant de quitter Paris.
21: Pour la Bretagne ?
1: Oui.
21: Il n'y a aucun vaccin obligatoire, monsieur.
1: Pardon ?
21: Ben non.
1: Il n'y a plus la lèpre ?
21: Ah non, non, non, du tout.
1: La peste ?
21: Ben non plus, monsieur. Enfin, non, non, il n'y a pas de vaccin obligatoire pour venir en Bretagne, non.
1: Je note, vous permettez ?
21: Oui, oui.
1: Le choléra ?
21: Non, non, non, rien. Moi, je vous dis, oui, vous n'avez aucun vaccin.
1: Restons sérieux, madame. Je tiens à prévenir quand même mes enfants et éviter le pire. Hein, la Bretagne, je sais que c'est une région très reculée. Je crois que vous êtes complètement à l'ouest de la France. Hein, c'est bien ça.
21: Oui, mais on est quand même dans un pays civilisé. On n'a pas de soucis particuliers. Non, non, du tout. Hein.
1: Je note. Alors, la tuberculose.
21: Moi, j'en ai pas entendu parler non plus, non, mais enfin...
1: Le typhus.
21: Typhus, je sais pas.
1: Ah, donc vous avez le typhus également en Bretagne.
21: Je sais pas s'il y a du typhus en Bretagne, mais enfin...
1: Bon, il va falloir que j'amène mes enfants à l'Institut Pasteur et nous verrons après, ils vont me donner la liste, j'imagine.
21: Oui, voilà, si vous voulez. Mais enfin, moi, je vis ici depuis 44 ans maintenant et j'ai jamais entendu parler de peste ni de choléra en Bretagne. Hein.
1: D'accord. Actuellement, vous êtes il n'y a pas de guerre
21: En Bretagne ?
1: Oui.
21: Ah non, du tout.
1: D'accord. Donc, pour le moment, c'est relativement calme.
21: Non, bah écoutez, je pense que ça commence à devenir un peu ridicule, quand même.
1: Pardon ?
21: Parce que pourquoi voulez-vous qu'on ait la peste, le choléra et une guerre civile en Bretagne ?
1: Non, je vous demande au chapitre des informations. Hein. Dites-moi, comment fait-on pour circuler ?
21: Eh bien, comme tout le monde, en voiture.
1: Ah, il y a des routes ?
21: Il y a des routes.
1: Pour se laver, est-ce qu'il faut aller au puits ?
21: Non, vous avez des salles de bain avec l'eau courante.
1: L'eau est potable ?
21: Certains endroits, oui.
1: Non, parce qu'il n'y a pas de robinet, c'est ça ?
21: Bah si, vous avez des robinets, bien sûr. Bon, écoutez, je m'excuse, mais là, il faut que je raccroche, parce que j'ai vraiment beaucoup de monde à l'accueil qui attend. À bientôt,
1: j'ai juste monsieur. Une dernière question.
21: Oui.
1: Comment se fait-il que vous ayez le téléphone ?
21: Ah, ça, je ne sais pas, mais j'aimerais bien ne pas l'avoir aujourd'hui. Au revoir, monsieur.
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23: Allô ?
24: Oui, bonjour madame, c'est l'université ?
23: Oui.
24: D'accord, bon, l'inspecteur de la place des renseignements généraux à l'appareil.
23: Oui.
24: On vient d'apprendre dans un rapport que les lycéens voulaient vous prendre cet après-midi.
23: Ah.
24: Par derrière.
23: Ah.
24: Ouais, ainsi que la Sorbonne.
23: D'accord.
24: Donc ils vont être à environ, d'après nos chiffres, 150 000. Et ça, c'est les chiffres de la préfecture.
23: Oui.
24: Alors on sait qu'ils veulent vous prendre par derrière. Hein.
23: Oui.
24: 150 000, ça fait quand même beaucoup.
23: Oui.
24: C'est énorme.
23: Ben oui, surtout qu'il y en a déjà du monde à l'intérieur.
24: Ah bon ? Combien ?
23: Je sais pas, les chiffres exacts, je ne sais pas.
24: Eh ben, ça va faire mal.
23: En plus, oui.
24: Ben écoutez, madame, je vous souhaite une bonne journée.
23: Oui, ben merci.
24: Je crois qu'elle va pas être mauvaise.
23: Oui, je crois aussi. Je vous remercie.
24: Et puis, je vous souhaite bien du courage, parce que 150 000...
23: Ben oui, on va essayer d'assurer.
24: Ben, je vous remercie.
23: De rien, au revoir
24: madame.
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23: Oui.
25: Bonjour monsieur, c'est bien l'auto-école ?
23: Oui.
25: Monsieur Martin à l'appareil, établissement Les Recyclageurs Martin, on est spécialisé dans le recyclage des appareils électroménagers.
23: Oui.
25: Là, j'ai récupéré un lot de moteurs d'aspirateur que j'ai remis à neuf.
23: Oui.
25: Donc, je vais vous les apporter, comme ça vous pourrez changer les moteurs de vos voitures.
23: Mais non, je change pas attendez.
25: Bah si, vous mettez les moteurs d'aspirateur qui sont électriques à la place des moteurs essence et ça vous fait des voitures électriques.
23: Je suis pas sûre du tout, attendez. J'ai un monsieur pour changer le moteur pour passer de voiture essence en voiture électrique. Attention.
26: Oui, allô.
25: Bonjour madame, comme je disais, moi je vous ai retapé des moteurs d'aspirateur.
26: Les moteurs, attendez, pour que faire ?
25: Bah pour mettre sur vos voitures à la place des moteurs essence, c'est ce que je disais.
26: Les moteurs de l'aspirateur pour faire fonctionner ma voiture.
25: Voilà, comme ça, plus besoin d'essence, il suffit de vous brancher sur une prise.
26: Mais non, mais je vais pas installer essence mes voitures.
25: Bah ça serait bien parce que moi je vous ai attribué un lot de moteurs en disant que vous passiez à l'électrique.
26: Ah bah non,
25: bah
26: me attribuer, mais je...
25: Bah si, parce que je touche du subventionnisme quand je refourgue des moteurs recyclés.
26: Ah bah moi c'est pas mon problème.
25: Oh non, mais vous inquiétez pas, je m'en occupe. Donc je mets que vous êtes d'accord.
23: Attendez.
25: Rebonjour monsieur, c'est bon, c'est réglé avec le patron, il est ok.
23: Mais non, il a dit qu'il le ferait pas.
25: Ah, bon bah c'est pas grave, vous savez quoi ? On va dire qu'il a dit oui.
23: Non, on va pas dire qu'il a dit oui, puisqu'il a dit non.
25: Non mais on lui dit pas, moi je passe discrètement pour faire l'échange de moteur dans vos voitures, ni vu ni reconnu.
23: Non, même pas discrètement. non, puisque je vous dis qu'il veut pas.
25: Bah, aussi bien, il s'en rendra même pas compte qu'il roule avec un moteur d'aspirateur.
23: Mais quand on va rendre la voiture auto-école,
25: ouais,
23: puisque c'est une location, ils vont s'en rendre compte.
25: Bon, je pense pas qu'ils regardent le moteur quand même.
23: Ah si, ils font le tour de la voiture.
25: Alors je vous donne un truc, quand vous rendez la voiture, vous leur dites, pas besoin de regarder le moteur, il y a aucun problème. Et comme ça, ils regardent pas.
23: Ah bah si, ils vont regarder encore plus que normalement.
25: Sauf s'ils peuvent pas ouvrir le capot.
23: Mais pourquoi ils pourraient pas ouvrir le capot?
25: Parce que vous allez le souder avant de rapporter la voiture.
23: Mais non, parce qu'on va payer en plus pour qu'ils ouvrent le capot encore plus, puisqu'ils vont le forcer.
25: Bah, sinon, vous le collez ou vous mettez du scotch.
23: Mais même, je ne veux pas que vous touchiez au moteur de la voiture.
25: Moi, je peux vous scotcher le capot si vous voulez.
23: Mais non!
25: Non, mais discrétos!
23: Non, même discrètement, je ne veux pas que vous le fassiez.
25: Oh, mais attendez, j'ai tout compris. En fait, il y a le patron à côté, donc vous pouvez pas vraiment me parler, c'est ça?
23: Non, même pas. Le patron, c'est mon mari.
25: Eh oui, et vous voulez pas qu'il entende qu'on est en train de magouiller ses voitures, normal.
23: Non, on ne magouillera rien puisqu'on le fera pas.
25: Oui, oui, enfin, on se comprend.
23: Non, vous me comprenez pas, puisque vous me dites que vous voulez le faire quand même.
25: Non, mais quand vous me dites non, en vrai, c'est une façon de me dire oui, mais comme il écoute, vous voulez pas...
23: Non, N-O-N, je vous dis non.
25: C'est ça, comme il est à côté, vous pouvez pas me dire oui.
23: Non.
25: Ah bah voilà, j'ai compris.
23: Non.
25: On va faire un test, dites-moi oui.
23: Non.
25: Ok, c'est ça. En fait, c'est un code pour me faire comprendre que vous êtes d'accord.
23: Non. Je vous ai dit non. Ça veut dire non. Vous êtes con, vous le faites exprès.
25: Les deux, mais enfin, si vous m'expliquez pas votre code, je peux pas deviner.
23: Ah si, vous pouvez deviner. Quand je vous dis vous êtes con ou quoi, ça veut bien dire ce que je dis.
25: Ça d'accord, mais alors comment je touche mon subventionnisme si je change pas vos moteurs?
23: J'en ai rien à faire. On n'a jamais dit oui, puisque ça veut dire non, veut dire non.
25: Bah, sauf quand non veut dire oui. En fait, il y a une chance sur deux.
23: Non, vous êtes vraiment d'une connerie humaine. Pas possible.
25: Ah, mais attendez, en fait, quand vous me dites non, ça veut vraiment dire non.
23: Voilà, tout à fait.
25: Ah, bah, vous auriez pu me le dire plus tôt.
23: Oh putain, mais.
25: Est-ce que je peux quand même marquer oui dans mon dossier?
23: Non.
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6: Lingerie, bonjour.
7: Allô, c'est Lingerie.
6: Oui, c'est ça.
7: Et dites-moi, vous faites des bonnets profonds?
6: Oui, je fais jusqu'au 120H.
7: Si vous faites du bonnet profond, est-ce que vous faites du débile léger?
6: Du quoi?
7: Du débile léger.
6: Du pile léger?
7: Du débile léger.
6: Des piles léger.
7: Des piles léger, oui.
6: Je sais pas ce que c'est.
7: Du débile léger. Vous faites du bonnet profond?
6: Oui.
7: Si vous faites du bonnet profond, est-ce que vous faites du débile léger?
6: Du débile léger, ça veut dire quoi, ça?
7: Ben c'est le contraire, du bonnet profond.
6: Alors là...
7: Pff.
6: C'est une marque ou c'est quoi?
7: Dans la vie, il y a deux formes de... Il y a le... D'un côté, il y a le bonnet profond.
6: Oui.
7: Et puis quand c'est pas un bonnet profond, c'est un débit léger.
6: Alors ils me disent que quand c'est pas un bonnet profond, c'est un bonnet débit léger. Je sais pas ce que c'est.
7: Est-ce que le monsieur qu'on entend, il connaît?
6: C'est pas un monsieur, c'est une madame.
7: Oui, non, mais l'autre derrière...
6: L'autre derrière, il n'y a personne l'autre derrière.
7: Dans la rue.
6: Dans la rue? Mais nous, on n'est pas dans la rue, on est dans le magasin.
7: Oui, vous, mais dans la rue, il y a quelqu'un qui marche là actuellement.
6: Oh, mais hey, vous commencez... excusez-nous.
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8: Bonjour.
25: Bonjour monsieur, c'est bien l'entreprise de matériaux et bricolage?
8: Oui.
25: Monsieur Martin, établissement Martin, on va attaquer le ravalage de votre façade.
8: Bah attendez, vous appelez de la part de qui?
25: Bah de mon responsable, monsieur Martin.
8: Bah attendez, moi je suis en location, c'est pas chez moi ici. Vous allez venir faire les travaux devant que le propriétaire m'ait prévenu?
25: Bah moi je vous préviens.
8: Ah.
25: En plus, vous participez au chantier?
8: Non, je participe pas, je suis locataire.
25: Bah si, parce qu'on vous a mis le tarif participatiste.
8: Ah non, attendez monsieur, attendez.
25: Donc ça implique que vous faites une partie du boulot?
8: Non, mais moi je ne veux pas. Ne me faites pas faire des choses que je ne veux pas.
25: En parlant de ça, est-ce que vous savez poser du crépi?
8: Ah non, mais attendez, il n'y a pas de crépi, c'est uniquement de la vitrine.
25: Ah, parce que nous, on a prévu du crépi, donc c'est pas grave, on le mettra dessus.
8: Ah non, mais je ne prends rien, vous allez venir, je ne veux pas vous ouvrir, mais c'est ce que vous comprenez pas, monsieur.
25: Bah non, puisque c'est à l'extérieur, surtout laisser la porte fermée,
8: mais
25: oui.
8: Moi... pas possible, ça. Est-ce que c'est une obligation?
25: Bah maintenant, oui.
8: Alors, je vais aller voir tout de suite le propriétaire qui est juste à deux pas de mon bureau, qui m'explique un petit peu. Il aurait pu quand même me prévenir un petit peu, quand même. Je suis locataire de ces locaux.
25: Ah bah, passez-le moi.
8: Non, attendez. Vous êtes monsieur Martin, je sais pas quoi, là.
25: Établissement Martin.
8: Établissement Martin.
25: Voilà.
9: Allô?
25: Oui, bonjour, madame.
9: Non, c'est un monsieur.
25: Si vous voulez. Donc, pour le crépi, on va vous montrer...
9: Attendez. Arrêtez de vous enflammer. Je suis le directeur de la société. Je suis pas au courant de cette histoire.
25: C'est pour ça que je vous le dis, oui. C'est comme ça, vous êtes au courant.
9: Bah non, mais...
25: Bah oui.
9: Oui, mais vous m'avez rien dit du tout. Je suis pas au courant, point.
25: Je viens de vous le dire.
9: Mais putain, j'ai rien signé,
25: non,
9: donc...
25: Mais pardon, je vous l'ai dit ou je vous l'ai pas dit?
9: Je ne suis pas au courant.
25: Non, mais parce que vous me dites que je vous l'ai pas dit alors que je viens de vous le dire.
9: Mais je vous passe quelqu'un.
25: Oui, non, parce que ce que je voulais dire, c'est que moi, comme ça...
9: Non, mais je m'en fous. Je vous passe quelqu'un. Moi, je suis pas au courant, point.
25: D'accord, donc je dis à la personne que vous êtes êtes au courant et que j'ai vu avec vous.
10: Mais vous n'avez rien vu avec moi. Vous avez eu qui pour nettoyer une façade? Vous avez vu avec qui?
25: Bah, avec mon responsable, monsieur Martin.
10: Eh mais putain, eh, vous comprenez rien. Vous avez vu avec qui chez nous, chez moi, dans ma société? Vous avez vu avec qui?
25: Ah bah là, je vois avec vous, oui.
10: Non, mais vous voyez rien. Oh là là là. Mais vous on vous a signé un devis?
25: Alors, le devis, je vous l'ai pré-signé.
10: Vous l'avez pré-signé, le devis? Non, mais moi, est-ce que je vous l'ai rendu signé?
25: Bah, vous me le rendrez tout à l'heure quand je vous l'apporterai.
10: Moi, j'ai rien signé. Je vous passe à une personne qui a peut-être signé le devis. Deux secondes.
25: Non, mais
10: deux
25: parce
10: secondes.
25: Que vous voyez.
10: Non, deux secondes.
11: Oui, allô?
25: Oui, bonjour monsieur.
11: Madame, oui.
25: Donc il paraît que c'est vous qui me signez le devis.
11: Mais non, mais c'est pas possible. Vous n'avez encore pas compris.
25: De toute façon, je vous dépose le devis en même temps que les fournitures.
11: Mais quelles fournitures? Je vous ai rien demandé.
25: Bah, les matériaux pour le ravalage.
11: D'abord, on dit plutôt ravalement, non?
25: Bah non, dans le métier, nous, on dit ravalage.
11: Bon, ravalage?
25: Oui.
11: Quel ravalage? Je vous ai rien demandé.
25: Peut-être, mais bonne nouvelle, j'ai tout calé.
11: Mais tout calé avec qui? Vous téléphonez aux gens? Vous amenez des matériaux?
25: Ah, pardon. Vous préférez qu'on prenne vos matériaux à vous, c'est ça?
11: Oh, mais non, mais vous comprenez rien ou quoi? Non, mais c'est un vrai sketch, hein, vous, là.
25: Oui, bah bien sûr, je suis Muriel Robin.
11: Non, mais c'est...
25: Pourquoi pas rire et chanson, tant qu'on y
11: mais
25: est?
11: Mais non, non, mais attendez...
25: Bref, pour la partie du chantier en distanciel, il faut qu'on s'organise.
11: Mais en distanciel, comment ça, en distanciel?
25: Vous avez un vidéo téléphone?
11: Un vidéo téléphone? Non, non, mais je vais pas...
25: Non,
11: encore...
25: mais comme ça, on pourra vous guider en visioconférence pour trouver des solutions quand...
11: Mais quelle solution à quoi? Je vous ai rien demandé.
25: Bah oui, mais une fois qu'on aura installé vos échafaudages...
11: Vous n'installez rien du tout!
25: Alors, si c'est vous qui l'installez et qu'on vous guide en...
11: Je n'installe moi-même rien du tout!
25: Sauf si on vous guide en visio.
11: Non! Je ne veux rien faire!
25: Et en vidéo par téléphone?
11: Non!
25: Ou alors en conversation filmée?
11: Non!
25: Bon, bah dans ce cas, par visiofax.
11: Non, mais vous avez bu là ou quoi? Vous êtes shooté ou quoi? Vous comprenez ce que je vous dis ou pas?
25: Non, mais vous voyez, par exemple, quand vous allez poser le crépi.
11: Mais c'est pas possible!
25: Mais si, c'est possible! On va vous aider, vous allez voir, c'est pas si compliqué!
11: Bon, écoutez, merde, ne...
25: Alors non, merde, vous confondez avec le torchis. Là, on serait plutôt sur un crépi.
11: Bon.
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15: Allô?
16: Allô, oui, bonsoir madame.
15: Bonsoir madame.
16: C'est madame...
15: Oui.
16: Ah, bonsoir
15: madame. La femme à Pierre.
16: C'est la femme à Pierre. Comment qu'il va, mon petit sou?
15: Il est parti en installation, c'est pourquoi?
16: Il est toujours dépanneur télé.
15: Ah oui.
16: Bon, ben écoutez, est-ce qu'il peut passer alors?
15: Oui, ben vous allez me dire votre nom, s'il vous plaît.
16: Voilà, madame Ledoux.
15: Ledoux.
16: Germaine.
15: Germaine.
16: À Gredizan.
15: À Gredizan.
16: Oui.
15: Bon. Parce que vous n'avez plus de télé du tout.
16: Non.
15: Bon.
16: J'en ai plus du tout, hein, de télé. Hein.
15: Oui.
16: Il n'est plus là, le poste. Hein.
15: Ah, vous ne l'avez pas?
16: Ben, je ne le vois plus, c'est ça le problème. Je ne le trouve plus. J'ai regardé la télé hier soir et ce matin, plus de poste.
15: On vous a volé?
16: Vous croyez?
15: Ben, et si vous me dites que vous n'avez plus de poste?
16: Oui.
15: Et c'est plutôt les gendarmes qu'il faut appeler.
16: Mais oui, je les ai appelés.
15: Vous avez appelé les gendarmes?
16: Oui, il n'y avait personne là.
15: Puis vous ne les avez pas rappelés de nouveau?
16: Attendez, vous permettez?
15: Oui.
16: Je vais les appeler avec mon poste?
15: Oui.
16: Comme j'ai un dédoublement d'appel?
15: Ah, voilà.
16: C'est peut-être vous qui allez les avoir, hein?
15: Voilà.
16: Quittez pas.
15: Non, je raccroche pas.
18: Gendarmerie de Dole, j'écoute.
15: Bonjour, monsieur.
18: Oui, bonjour,
15: je
18: madame.
15: Je suis madame... On tient un magasin de télévision.
18: C'est bien, oui.
15: Et je ne sais pas ce qui... Et vous êtes les gendarmes de Dole?
18: Oui, la brigade, oui.
15: Bon, voilà. Il y a une dame qui nous téléphone. C'est madame Ledoux de Gredizan. Alors, cette dame, elle nous téléphone. Elle dit, écoutez, je voudrais bien voir votre mari. Ben, je dis, oui, mais pourquoi? Ben, elle dit, hier soir, j'ai regardé ma télé. Et ce matin, en me levant, j'ai plus de télé.
18: Oui.
15: Ah, ben j'ai dit appeler les gendarmes. Bon, elle me dit, je les ai appelés, ça n'a pas répondu.
18: Ah bah oui, parce que nous sommes en alerte générale.
15: Oui.
18: Est-ce que je peux compter sur votre discrétion?
15: Oui, oui.
18: Les radars de l'aviation ont signalé la présence d'extraterrestres au-dessus d'une petite ville qui s'appelle Gredizan.
15: Eh ben oui, puis cette dame, elle est là. Elle habite à Gredizan.
18: Ah, c'est pas possible, madame. On a fait évacuer tout le monde ce matin, c'est impossible qu'il reste quelqu'un.
15: Bah, elle me dit que si, madame Ledoux, Germaine...
18: À Gredizan?
15: Ben oui, oui.
18: Attendez, elle dit... Quittez pas, hein.
15: Oui.
18: Allô, où est la brigade, là? Dis-moi, on me signale qu'il y aurait encore quelqu'un, là, sur Gredizan. Vous avez... Tout le monde est rassemblé, là? Il manque une dame?
15: Ah.
18: Madame Ledoux. Allô?
15: Oui.
18: C'est pas madame Ledoux, par hasard?
15: Si, je vous dis, madame Ledoux, Germaine, à Gredizan.
18: Écoutez, madame, c'est la seule personne qui manque à l'appel. On a fait évacuer tout le village. Vous savez ce que c'est que des ovnis?
15: Ah oui, moi, j'y crois pas, mais enfin...
18: Si, madame, il y a deux ovnis, absolument. Ah. Mais ce que je vous dis, c'est confidentiel défense.
15: Oui,
18: surtout,
15: oui.
18: Ça reste entre nous. Hein.
15: Oui.
18: Les extraterrestres sont posés cette nuit sur Gredizan.
15: Oui.
18: Oui. Et ils ont, pour le moment, ils se sont attaqués à toutes les lignes électriques. Ils dévorent l'acier.
21: Oh là là.
18: Ils se nourrissent avec de l'acier. Ils ont mangé des antennes de télé sur les toits des maisons. Et ils dévorent des télévisions.
21: Ah oui, parce qu'il me dit. Et madame, je vous assure qu'hier soir, j'ai regardé ma télé. Ce matin, je me lève pour mettre ma télé. Plus de télévision.
18: Bon, ok, donc c'est ça. Bon, alors ça veut dire qu'elle a des extraterrestres chez elle, madame.
21: Oh là là.
18: Écoutez,
21: essayez d'aller la sauver, cette pauvre femme.
18: Troisième brigade, vous foncez sur Grodisan. Vous allez chez madame Ledoux, vous la récupérez. Bon, madame, est-ce que vous pouvez lui expliquer la situation, sans lui faire peur, évidemment. Nous, on arrive.
21: Bon, ben, je vais essayer.
18: Essayez d'en savoir un peu plus, on reste en liaison avec vous, madame. Hein.
21: Bien, très bien. Allô?
16: Allô?
21: Bon, vous êtes toute seule chez vous?
16: Oh là là, oui, enfin, écoutez, j'ai l'impression qu'il se passe quelque chose de bizarre. Hein. Je suis sortie, là, je suis regardée sur le toit, il n'y a plus d'antenne de télé.
21: Écoutez, n'ayez pas peur. De toute façon, hein, vous restez chez vous, ne vous en faites pas. Allô?
16: Il y a une espèce de grosse grenouille verte qui rentre chez moi.
21: Oui, eh bien, écoutez...
16: Il y a une énorme grenouille verte qui rentre chez moi.
21: Oui.
16: Et qui est en train de manger ma machine à laver.
21: Oui, ça fait rien. N'ayez pas peur.
16: Lâchez ça.
21: Laissez-la.
16: Lâchez ça.
21: Non, laissez-la. Répondez-moi.
16: Attendez, je vais chercher mon balai.
21: Non, répondez-moi.
16: Oh mon Dieu.
21: Allô? Madame Ledoux.
16: Oui.
21: Madame Ledoux.
16: Oui.
21: Écoutez-moi. Vous ne risquez rien. Ne bougez pas. Restez au téléphone.
16: Il y a une deuxième grenouille verte.
21: Ça fait rien. Écoutez-moi.
16: Ils sont en train de manger ma voiture.
21: Mais ça fait rien. Laissez-les faire. C'est des extraterrestres. Ils ne vous feront pas de mal à vous. Vous m'entendez?
16: C'est quoi?
21: Des extraterrestres. C'est des êtres. C'est une sorte d'être humain, mais ils mangent que de la ferraille. Bon. Ils veulent pas vous faire de mal. Les touchez pas, ces bêtes-là. Les touchez pas, restez au téléphone. Je vous tiens au téléphone pour vous tenir compagnie. Vous m'entendez?
16: Oh mon Dieu!
21: Vous m'entendez, Madame Ledoux?
16: Ils sont en train de manger la poubelle.
21: Mais ça fait rien.
16: Oh
21: mais
16: mon
21: n'ayez
16: Dieu.
21: Pas peur.
16: Non, mais j'ai pas peur.
21: Bon, les gendarmes, ils sont en conversation avec nous.
16: Alors...
21: Madame Ledoux?
16: Mais c'est pas vrai, hein.
21: Madame Ledoux?
16: Ils sont gonflés, ils sont
21: oui.
16: en train de bouffer tout, hein.
21: Écoutez,
16: non,
21: écoutez.
16: Mon cesse-linge, vous savez...
21: Oui, Madame Ledoux.
16: Oui.
21: Écoutez-moi.
16: Mais qu'est-ce que c'est que ces grenouilles?
21: Écoutez-moi voir.
16: Qu'est-ce que c'est que ces grenouilles-là?
21: Ben, c'est des extraterrestres, ils sont très gentils avec les humains. Vous avez pas des bottes de conserve?
16: Ah.
21: Ils mangent tout ce qui est en acier, en ferraille. Ils mangent tout ça. Donnez-leur des boîtes de conserve. Ils vont être contents.
16: Vous croyez?
21: Oui. Parlez-leur. Vous leur dites que vous allez leur donner des boîtes de conserve. Vous verrez, ils seront contents.
16: Bonjour, messieurs. Je leur dis messieurs ou...
21: Oui, si vous voulez.
16: Bonjour, messieurs.
21: Je vais vous donner des boîtes de conserve.
16: Ils me parlent.
21: Oui, parce qu'ils sont contents. Donnez-leur à manger quelque chose.
16: Vous avez faim?
21: Ben, voilà, ils ont faim. Ils veulent manger. Donnez-leur à manger.
16: Qu'est-ce qui vous ferait plaisir?
21: Ben, donnez-leur des bottes de conserve. Des petits pois, des haricots, des tout ce que vous avez.
16: Ils me tendent la main.
21: Eh ben, donnez-leur.
16: Ils sont contents.
21: Ils sont contents.
16: Ils sont en train de la gober.
21: Oui. Vous avez rien d'autre à leur donner?
16: Il a fait un rond.
21: Voilà, j'ai entendu. Vous n'avez pas une casserole sous la main, une petite casserole?
16: Ah oui.
21: Donnez-leur une casserole, ils seront contents.
16: Tenez.
21: Voilà, ils sont heureux.
16: Il l'a gobé.
21: Eh mais ils sont contents. Vous allez voir, tout va s'arranger.
16: Vous voulez une deuxième, non?
21: Ben, donnez-leur une deuxième casserole.
16: Une casserole pour Tata Suzanne?
21: Voilà.
16: Bop. Une casserole pour tonton Lulu.
21: Bop. Voilà. Et puis autrement, ben ma foi, il faut leur causer qu'ils sont gentils. Dites-leur qu'ils sont gentils.
16: Vous êtes gentils.
21: Ah, ils sont gentils.
16: Bop. Bop.
21: Voilà.
15: Écoutez, allez chez le voisin, dites-leur d'aller chez le voisin.
16: Vous pouvez aller chez le voisin.
15: Il y a du matériel à manger.
16: On a déjà tout mangé chez le voisin. Il m'a parlé.
15: Il vous a tout vous avez déjà tout mangé? Oh, ben la dame, elle est bien gentille avec vous. Ah. Essayez, elle va vous redonner encore une casserole si elle a.
16: Je vous les passe, hein? Allô?
15: Allô?
16: Oui, bonjour, madame.
15: Bonjour, monsieur.
16: Bon, premier à l'appareil, je suis le chef de la planète acier.
15: Ah, eh bien, enchanté de faire votre connaissance et puis de pouvoir bavarder avec vous, parce que vous parlez très bien le français.
16: On a des convertisseurs de langage.
15: Ah, c'est pour ça que vous parlez si bien le français.
16: Nous arrivons de 353 milliards de kilomètres.
15: Ah.
16: Nous vivons sur une planète en acier.
15: Oui.
16: Et malheureusement, comme nous mangeons de l'acier, nous avons fini de manger notre planète.
15: Et puis vous n'avez plus rien.
16: Ben, on est tombé.
15: Ah, vous êtes tombé. Puis vous êtes nombreux?
16: Ah oui, nous sommes 43 756 millions.
15: Oh, ben
16: alors. Nous sommes en train d'envahir la planète Terre, évidemment.
15: Oui.
16: Vous voyez, et le problème, c'est quand on est arrivé ici, on a mangé nos ovnis.
15: Ah, puis vous ne pouvez plus repartir à nulle part.
16: Voilà.
15: Ah, j'ai bien compris ce que vous me dites maintenant. Oui, mais enfin... c'est sûr que vous avez faim, mais vous mangez souvent.
16: Nous mangeons tout le temps.
15: Ah, vous mangez tout le temps.
16: Il est en train de becquer le téléphone, là.
15: Ah ben, mangez pas le téléphone, on pourra plus causer. Vous avez pas une casserole, Madame Ledoux?
16: Ah oui, je vais en chercher une autre.
15: Donnez-lui une autre. Monsieur?
16: C'est bon, le téléphone, hein?
15: Oui, mais laissez-le qu'on puisse causer. On pourra plus causer après. Voilà.
16: Merci, madame.
15: Voilà, elle est bien aimable, cette dame.
16: Ah, la poignée de la casserole est en plastique, Madame Ledoux.
15: Ah ben oui, mais chez nous, sur notre planète, les queues de casserole, c'est en plastique.
16: Comment?
15: Chez nous, en France, sur la planète France. Vous comprenez?
16: Oui.
15: Bon, les queues de casserole, elles sont en plastique.
16: Mais pourquoi faire?
15: Pour pouvoir l'empoigner, parce que nous, nos casseroles, on les mange pas. On fait cuire de la marchandise dedans.
16: Cuire?
15: Oui, cuire.
16: Mais vous faites cuire sur quoi?
15: Une cuisinière.
16: Ah, la cuisinière, c'est en métal?
15: C'est de la fonte.
16: Ah, ben, je vais aller goûter ça. Ah, ben non, laissez-moi ma cuisinière quand même.
15: Non, Madame Ledoux.
16: Oui.
15: Laissez-les faire. Ils ont faim, ils ont plus rien. Chez eux, ils n'ont plus rien du tout à manger.
16: Mais d'où c'est qu'ils viennent?
15: Je ne sais pas, d'une planète, dans le ciel. Allô, les gendarmes?
24: Oui, d'accord. Allô, allô?
15: Allô?
24: Gendarmerie, oui.
15: Vous avez entendu?
24: Non.
15: Bon, il y a une grosse grenouille. Pour elle, elle c'est une grosse grenouille. Elle lui a mangé sa machine à laver. Elle n'a plus d'antenne de télé. Elle n'a plus de télé. Elle me raconte des choses, c'est abominable. Moi, je peux pas comment faire.
24: Ce sont les extraterrestres, madame.
15: Oui, ils m'ont parlé.
24: Ah, vous les avez eus?
15: Ah oui, le monsieur... Enfin, moi, je l'ai appelé monsieur, il m'a dit bonjour, madame. Tout ça, il parlait très bien. Il voulait manger le téléphone. Je dis, ne nous mangez pas le téléphone. C'est bon, pourtant, le téléphone. Mais je dis, laissez-nous le téléphone qu'on puisse vous parler. Moi, je dis, je suis enchantée de vous connaître. On ne pourra plus parler si vous mangez le téléphone. Bon, ben, il est encore bien obéi. Mais ils sont des millions et des millions qui ont atterri sur la France. Et puis, de toute façon, ils vont tout détruire partout.
24: Oh, merde.
15: Je suis assise. Je serai debout. Je me dirais, c'est une histoire à pas tenir debout.
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5: Allô?
25: Bonjour monsieur, c'est bien le restaurant?
5: Oui.
25: Monsieur Martin, établissement Les Plastiques Martin.
5: Oui.
25: Je vais vous déposer de la vaisselle plastique.
5: Qu'est-ce que je veux faire avec de la vaisselle plastique?
25: Pardon, mais c'est la loi, maintenant il faut remplacer la vaisselle par de la vaisselle plastique réutilisable.
5: Oui, remplacer la vaisselle jetable, mais pas la vaisselle normale.
25: Oui, bah c'est pareil, de toute façon je vous dépose votre stock.
5: Mais déposer quoi? Mais je vous ai rien demandé.
25: Bah la vaisselle plastique.
5: Mais je veux pas de vaisselle plastique, vous rigolez, on mange pas dans du plastique chez nous.
25: Justement, vous me dites que vous servez encore dans de la vieille vaisselle.
5: Mais
25: pardon, mais c'est pas très plastico-responsable.
5: Mais vous délirez, hein. Vous allez, alors, dans un grand restaurant, vous allez mettre de la vaisselle...
25: Pardon, c'est pas moi qui fais les lois non plus.
5: Non, mais attendez, alors, est-ce qu'on n'a plus le droit de servir dans un restaurant avec de la vaisselle en porcelaine ou en faïence?
25: Oh là là, porcelaine et faïence, n'importe quoi. Heureusement que je vais vous changer tout ça.
5: Ah, bah, bien sûr, alors, non, mais...
25: Et puis, vous inquiétez pas, vos vieux trucs, je vous les embarque et je les mets à la benne.
5: Je me jette pas ma vaisselle qui passe au lave-vaisselle, alors tout le monde...
25: Pardon, on s'est mal compris. Je vous demande pas du tout de jeter votre vaisselle.
5: Mais vous me demandez quoi?
25: Non, moi, je vais la jeter pour vous, votre vaisselle.
5: Mais j'ai pas l'intention de jeter ma vaisselle. Vous délirez, là. On marche sur la tête, là.
25: Non, mais vous aurez tous les trucs en plastique à la place, pas de panique.
5: Vous croyez que je vais servir mes clients dans de la vaisselle en plastique?
25: Voilà, alors, il y a juste un truc pour les plats chauds, si vous en servez au restaurant.
5: Mais bien sûr, dans de la vaisselle en plastique.
25: Oui, alors c'est juste qu'il faudra rien mettre à plus de 15 degrés dans vos nouvelles assiettes, sinon elles fondent.
5: Mais qui a commandé ça?
25: C'est moi. Je me suis dit que ça vous ferait plaisir.
5: Mais vous comprenez pas, je parle pas français, je vous dis que je vous ai rien commandé.
25: Ah bah d'accord, si vous comprenez pas le français, je peux vous parler en étranger, ça, aucun problème. Vous voulez, je parle anglais.
5: Là, vous avez un problème, monsieur.
25: Bien, je peux parler en teuton, si vous préférez.
5: Mais je rêve.
25: Hola, parlo españolito.
5: J'ai pas commandé de vaisselle plastique, pourquoi j'aurais commandé de la vaisselle plastique?
25: Bah pour vos vieilles faïences dont vous voulez vous débarrasser.
5: Mais j'ai jamais dit que je voulais m'en débarrasser, mais vous êtes pas bien.
25: Parce que vous voyez, par exemple, moi j'ai mon beau-frère, il a un kebab. Il a dû remplacer toutes ses boîtes en carton.
5: Lui,
25: à la place, il a préféré mettre des boîtes en marbre.
5: Oui, mais je m'en fous de votre vie.
25: Non, mais parce que tout ça pour dire, si vous préférez, je peux vous mettre de la vaisselle en marbre.
5: Non, mais ça va pas, non?
25: Ah bah, c'est sûr que c'est pas le même budget que le plastique, hein.
1: Hey, allô?
25: Ah, bonjour madame. Donc je proposais...
1: Ben non, faut pas mettre du plastique, mon petit.
25: Alors, pardon ma petite, mais c'est la loi.
1: Mais non, c'est pas la loi. Mais la loi, il faut la contrer, la loi.
25: Oh là là, eh bah, passez-moi le patron.
1: Bah, c'est moi le patron.
25: Bah, je crois pas, parce qu'on m'a dit que le patron, c'était un homme.
1: Je suis peut-être une femme au téléphone, non?
25: Ah
1: ah! Hein?
25: Donc si vous êtes une femme, c'est bien que vous êtes pas un homme.
1: Ouais, bah allez, laisse tomber.
25: Et si vous êtes pas un homme, c'est bien que vous êtes pas le patron.
1: Laisse tomber, allez.
25: Ah bah, c'est QFLGBT.
1: Allez, va te coucher.
25: Non mais, bien tenté, madame.
5: Mais attendez,
25: Tiens, monsieur le patron, voilà, rebonjour.
2: Oh là là là.
25: Alors, faites gaffe, parce que la dame qui bosse avec vous, je crois qu'elle veut vous piquer votre place.
5: Oh, mais arrêtez, allez.
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17: Allô?
24: Oui, allô?
17: Oui.
24: Oui, madame Pinon?
17: Oui.
24: Bonjour, madame. C'est le comité d'entraide aux personnes. Parce que figurez-vous que nous avons reçu un appel ce matin de la part de votre correspondante anglaise.
17: J'ai pas de correspondante anglaise, monsieur.
24: Non, quand vous étiez petite.
17: Ah non.
24: Ah bah si.
17: Ah bah écoutez, monsieur, c'est une erreur, hein.
24: Ah bah écoutez, non, c'est pas une erreur. Quand vous étiez à l'école.
17: Non.
24: Ah bah si, en CM2.
17: Ah non, monsieur.
24: Ah bah écoutez, elle vous a retrouvé, donc elle voulait vous écrire. Je vous la passe, hein.
17: Bah écoutez, je vois pas qui c'est, hein.
19: Hello?
17: Allô?
19: Hello?
17: Oui?
19: Oh! Madame Lamar à l'appareil.
17: Je ne vous connais pas, madame.
19: Oh my God! Tu as oublié?
17: Écoutez, à quelle école vous étiez?
19: Ça fait 70 ans.
17: À quelle école vous étiez?
19: Ah ben moi j'étais à l'école en Angleterre, je suis ta correspondante en Angleterre.
17: Mais non, madame.
19: Mais dis donc!
17: Oh, bah écoutez, mais madame, je sais quand même bien que je n'ai pas eu de... Je n'ai jamais fait d'anglais.
19: Ah ça, que t'étais mauvaise, c'est vrai. Mais...
17: Non, mais je n'ai jamais fait d'anglais et je n'ai jamais été en Angleterre.
19: Mais bien sûr que t'es jamais venue, parce que ma famille voulait pas.
17: Oh,
19: tellement ton niveau...
17: C'est une histoire de fou.
19: Tellement ton niveau était bas.
17: Mais c'est n'importe quoi.
19: Bah tiens, t'étais tellement paresseuse que tu foutais rien.
17: J'étais paresseuse, non. Mais qu'est-ce que c'est que cette histoire-là, madame? Et vous manquez de respect.
19: Oh, my God. Dis-moi, je t'appelle parce que je t'avais prêté 10 livres.
17: Oh, n'importe quoi.
19: Tu me les as jamais rendus.
17: Il m'a prêté 10 livres et je ne les ai jamais rendus.
19: Ah bah oui, pour acheter de la drogue.
17: Pour acheter de la drogue en plus?
19: Oui. Oui, alors, parce que t'as oublié que tu te droguais.
17: Jamais de la vie.
19: Oh, menteuse.
17: Jamais de la vie. Mais jamais.
19: Oh.
17: Je ne suis jamais drogué.
19: Oh, si, 3 fois.
17: Oh, mais c'est n'importe quoi.
19: La première fois, t'avais été malade et t'avais vomi, tout ça. J'avais été obligé de nettoyer avec la serpillière. T'as oublié.
17: Mais n'importe quoi.
19: Oh.
17: Ça a assez duré, hein.
24: Allô?
17: Oui.
0: Oui, bonjour. Rebonjour. Hein,
17: c'est assez duré, cette plaisanterie. Là,
0: alors, qu'est-ce qui se passe?
17: Je ne suis jamais drogué, hein, premièrement, jamais. Et puis, je ne connais pas cette personne-là. Vous faites erreur.
0: D'accord, donc c'est une erreur de sa part.
17: Oh bah écoutez, quand même, qu'est-ce que c'est que cette histoire? Puis je me suis droguée, qu'elle ramassait comment je vomissais. Mais qu'est-ce que c'est que cette histoire? Elle est pas bien, cette femme. C'est une malade. Moi, j'ai jamais eu de problème comme ça. Jamais.
0: Bon, attendez, je vais lui demander. Hein.
17: Mais vous êtes qui, vous, monsieur?
0: Le comité d'entraide aux personnes. Je vais lui demander comment elle a fait pour vous retrouver. Madame, oui, comment avez-vous fait pour retrouver... Ah, vous essayez comme ça avec tout le monde pour récupérer de l'argent?
17: Ah, exactement.
0: Ah oui, mais ça, madame, non, moi, je peux pas accepter ça, vous rendez compte?
17: Vous rendez compte un peu? Mais je savais bien que c'est de l'escroquerie, ça.
0: Parce que ça, c'est de l'escroquerie, madame. Hein.
17: C'est de l'escroquerie, ça, monsieur.
0: Eh oui, madame, alors attendez, parce que moi, je peux pas vous mettre en liaison avec des personnes si vous faites ça. Ça, il faut bien comprendre, c'est impossible.
17: Ah ben, sûrement pas. Alors,
0: ah, mais qu'elle soit droguée ou alcoolique, madame, ça ne me regarde pas. L'alcool non plus, non.
17: Mais c'est pas vrai en plus, je ne la connais pas.
0: D'accord, bah, je veux plus entendre parler de vous madame, nous sommes d'accord, voilà, merci. Allô?
17: Allô?
0: Voilà, j'ai réglé le compte de la personne. Voilà, donc, alors, je vous envoie la facture. Hein.
17: Quelle facture?
0: Bah, attendez madame, nous le comité d'entraide aux personnes, on résout les problèmes.
17: Ah bah non, moi je ne veux pas de facture, je n'ai rien, je ne connais rien. Je vous la paierai jamais. Hein.
0: Mais non, mais attendez, on vient de vous débarrasser d'une escroque.
17: Ah non, monsieur, non, là, c'est de l'escroquerie pure. Je porte plainte à la gendarmerie.
0: Attendez, nous travaillons dans la légalité, vous imaginez bien. Et en fait, on demande 20 euros pour vous débarrasser des escrocs. Non?
17: Non, il en est hors de question, monsieur. Vous m'envoyez 20 euros à des gens que je ne connais pas? Ah non, alors. Et puis, au revoir.
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7: Bonjour.
25: Oui, bonjour madame. C'est bien le garage?
7: Oui.
25: J'ai fait un dossier pour toucher la prime à la casse là sur ma vieille bagnole.
7: Oui.
25: Donc j'ai déclaré que je vous avais acheté une voiture.
7: Bah, comment ça se fait que vous avez marqué que vous m'avez acheté une voiture?
25: Eh ben parce que j'étais obligé, parce que sinon je touchais pas la prime à la casse.
7: Attendez, vous me demandez même pas avant. Vous croyez quoi? Ah non, moi je suis pas d'accord. Attendez, c'est comme une fausse facture. Hein. C'est de la fraude.
25: Pour la testification, comment on fait?
7: Ah non, mais c'est hors de question que je vous fasse une attestation alors que je vous ai pas vendu de voiture. Moi, c'est hors de question. Vous faites des trucs sans demander avant le rougeant. Non mais c'est nouveau ça. Vous êtes même pas client chez moi. Vous faites des trucs comme ça?
25: Non, mais on va dire que je suis client chez vous.
7: Moi, je peux avoir des problèmes derrière. Vous avez fait quoi comme attestation, comme papier, comme facture, comme call?
25: Parce que j'ai mon beau-frère qui est tamponniste. Il m'a fait un tampon avec le nom du garage. Je me suis permis de relever une plaque minéralogique de chez vous pour la mettre en tant que ma nouvelle voiture.
7: Vous prenez une voiture en passant, vous faites comme quoi je vous ai vendu une voiture. C'est quoi votre truc, là?
25: Non, mais enfin, vous, en tant que garageur, j'imagine que vous avez quand même des facilités.
7: Garageur, ouais.
25: Vous vous rendez compte? Vous me dites ça maintenant?
7: Ah ouais, mais... vous rendez compte? Vous usurpez mon identité pour faire croire que vous avez acheté une voiture et c'est encore vous la victime, là?
25: Ah bah oui, ah bah on est bien d'accord. Parce que c'est quand même vous qui me dites que j'usurpe soi-disant.
7: Mais qu'ai-je à voir dans l'histoire, moi? Moi, je fais pas de ça. Vous êtes cinglé ou quoi? Vous faites une fausse facture de que je vous ai vendu une voiture. Je vous ai
25: rien. Ah, vous avez dit fausse facture?
7: Bah, c'est ce que vous venez de dire. Vous me dites ça dans la conversation depuis tout à l'heure.
25: C'est moi qui l'ai dit, tiens, bah c'est la meilleure, ça.
7: Vous m'avez dit quoi? Vous avez un cousin qui fait des tampons, tout ça? C'est moi qui l'invente, ça?
25: Alors, j'ai pas dit un cousin, j'ai dit un beau-frère, excusez-moi.
7: Oh, un beau-frère, vous jouez pas sur les mots.
25: Oh non, bah si c'est pour tout déformer.
7: Mais il y en a qui sont enfermés pour moins que ça, monsieur.
25: Alors justement, parce que moi je vais en parler à mon beau-frère, vous allez voir que ça va pas être la même mayonnaise.
7: Et c'est à cause de moi.
25: Ah bah oui.
7: Vous passez devant les gens comme ça, vous prenez des plaques d'immatriculation de véhicule, après vous dites que vous avez acheté un véhicule, et c'est encore moi.
25: Ah bah.
7: Non mais c'est n'importe quoi. Vous êtes monsieur comment?
25: Non, je suis monsieur Martin.
7: Donc c'est monsieur Martin et votre numéro de téléphone?
25: Je vais plutôt vous donner votre numéro de téléphone, ce sera plus simple, parce que si je passe comme ça, je pourrais me faire appeler chez vous.
7: Bah non, je veux votre numéro de téléphone à vous.
25: Bah moi je préfère vous donner le vôtre.
7: Bah le mot, je vais pas m'appeler quand même.
25: Et pourquoi?
7: Bah parce que.
25: Si moi je suis chez vous, autant que vous appeliez pour pouvoir me parler.
7: Non mais...
25: C'est Rire et Chanson. Pardon?
7: Il
25: y a une dame qui parle derrière?
7: Non, c'est un ami.
25: Ah bah passez-la moi, s'il vous plaît.
20: Allô?
25: Bonjour madame.
20: Tout à fait. Et elle dit que c'est un canular de Rire et Chanson. C'est Martin. C'est bien ça, c'est Rire et Chanson.
25: Mais pas du tout.
20: Ah joli, je vous écoute tous les jours.
25: Ah bah c'est bien, continuez.
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26: Oui, allô?
16: Allô?
26: Allô?
16: Bonjour monsieur, c'est l'école d'accordéon?
26: Oui.
16: Ah bonjour.
26: Bien ça. Bonjour,
16: excusez-moi
26: monsieur.
16: De vous déranger, monsieur Ledoux, à l'appareil.
26: Je vous en prie.
16: Je vous appelle d'une chambre où je suis dans une clinique.
26: Ah.
16: Et rien ne m'aurait fait plus plaisir en guise de dernière volonté.
26: Oui.
16: D'entendre un petit air d'accordéon.
26: Ah bon?
16: Si c'est possible.
26: Ah.
16: Avant que je parte.
26: Écoutez, monsieur, vous aimez l'accordéon à ce point alors?
16: Oh oui, j'en ai beaucoup joué.
26: Ah oui?
16: Ça m'aurait fait plaisir avant de partir.
26: Bon, écoutez, je fais le nécessaire. Attendez un petit instant, s'il vous plaît. Hein.
16: Merci, monsieur.
0: Avant de partir, ça fait du bien un petit air d'accordéon. Vous comprenez?
26: Attendez, je vous fais attendre, là.
16: Merci, vous êtes gentil. Allô?
26: Allô?
16: Oui, merci, monsieur.
26: Alors, attendez.
16: Ce sont mes dernières volontés avant de partir, monsieur.
26: Alors, attendez. Je vais vous jouer le retour des hirondelles, hein?
16: Ah oui.
26: Si vous connaissez?
16: Oh!
26: D'accord. Alors, ma femme va prendre le téléphone et moi, je vais prendre l'accordéon. Attendez un instant.
4: Allô?
16: Bonjour, madame.
4: Voilà, il va commencer, là.
16: Je m'assieds.
26: Je commence, hein?
16: Je vous écoute.

0: pris un peu de cours, hein. J'étais vraiment à froid, là.
1: Non, je vous le dis, avant de partir, ça me fait toujours du bien. J'appelle les artistes au téléphone tous les matins avant de partir faire mes courses sur le marché. Et comme ça, je m'offre un petit concert privé.
0: Ah oui. Mais donc, avant de partir, c'est sur le marché, parce que j'avais compris avant de partir, à cause d'une grave maladie, non ?
1: À mourir, vous voulez dire ?
0: Oui.
1: Non, je suis en pleine forme.
0: Ah, eh bien, je suis heureux d'avoir satisfait vos désirs.
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3: Oui, bonjour.
4: Ah, bonjour monsieur, c'est bien la boucherie ?
3: Vous êtes bien la boucherie, donc ?
4: Vous m'entendez ?
3: Oui.
4: D'accord, et là vous m'entendez ?
3: Oui monsieur, je vous entends.
4: D'accord, donc je note oui, et là vous m'entendez ?
3: Je vous écoute monsieur, c'est pour une commande ?
4: Est-ce que là vous m'entendez ?
3: Oui monsieur, c'est pourquoi ?
4: Bah c'est pour un test. Vous avez le combiné sur l'oreille gauche ou sur l'oreille droite ?
3: Là je suis sur l'oreille gauche, mais attendez, vous êtes qui monsieur ?
4: Alors, on va passer oreille droite.
3: Oui mais monsieur, vous êtes qui pour me demander tout ça ?
4: Je suis testeur auditif, donc on continue les essais.
3: Il me fait faire des essais, le mec.
4: Alors, le mec va maintenant vous demander...
3: Non, monsieur, vous me dites qui vous êtes d'abord ?
4: Bon, écoutez, on recommence tout.
3: Non, vous êtes qui ? Vous vous êtes pas présenté.
4: Monsieur Martin.
3: Monsieur Martin, de quelle société ?
4: Cabinet d'audition, Martin.
3: Cabinet d'audition, ça m'intéresse pas.
4: Ah bah, c'est trop tard.
3: Non, c'est bon. Non, mais attendez, il me dit, vous m'entendez, il me dit même pas qui il est.
5: Allô ?
4: Bonjour madame, je vois avec vous pour le bilan.
5: Mais de quoi vous me parlez là, hein ? De quoi vous me parlez là ?
4: Je vous parle du test d'auditionnage que je viens de faire passer à votre collègue.
5: Non, mais ça va, ouais ?
4: Bah, ça va moyen, parce qu'il est quand même sourd comme un porc.
5: Je m'en fous, moi, qu'il entende ou pas, mon collègue. Il entend très bien, quand je lui parle, il me répond.
4: Excusez-moi, je suis quand même professionnel de l'auditisme.
5: Mais attendez. Et c'est quoi ces trucs d'auditif là ?
4: C'est mon métier, c'est ce que je vous dis. D'ailleurs, je vais vous prélever tout de suite.
5: Mais prélever de quoi ?
4: Prélevage en cours.
5: Qu'est-ce que vous allez prélever ?
4: Bah, le montant du test d'auditisme.
5: Vous téléphonez chez moi, vous faites passer un test auditif à mon employé, et vous allez me le facturer à moi.
4: Exactement.
5: Et qui vous a donné ordre de faire passer un test auditif à mon employé ? Qui vous l'a commandé, monsieur ?
4: Écoutez, en tant que patron des établissements Martin, c'est moi qui me suis autorisé.
5: Non, vous êtes le patron de chez vous, mais vous n'êtes pas le patron de chez moi. Moi, je n'ai commandé à personne de faire passer un test auditif.
4: Écoutez, c'est fait, pas d'inquiétude.
5: Ce qui fait, c'est que si vous me facturez un test auditif, monsieur, je vais vous mettre devant le tribunal et on réglera ça, d'accord ?
4: Ah oui, mais vous me le dites maintenant qu'il a tout passé.
5: Mais il a rien passé du tout, on est dans un laboratoire, on n'entend rien, il a rien passé du tout.
4: Ah, on est d'accord qu'il n'entend rien.
5: Ah, mais et combien de couillons vous chopez dans la journée ?
4: Personnellement, je préfère le terme client, que je trouve un peu plus.
5: Et écoutez, surtout, n'envoyez pas de facture, d'accord ?
4: D'accord. Dans ce cas, je vous mets un prélèvement automatique sans facture.
5: Ouais, d'accord. Eh bien, écoutez, rassurez-vous, vous allez entendre parler de moi.
4: Bon, revenons au petit problème de votre collègue.
5: Et vous n'avez pas un problème à vous, non, à la tronche ? Vous n'avez pas un problème ? Tout va bien ?
4: Ah non, ça va.
5: Ouais, tout va bien. D'accord.
4: Merci de demander, hein, mais ça va super.
5: Je vous garantis, ne vous amusez pas à facturer l'audition, d'accord ?
4: Non, pas d'accord.
5: Comment, non ? Oh, donnez-moi votre nom. Nom, prénom, domicile. Vite.
4: Monsieur Martin Martin.
5: Monsieur Martin. Votre société, c'est quoi ?
4: Cabinet d'auditionnage auditif Martin.
5: Où c'est que vous êtes ?
4: À Martinville.
5: À Martinville.
4: Exact. Et comme vous êtes sympa, vous savez quoi ? Je vais vous faire un prix.
5: Mais tu me fais un prix de quoi ? Mais t'es malade, toi, non ?
4: Comment ça, de la salade ?
5: Et arrêtez de me tracasser, d'accord ?
4: Pardon, une fricassée ? Ah non plus, merci.
5: Et t'es barjot, toi, non ? Et viens à la boucherie.
4: Ah non, mais merci pour la fricassée, mais je n'ai vraiment pas faim.
5: Il est fou, ce type, quoi.
4: Et puis vous inquiétez pas pour votre collègue. C'est vrai que c'est pas facile de reconnaître qu'on a un problème.
5: Non, c'est pas facile de reconnaître. Mais je pense que si tu vas à la boucherie, Tu vas, on va pas te reconnaître quand tu vas sortir.
4: Ah bah non, on ne se connaît pas, donc effectivement, vous pouvez pas me reconnaître si vous m'avez pas vu avant.
5: On va pas te reconnaître, je vais te fracasser la tronche.
4: Et arrêtez d'insister avec votre fracassé, c'est très gentil, mais vraiment.
5: Et d'un trou du cul, toi, mais tu vas me casser les couilles longtemps.
4: Ah oui, comme vous dites, je suis repu.
5: Oh, je te dis de pas facturer et arrête de me casser les couilles, d'accord ?
4: Non, des nouilles non plus, merci, mais n'insistez pas.
5: Et écoute-moi, tu ne vas pas me casser les bonbons, t'as compris ?
4: Ah, alors si vous proposez des sucreries, là, c'est pas pareil.
5: Espèce de cornichon, va, trou du cul.
4: Et non, pas de viande crue non plus, non, ça me ballonne.
5: Trou du cul, ne me rappelle plus.
4: Oui, moi aussi, madame. Je vous salue.
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7: Allô ?
8: Oui, bonjour, madame.
7: Bonjour, monsieur.
8: C'est le salon de coiffure ?
7: Oh, oui.
8: Dites-moi, vous êtes coiffeuse à domicile ?
7: Oui, monsieur.
8: Vous pouvez faire un peu la nuque et tout ça des monsieur, non ?
7: Oui, monsieur.
8: Ah, très bien. Est-ce que c'est possible tôt le matin ?
7: Ah, ça dépend à quelle heure, monsieur.
8: Ben, je ne sais pas à quelle heure vous commencez.
7: Écoutez, monsieur, ce que je peux vous proposer, ce sera le samedi 17 à 8 heures.
8: Samedi à 8 heures, ça c'est parfait. Je vais vous dire pourquoi.
7: Oui.
8: Parce que je vous demanderai un petit service par la même occasion. Hein.
7: Oui.
8: Le matin, comme tous les hommes, hein, on peut parler franchement. Hein. Vous savez, on se gratte les robignoles, quoi. Il n'y a pas d'autre mot.
7: Oui.
8: Et c'est ma femme qui le faisait avant, mais là, elle en a assez, elle veut plus le faire.
7: Ah oui. Ben écoutez, monsieur, elle avait peut-être raison. Hein.
8: Donc je vous demanderai de bien vouloir me le faire.
7: Et... Ah ben ça, je sais pas, monsieur.

0: hein.
1: Ah, mais je vous donne la pièce.
0: Ah, non, non, non, mais non,
1: ah,
0: non,
1: ben
0: mais
1: si.
0: Quand même, non.
1: Ah, bah, permettez-moi.
0: Non, non, non, non, non, non, non.
1: Madame, non, non, non, non. Permettez-moi d'assister, ça me fait plaisir.
0: Oui, oui, mais moi, je vous dis non, monsieur, je ne ferai pas ça.
1: Ah, mais, madame, je sais très bien que vous pouvez, et c'est tout en votre honneur, le faire bénévolement, hein, gentiment.
0: Non, non, non, non, mais je vous dis non, je ne le ferai pas, monsieur.
1: Madame.
0: Je coupe les cheveux, c'est tout.
1: Madame, soyons clairs.
0: Non, monsieur, je vous dis que non.
1: Madame, écoutez.
0: Nous restons corrects, s'il vous plaît.
1: Écoutez, je suis très correct et très bien élevé. Je comprends votre pudeur à accepter le pourboire, mais ça me fait plaisir. C'est
0: non,
1: tout.
0: Non, non, non, mais si. Moi, je vous dis, je ne ferai pas ce travail-là, s'il vous plaît.
1: Je n'aime pas les choses gratuites.
0: Oui, oui, non, mais moi, je vous dis, je ne ferai pas ce genre de travail.
1: Bon, ben, considérons ça comme un petit amusement, hein, et puis voilà, comme
0: non,
1: ça.
0: Non, non, non, pas du tout, même pas. Ça me fait pas rigoler, hein. Bon,
1: ah, mais...
0: excusez-moi, monsieur, mais je crois que je ne viendrai pas. Excusez-moi. Oh.
2: Allô, je suis choquée parce que mon mari vient de vous dire, vous êtes la coiffeuse?
0: Oui.
2: Oh, je suis désolée.
0: Ah, mais non, mais moi, je suis pas désolée. Je m'en fiche, madame, mais moi, non. Hein. Ce genre de choses, il est hors de question. Hein.
2: C'est ce que je lui dis. J'ai été choquée par ce qu'il vous a dit.
0: Oui.
2: Quand il m'a dit que vous vouliez le faire gratuitement.
0: Non, non, j'ai pas dit que je faisais gratuitement. J'ai dit que je ne faisais pas le travail. Moi, j'aime bien les gens corrects. Hein.
2: C'est ce que je lui ai dit. Il faut donner la pièce.
0: Non.
2: Il faut que tu donnes la pièce à la dame.
0: Non, non, non, non, non. Mais il n'y a pas de ni pièce ni rien du tout.
2: Non.
0: Je refuse de le faire.
2: Ah oui, mais
0: c'est tout.
2: Vous savez, si j'ai arrêté de lui faire tous les matins, c'est parce que moi, il me donnait pas la pièce.
0: Ah oui, d'accord.
2: Alors maintenant, je suis plus d'accord. C'est pour ça que je dis,
0: d'accord.
2: Tu vas donner la pièce à la dame.
0: Excusez-moi, mais je suis occupée.
2: Oh, pardon. Vous êtes en train de le faire à un monsieur, c'est ça?
0: Merci beaucoup. Au revoir, madame.
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5: Bonjour monsieur, c'est bien l'élevage de porc?
6: Oui.
5: Je vous appelle rapport à la mode du Balance ton porc.
6: Oui.
5: Je me suis permis d'organiser chez vous le premier concours national de lancer de porc.
6: Quoi, quoi, quoi? Vous êtes permis quoi?
5: Je me suis permis d'organiser chez vous le premier concours national de lancer de porc.
6: Mais non, mais vous vous permettez pas d'organiser quelque chose chez nous sans notre autorisation, c'est quoi cette histoire?
5: Non mais vous avez juste à nous prêter des porcs.
6: Ça se prête pas comme ça monsieur, des porcs. On les sort pas de la porcherie de cette manière.
5: Le but, si vous voulez, c'est de les relancer dans la porcherie.
6: Mais non monsieur. Je vous permets pas. On jette pas des porcelets ou des cochons comme ça en l'air. C'est quoi cette histoire?
5: Ah bah c'est la mode en ce moment, ça j'y peux rien, c'est balance ton porc.
6: La mode, y a pas de mode. Trouvez un autre pigeon, mais non, vous revenez pas chez moi.
5: Comment ça un pigeon?
6: Bah un autre éleveur.
5: Ah vous êtes éleveur de pigeons?
6: Mais non, un autre pigeon, un autre con, je veux pas être vulgaire.
5: Non, alors moi c'est pas des cons, en fait c'est du lancer de porc qu'on
6: non.
5: fait. On prend 2-3 porcs, on les lance.
6: Non, on fait pas ça. Et le bien-être animal, on jette pas des porcs en l'air, c'est quoi cette histoire? C'est quoi votre nom déjà?
5: Alors, monsieur Martin.
6: Ouais, monsieur Martin Dupont de chez machin. Il faut organiser quelque chose quand on a l'autorisation et puis c'est tout, hein, des personnes concernées, hein.
5: Oui, alors ça je suis d'accord, mais si vous voulez, le truc c'est que quand on demande avant, les gens ils disent non souvent.
6: Alors du coup, t'organises avant, comme ça tu prends les gens sur le fait accompli?
5: Bah du coup, je vais demander aux gens après.
6: Et moi je dis non après aussi, donc ça suffit.
5: Non mais si je vous présente vous comme la championne incontestée du balançage de porc.
6: Mais j'ai pas envie. D'organiser quelque chose à mon domicile sans mon autorisation écrite.
5: Alors, vous, je vous ai inscrite. C'est-à-dire que vous aussi, vous pourrez lancer...
6: Mais je m'en fous, j'ai pas envie de faire ton concours.
5: Non, mais vous pourrez lancer des porcs aussi.
6: Mais non, je t'autorise pas à toucher mes porcs. Tu m'as bien compris?
5: Ce que je peux vous proposer, c'est déjà, je vous mets des places en VIP.
6: Mais va te faire foutre, j'ai rien besoin, tu viendras pas chez moi. Essaye un peu de ramener tes fesses sur ma cour de ferme. Alors là, mon mari est là, et il va te recevoir comme je pense. Alors, va là, ça suffit.
5: Ah bah, c'est gentil de me recevoir, oui. Peut-être que je pourrais voir avec votre mari dans ce cas, effectivement.
7: Michel, vends le téléphone, parce que là, c'est un truc de fou. L'office porte.
8: Allô?
5: Oui, ah, bonjour madame. Voilà, comme
8: monsieur.
5: Oui, c'est ce que je disais, oui. Comme j'explique.
8: Non, vous avez dit bonjour madame.
5: Ah, je crois pas, non.
8: T'es paumé ou quoi? T'as l'air, c'était madame, maintenant c'est monsieur qui dit tout le contraire.
5: Vous êtes sûr?
8: Non, mais attends, tu veux pas que je te balance mon poing dans la gueule aussi, non?
5: Bah non, c'est les porcs qu'on lance.
8: Tu sors d'où, toi? T'habites où? Tu fais quoi? Viens chez moi, tu vas voir, ça va te calmer. Prends pour un fou, là, ou quoi?
5: Le problème, moi, c'est que j'ai quand même prévenu les journalistes.
8: Oui, Antenne 2, FR3, t'invites tout le monde, Jean-Pierre Pernaut, toute la mafia, là.
5: Ok, qu'est-ce que je peux mettre d'autre? Rire et chanson, peut-être?
8: Rire et chanson. Ouais, on va rigoler, ça va être super.
5: Ah, bah ça va être super.
8: Bon, on passe sur quelle radio en ce moment?
5: Ah bah sur Rire et Chanson.
8: Rire et Chanson?
5: Ah oui.
8: Ah ouais. Ah bah écoute, ça va être super. Mais en tout cas, dans le cochon, tout est bon.
5: Comme dans Rire et Chanson.
8: Bah exactement.
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10: Oh,
4: bateau d'information, bonjour.
2: Bonjour, madame.
4: Ah, bah, vous ne quittez pas un instant.
2: Ben non. Ça fait du bruit par où ça passe, ça, dis donc.
4: Allô?
2: Oui, ben, ça fait du bruit chez vous.
4: Oui.
2: Hey. Bonjour, madame.
4: Bonjour, monsieur.
2: Monsieur Ledoux à l'appareil.
4: Oui.
2: Vous êtes bien le centre d'information sur les autoroutes?
4: Oui, monsieur.
2: Bien, je pars en vacances en Espagne, là.
4: Oui.
2: Avec ma femme, mon petit neveu Georges et mon chien.
4: Oui.
2: Voilà. Ben oui, mais alors, le problème, on a un problème, on est en train de charger la voiture et tout. Enfin, on a déjà fait quelques kilomètres, mais on est en train de changer les valises de place, parce qu'avec le Kléber, les valises, elles n'ont plus de place dans le coffre, vous voyez?
4: Ah oui, d'accord.
2: Alors, donc, on a des problèmes, quoi, évidemment. Alors, on voudrait savoir s'il y avait une forêt sur le bord de la route qui mène en Espagne.
4: Une forêt, hein?
2: Oui.
4: À quel niveau?
2: Oh ben, pas trop loin, quoi. C'est parce que ma femme n'arrive pas à dormir avec le clébard qui aboie tout le temps parce qu'il étouffe dans le coffre, quoi.
4: Ouais.
2: Alors, on se disait qu'on pourrait peut-être... Enfin, juste pendant un mois, quoi. Laisser le chien dans la forêt, au bord de la route, pour qu'on puisse le reprendre après, vous voyez, quoi.
4: Ah oh non, mais vous n'allez pas abandonner votre chien pendant un mois?
2: Trois semaines et demie.
4: Trois semaines et demie dans la forêt, vous voulez abandonner votre chien?
2: Non, pas abandonner. C'est-à-dire qu'on pensait que, vous voyez, en plus, les forêts dans le sud de la France, c'est dangereux.
4: Oui.
2: En été, il y a des incendies de forêt.
4: Oui.
2: Alors justement, nous, le petit chien, il pourrait peut-être vous aider dans la lutte contre les incendies de forêt, parce qu'il passe son temps à pisser sur les arbres. Vous voyez?
4: Mais comment il va vivre pendant trois semaines?
2: Mais il peut surveiller les arbres, il peut protéger les champignons, quoi.
4: Mais non, mais vous pouvez pas faire ça.
2: Mais bon, on rentrera au bout de trois semaines alors. Vous savez, les chiens, ils font ami-ami avec les écureuils, ils ont chacun une truffe, ils se frottent la truffe, ils aiment bien ça les chiens. Les écureuils leur apportent des glands.
4: Les écureuils leur apportent des glands aux chiens?
2: Ah ben bien sûr, madame.
4: Mais c'est pas possible, monsieur, ses amis les écureuils, ils vont pas le nourrir.
2: Si.
4: Ils vont pas le nourrir assez, c'est pas avec des glands qu'il va se nourrir.
2: Mais si, le chien, ça mange n'importe quoi.
4: Mais non, dans une SPA, à la SPA, il va être nourri normalement.
2: Mais nous, on l'a entraîné à bouffer des glands depuis trois semaines, et ben il se porte bien.
4: Votre chien, il va pas rester pendant trois semaines au même endroit. Hein.
2: Mais on va l'attacher à l'arbre.
4: Ah bah oui, bah c'est très malin. Hein. Mais il va être malheureux, le chien va pas pouvoir bouger, vous rendez pas compte.
2: Mais il aime bien pas bouger, c'est un feignant, c'est un gros feignant, chien là. Je vous dis, il fait rien.
4: Allô?
2: Oui.
4: Mais monsieur, excusez-moi, mais vous êtes sûr que vous êtes très normal?
2: Madame, je vous...
4: Non, mais je me permets de vous demander ça, monsieur, parce que là, vraiment, d'abord, est-ce que vous savez où vous êtes ici?
2: Je pense que je suis chez des gens sympathiques.
4: C'est-à-dire?
2: Honnêtes. Plaisant, que j'aurais bien aimé rencontrer dans ma vie, avec qui j'aurais aimé me lier d'amitié, pourquoi pas.
4: Non mais monsieur, vous vous rendez compte de ce que vous dites? Est-ce que vous avez déjà vu, je sais pas qui vous êtes, qu'est-ce que vous
2: monsieur,
4: faites dans la vie, monsieur?
2: Monsieur Bernard Ledoux, retraité des PTT.
4: Je suis bien heureuse de le savoir. Alors dans les PTT, on est comme ça?
2: Comment ça, on est comme ça?
4: Ben, écoutez monsieur, vous avez pris un chien. Moi, je sais pas, j'ai quatre chiens, monsieur. Et croyez-moi, je pars aussi en vacances, quand ça m'arrive de temps en temps. Et je laisse pas mes chiens au bord d'une forêt, hein.
2: Mais je veux pas les laisser au bord de la forêt.
4: Non, vous voulez l'attacher à un arbre, alors c'est encore pire.
2: Mais oui, mais je veux pas le laisser au bord de la forêt. S'il faut le mettre au milieu de la forêt, je l'attache au milieu de la forêt.
4: Non, mais enfin, monsieur, mais il mangera comment votre chien? Vous rêvez ou quoi?
2: J'ai expliqué à la dame que les écureuils leur apportent des glands.
4: Non, mais vous plaisantez, un chien, ça mange des glands. Moi, mes chiens, ils mangent de la viande, monsieur.
2: Moi, ça fait trois semaines qu'on entraîne. Mon chien a bouffé des glands.
4: Vous l'entraînez à manger des glands. Vous en mangez, vous, des glands?
2: Et j'ai essayé.
4: Oui, et c'est bon?
2: Ben écoutez, à mon avis, c'est bon pour le chien.
4: Ah, c'est bon pour le chien, ça, bien sûr. Mais pourquoi pas? C'est peut-être bon pour les écureuils, mais ça m'étonnerait que ce soit bon pour un chien.
2: Eh ben, il en bouffe. Hein.
4: Il en bouffe.
2: Eh ben, d'ailleurs, on a déjà une cargaison. En plus, le temps que... Mais oui, parce qu'on a pensé à tout. Le temps que les écureuils fassent ami-ami avec lui, on va lui mettre un petit panier à côté de sa laisse, puisqu'on va le mettre avec la laisse à l'arbre.
4: C'est ça, oui.
2: Alors, vous êtes un ami des chiens?
4: Ah oui, monsieur, oui.
2: Alors, à quel arbre croyez-vous qui sera le mieux? Un sapin, un hêtre ou un bouleau?
4: Non,
2: quoi.
4: Mais monsieur, est-ce que vous plaisantez là où...
2: On part dans une demi-heure, madame.
4: Partez dans une demi-heure. Bon, mais écoutez-moi, d'abord, premièrement, si vous avez un problème, c'est à la SPA qu'il faut vous adresser, à la Société Protectrice des Animaux, et non pas à un service autoroute.
2: Mais ils n'en veulent pas de mon chien à la SPA.
4: Comment ça, ils n'en veulent pas de votre chien? Ça m'étonne, à la SPA, on accepte les chiens.
2: Non, la dame m'a dit qu'ils n'en voulaient pas.
4: Et pour quelle raison?
2: Parce que c'est un éjaculateur précoce.
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10: Oui, bonjour.
5: Bonjour, monsieur. C'est bien le collège ?
10: Oui.
5: Je voudrais savoir quand je peux passer pour installer des cabines téléphoniques dans la cour.
10: Installer des cabines téléphoniques.
5: Voilà, c'est ça, oui.
10: Vous êtes quoi comme organisme ?
5: Les établissements Martin.
10: Oui, mais attendez, il faut peut-être leur accord.
5: Leur accord ? Des raccords électriques, vous voulez dire des prises ?
10: Non, leur accord.
5: Attendez, je vais prévenir mon beau-frère. Martin ? Il leur faut des raccords.
10: Non, monsieur, vous m'entendez ?
5: Le monsieur voudrait des raccords électriques.
10: Vous m'entendez ? Je vous ai pas dit ça.
5: Ils ont pas de prises, apparemment.
10: Monsieur, je ne vous ai jamais parlé de raccords. Je sais pas s'il y a des raccords dans le collège. Ou pas.
5: Ah oui, c'est mal fichu ça.
10: Allô, j'ai dit l'accord de mes chefs. Est-ce que vous comprenez le français ?
5: On n'est pas aidé, hein.
10: Vous m'entendez ?
5: Alors attendez, pas tout en même temps, parce que là déjà je gère vos problèmes de raccord.
10: Je vous ai dit que je.
5: On des a raccords vous... Le monsieur insiste.
10: Monsieur, vous m'entendez ?
5: Je
10: vous...
5: Oui, excusez-moi, on va.
10: Vous me laissez parler ? Je ne vous ai jamais dit qu'il nous fallait des raccords. Je vous ai dit qu'il fallait l'accord.
5: Le truc, c'est qu'on est obligé de vous les facturer en plus, hein.
10: Mais monsieur, vous ne me laissez pas parler. La direction, je vous ai dit, je vous ai pas parlé de raccords.
5: Oui, mais excusez-moi, c'est pas la direction qui m'apporter des fournitures.
10: Monsieur, je peux pas vous dire oui, vous venez cet après-midi.
5: Oui, très bien. Monsieur me dit oui cet après-midi.
10: Bon, allez. Allô ?
5: Ah, c'est pas le même... Bonjour, monsieur.
10: Non, du tout, c'est la gestionnaire. Je comprends pas pourquoi alors on vient poser des cabines téléphoniques.
5: Les téléphones portables vont être interdits, là, ils disaient bientôt dans les collèges.
10: Oui, non, mais ça, nous, on n'a pas commandé de cabines téléphoniques.
5: Non, c'est moi qui les ai commandées.
10: Ah non, non, monsieur, ça se passe pas comme ça. C'est le chef d'établissement qui demande.
5: Écoutez, je viendrai quand même à 15h, au moins poser
10: non,
5: les...
10: Non, non, vous venez pas à 15h, monsieur. Je vous dis non.
5: Peut-être que je peux voir ça avec le provisionnaire directement.
11: Allô, oui, bonjour monsieur.
5: Oui, bonjour madame.
11: Non, non, non, c'est pas madame, c'est monsieur.
5: Ça, c'est vous qui le dites.
11: Vous parlez au principal adjoint de l'établissement, monsieur.
5: Ah, adjoint, parce que j'aurais préféré le vrai principaliste.
11: Non, mais nous sommes exactement au même niveau et au même grade.
5: Bon, enfin, presque, vous êtes juste adjoint.
11: Non, monsieur, si vous connaissiez l'administration, vous sauriez que...
5: Adjoint, vous êtes quand même un petit peu en dessous.
11: Monsieur, j'ai pas le temps de vous expliquer les travers de l'administration, donc soit vous le prenez pour argent comptant, soit non. Cet après-midi, vous ne serez pas autorisé à rentrer dans l'établissement. Aucune cabine téléphonique n'a été commandée.
5: Alors si, parce que moi, je l'ai faite, la commande.
11: Avec qui avez-vous passé cette commande, monsieur?
5: Avec mon beau-frère.
11: Non, non, mais votre beau-frère, je n'en sais rien. Il n'y a que moi et monsieur, le principal, qui pouvons valider les commandes.
5: Voilà, c'est pour ça que si je pouvais parler au vrai principaliste...
11: Non, non, mais il n'y a pas une question de vrai.
5: Ce que je veux dire, c'est que comme vous êtes un cran en dessous, vous n'êtes pas décisionnariste.
11: Non, hein. Non, mais vous commencez à m'ennuyer avec vos crans en dessous, je ne suis pas un cran en dessous.
5: Non, mais je veux dire, en tant que subalterne, il ne vous dit pas peut-être...
11: Non, je ne suis pas subalterne, mais alors monsieur, vous m'ennuyez.
5: C'est le problème avec les sous-chefs, c'est qu'on peut pas...
11: Non, non.
10: Monsieur, il me semble que vous n'avez pas compris. Donc, dans quelle langue il faut que je vous le dise ? J'ai la gestionnaire.
5: Ah, bah vas-y, parce que j'étais avec le sous-chef, là, qui me disait que...
10: Non, c'est pas le sous-chef, monsieur. C'est les personnels de direction, aussi bien lui que moi. Quand il n'y a pas le chef d'établissement, c'est nous qui dirigeons. On vous a dit non, c'est non.
5: Non, mais si je pouvais avoir quelqu'un qui vraiment a le pouvoir de décision, je pourrais peut-être...
10: Et dans ce cas-là, vous savez quoi ? Vous appelez le ministère, vous demandez à parler au ministre.
5: Ah bah, passez-le moi.
10: Oui, allez, d'accord.
5: Allô ?
11: Monsieur ?
5: Ouh là là, il y a arnaquage là.
11: Monsieur ?
5: Non, mais j'entends bien que c'est pas le ministre, on m'a encore refourgué le sous-chef.
11: Monsieur, stop !
5: Non, non, mais vous essayez de m'arnaquifier.
11: Est-ce clair ?
5: Et non, c'est pas madame Claire, c'est monsieur Martin.
11: Est-ce clair ?
5: Oh, mais non, je vous dis c'est monsieur Martin.
11: Est-ce clair ?
5: Oh, mais c'est dingue ça, non ? Monsieur Martin, M-A-R.
11: Je rappelle la police et je fais tracer votre numéro de téléphone.
5: Eh ben moi d'abord.
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12: Allô ?
2: Allô ? C'est le salon de coiffure.
12: Oui.
2: C'est la coiffeuse.
12: Oui.
2: Oh, je reconnais pas votre voix, ma petite.
12: Mais elle est pas là, c'est son mari, là.
2: Oh là là, dites-moi, vous avez drôlement changé de voix. Qu'est-ce qui vous arrive?
12: Ah bon? Je vous écoute.
2: Qu'est-ce qui vous arrive, ma petite dame?
12: Non, c'est son mari, là.
2: Oh.
12: Vous êtes chez Marie's Coiffure et c'est son mari à l'appareil.
2: Mireille?
12: Non, c'est Pascal à l'appareil.
2: Mais je suis pas Mireille.
12: Mais je vous ai pas dit que vous étiez Mireille. J'ai dit que c'est Pascal, le mari à Maryse.
2: Ah !
12: Ah, bonjour !
2: Bonjour, ma petite Maryse.
12: Oui, d'accord, je vous écoute.
2: Ben, vous avez une drôle de voix.
12: Je suis enrhumé.
2: Comment ?
12: J'ai un rhume.
2: Ah, j'entends pas bien.
12: Oui, vous voulez un rendez-vous ?
2: Dites-moi, Maryse.
12: Oui ?
2: J'espère que vous n'avez rien de grave.
12: Non, non, tout va bien.
2: Bon, dites-moi, je vous appelle, vous savez, pour le prochain rendez-vous.
12: Oui.
2: Parce que là, je voudrais que vous vous occupiez un peu de ma touffe, quand même.
12: Oui.
2: Et on peut parler entre femmes.
12: Oui.
2: Vous savez, à mon âge, c'est pas qu'on se néglige, mais on oublie parfois de s'occuper de notre féminité.
12: Oui.
2: Et j'aurais bien aimé savoir si vous pouviez me faire un peu la touffe.
12: Oui. Est-ce que vous pouvez me rappeler dans 2 heures ? Je joue dans 1h30. Je suis avec un rendez-vous, là.
2: Écoutez, Maryse, je vous entends pas bien. Faudrait que vous parliez plus fort, ma petite.
12: Je vous demande de me rappeler dans 1h30. Je suis en rendez-vous.
2: Vous avez mal au cou.
12: Rendez-vous.
2: Oui, j'ai entendu. Vous avez mal au cou. C'est quoi, c'est une angine?
12: Oui, oui, c'est une angine.
2: C'est pour ça que je ne reconnais pas votre voix.
12: Voilà.
2: Ah, mais parlez plus fort comme ça, je vous entendrai mieux.
12: Bon, est-ce que... redonnez-moi votre numéro, je vais vous rappeler.
2: René? Pourquoi René?
12: Votre numéro de téléphone.
2: Ah oui, c'est mon sonotone. Attendez, je le règle. Hein.
12: J'arrive cette forme-là ou quoi?
2: Allô?
12: Oui.
2: Ah, ça va mieux.
12: Ah, d'accord.
2: Si j'avais mon sonotone qui n'était pas réglé.
12: Ah oui.
2: Oh, ben, vous avez une drôle de voix, Maryse. Hein?
12: Je ne suis pas Maryse, je suis son mari.
2: Sœur Marie.
12: Non, je suis le mari à Maryse.
2: Sœur Marie, la sœur de Maryse que vous êtes alors.
12: Allô?
2: On a été coupé, ma petite.
12: Bon, je vous répète que je ne suis pas Maryse.
2: Oui, je vous entends, Maryse.
12: Mais je ne suis pas Maryse. Je ne suis pas...
2: Maryse.
12: Merde. Allô?
2: Oui, je vous ai entendu me dire merde.
12: Non, je suis Pascal.
2: J'ai compris.
12: Bon. Maryse, elle travaille.
2: Mais non, je déraille pas.
12: J'ai pas dit que vous déraillez. J'ai dit que Maryse n'est pas là.
2: Mais je comprends pas pourquoi vous... Oh mon Dieu, vous m'avez dit merde.
12: Mais on vous a pas dit merde. On dit que Maryse n'est pas là.
2: Écoutez, Maryse, je ne sais pas pourquoi vous m'avez insulté.
12: Mais elle n'est pas là, Maryse.
2: Mais au moins, dites-moi simplement si vous pouvez me faire la touffe.
12: Allô, allô, vous m'entendez là?
2: Ah là, je vous entends mieux.
12: Je ne suis pas Maryse.
2: Oui, Maryse, je vous entends.
12: Mais c'est pas Maryse.
2: Mais vous m'avez fait de la peine.
12: Mais je ne suis pas Maryse.
2: C'est la première fois.
12: Allô?
2: Oui, je vous entends.
12: Je ne suis pas Maryse.
2: C'est la première fois que vous me parlez comme ça, Maryse.
12: Je vous dis que je ne suis pas Maryse.
2: Mon Dieu, pourquoi tant de haine?
12: Ben, je sais pas, mais à mon avis, il y a quelqu'un qui marche pas bien, là.
2: Je repasse mon mari.
12: Voilà. Allô?
2: Robert, il y a Maryse qui me parle. La coiffeuse qui est là, viens voir. Pourquoi tu pleures? La coiffeuse qui m'a insulté.
12: Allô?
2: Attends, je mets mon tome. Je vais mettre mon sonotone.
12: Du coup, je vais crever, moi. Allô?
2: Allô?
12: Oui?
2: Ah, bonjour, Maryse.
12: Non, c'est pas Maryse.
2: Attendez, je règle mon sonotone.
12: Putain, mais c'est pas possible.
2: Allô?
12: Allô?
2: Oui, bonjour, Maryse.
12: C'est pas Maryse.
2: Comment ça va?
12: Mais c'est pas Maryse.
2: Je vous entends mal, Maryse.
12: Mais ce n'est pas Maryse.
2: Vous m'entendez?
12: Non.
2: Bon, ben dites-moi, vous avez une drôle de voix. Allô?
12: Ouais, c'est moi. Et je viens de parler au téléphone ou je vais m'énerver? T'as des clients, là, qui sont un peu sourds sur les bords, qui s'appelleraient Robert? Ouais, une vieille et un vieux. Ils sont en train de me gonfler au téléphone. Et pourquoi vous m'avez insulté, Maryse? Et c'est la première fois que vous me parlez comme ça?
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5: Allô?
13: Allô?
5: Bonjour monsieur, c'est bien le concessionniste automobile?
13: C'était pourquoi monsieur?
5: Je vous appelle parce que je dois remettre à jour mon fichier de clientélitude.
13: Bon ben, je vous écoute.
5: Alors pour commencer, vous êtes...
13: Je suis Toutoui.
5: Vous êtes madame Toutoui parce que c'est pas le nom que j'ai...
13: Non. Je vous disais je suis Toutoui, je vous écoute quoi, je suis...
5: Oui, alors j'ai bien compris madame Toutoui, mais...
13: Madame Toutoui n'existe pas.
5: Ah, c'est un pseudonyme que vous prenez pour les clients?
13: Non, c'est une ex... ça veut dire je vous écoute, je suis Toutoui.
5: Non mais excusez-moi, vous êtes Toutoui ou vous n'êtes pas Toutoui, mais vous ne pouvez
13: non,
5: pas...
13: Non, je voulais vous dire je vous écoute.
5: Donc vous n'êtes pas Toutoui?
13: Non, je vous passe le chef d'atelier, ne quittez pas.
5: D'accord, c'est monsieur Toutoui.
13: Monsieur, non.
14: Bonjour, c'est monsieur Richard. Votre pare-brise a un impact dans le...
15: Réception mécanique, bonjour.
5: Oui, bonjour, vous êtes monsieur Richard?
15: Non, je suis pas monsieur Richard.
5: Ah bah, j'avais le message qui disait bonjour, je suis monsieur Richard.
15: Non, c'est un message d'attente que vous avez là,
5: monsieur. Oui, alors, monsieur Richard, j'étais avec madame Toutoui à l'instant.
15: Non, mais elle a dit qu'elle était Toutoui parce qu'elle était prête à vous écouter.
5: Oui, mais alors elle n'est pas Toutoui visiblement.
15: Non, mais là, vous êtes...
5: Il y a un problème avec les noms chez vous quand même, hein?
15: Non, parce que si vous voulez, nous, c'est une bande-annonce qui passe au niveau du répondeur.
5: Oui, mais alors, excusez-moi, pourquoi vous utilisez le répondeur de monsieur Richard si vous n'êtes pas monsieur Richard?
15: Non, mais j'ai pas de monsieur Richard ici, moi.
5: Peut-être que madame Toutoui, elle connaît monsieur Richard, si vous lui demandez.
15: Ah non, madame Toutoui, c'est pas madame Toutoui, elle a dit qu'elle était Toutoui à vous écouter.
5: Elle est Toutoui ou elle n'est pas Toutoui?
15: Madame Toutoui. elle a dit que
5: Madame Toutoui, oui.
15: Elle a dit qu'elle était Toutoui. On dit Toutoui quand on est prêt, quand on écoute quelqu'un, si vous voulez. On est prêt à écouter quelqu'un, on dit on est Toutoui.
5: Bon, écoutez, je vais voir avec Monsieur Richard pour tirer cette affaire au clair, parce que là j'ai l'impression qu'il y a un problème.
15: Ah non, mais Monsieur Richard dans la société n'existe pas non plus, je vous dis.
5: Peut-être que Madame Toutoui s'est trompée, qu'elle voulait me passer Monsieur Richard et que vous avez intercepté la ligne.
15: Non. Bon. C'est Monsieur Richard, c'est une banque.
5: Il est au courant que vous utilisez son nom comme ça?
15: Ah, je comprends pas là. Hein, donc c'est, je vous passe directement.
14: Bonjour, c'est Monsieur Richard, votre pare-brise.
16: Bonjour.
5: Bonjour madame.
16: Alors, attendez. Je suis monsieur, bonjour monsieur.
5: J'étais avec Monsieur Richard là au téléphone.
16: Monsieur Richard, c'est qui Monsieur Richard?
5: Ben, c'est la personne que m'avait passé Madame Toutoui.
16: Attendez. Moi, je suis responsable de la concession.
5: Non mais, excusez-moi.
16: Quoi?
5: J'ai eu Monsieur Richard qui m'a quand même dit que...
16: Mais il n'y a pas de... Mais monsieur, vous êtes borné ou quoi? Il n'y a pas de Monsieur Richard ici.
5: Ah bah alors, demandez à Madame Toutoui ce qu'elle m'a passé.
16: Mais il n'y a pas de Madame Toutoui ici.
17: N'importe quoi, gars.
5: Pardon?
17: Écoute-le.
5: Je vous ferai dire que je vous entends, hein.
17: Le problème.
5: Monsieur Toutoui. Je vous entends, Monsieur Toutoui.
16: Non, Monsieur Bombo.
5: Ah, Madame Richard?
16: Hein? Ah, mais...
5: Monsieur Toutoui?
14: Bonjour, c'est Monsieur Richard.
5: Ah, enfin, Monsieur Richard.
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18: Eunice, bonjour.
1: Oui, bonjour, madame. C'est l'agence matrimoniale?
18: Oui, tout à fait.
1: Oui, bonjour, madame. Je voudrais le service après-vente de l'agence matrimoniale, s'il vous plaît.
18: Vous êtes monsieur?
1: Robert Ledoux.
18: Eh bien, c'est le service après-vente, c'est madame.
1: Ah, écoutez, madame, je suis désolé. J'ai acheté une femme chez vous il y a quelque temps. Je ne suis pas du tout content de ses performances au lit et je voudrais savoir si on peut la changer.
18: Bah, de toute façon, nous, on ne sait pas les performances au lit des gens. Hein. Ça, c'est rentre dans des détails intimes qu'on ne peut pas savoir. Hein.
1: Bah, écoutez, madame, vous me vendez une femme. Vous savez quand même, vous avez fait un dossier, vous avez affiché, vous connaissez ses performances.
18: Ah, bah, tout à fait. Bon, mais nous ne connaissons pas au niveau sexuel. Nous n'allons pas jusque-là. Hein.
1: Écoutez, madame...
18: Nous ne demandons pas jusque-là des détails. Hein.
1: Enfin, quand même, madame, vous vendez un produit... Il faut quand même...
18: On ne vend pas un produit quand même. On n'est pas des bêtes. On est quand même une personne. On est quand même quelqu'un.
1: Mais madame,
18: vous... Vous entendez causer, là? Moi, je ne sais pas, mais vous avez une drôle de façon de parler des femmes, hein.
1: Mais madame, c'est moi le cochon de client. J'ai acheté une bonne femme chez vous.
18: Bah oui.
1: Ce produit-là arrive chez moi, s'installe, bon. Et hop, je l'essaye, normal. Dès le début, je me dis, tiens, elle est pas... Je me dis, bon, ça va peut-être venir. Vous savez, c'est comme les voitures font un rodage, quoi. Hein, vous comprenez, hein. Mais maintenant, ça fait quand même un certain temps. Ses capacités, ses performances sont très limitées.
18: Écoutez, quand même, c'est des détails intimes qu'on n'a pas le droit de demander.
1: Mais enfin, madame,
18: quand t'as... personne, enfin.
1: Mais enfin, quand même, quand un garagiste vend une voiture, il sait très bien...
18: Ah ben, c'est quand même... Entre une voiture et une femme, il y a quand même une différence, monsieur.
1: Mais madame, c'est vous qui l'avez vendue. C'est vous, le garage.
18: Oh bah dites donc, vous nous considérez vraiment bizarrement, vous, hein. Vous avez une drôle de manière de parler des femmes, hein.
1: Bah c'est vous qui les vendez, les femmes, c'est pas moi.
18: On les vend pas.
1: Oh, j'ai payé.
18: Mais la dame aussi a payé pour vous rencontrer, de toute façon, on les vend pas.
1: Écoutez, madame.
18: Enfin.
1: Moi, j'avais fait un plan d'épargne pour acheter une grosse. Mais enfin, attendez, si j'avais vu que le modèle que j'ai choisi ne fonctionnait qu'à l'horizontale, j'aurais pas pris.
18: Bah écoutez, je comprends pas votre mentalité, hein. La personne est comme elle est, point final.
1: Madame, c'est quand même pas comme quand on va voir des prostituées. Une prostituée, ça coûte 500 balles. Là, ça m'a coûté 10 000 balles.
18: Ah, vous nous traitez comme des moins que rien et tout. Alors là, j'arrive pas à vous comprendre, hein.
1: Si vous me changez pas la bonne femme que j'ai en ce moment contre une autre, neuve et plus performante, alors là, je porte plainte.
18: Bah, de toute façon, porter plainte, pourquoi?
1: C'est un modèle usé.
18: Ah, pas du tout.
1: Oh, bah, dites donc, hein, c'est pas vous qui l'avez dans votre plumard, hein.
18: Non, mais vous entendez parler, vous parlez d'une dame, vous la parlez comme une voiture.
1: Mais madame, il y a de très belles voitures. Arrêtez de dire du mal des voitures, enfin, quand même, c'est scandaleux, ça.
18: Une femme, c'est quand même pas une voiture, il y a une différence, je regrette.
1: Eh ben, il y a des voitures qui valent bien des occasions de bonnes femmes, comme celles que vous m'avez vendues.
18: De toute façon, on n'est pas un concessionnaire de voitures, monsieur.
1: Attendez, je comprends pas, là, c'est pas le garage habite.
18: Ah, vous êtes pas du tout au garage habite, je regrette. Vous êtes dans une agence matrimoniale.
1: Ben, une agence matrimoniale, c'est un garage habite.
18: Mais dites donc, qu'est-ce que vous êtes vulgaire?
1: Oh
18: ben écoutez, vous vous entendez causer un garage habite. Non mais qu'est-ce que c'est que ça? Moi je n'ai jamais entendu ce terme-là. Moi je regrette, vous me choquez énormément.
1: Je veux faire filer une occasion pourrie, lamentable pour 10 000 balles. Hein, une nana qui tient pas la route. Et c'est moi qui... Ah non ben attendez.
18: Ah là, vous êtes d'une vulgarité pas possible.
1: Vous faites quoi ce soir, madame?
18: Comment? Mais vous me prenez pour qui? Écoutez, moi je vais porter plainte contre vous.
1: Bah écoutez, vous n'avez pas porté plainte contre monsieur le préfet de région.
18: Parce que vous êtes pressé?
1: Oui, madame.
18: Eh ben dites donc, bonjour le langage pour un pressé, hein.
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19: Bonjour.
18: Oui.
5: Oui, bonjour monsieur, c'est bien la boulangerie-pâtisserie?
19: Oui.
5: Je vous appelle rapport à un problème de trompisme sur une marchandise achetée chez vous.
19: Comment?
5: Je vous appelle rapport à un trompisme sur une marchandise achetée chez vous, c'est ce que je disais.
19: Un quoi ?
5: Un trompisme, vous êtes trompé.
19: Sur quoi ?
5: On m'a vendu soi-disant un gâteau appelé le millefeuille.
19: Oui, un millefeuille, oui.
5: Voilà. Et alors, il y a, à tout casser, il y a une dizaine de feuilles, pas plus, hein.
19: Une dizaine de feuilles.
5: Ah oui.
19: Ça s'appelle un millefeuille, c'est...
5: Bah oui, on est bien d'accord, il y a un problème.
19: Parce que j'ai dit un millefeuille.
5: Ah bah, vous m'avez dit un millefeuille,
19: ah,
5: oui.
19: C'est le nom du gâteau, c'est comme ça.
5: Donc, comment vous comptez procéder ?
19: Bah, je vais pas procéder, qu'est-ce que vous voulez que je fasse ?
5: Ah bah si, vous allez procéder.
19: Bah non.
5: Ah bah si.
19: Non, je veux pas de réparation, j'ai vendu un millefeuille, voilà.
5: Ah bah non, vous avez vendu un dix-feuille, là, tout cassé. Hein.
19: Un dix-feuille.
5: Ouais.
19: C'est n'importe quoi.
5: Je peux venir cet après-midi ?
19: Si vous voulez.
5: Alors, je viendrai accompagné d'un huissier qui pourra recompter les feuilles avec nous.
19: N'importe quoi.
5: Et vous pourrez constater de vous-même qu'il manque plus de 900 et quelques feuilles.
19: Ouais, bah, je vais vous laisser, ça m'énerve ce truc-là. Bon,
5: ah, voilà. Je quitte pas.
19: Bah, moi, je raccroche, hein, j'ai pas le temps. Alors, j'ai plein de monde.
5: Allô ?
19: Oui, j'ai plein de monde, j'ai pas le temps.
5: D'accord, je ne quitte pas.
19: Comment ?
5: Bah, je reste en ligne.
19: Oui, mais j'ai pas le temps, là, je vais.
5: Ah, d'accord, donc je patiente ?
19: Non, bah, rappelez plus tard.
5: Excusez-moi, allô ?
19: Oui.
5: Est-ce que je peux avoir le chef des gâteaux dans ce cas, s'il vous plaît ?
19: Oui.
20: Ah, allô ?
5: Oui, c'est pas la même dame, ça.
20: Non, mais pourquoi vous appelez ?
5: Ah bah, c'est ce que j'expliquais, il y a eu trompisme sur au niveau de la marchandise.
20: Il y a quoi ?
5: Il y a eu trompisme. Ah bah, non plus, vous ne...
20: Je sais pas, c'est quoi, pourquoi vous appelez le numéro masqué, déjà ?
5: Ah bah, parce que je suis au boulot et c'est pas ma faute, ça faut dire à mon patron, hein, qu'ils mettent des numéros normaux, ça, je peux rien.
20: Ouais, bah, passez-moi votre patron.
5: Alors, vous voulez que je vous passe mon patron ?
20: Ouais, bah, passez-moi votre patron.
5: Ah bah, je vais vous le passer. De toute façon, il a vu le gâteau, lui aussi. Hein. Il y a, à tout casser, il y a 10 feuilles dedans, il n'y a pas plus. Hein.
20: C'est une connerie, là, j'espère.
5: Ah bah, écoutez, vous allez les compter vous-même. Hein,
20: Ils sont sales, les gens comme ça, là. Ouais, 1000 feuilles, c'est une expression,
5: ce B,
20: là.
5: Bah, excusez-moi, il n'y a pas 1000 feuilles. Hein.
20: Et alors, c'est 1000 feuilles, c'est tout. C'est un truc comme ça, t'as que j'allais mettre 1000 feuilles ou quoi ?
5: Bah, et non, alors, c'était la première fois.
20: Bah, la prochaine fois, je dirais 10 feuilles, c'est bon, faut.
5: Ah bah là c'est là ok.
20: Ah ok. Ouais,
5: là si vous me vendez un 10 feuilles, effectivement il y a pas de trompisme.
20: Ouais.
5: Toujours est-il que là il faudrait quand même envisager réparationnisme.
20: Déjà je comprends pourquoi d'appeler un numéro masqué.
5: Bah je vous ai dit parce que je suis au boulot, c'est mon patron qui masque les numéros.
20: Vas-y, passe ton patron le ZB. Passe ton patron.
5: On peut se tutoyer alors. Ne quitte pas. Patron. Allô.
20: Allô.
5: Oui. Que se passe-t-il?
20: Ouais, je sais pas ce qu'il a. Il me dit, je sais pas quoi, tromperie ou je sais pas quoi par rapport à un gâteau à 1000 feuilles.
5: Ah, c'est vous, qui vous êtes trompé sur le gâteau? Est-ce que je pourrais parler à votre patron, moi aussi?
20: C'est quand même la meilleure. Vous dites à 1000 feuilles. J'en devrais mettre un 1000 feuilles sur un 1000 feuilles.
5: Alors moi, j'ai mon employé qui me dit qu'on lui a vendu un 10 feuilles à la place d'un 1000 feuilles. Vous reconnaissez?
19: Vous savez quoi?
5: Ah.
19: Bonjour. Vous venez avec ce que vous voulez. Vous venez avec votre huissier, avec n'importe qui. Moi, c'est pas un problème.
5: Non, mais excusez-moi, est-ce qu'il me manque 990 feuilles?
19: Il y a pas de souci. Venez la chercher, je vais vous la donner avec mon coup de pied au cul.
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19: Allô?
21: Oui, bonjour, madame.
19: Oui, bonjour.
21: Je ne vous dérange pas?
19: Non.
21: Très bien. Je suis bien au bois rue.
19: Oui.
21: Vous êtes le responsable de l'établissement
19: ou... Je suis la femme du responsable.
21: D'accord. En fait, je suis de Trésor public.
19: Oui.
21: Et je voudrais votre avis et savoir ce que vous en pensez. Oui. À savoir, est-ce que ça vous embêterait si on faisait un petit examen en fait de votre comptabilité, c'est-à-dire ce qu'on appelle un contrôle fiscal. Maintenant, dites-moi vraiment en toute sincérité, si vous n'avez pas envie, vous n'avez pas envie, puis c'est tout.
19: C'est-à-dire que, honnêtement, moi, je suis mal placée pour vous dire si j'ai envie ou si j'ai pas envie. C'est pas moi qui m'en occupe, donc.
21: Parce que je vous avoue que si on commence, il y en a pour un an. Hein.
19: Ah non, c'est trop long, oui.
21: Hein. Oui, oui. Ouais. Puis c'est assez fatigant parce qu'on vous demande quand même de retrouver toutes vos pièces comptables.
19: Et ça, c'est pas obligatoire.
21: Moi personnellement, si vous voulez, j'ai beaucoup de travail.
19: Oui.
21: Et je vous avoue que si je devais contrôler tout le monde, je n'en sortirais pas.
19: D'accord.
21: Voilà. D'accord. Donc, je sais que normalement, on devrait jeter un œil sur votre comptabilité, mais honnêtement, je m'en sens pas trop le courage.
19: Oui.
21: Tout ce que je souhaite, c'est justement éviter ça, quoi.
19: Oui, je comprends bien, oui.
21: Et c'est pour ça que je vous demande votre avis à vous, si vous souhaitez ou pas.
19: Oui, honnêtement, si c'est pas obligatoire et qu'on peut l'éviter.
21: Oui.
19: C'est vrai que ça fait gagner un peu de temps, quoi.
21: Ben voilà. Hein? Puis en plus, vous êtes à combien de kilomètres de Brive?
19: 60.
21: Ah ouais, ça fait trop loin. Quoi. Pour moi, aller tous les jours chez vous pendant un an...
19: Oui, ça fait de la route, hein.
21: Ben oui. Mais bon, moi, à partir du moment où on me dit qu'on n'en a pas envie...
19: Honnêtement, je parle pour mon mari, mais je pense pas que...
21: Ouais, puis pour trouver quoi à l'arrivée? Des copinettes?
19: Oui, voilà.
21: Si ça vous embête pas...
19: Ah non, ça m'embête pas que vous en fassiez pas du tout, hein. Ça m'embête pas.
21: D'accord. Hein? C'est vrai, vous êtes sûr, hein,
19: parce... Ah oui, non, je suis sûr, oui.
21: Je veux absolument pas abuser, hein.
19: Non, mais je suis sûr, hein.
21: Bon.
19: Non.
21: Alors, je vais vous passer mon chef de service.
19: Oui.
21: Et vous allez lui dire. que ben votre mari a la grippe.
0: Ah non, je peux pas dire ça.
21: Ben, c'est la seule solution.
0: Non, je peux pas dire que mon mari a la grippe, il n'a pas.
21: Ben oui, mais
0: vous lui dites, vous, pour mari a la grippe.
21: Bon, attendez, je lui dis, hein.
0: Hein?
21: Je me demandais. Oui, on a Karl, ben oui. Mais moi, ça m'embête d'y aller parce que le monsieur a la grippe. Vous êtes sûre, hein, madame, hein, je crois. Hein?
0: Oui, oui, oui.
21: Il a la grippe. Merci. Allô?
0: Oui.
21: Bonjour, madame.
0: Bonjour.
21: Alors, votre mari a la grippe?
0: Oui.
21: Depuis combien de jours?
0: 3 jours.
21: Oh, mon Dieu.
0: Il n'y a pas le typhus, il a la grippe.
21: Ah oui, alors, c'est embêtant parce qu'on avait pensé aller vous voir pour un petit examen de la comptabilité.
0: Oui.
21: Mais évidemment, là, on ne peut pas prendre ce risque.
0: Ah non.
21: Donc, on préfère, si ça ne vous dérange pas,
0: oui,
21: oublier le contrôle fiscal. Est-ce que ça ne vous dérange pas?
0: Pas du tout.
21: Honnêtement, si vous préférez en avoir un, nous, il n'y a pas de problème, mais avec la grippe,
0: oui,
21: c'est compliqué.
0: Très.
21: Est-ce que ça vous embête si on oublie?
0: Non, pas du tout.
21: Vous êtes certaine?
0: Oui, certaine.
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22: Bonjour.
5: Bonjour monsieur, c'est bien le pressing.
22: Madame.
5: Oui, je vous écoute.
22: Non, bah c'est vous qui appelez donc.
5: Ah oui, c'est vrai. C'est bien le pressing du centre commercial.
22: Oui.
5: Monsieur Martin, société Martin Cheminée à l'appareil.
22: Oui.
5: On vient vous poser une cheminée.
22: Au pressing.
5: Voilà.
22: Une cheminée pour quoi faire?
5: Bah pour faire du feu.
22: Ah ben nous c'est pas prévu de faire du feu dans le pressing.
5: Oui, mais comme vous êtes éligiste à la prime cheminée pour les économies d'énergie, on vous a fait une demande de subventionnage.
22: Il faut peut-être demander avant de faire une demande quoi.
5: Bah non, parce que si on demande avant la demande, c'est pas une demande, c'est une pré-demande.
22: Hein?
5: Je vous ai commandé du bois aussi, donc vous l'aurez cet après-midi.
22: Bah, j'en ai rien à foutre du bois, on s'en servira pas. Qu'est-ce que vous voulez que j'en fasse?
5: Alors, vous le mettez dans la cheminée et ensuite vous le faites brûler.
22: Ah non, non, nous une cheminée, ça nous servira à rien, que je vous dis.
5: Ah oui, mais comment que je vous dis qu'il fallait le dire avant dans ce cas?
22: Non, non, depuis le début, je vous le dis.
5: Oh là là, en plus maintenant j'ai tout calé, bravo.
22: Ah oui, ça va être de ma faute là ce coup-ci.
5: Ah bah oui, quand même, oui.
22: Ah non, non, non.
5: Bon, devant le pressing, il y a quoi?
22: C'est le parking.
5: Eh bah, sur le parking, on va construire une petite cabane à bois.
22: Bien évidemment, ils vont vouloir.
5: Ah bah super, on arrive.
22: Il y aura pas de cabane non plus, hein. J'en ai rien à foutre de votre cabane, je vous dis.
5: Dans ce cas, autre solution, vous creusez un trou dans le mur du pressing.
22: Ah bah oui, j'ai que ça à faire, creuser dans les murs qui m'appartiennent pas. Moi, je vais prévenir la sécurité.
5: C'est la sécurité du pressing?
22: La sécurité de la galerie.
5: D'accord, ah bah passez-le moi.
22: Ah mais de toute façon, je vais le prévenir. Attendez, il est juste devant moi, le monsieur, je vais lui dire. Moi, je m'en fous.
5: Oui, ok, donc il n'existe pas.
22: Ah bah si, il est là-bas où vous... Monsieur?
5: Oui, oui.
22: Oh, j'ai le monsieur qui est là.
5: Quel monsieur?
22: Ben, de la sécurité.
5: Oui, soi-disant.
22: Comment?
5: Soi-disant.
22: Soi-disant, non mais quittez pas, hein.
23: Allô?
5: Bonjour madame, monsieur Martin à l'appareil.
23: Bonjour, bonjour mademoiselle.
5: Ah non, moi c'est monsieur, hein.
23: Oui, non mais...
5: Non mais c'est pas grave. Apparemment, je dois voir avec vous pour stocker le bois.
23: C'est-à-dire?
5: C'est-à-dire que cette personne vient de m'appeler pour que je lui installe une cheminée dans le pressing.
23: Oui.
5: Donc il m'a dit de voir avec vous pour soit mettre une cabane à bois sur le parking, soit creuser
23: oui,
5: dans
23: non,
5: le mur.
23: Non mais vous pouvez pas mettre de cabane en bois sur le parking, monsieur.
5: Ah d'accord. Et il proposait de creuser dans le mur du pressing, ça c'est possible?
23: Ben non.
5: Non plus. Ah bah il me dit vraiment n'importe quoi, super.
23: Tout l'air passe.
22: Vous prévenez, ça doit être livré après-midi. Hein.
5: Oh là là, allô?
22: Allô? Attendez, je donnais...
5: Non mais attendez, qu'est-ce que j'entends? Vous êtes en train de commander une cheminée de l'autre côté, là?
22: Je commande une cheminée de l'autre côté.
5: Oui, bah j'ai très bien entendu. Vous étiez au téléphone, j'imagine, avec mes concurrents.
22: Non, mais...
5: Ah non, mais celle-là, elle est raide.
22: Non, j'ai un monsieur qui est le monsieur de la sécurité. Je lui dis comme vous devez livrer après-midi.
5: Et dans mon dos, hop, vous commandez une autre cheminée.
22: Mais qu'est-ce que j'en ai à foutre de votre cheminée? On n'en a pas besoin.
5: Bon, je m'en fiche, ça va vous faire 2 cheminées.
22: Non, non.
5: Bah si.
22: Non, soi-disant, je commande une autre cheminée en même
5: et
22: temps.
5: Et là, vous parlez à qui?
22: Au téléphone.
24: Bah écoutez, je ne comprends pas de ce que vous me parlez. Une cheminée de quoi?
5: Bonjour monsieur, de ce que je vous parle, d'une magnifique cheminée en marbre de Martinville.
24: Dans le pressing?
5: Mais oui!
24: Non mais vous voulez rire?
5: Ah volontiers oui!
24: Ah mais j'en ai rien à foutre, c'est un commerce.
5: Oui, bah vous avez besoin de chauffage comme tout le monde.
24: Eh ben, le chauffage, je suis à pressing, il n'y a pas de chauffage, pas de chauffage, ça chauffe tout seul. J'ai toutes mes machines, il y a plus de 6 kilos de raison vapeur.
5: Eh ben comme ça, vous aurez le choix entre vapeur ou cheminée.
24: Mais j'en ai rien à foutre, je n'en veux pas, j'ai rien demandé, je ne veux rien.
5: Ah oui mais merci, moi j'ai fait toutes les demandes pour vous.
24: Ah mais ça votre problème mon petit monsieur. C'est pas mon problème à moi, c'est votre problème à vous.
5: Pardon mon petit monsieur, je dirais plutôt que c'est notre problème à nous.
24: Alors excusez-moi du peu, donnez-moi votre nom, ça va être vite réglé.
5: Alors excusez-moi du peu, mais je suis monsieur Martin des Cheminées Martin.
24: Alors faites-moi voir le bon que je vous ai commandé quelque chose. Parce que excusez-moi du peu, moi je n'ai rien vu hein.
5: Oui bah excusez-moi du peu que le bon de commande je l'ai fait moi-même, il est là.
24: Bah alors première nouvelle, alors vous faites des fous en plus, bah ça va être très
5: bien. Ah bah pardon d'essayer de vous aider mon petit monsieur.
24: Mais je n'en ai rien à foutre, je n'en veux pas.
5: Et voilà, je me casse la nénette pour vous livrer du bois en plus.
24: Vous me donnez votre numéro de téléphone.
5: Non, parce que vous allez m'appeler tout le temps après.
24: Ah bah non, je peux vous appeler.
5: Non, alors je fais pas le service après-vente, mais je peux vous conseiller un ramoneur, c'est mon beau-frère.
24: Non mais voilà, les ramoneurs, j'en ai rien à foutre, j'ai mon ramoneur à la maison, ça me suffit.
5: Mais... Qu'est-ce que vous êtes en train de me dire?
4: Bah oui, mon mari est ramoneur.
5: Ah bah j'imagine bien, oui.
4: C'est son métier et en plus de ça, vous voyez, il est encore en exercice.
5: Comment ça en exercice? Vous voulez dire qu'il est en train de...
4: Ah non, non, non, oh mais monsieur...
5: Ah non, mais je ne savais pas que vous étiez en plein ramonage tous les deux, pardon.
4: Terminé, point barre, au revoir monsieur.
5: Je vous rappelle quand vous avez fini.
4: Allez vous faire foutre.
5: Ah, alors volontiers, mais faut m'envoyer le ramoneur dans ce cas.
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7: Bonjour.
21: Oui, bonjour monsieur.
7: Oui.
21: C'est le restaurant ?
7: C'est lui-même.
21: Oui, bonjour. Docteur de la place à l'appareil.
7: Oui, docteur, oui.
21: Je voudrais réserver pour deux personnes ce soir.
7: Deux personnes ce soir, à quelle heure ?
21: 20h15,
7: 20h30. 20h15, 20h30.
21: Mais est-ce que ce serait possible d'avoir un endroit un peu tranquille ?
7: Vous serez tranquille, il y a toujours un écart de 3 mètres entre nos tables.
21: Ouais, parce que je serai accompagné par la femme d'une notaire. Enfin bon, je préfère vous dire comme ça, vous saurez. Je suis un vieil ami de Maître Ledoux que vous connaissez certainement.
7: Bah, peut-être, monsieur. Mais enfin, nous, que vous soyez accompagné par une dame qui ne devrait pas l'être avec vous,
21: ouais,
7: c'est pas
21: enfin,
7: un
21: bon.
7: Problème.
21: Monsieur. Non, non, non, bien sûr. Mais j'aimerais bien, si vous voulez, enfin, elle surtout préférait que nous ne soyons pas vus, évidemment.
7: Mais si cette dame ne doit pas être vue et qu'elle est vue, moi, je n'y suis pour rien, monsieur. Hein.
21: D'accord.
7: Bien, docteur.
21: Je vous remercie, à tout à l'heure.
7: D'accord, à tout à l'heure. Bonjour.
2: Oui, bonjour, monsieur. C'est le restaurant ?
7: C'est le restaurant, monsieur.
2: Bien, je voudrais réserver pour deux personnes, s'il vous plaît.
7: Pour quand ?
2: Ce soir, si pour c'est ce possible.
7: Soir, oui, à quel nom, monsieur ?
2: Maître Ledoux.
7: Maître Ledoux.
2: Notaire.
7: Non, Maître Ledoux.
2: Oui, notaire Maître... à Argentan. Oui, je suis déjà venu.
7: Oui, mais attendez pour le nombre de places.
2: Allô ?
7: Allô, oui ?
2: Oui ?
7: Une seconde, monsieur Ledoux. Je viens de vérifier ses prix. C'est complet.
2: Ah bon ?
7: Ah oui, oui, oui. Je suis en train de regarder mon planning. C'est complet. J'aurai 1, 2, 3, 4, 4. Et la fois 8 ici. La fois 4 là. Fois 3 là. Une fois 2 ici. Non, monsieur, il me reste plus de table. C'est plus possible.
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8: Allô, oui ?
5: Bonjour, monsieur. C'est bien le primeur ?
8: Oui.
5: Je vais venir construire un arrêt de bus devant votre magasin. Est-ce que vous avez un étal devant ou quelque chose?
8: Ah oui, nous on a deux étalages qui font à peu près 400 mètres.
5: 400 mètres?
8: 4 à 5 mètres.
5: Ah non, mais 400 mètres, vous êtes complètement en dépassage.
8: Pas 400 mètres, 5 mètres.
5: Oui, 100 mètres fois 4, donc 400, j'ai bien compris.
8: Pas 400 mètres, allô? 5 mètres.
5: Alors, 5 mètres, ça fait donc 5 fois 5, 25 mètres.
8: Non, mais
5: que je multiplie par 4 fois 3 fois 2 égale 200.
8: Écoutez-moi 5 minutes, je vous dis.
5: 7, ça nous fait...
8: Allô.
5: 2 fois 100 plus 100.
8: Non, 3 fois 2, ça fait 5 mètres.
5: Alors, 3 fois 2, 5, ça on est d'accord. Mais plus 395
8: allô,
5: égale...
8: Monsieur, je vous dis que j'ai...
5: 400 mètres, eh ben bravo.
8: Pas 400 mètres.
5: Vous savez que vous n'avez pas le droit, parce que là, ça veut dire que vous débordez sur 17 propriétés avoisinantes.
8: Mais vous êtes bouché ou quoi? 5 mètres, j'ai devant la porte.
5: En largeur, sur 400 de longueur. Eh ben, excusez-moi,
8: mais non,
5: ça vous
8: pas
5: fait...
8: 400 de longueur, n'importe
5: bref,
8: quoi.
5: Bref, vous me dégagez tout ça pour qu'on attaque les travaux cet après-midi.
8: En début d'après-midi, c'est impossible de vous enlever tous les étals.
5: Eh, entre nous, un peu de motivation, un peu d'huile de coude.
8: Hello.
5: Bonjour monsieur.
8: Non, comme non, non, mais vous comprenez pas bien, c'est à l'intérieur, c'est clôturé.
5: Non mais alors, tout ce qui est clôturage, portail et compagnie, on le dégage.
8: Comment ça, vous voulez dégager mon portail, mais vous êtes pas bien ou quoi?
5: Alors, rassurez-vous, on s'occupe de tout.
8: Non mais moi j'en ai rien à faire, moi j'ai des poids lourds qui passent et tout. Vous,
5: ils passeront encore mieux s'il n'y a pas le portail, excusez-moi, tout le monde y gagne.
8: Mais c'est une propriété privée, monsieur, on ferme la nuit pour les voleurs, vous êtes pas bien ou quoi?
5: Je m'excuse, mais comment vont faire mes voyageurs s'ils arrivent et que le portail est fermé?
8: C'est pas mon problème à moi de vos voyageurs, mais...
5: Mettez-vous à leur place, ils veulent monter dans le bus, ils arrivent, il y a un portail, qu'est-ce qu'ils font?
8: Mais le bus, on est chez nous. Vous me dites aujourd'hui là que la pelleteuse arrive là maintenant. Non mais vous débloquez de la tête, non?
5: Non mais on va juste pelleter le portail.
8: Vous n'êtes pas m'enlever mon portail. Mais vous hallucinez des fois ou quoi? Vous ne touchez à rien, je me suis bien fait comprendre. Hein.
5: Oula, vous ne simplifiez pas la tâche là. Hein,
8: ah ben, j'en ai rien à faire moi de vous simplifier la tâche, je suis chez moi.
5: Bon, passez-moi le patron parce que j'ai l'impression que je perds mon temps avec les subalternes.
8: Oui, je suis la femme du patron, excusez-moi d'être subalterne monsieur.
5: Ah non mais je vous en veux pas.
10: C'est moi le patron.
5: Bonjour madame,
10: enchanté. Mais moi j'étais pas qui me demandait moi.
5: Ah non mais je vous fais ça réglo avec la facture et tout ce qu'il faut.
10: La facture de quoi? Oh mais vous vous foutez de moi ou quoi? Vous m'appelez, vous me dites il faut faire ça, je suis même au courant de rien du tout. Et vous me dites en plus d'aller me faire payer quelque chose, et ça va bien la tête ou quoi là?
5: Excusez-moi, mais dans ce cas, fallait pas m'appeler.
10: Je vous ai pas appelé, moi, je vous ai rien demandé. C'est vous qui venez de m'appeler.
5: Oh là là là là!
10: Quoi? Vous êtes malade, foutez de moi là. Sérieux. Oui, allô.
5: Et une autre dame, allez.
10: Ah non, mais pas question. Alors l'arrêt de bus, il y a aucun mérailleur.
5: Eh ben non.
10: Avec quoi non. Et comme ça, là, vous venez sur une chose sur la soupe, sans concertation, sans rien du tout, on vient, on met un truc devant la porte, c'est vrai. Mais où allez-vous?
5: Je vais chez vous, c'est ce que je disais.
10: Ah mais non, vous n'allez pas faire, vous n'allez pas, moi, je vous fais interdire de travailler. C'est pas la peine que vous envoyez une pelleteuse, ce n'est pas la peine. On travaille, nous, on est des travailleurs, on n'est pas des branleurs.
5: Oh, ben je vais le dire à mon responsable, vous allez voir.
10: Mais le responsable, le vôtre, j'en ai rien à foutre, le vôtre.
5: Monsieur le responsable Martin. Oui, monsieur Martin.
10: Et non, j'en ai rien à foutre, non, votre responsable.
5: La dame au téléphone vous traite de travailleur.
10: Mais vous comprenez pas le traiter, parce que là, vous êtes en train de me gonfler, mais complètement, hein.
5: Ah, alors ça, vous avez de la chance. J'ai justement mon beau-frère qui est dégonfliste.
10: Vous êtes bouché, complet, hein.
5: Mon frère Martin.
10: Non, mais...
5: Oui, mon frère Martin.
10: Il y a l'hôpital psychiatrique pour pouvoir vous faire interner, hein.
5: D'accord, mais alors, est-ce qu'on vient quand même vous dégonfler d'abord?
10: Mais vous êtes malade.
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11: Allô? Oui?
13: Allô, madame Braco?
11: Pardon? Je pense que vous faites erreur, monsieur.
13: Attends, je suis pas sur Plouer, là?
11: Pas du tout.
13: Ah ben, on est où, là, alors?
11: Pour quelle raison vous voulez savoir ça?
13: C'est une base militaire, madame. C'est très important, parce qu'on nous a indiqué votre numéro pour une position pour atterrir. On est en parachute, actuellement. Est-ce que
11: on est sur l'an.
13: Attendez, bougez pas, parce que là, on est en chute libre à 850 mètres.
11: Ah bah alors là, dites donc.
13: Attends, redonnez-moi la position, s'il vous plaît. Allô, PC. Alors, ne quittez pas, madame, ne quittez pas, merci beaucoup. Ne quittez pas.
11: Je vous en prie.
13: PC, oui, 23. Redonnez-moi la position, s'il vous plaît. Affirmatif. 5 sur 5. Bon, la réception est bonne. Alors écoutez, on va se poser. Est-ce que c'est un terrain à côté de chez vous
11: Oui, justement. C'est ce que j'allais vous dire. Il y a un champ qui n'est pas très loin de chez moi. Il y a un petit aéroclub.
13: Ouais, c'est ça. Bah, c'est pour ça qu'ils nous ont donné cette position. Le seul problème, c'est que moi, je suis à 850 mètres au-dessus d'une maison.
11: Ça c'est un peu... parce que même moi, je vous vois pas.
13: À 850 mètres, vous pouvez pas me voir.
11: Ouais,
13: le seul problème que j'ai, si vous voulez, c'est que moi, il me faut... comme là, j'ai une courroie qui est rompue, j'ai un problème de courroie, il faut que je puisse atterrir. Est-ce que vous avez une cheminée? Quelque chose comme ça?
11: Non, pas du tout. C'est un toit mansardé. Je ne vois pas comment vous pouvez atterrir sur le toit. Vous voyez pas le terrain du tout?
13: Je vois le terrain, mais je suis en chute libre.
11: Ah oui, d'accord.
13: Le parachute ne s'est pas ouvert, si vous voulez.
11: Ah oui, d'accord.
13: Et là, je suis à 650 mètres et là, il va falloir que je trouve un point d'urgence parce que là, j'atterris, je crois que c'est une maison que je vois là.
11: Ouais.
13: Est-ce que vous avez la possibilité d'ouvrir une fenêtre? À ce moment-là, je vais voir ce que je peux faire.
11: Ouvrir une fenêtre?
13: Ouais, une fenêtre, ouais, s'il vous plaît.
11: Il y en a une qui est ouverte.
13: Ouais, mais elle est pas assez grande, celle-là.
11: Bah écoutez, c'est la fenêtre que j'ai.
13: Vous êtes devant la fenêtre, là?
11: Attendez deux secondes. C'est la taille des fenêtres ici partout dans la maison,
13: Ouais.
11: Moi, je ne sais pas comment je peux faire.
13: Ouais, je vais essayer de... Comme je suis en chute libre, je peux peut-être essayer tête en avant, mais bon...
11: Je ne vois pas comment je peux vous aider, là. Il n'y a pas de place, parce que là, c'est dans la chambre. Et il y a juste à côté le lit. Hein.
13: Ouais, c'est ça. Est-ce que vous auriez une bassine d'eau, genre cocotte minute, une chose comme ça, que je puisse atterrir au moins, que l'eau amortisse ma chute avec les pieds? Parce que je voudrais pas exploser votre toit quand même.
11: Une bassine d'eau?
13: Ouais. Je rentre par
11: attendez,
13: la fenêtre.
11: Attendez, je suis pas sur le toit là, vous allez rentrer dans la chambre avec vos pieds, c'est ça?
13: Oui, voilà. Oui, mais je les essuierai à pied après, vous inquiétez pas, hein, je suis pas...
11: Je suis pas inquiète, mais attendez, vous êtes en chute libre et vous dites ne pas m'inquiéter. Attendez. Une bassine avec de l'eau.
13: Oui, s'il vous plaît.
11: Vous chutez dans combien de temps, là?
13: Là, on est à 400 mètres, à peu près.
11: Et vous vous rendez compte, l'état de la maison, quand vous chutez à l'intérieur?
13: Si la fenêtre est bien ouverte et qu'il y a la bassine avec de l'eau...
11: Elle n'est pas bien ouverte, la fenêtre, justement. C'est qu'un seul côté de la fenêtre qui est ouvert.
13: Ça va, je passe par là, je passerai. Vous inquiétez pas, je suis commando. Hein,
11: Là, c'est un peu quand même risqué, ce que vous faites, là.
13: J'en suis à 187 missions, alors vous inquiétez pas.
11: Et vous avez l'habitude de chuter dans des maisons?
13: Oui, madame.
11: Non, mais attendez, là j'hallucine un petit peu. Vous pouvez pas atterrir dans le balcon, par exemple? Parce que j'ai un balcon de l'autre côté. Est-ce que vous le voyez?
13: Ouais, c'est un petit balcon, là.
11: Un petit balcon, voilà.
13: Voilà, c'est ça. Alors, est-ce que vous pouvez mettre la bassine là? Ou un seau d'eau, enfin, vous voyez, quelque chose que je puisse...
11: Oui, un seau d'eau, mais il est tout petit, le seau d'eau, hein, écoutez.
13: Mais est-ce que je rentre un pied dedans, au moins un pied, l'autre, je
11: un
13: peux
11: un seul
13: le...
11: pied, oui, ouais, ça c'est, oui. Bon. À mon avis, oui, je ne sais pas la taille de vos pieds, mais...
13: 43.
11: 43.
13: Là, je suis à 200, à 180 mètres.
21: tout va bien.
12: Je remplis le seau d'eau.
21: De l'eau tiède, si vous avez, plutôt, parce que c'est en suspension.
12: De l'eau tiède. Oui.
21: 130 mètres, chers auditeurs. 120, chères auditrices.
12: Voilà.
21: Voilà. Alors, vous êtes où que je puisse poser le pied dans le seau, madame, en atterrissant ?
12: Je suis dans le balcon.
21: Bon.
12: Et j'ai une robe rouge.
21: D'accord.
12: Je pense que vous ne pouvez pas la louper, ça.
21: Non. Non, mais c'est bizarre parce que... Attendez, vous avez posé le seau, là ?
12: Il est rouge aussi.
21: Oui, alors mettez-le un petit peu à distance de vous, quand même, pour que je puisse juste atterrir sur un pied en chute libre, hein, dans le seau.
12: Ben écoutez, le balcon, il est tout petit, je vous préviens d'avance. Hein.
21: Oui. Attention. Ben, vous n'avez pas une robe rouge ? Allô, je vois une dame avec une robe bleue. Vous m'entendez, madame ?
12: Je vous entends très bien, monsieur.
21: Allô, sur l'an ?
12: Oui ?
21: Allô ?
12: Oui ? Allô ? Monsieur ?
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15: Oui, bonjour.
5: Bonjour, madame, je suis bien chez l'antiquaire.
15: Non, monsieur, sans déconner, vous reconnaissez pas la voix d'un homme, quoi.
5: Oh, bah pardon, je peux pas deviner non plus.
15: Bah non, une femme, on peut pas deviner la voix si c'est un homme ou c'est une femme,
5: ouais. Oui, bah une chance sur deux, pas de bol.
15: Ouais.
5: Monsieur Martin à l'appareil, société Martin Avantage.
15: Oui.
5: On vient de retrouver une carte jeune qu'on avait fait pour vous en 1992.
15: Carte jeune en 92.
5: Oui, mais comme je vous l'avais jamais envoyée, eh ben vous l'avez jamais reçue.
15: Ah ouais, putain. Ouais.
5: Donc, je suppose que je ne vous la renouvelle pas.
15: Bah oui.
5: Très bien, comme ça, il y aura juste les arriérés.
15: Quels arriérés ?
5: Bah, vous êtes inscrit au club Avantage Martin depuis 92, donc il y a quand même 30 ans d'abonnement à régulariser.
15: Ah ouais, non, mais ça marche pas comme ça, monsieur, là. Moi, cette carte, je l'avais pas, j'ai bénéficié de rien, et là, vous me demandez de payer.
5: Non, mais même sans la carte, vous aviez les avantages.
15: Les avantages de quoi ?
5: Vous avez 3% de remise sur les albums de timbres pour le philatélisme.
15: La philatélie des timbres, j'ai jamais collectionné. Non, mais attendez, je sens l'arnaque, là.
5: Oh, alors là, pas du tout, vous inquiétez pas, c'est juste une petite régularification standard.
15: 92, ça fait 30 ans, et au bout de 30 ans, vous m'appelez pour me demander de vous payer combien ? Faites-moi rêver, là.
5: Alors, 12 mensualités par an, fois 30 ans, ça fait 7200 francs.
15: 7200 francs. Non mais sans déconner.
5: Donc ça évidemment, je le conversionne en euros.
15: Ouais, mais en euros, ça fait 1000 euros.
5: Non, ça fait 45 000.
15: 45 000 quoi ? 45 000 euros ?
5: Bah oui.
15: Non, je crois pas, non.
5: Mais si, faut multiplier par 6,5.
15: Ouais, non mais alors je reçois pas de carte. Je profite des avantages sur la philatélie. Je collectionne pas les timbres et vous me demandez 45 000 euros ?
5: Voilà, ah bah vous voyez, finalement, vous avez tout compris.
15: Non, mais y a pas d'histoire de 45 000 euros, mais vous êtes complètement halluciné, mon pauvre monsieur, là. Ça fait longtemps que j'ai eu des relances de...
5: Ah, parce qu'en plus, vous avez reçu des relances.
15: Ah non, justement.
5: Ah bah voilà.
15: Non, vous me
5: oui,
15: dites.
5: Oui.
15: C'est ce que je vous dis.
5: Tiens.
15: C'est ce que je vous dis, monsieur. Si,
5: oui, j'ai bien compris, vous avez reçu les relances, vous les avez ignorées.
15: C'est ce que je vous dis. Non, mais vous êtes, c'est quoi l'histoire là ?
5: Pardon ?
15: Non, il n'y a pas de pardon, monsieur. Moi, je suis en train de vous dire que j'aurais reçu des relances. Et là, vous me demandez au bout de 30 ans de vous régler 45 000 euros.
5: Ah, mais non ! Attendez, vous allez rire.
15: Oui.
5: C'est moi qui les ai, les relances. J'avais oublié de les envoyer, mais je vous les poste aujourd'hui, promis.
15: Non.
5: Si, mais on change les dates.
15: Ah, oui, non, mais bien sûr, vous allez m'envoyer des relances antidatées. Non, mais vous plaisantez des genoux là, quoi.
5: Oui, bien sûr.
15: Non, vous m'envoyez rien du tout, vous allez vous faire têter les yeux.
5: Sinon, je vous les dépose.
15: Non, donnez-moi votre numéro. L'adresse, le nom de la société.
5: Ah, pardon, c'est monsieur que j'entends derrière vous ?
15: Non, il s'en déconne. Non, c'est mon épouse que vous entendez derrière.
5: Oui, bah passez-le moi.
15: Non, c'est mon épouse, passez-le moi. Non, mais vous êtes complètement azimuté là.
5: Non, mais vu que la carte est au nom de monsieur.
15: Allez, vous êtes qui ?
5: Allez, je suis monsieur Martin.
15: Non, Martin comment ?
5: Martin.
15: Martin comment ?
5: Bah, Martin.
15: C'est bon, ça va me saouler. Donnez votre nom de famille, c'est Martin, et votre prénom c'est quoi ?
5: C'est Martin.
15: Martin.
5: C'est absolument.
15: Il est en train de nous prendre pour un lapin de 3 semaines là. Il s'appelle Martin, ce connard.
5: Allô ?
15: Oui.
5: Bah quand même, il vous entend, hein.
15: J'en ai rien à branler que vous m'entendiez. C'est quoi cette embrouille ? C'est quoi cette arnaque ?
5: Oui, et puis mes 7200 francs de carte Avantage Martin.
24: Non, il n'y a pas 7200 francs à donner, il n'y a rien du tout à donner. Qu'est-ce que c'est ça ?
5: Ah, bah voilà, enfin, bonjour monsieur.
24: Vous commencez à me faire chier.
5: Comment ça, je vous fais chier ? Vous êtes bûcheron ?
24: Vous commencez à me faire chier, monsieur. On coupe la conversation, ok ?
5: Oh non, attendez, encore mieux. On scie la conversation. Comme ça, on fait d'une pierre deux coups.
24: Arrêtons !
5: Hé, coupez, sciez, vous l'avez ou pas ?
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25: Allô ?
21: Oui, bonjour, monsieur.
25: Oui.
21: Monsieur Gérard.
25: Oui.
21: Oui, bonjour, ce service des tables d'écoute à l'appareil.
25: Oui.
21: Vous connaissez le professeur Ledoux, monsieur, dermatologue à Clermont-Ferrand, non ?
25: Dermatologue à Clermont-Ferrand, non, pas du tout.
21: Pas du tout, bon.
25: On n'a jamais eu à faire avec ce monsieur-là.
21: Ce monsieur porte plainte parce qu'il a reçu un certain nombre de coups de fil dans lesquels on a pu entendre proférer des insultes. Oui, monsieur, je ne vais pas vous les énumérer, ni vous les citer. Le problème est que nous sommes remontés, évidemment, après enregistrement des appels, jusqu'à l'auteur de ces communications téléphoniques grossières.
25: Tiens.
21: Oui, elles proviennent du 73-35, C'est bien oui. votre numéro.
25: Ah, c'est bien mon numéro. Mais alors là, vous m'étonnez, parce que cette personne, moi, j'ai jamais eu affaire avec elle. Et je vois pas qui est-ce qui est un peu... On est des gens civilisés, ici.
21: Donc ça ne vient pas de chez vous, d'après vous.
25: Ah, hein. Je vous le garantis.
21: Bon, alors nous allons faire une vérification. Professeur Ledoux, prenez l'écouteur.
25: Oui.
21: Merci. Oui, alors cette personne dissimule donc sa voix hein, dans un élément en coton. Après expertise de la bande 1935, nous sommes aperçus que cet élément en coton était un slip en coton, un slip banal, un slip, vous voyez ce que je veux dire. Et donc il met sa tête dans ce slip.
25: Ça reste, mais c'est invraisemblable.
21: Ben, monsieur, est-ce que vous avez quelque chose en coton que vous pourriez mettre sur la tête pour que nous puissions vérifier que vous n'êtes pas l'auteur de ces plaisanteries?
25: Écoutez, là, tout de suite, vous me prenez à court, enfin, quand même. Bien sûr, si vous voulez.
21: Je vous remercie, monsieur. Chers auditeurs, vous pouvez vous-même, chez vous, enfiler un slip en coton et vérifier que vous n'êtes pas l'auteur de cette plaisanterie. Merci.
25: Allô?
21: Allô?
25: Oui.
21: Oui. Alors, qu'est-ce que vous avez, là?
25: Ben, j'ai un slip en coton, si vous voulez, mais c'est ridicule.
21: Pardon, monsieur?
0: Tu te soumets à l'expérience.
21: Écoutez, monsieur,
25: moi, je viens faire l'expérience. Qu'est-ce que vous voulez que je fasse avec ça?
21: Alors, vous avez un slip en coton. Vous l'enfilez sur votre tête comme une cagoule.
25: Oui.
21: De telle manière qu'il couvre votre bouche et qu'il vous arrive sous le menton. Ensuite, vous plaquez ce slip sur la bouche.
25: Oui, comme... oui, voilà.
21: Vous l'avez, là?
25: Ah oui, ça y est.
21: Ben, votre voix n'est pas changée.
25: Ah, écoutez, je regrette. Mon épouse vient de partir, elle l'a vu elle-même.
21: Elle est à côté, là? Vous pouvez la rappeler?
25: Tu peux venir?
0: Oui.
25: Bon, elle prétend que j'ai rien sur la tête. Alors, est-ce que t'es témoin que je me mets bien le truc sur la bouche?
0: Oui, oui.
25: Mais écoutez, venez constater vous-même. J'ai le slip sur la tête, hein, et qui me couvre la bouche. Et je parle avec le slip sur la bouche, qui me colle sur la bouche.
21: Très bien. Alors, vous allez bien plaquer le slip sur la bouche.
25: Oui.
21: Le professeur Ledoux, dermatologue à Clermont, va donc vous entendre parler, hein.
25: Oui.
21: Et vous allez parler normalement dès que je vous entendrai le signal sonore, hein.
25: D'accord. Eh bien, je parle normalement et je dis que de chez moi, les gens sont toujours tenus correctement et n'ont jamais proféré d'insultes par téléphone.
2: Allô?
25: Oui?
2: Professeur Ledoux, à l'appareil.
25: Oui?
2: Personne chez vous n'a jamais parlé avec un slip sur la tête.
25: Absolument, je vous garantis. Nous, ici, nous sommes une famille honorable.
2: Donc jamais vous n'avez parlé au téléphone avec un slip sur la tête?
25: Ah, je vous garantis.
2: Vous le jurez?
25: Bah, sauf un instant.
2: Ah.
21: Oui, mais enfin là, vous lui avez demandé...
25: Vous venez de me demander de faire un enregistrement.
21: Oui, là, c'est pour l'enquête. Hein,
25: pour l'enquête?
2: Ah bah oui, quand même, hein.
25: Mais qu'est-ce que c'est que cette histoire? Écoutez, c'est invraisemblable.
21: Ou alors, c'était une blague peut-être de la part de ce professeur, ça m'étonnerait. Le professeur, non, le professeur.
25: Écoutez,
2: c'est pas
25: le professeur qui peut faire...
2: Ah bah quand même, monsieur, je suis diplômé ancien interné des hôpitaux de Paris.
25: Oui.
21: Et vous étiez interné où ça?
2: Bah à Sainte-Anne, à l'hôpital psychiatrique.
25: Qui?
21: Comment, monsieur?
25: Pardon, je comprends pas.
2: Bah j'ai été interné 3 ans à l'hôpital Sainte-Anne, ancien interné des hôpitaux de Paris.
25: Oui. Ah. Ah ben voilà. Ça complique l'affaire.
21: Et vous êtes qui, alors?
2: Ben, je fais des canulars, hein, moi.
25: Écoutez...
21: Ah, ben, d'accord.
25: Ah, ben, voilà.
21: Ben, alors là, monsieur... Excusez-nous, alors.
25: Ah, ben, je vous ai tout excusé, bien sûr.
21: Ah, ben, alors ça, on a été victimes d'un canular tous les deux.
25: Eh ben, j'ai compris. Ben, voilà.
2: Eh ben, je vous ai bien eu, hein.
25: Ben, vous avez quand même pas réussi à me foutre un slip sur la tête, hein.
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9: Oui, allô?
18: Bonjour, monsieur. C'est bien la fleuristerie?
9: Oui.
18: Je vous appelle parce que j'ai eu un petit souci avec vos fleurs gratuites.
9: Les fleurs gratuites?
18: Oui.
9: Quelles fleurs gratuites?
18: Bah, celles qui sont devant le magasin.
9: Elles sont pas gratuites, enfin, je comprends pas.
18: Bah, si vous les mettez dehors, j'imagine que c'est des trucs que vous déstockez.
9: Bah, écoutez, déjà, vous allez revenir.
18: Excusez-moi, mais enfin, j'ai posé la plante dans ma voiture et ça m'a tout taché le tissu.
9: Non, mais, et vous m'avez volé des plantes. Non, mais c'est vous, monsieur, qui délirez complètement. De quel droit vous vous servez sur le trottoir des fleurs qui sont mises à la vente? Est-ce que c'est écrit offert? Est-ce que vous êtes rentré pour me demander si c'était offert? Il y a des prix affichés dessus.
18: Non, mais les prix, j'imagine, c'est pour les pots ou je ne sais quoi, mais...
9: Et bonjour.
18: Oui, bonjour, monsieur.
9: Vous m'appelez pour me dire que vous prenez les plantes et vous me dites que ça vous a abîmé les banquettes. On est en plein délire, là.
18: Non, mais enfin, excusez-moi, c'est quand même vos plantes gratuites qu'on salopifiait ma banquette.
9: Mais c'est pas des plantes gratuites, c'est l'installation du magasin. Vous vous servez, vous me dites que vous salissez vos banquettes. On est en plein délire, là.
18: Non, mais je vais revenir. Allô?
9: Allô? Oui, qu'est-ce qui se passe, monsieur?
18: Ah, bonjour, monsieur. Voilà, comme j'expliquais à votre collègue.
9: Non, monsieur, c'est pas un monsieur, c'est une dame. Qu'est-ce qui se passe, monsieur?
18: Ah, ben, c'est ce que j'expliquais, c'est que vos plantes gratuites, là, elles font des tâches.
9: Non, mais attendez, monsieur, vous me foutez de moi ou quoi? Où est-ce qu'il y a eu des plantes gratuites?
18: Devant le magasin?
9: Mais c'est quoi ce salut, ça? C'est quoi?
18: Non, mais ce que je veux dire, c'est que dans le sens où moi, je vous rends service parce que je vous débarrasse des plantes...
9: Mais vous me redébarrassez pas, vous m'avez volé des plantes, monsieur.
18: Comment ça, je vous ai volé des plantes?
9: Je n'ai aucune plante gratuite à votre disposition, à la disposition des clients. J'ai jamais vu ça. Je ne vois pas pourquoi les plantes seraient gratuites et je vous en ferai cadeau, monsieur.
18: Bah, si elles sont gratuites, c'est normal que vous...
9: Mais elles ne sont pas gratuites, monsieur. Les plantes, elles sont à vendre. Ce ne sont pas des plantes gratuites.
18: Bah, c'est des trucs que vous avez en stock, en trop...
9: Mais monsieur...
18: Oui.
9: Je ne
1: vois pas où est le plante en stock que j'ai en trop, que je mettrai sur des chariots avec les prix marqués dessus, afin que vous puissiez prendre le désir de me les voler.
18: Voilà, c'est ça, bah, c'est exactement ça.
1: Mais elles ne sont pas gratuites, les plantes, monsieur.
18: Toujours est-il que moi, je vais revenir.
1: Mais vous pouvez revenir, mais vous me paierez les plantes que vous avez prises, monsieur.
18: Bah non, le problème, c'est ma banquette de voiture.
1: Ah,
18: c'est
1: mais vrai. Ça, j'en ai rien à faire, monsieur. Vous m'avez volé des plantes, vous vous assumerez vos responsabilités. C'est bien fait pour vous, vous avez taché votre voiture.
18: Bah non, mais c'est parce que nulle part, vous n'avez indiqué que vos plantes étaient tacheuses.
1: De plantes tâcheuses ou pas de plantes tâcheuses, vous n'avez déjà pas à me vendre, à me prendre des plantes. Donc elles ne sont pas tâcheuses.
18: Au moins mettez un petit panneau, comme quoi.
1: Il faut comment que je vous dois vous expliquer que les plantes ne sont pas gratuites.
18: Non mais je vais passer.
1: Non. Alors passez de suite.
18: D'accord. Non mais parce que juste,
1: non.
18: Il faudrait.
1: Non,
18: que...
1: non, on est passé de suite, monsieur. C'est tout de suite que vous venez.
18: Ah ben j'arrive, mais.
1: D'accord. Je suis, monsieur, vous me ramenez la plante et on verra à ce moment-là.
18: Ah ben non, la plante a été tâcheuse, donc je m'en suis débarrassé.
1: Vous me ramenez la. Ben non, je suis désolé. Vous allez vous. Je vais porter plainte à la police comme quoi vous m'avez volé des plantes.
18: Ah ben c'est moi qui vais porter plainte.
1: Ah non.
18: Je porte plainte pour plantes tâcheuses.
1: Portez plainte pour plantes tâcheuses.

0: Il y a l'aérospatiale.
1: Oui, monsieur.
0: Je voudrais la direction.
1: Ah, je suis désolée, là, actuellement, ils sont peut-être au repas, le secrétaire également. Ils pouvaient essayer de rappeler un peu plus tard.
0: Non, madame, c'est urgent.
1: Oui.
0: Est-ce que vous pouvez leur transmettre un message? Je retourne à mes observations pendant ce temps-là, moi. Il faut que je retourne voir l'évolution du phénomène constaté.
1: Ah. Ouais. On vous a dit de contacter une personne particulièrement pour ça?
0: On m'a dit d'appeler la direction dès qu'il se passerait quelque chose. Donc, vous avez quoi noter?
1: Oui.
0: Alors, je suis monsieur Robert Ledoux.
1: Oui.
0: Et donc, j'ai un télescope, hein. Je travaille à mon compte. J'observe depuis 2 jours la Lune.
1: Oui.
0: Et on m'a demandé de faire mon rapport, hein. Je suis expert, hein.
1: Oui.
0: Voilà ce qui se passe, madame. D'après mes observations de cette nuit, vous savez que la Lune est de plus en plus visible.
1: Oui.
0: On est en période de pleine Lune, hein. Il y a une agitation. Donc, j'ai observé une matière qui était donc à la base d'un cratère alors qu'elle n'y figurait pas la semaine dernière. J'ai fait un grossissement au 1/500 millième. Mes observations sont formelles, madame. On a chié sur la Lune.
1: On a chié sur la Lune?
0: Oui, madame.
1: Donc, ça prouverait qu'actuellement, il y a quand même quelqu'un.
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3: Bonjour.
4: Bonjour monsieur, c'est bien la papeterie?
3: Oui.
4: Je vous appelle parce que j'ai acheté chez vous il y a quelque temps un agenda qui est défectueux.
3: C'est-à-dire par rapport à...
4: Bah, par rapport au mois de février, puisqu'il présente 29 jours.
3: Il présente 29 jours.
4: Ah bah je vous assure, alors regardez, dimanche 28, je tourne la page, hop, lundi 29.
3: D'accord, du coup ça vous décale tout le reste.
4: Vous imaginez le temps que j'ai perdu pour barrer chaque date jusqu'à la fin de l'année pour remarquer la bonne date en dessous?
3: Ah oui, non, mais je me doute, hein, monsieur. On le fera remonter au fabricant, de toute façon, on vous le reprend, on le renvoie, hein, y a pas de souci sur ça.
4: Vous avez des agendas encore?
3: On en a encore quelques-uns, oui.
4: Juste si vous pouvez en prendre un pour vérifier qu'il n'y a pas encore le coup du 29 février.
3: Alors, je vais jusqu'au mois de février.
4: Voilà.
3: Et là, il va jusqu'au 29.
4: 29? Oh, mais il y a un problème, là, il y a un vrai problème, hein.
3: Quittez pas un instant, hein, monsieur.
4: Merci, bah oui.
3: Quittez pas, hein. Il y a combien de jours au mois de février?
5: 29.
3: Ah, c'est combien?
5: 28.
3: Il a tout raturé, du coup, il dit que l'agenda est défectueux, alors qu'il ne l'est pas.
4: Allô?
6: Allô?
4: Oui.
6: Cette année, en février, il y a 29 jours, monsieur.
4: Non, mais c'est peut-être une technique de papieriste pour essayer de rajouter des pages
6: mais,
4: en 12.
6: Mais non, mais on ne rajoute pas de jours, monsieur, c'est fait comme ça.
4: Non, mais parce que je veux dire, à ce moment-là, on met un 32 mars.
6: Mais il n'y a pas d'erreur, monsieur, s'il vous plaît.
4: Ou alors, au moins, me rembourser la page, dans ce cas.
6: Mais je ne vais pas vous rembourser une page d'agenda, monsieur, ça n'existe pas.
4: Bah, à partir du moment où elle est défectueuse,
6: c'est
4: vous voyez,
6: incroyable,
4: ça.
6: C'est incroyable, monsieur, là, c'est incroyable.
4: Ah bah.
7: Franchement, monsieur, là, il n'y a aucun rapport, hein. Enfin, ça, tout le monde le sait, quoi. Il n'y a que vous qui ne le savez pas, quoi. Hein.
4: Comment?
7: Franchement, si on vous dit cela, monsieur, c'est pas pour rien. Enfin, c'est une année bisextile, donc c'est comme ça.
4: Alors, excusez-moi, moi, je ne suis pas du tout bisextile. Et, enfin, je veux dire, vos orientations ne regardent que vous. Hein. Vous êtes bisextile.
7: Mais bisextile, c'est une année.
4: Excusez-moi, je n'ai rien contre les personnes bisextiles.
7: Bah, écoutez, monsieur, tapez bisextile sur Internet et puis vous allez voir tout à fait ce que ça veut
4: dire. Oui, bah, j'imagine sur quoi je vais tomber. Oh là là, ça va être beau à voir ça.
7: Imaginez sur quoi vous allez tomber, mais n'importe quoi, monsieur. Enfin, c'est quoi, il y a rien de salace dans ce mot, quoi.
4: Hein. Oui, bah oui, bien sûr.
7: Franchement, je vois pas pourquoi je vous invente. Des conneries.
4: Non, mais c'est ça, vous essayez de me parler de trucs un petit peu coquins pour me...
7: Ah bah certainement pas, parce que c'est que vous savez pas du tout ce que ça veut dire, ce mot-là, pour me parler comme ça. Hein.
4: Bah, enfin, excusez-moi, vous m'engagez à aller voir des vidéos sur Internet.
7: Vidéos, je vous engage à faire... J'ai jamais parlé de ça, monsieur, attention, hein. J'ai jamais dit ça.
4: Oh bah j'imagine très bien, en tapant
7: oui,
4: bisextile.
7: J'ai pas envie de vous parler plus longtemps.
4: Bon, passez-moi le responsable.
8: Écoutez, monsieur, on n'a rien à faire avec des clients comme vous. On n'est pas là pour parler de nos tendances sexuelles ou pas.
4: Alors, après que vous revendiquiez vos différences, c'est très bien.
8: Mais quelle différence?
4: Non, mais moi, je n'ai rien contre ces gens-là.
8: Mais maintenant, vous nous foutez la paix, monsieur, et renseignez-vous, vous manquez de culture générale.
4: Écoutez, à la limite, je peux vous passer mon beau-frère qui lui aussi a des tendances bisextiles et qui cherche à se mettre en couple.
8: Ouh là là, bon ben, oui, merci. Oh non,
7: mais il a rien.
3: C'est la radio, là. C'est possible, c'est la radio.
7: Pas possible.
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10: Cabinet docteur, bonjour.
0: Allô, c'est le docteur.
10: C'est la secrétaire, bonjour madame.
0: Bonjour madame, c'est le gynécologue. Hein?
10: Oui.
0: Ah oh, bonjour, je vous appelle parce que ça faisait longtemps que je n'avais pas appelé un gynécologue, mais là je crois qu'il faut que je consulte.
10: Je n'ai pas de rendez-vous madame avant fin juin.
0: Oh bah oui, ça va aller alors.
10: Jeudi le 12 juin, 9h20.
0: Oh, écoutez, je vais essayer, oui, à ce moment-là.
10: Votre nom, c'est madame?
0: Alors, madame Le Duret.
10: L-E?
0: Oui, plus loin, D-U-R-E-T.
10: Oui.
0: Mais vous pensez que le docteur va pouvoir s'occuper de moi?
10: Elle est gynécologue, donc elle s'occupera de vous, il n'y a pas de problème.
0: Oh, oui, parce que j'étais en voiture, là, voyez.
10: Mm-hmm.
0: Et puis, j'ai pris un autostoppeur, là, sur le bord de la route à Chitilgem.
10: Oui.
0: Il me regardait bizarrement et il m'a dit que j'avais une mycose.
10: L'autostoppeur, vous avez dit que vous aviez une mycose?
0: Oui.
10: Mais comment il sait que vous aviez une mycose, l'autostoppeur?

0: Il est étudiant en médecine.
1: Mais donc vous lui avez parlé de votre cas ?
0: Non, pas du tout, non, je lui disais rien, on parlait de la pluie et du beau temps.
1: Mais si vous lui avez pas parlé de votre état de santé ?
0: Oui.
1: Comment il peut savoir que vous avez une mycose ?
0: Ben ça, je sais pas, je me suis arrêté sur le bord de la route, voyez ? Puis j'ai regardé dans le rétroviseur.
1: D'accord.
0: Et effectivement, il y a quelque chose, voyez-vous, de pas net.
1: Chez le jeune homme ?
0: Non.
1: Chez vous ?
0: Oui.
1: Mais vous avez où la mycose ?
0: Ben, c'est délicat de dire ça au téléphone.
1: Oui, je comprends.
0: Je préfère vous passer le jeune à l'étudiant, il va vous dire. Le gynécologue.
2: Merci. Allô ?
1: Oui, bonjour.
2: Bonjour. Bernard Toulier à l'appareil.
1: Oui.
2: Oui, c'est moi qui ai détecté...
1: Mais vous l'avez ausculté ?
2: Ah non, pas du tout. Moi, je suis étudiant en mathématiques et je sais qu'il y a 47% des femmes qui ont des mycoses, hein, qui ne le savent pas.
1: Mais donc, elle vous a dit ce qu'elle avait ?
2: Non, pas du tout.
1: Mais comment vous savez que c'est une mycose si elle ne vous a pas dit ce qu'elle a ?
2: Parce qu'il y a 47% des femmes qui ont une mycose, donc j'en ai déduit qu'elle avait une chance sur deux. Donc, on s'est arrêté sur le bord de la route, elle a regardé dans le rétroviseur, elle a vu qu'effectivement, voilà quoi.
1: D'accord.
2: Je suis quand même pas mauvais, hein.
1: Oui, je comprends.
2: C'est pas un diagnostic, hein, c'est juste les mathématiques. Mm-hmm. Je vous la repasse.
1: Merci.
0: Allô ?
1: Oui ?
0: Je préfère vraiment la soigner avant le mariage. Hein. Parce que c'est un jeune quand même, je voudrais pas le décevoir.
1: Mais vous allez vous marier ?
0: Ben oui, on s'est rencontrés sur le bord de la route, c'est une belle histoire de champignons. Mais de champignons magiques.
1: Ben je vous souhaite beaucoup de chance et de bonheur, Madame Le Duré.
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4: Bonjour et bienvenue.
1: Oui.
5: Oui, bonjour monsieur. C'est bien la gare ?
1: Oui.
5: Je me suis permis de donner vos coordonnées à des voyageurs qui étaient en infraction, à qui j'ai mis des amendes, pour qu'ils viennent récupérer des papiers chez vous.
1: D'accord, vous êtes contrôleur, c'est ça ?
5: Ah non, pas du tout.
1: Ah non ? J'ai pas autorité à faire de papier, moi je suis pas contrôleuse.
5: Ah ben moi je suis pas contrôleuse non plus, mais j'ai quand même encaissé les amendes, vous voyez.
1: Et mais vous avez encaissé des amendes, mais pour le compte de qui ?
5: Considérez que je suis une sorte d'auto-entrepreneur du contrôlisme.
1: Pardon ? Vous avez pas à faire ça ?
5: Non, mais enfin, excusez-moi, moi j'ai fait ça, c'est ce que je vous dis.
6: Oui, bonjour.
5: Bonjour madame.
6: J'ai pas compris pourquoi vous avez donné votre numéro.
5: Alors, comme j'expliquais à l'autre monsieur, je me suis permis de verbalifier des voyageurs qui étaient en infractionnisme.
6: Vous-même, vous êtes contrôleur ?
5: Non, pas du tout.
6: Donc vous êtes voyageur et vous vous êtes permis de verbaliser des clients.
5: Voilà.
6: Ah ben, ce que vous avez fait, monsieur, ça s'appelle du vol.
5: Mais non, alors justement, c'est parce que moi, je compte quand même reverser une partie de ce que j'ai.
6: Une partie, donc déjà en plus, une partie. On a votre numéro de téléphone, mais ça s'appelle du vol, monsieur.
5: Oui, alors excusez-moi, si vous le prenez comme ça, moi aussi, j'ai votre numéro de téléphone.
6: Non, mais je vous explique, monsieur. Mais il n'y a pas de souci, monsieur. Arrêtez de faire les AA. Vous foutez quel train, monsieur ?
5: Alors, j'en ai fait plusieurs.
6: Ah, vous en avez fait plusieurs ?
5: Oui.
6: Donc, chef, déjà, j'ai un monsieur qui me prend pour une dame, mais il a contrôlé des gens, il leur a pris de l'argent.
5: Allô ?
6: Ouais, il s'est pris pour un contrôleur, le monsieur. Le justicier de New York, c'était dans les années 70, monsieur.
5: Alors, j'ai pas fait le Paris-New York, comme vous disiez. Alors
6: j'ai pas fait le Paris-New York, d'accord. Vous avez vu la réaction de ma collègue ? Alors, ça l'a fait sourire aussi.
5: Ah, bah, passez-la moi.
6: Hein ?
7: Oui, bonjour.
5: Bonjour, monsieur.
7: Si vous n'êtes pas assermenté SNCF dans les trains, vous n'avez pas à faire d'amende aux voyageurs.
5: Bah, ça, c'est fait.
7: Oui, bah, j'ai compris que c'est fait. Vous n'avez pas à le faire. Vous n'êtes pas contrôleur, donc vous n'avez pas à prendre des amendes dans les trains et à les encaisser en plus de ça.
5: Bah, à partir du moment où il y avait infractionnisme, c'est quand même
7: bah,
5: normal.
7: Oui, mais même, sinon, moi, je vais me promener dans les trains puis je verbalise tout le monde.
5: Alors, très bonne idée, si ce n'est que je l'ai fait en proms.
7: Mais vous n'avez pas à verbaliser des voyageurs, sachant que vous n'êtes pas contrôleur ou assermenté SNCF.
5: Alors, justement, j'en ai qu'on payait par chèque. Il faudrait que vous me les échangez contre du liquide.
7: Bah, non. On n'est pas une banque, hein. Ça s'appelle du vol.
5: Bah, non.
7: Bah, si.
5: Bah, non.
7: Bah, si.
5: Bah, non.
7: Ah, bah, si.
5: Bah, non.
7: Bah, si.
5: Ah, bah, oui, mais non.
7: Ah, bah, oui, mais si.
5: Bah, non.
7: Bah, si.
5: Bah, ah, non.
7: C'est quoi, c'est l'anarchie dans les trains. Mais plus de contrôleurs et puis chacun s'encaisse les amendes les uns les autres.
5: Non, mais il suffit que vous me fassiez un papier comme quoi je suis contrôliste pour la SNCF.
7: Non, vous n'êtes pas contrôleur, donc il n'y a pas de raison que vous ayez fait des amendes.
5: Ouais, mais enfin, admettons.
7: Bah, admettons de rien du tout.
5: Dans ce cas, imaginons que.
7: Il n'y a pas d'imaginons. Hein.
5: Non plus.
7: Bah, non, il n'y a rien à imaginer.
5: Non, mais faisons comme si.
7: Bah, non, il n'y a pas de faisons comme si, en fait.
5: Dans ce cas, considérons.
7: Non, il n'y a pas de considérons non plus. Il n'y a rien du tout.
5: Et si vous les remboursez ?
7: Eh ben, je vais pas les rembourser alors qu'on n'a pas l'argent.
5: Bah, vous faites comme si.
7: Bah, on fait comme si de rien du tout.
5: Non, mais imaginons que vous avez l'argent.
7: Non, mais imaginons que rien du tout.
5: Alors, supposition.
7: Non, mais c'est une blague en vrai.
5: Admettisons que c'est effectivement une blague.
7: Admettisons que c'est pas français.
5: Vous êtes sûr ?
7: Ah oui.
5: Bon, alors, dans l'imaginification, ce serait une blague de qui ?
7: À la radio.
5: Alors, supposifications que c'est une radio.
7: Énergie ?
5: Non.
7: Rire et chanson ?
5: Oui, oh, bravo, en deux coups.
7: Et admettons que vous envoyez un petit truc à la gare.
5: Alors, si vous voulez, je peux vous offrir un train.
7: Ah oui, en ce moment, c'est vrai qu'il en faudrait.
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9: Bienvenue.
10: Allô ?
2: Oui, bonjour madame.
10: Bonjour monsieur.
2: Je suis bien chez monsieur.
10: Oui monsieur.
2: Et bonjour madame, est-ce qu'il est là ?
10: Non monsieur, il ne rentrera même pas pour ce midi.
2: Ah,
9: Dommage. Vous êtes sa secrétaire ?
10: Oui, monsieur.
9: Je suis le docteur Givaro, madame.
10: Oui.
9: Et j'avais un rendez-vous téléphonique avec lui vers 12h. Peut-être qu'il ne l'a pas noté.
10: Ça m'étonnerait bien.
9: Bon, je vous explique, madame.
10: Oui.
9: Je travaille dans la réduction dentine, c'est-à-dire que nous faisons de la réduction de tête. Hein, c'est notre spécialité. Ça vient d'Amazonie, madame. Hein.
10: Oui.
9: Et monsieur était très intéressé par nos travaux, puisque nous faisons collection de têtes que nous réduisons.
10: Oui.
9: Et vous savez que bon, nous cherchons avidement au nom de la science des gens qui font don de leur corps à la science.
10: Bien sûr.
9: Et donc, votre patron avait souhaité laisser faire don de son corps à la science et à notre spécialité.
10: Oui.
9: Donc, j'aurais pris... je devais prendre le papier qui m'autorisait à prélever sa tête en cas d'accident.
10: Bien. Écoutez, il a vos coordonnées ?
9: Oui, il les a. Ah ben, bien sûr, oui. Simplement, est-ce que vous pouvez le préciser ? Il m'avait demandé quelques détails quant à l'opération.
10: Oui.
9: Est-ce que vous avez de quoi noter ?
10: Oui, monsieur.
9: D'accord. Voilà, donc, alors, une fois que les papiers sont en règle.
10: Oui.
9: Donc, nous réduisons, réduction de la tête dans de la chaux vive. Après, on la malaxe.
10: Oui.
9: On en fait donc une boulette que l'on pétrit bien. Qu'on introduit donc dans la sarbacane.
10: Non,
9: la sarbacane, hein, vous savez, c'est ce long tuyau.
10: Oui, on l'a introduit dans la sarbacane.
9: Donc, et hop, c'est trois opérations de hop, les trois opérations indiennes, et hop, et hop, et hop, donc c'est la formule qui nous est demandée, le rituel indien.
10: Puis, et comment ça s'écrit-il ?
9: Comment
10: ça s'écrit-il ?
9: Hop, et hop, et hop, vous l'écrivez comme ça se prononce, puisqu'il n'y a pas de traduction. Hein.
10: Et hop, et hop, et hop, alors je fais peut-être plus loin à choper.
9: À choper trois fois.
10: Bon.
9: Donc, on gobe tout ça. Donc, la pâte réduite, la boulette.
10: Oui.
9: Et hop, encore une fois, donc, il l'a dans le baba. C'est exactement la traduction.
10: Donc, écoutez, ne pas faire trop de sottises. Donc, oui. Le prélèvement de la tête.
9: Oui.
10: Mise en chaux vive.
9: Réduction.
10: Réduction de la tête.
9: Oui.
10: En chaux vive.
9: Oui.
10: Malaxage.
9: Oui.
10: Une boulette bien pétrie.
9: Oui.
10: Introduite dans la sarbacane.
9: Oui.
10: Et hop, hop, hop.
9: Oui.
10: Le tout est gobé.
9: Oui.
10: Hop.
9: Oui.
10: Et dans le baba.
9: Voilà. Je vous remercie. J'espère...
10: Mais y a-t-il un papier spécial, s'il vous plaît ?
9: Ah oui, ben, il va falloir qu'il signe la décharge. Donc la décharge, alors il aura la décharge demain.
10: Oui.
9: Il la signe tout de suite et il me la renvoie à mon cabinet.
10: Bon, c'est entendu.
9: Je vous remercie, madame.
10: Je vous en prie, docteur.
9: Vous avez bien noté mon nom ?
10: Docteur Givaro.
9: Givaro, voilà.
10: Jiva20.
9: Vous lui transmettrez ça à quelle heure, madame ?
10: Dès qu'il arrive, je présume vers 14h30, 15h, monsieur.
9: Je vous remercie, madame, de votre diligence et de votre célérité.
10: Je vous en prie, docteur.
9: Au revoir, madame.
10: Au revoir, docteur.
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11: Allô, oui ?
5: Bonjour, madame, c'est bien le bar ?
11: Oui.
5: Je vous ai sélectionné comme établissement donationneur pour la Journée mondiale des pauvres.
11: Vous voulez faire quoi ?
5: C'est une journée de solidarité pendant laquelle vous allez offrir à boire à tout le monde.
11: Je vais offrir les boissons à qui ?
5: Eh ben, aux gens qui se présentent.
11: Ah non, non, non, pas question.
5: Ah si, si, si.
11: Ah non, non, non.
5: Ah si, si, si.
11: Ah non, non, non, non, non, c'est impossible.
5: Ah si, si, si, si, si, c'est possible parce que je l'ai déjà annoncé.
11: Ah non, non, non, mais moi, c'est quoi ce truc-là ? J'ai jamais entendu parler de ça, hein ?
5: Ah ben si, si, si, moi, je vous en parle, là, justement.
11: Ah non, non, non, je ne valide pas. Hein.
5: Ah si, si, si, vous validez ?
11: Ah non, non, non, non.
5: Ah si, si, si, si, si.
11: Ah non, non, c'est pas la peine, hein.
5: Ah si, si, si, c'est la peine.
11: Ah bah non, vous avez fait ça sans mon autorisation, hein.
5: Oui, mais enfin, il fallait bien que quelqu'un le fasse, vous voyez.
11: Ah non, non, non.
5: Ah si, si, si.
11: Ah non, non, non.
5: Ah si, si, si.
11: Ah non, je vais voir mon syndicat des quartiers, je vais foutre au tribunal, hein.
5: Ah non, non, non.
11: Ah si, si, si, si, si.
5: Ah non, non, non, non, non.
11: Si, si, si, si, si, si.
5: Non, non, non, non, non, non.
11: Si, si, si, je vous attaquais.
5: Ah bah non, non, non.
11: Ah si, vous allez voir, vous me connaissez pas encore.
5: Ah si, si, si, je vous connais.
11: Non, non, non, non.
5: Bah si, si, si, si.
11: Non, non, vous allez voir, vous allez avoir des problèmes.
5: Ah bah non, non, non, non, non.
11: Ah si, vous avez demandé l'autorisation à qui, à quand ?
5: Ah bah à mon beau-frère qui est à côté de moi et qui m'a validé le truc.
11: Quel beau-frère ?
5: Marty Martin, le frère de ma sœur, Martine Martin.
11: Je connais pas monsieur Martin.
5: Écoutez, lui me dit que si, si, si.
11: Ah non, non, non, mais ça, tu...
5: Ah oui, je lui demande. Martin ! Oui, Martin ! Tu connais la dame du bar ? Ah oui, oui, oui ! Je connais cette dame, elle m'a validé la journée gratuite.
11: Ah non, moi j'ai pas validé, hein.
5: Ah si ?
11: Ah non, non, non.
5: Ah si, si, si.
11: Ah non, non, non, non, non, moi j'ai pas validé, hein.
5: Ah bah vous m'avez dit, ah si, si, si, si, si, je valide.
11: Non, non, non, non, non, non.
5: Si, si, si, si, si, si.
11: Ah non, non, non, j'ai dit que j'allais vous foutre au tribunal.
5: Ah non, non, non.
11: Si, si, si, si. Ça, c'est de l'arnaque. De toute façon, j'ai bah, je vais appeler mon petit-fils, il est gendarme. Et mon neveu, il y a un cutter financier à la brigade financière. Et faites-moi confiance que vous allez avoir des nouvelles.
5: Ah bah excusez-moi, moi j'ai ma grand-mère qui bosse à la CIA.
11: Bah, moi, je m'excuse, mais vous allez avoir des nouvelles et... Attendez, je vais vous passer quelqu'un.
12: Oui, allô.
5: Oui, bonjour madame.
12: C'est pas madame, c'est monsieur. Hein.
5: Oui, si vous voulez.
12: Je suis quand même le patron du bar.
5: Très bien, donc vous offrez les boissons.
12: Qui va payer ces boissons?
5: Ah bah c'est vous le patron, c'est vous qui paye.
12: Mais non, mais je n'offre rien du tout.
5: J'ai aussi prévu des encas parce qu'on boit, après on a faim.
12: Je n'offre ni les boissons, ni les encas, je n'achète rien.
5: Alors si, parce que je vais vous livrer des plateaux repas que je vous facture.
12: Mais vous n'allez rien livrer du tout et vous n'allez même pas mettre un pied dans mon bâtiment. J'en ai rien à foutre. Je n'offre rien.
5: À part?
12: Tout s'achète.
5: À part les?
12: Non, mais vous...
5: À part les bois?
12: Non.
5: Bah, à part les boissons?
12: Non, mais vous ne m'avez pas bien compris, là.
5: Bah si, vous avez dit pour les boissons, ça j'ai bien compris.
12: Non, je ne vous ai rien dit de tout cela. Alors maintenant, je vous somme sur le champ.
5: Bon, pour les plateaux, on va quand même vous les déposer.
12: Non, vous n'allez pas me pomper longtemps, hein.
5: Ah, allô?
13: Ouais, allô?
5: Oui, bonjour madame, je vous écoute.
13: Ah, c'est pas moi qui t'écoute, c'est toi qui vas m'écouter.
5: Oui.
13: Vas-y, raconte-moi un peu ta fable.
5: Non, bah c'est ce que j'expliquais à ton collègue, comme
13: non,
5: quoi...
13: Non, c'est pas mon collègue déjà. Et on n'a pas élevé les cochons ensemble, t'as pas à me tutoyer, Coco, d'accord?
5: D'accord, bah je te tutoie pas.
13: Vas-y, explique-moi.
5: Je t'explique, comme je disais à ton copain...
13: Non, c'est pas mon copain et on n'a pas élevé les cochons ensemble. Donc tu trouves une autre phrase, sinon je te raccroche à ton nez, d'accord?
5: Ah bah, excuse-moi, mais dans ce
13: non,
5: cas...
13: Non, y a pas d'excuse-moi, t'as pas à me tutoyer. Tu me parles autrement dans les 10 secondes. Sinon je te raccroche à ta gueule, t'as compris?
5: Je te tutoie pas.
13: Et dégage, n'emmerde pas mon pote parce que ça va chier.
5: Ah, donc c'est ton pote.
13: Connard.
5: Ah non, je suis trop con, monsieur trop con.
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14: Allô?
2: Bonjour monsieur, c'est le conseil général à Appareil. Vous
14: oui.
2: Habitez bien Niederensen? Très bien. Vous savez qu'aujourd'hui, c'est la journée de l'Angleterre dans la région.
14: Oui.
2: Et le Conseil général offre gratuitement à tous les habitants de plusieurs communes hein, de la région un cours d'anglais. Et donc, il s'agit de retenir une seule phrase qui va vous servir à vous faire comprendre des anglais et à comprendre l'anglais. Est-ce que vous parlez l'anglais?
14: Non, pas du tout.
2: Très bien. Alors, vous avez un stylo?
14: Ouais, allez-y.
2: Donc, la première phrase pour aujourd'hui qu'il va vous falloir apprendre, hein, c'est donc... I fuck you, comme la fac, hein. I fuck you, bullshit. Dans quelques instants, vous serez appelé par un anglais. Il vous dira donc hello. Et quoi qu'il se passe, monsieur, vous lui dites invariablement I fuck you, bullshit.
14: I fuck you, bullshit.
2: Bull, comme une boule.
14: Oui.
2: Bullshit. Nous sommes d'accord? Voilà, merci monsieur.
14: Merci, au revoir.
2: Au revoir.
14: Allô?
15: Hello.
14: I fuck you, bullshit.
15: Yes, do you fuck me in the ass?
14: I fuck you, bullshit.
15: Yes, correct. Votre accent est bon, monsieur.
14: Merci.
15: No, you say, vous dites...
14: I fuck you, bullshit.
15: C'est parfait.
14: I fuck you, bullshit.
15: Perfect.
14: I fuck you, bullshit.
15: Je vous remercie, monsieur.
14: I fuck you, bullshit.
15: En vous disant que vous avez un accent parfait.
14: I fuck you, bullshit.
15: Sorry.
14: Bon, je vous laisse, monsieur, j'ai autre chose à faire. Hein. Allez, au revoir.
15: Ah non, en anglais.
14: I fuck you, bullshit.
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16: Bonjour.
5: Bonjour monsieur, c'est bien l'animalerie?
16: Oui.
5: Monsieur Martin à l'appareil, je voudrais vous rapporter un chat, c'est pour un échange.
16: Ouais, vous avez le ticket de caisse ou pas?
5: Le ticket de caisse du chat, mais bien sûr, oui, j'ai le ticket de caisse du chat.
16: Ah non, vous avez acheté un chat?
5: Oui, mais je vais le rapporter parce que finalement j'ai changé d'avis.
16: Vous rapportiez un chat?
5: Oui, un chat, vous savez l'animal avec des pattes qui fait miaou.
16: Ah non, alors je vous arrête tout de suite, c'est pas chez nous vous l'avez eu parce que nous on vend pas d'animaux, hein. Nous on le reprendra pas monsieur.
5: Oui, non, alors je l'ai pas acheté chez vous mais vous êtes obligé de le reprendre.
16: Bah pourquoi je serais obligé? On vend pas d'animaux monsieur.
5: Bah vous êtes une animalerie.
16: Oui.
5: Donc en tant qu'animalerie, si j'ai un chat défectueux, vous êtes obligé de le reprendre.
16: C'est quoi que vous allez? Vous me dites que vous avez un chat. C'est un animal vivant ou c'est un...
5: Bah,
16: c'est...
5: Évidemment que c'est un chat vivant.
16: Non, mais
5: je suis même pas sûr que vous ayez le droit de vendre des animaux non vivants d'ailleurs.
16: Mais non, je veux dire, on n'a pas d'animaux, on n'a pas de vivants dans notre magasin.
5: Alors moi, je précise que je vous rapporte un chat vivant.
16: Non, mais...
5: Parce que ça ne doit pas être le même prix en plus.
16: Bon, alors si c'est un animal vivant, pourquoi vous voulez ramener le chat?
5: Parce que moi, mon beau-frère, il m'avait dit que le chat, c'était un animal très doué pour la chasse. Mais alors tu parles rien du tout.
16: La chasse?
5: Oui.
16: Non, mais vous êtes complètement. La chasse, un chat.
5: Alors, c'est ce qu'on m'avait dit, mais en fait, il est nul.
16: Pour les souris, pour les choses comme ça.
5: Non, moi, je tire du sanglier le week-end et mon chat m'en rapporte jamais rien.
16: Oh, bah écoutez, monsieur, je pense que là, on va vite s'arrêter.
5: Ah, bah je pense surtout que c'est c'est un chat, oui, mais pas un chat de chasse.
16: Non. Prendre un animal, comme vous venez de me dire, l'utiliser pour aller à la chasse au sanglier. Moi, je travaille dans un magasin où on est pour le bien-être des animaux.
5: Oui, moi aussi, je suis pour.
16: Non.
5: Je me disais que mon chat de chasse serait content que je l'emmène chasser.
17: Bonjour.
5: Bonjour monsieur, je sais pas si vous avez suivi, c'est pour un retour de chat.
17: Mais vous me déposez pas de chat, on vend pas de chat ici. Comment, je comprends pas comment vous.
5: Oui, avez... non, mais c'est ce que je disais. Moi, je pensais que c'était un chat de chasse et ce chat est nul au sanglier.
17: Là, il y a un problème déjà.
5: Ah bah on est d'accord, oui, merci.
17: Peut-être acheter une bête qui aboie déjà. Un chien de chasse, ça ira mieux qu'un chat.
5: Ah bah très bonne idée. Je vous refile le chat et à la place.
17: Non mais on n'en veut pas, il y a pas besoin.
5: Ah oui, mais alors moi je lui ai déjà dit qu'il allait chez vous.
17: Non, j'en veux pas de chat. Non,
5: mais il va être super déçu. Il se faisait une joie de venir en plus.
17: Bah peut-être.
5: Ah bah si c'est ça, je vous le passe. Comme ça, c'est vous qui lui dites.
17: Non.
5: Si, bougez pas. Martino, le monsieur veut te parler.
17: Non, mais en plus,
5: Martino.
17: Écoutez, monsieur, c'est... Oh,
5: salut, c'est le chat Martino.
17: Non, c'est une plaisanterie, là, je crois.
5: Non, je trouve ça normal.
17: Non.
5: Allô, c'est à nouveau monsieur Martin, il y a un problème.
17: Bah, vous voyez, votre chat, il parle, adressez-vous à un cirque.
5: Alors, justement, il faut que je vous avoue quelque chose, mais ça reste entre nous.
17: Oui, je vous écoute.
5: Eh ben, Martino, c'est pas un vrai chat, en vrai, c'est moi qui faisais le chat.
17: Oui, non, mais ça...
5: Oui, non, mais je précise, parce que comme je fais très bien le chat, certains se font avoir.
17: Ouais, non. Vous savez que je suis au travail, là, j'ai pas trop le temps.
5: Oui, bah moi aussi, je suis au travail, pardon.
17: Oh, bah j'en sais rien, moi, attendez.
5: Ah, bah je vous le dis, mon travail, c'est piéger des gens à la radio.
17: Ah ouais,
5: je dirais même bienvenue dans l'appel trop con de Rire et Chanson.
17: Ok.
5: Et Martine vous embrasse.
17: Eh ben écoutez...
5: Au revoir, monsieur.
17: Au revoir, madame.
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18: Tourisme Vermobile, bonjour.
0: Oui, bonjour, madame.
18: Bonjour, monsieur.
0: C'est l'agence de tourisme.
18: Oui, monsieur.
0: Ah, bonjour, madame Ledoux à l'appareil.
18: Oui, qu'est-ce que je peux vous faire pour vous rendre service, madame?
0: J'aurais voulu un billet de train.
18: Oui.
0: Pour Avranches, Lourdes.
18: Alors, attendez, je note.
0: Mais vous avez de quoi noter?
18: Quelle date vous auriez voulu, madame?
0: Oh ben, vous avez l'air plaisant. Vous avez l'air de vous distraire et de vous amuser.
18: Bah, tant qu'à faire pour travailler, autant travailler dans la bonne humeur, hein?
0: Oui, parce que vous savez, moi, à mon âge, hein, j'ai peu l'occasion de rire.
18: Vous regardez par là, dans la rue, il y a plein d'occasions de rire, vous savez.
0: Je ne peux pas sortir, monsieur, je suis handicapé à 85%.
18: Ben, vous regardez par la fenêtre.
0: Je suis non-voyante.
18: Ah, excusez-moi, madame, je vous prie m'excuser. Alors, vous êtes non-voyante, handicapée à 85%.
0: Oui.
18: Et vous aimeriez partir d'Avranches pour aller à Lourdes.
0: Voilà.
18: C'est ça, madame.
0: Évidemment, en place handicapée, avec les réductions, pour l'aller.
18: Oui.
0: Et pour le retour, par contre, Lourdes-Avranches.
18: Oui.
0: Non handicapée, quoi.
18: Monsieur, vous croyez au miracle?
0: Pardon, monsieur.
18: Excusez-moi. Alors, à quelle date vous auriez aimé, madame?
0: Écoutez, j'aimerais partir début juillet.
18: Début juillet.
0: Monsieur, c'est ma dernière chance, hein?
18: Air-sense.
0: Ma dernière chance.
18: Ah, votre dernière chance. Excusez-moi, j'avais pas compris. Bon, alors, à l'aller, c'est la place handicapée et au retour, bien sûr, tarif plein, c'est ça?
0: Voilà.
18: D'accord. Ah oui, vous m'avez pas dit la date du retour.
0: Vous savez, un miracle, on ne peut pas savoir, hein.
18: En fait, vous attendrez là-bas?
0: Oui.
18: Et si ça prend longtemps?
0: Mais qu'est-ce que vous voulez que je fasse?
18: Des distractions à Lourdes, il n'y en a pas beaucoup, hein.
0: Ah, monsieur, vous savez, à mon âge, qu'est-ce que vous voulez que je fasse comme distraction?
18: Je sais pas, moi, le bridge, les cartes...
0: Je suis non-voyante.
18: Hein? Ah oui, c'est vrai. Oui. Le cinéma, il n'y en a pas à Lourdes, hein.
0: Je suis non-voyante, hein.
18: Ah ben oui, je sais pas, je peux pas vous dire. Je vois pas, en fait, je vois
0: oui,
18: pas.
0: Oui, moi non plus. Comment?
18: Non, excusez-moi. Oh, mais décidément.
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0: Allô?
19: Oui?
0: Bonjour, ma fille. Le Père Lafesse à l'appareil, de la paroisse de Médeux. Je voudrais un renseignement. C'est bien la caisse du Crédit Municipal de...
19: Oui, ne quittez pas.
0: J'entends mal, ma fille.
19: J'écoute.
0: Oui, bonjour, ma fille.
19: Bonjour.
0: C'est bien... Ah,
19: monsieur Dimunch, que vous arrive-t-il?
0: Comment?
19: Monsieur Dimunch?
0: Ben non, pourquoi vous me demandez ça?
19: C'est pas monsieur Dimunch?
0: Si, c'est le prix.
19: Oh, ben dis donc, vous êtes un vrai plaisantin, vous.
0: Ben oui.
19: Et si qui vous arrive, M. Dimunch?
20: Ben, des problèmes d'argent.
19: C'est vrai, à ce point-là?
20: Oui.
19: D'accord. Oh, je pense qu'il n'y a pas de problème, M. Dimunch, vous pouvez venir. Vous viendrez quand, demain?
20: Oui.
19: Oui, ben, sans problème.
20: 20 000?
19: Ah, 20 000, non, là, je pense pas, pas 20 000. Attendez, parce que je dois remettre des formulaires à ma collègue, deux secondes. Bon, alors, monsieur Dimunch.
20: Oui.
19: Vous voyez, vous avez été reconnu plus ou moins. Hein. Il y a oui. Ma collègue qui a dit au standard, il a déconné, il a dit que c'était la paroisse de mes deux.
20: Ah oui.
19: Vous avez dit ça?
20: Ben oui, parce que...
19: Ah ben, ça a jasé, hein. Elle l'a répété à tout le monde, hein, qu'il y avait le curé de la paroisse de mes deux qui avait demandé la caissière, hein.
20: What not that's it.
19: Elle... Ah ben, ça va jaser, hein.
20: C'est pas vrai.
19: Non, mais elle m'a dit...
20: Elle a cru.
19: Elle a dû boire un coup aujourd'hui, ça c'est sûr. Elle me l'a dit. Elle...
20: Quoi, vous voulez dire que je suis sous?
19: Ah ben, elle, d'après sa déduction, c'est ça, hein.
20: Oh la garce.
19: Ah ben, elle a mangé le morceau, hein, ça c'est sûr, hein.
20: Mais que je vous dise tout de suite.
19: Oui.
20: Je lui ai dit, je voudrais parler à ma maîtresse. Et elle m'a passé tout de suite à vous.
19: Ah ben dis donc, bah ça va. Moi j'ai une bonne réputation. Hein. Si je comprends bien au crédit, elle aurait pu
20: après,
19: vous passer à un autre poste. Hein.
20: Non, mais elle m'a passé à vous.
19: Ben arrêtez, M. Dimunch. Ça va être la vraie... Ça va jaser à tous les étages, jusqu'au troisième étage. Et le troisième étage, c'est la direction, c'est le patron. Hein. Moi, je ferai comme si de rien n'était. Hein. Moi, je tiens à vous le signaler. Hein. Moi, je suis pas dans vos combines, hein, parce que alors là... Vous n'avez pas eu peur qu'elle vous raccroche au nez, parce que vous savez, hein, ma collègue, celle-là, elle n'a pas l'air commode. Hein. Il suffit qu'on plaisante un peu, alors elle raccroche, hein, elle se dit c'est une plaisanterie, je passe pas au service.
20: Alors vous savez quoi? Moi je me dis, celle-là, elle est bouchée du cul.
19: Ah oui, elle est un peu coincée. Non mais c'est vrai, en fait, c'est une femme de militaire, mais vous savez, elle doit l'emmener à la baguette. Hein.
20: Vous croyez?
19: Ah ça, j'en suis sûre. Hein. Le pauvre, je le plains, parce que franchement, déjà ici, au crédit, il faut se la farcir, alors...
20: Et on peut parler?
19: Oui, allez-y, va.
20: Elle n'a pas la voix à sucer de la glace, hein?
19: Ça, je veux bien vous le croire. Hein.
20: Mais vous savez quoi?
19: Oui.
20: Elle a la tête à péter plus haut que son cul.
19: Ah, mais alors là, vous n'avez pas tout à fait tort, parce qu'elle est de petite taille, alors donc...
20: On dirait une autriche.
19: Oui, tout à fait.
20: Quand elle se baisse pour ramasser une pièce de 20 centimes.
19: Ah oui, tout à fait. Enfin, bref,
20: il ne
19: faut
20: peut...
19: pas être trop médisant non plus, et si je suis sur écoute, M. Dimunch, ça y est, hein. Ça va créer de la zizanie au sein même du crédit.
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23: Hello.
5: Bonjour madame, c'est bien le bar?
23: Oui.
5: Monsieur Martin à l'appareil, les enseigneurs Martin.
23: Oui.
5: Je vais vous poser une nouvelle enseigne.
23: Qu'est-ce que c'est que cette enseigne là?
5: C'est que moi, en tant qu'enseigneur, je fabrique des enseignes pour les magasins.
23: Oui.
5: Et là, on a un barbier, un barbeur, qui nous a fait une commande.
23: Mmh.
5: Mais problème, à l'atelier, on a mélangé barbier et barbeur, et au final, sur l'enseigne, il y a marqué barbière.
23: Oui.
5: Et je me suis dit, vu que vous êtes un bar et que vous vendez de la bière, je vous pose l'enseigne barbière.
23: Et combien ça coûte ça?
5: Ah bah c'est là que c'est top. Ça va rien vous coûter parce que vous allez vous faire rembourser par votre assurance.
23: Non mais j'ai pas d'assurance. C'est quoi cette histoire là?
5: Ah oui, mais si vous êtes pas assuré aussi.
23: Bien sûr que je suis assuré, mais pas pour les trucs que j'ai pas commandés.
5: Ah mais vous inquiétez pas, moi je vous facture l'enseigne, comme ça vous avez plus qu'à déclarer à l'assurance que vous l'avez pété en la faisant tomber par exemple.
23: Non mais vous rigolez ou quoi?
5: Bien sûr.
23: J'ai pas passé de commande, vous voulez me poser un truc et que je me fasse rembourser par mon assurance après, mais c'est n'importe quoi votre truc.
5: Bah pardon, c'est une idée de mon patron. Il m'a dit, il suffit de trouver un pigeon pour lui refourguer l'enseigne.
23: Bah, votre patron, je l'emmerde, voilà, c'est clair ça.
5: Ouais, alors mon patron m'avait prévenu qu'il y aurait peut-être des gros mots aussi.
23: Oui, bah votre patron, vous lui dites qu'il m'appelle directement ou qu'il vient de me voir, je vais me faire un plaisir de le recevoir.
5: Ah bah ça tombe bien, il est juste à côté. Vous voulez que je vous le passe?
23: Ouais, passez-moi le patron, ouais.
5: Monsieur Martin, je vous passe la dame du bar. Oui, allô?
23: Oui, bonjour.
5: Bonjour, madame.
23: Non, c'est monsieur.
5: Si vous voulez.
23: Ah ouais.
5: Monsieur Martin, le patron à l'appareil.
23: Non, mais franchement, cherchez d'autres pigeons, comme me le disait votre collègue, là.
5: Ah, j'en déduis que c'est vous qui récupérez l'enseigne barbière.
23: Mais absolument pas, je suis pas au courant de votre truc, là.
5: Oh, pourtant, le secrétaire Martin, avec qui vous étiez à l'instant, me dit que vous êtes d'accord. Ah oui, elle est d'accord.
23: Non, mais d'accord de quoi? C'est du grand n'importe quoi. Le mec, il appelle il y a 30 secondes en me disant qu'il vient poser une enseigne chez moi, que je suis pas au courant. Il me dit que j'ai donné mon accord. Mais c'est quoi cette arnaque?
5: Arnaque, non, c'est juste une petite combine. Je sais pas si vous avez expliqué pour l'assurance.
23: Non, mais il m'a expliqué, je m'en fous de votre explication. Il me dit qu'il me pose un truc, faut que j'appelle mon assurance pour me faire rembourser d'un truc qui est tombé.
5: C'est ça, vous allez dire que vous avez pété l'enseigne en essayant de la bricoler.
23: Mais ça va pas bien à votre tête là. C'est quoi votre numéro de téléphone?
5: Alors, nous n'avons pas le téléphone malheureusement.
23: Vous n'avez pas de téléphone, vous m'appelez, vous n'avez pas de téléphone.
5: Bah non, c'est parce qu'on est une société moderne.
23: Ah oui, c'est moderne, vous êtes des arnaqueurs, oui, c'est tout ce que vous êtes.
5: Pas du tout, non, c'est parce qu'on fonctionne exclusivement par fax.
23: C'est grand n'importe quoi votre histoire là. Je vais quand même signaler votre appel à la gendarmerie.
5: Oh bah ça je peux le faire, vous embêtez pas.
23: D'ailleurs, vous voulez, il y a un gendarme, j'en ai un juste à côté de moi, là.
1: Non.
23: Mais bien sûr que si.
1: Bon, il n'est pas gendarme.
23: Il n'est pas gendarme.
1: Bah non, s'il y avait un gendarme, j'aurais entendu un pimpon de gendarme.
23: Ah tiens, mais je vous le pense.
1: Oh bah oui.
23: Tiens, j'allais se trouver au téléphone, là.
1: Allô. Ah bah voilà, le vieux coup de la même personne qui change même pas de voix.
23: Vas-y, parle en même
4: qu'est-ce
23: temps.
4: Qu'il dit le monsieur là.
6: Oui, on est qu'on est deux.
23: Mais c'est vraiment des escrocs, les mecs, il a même pas le numéro de téléphone, sans déconner.
1: Le mec vous entend, hein. Allô.
23: Oui.
1: Ouais, donc c'est bon, je pense qu'on s'est mis d'accord sur tout.
23: Non mais je me suis mis d'accord de rien du tout, vous vous asseyez dessus, je veux pas de votre truc. C'est pas possible, ça, vous êtes con ou quoi?
1: Ah bah oui, ou alors j'aurais mal compris un truc, mais ça m'étonnerait.
23: Ah oui, vous avez très mal compris, franchement vous comprenez rien. Je peux vous dire que si jamais il y en a un qui se pointe sur ma vitrine et puis qui commence à me poser un truc, il va dégager rapido, ça.
1: Ah bah voilà, là j'ai compris. Vous voulez bien que quelqu'un se pointe, mais seulement s'il vient rapidos.
23: Je vous ai rien demandé, je vous ai pas demandé que ça se pointe.
1: Bah vous me dites qu'il vous faut quelqu'un en rapidos. Moi je peux vous passer en formule rapidos, mais c'est plus cher.
23: Même pas s'ils sont en rapidos, je n'en veux pas.
1: Ah mais si vous en voulez pas, il suffit de dire non, hein, c'est pas compliqué.
23: Je vous ai dit non, vous êtes con ou quoi? Vous avez pas de téléphone, vous avez pas de mémoire non plus.
1: Ah bah je peux vous dire que moi, si c'est non, c'est non, hein, y a pas à discuter.
23: Mais c'est non, mais c'est un non, mais.
1: Après, vous avez le droit de changer d'avis.
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22: Bonjour.
15: Oui, bonjour madame. Je souhaiterais être mis en rapport avec le rayon tronçonneuse.
22: Oui.
24: Oui, allô?
15: Oui, bonjour monsieur. C'est le rayon tronçonneuse?
24: Oui.
15: Bonjour, dites-moi, je vais savoir s'il existe des modèles uniques.
24: Des modèles uniques?
15: De tronçonneuse, oui.
24: Qu'est-ce que vous appelez?
15: Qui servent qu'une fois.
24: Vous avez un gros chantier à faire, non?
15: Non, pas très gros, c'est juste un morceau d'un mètre 65 à peu près, vous voyez. C'est pas très résistant, faut que je le coupe en plusieurs morceaux, quoi.
24: D'accord. Donc moi, l'électrique, le premier prix que je vais avoir, c'est 59 euros.
15: Ça peut couper quoi, ça, 59 euros?
24: Oh, ben ça coupe tout, hein.
15: Si c'est un peu liquide, un peu humide à l'intérieur de ce que je coupe, est-ce que ça pose un problème?
24: Non, si vous en avez pas beaucoup à couper, non. Faut pas que ça soit des cailloux, de la pierre, des choses comme ça.
15: Non, non, non.
24: Ça reste que du bois.
15: C'est des os, hein.
24: Des os, hein?
15: Oui.
24: Ouais.
15: Avec de la chair autour, un petit peu. Pas beaucoup, mais un petit peu.
24: Ouais. Bon, vous en avez pas beaucoup à couper?
15: C'est-à-dire que j'ai... attendez. Deux bras, je vais faire quatre morceaux avec les bras, quatre morceaux avec les jambes, et la tête, ça fait sept rondins, quoi.
24: Ouais, bon, si, ça va le couper. Hein. Mais l'os, c'est dur, hein, l'os. Hein.
15: Ah bon?
24: Mais bon, ça se coupe quand même. Mais c'est quoi comme animal que vous allez couper, là?
15: C'est pas vraiment... Enfin, c'est un animal... C'est une vieille pie, quoi, on va dire. Voilà.
24: Une vieille pie? Mais c'est tout petit, ça.
15: 1m65. Exact. Ah,
24: purée, c'est grand, là.
15: C'est une grande vieille pie, oui.
24: Ah bon? Non, mais il n'y a pas de problème, vous pouvez venir la chercher.
15: Bon, 59 euros. Jusqu'au bout, elle m'aura coûté de l'argent, hein.
24: Vous pensez venir quand la chercher?
15: Je vais venir tout à l'heure.
24: D'accord. Et vous habitez quelle région?
15: J'habite Angers. Hein.
24: Angers?
15: Oui.
24: Ah purée, vous venez d'Angers chercher ça?
15: Oui, non, mais c'est parce que je suis dans le secteur. Je suis venu voir ma belle-mère là en voiture tout à l'heure. Et donc je la ramène dans le coffre. Mais je voudrais bien la débiter, comme je vous l'ai dit, en plusieurs morceaux.
24: Ah, va voir de là.
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25: Allô.
1: Bonjour madame, c'est bien le bar?
25: Hein? Le bar? Quel bar?
1: Le bar où on boit des coups.
25: Là vous êtes au PMU.
1: Ah bon, on est bien parti, donc c'est le bar PMU, c'est bien ça?
25: Bah oui.
1: Bah voilà, monsieur Martin à l'appareil, le garage Martin.
25: Le garage Martin.
1: Ouais, je fais une promo en ce moment pour mes clients.
25: Oui.
1: Pour un plein d'essence acheté chez moi, ils ont une boisson offerte chez vous.
25: Ah bah c'est bien ça.
1: Ah bah on est d'accord, je me suis dit comme ça, on relance la consommation d'essence et la consommation d'alcool en même temps.
25: Oui, oui, oui.
1: Donc moi je vais vous déposer un coupon pour que vous voyez à quoi ça ressemble les boissons gratuites. Ouais, quoi?
25: Vous passez, on boit un coup, on verra.
1: Oh bah boire un coup, j'ai l'impression qu'on pourrait même en boire deux, non?
25: Ah oui.
1: Oui, oh, c'est même possible qu'il y en ait qui ait pris un petit peu d'avance sur la paire rouge, j'ai l'impression.
25: Ah bah oui.
1: Oui, non mais on se comprend. En tout cas, merci beaucoup pour toutes les boissons gratuites.
25: Hein?
1: Non, je disais, c'est très gentil d'offrir vos boissons à mes clients.
25: Ah, c'est moi qui offre?
1: Bah oui, ils me payent déjà un plein d'essence, ils vont pas en plus vous payer leur verre chez vous.
25: Ouais, ça c'est autre chose, ça. Non.
1: Non, mais vous leur filez une bière, vous compliquez pas.
25: C'est moi qui avance des sous.
1: Oh non, pas d'argent entre nous, vous vous filez juste des bières.
25: Ah non, On n'est pas sur la même longueur d'onde.
1: Ah bah au contraire, je sens qu'on est complètement sur la même longueur d'onde.
25: Venez me voir, on verra, comme ça, carte sur table.
1: Oula non, alors moi je ne prends pas la carte malheureusement.
25: Non, carte sur table.
1: Ah non non, déjà l'échec j'ai arrêté.
25: Après que vous...
4: Bonjour.
1: Bonjour monsieur, comme j'expliquais, vous, tout ce que vous avez à faire, c'est offrir des bières. Hein.
4: Oui, mais vous n'allez pas venir me les payer, les bières.
1: Pas besoin, puisque en plus, la combine est réciproque.
4: Et réciproque dans quel sens?
1: C'est-à-dire que vous, vous offrez, mettons, un demi-litre de bière pour les clients qui m'achètent 50 litres d'essence.
4: Ouais.
1: Mais en échange, quand vous avez un client qui boit 50 litres de bière chez vous, moi, je lui offre un demi-litre d'essence.
4: Il n'y a pas de client qui boit 50 litres de bière en une journée. Hein.
1: Sérieux?
4: Ah non.
1: Oh, bah vous connaissez pas mon beau-frère.
4: Ah bah 50 litres de bière, c'est 3 fûts, 2 fûts. Hein.
1: Oui, bah c'est ça, quand un client vous boit 2 ou 3 fûts de bière.
4: Bah 50 litres de bière, vous imaginez?
1: Bah c'est pour être équitable. 50 litres d'essence, 50 litres de bière.
4: Non, ça ne m'intéresse pas.
1: Bon allez, je veux bien vous baisser à 40 litres de bière, là vous êtes carrément gagnant.
4: Non, 40 litres, vous allez faire la conversion des litres en centilitres.
1: Ouh, attendez, je prends ma calculette.
4: 40 litres, ça fait 400 centilitres, 400 centilitres.
1: Bah 400 centilitres. Ça fait donc 4 litres.
4: Ouais.
1: Voilà, donc 40 litres égale 4 litres.
4: Bah non.
1: Ah bah c'est mathématiste. Donc vu qu'un demi de bière, c'est 50 centilitres...
4: Un demi, c'est 25 centilitres.
1: Oh bah non, là vous inventez.
4: Non, oui, bon allez, j'invente.
1: Bah oui, 25, c'est un demi de demi.
6: Bonjour.
1: Ah, bonjour madame.
6: Est-ce que je passe à la radio là?
1: Oh bah très bonne question, attendez, je vérifie, j'allume le poste.
7: Écoutez... Est-ce que je passe à la radio là?
1: Ah bah oui, dis donc, c'est incroyable, je vous entends.
6: Écoutez, je suis un fan de vous, je vous écoute souvent, donc...
1: Donc déjà, vous pouvez rassurer vos collègues.
6: Et franchement, ça fait plaisir que
1: ça... Ah bon? Pourtant, ça s'entend pas du tout.
6: Bon, super. Écoutez, vous pouvez venir quand vous voulez. Vous êtes la bienvenue, en tout cas.
1: Ah oui, mais attention, si je viens, je ramène tout Martinville. Hein.
6: Il y a pas de souci, monsieur Martin. Il y a pas de problème.
1: Il y a ma femme, il y a mon beau-frère, il y a le petit Martin.
6: Il y a pas de souci, on vous offre un verre, si vous voulez.
1: Ah, dans ce cas, vous pouvez rajouter direct toute l'équipe du Morning du Rire. Et à la vôtre.
6: À la vôtre, monsieur.
1: Bon, bah, je vais vous laisser respirer. Bonne journée.
6: Au revoir.
1: Ah bah, au revoir, madame.
6: Au revoir, madame.
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10: Fédération internationale des bourses vous écoute.
11: Bonjour, madame.
10: Bonjour, monsieur.
11: Les bourses de valeur.
10: Fédération internationale des bourses de valeur, c'est ici.
11: Très bien, madame. Je suis Camille Deledoux et j'aurais aimé savoir comment me fédérer.
10: Alors là, je pense que vous faites une erreur, monsieur, parce que Fédération internationale des bourses de valeur, nos membres ne sont que des bourses.
11: Et vous pouvez me répéter?
10: Nos membres ne sont que des bourses.
11: Oui, c'est plusieurs bourses.
10: Mais ce ne sont que des bourses qui adhèrent à la Fédération.
11: D'accord, donc ces bourses adhèrent. D'accord, je comprends bien. Mais ce sont en même temps des membres. Hein.
10: Ils sont membres ou certaines? Quand c'est une deuxième bourse qui est dans un pays, quand il y a deux bourses, la première est membre, la deuxième est associée.
11: Donc la deuxième bourse est associée aux membres?
10: Oui.
11: Eh bien, je vous remercie, madame.
10: Il n'y a pas de quoi.
11: Au revoir, madame.
10: Au revoir, monsieur.
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10: Bonjour.
26: Bonjour monsieur. Je voudrais commander des tapisseries en fait pour un repas de fête pour une dizaine de personnes.
10: Des tapisseries?
26: Oui, un assortiment de petites tapisseries individuelles, des trucs au chocolat, aux fruits, un peu de tout.
10: Ah non, vous êtes chez un tapissier là monsieur,
26: oui,
10: pas
26: oui,
10: une pâtisserie. Hein.
26: Bah, un tapissier c'est celui qui fait les gâteaux, je suis pas...
10: Excusez-moi mais enfin, mais franchement, mais tapissier avec un T, avec
26: oui,
10: T bah, module.
26: Une tapisserie, une boulangerie tapisserie, je sais pas quoi, un chef tapissier, je sais pas comment vous le dire.
10: Vous êtes fou quoi là? Mais vous avez un problème monsieur là?
26: Oui, j'ai un problème dans le sens où j'essaie juste de commander un gâteau pour
10: mais
26: samedi.
10: Mais vous êtes pas dans une tapisserie monsieur?
26: Peut-être que le mieux c'est que je passe, comme ça je verrai ce que vous avez comme gâteau.
10: Non. Attendez, bon laisse-moi parler vous dire.
27: Tapissier et un pâtissier.
10: Tapissier, mais monsieur, vous êtes bien dans votre tête ou quoi là? Tu sais, tapissier.
26: J'ai bien compris.
10: Un tapissier, non, mais... un pâtissier.
26: Non mais n'essayez pas de m'embrouiller. Est-ce que dans
10: attendez,
26: ce cas...
10: une minute.
26: En fait, vous travaillez même pas à la boutique, ça se trouve.
10: Mais vous êtes con ou quoi? Vous comprenez rien? Vous comprenez rien?
26: Comment? Il y a une dame qui parle derrière.
10: Non, c'est mon mari.
27: Vous venez chez moi, on va s'arranger à deux.
26: Alors, okay. D'accord, du coup...
27: Non, passez chez moi, on va rigoler 5 minutes, passez chez moi.
26: Mais alors, excusez-moi, parce que votre collègue...
27: Mais là, tu sors de l'asile psychiatrique, c'est pas possible, tu confonds un tapissier et un pâtissier qui fait des gâteaux.
26: Oui, voilà, un tapissier, je sais que ça fait des gâteaux.
27: Ouais, un tapissier, ça fait des chaises, des fauteuils.
26: Des millefeuilles, oui, c'est, pourquoi pas un millefeuille?
27: Mais tu es sorti de l'asile ou quoi, alors?
26: Bah, si vous me proposez un millefeuille, moi, pourquoi pas? Le truc, c'est, excusez-moi, dans ce cas...
27: C'est sur ligne privée, mais on peut te capter quand même, fais très attention, d'accord?
26: Est-ce que vous faites les milliardises?
27: Ouais, moi je vais te mettre une milliardise, tu vas voir.
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10: Allô?
11: Oui, bonjour madame.
2: Oui.
11: Madame Huguette.
2: Oui.
11: Bonjour madame, c'est la mairie à l'appareil.
2: Oui.
11: On vous appelle parce qu'on a une communication de la maison de retraite de Musillac. Je ne sais pas si vous la connaissez.
2: Non.
11: Parce que les pensionnaires chantent des petites chansons, vous savez, périodiquement, toutes les semaines, ils ont des chansons et ils font entendre la chanson à la personne qui a le nom ou le prénom. Enfin, vous connaissez cette coutume, non, dans la région, je pense.
2: Pas du tout.
11: Ah bon, bah écoutez, aujourd'hui, c'est une pensionnaire de Plomer qui est là. Hein, je vais vous la passer, hein.
2: Oui.
11: Voilà, tenez.
0: Allô.
2: Allô, oui, madame.
0: Bonjour, madame.
2: Oui, bonjour, madame.
0: Oh, vous vous appelez Huguette. Hein?
2: Oui, c'est ça.
0: Ah, ben oui. Vous savez, nous chantons, ça fait 7 ans que nous avons créé le club de chant. Et nous interprétons des chansons du tiroir. Vous connaissez, non?
2: Ah non, écoutez, je ne connaissais pas du tout.
0: Ce sont des hommages à ceux qui ont le nom ou le prénom. Et aujourd'hui, c'est une Huguette.
2: Ah, c'est pour ça que vous m'avez choisi?
0: Ben oui.
2: Eh ben écoutez, je vous remercie. Alors, vous allez me chanter quoi comme petite chanson?
0: Eh ben ça s'appelle « Un jour la petite Huguette ».
2: Ah, écoutez, je vais vous dire, je la connais, parce que quand j'ai des amis, ils me chantaient toujours ça, « Un jour la petite Huguette », mais c'est tout ce que je connais.
0: Ah ben, je vais vous la chanter.
2: Bon, merci beaucoup, madame. Alors, je vous écoute.
0: 1, 2, 3. Un jour la petite Huguette, tripote-moi la bite avec les doigts. On va la chanter tous les deux.
2: Hein? Un jour,
0: la petite Huguette, tripote-moi.
2: Tripote-moi, je sais pas quoi.
0: La bite avec les doigts.
2: La bite avec les doigts.
0: Voilà, je vous écoute.
2: Un jour, la petite Huguette, tripote-moi la bite avec les doigts.
0: Un jour, la petite Huguette s'en allait dans les bois. S'en allait dans les bois. En chemin, elle rencontre.
2: Tripote-moi la bite avec les doigts.
0: En chemin, rencontre 3 étudiants en droit. 3 étudiants en droit. Voilà.
2: Eh bien, écoutez, je vous remercie. Ben, je vais vous laisser. Je vous souhaite une bonne soirée, madame.
0: Je vous remercie.
2: Merci beaucoup.
0: Et si vous voulez bien, je vais vous en sortir une autre. Vous connaissez Gudule?
2: Non.
0: Ah. C'est la grosse bite du Gudule. Oh non, oui. Je la prends assise, elle m'encule. Toutes les deux. Attention.
2: Ah non, non, non, non, je ne chante plus.
0: Alors.
2: Ah non, non, non, non.
0: Attention.
2: C'est pas dans mon style.
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1: Hello. Bonjour madame, c'est bien la société de transport?
8: Ouais, c'est ça.
1: Monsieur Martin, à l'appareil, société Martin Télécom.
8: Martin Télécom, mais...
1: Exactement, oui, c'était pour vous prévenir que je renvoie mes appels professionnels sur votre ligne.
8: Je vous connais pas, monsieur.
1: Non, mais je vous explique, j'ai décidé de faire la grève du téléphone, c'est-à-dire que je ne prends plus les appels,
8: ah, mais...
1: donc il faut que quelqu'un le fasse à ma place.
8: Monsieur, je ne vous connais pas, je ne travaille pas avec vous.
1: Pas encore.
8: Et comment ça, pas encore?
1: Bah, disons que vous travaillez pas avec moi. Pour le moment.
8: Pour le moment. Mais monsieur, initialement, je ne travaille pas avec vous.
1: Ah bah comme vous dites, initialement.
8: Mais je ne travaille pas avec vous, monsieur.
1: Jusqu'à maintenant.
8: Mais comment ça, jusqu'à maintenant?
1: Bah oui.
8: On se connaît pas, d'accord?
1: D'accord, enfin, pour le moment.
8: Pour le moment. Non mais bah, moi, j'ai rien demandé à Martin Télécom.
1: Vous n'avez rien demandé pour le moment?
8: Mais non, monsieur, arrêtez de dire pour le moment.
1: Ok, donc jusqu'ici, vous n'avez rien demandé.
8: Mais non, pas jusqu'ici, monsieur.
1: Bon, disons, vous n'avez rien demandé au jour du jour d'aujourd'hui.
8: Bah, attendez, monsieur.
1: Enfin, disons qu'à l'heure actuelle, vous n'avez rien demandé.
12: Allô?
1: Bonjour, madame.
12: J'ai autre chose à faire, monsieur. Vous n'avez pas à transférer sur mon numéro de téléphone. C'est quoi le délire, là?
1: Non, mais à la limite, vous notez les coordonnées, vous me faites une fiche.
12: Il n'y a pas de à la limite, c'est non. Vous avez du mal à comprendre ou quoi, là?
1: Ouais, et puis c'est juste le temps de la grève, hein.
12: Le temps de la grève, j'en ai rien à foutre. T'amuses pas à ça parce que je leur raccroche au nez, tes clients.
1: Ah, bah, pas gêné.
12: Mais vous me parlez d'une société que je connais même pas. Vous vous occupez de la mienne? Non, bon, bah alors.
1: Bah si, en quelque sorte quand même, oui.
12: Ah ouais, à quel sujet, là?
1: Au sujet que c'est moi qui ai fait toutes les démarches pour transférer mes appels sur votre ligne.
12: T'appelles ça t'occuper de ma société?
1: Bah oui.
12: C'est toi qui fais les démarches sans demander mon accord et tu me dis que tu t'occupes de ma société. Tu te fous de moi alors?
1: Ah mais complètement.
12: Mais tu
1: Sinon, ce que je peux faire, c'est mettre le transfert sur votre portable.
12: Ouais, bien sûr, sur mon portable personnel aussi tant que t'y es. Non mais n'importe quoi ici, j'hallucine.
1: Super, donc je vais le prendre.
12: De quoi?
1: Bah ton numéro de portable, si vous préférez qu'on transfère.
12: Si vous préférez, tu vas le prendre. Bah tu vas rien prendre du tout.
1: Ah oui, mais alors comment tu veux que je mette mes appels sur ton portable si tu me donnes pas le numéro?
12: Non, je t'ai pas dit qu'on mettait, je t'ai dit non. Tu comprends le français? N-O-N.
1: Ah, alors attends, t'as pas compris.
12: Non, c'est toi qui comprends mal. Je t'ai dit non. non, t'amuses pas à transférer sur mon numéro de téléphone.
26: D'accord, donc on reste sur le fixe.
12: Ah bah bouge pas, je vais m'occuper de ton cas, je vais t'en retrouver sur internet et puis on va s'occuper de toi.
26: Non, alors là je suis pas sur internet, je suis plutôt vers Martinville pour le moment.
12: Ouais.
26: Et c'est une autre dame, bonjour.
12: Oui mais c'est monsieur, c'est pas madame.
26: Admettons, donc moi comme je disais, je suis à Martinville, mais
12: je connais Martinville, je connais très bien Martinville.
26: Attends, on parle du Martinville sur la route de Bourg-sur-Martin.
12: Oui c'est ça, tout à fait, on est d'accord.
26: C'est ça, tu traverses Jouy-sous-Martin.
12: Voilà.
26: Tu continues tout droit et t'arrives où ?
12: À Martinville.
26: Ah bah c'est ça, on a dû se voir là-bas alors.
12: Ah peut-être aussi, à grande chance.
26: Ou alors je t'ai entendu à la radio.
12: C'est pas Rire et Chanson quand même.
26: Ah bah tiens, il manquerait plus que ça, mais bien sûr que si, c'est Rire et Chanson.
12: D'accord.
26: Bonne journée.
12: À vous aussi.
26: Et au revoir madame.
12: Au revoir madame.
26: Ah mais attends.
12: Quoi ?
26: Bah bisous.
12: Allez bisous.
26: Ah et attends.
12: Quoi ?
26: Tu vas pas raccrocher maintenant ?
12: Bah si, je suis obligé.
26: Ah d'accord, bah salut.
12: Salut.
26: Mais attends.
12: Allez, là je vais raccrocher maintenant.
26: Non mais attends.
12: Quoi ? Mais vas-y.
26: Non bah rien en fait, au revoir madame toujours.
12: Bah si tu veux, au revoir madame.
26: Ah oui si, non mais attends.
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13: Allô ?
14: Oui, bonjour madame.
13: Bonjour monsieur.
14: C'est la comptabilité perverse à l'appareil, hein ?
13: Oui.
14: Pour l'URSSAF. Est-ce qu'on peut avoir la taille de vos seins, madame, s'il vous plaît ?
13: La taille de mes seins ?
14: Bah oui, madame.
13: Bah, que c'est que cette histoire ?
14: Et c'est la comptabilité perverse, madame. Est-ce que vous voulez que je vous passe chef de service ?
13: Écoutez, ça doit être du 85 ou 85, je crois.
14: 85, bonnet.
13: Petit.
14: Bonnet A ?
13: Oui, sûrement.
14: D'accord. Je vous passe chef de service, madame.
13: Merci.
14: Merci. Allô ?
13: Allô ?
14: Oui, bonjour, madame.
13: Bonjour, monsieur.
14: Monsieur Robert Ledoux, chef du service de la comptabilité perverse. Donc, 85 bonnets A, c'est ça ?
13: Oui.
14: D'accord. La forme, est-ce qu'ils sont en poire, en pomme ?
13: Ah non, c'est armature même, parce que j'ai pas beaucoup de poitrine.
14: Bah, 85, ça se tient quand même, hein, on va
13: oui,
14: dire.
13: Enfin.
14: Est-ce qu'ils sont agréables à toucher ou est-ce qu'ils sont trop mous, pour vous, hein ?
13: Oh, ben vous savez, des explications comme ça, moi j'abandonne, hein.
14: Mais madame, c'est la comptabilité perverse de la mairie. Alors ? Est-ce que vous diriez qu'ils sont plutôt mous ou durs ?
13: Moyen.
14: Ni durs ni mous ?
13: Voilà.
14: D'accord. Alors, tour de hanche.
13: Tour de hanche, 95.
14: 95, d'accord. Vous mettez une gaine de maintien ?
13: Oui.
14: Gaine de maintien. La couleur chair ?
13: Oui.
14: Très bien. Je récapitule, madame. Vous avez donc une poitrine de 85 bonnets A.
13: Oui.
14: Armature.
13: Oui.
14: Les seins ni trop mous, ni trop durs.
13: Non.
14: Vous portez une gaine.
13: Oui.
14: De couleur chair.
13: Voilà.
14: D'accord. Bon, à la comptabilité perverse, nous faisons des échanges d'informations. C'est-à-dire qu'à chaque fois qu'un habitant nous donne des informations comme celles que vous nous avez données sur votre poitrine, nous donnons une information sur nous-mêmes.
13: Oui, oui.
14: Voilà. Alors, je vais vous donner, madame, la taille de ma bite. Vous avez de quoi noter ?
13: La taille de ?
14: La taille de ma bite.
13: Eh ben,
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16: Oui, bonjour.
26: Oui, bonjour monsieur. Je suis bien chez l'élevageur d'animal.
16: Oui, c'est pourquoi monsieur ?
26: Je vous ai inscrit pour une adoption d'animal, rapport à la journée des espèces menacées.
16: Pardon ? Mais je ne veux pas récupérer d'animaux menacés, monsieur. Mais attendez, c'est dit n'importe quoi. Nous sommes éleveurs, dresseurs de chiens de chasse.
26: Bah, en tant qu'élevageur, vous avez l'habitude des animaux.
16: Mais en tant que quoi ? Éleveur ?
26: Bah oui, vous élevagez, donc un élevageur.
16: Pas français, ça. Éleveur, on dit. Déjà, donc, vous allez me supprimer ça, monsieur.
26: Alors, je vous ai fait réserver un couple de pandas, qui est quand même...
16: N'importe quoi, mais qu'est-ce que je vais faire avec un couple de pandas, monsieur ? Non, mais c'est du délire, là. Je suis pas équipé pour avoir des pandas. Attendez.
26: Alors, dans ce cas, je peux faire une demande pour changer.
16: Oui, vous faites la demande pour changer.
26: Du coup, à la place des pandas, je peux vous mettre une petite meute de sangliers nains ?
16: Non.
17: Allô ?
26: Ah, c'est un autre monsieur.
17: Mais, on n'inscrit pas les gens sans leur accord, c'est quoi cette affaire-là ? C'est n'importe quoi, ça. Je vais commander un hippopotame, je peux pas le recevoir, je vais dire, tiens, ma voisine...
26: Alors, je sais pas ce qu'ils vous ont dit, mais c'est pas un hippopotame ?
17: Non, peu importe.
18: Il peut se renvoyer, il en veut, c'est lui.
26: Comment ?
17: Non, attendez, vous me dites que vous avez signé pour accueillir des pandas, vous êtes qui ? Vous êtes de où ?
26: En fait, j'ai dit que je représentais votre élevagisme.
17: Mais pourquoi vous avez dit que vous représentiez notre élevage ? D'abord, on n'a pas besoin de représentants, mais nous, on va porter place, c'est quoi cette affaire ?
26: Ah non, mais alors, passez-moi le patron, s'il vous plaît.
17: Et parce que même là, c'est... le patron.
18: Bon, monsieur, ça commence à me gonfler. Si vous êtes dans les espèces protégées, j'ai un asile d'aliénés à côté de chez moi. On peut vous placer, ils en recherchent. Hein ? Alors, bon, vous allez jouer avec les enfants de votre rue. Le jour où j'aurai besoin d'un connard pour représenter mon élevage, je ferai appel à vous.
26: Ah, mais excusez-moi, pourquoi vous me parlez de canard ? Je vois pas le rapport avec.
18: Je parle pas de connard.
26: Non, non, pas un canard.
18: Et là, vous êtes naturel ou vous vous forcez pour être aussi con ?
26: Oh, bah, c'est plutôt naturel.
17: Je sais pas en quelle langue il faut vous dire.
26: Ah, bah, c'est un nouveau monsieur.
17: On n'est pas du tout concerné.
26: Non, mais excusez-moi, parce que ce monsieur me parle de canard. Je
17: vois. Vous n'avez pas parlé de canard. Il a dit si j'ai besoin d'un connard.
26: Oh !
17: D'abord, moi, quand je n'ai rien à cacher, je ne téléphone pas en numéro privé.
26: Bah, parce que je suis au travail, excusez-moi, c'est pas ma faute, ça c'est.
17: Ah oui, bien sûr. Ah bravo, il doit être content, votre patron.
26: Ah bah, je lui dis pas.
17: Ah bah non. Ah, vous lui dites pas, ouais, d'accord.
18: Bah non. Mais...
26: Alors, excusez-moi, mais alors si vous le prenez comme ça, moi je vais appeler la police, puis ça
17: va. Bah, c'est moi qui les ai déjà prévenus, la gendarmerie, figurez-vous.
26: Ah, bah non, moi d'abord.
17: Bah, je vous en prie, faites.
26: Ah, bah ne quittez pas, je vais transférer l'appel.
17: Ah, bah moi j'aurais des choses à leur dire à la gendarmerie, figurez-vous.
26: Ça faisait longtemps en plus que j'avais pas transféré un appel, ne quittez pas.
17: Non, mais vous êtes malade, hein.
26: Attendez, transférification en cours, n'inquiétez pas.
17: Mais ça commence à bien faire, vous allez m'écouter? Je n'en ai rien à faire de vous, d'accord?
26: Non, mais je vous passe la gendarmerie, là, c'est parce que là,
17: mais
26: c'est...
17: Mais passez-moi la gendarmerie, mais n'importe quoi! Non, mais vous êtes malade! C'est moi qui vais devoir m'expliquer, non,
26: ah
17: mais
26: bah, attendez.
17: Vous, là.
26: Alors.
17: Oh, c'est ça. Arrêtez vos conneries, s'il vous plaît.
26: Ah, bah, attendez, je suis en train de transférer.
17: Transférer en faisant tu. Ça, je sais le faire aussi, hein.
26: Ah, bah oui, mais j'étais prompt.
17: Mais vous étiez prompt, mais vous êtes malade, c'est grave, là, hein.
26: Alors.
17: Bon, maintenant, vous arrêtez.
26: On reprend. On en était à tut, d'accord?
17: Vous êtes fou?
26: Non, mais on en était à tut, on en était.
17: Non, mais vous êtes complètement fou!
26: Vous arrêtez pas de m'interrompre, donc je ne sais plus où j'en étais la transférence.
17: Je vous interromps parce que je veux garder ma ligne pour mes amis et je ne veux pas être importuné par un con que votre espèce.
26: Non, mais alors, considérez-moi comme un ami dans ce cas, si vous voulez.
17: Ben, je ne vous considère pas comme un ami.
26: Ah, bah, top transfert, tiens, hop, vous l'aurez voulu.
17: Top transfert, c'est ça, oh, arrête. Ça suffit maintenant.
26: Bon, pour le panda, du coup, comment on fait?
17: Bon, panda, mais vous le mettez où, je pense?
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5: Allô?
15: Oui, bonjour madame.
5: Bonjour.
15: Madame La Truffe?
5: Oui.
15: Oui, bonjour, c'est la mairie à l'appareil.
5: Oui.
15: Le service de l'état civil.
5: Oui.
15: Je disais à monsieur le maire qu'il y avait une madame La Truffe qui habitait au 6 rue Gange.
5: Oui, c'est moi.
15: Voilà, et monsieur le maire ne voulait pas me croire.
5: Et alors?
15: Bah parce que, vous savez, monsieur le maire a beaucoup de travail, il est toujours sous pression. Alors on essaie toujours de le faire un peu rire.
5: Hein. Ah bon?
15: Évidemment, quand il a su qu'il y avait une madame La Truffe, ça lui a fait du bien parce qu'il riait, mais aux anges. On aurait dit un bébé.
5: Ah bon?
15: Voilà, je vais vous le passer. Monsieur le maire, c'est madame La Truffe. Oh, mais non, ça n'est pas possible. Ça n'existe pas. Allô?
5: Allô, bonjour monsieur le maire.
15: Bonjour madame. Je ne vous dérange pas?
5: Non, non, du tout.
15: Alors, comment vous appelez-vous?
5: Je m'appelle Madame La Truffe. L-A-T-R-U-2-F-E. Mais ça vous fait rire?
15: Il est plié de rire.
5: Oui.
15: Il est en train de s'étouffer, là.
5: Ah bon, il s'étouffe?
15: Arrêtez, monsieur le maire.
5: Bon,
15: monsieur allez. Le maire, attention, attention, monsieur le maire, parce que là, vous allez vous faire mal.
5: Allô?
15: Il a fait un malaise.
5: Hein? Il a fait un malaise?
15: Il a fait un malaise à cause de vous, madame.
5: Comment?
15: Il a fait un malaise à cause de vous.
5: Ah ben, je m'en fous, moi, qu'il ait fait un malaise. Pour savoir comment je m'appelle, bon ben, je m'appelle Madame La Truffe. Et c'est tout, hein.
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19: Bonjour.
26: Oui, bonjour, monsieur. C'est bien le magasin de téléphone?
19: Oui, c'est ça.
26: Ce serait pour présenter mes vœux pour la nouvelle année à mon beau-frère.
19: Mais je comprends pas pourquoi vous passez par la boutique pour présenter vos vœux.
26: Parce que comme lui est à l'étranger, moi, ça m'arrangerait que vous lui envoyiez un message.
19: Ah, mais je vous arrête tout de suite, mais je peux pas. C'est pas à moi de lui envoyer un message.
26: Vous avez
19: de
26: quoi noter?
19: Ah non, mais ça, je noterai rien du tout parce que j'ai pas envoyé un message à qui que ce soit.
26: Bah, pour la nouvelle année, quand même, ça se fait, hein, de présenter ses vœux.
19: Oui,
26: c'est
19: ah oui,
26: ça.
19: Non, mais sûr, je suis d'accord avec vous, mais c'est pas à moi de présenter les vœux pour vous. Vous vous rendez compte ou pas?
26: Non, mais vous le tapez directement sur votre téléphone.
19: Ah oui, mais non, j'ai pas à taper quoi que ce soit sur mon téléphone perso.
26: Vous avez quoi comme téléphone?
19: Et ça, j'ai pas à vous dire ce que j'ai comme téléphone.
26: Comme ça, je peux vous aider. Je peux vous dire, vous allez dans SMS.
19: Non, mais je sais comment ça fonctionne. Merci. Je travaille en téléphonie.
26: Allô?
20: Oui, bonjour.
26: Ah, bah, c'est une autre dame.
20: Je peux pas faire ça, monsieur. On peut pas envoyer texto comme ça pour quelqu'un.
26: Bah, c'est-à-dire que lui étant à l'étranger, sinon, vous comprenez, moi, ça va me coûter bonbon. Donc, c'est pour ça que.
20: Non, mais j'entends bien. Mais moi, si je fais ça, c'est avec mon portable personnel. Je ne peux
26: d'accord,
20: pas le faire.
26: Très bien. Bah, écoutez,
20: non, je vous dis, je ne peux pas le faire, monsieur. Si je prends mon téléphone portable, c'est le mien personnel et le mien.
26: Ah, bah, volontiers, oui.
20: Je vais payer à votre place, si vous préférez.
26: Très volontiers, oui, c'est très gentil.
20: Non, mais je vais pas le dire 10 fois, monsieur. Je ne peux pas faire ça.
26: Vous le faites sinon sur un téléphone de la boutique, tu sais, vous voyez.
20: Bon, monsieur, je connais mon métier. J'ai pas de téléphone pour envoyer texto vers l'étranger. Donc, je veux dire, en 10 ans de temps, j'ai jamais eu cette demande. Bon.
22: Allô?
26: Ah, bah, c'est avec vous que je dois voir, du coup, pour le texto?
19: Oui, et vous nous appelez quoi, là, monsieur? Avec un portable, n'est-ce pas?
26: Ah, non.
19: Non.
26: Non, non, je n'ai pas de téléphone du tout, moi.
19: Ah, mais là, vous appelez bien avec un téléphone, pourtant.
26: Non, non, non.
19: Ah, non, bah, non, vous m'appelez pas dans ce cas, bon, bah, voilà. Donc, du coup, bah, vous pouvez pas joindre la personne, en effet.
26: Bah, c'est ça le problème.
19: Ce n'est pas possible. Vous êtes en train de m'appeler, monsieur?
26: Non.
19: Donc, vous n'êtes pas en train de m'appeler?
26: Non, non, non, enfin, on est en train de discuter, mais rien ne vous dit que je le fais depuis un téléphone.
19: Vous êtes en train de m'appeler avec un téléphone, forcément, vous me dites non, mais moi, je vous dis que je vends pas de téléphone, voilà, parce que vous mentez, je vous mens.
26: Alors, prouvez-le.
19: Non, j'en ai rien à faire, monsieur.
26: Ah, bah, passez-moi le responsable.
19: Bah, patientez, je vous en prie.
22: Allô?
26: Oui, bonjour monsieur.
22: On a pardon?
26: Je disais, moi je n'ai pas de téléphone, donc je ne peux pas envoyer de message de bonne année à mon beau-frère qui est à l'étranger.
22: Oui.
26: Donc du coup, c'est pour ça qu'il faudrait que vous le fassiez.
22: Ah, parce que vous pensez que du coup, à nous, ça ne nous sera pas facturé?
26: Ah bah c'est ce que je disais, donc on est bien d'accord.
22: Mais bien sûr que si, nous, ça nous coûte quelque chose. Donc, Non, mais là, c'est pas possible.
26: Donc, je vous donne le message.
22: Allez-y.
26: Alors, cher Martin.
22: Vas-y, tu vas me le dire.
19: Oui, on prend de quoi noter, monsieur. Allez-y, on vous écoute.
26: Cher Martin.
19: Oui.
26: Virgule.
19: Faut le noter, virgule ou.
26: Oui, V-I-R-G-U-L-E.
19: C'est noté, parfait.
26: Je suis très content.
19: Je suis très content.
26: De te retrouver encore une année.
19: De te retrouver encore une année.
26: Sur.
19: Sur.
26: Rire et chanson.
19: Sur Rire et Chanson.
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7: Fédération.
9: Oui, bonjour monsieur. C'est quelle fédération?
7: Du bâtiment.
9: Ah, d'accord. Dites-moi monsieur, c'est le baron de la Floranale à l'appareil. Cuir.
7: Allô?
9: Oui, je vous pose une question.
7: Oui.
9: Cuir.
7: Mais quoi, cuir?
9: Vous êtes cuir vous-même, non?
7: Ah, vous voulez la fédération des cuirs et peaux, c'est ça?
9: Non, je prospecte, disons que je recherche des gens qui seraient cuir.
7: Ah, je ne vous comprends pas, je suis désolé. Qu'est-ce que vous entendez par là, cuir?
9: Est-ce que vous êtes cuir?
7: Non, je ne crois pas, non.
9: Vous êtes sûr?
7: Ah, je ne sais pas.
9: Bon, attendez, bougez pas, je vous passe le responsable.
23: Allô?
7: Oui, bonjour monsieur.
23: Oui, bonjour monsieur. C'est la fédération?
7: Oui.
23: Cuir?
7: Ah non, vous êtes à la fédération du bâtiment, là.
23: Non, mais... vous?
7: Quoi, moi?
23: Cuir?
7: Non.
23: Sûr?
7: Non.
23: Doute?
7: Oui.
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24: Oui.
26: Bonjour monsieur, c'est bien le salon de coiffure?
24: Oui, c'est ça.
26: Société Martin Spectacle, on organise le one-man show du sosie américain de Dave Chappelle, monsieur Marty Cathédrale.
24: Ok.
26: Et on va faire ça chez vous.
24: Et vous avez vu ça avec quelqu'un? Parce que moi je suis juste coiffeuse ici, je suis pas du tout au courant de tout ça.
26: C'est normal, c'est parce que c'est un spectacle surprise.
24: Ah d'accord, ok.
26: On préfère ne pas divulguifier à l'avance, sinon les fans de Marty Cathédrale seraient déjà tous chez vous.
24: D'accord.
26: Bah oui, forcément. Est-ce que vous avez une scène installée dans le salon?
24: Pas du tout.
26: C'est pas grave, on vous montrera une scène sur place. Vous avez combien de fauteuils?
24: On a 1, 2, 3, 4 fauteuils.
26: Oula, parce que nous, on a déjà vendu 200 places.
24: Mais ça passera pas 200 personnes dans le salon, ça passera jamais.
26: Eh bah, ceux qui rentrent pas, on les mettra dehors. Vous avez quoi devant?
24: C'est une rue, en fait.
26: Impeccable. Ah, d'ailleurs, est-ce qu'il y a des voitures, là?
24: Oui, après, on connaît les voitures qui sont garées là. Hein.
26: Génial, parce que Marty Cathédrale est encore à New York.
24: D'accord.
26: Et il refuse de prendre le bateau ou l'avion.
24: Ok.
26: Donc, je vais prendre une de vos voitures.
24: C'est pas mes voitures.
26: Non, mais je la rapporte. Je fais juste l'aller-retour à New York.
24: Ah non, mais je peux pas emprunter la voiture des commerçants.
26: Ah, mais attendez, je comprends. Vous voulez venir avec moi?
24: Quoi? Ah non.
26: Moi aussi, vous voulez venir à New York?
24: Ah,
26: moi, ça me dérange pas, hein, mais je vous préviens, je fais juste l'aller-retour.
24: Mais...
26: Eh, vous savez quoi? Prévenez vos patrons, on sera rentrés ce soir, de toute façon.
24: Non, mais moi, je travaille.
26: Si ça roule bien, il y en a pas pour longtemps. Hein.
24: Non, j'ai pas envie d'aller à New York.
26: Avec une bonne bagnole, ça met quoi? 2 heures aller-retour. Il sera à l'heure pour le spectacle.
24: J'ai un salon de coiffure, monsieur.
26: Ah, c'est un autre monsieur, bonjour.
24: Écoutez, moi j'ai 20 mètres carrés, qu'est-ce que vous allez faire avec 20 mètres carrés avec le Covid actuellement?
26: Alors dans ce cas, fallait pas vous déclarer comme saloon.
24: Saloon? Non.
26: Alors pardon, je travaille avec l'Amérique, salon en américain c'est saloon, donc vous devez pratiquer le salooning et accueillir des spectacles.
24: Non, c'est un salon de coiffure, vous me parlez en américain en même temps.
26: Ah tiens, bah en parlant de l'américain justement, il vient de nous rejoindre en conversation conference calls, je vous le passe.
24: Bah non.
26: Hey, salut, c'est Marty Cathédrale. Il paraît que tu es fan de moi.
24: Non, pas du tout.
26: Je te fais l'extrait de mon spectacle.
24: Bah, non, monsieur.
26: C'est Eric Zemmour. Tu connais Eric Zemmour?
24: Oui.
26: Eric Zemmour, il va voir le rabbin.
24: Ouais.
26: C'est la blague. Eric Zemmour, il va pas voir le rabbin.
24: Oui, oui.
26: J'ai une autre blague.
24: Non.
26: C'est Marine Le Pen. Elle va voir un imam.
24: Mais bien sûr.
26: Et elle se dit, oh, je me trompais.
24: Oui. Oui, bon, bah, écoutez, là, j'ai pas le temps, hein, de rester.
26: Hey, tu veux une autre blague?
24: Ouais. Mais l'humour politique, bon.
26: Alors, c'est Jean-Luc Mélenchon.
25: Allô?
26: Bonjour, mister. It's Marty Cathédrale, the sosie of Dave Chappelle.
25: Allô, allô, mais attendez, je comprends pas. Qu'est-ce que vous voulez?
26: Oh, juste, je fais mon spectacle.
25: Je fais pas de spectacle, monsieur. Alors arrêtez de...
26: Yes, c'est ça. Spectacles.
25: Non.
26: Spectacles.
25: Y a pas.
26: Spectacles.
25: Il parle en anglais.
26: Attends, je fais une autre blague.
25: Non, ne fais pas.
26: C'est Eric Zemmour.
25: Eric Zemmour? Quoi?
26: Ouais, c'est Zemmour et va voir Marine Le Pen.
25: Ouais, mais moi, j'ai pas besoin de ça, monsieur.
26: Et attends, il lui dit, bonjour, Corinne.
25: Mais non, mais voilà, mais bon.
26: Bah oui, tu as compris la blague. C'est pas Corinne.
25: Non, Non, mais je suis occupée, moi j'ai du travail, hein. J'ai pas que ça à faire.
0: Hein. Oh, vous aimez le rire?
25: Oui, mais là j'ai pas le temps.
0: Vous aimez la chanson?
25: Non, pas trop.
0: Vous aimez le rire et la chanson?
25: Oui, c'est rire et chanson.
0: Bravo! Voilà.
25: Merci! C'est bon, je vais passer à la radio alors.
0: Ah ben là, il y a toute l'équipe qui va passer, je confirme.
25: C'est bon. Bon, ben bonne journée alors.
0: Merci, bonne journée et au revoir, messieurs.
25: Au revoir, messieurs, oui. Au revoir, madame alors.
0: Merci!
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1: Allô?
2: Oui, bonjour madame.
1: Oui.
2: C'est la comptabilité à l'appareil, la comptabilité de la mairie.
1: Oui, bonjour.
2: Monsieur Gendron à l'appareil.
1: Ah oui, monsieur.
2: Je vous appelle parce que, bon, les impôts locaux vont être fortement augmentés.
1: Hum?
2: Les frais de monsieur le maire ont augmenté cette année de manière considérable.
1: Ah, bon. Alors c'est une très mauvaise nouvelle que vous m'annoncez là. Hein?
2: Bah, vous savez, monsieur le maire a eu des frais, il s'est rendu à plusieurs reprises à Paris.
1: Hum?
2: Bon, on est en train d'éplucher sa comptabilité et on découvre des choses...
1: Ah bon?
2: Oui.
1: Ah bon? Mais c'est pas très réjouissant, là.
2: Les frais de bouche, vous voyez...
1: Ah, en effet. Alors là oui, c'est tout de même un petit peu ennuyeux, là.
2: Et
1: alors, naturellement, c'est l'habitant qui va supporter.
2: Voilà.
1: Hein, voilà.
2: On ne peut pas faire autrement.
1: Ah oui, et alors, c'est de l'ordre de combien, cette augmentation?
2: On est dans une fourchette qui va se situer du double au triple, hein.
1: C'est pas vrai? Oh! Au triple?
2: Oui.
1: Une mauvaise gestion?
2: Non, pas du tout, au contraire.
1: Pas du tout, ah bon?
2: Vous savez, c'est très difficile pour les élus locaux de séjourner à Paris, seuls, dans les chambres d'hôtel.
1: Ah oui.
2: Oui, bon.

0: Oui, ben non, hein? Pas moi, parce que je suis pas d'ici. Hein.
1: Ah bon?
0: Ah ben non, hein, j'habite la Champagne, moi c'est une maison secondaire. Hein.
1: Bon. Là, il y a un but de confiance quand même, il y a un but de biens sociaux. Vous voyez, on a compté quand même hein, sur l'année, il y a 500 kilos de caviar, vous voyez un peu.
0: Oh non, mais c'est pas possible, écoutez, alors là, à ce moment-là,
1: voilà.
0: Mon Dieu.
1: On peut parler en toute confiance, je pense.
0: Ah mais tout à fait, mais tout à fait, tout à fait.
1: Si les habitants savaient que Monsieur le maire avait eu recours à un réseau de prostitution internationale dans son hôtel à Paris.
0: Comment ? Qu'est-ce que vous êtes en train de me dire, là ? Alors on ne peut plus faire confiance aux élus maintenant, alors, hein ?
1: Bah si, elles lui ont fait confiance, puisqu'il a payé Ruby
0: sur... Oui, mais là, quand ça arrive, non, la confiance...
1: Il y a 15 000 euros de prostitution par nuit.
0: Oh non, mais écoutez, non, mais c'est impensable. Bon, enfin, c'est tout. Ce qu'il y a, c'est que moi, en maison secondaire, alors là... Hein,
1: non, on espère que les habitants pourront conserver leur maison.
0: Comment ? Ah bon ?
1: En fait, vous, les habitants, hein,
0: oui.
1: Vous avez donc mangé cette année 400 kilos de caviar, beluga.
0: Oh, bah oui, mais écoutez, alors, à ce moment-là...
1: La note hein, pour la prostitution, rien que pour lui, hein, mm-hmm. 1 813 000 euros.
0: 1 813 000 euros. Oh, non, mais c'est pas possible.
1: Bah oui, mais vous savez, il a un grand appétit. C'est comme tous les hommes de pouvoir. Il faut qu'il se rassasie, bon...
0: Mon Dieu, oh là là.
1: C'est pour ça que, si vous voulez, avec toutes ces femmes, il a eu besoin de beaucoup de cocaïne pour tenir le coup.
0: Ah bon, oui, parce qu'en plus, c'est toujours très onéreux, hein, je pense.
1: Ben, la cocaïne, oui.
0: Oui, enfin, j'en ai jamais abusé ni usé, hein, mais enfin, je pense que ça doit être ça. Hein. Mon Dieu, c'est effrayant. Hein.
1: Et sa défense est de dire qu'en fait, la cocaïne, c'était pour tous les habitants.
0: N'importe quoi. Là.
1: La prostitution, pareil.
0: Ah ben oui, alors non, mais vraiment, alors là, hein, où il n'est pas bien du tout dans sa tête, ou alors vraiment, hein, peut-être qu'il est bon à interner, là, non hein?
1: On va faire estimer le patrimoine de la commune, hein, mm-hmm. de tous les habitants.
0: Il y a pourtant une si belle petite commune hein, qui est vraiment bien... C'est vrai, c'est joli, là, maintenant. Hein.
1: Quand on pense qu'on va être obligé de raser tout ça...
0: Hein? C'est pas vrai. Oh! Ah oui, non, mais vraiment, c'est quelque chose de désolant, hein, parce que, bon...
1: Tout le patrimoine va être vendu sur eBay, normalement.
0: Oui, mais enfin, nos maisons, non.
1: Faut être franc avec vous, on a déjà vendu l'église. Le cimetière est vendu aussi, il y a une option.
0: Oh.
1: Bon, enfin... Vous n'étiez pas obligé non plus de consommer toute cette cocaïne.
0: Hein ?
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3: Allô ?
4: Allô ?
3: Oui.
4: Oui, allô ?
3: Oui.
4: Allô ?
3: Oui.
4: Oui, allô ?
3: Oui, bonjour.
4: Ah oui, bonjour monsieur, c'est bien le casino ?
3: Non, madame.
4: Admettons, mais enfin, c'est bien le casino ?
3: Oui, c'est ça.
4: Ah bah, excusez-moi, mais alors là, j'ai un gros problème avec vous.
3: C'est quoi le problème ?
4: Le problème, c'est que j'ai voulu venir jouer chez vous et rien, pas une table de poker, pas une roulette.
3: Enfin, nous, on est un petit casino.
4: Je m'excuse, petit ou grand casino, ça vous empêche pas d'avoir ne serait-ce que 2-3 machines à sous ?
3: Qu'est-ce que vous dites qu'on a des machines à sous ? Et des dons, là. Vous foutez de ma poire ou quoi, là ?
4: Mais bien sûr.
3: Attendez, je vais vous passer. Bonjour.
4: Ah, bonjour monsieur.
3: Alors, monsieur, vous êtes dans le petit casino.
4: Alors non, je suis chez moi, mais j'ai voulu venir jouer chez vous.
3: Mais attendez, monsieur, vous foutez de ma gueule, je suis un petit casino, pas un casino.
4: Et alors, c'est une raison pour pas avoir un petit tapis de blackjack, je sais pas,
3: mais une petite... Monsieur, je suis un petit casino, je vends de l'alimentaire.
4: Non mais excusez-moi, un petit casino,
3: mais
4: grand casino.
3: Je sais pas, ça fait 4 fois que je vous le dis, alors si vous voulez jouer dans un casino, renseignez-vous, bon Dieu.
4: Pardon, mais si vous traitez tous vos joueurs comme ça, vous allez pas
3: monsieur,
4: avoir...
3: Monsieur, je ne suis pas un casino pour jouer, alors arrêtez de m'emmerder, je vous dis que je ne suis pas un centre de jeu, donc sachez que vous aurez une plainte aux fesses sous peu. 15,06€.
4: Comment ça, 15,06€, vous avez pris une mise ?
3: Je suis un magasin d'alimentation. Alimentation. Je vends des sandwichs, je vends tout ce que vous voulez, mais je n'ai pas de roulette pour jouer. Je ne peux pas faire de poker ni rien du tout.
4: Non, mais au moins une belote, une crapette, j'en sais.
5: Allô ?
4: Oui, bonjour madame.
5: Oui, vous pouvez mettre votre carte là, monsieur.
4: Comment ça, ma carte ? Alors attendez, je mets ma carte bleue sur le téléphone.
5: Pardon ?
4: Bah, j'ai mis ma carte bleue.
5: Votre carte bleue où ?
4: Vous m'avez dit de la mettre sur le téléphone.
5: Ah non, non, je parlais à une cliente.
4: Ah bah oui, mais alors qu'est-ce que vous m'avez fait, moi, sur ma carte ?
5: Non, ça, j'ai fait quoi sur votre carte ?
4: Vous venez de me la débiter, j'ai entendu, ça fait bip.
5: Mais non, mais je vous ai pas parlé à vous, j'avais deux clients à la caisse.
4: Excusez-moi, mais enfin, vous me demandez ma carte et maintenant vous me débitez je ne sais quoi ?
5: Il y a quelque chose qui a été débité.
4: Ah oui ?
5: Par téléphone.
4: Ah oui, à l'instant.
5: Oula, bah alors là, je voudrais bien voir le ticket, monsieur.
4: Ça, j'espère bien que vous allez me donner le ticket, oui, parce que je vais venir le chercher.
5: Non, je vais pas demander, je vais pas vous donner le ticket, vous allez me présenter la preuve comme quoi je vous ai retiré de l'argent.
4: Ah bah oui, à l'instant, oui, on est bien d'accord, oui, ça j'ai entendu,
5: non,
4: ça fait.
5: Attendez, on n'est pas des voleurs, on travaille pour casino.
4: Oui, on sait ce que c'est les casinos, hein. On gagne, on perd, au final, qui c'est qui ramasse l'argent ?
5: Non, mais attendez, monsieur, t'es en train de nous insulter, là, et ça me plaît pas.
4: Ah bah c'est moi que ça me plaît pas.
5: Ah bah je m'en fous, moi, que ça vous plaît pas. Non,

0: Vous êtes en train de me dire que je suis un voleur par téléphone. Comment voulez-vous que je fasse sans avoir votre numéro de carte bleue?
1: Bah parce que vous m'avez dit de la mettre sur le téléphone, donc j'imagine par le téléphone.
0: Mais je l'ai dit à la cliente qui est à la caisse, monsieur.
1: Quelle cliente?
0: Bah la cliente qui est à ma caisse, monsieur.
1: Ah bah passez-la moi.
0: Bah elle est partie, monsieur.
1: Comme par hasard.
0: Alors, vous savez ce que vous faites?
1: Déjà, vous allez me rembourser ce que vous avez pris sur ma carte.
0: Mais n'importe quoi, monsieur, je peux pas faire ça par téléphone, allons. On va où là? C'est pas possible, donc j'avais deux clients en caisse.
1: Vous avez deux clients qui sont partis jouer à la roulette avec mes sous, si ça se trouve.
0: J'en sais rien, mon monsieur, mais c'est pas mon problème, ça, où est le problème?
1: De mieux en mieux.
0: Ah bah de mieux en mieux. Si vous avez fait un paiement, c'est un paiement sans contact, comment je peux le vérifier, moi?
1: Bah vous faites ça avec votre contacteur téléphoniste.
0: Ah non, mais monsieur, ça commence à bien faire.
1: Je vous ferai dire déjà que ce monsieur vous entend et qu'il entend aussi les machines à sous qui font bip bip derrière.
2: On n'a pas de machine à sous, mais vous êtes pas bien ou quoi là?
1: Bing bing ding ding ding bingo. Ah eh, tiens, et ça c'est quoi? C'est moi qui l'ai fait avec la bouche?
2: Mais vous êtes pas bien, vous êtes, je sais pas, mais il faut aller voir un spi.
1: Ouais. Et pourquoi j'irai voir un spi?
2: Ah parce qu'on n'a pas de machine à sous ici.
1: Bing bing bing ding bingo bonus. Winner! Eh, ça recommence, je l'entends encore!
2: N'importe quoi, enfin, c'est des gens qui livrent les colis!
1: Bon, ils sont en train de faire du blackjack et de la roulette, et avec mon argent, ça
2: ouais,
1: se trouve.
2: Ouais, avec votre tête, allez voir monsieur curé.
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4: Oui?
5: Oui, bonjour madame!
4: Bonjour!
5: Je suis bien à l'école.
4: Oui?
5: Oui, bonjour madame, monsieur de la place à l'appareil inspection d'académie, est-ce qu'on peut avoir la direction?
4: C'est moi.
5: Ah bah très bien, bonjour. Un inspecteur d'académie est venu vous voir, je ne sais pas si vous l'avez vu.
4: Non, je ne l'ai pas vu.
5: Il n'est pas arrivé encore, est-ce que s'il arrive, vous pouvez lui demander de nous rappeler d'urgence à Toulouse?
4: Qui rappelle?
5: Qui rappelle, absolument. Monsieur de la place à l'inspection d'académie. Hein.
4: Oui.
5: Alors l'inspecteur d'académie s'appelle monsieur Moncu, oui. M-O-N-C-U-L.
4: Oui, d'accord.
5: Ah, attendez, parce que...
6: Il est arrivé, non?
5: Bah non, apparemment il n'est pas arrivé.
6: Allô?
4: Oui.
6: Bonjour madame.
4: Bonjour, monsieur.
6: Vous l'avez vu, non?
4: Mais,
6: Vous l'avez vu?
4: Mais qui?
6: Mon cul.
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4: Oui?
1: Bonjour, monsieur, c'est bien le salon de coiffure?
4: Non, c'est pas monsieur, c'est madame.
1: Admettons, monsieur Martin à l'appareil, société Martin Télécom.
4: Oui.
1: Bonne nouvelle, on a basculé votre ligne sur notre système anti-démarchage téléphoniste abusif.
4: Ouais, ça les empêche pas de nous casser les burnes.
1: Ah bah maintenant, plus de brisage de testicules, comme vous dites, grâce à l'intelligence artificielle qui va filtrer vos appels. Vous en avez forcément entendu parler aux infos?
4: Non, du tout. Je suis pas les infos, j'ai pas la télé, je suis anti-crise, je suis anti-gouvernement, donc j'écoute pas toutes les conneries, moi. Non.
1: Ah bah alors je vous explique. Quand quelqu'un vous appelle, il y a une intelligence artificielle qui va décrocher avant vous.
4: D'accord.
1: Et elle va voir si la personne qui vous téléphone utilise un mot fréquemment utilisé par les démarchistes téléphoneurs.
4: Ah bah gouvernement, énergie, aide...
1: Voilà, et puis aussi le mot rendez-vous.
4: Ouais.
1: Si quelqu'un utilise le mot rendez-vous, par exemple, hop, direct, il est classé indésirable et il est bloqué.
4: Ah ouais, bah alors attendez, parce que moi, si j'ai un client qui appelle et puis qui veut un rendez-vous, mon rendez-vous, il va sauter, quoi.
1: Ah oui, alors ça, je vous rassure, vous serez plus enquiquiné par des gugus qui vous demandent des rendez-vous.
4: C'est censé me rassurer, mes clients qui appellent pour prendre un rendez-vous, ils vont être bloqués, c'est censé me rassurer.
1: Ah bah vous serez peinard, si quelqu'un vous appelle pour un rendez-vous, grâce à notre système, vous recevez même pas son appel.
4: Non bah attendez, moi, si j'ai un client qui veut venir se faire coiffer.
1: Alors là, pas de problème, c'est juste ceux qui demande des rendez-vous qui sont bloqués.
4: Bah attendez, vous vous appelez dans un salon de coiffure, c'est pour prendre rendez-vous, c'est pas pour venir bouffer avec moi. Je préfère encore avoir les conneries, je les envoie chier et puis on n'en parle plus, hein.
1: Non mais c'est juste qu'il faut pas dire rendez-vous. S'ils disent je sollicitationne une entrevue, par exemple.
4: Ah bah ouais, bah faut pas. Bah, du coup, moi je vais plus avoir de client en fait qui va m'appeler parce qu'il va dire rendez-vous, quoi.
1: Exactement, grâce au système d'intelligence artificielle développé exclusivement par Martin Télécom.
4: Ouais bah c'est de la grosse merde alors, parce que moi ils appellent que pour ça, moi dans mon salon, hein.
1: Ah d'accord, vous avez que des appels intempestifs.
4: Bah c'est pas des intempestifs, mes clients qui pour prendre rendez-vous chez moi, vous m'appelez pour me sortir qu'il y a une intelligence artificielle dans un salon de coiffure qui va refuser tous les mecs qui disent je veux un rendez-vous à cause de vos conneries là.
1: Ah bah voilà, c'est ça, vous avez compris. Alors attendez, j'active le système.
4: Ah non, mais je m'en fous de votre truc actif ou pas actif. Moi de toute façon, c'est moi je veux pas de la merde là.
1: Système anti-abusisme Martin Télécom activé. Et voilà, c'est bon.
4: Ah non, mais moi j'en ai rien à foutre, Martin Télécom. Moi je suis pas chez Martin Télécom. Donc maintenant, vous m'emmerdez autant que ceux qui me démarchent.
1: Peut-être, mais pour le moment, moi je vous ai rien vendu.
4: D'accord, vous êtes aussi chiant que les autres parce que les gens,
1: oui, je sais, les autres en plus, ils vous demandent des rendez-vous.
4: Arrêtez de me casser les couilles.
1: Ah, bah donc c'est monsieur, c'est bien ce que je disais.
4: Je vais chez les flics et je porte plainte.
1: Bah pardon, vous me dites que vous avez des parties intimes.
7: Oui, allô.
1: Et maintenant c'est madame. Bonjour, monsieur Martin, Martin Télécom.
7: Vous arrêtez ça tout de suite. Nous, on vous a rien demandé. Vous m'enlevez ça.
1: Alors justement, je peux annuler, mais dans ce cas, cas, évidemment, l'annulage est payant.
7: Non, non, je paierai pas, vous me l'enlevez.
1: Alors, si je vous laisse le système, c'est gratuit, oui, pas de souci.
7: Non, non, vous l'enlevez.
1: Là, vous me demandez une presta supplémentaire, donc forcément...
7: Non, non, non, non.
1: Ah si ?
7: Moi, j'ai rien demandé.
1: Pardon, madame, mais votre collègue...
7: Non, déjà, je suis un monsieur, moi.
1: Bah non, le monsieur, c'était celui d'avant.
7: Ouais. Rire et chanson.
1: Comment ça, rire et chanson?
7: Ouais, l'appel trop con de Monsieur Martin.
1: Mais tout à fait, bienvenue madame.
7: Oh putain, ah, vous êtes bon.
1: Merci, et ben vous rassurez madame.
7: Non, je vais rassurer monsieur.
1: Ah bah je le savais depuis le début que c'était un bonhomme.
7: Ouais.
1: Au revoir madame.
7: Au revoir madame.
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9: Allô?
10: Oui, bonjour madame.
9: Monsieur.
10: Je voudrais parler, s'il vous plaît, à la responsable de la cantine de l'établissement scolaire.
9: Oui, allez-y.
10: C'est le ministère de l'Environnement, là, pareil.
9: Oui.
10: Monsieur Lamolle, directeur de l'antenne Nutrition Environnement Scolaire.
9: Mm.
10: Vous avez reçu, je pense, la directive 953-C1 ?
9: Non, j'ai pas.
10: Bon, nous avons des problèmes écologiques, vous savez, en France actuellement, en particulier la forêt. Donc, trop d'arbres abattus dans le département. La cause principale, c'est une directive qui est environnementale qui a fait qu'on a réintroduit le castor dans le département. Vous êtes au courant de ça?
9: Non.
10: Bon, les castors, vous savez comment ils fonctionnent? Ils abattent des arbres pour construire des ponts et aménager.
9: Oui, oui, oui.
10: Donc, nous avons un grave problème environnemental et nous avons donc envisagé de réintroduire le castor dans les menus des cantines scolaires.
9: Oui.
10: Voilà. Est-ce que ça vous va une tonne dans un premier temps ou...
9: Alors là, je peux pas vous dire, monsieur. Ce qui serait mieux, là, moi, ce que je peux...
10: Non, bon... parce que si on veut sauver des arbres, il faut qu'on fasse vite.
9: Oui,
10: faut...
9: non, non, mais je vous comprends, monsieur. Alors moi, ce que je vous conseille, parce que moi, je suis responsable de la cantine et tout, appelez carrément la mairesse qui va vous répondre.
10: C'est fait.
9: Alors, qu'est-ce que vous a dit la mairesse?
10: Alors, nous nous sommes mis d'accord, nous bénéficions de toute son aide. Simplement, maintenant, il faut qu'on voit avec vous. L'urgence, c'est de sauver des arbres, parce que sinon, on va avoir un vrai problème pulmonaire, on va dire, entre guillemets.
9: Ouais, avec... ouais.
10: Donc, en gros, il faudrait que vous puissiez, vous, écouler une tonne de viande de castor sous vide, mais le plus rapidement possible.
9: Alors là, je peux pas vous dire. Moi,
10: combien d'élèves vous avez?
9: Alors, nous avons entre 85 enfants et 90.
10: Ça leur ferait 560 grammes de castor par repas le midi.
9: Tous les jours?
10: Oui, absolument.
9: Oh.
10: C'est le thème de la campagne. Hein.
9: Oui.
10: Sauvons les arbres, abattons les castors.
9: Oui, oui, oui, voilà. Oui.
10: Bien compris. Alors, au ratio, je me suis trompé. Hein. C'est pas 460 grammes. Combien je vous ai dit? 460 grammes de castor par jour? Par
9: ouais, ouais, c'est pour ça.
10: Oui, c'est un peu léger. Hein. C'est 773.
9: Et vous incorporez ça dans les...
10: Alors, hachis parmentier.
9: Ouais.
10: Pâtes.
9: Ouais.
10: Omelette.
9: Ah oui, oui, oui, d'accord. C'est-à-dire, vous metteriez ça dans le hachis parmentier.
10: Voilà.
9: Vous feriez des beefsteaks comme des beefsteaks hachés style castor.
10: Oui.
9: Vous feriez aussi, attendez, je vous dis ce qu'on a, des petites boulettes.
10: Voilà, des boulettes de castor, oui.
9: Ouais.
10: Alors, on va faire le tableau si vous voulez bien. Vous avez de quoi noter?
9: Ouais, allez-y. Alors pour le castor, hein, on a dit.
10: Alors, steak haché.
9: Oui, ça leur dit steak haché.
10: De castor.
9: Oui.
10: Ensuite, hachis parmentier.
9: Alors, du hachis parmentier.
10: De castor.
9: Oui.
10: Ensuite, blanquette.
9: De la blanquette.
10: De castor. Là, ça va, c'est assez varié, non?
9: Pour mon compte personnel, oui. Mais il en faut quand même du poisson. Hein.
10: De castor.
9: Et le vendredi, on a des quenelles de veau.
10: Bon, ben là, facilement remplaçable par les quenelles de castor.
9: Oui.
10: Maintenant, le plus important, madame. Il faut donner envie aux enfants de manger du castor.
9: Oui, mais il faut
10: l'avouer. Donc, nous allons donc attribuer le collier de castor chaque fin de semaine. C'est-à-dire que l'enfant qui aura mangé le plus de castor se va remettre le collier de castor, donc constitué avec les dents du castor, comme les Indiens, vous voyez. Bon, maintenant, le plus important. Combien d'heures par semaine pouvez-vous consacrer à aller donc sur le terrain pour l'abattage des castors?
9: Ah non, non, ça, nous, on n'a pas le temps. Hein.
10: Non, non, mais c'est le week-end. Hein.
9: Ah non, non, non. Ah,
10: attendez, madame,
9: non,
10: non. On fournit les fusils.
9: Ah non, non, non, non, non, non, non. Ça, c'est hors de question, monsieur. Moi, le week-end, je le garde pour moi.
10: Madame.
9: Non, non, non, non, non.
10: Madame, toute la tenue est fournie.
9: Non, non, non, non, non.
10: Les casquettes,
9: non,
10: les bottes, le fusil.
9: Non, non, non, non, non. J'ai un mari qui est chasseur déjà.
10: Ah, ben voilà. Pas. Donc vous êtes deux, hein, à pouvoir chasser.
9: Non. Alors là, c'est pas la peine.
10: Et les instituteurs et tout le monde.
9: Non, monsieur. Vous, écoutez, moi, je vous dis honnêtement.
10: Vous voulez rien faire pour sauver les armes?
9: Non.
10: Attendez, madame.
9: Non, monsieur.
10: Mais pourquoi vous voulez pas aller chasser des
9: casseurs? Non, monsieur, parce que oui. Ça t'intéresse d'aller à la chasse? Non, monsieur, non. Moi, c'est non. Ce qui concerne la chasse du castor, moi, mes week-ends, ils sont pris. Je vais pas m'amuser à aller avec un fusil, un machin.
10: Mais, madame, c'est juste passer le week-end à tirer sur des castors, c'est pas méchant.
9: Non.
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1: Bonjour monsieur, c'est bien le restaurant ?
11: C'est ça monsieur.
1: J'organise un concours de cuisine là dans votre restaurant.
11: Un concours de cuisine monsieur ?
1: Voilà, des amateurs qui n'ont jamais cuisinagé et qui vont le faire dans votre restaurant.
11: C'est hors de question monsieur, j'ai jamais entendu des choses comme ça, mais on est dans un monde de fous.
1: Excusez-moi, juste de faire preuve un peu de créativisme.
11: Et nos cuisiniers, comment ils travaillent ? Vous m'expliquez ça ?
1: Justement, il n'y a pas besoin puisque moi j'ai à avoir des amateurs qui feront...
11: Ah oui, puis ils vont cuisiner pour mes clients, des amateurs, c'est nouveau. Allô ?
1: Bonjour monsieur.
12: Non, je suis pas monsieur, je suis une dame.
1: Ah, si vous le dites.
12: Attendez, vous êtes extraordinaire. Vous organisez un concours dans ma cuisine et c'est quand votre concours ?
1: Bah, c'est ce soir.
12: C'est ce soir ?
1: Oui, c'est ça. Alors, on va démarrer vers 17h.
12: Ah bah non, moi, 17h, je suis dans le rush. Je n'ai aucune raison de perturber ma cuisine.
1: Bah non, puisque de toute façon, j'aurai ma brigade d'amateurs qui seront dans la cuisine.
12: J'ai besoin de ma cuisine. Je vais pas prendre le risque de prendre des gens que je connais pas.
1: Non, mais vous inquiétez pas, je serai là avec toute l'équipe.
12: Hein ? Avec toute l'équipe, ils sont combien ?
1: Bah, j'ai une douzaine de personnes qui se sont inscrites.
12: 12 personnes dans la cuisine ? Mais ça se prépare, ça, il aurait fallu...
1: Pas de panique, j'ai fait des répétitions dans ma kitchenette, chez moi.
12: Mais c'est des répétitions chez vous, c'est pas des répétitions chez moi.
1: Non mais vous n'avez pas besoin d'être là, hein.
12: Comment ça j'ai pas besoin d'être là, monsieur, j'ai une alarme. Je vous connais pas, vous croyez que je vais partir et que je vais vous laisser ma cuisine? J'ai pas envie de prêter ma cuisine à des gens qui m'avertissent comme ça au pied du mur, du jour au lendemain. C'est même pas du jour au lendemain, c'est d'une heure à une autre. Les bras m'en tombent.
1: Ah, alors, pour les bras, j'ai mon beau-frère qui est chirurgien amateur, si vous voulez.
13: Oui, allô.
1: Eh ben, une dame, maintenant.
13: Bon, écoutez, c'est pas la peine de tergiverser, c'est non, merci.
1: Alors, permettez-moi de tergiversifier quand même.
13: Écoutez-moi bien, vous m'avez pas demandé mon avis.
1: Bah non, parce que j'ai préféré me faire mon propre avis.
13: Mais attendez, vous descendez de quelle planète ? C'est presque condamnable ce genre de choses. C'est interdit, vous pouvez pas me faire ça. Moi, je suis pas au courant que vous venez, et il faudrait que je m'organise pour vous recevoir. Non mais, et vous m'en parlez même pas.
1: Je suis en train de le faire.
13: Ouais, mais attendez, pour ce soir, c'est du grand n'importe quoi. Vous voulez que j'appelle les flics ou quoi ? C'est pas possible ça.
1: Oh bah tiens.
13: Bah mais pourquoi que je ferais pas ça ?
1: Et pourquoi que vous le feriez ?
13: Mais moi j'ai rien demandé à personne, j'étais même pas au courant, personne n'est au courant.
1: Oh bah c'est dingue.
13: Mais c'est dingue, l'autre il me dit c'est dingue. Non mais c'est incroyable. Qu'est-ce que c'est que votre organisation ?
1: Ah, et une deuxième dame.
13: Avant ça, vous prenez contact avec l'exploitant, il vous dit s'il est d'accord ou pas.
1: Donc vous me confirmez que c'est accordé, parfait.
13: Non, c'est pas accordé, monsieur. Ce n'est pas accordé.
1: Ah oui, mais alors fallait pas m'accorder dans ce cas.
13: Mais je ne vous ai rien accordé, monsieur.
1: Oh !
13: Je ne vous ai rien accordé. Envoyez-moi un papier comme quoi je vous ai donné mon accord.
1: Ah bah j'ai l'enregistrement là que vous avez accordé.
13: Ah mais attendez, j'ai pas accordé.
1: Ah vous avez accordé.
13: Réécoutez l'enregistrement, monsieur.
1: Ah bah écoutez, je vous le repasse tout de suite si vous voulez parce que je l'ai là.
13: Ouais, y a pas de problème.
1: Attendez, je rembobine la cassette.
13: Oui.
1: Alors écoutez, vous accordez ? Oui, je vous accorde. Ah
13: ouais, bah, ah oui, c'est ma voix ça. Non mais vous rigolez ou quoi ?
1: Ah bah oui.
13: Non mais alors, je ne sais pas qui vous êtes, mais je peux vous jurer que je vais porter plainte.
1: Voilà, alors ça accorde, après ça désaccorde, sans vergogne.
13: Je n'ai pas accordé, monsieur, c'est clair ?
1: Bah, vous avez entendu comme moi !
13: Vous n'avez pas me casser les couilles ! Et là, j'espère que vous l'avez enregistré.
1: Ah oui, alors là, 5 sur 5.
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14: Allô ?
10: Oui, bonjour madame. Madame Prout ?
14: Oui.
10: Oui, bonjour madame, les services de la voirie à la mairie.
14: La voirie, oui.
10: Oui, dites-moi madame Prout, les services de la voirie me signalent une odeur en provenance du 17.
14: Une odeur ?
10: Oui, madame Prout, est-ce que vous avez senti quelque chose, vous ?
14: Bah non.
10: Ah.
14: Qu'est-ce qui vous signale ça ?
10: Les services de la voirie, je vais vous passer les ouvriers, vous allez voir avec eux, hein.
14: Ouais.
10: Ouais, je suis avec madame Prout, là.
14: Ouais.
10: Oui, non, mais elle sent rien, elle. Non.
14: Pas du tout, moi je suis chez moi, j'ai aucune odeur.
10: Madame Prout n'a pas d'odeur, là.
14: C'est le service de la voirie.
10: Allô ?
14: Allô, qui est-ce ?
10: Je suis avec les ouvriers, ils me disent qu'il y a une odeur chez vous, madame Prout. Hein.
14: Ils sont où, eux ?
10: Ouais, ils sont dans les canalisations de madame Prout.
14: Ah bah ça, c'est pas possible.
10: Ah bah si.
14: Parce que nous, c'est une maison particulière.
10: Mais vous avez une canalisation, madame.
14: Ah oui, mais alors ils sont dans la rue.
10: Ah non, attendez, on va faire les essais. Est-ce que vous pouvez me dire si vous sentez quelque chose, madame Prout ?
14: Ah bah à l'intérieur, non. Hein, Claude ?
10: Non, je suis avec madame Prout, elle me dit qu'elle est sans rien.
14: Attendez, je vais faire toutes les pièces, mais inquiétez pas. Hein.
10: Mais souvent, on s'habitue. Hein. Oui, c'est ça. C'est ça, le doux, oui. Je vais vous passer, madame Prout. Vous allez voir avec elle.
14: Allô ?
10: Oui ?
14: Bon, le gaz, je ne sens pas le gaz à l'intérieur.
10: Je vais vous passer les ouvriers, vous allez leur dire que votre gaz ne sent pas, Madame Prout. Hein.
14: Ouais, je sais que ça a une fuite...
6: Allô?
14: Allô, j'écoute.
6: C'est Madame Prout.
14: Oui.
6: Oui, bonjour, madame. Est-ce que votre gaz sent, Madame Prout?
14: Non, moi, chez moi, il ne sent pas.
6: Bon, mais vous avez pété quelque chose ou pas?
14: J'ai rien pété du tout. Bonjour.
15: Bonjour monsieur.
16: Oui, bonjour madame. Bonjour monsieur.
15: Je suis bien chez l'opticien?
16: Oui.
15: C'est pour l'offre les deuxièmes paires à 1 euro.
16: Oui.
15: J'aurais besoin d'en récupérer un stock cet après-midi, je voulais savoir si je pouvais passer.
16: Vous cherchiez à récupérer un stock de lunettes?
15: Oui, alors les deuxièmes paires, celles qui sont à 1 euro, parce que comme moi j'ai monté mon site où je les revends.
16: Mais ça se passe pas comme ça monsieur, c'est 1 euro dans le cadre de la deuxième paire.
15: Oui, c'est 1 euro, donc si vous m'en mettez 50 de côté, moi je vous paye les 50 euros tout de suite. Hein.
16: Bah, il faut que ça dépasse 150 euros monsieur.
15: Alors dans ce cas, mettez-moi 150 paires à 1 euro.
16: Non. Vous m'achetez un premier équipement de paire.
15: Alors, en fait, je vous prends une première paire qui est une deuxième paire à 1 euro.
16: Non, ça passe pas comme ça.
15: Bah, si la première que je prends est déjà une deuxième paire.
16: Vous comprenez rien. Je suis en train de vous expliquer qu'il faut que vous achetiez une première paire à 150 euros.
15: Non, mais excusez-moi, je suis peut-être un peu plus rapide en maths que vous.
16: Non, mais j'ai bien compris. Vous voulez m'acheter 150 paires à 1 euro. Je suis pas idiote. J'ai fait des études.
15: On est bien d'accord, je vous paye en liquide, hein.
16: Non, mais j'en ai rien à faire, monsieur, que ce soit en liquide, en espèces.
15: Non, mais en liquide ou en espèces, ça, c'est comme vous voulez, hein.
16: Non, mais je sais bien.
15: En plus, je vous signale que je vous fais quand même de la pub gratuite sur mon site.
16: Oui, mais je m'en fous de la pub gratuite.
15: Dans ce cas, ce que vous faites, c'est que quand vous vendez une première paire à un client,
16: oui.
15: Vous me mettez la deuxième paire de côté.
16: Mais non, c'est pas comme ça que ça se passe. Le client, il a le droit de voir sa deuxième paire, monsieur.
15: Bah, si vous lui dites pas.
16: Non, il est hors de question qu'on fasse de l'arnaque au client.
15: À la limite, moi, si je passe, je peux vous montrer une technique très simple de...
16: Non, mais je n'ai pas besoin de technique, monsieur.
15: Non, mais...
16: Et non, je veux... Non, il est non, non et non.
15: Moi, je peux le faire.
16: Mais non, monsieur.
15: Vous dites que je suis vendeur chez vous.
16: Mais non, vous n'êtes pas vendeur chez nous. Vous n'êtes pas salarié chez nous.
15: Non, mais je viens, je me fais passer pour un lunetteur.
16: Mais non. Vous faites pas partie du personnel.
15: Eh ben, on fera comme si, vous voyez, c'est ce que
16: et
15: je veux dire.
16: Vous pouvez insister, monsieur, je vous ai dit non.
15: Ah, je n'insiste pas, mais ce que je veux dire,
16: si
15: c'est
16: vous
15: que...
16: Insistez, ça,
15: si, dans ce cas, si vous lui dites que la deuxième, finalement, elle est payante.
16: Elle est pas payante, on la donne pour 1 euro.
15: Oui, non, mais vous dites qu'il y a une petite erreur, une petite coquille, et qu'en fait...
16: Écoutez, vous m'énervez.
15: C'est pas trop tôt. J'ai une autre idée. Je peux apporter, moi, un stock de lunettes plastiques que vous donnez à vos clients à la place des deuxièmes paires.
16: Maintenant, non, mais... Arrêtez d'insister.
15: Non, mais vous voyez ce que je veux dire.
16: Non,
15: c'est
16: mais
15: que...
16: de toute façon, je vais prévenir le responsable de magasin. Vous passez en magasin, au moins on verra votre visage.
15: Ah, sauf si j'ai un masque.
16: Vous passez en magasin.
15: Est-ce que j'ai le droit d'avoir un loup, par exemple, comme Zorro?
16: Non, on veut voir votre visage, monsieur.
15: Alors, dans ce
16: mais
15: cas...
16: Là, je mets court à la conversation, monsieur.
15: Comme ça, vous mettez court? Ah ben, passez-moi le responsable.
16: Voilà.
17: Bonjour.
15: Oui, bonjour madame.
17: Oui, c'est monsieur Martin, non?
15: Ah non, alors j'aime beaucoup ce qu'il fait, mais ce n'est pas moi.
17: Les chansons, non?
15: Bah, vous voyez bien que c'est pas ma voix.
17: Excellent. Et sur le coup, je dis, ouais, 150 montures. Ah, je dis, ouais, ça serait bien un coup de rire et chanson.
15: Oh non, pas du tout.
17: Non, pas du tout. Au revoir, madame.
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18: Allô?
10: Oui, bonjour, monsieur. L'inspection d'académie à l'appareil.
18: Oui.
10: Nous sommes bien à l'école privée de garçons.
18: Oui.
10: Ah, très bien. Je vais vous passer l'inspecteur d'académie. Hein.
18: Si.
10: C'est inspecteur. Il y a deux communications pour vous. Il y a l'école privée de garçons et votre neveu. Mon neveu? Laissez-moi tout seul. Hein. Refermez la porte, merci. Mon neveu et l'école. Très bien. Je vous remercie. Allô?
18: Allô, oui?
10: Mais t'es fou de m'appeler là.
18: Excusez-moi.
10: Tu veux que j'ai des histoires ou quoi?
18: Excusez-moi, je ne suis pas votre neveu, monsieur. Je suis l'école privée de garçons, hein. Excusez-moi, monsieur l'inspecteur.
10: Bon, dis-moi très rapidement. Ce soir, je ne peux pas venir te chercher.
18: Non.
10: Attends, je prends. Ne quitte pas, je prends mon calepin.
18: Excusez-moi, monsieur l'inspecteur. Je suis désolé, vous me prenez pour votre neveu et je suis le directeur de l'école privée, monsieur l'inspecteur.
10: Alors, écoute bien jusqu'au bout ce que je vais te dire parce que je ne veux pas que l'autre entende. Imagine le scandale si ça savait.
18: Mais oui, mais excusez-moi, monsieur l'inspecteur, je suis désolé. S'il vous plaît, hein, ne continuez pas. Ne continuez pas, je ne suis pas votre neveu, monsieur l'inspecteur.
10: Écoute-moi bien, je suis sur une autre ligne. Il faut que je parle avec le directeur d'une école privée.
18: Ben oui, ben je suis le directeur de l'école privée, monsieur l'inspecteur.
10: On m'a mis en dédoublement d'appel. Surtout, ne dis rien, je ne peux pas t'entendre. Écoute bien, ce que je vais dire avant, écoute bien, surtout ne dis rien. Ma femme a trouvé un caleçon qui ne m'appartenait pas dans ma voiture. Tu as dû l'oublier par mégarde. Alors écoute, il faut que... Je ne sais pas comment on va régler ça. Attends, quitte pas. Je prends l'autre ligne, une seconde. Allô?
18: Allô, monsieur l'inspecteur?
10: Oui, monsieur... Bonjour, monsieur, c'est bien l'école?
18: Excusez-moi, monsieur l'inspecteur, mais...
10: Comment ça, Patrick? Tu n'es pas sur l'autre ligne?
18: Non, je suis...
10: Tu es Patrick, alors qui est de l'autre côté?
18: Alors,
10: ça fait 2 minutes que je suis en ligne avec quelqu'un. Attends,
18: oui,
10: ne quitte pas, Patrick, hein, ne quitte pas. Allô?
18: Allô, oui, monsieur l'inspecteur.
6: Oh, merde.
18: Oui, mais non, ça n'est pas grave. Hein. Écoutez, je garderai ça pour moi, mais j'ai beau vous appeler, vous supplier de ne pas continuer, et puis vous ne m'écoutez pas. Hein, je ne sais pas, vous êtes ennuyé, mais je ne peux pas vous... Non, mais ça n'est pas grave, monsieur l'inspecteur, je vous en prie. Hein.
6: Oh, quelle catastrophe.
18: Mais non, monsieur l'inspecteur, je vous assure que je suis désolé. Hein.
6: Oh, c'est ma carrière qui s'enfuit.
18: Mais non, absolument pas. Je garderai totalement ça pour moi. Je vous assure que je suis très ennuyé, là.
6: C'est en toute humilité que je vous demande pardon.
18: Oui, mais je vous en prie, monsieur l'inspecteur, mais ça y est, c'est effacé, c'est oublié.
6: Je me mets à genoux, je bats ma coule.
18: Mais ça n'est pas grave, monsieur l'inspecteur, je vous assure que ça n'est pas grave.
6: Patrick, je suis un homme fini. Ben, bien sûr, Yves. Comment ça, tu crois?
18: Je vous assure, c'est oublié.
6: Oui, mon amour, je sais, mais il va certainement pas avaler ça.
18: Mais si.
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19: Allô.
1: Bonjour monsieur, c'est bien le magasin de bricolage?
19: Non, je suis madame.
1: Admettons, monsieur Martin, société Martin Rénovageage.
19: Ouais.
1: On a déclaré des travaux d'isolation thermique là chez vous.
19: Bah c'est pas possible, là vous appelez dans un commerce là.
1: Non mais je sais.
19: Ouais.
1: Mais nous, on a déclaré que vous étiez un particulier, ça permet de débloquer des subventions de l'État.
19: Bah c'est de la magouille, c'est de l'escroquerie ça.
1: Bon, hey, de toute façon c'est l'État qui paye, ça va.
19: Ah oui mais l'État, qui c'est qui donne l'argent à l'État? C'est bien ceux qui bossent.
1: Ah bon?
19: Bah oui monsieur. Par contre nous on n'est pas comme ça, nous on n'est pas des escrocs.
1: Hein. Ah non mais ça je m'en occupe, tout ce qui est escroquerie.
19: Oula, attendez, je vous passe mon mari, là, parce que là, la magouille...
1: Merci, monsieur.
20: Allô?
1: Bonjour, madame.
20: Ouais, non, mais moi, je marche pas comme ça, moi. Faut pas vous emmerder, surtout, hein. C'est n'importe quoi, ce que vous faites, vous êtes grave, vous.
1: De toute façon, ils arrêtent la prime, là, donc c'était pour pas gâcher.
20: Eh ben, moi, j'ai besoin de faire de l'isolation chez moi, et alors, si après, je fais un dossier, j'ai le droit à rien, moi.
1: Si, alors, j'ai déjà eu le cas avec une autre société, il suffit que vous changiez de nom.
20: Eh mais vous faites ça avec combien de sociétés, vous?
1: Oh, bah là, j'ai une trentaine de dossiers subventionnage en cours.
20: Vous avez une trentaine de dossiers en cours, vous allez toucher une trentaine de subventions. Sans avoir fait aucun travaux.
1: Bah, c'est quand même 30 000 balles à chaque fois, donc
20: mais
1: ça
20: vous,
1: fait.
20: Non, mais vous prenez carrément. Alors, nous, on paye des impôts pour payer des subventions, et puis j'ai des gens comme vous qui récupèrent le pognon, puis vous allez au soleil, vous.
1: Ah, bah voilà, vous avez tout compris.
20: Mais on vit dans quel monde, là?
1: Alors, je vous rassure, je vous ai prévu une petite commission.
20: Vous rigolez ou quoi, non?
1: Je suis pas un voleur non plus.
20: Vous prévoyez une commission en plus?
1: Oui, vous aurez 15 euros brut.
21: Mais monsieur, vous rigolez?
1: Bah oui, et bonjour monsieur.
21: Oui, j'ai pas fait de travaux chez moi, monsieur.
1: C'est pas grave, puisque j'ai déclaré pour vous.
21: Est-ce que je vais déclarer pour vous que vous avez fait des travaux chez vous?
1: Ah bah comment vous savez que j'ai fait des travaux chez moi?
21: Et vous, comment vous savez que j'ai fait des travaux chez moi? Je vous connais même pas, monsieur.
1: Ah bah parce que je l'ai déclaré, c'est ce que je vous dis.
21: Bon, écoutez, je vais appeler les gendarmes.
1: Ah bah oui, mais non.
21: Je vais dire qu'il y a un monsieur pour toucher 30 000 euros de l'État.
1: Alors, ce serait mieux
21: si
1: de...
21: Un jour, je vais faire des isolations thermiques chez moi, monsieur. Je vais leur dire que je vais avoir fait deux fois de travaux thermiques chez moi. Vous allez pas bien ou quoi?
1: Eh bah vous direz que vous préférez un double isolage.
21: Je dirai rien du tout, monsieur. J'appelle les gendarmes.
1: Non, je vais plutôt vous déposer votre dossier.
21: J'appelle les gendarmes.
1: Non mais allô.
21: C'est quoi?
1: Ah, elle a mal raccroché. Alors, j'ai coupé mon micro deux secondes. Là, elle croit qu'elle appelle la gendarmerie. Je rallume le micro. Gendarmerie de Martinville.
21: Excusez-moi, monsieur, la gendarmerie.
1: Affirmatif.
21: Il y a un monsieur qui me dit s'appeler monsieur Martin. Il me dit qu'il a déclaré des travaux et qu'il n'a pas fait, puisqu'on n'a pas fait de travaux.
1: Oh, attendez, vous me dites qui? Monsieur Martin.
21: Oui.
1: Établissement Martin Rénovagation.
21: Oui.
1: C'est mon beau-frère. Bah, vous tombez bien.
21: Eh ben, il dit qu'il a fait des travaux chez nous, qu'il veut toucher 30 000 euros de l'État.
1: Oui, je sais, il m'a expliqué. Donc, vous validez. Comme ça, il touche votre prime.
21: C'est son beau-frère et vous me dites de faire ça.
1: Bah, il prend 30 000 balles à chaque fois, quand même.
21: C'est pas la gendarmerie, là, quand même.
1: Bon, ça dépend.
21: C'est pas un gendarme qui me dit de faire un faux.
1: Ouais, en tout cas, moi, je vous ai rien dit. On se comprend?
21: Mais monsieur, je suis à la gendarmerie, vous vous rendez compte de ce que vous me demandez?
1: Bon, vous lui signez ses papiers, puis on n'en parle plus.
21: Non, mais moi, je veux pas, monsieur. Mais jamais vous ferez ça à mon nom. Jamais. Je suis à quelle gendarmerie, là, monsieur?
1: La gendarmerie de Martinville.
21: Vous êtes gendarme, monsieur?
1: Alors non, parce que c'est une gendarmerie amateur, donc on n'emploie que des faux gendarmes.
21: Bah écoutez, je vais me déplacer à l'autre gendarmerie, monsieur.
1: Ok, ah bah dans ce cas, demandez le gendarme Martin de ma part.
21: Non, monsieur.
1: Si, parce que c'est le beau-frère de mon beau-frère qui lui aussi est gendarme amateur.
21: Non, mais je m'en fiche.
1: Eh, en plus, je peux vous le passer, il est justement à côté de moi.
21: Non!
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22: MS, bonjour.
6: Allô?
22: Oui.
6: Bonjour, monsieur.
22: Bonjour.
6: J'ai vu dans le butin téléphonique que vous faisiez des massages gratuits.
22: Des ramassages gratuits, hein.
6: Des massages, voilà, c'est ça, des massages gratuits.
22: Massages gratuits? Non, on fait des enlèvements gratuits à domicile, monsieur.
6: Ah, c'est à domicile?
22: Non, c'est si vous avez des meubles à donner, c'est Emmaüs.
6: De l'anus?
22: Non, des ramassages. On reprend des meubles, des vêtements et des choses comme ça.
6: Ah, sans les vêtements? Bah oui, si c'est un massage, oui.
22: Non, monsieur, vous trompez d'adresse, là, je pense. Hein.
6: Les fesses?
22: Non, mais monsieur, vous trompez. On fait pas de massage, nous. Hein.
6: Comment?
22: On est Emmaüs, nous.
6: De l'anus?
22: Emmaüs!
6: Oui, j'ai compris. De l'anus.
22: Non, arrête.
6: Comment?
22: Vous vous trompez de numéro.
6: Donc le dos?
22: Non.
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22: Quoi? J'en peux plus, là. 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
2: Bonjour.
15: Bonjour monsieur, c'est bien la boulangerie ?
2: Oui.
15: Je vais venir vous couper l'électricité.
2: Mais pourquoi vous voulez couper l'électricité ?
15: Parce que je vais vous changer de fournisseur d'électricité.
2: On n'a pas demandé de changer de fournisseur d'électricité.
15: Non, mais comme je suis moi-même électricien, je fais la demande pour vous et ça me permet de toucher une prime. Donc là, je vais couper.
2: Ouais, mais attendez, nous on travaille là.
15: Oui, non, mais ce sera rétabli sous 48 heures.
2: Sous 48 heures ? Non, mais c'est impossible.
15: Non, mais est-ce que vous avez vraiment besoin de...
2: Bah, bien sûr qu'on a besoin de l'électricité. Comment voulez-vous qu'on travaille ?
15: Bah, vous pouvez toujours bricoler avec des piles, une batterie de voiture.
2: Non, mais c'est quoi ? Mais on n'a rien demandé. On doit quand même signer quelque chose, on change pas de fournisseur comme ça.
15: Ah bah, je vous apporterai le papier à signer après, mais là d'abord je vais...
2: Apportez le papier à signer après, ça se passe pas comme ça monsieur.
15: Ah si, parce que là je suis au centre de coupage électrique, donc je vous coupe et après...
2: Attendez, je vais vous passer le responsable.
5: Allô.
15: Oui, ah bonjour madame.
5: Ouais, mais moi je change pas de fournisseur, vous êtes parti où?
15: Bah, je suis parti pour venir chez vous justement.
5: Non, mais vous touchez à rien du tout, mon compteur il est neuf.
15: Ah non, mais rassurez-vous, je vous en ai recommandé un autre.
5: De quoi vous avez fait la commande? Vous avez eu qui pour avoir une commande?
15: Bah, j'ai appelé les établissements Martin qui sont fabricants comptagistes.
5: Mais les établissements Martin, mais j'en ai rien à secouer, mais vous avez pas à toucher à mon compteur, ça y a plus d'intérêt.
15: Bah excusez-moi, mais parce que moi j'ai un client à qui j'ai promis que je passais ce soir pour lui installer le compteur que je récupérais chez vous.
5: Vous me prenez pour qui le compteur? Il a 15 jours, il vient de me l'ont changé il y a 15 jours.
15: Oui, bah je sais, c'est pour ça que moi ça m'intéresse de le récupérer.
5: Vous n'avez pas touché à mon compteur. Venez ici, vous touchez pas le porte en sortant, je vous le dis.
15: Alors non, je ne touche pas la porte puisque je ne suis pas porteur. En tant qu'électricien, je touche juste le compteur.
5: Mais j'en ai rien à foutre que vous êtes électricien, électriseur.
15: Non mais ça va être coupé 48 heures, au pire 30
5: heures. Coupé 48 heures, oui, bah oui, t'as chaud mon grand. Chez moi, je fais comment pour travailler? Je me caresse peut-être.
15: Oula, alors pas la peine de me soudoyer avec vos propositions ham-ham.
5: Ouais, non, mais c'est bien, je suis content pour vous. Mais là, vous n'avez pas à vous pointer de toucher à mon compteur, je vous le préviens. Je fais comment avec sans électricité pendant 48 heures? Vas-y, explique-moi.
15: Bah, est-ce que vous avez vraiment besoin d'électricité entre nous?
5: Non, j'ai pas besoin d'électricité, je suis une boulangerie, j'ai pas besoin d'électricité, mes machines elles marchent à l'eau.
15: Ah bah je ne savais pas, ça vous voyez, vous me l'apprenez.
5: Ouais, vas-y, pointe-toi et je t'allume.
15: Ah bah vous pourrez pas allumer parce qu'il y aura plus d'électricité.
23: Allô ?
15: Ah, c'est monsieur ?
23: Oui, non, c'est moi alors. Donc ne touchez même pas mon compteur, venez même pas devant ma boutique parce que ça va aller très mal pour vous.
15: Alors j'ai votre collègue là qui vient de valider, qui
23: non, disait. Non, on n'a pas validé.
15: Ah bah si, la dame que j'avais à l'instant.
23: Mais arrêtez, maintenant c'est madame. Non mais vous rigolez ou quoi là ?
15: Ah oui, oh, bah je suis le genre à rigoler, oui, bien sûr.
23: Non mais là je téléphone à UDF. Je signale. Hein, ok ? Qu'est-ce que vous allez faire sur mon compteur ? Vous pouvez rien faire.
15: Je vais passer l'embarquer parce que je l'ai promis à un autre client.
23: Oui,
15: là.
23: Oui, alors, c'est nouveau. Tiens, je vais prendre le compteur chez quelqu'un d'autre pour le plaisir. Mais vous rigolez là ? Vous pouvez pas toucher à mon compteur, c'est interdit. Je fais partie de EDF, vous comprenez ? EDF. Vous comprenez ça ?
15: Qu'est-ce que c'est ça ?
23: Vous savez même pas qu'est-ce que c'est, franchement, vous êtes vraiment des.
15: Je sais même pas qu'est-ce que c'est parce que vous inventez, j'en aurais entendu parler.
23: Ouais, j'invente, ouais, bien sûr. Eh, ça devient grave quand même. Hein.
15: Ah, il n'existe pas votre boîte, excusez-moi, monsieur.
23: Non, il n'existe pas. Bah non.
22: Ah. Oui.
15: Ah bah une dame maintenant.
22: Non mais
15: bonjour.
22: Attendez monsieur, vous me prenez pour un con là ou quoi?
15: Alors non, le con c'est moi, le trop con même.
22: Vous me prenez pour un con ou quoi? Déjà donnez-moi votre nom, votre prénom déjà.
15: Alors, nom Martin, prénom Martin.
22: Ouais, et d'où?
15: De Martinville.
22: De Martinville, ça n'existe pas Martinville.
15: Ah si
22: monsieur.
15: C'est juste avant Bourg-sur-Martin.
22: Hein?
15: Vous prenez la route vers Cap Martin.
22: Ouais, c'est ça.
15: Ah, je l'ai entendu derrière.
22: Bon, Rire et Chanson, mais...
15: Oui, bravo.
22: Ouais, c'est bon, je t'ai reconnu, Rire et Chanson. Allez, salut, au revoir.
15: Au revoir, madame.
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25: Bonjour,
26: monsieur. Monsieur Robert Ledoux de Villers à l'appareil.
25: Oui.
26: C'est la chérie?
25: Oui.
26: Oui, très bien. Est-ce que je peux parler à un cher, s'il vous plaît?
25: Lequel?
26: N'importe lequel, c'est un problème d'affûtage. Hein.
25: Ah, un moment. Allô?
26: Oui, bonjour, monsieur.
25: Monsieur
26: Robert Ledoux de Villers à l'appareil.
25: Oui.
26: J'ai une chérie à Schafferhoff. Hein.
25: Oui.
26: Vous êtes sûr vous-même?
25: Oui.
26: Ah, très bien. Oui. Excusez-moi de vous déranger pendant votre travail. J'espère que vous n'étiez pas en train de chier, non?
25: Oui, où est le problème?
26: C'est un problème d'affûtage sur une lame.
25: Écoutez, je ne sais pas si vous vous adressez à la bonne adresse, là.
26: Comment ça se
25: Vous êtes à Schafferhoff?
26: Oui, mais c'est bien la chérie.
25: Oui, j'ai une chérie, oui, d'accord.
26: Bon. Et vous êtes sûr vous-même?
25: Oui.
26: Bon,
25: mais vous avez des collègues autour de vous, là-bas, où. Comment qu'il s'appelle, là?
26: Weber,
25: le B.I. Weber et tous ces gens-là.
26: Weber est pas là, il est, quand je l'ai appelé, il est en train de chier.
25: Et vous avez le plus grand, notre président du syndicat, monsieur...
26: Mais c'est pas un chieur, lui.
25: Mais c'est quoi, alors? Il faut bien qu'il scie.
26: Ah bah oui, bien sûr.
25: Mais dites, moi c'est pareil, moi personnellement je ne scie pas, hein?
26: Vous êtes scieur?
25: Ben oui, mais... scieur, c'est-à-dire j'ai une scierie. Mais je ne scie pas, je n'ai jamais été derrière un châssis.
26: Ah, vous ne sciez pas vous-même?
25: Ah ben non.
26: Mais qui est-ce qui scie pour vous?
25: Ce sont mes employés.
26: Ah d'accord, ah ben c'est pas pareil.
25: Ah ben non.
26: Bon, est-ce que vous pouvez me passer quelqu'un qui est en train de chier, là, qui pourrait me donner le renseignement?
25: Ben écoutez, là, je regrette, parce que là, je peux pas l'appeler au téléphone, maintenant.
26: Qu'est-ce qu'ils font?
25: Ben, ils chient.
26: Ah là, ils sont en train de chier.
25: Eh ben oui, oui, oui.
26: Bon, écoutez, moi, je vais retourner chier, parce que j'ai du travail.
25: Oui, moi aussi.
26: Vous retournez chier, vous aussi?
25: Oh oui.
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7: Garage, bonjour.
1: Bonjour, monsieur, c'est bien le garage?
7: Oui, madame, c'est madame, c'est pas monsieur au téléphone.
1: Ah, ok, bon, si vous voulez.
7: Oui.
1: Monsieur Martin, à l'appareil, je suis en train de faire un dossier pour le bonus écologiste.
7: D'accord.
1: En déclarant que j'ai une voiture électrique, ça me fait 7000 balles de bonus.
7: D'accord.
1: Mais, comme j'ai pas de voiture, je vais déclarer que c'est vous qui m'avez loué une voiture depuis 2 ans. Ça marche aussi.
7: Et comment ça se fait que vous avez dit qu'on vous avait loué un véhicule électrique? Là, en fin de compte, vous avez pris le droit, en fin de compte, de faire une déclaration.
1: Ah oui, mais en fin de compte, j'ai fait toute la paperasse. Donc, en fin de compte, vous avez même pas à vous en occuper.
7: Ah, bah, si vous êtes en train de me dire qu'on a utilisé mes coordonnées pour avoir un document de l'État, en fin de compte, pour bénéficier, en fin de compte, d'un bonus écologique, quoi.
1: Bah, en fin de compte, ça fait quand même 7000 balles sur mon compte, en fin de compte.
7: Ah oui, mais moi, je m'en fous. Une personne, en fin de compte, vient prendre votre nom en disant, en fin de compte, que...
1: Dans ce cas, en fin de compte, plan B, je peux venir avec la voiture électrique de mon beau-frère, et en fin de compte, on pose une plaque d'une voiture à vous sur sa voiture à lui.
7: Mais vous êtes... Non, mais vous vous rendez compte d'où je vais aller poser une plaque de mes véhicules sur votre véhicule?
1: Bah, d'où qu'en fin de compte, ça me permet de récupérer le bonus.
7: Ah mais moi c'est pas mon problème.
1: Et qu'est-ce qu'on fait pour mes 7000 balles?
7: Mais j'en ai rien à foutre de vos 7000 balles. Vous avez qu'à aller voir votre putain de garagiste là. Non mais là...
1: Non parce que là en fin de compte vous me devez 7000 euros.
7: D'où je vous dois 7000 euros? Mais vous prenez les gens pour des cons ou quoi?
1: Bah non, dans l'histoire c'est moi le con.
7: Non, non mais là je vais direct en fin de compte au niveau des appels.
1: Non mais en fin de compte pardon, je vois pas non plus où est le problème.
7: Parce que c'est interdit par la loi quoi.
1: Ah pardon, c'est la directrice que j'entends derrière?
7: Non, c'est mon époux.
1: Ok, bah passez-la moi parce que c'est peut-être avec elle qu'il faut voir en fin de compte.
7: Qui, quoi? Je vous dis que je suis la gérante du garage.
1: Oui, mais là, comme c'est pour voir, pour démonter les plaques...
9: Non.
1: Bonjour madame, vous inquiétez pas, ça prendra que deux
9: mais
1: minutes.
9: Mais non, je vous dis que non. Je dis qu'on fait pas ce jeu-là. Les véhicules.
1: Non mais si on prend le QQ véhicule de mon beau-frère,
9: non.
1: En mettant vos plaques, tout le monde est peinard.
9: Bah non, ça se fait pas comme ça.
1: Oui, bah alors c'est ce que je disais, vous me devez 7000 balles.
9: Pourquoi je vous dois 7000 balles?
1: Bah, rapport à ma prime de bonus écologiste pour ma voiture.
9: Bah, de quelle prime? Mais quelle voiture que vous avez, monsieur?
1: Alors moi j'en ai pas, mais est-ce que vous pensez vraiment qu'il faut une voiture pour avoir le bonus écologiste?
9: Ah bah oui, pour avoir un bonus écologique, faut acheter une voiture, monsieur.
1: Bah logiquement, je pollue encore moins si j'ai pas de voiture.
9: Ben oui.
1: Donc je devrais même toucher plus.
9: Non, du tout.
1: Ben si, parce que bonus écologiste plus bonus piétoniste.
9: Non, monsieur, ça marche pas comme ça.
1: Bon, on va dire qu'on arrondit à 10 000.
9: Mais vous dites n'importe quoi, monsieur, là.
1: Ah, moi, je dis n'importe quoi.
9: Ben évidemment.
1: Ah ben évidemment, oui, bien sûr, je dis n'importe quoi. Et attendez, c'est pas fini, vous passez à la...
9: Hein? Ben, à la radio.
1: Ben oui, bravo.
9: C'est la meilleure.
1: Ah ben c'est la meilleure, et c'est laquelle, d'ailleurs?
9: Je sais pas, quelle radio ça peut être, à ton avis
1: Genre la plus drôle.
9: Ah, Rire et Chanson.
1: Eh ben, double bravo.
9: Super.
1: Et au revoir, madame.
9: Allez, je dis au revoir à madame, y'a pas de soucis.
1: Bah non, c'est à vous que je dis au revoir, madame.
9: Ah non. Et jusque-là, j'ai encore les couilles. Hein.
1: Oui, bah je vais vous croire sur parole, mais au revoir, madame, quand même.
9: Au revoir, madame, alors.
1: Merci.
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11: Allô?
26: Oui, bonjour, madame.
11: Bonjour, monsieur.
26: C'est votre voisin.
11: Oui.
26: Vous allez bien?
11: Monsieur Loisel?
26: Voilà.
11: Oui, bonjour, monsieur.
26: Comment ça va?
11: Ça va, je vous remercie, vous-même.
26: Bah, écoutez, ça va, un peu des crampes.
11: Oh!
26: Bah, vous savez, à force de pédaler dans le garage pour...
11: Oui, mais oui. Et madame va bien?
26: Oui, très bon. Bien. Oui, enfin...
11: Oui.
26: Elle est toujours un peu chiante, mais...
11: Comment?
26: Bah, disons qu'elle a son caractère. Hein.
11: Ah, bah écoutez, on l'a tous. Hein. Moi, maintenant, je risque pas de me disputer avec personne. Je n'ai même plus mon chat.
26: Oh.
11: Eh oui.
26: Vous l'avez mangé?
11: Oh non. Et il était malade. J'ai dû prendre la décision de le faire euthanasier.
26: Euthanasier.
11: Je l'ai fait euthanasier.
26: C'est quoi ça? C'est des ananas?
11: Euthanasier. Je l'ai... Et il a fallu le faire piquer pour parce qu'il ne pouvait plus vivre.
26: Oui.
11: Voilà.
26: Et donc là, avec la piqûre, maintenant, il peut vivre?
11: Non, je n'ai plus. Je ne l'ai plus, il est mort.
26: Le vétérinaire?
11: Comment?
26: Le vétérinaire est mort.
11: Non, mon chat.
26: Votre chat a sauté sur le vétérinaire, il l'a tué.
11: Mon chat est mort parce que j'ai dû le faire euthanasier, le faire piquer par le vétérinaire.
26: Il faut le mettre en prison, cet homme-là.
11: Ben oui, n'est-ce pas? Enfin, bon, c'est comme ça.
26: Enfin, les femmes ont toujours ça de formidable, c'est qu'elles font faire le sale boulot par les hommes. Quoi.
11: Ben oui, comme vous dites, mais enfin, il y a des femmes qui le font aussi, hein.
26: Oui, très mal.
11: Le sale boulot.
26: Parce que moi, j'avais un rat avant.
11: Ah bon? Oh, quelle horreur.
26: J'ai voulu le faire euthanasier.
11: Oui.
26: Et c'était une vétérinaire qui l'a piqué. Et en fait, c'est moi qui tenais mon rein.
3: Ah oui.
26: Et ben, elle m'a piqué.
3: Ah oui.
26: Et j'ai fait 5 jours de coma.
3: Oh, oh.
26: Et mon rein est parti.
3: Ah ben.
26: 5 jours de coma à cause d'une.
3: Oh.
26: D'une vétérinaire, alors. Bon.
3: Mais c'est une horreur.
26: Elle a confondu la patte de mon rein avec mon petit doigt.
3: Eh ben, dites donc. Oh là là, mais vous avez dû la poursuivre, cette vétérinaire.
26: Ah, je pouvais pas, j'étais en coma.
3: Oh, quelle horreur. Eh ben, dites donc. Oui, ben, vous avez failli passer à la place du rat.
26: Je l'ai rattrapé après mon coma.
3: Ah oui, parce qu'il s'était sauvé.
26: Ah ben oui, vous rendez compte.
3: Ah oui.
26: Enfin. Bon, pourquoi je vous appelais déjà?
3: Ouais.
26: Ah oui, c'est ça. Est-ce que vous auriez du sel?
3: Du sel? Oh oui, je veux avoir ça, pourquoi?
26: Je voulais vous inviter à partager mon rat en croûte de sel.
3: Pardon? Oh là là, quelle horreur!
26: Si vous insistez, je vous le fais à la framboise, mais bon.
3: Non, j'en veux pas de votre rat.
26: Mais pourquoi?
3: Oh, quand même, quelle honte!
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10: Bonjour.
1: Bonjour monsieur, je suis bien chez le charcutier traiteur.
10: Oui, oui, tout, mais je suis une dame, je suis pas un monsieur.
1: Admettons, établissement Martin Sécurité à l'appareil.
10: Oh, alors attendez, hein, je sais pas, attendez, moi je suis la cuistot.
1: Pas grave, c'était juste pour vous prévenir.
10: Oui, oui, oui.
1: On va vous installer un vigile devant la boutique.
10: Non, mais je suis pas au courant, là, t'es au courant qu'on va nous mettre un vigile devant la boutique?
1: Bah oui, je suis au courant puisque c'est moi qui vous le dis.
10: Non, non, je parle à mon collègue.
1: Oh, il me demande si je suis au courant alors que c'est moi qui lui dis.
12: Oui, allô?
1: Oui, bah bien sûr que je suis au courant, oui, c'est ce que je dis à votre collègue puisque c'est moi
12: non,
1: qui
12: non,
1: lui dis.
12: Non, elle me pose la question à moi, mais ça, mon patron à moi, il est d'accord?
1: Ah, très bonne nouvelle.
12: Non, je vous demande.
1: Donc, je note, le patron est...
12: Non, mais nous, moi, j'ai pas vu avec mon patron, moi. Il est pas au courant, le responsable.
1: Ah bah alors, comment ça se fait qu'il soit d'accord s'il est pas au courant?
12: Je vous ai pas dit qu'il était d'accord, je vous ai demandé si vous aviez son accord.
1: Non, mais quand même, c'est louche.
12: De quoi qu'est louche?
1: Bah, qu'il puisse être d'accord sans être au courant.
12: Non, attendez, je vous passe le responsable.
13: Oui?
1: Oui, bonjour madame.
13: Attendez, vous appelez qui là?
1: Je m'appelle monsieur Martin, agence Martin Sécurité.
13: Oui.
1: Donc, le vigile commence demain matin chez vous.
13: Mais il vient faire quoi là?
1: Eh bien, il vient vigiler.
13: Vigiler?
1: Bah, il vient vigiler devant le magasin si vous voulez.
13: Pourquoi faire?
1: Eh ben pour surveiller que les gens qui rentrent ressortent et que les gens qui sortent re-rentrent.
13: Et qui c'est qui vous a demandé de faire ça?
1: Alors, c'est-à-dire qu'on vous l'a placé d'office.
13: Ah bon?
1: Oui, mais comme il est en période d'essai, de toute façon, il va pas rester longtemps.
13: Bah, et oui, mais qui c'est qui va le payer ce gars-là? Parce que moi, je paye pas, j'ai rien demandé, moi.
1: Non, mais alors, je vous explique. Comme nous, c'est un gars dont on veut se débarrasser, dans une semaine, vous direz qu'il a fait une faute grave et ça nous permettra de le virer.
13: Vous vous foutez de ma gueule?
1: Oui, bien
13: vous
1: sûr.
13: Vous vous foutez de moi? Je vous ai rien demandé, moi.
1: Non, mais comme ça, ça vous permet de pas avoir
13: à le payer. Non, c'est pas comme ça. Je ne vous ai rien demandé, je veux pas de vigile devant chez moi.
1: Ah bah oui, mais l'ordre de mission a déjà été imprimanté.
13: Mais de qui il est imprimanté?
1: Il est imprimanté de l'agence Martin Sécurité.
13: Mais moi, j'ai rien demandé à l'agence Martin Sécurité.
1: Oui, mais c'est ce que je vous dis, vous inquiétez pas, comme de toute façon vous déclarez une faute grave.
13: Non, moi je ne déclare pas une faute grave. Vous m'imposez quelque chose, j'en veux pas.
1: Pour vous, ça fera toujours un petit standing, un petit prestige en même temps.
13: Mais j'en ai rien à secouer, j'en veux pas.
1: Vous avez pas envie d'être standing?
13: Non.
1: Pourquoi?
13: Parce que j'ai pas envie. J'ai envie qu'on me foute la paix. Vous comprenez pas?
1: Ce que je veux dire, c'est que ça donne un petit côté premium, vous voyez.
13: J'en ai rien à secouer, moi.
1: Vous voulez pas faire premium non plus?
13: J'en ai rien à foutre.
1: Pardon, on est quand même ensemble dans cette affaire.
13: Je ne suis pas avec vous, je vous ai rien demandé.
1: Ouais, mais comme il doit venir avec son chien, si on met pas le gars, on peut pas mettre le chien tout
13: mais
1: seul.
13: Mais vous commencez par me casser les couilles.
1: Non, je vais commencer par vous placer le vigile.
13: Vous commencez sérieusement à m'emmerder, hein.
1: Pardon, mais mettez-y un peu du vôtre aussi, parce que là, on n'avance pas, hein.
13: Allô.
1: Bonjour madame.
13: J'en veux pas de votre vigile.
1: Le problème, c'est ce que je disais, c'est qu'est-ce qu'on fait du chien?
13: Mais j'en ai pas... rien à foutre, je vous dis qu'il reste pas devant chez moi. Moi, vous allez voir, votre maître chien, ce que je vais en faire, hein. Tu me le ramènes demain, tu vois, à quelle sauce je vais le manger, moi.
1: Ah bah tiens, justement, le voilà, je vous le passe.
13: Mais j'en ai rien à branler de votre vigile.
1: Agent Martin? Oui, chef Martin? Je vous passe la dame.
13: Eh,
1: oui, allô?
13: Écoute-moi bien, l'abruti. Écoute-moi bien.
1: Non, alors c'est plus l'abruti, là,
13: vous
1: c'est.
13: Vous croyez que j'ai que ça à foutre de passer ma matinée au téléphone avec un abruti?
1: Non, non, mais rassurez-vous, là, c'est l'agent Martin.
13: Tu viens ici, et on va en discuter en face à face.
1: Parfait, j'arrive. Avec mon chien. Rex, viens là.
13: Ouais, Rex.
1: Rex Martin.
13: Rex, il doit être beau ton chien, ouais.
1: Ah bah, il vous dit merci.
13: Ouais, bah super.
1: D'ailleurs, je vous le passe. Rex.
13: Hein?
1: Viens dire bonjour à la dame.
13: Eh, tu commences à me les briser, mais sérieux.
1: Oh.
13: Sérieux.
1: Bonjour, madame. C'est Rex Martin.
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14: Allô.
16: Oui, bonjour, madame.
14: Bonjour, monsieur.
16: Monsieur le maire est-il en mairie?
14: Monsieur,
16: c'est monsieur de la place à l'appareil, la
14: oui.
16: Préfecture.
14: Il est en ligne actuellement, monsieur le maire.
16: Ah.
14: Ah, je peux vous le passer, là, il vient juste d'avoir terminé, ne quittez pas.
16: Je vous remercie, madame.
14: Oui, j'écoute.
16: Oui, bonjour monsieur, la préfecture à l'appareil.
14: Bonjour monsieur.
16: De la place, dites-moi, nous faisons une tournée avec la chambre de commerce actuellement dans la région, et l'ambassadeur du Japon.
14: Ah.
16: Et donc nous informons évidemment nos collègues de la chambre de commerce japonaise.
14: Ouais.
16: Que nous mettons à leur disposition aujourd'hui des manuels de franco-japonais un peu simplifiés pour toutes les secrétaires de mairie, les offices de tourisme, enfin vous voyez.
14: Oui.
16: Ah, vous connaissez quelques mots en japonais, non?
14: Oh là là, non.
16: Ah, alors écoutez, je vais vous le passer. Il parle français, lui, hein.
6: Oui.
16: Mais il apprécie, évidemment, dans le texte, qu'on glisse quelques mots, vous voyez, de manière récurrente, quoi. Hein.
6: Oui.
16: Donc, pour dire oui en japonais, c'est ok.
6: Ok.
16: Ok.
6: Ok.
16: Oui.
6: Ok, oui.
16: Et donc, pour dire non, donc c'est so.
6: Non.
16: So.
6: So.
16: Voilà.
6: Oui.
16: Dormir.
6: Lolololol. Dormir, oui. Alors, pour dire bonjour, pour dire bonjour.
16: Bonjour, c'est Ohio. Ouais. Ohio.
6: Ohio.
16: Je vous le passe, hein. Ohio.
6: Bonjour, Ohio. Ohio. Bonjour, Ohio.
8: Bonjour, monsieur le maire.
6: Bonjour, monsieur l'ambassadeur. Ohio.
8: Ohio.
6: Ohio.
8: Ohio.
6: Ohio.
8: Bonjour, monsieur.
6: Bonjour, monsieur l'ambassadeur. Merci beaucoup de m'appeler. Ça me fait beaucoup plaisir. J'en suis très flatté et très honoré.
8: Vous avez utilisé le manuel de franco-japonais.
6: Oui, j'ai entendu parler, oui, effectivement.
8: Alors, combien d'habitants dans votre ville ?
6: 1325.
8: Sont-ils heureux ?
6: Bien sûr.
8: Comment ?
6: Oui, ok. Ok. Oui, j'ai perdu le mot ungui. Ok, iya, c'est ça ?
8: Non, ok, ouya.
6: Ok, ouya.
8: Okouille.
6: Okouille, c'est ça, voilà, oui.
8: Vous allez bien?
6: Oui.
8: Comment?
6: Okouille.
8: J'aime beaucoup votre département.
6: Très flatté, très honoré.
8: Il ne ressemble pas aux villes du Sud.
6: Non. Okouille. Non, non, je dirais... Non,
8: Non.
6: Sodomi.
8: Voilà. Mais vous l'aimez.
6: Bien sûr, monsieur.
8: Vous l'aimez.
6: Ok, oui. Ok, oui.
8: Vous l'aimez beaucoup.
6: Ok, oui.
8: Vous y êtes
6: né. J'y suis né, oui.
8: Ah, tous les gens qui habitent avec vous sont nés là.
6: Sodomi.
8: Vous êtes fiers d'eux.
6: Ok, oui.
8: D'accord. Ils votent tous pour vous.
6: Sodomi.
8: Mais vous êtes quand même bien élu.
6: Ok, oui.
8: Depuis combien d'années?
6: 1977.
8: Ça fait du travail.
6: Ça fait beaucoup de travail.
8: Ça fait du travail.
6: Beaucoup de travail.
8: Ça fait du travail.
6: Ok, oui.
8: Très bien, monsieur le maire, voyez, c'est facile.
6: Oui.
8: Maintenant, je vais vous expliquer un mot qui veut dire au revoir.
6: Oui.
8: Donc, nous disons honk.
6: Honk.
8: Honk.
6: Honk.
8: Voilà, à s'inspirer.
6: Honk.
8: Oul.
6: Honk, oul. Honk, oul.
8: Un peu plus inspiré.
6: Honk, oul. Comme ça.
8: Voilà. À la fin, n'oubliez pas le « et ». Honk, oulé. Et.
6: Honk, oulé.
8: Plus fort à la fin.
6: Honk, oulé. Ça va ? Non ?
8: Inspirez un peu plus.
6: Honk, oulé.
8: Nous allons donc prendre congé de vous.
6: Honk, oui.
8: Je ne vous ai pas trop retardé.
6: Sodomi.
8: Bon. Alors, monsieur le maire, au revoir.
6: Honk, oulé.
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18: Oui.
19: Bonjour monsieur, je suis bien chez le boulangiste.
18: Oui, c'est ça.
19: J'ai acheté des bonbons chez vous pour mon fils.
18: Oui.
19: Qu'est-ce que j'apprends? Vos bonbons contiennent du sucre, c'est ce que nous a dit le dentiste.
18: Bah, excusez-moi.
19: Oui.
18: Le monsieur, on lui a pas précisé que dans les bonbons, il y avait du sucre. Allô?
19: Oui, bonjour monsieur.
18: Attendez monsieur, je vais vous arrêter tout de suite. Moi, je sais de quoi je parle. Dans les bonbons, il y a obligatoirement du sucre. Si vous savez pas, c'est pas mon problème.
19: Vous m'avez quand même fait des frais de dentiste.
18: Et vous voulez pas que je vous paye vos frais de dentiste? Faut peut-être arrêter là. À ce moment-là, vous faites un excès de vitesse, vous vous plaignez au constructeur de votre voiture. Arrêtez de dire n'importe quoi. Je sais pas si vous êtes renseigné un petit peu. Mais les caries, ça arrive pas comme ça du jour au lendemain. Hein.
19: Apparemment si, puisqu'il l'a mangé le matin, on avait rendez-vous à 14h chez le dentiste, et hop, il avait trois caries.
18: Vous avez bonbon le matin, votre fils, il a une carie soi-disant l'après-midi, je dois payer le dentiste. Non mais il faudrait peut-être arrêter le délire, là. J'ai pas assumé la bêtise des gens.
19: Bah bien sûr que si.
18: Bah bien sûr que non.
19: Ah oh, bah si.
18: Bah, moi je vous le dis, je vous dis que non.
19: Ah oh, bah tiens, bah, je vous dis que oui.
18: Vous savez même pas qu'il y a du sucre dans des bonbons, renseignez-vous, regardez la télé, regardez internet, mais faites quelque chose.
19: Non mais qui me dit que c'est pas vous qui allez marquer sur internet qu'il y a du sucre dans les bonbons?
18: Ah parce que c'est moi qui vais marquer sur internet qu'il y a du sucre dans les bonbons.
19: Non, mais on m'a déjà fait le coup.
18: J'ai vraiment autre chose à faire que d'écouter des bêtises pareilles. Non mais il a eu
19: Allô?
2: Oui.
19: Ah, un autre monsieur.
2: Oh, bah attendez, vous rigolez pas un peu là quand même? Vous voulez qu'en plus qu'on vous paye la facture du dentiste? Non, mais alors celle-là, elle est pas mal, celle-là, franchement.
19: Le docteur, il m'a dit qu'il y en avait pour 200 balles à peu près.
2: Pardon? Vous allez bien là? Vous croyez qu'on va vous payer une facture à 200 balles? Arrêtez là de me gonfler avec ça. Vous allez pas me prendre le chou toute l'après-midi?
19: Bah, excusez-moi, c'est quand même moi qui me suis fait avoir.
2: Non, mais vous, ça va là? Arrêtez vos conneries là. Il a quel âge votre enfant?
19: Bah, il a 17 ans.
2: Vous foutez pas de moi, non? Votre gamin, il a 17 ans, il a jamais mangé de bonbons de sa vie, sûrement.
19: Bah, peut-être qu'avant, on lui rajoutait pas du sucre comme vous faites sur les.
2: Ah, pas de sucre, mais non, mais vous vous sentez bien ou quoi là? Parce qu'à un moment donné, là, j'ai pas que ça à foutre, moi j'ai du boulot.
19: Ah bah moi je vais appeler les gendarmes, je vais leur dire que.
2: Vous... appeler les gendarmes.
19: Je vais leur dire que vous sucrez les sucettes et puis vous allez voir que ça va être.
2: Ouais, une... entre nous, ils vont se foutre de votre gueule. Dites aux flics parce qu'on sucre les sucettes, là il y a un problème.
19: Nous y voilà.
2: Allez, ça recommence. Waouh, vous êtes fous.
19: Non, on est bien d'accord qu'il y a un problème.
2: Et alors moi dans ces cas-là, je peux téléphoner aux gendarmes pour dire.
19: Ah bah je les ai là, les gendarmes, donc je vous les passe.
2: Fou, vous voyez, c'est avec le patron.
19: Ah bah tiens, ouais, je vais me gêner.
2: Ah bah y a pas de souci. Il m'énerve.
5: Allô.
19: Oui, bonjour.
5: Oui, ça fait avec quoi des bonbons? J'ai jamais entendu ça.
19: Ah bah j'ai le petit Martin là qui est derrière moi.
5: Non mais bah, allez tiens, demandez.
19: Je peux lui demander, Martin, est-ce qu'il y a du sucre dans les bonbons? Non, papa.
5: Bah monsieur, c'est là-bas, c'est le sucre.
19: Oh oui, non mais j'imagine ça vous le rajoutez en douce parce que ça vous permet de le faire.
5: On les rajoute en douce. Bah allez déposer par la gendarmerie, ça on verra après.
19: Alors je suis en ligne là justement avec la gendarmerie.
5: Ah oui, vous les avez en direct, hein, c'est
19: ah bien. Bah bien sûr, quittez pas. Je transfère l'appel.
5: Non mais. Sérieux?
19: Oui, allô?
5: Non, mais vous rigolez pas deux minutes,
19: hein? Pas du tout, non, c'est la brigade du sucre à l'appareil. Brigadiste Martin.
5: Je sens que c'est une connerie de la radio, ça.
19: Non, bah non.
5: J'écoute la radio, t'en entends.
19: Bah, c'est pas moi. Là, attendez, je demande à mon fils, j'ai le petit Martin qui est derrière moi. Le petit Martin! Oui? Est-ce que c'est moi au téléphone? Ah non, c'est pas toi, papa. Ah, vous voyez?
5: Vous rigolez 5 minutes, quand même.
19: Vous voulez que je demande à ma femme?
5: Non.
19: Martine? Oui? C'est Martin? Oui?
5: Bah, oui.
19: Est-ce que c'est moi au téléphone? Ah non, Martin. Merci, Martine. Vous voulez que je demande à mon oncle? Tonton Martin? Oui? C'est Martin? Ah!
5: Non, mais
19: est-ce que c'est moi au téléphone?
5: J'appelle tous Martin.
19: Ah non, toujours pas.
5: En plus, avec des Martins, c'est vous, c'est bien.
19: Bah forcément, on est la famille Martin.
5: Ouais, non, mais j'ai reconnu, c'est dans le truc dans Rire et Chanson.
19: Alors attendez, je vous passe mon cousin brésilien, tiens.
5: Non, bon.
19: Martinao, bon bien.
5: Bah, je vais vous laisser. Hein.
19: Est-ce que c'est moi au téléphone?
5: Allô.
19: Oh non, c'est pas toi. Oh.
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21: Allô.
22: Bonjour, monsieur.
21: Bonjour, monsieur.
22: J'ai bien la boucherie?
21: Oui, c'est l'employé, là.
22: Oui, très bien. Bonjour, monsieur Robert Ledoux, à l'appareil.
21: Oui.
22: Excusez-moi de vous déranger. Je suis pêcheur, hein?
21: Oui.
22: Et je vous appelle parce que j'aurais voulu savoir si, dans votre boucherie, vous pourriez pas, de temps en temps, me mettre un peu d'asticot de côté.
21: Ah, non. On n'a pas du tout ça.
22: Oh, ben, c'est pas ce qu'on m'a dit, hein?
21: Ah bon? Qui c'est qui vous a dit ça?
22: Oh, ben, écoutez, ça m'embête, hein? C'est quelqu'un qui a vu des mouches qui passaient devant chez vous.
21: Ah bon? Alors, vous voulez peut-être parler au patron? Parce que moi, je suis l'employé, là, vous...
22: Ben, je voudrais pas vous déranger, mais c'est juste pour voir mon métier un peu de côté.
21: C'est un monsieur qui téléphone parce qu'on lui a dit qu'il y avait des mouches, puis de temps en temps, on avait des asticots pour lui mettre des asticots de côté. Ouais. Alors, on y a fait une farce, là, hein? Allô?
22: Bonjour, monsieur.
21: Bonjour, monsieur.
22: Monsieur Ledoux, à l'appareil.
21: Oui.
22: Excusez-moi, hein. Je vous appelle parce que je sais que vous êtes dans la boucherie, évidemment.
21: Oui.
22: Et on m'a dit que vous aviez des asticots. Et
21: j'ai des asticots. Ben, celui-là qui vous a dit ça, ben, je serais bien content de le connaître. Hein.
22: C'est l'autre boucherie, hein. Le boucher concurrent. C'est comment il s'appelle, un monsieur...
21: C'est lui qui vous a dit de venir chez nous pour des asticots?
22: Oui.
21: Ah oui. Eh bien, vous pouvez lui dire que c'est un beau con de ma part.
22: Ah ben, je crois que c'est lui.
21: Eh bien, il est gonflé, le mec, hein.
22: Attendez, vous permettez, je vais demander à mon petit-fils, hein.
21: Oui. À quelle occasion il lui a dit ça?
22: Parce qu'il passait devant la rivière, il était en train de pêcher, puis là il s'est arrêté, il lui a dit, vous cherchez des asticots? Alors mon petit-fils lui a dit oui. Il a dit, ben faut aller à la boucherie.
21: Elle est bonne celle-là. Ben c'est ce fumier de... une belle ordure. Croyez-moi, quand il se pointera chez moi, il sera pas déçu du voyage. Ben, parce qu'il m'a déjà fait des saloperies pas mal. Ah mais là, ça, là c'est une bonne celle-là. Hein.
22: Attendez, vous quittez pas?
21: Oui.
22: Mon petit-fils me dit qu'il avait une mauvaise haleine, le gars qui lui a dit ça.
21: Ah, ben c'est une barrique à deux pattes.
22: C'est une?
21: Une barrique à deux pattes, c'est un ivrogne fini.
22: Ah, ben voilà, c'est pour ça.
21: C'est un ivrogne. Vous pensez que je le connais, ce pistolet? Mais il m'en veut à mort, je sais pas pourquoi, j'en sais rien, je sais pas. Il me fait des.
22: Ah,
21: des,
22: ben non,
21: des
22: ah non.
21: Il pas mal.
22: Non, il vous en veut pas parce qu'il a dit que c'était les meilleurs asticots de toute la vie.
21: Ah, ben bien sûr, mais envoyez un client. Vous parlez d'une réputation, monsieur, envoyez un gars chez Boucher pour des asticots, vous rigolez? Vous parlez d'une réputation?
22: Mais il a dit que c'est les meilleurs asticots de la ville.
21: Ah ben bien sûr, les meilleurs asticots de la ville, bien sûr. Mais le meilleur camp, vous allez chez lui, vous le trouvez. Ça, je vous le dis, hein.
22: Vous marquez, je suis assez embêté. Parce que moi, j'ai transmis votre adresse, là. Vous savez, au guide départemental de la pêche.
21: Oui.
22: Et ils ont mis un article.
21: Oui.
22: Alors, c'est marqué, boucherie.
21: Oui.
22: Et en grand, c'est marqué les meilleurs asticots de toute la région.
21: Là, vous faites bien de me dire ça, monsieur.
22: Et en dessous, c'est marqué en petit. Et en plus, c'est gratuit, vous accueille avec le sourire.
21: Et en plus, c'est gratuit, vous accueille avec le sourire. Eh bien, je vous remercie beaucoup, monsieur. Là, vous avez bien fait de me téléphoner. Parce que je vais m'occuper de l'affaire. Et croyez-moi, je vais m'occuper de l'affaire. Hein.
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0: Bonjour.
19: Bonjour, madame. Je suis bien au garage?
0: Oui, vous y êtes, monsieur.
19: Je vais passer pour vous déposer un constat.
0: Pour me déposer un constat, pourquoi, monsieur? Pour votre voiture?
19: Non, c'est pour la voiture de mon beau-frère, parce qu'il me l'a prêtée.
0: Oui.
19: Mais là, je viens de reculer dans un poteau.
0: Ouais.
19: Donc, pour pas faire d'histoire, on va mettre que c'est vous qui m'êtes rentré dedans.
0: Oui, mais non, on peut pas faire ça, monsieur.
19: Bah oui, mais si. Problème réglé, on en
0: non,
19: parle
0: non,
19: plus.
0: Non, mais non, mais ça marche pas comme ça, monsieur. On va pas faire nous déclarer un sinistre à notre assurance parce que vous avez reculé dans un poteau, monsieur. C'est pas possible, ça se fait pas. Vous avez reculé dans un poteau.
19: Bon, alors, oubliez le poteau, vous m'avez emboutifié.
0: Ah, mais vous vous rendez compte de ce que vous dites? Vous mentez tellement. Vous êtes persuadé de votre mensonge?
19: Non, je sais très bien que c'est vous qui m'êtes rentré
0: attendez,
19: dedans.
0: Attendez. Parce que dans des choses comme ça, moi, j'ai jamais entendu des trucs pareils. Là, il veut faire une déclaration de sinistre pour pas que son beau-frère soit au courant que c'est lui qui a reculé dans un poteau.
7: Oula. Bonjour.
19: Bonjour, madame.
7: Je vais pas vous marquer comme quoi je vous ai rentré dedans, monsieur. J'ai pas déclaré un sinistre que j'ai pas fait. Vous faites votre constat tout seul. Moi, j'ai pas eu de sinistre avec vous.
19: Oui, mais sur le constat, il faut que je mette la deuxième personne.
7: Bah, la deuxième personne, c'est le poteau.
19: Ouais, mais si je mets que c'est le poteau qui m'est rentré dedans, personne va me croire.
7: Bah, vous, non, mais attendez, ça sera de vos faux de toute façon.
19: Sauf si vous faites comme si vous aviez embouti.
7: Eh ben non, je ne ferai pas comme si. C'est vous qui avez cassé la voiture. Vous payez, point.
19: Non, je préfère que ce soit votre assurance qui paye quand même.
7: Mais je ne veux pas faire marcher mon assurance. Mais vous en avez tout.
19: C'est bien les garageurs, ça. Dès qu'on demande un petit service.
7: Ah non, mais puis quoi encore? Ma franchise et mon malus, c'est comme tout le monde. Vous n'avez rien compris, là.
19: Je compris que vous faites un peu le difficile quand même.
7: Eh ben, mettez ça sous le dos de votre femme.
19: Non, j'ai plus simple. Je viens avec la voiture de mon beau-frère, je recule dans la vôtre et pim.
7: Certainement pas. Si vous me reculez dedans, je vais vous défoncer la tête. Hein.
19: Sinon, plan B, je viens juste vous mettre quelques coups de marteau dans votre pare-choc.
7: Mais vous ne mettez aucun coup de marteau, tu viens de me donner bagnole. Bah, non, mais.
19: Au moins, vous serez tranquille avec votre assurance.
7: Mais vous êtes complètement malade, mon pauvre monsieur, là.
0: C'est merde de le faire. Bonjour à son beau-frère, il va faire passer ça. C'est quoi cette histoire? Bonjour, monsieur.
19: Bonjour, madame.
0: Pourquoi vous mettez mon nom sur votre constat?
19: Bah, c'est ce que j'expliquais, sinon ça va me retomber dessus.
0: Mais vous êtes pas bien, vous. J'en ai rien à foutre que ça vous retombe dessus, monsieur. Moi, j'ai rien à voir avec votre accident, là.
19: Oui, mais on va juste faire semblant.
0: Non, mais t'as rien compris, là. T'as pas intérêt à mettre mon nom sur le constat? Parce que déjà, contre-signature, usage de faux. Tu m'oublies.
19: Ça, c'est pas grave, puisqu'on va marquer.
0: Non, mais t'as pas compris. Non, y a pas de c'est pas grave. T'as pas compris.
19: Bah, si, c'est pas grave, parce que justement.
0: Mais c'est qui, toi? Tu veux que je débarque ou quoi?
19: Ah oh non, c'est gentil, mais c'est moi qui viens, hein, t'inquiète.
0: Non, mais t'inquiète. Bah, viens, et tu vas voir comment je vais t'expliquer la chose.
19: Ah, super sympa. Alors, attends, je finis juste de remplir ton constat.
0: Mais tu mets pas mon nom sur ton constat. J'ai rien à voir avec mon problème, moi.
19: Alors, si, officiellement, je t'ai marqué comme percuteur arrière.
0: Mais j'ai rien percuté du tout. Qu'est-ce que tu me racontes, là? Viens ici, jusqu'ici.
19: Non, mais c'est pour de faux. T'as pas compris.
0: Tu fermes ta gueule et tu m'écoutes, là.
19: Oui, non, mais ce que je veux dire.
0: Tu fermes ta gueule et tu m'écoutes.
19: Oui, bien sûr.
0: Si je te promets que je t'ai devant le garage.
19: Enfin, si, quand même, je peux t'expliquer vite fait.
0: Non, mais tu m'expliques pas. Tu me tutoies pas. Je te connais pas. Tu vas rentrer la tête dans ton carreau et tu vas voir comment ça va te faire.
19: Oh là, non, touche pas au carreau parce que moi, j'ai marqué que t'avais tapé le pare-choc.
0: Non, mais écoute-moi, tête de mort. Tu raccroches et tu te démerdes avec ton embrouille. Et je te fume.
19: Ah non?
0: Non?
19: Bah non, parce que fumer, c'est hyper dangereux pour la santé.
0: T'as rien compris du tout.
19: Pardon, c'est quand même marqué sur tous les paquets.
0: Tu vas te faire foutre. Est-ce que c'est clair?
19: Ah oui. Alors dit comme ça, c'est clair.
0: Alors tu m'oublies.
19: Ok, je passe juste vite fait pour cette histoire de constat.
0: Non, mais tu m'oublies, espèce de tête de con.
19: Je suppose que je prends ça pour un oui.
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11: Allô?
23: Oui, bonjour, Madame Chézy.
11: Ça, oui.
23: Dites-moi, vous habitez bien à Péchaly, vous?
11: C'est ça, oui.
23: Vous avez un jardin ou pas?
11: Oui.
23: D'accord, donc vous êtes concerné. Écoutez, on a un petit souci avec un monsieur Lamolle, je ne sais pas si vous le connaissez, qui habite à une dizaine de kilomètres, là.
11: Moi, je ne le connais pas, non, précisément, mais peut-être mon mari.
23: Bon, il s'est endormi sur son tracteur laboureur, là.
11: Oui.
23: Et il traverse tous les villages, il est en route vers chez vous, il doit arriver dans quelques minutes. Et il s'est endormi au volant.
11: Ah bon?
23: Voilà, on vient de nous appeler. Ce qui fait qu'il traverse tous les jardins et qu'il laboure tous les jardins, il les traverse, il est en train de foutre en l'air tous les potagers, tout ce qui reste des jardins.
11: Ah bon?
23: Voilà, donc ce qu'on fait, c'est qu'on a mis sur place donc un standard avec 40 lignes
11: oui.
23: Pour vous. Alors, il faut que vous essayiez de le réveiller avec le téléphone parce que nous, on n'arrive pas, on a l'hélicoptère qui est au-dessus, mais l'hélicoptère empêche qu'il entende, vous voyez le...
11: Ah bon?
23: Voilà, donc ce qu'on va faire, on va vous faire basculer votre ligne. Et vous avez quelque chose qui pourrait faire du bruit au téléphone, non?
11: Je vois pas.
23: Qu'est-ce que vous auriez qui vous pourrait, quoi vous pourriez faire du bruit là?
11: Je sais pas, moi, une marmite ou.
23: Oui, voilà, c'est ça. Prenez quelque chose comme ça avec une cuillère en bois.
11: Oui.
23: Hein, ne raccrochez surtout pas, je vais vous faire basculer la ligne pour que vous l'ayez au téléphone. Donc, il va pas vous entendre au début, mais il faut que vous tapiez de très fort pour qu'il puisse vous écouter. Donc, chez vous, il y a un monsieur Boissy.
11: Oui.
23: le Norvan, le Norrock, tout ça.
1: Oui.
23: Bon, ils sont tous concernés, tout le monde est là, en ligne avec vous. Il faut absolument l'empêcher, sinon il va foutre en l'air tous les jardins du coin. Hein.
1: D'accord.
23: Alors attention, vous êtes prête ?
1: Je frappe.
23: Allô ? D'accord, ok, bah faites signe à monsieur. Ouais, tout le monde se met, d'accord, tout le monde est en place, merci.
1: Je suis prête.
23: Ok, allô ?
1: Oui.
23: Oui, vous m'entendez ?
1: Oui.
23: Alors attention, faites basculer votre ligne, madame, attention, prête ?
1: Oui.

0: Oh, mais il va traverser tous les champs, là.
1: Mais non, je me suis fait opérer ce matin de la prostate.
0: Ah, excusez-nous, hein, monsieur. Je vous avoir dérangé. 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
2: Oui.
3: Bonjour monsieur, c'est bien le magasin de vêtements?
2: Oui, oui, oui.
3: Monsieur Martin à l'appareil, les étiquettes Martin?
2: Oui.
3: Je vous ai refait toutes vos étiquettes de prix parce qu'il faut les mettre aux nouvelles normes européennes.
2: D'accord.
3: Donc les prix, ça change pas, c'est bon?
2: Oui, d'accord, oui.
3: En revanche, il y a un petit problème sur l'inscription euro.
2: Oui.
3: Sur toutes les étiquettes, le E de euro, il a sauté, donc il a pas été imprimanté.
2: D'accord, donc ça fait euro.
3: Exactement, donc vous avez vos bons prix, mais ils sont marqués en euro.
2: Mais dans tous les cas, vous allez les refaire, je pense.
3: Ah ben, je pense pas, non.
2: Ah bon?
3: Bah oui, pardon, ce sont des étiquettes. Étiquette officielle, on n'en refait pas, on veut-tu, on voilà.
2: Ah bah oui, du coup, forcément.
3: Bah oui, forcément.
2: Oui, oui, oui, je comprends.
3: Donc, ça implique que vous êtes obligé de prendre tous les paiements en liquide en euros.
2: Oui.
3: Mais c'est pas grave, puisque je vais vous installer une double caisse euro-euro.
2: Oui.
3: Comme ça, vos clients, ils arrivent, ils vous donnent des euros, et à la place, vous leur donnez les...
2: Oui, oui, les euros, oui, oui.
3: Voilà, comme ça, les clients, ils vous payent en...
2: Du coup, avec les euros.
3: C'est ça.
2: Et nous, on peut faire le change après avec les euros.
3: Ah oui, c'est vrai. Après, vous rechangez les euros qui restent en euros, évidemment.
2: Ah bah oui, bien sûr.
3: Bon, on fait quand même une petite vérif pour être sûr que c'est clair pour vous.
2: Ouais.
3: Donc, si un client arrive avec 1 euro.
2: S'il y a 1 euro, bah moi, je lui mets en change en euros. Et du coup, lui, il me donne de l'euro. Et dans ces cas-là, s'il lui reste de l'euro, moi, je lui rééchange en euros.
3: Bah voilà, bravo, c'est ça.
2: C'est ça.
3: Parfait. Donc, moi, je vais vous apporter les billets en euros.
2: Bah, écoutez, je vais vous donner le numéro, comment dire, du patron.
3: Ah, mais avec plaisir. Je vous écoute.
2: Alors, du coup, 0628.
3: 0620, d'accord.
2: 28.
3: 2028, ok.
2: Alors, on recommence depuis le début. 06.
3: D'accord. Donc, 2 × 06.
2: Non, du tout. Juste 06.
3: Ah, juste 06. Ok, bah, attendez, je le mets en double appel. Bougez pas.
2: Non, mais c'est...
3: Allô? Vous m'entendez? Allô?
2: Vous me parlez à moi, là?
3: Oui, bonjour, monsieur. Vous êtes la personne du 06?
2: Vous parlez toujours à la même personne, monsieur, là. Hein. J'étais en train de vous donner le numéro.
3: Non, mais ça y est, vous m'avez dit que c'était juste 06.
2: Mais non. 06, 28.
3: Ah, parce qu'il y a un autre numéro.
2: Bah, monsieur, a un numéro de téléphone portable.
3: Ok, dans ce cas, je l'appelle sur 128. Bougez pas.
2: Non, monsieur, vous avez pas l'air de comprendre grand-chose.
3: Ah oui, pardon, mais c'est vrai qu'avec toutes ces lignes téléphonistes, c'est pas facile. Hein.
2: Mais oui, mais il y a encore 3 chiffres après qui suivent pour faire un numéro complet de téléphone, monsieur.
3: Ah oui, mais c'est pas pratique du tout. Si le gars, il a 5 portables, comment je sais sur lequel il faut appeler?
2: Non, mais monsieur, est-ce que vous savez comment ça fonctionne, un numéro de téléphone ou pas?
3: Bah, bien sûr, la preuve, je viens de vous appeler sur le 06.
2: Non! Vous arrêtez pas de dire, j'appelais le 06. C'est pas qu'un seul chiffre, monsieur. Pour avoir un numéro de téléphone complet, il en faut 5 de chiffres.
3: Oh, attendez, j'ai compris, c'est un numéro international.
2: Mais pas du tout, c'est un 06.
3: Je vais me retrouver avec une facture téléphoniste de 5000 euros.
2: Mais pas du tout, je suis en train de vous donner son numéro de portable.
3: Dans ce cas, je préfère que ce soit lui qui me rappelle.
2: Si vous voulez, allez-y, donnez-moi votre numéro.
3: Bien sûr, c'est 07.
2: Oui, ensuite.
3: Comment ça, ensuite?
2: Non mais monsieur...
4: Mais c'est pourquoi, monsieur?
3: Bonjour, c'est donc madame.
4: Ouais, c'est moi le responsable.
3: Ah, bah je pensais que vous étiez pas là.
4: Bon, mais qu'est-ce que vous voulez, monsieur? Vous pouvez...
3: Non, mais c'est rapport à votre numéro.
4: Oui.
3: Apparemment, il en faut 5 et donc il m'en manque 3.
4: Et je ne veux pas que vous me rappeliez.
3: Ah oui, mais alors comment on fait?
4: Dépêchez-vous parce que je suis pressé.
3: Bon, alors vous savez quoi? Je vais deviner les chiffres qui manquent.
4: Non.
3: Si, 173.
4: Non.
3: 217.
4: Non.
3: 404.
4: Non.
3: Ah, je sais, 974.
4: Non, mais vous...
3: Attendez, 312.
4: Et au revoir, monsieur.
3: C'est plus?
4: Au revoir, monsieur.
3: Donc c'est moins.
4: Au revoir.
3: Est-ce que je peux utiliser un joker?
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6: Dispensaire.
1: Allô.
6: Allô.
1: C'est le dispensaire pour les animaux.
6: Oui.
1: Bonjour madame.
6: Bonjour.
1: Monsieur le baron Ledoux, j'habite boulevard Saint-Germain.
6: Oui.
1: Et j'ai un grand malheur avec mon perroquet.
6: Oui.
1: Oh mon Dieu, il est originaire de la Libye.
6: La Libye, oui.
1: Voilà. Et hier soir, à la télé, ils ont montré la guerre entre le Tchad et la Libye.
6: Oui.
1: Et mon perroquet, il était là, devant la télé.
6: Oui.
1: Et depuis, il n'arrête pas que de dire des bêtises, des cochonneries.
6: Ah bon?
1: Oui. Et je ne sais pas quoi faire, moi je
6: Qu'est-ce
1: sais...
6: Qu'est-ce qu'il raconte?
1: Oh, des cochonneries, hein. Vous voulez que je vous le passe, vous allez voir.
6: Attends, oui.
1: Je vais approcher du téléphone. Attendez, je l'attrape, hein.
6: Oui.
1: Viens là, coucou. Allô?
6: Oui?
1: Voilà, là. Parle, Coco.
6: Coco? Il écoute, là?
1: T'as la pris! T'as la pris!
6: Coco? Bonjour, Coco.
1: Pouflasse! Pouflasse! Pouflasse!
6: Mais ça va pas?
1: Allô?
6: Oui?
1: Vous avez entendu?
6: Oui, j'ai entendu.
1: Alors, qu'est-ce que je fais, moi?
6: Alors, attendez. Ne quittez pas, s'il vous plaît, hein. Allô?
1: Oui.
6: Monsieur, alors, remettez votre perroquet à côté et faites-le parler. Mais... Le docteur écoute.

0: Viens là, Coco. Coco, viens là. Mec.
1: Écoute, je suis morte de rire.
0: Coco. Allô?
1: Oui?
0: Bon, ça y est, attendez, je mets la tête à côté de l'appareil. Allez-y.
1: Coco, bonjour.
0: Saloperie!
1: Coco.
0: Saloperie!
1: Mais tu m'avais pas dit ça tout à l'heure.
0: Pas vite! Allô?
1: Oui.
0: Oh, madame?
1: Oui.
0: Vous savez le chinois pour passer le thé?
1: Oui.
0: Le chinois, le petit filtre pour passer le thé. Il l'a mis sur sa tête comme un casque.
1: Ah bon?
0: Oh non, Coco, reviens ici!
1: Écoutez, vous êtes où, monsieur?
0: Madame, il a une fourchette dans le bec, il vient vers moi!
1: Non, c'est pas vrai.
0: Non!
1: Monsieur! Monsieur! Olivier! Écoute, tu sais, il vient de me dire que son porquier, il a mis une fourchette dans le bec, il est venu vers lui, et après j'entends plus rien. Mais j'entends plus rien, ça tombe, il a foutu un coup de fourchette. Allô? Coco!
0: Saloperie!
1: Coco, t'exagères, hein? Qu'est-ce que t'as fait à ton maître?
0: Vive la Libye! Vive la Libye!
1: Mais t'es dingue! Pourquoi vive la Libye? Coco?
0: Kadhafi!
1: Kadhafi? Mais qu'est-ce qu'il a, Kadhafi? Hein? Coco? Coco, t'as le combiné, là? Qu'est-ce que t'as fait à ton maître?
0: Ta gueule!
1: Quoi, ta gueule? Je t'en prie, hein. Je peux te dire ta gueule aussi, moi.
0: Ta gueule, ça l'a pris!
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3: Oui, allô?
4: Bonjour, monsieur, c'est bien le salon de coiffure?
3: Oui, c'est une dame au téléphone.
4: Ah, pas du tout, je suis un monsieur.
3: Ah, j'ai cru que vous aviez dit oui. C'est...
4: Ah, vous avez cru que je vous disais bonjour, monsieur, à vous?
3: Oui, c'est ça, j'avais pas compris.
4: Ah non, pardon, mais ce serait complètement con.
3: Pas de soucis.
4: Monsieur Martin, à l'appareil, association des commerçants éco-responsabilifiés.
3: Oui.
4: Je vous bascule en circuit aqua-recycliste. Vous connaissez le principe?
3: Non, pas du tout.
4: C'est pour éviter de gâcher de l'eau et du shampoing.
3: D'accord.
4: Donc, sous les bacs à shampoing, on débranche l'évacuation des eaux usées et à la place, on met un seau.
3: Donc, j'ai pas compris, je vais avoir un seau sous les bacs à shampoing.
4: C'est ça, comme ça quand vous faites le premier shampoing de la journée, le mélange au shampoing coule directement dans le seau.
3: D'accord.
4: Et ensuite vous avez plus qu'à reverser le contenu du seau sur la tête des clients suivants et vous pouvez tenir facile toute la semaine avec un seau.
3: Vous êtes conscient quand même que on lave des clients qui ont pas lavé ses cheveux depuis 3 semaines ainsi que des colorations. Je vais pas réutiliser le seau pour leur remettre sur la tête.
4: Bah si, c'est exactement le principe du système aqua-recycliste.
3: Ah ouais, mais bon.
5: Bah mais c'est quoi ça? Aqua-recycliste, je sais pas du tout ce que c'est là.
4: Eh ben bonjour madame déjà.
5: Comment bonjour madame? Bonjour monsieur.
4: Admettons. Donc, l'aquarecyclisme, c'est un système de recyclisme aquatiste.
5: Ouais.
4: Vous me dites ouais, ok, super, donc je valide.
5: Non, non, vous validez rien du tout. Je sais même pas qui vous êtes, je sais rien du tout. Vous validez rien du tout.
4: Bah oui, mais vous me dites ouais.
5: Non, non, je dis ouais.
4: Eh ouais, donc si vous dites ouais, c'est que vous êtes d'accord.
5: Je ne peux pas valider quelque chose que je ne sais pas.
4: Ah oui, mais si c'est quelque chose que vous ne savez pas, pourquoi vous me dites ouais?
5: Non, c'est vous qui parlez, je dis ouais comme ça pour dire...
4: J'imagine que si vous dites ouais, c'est pour dire que ouais, vous validez.
5: Bah, attends, vous vous présentez, je suis monsieur Intel. Moi, je suis un salon de coiffure, je suis pas...
4: Alors, pardon, monsieur Intel, mais soit c'est ouais, soit c'est non, donc...
5: Eh ben alors, donc, c'est non.
4: Ah.
5: Voilà.
4: Est-ce que je peux quand même noter que vous êtes volontaire?
5: Non, vous me déclarez pas volontaire.
4: Bah, c'est-à-dire que ça m'arrangerait.
5: Oui, oui, c'est ça.
4: Ouais, parce que moi, j'ai prévu d'interventionner chez vous.
6: Mais vous avez prévu, mais dites-moi.
4: Donc, bonjour, monsieur.
6: On vient comme ça, sans prévenir les gens, on change les choses, enfin.
4: Oui, parce que moi, je touche une subvention chaque fois que j'installe un aqua-recyclisme.
6: Ah, ben ça, c'est pas mon problème, hein.
4: Vous inquiétez pas, on va s'arranger.
6: Non, non, on s'arrange pas du tout, non. Chacun sa merde.
4: Non, mais vous dites que je vous ai installé un système.
6: Mais je dis rien à personne. Seul, mais qu'est-ce que c'est, ça?
4: Bah, vous me faites juste un petit attestage, comme quoi vous êtes aqua-recyclifié, comme ça, moi, je gratte ma subvention, et on n'en parle plus.
6: Non, mais vous vous enfoncez de plus en plus, monsieur. Je vous connais dit Dave Nizadan, et il faut que je fasse un truc pour vous toucher. Je suis vendu, mais où on est là, oh.
4: Eh ben moi je suis à Martinville, donc je peux passer tout à l'heure.
6: Mais qu'est-ce que c'est? Allô?
4: Et rebonjour, ça c'est le monsieur du début, hein.
6: Non mais c'est la radio là, c'est pas possible.
4: Ah ouais, j'avoue, on dirait la radio.
6: C'est pas, c'est Martin.
4: Alors oui, mais quel Martin?
6: C'est Rire et Chanson.
4: Bah ça dépend, si c'est Rire et Chanson, vous avez besoin de mes services d'aqua-recyclisme ou pas?
6: Bah oui, du coup oui.
4: Ok, alors oui, dans ce cas, on n'a qu'à dire que c'est Rire et Chanson.
6: Non, non, c'est gentil, merci, on n'a pas besoin de vos services. Allez, au revoir.
4: Oh, dommage, parce que c'était vraiment Rire et Chanson.
6: C'est vrai, non, non, c'est sérieux.
4: Bah, sérieux, vous savez, la sériositude, c'est une notion très floue au Martin Land, donc je peux pas comme ça...
6: Ah, on est d'accord, donc c'est bien Rire et Chanson.
4: Ah bah, j'arrête pas de vous le dire.
6: Ah. Non, c'est réel, c'est vraiment ça.
4: Donc c'est pas fini.
6: Non, mais ça, il te demande rien, du coup.
4: Ça va, tout se passe bien?
2: Oui, non, la patronne pense toujours que c'est une histoire d'eau, mais pas du tout.
4: Oh, bah passez-la moi.
2: Non, ça la fait pas rire, mais moi, oui.
4: Ah, bah bravo, très belle solidarité patroniste.
2: Merci, c'est gentil.
4: Mais avec plaisir, et au revoir, monsieur.
2: Au revoir, monsieur, au revoir, madame.
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9: Allô?
10: Oui, bonjour, madame.
9: Bonjour.
10: France Télécom, à l'appareil. Bien, nous avons une bonne nouvelle parce que nous avons remarqué que vous ne consommiez pas beaucoup sur votre abonnement téléphonique. Hein.
9: Non.
10: J'imagine que vous devez avoir des portables.
9: Oui.
10: Voilà. On manque de numéros dans le département. Et il y a donc de nouveaux abonnés qui, eux, ont besoin de téléphones fixes. Donc, on va vous couper le téléphone là tout à l'heure.
9: Oui, mais je voudrais conserver quand même mon téléphone.
10: Ah non, mais de toute façon, il vous sert à rien puisque vous avez un téléphone portable.
9: Si, moi je m'en sers quand, on s'en sert quand même.
10: Oh, très peu, hein. On a regardé votre consommation, ça sert à rien, quoi, que vous utilisiez un téléphone fixe alors qu'il y a des gens.
9: Parce qu'on a changé il n'y a pas longtemps, parce qu'on a pris par Internet, quoi.
10: Voilà, c'est ça. Mais si vous voulez, vous ne consommez pas, donc vous ne rapportez pas beaucoup. Vous voyez, alors que là, on a une personne qui a un cabinet médical qui a besoin d'un numéro, donc on va lui attribuer le vôtre.
9: Oui, mais bon, c'est normal, ça.
10: Ah oui, bien sûr.
9: Bah, ce numéro, on m'appelle sous ce numéro, moi, alors...
10: Oui, mais vous rendez compte, un cabinet médical, lui, il va dépenser dans les 400 euros. Hein.
9: Oui, oui, bien sûr, oui, d'accord, oui, bon, je savais pas...
10: C'est tout bénef pour nous aussi, quoi. Il faut penser un peu à nous, quoi.
9: Oui, d'accord, donc ça va, je donne mon numéro d'Internet, en fait.
10: Ah, mais il n'y aura plus de numéro d'Internet.
9: Parce que...
10: Bah, si je vous coupe, on vous coupe l'abonnement téléphonique, madame, vous n'avez plus d'Internet.
9: Mais disons que moi, si on m'appelle sous mon numéro... On m'appelle sur le fixe.
10: Bah là, on vous appellera plus, comme ça, vous aurez la paix, déjà, ne serait-ce que ça, hein. Parce que c'est quand même dérangeant, quand on est chez soi, on aime bien être tranquille, puis là, d'un seul coup, le téléphone sonne, et hop, là.
9: Et bon, j'en parle quand même avec mon mari et mes enfants.
10: Ah oui, mais ce soir, c'est trop tard, parce qu'on va couper dans une heure, là.
9: Bah oui, mais bon, je voudrais quand même conserver mon numéro, tout le monde a mon numéro.
10: Mais, attendez, madame, j'imagine que votre ligne téléphonique, c'est de votre ligne téléphonique que dépend Internet.
9: Mais non, mais moi, je conserve Internet, parce que moi, j'ai pris en plus avec la télé et tout.
10: Qu'est-ce que vous voulez faire avec Internet? À votre âge?
9: Mais comment ça... Mais j'ai...
10: Si vous étiez jeune encore, bon, pour télécharger tout ça, je comprends, mais bon...
9: Je suis pas à la retraite, moi, attendez, j'ai que 40 ans.
10: Oui, mais voilà, 40 ans, vous appelez ça jeune.
9: Bah, mais pourquoi vous voulez... Mais je comprends pas trop, là. Parce que bon. Moi, j'ai des enfants à la maison aussi, encore.
10: Eh ben justement, ça sera l'occasion un peu de les sevrer. Comme ça, ils iront moins sur Internet, ils iront chez les amis ou à l'école, et puis voilà.
9: Mais moi, je suis pas... Non, mais moi, je conserve Internet.
10: Ah ben non.
9: Mais qu'est-ce que c'est que cette histoire-là?
10: Ah ben, on peut pas faire autrement.
9: Mais moi, je conserve Internet, puisque j'ai la télé prise dessus et tout.
10: Ah ben, en plus, vous avez la télé en 2009, c'est quand même une drogue dure, ça, madame. À votre âge, vous auriez dû comprendre ça depuis le temps, non?
9: Mais qu'est-ce que vous me racontez, là?
10: Ben, le téléphone, c'est une drogue, d'accord? Internet, c'est une drogue, la télévision aussi. Là, d'un seul coup, en vous coupant le numéro, vous allez être sevré, vous allez revivre, vous allez pouvoir aller vous promener, faire des voyages.
9: Mais pourquoi vous voulez me couper mon numéro de téléphone? J'en ai besoin. Mais qu'est-ce que c'est que ces histoires, là?
10: Ben, madame, écoutez, tous les jours, on a des gens comme
9: j'en
10: vous.
9: J'en ai besoin d'Internet, moi, parce que je travaille dessus.
10: Oh, madame, excusez-moi, mais là, vous m'embêtez, pour pas dire...
9: Mais prenez quelqu'un d'autre qui consomme pas beaucoup de téléphone.
10: Alors donnez-moi un nom de quelqu'un qui consomme.
9: Non, je vais pas vous donner de nom. C'est
10: mais
9: vous...
10: si, comme ça. Attendez, moi je suis en week-end dans 5 minutes là. Alors vite fait, il faut que je trouve une ligne. Aidez-moi.
9: Oui, mais moi c'est pas mes affaires, moi c'est pas.
10: Ah tiens, il y a un salon de coiffure. Avenue Victor Hugo, vous connaissez lui?
9: Non.
10: Peut-être pas besoin du téléphone, lui, le coiffeur, si.
9: Bah moi je sais pas, je connais personne. Donc, moi je ne regarde pas, c'est pas à moi de vous dire, c'est à vous de voir.
10: Attendez, j'ai trouvé. La paroisse.
9: Bah voilà.
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11: Oui.
12: Oui, bonjour monsieur. C'est bien ici le club de vente de livres?
11: Oui, tout à fait.
12: J'ai vu que vous faisiez une offre 4 livres pour 1 euro.
11: C'est une offre proposée par Internet, oui.
12: Du coup, moi je suis intéressé, je pars en Angleterre la semaine prochaine. Je voudrais changer 25 euros, ce qui me ferait donc 100 livres.
11: Ah oui, mais on fait pas. On vend des livres.
12: Des livres sterling, oui, c'est ça que
11: non,
12: je voulais.
11: Oui, mais non. Non
12: alors
11: non,
12: après les coupures, est-ce qu'on a le choix des billets ou pas?
11: Monsieur, je vends des livres, des books
12: oui,
11: en anglais.
12: Vous voulez que je vous parle en.
11: Non,
12: you want I talk in English?
11: Si vous voulez, mais ça ne change rien. Vous
12: I
11: me
12: want
11: parlez.
12: 100 English livres.
11: Vous me parlez de monnaie.
12: English,
11: mais
12: yes, money.
11: Pas. Mais non, no.
12: Moi, give you 25 euros.
11: No.
12: And you give me.
11: No, I don't sell the money.
12: Yes, money.
11: Book.
12: Money.
11: Book.
12: Money.
11: No, no. I sold a book.
12: Je comprends pas.
11: I sold.
12: Je comprends pas ce qu'elle me dit.
11: Book.
12: Non, écoutez, on va faire en français parce que je comprends rien.
11: Monsieur, je ne vends pas d'argent.
12: Allô?
13: Oui, je suis le responsable de cette boutique-là, mais moi, j'ai pas d'informations à vous compléter, monsieur.
12: Vous pouvez pas me compléter?
13: Non.
12: Parce que là, je regardais sur le site de ma banque.
13: Pourquoi votre banque?
12: Bah, parce que eux aussi, ils font du change de monnaie.
13: Attendez, je suis en train de comprendre que vous me parlez pas de livres, là.
12: Si, de livres, oui, bien sûr.
13: Bah, bien sûr, vous appelez dans une librairie.
12: Ce que je vais faire, c'est que je vais passer, du coup.
13: Vous allez vous déplacer où?
12: Ah, bah, je vais venir vous voir, parce que moi, comme
13: non,
12: je
13: pars. C'est simple, je suis en train de vous dire qu'en magasin, même si vous vous présentez avec cette offre-là, je ne la ferai pas.
12: Prenez une calculette.
13: Je ne prendrai pas de calculette.
12: Sur un bout de papier, vous allez voir, c'est facile.
13: Je ne ferai rien non plus. Vous comprenez rien.
12: Excusez-moi, vous êtes une honte pour le milieu bancaire, monsieur. Hein, je suis au regret de vous le dire.
13: Je vous demande pardon.
12: Vous êtes une honte pour le milieu bancaire. Hein, je suis désolé de vous.
13: Mais je ne suis pas une banque.
12: Je suis désolé de vous le dire, mais enfin, moi, j'ai jamais vu ça, quoi. Et pourtant,
13: je ne suis pas une banque, monsieur.
12: Vous êtes responsable clientèle?
13: Non, mais vous plaisantez, là.
12: Bah, vous me dites que vous êtes responsable, donc j'imagine que vous êtes.
13: Je suis responsable de magasin, pas de banque.
12: Ah, bah, on change de version.
13: Vous téléphonez où, là, monsieur? On est une librairie. Vous vous attendiez à quoi?
12: Ah, bah, tiens, maintenant, on est une librairie.
13: Non, mais c'est une blague, là.
12: Ah, bah, si c'est comme ça, écoutez, je vous passe la police.
13: Monsieur.
12: Attendez, je transfère. Oui, allô, inspecteur Martin, l'appareil, on nous a signalé une fraude.
13: Ah oui, alors, je vais vous expliquer l'histoire. Donc, je suis monsieur responsable.
12: Il m'a dit que vous refusiez de lui changer de l'argent.
13: Oui, tout à fait.
12: Voilà, c'est assimilé fraude bancaire quand même ce que vous faites. Hein.
13: Donc, vous n'êtes pas inspecteur, je reconnais absolument votre voix.
12: Absolument, si, inspecteur Martin.
13: Je refuse de vous échanger de l'argent, je vous ai déjà expliqué que...
12: Attendez, je vous retransfère la victime.
13: Non, vous allez me repasser personne, j'ai pas de temps à perdre avec vous.
12: Allô? J'essaye de me pigeonifier.
13: Oui, d'accord, oui, je vous pigeonne. Allez, au revoir, monsieur.
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14: Allô?
15: Oui, bonjour, monsieur.
14: Bonjour, monsieur.
15: C'est la mairie de...
14: Oui?
15: Je voudrais monsieur le maire.
14: C'est moi-même.
15: Ah bah très bien, écoutez, ça tombe bien. Je suis le chef de protocole de monsieur le préfet de région, monsieur Robert Ledoux.
14: Oui?
15: Qui souhaite vous parler.
14: Oui?
15: Je vais donc vous le passer. Mais comme je suis le chef de protocole, je voudrais d'abord vous expliquer que monsieur Robert Ledoux, préfet de région, est une personne d'un certain âge. Donc il a du mal à finir ses phrases, voyez-vous. C'est-à-dire que quand il commence une phrase, c'est plutôt à vous de la finir, quoi.
14: Ben oui, mais il faut savoir ce que veut dire monsieur le préfet sur le moment.
15: Ouais, vous inquiétez pas, vous allez vous entendre. Hein.
14: Oui, oui.
15: Je vous passe monsieur Robert Ledoux.
16: Merci. Allô?
14: Oui, bonjour monsieur le préfet.
16: Bonjour monsieur le...
14: Le maire.
16: Comment allez?
14: Comment allez-vous?
16: Oui.
14: Ça va, je vous remercie, monsieur le préfet, et vous-même?
16: Ça va. Ça va.
14: Ça va bien?
16: Ça va bien. Alors, je voulais vous...
14: M'annoncer?
16: Non.
14: Faire part?
16: Non.
14: Féliciter?
16: Oui.
14: Ah, je n'ai pas de félicitations à recevoir, pour ainsi dire, monsieur le préfet.
16: Si.
14: Si?
16: Pour votre...
14: Pourquoi?
16: Pour votre...
14: Pour ma mairie?
16: Oui.
14: Oui?
16: Parce que...
14: Oui, parce que...
16: C'est une...
14: C'est une petite mairie que nous avons restaurée?
16: Oui, et elle a...
14: Elle a un petit cachet maintenant, parce qu'on l'a... On l'a rendue gaie, on l'a rendue... Ben en fait, c'est plutôt le château qui est en face, qui redonne un petit blason à notre mairie, pour ainsi dire.
16: Oui. Alors... Quand je suis venu à...
14: Vous êtes venu à...
16: Oui.
14: Ah bon?
16: J'ai vu monsieur...
14: Monsieur... Peut-être?
16: Oui.
14: Ah, notre propriétaire du château.
16: Voilà. Et oui. Je l'ai entretenu? Non.
14: Ah, vous l'avez encouragé?
16: Comment?
14: Vous l'avez encouragé?
16: Oui, je...
14: Ah, voilà, parce que monsieur, je pense, a dû vous solliciter, je crois.
16: Oui, il m'a su...
14: Ah oui, vous solliciter pour...
16: Non, il m'a su...
14: Suggérer de...
16: Il m'a suggéré...
14: Oui.
16: De l'encourager
14: pour...
16: Pour le...
14: Pour, en fait, un peu faire classer ce site.
16: Oui.
14: Le château.
16: Alors, oui. Il m'a branlé.
14: Oui. Alors, il vous a demandé probablement que je vous donne quelques renseignements.
16: Il m'a branché.
14: Il vous a branché sur le...
16: Oui.
14: Oui.
16: Alors, je l'ai
14: encouragé.
16: Oui.
14: Oui, vous l'avez encouragé.
16: Il m'a
14: suggéré.
16: Oui.
14: Voilà, il vous a suggéré pour, en fait, donner votre avis, probablement.
16: Voilà, et derrière le château, il m'a branché.
14: Oui, branché.
16: Oui, et sa femme.
14: Oui, sa femme. Oui, sa femme entretient le jardin d'hiver.
16: Elle entretient bien sa pine.
14: Oui, les pins, quoi, tous les... La pinède.
16: Oui, Il a du cul.
14: Ah oui, ça, il a du courage pour entretenir ce château.
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18: Bonjour.
12: Bonjour monsieur, je suis bien chez le plombier.
18: Oui.
12: Monsieur Martin à l'appareil, établissement Martin Informatisme.
18: Oui.
12: Votre ordinateur, il s'est pas éteint là ?
18: Non.
12: Ok, parce que je suis en train de vous faire une mise à jour à distance.
18: D'accord.
12: Donc je vais éteindre votre ordinateur à distance.
18: Ouais.
12: Il faudrait sauvegarder tout ce que vous avez en cours.
18: Ouais, attendez, enregistrer.
12: Parfait, donc je lance l'éteignage distanciel.
16: Bip.
18: Est-ce que je sais que je fais tout ça ?
16: Éteignage distanciel en cours.
18: Allô ?
12: Ah oui, ça y est, il s'est éteint.
18: Non.
12: Ah, alors, vous avez un bouton peut-être pour allumer l'ordinateur ?
18: Ah oui, sur la tour, ouais.
12: Voilà, restez appuyé dessus pendant quelques secondes.
18: Ah, parce que il y a un truc qui vient de s'afficher, il y a marqué quitter ou annuler.
12: Oh bah là, vous quittez tout.
18: Ouais. Ah oh, bah merde, j'ai tout.
12: Oula, qu'est-ce qui se passe ?
18: Bah, j'ai plus rien, tout mon écran est parti.
12: C'est pas grave, ne touchez à rien, je vous rappellerai bientôt pour dire quand vous pourrez le rallumer.
18: Pardon ? Mais qu'est-ce que vous me racontez là, monsieur ? Je travaille 24 heures sur 24 avec mon ordinateur.
12: Oui, bah là, vous allez travailler avec votre ordinateur éteint en attendant.
18: Je travaille à mon ordinateur éteint, mais vous vous foutez de moi ou quoi ?
12: Tout à fait, oui, mais c'est temporaire, hein, pas de soucis.
18: Non, c'est pas temporaire, monsieur.
12: Bon, d'ici quelques jours, vous pourrez...
18: Non. Qu'est-ce que c'est que ce trafic là ?
12: Pardon, moi je vous fais la mise à jour gratos déjà.
18: Mais qu'est-ce que c'est que ce merdier ? Et vous êtes un marchand de carambars ou quoi ?
12: Ah bah c'est marrant que vous m'en parliez parce que justement, mon beau-frère est marchand de carambars.
18: Pardon ?
12: Ouais, alors en revanche, là, je crois qu'il est en rupture.
18: Oh, mais arrêtez de vous m'emmerder.
12: Vous avez raison, un dossier à la fois. Donc, je lance la mise à jour.
18: Ouais, 2 secondes, merci. Oui ?
12: Bonjour, monsieur. Vous inquiétez pas, c'est temporaire, hein, c'est ce que je disais.
18: C'est-à-dire temporaire ?
12: Oh, bah, je dirais environ, quoi, une dizaine de jours.
18: Oh, mais attendez, prévenez quand vous faites des choses comme ça.
12: Bah, justement, c'est pour ça que je vous appelle.
18: Mais oui, mais vous l'avez éteint, là, l'ordinateur, je fais comment ? J'ai des choses à faire, il faut que je puisse travailler.
12: Oui, mais enfin, vous n'avez pas vraiment besoin de l'ordinateur
18: mais
12: pour
18: si,
12: votre.
18: J'ai des devis et des factures à faire, moi.
12: Pardon, moi je pensais qu'un plombier, il branchait des tuyaux et des robinets.
18: J'ai la secrétaire, là. Vous avez la secrétaire au téléphone, vous n'avez pas le plombier, vous avez la secrétaire.
12: Oui, mais enfin, la secrétaire plombière.
18: Mais j'ai besoin de faire des devis pour mes clients.
12: Ah oui, d'accord.
18: Bah oui, réfléchissez 2 secondes.
12: Oui, bah ça me semblait pas évident qu'un plombier, il travaillait avec un ordinateur.
18: Bah si, ça me semble évident qu'un plombier, il travaille pas...
12: Oui, non, mais vous avez pas forcément tort, hein.
18: Bah oui, c'est sûr, oui.
12: Bon, enfin, je suis pas plombiste, je pouvais pas deviner non plus, hein.
18: Non, mais...
12: Bon, je peux vous le redémarrer maintenant, mais vu que c'est une version rapide, votre ordinateur sera en coréen.
18: En coréen ?
12: Oui, coréen du Sud, hein, je vous rassure.
18: Mais je fais comment pour avoir accès à tous mes logiciels et tout ? Là, j'ai un devis à faire tout à l'heure, je fais comment ?
12: Vous faites comme d'habitude, c'est juste qu'il s'affichera en coréen.
18: Je le dis comment à mon client ? Bah, excusez-moi, j'ai un devis en coréen.
12: Bon, il y a des traductionneurs sur Internet qui fonctionnent
18: très bien. Mais non, mais... Oh, là, il me faut Internet instantanément, faut que je puisse travailler.
12: Ah mais oui, vous pouvez travailler.
18: Avec, en coréen. Non mais,
12: Oui, mais bon, sinon j'ai la version Wolof.
18: Non mais il me faut une version française que je puisse traduire.
12: Bon, à la limite, il suffit de trouver un Sénégalais qui pourra vous la traduire.
18: Non mais arrêtez, faut que je puisse travailler là, tout de suite.
12: Ah, alors j'ai la version belge qui est pas mal.
18: Non, en français.
12: Bon, à part les 70 et les 90, y a pas grand chose.
18: J'en ai rien à foutre, je veux que ça parte en français et que ça marche exactement comme ça marchait avant.
12: D'accord, c'était pas très clair, pardon.
18: Enfin... C'est pas clair, non, c'est très clair. Vous me remettez exactement comme c'était.
12: Sinon, j'ai une version française, mais elle ne fonctionne que la nuit.
18: Non, je veux la version qui fonctionne normalement.
12: Attendez, qu'est-ce que j'ai d'autre ?
18: Je veux mon logiciel de compta, je veux que tout fonctionne correctement.
12: Ah, alors, pour la compta, je peux vous prêter une calculette.
18: Non, arrêtez !
12: Sinon, j'ai un boulier.
18: Eh oh, vous foutez pas de ma gueule en plus !
12: Mais bon, c'est un boulier brésilien, donc forcément, il faut compter en brésilien.
19: Mais non, c'est pas possible, je veux pas. Eh, mais c'est une blague ! Vous êtes Rire et Chanson.
12: Mais qu'est-ce que vous dites, monsieur ?
19: Si, ça y est, je reconnais votre voix.
12: Bravo ! Vous pouvez rallumer l'ordinateur.
19: Je vais continuer à bosser.
12: Au revoir, monsieur.
19: Oui, au revoir madame.
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20: Allô ?
0: Oui, bonjour madame.
20: Bonjour.
0: C'est la mairie.
20: Oui.
0: Ah bonjour, je vous appelle, je suis la nouvelle femme de ménage de monsieur le maire.
20: Oui.
0: Et je suis en train de faire le linge, là, je voudrais savoir où il met ses produits.
20: La femme de ménage de monsieur le maire.
0: Oui.
20: Ah bah écoutez, là je peux pas vous dire, monsieur le maire n'est pas en mairie alors, je peux pas vous dire.
0: Si jamais il vous appelait.
20: Oui.
0: Pouvez-vous lui transmettre le message ?
20: Oui.
0: Hein, qu'il appelle donc Mireille.
20: Oui.
0: Chez lui, à la maison.
20: Mm-hmm.
0: Et lui, pour lui dire où sont les produits, parce que là je suis en train de faire le linge.
20: Oui.
0: Il y a des taches dans les slips que j'arrive pas à rattraper.
20: Bon, bah écoutez, moi je lui laisserai la commission.
0: La grosse, c'est pas la peine parce qu'il l'a déjà faite. Hein.
20: Pardon ?
0: Il l'a déjà faite.
20: Il a déjà fait quoi?
0: La commission.
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21: Allô.
4: Bonjour madame, c'est bien le garage?
21: Oui, bonjour.
4: Monsieur Martin à l'appareil, je suis venu changer mon pare-brise chez vous.
21: Oui.
4: Mais vous avez oublié de me filer la console de jeu.
21: Mais non, mais j'ai jamais donné une console à personne pour un pare-brise. Où vous avez vu qu'on donnait des consoles?
4: Bah tout le monde le fait, donc légalement je pense que vous devez vous aligner.
21: Ah bah non, c'est pas parce que les autres le font que légalement je suis obligé de vous donner une console.
4: Ah si, c'est marqué dans la loi cadeau.
21: Mais il y a pas de loi cadeau.
4: Ah mais si, article 4, le patron s'engage à récupérer une console pour le client.
21: Mais le patron va pas récupérer de console de jeu.
4: Bon bah sinon mettez-moi une trottinette électronique, c'est pas grave.
21: Mais non, mais rien du tout.
4: Bon bah vous me donnez un aspirateur de voiture, on n'en parle plus.
21: Non, je veux rien vous donner, j'ai rien à vous donner.
4: Vous avez bien un appareil raclette ou je sais pas, un moule à gaufre?
21: Non, je ne fais aucune offre pour le pare-brise.
4: Ah oui, mais dans ce cas, il faut prévenir avant si vous faites pas le cadeau.
21: Mais je vais pas. Quand la personne vient pour une vidange, je vais pas lui dire je vous offre pas de porte-clés. Hein.
4: Comment ça, vous offrez des porte-clés?
21: Oh là là.
4: Non, parce que moi, j'ai pas eu de porte-clés.
21: Mais j'offre pas de porte-clés non plus.
4: Bon, en même temps, je préfère une console.
21: Je vous verrai tout ça avec mon patron, c'est lui qui prend les décisions.
4: Ah bah, passez-le moi.
21: Voilà.
4: Merci madame.
22: Oui, c'est monsieur.
4: Bonjour madame.
22: Attendez, il n'y a pas de cadeau chez nous en fait.
4: Si, la console électronique.
22: La console électronique?
4: Ouais, normalement on a une console par pare-brise.
22: Ah bah alors, je sais pas chez qui, mais pas chez nous. Il y a un gros malentendu. Je n'offre rien.
4: Ouais, je vois, vous offrez rien parce que ma console, vous l'avez un peu mise de côté.
22: Mais j'ai rien mis de côté, vu que je n'ai aucun cadeau à donner aux personnes.
4: Non mais entre nous, vous l'avez refilé à quelqu'un d'autre.
22: Non mais il n'y a pas d'entre nous de rien du tout. Je ne reçois rien de personne.
4: Elle est bien passée quelque part, cette console.
22: Mais il n'y a pas de console de rien du tout, vu que je vous dis que j'ai rien du tout. Je sais même pas de quoi vous me parlez.
4: Alors, une console de jeu électronique, c'est un système qu'on branche sur la télé et ça permet de jouer électroniquement sur
22: Mais je suis pas teubé, je sais ce que c'est un jeu électronique. Il n'y a pas de console, il n'y a pas de trottinette, il n'y a rien chez moi.
4: Ok, vous êtes en rupture de stock.
22: Mais non, je ne suis pas en rupture de stock de rien du tout.
4: Ah bah super, dans ce cas, je vais passer tout à l'heure.
22: Mais vous comprenez pas ce que je suis en train de vous dire. Je vais pas vous filer quelque chose que je n'ai pas.
4: Bah, c'est-à-dire que légalement, il y a quand même obligationnage.
22: Légalement, de rien du tout, je suis patron. Si je fais ce que je veux, une console, vous savez le prix que ça vaut, une console, une trottinette de jeu? C'est même pas l'argent que je gagne sur un pare-brise.
4: Bah ouais, mais si j'avais su, j'aurais pas pété mon pare-brise.
22: Mais si le pare-brise il a été cassé, c'est pas moi qui a cassé le pare-brise, je pense, monsieur, c'est bien vous.
4: Ah oui, c'est moi, oui, je l'ai fait exprès.
22: Mais pourquoi faire?
4: Bah pour que vous me filiez une console, vous suivez vraiment pas.
22: Mais alors là, vous savez quoi, heureusement que je suis assis parce que vous me mettez sur le cul. Je n'ai jamais entendu un truc aussi débile que ça.
4: Merci beaucoup.
22: Je n'ai jamais rien offert de ma vie à personne.
4: Ah non, je demande pas qu'on m'offre un truc, moi j'appelle juste pour récupérer mon cadeau.
22: Je vais couper court à la conversation, ça va être réglé. Il n'y a pas de cadeau chez
4: moi. Bon, allez, c'est bon, filez-moi un aspirateur de voiture.
22: Mais les aspirateurs de voiture, c'est Carglass qui vous offre ça, monsieur, c'est pas moi.
4: Oui, bah c'est pareil, c'est vos collègues, vous allez les voir.
22: C'est pas des collègues, moi c'est des concurrents. Je les connais même pas, ces personnes-là.
4: Non, mais vous leur dites qu'il vous faut un cadeau pour un client à vous.
22: Ah non?
4: Bah oui, mais alors comment vous allez faire?
22: Mais je vais rien faire du tout, vu qu'il n'y a pas de cadeau chez nous.
4: Ah, toujours pas?
22: Non, toujours pas.
4: Bon, bah laissez tomber, je vais acheter une console et je vous déposerai la facture plus tard.
22: Oh, mais encore moi? Non, mais c'est n'importe quoi ça, mais c'est un peu. C'est niette, c'est hors de question.
4: Eh, et si je vous dis que c'est mon anniversaire?
22: Vous rigolez ou quoi?
4: Bah, c'est pas pile aujourd'hui, mais ça tombe cette année.
22: Bon, vous savez quoi? Allez, au revoir, monsieur, parce que franchement, j'ai autre chose à foutre de ma vie que de gérer des conneries par exemple.
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23: La Fourrière, bonjour.
10: Oui, bonjour, je suis bien à la SP1.
23: À la Fourrière pour animaux, je vous écoute, monsieur.
10: Vous m'entendez bien, parce que je suis avec
23: je vous entends très bien. Ouais.
10: Je suis avec mon portable, hein, on se promène là sur le lac.
23: Oui.
10: Et il y a un type qui est en train de pêcher.
23: Oui.
10: Et apparemment, il pêche le brochet. Il a pâte de brochet avec des chinchillas. Vous voyez les
23: hein?
10: Ouais, des chinchillas.
23: Alors moi, dans un premier temps, d'abord, j'appellerai la police, monsieur.
10: Mm-hmm.
23: J'ai pas le numéro par là-bas, mais vous faites le 17. Hein.
10: Ouais, parce que là, je suis pas loin de lui, là, et...
23: Ah bah non, c'est inadmissible. Oui, vous avez raison, il faut faire quelque chose, hein, monsieur.
10: Et c'est surtout que ça fait 3 chinchillas qu'il met au bout de sa canne.
23: Vivants ou morts?
10: Ah non, ils sont vivants, hein.
23: Hein? Non, mais appelez la police tout de suite. Laissez-moi vos coordonnées, monsieur.
10: Alors, 0800...
23: Et vous êtes monsieur?
10: Derval.
23: Bon, bah écoutez, je vous rappelle, moi.
10: Merci.
23: À tout à l'heure.
10: Tout à l'heure. Allô?
24: Oui, monsieur Derval?
10: Oui, bonjour.
24: Oui, c'est le refuge de Guérande.
10: Ah, vous êtes... Attendez, je parle doucement parce que je suis pas loin du gars, là.
24: D'accord, ok.
10: Bon, on vous a raconté ce qui se passe, non?
24: Oui.
10: Il a déjà accroché 7 chinchillas.
24: Et avec des chinchillas vivants?
10: Avec des chinchillas vivants.
24: Il est taré, lui.
10: Le mieux, parce que sinon je vais plus avoir de batterie. Nous, on a aussi de la route à faire, parce qu'on rentre sur Paris.
24: D'accord.
10: Je vais vous le passer, hein.
24: D'accord, très bien, passez-le-moi.
10: Excusez-moi, il y a quelqu'un qui veut vous parler, là. Qui est-ce qui veut me parler? Allô?
24: Oui, bonjour, monsieur.
10: Oui.
24: C'est la Société Protectrice des Animaux.
10: Ah oui, bonjour.
24: Je voudrais savoir, vous êtes en train de pêcher des brochets avec des chinchillas vivants?
10: Oui.
24: Oui, et c'est autorisé par la loi, ça?
10: Ah, je ne sais pas du tout ça, mais je ne me suis pas renseigné, hein.
24: Parce que c'est pas tout à fait normal, ça. Hein.
1: C'est-à-dire c'est...
24: Bah, on ne pêche pas avec des animaux comme ça vivants.
0: Ah, mais je vous rassure, malheureusement, j'ai pas sorti un brochet. Les chinchillas, je ne sais pas pourquoi, ils croquent dedans les brochets, mais ils les bouffent. Mais par contre, je n'ai pas fait un seul brochet ce matin. Hein.
24: Ah, mais ce n'est pas pour les brochets que je m'inquiète.
0: Ah bon?
24: Ben, c'est pour les chinchillas, monsieur, enfin.
0: C'est-à-dire?
24: Mais on ne noie pas comme ça des chinchillas vivants.
0: Mais ils ne sont pas noyés, ils sont bouffés par le brochet.
24: Mais quand même, vous ne vous rendez pas compte?
0: Ben, ça fait 17 ans que je pêche comme ça, et de temps en temps, je fais un brochet avec.
24: Vous n'avez aucune morale là-dessus? C'est quand même inadmissible de voir ça.
0: Je ne sais pas pourquoi vous utilisez des grands mots comme inadmissible. C'est mon fils qui m'envoie les chinchillas par la poste. C'est très bien, ils font des petits trous et l'animal, il ne souffre pas.
24: Non, mais il ne souffre pas. Mais quand il est plongé dans l'eau, dévoré par les brochets, vous ne croyez pas qu'il souffre? Je ne savais même pas que ça pouvait exister, une chose pareille.
0: Un brochet?
24: Non, un chinchilla bouffé par un brochet au bout d'une ligne. Vous vous rendez compte? Mais le chinchilla, c'est un animal de compagnie.
0: Mais madame, enfin, je vais à la pêche avec lui, donc c'est un animal de compagnie. Il me tient compagnie pendant que je pêche.
24: Mais c'est inadmissible, monsieur. On ne pêche pas avec des animaux vivants comme ça.
0: Mais bien sûr que si.
24: Vous aimez les animaux?
0: Ben, j'aime les brochets, oui.
24: Mais on ne jette pas des animaux vivants comme ça. Mais je trouve ça... Je comprends pas que ça ne vous pose aucun problème.
0: Ben, ça m'en pose. J'en ai pas à ramener un seul de brochets.
24: Oui, ça vous en pose parce que vous allez rentrer bredouille.
0: De toute façon, c'est nul le chinchilla, hein. Je vous rassure. Hein.
24: C'est nul.
0: Ben oui, ça ne marche pas comme appât, ça. J'ai pas ramené un brochet depuis une semaine, alors.
24: Je vous demande pas si c'est un bon appât. Je vous demande juste d'arrêter de donner des chinchillas à des brochets.
0: J'en ai donné 86, là, depuis deux mois.
24: Mon Dieu.
0: Qu'est-ce qui se passe? Qu'est-ce qui vous arrive?
24: 86 chinchillas? En plus, c'est un animal qui est assez difficile à bien manipuler et tout. C'est un animal fragile, un
0: c'est
24: animal
0: vrai.
24: Peureux.
0: C'est vrai, j'ai beaucoup de mal à l'accrocher à l'hameçon, ça c'est vrai. À chaque fois, je perds au moins 10 minutes.
24: Parce que c'est pas fait pour être accroché au bout d'un hameçon. C'est comme si tout le monde a des chats comme animal de compagnie. On mettait des chatons au bout de l'hameçon pour nourrir le brochet.
0: Non, je vais pas mettre un chat au bout de l'hameçon.
24: C'est la même chose, monsieur.
0: Un chat, mais non, madame, mettez-vous. Le chat, il va casser le fil, c'est trop lourd, enfin, pour le...
24: Mais je vous parle de moralité, dans l'esprit, de faire mal à l'animal.
0: C'est logique, il y a une chaîne alimentaire, hein.
24: Oui.
0: Le brochet bouffe du chinchilla.
24: Ouais.
0: Moi, je bouffe le brochet, voilà.
24: Oui, d'accord. Sauf que le chinchilla, il vient pas naturellement dans l'eau. Hein.
0: Si.
24: Non, il vient pas naturellement. Il est pas né au bord du lac et il plonge tout seul dans l'eau pour se faire bouffer par un brochet. Vous le mettez au bout d'une ligne.
0: Ça donne au brochet un petit goût très relevé. Vous dites ça parce que vous n'avez
24: c'est
0: jamais...
24: C'est horrible de me dire ça.
0: Comment? Vous n'avez jamais goûté, madame, un brochet nourri au chinchilla. Vous ne diriez pas ça.
24: Mais monsieur, le chinchilla n'est pas une nourriture. Le chinchilla est un animal.
0: Ah, quand même, il parfume le brochet agréablement. Hein. Vous n'aimez peut-être pas manger, c'est ça?
24: Si, j'aime manger, monsieur, mais là, je crois qu'on va arrêter notre discussion ici parce que vous n'avez l'air de rien comprendre. Un animal n'est pas fait pour nourrir un autre animal jeté au bout d'une ligne, monsieur. Je suis désolée. Au revoir, monsieur.
0: Attendez, il y a le monsieur qui veut vous parler. Elle n'est pas d'accord, la dame. Hein. Allô?
24: Oui. Heureusement que j'étais assise, parce que je crois que je serais tombée sur le cul, là.
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24: Allô, oui?
3: Bonjour, monsieur. C'est bien le bar?
24: Oui.
3: C'est pour vous prévenir que je vais venir changer vos serrures ce soir.
24: Mais attendez, monsieur. Pourquoi est-ce que vous voudriez me changer mes serrures?
3: Bah, parce que c'est mon métier.
24: Mais est-ce que je vous ai demandé de venir me changer mes serrures?
3: Alors, c'est-à-dire que j'avais déposé des prospectus dans le quartier?
24: Oh, non, mais non. Ne me gonflez pas, hein. N'essayez surtout pas de venir me changer mes serrures, hein.
3: Ah, bah, c'est-à-dire que moi, c'est prévu, j'ai déjà commandé les...
24: Non, mais je m'en fiche, moi. Non, mais vous avez commandé quoi,
3: Un système de serrurisme complet.
24: Non, mais ça va, oui. Vous êtes qui, vous?
3: Je démarre dans le serrurisme, là, donc
24: non,
3: il faut
24: mais...
3: que je me...
24: Mais je m'en fiche que vous démarriez dans ce que vous voulez. Je ne vous ai pas signé de devis pour que vous me changiez mes serrures.
3: Non, alors ça, je l'ai fait.
24: Quoi?
3: Le devis, je l'ai signé moi-même, parce que c'était plus simple.
24: Vous avez signé le devis vous-même.
3: Voilà.
24: Non, mais ça va, oui. Mais vous n'êtes pas bien, non?
3: Bon, enfin, excusez-moi de faire mon métier.
24: Je m'en fous. Vous ne venez pas m'emmerder à changer mes serrures. Vous avez bien compris ce que je vous ai dit?
3: Non.
24: Arrêtez de me gonfler. Vous êtes un margoulin.
3: Pardon, qui ça?
24: Vous êtes un margoulin.
3: Qui est ce monsieur Marc Goulin?
24: Monsieur Marc Goulin, vous êtes complètement ramassé, vous, hein? Monsieur Goulin.
3: Passez-le moi.
24: Oui, allez.
1: Allô?
2: Ah, monsieur Goulin.
1: J'en ai rien à foutre, vous passez pas chez moi. Qu'est-ce que vous me pompez là?
2: Non mais monsieur Goulin, mais moi
1: je m'appelle pas Goulin, je vous dis. C'est vous le Margoulin. Vous allez partout, vous faites des devis et puis vous allez chez les gens, vous posez des serrures.
2: Voilà.
1: Ah bah ça c'est beau. Ah, c'est nouveau ça. Vous êtes pas honnête, hein, monsieur. Et vous allez prendre un coup de fusil là par les gens. On vous donne pas de réponse, c'est que ça nous intéresse pas.
2: Qui me dit mot consent, hein, excusez-moi,
1: non,
2: ça
1: non,
2: c'est
1: non, non, non, non, non, non, non. Ils sont certainement partis à la poubelle, on en a rien à foutre de vos prospectus.
2: Ah, au fait, j'ai aussi prévu quelques travaux d'électrisme.
1: Et comment électrique?
2: Électrisme.
1: Vous êtes pas bien vous quoi?
2: Moi je vous ai commandé un tableau.
1: Voilà. Tableau électrique maintenant. Il m'a commandé un tableau.
2: Vous avez une alarme ou pas?
1: Voilà, une alarme qui me fait.
2: Non, mais parce que j'ai mon beau-frère qui est alarmiste. Donc il
1: alors,
2: peut vous...
1: vous êtes alarmé, vous. Il est alarmiste aussi.
2: Non, mais c'est... moi je fais ça comme ça, on fait tout d'un coup.
1: Ah oui, on fait tout d'un coup. On fait le ménage.
2: Ah bah c'est le petit Martin, c'est mon fils qui s'en occupe.
1: Martin, son fils, il fait le ménage.
2: Niveau plomberie, est-ce que vous avez des...
1: Plomberie maintenant. Je suis plombier, vous êtes plombier aussi?
2: Non, c'est ma femme qui est plombiste.
1: Ah, votre femme est... elle est plombiste.
2: Ah bah elle est à côté de moi. Martine.
1: Martine, elle s'appelle.
2: Martine, oui? Tu pourras plombister chez la dame? Ah oui, bien sûr.
1: Ouais, on vous enregistre, on va le passer, comme ça on va rigoler.
2: Ah bah hein. C'est moi qui vais vous enregistrer, qui vais le passer.
1: Ouais, hein. Mais moi je vous ai enregistré, là.
2: Ah bah ouais, moi oui, d'abord, hein.
1: Je vous...
5: Allô?
2: Ah, c'est Madame Goulin, là.
5: C'est Madame Goulin.
2: Ah, Madame Goulin.
5: C'est Madame Goulin, voilà. Et moi, je suis leur fille.
2: Ah, bah, c'est la petite Goulin, bien sûr.
5: Voilà. Et je suis la fille de Monsieur et Madame Goulin. Il y a toute la famille Goulin.
2: D'accord.
5: On passe à la télévision.
2: Alors, c'est comme la télévision, mais sans les images.
5: La radio.
2: Voilà, c'est ça, on se rapproche.
5: Ouais.
2: Alors, laquelle?
5: Ah, bah, attends. Nostalgie, énergie.
2: Non, non.
5: Vous m'énervez, monsieur.
2: Non, non plus.
5: Qu'est-ce qu'il y a comme truc?
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2: Oh, bravo!
5: Oui, alors donc Monsieur Goulin va passer à la radio.
2: Ben voilà. Eh ben mes amitiés à Marc Goulin.
5: Pas de problème. J'embrasse papa, j'embrasse maman. Bonne journée. Au revoir.
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26: Allô.
27: Bonjour madame.
26: Bonjour.
27: C'est bien vous les éleveurs de chiens?
26: Les éleveurs de chiens desquels madame?
27: Oui c'est ça, Madame Ledoux à l'appareil. C'est bien eux qu'on a vu à la télé dans la publicité, là.
26: Oh oui, vous en avez déjà vu, oui.
27: Pour les chiens, on les voyait, ils élevaient des teckels et tout ça.
26: C'est ça, madame, oui.
27: C'était dans un spot publicitaire.
26: Oui.
27: Hein, c'est ça.
26: Oui.
27: Je les ai reconnus et tout. Et alors, je voulais savoir quand même, ça m'a choqué un petit peu, parce que ça a dû faire du ramdam là-dedans. Ça fait longtemps qu'ils mangent des chiens.
26: Qu'ils mangent?
27: Oui.
26: On mange du chien?
27: Ben, c'est bien ça, publicité, non?
26: Les chiens mangent des granulés, mais c'est pas eux qui mangent les chiens.
27: Moi, enfin, bon, c'est peut-être un peu sourde, je sais pas, c'est peut-être l'âge, mais on voyait donc les éleveurs, là, vos patrons, avec plein de chiens autour.
26: Ben oui.
27: Et puis alors, ils mettaient, ils disaient, monsieur et madame, hein, ils mangent des chiens.
26: Ben, on ne mange tout de même pas nos chiens, non, mais qu'est-ce que vous allez chercher?
27: Mais je l'ai vu à la télé, madame.
26: Oh, vous avez vu à table en train de manger des chiens?
27: Bah écoutez, là je suis confuse parce que j'ai envoyé un courrier à la SPA pour me plaindre.
26: Oh, oh bah vous allez nous faire encore une publicité, on va encore être emmerdés, nous.
27: Je suis désolé.
26: Ah bah toute désolée que vous êtes, mais qu'est-ce qu'on va être embêtés, nous, alors, hein?
27: Est-ce que j'ai envoyé ça à la SPA, la Fondation Brigitte Bardot, un peu partout?
26: Oh bah vous êtes toute maligne, hein?
27: Oh mon Dieu.
26: Oh mon Dieu, oui, une fois que le mal est fait, hein?
27: J'ai fait ce que je croyais,
26: j'ai... Mais vous avez rien à faire avant de demander?
27: J'ai envoyé une lettre au ministère.
26: Ah, oh bah c'est bien, eh ben en effet.
27: À la police également.
26: Mais vous êtes folle, mais folle alliée.
27: Mais peut-être pas quand même, vous exagérez, madame.
26: Mais non, j'exagère pas, on mange tout de même pas nos chiens quand même. Non, mais vous rendez compte si on a toutes ces visites-là, la publicité que vous nous faites?
27: Oh mon Dieu, je crois que j'ai fait une bêtise.
26: Oh oui, une connerie, tenez, je vous quitte, j'aime mieux ça. Allô?
27: Oui, excusez-moi, c'est encore moi.
26: Ben, qu'est-ce que vous voulez encore?
27: J'ai appelé monsieur Bourin Dubourg, vous savez, à télévision.
26: Oui.
27: Parce que je l'avais prévenu aussi, il voulait faire une enquête. Oui, alors je me suis excusé, je lui ai expliqué, en fait, ce que vous m'avez dit. Et je lui ai dit que c'était pas la peine qu'il vienne faire une enquête, parce qu'en fait, je lui ai dit que vous touchez pas aux petits.
26: Ben, sûrement pas, on les élève, c'est pas pour les bouffer, hein.
27: Voilà, je lui ai dit, ils touchent pas aux chiots et ils mangent que les mâles.
26: Mais on mange même pas les mâles, qu'est-ce que vous avez encore des conneries?
27: Ah bon?
26: Maintenant, on va autre chose, on mange les mâles, maintenant.
27: Mais vous mangez vos chiens.
26: Mais espèce d'imbécile, non, on mange pas nos chiens. Complètement cinglé.
27: Qu'est-ce qu'elle dit, la grosse, là, derrière? Qu'est-ce qu'elle dit, la grosse, là? Je vais venir vous manger, moi.
26: Oui? Eh ben venez, moi je vous attends, moi.
27: Eh, dites-moi.
26: Venez franchir la porte, là, venez au portail, puis moi je vous attends.
27: Moi je vous mange, moi.
26: Moi vous me mangez, non mais vous rigolez ou quoi?
27: Je vous mange.
26: Je vous mange, bah, moi je vous mangerai même pas parce que vous êtes un mangeable.
27: Quoi, je suis un mangeable, moi?
26: Bah sûrement, oui.
27: Dire que moi je suis un mangeable, c'est dégoûtant.
26: Bah si on mange nos chiens, dans ces cas-là...
27: Pourquoi vous avez dit que j'étais un mangeable?
26: Mais c'est pas, mais j'ai dit ça sans le dire, mais vous dites qu'on mange nos chiens. Soyez réaliste, on produit du chien, on va pas les manger.
27: Pourquoi vous avez dit que j'étais un mangeable?
26: Mais non, non, non, bon, non, on en reste là, on mange pas de chien, vous êtes mangeable.
27: Ah, redites-moi ça.
26: Vous êtes mangeable.
27: Oh, vous êtes très gentil.
26: Mais soyez un petit peu réaliste, pourquoi on mangerait nos chiens?
27: Parce que je travaille à la radio.
26: Oui.
27: À Europe 1.
26: Oui.
27: Je fais des blagues au téléphone.
26: Oui. C'est une blague pour Europe 1?
27: Oui.
26: Après tout ce que vous avez dit, vous croyez qu'on va vous croire?
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7: Allô?
3: Bonjour madame, c'est bien l'exploitation agricole?
7: Oui, allô?
3: Monsieur Martin à l'appareil, auto-école Martin.
7: Ah, c'est pas auto-école, non?
3: Comment ça? Attendez, pourquoi vous seriez une auto-école aussi?
7: Non, mais...
3: Ah, non, je crois pas, non?
7: Non.
3: Et puis pardon, mais de quel droit ce serait vous l'auto-école et pas moi?
7: Non, je suis pas auto-école.
3: Ah, ou alors vous êtes à votre compte?
7: Oui, je suis à mon compte, moi.
3: C'est ça, en fait, vous êtes auto-école indépendantiste.
7: Non, rien de tout ça, moi je suis agriculteur.
3: Ah, bah c'est ce que je disais.
7: Oui, vous m'appelez pour quoi, là?
3: Pour votre test de conduite, rapport au permis.
7: Oh là. Ouais, c'est quoi cette histoire-là?
3: Bah, la réforme du permis, me dites pas que vous avez pas suivi.
7: Non.
3: Eh bah, maintenant, il faut passer un test tous les 15 ans pour vérifier que vous conduisez bien.
7: D'accord.
3: Donc, on vient chez vous, on fait un tour ensemble avec votre voiture, on revient et c'est terminé.
7: D'accord, ok.
3: Mais juste pour vérifier, vous avez bien le double pédalage sur votre voiture?
7: Ah non. Je vois pas ce que je fais avec double pédale.
3: Ah, pas de double pédale, alors attendez.
7: À moins que ma femme elle ait peur et puis elle ait commandé une voiture avec double pédale. Mais...
3: Ah bah, vous pouvez rassurer madame, justement, vous avez du bol, il me reste un double pédalage en stock. Donc on va l'installer sur votre voiture.
7: Ouais, comment vous installez ça sur une voiture?
3: Alors ça, moi j'en sais rien, mais rassurez-vous, c'est mon beau-frère, il fait du tuning et il va vous installer le système de double pédaling.
7: Ah mais une fois que c'est installé, ça servira juste pour votre test.
3: Bah oui, mais comme vous repassez un test tous les 15 ans, c'est plus pratique de laisser le truc monter.
7: On ferait ça avec une voiture d'auto-école, il viendrait chez nous, on ferait un tour et puis c'est terminé que d'installer des...
3: Alors, pour vous dire franchement, c'est juste que le double pédalage, ça me bousille l'embrayage, moi, sur mes voitures.
7: Oui, c'est sûr. Non, mais je vous comprends, ouais.
3: Eh oui, donc je préfère qu'on utilise celle des autres, sinon ça bousille les miennes.
7: Ah oui, bah...
3: Donc, je vais venir maintenant pour récupérer votre voiture.
7: Non.
3: Je vous l'embarque, je la file à mon beau-frère et il vous bricole le double pédalage.
7: Ouais, alors, faut jouer avec ma femme si elle a besoin ou pas de la voiture. Hein.
3: Bah, dites-lui que si elle peut attendre un peu.
7: Ah oui.
3: Je pense que d'ici 15 jours, la partie mécanique déjà sera terminée.
7: Oui.
26: Attends, pardon.
3: Allô? Oui, bonjour monsieur.
26: Non, mais attendez, vous pouvez vous parler de quoi, pour qui, à qui, là?
3: Je parle de l'installation du double pédalage par mon beau-frère sur votre voiture.
26: Mais pourquoi j'aurais un double pédalage sur ma voiture?
3: Bah, rapport à la réforme du permis de conduire, j'imagine que vous avez suivi, vous.
26: Mais vous parlez pour qui, là? Pour mon mari?
3: Ah oui, pour toutes les personnes qui conduisent et qui ne conduisent pas. J'imagine que vous avez suivi, donc vous êtes au courant?
26: Oui.
3: D'ailleurs, si vous aussi vous conduisez, on peut aussi vous installer un double volant.
26: Non, franchement, là, vous me prenez de court.
3: Bah, c'est pratique, parce que comme ça, vous pouvez conduire à deux en même temps.
26: Non, mais vous êtes qui et pourquoi vous faites ça? Vous êtes habilité par qui?
3: Ah, moi, je suis auto-école, donc je suis auto-habilifié par moi-même.
26: Bah écoutez,
3: vous savez quoi? On se complique pas, je vous mets le pack complet double conduite.
26: Hop. Bon, bah oui, allez, je vais voir avec mon assureur. Vous êtes qui? Représentez-vous?
3: Auto-école Martin, monsieur Martin.
26: Monsieur Martin de où?
3: De Martinville.
26: C'est donc quel département, ça, c'est où?
3: Comment ça, département? Ah bah non, Martinville, capitale de la principauté du Martinland.
26: Pardon, vous êtes de où?
3: Du Martinland, on s'est installé là-bas pour pas payer les taxes américaines.
26: Qu'est-ce que c'est, cette connerie?
3: D'ailleurs, je vous ai pas dit, on fait une promotion sur le pack triple conduite en même temps, si jamais il y a une troisième personne.
26: Non, on met rien du tout. J'ai pas pris de ticket pour aller à un salon du rire.
3: Ah, dommage. Est-ce que vous voulez, dans ce cas, un ticket pour le salon de la chanson?
26: Ouais, c'est ça. Et au revoir.
3: Ou carrément, un ticket pour le salon Rire et Chanson.
26: Rire et Chanson?
3: Voilà. Et je rajoute bienvenue dans l'appel trop con.
26: C'est vrai que souvent, en voiture, j'écoute Rire et Chanson quand on s'en va faire un grand trajet et tout, parce que j'aime bien.
3: Ah, oh, bah, la classe. Maintenant, vous pouvez vous écouter vous-même.
26: Oh, bah, oui, tiens.
3: Eh bah, bonne route et au revoir, monsieur.
26: Eh bien, donc, moi, bon, au revoir, madame.
3: Merci.
26: Allez, à bientôt sur les ondes.
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12: Laboratoire, bonjour.
13: Oui, bonjour, madame. C'est le laboratoire d'analyse.
12: Oui.
13: Je voulais savoir si vous aviez eu mes résultats.
12: Vous êtes monsieur?
13: Lamol.
12: L-A-M-O-L.
13: Oui.
12: C'est d'aujourd'hui?
13: Oui, ce matin. Vous n'étiez pas ouvert, donc je les ai déposés juste devant chez vous, là, devant la porte.
12: Moi, j'ai rien, là. Hein.
13: Ah, y a rien ?
12: Est-ce que c'était une analyse d'urine ?
13: Oui.
12: Mais vous les avez déposées où, vos urines, ce matin ?
13: Eh bien, devant votre porte.
12: Devant notre porte ?
13: Oui.
12: Il n'y a rien, là, devant la porte. Il n'y avait rien ce matin devant la porte, hein.
13: Ah oh, bah si, il y avait mes urines. Alors là, si.
12: Mais ça se fait pas de déposer comme ça devant la porte par terre. Vous les avez mises ?
13: Oui.
12: Oh, ça se fait pas.
13: Mais pourquoi ?
12: Et parce que apparemment ils ont disparu, vos urines.
13: J'ai laissé ma carte de visite avec.
12: Un petit ou un grand flacon ?
13: Ah, il n'y avait pas de flacon, hein.
12: Mais qu'est-ce que vous avez déposé, alors ?
13: Bah, mes urines.
12: Et vos urines, vous les avez mises dans quoi ?
13: Ben, je comprends pas.
12: Vous me dites que vous avez déposé des urines ce matin.
13: Oui.
12: Mais dans un flacon comment ?
13: Mais pas dans un flacon. Moi, j'ai pas de flacon comme ça. Je suis un particulier, moi.
12: Et alors, comment vous avez fait pour recueillir des urines ?
13: Ben, j'ai uriné.
12: Vous avez uriné où ?
13: Ben, devant votre laboratoire, devant la porte. Et j'ai laissé ma carte de visite en disant si vous pouvez faire un prélèvement. Alors, est-ce que vous avez fait des prélèvements ? Est-ce que vous avez les résultats ?
12: Vous avez uriné où ?
13: Sur la porte et par terre, devant la porte.
12: Vous avez uriné sur la porte du laboratoire ?
13: Mais oui, vous n'étiez pas ouvert.
12: Et vous voulez qu'on fasse des analyses d'urine sur quel prélèvement ? Sur la porte ?
13: Ben oui. Moi, j'ai des analyses à faire, donc je voudrais avoir les résultats, s'il vous plaît.
12: Ne quittez pas, je vous passe ma collègue. Oui, qu'est-ce que vous voulez, monsieur ?
13: Avoir mes résultats.
12: Mais comment vous avez pu vous expliquer à ma collègue que vous avez uriné sur la porte ?
13: Oui.
12: Mais vous imaginez bien qu'en urinant sur une porte, on peut décemment pas faire d'analyse d'urine.
13: Écoutez, je peux être franc avec vous, vous en avez vu d'autres dans la profession,
12: non,
13: j'imagine.
12: Non, écoutez, c'est la première fois, là j'ai mes collègues qui sont à côté de moi, j'ai une collègue qui est là depuis 35 ans, c'est pas normal, hein, vous imaginez uriner sur une porte pour qu'on fasse des analyses d'urine. C'est inimaginable.
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14: Oui, allô ?
2: Oui, hein, bonjour madame, c'est bien le bureau de tabac ?
14: C'est monsieur, mais c'est pas grave, oui, c'est le bureau de tabac.
2: Admettons, oui. J'ai un petit souci.
14: Oui.
2: J'ai fait un aller-retour en Belgique pour acheter des cigarettes.
14: Ouais.
2: Et je me suis fait choper par les douanes, donc j'ai dit que les clopes étaient pour vous.
14: Vous rigolez ou quoi ?
2: Non, mais en vrai, elles sont pour moi, mais si vous voulez, je me suis dit, si je mets ça sur le dos d'un professionnel...
14: Non, mais vous rigolez, vous voyez que vous acceptez que vous me disiez que c'était pour moi, que je suis un débutant de tabac.
2: Voilà, que je dis pour vous que vous êtes un débutant de tabac.
14: Et
2: quoi ?
14: Vous croyez où, là ?
2: Bah là, je suis dans ma voiture, pourquoi ?
14: Allez, acheter vos cigarettes en France, et les acheter en Belgique, démerdez-vous avec votre brin.
2: Non, c'est juste que je voulais prendre des menthols, parce qu'on n'en trouve plus.
14: Par les douanes à la frontière, elle a acheté chercher des cigarettes en Belgique.
2: Ah.
14: Il a donné ma vaser pour dire que c'était pour moi.
2: Allô ?
15: Allô ?
2: Eh ben, bonjour, monsieur.
15: Je vends du tabac. Donc, je ne vois pas pourquoi je vais vous commander du tabac qui vient de Belgique.
2: Bah, parce que, alors, moi, déjà, j'ai récupéré des menthols. Comme vous en avez plus, je me suis dit, ça va vous dépanner.
15: Ah ouais, mais non, mais je ne peux pas. Moi, je suis débutant de tabac, c'est interdit.
2: Comment ça, vous êtes débutant ? En gros, vous commencez dans le métier.
15: Non, je suis débutante.
2: Oui, j'ai compris. Débutant, c'est-à-dire que vous êtes nouveau.
15: Non, je vends du tabac. Ça fait 20 ans que je fais ce métier-là.
2: Ah bah, 20 ans, vous êtes plus débutant, alors, excusez-moi.
15: Non, j'ai pas dit débutant, j'ai dit débitante de tabac.
2: Justement, vous direz que comme vous étiez débutant, vous saviez pas.
15: Oh. Allô ?
2: Bonjour, monsieur. Comme je disais à l'autre débutant, j'ai un petit souci.
15: Ah bah, vous vous démerdez.
2: Oui, justement, je vais vous déposer.
15: Non, mais ça m'intéresse pas, monsieur, moi je suis droite.
2: Oula, je m'excuse, mais c'est pas la peine de me donner vos opinions politiques.
15: Non, j'ai pas parlé de politique, j'ai dit que je suis droite.
2: Eh, et si on dit que moi aussi je suis de droite ?
15: Je m'en fous que vous êtes de droite ou de gauche, j'en ai rien à foutre.
2: Non, mais j'ai aucun problème avec les gens de droite comme vous.
15: Je suis droite, droite dans mes chaussures.
2: Non, parce que moi j'ai eu ma carte du RPR.
15: Non, mais ça je m'en fous.
2: Après j'ai fait l'UMP.
15: Je m'en fous, j'ai pas d'avis politique, monsieur.
2: Ah, merci. Le respect du camarade politique alors ?
15: Je suis pas camarade avec vous, monsieur.
2: Bah, non, mais ce que je veux dire, c'est que vu qu'on est du même bord, c'est quand même normal.
15: Non, je suis pas dedans.
2: Vous savez que mon beau-frère connaît la vie du général de Gaulle.
15: Mais rien à foutre.
14: Non, mais il y en a qui sont passés pour quelqu'un d'autre ici.
2: Et c'est reparti.
14: Non.
2: Allô ?
14: J'ai un souci.
16: Oui.
2: Et c'est à nouveau une dame, allons-y.
16: Attendez, sûrement pas que je vais acheter du tabac en Belgique. Hein. Vous avez fait n'importe quoi, là, monsieur.
2: Il fallait bien que j'improvise, parce que sinon
16: ça... Vous n'avez pas improvisé, vous avez improvisé n'importe quoi.
2: Ah non, j'ai pas fait n'importe quoi, attention, je vous ai fait un papier.
16: Non, vous avez le papier de...
2: Un papier de livrage de cigarettes belgeoises.
16: Je ne veux pas ça, ouais, je veux pas ça, vous allez merder, vous débrouillez.
2: Oui, bah, je me suis débrouillé. J'ai fait une déclaration sur votre honneur, comme quoi...
16: Pas de peine, vous ne voulez pas de vos papiers, je ne veux pas vous voir chez moi.
2: Ok, dans ce cas, on va se voir à l'extérieur.
16: Je ne veux pas vous voir, au revoir, monsieur.
2: Si on dit qu'on se retrouve place de la mairie.
16: Non, pas place de la mairie.
2: Alors, avenue de la gare.
16: Vous parlez en breton, en chinois, alors. Vous restez dans votre merde. Au revoir, monsieur.
2: Oui, bah, excusez-moi, si on peut plus demander un simple service, quand même.
16: Non, c'est pas un service, monsieur. Vous savez, pour qui ça, pour les douanes. Donc, apportez les papiers.
2: Ah.
16: Venez ici, apportez-les ici, là.
2: Ah, bah, on dirait raisonnable.
16: Non, mais apportez les papiers, allez. Vous attendez dans 5 3 minutes là.
2: Parfait, comme ça je vous rapporte les cigarettes en même temps.
16: Non, je veux pas de cigarettes, monsieur, vous m'apportez la saison sur l'honneur. Les cigarettes, j'en ai rien à foutre de vos cigarettes.
2: Ah oui, mais c'est un lot. Si je vous file le papier, je vous file les clopes avec.
16: Ah bah je veux pas le savoir, monsieur, mais je fais pas de trafic de cigarettes, monsieur.
2: Vous devriez, parce que au prix de l'euro belge en ce moment.
16: Je veux pas me permettre de revendre du tabac qui vient de Belgique.
2: C'est du menthol en plus, donc
16: je veux pas le savoir, j'ai plus le droit de vente à partir du 20, si y a un contrôle des douanes.
2: Ah non, mais moi je dirais rien. Hein.
16: Je veux pas le savoir.
2: Je serais muet comme une tarte.
16: Stop, allez.
2: Allez, ce sera notre secret.
16: Je suis pas avec vous, c'est tout.
2: Non, mais je vous attends à la frontière belge, à la limite.
16: Non, monsieur, je n'ai mon établissement.
2: Et si on fait chacun la moitié du chemin?
16: Arrêtez de m'emmerder, au revoir, monsieur.
2: Non, parce qu'avec le truc des 100 km.
16: Vous arrêtez, sinon ça va aller mal.
2: Si on dit qu'on fait 50 chacun.
16: Non, m'emmerdez pas, ça va aller mal, hein.
2: Eh, en plus, je vous fais un paquet acheté, un paquet vendu.
16: Non, je veux pas acheter votre tabac, je vais le foutre dans le cul si vous voulez.
2: Ah, bah non, c'est des menthols, ça pique.
16: La ferme!
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27: Allô, monsieur le curé?
4: Oui.
27: Bonjour, monsieur le curé. Excusez-moi de vous déranger, c'est Bernadette Ledoux à l'appareil.
4: Oui.
27: Oui, je vous appelle parce que je suis une vieille dame que vous connaissez pas. Mais j'étais à... pendant la guerre, voyez-vous. Oui. Et jusqu'à la libération. Je vous appelle pour avoir une dernière confession, si c'était possible.
4: Oui.
27: Voilà. Vous savez que le général Patton, le général américain, était passé par...
4: Mais non.
27: C'est là que je l'ai connu.
4: Oui.
27: Et j'ai eu une histoire d'amour avec lui.
4: Oui.
27: Et je ne l'ai jamais dit à mon fils.
4: Ah.
27: J'aurais souhaité, si c'était possible, monsieur le curé, que vous en informassiez mon fils.
4: Et votre fils, c'est...
27: Bernard.
4: Oui.
27: Et le fils du général Patton. Je vous le passe, c'est Bernard... Viens là.
10: Qu'est-ce qu'il y a?
4: Allô?
27: Monsieur, quelqu'un veut te parler, mon fils.
10: Merci, oui. Allô?
4: Allô?
10: Oui.
4: Ici, c'est monsieur le curé de...
10: Bonjour, mon père.
4: Bon, eh bien, vous me voyez en conversation avec vous, d'une façon tout à fait impromptue et inopinée, là.
10: Oui. Ben oui, ma mère vient de me passer le téléphone.
4: Oui, alors... voyons, elle est âgée, votre maman.
10: Oui.
4: Bon. Alors, elle me charge de vous dire une chose qu'elle ne vous a jamais dite.
10: Ah.
4: Elle me dit que le général Patton serait passé par au moment de la guerre.
10: Oui, je sais, je suis étudiant en histoire, oui.
4: Bon. Et alors, c'est cette chose délicate qu'elle ne vous a jamais dit, elle me demande de vous le dire. Vous me voyez bien embarrassé, elle aurait eu une aventure avec lui.
10: Oui, mais ça, bon, je sais que beaucoup de femmes françaises ont connu des soldats américains.
4: Hein. Non, mais d'accord, bon, vous le savez maintenant. Hein. Alors, c'est pour vous informer que vous êtes son fils.
10: Oui, je sais, je suis le fils de ma mère, ça je savais.
4: Du général Patton aussi.
10: Pardon?
4: Oui.
10: Je suis le fils du général Patton?
4: Oui.
10: Papa, tu savais que j'étais le fils du général Patton?
4: Ah bon, alors...
27: Attends, il fallait pas le dire. Hein? Qu'est-ce que c'est que cette histoire? Allô?
4: Allô, oui.
27: Oui, bonjour, monsieur.
4: Oui.
27: Qu'est-ce qui se passe?
4: Bon, mais écoutez, moi, je suis...
27: Mais qu'est-ce que c'est?
4: Allô?
27: Non, mais je te l'avais jamais dit. Mais je me suis marié avec ma femme en 40.
4: Eh oui, mais écoutez, moi... Elle me téléphone et elle me demande d'avertir votre fils de cette histoire-là.
27: Ah bah dites-moi, moi...
4: Mais moi, j'en sais pas plus.
27: C'est incroyable. Là, j'avoue que je tombe des nues.
4: Écoutez, moi...
27: J'ai toujours été... Et alors, vous voyez comme la vie est curieuse, mon père.
4: Oui.
27: J'ai toujours été convaincu que c'était mon fils.
4: Eh bien, écoutez, moi, je n'en sais pas plus.
27: Mais c'est vrai. Je trouvais qu'il me ressemblait pas tellement, remarqué. Oui. Mais c'est très curieux. Il lui ressemble. Ah bah ça, tu es le fils de Patton, dites-moi. Ça, c'était pas tant.
4: Oui,
27: ben... Ma femme m'a trompé, elle m'a trompé. Bon, mais c'est quand même avec le général Patton, c'est pas n'importe qui.
4: Eh oui.
27: Eh ben, c'est bien qu'il le sache, parce que fils du général Patton, c'est quand même autre chose que moi. Hein,
4: oui,
27: moi.
4: D'accord. Mais j'ai l'impression que c'est quelque chose qui lui pesait fort.
27: Ah, ben oui, il était drôlement costaud, hein.
4: Non, c'est pas ça. Bon, mais ça y est, j'ai fait la commission.
27: Ça fait du bien, non?
4: Oui.
27: Hein?
4: Oui.
27: Parce que moi, je suis bloqué depuis ce matin, je suis constipé, ça passe pas.
4: Non, eh bien, d'accord. J'ai accompli ce qu'on m'a demandé de faire.
27: Hein. Oh, c'est formidable.
4: Voilà.
27: Vive la France.
4: Merci.
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8: Allô ?
3: Oui, bonjour monsieur, c'est bien le restaurant ?
8: Oui.
3: Je vous appelle rapport à l'abonnement que vous avez souscrit pour le ventriloquisme par téléphone.
8: Oh là là, je crois que vous faites erreur. Non, non, j'ai pas du tout souscrit de... Non, non.
3: Ah bah si.
8: Non mais vous plaisantez, j'ai rien du tout souscrit là, vous faites erreur.
3: Ah bah ça a été déjà débité sur cette ligne téléphonique.
8: Mais vous êtes qui là ?
3: Bah alors, moi je suis ventriloquiste par téléphone.
8: Ah oui, non, non, non, alors, je suis pas d'accord.
3: Comment ça vous êtes pas d'accord ?
8: Ah bah...
3: Vous l'avez commandé par le téléphone ?
8: Ah non, bah là, déjà par téléphone, je ne commande jamais.
3: Ah bah apparemment si.
8: Attendez.
17: Oui, allô ?
3: Bonjour, monsieur.
17: Qu'est-ce que vous me racontez, là ?
3: Donc, moi-même, je suis ventriloquiste.
17: Bah, mais c'est quoi, ça ?
3: Ventriloquiste, bah, alors, je vous fais une démonstration. J'ai mon singe Jean-Michel à côté de moi. Dis bonjour, Jean-Michel. Oui, bonjour.
17: Quoi ? Moi, j'ai rien fait du tout. J'ai rien... vous avez une signature de moi ?
3: De toute façon, c'est facturé automatiquement sur votre ligne téléphonique. Donc, ça a déjà été débité.
17: Oh là là là là. Ça devient grave, maintenant, le téléphone. Moi, je vais arrêter. Je vais prendre que mon portable. Comme ça, je serai tranquille.
3: Alors, vous pouvez souscrire par le portable aussi, si vous voulez. Allô ?
18: T'es au courant, toi ? Bah pour faire son numéro de singe.
17: De quoi ?
8: Allô ?
3: Oui, bonjour monsieur.
8: Je n'ai rien contre les ventriloques, mais alors les ventriloques au téléphone, j'ai encore un peu plus de mal là. Vous ne faites pas de déplacement, vous ne faites que du ventriloque par téléphone.
3: Oui, ah bah oui, parce que c'est quand même plus simple.
8: Vous pouvez me donner votre nom et votre prénom ?
3: Oui, Jim Canaplope.
8: D'accord.
3: Et son singe Jean-Michel.
8: Ah, celui, vous êtes le monsieur que l'on voit à la télé ?
3: Non, alors lui, non, non.
8: Ah non ?
3: Un usurpateur.
8: Ah d'accord.
3: Ah bah il m'a tout piqué. Non, non, non, alors lui, je ne peux pas le saquer.
8: Eh bien écoutez, monsieur Jimmy, le ventriloque là, je me suis pas abonné. Donc, vous me désabonnez parce que je ne veux pas être abonné.
3: Vous pouvez passer le service du désabonnement, si vous voulez.
8: Ben, ce serait fort aimable de votre part.
3: Alors, ne quittez pas, je transfère. Hein. Oui, service du désabonnement, bonjour.
8: Vous ne m'appelez pas pour une dingue non plus. Vous me donnez le numéro, vous ne me le donnez pas.
3: Ah, oh, je vous ai eu. C'est toujours moi, je faisais en fait, par ventriloquisterie, je vous faisais le service du désabonnement.
8: Ah oh, oui, c'était mort de rire. Vous me le donnez maintenant, le numéro ?
3: Alors oui, alors je vous passe les renseignements.
8: D'accord.
3: Au service du renseignement, bonjour.
8: Je pense que j'ai affaire à un crétin.
3: Pardon ?
8: Tu me le donnes ou pas le numéro là ? Parce que ça commence à me prendre la tête, sérieusement là.
3: Attendez, bah, je vais demander à Jean-Michel. Jean-Michel !
8: Ah oui !
3: Oui, qu'est-ce qu'il y a ? Est-ce qu'on donne le numéro au monsieur ?
8: Alors non seulement t'es un usurpateur et en plus, tu sais pas reconnaître la voix d'une fille, d'un monsieur. C'est quand même grave. Bah, dites à Jean-Michel qui c'était et puis donnez-moi votre numéro.
3: Ah bah vous savez, c'est un singe, hein, excusez-le.
8: Ouais. Je sais pas c'est lequel des deux le singe là. T'es vraiment un pauvre crétin. Donc maintenant tu apprends à parler correctement. Tu me donnes le numéro tout de suite.
3: Allô ? Ah, c'est dément. Allô ?
17: Non. C'est quoi ces conneries-là que vous racontez, là ? Ouais, moi, je m'appelle Tataillé, et toi, t'es Jean-Marc, non, pendant que t'y es ? Non, mais arrêtez vos conneries, vous !
3: Alors, moi, c'est Jean-Michel.
17: Ouais, ben, heureusement, hein.
3: Jean-Michel, tu dis bonjour, s'il te plaît ? Bonjour, c'est Jean-Michel.
17: Bon, ben, nous, on a du boulot, on n'a pas que vos conneries. Moi, dans ce cas, je prends votre numéro de téléphone, j'appelle la gendarmerie. On est sans arrêt emmerdés avec des types comme vous. Ça commence à bien faire, non ?
3: Excusez-moi de faire mon métier, hein.
17: Ah, allez, bonne journée quand même, abruti, là.
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20: Oui, allô ?
21: Bonjour, monsieur.
20: Bonjour.
21: Adjudant Lamolle à la retraite à l'appareil. Je suis à la pension éducation des chiens, là.
20: Oui.
21: Je vous appelle parce que j'ai un berger allemand.
20: Oui.
21: Et je voudrais le faire éduquer.
20: Oui.
21: Pour qu'il puisse aller mordre les couilles de mon voisin, qui est un...
20: Oui.
21: Un gros con, il n'y a pas d'autre mot, un con parmi les cons.
20: Oui.
21: Au royaume des cons, il sera le premier et le dernier.
20: Oui.
21: Et donc, voilà, ce type-là, je voudrais bien que mon chien, il lui meurt des couilles. Est-ce que c'est envisageable ?
20: Il a quel âge, votre chien ?
21: Il a 4 ans.
20: Et qu'est-ce qui se passe, alors, avec votre voisin ?
21: Ben, si vous voulez, c'est un con, quoi. C'est-à-dire qu'il supporte pas que je fasse des exercices de tir, parce que, bon, je suis à la retraite, mais je m'entraîne encore, quand même, hein.
20: Oui.
21: Au cas où la France serait envahie un jour, on ne sait jamais, vous savez, aujourd'hui au train où ça va, on ne sait pas ce qui peut se produire, vous savez, dans le futur. Donc j'ai converti mon jardin en petit champ de tir avec des murs et des abris. Et donc je fais des exercices de tir au PM, à la 12-7, en grenade à plâtre, grenade des offensives et des défensives, bien entendu. Et ça ne plaît pas à mon voisin, qui est un lâche, évidemment.
20: Ah oui.
21: Et donc il m'emmerde. À chaque fois que je fais des exercices de tir, devinez ce qu'il fait.
20: Ben, je peux pas deviner, là. Je vais vous poser une colle, là.
21: Il arrose avec son tuyau d'arrosage de l'autre côté et il m'asperge comme ça, alors que je suis en train de tirer, hein.
20: Ah ouais.
21: Voilà. Donc, Je voulais savoir si vous pouviez dresser mon chien, éventuellement, aller lui mordre les couilles.
20: Ah ben ça, je peux pas, parce que j'ai plus le droit de faire mordre des chiens.
21: Écoutez, moi, je vous donne l'autorisation.
20: Ah ben...
21: j'ai le bras long.
20: Ah, carrément. Il vient vous voir, votre voisin, de temps en temps ?
21: Il met des pommes pourries dans ma boîte aux lettres. Parce qu'il arrive que quand on lance la grenade avec les copains le samedi soir, il y en a qui, évidemment, bon, bah, ça arrive, hein, quand même, il y en a qui vont péter de temps en temps sur son terrain. Mais pas. Non, mais ça.
0: Non, mais... Écoutez, si vous lancez des grenades le samedi soir sur votre terrain.
21: Non, on lance pas.
0: Je sais pas quel moment vous avez accepté ça. Hein,
21: non, mais on lance pas dans son jardin, lui.
0: Mais vous lancez dans votre jardin, oui, c'est vrai. Oui,
21: mais il y en a parfois qui passent par-dessus le muret.
0: Ben, purée.
21: Voilà, donc ça arrive. Alors on lui... Non, mais on lui dit que c'est un accident.
0: Ah oui.
21: Ah, quand même, on est pas mal élevé.
0: Mais moi, si vous lanciez des grenades à côté de chez moi, est-ce que vous croyez que je serais content, moi?
21: Ah non, mais attendez, c'est pour la France, hein.
0: Non, mais écoutez, je sais pas.
21: Non, mais bon, c'est vrai. Bon, y a eu des petits incidents, mais rien du tout. Sa voiture qui était garée donc dans son jardin.
0: Ouais.
21: Enfin, quand on est un peu sérieux, on garde pas sa voiture dans un jardin. Bah oui, mais non, mais monsieur, mais ça peut arriver, mettez-vous à notre place. On a un exercice de tir.
0: Mais
21: non, mais on en tire 20.

0: ça, parce qu'on a bousillé ses chats. Mais non, mais c'est... Non, mais attendez, monsieur, attendez. On a tiré sur ses chats. Ils venaient d'avoir une portée. Bon, mais moi, je le savais pas. On n'a pas fait exprès, nous, on tirait sur la cible. Bon. Et c'était un copain, vous savez, c'était le jour de son anniversaire. Et donc, on avait sorti le pastis, quoi, évidemment.
1: Vous avez
0: tué
1: la portée de chat ?
0: Ben oui, les chats, ils meurent, d'accord. Mais ouais. Il va pisser sur la voiture de ma femme. C'est pas ma femme qui a tiré.
1: Il va pisser sur la voiture de ma femme.
0: Voilà. Voyez, c'est ce comportement inadmissible qui fait que moi, je ne veux plus me laisser faire par un con pareil.
1: Ouais.
0: Et que je vous demande si...
1: Vous avez besoin d'un chien ? Parce que vous n'êtes pas fermé.
0: Ben, je voudrais que mon chien puisse aller lui mordre directement les couilles pour qu'il comprenne une bonne fois pour...
1: Que les couilles ?
0: Ben oui.
1: Non, c'est pas moi qui vais vous l'indiquer. J'aurais trop peur d'aller chez vous, moi. 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
3: Oui.
4: Oui, bonjour monsieur. C'est bien le garage ?
3: Non, bonjour madame. Voilà. Je vous écoute.
4: Je vous appelle parce que suite à vos conseils, j'ai mis du sirop anti-grippe dans mon réservoir et apparemment ça m'a abîmé le moteur.
3: Vous avez mis quoi dans le moteur ?
4: Du sirop anti-grippe.
3: Non, mais attendez, c'est quoi du sirop anti-grippe ?
4: Bah, c'est un truc que j'avais acheté en pharmacie pour mes enfants à la base.
3: Non, mais attendez, vous avez mis ça dans le moteur ?
4: Oui, voilà.
3: Non, mais c'est une plaisanterie. Non, attendez, vous avez pas mis du sirop de pharmacie dans le moteur de la voiture ?
4: Bah si.
3: Non, mais attendez, je trouve on n'a pas pu vous dire qu'il fallait mettre du sirop anti-grippe. Enfin, je sais pas. Mais c'est pas possible.
4: Bah, on m'a dit que le moteur était grippé.
3: Oui, le moteur est grippé, mais c'est pas pour ça qu'on met du sirop anti-grippe. Non, mais...
4: Parce que là, moi, j'ai appelé l'assurance, ils m'ont dit, non, ça, on prend pas...
3: Oui, non, mais d'accord, mais monsieur, mais on ne met jamais du sirop de pharmacie dans le moteur d'une voiture, quoi. Ben, c'est pas possible.
5: Non, c'est bon.
4: Allô ?
5: Allô ?
4: Ah, bonjour, monsieur. Voilà, comme j'expliquais à votre collègue, j'ai mis du sirop, et depuis...
5: C'est sûrement pas nous qui nous avons dit de mettre du sirop anti-grippe. Et vous avez mis où ?
4: Dans le réservoir.
5: À la pharmacie ?
4: Non, dans le réservoir de ma voiture.
5: Et vous avez acheté un sirop à la pharmacie ?
4: Bah oui, je vais pas l'acheter à la boulangerie en même temps.
5: Non, mais vous vous rendez compte, là, vous avez acheté un sirop dans une pharmacie pour mettre dans une voiture ? Est-ce que votre voiture, elle a la grippe ? Je connais pas ça, nous.
4: Ah bah alors, je crois pas, justement. Parce que maintenant, je me suis renseigné, apparemment, non, la grippe automobile n'existe pas.
5: Non, mais on est sur... c'est pas possible. La grippe sur une voiture, c'est la première fois que j'entends ça.
4: Moi aussi, c'est la première fois que j'ai entendu ça, mais enfin, je l'ai quand même pas
5: entendu. Faut arrêter. Attendez, il faut appeler l'assistance, là. Ça...
4: Le problème, c'est que l'assistance, maintenant, ils me disent, ah bah non, vous avez mis du sirop, nous, on prend
5: mais
4: pas ça.
5: Ça va pas, mais qu'est-ce que vous racontez, là, du sirop dans une voiture?
4: Bah, enfin, excusez-moi, vous m'auriez pas dit que j'avais un moteur grippé, j'aurais pas mis de sirop, vous voyez,
5: mais
4: donc
5: jamais
4: c'est
5: quand même... on a été vous dire de mettre du sirop dans une voiture, non, mais on connaît pas du tout ça. Mais ça va pas, non? Dans une pharmacie?
4: C'est quand même vous qui m'avez annoncé que ma voiture était grippée, vous voyez?
5: Ça va pas. Est-ce qu'il a été la voir sur place, la voiture?
4: Sur place.
5: Bah, la voiture, est-ce que vous êtes venu avec?
4: Bah non, puisqu'elle était grippée, je l'avais laissée à la maison.
5: Ah non, mais attendez, c'est grave là.
4: Ah bah oui, c'est grave, on est bien d'accord. C'est que
5: Non, mais attendez, on met pas de sirop dans une voiture.
4: Bon, enfin, excusez-moi, dans ce cas, pourquoi vous m'avez dit que la voiture avait la grippe?
5: Vous êtes malade, non? Vous avez acheté du sirop dans une pharmacie?
4: Comment ça, je suis malade? Ah bah non, c'est ma voiture qui a la grippe, c'est pas moi.
5: Non, mais ça va pas du tout là. J'ai jamais vu ça de la vie, moi. Faut arrêter le délire. Là, je pense que vous avez un sérieux problème là.
4: Ah bah oui, ça, on est bien d'accord, c'est que du coup, moi j'ai ma voiture
5: qui. Ah bah non, mais vous rigolez, oh, du calme.
4: Ça m'a bousillé quand même mon moteur, donc.
6: Oui, allô ?
4: Ah ?
6: Oui, bonjour.
4: Bonjour, madame.
6: C'est pourquoi, en fait ?
4: Ben, c'est parce que, alors, c'est ce que j'expliquais. On m'a dit que ma voiture était grippée.
6: Oui.
4: Donc, j'ai mis du sirop contre la grippe dans le réservoir.
6: Oui.
4: Et maintenant, forcément, elle est foutue.
6: Changer de remède.
4: Il y a le moteur qui tousse, hein. Écoutez, je démarre. Écoutez bien.
6: Je vois bien, oui. C'est les chansons, c'est ça ?
4: Ah non, c'est pas eux.
6: Voilà. Mettez de la poire William. Mettez de la poire William dedans.
4: De la poire William.
6: De la poire William, ouais. Il y a autant d'alcool que dans le sirop. Vous allez voir, ça va bien marcher.
4: Ah bah c'est super.
6: Ça va être décalaminé. Bon bah, bonne continuation.
4: Ah bah merci.
7: La chanson, c'est ça ?
6: Oui.
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10: Topus ?
0: Ah mais il va pas décrocher, c'est un imbécile de moniteur d'auto-école.
10: Mais allons, eh ben c'est gentil, ça fait un moment que je réponds.
0: Ah le feignant, il est encore parti s'arsouiller au café d'ivrogne, allô ?
10: Vous êtes con ou quoi ?
0: Allô ?
10: Oui j'écoute.
0: Allô ?
10: Oui j'écoute.
0: Il va pas décrocher l'ivrogne. Hein ?
10: Ton connard, ça va pas non ?
0: Ah le feignant.
10: Oui.
0: Allô ?
10: J'écoute, oui.
0: Et dis donc, le feignant, là, quand tu seras sorti des toilettes où t'es en train de vomir ta bile, là, tu décrocheras le téléphone ?
10: Dis donc, un petit peu connard, hein, ça commence à bien faire maintenant, espèce d'enfoiré.
0: Et tous les moniteurs des toits écoles, tous des poivrons, mais alors celui-là, il est con comme un balai, il va pas décrocher.
10: Écoutez, vous êtes con ou quoi ?
0: Allô ?
10: Hein ?
0: Y a quelqu'un ?

0: Il n'y a personne, connard.
1: Ah, ça y est, je vous entends. Bonjour, madame.
0: Oui, bonjour, monsieur.
1: Ah, bonjour, madame. C'est le moniteur de votre école.
0: Écoutez, pourquoi vous m'insultez comme ça?
1: Comment?
0: Ça va pas, non? D'insulter non. Les gens comme ça.
1: Non, mais dites donc, eh oh, je vous ai pas insulté, moi.
0: Oui, ben, connard, va.
1: Et dis donc, eh oh, oh, oh, oh, j'appelle pour prendre des cours d'auto-école.
0: Oui, ça suffit maintenant avec vos conneries.
1: Mais je crois qu'il y a une erreur, madame, vous confondez.
0: Oui, je confonds. Mais mes fêtes, je confonds.
1: Écoutez, j'étais en train d'appeler à une auto-école.
0: Oui, et qu'est-ce que vous voulez, finalement?
1: Je vous appelle parce qu'on vient de me retirer mon permis.
0: Oh, eh ben, écoutez, c'est pas la peine d'appeler, hein, espèce de connard.
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4: Leader de la vente de véhicules multimarques 9 et 4.
5: Bonjour, en quoi puis-je vous aider?
6: Bonjour monsieur, je suis bien chez le vendeur de voitures.
5: Non, excusez-moi, je suis une femme.
6: C'est pas grave, vous n'avez pas à vous excuser d'être une femme. Hein?
5: Pardon?
6: Je veux dire, on est dans une société où la parité prime, il n'y a pas de...
5: Non, mais c'est pas ça, mais excusez-moi, mais je suis une femme.
6: Oui, non, mais qu'une femme vende des voitures, ça ne me choque absolument pas. Si vous voulez, vous pourriez être mécanicienne, pilote d'avion.
5: Mais c'est pas le sujet, monsieur.
6: Non, mais si, non, mais je comprends votre combat, si vous voulez.
5: Mon combat, mais je combats rien, vous m'avez appelé monsieur.
6: Non, mais votre combat pour la reconnaissance de la féminité. Pour
5: On a bien rigolé. Excusez-moi, vous m'appelez pourquoi?
6: Parce que j'ai vu votre pub comme quoi vous remboursez la différence si on trouve moins cher.
5: Ah, alors ne quittez pas, s'il vous plaît.
4: Veuillez rester en ligne. Votre correspondant.
5: Oui, bonjour.
6: Ah, c'est un autre monsieur.
5: Non, c'est madame, mais vous êtes.
6: Comme j'expliquais, en fait, c'est parce que vous me devez 12 649 euros.
5: Alors pourquoi on vous devrait 12 000 euros?
6: Parce que j'ai vu une voiture sur votre site qui est à 13 000 et quelques.
5: Oui.
6: Et mon beau-frère, moi, me fait la même à 500 euros.
5: Il vous la fait à 500 euros et comme ça, nous, on vous fait la différence de 12 500.
6: Voilà.
5: Même si votre beau-frère est concessionnaire, c'est pas très rigolo.
6: Comment ça? Pardon, vous avez traité mon beau-frère de...
5: J'ai rien dit du tout sur votre beau-frère, monsieur.
6: Bah, vous l'avez traité de con, je ne sais quoi.
5: J'ai pas traité votre beau-frère de con, j'ai dit bah, votre frère est un concessionnaire.
6: On va recommencer.
5: Concessionnaire, monsieur, pas...
6: Ah bah voilà.
5: Votre beau-frère était un con, j'ai dit même si votre beau-frère est concessionnaire...
6: C'est pas parce qu'il est garagiste que c'est un abruti, forcément, oui.
5: Mais j'ai pas dit que votre beau-frère était un abruti, monsieur, je l'ai pas traité de con. Excusez-moi, un concessionnaire, c'est pas un métier.
6: Bon, je ferme les yeux là-dessus.
5: Je peux patienter un instant, s'il vous plaît, monsieur, un instant.
4: Veuillez rester en ligne. Votre correspondant va...
5: Oui.
6: Allô?
5: Votre dossier va être jeté, monsieur, vous vous doutez bien.
6: Bah pourquoi?
5: Bah, monsieur, on va... C'est la première fois qu'on entend. Ah non, bah écoutez... C'est n'importe quoi.
6: Je vous accuse de publicité mensongiste.
5: Moi, je demande qu'une chose, c'est que vous éditez votre devis.
6: Ah bah, allez-y.
5: C'est ce que j'essaye de faire. Je vous envoie pas. Vous me faites rire. J'ai l'impression d'être dans une caméra cachée, là.
6: Ah bah, écoutez, alors, retournez-vous. Est-ce que vous voyez le miroir derrière vous?
5: Non, non, il n'y a pas de miroir.
6: Il y a une vitrine?
5: Non, il n'y a pas de vitrine.
6: Une vitre?
5: Non, du tout.
6: Un ordinateur?
5: Oui, il y a mon ordinateur.
6: Et sur votre ordinateur, il y a une webcam?
5: Oui.
6: Alors, faites coucou à la webcam?
5: C'est n'importe quoi, sinon vous... Vous glissez combien de doigts?
6: Écoutez, on n'est pas assez intime pour ça, mais...
5: Bon, bah, il faudra dire ça à mon responsable.
6: Passez-le moi. Allô?
7: Bonjour.
6: Ah, c'est pas la même dame?
7: Oui, c'est Rire et Chanson.
6: Oh merde, non!
7: Désolé, je vous regarde tous les matins, alors.
6: Ah, vous me regardez à la radio en plus, ça va, ça c'est fantastique.
7: À demain matin, alors, à l'antenne.
6: Ça marche, à demain.
7: Okay.
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9: C'est Harry, bonjour.
1: Oui, bonjour, madame.
9: Oui, bonjour.
1: C'est bien le centre antithermite?
9: Enfin, c'est le centre régional d'isolation, oui.
1: Ah, vous pouvez peut-être m'aider parce que là, tout mon bois est attaqué actuellement par les termites.
9: Oui.
1: Et c'est horrible, évidemment. Donc tout s'écroule autour de moi, voyez-vous. Et j'aimerais être tranquille.
9: Oui.
1: Et
9: vous êtes de quel secteur?
1: Alors, vous voyez le cimetière.
9: Oui, dans quelle ville?
1: Ah ben, je suis à Aurillac.
9: Oui.
1: Et donc tout le bois qui est autour de moi commence à s'écrouler.
9: Oula.
1: Ah oui. Oui, là je suis sur la terre là, bientôt là, si ça continue comme ça.
9: Quand même pas si vite.
1: Ah ben si, vous savez, il y a quoi, il y a 2 cm entre le bois et la terre.
9: Bon, alors on va noter les coordonnées, puis comme ça le technicien vous rappellera rapidement pour voir qu'est-ce qu'il peut faire déjà, hein.
1: Oui.
9: Alors, vous me donnez vos coordonnées?
1: Alors donc monsieur Bernard Lamolle, L-A-M-O-L.
9: L-A-M-O-L.
1: Oui.
9: Alors l'adresse, bien sûr.
1: Alors donc, Bernard Lamolle, 1921-2009. Hein. Et donc je suis au cimetière.
9: Pardon? Vous êtes au cimetière?
1: Oui.
9: Vous habitez dans le cimetière?
1: Oui, absolument.
9: Mais...
1: Allée B.
9: Attendez, vous habitez dans le cimetière? Oui. Et vous avez des termites?
1: Oui.
9: C'est une maison qui est dans le cimetière?
1: Non.
9: Oui, alors c'est quoi? Vous habitez dans quoi?
1: Je suis donc Allée B, parcelle 34. Et vous me trouvez facilement, il y a mon nom sur la plaque, de toute façon.
9: C'est pas possible.
1: Pardon?
9: Je dis, c'est bizarre, parce que on peut pas venir traiter... C'est un caveau, alors qu'est-ce que c'est, une tombe?
1: Non, il n'y a pas de tombe, c'est juste le cercueil.
9: Non, mais le cercueil, il est enterré.
1: Oui.
9: Donc, on ne pourra pas aller traiter, nous.
1: Pourquoi?
9: Parce que déjà, il faudrait... je ne sais pas, tout déterrer. Mais si vous êtes dans le cercueil, excusez-moi, mais c'est bizarre. Comment vous pouvez m'appeler, alors?
1: Mais parce que ils m'ont laissé mon téléphone. Oui, mais comme je suis mort il y a 15 jours, mon abonnement est encore valable.
9: Oh non, écoutez, je voulais vous aider, mais là je crois que je ne pourrais pas vous aider.
1: Pourquoi?
9: Si vous êtes mort, que vous m'appelez du cercueil avec votre portable, je ne sais pas qu'est-ce que je peux faire pour vous, moi.
1: Mais madame, mon abonnement est encore valable, c'est pour ça que je vous demande de venir vite avant qu'on me le coupe, hein. Et madame,
9: oui.
1: C'est pas drôle hein, ce que je vis. Hein.
9: Oui. Ah, et alors, vous voyez de votre... Excusez-moi, mais à l'intérieur, vous voyez les termites, vous.
1: Mais je peux pas les voir dans le noir. Ah oui, mais c'est pas drôle. Hein.
9: Ouh là là, c'est pas possible. Alors, vous êtes qui, finalement?
1: Bernard Lamolle, 1921-2009. Oui, attendez, quittez pas.
9: Oui.
1: Je vous passe ma mère.
9: Oh. Oh là là.
1: Allô.
9: Allô.
1: Bonjour, madame.
9: Bonjour.
1: Madame Lafesse, Jean-Yves à l'appareil.
9: Ah, voilà. Bon.
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2: Oui, bonjour.
6: Oui, bonjour, monsieur. C'est bien le supermarché?
2: Oui.
6: Je suis retombé là sur mon catalogue Prix Unique et les prix sont pas les mêmes que dans le magasin.
2: Bah, je vais voir, monsieur, selon le produit, en fait.
6: J'ai acheté des treats.
2: De quoi?
6: Des treats.
2: Aurore?
3: Les treats.
2: Oui, alors, bonjour.
6: Oui, bonjour, monsieur.
2: En fait, on voit pas du tout de quoi vous parlez. C'est dans quel rayon, monsieur?
6: Ils étaient à côté des Raiders.
2: Moi, je demande à ma collègue, monsieur.
6: Oui.
2: Les Raiders, ça dit quelque chose?
6: Il y avait les Yes aussi, vous savez, les petits gâteaux Yes qui étaient à côté.
2: Les gâteaux Yes.
6: Il y a le rayon où il y a le banga, vous voyez, toutes les boissons.
2: Où il y a le banga. On a beau chercher que ma collègue, on tourne autour du rayon.
6: Ah bah moi, vous me devez, j'ai fait le calcul, vous me devez 1,20 francs déjà. Hein.
2: Bah, 1 euro plutôt, parce qu'on n'est plus en francs, monsieur, on est en euros.
6: Alors sur le catalogue, c'est marqué 3,50 francs, vous voyez.
2: Il n'y a pas de francs, monsieur, on est tous en euros, il y a un moment, faut arrêter.
10: Votre ticket de caisse, c'est quelle enseigne?
6: Bah Prix Unique.
2: Prix Unique, monsieur, n'existe plus.
6: J'ai vu la pub sur TV6 encore hier soir.
2: Non mais je vous crois, monsieur, il n'y a pas de.
6: Ça continue, moi je vais partir chez Mammouth ou chez Félix Potin, hein. Ça après, faudra pas s'étonner. Hein.
2: Oui,
6: ah, bonjour, monsieur.
2: Vous passez à l'accueil.
6: Vous êtes où par rapport à la COP?
2: À la COP?
6: Bah, au point COP. Vous voyez, il y a le point COP qui est en face du Félix Potin.
2: Le point COP en face du Félix Potin. Je crois qu'on n'est pas dans la même région, dans le coin, là. Hein.
6: Quand j'arrive, je passe devant le parking du supermarché Continent.
10: On n'est pas à Continent, monsieur. Vous êtes où, là? Vous êtes
6: où? Oh là, j'entends mal.
2: Oui?
6: Oui, bonjour, monsieur.
2: On n'est plus Prix Unique.
6: Bah, depuis quand?
2: Depuis à peu près 1999. Et je... Excusez-moi, mais.
6: Vous faites toujours les jours prisus ou pas?
2: Non, oui. Non, non.
6: On oui,
2: fait
6: non.
2: Plus. Non, depuis qu'on est passé Monoprix, en fait, on a arrêté de faire les jours prisus.
6: D'accord. Parce que du coup, vous me devez 1,20 francs.
2: Et votre ticket date de quand?
6: Du 17 octobre.
2: De quelle année?
6: 1995.
2: oui. Et vous voulez vous faire rembourser la différence entre le prix du paquet en 1995?
6: Voilà.
2: D'accord.
6: Vous avez un Minitel à côté de vous ou pas?
2: Le Minitel, vous connaissez Internet?
6: J'essaye tout de suite. 3615 Internet.
2: Non, mais là, vous êtes toujours sur le Minitel, là.
6: Bah oui, je fais 3615.
2: Non, oui. Pas de Minitel, Internet.
6: Je peux peut-être, vous avez peut-être un numéro de tatou ou tam-tam sur lequel je pourrais vous envoyer la référence de du ticket.
2: Non, non, je vraiment. Vous habitez loin? Je serais heureuse de vous voir. Je voudrais bien vous rencontrer.
11: Moi, je vais
6: passer
11: en
6: vacances.
11: Allô? Dominique, j'ai un problème.
12: Allô? Bonjour?
6: Oui, bonjour madame.
12: Non, mais les francs, monsieur, c'était il y a 20 ans.
6: Parce que je me souviens, j'ai donné une pièce de 10 francs, on m'a rendu une pièce de 5. Oh. Vous croyez que c'est, pardon ?
12: Vous êtes monsieur ?
6: Monsieur Martin.
12: Ah oui, d'accord, c'est pour Rire et Chanson.
6: Voilà, merde.
5: Voilà. Ah, mais c'est vrai ? Ah ?
12: J'écoute tous les matins.
6: Ah bah, continuez.
5: Rire et Chanson, mais... Ah oui ?
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3: La mascotte, bonjour.
13: C'est bien la crêperie ?
3: Oui.
13: Oui, bonjour madame, monsieur le baron de la place à l'appareil.
3: Oui.
13: Je souhaiterais savoir s'il était possible de réserver pour ce soir.
3: Oui, pour combien de couverts ?
13: Un.
3: Un ?
13: Nous sommes un.
3: D'accord.
13: Nous voudrions dîner en tête à tête avec moi-même, mais pourriez-vous nous mettre deux couverts pour un, je vous prie ?
3: Oui.
13: Et si cela ne vous dérange pas, nous serons nus.
3: Oui. C'est quoi ce truc-là, là ?
13: Ah d'accord, on fait des manières. Ah voilà, on n'aime pas les bourgeois.
3: Non, non, pas du tout, mais...
13: Eh ben voilà, c'est toujours pareil. Monsieur le baron a besoin d'arriver tout seul, de manger en tête à tête, à poil sur sa table, et voilà, on l'aime pas. Et c'est quoi ce truc-là, et comment, et pardon, et j'ai pas le droit de manger à poil. Je peux pas prendre une crêpe tout seul à poil. Pourquoi ? Au nom de quoi ? C'est quoi ? Ça vous dérange pas ?
3: Bah moi, personnellement, non, hein.
13: Bon bah alors, à 9h ?
3: Bah je sais pas, c'est un petit peu... Attendez, je vais vous passer mon mari.
14: Allô ?
13: Oui, bonjour, monsieur.
14: Bonjour.
13: Monsieur, c'est le responsable de la crêperie, je pense. Hein ?
14: Oui, tout à fait, oui.
13: Oui, bonjour, monsieur le baron de la place à l'appareil.
14: Oui.
13: J'ai demandé à votre femme s'il était possible de réserver pour ce soir. Elle m'a dit oui. Je lui ai dit que nous serions un.
14: Oui.
13: Je lui ai demandé si je pouvais dîner en tête à tête avec moi-même, donc si je pouvais avoir deux couverts pour un. Elle m'a toujours dit oui.
14: Oui.
13: Je lui ai dit que j'arriverais tout seul vers 21h. Ça ne l'a pas dérangé.
14: Oui.
13: Et je lui ai dit que je viendrais manger nu.
14: Oui.
13: Et ça, tout d'un seul coup, elle a pris la mouche et elle n'a plus voulu.
14: Oui.
13: Pourquoi donc ?
14: Bah, parce que vous allez venir manger à poil à la maison.
13: Bah, écoutez, monsieur, quand même, je suis seul. Je peux faire ce que je veux, je ne dérangerai aucune personne à ma table.
14: Non, non, mais bien sûr, mais je suis tout à fait d'accord avec vous. Et puis, vos opinions, c'est pour vous.
13: Donc, je viendrai à 21h.
14: Ouais, mais pour à poil, bien sûr.
13: Ah, si, monsieur, aussi.
14: Non, non, bah, vous ne rentrerez pas, c'est tout.
13: Bah, attendez, je ne rentre pas à poil, comme vous dites, dans une crêperie. Non. Je rentre habillé, je me déshabille une fois que j'ai posé mes affaires.
14: Ah, ouais, d'accord. Ah, vous sortirez, c'est tout.
13: Bon, si par contre, est-ce que vous pourriez accepter que je vienne donc habillé, hein ?
14: Oui, bien sûr, oui.
13: Mais que ensuite, quand je m'installe à ma table, je mange les crêpes nues, hein, mais avec... Je pourrais mettre une crêpe sur mon sexe.
14: Non, non, mais non, c'est pas possible, ça, monsieur.
13: Mais pourquoi ?
14: Ah, mais je serais tout à fait d'accord de vous accueillir si tout le monde était à poil dans la... Même moi, le premier, si je peux me trouver un coin pour me mettre à poil... quand il fait beau ou un truc comme ça, je suis le premier à le faire. Mais bon, bah, devant les gens, non, j'évite, quoi. Vous comprenez ce que je veux dire ?
13: Même une crêpe saucisse.
14: Même une crêpe saucisse,
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15: Allô ?
6: Bonjour monsieur, c'est bien la pharmacie ?
15: Oui.
6: J'ai acheté des masques jetables chez vous ?
15: Oui.
6: Et alors ils sont pas jetables du tout ?
15: Pourquoi vous dites qu'ils sont pas jetables ?
6: Parce que j'en ai jeté un dans la rue tout à l'heure et hop, 135 balles de PV.
15: Ah bah on jette pas quelque chose dans la rue.
6: Ah bah ça vous me l'avez pas dit.
15: Bah enfin alors là j'ai jamais entendu rien d'aussi incroyable quoi.
6: Ah oui, on est bien d'accord parce que moi on me vend de la marchandise frelatée et ensuite...
15: Mais enfin elle est pas frelatée ! Vous l'avez jetée dans la rue ?
6: Dans ce cas prévenez, vous marquez masque jetable mais uniquement en poubelle.
15: Complètement ridicule.
6: Excusez-moi, mais étant donné la non-jetabilité de vos masques, je vais venir pour le remboursage déjà.
16: Oui, allô.
6: Bonjour, monsieur.
16: Aussi bien, la boîte, elle a été ouverte. Donc, c'est clair qu'on ne vous la reprend pas, monsieur.
6: Ah non, mais j'ai tout remis dedans.
16: Ah bah non, c'est clair, ils ont été manipulés.
6: Même celui qui était par terre, que j'ai dû ramasser, je l'ai remis dedans.
16: Ah bah encore mieux, il a été à terre et vous l'avez remis dans la boîte. Ah bah, j'ai jamais entendu parler de ça.
6: Non, mais il n'est pas contaminé puisque c'était moins de 5 secondes au sol, donc.
16: Non, un masque au sol, c'est contaminé, je suis désolée, on n'a pas à les remettre dans la boîte et en plus à rendre à la pharmacie.
6: Non, mais vous les remettez discrétos, sans rayon, ni vu ni connu.
16: Bien sûr, ouais. Non, mais comme si qu'on va se permettre de pas dire aux clients non.
6: Exactement, comme si que vous oubliez de le préciser.
16: Non, non, nous on n'est pas une pharmacie qui trafique.
6: Dans ce cas, il faudrait marquer gants semi-jetables.
16: C'est pas semi-jetable.
6: Bah si, vu qu'on peut les jeter que dans la moitié des endroits.
16: Bah non, enfin je veux dire, faut pas être bébête quand même pour bien comprendre qu'un masque ça se met à la poubelle. Vous êtes pris une amende, eh ben c'est bien fait pour vous.
6: Ah justement, l'amende, je l'ai fait mettre à votre nom.
16: Mais bien sûr, comme si qu'on va mettre une amende à la pharmacie, non mais.
6: Comme si que vous êtes responsable.
16: On est responsable. Ah bah ça c'est la meilleure. Non mais vous allez où là ?
6: Alors, je vais passer à la pharmacie.
17: Non mais attendez, vous foutez de la tête des gens là.
6: Tout à fait. Bonjour monsieur.
17: Et vous jetez par terre dans votre maison tout ce que vous jetez ?
6: Ah oui, bien sûr.
17: Oui, ah bah ça doit être propre chez vous, excusez-moi.
6: Non, mais je vous rassure, j'ai des enfants qui ramassent.
17: Pardon ?
6: Ouais, je leur ai appris à ramasser parce que sinon ils n'auraient pas...
17: Non mais c'est du n'importe quoi. Après on se dit que la France elle va pas bien, mais quand on tombe sur des gens comme vous, c'est pas étonnant. Hein.
6: Ah, merci beaucoup.
17: Aucun respect de la nature, aucun respect des gens. Hein.
6: Ah bah moi je fais des efforts pour la nature en achetant du jetable.
17: Vous faites des efforts en jetant du jetable partout dans la rue.
6: Voilà.
17: Ah, super. Non mais attendez, je sais pas, hein, votre QI doit pas être super élevé. Hein.
6: Pourquoi vous parlez de mon cul ?
17: Non, de votre QI.
6: Pardon ?
17: Non.
6: De quel droit vous parlez de mes fesses ?
17: Non, je parle pas de vos fesses, monsieur. Déjà, si vous avez un problème d'oreille, il faut vous les nettoyer. Déjà, je vous parle de votre quotient intellectuel, il est plutôt bas.
6: Comment ça? Je suis bas du QI, moi?
18: Ça va pas, non?
6: Oui, ah, bonjour madame, excusez-moi, c'est ce que j'expliquais à votre collègue.
18: Non, monsieur.
6: Allez, si vous voulez.
18: Mais vous êtes pas bien. Il y a pas de masque qui se jette sur les trottoirs.
6: Ah, bah ça, vous me l'avez pas dit quand je les ai achetés.
18: Mais enfin, attendez, monsieur, c'est du bon sens.
6: Oh.
18: Ça fait 6 mois qu'on en parle. Enfin, il y a pas de masque biodégradable qu'on jette n'importe où dans la rue. Il n'existe pas de masque à jeter sur les trottoirs, vous êtes pas bien.
6: Pardon, mais alors s'il n'existe pas de masque jetable, pourquoi vous m'en vendez des comme tels?
18: Jetable dans une poubelle! Vous faut apprendre le français!
6: Dans ce cas, marqué, masque jetable dans une poubelle!
18: Non, mais attendez, monsieur, ça va! Quand vous achetez du papier, non?
6: Alors, ça dépend! Du papier jetable ou du papier non jetable?
18: Mais ça va pas, non? Enfin!
6: Non, mais c'est bon, reconnaissez que vous êtes en tort!
18: Ah, c'est moi qui suis en tort!
6: Oui, enfin, disons que vous êtes responsable!
18: Je suis responsable de quoi?
6: Bah, de la vente de masques frelatés!
18: De masques frelatés? Non, monsieur, on arrête là! Alors là, c'est le sommet, là! Là, on est arrivé, là, c'est du comique!
6: Ah, bah, ça, je vous le fais pas dire!
18: Non, mais attendez, je vais appeler le commissariat, là! Ils vont rigoler!
6: Vous fatiguez pas, je les ai déjà prévenus!
18: Le commissariat?
6: Oui, je les ai appelés pour qu'ils changent le nom sur le PV.
18: Et vous l'avez mis à mon nom?
6: Bah oui, je vais pas être pénalifié parce que vous m'avez vendu des faux masques jetables.
18: Des faux masques jetables? Non mais vous êtes fou, hein?
6: Ah non, mais j'ai la preuve, c'est que j'ai attrapé froid.
18: Non mais attendez, monsieur, mais...
6: Si ça avait pas été des faux masques, je serais pas malade.
18: Si ça avait pas été des faux masques, vous seriez pas malade, vous avez attrapé froid à cause de mes masques?
6: Ah bah écoutez, je tousse.
18: Vous êtes pas bien ou quoi?
6: Ah bah c'est exactement ce que je vous dis, oui, écoutez.
18: Ouais, d'accord, bon, allez.
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20: Allô?
21: Oui, bonjour monsieur, monsieur.
20: Non. Mais je vais vous le passer tout de suite.
21: Non, bah attendez monsieur, c'est Europe 1 l'appareil, la radio. Pour notre grand jeu. Écoutez, de toute façon, ce qui compte, c'est que vous soyez là, puisque nous, nous sommes là, hein.
20: Ah oui, mais on n'a rien écouté, alors.
21: Non, mais vous inquiétez pas, justement, ça, ça va venir. Vous allez recevoir un appel téléphonique dans quelques instants. Et le mot de passe, vous êtes connoté?
20: Oui.
21: Le mot de passe. Hey, va te faire voir chez les Grecs. Cette expression, monsieur, vous devrez la prononcer à votre prochain interlocuteur téléphonique.
20: Ouais, d'accord.
21: Nous sommes bien d'accord?
20: Va te faire voir chez les Grecs, ouais.
21: Très bien, monsieur. Alors donc, attention, vous allez être...
20: On n'a rien à perdre avec ça, là?
21: Ah ben, vous avez tout à gagner, vous voulez dire.
20: Et qu'est-ce qu'on gagne?
21: Ah ben, vous le découvrirez, monsieur, à l'annonce des résultats, hein. Alors attention, monsieur, je vais raccrocher. Dès que j'ai raccroché, le prochain appel, c'est pour vous et c'est donc le mot de passe. Attention.
20: Je raccroche, moi.
21: Nous raccrochons tout de suite, monsieur, en attendant le prochain appel. Hein. Merci, monsieur.
20: Allô?
21: Oui, bonjour, monsieur.
20: Oui?
21: Je suis bien au coué.
20: C'est bien ça, oui.
21: Ah, très bien.
20: Va te faire voir chez les Grecs.
21: Pardon, monsieur?
20: Va te faire voir chez les Grecs.
21: Oui, monsieur, je suis monsieur Robert Ledoux à l'appareil, direction des impôts de Rennes. Vous pouvez me redire ce que vous venez de me dire, là?
20: Ben, ah ouais, mais, non, mais, là, c'est...
21: Passez-moi le dossier. J'étais sur votre dossier, en plus. Hein.
20: Non.
21: Non, parce que ce monsieur vient de me dire, va te faire voir, je ne sais plus quoi.
20: Oui, chez les Grecs. Non, mais c'est-à-dire, attendez, je vais vous expliquer. On vient d'avoir un coup de téléphone.
21: Oui.
20: Et donc, cette personne, elle m'a dit de sitôt que il a raccroché lui et ils disent ils nous disent c'est pour ça j'ai toujours peur à ces bêtises là parce qu'ils nous disent bon vous allez prendre ce mot de passe et moi j'ai raccroché qu'il a dit la personne qui était au bout et par rapport au prochain coup d'appel qu'il va y avoir vous allez décrocher et vous allez dire le mot de passe, vous comprenez?
21: Pas du tout, monsieur. Hein.
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22: Allô, salon de coiffure, bonjour.
6: Oui, bonjour madame, je suis bien au salon de coiffure.
22: Oui.
6: Oui, voilà, je vous appelle parce que je suis venu il y a une quinzaine de jours pour me faire coiffer.
22: Oui.
6: Et en fait, j'ai changé d'avis.
22: C'est-à-dire?
6: C'est-à-dire que je voudrais en fait récupérer mon ancienne coupe et me faire rembourser la nouvelle. Donc je voulais savoir si je pouvais passer cet après-midi.
22: Qu'est-ce que ça veut dire, ça, vous faire rembourser la nouvelle coupe? Il y a quelque chose qui va pas?
6: Oui, ah bah oui, non, c'est que j'ai changé d'avis en fait, tout simplement.
22: Vous avez changé d'avis pour votre coupe de cheveux?
6: Bah oui.
22: Et je dois vous rembourser?
6: Bah oui.
22: Mais non, mais on m'a jamais demandé ça, j'ai jamais vu ça.
6: Ah bah je vous assure qu'il disait à la télé, quand on achète un truc, on peut...
22: Mais c'est pas un achat, vous avez pas acheté quelque chose?
6: Ah bah si, j'ai acheté une coupe.
22: Non, oui.
6: Ah.
22: Non, mais passez me voir au salon, on va s'expliquer, mais là,
6: d'accord.
22: C'est clair que non. Mais dire 15 jours après, non mais vous rigolez. Et après, vous voulez vous refaire couper les cheveux?
6: Bah oui, pour que vous me remettiez la coupe d'avant.
22: Non, mais c'est n'importe quoi.
6: Ou alors, si vous voulez pas me recoiffer moi, vous pouvez peut-être coiffer quelqu'un de ma famille.
22: Pardon?
6: Moi, mon beau-frère, il a à peu près la coupe que j'avais avant.
22: Oui, et alors?
6: Donc si je viens avec lui et que vous le coiffez lui à la place?
22: Eh ben, il paiera sa coupe, et puis voilà.
6: Bah non, puisque si c'est à la place de la mienne.
22: Mais moi, j'ai pas l'intention une seconde de vous rembourser votre coupe 15 jours après. Mais pour le moment, je vous prends pas de rendez-vous, je veux pas d'histoire, moi.
6: C'est sans rendez-vous?
22: Non, je vous coupe pas les cheveux.
6: Bah, dans ce cas, prenons un rendez-vous alors.
22: Je ne prends pas de rendez-vous, rien du tout, on n'est pas d'accord du tout.
6: Voilà.
22: Alors... Non, mais c'est non, monsieur, mais il n'y a pas de rendez-vous.
6: Bah, si, prenons un rendez-vous, parce
22: non.
6: que vous, bah, vous me dites
22: je
6: sans
22: vous
6: rendez-vous.
22: Je vous dis que non. Oh, vous allez arrêter, c'est chez moi.
6: Mais oui, mais vous m'avez dit que sans rendez-vous, vous coupez pas.
22: Non, mais je veux pas vous couper les cheveux.
6: Voilà, donc c'est pour ça que je préfère dans ce cas prendre un rendez-vous.
22: Non, mais je ne veux pas vous couper les cheveux.
6: Bah, pourquoi?
22: Mais pourquoi? Non, mais c'est pas possible, vous faites exprès.
6: 15h30?
22: Non.
6: 15h38?
22: Ah non, non, mais c'est même pas la peine d'y penser. Non.
6: 14h27?
22: C'est non.
6: Non plus, bon.
22: Non, mais moi je vous dis non.
6: 17h72?
22: Non, je ne vous note pas.
6: 16h?
22: Il n'y a pas de rendez-vous. Vous le faites exprès, là?
6: Absolument, oui, je...
22: De quoi vous parlez?
6: Ah, bonjour madame, j'expliquais à votre collègue.
22: Vous voulez que je vous rembourse une coupe que vous avez voulu changer?
6: Voilà, c'est ça.
22: Alors bonjour, je vais acheter une paire de chaussures. Bah, ne me plaît pas, je vais rembourser moi là et donnez-moi ça une heure.
6: Hein? Ah, mais attendez, je ne suis pas marchand de chaussures.
22: C'est pour avoir des clients comme vous qui me ressortent des choses comme ça et qui comprennent même pas l'histoire de la chaussure et qu'en plus vous me faites passer pour un imbécile. Donc changez de coiffeur. Franchement, j'ai pas besoin de vous. Vous comprenez ce que je viens de vous dire? Mais en plus, si vous êtes tout fier de vous de me sortir des bêtises comme ça, je vous reçois pas.
6: Non, mais
22: simplement.
6: Non, mais moi je...
0: Allô?
6: Oui, allô?
0: Vous êtes fou?
6: Comment ça?
0: Bah, est-ce que vous avez conscience de ce que vous dites ou pas? Vous êtes conscient ou pas?
6: Tout à fait, oui, non, mais je comprends que...
0: Ah, on dirait pas. Parce que moi, je travaille à la police, vous savez.
6: D'accord. Ah, vous êtes coiffeur policier?
0: Donc, comme... Ouais. Moi, je travaille dans la police. Parlez d'un autre temps avec moi, parce que moi, je suis pas votre collègue.
6: Ah non, moi, je suis ni coiffeur ni policier.
0: Non, mais...
22: Allez, hop.
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23: Allô?
24: Allô?
23: Oui.
24: Je suis bien à la quincaillerie?
23: Oui, oui, bonjour.
24: Oui, bonjour, c'est la maison de retraite, hein, pareil, et j'ai un patient en chambre 28 qui a besoin donc de quelque chose, qui vous téléphone, mais je veux vous dire qu'il souffre de la maladie de Gilles de la Tourette, vous connaissez?
23: J'ai entendu parler, je sais plus trop ce que c'est, mais j'en ai entendu parler, là, de la Tourette. Là.
24: Vous savez, ils ont des spasmes, c'est un comme des tocs en fait, et ils prononcent des mots hein, malheureux un peu.
23: D'accord.
24: Voilà, je vous le passe. Hein.
23: Ok, merci.
24: 28, Gisèle, 28.
25: Allô?
23: Oui, bonjour.
25: Ah, bonjour, c'est la quincaillerie?
23: Oui, oui.
25: Ah, bonjour dans ton cul. C'est pour de la colle.
23: Qu'est-ce qu'il vous faut comme colle?
25: Est-ce que vous avez de la colle à bois dans ton cul?
23: Oui, oui, oui, c'est de la colle à bois. En tube ou en pot?
25: En pot, mais alors c'est pour quel bois dans ton cul?
23: Ben, toutes sortes de bois.
25: Et sur des planches dans ton cul de balsa?
23: Ça va pour du balsa.
25: Pour faire des planeurs? Dans ton cul.
23: Oui, ça va pour faire des planeurs, oui, oui.
25: Elle n'est pas trop épaisse dans ton cul.
23: Ah non, elle est assez fluide.
25: Alors oui, vous savez, on a besoin pour nos guides en balsa, pour le club de modélisme dans ton cul.
23: Oui.
25: On est donc 7
23: oui.
25: dans ta quéquette, oui. à avoir donc un plan de modélisme pour des planeurs qui font 1m80
23: oui.
25: d'envergure.
23: Oui.
25: Donc quelle quantité il nous faut dans ton cul, dans ton nez?
23: Eh ben, moi, je pense, nous, c'est des bidons de 250 grammes.
25: Des bidons?
23: Oui, c'est des petits flacons.
25: Des flacons dans ton cul?
23: Oui, de 250 grammes.
25: C'est coûte combien?
23: Attendez, je regarde.
25: Dans ton cul?
23: Oui. Le prix, c'est 4,30 €.
25: Et il en faut combien dans tes reins?
23: Oh, avec un, vous devez en avoir assez.
25: 15 dans ta chatte?
23: Ah non, un seul.
25: 4 dans ton cul?
23: Un seul.
25: Ah, un seul dans tes couilles?
23: Oui.
25: 3 dans ton cul?
23: Oui.
25: Bon, ben, je vous passe le standardiste.
23: D'accord.
25: Dans tes couilles?
23: Oui, merci.
25: De rien dans tes seins.
23: Ah ben,
24: allô? Allô, oui, c'est la
23: oui.
24: maison de retraite. Vous avez eu mon patient?
23: J'ai eu votre patient, et donc, j'ai un pot de colle, là, ça vaut 4,30 € ou 6,35, je lui dis 4,30, mais il n'y aura que 6,35, parce que comme à chaque fois, il me répète toujours un peu des mots, donc...
24: Quel mot il vous a dit?
23: Souvent, il me disait dans ton cul, il disait trois mots, puis hop, dans ton cul. Vous voyez, ça très souvent. Il a essayé de rimer, par exemple, comme il m'a dit dans ton nez, parce que j'avais dû dire quelque chose qui terminait par « et », vous voyez, il a fait le... vous voyez, comme si c'était pour que ça rime.
24: D'accord.
23: Et comme là, à la fin, je lui dis de rien, il m'a dit « dans tes seins », vous voyez, et... Il m'a parlé du club de modélisme.
24: Oui.
23: Il a su me dire les dimensions, ça paraissait cohérent. Bah, sauf que de temps en temps, il répétait dans ton cul, ça c'est sûr. Il le disait entre les... Vous voyez
24: D'accord.
23: Parce que bon, des fois, ça rimait pas forcément. S'il y a un moment donné, parce qu'il m'a dit dans ta quéquette, je crois, il m'a dit... Il devait y avoir un mot qui se terminait par « être », il m'a dit dans ta quéquette. Je m'en souviens bien maintenant.
1: répète, vous êtes sûr du...
23: Ah ben sûr. Hein. Ah,
1: oui. Attendez, on va, attendez, je voudrais bien vérifier quand même.
23: Oui.
1: Trouvez un mot à être, ailette ou étiquette et on va
23: voir. Ah ben c'est peut-être avec étiquette.
1: Et réessayez, hein. Ouais, on va voir avec lui, hein. Attendez. Merci. Ah, ça a sonné?
23: Oui, c'est moi. Je vous rappelle pour la colle. J'ai bien été voir sur l'étiquette. Et
25: t'entends que...
23: Oui, et le prix était, sur l'étiquette, était de 6,35€.
25: Dans ta caquette?
23: Sur l'étiquette.
25: Dans ton cul?
23: Oui, et ben c'était 6,35€.
25: Dans ta caquette?
23: Oui.
25: Merci, dans ton cul?
23: Ben de rien. Repassez-moi le standardiste, alors.
25: Je te passe le docteur dans tes seins.
23: Oui, merci.
25: De rien, dans ton cul.
1: Allô?
23: Oui, allô?
1: Oui, docteur, dans ton cul, à l'appareil, j'écoute.
23: Oui, ben ça a marché, hein, parce que là, il me l'a dit, les mourettes, il l'a bien dit, hein, deux fois il l'a dit dans tes caquettes, et quand je lui ai demandé de me repasser le standardiste, il m'a dit, ben je vous repasse le docteur dans tes seins. Et voilà, il m'a dit ça.
1: Jamais dans ton cul?
23: Ah si.
1: Ah.
23: Ah si, ça, il l'a dit plusieurs fois.
1: Dans
23: c'est
1: quel...
23: ce qu'il a dit le plus, ça. J'ai dit, allô, il a dit, dans ton cul? Et puis, donc je lui ai dit, j'ai fait exprès, j'ai répété deux fois le mot étiquette, et deux fois il a dit le mot caquette. Et à la fin, il m'a dit dans tes seins. Une fois dans ton cul, deux fois dans ta caquette et la troisième fois dans tes seins. J'ai du monde, là, je sors du magasin.
1: Mais vous êtes sorti du magasin, pourquoi donc?
23: Non, parce que j'avais des clientes à côté, alors quand elles m'entendent, elles ne comprennent pas.
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4: Oui, allô?
7: Bonjour monsieur, je suis bien à l'épicerie?
4: Oui, c'est ça.
7: Monsieur Martin, à l'appareil, établissement Martin Ventilation?
4: Oui.
7: Je viens installer la zone fumeur dans votre magasin.
4: Pour l'épicerie?
7: Exactement.
4: Et moi, je veux pas le camp fumeur dans mon épicerie?
7: Si, c'est pour habituer les gens à refumer pendant qu'ils font leurs courses, pour relancer la consommation.
4: Oui, mais non, on vient pas fumer, on fait pas ses courses en fumant.
7: Ah non, mais les gens sont pas obligés de faire leurs courses, ils peuvent juste venir chez vous pour fumer.
4: Ouais, mais attendez, mais moi, je vous ai jamais signé quoi que ce soit.
7: Pas la peine! Mon beau-frère a déjà signé pour vous.
4: Mais pourquoi votre beau-frère signe pour nous?
7: Bah, parce que c'est lui qui a eu l'idée, et en plus, il s'occupe aussi de vous mettre un point de vente.
4: Mettre un point de vente de quoi?
7: Bah, de cigarettes. Bah,
4: je vais pas mettre un point de vente de cigarettes chez moi alors que j'ai un bureau de tabac en face.
7: Si, parce qu'au bureau de tabac en face, ils peuvent pas fumer à l'intérieur. Chez vous, si.
4: Mais non, on est dans un magasin alimentaire. Merde, j'ai un bureau de tabac en face. Vous me dites qu'ils ont pas le droit de fumer dans le bureau de tabac et il faut qu'ils viennent fumer chez moi. Oh, on va où là? On tourne à l'envers.
7: Eh, en plus, ce sera beaucoup plus pratique pour tous vos employés fumeurs.
4: Personne n'est fumeur, hein, les employés.
7: Ah, alors ça, c'est un vrai problème en revanche. Faudrait peut-être s'en séparer.
4: Non, mais je rêve là. Je rêve là. C'est vous qui allez me gérer comment je dois gérer mes employés?
7: Ou alors, les employés non fumeurs, vous les faites travailler dehors.
4: Faut que je fasse travailler mes employés non fumeurs dehors.
7: Oui, je vous ai fait une demande pour qu'on leur mette une petite cabane sur le parking.
4: Mais vous avez fait la demande, mais avec l'autorisation de qui?
7: Ah bah toujours de mon beau-frère.
4: C'est qui votre beau-frère?
7: Bah monsieur Martin, puisque je suis monsieur Martin.
4: Mais je le connais pas ce monsieur Martin, moi.
7: Ah bah il est à côté, vous voulez que je vous le passe?
4: Oui.
7: Martin? Oui Martin, je te passe le monsieur du fumoir.
4: Les gens pourront me dire fumer, je sais pas. Non, mais on va où, là?
7: Allô?
4: Allô?
7: Bonjour, monsieur. Monsieur Martin, à l'appareil, je suis mon beau-frère.
4: Mais je n'autoriserai jamais qu'on fume dans mon magasin, monsieur. Venez cet après-midi, vous dégagez, mais avec un coup de pied dans le cul, je vous le dis, moi.
7: Bon, pourquoi?
4: Je ne veux pas de point fumeur chez moi. Est-ce que je parle bien correctement la France ou vous comprenez rien?
7: Ah non, là, je comprends pas.
4: Vous comprenez pas?
7: Bah non, désolé.
4: C'est pas dur, c'est comme ça, point barre.
7: Non, mais parce que si vous êtes fumoir, forcément, il y a des fumeurs.
4: Je ne veux pas de fumeurs dans mon magasin alimentaire. Vous allez le comprendre, merde ou quoi?
7: Oui, mais si vous avez que des non-fumeurs, qui c'est qui va fumer dans le magasin?
4: Mais je ne veux pas de fumeurs, putain, vous comprenez ou quoi?
7: Alors là, je... Non, c'est pas clair. Hein.
4: Mais vous êtes con ou quoi, là?
7: Bah, je fais ce que je peux, mais enfin, avouez que c'est pas clair non plus.
4: Ouais, bah, vous faites ce que vous pouvez, ouais, bah, vous savez quoi? Venez m'installer quoi que ce soit chez moi, vous allez voir. Vous allez sûrement comprendre.
7: Ah, bah là, je comprends. Super, j'arrive.
4: Non, mais d'où on va m'installer des fumoirs chez moi? Non, on va où, là?
7: En tant que magasin fumoir, si vous voulez.
4: Non, je ne suis pas magasin fumoir.
7: Oh là là, bon, ok, on met ce dossier de côté pour le moment.
4: Il n'y a pas à mettre de côté pour le moment, on le met de côté pour toujours.
7: Ah, mais parce qu'en attendant, il faut aussi qu'on voit pour le picoloir.
4: Ouais, pour le picoloir, mais vous me promenez vraiment pour une conne, vous.
7: Bah, c'est logique. Les gens, ils vont venir fumer chez vous. Ils auront envie de picoler.
4: Mais...
7: D'où l'intérêt que vous soyez épicerie, fumoir, picoloir.
4: Bah oui, bien sûr. Non, mais tu me prends pour un con ou quoi, là?
7: Non, alors, pardon, chacun son métier.
4: Non, mais arrête tes conneries, là. C'est bon, tu vas pas me faire chier toute la journée.
7: Eh, tu sais quoi? Je viens. On boit un coup au picoloir.
4: Eh, c'est bon. Bizarrement, t'appelles en secret. Pourquoi t'appelles en secret, là?
7: Non, j'appelle pas en secret, j'appelle en masqué.
4: Ah ouais, bah oui, bah bizarrement, pourquoi j'ai pas de numéro alors?
7: Bah parce que j'appelle en masqué.
4: Bah oui, pourquoi t'es en masqué? Bah rappelle du con.
7: Pardon, je suis masqué parce que je suis non fumeur et comme j'ai les bronches sensibles.
4: Ah bah t'es non fumeur, ouais, bah tu vas pas me faire chier.
7: Après, si ça vous fait plaisir, je veux bien retirer le masque.
4: Ouais, ouais.
7: Attendez. Bruit de masque. Oula!
4: Eh, faut arrêter les conneries, monsieur, hein.
7: Ah bah pardon, je suis allergique aux fumeurs.
4: Ouais, allez, c'est bon. Allez,
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9: Allô?
25: Allô?
2: Oui.
25: Anita?
2: Oui.
25: C'est Georgette.
2: Qui, Georgette?
25: Georgette Ledoux.
2: Ah, vous avez dû vous tromper, madame.
25: Ben, je ne suis pas chez Anita.
2: Oui.
25: Eh ben, alors, Anita, tu me reconnais pas?
2: Ben, non.
25: Mais tu m'as aidé à traverser la rue deux fois, j'habite à côté.
2: Ah, non, non, vous avez dû vous tromper, hein.
25: Tu m'as jamais aidé à traverser la rue?
2: Ben, non.
25: Enfoiré, va. Pourrais t'occuper de ton semblable, hein.
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10: Bonjour.
11: Bonjour monsieur, c'est bien le garage station-service.
10: Oui.
11: Monsieur Martin à l'appareil, société des négociateurs Martin.
10: Oui.
11: J'ai des bouteilles espagnoles de gazole pour vous.
10: Vous avez des bouteilles espagnoles?
11: C'est ça, et dedans il y a du gazole espagnol.
10: Attendez, je comprends pas. Vous allez me livrer du gazole espagnol?
11: Ouais, parce que je sais pas si vous êtes au courant, mais niveau prix ça n'a rien à voir.
10: Oui, mais je sais bien, parce que moi j'y vais en Espagne.
11: Ok, vous récupérez déjà de l'essence espagnole pour la station.
10: Non, mais pour moi personnellement, quand je vais me promener.
11: Ah non, là c'est pour du diesel pour le vendre à la station.
10: D'accord, ne quittez pas.
11: Merci monsieur.
12: Allô?
11: Bonjour madame, vous êtes la responsable?
12: Non, mais dites-moi.
11: Eh ben, comme je disais à l'autre, je vous dépose des bouteilles de gazole espagnol.
12: Vous allez me déposer, j'ai rien commandé, moi.
11: Ben merci, mais alors qu'est-ce que j'en fais?
12: Mais j'en ai rien à foutre, j'en veux pas de votre essence.
11: Ah non, alors pour l'essence, on pourra voir après.
12: Non, mais.
11: Là, je vais déjà vous déposer du diesel.
12: Ben dites-moi le que je prévienne à la gendarmerie qui soit là en même temps.
11: Oh, ben surtout pas, voyons.
12: Et pourquoi?
11: Pardon, mais vous avez rien compris.
12: Ben,
11: vu que c'est du contrebandisme.
12: Ah non, mais c'est toi qui n'as pas compris, hein.
11: Tu sais quoi? Le mieux,
12: ah,
11: c'est.
12: Ah, ben
11: que...
12: attendez, ça tombe bien.
11: Oh, ben d'accord.
26: Qu'est-ce que c'est cette magouille, là?
11: Bonjour, monsieur.
26: Non, mais qu'est-ce que vous. Mais...
11: Pardon, mais cette magouillette, elle vous permet de payer le prix espagnol et de revendre.
26: Non, mais je m'en fous, du prix espagnol, je ne veux pas du carburant espagnol. Je vous ai rien demandé. Je ne veux pas de votre truc, gardez-vous-le, appelez à d'autres stations.
11: Ah, bah là, je peux pas, j'ai mis votre nom sur toutes les bouteilles. Il faudrait que j'en rechange toutes les étiquettes.
26: Mais qu'est-ce que vous m'avez mis mon nom? Mais mon nom de quoi? Qu'est-ce que je vous ai demandé quelque chose?
11: Ah non, c'est une idée à moi. Comme ça, on fait croire que c'est un truc qui a été produit dans la région.
26: Mais.
12: Ah. Alors là, c'est la première fois que je l'entends, ça.
11: Bonjour madame, alors je sais pas si c'est avec vous que je dois voir. C'était pour le gazole espagnol, comme je disais.
12: Mais bien sûr que non, mais je vous achète pas du gazole comme ça.
11: Non mais officiellement, on va pas dire que c'est du gazole.
12: Mais officiellement, j'en ai rien à
11: foutre. Non, moi je vous fais des étiquettes comme quoi c'est une petite gnôle que vous faites vous-même et vous revendez ça l'air de rien au client.
12: Mais même, je vais pas passer pour un con en disant que je vends du gazole au black.
11: Bon, pourquoi vous les vendriez que à des blacks? Pas du tout, non, vous pouvez les vendre à tout le monde, hein.
12: Pas au black, pas un mec black, sans facture je parle.
11: Ah, ouais, mais pour ça, on s'arrange.
12: Mais y'a pas de s'arrange. T'achètes pas du gazole en bouteille.
11: Mais si, sur l'étiquette, je marque liqueur de gazole espagnol, produite.
12: Oui, allô?
11: Bon, allez, bonjour madame.
12: Du gazole espagnol? Mais d'où vous l'avez sorti ce gazole?
11: Le gazole espagnol, eh ben, on le sort d'Espagne.
12: Mais attendez, moi je l'ai pas commandé, vous vous en démerdez. Allez, gâchis.
11: Non, mais c'est bon, j'ai vu avec vos collègues.
12: Non, mais vous le gardez, moi je ne m'intéresse pas, ça. Vous en démerdez, vous amenez-le à la gendarmerie.
11: Oh là là, bah non, alors vous non plus, vous n'avez rien compris.
12: Eh bien, vous faites comme vous voulez.
11: D'accord, donc comme je veux, c'est que je vais vous déposer les bouteilles.
12: Non, vous en démerdez, moi je le veux pas.
11: Mais on se fait ça discretos.
12: Non, vous dégagez avec ça, moi je veux pas le voir chez moi. Hein.
11: Oh, j'ai une idée. On va dire que vous montez une buvette pour boire des coups devant la station.
12: Non, moi c'est pas une buvette pour boire des coups.
11: Non, mais ce sera pas une vraie buvette, ce sera une buvette à gasoil.
12: Vous en démerdez, non, moi j'en ai pas besoin de buvette à gasoil.
11: Ou alors, rien à voir, un bar à carburant.
12: Allez.
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27: Oui, bonjour.
28: Ah oui, bonjour.
27: Bonjour.
28: C'est le centre de yoga?
27: Oui, absolument.
28: Ah oui, bonjour, parce que j'ai un ami qui m'a conseillé de m'adresser à vous. Paraît-il que je suis trop stressé, que ça me ferait du bien le yoga pour me relaxer. Donc je voulais savoir comment ça se passait, en fait.
27: Oui, en fait, nous, ce qu'on propose aux personnes qui, comme vous, veulent découvrir ce qu'on fait, de venir à...
28: Parce que le yoga, en fait, c'est vraiment fait pour se décontracter, c'est ça, pour déstresser,
27: après, ça dépend, parce que
28: mon problème, c'est que...
27: Ça dépend,
28: je dois voir un médecin généraliste avant, quoi, vous voyez, c'est...
27: Attendez,
28: je dois savoir, voilà.
27: Oui, attendez, je vous explique.
28: Là, je suis en parfaite santé, hein, mais...
27: Oui, mais j'ai besoin que vous...
28: Mais je vais vous dire quelque chose, quand même. Tout le monde me dit qu'il faut que j'apprenne à me décontracter.
27: Alors, écoutez, moi, ce que je vous propose, c'est de venir...
28: C'est combien d'heures par semaine, tout d'abord?
27: Alors, attendez, monsieur, parce que vous me coupez beaucoup la parole, du coup, j'ai pas le temps de beaucoup vous expliquer...
28: Excusez-moi.
27: ...le contenu de nos activités.
28: Je suis désolé.
27: Voilà, pas de problème.
28: Excusez-moi, vraiment, vous savez, on est un peu stressé.
27: Ouais.
28: Excusez-moi,
27: je vous en prie.
28: Je fais attention.
27: Alors en fait, moi ce que je vous propose, c'est pour que vous rencontriez l'une des personnes.
28: Vous m'avez dit combien d'heures par semaine déjà? J'ai pas noté, pardon.
27: Ah ben je ne vous ai pas répondu parce qu'en fait c'est très variable d'une personne à une autre. Voilà, donc écoutez, moi ce que je vous propose, c'est de venir...
28: Il faut une tenue, non, je crois, hein.
27: Non. Mais monsieur, vous ne me laissez pas parler, donc en fait, je n'ai pas le temps de vous expliquer comment on fonctionne ni ce qu'on fait. Alors, j'entends bien que vous pouvez avoir beaucoup de questions, mais en fait, comme je n'ai pas le temps...
28: Oui, je vous écoute, pardon, excusez-moi, je vous écoute.
27: Voilà, excusez-moi de vous reprendre encore une fois, mais... Donc, moi, ce que je vous propose...
28: C'est pour ça que mes amis...
27: Oui, d'ailleurs, vous continuez à me couper, monsieur, donc je suis désolé, mais je ne vais pas pouvoir continuer la discussion très longtemps avec vous si vous me coupez chaque fois que j'essaie de vous répondre.
28: Pardonnez-moi, mais je vous trouve un peu mou. Et
27: un peu mou.
28: Peut-être que vous devriez vous mettre au patin à roulettes.
27: D'accord, mais écoutez, monsieur,
28: vous
27: je pense que...
28: Vous m'avez toujours pas répondu pour la tenue, hein.
27: Mais non, parce que je n'ai pas le temps de vous répondre, donc il n'y a pas de tenue particulière.
28: Ah, d'accord, donc je vous écoute alors, parce que j'avais pas compris ça.
27: Donc, ce que je vous propose, c'est de venir pour une présentation de nos activités. Et là, à ce moment-là, donc il y aurait d'autres personnes qui viendraient pour la première fois.
28: Ah, qui ça?
27: Ah ben, des personnes comme vous qui veulent se renseigner sur le yoga, en fait.
28: Je les connais, non?
27: Ah ben, je ne sais pas, je ne pense pas. Ce sont des personnes qui appellent comme vous, hein, donc...
28: Bien, peut-être que je connais.
27: Donc, voilà ce que je peux vous proposer.
28: Alors, la finalité, finalement, de vos exercices, ça consiste en quoi?
27: La finalité de toute méditation a pour but de mieux se connaître et de vivre mieux avec soi-même, donc c'est simplement...
28: C'est un peu comme là où j'étais avant.
27: Donc, voilà.
28: J'étais avant dans un club de philatélie et c'était la même devise, en fait. L'idée, c'était qu'à travers les timbres, on arrive à se connaître.
27: Oui. Ben oui, certainement.
28: Par exemple, on avait des timbres du Second Empire.
27: Excusez-moi, monsieur, je vais prendre votre nom.
28: Je peux vous dire qu'à partir du Second Empire, par exemple, on a réussi à remonter quand même l'arbre généalogique des adhérents. Hein.
27: D'accord.
28: Ça a commencé par monsieur Cuvillard, je ne sais pas si vous le connaissez.
27: Est-ce que je peux prendre votre nom, monsieur? Parce qu'en fait, je ne vais pas pouvoir échanger très longtemps avec vous, parce que j'ai d'autres activités.
28: Bien sûr. Donc, le nom du monsieur, en l'occurrence, c'était Cuvillard. René, je ne sais pas si vous le connaissez.
27: Non.
28: Q-U-E-V-I-2-L-A-R-T.
27: D'accord.
28: René.
27: D'accord.
28: Eh bien, il était lui, donc, le fils de Cuvillard Raymond.
27: Ouh là là là, d'accord.
28: Ah. Vous avez un problème.
27: Non, je pense que c'est vous qui avez plus un problème que moi, il me semble.
28: Ah non.
27: Bon.
28: Vous êtes sûr que c'est bon pour la santé, le yoga, parce que...
27: Ben, pas dans tous les cas.
28: L'ambulance, c'est les pompiers qui viennent vous soigner ou...
27: Oui, d'accord. Au revoir, monsieur. 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
3: Allô?
9: Bonjour, monsieur. C'est bien le magasin de bricolage?
3: Oui, tout à fait.
9: Monsieur Martin, à l'appareil, j'ai acheté de l'éthanol chez vous. J'ai trouvé ça en bidon au rayon chauffage.
3: C'est la bouteille verte et blanche?
9: Oui, ah bah c'est exactement ça. Donc vous êtes déjà au courant que c'est de l'éthanol frauduleux, ok.
3: Ah, du tout.
9: Ah, parce que justement, j'ai acheté un de vos bidons d'éthanol, une catastrophe.
3: D'accord.
9: Ah bah, à mon avis, il est périmagé.
3: Il n'y a pas de date dans ces trucs-là. En plus, c'est du 95, donc...
9: 95, ah ouais, d'accord. Ah bah, cherchez plus. Le truc, il a plus de 30 ans, vous vous rendez compte?
3: Mais pourquoi, monsieur, je vous ai pas parlé de date?
9: Bah, vous me dites que c'est de l'éthanol qui date de 1995. Pardon, faites le calcul.
3: Pas 1995, c'est 95 degrés. Donc, normalement, il ne se périme pas.
9: D'accord, c'est juste qu'il est défectueux.
3: C'était pourquoi vous l'avez utilisé? Pourquoi?
9: Bah, pour le mettre dans mon réservoir.
3: Dans le réservoir?
9: Bah, le réservoir d'essence, oui, dans ma voiture.
3: Il faut jamais faire ça.
9: Ah, si, à la télé, ils ont dit qu'en ce moment, avec les prix de l'essence, c'est beaucoup plus économiseur de mettre de l'éthanol dans la bagnole.
3: Mais en aucun cas, faut mettre ça dans un réservoir d'essence. C'est en pompe à essence qu'il faut mettre de l'éthanol.
9: Oui, mais alors chez le pompeur à essence, comme vous dites, c'est beaucoup plus cher. Donc je préfère le prendre chez vous en bidon.
3: Bah, monsieur...
9: Enfin bref, c'est pas du tout pour ça que je vous appelais.
3: Bah,
9: il me fallait juste vos horaires, c'est pour les filer au dépanneur.
3: Le dépanneur? Pourquoi le dépanneur, il veut savoir nos horaires?
9: Bah parce qu'il veut savoir quand il vous dépose ma voiture.
3: Mais pour faire quoi? Déposer pour faire quoi?
9: Alors j'ai regardé vite fait, il faut changer le kit d'injectage et toute la partie pistonnerie hydraulique, parce que votre faux éthanol, il m'a tout bouffé le PureTech.
3: Mais pas du tout, mais monsieur...
9: Ah bah mon beau-frère est garageur, il est formel, votre éthanol n'est pas du tout adapté aux voitures essence.
3: Attendez.
13: Bonjour.
9: Bonjour madame.
13: On fait pas de carburant, nous.
9: Bah si, vous faites des carburants en solution alternative.
13: En solution alternative?
9: Ouais, ils l'ont dit à la télé, c'est moins cher.
13: Non mais monsieur...
9: D'ailleurs, mon beau-frère le garageur, il m'a dit qu'on pouvait aussi mettre du vinaigre blanc ou de l'alcool de riz, et ça marche aussi bien en fait.
13: Mais vous y croyez à ça? Vous y croyez de mettre du vinaigre ménager à la place du carburant?
9: Ah bah si c'est mon beau-frère qui l'a dit.
13: Non mais attendez monsieur, on met pas du vinaigre ménager comme carburant dans un véhicule quand même.
9: Eh bah on peut. Bon, enfin le problème là, c'est votre éthanol défectueux.
13: Non mais défectueux pourquoi?
9: Bah défectueux parce qu'il m'a bousillé ma voiture.
13: Non mais ça n'a absolument rien à voir, ce n'est pas du tout fait pour mettre dans des réservoirs.
9: Ça c'est quand même dommage que vous me l'ayez pas dit plus tôt parce que là...
13: Non mais monsieur, mais vous êtes sérieux ou quoi?
9: Bon, ça m'arrive, oui.
13: Attendez, moi je n'ai en aucun cas la licence de vendre des carburants.
9: Oh mais d'accord, excusez-moi, je viens de comprendre. prendre.
6: De quoi?
9: Bah, vous avez pas la licence.
6: De, oui.
9: Parce qu'en vrai, l'éthanol, vous le déclarez pas.
6: Ah non.
9: Non, non, mais vous vous faites une petite vente parallèle, j'ai bien compris.
6: Non, mais attendez, je ne fais pas de vente parallèle.
9: Hop, hop, hop, si vous faites de la contrebande de carburant, ça me regarde pas.
6: Contrebande de carburant. Alors là, disons,
9: Ah, mais, comptez sur moi, je la boucle.
6: Et je pense que l'éthanol, vous l'avez mis dans vos sinus, hein, pour agir comme ça.
9: Oula! Comment ça, dans mon anus? Ah, mais non, pas du tout.
6: Oh là là, mais attendez.
9: Oh là là, donc quand je dis réservoir, je parle de celui de ma voiture.
6: Non, mais monsieur, enfin, je sais pas moi.
9: Bah, moi, je sais.
8: Bonjour.
9: Bonjour madame, pardon, mais là il y a un vrai problème.
8: Non.
9: Ah si.
8: Non.
9: Ah si, moi j'appelle juste parce que le dépanneur doit vous déposer ma voiture.
8: Ah non, mais moi il me dépose pas de voiture, hein. Moi je suis pas garagiste. Hein.
9: Bon, si vous êtes un peu bricoleur, ça doit pas être compliqué de changer un moteur.
8: Non, mais monsieur, moi je vous change rien du tout.
9: Bah quand même, à partir du moment où vous vendez du faux carburant.
8: Mais je vends pas du faux carburant. C'est monsieur Martin.
9: Ah c'est monsieur Martin, oui.
8: Putain, c'est la chanson.
9: Bravo.
8: Enfoiré.
9: Ah mais avec plaisir.
8: Ah putain, bien joué.
9: Et au revoir, madame.
8: Oui, mademoiselle.
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15: Allô?
16: Oui, bonjour, madame Ledoux à l'appareil.
15: Oui.
16: C'est le DDF-GDF?
15: Oui.
16: Je vous appelle parce que je suis témoin d'un phénomène physique inclassable. Vous savez, le passage des ovnis la semaine dernière nous a laissé un peu sans dessus-dessous. Eh bien, depuis chez moi, j'ai observé un phénomène très lumineux. Et je ne sais pas s'il s'agit d'un extraterrestre.
15: Une petite question indiscrète, madame. Vous avez quel âge, là, s'il vous plaît?
16: 69 ans.
15: 69 ans.
16: L'extraterrestre a un corps de 10 cm à peu près, opaque, voyez-vous. Et alors, il y a une queue au bout qui fait le tour de mon mur et qui se termine par une espèce de petite touche blanche. Et dès que j'appuie dessus, ça fait de la lumière partout dans la pièce.
15: Et alors, qu'est-ce qui se passe quand vous appuyez sur la touche blanche?
16: Ben, il y a une lumière incroyable qui inonde ma pièce.
15: Et ça, c'était déjà produit avant, madame?
16: Oui.
15: Mais la dernière fois, quand c'est arrivé, qu'est-ce que vous avez fait?
16: J'ai appuyé sur la touche blanche.
15: Et alors?
16: Eh ben, la lumière a disparu.
15: Et là, que maintenant, vous avez appuyé sur la touche blanche, qu'est-ce qui s'est passé?
16: La lumière est revenue.
15: La lumière incroyable est revenue?
16: Ah oui.
15: Et vous en avez parlé à qui, alors, madame, en dehors de nous?
16: Et à ma voisine.
15: Et qu'est-ce qu'elle a dit?
16: Elle a dit qu'elle en avait un chez elle aussi.
15: Ah oui?
16: Oui. Comment dire? Vous savez, ça fait un peu comme une petite boule, quoi, vous voyez? Et puis, il est tatoué.
15: Ah bon?
16: Il a un nom.
15: Il s'appelle comment?
16: Il s'appelle Krypton 75.
15: Ouais, ben, Krypton 75, oui, je vois tout à fait ce que c'est, oui.
16: Qu'est-ce que c'est? C'est de quelle planète?
15: Krypton, c'est au-dessus du troisième système solaire, là, madame. Hein, à quelques centaines de millions d'années-lumière de nous. Mais, enfin, vous savez, c'est un type d'extraterrestre, effectivement, qui est assez connu, quand même, malgré tout. Ce sont des extraterrestres pacifiques, hein, madame.
16: Je peux vous dire quelque chose, mais je parle doucement, parce que je voudrais pas les alerter.
15: Non, mais vous pouvez parler, hein. Je pense que, de ce côté-là, ils sont pas très émotifs. Ils supportent pas mal de choses, vous savez.
16: Il a fait des petits.
15: Il a fait des petits?
16: Oui, quand j'ouvre la porte de mon réfrigérateur.
15: Oui.
16: Il y en a un aussi. Et il fait que de me regarder.
15: Ouais, mais enfin, tant qu'il vous regarde, moi, je vous dis, c'est une race assez pacifique d'extraterrestres. À mon avis, vous n'aurez pas de problème. Hein. Vous savez, on peut pas leur faire grand-chose. On n'a jamais essayé de les détruire. Hein. Il vaut peut-être mieux pas non plus. Hein.
16: Mais je sais ce que je vais faire. Je vais profiter que celui-ci soit disparu ou endormi.
15: Non, mais n'y touchez pas, madame.
16: Je vais le tuer, celui-là, pour voir ce que vont faire les autres.
15: Ah non, il faut pas faire ça, madame.
16: Attendez, bougez pas, je prends le cendrier.
15: Non, ne faites pas ça. Allô, laissez-le vivre, madame.
16: Allô? Je l'ai zigouillé.
15: Ah ben, il fallait pas faire ça, madame.
16: Maintenant, je vais m'occuper de la petite famille.
15: Mais non, écoute. Faut pas faire ça, allô, madame.
16: Il y en a un au-dessus de mon lit.
15: Non, mais il faut pas les assassiner, madame. Ils y sont pour rien, là, ils ont rien fait de spécial, hein. Arrêtez ce massacre, là, ça sert à rien, là.
16: Je vais dégommer celui qui est dans mes toilettes.
15: Ah non, arrêtez, madame, allons.
16: Il en reste deux.
15: Il en reste deux, ouais, mais non, mais vous n'allez pas faire ça à tous les extraterrestres qui sont chez vous, là. Je vous ai dit que c'était des pacifiques, madame.
16: Je vais me gêner.
15: Ah bon?
16: Bougez pas, je vais dégommer celui du couloir, puis après la porte d'entrée, il n'y en aura plus.
15: Ouais, mais vous allez vous faire mal, là, madame, si vous continuez comme ça, là, hein.
16: Il est allumé.
15: Il est allumé?
16: C'est le plus dangereux.
15: Ah non, c'est pas le plus dangereux, madame.
16: Les autres étaient éteints.
15: Ah oui.
16: Attention, j'y vais. Ça y est.
15: Et le disjoncteur n'a pas sauté, là?
16: Oh là là. Il y a la grosse bête noire, là, qui est à côté de la porte d'entrée.
15: Là, il faut pas y toucher, hein, madame.
16: Elle est pas contente, hein?
15: Non, mais il faut pas y toucher, là, madame. Dites-moi, là, vous êtes chez vous cet après-midi?
16: Il y a leur espèce de vaisseau spatial noir à côté de la porte d'entrée.
15: Ah non, ils ont pas vaisseau spatial. Les vaisseaux spatiaux sont repartis la semaine passée, là. On les a vus à la télévision, là.
0: L'espèce d'ovni, là, vous savez.
15: Ah non, vous vous trompez, là. C'est pas un vaisseau spatial, ça, madame.
0: Madame, celui-là, je vais me le faire aussi.
15: Ah non. Allô?
0: Attention! C'est parti, au nom de la patrie, j'y vais.
15: Ah non, mais il faut arrêter, madame, arrêtez de taper, là. Allô?
0: Le vaisseau est résistant. Il se défend, il fait de la fumée.
15: Alors, c'est pas un vaisseau, là, c'est le disjoncteur, madame. Il faut arrêter de le taper, ça appartient à EDF, ça, madame. Vous vous trompez, là.
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17: Allô?
18: Bonjour monsieur, c'est bien le garage?
17: Oui.
18: Monsieur Martin, à l'appareil, je vous avais appelé parce que j'avais un problème avec ma voiture.
17: Oui, dites-moi.
18: En fait, vous m'aviez dit de remettre de l'huile parce qu'elle faisait des bruits de moteur.
17: Oui, vous avez expliqué les symptômes du véhicule et on vous a dit de remettre de l'huile.
18: Voilà, ah bah vous vous souvenez de moi en plus.
17: Non, je me souviens pas.
18: Parce que suite à vos conseils, j'ai balancé une première couche d'huile sur mon moteur et ça s'est mis à fumer de partout.
17: Mais parce qu'il faut faire l'échange d'huile, il faut pas mettre l'huile au pif. L'huile, vous l'avez mis où?
18: Bah sur le moteur.
17: Quel moteur?
18: Le moteur de ma voiture parce que j'ai mis de l'huile moteur. Je sais pas si vous connaissez.
17: Oui, si, je sais ce que c'est l'huile moteur. C'est quoi comme huile que vous avez acheté?
18: Moteur, je viens de vous le dire.
17: Non, mais il y a des marques d'huile. Il y a la C2, il y a la 0W30, il y a la...
18: Ah ouais, mais s'il faut aussi connaître les codes barres des bidons.
17: Non, mais c'est pas des codes barres, c'est des références d'huile.
18: Ouais, bah en tout cas, il fallait pas en mettre du tout de l'huile parce que maintenant, merci, mais ma bagnole, elle démarre plus.
17: Mais on n'en sait rien qu'il fallait pas mettre d'huile ou pas mettre d'huile. Vous avez la plaque d'immatriculation?
18: Ah non, j'ai pas de plaque sur ma voiture.
17: Vous avez appelé avec quel numéro?
18: Bah le mien.
17: Alors donnez-moi le numéro.
18: Alors je l'ai pas non plus.
17: Non, mais du coup, je vais prendre vos coordonnées.
18: Ah, bah pas de chance. Décidément, parce que je n'ai pas de coordonnées non plus.
17: Ah, mais vous avez rien. Je vous demande la plaque, vous l'avez pas?
18: Bah ouais.
17: Je vous demande le numéro de téléphone.
18: En revanche, si vous voulez, j'ai votre facture.
17: Quelle facture?
18: Bah, mon beau-frère bosse à l'assurance, donc il m'a conseillé de vous faire une facture.
17: Mais il travaille chez qui comme assurance? C'est quoi son nom?
18: Il s'appelle Monsieur Martin, il travaille aux assurances Martin.
17: Monsieur Martin, et il s'appelle comment?
18: Bah, Martin.
17: Et le prénom?
18: Ah, pardon, le prénom c'est Martin aussi.
17: Quoi? Monsieur Martin Martin?
18: Voilà, c'est lui.
17: Assurance Martin. Et c'est où ça?
18: Bah, c'est à Martinville.
17: Bah, il me dit que son assurance elle s'appelle Monsieur Martin Martin, et c'est à Martinville.
18: Non. Alors pardon, vous mélangez, c'est pas l'assurance qui s'appelle Monsieur Martin Martin.
17: C'est lui, oui.
18: Voilà, c'est l'assuriste.
17: Attendez, quittez pas.
18: Merci monsieur.
20: Oui, bonjour monsieur.
18: Bonjour madame.
20: Vous avez remis combien d'huile?
18: Bah tout le bidon.
20: Et combien il fait le bidon?
18: 5 litres.
20: Vous avez mis 5 litres d'huile?
18: C'est ça, oui.
20: Vous avez quoi comme voiture monsieur?
18: C'est une Zoé.
20: Une Zoé?
18: Ouais.
20: C'est une voiture électrique monsieur, une Zoé.
18: Oui, c'est ça.
20: Non mais monsieur, vous avez mis de l'huile moteur?
18: Bah oui.
20: Il y a pas besoin d'huile moteur?
18: Eh bah voilà, mais comme vous, vous m'aviez dit d'en mettre.
20: Monsieur, l'huile c'est vous qui l'avez mis.
18: Oui, bon, c'est quand même vous qui m'avez dit de le faire.
21: Allô.
18: Bonjour madame.
21: Le véhicule, on l'a pas vendu. On n'y a jamais travaillé dessus, on l'a jamais touché.
18: Alors justement si, vous allez déclarer que c'est vous qui m'avez vendu la voiture.
21: Ah oui mais non, moi je vais pas déclarer qu'on vous a vendu une voiture. Y a aucune facture, y a rien.
18: Oh bah si c'est juste une question de papier, moi je vous l'ai fait. Hein.
21: Ah mais non, mais même si vous faites le papier, non, moi je ne mets pas mon nom.
18: Oh non, pas besoin de mettre votre nom, vous mettez un coup de tampon, on en parle
21: plus. Non, je ne vous ai pas vendu la voiture, je vais pas dire que je l'ai vendue. Avec la magouille que vous voulez faire, c'est complètement illégal, ça s'appelle une fraude à l'assurance.
18: Voilà, je cherchais le nom, oui c'est ça. Donc c'est oui.
21: Donc non, c'est hors de question. Vous me demandez de vous aider à faire une fraude à l'assurance. Je suis complice d'une fraude à l'assurance. Vous savez de quoi c'est possible en termes de justice?
18: Alors justement, mon beau-frère est aussi avocat, il m'a dit t'inquiète pas sur de quoi c'est possible en termes de justice, ça ne craint rien.
21: Mais si vous, il vous le dit que ça craint rien.
18: Enfin, ça craint rien pour moi, parce que vous, au pire, il faudra que vous témoigniez, comme
21: non,
18: quoi.
21: Non, mais non, je ne veux pas en entendre parler, c'est clair? C'est clair?
18: Bah...
21: C'est clair ou pas?
18: Bah non, je trouve que c'est pas vraiment...
21: Je m'en fiche, dans tous les cas, je ne veux pas travailler avec vous, c'est que du mensonge, je ne veux pas entendre parler de votre nom, de votre voiture, de rien du tout.
18: Bah, disons que si juste, vous...
21: Non, il n'y a pas de si juste, non.
18: Non, mais dans ce cas, si on dit juste que vous m'avez loué la voiture...
21: Non, non plus, je ne vais pas mentir.
18: Mais non, on dit que c'est un véhicule de courtoisie.
21: Non plus, mais il m'appartient pas, c'est pas un véhicule courtoisie. Arrêtez de chercher des solutions, le véhicule, je ne vous l'ai pas vendu, je ne veux pas y toucher, c'est clair ou pas?
18: Alors dans ce cas, autre solution...
21: Est-ce que c'est clair?
18: Ah bah justement, vous m'avez dit un truc là, mais c'était pas clair.
21: Mais putain, c'est pas possible quoi.
18: Pardon, ça a coupé, vous disiez quoi? Est-ce que c'est cher, c'est ça?
21: Je ne veux pas, allez, au revoir.
18: Bon, je m'excuse, mais si vous étiez clair aussi...
21: Au revoir.
18: Donc quoi, on dit marché conclu?
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22: Oui, bonjour madame.
23: Oui.
22: Vous êtes bien madame...
23: Oui.
22: Oui, bonjour madame, c'est la CFLP à l'appareil. Ravalement d'immeubles, nous venons de la part de la mairie. Vous savez qu'on va faire le ravalement.
23: Oui.
22: Donc un ouvrier va venir cet après-midi.
23: Bon.
22: Hein, je suis monsieur Sanfranc, je vais vous passer monsieur Lapipe qui est le conducteur des travaux, qui va vous expliquer ce qu'on attend de vous. Hein.
23: Attendez, je m'excuse là, mais vous êtes qui là?
22: Monsieur Sanfranc, hein?
23: Oui.
22: Voilà, donc je vous passe monsieur Lapipe qui va vous expliquer. Hein.
23: D'accord, très bien.
24: Oui, merci. Allô?
23: Oui, bonjour, monsieur.
24: Bonjour, madame, monsieur Lapipe, à l'appareil. Oui. Donc, vous allez avoir un ouvrier cet après-midi qui va vous expliquer un peu les travaux.
23: D'accord.
24: Donc, on va mettre un panneau sur la façade de l'immeuble.
23: Oui.
24: Donc, pour indiquer la nature des travaux.
23: Oui.
24: Donc, ça va être marqué, ici, on ravale.
23: Oui.
24: 100 francs la pipe.
23: Ici, on ravale.
24: 100 francs la pipe, c'est le nom des associés, donc, qui conduisent les travaux.
23: D'accord.
24: Mais ce qu'on voudrait, si c'était possible, c'était que, comme on va être pressé là, est-ce que vous pouvez déjà mettre un bout de papier quand même sur la façade donc extérieure de votre habitation,
23: oui,
24: indiquant la nature des travaux?
23: Ici, on ravale.
24: Ici, on ravale, et dessous, le nom du chantier. Hein,
23: d'accord.
24: Et la date d'aujourd'hui.
23: Ok.
24: Redisez-moi que je sois d'accord, au moins.
23: Alors, attendez, 100 francs la pipe. Ici, on ravale.
24: Oui.
23: 100 francs la pipe. Et en dessous, il faut mettre la date.
24: Oui, parce qu'on ne peut pas vous laisser le choix dans la date, madame.
23: Ben, on va voir ça tout de suite. Hein.
24: Très bien, bah, je vous remercie,
23: voilà,
24: madame.
23: Je vous en prie.
24: Au revoir, madame.
23: Au revoir, monsieur.
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4: Bonjour.
9: Bonjour monsieur, c'est bien la mairie ?
4: Oui, c'est bien la mairie.
9: Monsieur Martin à l'appareil.
4: Oui.
9: Bureau de réflexionnage sur le temps de travail des fonctionnaires publics.
4: Oui.
9: Vous êtes bien aux 35 heures ?
4: Ah oui, moi je suis 35, oui.
9: Ok, donc à partir de maintenant, je vais basculer le personnel de chez vous sur 40 heures en 4 jours.
4: 40 heures en 4 jours ?
9: Je vous ai mis en mairie test. Vous bossez à fond, mais juste sur 4 jours.
4: Mais je veux pas, vous me mettez pas en mairie test pour faire 40 heures par semaine et fermer la mairie une journée par semaine.
9: Ah, mais ce sera pas vraiment fermé parce que le cinquième jour, vous êtes tous en télétravail.
4: Moi je peux pas faire de télétravail, moi j'ai pas les ordinateurs pour chez moi, hein.
9: C'est pas grave, quand vous quittez la mairie le quatrième jour, vous embarquez l'ordinateur chez vous.
4: Mais comment je peux faire, c'est une tour.
9: Bah, vous avez une voiture.
4: Moi, c'est mon ordinateur, il est relié à un gros copieur.
9: Vous prenez le copieur avec.
4: Non, mais vous rêvez, il me faut un camion, hein.
9: Il vous faut quoi?
4: Il me faut un camion pour déménager le copieur, hein.
9: Un camion, pas de problème, attendez, je note. Le monsieur de la mairie est d'accord pour faire 40 heures.
4: Moi, je suis pas ok, monsieur.
9: Mais il demande un camion.
4: Je suis pas ok du tout, ne dites pas ça.
9: Alors, pardon, j'ai une camionnette disponible, mais est-ce que vous avez le permis camionnette?
4: Mais c'est quoi de ce truc-là?
9: Bah, de ce truc-là que le permis camionnette, c'est ce qu'on appelle le permis petit camion. Vous avez le permis petit camion?
4: Ah bah non, hein.
9: Bon bah, à la limite, vous faites deux allers-retours en bourrant bien une voiture.
4: Non, vous vous rendez compte, non. Mais si j'enlève l'ordinateur ici, monsieur le maire n'a plus d'ordinateur pour travailler.
9: Si, puisqu'il vient travailler chez vous.
4: Bah, non, mais vous rigolez, non?
9: Bien sûr, oui.
4: Chez moi, c'est pas un lieu de travail.
9: Si, parce que le cinquième jour, tout le monde est en télétravail, mais chez vous.
4: Mais je rêve, là. Attendez.
7: Il va nous passer à 40 heures. Et ceux qui sont à 40 heures, on va les faire pendant 4 jours.
10: Allô?
9: Et bonjour, monsieur.
10: C'est quoi, monsieur, cette histoire?
9: Cette histoire, c'est que je vous bascule aux 40 heures sur 4 jours, comme j'expliquais.
10: Bah ouais, mais nous, on n'est pas d'accord. On fait pas 40 heures. Je veux dire, moi, si on fait 25, si j'ai choisi de faire 25, j'en fais pas 35.
9: Ah non, mais attendez, 40 heures, c'est pour ceux qui sont aux 35 heures. Vous êtes à 25 heures, c'est ça?
10: Bah oui.
9: D'accord, bah non, vous, ça va. Vous passez à 37 heures sur 3 jours.
10: 37 heures sur 3 jours?
9: Voilà.
10: Et parce qu'on a des vies à côté, nous. Je veux dire, c'est toute une organisation à remettre en cause. Attends, 25 heures, passer à 37 heures, c'est doubler mon temps.
9: Ah bah non, au contraire.
10: Bah si, monsieur.
9: Mais non, vous travaillez que 3 jours par semaine, donc vous bossez moins.
10: On va faire, attendez, 3 jours par semaine?
9: C'est ça, vous faites 2 jours de 12 heures, puis 1 jour de 13 heures.
10: Mais c'est pas légal, ça! Travailler plus de 12 heures, c'est pas légal. Donc nous, on n'est pas d'accord.
9: Je vous rassure, on ne déclare pas vos heures supplémentaires. Comme ça, vous restez dans la légalité.
10: Non mais monsieur, c'est... Non, et non, vous pouvez pas faire ça. C'est impossible. On va pas travailler 40 heures et puis 37 heures.
9: Ah si, j'ai justement vos horaires sous les yeux.
10: Non mais bon, on va faire de quelle heure à quelle heure, monsieur?
9: Bonne question. Donc ce sera de 8h à 20h.
10: De 8h à 20h?
9: Voilà, sauf demain, parce que c'est une journée de 13h, donc ce sera 7h-20h.
10: 7h-20h demain, il dit.
9: Ah non, pardon, vous prenez des pauses pour déjeuner?
10: Ah bah oui, on a 2h chacun. Excusez-nous de manger.
9: Oh non, mais c'est pas grave, je rajoute les 2h de pause, donc ça fait 7h-22h.
10: 7h-22h.
9: Voilà, donc je valide comme ça.
10: 7h-22h, c'est même pas légal.
9: Non mais c'est ce que je disais, on vous déclare que 3 heures par jour.
10: Ah non, mais ça va pas, non.
9: D'ailleurs, je vous ai fait vos plannings pour l'année.
10: Il nous a fait nos plannings.
9: Ah, oui. Et puis il faut que je vous parle de la permanence gratuite du dimanche. Ça, je vous le mets en bénévolat.
10: C'est pas possible. J'ai jamais vu ça chez les fonctionnaires.
9: Ah mais bien sûr, c'est complètement une connerie.
10: Oui, complètement une connerie, ouais.
9: Ah bah on est d'accord. Et une connerie de qui, à votre avis?
10: Je sais pas, soit une radio, soit...
9: Ah mais exactement, c'est soit une radio.
10: Une radio?
9: Ouais, et laquelle?
7: Rire et chanson.
9: Ouais. Mais oui, bravo à toute l'équipe. Et au revoir, messieurs.
7: Au revoir, mademoiselle.
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12: Allô?
19: Allô?
12: Bonjour,
19: comment ça va?
12: Ça va.
19: Bon, je suis en route là, je suis déjà parti, donc j'arrive. Tu me dis ce qu'il faut que je prenne donc pour le dîner?
12: Pour le dîner? Qui que ça qui vient?
19: Ben, hey, c'est Robert Lamolle.
12: Robert, je connais pas.
19: Mais ça fait 3 semaines qu'on correspond sur Internet.
12: Ah? Hein,
19: et tu m'as dit que... ce soir, enfin, je pouvais venir te voir et que nos vœux allaient se réaliser.
12: Bah, parce que je me rappelle peut-être pas ou je ne sais pas.
19: Bah, hier soir, tu m'as écrit, donc sur Internet, dans notre site de rencontre.
12: Ah bah, c'est pas moi, alors.
19: Ah bah, si.
12: Ah bah non, moi, j'ai pas de ça.
19: T'as pas de ça quoi?
12: Bah, des machins d'Internet, comme vous dites, un truc...
19: T'as pas d'Internet?
12: Bah non, j'ai pas ces trucs-là.
19: Ah bah, tu sais que moi, j'en ai eu partout dans mes poutres, hein.
12: Ah.
19: Moi, j'ai eu des terres nettes partout dans mes poutres. Hein. Ça m'a coûté cher, hein. Ça bouffe le bois, ces saloperies-là. Ça fait des copeaux, après ça fait de la poussière, dis donc.
3: Ah bon ?
19: Je suis parti de Colmar ce matin.
3: De Colmar ? Ben, dis donc, je ne connais pas.
19: Bah de Colmar en voiture, en Alsace.
3: Ah ! En Alsace ?
19: Bah oui, j'ai pris la route ce matin à 5 heures d'Alsace.
3: Oh !
19: Et là, je suis là dans une heure à peu près. Hein.
3: Ah bon ?
19: Bah.
3: Eh ben bon, une belle surprise alors, voyez, hein ?
19: Ah ben ça va faire une belle surprise, puisque tu m'as dit enfin que tu étais prête à me recevoir, qu'on allait pouvoir dîner ensemble et que tu m'hébergeais et qu'on verrait bien après.
3: Houhou ! Qu'est-ce que c'est que ça ?
19: Ah ben j'ai reçu ça avec ton adresse.
3: Oh, ben dis donc, ça c'est quelqu'un qui fait un tour alors, je sais pas.
19: Ah ben non.
3: Oh.
19: Tu m'as même dit qu'il fallait que je passe par la pharmacie et tout ça sur la route.
3: Hein ? Eh ben, j'ai jamais parlé de ça.
19: Ah ben si.
3: Ah

0: soir, alors, si c'est ça, si vous arrivez.
1: Après, on ira au lit, puis on verra bien ce qui se passe, hein.
0: Je ne vous connais pas, mais on verra bien. Vous connaissez, je ne sais pas qui c'est.
1: Dis-moi, est-ce qu'il faut que je prenne des draps?
0: Mais des draps pour quoi faire?
1: Ben, pour niquer.
0: Hein? Bah, moi, c'est une sacrée surprise, hein.
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3: Oui, bonjour.
4: Bonjour, monsieur. Je suis
3: madame.
4: Bien... Ah, bonjour, monsieur, madame. Je suis monsieur Martin.
3: Oui.
4: Je suis bien chez l'agricultageur.
3: Oui.
4: C'était pour vous confirmer votre abonnement au service Martin Flix.
3: Comment vous dites confirmer? Ça m'étonnerait. Parce que moi, je suis qu'une vendeuse ici. Donc, si monsieur y a souscrit à Netflix.
4: Alors, non, c'est pas Netflix. C'est Martin Flix. C'est la même chose, mais sans l'image. Je vous raconte au téléphone des films et des séries que vous ne voyez pas.
3: Ah, attendez, attendez. Hein. Moi, je prends pas le risque.
4: Donc, je valide votre inscription, puisque, comme vous confirmez.
3: Mais je confirme rien du tout, monsieur. Je peux pas prendre le risque de confirmer, moi.
4: Bah, vous m'avez dit...
3: Mais attendez, mais qu'est-ce que vous racontez? J'ai rien dit du tout, je confirme rien du tout, moi.
5: Oui, allô?
4: Bonjour, madame.
5: Ah non, monsieur, je suis pas abonné, rien du tout, hein.
4: Ah si, là, ça y est, vous êtes abonné, c'est confirmé, hein.
5: Sur quoi?
4: Sur Martin Flix, les séries et le cinéma, mais sans l'image.
5: Oh bah ouais, bah j'y vais pas au cinéma. Non, non, monsieur, je n'ai jamais téléphoné. Retirez-le, puis c'est tout, hein.
4: Je voudrais bien, mais c'est déjà validé sur votre ligne téléphoniste.
5: Déjà, monsieur, je suis même pas sur l'annulaire.
4: Vous êtes pas sur l'annulaire?
5: Non, je suis pas sur l'annulaire.
4: Moi, je vous ai trouvé sur l'annulaire, hein.
5: Bah, retirez-le, alors.
4: Alors, je retire l'annulaire.
5: Retirez l'annulaire.
4: Voilà, j'ai enlevé l'annulaire.
5: Retirez-le, allez, hop.
4: Mais à la place, je me permets de vous mettre l'index.
5: L'index de quoi? Bah, premièrement, j'ai pas de Facebook, j'ai rien du tout. Alors, je ne comprends pas.
4: Ah, bah, rien à voir, mais puisque vous demandez, je vous rajoute un abonnement Facebook.
5: Oh non, non, je sais pas. Je vais pas payer des trucs, vous allez pas me mettre ça sur le dos, hein.
4: Non, mais c'est 45 euros par mois, donc.
5: Ah bah ouais, bah, je vais pas payer 45 euros pour ça.
4: Sur 6 mois, ça fait donc 45 x 6 égale 1257 euros.
5: Ah ouais, bah, c'est pas vous qui les donnez aussi, hein. C'est 1250 euros.
4: Ah bah oui, bah alors, dans ce cas, fallait pas s'abonner, hein.
5: Mais non, je ne suis pas abonné. Monsieur, et vous êtes têtu là.
4: Vous allez pas chipoter pour 1200 balles.
5: Ouais, bah ça, bah c'est à voir que c'est pas vous qui les donnez, hein. Premièrement, j'ai pas Facebook, j'ai pas d'appareil, j'ai rien du tout. Alors retirez tout et puis c'est tout.
4: Ah bah là, vous m'avez validé.
5: C'est vous qui me balisez.
4: Je vous balise l'appareil Facebook.
5: Et je vous ai jamais rien pu commander, bon sang, merde. Vous annulez tout.
4: Même l'appareil Facebook.
5: Vous annulez tout.
4: Bah, attendez, alors quittez pas, je vais avec mon responsable. Monsieur Martin, j'ai une dame là au téléphone.
5: Non, mais
4: elle a changé d'avis là. Elle m'a dit qu'elle veut plus l'appareil Facebook.
5: Et non, mais et monsieur, je vous parle.
4: Non, elle nous entend pas, je l'ai mise en attente.
5: Je vous parle, là.
4: Non, non, elle entend rien, là.
5: Non, mais je peux vous dire quelque chose?
4: Bah non, vu que vous m'entendez pas, vous pouvez pas me dire quelque chose.
5: Eh, monsieur.
4: Oui, je vous entends, ça va, je suis pas sourd.
5: J'ai quelque chose à... allô?
4: Oui, ne quittez pas.
5: Non, mais je vais vous dire quelque chose.
4: Ah, allô?
5: Allô, ouais, je vais vous dire quelque chose. Vous m'écoutez?
4: Ah, bah non, puisque je viens de vous remettre en attente.
5: Non, mais arrêtez un petit peu, merde.
4: Bon, alors attendez, je vous passe mon responsable, parce que là...
5: C'est... Allez-y.
4: Monsieur Martin, je vous passe la dame. Allô?
5: Allô, bonjour, monsieur.
4: Oui, bonjour, madame.
5: Non, mais écoutez, monsieur.
4: Donc, ce qu'on va faire, c'est qu'on va faire un geste.
5: Vous annulez tout?
4: On va arrondir à 2000.
5: Alors, du fait que je vais aller chercher, vous y êtes plus, là. Je ne paye rien du tout. Mais mettez 100 euros, vous êtes...
4: Oh, bah, je rajoute 100 euros. En liquide, c'est possible,
5: mais pas de liquide, je vais pas vous donner 1000 euros.
4: Alors, c'est un échelonnage, donc c'est juste 1000 euros chaque mois pendant 3 mois.
5: Non, mais je vous dis, vous annulez tout, vous avez pas le droit d'échelonner, vous annulez tout.
4: Dans ce cas, je peux vous proposer un premier paiement comptant de 7483 euros.
5: Non, mais je vous dis, vous annulez tout, des 1000 euros et des machins.
4: Plus un crédit du même montant sur 25 ans.
5: Vous foutez de moi, vous me prenez pour un glo-glo, là.
4: Écoutez, monsieur Glo-Glo, je vous propose un nouveau geste.
5: Non, non, il n'y a pas de geste à faire,
4: On arrondit à 37 442 euros.
5: Non.
4: Plus 221 560 euros de frais de dossier.
5: Non, mais vous arrêtez tout, merde.
4: Ah non, mais attention, à ce prix-là, je vous offre un appel trop con.
5: Non, rien.
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6: Allô, là, c'est ça, j'écoute.
7: Bonjour, madame, c'est bien le restaurant.
6: Bonjour, monsieur.
7: Bonjour, madame. C'est bien le restaurant de la...
6: Oui, monsieur.
7: Bonjour, madame, la préfecture, à l'appareil.
6: Oui.
7: Monsieur de la place directeur du cabinet de monsieur le préfet.
6: Oui.
7: Je vous passe, monsieur le préfet, hein. Monsieur le préfet, le restaurant. Merci. Allô?
6: Allô?
7: Bonjour,
6: oui,
7: madame.
6: Oui, bonjour, monsieur.
7: Excusez-moi de vous déranger.
6: Oui.
7: Il ne fait pas bien beau dehors en ce moment?
6: Non, pas du tout, monsieur le préfet, mais, non?
7: Après cette magnifique été qu'on a reçue, dites-moi.
6: Oui, c'est vrai,
7: hein?
6: Oui.
7: C'était pas vrai. Bon, alors, je vous appelle parce que j'ai l'intention, bien entendu, de venir dîner un de ces soirs. Ça.
6: Bien, monsieur.
7: Voilà. Le patron est là, non?
6: Ben, il est parti faire une course, là.
7: Ah.
6: Parce que vous auriez voulu quelque chose de spécial.
7: Vous êtes la patronne, non?
6: Oui, monsieur, ah, oui. Bon.
7: Écoutez, je connais un peu votre mari, hein.
6: Ah oui?
7: Oui. Est-ce qu'on peut parler quand même en toute confidence?
6: Ah ben c'est sûr, monsieur. Voilà. Pas de problème.
7: Voilà. Je vous...

0: Commande la plus grande discrétion, madame. Hein?
1: Oui, monsieur. Bon. Oui, pas aucun problème.
0: Voilà. Ma femme va en Thalasso pendant une semaine la semaine prochaine.
1: Oui.
0: Je vais en profiter pour amener quelques amis dans votre bon restaurant.
1: Eh bien, c'est gentil de penser à nous, monsieur.
0: Voilà.
1: C'est bien.
0: Nous allons être quatre, monsieur.
1: Oui.
0: Hein? Simplement, votre mari que j'ai eu au téléphone l'autre jour m'a dit que ça, c'était sans doute possible.
1: Ah oui?
0: Oui. Est-ce qu'il est possible de dîner?
1: Oui.
0: À quatre?
1: À quatre.
0: Hein? Mais avec des call girls sous la table.
1: Avec des?
0: Des call girls.
1: Oui.
0: Sous la table.
1: Quatre messieurs.
0: Oui.
1: Hein? Et puis quatre. Quatre.
0: Des call girls.
1: Ah oui. Eh bien, de toute façon, vous. Enfin, j'ai pas l'habitude de servir du monde comme ça. Ça va pas choquer les autres personnes à côté?
0: Oh, ce sont des dames fort discrètes et de grande courtoisie.
1: Bah écoutez. Parce que je voudrais pas qu'il y ait du monde à côté, quand même, peut-être, non?
0: À quelle distance de votre sol tombe la nappe?
1: Ben, ça tombe pas très bas, hein, c'est ça. Je suis pas très, très bien placée pour faire ce genre de service, vous voyez, parce que d'abord, on n'a pas de moquette, on n'a que du carrelage.
0: C'est-à-dire?
1: On n'a que du carrelage, j'ai pas de tapis, j'ai rien, hein. C'est...
0: Oui.
1: Hein, par terre, ça va peut-être être ennuyeux pour être sous la table. Non, c'est... Parce que bon, si j'avais une moquette, des grandes nappes, des grandes... Puis en plus, j'ai du personnel jeune, tout ça. Ça m'ennuie un peu de faire ce genre de service. Hein, c'est...
0: Oui.
1: Hein, c'est...
0: Bah oui.
1: Ça m'ennuie de...
0: Bah oui.
1: De vous dire...
0: C'est dommage, c'était ma femme qui m'offrait ça pour mon cadeau d'anniversaire.
1: Mais bon, je suis mal placée pour vous recevoir dans ces... Comme
0: ah bah,
1: ça.
0: Mais tournez-vous.
1: Pardon?
0: Tournez-vous.
1: Oui, bah, ça sera pareil, hein.
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3: Bonjour.
4: Bonjour madame, c'est bien le bar?
3: Oui.
4: Monsieur Martin, les brasseurs Martin?
3: Oui.
4: Je vous appelle, rapport au plan de sobriété hydraulique qui a été lancé pour économiser de l'eau.
3: Et donc ça consiste en quoi?
4: Ça consiste que, à la place de vos fûts de bière liquide,
3: ouais.
4: Je vais vous apporter des caisses de poudre de bière.
3: Et c'est pour quoi faire? J'en fais quoi moi de ça?
4: De?
3: Bah de cette bière en poudre là.
4: Ah, et bah vous la servez aux clients à la place de la bière liquide.
3: Bah moi je veux pas remplacer ma bière liquide.
4: Si, parce que comme ça vous économisez 90% d'eau.
3: Bah non mais déjà c'est quoi? C'est quel principe? Ça vient de où?
4: Le principe, c'est une déshydratation. Gratification totale de la bière qui vous permet de la servir directement en poudre à vos clients.
3: Ça va être pratique pour consommer sur place. On est à un bar-restaurant.
4: Sinon, il y a une autre méthode plus simple, hein, je vous rassure.
3: Ah, d'accord.
4: Ouais, il faut se mettre une pincée de poudre de bière dans la bouche.
3: Mm-hmm.
4: Comme ça, vous pouvez reconstituer une gorgée avec votre propre salive.
3: Ah ouais, bah tiens. Non, mais c'est n'importe quoi.
4: Ouais, sinon, vous pouvez aussi cracher dans le verre de poudre, mais les gens osent pas en général.
3: Ouais, attendez.
5: Ouh là là, alors là, je vous arrête, moi, je suis pas très d'accord non plus, hein.
4: Ouh là là, alors, si j'ai compris, c'est pas la même personne parce que c'est monsieur.
5: Oui, c'est madame.
4: C'est ce que je disais, donc je vous apporte les caisses de bière en poudre.
5: Eh ben non, moi, je suis pas d'accord, j'en fais pas.
4: Vous allez voir, l'essayer, c'est l'adopter. D'ailleurs, je vous en ai mis pour 6 mois, déjà.
5: Ouais, vous avez fait une enquête, déjà?
4: Oui, ah bah, il se trouve que, justement, j'ai fait une enquête de satisfactionnement clientèle.
5: Ben oui, ben, pas chez moi.
4: Pas encore, mais pour le moment, on est à 100% d'avis positif. On n'a jamais vu ça.
5: 100%, je ne vous crois pas.
4: Ah, je peux vous le garantir, c'est moi qui ai essayé.
5: Ah, vous avez essayé, mais tout seul?
4: Non, j'ai goûté avec mon beau-frère. Et vu que tous les deux, on était pour, bah, ça fait 100% de
5: pour. Ah, mais oui, avec votre beau-frère, mais qu'est-ce que ça veut dire, ça?
4: Ça veut dire que soit c'est le mari de ma sœur.
5: Ils vont pas marcher, les gars.
4: Quel gars?
5: Les clients. Moi, s'ils me voyaient faire la bière avec de la poudre, là, alors là, je vais vous dire que ça va pas être pareil, hein.
4: Ah, mais non, vous faites pas la bière vous-même. Vous aurez juste à servir la poudre de bière, c'est ce que j'expliquais.
5: Et comment vous faites la bière, alors, si vous me portez la poudre?
4: Et bah, vous aurez des cuillères doseuses pour les clients. Ils auront 2,5 grammes pour un demi, 5 grammes pour une pinte.
5: Non, mais moi, je vends au bar. Le client va pas vouloir. Hein.
4: Non, mais ça change pas grand-chose.
5: Ah, ben si.
4: Après, s'il y a des clients qui râlent, vous pouvez leur dire de venir avec leur bouteille d'eau.
5: Pardon? Venir avec leur eau? Mais qu'est-ce que c'est que vous nous inventez, là?
4: Eh oui, comme ça, vos clients peuvent réhydratificacater leur poudre de bière avec leur eau et vous économisez.
5: Ah, ben écoutez, je vais demander à monsieur.
3: Ouais, pas en poudre.
5: Ah, merci, voilà. Le monsieur, il me répond tout de suite, pas en poudre.
4: Le monsieur, il n'existe pas, surtout.
5: Eh ben si.
4: Oh, ben on l'aurait entendu.
5: Là, j'ai une dame qui boit de la bière, et bien elle me dit en poudre, j'en boirai pas.
4: Ah, et maintenant c'est une dame.
5: Oui.
4: Il y a 3 secondes, c'était un monsieur, et hop, il s'est transformé en dame.
5: Non, et eh bien c'est justement, j'ai une dame et un monsieur.
4: Ouais, comme. comme par hasard.
5: Pot de poudre, on bouffe du gingembre de merde. Vous voyez, la dame, ce qu'elle vous dit.
4: Bah, s'il y avait des gens, on les entendrait quand même.
5: Ah, ben, vous pouvez venir voir si vous voulez, hein. Y a pas de souci.
4: Oui, le temps que j'arrive, vous allez mettre des faux clients dans le bar.
5: Ah, non.
4: Oh, si. Non. Je vois le truc, votre collègue va mettre une fausse moustache.
5: Non.
4: Eh ben, jurez-moi que personne ne portera de fausse moustache si je viens.
5: Ah, je vous jure. Ah, attendez, c'est le pays.
3: Comment
5: vous appelez?
4: Je me m'appelle Monsieur Martin.
5: Monsieur Martin.
3: C'est un canular.
5: Ah, c'est un canular.
4: Ah, mais c'est complètement un canular, je vous le confirme.
5: Ah, oui.
4: Eh oui, donc tout est bien qui finit bien.
5: Oui.
4: Enfin, faudra juste qu'on voit quand même pour votre livraison.
5: Pardon?
4: Bah oui, parce qu'en attendant, j'ai toujours votre poudre de bière à vous déposer.
5: Non, mais vous rigolez?
4: Bah, on peut rigoler et faire du business, ça empêche
5: mais
4: pas.
5: Au revoir, monsieur.
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6: Allô ?
7: Oui, allô ?
6: Oui.
7: Oui, bonjour, c'est le père abbé de l'abbaye de l'appareil.
6: Oui.
7: Si je vous parle du frère Robert, est-ce que ça vous dit quelque chose ?
6: Absolument pas.
7: Ça ne vous dit rien ?
6: Ah non, absolument pas, non. Hein.
7: Bon, parce que nous avons trouvé des photos de vous.
6: Ah bon ?
7: Oui.
6: Où ça ?
7: Dans sa cellule.
6: Pardon ?
7: Dans sa cellule. Sa cellule, c'est une chambre.
6: Photos de moi ?
7: Oui, ma fille.
6: Mais c'est n'importe quoi, mais...
7: Vous connaissez le frère Robert ou pas ?
6: Non, absolument pas. Je ne connais aucun frère. Je suis sidéré.
7: Parce que lui prétend qu'il vous connaît.
6: Frère Robert, je ne connais pas.
7: Oui, non, mais c'est un moine de chez nous, de l'abbaye.
6: Et alors, pourquoi il aurait fait des photos de moi ?
7: Vous savez, les moines, hein, ils vivent seuls.
6: Pardon ? Photos de moi ? Attendez, là. Ça va pas, non ?
7: Bon, en tout cas, il y a des photos de vous dans sa cellule, voilà.
6: Mais moi, je n'ai pas de photos, je ne lui ai pas remis de photos. S'il a pris des photos, c'est un problème avec votre frère, je ne sais qui.
7: Oui, voilà, c'est ce que je vous dis.
6: C'est pas moi.
7: Non, mais je ne vous accuse pas, ma fille.
6: Attendez, ben, je vais passer à la gendarmerie, moi. Ça va pas rigoler, là.
7: Le frère est à côté de moi, il souhaiterait s'excuser.
6: Ah non, s'excuser, il n'y a pas d'excuse, moi. Je trouve ça trop grave, vous m'annoncez là.
7: Vous pouvez lui accorder
6: votre... Si, ben, la gendarmerie, je laisse passer comme ça.
7: Pardonnez-lui, ma...
6: Ah non, attendez.
7: Pardonnez-lui.
6: Oui, alors c'est quoi là ? Pardonnez-lui ?
7: Oui.
6: Mais moi, vous m'appelez là.
7: Oui.
6: Moi, j'ai rien demandé. Vous lui trouvez. Vous vous arrangez entre vous. Point barre.
7: Je souhaiterais simplement que vous lui accordiez déjà votre pardon pour que je puisse le renvoyer à ses tâches dans le jardin.
6: Il va être sanctionné là ?
7: Oui.
6: Oh mon Dieu, quel bazar.
7: Je vous le passe, hein. Merci, mon père. Allô ?
6: Oui.
7: Je vous demande humblement à genoux votre pardon.
6: Ouais, ben.
7: Je regrette, hein, j'ai pris ces photos.
6: Non, mais bon, vous les avez toujours, là ?
7: Mais oui, mais en fait, je ne voulais pas du tout vous photographier. Je faisais des photos pour illustrer le journal de l'abbaye.
6: D'accord.
7: Et il se trouve que je vous ai prises. Bon, mais j'ai trouvé les photos très jolies, vous voyez ?
6: D'accord, peut-être, voilà. Oui, je sais pas.
7: Et donc, j'ai mis dans ma chambre,
6: oui.
7: Et là, on me fait un procès parce que...
6: D'accord.
7: Les photos d'une femme dans ma cellule, voilà.
6: Ah oui, je comprends mieux, là. D'accord. Je vous pardonne, il n'y a pas de souci.
7: Hein. Oh, écoutez.
6: Il n'y a pas de souci, il n'y a absolument pas de souci.
7: Oh,
6: hein.
7: Mon Dieu.
6: Ben oui, je vous soulage, quoi.
7: Oh, mon Dieu, comme vous me soulagez.
6: Ben oui, mais non, mais c'est tout à fait...
7: Vous m'avez bien soulagé les bourses pendant 4 jours.
6: Comment ?
7: Vous m'avez bien soulagé les bourses pendant 4 jours.
6: Oui, c'est ça, je vous soulage autre chose, là, j'ai compris maintenant.
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3: Allô ?
4: Oui, bonjour madame, c'est bien le café ?
3: Oui.
4: Oui, je vous appelle au sujet du nouveau jeu à gratter là qui sort ce lundi.
3: Le nouveau jeu à gratter.
4: Oui, ça vous le faites ça ?
3: Ah bah bien sûr.
4: Parce que en fait j'ai trouvé une, ça reste entre nous, mais j'ai trouvé une combine en fait où on peut gagner à tous les coups.
3: Bah non, vous pouvez pas trouver, c'est impossible.
4: Ah bah bien sûr. C'est du mathématisme. Hein,
3: Non. Pas,
4: ils disent qu'il y a une chance sur 3.
3: Ben oui, ben, et puis, vas-y, expliquez.
4: Alors, c'est très simple. Il y a un ticket sur 3 qui gagne, on est d'accord ?
3: Non, une chance sur 2,99.
4: Voilà. Donc, dès que vous avez fourgué 2 tickets perdants,
3: ouais.
4: Hop, vous mettez le 3e de côté.
3: Ça, c'est du grand n'importe quoi. Je peux vous le dire. Excellent. Bah non, c'est pas ça. Hein. Ça serait trop facile à ce moment-là.
4: Ah bah bien sûr, écoutez.
3: Bah, voyons.
4: C'est 2 perdeurs, 1 gagneur. Hein,
3: bah non, c'est pas ça. Non. Moi, je peux vous dire que c'est du grand n'importe quoi. Alors à ce moment-là, moi, j'achète les carnets, puis c'est bon. Attendez.
4: Vous êtes gentil, mais enfin, c'est quand même moi qui ai eu l'idée.
3: Oh. Vous qui avez dit, bon allez, je préfère couper court, monsieur.
4: Ah bah vous êtes gonflé.
3: Bah quoi, je vous ai gonflé, je vous ai rien dit de mal.
4: Bah, je vous donne la combine et vous...
3: Mais la combine, vous ne connaissez pas la combine là, ça marche pas du tout, hein. Attendez, comment tout le monde l'aurait essayé, voyons.
4: Ah non, mais alors ça c'est incroyable.
3: Comment ?
4: Vous essayez de me pigeonifier.
3: Quoi ?
4: Bah vous voulez me pigeonifier là, j'ai bien compris, vous voulez me
3: pigeonifier. Pourquoi je vais vous pigeonifier ? De quoi vous parlez là ?
8: Vous me piquez ma combine, en fait, c'est ça?
3: Mais qu'est-ce que je vous pique votre combine? Mais arrêtez votre cinéma, non, mais vous êtes pas dans votre tête, non.
8: Non, mais je vois bien venir, vous allez vendre tous les deux, les premiers et deuxièmes tickets, vous allez vous garder tous les troisièmes.
3: Mais arrêtez un peu votre délire, vous êtes en plein délire ou quoi, allô?
8: Ah non, mais je peux vous prouver que ça marche?
3: Mais non, mais arrêtez un peu votre délire.
8: Vous me donnez trois tickets, je vais vous montrer, comme ça je les gratte.
3: Mais vous aurez rien du tout, je vous vendrai rien du tout.
8: Vous m'en donnez juste trois, comme ça.
3: Non, vous aurez rien du tout, de toute façon.
8: Non, mais je vous rembourse après sur
3: mais
8: les gars.
3: Mais j'ai rien à faire de vos histoires, en fait, ce que vous voulez, moi.
8: Non, mais je saurais être magnanime, hein, je saurais reconnaître.
3: Oui, vous saurez reconnaître, oui, moi aussi, moi je sais reconnaître tout le monde aussi. Moi. Je sais reconnaître les gagnants des perdants, moi.
8: Les gagneurs.
3: Mais oui, non, mais arrêtez. Hein.
8: Bon, parce alors, que, excusez-moi, comment on fait alors? Parce que.
3: Comment on fait? On fait rien du tout, qu'est-ce que vous m'emmerdez, là?
8: Non, mais je pense que ce serait mieux qu'on signe un petit papier.
3: Bon, allez, c'est bon, allez, c'est. Sinon... du calme, hein, parce que moi je vais aller porter plateau fixe et vous allez voir, ça va être vite fait, moi.
8: À partir du moment où on est associé.
3: Je suis pas associé, puis arrêtez de rester dans votre délire, là, parce que là. Non, ça va pas dans votre tête. Hein.
8: C'est juste de la logique.
3: Non, mais de la logique, il n'y a pas de logique, justement.
8: Ouais, mais je vois bien.
3: Pas logique dans votre tête.
8: Non, mais excusez-moi, je vois bien que les maths, c'est pas votre truc.
3: Non, ouais, mais ouais, ça suffit, ouais, avec vos maths, là. Je suis peut-être pas calé en maths, mais vous n'allez pas m'apprendre mon boulot, ok?
8: On fait 50-50.
3: Non, mais vous arrêtez, parce que moi j'ai contacté la française des jeux, moi.
8: Non, mais ça veut dire moitié-moitié en anglais, c'est ce que je voulais dire. 50-50.
3: Non, 50-50, vous voulez foutre au cul au 50-50.
8: Excusez-moi, vous passez vraiment à côté d'une belle occasion, hein, quand même. Hein.
3: Mais, vous allez la fermer, de toute façon, là, je préviens mon courtier français des jeux.
8: Ah non, non, mais non, n'envoyez pas un coursier, je peux venir moi-même chercher les tickets, c'est plus simple.
3: Allez, hop, c'est bon.
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9: Allô, bonjour.
7: Bonjour, monsieur. C'est le club du 3ème âge de...
9: Oui.
7: Oui, bonjour, je voudrais la direction.
9: Ah, il n'y a personne pour le moment.
7: Ah bon? Vous pouvez leur laisser un message?
9: Je ne pourrais pas joindre la directrice.
7: Moi, oui, vous êtes gentil.
9: Je ne verrai personne.
7: Là. Madame Ledoux à l'appareil.
9: Bonjour, Madame Ledoux.
7: Vous avez de quoi noter?
9: Ben...
7: Vous êtes gentil.
9: Là, j'ai
7: alors,
9: rien,
7: je vous donne le message. Hein.
9: Attendez, pour la directrice, là.
7: Hip, hip, hip.
9: Comment?
7: Vous me dites pour la directrice?
9: Oui.
7: Oui, je disais hip, hip, hip.
9: Mais qu'est-ce que je veux dire? Pour ce qui est de la directrice, chère madame.
7: Hip, hip, hip. Oui, cher monsieur, je vous écoute.
9: Je pourrais pas la voir, moi.
7: Attendez, je prends un stylo et un bout de papier pour noter votre message. Vous permettez?
9: Oui, bien sûr, chère madame.
7: Allons-y. Alors, je prends votre message.
9: Oui.
7: Alors, monsieur...
9: Comment?
7: Vous êtes monsieur?
9: Monsieur...
7: Oui, alors je note votre message, hein, allez-y. Hein.
9: Je ne pourrai pas joindre la directrice.
7: Ne pourra pas joindre la directrice. À quelle heure?
9: Oh ben, toute la journée, hein.
7: Oui, alors, pourquoi?
9: Ben, c'est-à-dire que moi, j'ai pas de relation avec elle.
7: Ben, heureusement.
9: Ça, je vous fais pas dire, madame.
7: Ben, si vous me le faites dire. Vous venez de me le faire dire à l'instant.
9: Oui, bien sûr, madame.
7: Alors, pourquoi vous me dites que vous me le faites pas dire si vous me le faites dire?
9: Oui, mais...
7: Vous savez, monsieur, j'ai plus d'un tour dans mon sac et c'est pas une vieille guenon comme moi qu'on apprend à faire la grimace cette fois dans sa bouche, hein?
9: Ah, ça, je vous fais pas dire, ça, madame.
7: Comment ça?
9: Comment?
7: Comment ça, vous me le faites pas dire? Moi, j'ai le droit de dire que je suis une vieille guenon, mais vous n'avez pas le droit de m'insulter, jeune homme. Quel âge avez-vous?
9: Ah non, mais moi, je me permets pas de vous insulter, chère madame.
7: Bah, vous m'avez traité de vieille guenon à l'instant.
9: Ah non.
7: Ah mais si, vous m'avez dit, je vous le fais pas dire.
9: Oui, mais...
7: Ah mais tout le monde est témoin.
9: Vous?
7: Oui.
9: Vous pourrez pas appeler demain, parce que là, aujourd'hui, l'établissement est fermé, là, chère madame.
7: Alors, vous avez de quoi noter mon message, hein?
9: Mais je peux pas noter, moi, madame.
7: Voilà. Alors, Madame Ledoux, Germaine...
9: Attendez.
7: Ah, vous voyez, quand on veut, on peut.
9: Oui, ça, je vous fais pas dire.
7: Mais si vous venez de me le faire dire.
9: Je me suis mal expliqué, excusez-moi.
7: Oh, mais je vous en prie. Bon, alors voilà, le message est le suivant.
9: Allez-y, je vous écoute.
7: Donc, avec quoi allez-vous le noter?
9: Papier et un crayon.
7: Ah bon? Bon, formidable. J'ai demandé à madame la directrice une petite pipe, hurrah! Donc, du club du 3ème âge, si elle voulait bien me sponsoriser pour le championnat du monde de vitesse des boîtes à savon pour cul-de-jatte.
9: De cul-de-jatte?
7: Cul-de-jatte, pas de Jacques.
9: D'accord.
7: Non, parce que Jacques, c'était mon époux, quand même.
9: Oui.
7: C'est une grande douleur, monsieur.
9: Oui, je ne le fais pas dire.
7: Ben si, vous me le faites dire.
9: Oui, bien sûr, madame.
7: Pourquoi me l'avez-vous fait dire?
9: Excusez-moi.
7: Je ne vous le fais pas dire. Bien, écoutez, monsieur, je vous souhaite une bonne journée.
9: Merci, vous de même.
7: Et je ne vous le fais pas dire.
9: Au revoir, madame.
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11: Oui.
4: Bonjour monsieur, c'est bien la boulangerie?
11: Oui, bonjour monsieur.
4: Monsieur Martin à l'appareil, association pour le recyclagisme.
11: Oui.
4: Je vais passer vous déposer votre bac de collectage pour la consigne de verre.
11: Ah bon?
4: Ouais, parce que maintenant vous êtes point consigne pour les bouteilles.
11: Oui, mais enfin c'est pas la boulangerie, attendez.
4: Comment ça c'est pas la boulangerie?
11: Attendez.
4: Oh là là, excusez-moi, je pensais que j'appelais la boulangerie.
11: Écoutez-moi.
4: Ah non, mais pardon pour le dérangement.
11: Écoutez-moi, c'est bien.
4: C'est dommage, en plus je devais dire un truc super important à la boulangerie, mais apparemment j'ai pas de bon numéro.
11: Si. Ah, vous ne m'entendez pas, monsieur.
4: Et en plus, vous m'entendez pas. Bah, de mieux en mieux.
11: si, je vous entends, mais...
4: Oui, vous m'entendez, mais c'est pas la boulangerie, ça j'ai bien compris.
11: Non, c'est bien ici.
4: Ah, donc finalement, je suis à la boulangerie.
11: Oui.
4: Ok, donc c'est bien ce que je disais, vous allez être point consigne pour récupérer les bouteilles en verre usagé.
11: Ah, comment ça, point pour... Oh là, un point pour toute l'activité du village ?
4: Non, vous êtes le point consigne pour tout le département.
11: Ah bon ?
4: Ouais, parce que comme on relance la consigne de verre, les gens pourront venir directement vous refiler leurs vieilles bouteilles.
11: Ah bon ?
4: Ah oui, et vous leur filez 20 centimes pour chaque bouteille que vous récupérez.
11: Ah bon ?
4: Ah oui ?
11: Mais attendez, ce n'est pas une machine automatique, il va falloir qu'on soit là pour leur verser leurs 20 centimes.
4: Ah oui, parce que vous devez contrôler que chaque bouteille est bien une vraie bouteille.
11: Oh oui, non mais attendez, ça veut dire qu'on doit être là tous les jours pour donner... Non mais il y a un problème là.
4: Ce que vous faites, c'est que vous demandez à vos clients de vous payer uniquement le pain en pièces de 20 centimes.
11: Mais enfin...
4: Comme ça vous en fait pour donner à ceux qui rapportent les bouteilles.
11: Non mais Ah non, c'est pas du tout possible, monsieur, non.
4: Ah, bonjour monsieur, vous êtes le chef ?
11: Oui, tout à fait.
4: Eh ben, je serai vous, je ferai quand même des réserves de pièces, parce que, pardon, mais 20 centimes plus 20 centimes plus 20 centimes, ça va vite vous faire un paquet.
11: Ben oui, mais 20 centimes par 20 centimes, moi, après, comment je récupère l'argent ?
4: Bah, vous, en échange, vous gardez le verre.
11: Ben oui, mais moi, ça m'intéresse pas de garder le verre, monsieur, j'en fais quoi après ?
4: Facile, vous avez plus qu'à recycler les bouteilles en les mettant dans votre four à pain.
11: Non, c'est pas possible, monsieur, notre four, c'est un four alimentaire, je vais pas m'amuser à claquer des bouteilles en verre à l'intérieur.
4: Ah non, vous faites fondre les bouteilles dans votre four, et après, vous pouvez refabriquer d'autres objets en verre.
11: Mais ça m'intéresse pas de faire des objets en verre, allons.
4: Bon, vous pouvez faire plein de trucs, hein, des cendriers, des tables basses.
11: Mais non, moi, dans tous les cas, je veux pas m'amuser à fondre des bouteilles en verre. Là, vous m'appelez, vous me dites, on vous ramène le truc, vous devez faire les consignes, vous devez faire le truc au four. Nous ne sommes en aucun cas des fondeurs de verre.
4: Ça, c'est pas un problème. J'ai vu un tuto sur TokTok, c'est hyper simple.
11: Non, mais je m'en fous, monsieur, qu'il y ait des tutos.
4: Sinon, je peux vous inscrire à un cours de fondiste par correspondance.
11: Non, ça ne m'intéresse pas non plus, monsieur.
4: Et si je vous fais passer à la radio, dans ce cas ?
11: Sur ce, je vais raccrocher parce que vous êtes
4: Parce que moi j'ai pas tout à fait fini mon canular, donc si on peut continuer encore un peu.
11: Comment ?
4: Bah ouais, en plus j'allais vous dire que c'est Rire et Chanson, mais bon, laisse tomber.
11: Putain,
4: laissez tomber, j'ai rien dit.
11: J'ai rien, reviens, franchement je vous adore, sérieusement, comment ça se fait que vous êtes tombé sur nous ?
4: Alors c'est complètement
11: sérieux, dès que j'entends ça, c'est le truc du chiffon. Et au début, vous vous êtes présenté comme étant Monsieur Martin, non ?
4: Ah oui, le monsieur d'avant peut vous le confirmer.
11: Ouais, c'est trop bien, putain, franchement, quand je vais en parler à mon homme, il va être fou ! Sérieux, Monsieur Martin de Martinville qui a épousé Madame Martin, putain, j'adore ce truc ! Ah, c'est trop bien, vous êtes en train de faire mon bonheur !
4: Oui, bah n'en faites pas trop, il y a ma femme Martine qui nous écoute, hein !
11: Ah, je suis trop contente, sérieux, vous pouvez même pas imaginer !
4: Oui, bah ça s'entend un peu !
11: Franchement, vous faites un boulot super, les gars, franchement, vous êtes incroyables !
4: Ah, merci, je transmets à toute l'équipe !
11: Sérieux, on vous adore ! Ah, c'est trop bien ! Ah, c'est trop bien !
4: Pardon !
11: C'est trop bien, finesse !
4: Vous savez quand même qu'il n'y a rien à gagner !
11: Il n'y a pas de souci !
4: Ok, alors bonne journée et au revoir, monsieur !
11: Eh ben, au revoir, Madame Martin !
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10: Allô.
12: Oui, bonjour monsieur.
10: Bonjour monsieur.
12: France Télécom Arcachon, à l'appareil.
10: Oui.
12: Voilà, nous avons un petit problème de centrale.
10: Oui.
12: Avec un faisceau de ligne donc qui a été perturbé.
10: Oui.
12: Nous devons réparer.
10: Oui.
12: Vous allez recevoir pendant quelques minutes un certain nombre de communications téléphoniques en provenance d'Arcachon.
10: Oui.
12: Ces coups de fil ne vous sont pas adressés.
10: Oui.
12: Tout ce qu'on vous demande, c'est de relayer la sonnerie.
10: Oui.
12: C'est-à-dire que ça va sonner chez vous.
10: Oui.
12: Vous décrochez.
10: Oui.
12: Vous ne dites pas allô.
10: Non.
12: Vous ne vous présentez pas.
10: Oui.
12: Mais vous relayez la sonnerie.
10: Ça veut dire quoi ?
12: Vous faites la sonnerie avec des fréquences vocales, les vôtres.
10: Oui.
12: C'est-à-dire que vous faites tout.
10: Ah ouais.
12: Tout.
10: Ouais, d'accord.
12: Hein ?
10: Ouais, d'accord.
12: Jusqu'à ce que l'autre personne ait raccroché.
10: Bon, d'accord.
12: Nous sommes d'accord ?
10: Oui.
12: Voilà, je vous remercie, monsieur.
10: Il y en a... j'accroche là.
12: Oui, il y en a pour quelques minutes, hein.
10: Voilà, merci.
12: Merci, au revoir.
13: Je dois être sur le répondeur, là. Bon, ben, je vais laisser un message. Hélène, mon amour. Je voulais te dire que je t'aime. Cette nuit a été pour moi une révélation. J'ai aimé tout ce que nous avons fait. J'ai aimé ton corps sur les draps de soie et de satin mélangés que j'ai achetés chez Tati. J'ai aimé tes cheveux, ta bouche, tes seins, ton ventre et tes longues jambes brillantes. J'aime tes fesses. J'aime tes cuisses blanches, longues et galbées. Et j'aime aussi celle de ta sœur. Celle de ta mère. J'aime le corps de toutes les femmes de ta famille. Voilà, Hélène. J'espère que vous aurez ce message. Et qu'ensemble, nous pourrons cette nuit, dans votre grand lit, poursuivre toutes nos cochonneries. J'espère vous entendre crier dans la nuit. Mordre la descente de lit. Oh, mes cochonnes, comme je vous aime.
12: Allô?
14: Oui.
12: Oui, monsieur, c'est France Télécom, là.
14: Oui.
12: Ça y est, c'est fini, hein? Vous avez eu des appels?
14: Oui.
12: D'accord, hein?
14: Mais alors, attention, hein? C'était un peu cru.
12: Ah, c'était un peu cru?
14: Oh, oui, oui.
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15: Oui, allô?
8: Bonjour, madame, c'est bien la boucherie?
15: Oui.
8: Monsieur Martin à l'appareil, bureau anti-caniculeur de la mairie de Martinville.
15: Oui.
8: Je vous appelle parce qu'on déclenche le plan anti-caniculeur pour les commerces alimentaires.
15: Ouais.
8: Vous avez dû recevoir notre courrier d'ailleurs, vous êtes sûrement au courant.
15: Ouais, mais là, en fin de compte, c'est mon père, le patron, il est en vacances, donc moi, j'ai pas fait gaffe au courrier, en fin de compte.
8: Ah, bon, en fin de compte, je vous explique.
15: Ouais.
8: C'est qu'en fin de compte, pour éviter de se faire trop caniculer,
15: oui,
8: vous pourrez en fin de compte mettre la clim dans le magasin uniquement entre 23h et 6h du matin.
15: Ah, puis la journée, on va pouvoir la mettre.
8: Non, sinon, ça provoque des chocs thermistes. Donc, vous la mettez que la nuit.
15: Oui.
8: Le matin, vous la coupez, et à partir de ce moment-là, vous n'ouvrez plus la porte d'entrée jusqu'à 23h.
15: Les clients, ils rentrent, monsieur, c'est une boucherie, c'est un magasin.
8: Ah, vous avez des clients? Ils rentrent par où?
15: Bah, par la porte.
8: Ah bah non, pas possible, sinon ça fait rentrer du chaud.
15: Bah, je vais pas les faire passer par la fenêtre. Hein.
8: Bah non, s'ils passent par la fenêtre, c'est pareil.
15: Vous êtes pas bien, monsieur, vous rendez compte de ce que vous dites?
8: Ouais, plus ou moins.
15: Des frigos sont dans le magasin. Moi, la clim, je suis obligé de la laisser, la journée, j'ai pas le choix.
8: Ah, parce que vous avez des frigos en plus?
15: Oui.
8: Ah oui, donc les frigos, vous avez le droit de les laisser tourner en journée, mais à maximum 5 degrés en dessous de la température extérieure.
15: Donc, il faut laisser les frigos à 35.
8: Ouais, c'est ça, entre 35 et 40, idéalement.
15: 35, on peut pas mettre les frigos à 35 degrés, monsieur.
8: Bah si, comme ça, votre viande est au frigo, mais à température ambiante.
15: Et puis, on met tout à la poubelle, comme ça.
8: Mais non, vous la vendez comme ça.
15: Oh là, c'est bon.
8: Bon, bah, il suffit que vous déclariez que c'est de la viande semi-fraîche.
15: Bah ouais, c'est bien, ça, les frigos, faut les mettre à 35 degrés, Fredo.
16: D'accord, ouais.
17: Oui,
8: et bonjour madame.
17: Ouais, je suis pas madame, c'est monsieur déjà.
8: Admettons.
17: C'est qui l'appareil?
8: C'est monsieur Martin du bureau anti-caniculeur de la mairie de Martinville. Donc comme je disais à l'autre dame, on lance des mesures pour ne pas se faire caniculer.
17: Bah moi j'ai pas de problème de froid. Hein.
8: Ah bah si, apparemment vos frigos ils sont pas à température ambiante.
17: Bah ils sont à température, ça régule tout seul. Je vais pas éteindre mes chambres froides, ma viande je la mets où moi?
8: Oh non, je vous demande pas d'éteindre vos chambres froides.
17: Ah bah voilà.
8: Enfin non, je me permettrai pas, vous vous rendez compte?
17: Ah bien sûr, bah heureusement.
8: Mais bon, je vais quand même faire un petit réglage.
17: Bah tout va bien, tout est réglé.
8: Ouais, mais apparemment c'est très mal réglé, donc je vais vous plafonner vos chambres froides.
17: Mais plafonner à quoi les chambres froides?
8: Eh ben pour limiter le surconsommage en période caniculeuse, vous avez le droit de frigorifier jusqu'à 5 degrés en dessous de la température de dehors, c'est ce que je
17: mais
8: disais.
17: Mais 5 degrés, mais ma viande, mais avec les températures...
8: C'est ce que j'expliquais, elle sera quand même semi-fraîche.
17: 5 degrés dehors, il fait 35 degrés. Mes chambres, je vais mettre à combien de degrés?
8: Pour 35 dehors, moi je vous recommande de mettre les chambres froides entre 30 et 35 degrés.
17: Ah bah, si vous avez une chambre froide à 35 degrés, changez de métier, je vous le dis.
8: Oh bah pardon de vous faire économiser. Économiser de l'énergie en plus.
17: Mais 30-35 avec de la viande fraîche, la viande elle va être cuite, non?
8: Mais non, si vous gardez le magasin à 30 degrés, la viande elle est tiède, mais elle ne cuit pas, en principe.
17: Mais 30 degrés, il n'y a pas de 30 degrés dans ma boucherie.
8: Pas encore, mais je suis sur le dossier, vous inquiétez pas, je m'en occupe.
17: Qu'est-ce que vous allez faire, vous, par téléphone? Rien.
8: Non, alors je passerai ce soir, parce que là, je préfère rester dans mon bureau climatifié à la mairie.
17: Bah, restez dans vos bureaux, vous êtes bien climatisé chez vous. Hein.
8: Bah oui, mais justement, si on remonte pas la température chez vous, on n'aura plus le droit de la baisser chez nous.
17: Hein?
8: Ouais, parce que nous, on met la clim à 19 degrés toute la journée dans la mairie. Donc si vous faites pas un effort pour équilibrer, merci l'empreinte carbone de la commune.
17: Là, je vais dire, tu me regardes plus, tu t'oublies mon numéro, ok?
8: Pardon, mais je sais pas si t'as déjà essayé de faire la sieste dans un bureau où il fait plus de 20 degrés.
17: Allez,
8: hey. Ouais, si tu veux venir faire une petite sieste à la mairie, en revanche, y a pas de problème.
17: Ferme ta gueule.
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19: Floral, bonjour.
20: Allô?
19: Oui?
20: C'est le fleuriste?
19: Oui?
20: Bonjour. Est-ce que vous faites une livraison de fleurs?
19: Oui. Je vais vous passer la fleuriste.
20: Merci.
21: Oui.
20: Bonjour.
21: Bonjour, monsieur.
20: Je voudrais livrer 10 roses rouges, s'il vous plaît.
21: Oui. Quand?
20: Le plus vite possible, en fait.
21: Alors, attendez, je vais regarder s'il m'en reste là. On a un fournisseur demain, là, il n'y en a plus.
20: Demain, vous pouvez...
21: Si vous voulez attendre demain.
20: Oui, je peux attendre demain, oui.
21: Ouais, d'accord. Alors, 10 roses...
20: Rouges.
21: Rouges. Ok, alors le message?
20: Mon amour.
21: Oui.
20: Je t'aime.
21: Ouais.
20: Je n'ose pas te le dire en face. Parce que, comme tu le sais, je souffre toujours.
21: Je souffre
20: toujours.
21: Toujours.
20: De ma vésicule biliaire.
21: Biliaire.
20: Qui me donne une mauvaise haleine.
21: Une mauvaise haleine.
20: Voilà.
21: Alors, je vais prendre vos coordonnées. Vous êtes monsieur
20: Gendar, G-E-N-D-A-R.
21: G-E-N-D-A-R. Votre numéro de téléphone
20: 02-97.
21: Donc, à livrer à madame.
20: Oui.
21: Alors, son nom
20: À mon aimé.
21: Pardon?
20: Mon aimé, quoi. Elle comprendra.
21: Non, vous ne voulez pas nous donner son nom?
20: Non, je préfère éviter les drames.
21: D'accord, ok. Alors, l'adresse, c'est
20: 10 rue...
21: Oui.
20: C'est à Questembert. Hein.
21: Oui, mais par contre, oui, au 10 rue... Il y a plusieurs... il y a trois locations. Chez qui on va livrer?
20: Les fleuristes.
21: Hein? Pardon?
20: Vous avez bien compris que c'était pour vous, non?
21: Hein? Moi?
20: Ah oui.
21: Oui, mais on est plusieurs employés, hein.
20: Oui, mais je reconnais votre voix quand même. Je suis déjà venu prendre des fleurs pour ma mère, alors.
21: Ah, d'accord, ok. Ah, mais je suis mariée, monsieur.
20: Oui, mais c'est pas forcément un problème.
21: Non, mais vous êtes très gentil, mais je peux pas accepter.
20: Oh, ben, je vous en prie.
21: ouais, ok. Et je vois plus qui vous êtes.
20: Le monsieur qui a une mauvaise haleine.
21: Monsieur qui a une mauvaise haleine.
20: Je viens toujours vous voir avec la main devant la bouche.
21: Ouais. Mais excusez-moi, j'arrive pas.
20: Vous n'êtes pas disponible parce que vous êtes mariée, c'est ça?
21: Ah non, mais moi j'aime mon mari et puis voilà.
20: Mais alors est-ce
21: que je peux pas donner mon amour à tout le monde?
20: Il y en a une autre non qui serait pas mariée?
21: Ah, il y a une autre qui, oui, ma collègue. Ah non, elle a un ami aussi, ma collègue.
20: Oui, mais elle n'est pas mariée.
21: Est-ce que vous voulez vraiment vous caser?
20: J'adore les fleurs et quand je...
21: Vous adorez les fleuristes aussi, quoi.
20: C'est-à-dire que si je suis dans un environnement qui est peuplé de fleurs, on sent moins mon haleine.
21: Ah.
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0: Bienvenue au Centre des Finances Publiques.
16: Oui.
8: Oui, bonjour monsieur, c'est bien les impôts?
16: Oui, la trésorerie.
8: Oui, voilà, je voudrais le service des délationneurs, s'il vous plaît.
16: Délationneurs?
8: Oui.
16: C'est-à-dire?
8: Déjà, c'était pour savoir combien c'était payé.
16: Ça a été dit ça, j'ai ma collègue qui me dit qu'elle a entendu ça à la télé aussi, oui, en effet.
8: Ah, voilà.
16: Tant qu'on n'aura pas une note en nous disant, si telle personne veut faire ci, faire ça, ça doit être fait comme ci, comme ça, comme ça.
8: Quand vous dites comme ci, comme ça, c'est comment, par exemple?
16: Je ne sais pas, puisque les notes, on les a pas encore.
8: Et si moi, je vous fais une note, du coup?
16: Mais non, mais au niveau de notre direction.
8: Parce que moi, du coup, j'ai commencé à faire un peu le tour. Vous payez vos impôts, vous?
16: Oui, tout à fait.
8: Vous êtes sûr?
16: Oui.
8: Parce que je vais vérifier, attention.
16: Parce que nous, on est contrôlés, donc il n'y a pas de souci.
8: Je vais prendre votre nom, quand même.
16: Ouais, mais non.
8: Sinon, je vais prendre le nom de votre collègue, alors.
16: Non, vous ne prendrez pas le nom de ma collègue non plus, non.
8: Ah oui, donc elle ne paye pas ses impôts, c'est ça?
16: Non, pas du tout.
8: Non, mais je vais faire une enquête.
16: Hein. Faites une enquête, si vous voulez.
8: À la limite, vous savez quoi?
16: Quoi?
8: Vous me donnez discrètement son nom, et puis je...
16: Non, pas vraiment, non.
8: Et dans ce cas, est-ce que je pourrais avoir le patron?
16: Oui, tout à fait. Voilà.
22: Ah oui, allô?
8: Oui, bonjour madame.
22: Non, monsieur, s'il vous plaît.
8: Je demandais le service des délationneurs.
22: Attendez, c'est un projet, c'est même pas sûr, c'est même pas encore voté.
8: Le problème, c'est que quand je vais chez les gens et que je leur demande leur feuille d'impôt, il y en a, ils veulent pas me la montrer.
22: Ouais, mais là, vous avez démissionné par personne pour faire ça.
8: Je vais prendre votre nom quand même.
22: Oui,
8: D'accord. Comme ça, au moins, je peux déjà me présenter de votre part quand je vais chez les gens.
22: Non, surtout pas. Vous rigolez ou quoi? Vous n'avez pas le droit de faire ça. Hein. Attendez, c'est quoi votre nom? Parce que moi, je peux vous dénoncer auprès de la direction des finances publiques.
8: Attendez,
22: vous n'avez pas le droit de faire ça. Hein. C'est interdit. Hein.
8: C'est moi qui dénonce dans l'histoire.
22: Vous n'avez pas le droit de vous déplacer en mon nom. Hein. Si vous faites ça, c'est carrément illégal.
8: Moi, ça me permet de faire une petite liste de ceux qui payent pas.
22: Vous n'avez pas le droit, c'est interdit.
8: Et si je me fais une carte avec votre nom, mais avec le mien aussi, sur la carte?
22: Non, mais vous comprenez le mot illégal. Pour avoir un truc de mission, faut avoir un écrit du ministère des Finances publiques.
8: Donc, faut que je fasse un écrit.
22: Non, vous faites rien du tout.
8: Vous me dites de faire un écrit.
22: Mais attendez, vous faites pas d'écrit pour un truc qui n'existe pas, monsieur.
8: Allô?
23: Moi, je vais appeler la direction.
24: C'est la gendarmerie,
8: hein? Mais vous avez un truc à vous reprocher, non?
22: Moi, j'ai prévenu à la direction générale des finances publiques et j'ai prévenu aussi à la gendarmerie.
8: Non, mais voilà. on fait 50-50.
22: Bon, pique encore. Non, mais attendez, je peux pas.
8: 60-40.
22: Non, au revoir.
8: 60, bon, allez, 70-30, et vous passez à la radio.
22: C'est la radio? Non, c'est une blague. C'est la radio. Et c'est quelle radio?
8: Ah, bah alors, devinez.
22: Non, mais attendez, je vais pas que ça va faire non plus deviner la radio.
8: Une radio qui fait des blagues.
22: Bon, j'en connais qu'une alors.
8: Laquelle?
22: Bah, Rire et Chanson, mais bon.
8: Bah oui.
22: Ah, d'accord. C'est ça. Bon, j'étais en train de chercher le numéro de ma direction, alors.
8: D'accord, bah, je peux l'appeler de votre part si vous voulez.
22: Non, surtout pas, non. Pitié, non.
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3: Allô?
5: Allô?
3: Oui?
5: Commandant?
3: Comment?
5: Commandant? Allô, vous m'entendez?
3: Oui, mais vous êtes une erreur.
5: Je ne suis pas chez le commandant Cousteau.
3: Ah non?
5: Bon, écoutez, est-ce que vous m'entendez bien, là?
3: Bah, évidemment, mais bon,
5: écoutez-moi, je suis le capitaine Nemo à l'appareil, hein. Nous sommes à bord de la Calypso dans les Galapagos. Et nous essayons de joindre le commandant Cousteau à Paris. Nous n'arrivons pas à le joindre ce matin. Apparemment, il y a un problème de téléphone.
3: Ah, mais c'est pas chez moi, pourquoi vous appelez chez moi?
5: Écoutez, madame, nous sommes à bord de la Calypso. Et nous sommes à 300 mètres de profondeur au sud des Galapagos. Nous observons un phénomène nouveau, on a besoin de le joindre. Est-ce que vous pouvez prendre le numéro et l'appeler?
3: Écoutez, je viens, mais s'il me dit que c'est pas rien.
5: Non, mais vous inquiétez pas, madame, ça va aller très vite. C'est juste lui donner le renseignement que je vais vous donner, hein. Alors, je vous donne son numéro à Paris que nous essayons de joindre depuis ce matin.
3: Oui.
5: C'est le 4723.
3: Et alors, qu'est-ce qu'il faut que je fasse?
5: Bon, je suis le capitaine Nemo.
3: Ah bon?
5: Voilà. Alors, Michel Nemo.
3: Michel.
5: Ah bon? Vous lui dites qu'on observe sur le radar avant une formation de moules géantes.
3: Des moules.
5: Géantes, hein.
3: Géantes.
5: 200 mètres de tour, hein.
3: Oh là.
5: Alors, vous lui dites qu'elles ont l'air très, très agressives.
3: Agressives, hein.
5: Agressives, voilà. Alors, demandez-lui ce qu'on fait.
3: Bon, bah alors, je vais l'appeler tout de suite, alors.
5: Appelez-le tout de suite et dites-lui qu'il nous rappelle tout de suite, qu'il se mette en contact s'il arrive à nous joindre, hein.
3: Bon, d'accord, je vous ai
5: verrouillé. Verrouillez tout, verrouillez les radars. Merci, madame.
3: Au revoir, monsieur.
6: Camarade Cousteau, j'écoute.
3: Ah, vous êtes le commandant Cousteau?
6: Oui, bonjour, madame.
3: Je suis un particulier.
6: Oui.
3: On m'a appelé parce qu'on peut pas vous avoir. Et c'est assez urgent. C'est le capitaine Nemo.
6: Michel
3: qui a appelé chez moi.
6: Mais où sont-ils?
3: Au îles Galapagos. Galapagos, je sais plus comment dire, je sais plus.
6: Oui, oui.
3: Oui, ils ont observé des moules géantes et qui sont agressives et oui. à 200 mètres de tour.
6: Oui.
3: Alors, il faudrait que vous l'appeliez parce qu'il ne peut pas vous avoir.
6: Bon, alors écoutez, madame, ce que je vais faire là, je vais composer le numéro d'urgence de la Calypso. On va pas raccrocher.
3: Bon, très bien.
6: Alors, dès que vous entendez un sifflement, vous essayez de leur parler. Eux, ils ne m'entendront pas. C'est vous qui vont entendre.
3: Oui, alors c'est à eux que je parlerai.
6: C'est à eux que vous allez parler, vous allez répéter ce que je vais vous dire.
3: Bon, d'accord.
6: Alors, attention.
3: Allô?
5: Capitaine Nemo, l'appareil.
3: Ça y est, oui, c'est moi, madame. Je vous m'avais appelé tout à l'heure.
5: Ah ben, c'est vous, mais comment vous avez eu le numéro?
3: Ben, je viens d'appeler le commandant Cousteau.
6: Vous m'entendez, madame?
3: Oui.
6: Demandez au capitaine Nemo la couleur des moules.
3: Tout de suite, là?
6: Oui.
3: Et comment je vais l'appeler?
6: Capitaine Nemo, il doit vous entendre.
3: Allô? Capitaine Nemo?
5: Allô, oui, madame.
3: Oui, alors voilà, le commandant Cousteau demande la couleur des moules.
5: Les moules sont bleus, madame, hein?
3: Alors, allô, commandant?
6: Allô?
3: Oui?
6: Je vous écoute, madame.
3: Alors, la couleur des moules sont bleues, hein?
6: Bon, alors ce sont des moules très dangereuses, qu'ils fassent demi-tour arrière, très vite.
3: Attendez, j'appelle, allô? Capitaine Nemo?
5: Capitaine Nemo, madame, oui.
3: Oui, écoutez, il vous dit de... Oh, alors, je sais plus ce qu'il m'a dit.
5: On est... Madame, vous m'entendez?
3: Oui.
5: Oui, la moule géante.
3: La moule géante?
5: A ouvert la gueule. Et le Calypso est rentré dans la moule.
3: Allô? Commandant?
6: Oui, allô, je vous entends, madame.
3: C'est trop tard. La moule géante est rentrée dans la gueule du Calypso.
6: Vous voulez dire que la Calypso est dans la moule?
3: Oui.
6: Demandez-leur de hisser le drapeau blanc. Et de chercher la sortie de la moule à l'arrière.
3: Bon, d'accord. Allô?
5: Allô?
3: Le commandant demande que vous hissiez le drapeau blanc et que vous essayiez de sortir par l'arrière de la moule, parce qu'il y a certainement une sortie.
5: Par l'arrière?
3: Oui, par l'arrière de la moule, oui.
5: Oui, mais on ne voit rien. On ne voit rien, là. On est dans le noir total.
3: Allô, commandant?
6: Oui, madame.
3: Ils disent qu'ils sont dans le noir total et qu'ils peuvent rien voir. Ils peuvent pas sortir.
6: Bon, écoutez, madame, il n'y a qu'une solution.
3: Oui?
6: Les assistants viennent de me donner le plein de la moule.
3: Oui.
6: Et il y a une pancarte avec une inscription issue de secours à l'intérieur de l'animal.
3: Ah bon? Ben, je vais demander, hein. Capitaine Nemo.
5: Allô.
3: Oui, alors le commandant demande s'il y a une pancarte à l'intérieur de la moule.
5: Oui, il y a une pancarte.
3: Oui, il y a marqué « issue de secours ».
5: Oui, c'est ça.
3: Oui.
5: Qu'est-ce qu'il faut faire?
3: Allô.
5: Oui.
3: Alors il demande qu'est-ce qu'il faut qu'il fasse.
6: Il se dirige vers l'issue... Allô.
3: Allô, oui.
6: Il se dirige vers l'issue de secours.
3: Allô, commandant Nemo.
5: Capitaine Nemo, madame.
3: Oh, excusez-moi, capitaine Nemo. Il faut que vous alliez vers l'issue de secours. C'est ça?
5: Ça y est, madame, nous voyons la lumière.
3: Oui. Bon, c'est tout ce que vous avez à dire au commandant?
5: Écoutez, madame, ça y est, nous sortons de la moule.
3: Oui, vous sortez de la moule. Allô, commandant?
5: Et nous gagnons la lumière.
3: Oui.
5: Nous sommes sauvés.
3: Vous êtes sauvés et sortis.
5: Nous sommes sauvés et sortis, nous sommes à la lumière.
3: Allô, commandant?
5: Oui.
3: Oui, maintenant il n'y a plus de danger, ils sont sortis, ils sont à la lumière.
6: Ils sont sortis de la moule.
3: Oui, oui, la Calypso est sauvée.
6: Bah, écoutez, madame, nous vous remercions.
3: Il faut bien se rendre service, et puis vous savez, je regarde beaucoup votre émission, n'importe comment.
6: Merci pour tout, madame.
3: Ah, bah, je vous en prie, hein. Si vous avez d'autres problèmes, bah, vous me rappellerez.
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4: Oui.
8: Bonjour madame, je suis bien à l'auto-école.
4: Oui.
8: Je vous appelle parce que j'ai eu un petit souci avec mon fils.
4: Uh-huh.
8: On s'est fait contrôler parce que c'est lui qui était au volant, mais comme il n'a pas son permis, j'ai dit qu'il était en conduite accompagnée dans votre auto-école.
4: Il est inscrit chez nous, j'imagine.
8: Ah non, pas du tout. C'est pour ça qu'il faudrait que vous lui fassiez rapidement un dossier.
4: Enfin, je sais pas, vous nous demandez de mentir quand même, là, monsieur.
8: Mentir tout de suite.
4: Bah si, c'est quand même info que vous nous demandez de faire. C'est quand même une attestation comme quoi, enfin, que je vais remettre à la police alors qu'il n'est pas inscrit, quoi.
8: Le truc, c'est que la police, moi, ça m'a arrangé de leur faire croire que c'était votre faute.
4: Non, mais en plus, ils estiment qu'on est en sort. Non, mais on marche sur la tête, là, franchement.
8: Bah parce que vous m'avez pas donné le livret de conduite accompagnée.
4: Non, mais attendez, donc là, la police va venir nous voir en disant, attendez, ils sont en temps, on vous a pas donné le livret. À un moment donné, faut assumer, quoi. Vous le faites conduire sans permis.
8: Il suffit que vous me refiliez le permis de quelqu'un d'autre, à la limite.
4: Non, mais ça va pas. Non, mais attendez, vous savez que la police derrière, elle contrôle ça. On voit le nom, le prénom, la date de naissance.
8: Bon, ça, on raye ou on met un coup d'effaceur, c'est pas sorcier, hein.
4: Non, mais ça va pas ou quoi? Enfin, attendez, qu'est-ce que vous me demandez, là?
8: Bah, de faire votre métier, excusez-moi.
4: De faire mon métier? Non, mais moi, je vais voir avec la police et je vais leur expliquer tout ça, hein.
8: Alors, vous leur dites qu'effectivement...
4: Mais je leur dis que vous n'êtes pas inscrit chez nous, votre gamin, quoi.
8: Ah bah non, vous avez pas compris. Si vous leur dites ça, ça va se retourner contre moi.
4: Ou quoi? Je vais pas lui dire que votre fils est inscrit chez moi alors qu'il ne l'est pas.
8: Non, mais vous pouvez vous tromper.
4: Non, mais vous direz ou quoi? Quand même, vous comprenez ce que vous m'en demandez là? Il se fait contrôler par la police et il dit que son fils est inscrit chez nous, quoi. Et qu'il faut l'inscrire vite maintenant parce qu'il doit présenter des papiers.
8: Voilà, on est d'accord.
7: C'est facile, hein, d'accuser une auto-école.
8: Allô?
7: Oui, allô?
8: Bonjour monsieur.
7: Oui, c'est mon fils parce que là je suis sa mère.
8: Ah, vous êtes monsieur sa mère?
7: Pardon?
8: Non, je dis, vous êtes monsieur sa mère?
7: Oh, je suis sa mère.
8: J'ai bien compris, mais vous l'écrivez comment?
7: Bah, vous êtes pas bien, vous. Je suis la mère.
8: Ah, monsieur la mère, d'accord, j'avais compris sa mère.
7: Non, écoutez-moi donc, je vous dis que je suis la mère du patron.
8: Oui, vous êtes donc le patron de monsieur la mère.
7: Oh, mais vous comprenez absolument rien, hein. Je suis la maman de monsieur...
8: Ah, ok, vous êtes la maman de monsieur la mère.
7: Oh, écoutez, monsieur la mère, il n'y a pas de monsieur la mère. Je parle français, quand même.
8: Yes, monsieur la mère.
7: Mais écoutez donc ce que je vous dis, c'est moi sa maman.
8: Mais ça, j'ai compris. Vous êtes la maman de la mère.
7: Non.
8: Si.
7: Vous comprenez rien.
8: Non, mais je veux dire la maman de monsieur la mère.
7: Oh là là, c'est pas vrai, ça. Je suis
8: Oula,
7: madame...
8: attendez, calmez-vous, j'ai l'impression que vous mélangez
7: c'est,
8: tout.
7: C'est vous qui ne comprenez pas. Écoutez,
8: dans ce cas, repassez-moi à monsieur la mère.
7: Non, il n'y a pas de monsieur la mère.
8: Et le fils de monsieur la mère, il n'est pas là?
7: Non, c'est madame, écoutez, je suis madame...
8: Madame la mère, ça, merci, j'ai compris.
7: Vous n'avez pas eu de maman? Vous l'avez jamais appelée ma mère?
8: Non, bah alors ma maman ne s'appelle pas ma mère.
7: Ah,
8: parce que vous pensez que je suis le fils de monsieur ma mère?
7: Il n'y a pas de monsieur... Mais vous comprenez rien, hein.
8: Oui, non, enfin, je veux dire, vous pensez que monsieur ma mère est mon père?
7: Mais non, oh, vous êtes pas bien, mais enfin, quand même...
8: En plus, c'est pas possible.
7: Oh non, zut.
8: Mais non, mais réfléchissez, ma mère peut pas être mon père.
4: Mais c'est une blague, c'est un sketch, c'est pas possible.
8: C'est à nouveau la fille de monsieur la mère.
4: Non, c'est une blague, voilà, c'est une blague que vous me faites, d'accord.
8: À moins que vous ne soyez la mère de monsieur la fille?
4: Ok, oui, d'accord, non.
8: Ou alors, ah, attendez, ce serait pas la cousine de monsieur la tante?
4: Non, mais c'est incroyable.
8: Ah, ou peut-être la tante de monsieur ma nièce? Non.
4: Non, mais c'est quoi, c'est une radio, là, c'est pas possible.
8: Je sais
4: pas, c'est quoi, c'est Rire et Chanson, oui.
8: Mais oui, bravo, direct.
4: C'est bien ça, quoi. Oh la vache, d'accord.
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9: Allô?
11: Oui.
9: Oui, bonjour, madame.
11: Vous faites des dépannages?
9: Oui.
11: Est-ce que vous pourriez venir faire dépanner ma fenêtre, s'il vous plaît?
9: C'est du PVC ou de l'aluminium?
11: C'est du bois.
9: Comment?
11: Ça a l'air d'être du bois.
9: Du bois?
11: Du bois.
9: Du bois et...
11: Non, pas du bois. Du bois.
9: Du bois. Je comprends pas ce que vous me dites du bouet, c'est...
11: Vous connaissez pas le bouet?
9: Du tout, non.
11: Comme une bouée, mais sans œufs.
9: Mm-hmm, mais ça, on fait pas, madame.
11: Si, si.
9: Non, du tout, non.
11: Ah, si, si, si.
9: Non, on ne fait pas, non.
11: Alors, écoutez, si vous voulez pas vous déplacer, est-ce que mon fils et moi, on peut vous amener la fenêtre?
9: Non, mais nous, si vous nous amenez la fenêtre, on vous la réparera pas, hein.
11: Non, c'est pas grave.
9: Non, ça nous fait une distraction.
11: Vous savez, à notre âge, on a besoin de distraction.
9: Je sais bien, madame, mais on ne fait pas ça. On ne le fait pas. Même en venant, on ne le fait pas.
11: Non, démonte la fenêtre, si tu veux commencer. On va l'appeler pour la dame pour qu'elle voit ce que c'est qu'une fenêtre en bouée.
9: Non.
11: Voilà. Elle va rentrer dans la berline. Oui.
9: Non.
11: Là, il est parti la démonter.
9: Non, madame, non. Je suis désolée, j'ai une autre ligne qui sonne. Je vais devoir vous laisser, madame.
11: Oh, mon Dieu.
9: Je suis désolée, j'ai une autre ligne qui sonne, madame.
11: Oui, mais vous me faites beaucoup de peine.
9: Je suis désolée, j'ai une autre ligne. Je vais devoir vous laisser, madame.
11: Oui, mais vous me faites beaucoup de peine.
9: Je suis désolée, mais j'ai une autre ligne qui sonne. Je vais devoir vous laisser,
11: madame. Oui, mais vous me faites beaucoup de peine.
9: Je suis désolée, je vais devoir raccrocher.
11: Oui, mais vous me faites beaucoup de peine.
9: Je vais devoir raccrocher,
11: oui,
9: madame.
11: Oui, mais vous me faites beaucoup de peine.
9: Je suis désolée.
11: Oui, mais vous me faites
9: beaucoup
11: de peine.
9: Au revoir, madame.
11: Oui, mais vous me faites beaucoup de peine.
9: Bonjour.
20: Oui, bonjour, Gendarmerie Nationale, appareil.
9: Oui.
20: Nous venons d'intercepter une R21 immatriculée 54 avec une dame et un monsieur qui transportaient sur leur capot une fenêtre en bouée, nous disant qu'ils venaient vous l'amener à votre demande.
9: Ah, du tout, non. Ah ben, on lui a jamais demandé de venir avec sa fenêtre. Hein.
20: Ah ben écoutez, elle prétend que c'est vous qui...
9: Ah du tout, non. Non. C'est elle qui s'est engagée en disant qu'elle voulait venir avec sa fenêtre. Nous, on lui a dit non, parce qu'on ne répare pas ce type de fenêtre.
20: C'est une fenêtre en bouée, c'est ça?
9: Oui.
20: Oui, et donc elle prétend que vous lui avez demandé de la porter.
9: Du tout, non. C'est pas nous qui lui avons demandé. Hein.
20: Attendez, quittez pas. Hein. Oui, alors donc la dame me dit que... Madame, attendez, moi je suis avec les dépanneurs qui me disent que c'est vous, qu'ils ne vous ont jamais demandé de l'amener.
11: Oh la menteuse! Alors ça, c'est pas vrai.
9: Non, c'est vous qui vous êtes focalisé pour emmener la fenêtre. On vous a jamais dit d'emmener la fenêtre, madame.
11: Elle m'a dit qu'elle ne savait pas ce que c'était le bouet et qu'elle voulait voir...
9: Non, c'est pas vrai, madame.
11: Elle m'a même dit, ah oui, amenez-la assez
9: vite. Vous êtes de mauvaise foi, madame.
11: Les collègues vont pouvoir voir ce que c'est le bouet.
9: Du tout.
20: Attendez, moi je vais vous entendre tous les deux pour une confrontation.
9: Attendez, je sais ce que je dis encore. On ne l'a jamais demandé de venir avec sa fenêtre. On n'est pas inconscient quand même, quoi.
20: Même si c'est du bouet, madame?
9: Même si c'est du bouet, oui.
20: Bon.
9: On envoie un technicien, mais on ne l'a jamais demandé de venir avec la fenêtre, monsieur.
20: Bah, c'est gentil de la dépanner, hein.
9: Ben, on n'a pas le choix, puisqu'elle nous fait passer pour des menteurs, donc...
20: C'est une rustine qu'il faut mettre, hein, apparemment, parce que la fenêtre est crevée, c'est tout. Hein.
9: Parce que la fenêtre est crevée, il faut mettre une rustine.
20: Exactement, hein, c'est ce que je vois, hein. Donc c'est une rustine, écoutez, le trou dans la fenêtre fait à peu près 3 mm d'épaisseur.
9: 3 mm d'épaisseur, oui.
20: Et donc il y a une fuite d'air et évidemment la fenêtre est dégonflée.
9: Une fuite d'air et la fenêtre est dégonflée. Mmh.
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12: Oui, bonjour.
13: Bonjour monsieur, c'est bien le garage?
12: Oui.
13: On va venir la semaine prochaine pour attaquer un fouillage.
12: Un fouillage de quoi?
13: Bah, un fouillage du sol.
12: Où ça?
13: Dans le garage.
12: Et pour quelle raison?
13: Parce que je vous ai déclaré comme vestige archéologiste.
12: Vous allez creuser chez nous, on est propriétaire.
13: Voilà, alors on va juste péter le sol du garage.
12: Ah non. Non mais vous avez... venez donc vous présenter au garage.
13: Alors justement, on va venir parce qu'il faudrait qu'on commence à installer du matériel.
12: Non, mais vous rigolez ou quoi? Quelle société vous êtes? Mais personne vous a mandaté, vous êtes chez nous, vous ferez rien chez nous.
13: Établissement Martin, nous ce qu'il y a, c'est qu'on touche des subventions de l'État quand on ouvre un champ.
12: Je m'en fous, moi, vous ayez des subventions. Allez creuser ailleurs.
13: Pas possible, parce que comme j'ai déclaré votre adresse, si je change, on n'est plus subventionnifié.
12: Vous vous êtes déclaré de quoi? On est chez nous, nous. Qu'est-ce que vous allez creuser? Je vais creuser, vous, dans votre maison, vous.
13: Je m'excuse, mais vous êtes garagiste, hein, pas creusiste.
12: Ben, je m'en fous, moi. Mais ça m'est égal, ça.
13: Ah, oh, bah tiens, c'est la meilleure,
12: vous
13: ça.
12: Bah, c'est la meilleure. Mais est-ce que je vais creuser dans votre maison, moi? Mais attendez.
13: Encore une fois, que je sache, vous n'êtes pas archéologiste.
12: Non, mais, oh. Vous non plus, vous n'êtes pas archéologue.
13: Ah non, moi je suis creusiste, moi, c'est pas pareil.
12: Oui, bah allez creuser ailleurs. Mais pas chez moi. Non, mais attendez.
14: Oui, allô?
13: Bonjour, madame.
14: Ouais, j'ai un béton lissé dans le garage.
13: Ah, bah c'est gentil de prévenir. Attendez, je le dis à l'équipe.
14: Ah non, c'est pas que vous avez...
13: Madame me dit que c'est du béton glissé dans le garage.
14: Non,
13: faut prévoir une machine qui pète le béton glissé.
14: Ah non, mais vous avez pas y toucher, hein.
13: Non, mais rassurez-vous, on a un truc, là, une piqueuse pelleteuse qui fera l'affaire.
14: Mais moi, j'en ai rien à foutre que vous ayez un truc ou quoi. Vous avez pas défoncé mon garage. C'est mon outil de travail.
13: Oui, enfin, ça va. On va juste défoncer le béton glissé. Et
14: eh
13: après...
14: ben, vous défoncez le garage, vous rachetez le garage et vous le défoncez. Comme ça, vous allez trouver des fouilles.
13: Écoutez, j'arrive.
14: Non, mais vous rendez pas compte. Vous foutez de notre gueule, quand même. Il a été construit il y a 6 ans, le garage.
13: Oui, bah, j'ai peut-être temps, effectivement, de remettre un petit coup de frais. C'est l'occasion, vous voyez.
14: Ah ouais, bah, vous allez voir si vous allez remettre un coup de frais. Vous allez remettre un coup de frais à coup de botte dans le cul, ouais.
13: Excusez-moi de faire mon métier,
14: non.
13: Surtout.
2: c'est quoi votre truc là ?
13: Eh hey, Notre-Dame, bah j'étais avec le responsable.
2: Mais c'est moi-même.
13: Oui, oh, bah, c'est pas marqué dessus, excuse.
2: Alors, ne vous présentez pas ici, on veut pas vous voir.
13: Non mais on s'occupe de tout, c'est ce que je disais.
2: Vous me racontez. Je suis d'accord, vous en occupez. Mais...
13: Ah, vous êtes d'accord ?
2: Non, je suis pas d'accord.
13: Attendez, je préviens le chef. Monsieur Martin ! Oui, monsieur Martin !
2: Mais j'ai rien confirmé. Là.
13: La dame du garage nous donne son accord.
2: Non, je suis pas d'accord.
13: Oui, elle vient de valider.
2: Non, je n'ai rien validé du tout.
13: Ah bah elle dit qu'elle est d'accord.
2: Mais non, de là, mais j'ai pas donné d'accord, merde.
13: Bon, enfin, vous venez de me dire
2: non,
13: que...
2: Non.
13: Oh
2: là là. Déjà, je ne suis pas informé, vous m'appelez, vous forcez avec un accord.
13: Vous me dites que vous êtes d'accord, moi je...
2: Non, j'ai pas donné d'accord.
13: Oh bah tiens.
2: Je n'ai pas donné d'accord.
13: Oh là là, il change d'avis.
2: Non, de là. Vous vous présentez à 14h chez nous, je veux vous voir. Mais vous touchez à rien.
13: Ah, promis. Enfin, on touche à rien, à part le béton glissé.
2: Non, il n'y a rien du tout qui s'est creusé. Je veux vous voir dans les bureaux à 14h ici.
13: Alors, on va pas péter dans les bureaux, on va péter de l'autre côté
2: mais,
13: dalle.
2: Mais vous êtes infernal, mais vous comprenez rien.
13: Ah bah j'ai très bien compris, oui.
2: Non.
13: Vous allez essayer de faire les fouilles vous-même, c'est ça ?
2: Si je vous dis non, c'est non. Mais vous êtes...
13: Je vais arriver, il y aura déjà le trou et vous aurez fait les fouilles à ma place.
2: Non. Alors là, mais vous êtes d'où ? De quelle entreprise vous êtes d'où ? Vous êtes d'où ?
13: Établissement Martin, donc. Nous, c'est ce que
2: mais d'où ?
13: De Martinville.
2: Martinville, d'où ? Dans quel département ?
13: Ah bah c'est dans le département du Martin.
2: Dans le Martin, mais... Chinois, votre truc, là.
13: Comment ça, du chinois ?
2: Ben, dans le Martin.
13: Ah, vous confondez avec Martsing, la province du Martsing, en Chine.
2: Mais non !
13: Écoutez,
2: mais...
13: vous avez de la chance. Il se trouve que, justement, mon homologue chinois est à côté de moi.
2: Vous comprenez rien ?
13: Je vous le passe.
2: Oh là là.
13: Bonjour, monsieur Martsing Tao, à l'appareil ? Ah, je ne connais pas ce dialecte.
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15: Allô ?
17: Oui, bonjour, monsieur.
15: Bonjour.
17: Excusez-moi de vous déranger, c'est au sujet de la manifestation d'hier.
15: Oh, attendez, quel numéro demandez-vous, monsieur ? C'est un faux numéro, ça, hein ?
17: Vous n'êtes pas à la CGT ?
15: Non, monsieur, absolument pas. Et c'est un ancien numéro, ça, vous le rayez, il vous faut demander un nouveau numéro.
17: Ah oui, mais faut pas m'insulter, moi.
15: Mais je vous insulte pas, monsieur, je vous dis simplement que c'est un ancien numéro.
17: Oui, j'ai compris, camarade, mais enfin...
15: Eh bien alors, camarade syndiqué, moi je suis pas syndiqué et je suis l'ancien numéro.
17: Ben oui, voilà. Écoutez-moi, jeune homme.
15: Oui.
17: Vous pouvez avoir du respect quand même.
15: Mais j'ai du respect, monsieur. Je vous dis simplement que c'est un ancien numéro que vous faites, là.
17: Oui, mais vous me dites ancien numéro comme si j'étais vieux de la feuille, moi.
15: Mais je vous le dis parce que c'est pas le premier. Je veux faire changer de numéro. Au revoir, monsieur.
17: Mais écoutez-moi, jeune homme.
15: Oui, mais écoutez, j'ai pas de temps.
17: Je travaille, je suis administrateur des PTT.
15: Eh bien, je suis bien content pour vous.
17: Alors, dites-moi
15: ce
17: que. Dites-moi quel est votre problème et moi, je vous change votre numéro en 5 minutes.
15: Non, mais c'est pas la peine, monsieur. Mais je vais débrouiller tout ça. Je vous remercie.
17: Non, j'insiste, jeune homme.
15: Non, mais je vous remercie, monsieur.
17: Camarade,
15: oui.
17: Je change votre numéro. Je m'en occupe dans 2 minutes.
15: Non, c'est pas la peine.
17: Si,
15: j'insiste. C'est un ancien numéro qu'on m'a attribué. Voilà.
17: Non, je vous le change sans problème.
15: Mais je ne veux pas, monsieur.
17: Ah, monsieur.
15: Écoutez, vous me faites. Je me débrouille, monsieur.
17: Monsieur, considérez ça comme acquis. Dans 5 minutes, votre
15: numéro. Je ne veux pas, monsieur. Ne change pas mon numéro. Ne touche pas, s'il vous plaît.
17: Camarade, excusez-moi, je vous donne un nouveau numéro.
15: Je n'en veux pas, monsieur. Écoutez, vous débrouillez. Au revoir, monsieur. Allô ?
23: Oui, bonjour, monsieur. Le 40.
15: Oui,
23: bonjour monsieur, Central 10 à l'appareil, on vient d'avoir un état de demande de changement de numéro.
15: Mais non, mais c'est un monsieur qui m'a téléphoné, qui se mêle de ce qu'il regarde pas, j'ai pas demandé...
23: Monsieur, vous permettez monsieur, c'est Central 10 à l'appareil, je vous demande de nous excuser une minute, nous vous donnons votre nouveau numéro qui va prendre donc, qui va être en activité dans 10 minutes.
15: Mais je le veux pas monsieur, mon nouveau numéro, moi j'en ai un numéro que j'ai communiqué à tout le monde, je le conserve.
23: Nous sommes désolés, les ordres ont été transmis de manière électronique, c'est trop tard.
15: Hein. Mais par qui monsieur, c'est pas moi qui ai fait la demande. Alors comme ça, n'importe qui peut faire la demande sur mon numéro, où êtes-vous exactement? À Jaurès, là ?
23: Oui, nous sommes à Jaurès, monsieur.
15: Oui, mais écoutez, je vais y venir déjeuner tout à l'heure.
23: Monsieur.
15: Je travaille moi-même au PTT, je ne veux pas changer de numéro.
23: Bah, écoutez-moi, monsieur, nous avons eu une demande de l'administrateur, monsieur Duringer.
15: Oui, mais justement, ce monsieur m'a téléphoné tout à l'heure, il s'est trompé de numéro.
23: Non, écoutez...
15: Écoutez, monsieur, c'est pas le bon numéro, mais ne vous cassez pas la tête, je vous le fais changer.
23: Écoutez-moi, camarade, je vous donne votre nouveau numéro.
15: Mais je n'en veux pas, monsieur, moi je vais venir tout à l'heure à l'agence commerciale, j'arrive dans un quart d'heure.
23: Mais monsieur...
15: Je veux conserver mon 42...
23: Monsieur...
15: Ce n'est pas parce que Monsieur Tartampion a décidé de me faire changer
23: monsieur,
15: de numéro.
23: Ce n'est pas Monsieur Tartampion, c'est l'administrateur qui est donc le secrétaire général du syndicat, vous le savez très bien.
15: Mais je m'en fous, alors, monsieur, qui que ce soit.
23: Ah, vous avez...
15: Il a été charmant, il a été gentil, mais moi je m'en fous.
23: Monsieur, vous permettez, vous êtes prié de venir avec vos 3 dernières factures ainsi que 150 francs.
15: Pardon ont...
23: Ah bah oui, monsieur, non.
15: Mais vous plaisantez, en plus, il va falloir que je paye.
23: Bah écoutez-moi, monsieur. Non.
15: Non, mais qu'est-ce que c'est cette plaisanterie ? Mais là, je vous garantis que ça va aller loin, cette histoire-là. Non, mais en plus, il va falloir que je paye pour changer de numéro que je n'ai pas demandé.
23: 150 francs, monsieur.
15: Mais jamais de la vie, primo, je suis employé PTT, donc je ne paie pas le téléphone, je ne paie pas l'abonnement.
23: Ah ouais,
15: hein?
23: Ah mais ça, vous n'avez pas signalé, c'est trop tard,
15: non,
23: monsieur.
15: Non, mais je ne voulais pas signaler, mais vous m'avez rien demandé, monsieur.
23: Bon, attendez.
15: Ça, alors là, je vous garantis que ça ne se passera pas comme
23: monsieur,
15: ça. Hein?
23: Bah justement, monsieur Deringer vient de rentrer dans mon bureau. Attendez.
15: Oui, mais justement, qui c'est ce monsieur-là?
23: Attendez, vous permettez, je vous passe.
15: Oui, je vous en prie.
23: Il y a le client, là, vous avez demandé, on a déjà son nouveau numéro, et il n'en veut pas.
17: Laissez-moi, je vais le prendre.
15: C'est la meilleure de l'année, celle-là.
17: Allô ?
15: Bonjour, monsieur.
17: Mais qu'est-ce qu'il y a, camarade, en l'heure ?
15: Mais je ne voulais pas changer de numéro, moi, monsieur. Vous êtes bien gentil, vous êtes aimable, vous êtes urbain comme tout, mais je ne veux pas changer de numéro, et monsieur.
17: Je ne suis pas...
15: Pourquoi vous me faites changer de numéro de force ?
17: Vous allez payer 150 francs, mais en une journée, vous allez avoir votre
15: numéro. Mais je m'en fous, monsieur. Écoutez, ça va me coûter impression de Doloris terrible, cette histoire-là. Moi, je ne veux pas.
17: Écoute-moi, camarade, ça...
15: En plus, je suis moi-même employé des PTT, monsieur, je ne paie pas ni l'abonnement, ni le, ni l'installation, ni rien. Vous voulez me faire payer 150 francs?
17: Eh oui, mon camarade, parce que ces étés, nous sommes contre les privilèges. Il n'y a aucune raison que toi, tu ne casques pas comme nous.
15: Non, mais comment? Mais vous payez quoi, monsieur? Mais qui est à l'appareil? J'ai pas compris. Écoutez, vous me dites où vous êtes, monsieur. Je viens vous voir parce que nous sommes voisins. On va s'expliquer de vive voix parce que là, on s'époumonne tous les deux. Hein?
17: Écoute-moi, camarade, ton comportement frise d'hystérie.
15: Mais
17: ça
15: écoutez,
17: ne m'étonne pas de la part des castes des privilégiés.
15: Mais je suis pas un privilégié, nom de Dieu. Je suis un préposé. Vous appelez ça un privilégié, vous? Mais un préposé?
17: Est-ce que tu es venu hier à la manif?
15: Mais non, je suis pas venu. Moi, je bricole, monsieur, chez moi. J'ai du boulot par-dessus les oreilles. Alors.
17: Monsieur, travaille au noir. Ah oui, alors non,
15: mais... c'est une plaisanterie, non ?
17: Écoute-nous, camarade, tu parles à quand même à quelqu'un d'obédient à ses étés. D'une part, t'es privilégié, ensuite tu travailles au noir quand tes camarades défilent sous la pluie.
15: Attendez, une question, monsieur. Vous êtes qui, exactement ?
17: Monsieur Döringer,
15: Joseph. Döringer, où êtes-vous, exactement, monsieur ?
17: À Jaurès, monsieur.
15: Pardon ?
17: À Jaurès.
15: On peut vous rencontrer d'ici un quart d'heure, 20 minutes, monsieur Döringer.
17: Vous venez au bureau 203, mais je te signale que l'accueil va être musclé, parce que...
15: Ah ben, écoutez, moi, je suis ravi, parce que là, je viens au bureau 203, mais qu'est-ce que vous avez contre moi, monsieur, s'il vous plaît ?
17: Nous n'avons rien contre toi, tu es paranoïaque, privilégié, et en plus, tu travailles au noir.
15: Comment je travaille au noir ? Je travaille chez moi.
17: Déviationniste, liquidateur.
15: Attendez, restons calmes. Poste 203, c'est une plaisanterie, ça, hein.
17: Oui, c'est une plaisanterie.
15: Oh, félicitations. Alors là, écoutez, j'ai pas marché, j'ai cavalé. Vous m'avez fait prendre la colère de ma vie, là, hein.
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16: Allô ?
13: Bonjour, monsieur, c'est bien le garage ?
16: Oui, bonjour.
13: Monsieur Martin, service protocolistique du Martinland.
16: Oui.
13: Je vous appelle pour la cérémonie.
16: Quelle cérémonie ?
13: C'est un hommage organisé par sa seigneurie Martin, l'ambassadeur du Martinland.
16: Ouais.
13: Et à ce sujet, je voulais savoir si vous avez des trucs qui craignent les taches de peinture dehors.
16: Bah oui, on a un garage, on a des voitures, oui.
13: Ah, parce que là, on va faire un hommage au canon et vous êtes dans l'axe du canon.
16: Oui.
13: Donc là, on va tirer 21 coups dans votre direction.
16: Mais vous
13: inquiétez pas, ce sont des boulets de parade.
16: Totalement
13: inoffensifs puisque ce sont comme des gros ballons remplis de peinture indélébile.
16: Non, mais c'est n'importe quoi.
13: Eh, aussi bien, ça tombera chez un voisin à droite ou à gauche, hein, ça je peux pas vous dire.
16: Les voisins, là, je leur dis quoi, moi ?
13: Justement, il faudrait que vous alliez prévenir tout le monde parce que je vous ai mis responsable quartier.
16: Ah bon ? Je suis responsable quartier maintenant ?
13: Responsable quartier pour sa seigneurie, l'ambassadeur du Martinland.
16: Ah oui, mais moi j'en ai rien à foutre, que ce soit l'ambassadeur ou Macron. Je suis responsable quartier maintenant, faut que j'avertisse tout le quartier. Bonjour ?
13: Ah, c'est un autre monsieur.
19: Mais c'est quoi le Martinland ?
13: Bon, voyons, Martinland.
19: Bon, je connais pas.
13: Capitale Martinville.
19: Mais ça se passe quand ? Ça.
13: Alors, la cérémonie, c'est maintenant.
19: Aujourd'hui ?
13: Oui, c'est ça. On est prêt à tirer les boules de peinture, là.
19: Ah bah, c'est bien le moment de nous appeler, alors, oui.
13: Ah oui, bah, heureusement que j'appelle, parce que votre collègue me dit qu'en plus, vous laissez traîner des trucs dehors.
19: Bah, on est un garage, donc on a des voitures. S'il y a de la peinture qui se met sur les véhicules, comment on fait, après ?
13: Alors, soit vous les rentrez maintenant, mais il vous reste 2 minutes 30, à peu près.
19: Ah bah non, je vais pas rentrer. Si j'ai 50 voitures sur le parc, je vais pas les rentrer, hein, ça c'est sûr.
13: Dans ce cas, si vous avez des voitures qui reçoivent des boules de peinture,
19: oui.
13: Eh bah, vous aurez plus qu'à finir de les peindre de la même couleur, comme ça, elles seront comme neuves.
19: Non, mais vous vous moquez de moi, là, non ? Comment ?
13: Bien sûr, oui. Donc, au Martinland, on utilise de la peinture marron fluo pour les cérémonies.
19: Non, mais là...
13: Vous n'aurez plus qu'à finir de repeindre toutes les voitures en marron fluo.
19: Non, monsieur, je vais pas peindre les voitures avec votre couleur. Non, attendez, vous savez ce que c'est que peindre une voiture ?
13: Oui, quand même. Moi, j'ai un beau-frère qui est peintre en bâtiment.
19: Non, bah, vous connaissez pas, je pense.
13: Si, je me suis basé d'ailleurs sur son barème. Rassurez-vous, je peux vous indemnifier jusqu'à 30 euros par bagnole à repeindre.
19: Peindre une voiture, ça coûte à peu près 5000 euros. Donc, je pense pas que 30 euros.
13: Ouh là là, 5000 balles, vous vous faites avoir, hein.
19: Pardon ?
13: Bah ouais, mon beau-frère, il m'a repeint les cabinets pour 100 euros. Alors, 5000.
19: Bon, écoutez, monsieur, là, attendez. Ah non.
21: Allô ?
13: Allô ?
21: Allô ?
13: Allô ?
21: Allô ?
13: Allô ?
21: Allô ?
13: Allô ?
21: Allô ?
13: Allô ? Oui, vous m'entendez ?
21: Oui.
13: Eh ben, moi aussi, madame.
21: Madame, monsieur.
13: Ah bah non, c'est madame ou monsieur, ça peut pas
21: être... Mais j'ai plein de voitures dehors et tous les panneaux solaires...
13: Parce qu'en plus, il y a des panneaux solaires.
21: Oui.
13: Eh ben, vous les enlevez.
21: Ben non, on peut pas les enlever. Et j'en ai toute la toiture.
13: Entre nous, avec un peu de motivation et un tournevis.
21: Ben, on peut pas les démonter. C'est des panneaux solaires, c'est des trucs industriels.
13: Ah ben voilà, ça en fait qu'à sa tête. Après, ça va être ma faute.
21: On en fait pas qu'à notre tête. Vous savez ce que c'est. Les panneaux solaires, on peut pas les enlever. C'est des trucs de l'EDF.
13: Ah ben, si c'est pas les vôtres.
21: Ah ben non, c'est pas à nous. Mais moi, s'il y a une couille là sur le toit de mon garage, je fais quoi?
13: Alors non, rassurez-vous, depuis le Moyen-Âge, on a arrêté de tirer des couilles puisqu'on les a remplacées par des boules de peinture.
21: Déplacez-vous, venez dans ma cour, alors on va voir vite fait.
13: Ah bah on va voir tout de suite, vous êtes où là ?
21: On est devant l'entrée du garage là.
13: D'accord, donc je vais tirer une première boule, vous voyez dehors ?
21: Ouais, je vois dehors. Ouais.
13: Ok, donc je tire dans 5, 4.
1: Allô.
13: 3.
1: Allô.
13: 2.
1: Allô. Allô.
13: Mise à feu.
1: Mais c'est quoi ce délire là?
13: Ah pardon, c'est moi. Comme j'ai plus de boules, à la place j'ai mis des caisses.
1: Oh putain.
13: Attention, deuxième caisse.
1: Non, mais c'est débile votre truc là.
13: Pas du tout, c'est la tradition martinlandaise. Quand on n'a pas de boules, on lâche 21 caisses.
1: Ouais, ouais.
13: Allez, plus que 19 caisses.
1: Ok.
13: Oh, bah plus que 18.
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22: Conservation des cimetières, bonjour.
24: Oui, bonjour madame, c'est le cimetière là.
22: Oui.
24: Bonjour, dites-moi, je vous appelle parce que vous savez que la terre là, du cimetière, là, elle est bonne. Vous êtes
22: oui.
24: au courant de ça.
22: Oui, oui, oui.
24: Donc moi j'ai planté des carottes. Oui. Et le problème, c'est que je constate que c'est pas bien arrosé, par contre, le cimetière. Est-ce que ça serait possible d'arroser un peu?
22: Vous avez planté des carottes

0: Oui, non, mais parce que il faudrait une autorisation particulière. Enfin,
1: bah, je vais pas demander aux morts, madame, excusez-moi.
0: Non, monsieur, non, mais bien sûr, mais enfin, je veux dire qu'au cimetière, on plante pas de a priori de carottes dans un terrain qui a été remué, voilà.
1: Bah si, ça pousse très bien, justement.
0: Ben ça, je vous dis pas le contraire.
1: Et voyez-vous, l'année dernière, j'avais planté du radis. Je sais pas si vous avez remarqué, non ?
0: Nous, on n'en a pas entendu parler.
1: Voilà, bah l'année dernière, j'ai quand même fait 16 kilos de radis. Hein.
0: 16 kilos de radis ?
1: Bah oui. Sur 41 tombes.
0: Oui, non, mais là, on peut pas faire n'importe quoi, monsieur, dans le cimetière, quoi.
1: Comment ça ?
0: Bah, je sais pas, moi. Est-ce qu'il me viendrait l'idée de me planter des carottes dans un cimetière ?
1: Non, mais voilà. Attendez.
0: Vous prenez un arroseur, bah, à la limite, vous plantez vos carottes, vous prenez le seau d'eau et puis vous arrosez, voilà.
1: Oui, mais bon, mon problème, c'est que maintenant, comme je suis en train d'investir, voyez-vous, sur les cimetières, parce que je me rends compte qu'en fait, je peux vraiment planter tout. Là, j'ai donc...
0: Je suis assez surprise quand même de la démarche.
1: Mais attendez, madame, il faut rentabiliser le cimetière. J'ai donc créé sur l'aile gauche, vous voyez l'aile gauche, non de
0: cette... Est-ce que vous pouvez me donner le carré, enfin, où est-ce que vous avez...
1: Le premier à gauche, j'ai fait une bambouseraie. Donc les bambous vont sortir là bientôt. Donc ça, je vais les vendre en pot.
0: Moi, ça me paraît extraordinaire, votre démarche, quand même.
1: Par contre, je voulais vous demander si vous m'autorisiez à placer mes panneaux pour la vente
0: sur la grille d'entrée. Tout de suite. Vous savez quand même que vous êtes au cimetière et de planter des carottes ou des bambous dans un cimetière et de vouloir les revendre pour...
1: Écoutez, si vous voulez voir l'état, puisque tout va sortir samedi, je fais un vin d'honneur dans le cimetière pour faire goûter justement ces carottes et tout ce qu'on a récolté dans le cimetière. Est-ce que je peux vous envoyer un carton d'invitation ?
0: Oui, non, mais monsieur...
1: La petite bambou là.
0: Vous savez quand même que vous êtes au cimetière et qu'on va pas... Et ben, monsieur souhaiterait installer... Demandez ça au gardien s'ils arrondent les carottes.
2: Allô ? Oui, allô ?
1: Oui.
2: Monsieur, bonjour.
1: Oui, bonjour. Vous avez mis au courant de la situation ?
2: Oui, alors monsieur, je vous écoute, mais je ne comprends pas très bien votre propos. Vous plantez des... vous plantez des choses dans le cimetière ?
1: Ben oui, évidemment, oui.
2: Ah, parce que non, c'est pas évident pour moi qu'on plante des carottes dans le cimetière.
1: Ah.
2: On a des problèmes de lapins qui se reproduisent dans un cimetière. On a des pigeons qui salissent des sépultures. Et alors là, maintenant, un planteur de carottes, c'est le comble, quoi.
1: Oh, mais des poireaux, enfin, tout pousse très bien, la terre est riche.
2: Écoutez, monsieur, je vous invite à faire une demande. Par courrier, excusez-moi. C'est la première fois qu'on me demande ça.
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4: Oui, allô, bonjour.
5: Bonjour madame, c'est bien la boucherie ?
4: C'est monsieur.
5: Admettons, monsieur Martin à l'appareil, les restaurationneurs Martin.
4: Mm-hmm.
5: Je vais venir installer votre espace de dégustage.
4: Installer quoi, m'avez dit ?
5: L'espace de dégustage, c'est un coin snacking que j'installe devant votre boucherie.
4: Moi je suis pas au courant de ça, moi.
5: Ah bah c'est normal, ça vient de sortir.
4: D'accord.
5: Maintenant, tous les commerçants qui font à manger peuvent avoir une terrasse.
4: D'accord.
5: Donc moi je vais vous installer des barbecues, comme ça vos clients pourront griller leur viande directement en sortant du magasin.
4: Bah ouais, mais vous venez comme ça, vous voulez installer un truc mais sans que nous on le sache.
5: Bah c'est pour ça que je vous appelle avant.
4: Ok, d'accord.
5: Ok, d'accord. Super, donc je valide.
4: Oui, c'est quoi ?
5: Là, je valide déjà les barbecues pour votre espace dégustage.
4: Ah, vous validez déjà le truc que je n'ai même pas accepté.
5: Bah, vous m'avez dit ok, d'accord, donc j'en déduis que c'est bon pour vous.
4: Ah, j'ai pas dit que c'était bon. Faut voir avec mon père.
5: Pardon, mais dans ce cas, faut pas me dire oui, ok, d'accord, et juste après...
4: Mais je vous ai jamais dit oui.
5: Bah, vous m'avez dit ok, d'accord.
4: Bah alors, moi, je veux pas faire un truc si je suis pas au courant. Je suis désolé. Hein.
5: Alors, je vous rassure, j'ai prévenu la mairie que vous installiez des barbecues devant la boucherie.
4: Mais c'est pas la mairie qui va décider si moi j'accepte de faire un truc comme ça. Vous me parlez d'un truc, vous voulez déjà tout installer, alors que moi je vous ai même pas vu, je sais même pas qui vous êtes.
5: Ah bah si vous voulez qu'on se voit, je peux activer la visio, bougez pas.
4: Il y a rien à... En fait, tout est gratuit ou c'est juste parce que...
5: Ah non, mais alors pour l'argent, vous inquiétez pas, on s'arrangera.
4: Ah ouais, bah c'était pour payer, moi je vous garantis, hein. Il y aura rien, ça sera zéro. Hein.
5: Non, alors c'est quand même un peu plus que zéro.
4: Ah ouais, et c'est quoi la somme ?
5: Alors attendez, facture barbecue. Voilà, je vous ai mis un parasol avec, hein, c'est offert, c'est cadeau.
4: La barbecue, ouais.
5: Donc à la louche, 10 000 euros.
4: Ah ouais, d'accord, ok, bah c'est bon, bah, vous pouvez les garder pour vous.
5: Ah bah non, c'est à vous, hein, moi je vous le dépose.
4: Non mais c'est bon, mais dépose, ça sert à rien, je le prends pas.
5: Ah bah vous les prenez plus.
4: Bah vous m'avez sorti 10 000, moi je mets pas une somme pareille.
5: Non,
4: hein.
5: Mais je vous ai dit, on s'arrange pour l'argent, vous me filez 9 500 tout de suite.
4: Ça va pas, non.
5: Et pour les 1000 qui restent, je peux attendre demain.
4: Ouais, bah moi je vous dis tout de suite, non, donc ça sert à rien de venir.
5: Ah oui, mais alors comment ils font les gens qui veulent se faire une petite grillade devant la boucherie ?
6: Oui, oui, allô ?
5: Bonjour, madame.
6: Ah, mais c'est, à mon avis, vous faites une erreur. Moi, c'est une boucherie, on n'est pas dans un restaurant ni dans un bar.
5: Ah, mais je sais bien qu'on n'est pas dans un bar. Moi, je vous installe juste l'espace de dégustage.
6: Les quoi ?
5: L'espace de dégustage devant la boucherie, ça vous inquiétez pas, je gère.
6: Ah non, vous gérez rien du tout, moi je gère mon affaire tout seul, moi.
5: Ouais, enfin vous gérez l'intérieur, moi je gère l'extérieur.
6: Ouais, mais moi y a personne qui fait des demandes pour moi.
5: D'accord, dans ce cas pas de problème, je mets que c'est vous qui validez.
7: Il valide rien du tout, qu'est-ce que tu racontes là ?

0: Roméo.
1: Ah, c'est la dame d'avant, ça, non?
0: C'est pas la même personne.
1: C'est ce que je disais. Donc, pour les barbecues, c'est bon, c'est validé.
0: Ouais, mais c'est qui paye ça?
1: Ah non, c'est pas monsieur Kiki, c'est votre responsable qui a insisté pour payer.
0: Et vous, c'est quoi votre nom à vous?
1: Moi, c'est monsieur Martin, donc rien à voir avec monsieur Kiki.
0: C'est pas la radio, là, je sais pas quoi, non?
1: Mais bien sûr que c'est la radio. Et laquelle, d'ailleurs?
0: Les chansons, non, c'est ça?
1: Mais oui, c'est ça, du premier coup, bravo. Eh ben, bonne journée.
0: Bonne journée, au revoir, monsieur.
1: Au revoir, madame.
0: Pardon?
1: Bah, je disais au revoir, madame.
0: Madame, je suis une dame, moi.
1: Oui, bah, je sais que t'es une dame, ça. Je vais quand même pas me tromper à tous les coups.
0: Arrête tes conneries.
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4: Allô, oui?
5: Oui, bonjour, madame.
4: Oui?
5: Oui, bonjour, c'est Nicolas Hulot à l'appareil. Vous connaissez l'émission Il est choix, il tue? Très bien, vous nous avez déjà regardé. Vous connaissez alors la séquence frisson. D'accord. Nous sommes dans les canalisations d'eau de votre immeuble avec un caméraman et un ingénieur du son. Oui. Et alors le problème que nous avons, c'est que nous essayons de remonter à la surface tous les trois. Mais je ne sais pas si vous avez déjà vu vos canalisations d'eau.
4: Ah non, pas du tout.
5: Bien, disons que les parois sont plutôt rêches. Je voudrais savoir si pour cette séquence frisson, vous pourriez faire couler un peu d'eau avec du savon ou un liquide vaisselle qui nous permettrait de remonter plus facilement à la surface et de nous dégager de ce conduit.
4: Bon, ben écoutez, alors, je vais aller à la cuisine.
5: Je vous remercie.
4: Je vais tout de suite et je ne raccroche pas.
5: Hein, ne raccrochez reviens. Pas, voilà, vous êtes gentil. Chers téléspectateurs, vous êtes au cœur de Il est choix et il chue. Et oui, c'est en effet la grande séquence frisson. Ah, séquence frisson avec Nicolas Hulot. Allô?
4: Voilà, j'ai fait couler avec de l'eau avec du produit de vaisselle.
5: Eh bien écoutez madame, je vois en effet l'eau qui arrive vers nous. Nous tentons effectivement de nous dégager, de remonter vers le conduit. Les parois semblent plus humides, je vous remercie beaucoup.
4: Est-ce que vous voulez que je remette encore?
5: Écoutez, dès que j'aurai raccroché, vous en remettrez un petit peu. Vous m'entendez là?
4: Oui, je vous entends très bien, moi.
5: Ah, le signal est moins bon, je ne sais pas si vous m'entendez.
4: Oui, je vous entends très bien, Nicolas Hulot.
5: Eh bien écoutez, je vous remercie, car les parois sont humides et nous glissons le long des tuyaux de vos canalisations d'eau. Comment vous remercier?
4: Oh, bah, j'en sais rien.
5: Écoutez...
4: En venant me voir.
5: D'accord, bah écoutez, nous allons essayer d'arriver chez vous par vos WC. Hein, donc
4: comment vous allez passer par le petit trou des WC?
5: Non, mais on va juste vous faire un petit signe de la main, on ne pourra pas passer le corps. Hein.
4: Ah bon?
5: Et on continuera l'escalade jusqu'en haut, donc. Hein,
4: d'accord.
5: Pour la séquence frisson, donc vous nous regardez par les WC. Je vais essayer de sortir la main et de vous faire un petit bonjour. Avec la caméra, ce que vous pouvez faire, c'est nous faire un grand sourire à ce moment-là au-dessus de vos WC ou pas?
4: Si vous voulez, mais dans combien de temps?
5: Écoutez, il nous faut à peu près une minute pour arriver jusqu'à vous.
4: D'accord.
5: D'accord. À tout de suite.
4: À tout de suite. Allô?
6: Allô? Oui, bonjour madame, c'est votre voisin.
4: Oui?
6: Oui, juste à côté, là, l'immeuble à côté. Dites-moi, je comprends pas, j'étais au WC et j'ai vu une main qui se tendait.
4: Mais oui, c'est Nicolas Hulot.
6: C'est pas vrai. Il m'a donné un message pour vous avec un décalcomanie de l'émission Il est choix et il sue.
4: Mais vous êtes à côté?
6: Oui.
4: Attendez, je viens.
6: D'accord, mais c'est qui vous dites?
4: Nicolas Hulot.
6: Mais
4: qui fait l'émission Il est choix?
6: Il est choix, il sue, c'est lui.
4: C'est lui.
6: C'est pas possible.
4: Oui, c'est une émission qui fait les frissons.
6: Ah, mais je suis passé dans la séquence frissons.
4: Ben oui.
6: Parce que j'étais juste assis sur mon trône et j'ai vu un bras qui se tendait. Vous vous rendez compte? Alors, qu'est-ce que je fais?
4: Ben attendez, j'arrive.
6: Ça y est, il remonte. Attendez, il veut...
4: Allô?
6: Oui, il veut vous parler, je vous le passe.
4: Attendez.
5: Allô?
4: Allô?
5: Oui, c'est Nicolas.
4: Ben oui. Alors... J'attendais aux toilettes, mais moi, je savais pas que c'était à côté.
5: Écoutez, je me suis complètement trompé. J'espère que vous m'en voulez pas. Je suis sorti chez votre voisin. Écoutez, vous avez été formidable. Et j'espère que vous appréciez la séquence frisson.
4: Ah oui, toujours, bien
5: d'accord.
4: Sûr.
5: C'était Nicolas Hulot pour la séquence frisson. Bravo Nicolas, j'espère que j'étais bon.
4: Oui, très bon.
5: Et la semaine prochaine, ma chère Françoise, j'espère que vous nous regarderez.
4: J'espère aussi, oui.
5: Nous tenterons l'escalade du radiateur de ma voiture 4x4. C'était Nicolas Hulot. À bientôt.
4: À bientôt.
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7: Oui, bonjour.
1: Oui, bonjour madame. C'est bien le magasin
7: Allô?
1: C'est bien le magasin de déguisement?
7: Oui.
1: Je vous appelle parce que je me demande si je me suis pas fait un peu arnaquifier.
7: Eh ben, dis tout de suite, quoi?
1: J'ai acheté un costume de policier chez vous. C'était l'année dernière, je m'en suis servi une fois depuis que je l'avais rangé. Et alors, hier, j'ai mon beau-frère qui est passé à la maison qui lui-même est policier. Et il m'a dit que c'était un faux costume.
7: Mais c'est obligé. Comment voulez-vous qu'on vende des vrais costumes de policiers?
1: Donc vous reconnaissez que c'est un faux. Ben, je note.
7: Ah, pourquoi je dois dire ça? Je sais pas, j'en connais rien, je l'ai pas vu. J'ai jamais été dire que c'est un vrai, c'est pas possible qu'on puisse vous dire ça.
1: Ben, moi vous m'avez dit que c'est un costume de policier.
7: Bien sûr que c'est un costume de policier.
1: Ah bah non, qu'on soit bien d'accord, c'est un costume de faux policier.
7: Un vrai, on peut pas le trouver dans le commerce, vous comprenez bien.
1: Parce que moi, du coup, je vais vous le rapporter.
7: Bah non, vous allez pas me ramener un costume que vous avez acheté il y a un an en me disant que c'est un faux. Mais c'est ridicule. Enfin,
1: ah bah j'ai la preuve que c'est un faux, moi, si vous voulez. J'ai quand même le témoignage de mon beau-frère.
7: Oh, vous me fatiguez. Je vais vous passer mon responsable parce que là, je...
8: Oui, bonjour.
1: Oui, bonjour, madame.
8: Oui, attendez, monsieur, je vais pas perdre mon temps. Qu'est-ce que vous voulez faire?
1: Ah, bah, moi, je vais passer.
8: Et vous passez pour quoi faire? Non, après, vous allez passer me casser les couilles pour un costume qui est pas un vrai policier. Mais attendez, vous avez que ça à faire, monsieur?
1: Non, mais vous reconnaissez que c'est un faux costume, donc.
8: Mais je reconnais, bien sûr que c'est pas un vrai costume policier, je vais vous vendre, monsieur.
1: Ah,
8: mais attendez, mais monsieur, si vous êtes à boutir, j'ai pas le temps à perdre.
1: Non, mais excusez-moi, parce que c'est pas.
8: Ah, vous allez me casser les couilles longtemps, là? Vous n'avez qu'à venir si vous avez un problème. Parce que si vous avez un sacré problème dans votre tête, voilà, ben, vous venez. Vous allez pas me casser les couilles un an après pour un costume vous avez acheté un faux costume, hein.
1: Excusez-moi,
8: il y a que des problèmes. Faites ce que vous aimez, mais vous n'allez pas me casser les couilles longtemps.
1: Mais non, mais enfin, excusez-moi, mais parce que... Allô?
9: Oui, bonjour, monsieur.
1: Oui, bonjour, madame.
9: Ah, on n'a pas le droit de vendre des vrais costumes.
1: Donc, il y a usurpatisme, effectivement, comme je disais.
9: Pardon?
1: Bah, je disais, il y a effectivement donc usurpatisme, vous reconnaissez.
9: Usurpatisme?
1: Bah oui.
9: Non.
1: Comment ça, non?
9: Non.
1: Bah, à partir du moment où vous m'avez vendu un faux costume.
9: Mais attendez, mais monsieur, vous n'allez pas bien dans votre tête. On va pas vous vendre un vrai costume de policier, c'est interdit. C'est déguisement policier.
1: Ah non?
9: C'est tout.
1: C'est déguisement faux policier que vous m'avez vendu, du coup.
9: Ah ouais, d'accord. Eh ben, vous savez pas. Vous m'envoyez un courrier et moi, je le transmets à notre avocat.
1: Moi, je vais passer.
9: Oh, bah, vous passez, mais vous aurez rien du tout, hein. Je vous les change pas, moi. Non, mais attendez, vous allez où, là? Arrêtez de prendre les gens un petit peu pour des cons, monsieur.
1: Bon, enfin, excusez-moi, mais enfin, c'est
9: non,
1: quand
9: non,
1: même...
9: Non, je vous excuse pas. Non, ne passez pas au magasin, parce que je vais vous foutre dehors. Vous
1: reconnaissez quand même qu'il y a quand
9: non,
1: même...
9: Non, je reconnais rien du tout. Non.
1: Vous avez tenté de m'arnaquifier, ça n'a pas...
9: Je vous arnaque quoi? Je vous ai vendu un déguisement policier, et vous attendez un an pour me rappeler?
1: Bah, parce que mon beau-frère, il l'a vu qu'hier.
9: Mais je vous garantis, si vous venez réclamer que je vous échange ici au magasin, je vous préviens, je vous fous dehors.
1: Je vois venir, c'est-à-dire vous
9: moi, je... Non, mais moi, je vous vois venir. Mais je vais vous apporter, moi, les vrais policiers. Vous allez voir. Même un directeur général, hein, départemental.
1: Ah bah moi je peux venir avec un vrai policier aussi, hein.
9: Ah bah alors là, je l'attends. Alors de pied ferme même.
1: Vous allez m'amener un faux policier?
9: Ah oui, bah bien sûr, mais attendez, c'est vrai qu'on est tous cons comme vous, monsieur. Tous les gens comme vous, je les prends pour des cons.
1: Non, parce que vous allez me faire venir.
9: Non, je vous ferai convoquer.
1: Parce qu'en plus, il y avait que ça, mais c'est pas le seul problème que j'ai eu.
9: Ah bah ça y est, voilà un autre problème. Mais qu'est-ce que vous avez eu d'autre?
1: Bah j'ai acheté pour les enfants là les dentiers de vampire là.
9: Oui.
1: Eh bah c'est du plastique.
9: Eh bah et alors?
1: Bah c'est pas des vraies dents.
9: Non mais vous êtes cons quoi.
1: Pardon?
9: Non mais vous êtes un vrai taré, un vrai tocard. Allez.
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10: Bienvenue.
11: Allô?
12: Oui, bonjour madame.
11: Bonjour.
12: Madame Roth.
11: Oui.
12: France Culture, Munchhaus à l'appareil, la radio donc de France Culture. Est-ce que vous avez un jardin, madame?
11: Oui.
12: Très bien. Nous essayons de sensibiliser les jeunes au problème des médias actuels qui dévalorisent complètement l'image des femmes. Vous savez, les jeunes animateurs des radios libres utilisent des mots qui sont vraiment dévalorisants pour les femmes.
11: Mais qu'est-ce que ça a à voir avec le jardin?
12: Parce que figurez-vous que, par exemple, quand ils veulent parler des femmes, ils utilisent le mot la touffe.
11: Ouais.
12: Alors que les poètes, avant, et nous le savons bien sur France Culture, utilisaient le mot jardin.
11: Ouais.
12: Donc nous allons parler de votre touffe comme si vous nous parliez de votre jardin. Comment est votre jardin? C'est vous qui vous en occupez?
11: Ouais.
12: Qu'est-ce que vous mettez dans votre jardin?
11: Ben, je mets des légumes.
12: Et quelle sorte de légumes?
11: Tomates et haricots.
12: D'accord. Donc les haricots, ça pousse bien entendu, mais les tomates, est-ce que ça rentre les tomates?
11: Ben oui.
12: D'accord. Vous en mettez combien des tomates dans votre...
11: Oh là, je vais pas vous dire. Parce que l'année dernière, j'en ai mis une vingtaine et tout a pourri. Alors si vous pouvez me donner une recette pour qu'ils pourrissent pas...
12: D'accord. Donc les concombres?
11: Oui, concombres j'avais.
12: Ah, vous en mettez aussi dans votre touffe?
11: Ouais.
12: Combien?
11: Deux.
12: En même temps?
11: Bof, à 8 jours d'intervalle. Mais bon, j'ai acheté les jeunes plants, hein.
12: Ouais. Vous mettez des jeunes, vous?
11: Ouais, que j'ai acheté, hein. J'ai pas mis de la semence.
12: Ah. Pas de semence?
11: Mais pour les concombres, non.
12: On risque pas de se retrouver engrossé, hein. C'est ça l'idée, non?
11: Mais moi, pour le peu qu'il me faut, il m'en faut un pied ou deux, pas plus.
12: Ah, vous mettez les pieds aussi dans la touffe?
11: Ben, bien sûr.
12: Ah.
11: Mais où est-ce que vous voulez que je les mette?
12: Dans le potiron, non?
11: Quel potiron?
12: Non, je vous demandais des potirons.
11: Ah, des potirons, oui.
12: Vous avez mis des potirons?
11: Oui. Écoutez votre conversation, commence à me prendre les baskets, hein, ça me fatigue.
12: Bon, alors, juste pour conclure, sur France Culture, combien de potirons avez-vous mis dans votre touffe?
11: Deux ou trois. C'est pas les potirons, c'est les potimarrons.
12: Ah, Mais les petits marrons, derrière ou devant?
11: Ça commence à être ridicule.
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10: Oui, bonjour, c'est oui. M6 à Marseille.
1: Oui, je suis bien. Bonjour monsieur, c'est bien M6?
10: Oui.
1: Je vous appelle parce que je suis ventriloqueur et je voudrais participer à mon incroyable talent.
10: Ah mais ça, il faut voir avec...
1: Et alors, je suis avec mon singe Jean-Luc, je vais vous le passer.
10: D'accord, passez-moi-le, hein, ça me fera un peu rigoler là, en début de journée.
13: Salut, comment ça s'appelle?
10: Oui, bonjour. Oh, il est pas très bon, votre ventriloque, hein, excusez-moi. Hein,
1: mais... Ah non, mais hein, c'est lui, il a des problèmes de prononciation.
13: Problèmes de prononciation.
10: Ouais, moi aussi, j'ai un peu des problèmes de prononciation, je le comprends.
13: Oh,
10: bon.
13: Et c'est moi, il t'a pas trop foulé, l'autre con?
10: Quoi?
13: Il t'a pas trop foulé, l'autre con?
10: Quel con?
13: Martin?
10: Qui?
1: Il parle de moi. Ah bah merci, oh là là, dis donc. Qu'est-ce que c'est que ça, Jean-Luc? Comment parles-tu de moi devant la dame?
13: Parce que tu es un con.
10: Bon, alors dites-moi, qu'est-ce que je peux faire pour vous, cher monsieur?
1: Alors, c'est pour l'émission. Est-ce que je pourrais parler à quelqu'un du casting, de je ne sais quoi?
10: Ah ben là, il faut appeler le standard des téléspectateurs, parce que là, vous êtes à M6, à Marseille. Donc nous, à Marseille, l'incroyable talent, à part nous, les quatre journalistes M6 Marseille, j'en vois pas d'autres.
13: Et moi, tu m'as oublié.
10: Donc il faut appeler.
13: Pourquoi tu fais barrage?
10: Je fais pas barrage, moi je suis à Marseille, moi. Il n'y a pas d'incroyable talent.
13: Oui, non mais tu sais, moi, laisse-moi au moins une chance.
10: Ah non, mais je vais te donner le téléphone de Paris où tu dois appeler.
13: Eh, faut pas te gêner, t'as quand même tutoyé, hein.
10: Ah ben je te tutoie, ouais.
13: Ah bah vas-y, alors tutoie-moi.
10: Il faut noter, camarade. Hein.
13: Je sais pas écrire, je suis un sage.
10: Eh ben tu dis à ton collègue d'écrire 0140.
13: Ah bah il sait pas écrire non plus, c'est un ventriloque.
10: Ah ouais, non mais là, j'ai déjà outrepassé mon temps de réception auditive. Il faut que j'aille bosser, là.
13: Bon, bah alors je vais passer.
10: Voilà, tu me le passes.
1: Ah, allô?
10: Oui.
1: Je peux venir à quelle heure?
10: Non, vous pouvez noter le
1: numéro. Vous avez dit que je pouvais passer, là.
10: Non, ben, j'ai pas dit que je pouvais passer.
1: Non, moi, je peux passer.
10: Non.
1: Bah si.
10: Non, vous ne passez pas.
1: Je vous fais une démonstration, comme ça, parce que là, c'est vrai que par téléphone, c'est pas forcément ce qu'il y a de
10: non,
1: plus flagrant.
10: Non,
1: comme
10: non,
1: je...
10: non, ne passez pas. Moi, c'est pas moi qui vais vous recruter. C'est,
1: vous pourrez appuyer ma candidature, parce qu'effectivement...
10: Non, je peux pas appuyer votre candidature, et puis... je vais raccrocher dans les 1, 2, 3...
13: Et non, même pas grave, je vais raccrocher.
10: Il faut que je vous lance.
13: Eh, tu m'entends?
10: Au revoir.
13: Allô?
10: Au revoir.
13: Je peux avoir un bisou?
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14: Entreprise là, bonjour.
15: Oui, bonjour monsieur, je voudrais parler au directeur de l'entreprise.
14: Ah, il n'est pas là.
15: Ah, bon écoutez, c'est monsieur Delaplace, là, pareil. Vous pouvez laisser un message?
14: Oui. Alors monsieur Delaplace?
15: Oui, c'est la banque du sperme à Clermont-Ferrand, hein?
14: Oui.
15: Alors, son compte en banque à la banque du sperme est à découvert, il est dans le rouge.
14: Mm-hmm.
15: Je lui ai signalé, il n'y a pas de réponse. Mm-hmm. Hein, je vais passer madame Germaine Ledoux qui est responsable du compte de votre patron.
14: Oui.
16: Merci, monsieur le directeur. Allô?
14: Allô?
16: Bonjour, monsieur.
14: Oui, bonjour.
16: Voilà, alors, vous signalez à monsieur...
14: Oui.
16: Hein, que je lui ai déjà envoyé deux lettres, qui n'a pas répondu. Alors, sur son compte en banque du sperme, hein? Donc sperme en paillette, il a découvert de 2 centilitres,
14: oui.
16: Et sperme en bulle de 1 centilitre et demi. Il faudrait qu'il passe cet après-midi.
14: Ça, il n'est pas là de la journée, hein, je vous le dis tout de suite.
16: Ah oui, mais ça ne va pas.
14: Hein. Eh ben oui, mais il est à Lyon, je ne peux pas le faire revenir de Lyon, moi.
16: Ah oui, mais moi je vais fermer son compte. Hein. Moi je ne peux pas laisser un compte débiteur à la banque du sperme, monsieur.
14: Eh ben peut-être bien, mais il n'est pas là.
16: Bon, écoutez, est-ce que vous pouvez vous-même recouvrir son découvert?
14: Ben oui, mais je vois pas comment je pourrais faire. Hein.
16: Ben c'est très simple, je vais venir vous voir.
14: Mais moi je suis pas là, je m'en vais chez Michelin, j'ai rendez-vous. Hein.
16: Bon, vous avez chez Michelin les pneus là?
14: Eh oui.
16: Bon, ben je vais vous rejoindre là-bas.
14: Ah, mais je vais pas chez... vous allez pas venir chez Michelin avec moi quand même, oh.
16: Pourquoi?
14: Ben dites donc.
16: Mais monsieur, c'est la banque du sperme, le compte en banque de votre patron est dans le rouge.
14: Mais vous faites marrer, vous, mais s'il est dans le rouge, moi j'y peux rien.
16: Mais si vous éprouvez quelque chose, monsieur...
14: Qu'est-ce que j'y peux?
16: Je viens vous voir avec une éprouvette.
14: Oui.
16: Et vous donnez donc du sperme en paillette.
14: Moi je peux pas faire pour lui, hein.
16: Pourquoi?
14: Parce que moi je suis moi, lui c'est lui. Hein? Ce que je peux vous promettre, c'est de lui faire la commission. Un point, c'est tout.
16: Bon, alors...
14: Point final, on n'en parle plus.
16: Alors, donc vous lui faites la commission. Vous lui dites que pour le club de couture...
14: Oui.
16: Il y a 5 dames qui attendent 2 centilitres de sperme en paillette.
14: Oui.
16: Et 1 centilitre... Donc, de sperme en bulle. Est-ce qu'il peut éventuellement le faire cette nuit?
14: Mais je ne le verrai pas aujourd'hui, moi.
16: Bon, alors, monsieur, il faut bien qu'on s'arrange. Vous pouvez bien le faire pour lui.
14: Non.
16: Mais pourquoi?
14: Mais parce que moi j'ai dit non, c'est tout. Je voulais pas m'embêter avec ça quand même.
16: Monsieur le directeur, on va être obligé de fermer le compte de monsieur... Parce que son employé refuse.
14: Ah ben, c'est sûr que je refuse, c'est pas parce que c'est mon patron, hein.
15: Tenez-moi ça. Allô?
14: Allô, oui.
15: Oui, monsieur, de la place à Paris.
14: Oui, non, mais moi je marche pas dans ces combines, hein. Je veux bien faire les commissions à mon patron, tout ce qu'on veut, mais je veux pas prendre sa place. Ça, faut pas y compter, hein.
15: Monsieur, écoutez.
14: Non, je n'écoute rien du tout.
15: Je vous envoie une infirmière diplômée.
14: J'ai dit non.
15: Il y en a pour 5 minutes.
14: Mais comment il faut vous le dire?
15: Je vous en prie, écoutez, c'est la moindre des choses.
14: J'ai dit non.
15: Monsieur, écoutez-moi, s'il vous plaît. Vous avez le club de couture.
14: Mais pour qu'est-ce que ça me regarde, le club de couture, moi?
15: Parce que ce sont 3 dames qui sont dans le besoin.
14: Mais... Mais vous êtes terrible, vous! Pourquoi j'irai donner à sa place, moi? Mon patron n'est pas là, moi je peux pas le remplacer, c'est tout.
15: Mais si, vous pouvez.
14: Non, je ne peux pas.
15: Pourquoi?
14: Parce que je vous dis que je ne peux pas, c'est tout. Ah, mais alors?
15: Monsieur, je vous envoie les huissiers qui vont opérer immédiatement une saisie de 2 centilitres de sperme à paillettes.
14: Et à qui?
15: À vous!
14: Et tu as mon cul, oui!
15: Attendez, vous permettez une seconde. Vous envoyez 2 huissiers, hein. Vous envoyez maître Jackie Gallois et donc sa femme. Vous les envoyez chez Michelin, ils vont faire une saisie de 2 centilitres.
14: Chez Michelin? Pourquoi chez Michelin?
15: Bah, parce que vous y allez.
14: Ah non, je regrette. M'envoyez des personnes chez Michelin parce que je vous garantis que ça ira mal, hein.
15: Écoutez, monsieur, votre compte est en rouge.
14: Mais vous faites marrer, c'est pas le mien, le compte. Envoyez un huissier, faites ce que vous voulez, j'en ai rien à branler, moi.
15: Ah bah si, justement.
14: Mais bon sang, qu'est-ce que c'est ce bordel, là? Prenez-les n'importe qui, mais moi je vais pas.
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17: Bonjour.
1: Bonjour, monsieur, c'est bien le supermarché?
17: Oui.
1: J'ai un livrage de masques pour vous.
17: C'est quoi en fait?
1: C'est ce que je dis, un livrage pour vous livrager des masques protectionnistes.
17: Non mais je sais pas, vous dites que vous allez me déposer des masques.
1: Oui, parce que comme j'en vends, je vous ai préparé une commande.
17: Le patron était au courant?
1: Ah non, pas du tout, mais vous inquiétez pas, je lui dirai que vous avez validé pour lui.
17: Bah moi j'ai rien validé, moi c'est juste que vous me dites que vous venez ramener, donc après nous comme on n'est pas au courant.
1: Comment ça vous avez rien validé?
17: Bah moi j'ai rien validé de moi-même, hein.
1: Ah parce que moi j'ai entendu oui, je valide de moi-même.
17: Non, j'ai rien validé.
1: Ah bah vous m'avez dit oui, moi j'ai pris ce point un oui.
17: Ah non, je vais pas accepter une livraison que mon patron n'est pas au courant. Je vais pas accepter une livraison et après c'est moi qui me faire engueuler.
1: Ouais, ouais. Ou alors, c'est que vous voulez les garder pour vous?
17: Bah, il n'y a pas, je vais les garder pour moi.
1: D'accord, donc c'est pour vous. Alors, je vous en mets quoi? 4 000, 5 000?
17: Je ne peux pas vous dire qu'il en faut 5 000 ou il en faut plus. Il faut que je vois avec quelqu'un.
1: Ah,
17: avant.
1: Il en faut 5 000, on est d'accord.
17: Non, j'ai pas dit qu'il fallait 5 000.
1: Commandage de 5 000 masques confirmatel.
17: Non, j'ai pas dit qu'il en fallait 5 000.
1: Vous venez de le dire.
17: Non, j'ai pas dit qu'il en fallait 5 000, j'ai dit je vais me renseigner d'abord.
1: Oh là là là là là là là là là là là, mais comment qu'on fait maintenant?
17: Non, mais j'ai... C'est quoi comme groupe que vous êtes?
1: Eh ben, qu'on est les établissements Martin.
17: Fabienne?
1: Ah.
17: Est-ce que t'es au courant d'une commande de masques de établissement Martin? Monsieur, je veux livrer 5 000 masques. Hein? 5 000 masques.
1: Oui, allô?
17: Attendez, monsieur.
1: Vous m'entendez?
17: Il me dit que là, comme je vais te dire oui, il va me les livrer.
18: Allô?
1: Bonjour, madame. Est-ce que je pourrais parler au patron, s'il vous plaît?
18: C'est moi.
1: Ok,
18: mais
1: donc...
18: je comprends pas, monsieur. Vous me parlez de 5 000 masques.
1: Ah! Donc vous êtes au courant, ça me rassure.
18: Et vous faites quoi là? Vous faites des arnaques?
1: Comment? Vous me traitez d'arnaquiste?
18: Ouais, je sais pas, il y a une collègue qui valide des masques comme ça par téléphone.
1: On est d'accord.
18: Et arrêtez votre délire là, monsieur. Il n'y a aucune commande de passer de 5 000 masques. Vos masques, vous les gardez.
1: Oh là là là là là là là là là là là là là là, il change d'avis maintenant.
18: Oui.
1: Non, parce que si c'est pour me négocier le prix...
17: Non, mais nous, on va rien payer. Hein.
1: Ah.
17: Vous avez eu le patron directement du magasin.
1: Revoilà le monsieur d'avant.
17: Oui, c'est moi que vous avez eu avant.
1: Très bien. Donc, je mets la commande à votre nom.
17: Ben, vous n'avez pas de nom, donc vous ne pouvez pas le valider à mon nom.
1: D'accord, mais pour vos 5 000 masques perso que vous m'avez demandé en plus.
17: J'ai jamais dit que j'en voulais 5 000.
1: 5 000 fois 95 centimes plus frais de livrage et de routisme, ça nous fait 10 euros le masque.
17: Ben, 10 euros le masque, non, c'est trop cher déjà.
1: Bon, ben, vous n'allez pas chipoter pour 50 000 euros quand même?
18: On en a un bon.
1: Ah, j'entends encore la dame derrière.
18: Ouais, bon, vous arrêtez votre connerie maintenant parce que ça va bien faire. Sinon, je fais une déclaration à la police. Donc maintenant.
1: Ah, mais moi d'abord, tiens, je vais faire un déclarage.
18: Vous arrêtez d'appeler tout de suite.
1: Petit 1 primo, vous arrêtez d'appeler en proms. Et petit 2 tertio pour les masques.
18: Bah, vous bouffez les casques ou j'en sais rien, vous vous démerdez. Mais je veux plus entendre parler de vous, ok?
1: Alors, des casques, j'en ai aussi, ça tombe bien. Je vous rajoute 5 000 casques.
18: Oui, des masques. Bah, vous les mettez un par un dans le trou du cul.
1: Ah, parce qu'il y en a 5 000, donc ça va prendre un certain temps.
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19: Oui.
16: Allô?
19: Oui.
16: C'est la mairie de Sarthe.
19: La mairie de où?
16: De Sarthe.
19: De Sarthe? Ah non. Vous faites une erreur.
16: Ah! C'est qui ton petit banc, toi?
19: Ben non, c'est juste, vous vous trompez de numéro.
16: Ben tiens, c'est toi qui te trompes d'interlocuteur,
19: dedans. Ben tiens, ben alors qu'est-ce que tu veux, alors?
16: Oh, ben dans ta gueule, hein?
19: Ah bon?
16: Bah dis donc, mal élevé.
19: Oh.
16: Pourquoi tu me parles comme ça?
19: Mais parce que tu te trompes de numéro, mon grand.
16: Ah, mon gars, dis donc, t'es pas obligé de me parler comme ça, tu sais.
19: Eh ben si, parce que c'est vrai.
16: Ben non, c'est pas vrai.
19: Mais je te dis que si, moi. Mais j'ai fait une erreur.
16: Mais pas du tout, j'ai jamais fait d'erreur dans ma vie.
19: Ah oui, ben la preuve.
16: Ben la preuve que, eh dis donc, toi t'es bien la mairie de Sarthe, hein.
19: Mais pas du tout.
16: Oh bah ben tiens, t'as la gueule à ça, mon con, hein.
19: Ah oui, mon con, ben t'en compte toi-même, hein.
16: Eh, dis donc, t'en compte toi-même, c'est toi le con.
19: Eh, tu veux refaire le numéro?
16: Oui, tiens, je le refais, tu vas voir, je tombe sur toi. Et je
19: d'accord,
16: sais...
19: je coupe et tu refais le numéro,
16: tu
19: hein.
16: Tu vas voir, mon con.
19: Allez, mon con.
16: Tu vas voir, du con.
19: Je raccroche et tu vas recommencer le numéro.
16: Eh, tu vas voir ta gueule, bon Dieu. Hein?
19: Mais ta gueule aussi à toi. Tu vas voir.
16: Ben, tu vas voir, tu vas ramasser dans ton cul, oui.
19: Ouais, tu vas voir ton cul toi-même.
16: Dans ta gueule, ton cul, hein.
19: Pauvre con, on va.
16: Oh, ta gueule, hein. Et ton cul, hein.
19: Oui, oui.
16: Où tu vois ta gueule?
19: D'abord, c'est où que ça se trouve, Sarthe?
16: Dans ton cul.
19: Alors, raccroche.
16: Eh, hey, je raccroche et tu vois ta gueule.
19: D'accord.
16: Allez, salut du con.
19: Avec plaisir. Allô?
16: Eh ben, tiens, tu vois.
19: Eh ben, tu vois, tu t'es trompé de numéro.
16: Mais t'es con ou quoi?
19: Eh ben, bon, faut démerder toi, tu commences par me faire chier.
16: Oh, ta gueule, hein.
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20: Oui, bonjour.
1: Oui, bonjour madame, excusez-moi. Je vous appelle parce que j'ai vu votre annonce sur le site pour la bouteille de vin.
20: Oui, si vous voulez une bouteille, je peux vous vendre une bouteille, mais en général, je les vends par 6. Dites-moi, quand vous pouvez passer?
1: Aujourd'hui, non, mais peut-être, oui, demain, je peux, dans l'après-midi ou fin de journée.
20: Plutôt 18h.
1: 18h, bah oui, ce sera parfait pour le goûter en plus.
20: Parce que, attendez, pour le goûter, comment ça pour le goûter?
1: Bah, je vais quand même le goûter avant de l'acheter, oui.
20: Ah, bah non, je peux pas vous ouvrir une bouteille.
1: Comment ça?
20: Eh bah, attendez, si vous voulez le goûter, bah ça vous coûtera le prix d'une bouteille, quoi.
1: Bon, vous êtes pas logique, là.
20: Ah bon, pourquoi? Je vous préviens, vous la goûterez pas avant de l'avoir payé.
1: Au prix que ça coûte,
20: quoi. Attendez, oui, oui, non, mais vous prenez une bouteille de vin, vous l'ouvrez, vous la goûtez, puis après vous la payez pas parce que vous dites qu'il est pas bon.
1: Bah, quand il est pas bon.
20: Non, vous la payez d'abord et après vous la goûtez.
1: De toute façon, au pire, si je la prends pas, dans ce cas, vous remettez le bouchon.
20: Ah non, mais moi, c'est du vin que j'ai pour vendre. Moi, je ne vends pas de bouteille entamée.
1: Non, mais ça, on le dit pas. Si
20: non, mais attendez, non, mais ça se dit pas, bah si.
1: Ça combien la bouteille?
20: 250€ la bouteille.
1: 205€?
20: Euros, oui.
1: Ah, je pensais que c'était 250 francs, moi.
20: Non, il y a longtemps qu'on n'est plus en France, c'est 250€ la bouteille.
1: À la limite, on remet à niveau après.
20: Une fois qu'elle est débouchée, elle vaut zéro.
1: Oui, mais si elle est rebouchée après.
20: Non, elle vaut zéro. La capsule qui fait le tour, elle est découpée. Ça vaut zéro.
1: Non. Alors ça, mon beau-frère, il m'a montré une technique, faut tirer un
20: pouce. Oui, bah, vous, avec une seringue, on va pomper avec une seringue, non.
1: Ah, bonne idée, j'avais...
20: Non, bah, ça, c'est des combines d'arnaqueurs. Il est hors de question qu'après que j'ai une bouteille...
1: Elle aura l'air comme neuve, hein, entre nous.
20: Peu importe, et même mes caisses, elles sont jamais ouvertes.
1: Bah alors, dans ce cas, si je goûte une caisse...
20: Si vous goûtez une caisse,
1: ouais.
20: Et bah, vous allez en grande surface, vous trouvez un vin qui vous plaît...
1: Voilà, moi, je vais en grande surface, je prends une étiquette, je vous la rapporte, comme ça, on peut compléter si jamais...
20: Non, mais attendez, moi, je prends pas du château Tartempion ou je ne sais quoi. Hein.
1: Non, mais on en a juste un petit peu pour...
20: Non, il est hors de question. Hors de question que je fasse ça, non, mais ça va pas, non. Faire des trucs pour arnaquer les gens, ça va pas.
1: Non, bah alors, dans ce cas, vous savez quoi? Si jamais je le prends pas, on rebouche.
20: Vous me la payez, vous faites ce que vous voulez avec.
1: Non, mais ce que je veux dire, c'est que vous avez qu'à dire qu'il est resté un peu au soleil et que ça s'est
20: évaporé. Non.
1: Ah bah si.
20: Ah non, mais non.
1: Ah bah si.
20: Non.
1: Si.
20: Non, bah, c'est de l'arnaque, pure et simple, moi je fais pas ça.
1: Ah, donc vous reconnaissez que c'est de l'arnaque?
20: Quoi?
1: Bah, vous...
20: De remplir les bouteilles, oui, de l'ouvrir et remettre du vin, un autre vin dedans, bien sûr que c'est de l'arnaque.
1: Et vous rachèteriez une bouteille ou pas? J'en ai une à vendre.
20: Ah non, j'achète pas de bouteille, moi si j'en ai à vendre, c'est pour en acheter.
1: Non, mais je peux vous en prendre une et puis vous...
20: Non, mais attendez, ça va pas, non.
1: Combien vous la vendez?
20: 250€ la bouteille.
1: Eh bah, je vous la fais à 245, moi.
20: Bon, vous commencez à me saouler, vos conneries, ça va bien.
1: Excusez-moi. Pour commencer à vous saouler, il faudrait déjà goûter le pinard, non?
20: Ouais, bah, buvez ce que vous voulez.
1: Vous voulez que je vous rappelle quand vous aurez dessoulé?
20: Voilà.
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21: Sonia, bonjour.
16: Bonjour, madame. C'est les dépannages plomberies.
21: Oui.
16: Oui, bonjour, madame Ledoux à l'appareil.
21: Oui.
16: Germaine, j'ai mon évier bouché.
21: Alors, Ledoux, c'est accroché ou pas?
16: L'évier?
21: Non, votre nom.
16: Ah, Ledoux, oui.
21: C'est accroché, hein.
16: Oui, c'est accroché. Alors, Parvis de la Défense.
21: Oui.
16: Tour Gentille.
21: Oui.
16: 43e étage.
21: 43e étage?
16: Ben oui.
21: Avec ascenseur, oui.
16: Sans ascenseur.
21: Non, vous rigolez, là.
16: Non, je rigole pas. C'est sans ascenseur.
21: Attendez, hein. Bon, quittez pas, madame, hein.
22: Allô?
16: Allô?
22: Oui.
16: Oui, bonjour, monsieur.
22: Bonjour. Où est votre problème?
16: Vous êtes qui?
22: Ben, le directeur technique.
16: Ah, d'accord. Ben, moi, j'ai pas de problème. Simplement, je vais savoir à quelle heure il venait.
22: Oui, mais c'est au 43e étage?
16: Oui, c'est ça.
22: Oui.
16: Sans ascenseur, oui.
22: Sans ascenseur?
16: Oui.
22: 43 étages sans ascenseur?
16: Oui.
22: Voilà.
16: Il n'y a pas de problème, il n'y a pas de problème.
22: Non, non, mais 43 étages, il faut les monter à pied, madame. Hein.
16: Mais moi, je le fais bien, monsieur.
22: Vous le faites bien?
16: Ben oui.
22: 43 étages à pied?
16: Ben évidemment, je fais mes courses une fois par semaine.
22: Et vous avez un évier bouché?
16: Oui.
22: Maintenant, pourquoi il n'y a pas d'ascenseur dans votre immeuble?
16: Non, c'était un immeuble fonctionnel.
22: Oui.
16: Et puis, les bureaux ont déménagé. Oui. Moi, j'étais la concierge, ils m'ont relogé là-haut.
22: Au 43e étage?
16: Voilà. Et mais ils ont muré l'ascenseur puisqu'il n'y a plus personne.
22: Et vous habitez dans un immeuble de 43 étages toute seule, alors, madame?
16: Oui, il y a mon fils qui vient me voir tous les jours.
22: Et, bon, t'as pris l'adresse de la dame, là, parce que... Oui, c'est... Alors, l'évier, il est bouché. Moi, je vois un gars, hein, tu veux... Lionel, tu veux bien monter 43 étages, toi, à pied? Bon, écoutez, moi, ce que je vais faire, c'est que je vais essayer de vous trouver quelqu'un qui veut bien monter 43 étages à pied.
16: Vous êtes gentil, monsieur.
22: Oui.
16: Alors, c'est très simple, hein. Quand il arrive au 38e étage, il change d'escalier. Il prend l'escalier C, parce que l'escalier est muré, hein.
22: Au 38e étage, il faut changer d'escalier?
16: Oui.
22: Et prendre l'escalier C?
16: Voilà. Alors, avec l'escalier C, c'est un escalier qui descend jusqu'au 5e, hein.
22: Et monter 5 étages?
16: Non, descendre.
22: Comment on descend jusqu'au 5e?
16: Oui, parce qu'ils ont muré après.
22: Oui, alors, il faut descendre jusqu'au 5e étage?
16: Voilà.
22: Une fois qu'on est monté au 38e?
16: Oui, c'est ça, mais c'est pas par le même escalier, hein.
22: Non, non, mais attendez. On monte 38 étages.
16: Voilà.
22: Voilà. Et après, on descend?
16: Oui, jusqu'au 5e.
22: On descend jusqu'au 5e étage?
16: Oui, alors, faut pas qu'il se trompe parce que c'est dans le noir.
22: C'est dans le noir?
16: Ah oui, il n'y a pas de lumière, hein.
22: Comment, il n'y a pas de lumière? Là, c'est une galère, ça, hein.
16: Mais moi, je le fais bien. Hein.
22: Oui, je sais, mais si vous avez des bons yeux, il faut que je trouve un plombier qui a des bons yeux. Hein. Vous savez, monter 38 étages dans le noir...
16: Oui, mais il peut compter dans sa tête. Hein. Moi, je compte.
22: Comment il va compter dans sa tête? Déjà, il faut qu'il y arrive. Hein. Il ne faut pas que je trouve un plombier cardiaque, moi. Hein. Oui. Vous rendez compte, 38 étages dans le noir? Non, mais moi, je vous tire mon chapeau, madame. Hein. Vous êtes courageuse. Hein.
16: J'ai 73 ans.
22: 73 ans. Parce que 73 ans, monter... 43 étages, je redescends 38 et redescends de... Attendez, il faut que je fasse le calcul, là. Il faut redescendre 33 et sans lumière. Oui. Et c'est vraiment noir, alors?
16: Ah oui, c'est noir.
22: C'est noir, il faut amener une lampe et...
16: Non, il y a une rampe, hein.
22: Il y a une rampe?
16: Oui, enfin, il y a une rampe, tous les étages impairs.
22: Putain, il faut que j'appelle Belmondo, moi, hein. Ça irait plus vite avec un hélicoptère et qu'il me jette directement dans votre fenêtre. Mais alors, à chaque fois que vous montez 38, vous descendez 33 et vous remontez 40...
16: Voilà.
22: 43.
16: Oui, c'est ça.
22: Ça fait 80 étages dans tout ça.
16: 81.
22: 81. C'est pas possible. Mais c'est inhumain ce qu'ils vous font là. Putain, vous vous rendez compte, c'est une après-midi qui est foutue pour un plombier. Et c'est vraiment bouché votre évier. Hein.
16: Ah oui, il est bouché, il refoule. Hein.
22: Il refoule. Manquez, s'il n'y a pas de voisin, il peut refouler, hein, il n'y a pas de problème. Hein.
16: Ah oui, mais enfin, c'est pas.
22: Bon.
16: Alors, que je vous dise comment faire quand il arrive. Hein.
22: Oui.
16: Quand il est en bas.
22: Oui.
16: Il y a un interphone.
22: Oui.
16: Il sonne et je descends lui ouvrir.
22: Vous descendez vous-même?
16: Oui, je vais descendre lui ouvrir.
22: On va pas vous faire descendre quand même qu'à 45 étages, 43 étages.
16: Mais
22: et remonter 81 à 73 ans pour lui ouvrir. Pourquoi il marche pas l'interphone?
16: Mais non.
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5: Bonjour.
1: Bonjour monsieur, c'est bien l'entreprise de chauffagisme.
5: Bonjour madame, plutôt.
1: Madame plutôt. Ah bah c'est pas du tout le nom que j'avais.
5: Non, c'est parce que vous me dites bonjour monsieur, je vous dis non, c'est madame.
1: D'accord, c'est pas monsieur, c'est madame plutôt. Vous écrivez votre nom comment? Parce que je vais le noter.
5: Mais je vous donne pas mon nom, plutôt c'est pas le nom de famille.
1: Ah oui, mais alors qui est cette madame plutôt?
5: Vous me dites bonjour monsieur, je vous dis non, c'est plutôt madame.
1: Ah bah alors là, faut m'expliquer madame plutôt.
5: Bon, c'est pas grave, alors dites-moi, vous êtes?
1: Bah au téléphone.
5: Mmh.
1: Et alors je voudrais prendre rendez-vous, mais je ne savais pas que monsieur plutôt avait repris votre société.
5: Mais c'est pas... Bon, bonjour, c'est qui que vous cherchez?
1: Bonjour monsieur, on devait me passer monsieur Plutôt.
5: Je sais pas c'est qui Plutôt.
1: Comment ça vous savez pas c'est qui Plutôt?
5: Bah non.
1: Bah apparemment c'est le nouveau patron.
5: Ah non, pas du tout.
1: Ah si?
5: Non.
1: Si, c'est madame Plutôt qui vient de me le dire.
5: Bah je travaille ici, je sais quand même...
1: Alors peut-être que vous avez eu un changement de patron,
5: bon.
1: Mais que vos collègues ont oublié de vous expliquer.
5: Bah y'a rien à expliquer, donnez-moi votre nom s'il vous plaît.
1: Monsieur Martin.
5: Et le prénom?
1: Martin.
5: Vous êtes Martin?
1: Oui c'est moi, oui.
5: Oh! Votre nom et prénom, c'est le même.
1: Ah oui, j'avais jamais remarqué, en effet.
5: Là, j'ai trouvé Martin Martine.
1: Vous avez trouvé qui, pardon?
5: Martin Martine.
1: Eh ben, c'est ma femme, Martine Martin.
5: D'accord.
1: Vous l'avez retrouvée dans votre fichier client?
5: J'ai madame, du coup. Donc, on est intervenu en 2018.
1: C'est exactement ça. Vous avez peut-être ma fille, alors, aussi, dans votre fichier, Martinette Martin.
5: Oh, c'est marrant, vous avez tous les mêmes noms.
1: Comment ça, les mêmes noms?
5: Bah, vous avez deux fois Martin chacun, on va dire.
1: Ah oui, c'est vrai. J'avais pas fait gaffe non plus.
5: Oui.
1: Bref, je voulais parler au responsable, parce qu'apparemment, il a changé.
5: Oh, bon.
4: Martin. Oui, bonjour monsieur.
1: Ah, enfin, bonjour, vous êtes monsieur Pluto ?
4: Non, c'est pas monsieur Pluto, déjà c'est une femme.
1: Monsieur Pluto est une femme.
4: Madame, déjà c'est une dame.
1: Faudrait savoir, parce que votre collègue m'a dit que le responsable maintenant c'est monsieur Pluto.
4: T'as dit Pluto ?
6: Non,
4: il n'y a pas de Pluto monsieur ici. Hein. Nous on n'est pas la responsable et nous on prend pas de décision donc.
1: Bah oui, mais l'autre monsieur me dit qu'il faut voir avec Pluto. Moi je veux bien, mais il faudrait me le passer quand même.
4: Oui, bah Pluto plus tard.
1: Ah, c'est un collègue à lui ?
4: Hein ?
1: Ce monsieur plus tard, je suppose que c'est l'adjoint de monsieur Pluto ?
7: Oui.
1: Bonjour, madame Plutard.
7: Mais je ne suis pas monsieur Plutard. Quel nom vous avez, vous, là?
1: Alors, j'en ai deux. Je voudrais soit monsieur Plutôt, soit madame Plutard. On m'a dit que c'était les patrons.
7: Oui, bah, écoutez, on vous a raconté n'importe quoi.
1: Ah, donc vous n'êtes pas le responsable. Eh ben, on m'a toujours pas passé la bonne. Super.
7: Je suis pas responsable. Non, mais ça va pas, non. Je suis le responsable puisque je suis chez moi et je suis artisan indépendant.
1: Alors, vous, vous êtes peut-être sous-responsable, mais le vrai patron maintenant, c'est monsieur Plutôt.
7: Non, mais j'en ai rien à foutre du monsieur Plutôt. Je sais pas, vous avez vu ça, vous.
1: Bah, c'est vos collègues. Ils m'ont dit qu'il fallait voir avec le responsable, Plutôt.
7: Oui, on vous a dit d'aller voir le responsable Plutôt. C'est une expression Plutôt, c'est pas un nom.
1: Bon, bah, écoutez, on va pas tergiversationnifier. Passez-moi le grand patron, là. Le responsable au-dessus de monsieur Plutôt.
7: Non, il n'y a pas de responsable au-dessus. Je suis chez moi.
1: Pardon, mais j'ai fait des recherches. Le chef de monsieur Plutôt serait un certain monsieur Mickey.
7: Non, mais vous délirez ou quoi, là?
1: Quoi? Vous allez me dire que Mickey, c'est pas le chef de Plutôt?
7: Oui, c'est ça, voilà, d'accord.
1: Ah bah voilà, oui, on est d'accord.
7: Ça, c'est drôle, c'est très drôle.
1: C'est très con, mais ça me fait rire.
7: Vous foutez de ma gueule ou quoi, là?
1: Ah non, alors je vous rassure, c'est moi le con, hein.
7: Oui, d'accord.
1: Bon, enfin, transmettez toutes mes amitiés à madame Mini, tant qu'on y est.
7: Bon, ça suffit.
1: Quoi, ils sont plus ensemble?
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24: Allô?
25: Bonjour, madame.
24: Bonjour, monsieur.
25: Vous êtes bien au 14, hein?
24: Oui.
25: Dites-moi, madame, on voudrait vous informer, là, c'est la gendarmerie à l'appareil, là.
24: Oui.
25: On nous a signalé dans votre secteur des témoins de Jéhovah.
24: Ah, je les ai pas vus, moi.
25: Non, ils sont maintenant plus malins qu'avant.
24: Ah bon?
25: Ouais, ils téléphonent d'abord.
24: Ah, très bien, oui.
25: Est-ce qu'ils vous ont appelé?
24: Non, m'ont pas appelé, moi.
25: S'ils vous appellent, madame, on vous demande de faire durer la conversation. On vous a mise sur table d'écoute.
24: Oui.
25: Pour nous permettre à nous de localiser l'appel pour pouvoir les intercepter.
24: Ah bon, très bien, monsieur.
25: Alors, pour avoir un rendez-vous avec vous...
24: Oui.
25: Ils ne disent évidemment pas qu'ils sont témoins de Jéhovah.
24: Oui, très bien, monsieur. Oui, ben, c'est entendu comme ça, alors.
25: Oui, allô?
24: Oui.
25: On me signale qu'ils sont en train de vous appeler.
24: Ah, ben, attendez, je vais...
25: Alors,
24: je vais
25: raccrochez vite. Oui, oui, oui.
24: Allô?
26: Oui, bonjour, madame.
24: Bonjour, monsieur.
26: La maison GG Ova, l'appareil.
24: Oui.
26: Vous connaissez Gérard Ova?
24: Oh, pas beaucoup, mais bon.
26: Les machines agricoles.
24: Et qu'est-ce que vous voulez, alors?
26: Eh bien, figurez-vous que les machines agricoles GG Ova ont lancé une nouvelle machine agricole. Alors, on voulait savoir si ça vous intéressait d'en voir une chez vous.
24: Écoutez, pas pour le moment, non. Qu'est-ce que vous me proposez d'autre? Rien?
25: Allô, madame?
24: Allô?
25: Oui, c'est la gendarmerie à l'appareil.
24: Ouais.
25: Si, il faut dire oui, comme ça ils vont venir, on va les intercepter, bien sûr. Oh, il nous faut 20 minutes, hein.
24: Oui? Allô?
26: Allô?
24: Oui?
26: Oui, hein, je vous entendais plus d'un seul coup.
24: D'un seul coup, moi non plus.
26: Ouais.
24: Alors, qu'est-ce que vous m'avez proposé, vous m'avez dit?
26: Alors, on voudrait venir vous présenter notre dernière machine agricole.
24: Ah bon? Et quel jour vous voulez venir?
26: Est-ce qu'on peut venir maintenant?
24: Écoutez, mettez 20 bonnes minutes, monsieur, avant, hein.
26: D'accord. Alors, voyez-vous, c'est une moissonneuse-batteuse.
24: Mmh.
26: Vous voyez?
24: Mmh.
26: Est-ce que ça rentre par votre porte d'entrée?
24: Non.
26: Allô?
24: Allô?
26: Dites-leur que s'il faut faire des travaux, agrandir, il n'y a pas de problème. Hein.
24: Ah bon? Allô?
26: Allô?
24: Oui?
26: Je vous entendais plus.
24: Écoutez, remarquez, si vous me proposez ça, on peut agrandir, faire quelque chose, hein.
26: C'est-à-dire qu'on pourrait éventuellement casser un mur et monter le plafond?
24: Oui, bien sûr.
26: Ah, et donc ainsi on pourrait rentrer la moissonneuse-batteuse chez vous?
24: Ah, je pense, oui, monsieur.
26: Très bien. Dans ces cas-là, est-ce que ça vous intéresserait? Écoutez bien ce que je vais vous proposer parce que vous avez une tête sympathique.
24: Ah bon?
26: C'est l'offre exceptionnelle de chez GG Ova en ce moment.
24: Ah bon?
26: Nous vous proposons, madame, tenez-vous bien.
24: Mmh.
26: 3.
24: Oui.
26: Moissonneuse-batteuse.
24: Oui.
26: Pour le prix de 2.
24: D'accord. Mais vous venez, on installe ça un peu partout, hein, dans la maison, hein.
26: Est-ce que ça vous intéresse?
24: Ben, ça m'intéresse, oui, bien sûr.
26: Ah, mais vous avez de la place?
24: Ah ben, j'ai de la place, oui.
26: Alors, où est-ce qu'on pourrait mettre la première moissonneuse-batteuse?
24: Alors, oh merde. Dans ma chambre, dans ma cuisine, hein, et dans mon salon.
26: Mais est-ce que vous aurez le temps de faire tous les travaux en 20 minutes?
24: Oh, ben oui, monsieur, je pense qu'en 20 minutes...
25: Allô?
24: Oui.
25: Dites-lui que
26: Il y a toute l'équipe qui est là, qui est déjà en train de casser les murs.
6: Ah bon ?
26: Et vous pouvez même lui dire, mais vous n'entendez pas les bruits de chantier, puis c'est vous qui faites des bruits du chantier.
6: Ah bon ?
26: On a presque localisé.
6: Allô ?
26: Le problème que je me demande, moi, c'est est-ce que vous pensez que vous n'aurez pas le temps en un quart d'heure, 20 minutes de tout casser ?
6: Oui, mais monsieur, ils sont déjà en train de tout casser dans la maison.
26: C'est-à-dire ?
6: Eh ben oui, ben ils font du bruit, hein, vous entendez pas ? Ils sont en train de tout casser.
26: Non, j'entends pas.
6: Ah, vous entendez pas ? Ah oh ben mince alors.
26: Ah mais qu'est-ce qui casse là ?
6: Eh ben ils sont. Eh ben vous m'avez dit qu'il fallait que j'ai la moissonneuse batteuse. Alors ils sont en train de tout démolir par l'intérieur.
26: Ah voilà.
6: Ah voilà, c'est ça.
26: Et pour les plafonds ?
6: Et les plafonds aussi, ils sont au plafond. Ils sont tout en train de casser là en ce moment. Hein ?
26: Et dites-moi, parce que la moissonneuse batteuse là.
6: Oui.
26: Pour votre chambre là.
6: Oui.
26: Est-ce qu'elle rentre dans votre chambre ?
6: Oh, bien sûr qu'elle rentre dans ma chambre. Et comment ? Une fois que c'est cassé, elle...
26: Parce que ça fait quand même 8 mètres sur 6 mètres, hein ?
6: Oh, ben, on peut, monsieur, mais écoutez, puisqu'ils sont en train de tout casser en bas.
26: Alors, on va faire un geste commercial. En plus des 3 moissonneuses batteuses, on vous offre aussi un tracteur.
6: Hein ? Un tracteur aussi ?
26: Est-ce qu'on peut le mettre dans vos water ?
6: Oh, ben, bien sûr, parce qu'ils sont en train de tout casser. Alors, si vous me proposez tous les produits agricoles...
26: Mais ils sont en train de tout casser, j'entends rien.
6: Ah, ben, pourtant, ça a tapé assez fort. Ils ne peuvent pas être toujours en train de taper. Hein ? Allô ?
26: Oui, c'est la gendarmerie. On est sur eux, là, dans 1 minute 30.
6: Ah, bon.
26: Alors, expliquez-moi, parce qu'on entendait du bruit.
6: Oui, c'est nous qu'on tapait.
26: Vous, c'est-à-dire, vous êtes avec qui ?
6: Avec ma belle-sœur. C'est que Jéhovah, ils sont passés pour nous vendre. Ils veulent me vendre 3 moissonneuses batteuses. Alors, est-ce que vous pouvez les rentrer ? Ah, mais j'ai dit, bien sûr que je peux les rentrer. Ah, mais comment vous allez faire ? Mais j'ai dit, les gens sont tout en train de casser en ce moment.
8: Et qu'est-ce qu'on fait
6: s'ils viennent ? Ah, ben, s'ils viennent, les gendarmes seront là pour le cueillir, hein ?
26: Oui, bonjour, messieurs, police, c'est la gendarmerie nationale.
6: Ah !
26: Oh, mince ! Vous êtes interceptés. Oh, ben non, on avait une affaire, on allait livrer 3 moissonneuses batteuses.
6: Non.
26: Allô ?
6: Oui ?
26: Ça y est, on est arrivé.
6: Oh !
26: Je ne sais pas si vous avez entendu.
6: Oui, j'ai entendu.
26: On les a attrapés.
6: Bon, très bien, monsieur. J'aime autant que ça se passe comme ça, hein.
26: Qu'est-ce qu'on dit à la gendarmerie ?
6: Merci, monsieur gendarme.
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9: Oui, allô ? Bonjour.
1: Bonjour, madame, c'est bien le bureau de tabac ?
9: Ouais.
1: Monsieur Martin, à l'appareil, je suis passé il y a quelques jours et j'ai acheté une cigarette jetable.
9: Ouais.
1: Et alors, déjà, j'ai essayé de l'allumer. Impossible.
9: Vous avez enlevé la petite pastille qu'il y a au bout ?
1: Bah non, ça je peux plus parce que ça a tout cramé.
9: Ça a cramé ?
1: Bah oui, j'ai essayé d'allumer la cigarette jetable avec mon briquet.
9: Avec un briquet, une cigarette électronique ? Ça s'allume pas avec un briquet, ça, monsieur.
1: Ah non, mais le vrai problème, c'est que comme ça marchait pas, je l'ai jeté.
9: Ouais.
1: Et là, le pompon, je me suis fait verbalifier parce que j'avais jeté ma cigarette jetable dans la rue.
9: Ah bah ouais, bah on jette rien dans la rue, n'importe quoi. Des papiers, on ne jette pas dans la rue non plus, monsieur.
1: Bah, alors, ça dépend.
9: Allô ?
1: Ah, c'est une autre dame.
9: Oui, je vous écoute, là.
1: Non, mais c'est ce que je disais, vos cigarettes jetables, elles sont pas jetables.
9: Oui, bah, jetables, mais vous le jetez où ?
1: Oh, bah, dans la rue, sur le trottoir.
9: Ah, bah, ça ne jette pas dans la rue, ça le jette au moins dans une poubelle, hein.
1: Ah, oui, mais alors ça, vous m'avez pas prévenu pour la poubelle.
9: Bah, attendez, monsieur, non, mais attendez, vous nous prenez pour un innocent ou quoi, là ?
1: Bon, écoutez, je vais vous déposer le papier.
9: Le papier de quoi ?
1: Bah, l'amende, enfin, le procès verbal, le rapport à votre truc pas jetable.
9: Non, mais attendez, vous rigolez pas, non, c'est pas moi qui va vous payer le procès.
1: Oh, bah, bien sûr que si, que je rigole, que ça me semble tout à fait logique que c'est vous.
9: J'ai rien à payer, c'est moi qui va vous payer vos contraventions. Non mais vous n'y êtes plus là, ça ne va plus là, monsieur.
1: Pardon, mais moi vous me dites que c'est jetable, c'est pas du tout ce que m'a dit la police.
9: Non mais attendez, vous, qu'est-ce que vous me dites là ?
1: Et une autre, bonjour madame.
9: Même si vous jetez une canette de coca en fer vide sur le trottoir, vous pouvez être verbalisé. Hein. C'est interdit de balancer des quoi que ce soit sur la voie publique. Hein.
1: D'accord, moi je voulais du jetable, mais vous m'avez pas vendu le bon truc.
9: Ah bah si, c'est le bon truc. C'est pareil, les paquets de cigarettes, vous les jetez dans une poubelle.
1: Ah mais c'est pas pareil. Est-ce que les paquets de cigarettes sont jetables ?
9: Bah oui.
1: Bah non, mauvaise réponse.
9: Et ils font quoi les paquets de cigarettes ? Les gens les collectionnent et les gardent chez eux ?
1: Bah non, ils les mettent à la poubelle. Alors que jetable, ça veut dire qu'on peut balancer n'importe où.
9: Non, pas du tout.
1: Oh bah si, jetable du verbe jetager, action.
9: Attendez,
1: de...
9: un mouchoir jetable, vous le mettez où, monsieur ?
1: Ah bah s'il est jetable dans la rue, dans un magasin, n'importe
9: et
1: où.
9: Eh bah même s'il est jetable, parce qu'un mouchoir jetable, c'est un détritus.
1: Oui, et c'est pas la peine de me traiter d'olibrius.
9: Non, je vous dis.
1: Tout ça parce que vous me vendez un truc pas jetable.
6: Allô ?
1: Bonjour monsieur, je m'excuse, mais j'ai l'impression que vos collègues, ils essayent de m'embrouillager.
6: Pardon ?
1: Votre cigarette, elle est pas jetable.
6: Comment ça, elle est pas jetable ?
1: Oui, alors après, c'est peut-être une fausse, hein, ça je sais pas.
6: Pardon ?
1: Non mais je sais ce que c'est. Parfois on achète une contre-fortification parce qu'on se dit que c'est moins cher que la vraie.
8: Non, monsieur, j'ai pas de problème. Moi je fais pas de fausse.
1: Non mais on peut se tromper, ça arrive. Du moment que vous prenez mon PV.
8: Y a pas de souci. Mon mari est flic, il verra avec vous.
1: Oh non, ça c'est dingue parce que moi ma femme est gendarmette. Oh bah passez-le moi.
8: Y a pas de souci, quittez pas.
10: Allô, y a un con au téléphone.
1: Comment ça, y a un con au téléphone?
11: Y a un con au téléphone.
1: Je vous entends, hein.
11: Vous avez entendu quoi, monsieur?
1: Non, parce que vous dites qu'il y a un con au téléphone.
11: Alors, monsieur...
1: Je vais pas vous dire le contraire.
11: Alors, monsieur, mais... monsieur...
1: Bon, enfin, chacun son rôle, je veux dire, le con, c'est moi.
11: Monsieur, faites ce que vous voulez, si vous dites pourquoi... Votre cigarette, elle vend pas, c'est ça?
1: Bah oui, moi, je demande une jetable, et je me prends un procès verbalifiant par vos collègues, parce qu'elle est pas jetable.
11: Écoutez, écoutez, monsieur, moi, c'est simple, parce que moi, je vais ressortir... Si vous voulez faire un procès pour ça, il n'y a pas de problème. Moi, je vais ressortir toutes mes factures depuis 16 ans.
1: Ah, bah si c'est comme ça, moi, je ressors toutes mes factures depuis 17 ans.
11: Carrément.
1: Ah, mais je vais me gêner, même 17 ans et demi, tiens.
11: Vous jetez une cigarette jetable et vous voulez mettre le procès à mon nom. Mais ça va pas dans votre tête, monsieur.
1: Bon, je dirais que ça va, ça vient.
11: Vous vous rendez compte de ce que vous me dites? Vous voulez m'envoyer un procès parce que vous avez acheté une cigarette jetable?
1: Ah, bah voilà, en fait, vous avez tout compris.
11: Mais réfléchissez deux secondes, monsieur.
1: Alors, attendez, un Mississippi.
11: Allez, merci, au revoir, monsieur.
1: Eh, hey, ça fait pas deux secondes.
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12: Oui, allô?
13: Oui, allô?
12: Bonjour.
13: Oui, bonjour, c'est service informatique de la mairie à l'appareil. C'est au centre coiffure?
12: Oui.
13: Dites-moi, on a des documents à vous faire parvenir, on aurait besoin de votre adresse email.
12: On n'a pas de... Pour l'instant, on n'est pas...
13: Attendez, c'est...
12: Enfin, ça sera bientôt fait.
13: Non, attendez, vous n'avez pas de modem
12: Ah non, pas du tout.
13: Ni à 56 000 bits ou même pas de KRM 65 000?
12: Ah non.
13: C'est pas vrai. Eh les gars, je suis avec le centre coiffure. Ouais, ils n'ont pas de madame, ils n'ont pas d'email. C'est pas vrai.
12: Ben si.
13: Attendez, je vous passe le chef de service, il est mort. Qu'est-ce que c'est que ce travail? Allô?
12: Allô?
13: Oui.
12: Oui, bonjour monsieur.
13: Bonjour monsieur. Qu'est-ce qu'on me dit là? Vous n'avez pas de madame?
12: Ben non. Pourquoi, pourquoi vous rigolez?
13: Vous n'avez pas d'email?
12: Mais non.
13: Mais c'est pas vrai ça.
12: Pourquoi?
13: Mais alors, vous pouvez pas nous envoyer un email?
12: Mais non. Non mais attendez là, à qui j'ai affaire là?
13: C'est le service informatique de la mairie, monsieur.
12: Mais peut-être oui, mais moi, je suis désolé, mais je suis pas relié à Internet, moi. Ce que vous me dites, là.
13: Mais c'est pas vrai.
12: Mais pourquoi? Mais si c'est vrai, monsieur. Bon, écoutez, qu'est-ce que vous voulez exactement?
13: Mais on a besoin de votre adresse email.
12: Mais on n'en a pas, monsieur. Bon, écoutez, moi j'ai autre chose à faire. Écoutez, qu'est-ce que vous voulez exactement?
13: Bon, c'est pas grave, c'est pas grave. Donnez-nous le nom de votre serveur.
12: Mais on n'a pas de serveur.
13: Mais votre provider.
12: Mais on n'a rien de tout ça. Mais... Bon, ok, d'accord. Moi, c'est pas ça à faire, hein. Ok? Voilà.
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14: Allô?
1: Bonjour monsieur, c'est bien la fromagerie?
14: Oui.
1: J'ai un problème avec un camembert que j'ai acheté chez vous.
14: C'est quel camembert?
1: Vous savez, c'est ceux qui sont dans une boîte ronde en bois.
14: Bah tous les camemberts sont en boîte ronde en bois.
1: Oui, mais celui-là, il a aussi une étiquette ronde sur la boîte.
14: Bah là c'est pareil, c'est toujours en rond, les étiquettes des camemberts.
1: Ah oui, mais alors celui-là dans la boîte, le camembert est emballé dans un petit papier.
14: Bah c'est toujours le cas.
1: Oui, mais celui qui est rond, le camembert lui-même est rond.
14: Oui, mais ils sont tous ronds monsieur les camemberts.
1: Ah bon?
14: Ouais.
1: Enfin, le problème c'est que je l'ai pesé, il fait 250 grammes.
14: Bah vous m'avez dit que vous l'avez pesé, il fait 250 grammes.
1: Bah oui.
14: Et bah c'est normal.
1: Bah non.
14: Bah pourquoi?
1: Parce qu'aux infos, ils ont dit qu'il y avait 20% d'augmentation sur tous les fromages.
14: Non mais d'augmentation, pas d'augmentation du gramme.
1: Alors justement, augmentation grammatique, j'ai fait le calcul.
14: Non mais...
1: 20% de 250 égale 50.
14: Alors...
1: Plus 250 égale 300.
14: Non mais je pense que là... Alors...
1: Donc si vos camemberts font 250 grammes, c'est bien que ce sont des vieux de l'année dernière.
14: Mais ça va pas, non mais je prends pas des camemberts des vieux de l'année dernière. Non mais franchement...
1: Bah, pardon, vous allez pas me dire que c'est moi qui me trompe non plus.
14: Ah bah si.
1: Ah bah non.
14: Si.
1: Non.
14: Eh bah si monsieur.
1: Eh bah non monsieur.
14: Bah si.
1: Bah non, je vais vous rapporter le camembert.
14: Non mais il est hors de question que je vous rembourse un camembert.
1: Ah bah si.
14: Ah non mais non.
1: Ah mais si.
14: Mais non mais vous... Non mais c'est pas possible quoi.
1: Ah non mais c'est dingue, c'est limite de la fraude camembertistique.
14: Mais fraude, mais n'importe quoi, tous les camemberts ils font 250 grammes, c'est marqué sur les étiquettes.
1: Non mais ça c'est normal, vu que ce sont des fromages de l'année dernière.
14: Mais c'est pas des fromages de l'année dernière, vous voulez que je vous montre toutes mes factures.
1: Ou alors, c'est le modèle de cette année, mais dans ce cas ça veut dire que vous vous mettez de côté 50 grammes par fromage.
14: Mais ça va pas, mais vous êtes pas bien, mais franchement vous êtes pas bien.
1: En fait vous prélevez des morceaux discrètement. Non, mais...
2: Oui, alors bonjour.
1: Ah, bonjour madame.
2: Alors je sais pas où vous avez vu qu'un camembert doit faire 300 grammes, il va falloir arrêter la bibine à mon avis. Hein.
1: Je m'excuse, mais c'est le poids officiel pour cette année.
2: Non, non, un camembert ça fait toujours 250 grammes. Cette année il fait toujours 250 grammes, l'année prochaine il fera 250 grammes, dans 3 ans il fera 250 grammes.
1: Ah bah non, parce que s'il prend 20% sur un an.
2: Mais de quoi ça a pris 20%? Qu'est-ce qui a pris 20%?
1: Tous les fromages, ils l'ont dit aux actualités.
2: C'est le prix. Alors là, vous mélangez l'inflation du prix et le poids d'un produit.
1: Ouais, bah, ça explique pas ce que vous avez fait de mes 50 grammes de fromage en plus.
2: Mais quels 50 grammes de fromage en plus? Faut arrêter la drogue, hein.
1: Bah, ceux que vous avez récupérés sur mon camembert de 300 grammes.
2: Mais ça change pas, hein, Neuchâtel, ça fait 200 grammes depuis plus de 20 ans. Un camembert, ça a toujours fait 250 grammes. Franchement, vous avez réussi à récupérer de la cocaïne sur les plages du Havre ou quoi? Vous savez, c'était pas de la farine, hein, là-dedans. Hein.
1: De la farine dans du camembert?
2: Vous êtes grave, hein, franchement. Là, je comprends pas, vous mélangez tous les pinceaux.
1: Non, mais pardon. Mélanger farine et camembert, reconnaissez qu'il y a un problème.
2: Non, non, mais je reconnais que vous êtes grave, que vous avez un problème.
1: Bon, vous savez quoi? Je vais passer.
2: Je vous attends. Allez-y, je vous attends. J'y suis là.
1: Oui, et puis le temps que j'arrive, je vous vois venir, vous allez changer toutes les étiquettes.
2: Mais quelles étiquettes? Je vous attends, je vais changer quelles étiquettes?
1: Bah, celles de vos camemberts de l'année dernière.
2: Allez, vous savez quoi? Vous appelez les fraudes. Et puis vous venez avec eux, comme ça on va bien rigoler.
1: Ah, bah écoutez, si c'est pour bien rigoler, avec plaisir.
2: Bon, bah franchement, il y avait longtemps que j'avais pas rigolé comme ça.
1: Non, mais c'est super. Vous savez quoi? On se marre tellement qu'on devrait passer à la radio.
2: Oui, appelez la radio, ils vont bien rigoler aussi.
1: Ah bah j'espère, attendez, je les appelle tout de suite.
2: Allez. Allez.
1: Eh bah voilà, on est à la radio.
2: Eh bah c'est très bien.
1: Non mais on est vraiment à la radio.
2: Oui, c'est très bien.
1: Non mais c'est vrai.
2: Allez.
1: Non mais vraiment, vraiment. Allô.
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3: Bureau de poste Paris-Bichat, bonjour.
15: Bonjour monsieur, c'est le bureau de poste.
3: Oui, c'est le bureau de poste, oui.
15: Oui, bonjour, je voudrais un renseignement, s'il vous plaît. Je voudrais avoir le bureau des renseignements.
3: Oui, c'est moi-même.
15: Ah, bonjour, monsieur. Je peux vous demander un renseignement?
3: Qu'est-ce que vous voulez comme renseignement?
15: Je voudrais le numéro de téléphone des renseignements de Paris-Bichat.
3: Vous y êtes au renseignement de Paris-Bichat?
15: Vous pensez que je peux leur demander un renseignement?
3: Mais, et pour leur demander quoi?
15: Un renseignement.
3: Non, mais je peux peut-être vous renseigner, moi.
15: Oui, voilà. Vous êtes des renseignements?
3: Oui, mais je peux. Tout dépend ce que vous allez me demander.
15: Le numéro de téléphone de Paris-Bichat.
3: Oui, mais. Bon, bah écoutez, c'est ici. Vous y êtes.
15: Ah, c'est
3: vous
15: ici.
3: Vous y êtes au renseignement de Paris-Bichat.
15: Et vous êtes quel bureau de poste?
3: Paris-Bichat.
15: Voilà, c'est ça. C'est celui-là que je veux.
3: Bon, eh ben le 46 06 71 50, celui que vous venez de faire.
15: Vous pensez qu'ils pourront me donner un renseignement?
3: Oui, bien sûr.
15: Ah bon, bah, je vais les appeler alors.
3: Mais. Oui, si vous voulez.
15: Très bien, bien sûr, merci.
3: Je vous en prie. Bureau de poste Paris-Bichat, bonjour.
15: Bonjour, monsieur. Je voudrais le numéro des renseignements de Paris-Bichat.
3: Oui, mais c'est le numéro que vous venez de faire.
15: Ah, bah tiens, je reconnais votre voix.
3: Oui.
15: Oh, bah vous êtes drôlement gentil. Vous m'avez donné le numéro de téléphone des renseignements de Paris-Bichat.
3: Oui, et qu'est-ce que vous voulez savoir, alors?
15: Un renseignement.
3: Oui, demandez-moi.
15: Alors, je voudrais le numéro de téléphone de Paris-Bichat des renseignements de...
3: Mais il n'y a qu'un seul numéro de téléphone à Paris-Bichat.
15: Oui.
3: Le numéro que vous venez de composer.
15: Alors, je vais faire donc celui-là.
3: Mais vous venez de le faire. Vous tomberez sur moi.
15: Ah ben, je vais le faire tout de suite, alors.
3: Mais non, mais attendez. Bureau de poste Paris-Bichat, bonjour.
15: Bonjour, monsieur.
3: Bonjour, oui.
15: Ah ben, je vous reconnais.
3: Oui, bon, et maintenant, vous allez téléphoner longtemps, comme ça, toute l'après-midi? Qu'est-ce que vous voulez savoir?
15: Je voudrais un renseignement.
3: Oui, mais je vous l'ai déjà donné.
15: Mais c'est votre numéro à vous?
3: Mais je viens de vous le donner.
15: Mais pourquoi vous me l'avez donné?
3: Mais parce que vous me l'avez demandé.
15: Mais non.
3: Mais si.
15: Mais pas du tout. Je voulais les renseignements de Paris-Bichat.
3: Eh ben, il n'y a qu'un seul numéro de téléphone à Paris-Bichat.
15: Ben, je vais les rappeler.
3: Mais non, vous allez tomber sur moi. Et après, vous allez me demander le numéro de renseignement de Paris-Bichat. Et je vais vous redonner le même numéro. Et on va continuer comme ça pendant 7 heures.
15: Mais pourquoi je tombe sur vous à chaque fois à l'heure?
3: Ben c'est normal, c'est moi qui peux vous renseigner.
15: Ah, c'est vous les renseignements de Paris-Bichat?
3: Oui.
15: Ah ben alors écoutez, ça tombe bien, je peux vous demander un renseignement.
3: Bien sûr.
15: Ah, ben j'avais pas compris, excusez-moi. Vous m'en voulez pas?
3: Non, pas du tout.
15: Bien, ben, je voudrais, s'il vous plaît, le numéro de téléphone des renseignements de Paris-Bichat.
16: Je viens de vous le donner.
15: Je vous remercie, monsieur.
16: À votre service.
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17: Bonjour.
1: Bonjour, monsieur, c'est bien la société de nettoyage de bureau.
17: Je suis une dame, mais c'est pas grave.
1: Oh non, c'est pas grave. Monsieur Martin, à l'appareil.
17: Oui.
1: Je voulais savoir quand je pouvais venir récupérer mon bureau.
17: Mais je comprends pas où à faire, vous me parlez de récupérer un bureau.
1: Oui, c'est un vieux bureau que j'ai récupéré dans une brocante, je voulais déposer pour le nettoyer.
17: Non, il n'y a pas de bureau à récupérer ici.
1: Ah bah c'est moi qui l'ai déposé chez vous.
17: Vous avez déposé ça quand, monsieur?
1: Bon, je suis passé hier soir vers 23h et vu que c'était déjà fermé, je l'ai laissé devant la porte.
17: Eh bah, il a dû être enlevé par quelqu'un d'autre.
1: Ah d'accord.
17: On n'arrivera pas à le laisser devant la porte.
1: Non, mais c'est sûrement un collègue à vous qui l'a rangé.
17: Attendez, monsieur Martin, il dit qu'il vous a laissé son bureau. Allô?
1: Bonjour monsieur, apparemment c'est vous qui avez embarqué mon bureau.
17: Bah on n'a pas du tout votre bureau chez nous monsieur, ça c'est n'importe quoi.
1: Non mais si ça se trouve, vous l'avez rangé avec tous vos autres bureaux à nettoyer.
17: Non mais nettoyage de bureau monsieur, c'est des bureaux que l'on fait, on nettoie pas des bureaux, voyez?
1: Bah non, je vois pas, si vous nettoyez des bureaux, pourquoi vous nettoyez pas d'autres bureaux?
17: Bah nettoyage de bureau, c'est-à-dire des bureaux, mais on fait du ménage dans les bureaux.
1: Voilà, dans les bureaux, vous faites le ménage dans les tiroirs, enfin j'ai
17: dit. Mais non, on nettoie pas des bureaux, enfin.
1: Si ça se trouve, c'est un de vos gars qui bossait cette nuit et qui l'a rangé.
17: Mais non, ils n'ont pas rangé. Les gars étaient partis.
1: Avec mon bureau, et pourquoi?
17: Mais n'importe quoi, pas avec votre bureau.
1: Donc s'ils sont pas partis avec, c'est qu'il est chez vous.
17: Mais non, il n'y a pas de bureau chez nous.
1: Ah oui, donc si je viens là, je trouve aucun bureau.
17: Mais non, il n'y a pas de bureau, puis déjà si vous venez, vous n'allez pas rentrer.
1: Alors pardon, mais je suis passé devant chez vous tout à l'heure.
17: Ouais.
1: Et on voit très bien qu'il y a un bureau à l'accueil.
17: Et on voit un bureau à l'accueil, bah non, excusez-moi.
1: Ouais, donc si ça se trouve, c'est le mien.
17: Mais alors, ce qu'il y a comme bureau, c'est une table, monsieur.
1: Ah bah tiens, comme mon bureau.
17: Non, la table, ça fait 25 ans qu'elle est là, monsieur, c'est une vieille table.
1: Une vieille table, voilà, avec des pieds, avec 4 pieds, non?
17: Voilà, peut-être 4 pieds, oui.
1: Comme par hasard, encore une fois, comme mon bureau.
17: Vous me saoulez, là. Franchement, vous me saoulez.
1: Non, mais avouez que ça fait beaucoup de coïncidences.
17: Mais c'est pas votre table, monsieur.
1: Attendez, dessus, c'est plat, non?
17: Bah, dessus, c'est plat, ouais, c'est une table plate.
1: Eh, pem, j'en étais sûr comme mon bureau.
17: Bah, non, mais c'est en aucun cas votre table, monsieur, là. Je suis désolée.
1: Alors, peut-être que mon bureau est sous la table.
17: Non, sous la table, c'est des bidons de produits.
1: Justement, peut-être que quelqu'un a caché mon bureau sous la table, derrière les bidons.
17: Mais non, monsieur, il n'y a pas de place pour mettre deux tables dans le machin.
1: Bah, si, il suffit de reposer la table sur mon bureau.
17: Non, mais non.
1: Essayez de toquer sur la table pour voir.
17: Non.
1: Si, pour voir si ça sonne creux ou pas.
17: Bon, monsieur, allez, je vous laisse. Hein.
18: Il y en a, ils sont à côté de la plaque.
1: Ah, mal raccroché.
18: On n'a plus votre bureau. Fini.
1: Je suis toujours là, je vous entends. Hein. Vous venez de dire, on n'a plus votre bureau.
19: Je rigolais, monsieur, parce que vous êtes à la mode.
1: Bonjour, monsieur, pardon, mais si vous l'avez plus, c'est bien que vous l'aviez avant.
19: Oui, c'est ça, on avait votre bureau, monsieur, c'est ça, c'est tout à fait ça.
1: Ah, bah voilà, j'en étais sûr depuis le début.
19: Déjà, qui êtes-vous, monsieur, d'abord? Je vais prendre votre nom.
1: Monsieur Martin.
19: Monsieur Martin, d'accord. Votre prénom, s'il vous plaît?
1: Martin.
19: Martin.
1: Absolument.
19: C'est une blague?
1: Oh, mais c'est complètement une blague, oui.
19: C'est la radio.
1: Ah, on avance bien, oui, c'est la radio, mais laquelle?
19: C'est que la radio que Martin, il écrit. Rire et chanson.
1: Mais oui, bravo, c'est ça.
19: Non, c'est une blague encore.
1: Ah bah là, non.
19: Encore une blague en plus.
1: Ah non, mais attendez, la preuve, ma femme peut témoigner, elle est à côté. Martine, oui, c'est moi ou pas? Ah oui, c'est toi. Ah,
19: ok.
1: Et attendez, il y a mon chien qui peut témoigner aussi.
19: Ah oui, bah
1: avec Martin. C'est moi ou c'est pas moi? Oui, c'est toi.
19: Bah, enchanté.
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17: Allô?
20: Oui, bonjour madame. C'est bien la maison de retraite.
17: On n'est pas une maison de retraite, c'est des appartements.
20: Oui, mais enfin bon.
17: Oui.
20: Bonjour madame, c'est France 3 Région.
17: D'accord.
20: Voilà.
17: C'est France 3. Oui.
20: Nous vous appelons dans le cadre d'un reportage que nous faisons, une enquête concernant les traitements infligés aux personnes âgées dans les maisons de retraite.
17: Mmh.
20: Et votre établissement a été cité à de nombreuses reprises.
17: Bah, bien sûr.
20: Voilà. Vous savez pourquoi, je pense. Hein.
17: Oui.
20: Donc, nous voudrions avoir vos réactions, votre réaction, parce qu'il apparaît donc en troisième position. Hein.
17: Ah ouais, quand même.
20: Voilà, oui. Alors, meilleur lieu de détention. Vous êtes en troisième position, c'est pas mal.
17: D'accord, hein. Ouais, c'est pas mal.
20: C'est pas mal. Hein. Donc, privation, vous êtes en seconde position.
17: D'accord.
20: Ce qui est aussi, je pense, assez honorable dans le classement. Hein. Supplice, séquestration donc des personnes âgées, vous êtes simplement en cinquième position.
17: Ben...
20: Vous pensez que vous pouvez faire mieux dans les prochains mois ou...
17: Ah, mais c'est certain.
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4: Oui.
1: Oui, bonjour monsieur, c'est bien l'agence matrimoniale ?
4: Oui, je suis pas monsieur, je suis madame, mais c'est pas grave.
1: J'ai rencontré ma femme par le biais de votre agence il y a quelques temps déjà.
4: Ah bon ?
1: J'ai entendu aux informations que les gens qui avaient payé pour rencontrer des femmes allaient être taxés par la justice.
4: Non, non, pas du tout, c'est pas du tout ça.
1: Mesure phare de la proposition de loi renforçant la lutte contre la prostitution.
4: Mais c'est pas de la prostitution, attention, je veux pas tout mélanger, hein.
1: En fait, il faut que je fasse une déclaration sur l'honneur, comme quoi c'est vous qui m'avez vendu la femme sans
4: j'ai
1: prévenir.
4: J'ai pas vendu de femme, attention, je n'ai pas vendu de femme. Même quelqu'un qui est marié, la femme n'appartient pas à son mari, je suis désolée.
1: Enfin, c'est quand même ma femme, vous voyez, c'est pas...
4: Oui, non, mais je suis d'accord, c'est peut-être votre femme.
1: Attendez, vous êtes en train de dire que c'est pas ma femme ?
4: Non, j'ai pas dit ça. Elle pourrait dire, j'ai acheté mon mari.
1: Ah bah non, là, c'est pas pareil.
4: Ah bah pourquoi c'est pas pareil ? Je vois pas pourquoi ça irait dans un sens et pas dans l'autre.
1: Bah on achète une femme, on n'achète pas un homme.
4: Mais je ne fais pas de la prostitution, moi. C'est ça que vous voulez pas mettre dans votre tête.
1: Alors, excusez-moi, j'ai pas dit vous, hein, je me permettrai pas. Mais je veux dire, au niveau des femmes que vous vendez.
4: Je ne vends pas de femmes.
1: Pardon, en tout cas, en ce qui concerne les femmes que vous louez, si vous préférez.
4: Mais attendez, mais est-ce que vous vous entendez ce que vous dites ? Moi, les gens qui viennent me voir, ils m'appartiennent pas, hein.
1: Bah non, puisqu'après vous les revendez à d'autres.
4: Mais je les vends pas, puisqu'ils m'appartiennent pas. Je peux pas vendre quelque chose qui m'appartient pas.
1: Ça veut dire, vous vendez des trucs qui sont même pas à vous.
4: Mais je vends pas. Je ne vends pas.

0: vous entendez de ce que vous dites sur votre épouse en disant que je vous la rapporte comme si c'était un objet. Je sais pas, elle a peut-être son mot à dire, elle aussi, non?
1: C'est quand même moi qui ai payé dans l'histoire, hein, donc.
0: Non mais.
1: Écoutez, moi je vous la dépose. Hein, vous me faites une reprise.
0: Non, pas du tout. Non, mais ça va pas.
1: Là, je regarde sur Internet pour ma femme. Là, je suis en train de regarder sa cote Argus.
0: Vous divaguez complètement, monsieur. Excusez-moi, mais.
1: Non, elle est encore très bien cotée, hein.
0: Non mais est-ce que vous entendez ce que vous dites? Est-ce que vous entendez ce que vous dites? Est-ce que vous avez une cote aussi? Non mais vous êtes en train de parler de votre épouse comme une voiture, elle cote. Non mais est-ce que vous entendez ce que vous dites?
1: Non mais excusez-moi.
0: Bon, écoutez, ça commence à m'énerver. Hein.
1: Si vous allez sur l'Argus des femmes, vous regardez sur un modèle.
0: Non mais l'Argus des femmes, mais ça ne me concerne pas, ok?
1: Excusez-moi, mais
0: non,
1: moi.
0: Non mais écoutez, c'est non mais attendez.
1: En fonction des options que j'ai, avec airbag.
0: Non mais ça va pas, hein, la tête, ça va pas. Hein. Alors arrêtez, maintenant c'est bon.
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4: Allô?
5: Madame.
4: Oui.
5: Bonjour madame, c'est Corrèze FM à l'appareil, la radio.
4: La radio.
5: Oui, la radio FM, Corrèze.
4: Ah d'accord, oui.
5: Voilà,
4: oui.
5: Nous vous appelons parce qu'aujourd'hui c'est notre émission, le Tonton Lulu. Je ne sais pas si vous connaissez l'émission du Tonton Lulu.
4: Ben écoutez, s'il y a quelqu'un qui peut connaître, c'est mon mari, parce qu'il a souvent sa radio à côté de lui.
5: Ah.
4: Je vais demander à mon mari.
5: Oui.
4: Tu connais Tonton Lulu, l'émission FM? Non, il ne connaît pas.
5: Eh bien, c'est un grand jeu, madame. Hein? Alors, figurez-vous que nous avons dans nos studios...
4: Oui.
5: ...quelqu'un de votre famille...
4: Ah.
5: ...qui est assis à côté de moi.
4: Ah.
5: Nous allons trafiquer sa voix...
4: Oui.
5: ...et c'est à vous de la reconnaître.
4: Ah bon?
5: D'accord?
4: Oui.
5: Alors, votre prénom...
4: Anne-Marie.
5: C'est
4: ça.
5: Votre mari, c'est
4: Jean.
5: Alors attention, est-ce que vous êtes prêt?
4: Oui.
5: Le tonton Lulu d'aujourd'hui, chers auditeurs, auditrices, fait partie de la famille de monsieur et madame.
4: Oui.
5: À vous de le reconnaître.
4: D'accord.
6: Merci. Allô?
4: Oui.
6: Bonjour, c'est Anne-Marie.
4: Oui.
6: Bonjour Anne-Marie.
4: C'est pas Jean-Louis.
6: Non.
4: C'est pas Jean-Louis. Ah ben, je vois pas. Tu viens de Paris, là?
6: Non.
4: Non, pas de Paris.
6: Non.
4: Alors, de la Corrèze?
6: Non.
4: C'est pas ça. Eh ben, je regrette, mais je vois pas qui c'est. Tiens, j'en viens un petit peu, là, voir si tu reconnais la voix.
7: Est-ce que c'est pas le mari à Nadine?
6: Ah!
7: Oui.
6: Bonjour, Jean.
7: Bonjour.
6: Comment ça va?
7: Est-ce que tu n'es pas le mari à Nadine?
6: Non, pas loin.
7: Ah, c'est ce que je pensais. Mais alors, c'est peut-être Jean-Pierre.
6: Non.
7: Le frère à Nadine.
6: Non, Nadine, elle a un frère.
7: Oui.
6: Elle a également un mari.
7: Oui.
6: Mais elle a aussi un...
7: Un beau-frère.
6: Oui, un beau-frère, mais elle a autre chose. Elle a
7: Un amant.
6: Comment elle a dit, Anne-Marie?
7: Un amant?
6: Oui. Oui.
4: Quel amant? Elle a pas un amant, Nadine.
5: Allô?
4: Oui.
5: Toujours sur Corrèze FM, donc avec Super Gérard de la Place. Nadine, c'est qui exactement pour vous?
4: Une nièce.
5: Voilà, c'est ce que nous avait dit donc Robert Ledoux, qui est l'amant de Nadine.
4: Oh, monsieur, tout de même.
5: Est-ce qu'on peut dire que Robert Ledoux, l'amant de Nadine, qui est votre nièce, fait partie de votre famille?
4: Non.
5: Pourquoi?
4: Parce que ne connais pas cet amant. Je connais son mari, mais pas l'amant.
6: Ah, vous ne me connaissez pas?
4: Non.
6: Nadine?
4: Parce que c'est vous qui êtes l'amant?
6: Comment?
4: C'est vous qui êtes l'amant?
6: Oui, Robert Ledoux à l'appareil, l'amant de Nadine.
4: Ah bon?
6: Oui, comment allez-vous?
4: Eh bien, écoutez, moi ça va. À peu près, quoi.
6: Vous avez quelque chose à lui dire, non? Je la vois cet après-midi.
4: Eh bien, vous lui dites que quand on vient de se marier, on ne prend pas un amant.
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8: Allô.
1: Bonjour monsieur.
8: Madame.
1: Oui, admettons.
8: Oui.
1: Je suis bien chez le plombiste.
8: Oui.
1: C'est pour signaler un problème en rapport à votre activité.
8: Oui.
1: Comme quoi, quand je vais au travail, je suis obligé de faire un détour pour pas passer devant chez vous.
8: Qu'est-ce que vous me racontez, monsieur?
1: Ah oui.
8: Vous faites un détour pour pas passer devant chez moi. Oui, ça va, vous êtes bien, monsieur?
1: Excusez-moi, aux infos, ils ont dit que c'était dangereux de passer à côté des plombistes, enfin du plomb.
8: C'est dangereux de passer passer devant chez moi, monsieur.
1: Ah oui, on est d'accord. Ils l'ont dit à la télé.
8: Mais vous racontez n'importe quoi. C'est dangereux à la télé. Mais vous êtes dans une forme de délire.
1: Ils parlaient du plomb, ça faisait des particules et je ne sais quoi, et que si on les respirait, c'était très mauvais pour la santé.
8: Mais où de vous parler des particules? N'importe quoi.
1: Vous... Bah oui, du plomb, parce que comme vous faites du plomb.
8: Mais non, je fais pas de plomb, monsieur. C'est interdit maintenant le plomb. Vous racontez n'importe quoi.

0: N'importe quoi, on travaille au cuivre.
1: Ouais, ouais. Quand je vous ai demandé, vous m'avez pas dit cuivriste, vous m'avez dit plombiste.
0: Mais non, vous racontez. Une plomberie, c'est une définition.
1: Ah,
0: ça veut pas dire plomb.
1: Alors, attendez, j'ai mon dictionnaire, justement.
2: Oui, bonjour.
1: Ah, un autre monsieur.
2: Mais on n'a pas de plomb. Vous me racontez du n'importe quoi, là. Franchement, c'est bien la première fois qu'on me dit un truc pareil.
1: Enfin, c'est quand même moi qui suis obligé de faire un détour pour aller au travail.
2: Vous passez au travail pour aller où?
1: Je travaille dans un garage juste à côté de Martinville.
2: Vous travaillez pour...
1: Oui, ah bah oui, exactement, oui, je travaille au garage.
2: Bah, de toute façon, je vais y aller chez... Là. Je vais aller rechercher ma voiture tout à l'heure. Je vais demander à vous voir.
1: Ah, vous avez laissé votre voiture au garage, là?
2: Ouais.
1: Oh bah, attendez, c'est laquelle?
2: Ah, bah, moi, c'est une BM.
1: Ah, la BM, bah, je la vois, elle est là.
2: Pardon?
1: Oula, c'est de la carrosserie en plomb, ça, non?
2: Pardon?
1: Bah, écoutez, je tape dans la portière.
2: Non.
1: C'est de la portière en plomb.
2: Bon, attendez, j'arrive, parce que là, ça m'énerve, là.
1: Non, mais écoutez!
2: J'arrive, franchement, là, vous exagérez, parce que j'arrive.
1: C'est pas du plomb, ça, peut-être?
2: Arrêtez, monsieur!
1: Ah, bah, c'est encore un autre monsieur.
2: Et artisan plombier sauvagiste.
1: Voilà, donc d'accord. Vous faites du plomb, on est
2: non,
1: d'accord.
2: Arrêtez-la, monsieur.
1: Oh, bah, excusez-moi de faire attention.
2: Arrêtez-la, monsieur.
1: Non, bah, excusez-moi de faire attention.
2: Arrêtez-la, monsieur.
1: Oui, non, enfin, excusez-moi de faire attention.
2: J'ai autre chose à faire, c'est des clients qui appellent. Vous allez m'embêter comme ça longtemps?
1: Oh, bah, excusez-moi, c'est quand même moi la victime dans l'histoire, et après ça.
2: Victime de quoi? Arrêtez, monsieur!
1: Rendez-vous compte, vous déposez votre voiture complètement plombée. Écoutez, au garage.
2: Ouais, bah, moi je vais vous plomber quelque chose.
1: J'ai l'impression que c'est déjà fait.
2: Maintenant, vous arrêtez, parce que ça commence à plomber, hein.
1: Ah bah, c'est vous qui me plombez.
2: Il y a d'autres affaires?
1: Alors là, tout de suite, non, j'ai un peu de temps.
2: Arrêtez, vous êtes en train de nous emmerder. Portez plainte, allez où vous voulez, mais arrêtez de nous faire chier, d'accord?
1: Alors, déjà, venez récupérer votre bagnole, parce
2: ouais,
1: que je...
2: Ouais, vous avez que ça à faire, et bah c'est bien.
1: Ah allez. Bah non.
3: Attends. Ah. Non mais vous êtes malade ou quoi vous?
1: Voilà madame.
3: Venez me voir vous là.
1: Attendez parce que déjà il y a votre collègue qui doit venir au garage.
3: Ah, mon collègue c'est ma femme.
1: Le monsieur avant là.
3: Il y a pas de monsieur avant, c'est une dame.
1: Ah bon bah admettons.
3: Mais qu'est-ce que c'est?
1: Écoutez, je veux bien déplomber la carrosserie sur votre bagnole là.
3: Mais je...
1: Ça, je vais vous le facturer.
3: Il me facture mais vous allez prendre mon... Et faites gaffe hein, parce que je vais devenir...
1: Sympa?
3: Non.
1: Ah dommage.
3: Vous allez avoir une plainte au cul monsieur, puis quelque chose de bien, je vous le dis hein.
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6: Allô?
7: Oui, bonjour madame.
6: Bonjour.
7: Madame de Guérand?
6: Oui.
7: Vous êtes bien au Petit Moulin?
6: Oui.
7: C'est l'observatoire de Brest à l'appareil.
6: Oui.
7: Nous avons observé un astéroïde qui arrive à grande vitesse. Alors c'est un petit astéroïde, hein?
6: Ah oui.
7: Vous comprenez les comètes?
6: Oui, d'accord.
7: Il faut éviter que cet astéroïde tombe chez vous.
6: Ah, oh là là. Et qu'est-ce qu'il faut faire?
7: Alors, est-ce que votre téléphone va jusqu'à la fenêtre?
6: Oui, un peu. Oui, quand même. Oui, à peu près. Si je peux quand même, avec mon fil, approcher d'une fenêtre, oui.
7: Voilà. Est-ce que vous avez un drap d'oreiller ou quelque chose comme ça, un drapeau blanc, à portée de la main?
6: Oui, c'est un torchon, quoi. Hein.
7: Alors, vous allez ouvrir la fenêtre, s'il vous plaît.
6: Faut que je fasse maintenant?
7: Oui.
6: Bon. Bon, ça y est.
7: D'accord. Est-ce que vous auriez quelque chose, une poêle ou quelque chose, vous savez, qu'on pourrait utiliser comme une raquette de tennis?
6: Une poêle?
7: Oui.
6: Ah, si, oui.
7: Voilà. Alors, vous allez en prendre une, s'il vous plaît, assez vite.
6: Et je prends ma poêle et puis...
7: Donc, ce qu'on va faire maintenant...
6: Oui, mais attendez, moi, de ma main gauche, j'ai mon téléphone et puis alors, si, je ne vais pas pouvoir tenir ma poêle et puis mon...
7: Alors, vous êtes face au ciel, vous êtes orienté vers le ciel?
6: Oui.
7: Donc... Vous allez agiter le drapeau blanc déjà.
6: Oui.
7: Et donc, si jamais cette comète était habitée, même par des civilisations microscopiques, elles connaissent le code du drapeau blanc et elles savent donc que c'est un signe de paix. Hein.
6: Ah oui.
7: Alors, qu'est-ce que vous faites exactement là?
6: Eh ben, il est au-dessus de ma tête et je l'agite quoi.
7: Vers où?
6: Ben, vers le ciel.
7: Tout le monde est en place maintenant. Nous vérifions tout de suite si la comète est habitée. Trace de vie. Mettez en place les traducteurs synthétiques. Vous m'entendez?
6: Oui, je vous entends.
7: Les habitants de cette comète vous voient et, et ils voient que vous êtes en paix.
6: Bon.
7: Donc, apparemment, elle ne s'écrase pas du tout. Mais alors, par contre, elle a besoin d'un effet rétro pour repartir d'où elle vient.
6: Oui.
7: Est-ce que vous pouvez les aider?
6: Ouais, qu'est-ce qu'il faut faire?
7: Vous avez votre poêle?
6: Ah oui, j'ai la poêle, oui.
7: C'est une poêle à frire?
6: Oui.
7: Alors?
6: Mais elle est en téfale, ça fait rien?
7: Attendez, on leur demande. Hein. Alors, je mets en place le traducteur, madame. Hein.
6: Oui.
7: Demandez-leur bien si ce sont des extraterrestres, hein.
6: Oui.
8: Allô, la Terre?
6: Oui. Est-ce que vous êtes bien des extraterrestres?
8: Allô?
6: Allô?
8: Bonjour, madame.
6: Bonjour.
8: Nous venons d'une lointaine planète, vous m'entendez?
6: Oui. Bon, j'ai une poêle dans ma main, mais elle est en téfale, est-ce que c'est bien?
8: Le Tefal. De quoi s'agit-il?
6: Ben, une toile que quand on fait cuire quelque chose, ça ne colle pas.
8: Pouvez-vous traduire faire cuire?
6: Faire cuire des œufs ou de la viande.
8: Très bien. Nous avez la possibilité de nous renvoyer dans l'espace intergalactique.
6: Oui, donc je vous fais voir ma poêle.
8: Nous l'observons.
6: Vous la voyez?
8: C'est du Tefal.
6: Bon.
8: C'est parfait pour nous.
6: Bon, alors, qu'est-ce que bon? Allô?
7: Allô?
6: Oui?
7: Qu'est-ce qu'ils disent?
6: Ben, ils disent qu'ils voient ma poêle, quoi.
7: Ouais.
6: C'est parfait pour nous, qu'ils ont dit.
7: Ah oui, parce que c'est une...
6: Parce que c'est une poêle Tefal.
8: Allô, la Terre?
6: Oui.
8: Nous allons approcher maintenant à grande vitesse de la Terre.
6: Oui.
8: Vous pourrez nous renvoyer de là d'où nous venons avec votre poêle.
6: Oui. Elle est au-dessus de ma tête.
8: Savez-vous faire un smash?
6: Qu'est-ce que c'est que ça?
8: Avez-vous déjà joué au tennis?
6: Jamais.
8: Saurez-vous taper dans notre astéroïde?
6: Ben, qu'est-ce qu'il faut faire pour ça?
8: Vous allez lancer maintenant la poêle au moment de l'impact dans notre astéroïde.
6: Mais comment que je fais? Je la lance comment, ma poêle?
8: Vous évitez de la lancer dans le carreau. Vous la lancez au-dessus de votre tête, mais pas sur votre tête.
6: Ah ben non, je m'en doute, oui. Alors, je la lance, mais je la lance où, ma poêle?
7: Allô?
6: Allô?
7: Vous m'entendez, madame?
6: Oui.
7: Oui, c'est observatoire. Vous êtes toujours en ligne avec les extraterrestres, là?
6: Ils disent qu'il faut que je lance ma poêle au-dessus de ma tête.
7: Faites attention, hein.
6: Ben oui, oui, ben oui, ben ils m'ont bien dit de prendre la... Ben oui, faites attention, mais où, comment faut que je t'achète dans... Moi, je suis là sur des...
8: Allô, la terrienne?
6: Oui, bon, alors oui, vous m'avez dit de lancer ma poêle comme une balle de tennis.
8: Vous allez tenir votre poêle. Au moment de l'impact, vous lancerez la poêle dans notre astéroïde et nous pourrons repartir à 2 milliards de kilomètres.
6: Mais où je la lance n'importe où?
8: Impact 3 secondes.
6: Oui, d'accord, oui.
8: Impact 2 secondes.
6: Oui.
8: Impact 1 seconde. Lancé.
6: Ça y est, c'est fait.
8: Raté.
6: Oh, c'est raté? Allô? Alors,
7: vous nous entendez, madame?
6: Oui.
7: Alors?
6: Ils me disent que j'ai lancé ma poêle et c'est raté. Qu'est-ce qu'il faut que je fasse, alors?
7: Alors, à ce moment-là, ce qu'il faut, c'est la relancer quand ils vont vous le dire.
6: Ah oui? Mais la lancer, mais où? La lancer à combien, alors?
7: À 1 milliard 750 millions de kilomètres.
6: Ah mais... oui, mais je comprends plus rien. Où voulez-vous que moi, j'ai devant, là, j'ai des rosiers, là, j'ai un parterre, là. Alors...
7: Ah oui, mais il faut sauver la Terre, madame. Hein.
6: Ben oui. Bon, alors, vous me remettez en... Oui.
8: Allô, la Terre?
6: Oui. Bon, alors, comment faut que je fasse, maintenant?
8: Vous devez nous renvoyer à 2 milliards de kilomètres, avez-vous bien compris?
6: Bon, alors, je recommence à la lancer.
8: Attention, vous êtes prête?
6: Oui, alors, je lance ma poêle le plus loin possible.
8: Impact, 3 secondes.
6: Oh.
8: Impact, 2 secondes.
6: Je lance!
8: Maintenant. Smash.
6: Ça y est. Allô?
7: Allô?
6: Allô?
7: Il s'éloigne.
6: Ah bon, ben ça y est.
7: Voilà, vous avez renvoyé, madame, l'astéroïde dans l'espace.
6: Ça y est.
7: Vous l'avez renvoyé à 3 milliards de kilomètres, vous avez sauvé le cosmos.
6: Bon, eh ben dis donc. Mais moi, vous savez...
7: Bravo, madame.
6: Ah bon?
7: Oh, vous avez fait quelque chose de formidable.
6: C'est vrai?
7: Oui, bravo.
6: Mais je croyais que c'était une blague au départ. Eh ben, je suis contente de moi.
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10: Oui, bonjour.
11: Oui, bonjour, monsieur. C'est bien la médecine du travail?
10: Oui.
11: J'aurais besoin que vous me fassiez un certificat pour que je puisse fumer dans mon bureau. Parce que mon employeur...
10: Pardon? Un certificat pour que vous puissiez fumer?
11: Oui, mon employeur refuse, en fait. Il m'oblige à sortir.
10: Ah ben non, mais ça, c'est la loi.
11: Je vais passer cet après-midi.
10: Non, mais attends, excusez-moi, parce que le médecin va pas vous faire comme ça.
11: Non, mais vous voyez, il marque je sous-signé, docteur
10: oui,
11: machin.
10: Non, mais il marque ce qu'il veut. C'est lui qui va décider.
11: Oui, mais alors, si vous voulez, j'ai déjà écrit ce qu'il va écrire.
10: Non, on va pas lui imposer, vous faites ci, vous faites ça.
11: À la limite, si on lui met un petit coup de pression, il sera obligé de dire.
10: Non, ça ne met aucune pression. Et vous ne quittez pas, je vous passe par la responsable de secteur.
12: Allô?
11: Oui, bonjour monsieur. Comme j'expliquais, il faudrait que vous me fassiez un certificat pour m'autoriser à fumer dans mon bureau parce que mon patron refuse.
9: Ben, ça me paraît évident, monsieur. C'est pas le monde des petits bisounours.
11: Comment ça?
9: C'est carrément pas possible. Vous appelez pour avoir un certificat sans vous présenter pour fumer sur votre lieu de travail.
11: Moi, j'ai dit à mon employeur que la médecine du travail m'avait autorisé.
9: Vous dites à votre employeur que vous avez vu un médecin du travail qui vous a autorisé et vous ne l'avez pas vu, vous venez de me le dire, donc vous êtes un menteur.
11: Ben, c'est une vision un peu réductrice des choses, mais...
9: Ah non, monsieur, ça...
11: Allô?
12: Monsieur, c'est de la fraude ce que vous demandez.
11: Comment ça, c'est de la fraude? Je l'ai, le papier, je l'ai fait pour vous. Déjà, je vous ai fait
12: la... Vous demandez de signer un certificat que vous avez fait, c'est pas possible. Ce que vous faites, c'est de la fraude.
11: Vous d'abord, excusez-moi. Hein.
12: Vous connaissez le mot fraude? On ne fait pas de fraude chez nous.
11: Demandez un petit service et voilà comme...
12: Mais ce n'est pas un service, vous demandez de la fraude, monsieur, c'est pas la même chose.
11: Oui, non, enfin, imaginez-moi, à force de devoir sortir pour fumer, si je m'enrhume, ça va être votre faute.
12: Mais pas du tout.
11: Ah bah si.
12: Mais pas du tout. Il n'y a aucun médecin qui dit au patient, fumez.
11: Bah si, ça évite de s'enrhumer.
12: Non, bah non, monsieur. Franchement, je peux avoir une grippe. Hein.
11: Bah, vous fumez pas au travail, peut-être?
12: Pas du tout.
11: Bon, passez-moi le docteur.
13: Oui, bonjour monsieur.
11: Oui, voilà.
13: Déjà, si vous voulez rencontrer votre médecin du travail, il va pas vous faire un certificat sans vous rencontrer.
11: Non, mais à la limite, qu'il me fasse le certificat et il laisse le nom en blanc, je le remplirai.
13: Ah ça. Non, monsieur, on vous fera pas ça. Hein. Mais attendez, monsieur. Un médecin du travail va pas vous faire un certificat en blanc pour que vous mettiez votre nom.
11: Donc je dis que j'ai vu avec vous et que.
13: Ah non, vous ne dites rien du tout, vous n'avez rien vu avec moi.
11: Non, mais je lui dis que vous m'avez validé le truc quand même, parce que
13: Je vous ai rien validé du tout, monsieur. Ne dites pas n'importe quoi. Vous êtes déclaré dans quel établissement?
11: Mettez ce qui vous arrange pour que je puisse le voir plus vite.
13: Ah non, monsieur, je vais pas mettre ce qui m'arrange. Vous travaillez pour quel établissement? Vous en souvenez quand même?
11: Non, je me stressais, du coup j'ai oublié.
13: Je vous stresse, hein?
11: Ah bah oui.
13: Oh là là là, attendez.
11: Allô?
14: Bonjour.
11: Oui, bonjour monsieur.
14: Alors monsieur, pour un certificat, je viens de me renseigner auprès d'une secrétaire. Apparemment, on n'a pas le droit de fumer dans l'entreprise.
11: Ah bah première nouvelle.
14: Ah non, c'est pas une première nouvelle, c'est comme ça monsieur. On peut pas faire de mots comme ça en fait. Il faut absolument que votre employeur soit adhérent chez nous. Alors vous me donnez le numéro d'adhérent.
11: Alors 1.
14: Comment 1?
11: 1.
14: Alors c'est 01, allez-y.
11: 2, 3, 4, 5, 6.
14: Le numéro c'est 1, 2, 3, 4, 5, ça n'existe pas, hein, je vous le dis tout de suite. Hein.
11: 4, 5, 6, essayez.
14: Monsieur, je connais le numéro d'adhérent. 1, 2, 3, 4, 5, 6, ça n'existe pas.
11: Alors essayez avec 7, 8, 9 peut-être.
14: Oui d'accord. Bah écoutez, c'est Rire et Chanson, vous tombez mal, hein, d'accord?
11: Ah, bah, bravo.
14: Oui, d'accord.
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15: Bienvenue.
16: Allô?
7: Bonjour, madame.
16: Bonjour, monsieur.
7: Je suis bien à l'école de...
16: Oui.
7: Eh bien, vous êtes la directrice, peut-être?
16: Non, je ne suis pas la directrice. Il n'y a pas d'école après-midi.
7: Ah, alors là, il y a un problème. C'est l'inspection d'académie. Nous sommes à la commission d'attribution des budgets pour l'école cette année.
16: Oui.
7: Je vous explique ce qui va se passer. Monsieur l'inspecteur qui attribue les budgets va donc décerner des enveloppes.
16: Oui.
7: On attribue de l'argent supplémentaire à chaque école.
16: Oui.
7: En disant à cet inspecteur qui vient de Paris que nous avons dans le département des écoles de sous-doués et de surdoués.
16: Oui.
7: Donc il faut les encourager financièrement, quoi.
16: Oui. Hein.
7: Donc on va vous présenter comme étant un élève, si vous ne voyez pas d'inconvénient, de cette école. Et donc vous répondez comme vous pouvez. Et,
16: Je vais essayer de vous aider du mieux que je peux.
7: Voilà, on a dit que vous étiez une école de sous-doués.
16: Oui.
7: Hein. Il va vous prendre, essayer de rajeunir votre voix. Hein. Monsieur l'inspecteur, nous avons donc l'école de sous-doués. Et nous avons une élève que vous pouvez interroger. Hein. Merci. Allô?
16: Oui?
7: Bonjour.
16: Bonjour.
7: Comment t'appelles-tu?
16: Brigitte.
7: Ah, c'est un joli prénom.
16: Oui.
7: Quel âge as-tu?
16: 10 ans.
7: Bien. Tu es en quelle classe, Brigitte?
16: Je sais plus.
7: En maternelle.
16: En maternelle.
7: En maternelle?
16: Oui.
7: À 10 ans, tu es en maternelle, hein?
16: Oui.
7: C'est bien. Alors, peux-tu me dire qui était Charlemagne?
16: Je m'en rappelle plus.
7: Votre voix.
16: Je sais plus.
7: Charlemagne. C'est celui qui a inventé.
16: C'est celui qui a inventé l'école.
7: Tu es sûr?
16: Oui.
7: Oui, qui?
16: Oui, monsieur.
7: L'inspecteur.
16: Oui, monsieur l'inspecteur.
7: L'académie.
16: De l'académie.
7: De Paris.
16: De Paris.
7: Bien, c'est bien, Brigitte. Tu es bonne en histoire, alors, hein?
16: Un peu.
7: Voilà. Alors, et en sport, tu aimes bien le sport?
16: Un petit peu.
7: Votre voix.
16: Oui, un petit peu.
7: Voilà. Alors, tu vas me faire une galipette avant, pendant que je vais prendre mon dossier.
16: Oui.
7: Merci. Allô?
16: Oui.
7: Comment ça se passe?
16: Je suis un peu perdu quand même. Hein.
7: Non, ça se passe bien. Vous saviez qui était Charlemagne, de toute façon.
16: Oui. Mais quand même... C'est pas évident, hein, de...
15: Il revient, là. Qu'est-ce qu'il vous a demandé ?
16: De faire une galipette en avant.
15: Vous pouvez la faire ou pas ?
16: Oui, mais de toute façon, il verra rien.
15: Si, justement, il a une sacrée oreille, et tout à l'heure, il y a des élèves qui ont essayé d'en faire une fosse à Pernon, il a trouvé. Vous pouvez la faire ou pas ?
16: Oh non, je pourrais pas la faire, hein. Je vais me casser la figure. Hein.
15: Est-ce que vous pouvez au moins essayer ?
16: Vous me demandez beaucoup de choses, là.
15: C'est pour votre école, hein.
16: Enfin, je vais essayer, mais... Merci.
17: Allô ?
16: Oui ?
17: Brigitte ?
16: Oui ?
17: Bon, alors, tu es prête pour la galipette en avant ?
16: Oui.
17: Alors, dans quelle position es-tu ?
16: Eh ben, je me suis mis à quatre pattes.
15: Votre voix.
16: Je me suis mis à quatre pattes.
17: Bien. Alors, vas-y, Brigitte. Et tu me décris ce que tu fais, hein ?
16: Je mets ma tête par terre, en avant. Mais j'arrive pas avec le téléphone.
17: Come on.
16: J'arrive pas.
15: Faites un effort.
16: Je peux pas.
15: Qu'est-ce qui passe pas ?
16: Oh, écoutez, je peux pas, hein. Je peux plus continuer.
15: Parlez doucement. Dites que vous l'avez faite.
16: Ça y est. Je l'ai faite.
17: Oh, la menteuse. T'as pas réussi, hein ?
16: J'ai mal à ma tête.
17: Comment ?
16: J'ai fait mal à ma tête.
17: J'entends pas bien.
16: J'ai fait mal à ma tête.
17: Bon, alors arrête là. Effectivement, c'est une école de sous-doués. Hein? Bien, alors on arrête le sport. Brigitte, tu vas me donner une récitation.
16: Je sais pas.
15: Vous n'avez qu'à chanter. Chantez ce que vous pouvez.

0: Bien. Alors, Brigitte, ben, je crois que je vais donner une enveloppe à ton école. Qu'est-ce qu'on dit?
1: Merci, monsieur. L'inspecteur de l'Académie de Paris.
0: Ah, mais moi, je ne suis pas inspecteur d'Académie, moi. Hein? Je fais des canulars téléphoniques sur la radio.
1: C'est pas vrai.
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4: Voilà, bonjour.
5: Oui, bonjour, madame. Je voudrais le bureau des appels en gare.
4: Oui.
6: Avec la SNCF, région de Paris-Nord.
4: Allô ?
5: Oui, bonjour, madame.
4: Bonjour.
5: C'est le bureau des appels en gare ?
4: Ben, ça dépend ce que vous appelez par des appels en gare. Vous désirez faire venir quelqu'un dans un certain service ?
5: Oui.
4: Des personnes qui arrivent de train ou qui vont prendre le train ?
5: Qui vont partir, oui.
4: À quel train ?
5: C'est l'hôpital Saint-Louis à l'appareil.
4: Merci, monsieur, de me dire d'où vous venez.
5: Oui.
4: Parce que les annonces, on les prie sur l'ongle. Excusez-moi l'expression.
5: Alors, je vais vous expliquer ce qui se passe. Oui. Nous avons eu une dizaine de personnes en consultation ouverte ce matin, dans le service du professeur Ledoux, que je vais vous passer, qui va vous expliquer le problème que nous avons. Hein.
4: Oui.
5: Je vous passe au professeur Ledoux.
4: Merci.
5: C'est à vous parler.
4: Oui.
0: Allô ?
4: Oui.
0: Bonjour, madame.
4: Oui, bonjour, monsieur.
0: Service des médecines nouvelles à l'appareil, professeur Ledoux, sensologiste à l'appareil.
4: Oui.
0: Voilà, nous avons fait des saignées à une dizaine de personnes qui repartaient par le train ce matin. Vous savez ce que c'est que des saignées ?
4: Oui, oui, oui, oui, oui.
0: Et nous utilisons les sangsues. Vous savez, les sangsues, les petits animaux, là. Hein?
4: Oui.
0: Et alors, le problème est que nous avons laissé, un de nos assistants laborantins a laissé des sangsues dans les narines de nos patients.
4: Oh là là.
0: Et oui, et il faudrait les prévenir tout de suite qu'ils se mouchent. Parce que sinon, ils vont devenir amnésiques parce que la sangsue va arriver dans le cerveau et ça les rend amnésiques.
4: Oh là, mon Dieu.
0: Eh oui.
4: Alors, qui c'est que vous appelle ?
0: Alors, est-ce que vous pouvez faire un appel en gare ?
4: Oh là, mon Dieu. Attendez, bougez pas deux minutes. Vous êtes le professeur Ledoux de l'hôpital Saint-Louis,
0: oui.
4: Hein ? Bon, alors il y a 10 personnes...
0: qui sont venues ce matin en consultation chez le professeur Ledoux.
4: Ledoux à Saint-Louis, bon.
0: Demandez-leur de se moucher pour retirer les sangsues.
4: Attendez. C'est un grave
7: l'hôpital
4: de Saint-Louis recherche 10 personnes qui ont eu des sangsues pour des saignées. Et il y a des sangsues, enfin, il y a des sangsues qui sont restées dans les narines. Enfin, c'est vraiment... Demandez ce qu'il faut. Moi, je ne comprends pas le faire, moi. Il
0: veut que
4: je fasse...
0: Que je dise
4: dans l'appel,
0: regarde,
4: j'ai fait l'appel.
8: Je vais
4: regarder. Bon.
0: Allez-y.
4: Je vous laisse au bout du fil.
0: Oui, j'écoute. Hein.
4: Bon. Votre attention, s'il vous plaît. Une urgence. Les personnes qui ont eu affaire au professeur Leroux à l'hôpital Saint-Louis sont attendues d'urgence au bureau d'accueil. Celui-ci situé face à l'escalier du restaurant. Allô ?
0: Oui, vous n'avez pas compris, madame.
4: Mais si.
0: Non, parce que la sangsue, si elle est montée, ça peut...
4: Mais les personnes insistent. Si elles étaient là, viendraient me voir.
0: Mais non, parce que ça les rend amnésiques. C'est pour ça qu'il faut leur dire de se moucher. Pour faire dégager la sangsue.
4: Votre attention, s'il vous plaît, d'urgence. Les 10 personnes qui ont eu affaire au professeur Leroux de l'hôpital Saint-Louis sont invitées, suite à des sangsues, de se moucher fortement. Votre attention, s'il vous plaît, pour une urgence donnée par le professeur Leroux de l'hôpital Saint-Louis. Les personnes qui ont eu affaire à ce professeur sont priées, dès la prise des sangsues, de se moucher fortement suite à erreur médicale.
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9: Oui, bonjour.
10: Bonjour, monsieur. C'est bien le lycée ?
9: Oui.
10: Monsieur Martin à l'appareil, les cours correspondentiels Martin ?
9: Oui.
10: Je fais des cours à domicile et cette année, j'ai proposé une formule tout compris avec passage du bac à domicile.
9: Oui.
10: Donc, il faut que je vous dépose les copies de mes élèves.
9: C'est les copies ?
10: Bah, ce sont les copies de leurs épreuves du bac, mais qu'ils ont faites chez eux.
9: Ah ouais ?
10: Et ouais, donc ça reste entre nous, mais normalement, ils devaient passer leur bac au lycée.
9: Ah oui, d'accord.
10: Et ouais, donc vous allez récupérer les copies de mes clients.
9: Ah.
10: Et vous allez discrètement les envoyer avec les autres copies du bac.
7: Ah, je sais pas, mais moi, je sais pas si je peux faire ça.
10: Mais si, vous dites que c'est une pile qui est restée à l'accueil et que vous venez de les retrouver.
7: Bah, ça va être embêtant parce qu'ils vont me dire, tiens, il y a des copies qui sont restées à l'accueil.
10: Bah oui, mais moi, les élèves, ils me payent pour pouvoir passer le bac chez eux, ils me filent 100 balles par épreuve.
7: Ah ouais, c'est bien, oui, je sais, je sais.
10: Comment ça, vous savez? Ah, vous aussi, vous vendez des épreuves?
7: Non, je sais pas, non, c'est vous qui me dites ça, j'en sais rien, moi.
10: Ah, non, mais pardon, j'ai compris. Vous me demandez un petit bifton?
7: Non, sûrement pas.
10: Ouais. Je peux vous laisser un petit billet de 5 pour chaque copie passée.
7: Non.
10: Aussi.
7: Non.
10: Oh bah si, vous faites quand même une partie du boulot.
7: Non, je peux pas.
10: Allez, un petit billet de 10 balles alors.
7: Non, je les prends pas.
10: 15 balles alors, un billet de 15 balles.
7: Non, monsieur, je prends pas les copies ici, là, c'est impossible.
10: Bon, vous savez quoi? Dites-moi votre chiffre.
7: Non, je dis rien du tout. Faut que je demande la permission avant.
10: Ah bah oui, c'est vrai, il suffit de demander la permission, évidemment. Il faut demander à qui?
7: Bah, la principale adjointe.
10: Ah bah, passez-moi la principale adjointe.
7: Ouais, je vais voir, mais là.
10: Merci, monsieur.
8: Ne quittez pas, nous allons vous répondre.
10: Et est normal.
11: Oui, allô?
10: Bonjour monsieur, votre collègue me dit qu'il faut voir avec vous pour déposer des copies du bac supplémentaire.
11: On ne nous a jamais informé que quelqu'un de l'extérieur devait nous déposer des copies.
10: Bah si, moi je vous informationne, justement, je vais vous déposer mes copies.
11: Ah mais c'est pas possible.
10: Mais si, suffit de dire que vous avez oublié de les envoyer.
11: Ah mais non, ça ne fonctionne pas comme ça, c'est pas un oubli de notre côté.
10: En vrai non, mais officiellement, si vous dites que c'est un oubli...
11: Non, officiellement ça ne fonctionne pas comme ça. On ne peut pas se permettre de scanner des copies qui ne nous ont pas été données à la base. Nous on a un certain nombre de candidats qui nous sont donnés, on ne peut pas ajouter d'autres personnes.
10: Eh ben dans ce cas, il suffit de retirer des copies à vous, puis de rajouter les miennes.
11: Ah mais non, on peut pas ne pas scanner nos copies.
10: Mais si, puisqu'à la place, vous scannez mes copies, donc au final, ça vous en fait autant.
11: Mais nos élèves ont tous passé les épreuves, on peut pas ne pas scanner les copies de nos élèves.
10: Non mais pas tous, vous en virez quelques-uns.
11: Ah oui, et puis nos élèves, comme ça, ils ont pas leurs copies.
10: Non mais vous prenez que les nuls, comme ça, vous risquez rien.
11: On ne peut pas faire comme ça, monsieur.
10: Ah oui, et alors comment on fait?
11: Eh ben, fallait pas vous avancer sur le fait que vous pouvez passer leurs épreuves à domicile.
10: Bon bah, vous compliquez pas, je vais passer, je les ferai moi-même, les scans.
11: Non, vous ne passez pas, ce n'est pas possible, monsieur. Vous entendez quand même, ce n'est pas réalisable. Nous ne pouvons pas scanner vos copies, point. Ça s'arrête là.
10: Sauf si on dit que vous m'avez recruté en tant qu'agent scanneriste.
11: Non, il n'y a pas de magouille à faire, c'est comme ça, c'est pas autrement.
10: Bah oui, mais c'est pas pratique.
11: Non, ce n'est pas pratique, c'est quelque chose de légal, monsieur. On est sur un examen national.
10: Après, vous n'allez pas me dire qu'il compte non plus à la copie près.
11: Mais si.
10: Bon, s'il y en a 50 de plus, 50 de moins, il doit y avoir des quotas, ça passe.
11: Mais monsieur, vous vous rendez compte quand même? Les élèves, là, normalement, doivent passer dans un centre d'examen.
10: Ah oui, non mais vous déclarez que mes élèves ont passé le bac chez vous, évidemment.
11: Et au niveau de la fraude, on fait comment? Ils l'ont passé à domicile, c'est juste pas possible de faire comme ça.
10: Ah oui, non mais ça reste entre nous, on s'arrange.
11: Non, ça sert à rien de négocier, de toute façon, les copies, on ne les prendra pas.
10: Attention, je sais pas si votre collègue vous a précisé, mais il y a quand même un billet de 15 balles en jeu.
11: Non mais vous...
10: Si vous prenez l'échec, je peux monter à 20 euros.
11: Non, c'est bon.
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12: Oui, allô?
0: Monsieur Ro.
12: Oui, lui-même.
0: Bonjour, monsieur Robert Lamolle, à l'appareil.
12: Oui.
0: On ne se connaît pas, monsieur, mais...
12: Je pense pas, non?
0: Non, on ne se connaît pas. J'habite à Périgueux.
12: Oui.
0: Je suis venu en voiture l'autre jour, je passais et... Je vous ai vu.
12: Ah bon? Oui, ben...
0: Monsieur Ro.
12: Oui.
0: Mon cœur s'est mis à battre comme il n'avait jamais battu.
12: Ah bon?
0: Oui. Je sais que ça ne se fait pas, mais moi, à mon âge...
12: Mais quel âge avez-vous?
0: 89 ans. Mais il n'est jamais trop tard. Vous savez, quand on aime, on ne compte pas.
12: Oui.
0: Est-ce que ça vous embêterait si je passais vous voir, vous prendre en voiture et partir avec moi en week-end vendredi?
12: Pourquoi faire?
0: Je vous amène à Venise.
12: Non, merci, ça ne m'intéresse pas, non, du tout.
0: Attendez. Ne refusez pas ma proposition. Ne me déchirez pas le cœur. Ces moments trop poignants peuvent me blesser à jamais.
12: Pour oui, mais...
0: Je peux vous appeler Robert.
12: Ah, bien sûr, si vous voulez, ça ne me dérange pas. Hein.
0: Écoutez, Robert.
12: Mais comment vous avez eu mon nom?
0: J'ai demandé, mais qui est ce bel homme? Et on m'a dit, ben, c'est Monsieur Zo.
12: Mais vous savez où j'habite?
0: Oui, bien sûr. Je vous ai fait suivre depuis un détective privé sur vos talents. Il est mes oreilles et quelque part un peu l'expression de mon cœur, Robert. Je ne dors plus, Robert.
12: Ah, faut prendre des cachets alors, peut-être pour dormir. Hein.
0: Non, Robert, on ne peut rien faire contre le mal de cœur, vous le savez. Attendez, vous permettez.
12: Je vous en prie.
0: Le facteur qui m'amène à recommander, je reviens tout de suite, je suis à vous.
12: Oui. Monique.
13: Oui.
12: Tu es là, écoute.
0: Allô?
12: Allô?
0: Excusez-moi, mon petit Robert, mais...
12: Je vous en prie.
0: Écoutez, mon petit Robert, est-ce que ça ennuierait votre femme si je vous invitais avec moi à partir vendredi à Venise?
13: quitter Snake.
12: Non, je peux pas. Non, du tout, non.
0: Mais pourquoi?
12: Parce que j'ai pas envie, puis si je ne le connais pas, puis je peux pas partir à Venise, moi.
0: C'était un week-end romantique auquel je vous conviais. Robert.
12: Oui.
0: Mon ordonnance passera cet après-midi, vous livrer une bague.
12: Je veux pas de bague, rien du tout. Non, écoutez, on va arrêter cette communication. Hein.
0: Robert.
12: Non, je ne m'intéresse pas du tout. Alors, écoutez,
0: attendez.
12: Bonsoir, monsieur, et bonne continuation.
0: Attendez, Robert. Écoutez-moi bien.
12: Oui.
0: Si vous venez avec moi à Venise, vendredi, nous pouvons passer la soirée de dimanche en amoureux à Paris.
12: Bon, écoutez, au revoir et à bientôt.
13: Allô?
0: Robert? Ah non.
13: Non, écoutez, je suis Madame Rose. Hein. Moi, mon mari, laissez-le tranquille. On n'a rien à faire avec vous, on ne vous connaît pas.
0: Écoutez, madame.
13: Oui, mais il n'y a pas d'écouter.
0: Je ne veux pas parler aux femmes, je parle à votre mari.
13: Oui, mais ce n'a pas d'importance. Mon mari ne veut pas parler avec vous.
0: Vous n'avez pas brisé le cœur d'un homme.
13: Mais le cœur, s'il est brisé, mon mari, ça ne lui brise pas le cœur. Si votre cœur est brisé, allez voir quelqu'un d'autre. Mais écoutez,
0: madame.
13: Non, mais qu'est-ce que c'est, ces histoires? Qu'est-ce que c'est, cette comédie? Mais alors, vous perdez la tête, non?
0: Mais je suis amoureux de votre mari.
13: Eh bien, si vous êtes amoureux de mon mari, mon mari ne vous connaît pas, il n'est pas amoureux de vous. Et puis, il n'a pas envie d'être amoureux d'un homme, non? Mais ça va pas, non? Qu'est-ce que c'est que cette histoire? Alors, non, mais vous tombez de quoi?
0: S'il vous plaît, madame, j'ai 89 ans.
13: Ah, ben si vous avez 89 ans, ça suffit. Si c'est maintenant que vous êtes amoureux de mon mari, il vous a jamais vu, il vous connaît pas. Justement, comment voulez-vous qu'il soit amoureux de vous?
0: Mais pas simplement en prenant le train de nuit avec moi pour Venise.
13: Venise, il n'a rien à foutre de Venise. Venise, il n'en a rien à faire de Venise. Qu'est-ce que vous voulez qu'il aille faire à Venise? Avec un homme de 89 ans, non mais ça va pas. Et qu'est-ce que vous voulez qu'il fasse avec vous et les amoureux à Paris? Non, mais il y a quelque chose qui ne tourne pas rond chez vous. Non, mais alors, écoutez, non, vous n'avez pas besoin de mon mari, non? Enfin.
0: Si, je l'ai.
13: Mais non, allez boire ailleurs. Hein.
0: Oui, dîner avec votre mari en tête-à-tête aux chandelles ce soir.
13: Mais non, il n'a pas dîner en tête-à-tête avec vous. Non, mais il n'a rien à faire avec... Et ce sera encore une fille de 20 ans, d'accord, mais avec un bonhomme de 89 ans qui n'en a rien à faire devant vous.
0: Je viendrai avec ma secrétaire qui a 20 ans.
13: Oh, ben la secrétaire, elle n'a qu'à se débrouiller avec vous. Il n'a pas besoin de votre secrétaire, il trouvera ailleurs. Et il a sa femme, il a des enfants, il n'a pas besoin de vous, non, mais...
0: J'ai un diamant pour lui.
13: Ah, ben le diamant, vous le donnez à votre secrétaire.
0: Je l'ai fait tailler pour lui,
13: son
0: doigt.
13: Si vous l'avez fait tailler, ben oui, il n'en veut pas des diamants. Qu'est-ce qu'il en a à foutre d'un diamant? Alors, non, mais dis. Oh, ben, alors, ça ne va pas, non? Qu'est-ce que c'est cette histoire-là? Mais enfin...
0: Est-ce qu'il a des préservatifs?
13: Mais le préservatif, il n'a pas besoin de préservatif, non? Avec un homme comme vous, non, mais ça ne va pas.
0: Je ne veux pas faire d'enfant avec votre mari.
13: Mais je comprends qu'il ne veut pas... De toute façon, avec mon mari, il aura du mal à faire des enfants, hein? Mais c'est pas vrai, vous êtes complètement barjo, c'est pas possible.
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14: Oui, allô?
10: Bonjour monsieur, c'est bien l'auto-école?
14: Oui, bonjour.
10: Monsieur Martin à l'appareil, la téléconduite Martin.
14: Oui?
10: J'ai des dossiers d'élèves à qui j'ai fait passer la conduite, il faudrait que vous leur filiez les permis.
14: Mais de quoi vous parlez monsieur? Qu'est-ce que je vais leur donner le permis?
10: Parce que moi je leur ai fait passer l'examen en visioconduite.
14: En visioconduite? Parce que c'est la première fois que j'entends ça.
10: C'est normal, c'est un système exclusif des établissements Martin.
14: Ouais?
10: Les élèves se filment en train de conduire, moi je les pilote à distance en visio depuis chez moi.
14: Oui?
10: Et après vous validez ça comme des heures de conduite qu'ils ont fait chez vous.
14: Bah on fera jamais ça monsieur, vous rêvez hein.
10: Oh non, on va s'arranger.
14: Non, monsieur, il n'y avait pas d'arrangement de quoi que ce soit.
10: Ah si, il y a arrangage. Je vous file, attention, 10 euros par permis.
14: 10 euros?
10: Ouais, et vous inquiétez pas, en petite coupure en plus.
14: En plus?
10: Donc c'est bon pour vous?
14: Ben, il faut voir avec ma direction, monsieur.
10: Ah, mais avec plaisir, ils sont là?
14: Oui.
10: Oh, bah passez-les-moi.
14: Ouais, voilà.
15: Excusez-moi. Allô?
10: Bonjour madame, apparemment il faut voir avec vous pour valider la visioconduite.
15: Ok, mais les élèves vous les avez fait conduire vous, c'est ça?
10: C'est ça, eux ils sont dans une voiture, ils se filment avec leur téléphone et moi je leur donne le cours à distance.
15: Mais donc ils conduisent sans permis?
10: Oui, mais je surveille.
15: Oui, mais vous les guidez à distance, vous êtes jamais dans la voiture avec eux.
10: Oh bah surtout pas, vous verriez comment ils conduisent.
15: Oui, non.
10: Et en plus je peux pas, j'ai pas le diplôme, donc je fais ça en semi-professionnel.
15: Vous n'avez pas de formation, vous n'avez pas de diplôme, les jeunes conduisent sans assurance, vous êtes en téléconduite.
10: Voilà, mais à part ça, pas de problème, tout est réglo.
15: Non mais attendez, vous rendez pas compte, c'est impossible.
10: Oh, vous savez, quand on a une bonne Wi-Fi, tout est possible.
15: Non, attends.
10: Ouais, bah si tu veux.
16: Allô, oui, bonjour.
10: Bonjour, c'est monsieur, donc j'en déduis que vous êtes le patron principal.
16: Non, oui,
10: vous êtes pas sûr d'être patron.
16: Mais je comprends pas ce que vous nous dites là.
10: C'est pourtant simple, je pratique la visioconduite pour faire des heures de conduite à distance à votre place.
16: Pardon?
10: Et vous validez comme quoi ils ont passé le permis chez vous.
16: Non.
10: Oh bah, on peut en discuter.
16: Non, mais je vous dis non, moi je suis pas intéressée par ça.
10: Ah, parce que moi je me suis un peu engagée comme quoi vous alliez filer les permis de conduire.
16: Ah non, mais vous vous êtes engagée, mais vous nous avez rien demandé, moi je vous dis non.
10: Eh, de toute façon, c'est ce que je disais à votre collègue, on va s'arranger, vous voyez ce que je veux dire?
16: Non, alors attendez monsieur, je vous arrête tout de suite parce que sinon moi je vous déclare.
10: Non, vous seriez pas capable de me déclarer quand même.
16: Je vous signale auprès de la DDTM.
10: Et pourquoi vous me feriez un signal HDTC?
16: Parce que ce que vous faites c'est illégal.
10: Oh, l'autre est illégal.
16: Si, c'est illégal, vous n'avez pas l'autorisation d'enseigner.
10: Non, mais ça, c'est pas grave. Il suffit de dire que vous m'avez missionnifié pour faire passer un visio-permis à vos élèves.
16: Non, à aucun moment, on vous a demandé de dire aux élèves que nous, auto-école, on allait leur faire passer le permis.
10: Ouais, mais alors comment on fait pour ceux à qui j'ai déjà fait passer le visio-permis?
16: Et comment vous pouvez leur avoir fait passer le permis alors que vous n'avez pas l'autorisation d'enseigner?
10: Oh, bah ça, c'est que des papiers, vous me les ferez plus tard.
16: Non, moi, je marche pas là-dessus.
10: Ah, et si vous marchez pas là-dessus, est-ce qu'au moins on peut dire que vous marchez là-dedans?
16: Non, mais non, je ne m'engage pas là-dedans. Vous avez fait passer des permis sans autorisation d'enseigner.
10: Oui, mais enfin ça, on n'est pas non plus obligé de le répéter à tout le monde.
16: Non, mais on n'est pas obligé. Non, mais vous rigolez là?
10: Oh bah oui.
16: Je sais pas qui vous êtes, hein.
10: Monsieur Martin.
16: Non, mais je sais pas qui vous êtes, monsieur Martin de je sais pas quoi là.
10: Non, pas de je sais pas quoi, de Martinville.
16: Martinville, oui, monsieur Martinville là.
10: Ah bah non plus, c'est monsieur Martin à Martinville.
16: Oui, monsieur Martin à Martinville.
10: Pour être vraiment précis d'ailleurs, on devrait dire monsieur Martin de Martinville.
16: Non, mais moi je vous arrête tout de suite.
10: Pardon, mais vous êtes auto-école. Mmh. Eh bah pour arrêter les gens, il faut être policier.
16: Oh bah non, mais...
10: Ou alors vous êtes policier auto-écolier.
16: Allez, non. Non,
10: pardon, monsieur, on sait jamais.
16: Monsieur.
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17: Patricia, bonjour.
18: Allô?
17: Oui.
18: Oui, bonjour madame. C'est la société Intérim?
17: Oui.
18: Bonjour, je vous appelle parce que je cherche un job.
17: Oui.
18: Et je voudrais savoir si vous aviez un job à me proposer.
17: Un quoi?
18: N'importe quelle dimension.
17: Quelle est votre qualification?
18: Ben, disons que ça fait longtemps que j'ai pas eu de job.
17: Ah, vous êtes inscrit chez nous?
18: Mais pourquoi faire, toi?
17: Pourquoi faire? Pour pouvoir vous vendre.
18: Mais moi, je veux pas de travail, je cherche un job.
17: Et vous cherchez quoi?
18: Un job?
17: Oui, j'ai bien compris.
18: Ah, c'est pas un travail.
17: Et c'est quoi alors?
18: Ben un zob. Un zobie.
17: Oui, mais ça veut dire quoi?
18: Et quand même, vous êtes une femme, vous savez ce que c'est qu'un zob.
17: Mais si je vous pose la question, c'est que je sais pas.
18: Un zob, une teubie. Une teubie, vous voyez ce que c'est?
17: Non. Et c'est parce qu'il a des problèmes de ce côté-là qui se permet d'en parler comme ça.
18: Comment?
17: Ça c'est ma collègue qui vous parle. Oui, bonjour monsieur.
18: Bonjour madame.
17: Ben écoutez, je ne sais pas ce que vous lui dites, mais apparemment, moi j'ai mis le haut-parleur à partir d'un moment où vous lui parlez de votre organe sexuel. Donc écoutez, je ne sais pas exactement
18: Pardon
17: ce que vous recherchez en appelant chez nous. Nous sommes une agence de travail temporaire, si
18: mais...
17: vous êtes quelqu'un de sérieux et motivé.
18: Mais madame, oui.
17: D'accord.
18: Je cherche un job.
17: D'accord. Eh bien, écoutez, dans ce cas-là, vous venez vous inscrire.
18: Mais pour faire quoi?
17: Eh bien, pour qu'on vous fasse travailler, monsieur. Il faut.
18: Mais je ne veux pas travailler, madame. Je cherche un zob.
17: Ben alors, expliquez-moi ce que vous recherchez, parce que là, je ne vois pas du tout. Moi, dans mon...
18: Un zob. Une bite.
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19: Oui.
10: Bonjour monsieur, c'est le salon de toilettisme?
19: Oui, c'est une dame, c'est la... Enfin, oui.
10: Ouais, c'est juste pour vous prévenir, je vous laisse une livraison devant la porte.
19: Attendez, c'est une livraison de quoi?
10: Ce sont des vaccins contre la grippe que vous pourrez revendre à vos clients.
19: Non, attendez. Je ne vends rien dans mon toilettage.
10: C'est pas grave, faites passer ça en prestation, comme ça vous toilettagez et hop, au passage vous vaccinez.
19: Vous vous rendez compte que vous me demandez, moi, en tant que toiletteuse, de vacciner un chien?
10: Voilà, en revanche, faites-le discrètement, parce que comme ils sont un peu périmés de l'année dernière...
19: Non mais attendez, demandez à des gens de leur vendre des vaccins qui ne sont plus bons pour les chiens. Vous savez comment ça s'appelle?
10: La débrouille?
19: Non, ça s'appelle du vol, et au niveau de la loi...
10: Ah pardon, je les ai pas volés, je les ai trouvés dans une benne.
19: Non mais c'est n'importe quoi. Vous avez trouvé des vaccins pour chiens que vous vendez alors qu'ils sont périmés?
10: Bon, pour être exact, ce sont des vaccins pour humains, mais c'est pareil.
19: Mais vous foutez ma gueule parce que vous croyez qu'on soigne les chiens avec les mêmes médicaments que les humains?
10: Non mais vous êtes pas obligé de le dire.
19: Mais vous sortez du combien du 18e siècle? Vous viviez au temps des colons?
10: Et pourquoi je vivrais au temps des colons?
19: Les vaccins! humain périmé pour donner aux chiens. Attends, c'est meilleur. Ah. Il veut m'envoyer des vaccins pour humains qui sont plus bons. Puis moi, je les paye. Puis je les fais à mes chiens. C'est pas mal, hein?
10: Non, mais allô?
19: C'est bien, hein?
20: Oui, allô?
10: Bonjour, madame.
20: C'est quoi cette arnaque, là? Vous déposez rien du tout. Vous allez reprendre vos choses et vous barrez de l'autre. Nous, on n'a rien commandé. On veut rien savoir.
10: Ben si, parce que comme je l'ai mis à votre nom.
20: Non, il n'y a rien de mis à mon nom. Il y a quoi que ce soit. Et en deux questions, vous vous pointez là parce que ça va mal finir. Moi, je vous le dis. Parce que moi, j'appelle les flics.
10: Il n'y a que deux palettes, de toute façon, de vaccins.
20: Non, mais vous déposez absolument rien du tout.
10: Bah, j'ai eu votre collègue avant là qui m'a validé la commande.
20: Non, elle a rien validé du tout. Non.
10: Elle m'a dit ah oui, super des vaccins.
20: Non, ne me dites pas n'importe quoi s'il vous plaît. Elle a pas dit super des vaccins.
10: Ah si, et après elle a rajouté ouh, je kiffe les vaccins.
20: Non.
10: Écoutez, en tout cas, c'est ce que j'ai entendu.
19: Attendez. Ce que vous êtes en train de faire, c'est du hors la loi.
10: Oh, pardon.
19: Bah, vous avez pas de chance, ma fille est l'avocate.
10: Ah.
19: Pas de bol du tout.
10: Ah oui.
19: Vous êtes pas tombé sur la bonne cliente.
10: Oh, je suis pas sûr.
19: Je n'ai pas le droit de vacciner un chien, pas plus que j'ai le droit de vacciner un humain. Pas de bol, j'ai une fille avocat, j'ai une fille médecin. Vous êtes pas bien tombé.
10: Alors justement, j'ai mon beau-frère qui est médecin avocat et il m'a
19: dit... Votre médecin avocat, est-ce qu'il sait que quand même on ne fait pas les mêmes soins aux animaux qu'aux humains?
10: Écoutez, je peux vous le passer, il était à côté de moi.
19: Allez-y, passez-le, moi, on va rigoler.
10: Ah bah attendez, Martin, il y a le monsieur qui veut te parler, là.
19: Déjà, c'est pas un monsieur, c'est une dame.
10: Oui, allô?
19: Oui, bonjour, monsieur. C'est quoi cette histoire que vous... Non, vous foutez de ma gueule.
10: Pardon, je suis quand même médecin avocat, donc je suis maître docteur.
19: Oui, maître docteur. Ouais, ben vous êtes con parce que vous êtes peut-être maître de rien du tout.
21: Médecin avocat.
19: Vous êtes médecin avocat.
10: Absolument, oui.
19: Alors par contre, j'aimerais bien que vous me donniez votre numéro de téléphone.
10: Ah non, absolument pas, c'est secret professionnel.
19: Ah bon, il y a un secret professionnel pour vendre.
10: Le barreau de l'ordre des médecins avocats m'interdit de transmettre mes coordonnées à un quidam.
21: Ça n'existe pas, un barreau des médecins avocats. Médecin oui, avocat oui, mais les deux réunis, ça n'existe
19: alors,
21: pas.
10: Vous êtes médecin avocat?
21: Non, justement, parce que ça n'existe pas, espèce d'abruti.
19: Vous allez me les amener, vos petits machins, là. Vous allez me les amener, là. Il va y avoir du monde qui va vous attendre pour les recevoir.
10: Ah, très bonne nouvelle.
19: Qui va s'appeler police.
10: Alors, Paul, et le nom de famille, j'ai pas compris?
19: Bah, vous amenez-le-moi. Allez-y, on va bien rigoler.
10: Ah, bah, j'espère, oui.
19: Allez, je vous attends. À tout de suite.
10: À tout de suite, bisous.
19: Non, mais tu te rends pas compte, parce qu'elle m'a fait une propose.
10: Alors, comment vous dire? Voilà. Vous n'avez pas raccroché, allô?
19: Bah, en plus, j'ai pas raccroché.
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22: Allô?
0: Allô? Oui, bonjour madame.
22: Bonjour.
0: Je suis à l'animalerie, là.
22: Oui.
0: Oui, bonjour. Je souhaiterais savoir si vous aviez des muselières.
22: Oui.
0: Mais alors, est-ce que ce sont des petites muselières ou est-ce qu'il y en a des plus grandes?
22: Bah, il y en a toutes les tailles, monsieur.
0: La largeur de la muselière, ça fait combien?
22: Le problème, c'est que il y en a toutes les dimensions, monsieur. Il y en a pour gros chiens, il y en a pour petits chiens, il y en a pour...
0: C'est pas pour chiens.
22: C'est pour quoi?
0: C'est pour ma femme, qui m'emmerde. Il n'y a pas d'autre mot, excusez-moi. Hein. Et je voudrais bien qu'elle ferme sa gueule.
22: Ah, donc, ouais, mais là, vous n'allez pas pouvoir y mettre une muselière, monsieur.
0: Pourquoi?
22: Bah, c'est pour les chiens, c'est pas pour...
0: Ben, c'est pour ça que je vous appelle. Si je lui mets une muselière, elle va la fermer.
22: Non, mais vous allez pas, je vous assure, vous n'allez pas pouvoir lui mettre son menton dedans.
0: Pourquoi?
22: Bah, parce que là, si vous voulez, c'est le nez. Donc vous, comment vous allez faire pour le mettre au niveau de sa bouche?
0: Est-ce que ça vous embêterait d'essayer? Juste pour me dire, et comme ça, je passe à prendre tout de suite.
22: Bah, faudrait venir voir, ça dépend ce qu'elle fait comme dimension. Moi, je peux pas enfiler...
0: Ma femme envisage 37 de haut, 14 de large.
22: 37 de haut.
0: Oui, vous pouvez essayer sur vous pour voir si ça rentre ou pas.
22: Ah non, je peux pas. Non.
0: Bon, est-ce que je peux venir avec ma femme?
22: Bah, bien sûr que vous pouvez venir avec votre femme.
0: Et on pourra essayer?
22: On peut essayer, mais pourquoi vous voulez la faire taire?
0: Attendez, tu vas venir avec moi, on va aller au... La dame est très gentille et elle m'a dit qu'on allait faire un essai. Un essai de quoi? Je te la passe, madame. Allô?
22: Allô, madame?
0: Oui, bonjour, madame.
22: Oui?
0: Alors, mon mari me dit qu'il faut que je vienne avec lui pour essayer je sais pas quoi.
22: Bah, votre mari veut vous mettre une muselière.
0: Ah oui?
22: Pour vous faire taire, en fait.
0: Et ça marche, ça?
22: Bah, écoutez, moi, je pense pas. Je vois pas du tout comment vous allez faire pour enfiler ça. Hein.
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1: Allô.
10: Bonjour madame, je vous appelle rapport à la petite annonce que j'ai vue sur internet.
1: Oui.
10: Pour un buffet.
1: Voilà, c'est bien ça.
10: Donc ce serait pour 6 personnes samedi midi.
1: Alors attendez, un buffet pour...
10: Alors on sera 6, il y a 2 enfants.
1: Ah oui, non mais attendez, non mais vous me dites 6 personnes, c'est pour manger.
10: Oui, samedi midi.
1: Mais non, mais vous n'avez pas compris de ce que c'est qu'un buffet, je vous dis un buffet.
10: Ah bah je sais très bien, un buffet c'est quand on va se servir soi-même, je suis quand même pas abruti.
1: Non mais monsieur, vous dites n'importe quoi, si vous ne savez pas ce que c'est qu'une armoire.
10: Attendez, vous êtes en train de me dire que je confonds une armoire et un buffet.
1: Bah oui.
10: Alors pourquoi vous faites un buffet?
1: Oh mais vous comprenez rien, c'est grave quoi. Je vous dis que je vends une armoire.
10: Non, alors n'essayez pas de me refourguer vos trucs, puisque moi je vous appelle juste pour le déjeuner.
1: Attendez monsieur, vous n'avez pas à m'appeler pour le déjeuner.
10: Bah, excusez-moi, mais moi si je passais une annonce pour dire restaurateur...
1: Et monsieur, qu'est-ce que vous m'inventez comme annonce? Où est-ce que vous avez vu ça? Ça devient grave.
10: Passez-moi le patron du restaurant, s'il vous plaît, parce que là c'est...
1: Bah bien sûr, bah bien sûr. Attendez, je vais vous passer une personne...
10: Allô?
5: Oui, bonjour.
10: Oui, bonjour monsieur.
5: Non, mais attendez, vous voulez rire là? Vous croyez où?
10: Je suis déjà allé au restaurant, excusez-moi. Hein.
5: Oui, bah alors il relit, regarde là,
10: non? Ah mais non, mais il vous dit qu'il va réserver le buffet froid.
5: Mais il n'y a pas de buffet froid, monsieur.
10: Ah bah il voudrait venir à 6 personnes samedi midi, c'est ce qu'il vous dit.
5: Eh ben c'est pas possible.
10: Bah écoutez, c'est pas grave, on va venir dimanche.
5: Mais vous êtes bouché. Je n'ai pas de restaurant, monsieur, je suis un particulier.
10: Ah, vous faites des repas à domicile en fait?
5: Oui, bon, allez vous faire voir, vous commencez à me faire chier.
10: Ah bravo la restauration, et si c'est comme ça que vous accueillez les clients au restaurant, là, ah, bravo.
5: Mais j'ai...
10: Clap, clap.
6: Allô, oui, bonjour.
10: Ah, bah c'est à nouveau madame.
6: Non, c'est la même personne, mais...
23: Enfin, c'est le mari.
6: C'est le mari.
10: Ah, c'est la même personne.
6: Oui.
23: Non, c'est le mari.
10: J'ai madame. L'impression que vous avez changé de voix quand même. Excusez-moi madame, mais là...
5: Non, je... monsieur, je vous passe mon mari.
6: Bah oui, mais qu'est-ce que c'est? C'est quoi?
23: Attends, bah vas-y, tu m'as rigolé.
6: Oui.
10: Ah bah c'est encore la même personne, oui.
6: Non, mais vous foutez de ma gueule ou quoi?
10: Ah bah non, mais excusez-moi, enfin, parce que là...
5: Non,
10: vous...
5: mais attends, mais moi, je reprends.
10: Ah bah bonjour monsieur.
5: Raccroche. Mais vous êtes bourré ou... Attends, mais je ne fais pas de buffet, je fais pas de restaurant, monsieur.
10: Bon, et si on prend la carte?
5: N'importe quoi. Mais je ne fais pas à manger, vous voulez rire?
10: Ah, parce que c'est votre dame derrière qui s'occupe de cuisiner.
5: Non, c'est mon mari que vous avez eu derrière, là.
10: Je vais lui dire quand même comment on réceptionne les clients.
5: Mais j'ai pas de clients, qu'est-ce que vous m'emmerdez? J'ai jamais fait à manger pour personne.
10: Non, mais ça, c'est parce que j'ai dit qu'il y avait des enfants et vous voulez pas d'enfants.
5: Mais non, reste... mais enfin, vous êtes fous.
10: Bon, oh, bah alors ça, là, c'est quand même...
5: Je vends un meuble, vous savez ce que c'est qu'un meuble?
10: Non, mais j'ai compris, vous faites de la sélection clientèle.
5: Mais ça n'a rien à voir. Ah non, pas du tout, pas du tout. Pourquoi je vous ferai à manger? Je peux manger à personne.
10: Bah parce que c'est quand même votre boulot.
5: Non.
10: Bah vous êtes buffetteuse. Vous êtes buffetteuse ou vous êtes pas buffetteuse?
5: C'est quoi buffetteuse?
10: Bah c'est celle qui fait les buffets.
5: Oh, ça, j'ai jamais entendu ce nom là, monsieur.
10: Non mais excusez-moi, mais alors si comme vous prétendez vous êtes dans la restauration, vous savez ce que c'est qu'un buffetteur?
5: Non, je ne suis pas dans la restauration.
10: Ah, donc c'est peut-être pour ça que vous savez pas ce que c'est qu'un buffetteur ou une buffetteuse.
5: Po, mais vous êtes malade. Je raccroche.
10: Passez-moi le chef, s'il vous plaît.
5: Bon, dites donc.
10: Comment?
5: Pour qui vous prenez? Je sais pas, vous le passez. Je suis maître chez moi.
10: Non mais passez-moi le chef.
5: Le chef, il vous dit merde.
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26: Allô?
27: Allô?
26: Oui?
27: Bonjour, monsieur.
26: Bonjour.
27: Bonjour, c'est madame Paljoie à l'appareil.
26: Ah?
27: Comment allez-vous?
26: Ça va.
27: Ça va, dites-moi, je suis un peu ennuyé de vous demander ça, mais je suis en train de faire mon loto, voyez-vous?
26: Oui.
27: Et il me manque des chiffres, alors je voulais... quel âge vous avez, vous?
26: 48.
27: Ça fait le 48, oui. Ça, c'est bon, ça rentre dans les 49 chiffres. Combien de dents qu'il vous reste?
26: Deux.
27: Comment ça, deux?
26: Combien de temps?
27: Dedans.
26: Oh, ben là, j'en sais rien, vous.
27: Si vous pouvez compter, c'est pour mon loto?
26: Ben, je sais pas, moi, il y en a combien, maintenant? 30.
27: Ah, vous avez compté?
26: Oui.
27: 30 dents. Il y a votre dame à côté de vous?
26: Oui.
27: Elle en a combien?
26: Ben, elle a plus, elle.
27: Oh, ben, qu'est-ce qui est arrivé? Elle a mangé des cailloux? Qu'est-ce qu'elle a?
26: Un dentier.
27: Ah ben, combien il y a de dents dans le dentier?
26: Ben, je sais pas.
27: Ben, à peu près. Vous pouvez pas l'enlever et compter, s'il vous plaît.
26: Combien t'en as, toi? Il y en a combien? Vous prenez 22?
27: C'est pour mon loto.
26: 12.
27: Vous avez enlevé le dentier?
26: Oui, 12.
27: Mais comment vous avez compté?
26: Ben, on met son dentier.
27: Oui.
26: 12 et 7.
27: C'est quoi, 7?
26: 12 plus 7.
27: Ah, 12 en bas et...
26: Voilà.
27: Ça fait donc le 12. Alors, attendez. Le 30, hein?
26: Hmm?
27: Le 12, le 7.
26: Voilà.
27: Bah, ça, c'est bien. Et vous avez toujours vos deux bras, vous, oui?
26: Heureusement.
27: Oui. Alors, le 2. Voilà. En combien de temps vous avez fait l'amour cette nuit?
26: Oh, bah, moi, je regarde pas, moi.
27: C'est pour mon loto.
26: Bah oui, mais je regarde pas, moi.
27: Bah, demandez à votre dame.
26: Bah, c'est pareil, elle regarde pas, mais on regarde
27: si,
26: pas.
27: Hein. Si, elle m'a dit, quand j'ai croisé, elle m'a dit, oh là là, je regarde toujours l'heure, j'ai hâte que ça se termine. Alors,
26: elle est pas là, elle est partie.
27: Ben alors dites-le-moi. 2 minutes, 5 minutes, 10 minutes.
26: Non, 5.
27: Combien ?
26: 5,
27: oui. 5 minutes. Très bien. Vous avez combien de testicules ?
26: 2. De quoi ?
27: De testicules.
26: Ben 2.
27: 2, très bien. Combien de positions vous connaissez pour faire la chose, là ?
26: Ben moi, ça sert à rien, puis moi, je vais arrêter, parce que je travaille, hein.
27: C'est pour mon loto.
26: Ben oui, mais l'auto.
27: Le 69, non ?
26: Ça rentre pas l'auto, ça.
27: Le 69, non. Ah ben si, ça fait 6 et 9, 15.
26: Ben mettez le 15, alors.
27: Ben oui, voilà.
26: Il y a combien de numéros, déjà, là ?
27: Donc, 2, alors le 12, c'est... Oh là là, oui, très bien. Le 69...
26: Non, 69,
27: oui. Ah ben ça rentre pas, ça, hein.
26: Ah non.
27: Bon, ben écoutez, moi, je voulais vous remercier, hein.
26: Ben, pas du tout.
27: Ah, si, je voulais vous remercier, parce que là, maintenant, j'ai 5 chiffres. Ah, il m'en manque un.
26: Bon.
27: Je peux vous demander un dernier chiffre, parce qu'il m'en manque un, là.
26: Oui.
27: Combien mesure votre bite ?
26: Quoi ? Je sais dire.
27: Combien qu'elle mesure au repos et combien qu'elle mesure...
26: Bah, mon Dieu. Bah, il n'y a pas d'autre question, hein ?
27: Mais non, mais écoutez, quand même... Bah,
26: faut qu'on n'a pas exagéré, là. N'importe quoi, là.
27: Non, mais c'est pour mon loto.
26: Ouais, loto.
27: Comment ?
26: Voilà, que vous prenez, là, vous.
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7: Oui, bonjour.
10: Oui, bonjour madame. C'est bien le point relais ?
7: Oui, oui, c'est ça.
10: Si vous voulez, moi je vends ma voiture, donc j'ai mis une petite annonce sur internet.
7: Oui.
10: Je me suis dit que si je laissais mon numéro à moi, je vais être embêté toutes les 5 minutes au téléphone. Du coup, j'ai mis votre numéro à la place.
7: Mais nous, on n'est pas là pour faire ça. On n'est pas là pour s'occuper de la vente de votre véhicule.
10: Ah non, mais vous vous occupez pas de la vente. C'est juste que les gens qui sont intéressés vont vous appeler, vous prenez les coordonnées, et puis moi après je les récupère.
7: Vous rêvez là, non ? On n'a pas à filtrer les numéros pour vendre votre bagnole. Je suis pas payé pour ça.
10: Bon, enfin, je veux dire, ça vous change rien, vous voyez, c'est pareil.
7: Non, non, non, ça me change. Comment j'ai assez de boulot ? Je répondrai pas, hein. Je répondrai pas, moi.
10: Comment ça, vous répondrez pas ?
7: Mais si c'est pour vous, je dirai à la personne qui fait erreur.
10: Ah bah non.
7: Ah bah si.
10: Ah bah ça, c'est un coup à me faire rater des acheteurs, ça.
7: Mais oui, mais ça, on n'est pas là pour filtrer vos numéros, monsieur.
10: Bah du coup, ce que je vais faire, c'est que je vais prendre votre numéro de portable.
7: Ah, moi, je vous donne pas mon numéro de portable, vous voulez rire ? Je veux pas être embêté, moi, à longueur de journée. Vous verrez mon responsable.
10: Ah bah passez-le moi.
7: Ouais, au revoir.
8: Oui.
10: Oui, bonjour monsieur.
8: Non mais ça c'est hors de question que c'est moi qui va prendre vos coups de fil pour vendre une voiture, si j'ai bien compris.
10: Voilà, c'est ça, bah vous avez compris, oui.
8: Non mais c'est n'importe quoi ça.
10: Non mais ce que je veux dire c'est que sinon c'est moi qui vais me taper les gens toute la journée,
8: monsieur,
10: vous voyez.
8: Monsieur, je vous ai dit non, n'insistez pas, moi je suis pas là pour prendre des annonces pour vendre votre voiture, mais c'est n'importe quoi ça.
10: Non mais...
8: Oh.
10: Ah, allô ?
7: Allô, oui, bonjour.
10: Oui, bonjour madame.
7: Moi c'est monsieur, mais c'est pas grave.
10: Ah.
7: Mais je comprends pas bien la démarche, là. Vous mettez notre numéro comme ça pour vendre votre voiture. Comme ça, normal, tranquille.
10: Bah, c'est logique.
7: Mais vous êtes... Mais moi, je vais passer ma journée à répondre à vos téléphones pour vendre votre voiture.
10: Bah, c'est très gentil, mais enfin, c'est quand même moi qui vais faire la vente, hein.
7: Ah, mais il est pas tranquille.
8: Allô ?
10: Ah bah encore un autre monsieur. Je sais pas si vous avez expliqué pour mon annonce.
8: Attendez monsieur, vous vous présentez, vous venez voir la direction.
10: Votre collègue me disait qu'il n'y avait pas de soucis. Hein.
8: Non, il vous a pas dit qu'il n'y avait pas de soucis. Hein.
10: Ah bah si.
8: J'étais là, non.
10: Ah bah viens de me le dire.
7: Allô ?
10: Oui ?
7: Mais vous êtes pas bien ou quoi ? Mais vous êtes... Mais quand aujourd'hui je vous ai dit ça, moi ?
10: Bah là, à l'instant, oui.
7: Mais venez, au bar, on va faire la vente, ouais. Il y a quelqu'un qui veut acheter la voiture, allez-y, venez.
10: Là j'ai l'impression que vous êtes en train d'essayer de m'arnaquer parce que... Allô ?
9: C'est une blague. Non mais vous plaisantez là. Vous nous avez demandé au moins la permission.
10: Bah je vais pas demander la permission pour vendre ma voiture.
9: Mais moi ça ne me regarde absolument pas monsieur. De quel droit vous avez donné notre numéro de téléphone ?
10: Bah dans le sens où si vous voulez pour moi c'est quand même...
9: Non mais au moins demandez-nous la permission. Comment faire ? On a autre chose à foutre que de répondre au téléphone pour les autres quoi.
10: Non mais vous comprenez que c'est quand même plus pratique pour moi.
9: Si mais c'est... non mais je veux rien comprendre du tout. Mais de qu'est-ce que vous vous permettez monsieur ? Vous avez même pas à faire ce genre de choses.
10: Bah c'est pas...
9: Est-ce qu'on se connaît d'abord ?
10: Non.
9: Mais encore mieux, non mais je rêve, non mais c'est pas possible autrement, non mais je veux même pas vous parler quoi.
10: Bah vous me parlez quand même un petit peu là.
9: Non mais...
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8: Oui.
27: Allô.
8: Oui.
27: Bonjour madame.
8: Bonjour madame, mais je sais pas qui vous êtes.
27: Madame Lamolle.
8: Je vous connais pas.
27: J'habite au 17.
8: Ah oui. Vous êtes la dame qui devait venir ?
27: Oui.
8: Ah oui, parce que je ne savais pas que vous étiez arrivée.
27: Oui, alors je vais venir.
8: Ah oh, ben si vous voulez.
27: D'autant plus que j'ai un petit service à vous demander si ça ne vous dérange pas.
8: Dites-moi.
27: J'étais à la kermesse, vous savez, dimanche là.
8: Oui.
27: Et figurez-vous que j'ai gagné un cochon.
8: Un cochon ?
27: Oui.
8: Vivant ?
27: Oui.
8: Oh, il est gros ?
27: 80 kilos.
8: Oh, ça va remplir votre congélette.
27: Oui. Mais le problème que j'ai, en fait, c'est que je veux pas le tuer chez moi. Et donc, je vais vous l'amener.
8: Mais qu'est-ce que vous voulez que j'en fasse ?
27: Mais vous allez me donner la main pour le tuer.
11: Mais non, mais moi je n'en veux pas, je n'ai pas de place pour le mettre.
27: Ah non, mais c'est pas pour le garder, c'est pour le tuer.
11: Eh ben oui, mais moi je peux pas, je m'en vais demain matin.
27: Non, mais on le tue maintenant.
11: Hein?
27: On va le tuer maintenant chez vous.
11: Ah non.
27: Mais j'ai un marteau.
11: J'avais un marteau, mais moi ça m'intéresse pas, madame. Je peux pas vous le pendre.
27: Ah non, mais on va pas le pendre. On va l'assommer avec le marteau, puis on va le découper. J'ai les couteaux, j'ai tout.
11: Oh, mais non, mais adressez-vous à un boucher ou à quelqu'un que...
27: Attendez, j'ai ouvert un livre où est-ce qu'ils expliquent bien comment qu'on va le tuer toutes les deux.
11: Oh, mais moi, je ne le tue pas. Hein. J'ai jamais tué de cochon, c'est pas aujourd'hui que je vais commencer.
27: C'est moi qui vais le tuer, puis vous lui tiendrez les pattes arrière.
11: Mais moi, c'est moi, je ne vous ouvrirai pas. Je n'en veux pas.
27: Mais écoutez, madame, je vais quand même pas tuer un cochon chez moi. C'est pour ça que je voudrais que ça soit chez vous.
11: Mais non ! Oui.
12: Oui, bonjour, madame.
11: Bonjour, monsieur.
12: C'est le serrurier, là, de la place, parce que j'ai eu un coup de fil d'une dame qui m'a dit qu'il fallait ouvrir la porte chez vous demain matin, parce qu'il paraît qu'elle doit venir tuer le cochon chez vous.
11: Mais justement, mais écoutez, je l'ai envoyé promener. Moi, demain matin, je serai partie de tout bonheur et je m'en vais pour une semaine.
12: Voilà.
11: Ah non.
12: Et donc,
11: il paraît qu'il faut.
12: Vous avez demandé que je vienne ouvrir votre porte pour tuer le cochon chez vous pendant que vous êtes absente.
11: Non, mais vous vous rendez compte, monsieur, si vous êtes censé pour deux sous, vous devez bien vous rendre compte qu'elle est folle.
12: Ah ben, j'ai jamais vu ça encore, hein.
11: Moi non plus, c'est la première fois. Et j'ai une amie qui est là, et elle en est ébasourdie aussi, hein.
12: Ah oui.
11: Vous vous rendez pas compte? Faire ouvrir la porte chez quelqu'un pour ramener des bêtes pour les tuer? Non, mais. Il faut être complètement malade, hein.
12: Attendez.
11: Ben non, mais écoutez-moi, monsieur, je m'en vais à Lourdes, je vous dis bien où, mais je veux pas qu'on vienne prendre ma maison pour en faire un abattoir.
12: Oui, ben attendez, on va l'appeler, j'ai son numéro, quittez pas, hein.
11: Ben donnez-moi-le, parce qu'elle est sûrement pas dans l'annuaire.
27: Allô?
12: Oui, madame Lamolle?
27: Oui.
12: Oui, dites-moi, là, je suis en ligne avec madame Quentin.
27: Ah, ben. C'est la dame pour demain matin.
11: Mais je ne connais pas cette dame.
27: Je l'ai prévenue hein, que j'amenais un cochon pour en faire du boudin, de la saucisse, du
11: saucisson. Mais je m'en fous, vous faites ce que vous voudrez. Non, mais vous figurez pas que dès que j'aurai tourné les talons, vous allez faire un abattoir chez moi. Non, mais les malades, ça se soigne, hein, madame.
27: Oh, ben dites-moi, je ne suis pas malade au point d'aller jusqu'à Lourdes. Hein,
11: mais
27: moi.
11: Je ne suis pas malade non plus, mais c'est la 14e fois que j'y vais quand même.
27: Vous allez à Lourdes.
11: Oui.
27: Eh bien, vous allez voir, il va y avoir un miracle à votre tour.
11: Ah ben non, moi, écoutez, je ne marche pas. Moi, je porte plainte à la gendarmerie.
27: Quand vous viendrez, vous trouverez du saucisson et du pâté dans votre frigo.
11: Mais je ne me fiche de votre élevage. Je n'en veux pas. Vous êtes tombé sur la tête, c'est pas possible.
27: Alors, les cochons, on fera rapide.
11: Je ne veux pas de cochon chez moi. J'aime pas le cochon. Je suis musulmane.
27: Quelle menteuse. Menteuse.
11: Écoutez, on va pas en passer l'après-midi là-dessus.
27: Attendez. Vous dites bien que vous allez à Lourdes demain.
11: Oui, j'y vais demain.
27: Et vous dites que vous êtes musulmane.
11: Et alors?
27: C'est un mensonge.
11: Ah ben ça, moi, ça ne vous regarde pas.
27: Bon, écoutez, j'ai un marché à vous proposer.
11: Il n'y a pas de marché qui tienne. Vous me foutez la paix.
27: Attendez.
11: Mais je m'en fous.
27: Alors, je vous explique. Pendant que vous faites votre pèlerinage à Lourdes, eh bien, moi, si vous me laissez tuer le cochon chez vous,
11: mais vous m'emmerdez à la fin.
27: Je refais toutes vos peintures en rouge.
11: Hein?
27: Comme ça, on verra pas les taches de sang du cochon.
11: Mais vous êtes complètement ravagée, ma pauvre femme. Bonne enfermée.
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13: Oui, bonjour.
10: Oui, bonjour, monsieur. C'est bien la boulangerie?
13: Oui, c'est bien ça.
10: Je vous appelle parce que vous m'avez vendu un faux produit.
13: Un faux produit? Quel faux produit?
10: Je suis venu, j'ai demandé une chocolatine.
13: Oui.
10: Et alors, selon mon beau-frère qui s'y connaît, c'est un pain au chocolat.
13: Nous, on appelle ça une chocolatine, monsieur.
10: Ah non, c'est un pain au chocolat.
13: Bon, enfin, mais c'est pareil pour nous. Je peux pas appeler ça être trompé sur la marchandise.
10: Non, mais vous vous êtes dit, c'est un touriste, il va pas faire la
13: différence. Pas du tout, monsieur. Alors là, que ce soit un touriste ou pas touriste, quand on nous demande chocolatine ou pain au chocolat, nous, le produit est le même.
10: Quoi qu'on vous demande, vous vendez la même chose, en fait.
13: Mais c'est pareil. C'est vraiment vous qui êtes de mauvaise foi. Allez sur Internet et allez voir pain au chocolat ou chocolatine.

0: des experts, hein, pour savoir la différence entre un pain au chocolat et une chocolatine. Hein. Alors, c'est bien la première fois qu'on me l'a fait, celle-là. Franchement, monsieur, j'ai jamais vu ça. Hein.
1: Bon, bah, passez-moi le responsable.
0: Attendez, monsieur, quittez pas, s'il vous plaît.
1: Ah, bah, merci.
0: Alors.
2: Mais qu'est-ce que vous me racontez, là? Non, mais vous êtes en train de me faire un sort. Ça fait des années que je suis boulanger. C'est la première fois qu'on me sort un truc comme ça. Ah, c'est quand même comique, votre histoire, là, cher monsieur. Excusez-moi, mais...
1: Bon, du coup, alors, est-ce que je peux passer cet après-midi?
2: Pourquoi faire?
1: Bah, pour le remboursement.
2: Pour le remboursement de quoi? Vous l'avez mangé, le produit?
1: Je l'ai pas fini, du coup, parce que je l'avais juste entamé.
2: Comment ça, vous l'avez pas fini? Non, mais attendez, vous allez me ramener une chocolatine à moitié mangée, et vous voulez que je vous la rembourse? Non, mais vous rigolez ou quoi?
1: Ah, non, excusez-moi.
2: Comment ça, excusez-moi?
1: Ah, bah, c'est pas ça.
2: Comment ça, c'est pas ça?
1: C'est pas une chocolatine que je vais vous rapporter, c'est un pain au chocolat, justement.
2: Non, mais c'est complètement ahurissant, votre histoire.
1: Non, mais je vois, vous essayez de me convaincre, vous essayez de me faire une sorte de convainquisme que c'est.
2: Mais je sais pas de vous convaincre de quoi que ce soit, je vous explique.
1: Vous êtes ouvert jusqu'à quelle heure aujourd'hui?
2: Mais c'est pas la peine de repasser, on va pas vous rembourser la moitié d'une chocolatine, hein, ne rêvez pas. Hein. Non, mais vous êtes complètement. Vous êtes un peu fou, non, monsieur? Vous commencez à me fatiguer, vos histoires.
1: J'ai mon beau-frère qui peut témoigner en plus, hein.
2: Mais qu'est-ce que. Mais ça va pas bien la tête, hein. Mais qu'est-ce que vous racontez là?
1: Non, mais je.
2: Vous ne passez pas parce que sinon j'appelle les flics.
1: Ah, ben moi je vais les appeler avant vous, vous allez voir.
2: Mais allez-y, appelez-les.
1: Ah, ben je les appelle tout de suite.
2: Oui, tout de suite, et vous venez avec eux, y a pas de souci.
1: Ah, ben ça y est, ils sont appelés là.
2: Y a pas de souci, vous venez avec eux.
1: Ils arrivent.
2: Eh ben ils arrivent, très bien. Vous venez avec eux, hein. On discutera ensemble, y a pas de souci.
1: Ah, ben je suis en voiture avec eux.
2: Y a pas de souci. Moi aussi, je suis en voiture avec eux.
1: Et je peux le prouver, excusez-moi.
2: Venez.
1: Commandant, vous pouvez mettre la sirène, s'il vous plaît.
2: Pim-pom, oui.
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6: Bonjour, monsieur.
5: Madame.
6: Madame Ledoux à l'appareil.
5: Oui.
6: Je voudrais des nouvelles de mon facteur.
5: De quel facteur?
6: Eh ben, je connais pas, moi. C'est
5: celui... Oui, mais moi, où est-ce que vous habitez? Je vous connais pas non plus, hein.
6: Non, rue de Valdois.
5: Rue de Valdois? Qui c'est qui fait la tournée rue de Valdois? Oui. Oui, pourquoi? Qu'est-ce qui se passe, madame?
6: Ben, écoutez, il n'est pas passé, enfin...
5: Il n'est pas passé?
6: Si, il passe de plus en plus en retard.
5: Et il... Ben, écoutez, c'est qu'il y a du travail sur sa tournée, et donc il va pas... À quelle heure il passe habituellement?
6: Oh ben, il passe vers 9h, 9h30.
5: 9h, 9h30, puis il n'est pas passé aujourd'hui?
6: En général, il passe à 9h, 9h30, mais là, il passe de plus en plus en retard.
5: Il vient de plus en plus en retard? Ah bon, comment ça se fait?
6: Ah ben, c'est... Ah ben, ça s'en sait rien, moi.
5: Vous savez pas?
6: Je sais qu'il s'arrête chez ma fille tous les matins.
5: Ah, oui.
6: Qui habite deux numéros avant. Hein.
5: Mm-hmm.
6: Mais avant, ça durait 5 minutes, là.
5: Oui.
6: Et puis maintenant, il vient une demi-heure en retard.
5: Ah bon? Il reste un peu plus tard chez votre fille, alors?
6: Oui.
5: Ah ouais. Et vous?
6: Oui. Il passe chez moi après être allé chez ma fille.
5: Ah ouais, d'accord.
6: À 9h30, il est chez ma fille.
5: Oui.
6: Alors, je crois que ma fille lui donne des cours de Kama Sutra ou quelque chose comme ça. C'est une langue du oriental, m'a-t-il dit.
5: Ah bon?
6: Oui.
5: Alors là, excusez-moi, mais ben, ça me surprend quand même qu'il prenne des cours sur sa tournée. C'est quand même pas normal. Hein.
6: C'est pour ça que je vous appelle.
5: Ben, on va le surveiller un peu et puis on va lui demander ce qui se passe, hein, vraiment, et puis le surveiller.
6: Il arrive chez ma fille toujours juste après que son mari soit parti, hein, mon gendre, hein.
5: Oh là là, alors, bon, ah bon.
6: Oui, parce que ma fille m'a dit qu'il était très appliqué.
5: Pardon?
6: C'est très compliqué, hein, m'a-t-elle dit. Parce que il paraît qu'il faut être une fois à genoux, une fois accroupi. Oui, c'est ce que ma fille m'a dit.
5: Ouais, bon, ben écoutez, vraiment...
6: Qu'est-ce qui vous fait rire?
5: Excusez-moi, mais non, parce que... collègue.
6: C'est une nouvelle langue ou quoi? Allô.
5: Écoutez, madame, non, ce que je vais
6: qu'est-ce
5: faire...
6: Qu'est-ce qui se passe?
5: Non, mais, qu'est-ce, ce
6: non,
5: que
6: mais
5: je vais...
6: rassurez-moi.
5: Non, non, ce que je vais faire, on ira le suivre sur sa tournée pour voir si l'arrêt dure vraiment plus longtemps que de coutume. Hein. C'est pas normal qu'il prenne des cours de langue sur sa tournée.
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7: Oui.
1: Oui, bonjour madame. C'est bien le contrôle technique?
7: Oui.
1: Vous êtes contrôleuse technicienne vous-même?
7: Oui.
1: Oui, voilà, je vous appelle parce que je voulais me renseigner pour les histoires de pollution de voitures, là. J'ai entendu qu'ils voulaient mettre des normes en place.
7: Oui.
1: Vous savez, il y a des histoires de pastilles.
7: Non, on peut pas ça, nous. Hein.
1: Donc vous avez un papier?
7: Non, mais là, j'ai pas de papier, je suis dans une voiture, là.
1: Ah, bah regardez dans la boîte à gants, peut-être. Il y a peut-être des fois, il y a des papiers qui traînent dans les boîtes à gants.
7: Non, là, et celle-ci, il n'y a rien.
1: Et dans le vide-poche, sur le côté?
7: Non, il n'y a rien.
1: Bon, vous n'avez pas regardé?
7: Bah si, hein, on contrôle tout. Hein.
1: Vous contrôlez les vide-poches aussi?
7: Les vide-poches, non.
1: Ah, bon, vous êtes côté passager ou conducteur?
7: Là, je suis côté conducteur.
1: Non.
7: Si.
1: C'est pas vrai.
7: Si.
1: Non.
7: Bon, pourquoi?
1: Klaxonner pour voir?
7: Ah bah, y a pas de souci.

0: Entendu. Allô?
1: Oui.
0: Oui, vous pouvez klaxonner pour voir?
1: Bah oui, je viens de le faire deux fois du jour.
0: Ah non.
1: Ou alors?
0: Non, je disais, est-ce que vous pouvez klaxonner? C'est...
1: Bah, je viens de le faire.
0: Donc vous êtes du coup, vous êtes côté passager en fait?
1: Bah non.
0: Bah si vous étiez côté conducteur, vous pourriez klaxonner?
1: Bah je klaxonne.
0: Ah bah non.
1: Je vais vous mettre le téléphone devant. Voilà.
0: Vous pouvez mettre le clignotant pour voir?
1: Voilà.
0: Ah bah je l'entends pas.
1: Ah bah ici, on les entend pas fort hein, là-dessus. Hein.
0: Ouais, donc il n'y a pas de clignotant, vous êtes en train de me flûter.
1: Mais... Oh, écoutez, monsieur.
0: Non, mais j'ai l'impression, quoi. Voilà.
1: Je vais mettre vers la centrale. Ça fait pas plus de bruit que ça, hein.
0: C'est vous qui le faites à la bouche, ça.
1: Bah non, hein.
0: Bon, si, vous...
1: Bon, monsieur, franchement...
0: Oui.
1: Vous me dérangez.
0: Alors, d'accord. Alors, dans ce cas...
1: Oui.
0: La portière est ouverte ou pas?
1: La portière, non, elle est fermée, là.
0: Ouais, vous êtes pas dans la voiture, en fait.
1: Oh, écoutez, vous me cassez les pieds, là.
0: Bah non, mais j'ai l'impression que vous essayez de me balader, là. Vous
1: pourquoi prenez... vous baladez?
0: J'entendrais la portière claquer si vous étiez dans la voiture.
1: Bah, eh ben, allez, hop. Voilà.
0: Pardon?
1: Je viens de la faire claquer, là.
0: Non.
1: Bon, monsieur.
0: Non, mais dans ce cas, vous avez des manches longues ou pas?
1: Oui.
0: Est-ce que vous pouvez peut-être écrire sur la manche? Vous me faites une attestation comme quoi ma voiture ne pollue pas, vous voyez? C'est
1: bah, j'ai pas de stylo, là, sur moi.
0: Ah, parce que sinon, on découpe un bout de manche, ça marche aussi, hein, c'est juste.
1: Mais non, on peut pas, ça, monsieur.
0: Bah.
1: Mais non.
0: Bah, si.
1: Non.
0: Bah, si.
1: Mais je vous dis que non.
0: Bah, moi, je vous dis que si.
1: Non.
0: Bah, si.
1: Moi, à partir du moment où je fais un contrôle,
0: ouais.
1: Même ne serait-ce de pollution, je suis obligé d'entrer une carte grise.
0: D'accord. Et une carte bleue, ça marche aussi ou pas?
1: Une carte bleue.
0: Bah, j'ai une carte bleue. Ça marche, ça, ou pas?
1: Bah, je sais pas, moi, il faut voir. Moi, je l'ai pas devant les yeux. Hein.
0: J'ai une carte vitale aussi. Bah, elle est verte.
1: Une carte vitale, une carte bleue, non, mais... Oui, une carte vitale, n'importe quoi, là.
0: Ah, bah, je ne sais pas, moi, vous me dites une carte grise, ça n'existe pas, la carte grise.
1: Ça n'existe pas, ah bon?
0: Bon, enfin, ça se saurait.
1: Bah, vous avez bien une fiche d'identification du véhicule.
0: C'est vous qui le dites?
1: Oh, écoutez, monsieur, franchement, vous m'énervez. Au revoir, monsieur.
0: Non, mais excusez-moi, allô?
1: Oui.
0: Vous êtes même pas au téléphone.
1: Oh, monsieur.
0: Non, mais vous me faites croire que vous êtes au téléphone?
1: Non.
0: Moi, je suis sûr que vous êtes même pas au téléphone.
1: Si.
0: Bah, raccrochez pour voir.
1: Ah.
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4: Oui, allô?
5: Allô, monsieur Noir?
4: Oui.
5: Vous êtes bien, dites-moi bonjour, vous êtes bien 34 de la rue, vous?
4: Oui, oui, oui.
5: Ah, parce que moi, je suis au 15.
4: Oui.
5: Et voilà, et je me permets de vous appeler parce que je viens d'avoir une portée de chat, j'en ai eu 7 des chatons. Oui. J'ai pas le courage d'aller les noyer, voyez-vous. Et je voulais savoir si vous qui êtes mon voisin, vous pourriez aller les noyer vous-même cet après-midi.
4: Ah, en fin de soirée. Je suis pris cet après-midi.
5: Ah, oh, c'est gentil. En fin de soirée, vers quelle heure?
4: Oh, 6h30 par là.
5: D'accord.
4: Oui.
5: Bon, il y en a 7.
4: Ah, bon Dieu.
5: Oui, ça fait trop pour moi.
4: Ah non, non, non, puis des chats, bon, bah, il faut les nourrir. Hein.
5: Oui, c'est
4: vous
5: ça.
4: Vous êtes au numéro 15?
5: Oui, voilà.
4: Quel don, donc, c'est, sans curieux?
5: Alors, Madame Lamolle.
4: Madame?
5: Lamolle.
4: Vous êtes en face chez Mimille, là, non?
5: Oui, comment? Exactement.
4: Ah, c'est la grande maison.
5: Voilà.
4: Oui. Vous avez votre petit-fils avec vous?
5: Exactement.
4: Ah, d'accord, madame.
5: Voilà.
4: Bon, ben, je sonnerai, puis, ben, on les noiera, hein. Parce que...
5: Oui, je peux pas.
4: Ça serait des lapins encore, ça irait?
5: Oui, on pourrait les revendre à la boucherie ou...
4: Oui, non, mais on ferait du pâté de lapin.
5: Ah ben attendez, parce que ça tombe bien. Mon fils, il a un lapin et il m'a mordu.
4: Ah oui.
5: Est-ce que ça vous embêterait également pour le lapin?
4: Que?
5: Mon fils.
4: Oui.
5: Il a un lapin.
4: Oui.
5: Et le lapin, il s'appelle Sam.
4: Oui.
5: Et il m'a mordu.
4: Ah bon?
5: Oui, il m'a mordu.
4: Ah oui.
5: Est-ce que ça vous embêterait
4: de
5: vous en occuper?
4: Oh, ben, je verrai ça en passant ce soir. Hein?
5: Vous pouvez vous en occuper du lapin ou pas?
4: Oui.
5: Ah, c'est vrai?
4: Oui.
5: Et là, vous ferez du pâté ou...
4: Ah, ben, on achète un peu de cochon, puis on mélange, on fait du pâté de... Vous voyez, il est gros.
5: Oui, quand même.
4: Ah oui. Bon, ben, on fait comme ça, madame. Oui.
5: Et éventuellement, c'est vous qui allez lui tordre le cou ou c'est moi qui le fais? C'est plutôt vous?
4: Non, moi, on les saigne, un lapin.
5: Ah, vous croyez?
4: Ah, ben, si, il faut le saigner. Une bête, ça saigne.
5: Ah, mais il faut
4: ça, c'est pas... La viande, elle n'est pas bonne.
5: Ah, je lui tords pas le cou en vous attendant?
4: Non. Ah, non. On reparlera ça tout à l'heure.
5: Oui. Vous savez, pour vous remercier.
4: Oui.
5: Hein, si ça vous embête pas. Parce que je suis une dame honnête.
4: Oui.
6: Vous savez, je ne suis pas slave, mais je suis honnête quand même, parce qu'on dit toujours les slaves honnêtes.
4: Oui, non, mais je vous écoute, là, oui.
6: Vous savez, les slaves honnêtes.
4: Oui. Ah.
5: Et je vous ferai une petite gâterie.
4: D'accord.
5: Ça vous embête pas?
4: Non. Bon, à ce soir, madame.
5: Attendez, et mon voisin, vous le connaissez, Mimine?
4: Oui, Mimine, oui.
5: Il est un peu...
4: Oh, il est un peu zozo, hein.
5: Voilà. Est-ce que ça vous embêterait de m'en débarrasser?
4: De vous débarrasser de...
5: Du voisin. Est-ce que ça vous embêterait de noyer avec les chats?
4: Ah, non.
5: Mais pourquoi?
4: Ah, ben non, je le connais depuis longtemps. Il faut le laisser comme il est, hein, ce pauvre.
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7: Oui, allô?
0: Bonjour madame, c'est bien l'armurerie pour la chasse?
7: Oui.
0: Monsieur Martin, à l'appareil?
7: Oui.
0: J'aurais besoin de vous emprunter votre permis de conduire.
7: Et pourquoi faire mon permis de conduire?
0: Parce que, petit souci, je me suis fait contrôler par les gendarmes ce matin.
7: Ouais.
0: Et vu que j'avais bu un petit café à Angers, j'ai soufflé positif à l'alcotestisme.
7: Ouais.
0: Donc, c'est votre permis que je vais donner aux gendarmes.
7: Et puis? Non, mais là, je comprends pas, là.
0: Parce qu'aux infos, ils ont dit que les chasseurs, ils peuvent picoler à plus de 0,5.
7: Ah oui?
0: Donc vous, vous dites que vous êtes chasseur, et hop, ça fait sauter le PV.
7: Ah oui, d'accord, oui.
0: Oui, bah oui, le tour est joué.
7: Non, mais ça, c'est à la chasse, hein. C'est pas sur la route, hein.
0: Sauf pour les chasseurs.
7: Les chasseurs.
0: Vu que vous avez le droit d'être...
7: Bon, chasseur, moi, si je suis contrôlé à 0,5 sur la route, je suis fait aussi. Hein.
0: Sauf si vous dites que vous êtes en train de chasser.
7: Non, mais si t'as été contrôlé au volant, tu peux pas dire que t'étais en train de chasser.
0: Bah, moi, mon beau-frère, il organise des safaris. Vous avez qu'à dire que vous aussi...
7: Bon, ça y est, t'as fini, là, parce que moi, je suis en train de travailler et tu commences à me casser les couilles.
0: Oh là, voilà. Alors, dès qu'on demande un petit coup de main...
7: Bah, si tu veux, tu viens me voir, on se parle en face et puis au moins, hein, d'accord.
0: Ou alors, plus simple, tu me l'envoies par mail.
7: De quoi?
0: Ton permis.
7: Parce que je t'envoie rien du tout. Pourquoi je t'enverrais mon permis? De toute manière, si c'est toi qui a été contrôlé, t'as bu un coup, c'est ton problème.
8: Ouais. Et puis en même temps...
0: c'est une collègue que j'entends derrière?
7: Bah oui.
8: Pardon?
0: Dans ce cas, file-moi son permis à elle.
8: Attendez, quoi vous me parlez là?
0: Ah, bonjour madame.
8: Attendez, mais vous êtes qui là? C'est quoi cette histoire?
0: C'est ce que j'ai expliqué. Vu que vous êtes chasseur, vous avez le droit de picoler, donc on dit que c'est vous qui étiez au volant.
8: Mais c'est un raisonnement de merde, ça, c'est un raisonnement qui tient pas la
0: route. Non, mais c'est vrai que je profite d'une petite faille juridictionnelle.
8: Oui, monsieur, alors vous êtes tellement con, monsieur, que ça devient pitoyable là.
0: Ou l'autre, et pourquoi?
8: Mais parce que vous êtes un abruti fini. Vous êtes en train de vouloir me faire passer pour un alcoolo à votre place.
0: Alors non, j'ai pas déclaré alcoolo, j'ai mis amateur.
8: Démerdez-vous, mais bien sûr que si, monsieur. Et puis continuez comme ça va mal se terminer pour vous.
0: Pardon, ce que je voulais dire, c'est que vu qu'en tant que chasseur, vous avez le droit d'être bourré.
8: C'est ça, j'ai bien compris, monsieur. Et vous, en tant que professionnel de la connerie, vous avez le droit de prendre les gens pour des cons.
0: Oui, ça se défend.
8: Je sais pas où vous en êtes de votre intelligence, mais pour l'instant, c'est mal barré pour vous.
0: Hein. Afflux.
8: Étant donné que je suis chasseur, je n'aurai pas de PV puisque j'ai le droit d'être bourré.
0: Comment ça, vous êtes chasseur?
8: Pardon?
0: Bah, pourquoi vous me parlez de votre sœur?
8: Non, mais vous parlez de moi en disant que je suis chasseur, donc j'ai le droit.
0: Ah, je suis chasseur. J'avais compris que je suis chasseur. Pardon.
8: Votre connerie, elle est abyssale.
0: Oula, elle est où?
8: Elle est abyssale, votre connerie. Vous savez même pas ce que ça veut dire. Oui, d'accord.
0: Bah, pardon, non, je suis jamais allé abyssale. Je sais même pas où c'est.
8: Non, mais vous savez pas où c'est. Oui. Vous avez pas dû vous travailler, non, normalement.
0: Non, là, je suis en pause.
8: Ah, voilà. Vous avez rien à branler, donc vous êtes dit, je vais passer un coup de fil comme ça à la con.
0: Oui, bah, je me suis dit que c'était un concept qui pouvait marcher.
8: Oui, bah, pourquoi pas. Après tout, ça peut être un métier, hein.
0: Oh, un métier, peut-être pas quand même.
8: Ah bah, ça peut.
0: Ah bah, c'est une bonne idée, ça.
8: Enfin, ce serait drôle si vous m'aviez dit que vous êtes un gars qui fait des blagues sur la radio, des trucs comme ça, mais c'est même pas ça, oui.
0: Si, bien sûr, je suis un gars qui fait des blagues sur la radio, oui.
8: Ah, la radio, oui.
0: Bah, bien sûr.
8: Oui, bah, dites-moi laquelle.
0: Alors, attendez, ça va me revenir. Zut.
8: Bah non, vous êtes nul, mon pauvre.
0: Pardon, mais même les plus grands animateurs qualitatifs peuvent avoir des trous de mémoire.
8: Vous êtes nul, vous êtes même pas un animateur qualitatif. Ça s'entend tout de suite.
0: Si, d'ailleurs, je suis à la radio, là.
8: Ah oui, bah c'est ça, à la radio.
0: Bien sûr, je pourrais même vous mettre un jingle.
8: Eh ben, allez-y, mettez-moi le jingle.
0: Ah, attendez, je lance le magnétophone. Rire et chansons.
8: Oh, l'abruti. Allez, salut.
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10: Allô, oui.
11: Oui, bonjour, monsieur. Je suis bien l'Académie d'art lyrique.
10: Oui, monsieur.
11: Oui, bonjour, la préfecture, là, pareil.
10: Oui, bonjour, monsieur.
11: Dites-moi, est-ce que vous avez un professeur parmi vous de chant ou un chanteur? Je vous explique pourquoi je vous appelle.
10: Oui.
11: Monsieur le préfet de région a 65 ans aujourd'hui.
10: Oui.
11: Donc nous lui souhaitons un tour de rôle. Chaque administration ou chaque école lui souhaite un joyeux anniversaire.
10: Oui.
11: À la manière de l'enseignement qu'elle procure.
10: Oui.
11: C'est pour ça qu'on vous appelle, pour savoir si vous auriez eu un professeur de chant sous la main, entre guillemets.
10: Quelle date?
11: Non, mais c'est au téléphone, hein, c'est simplement au téléphone. C'est des surprises qu'on lui fait depuis ce matin.
10: Ah oui.
11: Vous ne chantez pas, vous?
10: Malheureusement, si, je chante, mais j'ai aucune technique.
11: Non, mais ça n'est pas très grave, c'est pour lui chanter joyeux anniversaire, vous voyez, c'est tout. Hein.
10: Ah oui.
11: Hein?
10: Joyeux anniversaire, ça vous va, ça?
11: Voilà, c'est parfait. Hein. Je vais vous l'appeler dans le bureau d'à côté, je vais vous passer sa ligne. Donc oui. Dès que vous l'entendez, hein, vous lui souhaitez un joyeux anniversaire. Hein.
10: Entendu.
11: Je vous remercie.
10: Je vous en prie.
11: Vous pouvez me basculer la ligne de monsieur le préfet dans son bureau, s'il vous plaît, Jeanne. Merci.
12: Allô?
10: Allô? Joyeux anniversaire. Joyeux anniversaire. De la part de l'Académie internationale d'art lyrique et dramatique. Meilleurs voeux, monsieur le préfet.
11: Oui, je vous remercie, monsieur, mais malheureusement, ce n'est pas le moment. Je viens d'apprendre le décès de mon épouse.
10: Alors, excusez-moi, monsieur. Excusez-moi. Oui, ça, c'est... Eh oui. Je vous présente, l'Académie vous présente ses plus sincères condoléances et pense beaucoup avec vous dans ces moments si difficiles. Voilà. Monsieur le préfet, mes hommages, mes respects.
11: Ah mais attendez, moi je disais ça pour déconner, hein, évidemment. C'était, je croyais que c'était mon copain Pierrot qui m'appelait du musée.
10: Pas du tout.
11: Ah, pardon. Non, non, ma femme n'est pas morte du tout. Hein. Alors vous me souhaitiez un bon anniversaire?
10: Mais oui, monsieur le préfet.
11: Ah ben je vous écoute alors.
10: Bon anniversaire, monsieur le préfet, et que nos voeux vous accompagnent.
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13: Bienvenue. Vous écoute.
14: Oui, bonjour madame.
13: Bonjour monsieur.
14: Madame.
13: Oui.
14: Très bien, c'est les Ilotiers, l'appareil du 19e.
13: Oui.
14: Est-ce que vous avez allumé la télévision là ce matin?
13: Ben j'ai une télévision allumée, oui.
14: Bon, est-ce qu'elle marche bien?
13: Non, c'est un petit peu brou, enfin, pas si bien que... pas si net, quoi.
14: Ouais, d'accord. Bon, ben je vois ce que c'est. Je vais tout vous expliquer, madame, hein.
13: Oui, je vous écoute.
14: On a des collègues qui surveillent le toit avec les jumelles et qui essayent d'apercevoir ce qui se passe.
13: Oui.
14: On voit un homme, apparemment, d'un certain âge, hein.
13: Ah bon?
14: Qui est grimpé sur le toit et qui utilise votre antenne de télévision.
13: Ah bon?
14: Ouais, parce que vous savez que quand vous mettez la télé, l'antenne devient chaude.
13: Oui.
14: Et d'après ce qu'on voit dans la jumelle, vous avez donc ce monsieur qui est en train de faire cuire quelque chose, on voit pas très bien ce que c'est, sur l'antenne de télévision.
13: Ah bon, c'est bien.
14: Voilà.
13: On verra tout.
14: Oui, mon collègue me signale qu'il a un téléphone portatif à portée de la main.
13: Oui.
14: Donc on a repéré son numéro de téléphone.
13: Oui.
14: On va vous le faire passer.
13: Oui.
14: On va faire basculer la ligne téléphonique, comme ça vous allez la voir. Essayez de savoir ce qu'il est en train de fabriquer sur l'antenne de télé.
13: Oui.
14: Hein. Et alors, on va faire un mot de passe, comme ça vous aurez le signal. Pour que vous puissiez nous reparler, parce que nous on reste en ligne avec vous, hein, vous n'avez qu'à dire 33.
13: D'accord.
14: Et comme ça, vous nous reprendrez. Hein.
13: Oui, d'accord.
14: Je compose le numéro, madame. Hein.
13: Oui.
12: Allô?
13: Allô, j'écoute.
12: Oui, bonjour, madame.
13: Bonjour, monsieur. Je voulais savoir, qu'est-ce que vous faites sur le toit?
12: Ben, je suis en train de faire ma petite cuisine.
13: Et pourquoi vous faites la cuisine sur un toit, vous?
12: Ben, figurez-vous que mon grill est tombé en panne.
13: Ben oui, mais c'est pas une raison, parce que votre grille est tombée en panne pour faire votre cuisine sur un toit, voyons.
12: Ben écoutez, madame, j'avais acheté des saucisses, vous savez, de la saucisse de Strasbourg, oui. Et de la merguez.
13: Oui.
12: Et j'ai transformé votre antenne de télé.
13: Ah ben oui, c'est pour ça que j'ai mon antenne, il y a quelque chose qui marche pas dans ma télé, je trouvais ça tout à fait anormal. Alors je me suis dit, qu'est-ce qui se passe? Alors je voulais savoir ce que vous faisiez là-haut.
12: Eh ben je fais cuire des merguez sur l'antenne de la télé.
13: Ben oui, je vous dis pas, monsieur, mais enfin vous avouerez que j'ai pas une place pour aller faire cuire des saucisses et des merguez sur un toit.
12: Ben oui, mais j'ai plus de grille.
13: Ben mais écoutez, monsieur, alors voyons, réfléchissez. Qu'est-ce que c'est que ces façons de monter sur un toit pour faire cuire vos saucisses?
12: Attendez, vous permettez, parce
13: oui,
12: que...
13: Oui, je vous écoute.
12: Il faut que je surveille.
13: Bon. Alors, qu'est-ce que vous comptez faire? Vous continuez de griller vos saucisses ou quoi? Et vous redescendez ou pas?
12: Attendez, parce qu'après, il faut que je nettoie bien, parce que ce soir, j'ai un poulet.
13: Ah, ah bon, parce que vous comptez monter le soir aussi, faire cuire votre poulet?
12: Ben oui, parce qu'avec l'antenne de télé, ça fait broche.
13: Ah, oh ben c'est bien.
12: Ça fume, attendez, madame, parce qu'il y a de la fumée partout, là.
13: Ben oui, il y a de la fumée, mais moi, je marche plus, hein. Faire cuire sur des antennes de télé, sur un toit, voyons. Alors, réfléchissez, monsieur, hein.
12: Oh mon Dieu, il y a toute la graisse qui coule là.
13: Bah ça... oui, il y a toute la graisse, vous vous rendez compte? Puis alors vous allez dégueulasser le toit. Non, bah, ça va pas. Ah non, non, vous arrêtez immédiatement. Hein. Bah, puis vous n'avez pas intérêt à remonter ça parce que... Ah non, non.
12: Bah, ce soir, j'ai invité des amis.
13: Bah je m'en fous, moi. Vous avez invité des amis, est-ce que c'est une raison pour venir faire cuire votre poulet sur le toit? Vous n'avez qu'à le faire cuire dans une rôtisserie, votre poulet. Vous avez en bas, boulevard Serrurier, il y a un mec qui va vous le faire cuire, votre poulet.
12: Il n'a pas la télé, lui.
13: Mais je ne vous parle pas de monter sur son toit.
12: Oui, mais l'antenne de télé, ça donne du goût, voyez-vous.
13: Mais je m'en fous, quoi, que ça vous donne du goût. Mais ça marche pas, ça. Bon, j'appelle la police, hein, ça suffit. 33.
14: Oui, je vous écoute, madame.
13: Oh, bon non, alors. Il va remonter ce soir parce que l'antenne de télé donne du goût à son poulet.
14: Bon, alors écoutez, vous savez ce qu'on va faire? On va lui donner une leçon. Est-ce que vous avez votre télé, là?
13: Oui.
14: On va mettre votre télé à fond. Et comme ça, ça va chauffer, ça va faire flamber ses saucisses, comme ça il pourra pas les bouffer, ça va lui donner une bonne leçon.
13: Comment je dois faire? Je dois machiner le son le plus fort pour chauffer?
14: Voilà.
13: D'accord, ne quittez pas.
14: Ouais, monsieur Ledoux, qu'est-ce que vous faites là-haut?
12: Ben, je fais cuire mes petites saucisses. Hein.
15: La famille et la photo à l'honneur cette semaine dans le juste prix.
13: Allô? 33.
14: Oui, allô?
13: 33.
14: Oui, allô?
13: Oui, j'ai mis la télé à fond.
14: Ouais, on entend ça, ouais. Et allez la baisser maintenant, on va voir ce que ça donne là-haut.
13: D'accord.
12: Qu'est-ce que c'est que ce bordel?
14: Oui, madame, je vous écoute.
13: Bon, ben, j'ai baissé. Qu'est-ce qu'il en advient?
14: On va voir ce que ça va donner là-haut, hein.
13: Oui.
14: Je vous le repasse.
12: Oh, ben, merde, alors.
13: Qu'est-ce qu'il y a?
12: Ben, elles ont flambé, mes saucisses.
13: Elles ont flambé, vos saucisses?
12: Ben, oui.
13: Oui, ben, je vous dis pas, mais moi, j'ai mis ma télé à fond, hein. Comme ça, ça flambe vos saucisses, et si vous recommencez ce soir, je remettrai ma télé à fond, et votre poulet, il sera brûlé. Bon, et allez faire cuire vos saucisses ailleurs, hein.
12: Bon, ben, écoutez, madame, vous m'entendez?
13: Oui, je vous écoute.
12: Je vous ai compris.
13: Bon, ben, j'espère bien que vous m'avez compris, hein.
12: Ce soir, je fais pas de poulet.
13: Eh ben, vous ferez ce que vous voulez.
12: Oui, mais... je vais faire de la sardine grillée.
13: Eh ben, non, mais ça va pas.
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16: Oui, allô?
0: Bonjour monsieur Martin à l'appareil, société Martin Recycleur.
16: Bonjour.
0: Je suis bien à la boulangerie?
16: Oui.
0: Je vous ai fait un dossier pour vous basculer en boulangerie éco-recycleuse.
16: Bah, on est une boulangerie, nous.
0: C'est ça, donc en tant qu'éco-recycleur, vous devrez garder tous vos produits invendus chaque jour.
16: Oui.
0: Et le vendredi, on recycle, vous ne vendez que vos invendus.
16: Ah non, mais c'est pas possible. On peut pas vendre des produits qu'on n'a pas vendus le lundi, le vendredi. Enfin, les baguettes de la veille...
0: Ah, mais ça, vous les recuisez.
16: Mais on peut pas recuire du pain qu'on a cuit. Non, mais dans une boulangerie, c'est vraiment un commerce avec des produits frais.
0: Dans ce cas, vous faites mieux que frais, vous faites ultra frais.
16: On peut pas.
0: Mais si, vous congelez tout.
16: Mais on va faire congeler des produits. Mais vous vous rendez compte de ce que vous me demandez de faire? Je mets tout au congèle et vendredi, c'est open bar.
0: Ouais. Ah, pour le coup, ils seront vraiment frais vu que vous les sortirez du congélateur.
16: Non, mais vous vous rendez compte de ce que vous me dites? Ils seront vraiment frais parce qu'ils sortent du congélateur.
0: Comme ça, vous n'aurez pas besoin de dire aux clients que c'est pas du frais.
16: Mais on va pas prendre les gens pour des imbéciles, monsieur. Ils vont bien s'en rendre compte que c'est pas du jour.
17: Allô, oui, bonjour.
0: Bonjour, monsieur. Comme je disais à votre sous-fifre.
17: Ah non, mais écoutez, de toute façon, moi, je ne suis pas la direction est absente.
0: Et donc, vous la remplacer.
17: Voilà.
0: Parfait, voilà, bah c'est bon pour moi.
17: Voilà.
0: Donc je note validé par le patron.
17: Il n'y a rien de validé, hein, parce que je ne me prononce pas, hein, on est bien d'accord. Hein.
0: Non, alors pardon, vous venez de me le valider, au contraire.
17: Pardon?
0: Bah, vous venez de me dire voilà. Donc...
17: Non. Je vous ai dit que je n'étais pas la responsable.
0: Oui, mais que en tant que sous-responsable intermédiaire.
17: Alors, attendez.
0: Hop là, mais que se passe-t-il?
17: Attendez, oui, la direction vient d'arriver, je vais vous la passer.
0: Non, expliquez-lui juste que vous avez.
17: Attends, je vous la passe.
18: Allô?
0: Bonjour madame, on devait me passer la direction, s'il vous plaît.
18: Non, c'est monsieur.
0: Ah, c'est pas la direction.
18: Si, c'est la direction. J'ai rien validé du tout, moi.
0: Non, mais ça c'est bon, l'autre patron vient de le faire.
18: C'est moi le patron. Je vendrai pas du pain congelé de une semaine et des gâteaux.
0: Ah non, je vous demande pas de vendre du pain congelé.
18: Si, si, c'est ce que vous m'avez dit.
0: Mais non, parce qu'avant de le vendre, vous le redécongelez.
18: Non, mais. bien sûr, je vais pas envoyer le pain congelé au magasin. Non, mais vous me prenez pour un teubé ou quoi?
0: Je vais quand même vous installer des congélateurs supplémentaires.
18: Ouais, parce qu'en plus, vous insistez avec des congélateurs. Non, mais vous êtes sérieux?
0: Oh non, mais comme ça, vous pourrez stocker un maximum.
18: Ouais, bien sûr. Et puis je repasse au four, je fais du pré-cuit et puis je vends ça à Tata Win.
0: Donc je vais passer maintenant vous installer les congélos.
18: Non, mais vous êtes énorme. En plus, vous insistez pour m'installer des congélateurs.
0: Bah, c'est que sinon, j'ai pas ma prime, moi, donc.
18: Mais j'en ai rien à foutre, moi, vous ayez pas votre prime.
0: Ah, bah, dans ce cas, c'est vous qui me devez ma prime.
18: Je vous dois rien du tout.
0: Votre sous-patron me valide, moi, je pensais qu'il était de bonne foi.
17: Eh.
0: Ah, bah, tiens, justement, je parlais de vous.
17: Mais monsieur, vous nous prenez pour des abrutis ou quoi? Moi, j'ai rien validé du tout.
0: Oui, mais dites au moins à la direction que vous avez validé à leur place,
17: non,
0: parce que sinon.
17: Mais appelez-moi con aussi. Non, mais monsieur. Mais vous vous rendez compte de ce que vous êtes en train de me dire? Vous me dites, dites-lui au moins que moi, j'ai validé. Mais non, je n'ai pas validé.
0: Oula, moins fort, la direction va vous
17: mais
0: entendre.
17: Mais vous me prenez pour une abrutie. Il est à côté, alors donc comme ça, c'est très bien.
0: Oh, bravo. Et maintenant, comment je fais pour être crédible?
19: Arrête ton arnaque, là.
0: Ah, donc madame.
19: Ton arnaque, tu la gardes pour toi, d'accord?
0: Alors non.
19: D'accord?
0: Bah non.
19: J'ai été clair ou pas?
0: Moyen.
19: Allez, va te faire voir.
0: Alors, un peu plus clair, mais pas très articulé, si je peux me permettre.
19: Mais maintenant, t'arrêtes de nous faire chier.
0: Mieux, mais peut-être un peu hésitant, non?
19: Et je t'emmerde.
0: Ah, là, c'est clair. Très bien.
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21: Bonjour monsieur.
20: Bonjour.
21: Monsieur Poirot.
20: Oui.
21: Oui, bonjour, France Télécom à l'appareil.
20: Monsieur.
21: France Télécom.
4: Oui.
20: Nous vous appelons parce que nous venons d'apprendre que vous n'aviez pas de téléphone chez vous.
4: Si.
20: Ah ben non.
4: Bien sûr que si, mais qu'est-ce que c'est que vos histoires ? Je vais vous raconter des conneries, excusez-moi. Écoutez, vous voyez bien, vous avez bien réussi à m'appeler, hein ?
20: Comment ça ?
4: Ben, vous venez de m'appeler.
20: Déjà, vous n'avez pas de poste de téléphone, alors je vois pas comment vous pouvez faire, hein ?
4: Ben, vous racontez des conneries.
20: Quoi ?
4: Ben, qu'est-ce que vous voulez ? Actuellement, vous me téléphonez, j'ai bien le téléphone, non ?
20: Mais monsieur, je suis France Télécom, je sais ce que je fais, c'est mon métier, monsieur.
4: Oui. Et ben, vous venez à la maison, puis vous venez constater qu'on a le téléphone.
20: Mais en attendant, il faut qu'on prenne rendez-vous.
4: Écoutez, je prends rendez-vous, je vais gérer à France Télécom, rue Aubert, et puis on en reparlera. N'est-ce pas ? Puis je vous apporterai les preuves que j'ai bien le téléphone et puis que je le paye.
20: Je préfère que vous veniez parce que nous, si on vient chez vous, on est obligé de prendre un rendez-vous.
4: Oui.
20: Et donc, on va le prendre par téléphone.
4: Oui.
20: Comment voulez-vous qu'on le prenne puisque vous n'avez pas le téléphone ?
4: Comment ?
20: Alors, quand vous viendrez à la boutique de France Télécom,
4: oui.
20: On va, à ce moment-là, vous donner un kit.
4: Oui.
20: Hein, c'est-à-dire un appareil téléphonique, un combiné de téléphone. Et il y a un mode d'emploi pour apprendre à téléphoner.
4: Parce que je ne sais pas téléphoner.
20: Ben non, monsieur, comment voulez-vous savoir téléphoner puisque vous n'avez pas le téléphone ?
4: Oh là là.
20: Sinon, l'idéal aurait été que vous alliez dans une cabine téléphonique pour prendre rendez-vous, peut-être, pour...
4: Non, je vous téléphonerai, et puis...
20: Vous avez une cabine téléphonique à côté, non ?
4: Non.
20: Ben, comment vous allez faire ?
4: Ben, puisque je peux téléphoner depuis chez moi !
20: Ben non, monsieur.
4: Ah là là là là, vraiment, ça va pas, hein.
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22: Oui, allô, bonjour.
0: Oui, bonjour madame. C'est bien le magasin de vêtements ?
22: Oui, tout à fait.
0: Vous avez fait une erreur, donc je voulais voir comment vous pouviez rectifier.
22: Oui, sur laquelle, monsieur ?
0: Sur laquelle de ?
22: D'erreur.
0: Ah, donc vous êtes au courant ?
22: Non, je sais pas.
0: Bah, vous me dites l'erreur, oui, c'est qu'on vous en
22: non,
0: a...
22: C'est vous qui m'avez dit, vous avez fait une erreur, comment vous allez faire pour la rectifier ?
0: Non, c'est vous qui avez fait une erreur.
22: Vous me dites, monsieur, vous avez fait une erreur.
0: Pourquoi vous me dites que c'est moi qui ai fait l'erreur ?
22: Non. Vous êtes qui, monsieur ? Votre nom ?
0: Monsieur Martin, je suis venu au début des soldes. J'avais pris un costume et je me suis rendu compte après coup que je ne l'avais pas payé.
22: Que je vous ai pas fait payer ? Vous me le ramenez, dans ce cas-là, je vais vous le facturer forcément, monsieur, si je vous ai pas facturé votre costume.
0: Comment ça, vous allez me le facturer ?
22: Bah, non, mais attendez.
0: Le problème, c'est que moi, là, j'ai changé d'avis, je voudrais le faire rembourser, mais comme il est pas sur le ticket, donc comment je fais pour le changer ?
22: Mais et en plus, vous voulez pas payer et vous voulez que je vous échange un costume que vous n'avez pas payé, en fait. Merci beaucoup, monsieur.
0: Bah, je vous en prie.
22: Non, attendez, mais soyez logique, monsieur.
0: Bah, écoutez, vous êtes quand même responsable du préjudice que je subis.
22: Le préjudice de quoi, monsieur ? Vous voulez pas payer le costume, monsieur ? Et vous voulez que je vous redonne un costume et que vous ne payez pas ? Je trouve ça presque un peu limite de votre part, monsieur.
0: Excusez-moi, ce que je trouve limite, c'est quand même que vous me fassiez cette forme de vente forcée, hein.
22: De vente forcée, monsieur. Monsieur, si vous revenez, je vous redonne pas un costume, moi.
0: C'est bien ce que je disais, c'est une forme de vente gratuite forcée, en fait.
22: De la quoi ? Une forme de gratuite forcée, mais où est-ce que vous allez chercher ? Mais c'est du grand n'importe quoi, monsieur. Et soyez sensé dans vos propos, quand même. Vous êtes en train de me dire que vous payez pas un costume et limite vous avez encore le toupet de l'échanger, je vous le reprends pas, moi, du coup, alors.
0: Ah bah tiens.
22: Bah, bien sûr, exactement. Dans ce cas-là, je vous le reprends pas.
0: Ah bah ça, c'est vous qui le dites ?
22: Oui, bien sûr, c'est moi qui le dis, monsieur.
0: Donc, je vais vous rapporter ce costume.
22: Ouais, vous me ramenez.
0: Et puis, dans ce cas, vous me le remboursez. Et puis voilà.
22: Non, je vous rembourse pas, bien sûr que non. Je vous rembourse un costume que vous n'avez pas payé, monsieur.
0: Et alors, c'est la faute à qui ?
22: C'est la faute à qui ? Vous avez un costume gratuit et vous voulez que je vous rembourse dessus sur le costume ?
0: Bah voilà.
22: Alors, finalement, vous voulez gagner de l'argent sur moi, finalement.
0: Non, mais alors attention, en échange, je vous le rends.
22: Et encore, il faut que je vous dise merci.
0: Oui, je pense que ce serait quand même...
23: Ah ouais, mais bon, je vais pas lui rembourser quelque chose qui m'a volé.
24: Oui, bonjour, monsieur.
0: Oui, ah, bonjour, monsieur.
24: Non, attendez, monsieur, attendez.
0: Oui.
24: Parce que je me crois dans un film. On a oublié de vous faire payer. Vous êtes parti sans payer. On n'a pas oublié de vous faire payer. Donc vous avez volé.
0: Étant un petit peu la victime dans cette histoire.
24: Vous êtes la victime parce que vous êtes parti sans payer.
0: Voilà.
24: Vous savez quoi ? Ça fait plus d'une minute qu'on est au téléphone. J'ai votre numéro de téléphone.
0: Non.
24: Ah si, monsieur.
0: Ah, vous avez la machine pour repérer les numéros ?
24: Il y a pas de souci, monsieur. Mon mari est à côté de moi. Il est policier. Vous voulez que je vous le passe ?
0: Ah bah passez-le moi. Puis moi je vous passe mon beau-frère qui est policier aussi.
24: Eh ben voilà, passez-le moi. J'ai besoin de mon mari moi pour me défendre.
0: Martin ? Oui, il y a le monsieur là qui.
24: Il y a Martin. Alors tout le monde s'appelle Martin chez vous.
0: Oui, allô ?
24: Oui.
0: Oui, bonjour monsieur.
24: Oui, bonjour monsieur. C'est le commissaire.
0: Oui, absolument.
24: Alors, venez en magasin avec votre beau-frère, Monsieur Martin. Vous êtes Monsieur Martin aussi, je suppose.
0: Alors, attendez, vous parlez à qui, là ?
24: Monsieur Martin.
0: Alors non, moi, je suis Monsieur Martin, le policier. Vous confondez avec Monsieur Martin, le client.
24: Ah, vous êtes Monsieur Martin, le policier. Et Madame Martin, elle n'est pas là non plus ? C'est tant qu'à faire si je peux parler à toute la famille.
0: Alors, Madame Martin, je peux vous l'appeler ?
24: On y va.
0: Madame Martin ! Oui ? Communication pour vous. Ah, merci. Allô ?
24: Oui, Monsieur Martin.
0: Non, ah, là, c'est Madame Martin.
24: Ah, vous, c'est Madame Martin.
0: Oui.
24: Monsieur Madame Martin, le frère, le beau-frère Martin, le commissariat, le flic du commissariat Martin, et puis l'âne. Vous connaissez l'âne Martin ?
0: Ah, ben, je vous le passe. L'âne Martin ! Ah, oui ?
24: Et on est en plein délire.
0: Allô ?
24: Bon.
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26: Allô ?
27: Allô ?
26: Oui.
27: Bonjour madame.
26: Bonjour monsieur.
27: Comité d'entreprise des PTT à l'appareil.
26: Oui.
1: Nous faisons un petit pot aujourd'hui pour la mise à la retraite d'un ami qui travaille au PTT.
26: Oui.
1: Alors le problème, c'est qu'on avait invité un dresseur d'animaux, Monsieur Robert Ledoux, qui est venu dresser, faire un numéro de dressage de rats. Et le problème, c'est que la bête est partie dans le standard téléphonique et qu'apparemment, d'après nos recherches, elle serait dans votre coin.
26: Ah bon ?
1: Oui. Est-ce que vous voyez le câble de votre téléphone, là ?
26: Oui.
1: Il n'y a aucun endroit où il serait plus gros.
26: Bah non, je ne remarque rien qui est anormal, en tout cas.
1: Monsieur Ledoux, vous permettez, je vais vous passer le dresseur. Hein.
26: Oui.
3: Très bien, je vous remercie. Allô ?
26: Allô, monsieur ?
3: Bonjour, madame.
26: Bonjour, monsieur.
3: Monsieur Robert Ledoux à l'appareil, dresseur pour rats pour le comité d'entreprise du PTT. Oui, alors, est-ce que vous avez entendu un petit bruit très, très aigu ?
26: Bah, non, je ne remarque rien. Qu'est-ce que j'ai déjà dit au monsieur ? Je ne remarque rien d'anormal. Ah, il y a un petit sifflement, là.
3: Ah.
26: Oui, il y a un sifflement, oui.
3: Oui, oui, bah c'est lui, hein. C'est
26: deux fois, ça, la première fois très fort, la deuxième fois, moi, oh oui, là, c'est beaucoup, hein. Voilà, ouais. Oui, oui.
3: Bon, alors attendez. Donc ça veut dire qu'il est dans votre combiné téléphonique. Essayez de regarder dans les petits trous de, normalement liés dans votre combiné. Vous avez des petits trous, là ?
26: Oui, oui, il y a des... Oui, vous savez que je parle, il y a des petits trous.
3: Voilà.
26: Mais je vois pas grand-chose, hein.
3: C'est un rat tout gris, hein, avec des tout petits yeux rouges. S'il a les yeux rouges...
26: Ah, c'est... ouais, ben, je vois deux petits points rouges à travers mon truc, là.
3: Attendez, vous le voyez, là ?
26: Mais je sais pas, je vois deux petits points très brillants.
3: Oui, ben c'est ses yeux.
26: Très brillant.
3: Eh ben, il est dans votre téléphone. Il doit être mort de peur, hein.
26: Ben oui, c'est ce que je compte aussi, parce que...
3: Essayez de le rassurer.
26: Oui, n'aie pas peur, on va venir te chercher.
3: Il s'appelle Amadou.
26: N'aie pas peur, Amadou, hein.
3: Est-ce que vous avez un petit bout de fromage, peut-être, pour lui ?
26: Oui, mais ça pourra passer à travers votre...
3: Ah oui, ça va passer.
26: Ces petits trous, là, minus ?
3: Oui.
26: Ben, je lui mets peut-être un peu de râpé, c'est ce qui est peut-être plus facile.
3: Voilà.
26: Ouais.
3: Et chers auditeurs, nous sommes donc avec une dentiste de Belfort qui va nourrir mon rat avec donc du fromage râpé. Elle va le mettre dans les petits trous du téléphone. Allô ?
26: Oui, allô, je suis en train d'essayer d'y mettre des petits bouts de fromage.
3: Oui, on entend ça.
26: Ça va à travers d'un combiné, c'est pas facile à donner quelque chose.
3: Oui. Vas-y, Amadou, tu peux le manger. Vas-y, mon petit.
26: Allez, mange. Sois rassurée, je suis en train de te donner à manger. Hein, tu es gentil, hein? Oui, tu es rassurée, ça va? Ça va? Oui. Oh, il me parle, là.
3: Il a l'air content ou pas?
26: Oh, bah, je sais pas, monsieur. Il fait des petits sifflements aigus. Hein, je connais pas leur langage. Hein. Oh, mais oui. Tu en veux encore? Tu en veux encore? Oui? Eh ben, je t'en donne. Eh ben, prends. Oui, t'as l'air bien malheureux, hein.
3: Allez, maintenant, viens, reviens au standard du téléphone.
26: Va faire ton maître au standard, allez, va vite. Ben, bien sûr, il t'attend. Allez, ben, va.
3: Ah, ça y est.
26: Il est revenu?
3: T'as bien mangé? Qu'est-ce que tu as mangé?
26: Il a mangé que du râpé. Il est content, là.
3: Il est content, oui.
26: Ah, ben, c'est bien.
3: Je vais vous le passer, il va vous remercier.
26: Oh, ben, de rien.
3: Viens là, mon petit, viens. Dis merci à la dame.
26: Ben, je suis bien content, je suis très touchée. Ben, merci. Oh, ben, t'as une bonne bête. Oui, t'es très gentil et très poli.
3: À qui vous dites ça?
26: Ben, au
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0: Bonjour monsieur, c'est bien l'élevage de vaches ?
26: Oui.
0: Monsieur Martin à l'appareil, association Martin pour l'environnementation, je vais vous déposer des croquettes anti-flatulence.
26: Des croquettes
0: anti-flatulence, c'est pour limiter les gaz de type proutiste, comme on les appelle dans le milieu scientifique.
26: Ouh, c'est pas pour nous ça.
0: Ah non, c'est pour vos vaches. Ah. Bah oui, en flatulant moins, forcément, elles préservent la couche d'ozone.
6: Des croquettes ? Quoi comme croquettes ?
0: Bonjour madame, c'est ce que je disais, ce sont des croquettes anti-flatulence.
6: Des croquettes flocculences, c'est quoi ça ?
0: Non, anti-flatulence, pour limiter les gaz de vos vaches.
6: Pour aller où ?
0: Bah pour aller dans vos vaches.
6: Mais pourquoi faire ?
0: Parce que comme vos vaches sont particulièrement proutistes,
6: ouais.
0: Je vous ai commandé des croquettes à base d'huile essentielle qui aident à la digestion.
6: Mais oui, mais j'ai rien commandé moi.
0: Vous inquiétez pas, ça je m'en suis occupé.
6: Oui, mais je m'en suis occupé, mais c'est pour vous qu'allez me dire, il faut mettre des croquettes à mes vaches.
0: Alors nous, ce ne sont pas des croquettes à vaches, ce sont des croquettes à vaches.
6: Bah à mes vaches.
0: Je le dis, ça marche pour les deux, hein. Vous pouvez en donner aux vaches et aux vaches. savoir.
6: Attends, vous allez commander chez moi. Ça commence à me gonfler. Tout le monde vient commander.
0: Bah oui, mais vu que tout le monde peut commander chez vous, je me suis permis.
6: Ouais, mais commander et puis à quel prix?
0: Alors, bonne nouvelle, je vous ai mis au prix Club Premium.
6: Non, j'ai rien commandé de crochette, moi.
0: Oui, mais enfin, si tout le monde peut commander chez vous, je vois pas pourquoi.
6: Non, mais tu veux commander pour moi?
0: Bah oui.
6: Bah oui, mais enfin, tu commandes pour moi, mais pour le moment, c'est encore moi qui paye.
0: Oui, comme ça répartit les tâches. Moi, je commande, vous payez.
6: Oui, mais moi, j'ai rien commandé, moi. Bon, on voit surtout pas de facture, rien du tout.
0: Ah oui, mais si on fait rien, pardon, mais vos vaches, elles vont continuer à flatuler la couche d'ozone.
6: Mais qu'est-ce que tu me racontes comme charabia, là?
0: En clair, elles vont émettre des gaz dits péteux.
6: Ils vont émettre, bah, ils vont péter comme moi.
0: Oh, bah plus. Enfin, je vous connais pas, mais je pense.
6: Attends.
0: Cela dit, n'hésitez pas à prendre une ou deux croquettes le matin, je vais vous en mettre un peu plus pour vous.
6: Ah, mais.
0: Dites-vous que vous faites un bon geste pour l'environnementation.
6: L'environnementation? Mais tu sors d'où, toi?
0: Je sors quand même de l'association pour l'environnementation de Martinville.
6: Environnement, je suis agriculteur. Qu'est-ce que tu viens? Tu vas commander pour moi maintenant? Non, mais ça va pas le faire, ça.
0: Bon, moi, je fais ça pour te simplifier, hein.
6: Attends, vas-y. Tu vas me simplifier quoi?
0: Alors, facile. Toutes les 30 minutes, tu fais manger une croquette à chaque vache.
6: Mais...
0: Et comme ça, elles seront beaucoup moins ballonnées.
6: Sont ballonnées? Tu y es pas, t'es ballonné?
0: Ah non, plus depuis que je prends des croquettes.
6: Eh non, mais tu y es pas ballonné.
0: Bah écoute, je vais venir, tu vas pouvoir constater toi-même.
6: Ah, mais tu peux venir, je veux dire que tu vas être bien accueilli.
0: Oh, super gentil, merci.
6: Ah bah oui, non, mais viens pas tantôt parce que ça va pas aller pour toi.
0: Ah bah faudra savoir.
6: Non, mais.
0: Sinon, si c'est comme ça, moi j'annule les croquettes, hein.
6: Sinon, mais tu vas annuler quoi? J'ai signé aucun bon de commande.
0: Non, mais je désigne le bon de commande, je gomme.
6: Ouais.
0: Et à la place, je vais vous inscrire pour un bouchonnage.
6: Un bouchonnage de quoi? Non, mais c'est que tu sors, toi.
0: Bah, un bouchonnage des vaches. On leur met un bouchon anti-flatulage.
6: Non.
0: Si. Parce que vos vaches, elles sont souvent dehors.
6: Mais qu'est-ce que ça peut te foutre?
0: Eh bah, parce que avant de sortir les vaches, vous leur bouchonnez les fesses.
6: Oh non, mais arrête tes conneries.
0: Comme ça, tant qu'elle est dehors, la vache garde ses gaz.
6: Arrête tes conneries.
0: Et quand vous rentrez les vaches, hop, vous enlevez les bouchons.
6: Arrête tes conneries.
0: En revanche, je vous conseille de pas rester à proximité quand vous débouchonnez.
6: Oui, bah, je vais te bouchonner quelque chose tout à l'heure, tu vas voir.
0: Malheureusement, c'est pas la bonne taille. Cela dit, si vous êtes intéressé, je vous prendrai des échantillons, vous pourrez tester.
6: Viens pas te traîner dans ma cour, tu vas prendre une pancarte.
0: Je prends ça pour un oui.
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2: Cabinet, bonjour. Veuillez patienter, votre appel va être pris en compte. Bonjour.
5: Oui, bonjour madame, excusez-moi. Est-ce que vous pouvez remettre la musique s'il vous plaît? Parce que je fais de la batterie et je suis en train de travailler sur le tempo de la musique d'attente. Vous pouvez
2: oui.
5: Remettre s'il vous plaît, merci.
2: Je comprends pas ce que vous me dites là.
5: C'est le professeur de musique là, de batterie.
2: Oui.
5: Et j'ai un élève, je me suis dit tiens, ça c'est une excellente musique d'accompagnement. Donc si vous n'y voyez pas d'inconvénient, comme je suis avec un élève, là je sais pas si vous entendez, qui est en train de travailler sa batterie. Est-ce que vous pourriez me remettre la musique d'attente s'il vous plaît?
2: Non, au niveau de notre poste, on peut pas. Donc, non, la seule chose qu'il faut que vous fassiez, c'est... Ce serait de rappeler. Je pense pas que... Non, je suis en train de regarder. Je pense pas. La seule chose que je peux faire, c'est si vous m'en attendez, mais...
5: Ouais, voilà, c'est ça avec la musique. Parce que là, il est bien dans le rythme. Il a gardé le rythme, mais il faut surtout
2: pas... Oui, mais si vous met en attente, c'est que si vous passe sur un autre poste, donc ça va sonner sur un autre poste.
5: C'est comment l'air déjà, là parce que là, il est en train de perdre le rythme, mon élève, et là, c'est embêtant.
2: Bah, moi, en plus, je la connais pas, parce que bon, comme...
5: Ça fait...
2: Ouais, ça se peut, je vous dis, moi, je l'écoute jamais, puisque... Oui.
5: C'est ça, non?
2: Oui, mais je dis, ça se peut, mais je peux pas vous répondre. Puis bon, là, je suis sur un dossier, faut que je le termine avant de partir, donc j'ai pas tellement de temps.
5: Ah oui, c'est les impôts en ce moment.
2: Oui, voilà, c'est pour ça.
5: Voilà.
2: Je vous dis bonne journée, au revoir. Allô?
5: Si vous pouvez remettre la musique, s'il vous plaît.
2: Je sais pas, vous venez d'avoir ma collègue, elle vous a dit qu'elle savait pas comment faire, donc...
5: Continuez à se battre, il faut garder le rythme, il y a plus...
2: Ouais, mais vous allez pas nous appeler comme ça tout le temps, parce que on est un cabinet d'expertise comptable, vous allez nous bloquer notre ligne, là.
5: Ouais, mais madame, moi, mon problème, c'est que j'ai des cours jusqu'à 18h, hein.
2: Vous allez pas appeler jusqu'à 18h, j'espère.
5: Pour que vous raccrochiez, et je vais rappeler moi pour avoir la musique.
2: Bah ça va, vous gênez pas surtout, hein. Vous bloquez la ligne d'un professionnel et puis ça vous paraît tout à fait normal. Et c'est quoi ces manières?
5: Vous n'aimez pas la musique peut-être, hein?
2: Bah si, j'aime la musique, mais vous allez pas nous bloquer notre activité parce que vous avez décidé de vous utiliser notre musique. C'est grave ça.
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7: Bonjour.
0: Oui, bonjour madame. Je suis bien à la banque.
7: Exactement.
0: Je vous appelle parce que j'ai vu la pub à la télé comme quoi vous achetez des voitures.
7: Vous voulez qu'on prenne un rendez-vous ensemble ?
0: Oui, s'il vous plaît, en fait, parce que moi je revends la mienne. Donc je voulais savoir ce que vous pouviez me faire comme offre.
7: Ah ouais, mais nous on reprend que si vous achetez.
0: Ah bah non, je m'en débarrasse là parce que j'ai
7: Ah ouais, bah non, ça marche pas dans ce cas-là, ouais, monsieur.
0: Bah si je vous la vends, je vais pas la reprendre derrière, je veux pas
7: Non, mais un autre véhicule, monsieur, je veux dire. Nous on reprend le véhicule si derrière vous nous en prenez un nouveau.
0: Est-ce que ce serait possible d'ailleurs si je passe cet après-midi ? Est-ce que ce serait possible de me faire le contrôle technique ?
7: Mais on peut pas.
0: Il y aura quand même quelqu'un qui pourra me jeter un petit coup d'œil au moteur, alors ?
7: Non, mais monsieur, ce que je veux vous faire comprendre, c'est que si vous je vais vous passer mon directeur.
0: Ah ben, merci.
8: Oui, bonjour.
0: Bonjour, madame.
8: Non, mais nous, on vend des voitures.
0: Oui, voilà, c'est pour vous vendre la mienne.
8: Non, mais attendez, ne quittez pas.
0: Je dois vous rappeler ?
8: Non, attendez, j'essaye d'avoir une conseillère, ne quittez pas.
0: Est-ce que ce serait possible déjà de prendre un rendez-vous ?
8: Non, mais attendez, moi je peux pas vous renseigner là-dessus.
0: Non, mais attendez, moi je peux passer, effectivement.
8: Attendez.
0: Non, mais attendez, qu'on prenne au moins déjà rendez-vous sur le contrôle technique.
8: Non, mais attendez, ça se passe pas comme ça, attendez.
0: Non, mais attendez, est-ce que si je passe.
8: Non, mais attendez, moi je peux pas vous répondre là-dessus, donc attendez une demi-heure, je vais vous passer une conseillère.
0: Parce que.
8: Non, mais attendez, je peux pas vous répondre sur cette question-là, je vais vous passer une.
0: Non, mais attendez, dans ce cas, je peux prendre rendez-vous peut-être pour un lavage avec une petite finition polish.
8: Non, mais attendez, attendez deux minutes.
0: Ah non, mais attendez, je peux prendre rendez-vous pour un shampoing dans ce cas ?
8: Non, mais. Non, attendez.
0: Non, mais.
8: Attendez,
0: vous pouvez me faire une mise en pli quand même ?
8: Bah non, pas du tout.
0: Non ?
8: Non, mais attendez.
0: Non, mais attendez, un massage. Juste, vous me faites un massage.
8: Non,
0: mais voilà, attendez. Je voudrais commander un double jean fizz avec un petit parasol.
8: Non, mais attendez ! Ne quittez pas, je vais vous passer un conseiller qui va vous renseigner.
0: Bon, passez-moi le garagiste, je vais voir avec lui parce que là, ça.
8: Non, mais que vous voulez que je vous passe le garagiste ?
0: Parce que je vais lui dire comment je suis reçu à l'atelier ?
8: Non, mais attendez. Nous on vend des voitures, mais on peut pas le contrôle technique.
0: Allô ?
10: Oula, allô ?
0: Allô ?
10: Ah non, mais nous, on est une banque.
0: Oui, et vous faites aussi les ?
10: Mais pas les contrôles techniques.
0: Ah, vous faites plus les contrôles techniques ?
10: Là, je pense que vous avez une mauvaise information. En fait, si vous voulez, on fait pas du tout les entretiens de voiture. Par contre, je vais vite vous demander qu'est-ce que vous voulez de plus.
0: Alors, ce que j'aimerais bien en plus, j'ai toujours rêvé d'avoir un poney.
10: D'accord. C'est tout ce qu'il vous fallait ? Un petit million d'euros peut-être ?
0: Ah, hein, au alors c'est bien. Si c'est possible en liquide, ça m'arrange.
10: Oui, ben oui, voilà, en coupure de 500, non ? Allons-y, c'est la frette du slip. Allons-y, dites-moi.
0: Ah ben, je veux bien un slip alors.
10: Ah ben ok, alors, ben, alors avec.
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11: Allô ?
14: Oui, bonjour madame.
11: Bonjour monsieur.
14: C'est le service de proctologie ?
11: Pardon ?
14: C'est bien le médecin proctologue ?
11: Absolument pas, monsieur. Vous êtes en radiothérapie.
14: Ah, vous pouvez me passer des proctologues, s'il vous plaît ?
11: Ben, il y en a en ville, mais sur l'hôpital, je ne pense pas.
14: Ben, je ne les vois pas en ville, justement. C'est pas marqué dans le bottin téléphonique, hein ?
11: Ah, ben ça, je crois. Attendez, comment il s'appelle, ce médecin ? Comment il s'appelle, le proctologue de ville ?
14: Bachier. Ça doit être ça, Bachier.
11: Non, ça me dit rien. Mais je vais vous passer le secrétariat du docteur Plane, qui est gastro-entérologue. Elles connaîtront peut-être mieux, hein.
14: Parce que Vachier, c'est un bon nom pour un proctologue. Ça doit être ça.
11: Ne quittez pas.
14: Bah. On peut m'amener peut-être un petit stylo. Pour la route. C'est mon blouson, c'est ça, c'est... Attends. Oui, j'ai pas mon stylo. Aïe, aïe, aïe. Parce qu'il faut que je prenne des notes, chers auditeurs, pendant que je téléphone. C'est important. Ah, voilà, on m'amène à stylo.
11: Allô ?
14: Bonjour, madame.
11: Bonjour.
14: Je suis au cabinet du docteur proctologue.
11: Oui.
14: Ah, très bien. Dites-moi, il y a du monde à consultation ?
11: Ah, oui.
14: Eh oui.
11: Oui.
14: Tout le monde a mal au cul, hein.
11: C'est peut-être pas ça, mais monsieur Plane est tout seul sur l'hôpital, hein, donc...
14: Ah, mais non, il y a le docteur Vachier aussi.
11: Le docteur ?
14: Vachier.
11: Vachier ?
14: Oui, il est proctologue aussi, lui.
11: Je sais pas. Je connais pas.
14: À chaque fois que j'essaie d'avoir un rendez-vous avec un proctologue, on me dit que tout le monde a mal au cul et qu'il faut que je rappelle la semaine prochaine, alors. Il n'y aurait pas un de ces messieurs ou dames là qui attendent en salle d'attente qui aurait moins mal au cul que moi pour que je puisse venir à la consulte ?
11: Ah non, ça se passe pas comme ça.
14: Vous pouvez leur demander quand même ?
11: Non. Non, on a donné des rendez-vous, je peux pas annuler des rendez-vous pour vous mettre vous.
14: Bah écoutez, madame, vous pouvez quand même me mettre quand vous voulez, parce que moi j'ai plus mal au cul que certains, vous savez.
11: Ah oui, mais ça c'est pas moi.
14: Bah quand même, hein. Oui.
11: Voilà.
12: non, nous n'avons pas de, de rendez-vous, là, aujourd'hui, c'est sûr. Hein.
14: Madame, j'ai très mal au cul ce matin.
12: Ben oui, mais à ce moment-là, ça, c'est peut-être un problème que vous pouvez voir directement avec votre médecin traitant.
14: Ah ben, il m'a dit qu'il s'en foutait.
12: Si, ben, il s'en fout, eh ben, alors là...
14: Il m'a dit, il faut voir ça avec un proctologue. Moi, vous avez mal au cul, j'en ai rien à foutre, il m'a dit. C'est un médecin un peu rustre.
12: Mais aujourd'hui, moi, je ne pourrais pas vous donner de rendez-vous.
14: Vous ne pouvez pas me mettre là ?
12: Non.
14: Marquez, ça vaut mieux, j'ai déjà assez de mal au cul comme ça. Bon.
12: Et là, je ne peux pas.
14: Le docteur Kibour, lui.
12: Je ne connais pas le docteur Kibour.
14: C'est mon voisin m'a dit, si tu as mal au cul, va voir le docteur Kibour.
12: Non, je ne connais pas.
14: Alors, je vais rester combien de temps avec mon mal au cul, moi ? Qu'est-ce que je peux faire en attendant ?
12: Bon, écoutez, si vraiment c'est urgent, vous venez aux urgences à l'hôpital de Sainte. Autrement, il faut prendre un rendez-vous avec des délais environ de 3 jours. Hein.
14: Dédé ? Alors, avec Dédé ? Oui. Moi, je ne prends pas de rendez-vous avec Dédé. Hein. J'ai assez vu au bar hier soir. Hein.
12: Je ne vous ai jamais dit de prendre un rendez-vous avec Dédé.
14: Ah, si ? Vous m'avez dit que vous voulez un rendez-vous avec Dédé.
12: Bon, écoutez, j'ai vraiment beaucoup de boulot.
14: Est-ce que vous pensez... Si je peux voir un docteur, donc, en prenant un rendez-vous, vous pensez qu'il pourra me donner un médicament pour écarter l'effet ? Parce que quand on a mal au cul, il faut écarter l'effet. Hein.
12: Ben oui.
14: Ben voilà. Je vous remercie, madame.
12: Au revoir.
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13: Bonjour, bienvenue à la mairie de...
12: Oui ?
0: Bonjour monsieur, c'est bien la mairie ?
12: Oui ?
0: Monsieur Martin, société Martin Paysagisme.
12: Oui ?
0: Je vais vous déposer des feuilles mortes que j'ai ramassées pour mes clients.
12: Alors, c'est pas en mairie.
0: Ouh là là, comment ça c'est pas en mairie ?
12: C'est le...
0: Rassurez-moi, c'est bien à la même adresse quand même.
12: Non, c'est pas la même adresse.
0: Oh là là là là, la boulette.
12: Ah oui, non, c'est pas du tout à l'adresse là.
0: Ah oui, parce que moi j'ai tout envoyé à l'hôtel de ville.
12: Des quoi, des feuilles mortes ?
0: Ouais, parce que j'ai 3 camions bennes qui sont pleins à ras-bord.
12: Mais ils pourront pas descendre des bennes.
0: Ah non, mais on vous laisse pas les bennes, on va juste décharger les 3 tonnes de feuilles qu'il y a dedans.
12: Non, mais vous allez pas nous déposer 3 tonnes de sacs mortes sur la place de la mairie.
0: Non, alors c'est pas sur la place, parce que si on les laisse en vrac dehors, tout va s'envoler.
12: Vous voulez les déposer où ? On n'a pas de benne en mairie.
0: Non, mais on les met à l'intérieur, dans la mairie.
12: Des feuilles mortes de dehors, vous voulez mettre des feuilles mortes dans le hall de la mairie ?
0: Voilà, on peut aussi en mettre dans les bureaux d'ailleurs.
12: Non, je vous passe le cabinet du maire, non.
0: Non, mais on va répartir, on en met un peu partout.
12: Ne quittez pas !
13: Veuillez patienter quelques instants, nous allons donner...
12: Allô ?
0: Bonjour monsieur.
12: Bah, vous allez quand même pas mettre vos feuilles mortes dans les bureaux de la mairie.
0: Ok, donc on met tout à l'accueil.
12: Bah, l'accueil...
0: Mais attendez, je confirme à mes collègues en walkie-talkie.
12: Bah non.
15: Appel général, je suis en ligne avec le monsieur de la mairie.
12: Bah, non.
15: Finalement, on met tout à l'accueil.
12: Bah, pas du tout monsieur.
0: Quoi, vous m'avez dit à l'accueil ?
12: Mais non.
0: Bah.
12: Je dis vous allez quand même pas décharger à l'accueil de la mairie.
0: Ah, donc on revient au bureau. Bah, ok.
12: Oh là là là là.
15: Bon bah finalement c'est pas à l'accueil, on décharge tout dans les bureaux.
12: Bah non.
15: Ouais, le gars, c'est pas ce qu'il veut. Un coup, c'est l'accueil, un coup, les bureaux.
12: Bah, il veut mettre les feuilles mortes dans les bureaux de la mairie.
0: Oui, ça y est, ça, c'est bon, j'ai prévenu.
12: Alors, attendez, monsieur le maire est là, je vais vous le passer.
0: Merci, monsieur.
12: Je vais déposer ces feuilles mortes dans l'accueil ou les bureaux de la mairie.
16: Allô ?
0: Bonjour, madame.
16: J'ai affaire à qui, là ?
0: Vous avez affaire à monsieur Martin, responsable en chef principal des établissements Martin Paysagisme.
16: Bah, vous êtes avec le maire de... Vous me déposez des feuilles, je comprends rien à ce que vous racontez. Vous êtes une entreprise d'où ?
0: Ah non, je ne suis pas l'entreprise d'où, je suis l'entreprise
16: non,
0: Martin.
16: Non mais, vous me dites où est votre entreprise ?
0: Ah, bah on est à Martinville.
16: Quelle adresse ?
0: 1 rue Martin.
16: 1 rue Martin. C'est très bien, comme j'ai votre adresse, je saurai où vous envoyez les verbalisations.
0: Oh là là, et en plus je vous ai donné mon adresse.
16: Je m'excuse, hein. Si vous n'avez pas d'endroit les déposer et que vous les avez déposés à la mairie, moi je vous signale que la police nationale sera là, hein. Je vous dis que vous serez verbalisé.
0: Oui, mais enfin pardon, ce sont vos feuilles quand même.
16: Ouais, bah, vos feuilles. Non mais qu'est-ce que c'est que ces raisonnements ?
0: Bah ce sont les feuilles de la commune.
16: Bah, les feuilles de la commune.
0: Parfaitement, ouais.
16: Et moi, à ce moment-là, je vous interdis de venir sur le territoire de ma commune. Hein. Qu'est-ce que vous venez foutre sur notre territoire ?
0: Moi, je viens juste déposer les feuilles, après, je reste pas. Hein.
16: Mais où c'est que vous allez déposer les feuilles ?
0: Écoutez, on va faire simple. Je vous décharge les 3 bennes dans le hall, après,
16: non
0: vous
16: mais,
0: faites ce que vous
16: non
0: voulez.
16: Mais vous avez les pieds sur terre, monsieur ?
0: Non, parce que là, je suis sur une chaise haute, donc j'ai les jambes qui
16: non
0: pendent.
16: Non, mais amenez des feuilles. Vous allez amener combien de mètres cubes de feuilles ?
0: Oh, bah, pas mal.
16: Non, mais quand vous me dites que vous allez amener des feuilles dans l'entrée de la mairie, vous allez amener 3 bennes. Ça fait combien de mètres cubes ? Comment les gens vont rentrer dans les services de l'état civil. Comment ils vont monter dans les services ?
0: Alors ça...
16: Ah, vous vous en foutez ?
0: Non, mais en tassant bien sur les côtés, on pourra vous faire un petit chemin. Il y aura toujours de quoi passer.
16: Non, bah, il y aura toujours de quoi passer. Non, mais de toute façon, les forces de l'ordre seront là et elles vous accueilleront dignement.
0: Ah, alors là, merci.
16: Hein ?
0: Ah bah oui, accueil par les forces de l'ordre, ça c'est la classe.
16: Eh ben oui, eh ben...
0: Eh ben, sans abuser, vous auriez pas une petite fanfare avec ?
16: Vous tournez rond, monsieur ?
0: Non, mais parce que je me dis, quitte à faire une cérémonie d'accueil...
16: Non !
0: Mais si, mettons les petits plats dans les gros.
16: Non !
0: Eh, si je demande à ma belle-sœur, je peux nous avoir les majorettes de Martinville.
16: Vous foutez de la gueule du monde.
0: Franchement...
16: Au revoir.
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17: Allô ? Oui, bonjour madame, les laboratoires Coco Bayeux à l'appareil, laboratoire d'hygiène dentaire. Vous êtes au courant, non ?
12: Non, pas
4: tout, pourquoi?
17: Ben écoutez, madame, on veut pas vous faire de peine, mais on est en train, on est au PTT actuellement. Là, on fait des expériences avec le téléphone. Et il se trouve que, d'après vos dernières conversations téléphoniques, vous auriez plutôt mauvaise haleine. Est-ce que...
4: Ah bon, non, mais vous fichez de moi, non, arrêtez vos bêtises, hein, je vous en prie.
17: Ben, écoutez, madame, je suis avec l'agent.
4: Oui, communication téléphonique, excusez-moi, mais enfin, je suis pas idiote.
17: Non, madame, je crois que vous êtes en train de vous égarer. Je vous explique. Nous avons mis au point un brevet. Qui nous permet de détecter, donc conjointement avec le ministère de la Santé, vous savez que les dents, les problèmes dentaires sont très mal remboursés en France.
4: Ah, ça je le sais, parce que...
17: Oui, vous avez... Bah oui, justement...
4: Non,
17: vous...
4: j'ai pas de problème, hein. Ah, pas bah... du tout, ne vous inquiétez pas.
17: Bah si, si vous le savez, c'est que...
4: Bah, je le sais, parce que de toute façon, en ce moment, je suis le dentiste, mais je... c'est pas parce que j'ai mauvaise haleine, je me fais mettre des dents, c'est tout à fait différent.
17: Bah oui, madame, mais... C'est justement peut-être parce que vous êtes en train de vous faire mettre des dents que vous avez mauvaise haleine.
4: Ah non, pas du tout. Justement, ces dents-là, elles sont enlevées depuis 15 ans, alors je risque pas d'avoir mauvaise haleine avec. Hein.
17: Mais je sais, madame, plus c'est vieux et plus...
4: Je suis suivie régulièrement, si vous voulez savoir. Alors, mauvaise haleine au téléphone, excusez-moi, hein, mais... N'importe
17: bien.
4: Quoi.
17: Moi, je ne veux pas vous décevoir ni vous heurter, mais là, bon, j'ai un masque sur le nez, et heureusement.
4: Oh, écoutez, non, mais dis donc, hé... Non, mais vous avez un masque sur le visage pour ne pas sentir mon haleine, non, mais pour qui vous me prenez? Non, mais je suis pas idiote, hein.
17: Bon, madame.
4: Bah, y a pas de
17: écoutez,
4: madame.
17: Bon, madame, je vais continuer cette conversation en enlevant le masque, comme ça, bon.
4: Non, mais vous êtes tombée sur la tête, ou quoi?
17: J'enlève le masque, madame.
4: Ouais, mais enlevez le masque et puis mettez-le où vous voulez, j'en ai rien à faire.
17: Je le pose sur la table.
4: Mais c'est ça, mais c'est ça.
17: Bon, écoutez-moi.
4: Oui, ouais, bah, moi je vais vous raccrocher au nez, ça va être vite fait.
17: Écoutez, je préférerais justement... Oh, je remets le masque, excusez-moi madame. Vous pouvez me raccrocher au nez, s'il vous plaît.
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9: Bonjour.
0: Oui, bonjour madame. C'est bien la boucherie?
9: Oui.
0: J'ai acheté un poulet chez vous.
9: Oui.
0: Et alors, vous m'avez vendu un poulet asiatique? Ah oui, c'est mon beau-frère qui s'y connaît un petit peu en poulet, qui m'a dit que c'était un poulet jaune.
9: Bah, c'est pas du tout un problème. Attendez, monsieur, renseignez-vous. C'est des poulets qui sont élevés des Landes, ils sont certifiés, sans label rouge.
0: Non, pas rouge, hein, jaune.
9: Oui, poulet jaune.
0: Mais... Non, mais excusez-moi, mais enfin, que vous fournissiez à l'étranger, ça ne regarde que vous. Mais enfin,
9: mais
0: qu'après
9: attendez,
0: vous.
9: Me... monsieur, je peux vous dire que on n'est pas dans la cour des grandes surfaces. Là, vous êtes chez un artisan, hein. Moi, si vous voulez, je vais vous donner le numéro de téléphone de la maison.
0: Ah bah, excusez-moi, mais alors si c'est pour me faire appeler en Chine, en plus, ça va me coûter un prix.
9: Appeler en Chine, arrêtez un peu parce que ça ne me plaît pas du tout.
18: Qu'est-ce qu'il nous dit dans des poulets chinois, hein?
9: Ne dites pas n'importe quoi. Hein?
0: Bon, enfin, excusez-moi, mais vous reconnaissez vous-même que ce poulet est jaune?
9: Mais c'est normal, c'est une variété comme ça. Je ne fais que des poulets jaunes.
0: Ah bah, si vous ne faites que du chinois, vous ne faites que du chinois, ça mais ne regarde que vous.
9: C'est impossible. Un poulet jaune, au contraire, c'est une qualité supérieure par rapport à un poulet blanc.
0: Écoutez, là, on rentre dans un autre débat de dire que les Chinois sont plus forts que les Européens, etc., etc. Ça, je...
9: Attendez, monsieur. De m'enquiquiner avec les Chinois. Il n'y a pas du tout de Chinois qui rentrent dans le jeu.
18: Après, les poulets blancs, ils sont dégueulasses.
0: Ah, il y a un autre monsieur derrière qui parle.
18: Non, mais bon, il nous parle de poulets chinois. Attends.
0: Allô?
18: Allô?
0: Oui, bonjour, monsieur.
18: Mais il est jaune. Et vous avez des poulets blancs, des poulets jaunes?
0: Oui, voilà. Bah, blanc, c'est ce qu'on appelle de type européen.
18: Patrick, viens. Ah, non, non, mais nous, on n'est pas chinois. Hein. Attendez, coupez, Patrick.
9: Un poulet asiatique?
0: Ah, bah maintenant, c'est une dame. Bonjour, madame.
9: Un poulet asiatique?
0: Oui, bah c'est ce que je viens de dire, oui.
9: C'est la première fois que je viens de dire ça, que j'avais le poulet asiatique à la bouche.
0: J'imagine que par jaune, vous entendez de manière un petit peu tendancieuse qui vient d'Asie.
9: Pas du tout, hein. Alors là, mais vous avez jamais vu des poulets jaunes ou quoi? Non, mais là, je vois...
0: Écoutez, moi, je vais vous le rapporter, vous allez voir qu'effectivement, on voit que la peau est un peu jaune, hein.
9: Non. Est-ce qu'il y a marqué asiatique sur le poulet?
0: Non, bah non, parce que vous vous débrouillez, comme c'est des contrefaçons de poulet, vous marquez pas le...
9: Mais oui, on les fabrique en plastique aussi. Non, mais monsieur, mais... Puis moi, la façon vous faites rire, parce que je veux dire que c'est des poulets asiatiques qu'on a, parce qu'ils sont jaunes.
0: Non, mais vous-même, vous avez reconnu en plus que c'était un jaune, donc...
9: Ah mais oui, mais je reconnais que c'est un poulet jaune, oui, ça
0: voilà. Vrai,
9: oui.
0: Que vous appelez le poulet chinois des Landes.
9: Mais non, pas de chinois, on n'a jamais marqué chinois dessus, non, attendez.
0: Moi, celui que j'ai devant moi, on voit tout de suite que c'est un chinois. Hein. Je peux vous le passer, vous allez voir. Hein.
9: Oui, passez-moi-le, oui.
0: Je vous passe le poulet.
9: Oui, allez-y.
0: En attendant, c'est une poulet chinois numéro 12.
9: Numéro
0: 12. Ah, je repasse, monsieur Martin. Oui, allô?
9: Oui, il parle pas bien le chinois, quand même.
0: Bah oui, il fait ce qu'il peut, hein. Alors, il parle pas très bien le chinois, c'est vrai. En revanche, il passe super bien à la radio.
9: Ah, rire et chanson.
0: Eh oui.
9: Bon, d'accord, ok.
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20: Oui, allô?
22: Allô?
20: Oui.
22: C'est vous qui vendez des croquettes
20: Oui, c'est moi, oui.
22: À domicile?
20: Oui.
1: pour les chiens.
26: Oui.
1: Alors, est-ce que vous pouvez venir nourrir mes chiens, s'il vous plaît?
26: Et vous avez quoi comme chien?
1: Ben, c'est 13 pitbulls. Moi, je les nourris plus, je rentre plus dans la cage. Hein. Je vous laisse faire ça. Hein.
26: Vous rentrez plus, mais qui c'est qui donne à manger aux animaux?
1: Ben, c'est vous.
26: Comment dire, mais moi, je tiens pas à me faire manger non plus.
1: Ben, oui, mais il faut bien que quelqu'un le fasse, madame.
26: Ben oui. Mais, comment dire, avant, qui c'est qui leur donnait à manger?
1: Ben, y en a eu deux successivement. Il y a eu M. Hervé Bellec qui est décédé suite à... Ben, avec mes pitbulls, là.
26: Oui.
1: Et donc, lui, il s'est fait bouffer, il n'y a pas d'autre mot, hein.
26: Oui.
1: Et le second, c'était M. Calvé.
26: Oui, oui, mais bon, je ne tiens pas à me faire bouffer non plus. S'il y en a un qui est mort, je suis désolée, monsieur, hein, mais non, je n'irai pas, hein.
1: M. Calvé aussi, il y en a deux qui sont morts, en fait.
26: Oui, ben non, je suis désolée, mais je n'irai pas, hein. Je ne tiens pas à aller là-bas et me faire bouffer, quoi.
1: Non, mais je leur crierai de rester calme.
26: Oui.
1: Par la fenêtre, vous inquiétez pas. Je vais vous passer mon fils, hein.
26: Oui.
3: Merci, oui. Allô?
26: Oui.
3: Oui, bonjour, madame.
26: Oui, bonjour.
3: Je ne sais pas c'est à quel sujet mon père me passe, mais...
26: Alors, je ne sais pas, il m'a appelé pour savoir pour la nourriture pour les chiens.
3: Oui.
26: Oui, donc, comme il me dit, bon, c'est des pitbulls, il me dit, bon, il y a deux personnes précédentes qui se sont fait bouffer, quoi.
3: Oui, malheureusement, oui, on a déploré deux décès, c'est malheureux, mais bon.
26: Oh, oui, alors moi, c'est ce que je lui dis, moi, je veux bien livrer des croquettes, mais moi, je veux pas courir de risque. Hein.
3: C'est-à-dire que, si vous voulez, on ne nourrit plus nos chiens, simplement parce que ils se nourrissent quand les gens viennent leur donner à manger.
26: Oui.
3: Il a parlé de M. Calvé, c'est ça et de...
26: Oui, c'est ça.
3: Oui, ben, ils sont nourris comme ça, les chiens, quoi.
26: Ah, de chair humaine, quoi.
3: Un peu.
26: C'est exactement ça, ils sont nourris de chair humaine.
3: Voilà.
26: Ah bon, et vous trouvez que c'est bien?
3: Non, pas du tout, mais nous, ça nous coûte moins cher, voilà, quoi.
26: Non, moi, je suis désolée, je viendrai pas vous livrer. Hein.
3: Attendez, on a une solution maintenant.
26: Oui.
3: C'est que moi, je fais des assurances vie.
26: Oui.
3: Donc, je voulais vous en proposer une. Alors,
26: ah ouais, non, allez, je vous arrête tout de suite. Au revoir, monsieur. 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Bonjour.
20: Bonjour monsieur, c'est bien la boulangerie?
26: Oui.
20: Monsieur Martin à l'appareil, collectif Martin pour l'alimentation durable.
26: D'accord.
20: Je vous ai inscrit à notre programme expérimental d'ingrédients alternatoires.
26: Alors attendez, ça consiste en quoi?
20: Ça consiste qu'on va remplacer votre farine habituelle par de la farine à base d'insectes écrasés.
26: D'accord, eh ben non, moi je travaille qu'avec mes meuniers, je travaille avec personne d'autre.
20: Je sais, mais là c'est un truc qui est passé au niveau européen. Et alors, je sais pas si vous lisez le journal officiel.
26: Pas du tout.
20: Parce que maintenant, on doit tester les nouveaux produits en France.
26: Ah ouais, mais non, moi je sers pas de cobaye.
20: Ah non, mais c'est pas du cobaye, c'est de l'insecte.
26: Non.
20: Plus précisément, ce sont des mouches qui sont séchées puis broyées et ça fait ce qu'on appelle de la farine de mouche.
26: Attendez, je vous passe le patron.
20: Merci monsieur.
22: Oui, bonjour.
20: Bonjour madame.
22: Non, c'est monsieur là.
20: Si vous voulez.
22: Oui.
20: Donc, moi j'ai de la farine de mouche pour vous.
22: Attendez, vous m'avez dit quoi comme farine?
20: Farine de mouche, c'est ce que je disais, rapport aux produits à base d'insectes qui sont autorisés en Europe.
22: Alors moi je vais vous dire, vous n'allez pas m'imposer un produit dans mon magasin à base d'insectes en plus.
20: Non mais après, quand je dis des mouches, c'est vraiment de la poudre de mouche. Hein.
22: Oui, mais même de la poudre. Parce que tout ce qui est européen, quand on voit le merdier que c'est à l'heure actuelle, j'en veux pas du tout. Mais pas du tout. Soi-disant, vous avez des subventions de l'Europe, donc ça fait exactement comme les panneaux solaires, c'est la grosse arnaque.
20: Bah alors justement, les panneaux solaires, c'est mon beau-frère qui s'en occupe, je peux lui demander.
22: Non, je suis pas intéressé.
20: Non, parce qu'on peut vous faire un pack panneaux solaires plus farine de mouche.
22: Non, mais n'insistez pas.
20: Non, mais dans ce cas, ça vous fait double subvention.
22: Ouais, mais non, on va pas m'imposer un truc si je suis pas d'accord. Non, et c'est l'Europe, toutes les subventions à la con.
20: Et puis la bonne nouvelle, c'est que vous avez aussi droit à un déshydratateur de mouche totalement subventionné pour faire votre propre farine de mouche.
22: Non, mais les subventions, et puis on va être remboursé dans combien de temps?
20: Bon, ça, on verra plus tard. Déjà, vous achetez le déshydratateur de mouche.
22: Oui, non, mais. Là, vous êtes tombé sur la mauvaise personne. Quand je dis non, c'est non.
20: Oui, enfin, il y en a qui disent non, c'est non, et finalement, non, c'est oui.
22: Ouais, mais pas moi. Je vais pas vendre des insectes dans mon magasin.
20: Bah si.
22: Pourquoi bien si?
20: Parce que moi, j'ai prévu de faire une petite cérémonie chez vous pour marquer le coup.
22: Comment?
20: Bah oui, on va installer plein de petits drapeaux européens avec des fagnons.
22: Mais pas chez moi, vous allez pas mettre des drapeaux. Je suis quand même propriétaire de ma boulangerie, je fais ce que je veux dans ma boulangerie.
20: Non, mais c'est de la babiole, hein, des petites fanfreluches qu'on va vous coller.
22: Non, on va où, là? On n'est pas en dictature.
20: Ah, et puis il y a aussi le panneau, évidemment.
22: Qui est-ce qui vous a donné l'autorisation de mettre un panneau?
20: Bah, c'est un lot. Vous avez un panneau, ici, on fait du pain à base de mouche.
22: Qui est-ce qui vous a donné l'autorisation? Parce que là, ça commence à me gonfler, mais quelque chose sérieusement.
20: Alors, vu que tout est subventionnagé, rassurez-vous, il n'y a pas besoin d'autorisation.
22: Non, mais moi, j'ai rien signé, je pas... Hein. Le mec, vous me le faites venir au magasin, il va être bien accueilli.
20: Ah bah super, merci beaucoup.
22: Non, votre collègue, il va venir, il va avoir un comité d'accueil. Et on va rigoler, d'accord?
20: Ah, dans ce cas, volontiers, oui.
22: On va rigoler.
20: Ah bah moi, tout ce qui est rigolade, vous pouvez y aller. Hein.
22: Donc le mec, il va venir avec son panneau, et on va rigoler.
20: Eh, fallait le dire que vous vous vouliez rigoler, moi j'aurais préparé un truc.
22: Fallait le dire, non mais c'est le monde à l'envers. Je vous attends aujourd'hui à 18h devant le magasin.
20: Alors, aujourd'hui 18h je peux pas, ça m'arrangerait plus demain 18h.
22: Eh ben demain 18h je vous attends.
20: Ah, alors demain en fait non.
22: Ah.
20: Après-demain vous pouvez ou pas?
22: Non mais
20: vous inquiétez pas monsieur Lefebvre, on va trouver un créneau.
22: Non, alors déjà c'est pas monsieur Lefebvre.
20: Comment ça c'est pas monsieur Lefebvre?
22: Eh ben non, vous êtes pas chez monsieur Lefebvre, vous êtes trompé de boulangerie.
20: Ah bah ouais, d'accord.
22: Ah bah ouais.
20: Oh bah avouez que c'est cocasse.
22: Me cassez pas les...
20: Non mais c'est pas grave, passez-moi monsieur Lefebvre.
22: Non.

0: vous de part et d'autre, à gauche et à droite, et sur le devant. Alors, combien voulez-vous qu'on vous mette de bites ?
1: J'en sais rien, monsieur, moi.
0: Bah, attendez,
1: je suis une femme.
0: Comment ?
1: J'ai dit, je suis une femme, j'y connais rien.
0: Ah, madame, attendez, excusez-moi, les femmes connaissent les bites quand même. Attendez, c'est quoi cette histoire-là ?
1: Non, mais je veux dire par là que, bon, si vous les mettez à combien de distance ?
0: Environ 2 mètres.
1: Ah, voilà, c'est ça qu'il faut me dire. Eh ben, deux, ça me suffit, moi.
0: Deux, ça vous suffit ? Attendez, je réfléchis, je regarde le plan. Je vais vous mettre une bite devant.
1: Oui.
0: Qui rentre et qui sort.
1: Oui, bah, faut pas, vous ne me la mettez pas devant, vous me la mettez juste au côté.
0: Bon. La bite pourra rentrer donc dans vous, quoi, hein,
1: oui.
0: Et sortir de vous également.
1: Voilà.
0: Ça vous va, ça ?
1: Ah ben là, ça me va.
0: Et vous réglez
1: pour... ça me va parfaitement, parce que s'il y a, c'est que des fois, moi, je peux pas sortir.
0: Non, mais là, vous inquiétez pas, c'est la bite qui rentrera.
1: Oui.
0: Vous voyez ?
1: Oui, non, mais j'ai compris.
0: Alors, derrière, je vous mets une autre bite.
1: Oui.
0: Je vous mets une bite derrière également. Est-ce que ça va ?
1: Attendez, vous me laissez réfléchir, parce que là, vous m'avez pris drôlement sur le vif, hein.
0: Ah, vous savez, quand on met une bite devant, une bite derrière, il faut agir vite, hein.
1: Ben justement.
0: C'est pour votre bien, madame.
1: Alors, à partir du coin, si vous m'en mettez juste une là, est-ce que ça va ?
0: Ouais, ça va. Je vous en mets une au coin qui vous prendra un peu de biais, voyez ?
1: Oui, une qui prendra sur le biais.
0: Voilà.
1: Je ne pense pas qu'il faut m'en mettre une autre, je ne crois pas.
0: Si.
1: Bon, ben vous la mettez. Ben alors, une aux deux extrémités. Mais pas deux d'affilée.
0: Qui rentre et qui sort, on est d'accord ?
1: Vous me la mettez juste au coin ?
0: Je vous la mets dans le fond.
1: Ouais.
0: Ça vous va, ça ?
1: Bah, de toute façon, je suis bien obligé de m'y plier, hein.
0: Mais vous inquiétez pas, hein, madame, c'est de la bonne bite, hein, c'est pas... on n'a pas parlé de la taille. Est-ce que vous voulez des grosses ou des moyennes ?
1: Oh, alors ne me demandez pas ça, moi je connais rien du tout.
0: Est-ce que vous préférez une grosse bite devant et une moyenne derrière, ou une grosse bite derrière et une moyenne bite devant ?
1: Et vous en mettez devant tout le monde, comme ça ?
0: Devant et derrière, oui.
1: Moi, je sais pas quoi vous dire.
0: Alors, devant, qu'est-ce que je vous mets ? Une grosse bite ou une bite moyenne ?
1: Ben devant, vous mettez la grosse.
0: Je vous mets quoi ?
1: Devant, une grosse.
0: Une grosse bite devant et derrière ?
1: Mettez les deux pareil et puis c'est tout. Oh là là, je...
0: Écoutez, c'est très curieux dans cette ville parce que toutes les femmes ont commandé deux grosses bites.
1: Les femmes, elles sont ce qu'elles sont, puis moi aussi, hein.
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4: Bonjour.
5: Bonjour monsieur, c'est bien la boucherie ?
4: Oui.
5: Monsieur Martin à l'appareil, les élevages Martin.
4: Oui.
5: Je vais vous installer vos poules.
4: T'as commandé des poules, élevage Martin ?
5: Oui, alors je précise, des poules vivantes, hein, parce que ce sont des poules pondifieuses.
4: Alors, je suis désolée, nous sommes une boucherie, nous n'avons pas commandé de poules.
5: Bah oui, je sais, c'est moi qui ai tout prévu. Je vous installe un poulailler éphémère.
4: Non, mais on va pas installer des poulaillers dans une boucherie.
5: Non, c'est juste un poulailler, il y a une cinquantaine de poules.
4: Non, mais...
5: Je viens avec du grillage, comme ça je vous fais un petit enclos dans le magasin.
4: Non, ça nous intéresse pas, on va pas le mettre en plein milieu du magasin.
5: Vous avez pas une cour par hasard ?
4: Non, on n'a pas de cour !
5: Ah ouais, parce que moi, si j'installe pas le poulailler, je touche pas mes subventions.
4: J'en ai rien à foutre de vos subventions. Je m'en fous.
5: Ou alors, si vous avez un parking.
4: Ah non, je mets pas les poules sur mon parking, non, c'est hors de question.
5: Bonjour monsieur, non mais comme ça vous évite de les avoir dans la boutique, vous les laissez sur le parking.
4: Oui, et puis quand je reviens le lendemain matin, j'ai plus mes poules.
5: Comment ça, vous n'avez plus vos poules ?
4: Bah attendez monsieur, je suis quand même sur une départementale, je vais pas mettre des poules sur la départementale quand même.
5: Ah non, mais la nuit, vous les rentrez.
4: Je les rends où ?
5: Bah dans la boucherie, vous les enfermez en partant.
6: Mais...
5: Ah, allô ?
6: Allô ?
5: Ok, donc c'est une dame maintenant, bonjour.
6: Non, c'est pas une dame, c'est un monsieur.
5: Si vous voulez, on s'est mal compris avec votre collègue, vos poules.
6: Non, on s'est mal compris du tout, là. Vous commencez à me faire chier, vous avez compris ou pas ?
5: Alors, l'idée, ce serait d'abord de commencer à faire pondre les poules.
6: Vous me faites chier avec vos poules, vous avez qu'à vous les bouffer, les poules.
5: Ah, oh, bah merci.
6: Eh ben oui, merci, oui, allez-vous.
5: Non, mais faites gaffe, parce que si vous parlez comme ça aux poules, elles vont jamais pondre.
6: Non, mais le gendarme qui est client, là, il est là, juste en face de moi, voulez-vous que je vous le passe ?
5: Ah, bah oui, passez-le-moi, en plus, mon beau-frère aussi, les gendarmes.
6: Ah, ben attends, il s'en va.
5: Ah, bah il s'en va, comme par hasard, pas de bol.
6: Oui, bien sûr, comme par hasard. Et vous commencez pas à me faire chier, là, mais qu'est-ce que c'est... Non, mais c'est...
5: Vous savez quoi ? Je viens déjà poser l'enclos du parking.
7: J'ai dit c'est non.
5: Et une deuxième dame, allons-y.
7: Non, mais qu'est-ce que vous avez pas compris si c'est non ?
5: Bah, je comprends que si c'est non, c'est un coup à me faire sauter ma subvention.
7: Eh, la subvention, je m'en fous, la subvention. Vous avez touché une subvention pour qui ?
5: Une subvention pour installation de poulailler éphémère sur parking de boucherie.
7: Eh ben, mais il fallait pas demander de subvention sur mon parking. Est-ce que tu vas demander. Où c'est que tu as vu ça qu'on demandait une subvention sur les parkings des autres, toi ?
5: Oh, bah, c'est un truc qui se fait depuis toujours dans le milieu des poulaillistes éphémères.
7: Non, mais je veux pas de poulailler éphémère sur mon parking.
5: D'accord, donc je prévois juste l'installation dans le magasin, ok ?
7: Non, mais on met pas des poules dans une boucherie, mais vous êtes. vous êtes sur une autre planète, là, c'est pas possible.
5: Bah, vous me dites que vous préférez les mettre à l'intérieur, moi je veux bien.
7: Non, non, non, non, j'ai jamais dit à l'intérieur, j'ai dit qu'il y en aurait ni à l'intérieur ni à l'extérieur. Nulle part. On vient voir le propriétaire, savoir si on peut le mettre sur son parking, oui ou non.
5: Parking ou magasin, je vous laisse quand même le choix.
7: Et l'un ou l'autre, on vient voir si on peut possible ou pas possible.
5: Eh bah, disons qu'on peut possible dans le magasin et on verra après pour le parking.
7: Non, tu vas te faire foutre et puis c'est tout, la subvention, tu t'en fais avoir. C'est bon.
5: Ah bah super, et les œufs?
7: Eh bah, tu t'es

0: 46.
1: D'accord. Et les poules?
0: Mais tu te les 46.
1: Ok. Et le poulailler?
0: Et tu vas m'en poser longtemps mes questions ou ça se passe comment là?
1: Non, mais c'est juste qu'avec tout ce que je vais devoir carrer, je préfère m'organiser.
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4: Allô?
5: Oh, non, t'es du allô?
4: Allô?
5: Oui, c'est la SPA?
4: Oui.
5: Ah, bonjour, dites-moi, j'ai roulé sur un lapin, là. Enfin, j'ai pas fait exprès, hein, j'étais sur la route, et j'ai écrasé un lapin, quoi.
4: Oui.
5: Il est encore vivant. Je suis désolé, mais je voudrais savoir comment il faut faire, en fait.
4: Oui, bah, je peux pas vous dire, hein, moi, nous, on ne prend pas les lapins. On prend que les chiens.
5: Oui, oui, non, mais je voulais vous demander comment il faut faire.
4: Il est blessé?
5: Oui, un peu, oui.
4: Vous le mettez dans une cage et puis quand il est rétabli, vous le relâchez.
5: Ah, c'est pas ça que je vous demandais. Non, en fait, je voulais vous demander comment on fait pour le préparer. C'est pour le manger, en fait.
4: Ah, d'accord. Bon, ça, vous demandez à un cuisinier, hein.
5: Mais vous savez pas comment faire un lapin, non?
4: Ah, bah si, très bien. Mais là, comme ça, par téléphone...
5: Attendez, j'ai un stylo.
4: Oh ben non, là je regrette, hein, je n'ai pas le temps, monsieur. Rappelez-moi plus tard.
5: Comment on fait ça?
4: Comment on fait? Il faut le dépecer, déjà, d'une part.
5: Et puis après?
4: Eh ben après, le découper, le retire.
5: Oui, et on lui coupe la tête ou pas?
4: Ah oui.
5: C'est avec un marteau ou avec un couteau?
4: Ah, je ne sais pas, vous demandez à un boucher. Moi, je ne suis pas boucher de nature, hein. Vous le dépecez et vous le découpez.
5: En rondins?
4: Non, pas aux oignons. Vous coupez les cuisses d'abord et après le tronc. Et vous préparez ça avec du beurre et des oignons.
5: Du beurre?
4: Voilà.
5: Des oignons?
4: Oui.
5: Des oignons, c'est ça?
4: Oui, des oignons, oui.
5: D'accord. Et,
4: voilà.
5: Et pour les rats, c'est pareil ou pas?
4: Ah ben non, les rats, on les détruit, hein, ça.
5: Dites-moi, je suis bien à la SPA, là, hein?
4: Oui, oui.
5: D'accord, à vous me rassurer.
4: Voilà.
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6: Bonjour.
7: Bonjour monsieur, excusez-moi de vous déranger. Je vous appelle pour un remboursement.
6: Ah, j'essaie de vous passer ma responsable, savoir si on peut ou pas. Hein.
8: Karine est demande en caisse, s'il vous plaît, Karine, merci.
6: Allô.
7: Allô.
6: Pourquoi vous demandez le remboursement?
7: En fait, ce sont des cadeaux qu'on m'a fait.
6: Oui, mais de toute façon, monsieur, je vous rappelle qu'il faut aller dans le magasin.
7: Attendez, vous me rappelez? Je vous donne mon numéro?
6: Je vous rappelle pas, monsieur. Comment voulez-vous que je sache?
7: Vous m'avez dit je vous rappelle.
6: Non, je dis je vous rappelle.
7: Oui, alors 06.
6: Mais non, je vous dis pas que je vous rappelle. Je vous dis que nous, il nous faut le ticket de caisse.
7: Non, mais ça, je peux le faire. C'est pas.
6: Comment ça, vous pouvez le faire?
7: Pour vous, c'est pas important. C'est pas.
6: Comment ça, c'est pas important?
7: Non, mais ce que je veux dire, c'est que vous, après.
6: Mais monsieur. Bon, attendez. Allô?
7: Oui, bonjour monsieur.
9: Nous, pas de remboursement, pas de ticket de caisse.
7: Oui, alors j'ai plusieurs articles là, en fait, ce sont des cadeaux qu'on m'a fait.
9: Ah non, mais non, je ne reprends pas, monsieur.
7: Non, mais moi, si vous voulez, on s'arrange en liquide, même si ça vous arrange.
9: Ah non pas... plus, je vais pas me faire virer et perdre ma place pour ça. C'est impossible, monsieur.
7: C'est un truc à tenter quand même, à mon avis, non?
9: Ah non, pas du tout, non.
7: Je pense qu'il y en a bien pour dans les 50-60 euros.
9: Non, je préfère ma place que 50 euros, je vous le dis.
7: Non, mais 50 euros net, hein, s'entend. Attention,
9: oui,
7: je ne parle pas en brut. Hein. J'ai l'intégrale de Popek en cassette VHS. Ça, vous pouvez faire un petit stand sur le parking, vous pouvez proposer aux gens.
9: Mais vous croyez que j'ai que ça à faire? Vous avez qu'à le faire, vous.
7: Je vais prendre un avoir, alors, c'est pas grave.
9: Mais non, j'ai pas de ticket de caisse, je ne reprends pas, monsieur. Il faut le code barre de l'article.
7: Ah, alors c'est petit trait, grand trait, petit trait, moyen trait.
9: Maintenant, vous inventez n'importe quoi, alors.
7: Pas du tout.
9: Non, mais le code barre qui est sur votre boîte, sur votre.
7: Alors, j'ai pas la boîte avec, hein, j'ai juste le.
9: Bon, je veux dire, je vais pas reprendre, vous avez même pas la boîte.
7: Je peux vous en faire une de boîte, c'est pas un souci.
9: Je ne reprends pas la marchandise qui n'est pas de mon magasin, vous n'avez pas de ticket de caisse.
7: Mais je vous.
9: Vous avez un DVD, vous n'avez même pas la boîte, vous allez m'inventer une boîte, vous allez vraiment m'inventer un ticket, je ne reprends pas. Je vous ai dit que je ne reprenais pas, je ne reprends pas.
7: Vous faites les boissons, les liquides ou pas?
9: Non, pas du tout.
7: Parce que j'ai un pack de bière aussi.
9: Non plus.
7: J'en ai bu une, mais les 5 autres.
9: Mais monsieur, ça suffit, faut arrêter le délire là.
7: Les 5 autres sont comme neuves, hein.
9: Je vous raccroche, monsieur.
7: Ah non, moi d'abord?
9: Non.
7: Comment ça, non?
9: Je peux pas reprendre de la bière, j'en vends pas. Vous vendez un pack qui manque une bière, mais on est parti où là?
7: Non, mais peut-être pour monsieur, je ne sais
9: non
7: pas.
9: Non plus, non plus.
7: Non, vous, et vous?
9: Non, je bois pas non plus.
7: Parce que c'est peut-être l'occasion d'essayer?
9: Non, il n'y a pas de souci, non.
7: Bon.
9: Donc je vais vous raccrocher, monsieur.
7: Pour monsieur, j'ai un slip éléphant aussi.
9: Oui, c'est ça.
7: Avec la trompe et tout.
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10: Allô?
11: Oui, mais attendez, ne quittez pas, madame. Hein.
10: Oui? Oui, bah vous transmettez sur le dossier, ça fait le 15e appel qu'on a hein, sur Xenet. De toute façon, on va vérifier ça tout de suite. Je suis justement en train de vérifier, c'est le 5e appel qu'on fait. Hein.
11: Oui, c'est pourquoi ?
10: Merci. Allô ?
11: Oui.
10: Bonjour, madame.
11: Bonjour.
10: Madame.
11: Oui.
10: Oui, c'est France Télécom à l'appareil.
11: Oui.
10: Les services du 13, dérangement téléphonique.
11: Oui.
10: Vous êtes bien titulaire de l'abonnement 2934.
11: Monsieur.
10: Oui, monsieur. Oui, bah dites-moi, on a un petit problème, c'est qu'on a constaté de l'écho sur la voix.
11: Ah.
10: Hein?
11: C'est peut-être parce que j'ai un téléphone sans fil.
10: C'est peut-être parce que j'ai un téléphone sans fil. Ah, vous avez entendu ?
11: Oui, une double voix.
10: Bon, alors écoutez, on a un petit problème. On vient d'avoir un certain nombre d'appels au service du 13.
11: Oui.
10: Oui. Nous disons qu'il y avait donc des gens qui entendaient de l'écho.
11: Ah oui, d'accord.
10: Ah oui, d'accord. Est-ce que vous l'avez constaté quand ?
11: Ben, moi, je ne m'en étais pas aperçu. Les gens, quand je faisais un numéro, il y a des fois, je tombais sur quelqu'un d'autre.
10: Ah bon ?
11: Oui.
10: Oui. Bon, on va faire un réglage, madame, puis on va essayer de supprimer cet écho, hein ?
11: Oui.
10: Oui. Alors, ça se passe depuis quand ?
11: Mais écoutez, moi, ça a l'instant, parce que moi, quand je téléphone, vous n'avez toujours pas de deuxième voix.
10: Ah bon ?
11: D'accord. Non,
10: non. Non, bon. Est-ce que vous avez un dédoublement d'appel ?
11: Non.
10: Non. Vous êtes certaine de ça ?
11: Oh, oui.
10: Ah oui. Vous n'avez pas la touche R1, R2 ?
11: Attendez,
10: je vais voir. Oui. Si vous pouvez vérifier.
11: R1. R1. J'ai la touche
10: R1. La touche R1, oui. Il n'y a pas la touche R2.
11: Non.
10: Non. Ah.
11: Oh.
10: Oh. Enfin, moi, c'est pas possible, en tout cas. Moi, j'entends deux voix. Hein.
11: Mais moi aussi.
10: Et moi aussi.
11: J'entends, mais c'est bizarre.
10: J'entends, oui, c'est bizarre.
11: Oh.
10: Oh. Bah, écoutez, parce qu'on a eu des phénomènes d'écho.
11: Oui.
10: Oui. Mais pas des comme ça. Hein,
11: bah, moi non plus.
10: Mais moi non plus.
11: C'est la première fois
10: c'est
11: que...
10: la première fois que...
11: J'entends ça, puisque... Moi, quand je bon, quand je fais un appel, ça arrive que je me trompe, que je trompe des gens, mais jamais j'entends de deuxième voix.
10: Jamais vous n'entendez de deuxième voix.
11: Ah non.
10: Est-ce que vous voulez qu'on passe... est-ce que vous voulez prendre un rendez-vous ? Est-ce que vous pouvez amener de votre poste ? Est-ce que...
11: Eh bien, si vous pouvez passer...
10: Si vous pouvez passer... Quand est-ce qu'on peut passer ?
11: Eh bien, demain après-midi.
10: Ah, moi, je peux pas, hein.
11: La deuxième fois qu'il parle là, alors non, il y a un problème.
10: Là, il y a un problème. Hein.
11: Alors
10: ça, c'est...
11: C'est étonnant.
10: C'est étonnant. Hein.
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12: Allô.
7: Bonjour monsieur, c'est bien le tabac ?
12: Bonjour monsieur.
7: Bonjour monsieur, oui, c'est ce que je disais.
12: Non, bonjour madame.
7: Non, c'est monsieur à l'appareil, hein. C'est pas grave. C'est pour vous prévenir, je me suis permis de vous faire de la publicité sur internet.
12: Oui.
7: Il y a de moins en moins de jeunes qui fument, donc j'ai lancé une campagne publicitariste pour réinciter les jeunes à fumer. Il vous suffit d'offrir des cigarettes aux jeunes qui se présentent.
12: On donne pas des paquets de cigarettes comme ça, mais de où ça sort ça ? Vous savez que ça peut aller loin ce que vous faites là ?
7: Ah bah ça peut vous rapporter du monde, ça c'est sûr, hein.
12: Ça... Non, ça va pas rien rapporter du tout.
7: Et alors comment ils vont se mettre à fumer les jeunes si vous les aidez pas un petit peu au départ ?
12: Non, justement les jeunes normalement, on fume pas.
7: Bah, c'est bien ça le problème. C'est pour ça que moi, je me suis dit, je lance le mois du tabac pour que les jeunes se mettent à fumer.
12: Mais je sais pas, c'est du jamais vu. Moi, ça fait 16 ans que je suis là, j'ai jamais vu ça de ma vie. Hein.
7: Non, bah, il y a un début à tout, vous voyez.
12: Oui, non, mais il n'y a pas de début à rien du tout.
7: Moi, je vous fais quand même la publicité gratuitement.
12: Non, il n'y a pas de pub. Ça me saoule.
13: Ils nous ont mis sur un site.
7: Allô
13: pour qu'on offre un paquet de clopes aux jeunes. Tiens, ça, ça prend le.
14: Oui.
7: Bonjour, madame.
14: Non, mais vous rigolez. Vous pourrez quand même pas que je vais offrir un paquet de cigarettes.
7: Non, mais juste aux jeunes, hein.
14: Ah ben, je m'en tape. Offrir un paquet de cigarettes aux jeunes. Non, mais vous arrêtez de fumer, quoi. À un moment, faut arrêter, mais vous plaisantez. Vous croyez quand même pas que tous les jeunes, ils vont venir. Je veux piquer un paquet de cigarettes.
7: Bon, écoutez, déjà, je vais passer parce que je voudrais récupérer des paquets pour les distribuer, en fait.
14: Vous croyez quand même pas que je vais vous donner des paquets de cigarettes, quand même, gratuitement.
7: Bah, c'est pas pour moi, hein. C'est pour les sorties d'école,
14: non, mais,
7: en fait.
14: Non, mais monsieur, mais sur quelle planète vous vivez? Mais vous rigolez ou quoi? Mais vous venez même pas, monsieur. Mais vous venez même pas.
7: Vous me lâchez 2-3 cartouches que je puisse les distribuer à la sortie de l'école.
14: Non, mais, et puis, vous voulez pas ma carte bleu et ma voiture aussi, tant que vous y êtes. Comme ça, vous balancez des paquets de clubs dans la rue.
7: Alors, c'est très gentil de proposer, mais
14: non.
7: Dans ce cas, est-ce que vous pouvez mettre directement des cigarettes dans le coffre ?
14: Aucun problème, et ma carte bleue, comme ça, vous allez chez mes collègues et vous dépensez.
7: Ah ben, c'est très gentil.
14: Mais vous comprenez quelque chose ou pas, là ?
13: Non, mais ils viendront, on les enverra balader, bon, c'est bon.
7: Ah, allô ?
13: Oui.
7: Ah ben, c'est à nouveau le monsieur.
13: Mais non, alors attendez, vous voulez que je porte plainte ? Vous faites des choses qu'on n'a rien demandé. Je ne veux pas. Point.
7: Ce que je veux dire, c'est que moi, je vous...
13: Non, ce que vous voulez dire, vous faites ce que vous voulez. Vous n'avez pas lieu de faire des choses derrière mon dos.
7: Non, mais j'essaye de rendre service, vous voyez. C'est
13: non,
7: quand même...
13: rendre service, on n'a pas besoin de vous. Mais on n'a pas besoin de vous. Mais d'un coup, là, vous nous avez mis sur un site. Mon nom, vous le retirez. J'ai rien demandé, moi. J'en veux pas.
7: Non, mais...
13: Je n'en veux pas.
7: Non, mais...
13: On est d'accord ? J'ai appelé les douanes.
7: Redouane ? Qui est ce Redouane ?
13: Les douanes sont au courant et là, je porte...
7: Comment ça, Redouane ?
13: J'en ai rien à faire. Parce que, vous savez, nous, on a des connaissances. Hein. J'ai donné votre nom, donc maintenant, vous êtes suspect. Ça va aller loin.
7: Ah oui ?
13: Voilà. Appelle Laurent, appelle-le.
7: Ah bah j'appelle Laurent tout de suite. Laurent ?
13: Non, on appelle un flic qui... tous les clients ici.
7: Bah écoutez, moi aussi j'appelle Laurent. Laurent !
13: Vous allez pas m'emmerder, je
7: Laurent ! Laurent !
13: Vous n'allez pas nous faire chier.
7: Bah, Laurent ne répond pas, j'essaye d'appeler Redouane.
13: Attendez.
7: Redouane ! Oui, c'est Martin, tu peux prendre le monsieur ?
13: Non.
7: Bien sûr. Bonjour monsieur, monsieur Redouane à l'appareil.
13: Non, c'est pas du tout ça. Non. J'ai appelé les douanes.
7: Bah, je suis monsieur Redouane, oui.
13: Ça m'étonnerait. Parce que c'est pas monsieur des douanes qu'on a.
7: Ah bah tiens, attendez. Martin, oui, comment je m'appelle ? Redouane. Ah, la preuve.
13: Vous foutez de ma gueule là, ou quoi ? Bon, écoutez, j'ai prévenu les flics, ils vous ont pisté.
7: Ah non, attendez. Laurent, Redouane, oui, oui, on est repéré. Planquez-vous.
13: Ras-le-bol. Au revoir.
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15: Allô ?
16: Allô ?
15: Oui ?
16: Bonjour, monsieur.
15: Bonjour, monsieur.
16: C'est bien l'Office togolais des phosphates, hein ?
15: Oh, l'Office, ça a cessé d'exister depuis longtemps, hein ?
16: Ça n'est plus l'Office togolais des phosphates ?
15: Oui, ici, ça est devenu service de presse du Togo, hein, depuis.
16: Ah, ben voilà. D'accord. Ben écoutez, nous avons une commande de 150 tonnes de bicarbonate de potassium.
15: Vous appelez l'ambassade ?
16: Non, mais c'est pour vous.
15: Pour le service de presse ?
16: Oui, absolument.
15: Ah bon ?
16: Il y a 150 tonnes de bicarbonate de potassium pour le service de presse. Et c'est offert donc par le général Yadema.
15: Ah, c'est ça.
16: Le président de la République.
15: Oui.
16: Pour la bonne année.
15: Ah bon ?
16: Alors, est-ce qu'on peut vous les livrer maintenant ?
15: Oui. Une seconde, là, viens rapidement, là. Bicarbonate de potassium est offert au service de presse.
16: Oui. Bon. Ça fait donc 8 camions.
15: 8 camions ?
16: Ah ben oui, il y a 150 tonnes, hein.
15: Et ils sont en route.
16: Ils sont en route, ils arrivent dans un quart d'heure chez vous.
15: Bon, vous parce que bon, nous, on est un service de presse, on est deux seulement ici. Personne ne nous a dit qu'il y a quelque chose comme ça.
16: Est-ce que vous pouvez les aider à décharger
15: Nous-mêmes, les aider à décharger. Ils disent, ça fait. Vous avez dit combien de camions ?
16: 8.
15: Mais on ne peut pas. Où est-ce qu'on va les entreposer, tout ça ? Mais qu'est-ce que ça signifie ?
16: Vous les mettez dans la rue. Ils sont sur des palettes de 5 tonnes.
15: Mais 5 tonnes ? Mais on ne comprend rien. Moi, mon second est en train de rire, parce que là, on tombe de nu, là.
16: Il y a 30 palettes de 5 tonnes. Il faut les aider à décharger et les mettre devant la rue.
15: Mais comment est-ce qu'on peut faire des choses
16: comme ça ? Ah, mais ils ont des pelles, ils vont vous donner des pelles, hein.
15: Mais on ne comprend pas.
16: Non, mais vous inquiétez.
15: Je vous passe, mon second. Allô ?
16: Allô ?
15: Bonjour, monsieur.
16: Bonjour, monsieur.
15: Vous nous excuserez d'être, disons, insistant, parce que si là où vous êtes, un bon matin, on vous dit qu'on vous livre une marchandise de 5 tonnes...
16: 150 tonnes, hein.
15: De 150 tonnes, dont vous n'êtes pas du tout informé, je crois que vous réagiriez exactement comme nous.
16: Je pense également.
15: C'est ça. 150 tonnes de quoi, s'il vous plaît ?
16: C'est du bicarbonate de potassium.
15: Mais nous ne sommes pas une usine. Ici, c'est un bureau. 150 tonnes de bicarbonate de potassium, bon, on ne saura même pas où mettre ça d'abord.
16: Alors, il y a une consigne, hein ?
15: Oui.
16: C'est indiqué, donc, sur la commande, il faut absolument les rentrer dans le bureau.
15: Mais on dirait que vous connaissez nos bureaux.
16: Ah non, je ne connais pas, non.
15: Même 2 kilos ne resteraient pas dans notre bureau.
16: Bon, écoutez, pourrais-je me permettre de vous redemander votre collègue ?
15: Oui, je vous le passe.
16: Je vous remercie.
15: Oui. Allô ?
16: Oui, c'est avec vous que j'étais en ligne tout à l'heure.
15: Oui.
16: Bon. Qu'est-ce que vous avez contre le bicarbonate de potassium ?
15: On n'a rien contre. Nous sommes des journalistes. Nous, on n'utilise pas du bicarbonate de potassium. Nous sommes des journalistes de la presse. On n'a rien. Nous sommes un bureau. On ne peut pas.
16: Bon, écoutez, je vais demander à mes chauffeurs de vous donner un coup de main pour les mettre, les 150 tonnes de bicarbonate de potassium, sur le toit de l'immeuble. Ça vous va, ça ?
15: Ah, on ne peut pas grimper sur le toit de l'immeuble. Nous avons au moins, je crois, 7 ou 8 étages.
16: Oui.
15: Mais ce n'est pas possible.
16: Pourquoi ?
15: Qui va le faire ? Nous, journalistes ?
16: Ben, avec des voisins. Vous avez des voisins, ils vont vous donner un coup de main.
15: Mais comment vous parlez de la France comme moi ? Mais comment ? On va appeler qui, moi ? Ce n'est pas possible, monsieur. Je m'excuse, hein.
16: Bon, ben écoutez.
15: Je m'excuse.
16: Je vous remercie.
15: Oui.
16: Est-ce que je peux me permettre de vous soulager ?
15: Oui.
16: Nous n'allons pas vraiment vous livrer 150 tonnes de bicarbonate de potassium.
15: Oui.
16: Vous savez pourquoi ? Parce que c'était une plaisanterie pour la radio.
15: Ah, c'est ça. Et ensuite...
17: C'était un jeu ?
16: Oui.
15: Bon, je vous passe mon second. Allô ?
16: Oui, bonjour.
15: Mais dis donc, je me suis dit, mais c'est une histoire de fou. Alors, ça, comment ça va ?
16: Ça va bien.
15: Mais vous nous avez eu, vraiment ?
16: Oui, mais je vous ai soulagé.
15: Oh,
17: prochaine fois, je serai plus malin. Mais c'est pas possible.
18: Si.
17: Mettez-vous à notre place. 15 tonnes, mais c'est ahurissant. Mais c'est pas possible.
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19: Allô.
1: Bonjour madame, c'est bien le restaurant?
19: Ouais.
1: Monsieur Martin à l'appareil, ce serait pour réserver pour les repas gratuits.
19: Mais quel repas gratuit?
1: Bah ils l'ont dit à la radio, du 1er au 15 juin, au resto, il y a un repas acheté, un repas offert.
19: Bah non, on se payait le repas au prix normal.
1: Ah ouais, donc là si on vient manger chez vous, on paye?
19: Bah bien sûr, ouais.
1: Oulolo,
19: c'est comme ça le resto. Y a pas une loi qui dit qu'on doit forcément du 1er au 15 vous faire moitié prix, hein?
1: Ah bah je crois que si.
19: Mais non.
1: En plus, on est venu déjeuner chez vous, c'était il y a 4 mois, on était 4, on avait payé les 4 repas.
19: Bah ouais, normal.
1: Ce qui veut dire que là si on revient à 4, on paye pas.
19: Et pourquoi?
1: Parce qu'on avait déjà payé 4 repas la dernière fois. Donc
19: et
1: là...
19: alors, enfin, mais on va se calmer là, 2 secondes. Ça veut pas dire que si vous avez bouffé là il y a 4 mois, on va vous faire 4 repas gratuits. Hein.
1: Ah ouais, donc on a payé 4 repas en trop, quoi.
19: Mais vous avez rien payé en trop. Arrêtez de rêver là.
1: Bah si, parce que si on
19: écoutez-moi
1: a.
19: Écoutez-moi 2 secondes. C'est pas rétroactif sur ce que vous avez mangé il y a 4 mois, monsieur.
1: Voilà, bah ça, si vous me l'aviez dit il y a 4 mois, j'aurais compris.
19: Mais personne n'était au courant il y a 4 mois qu'il allait y avoir ça.
1: Non, mais parce que là, si j'avais su, je vous aurais payé que la moitié il y a 4 mois.
19: Mais qu'est-ce que vous me racontez? Bon, vas-y, c'est bon là.
1: Bah vous comprenez, vu qu'il y a un acheté.
19: Non, je comprends pas.
1: Ah, bah alors, prenez une calculette, je vais vous expliquer.
19: Mais y a pas à prendre des calculettes, vas-y.
1: Mais si, non, vous faites 4 divisé par 2.
19: Mais on s'en fout de votre 4 divisé par 2.
1: Bon bah je vous le donne, ça fait 2.
19: Oh, on va arrêter là. Vous avez qu'à venir voir les patrons, ils vont vous l'expliquer.
1: Non, vous savez quoi, on va faire simple. Vous me remboursez les 4 repas.
19: Oula.
20: Ah. Bah, allô?
1: Bonjour monsieur.
20: Bah, je vous rembourse rien du tout, enfin, je suis pas l'armée du salut, hein.
1: Ah bah oui, mais il fallait prévenir, parce
20: que... Mais fallait prévenir, mais c'est n'importe quoi, enfin.
1: Bah oui, mais enfin, vous inquiétez pas, je vais passer pour le remboursage.
20: Bah le remboursage, oui, le remboursage, déjà, on dit pas ça, le remboursage, c'est pas français.
1: Si, le remboursage, c'est quand on rend l'argent.
20: Oui, non, le remboursage, c'est quand on rend l'argent. Non, le remboursage, ça n'existe pas, c'est le remboursement, voilà.
1: Bah non.
20: Donc déjà, quand vous apprendrez à parler, et
1: puis... Je m'excuse, mais remboursement, je crois pas, hein.
20: Bah remboursement, je crois pas, non, mais.
1: Bah ma grand-mère est prof de français, donc je sais.
20: Votre grand-mère est prof de français, bah vous devriez retourner la voir.
1: Je peux pas, elle est en cours là.
20: Bon.
1: Ou alors, vous me faites un reconnaissage de dette alimentaire.
17: Non, mais ne comptez pas ce que je vous rembourse, hein.
1: Et bonjour madame.
17: Alors, c'est pas bonjour madame, bonjour monsieur.
1: Admettons.
17: Bon, attendez monsieur, vous êtes venu manger quand? Il y a 4 mois.
1: On est d'accord.
17: Vous êtes venu manger, vous avez payé 4 repas.
1: Voilà, donc cela, il faut les rembourser.
17: Mais je ne vais pas vous rembourser des repas que vous avez pas pris.
1: Ah si, il y a 4 mois, on les a pris, des repas.
17: Oui, mais vous avez mangé, monsieur.
1: Ouais, mais comme vous nous avez pas prévenu que vous feriez pas les repas gratuits 4 mois plus
17: mais
1: tard.
17: Monsieur, je n'ai pas à vous dire je fais des repas gratuits.
1: Bah non, au contraire, vous auriez dû me dire que vous faisiez pas les repas gratuits.
17: Et à qui vous avez parlé en payant la que vous alliez revenir pour manger gratuitement?
1: Oh bah à personne.
17: Ah mais à personne?
1: Bah oui, ça me semblait logique qu'on allait revenir.
17: Et alors ben on va pas vous rembourser 4 repas.
1: Non, d'ailleurs ça fait 8 repas en tout.
17: Mais quoi 8 repas?
1: Bah les 4 achetés plus les 4 non offerts.
17: Bon, je vous passe mon épouse parce que je... voilà.
1: D'accord, donc ça c'est le monsieur que j'avais avant, c'est ça?
21: Oui.
1: Ah bah rebonjour monsieur.
21: Vous avez un papier, vous avez quelque chose qui prouve que vous avez des repas gratuits?
1: Oui.
21: Non. Oui, alors venez avec votre papier comme quoi vous avez des repas gratuits.
1: Donc je marque quoi? Je marque 4 repas gratuits.
21: Ah non, non, vous marquez rien du tout. Vous venez avec un papier qui prouve.
1: Oh non, mais je vous le fais le papier. Dites-moi ce qu'il faut écrire.
21: Ah ben vous pouvez le faire, mais si c'est pas nous qui l'avons fait, qu'on prenait bien monsieur, qu'on s'en fout.
1: Ah, alors dans ce cas, vous prenez un papier et moi je vous dis ce qu'il faut écrire.
21: Non mais...
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22: Allô.
23: Allô.
22: Bonjour.
23: Bonjour, monsieur.
22: Oui, je vous écoute, monsieur.
23: Non, c'est madame à l'appareil.
22: Ah, veuillez me pardonner. Écoute, je vous écoute.
23: Je vous appelle parce que je crois que vous faites de la désinfection de gaine.
22: Oui, tout à fait. Oui. Ah. Et qu'est-ce que vous souhaitez exactement?
23: Je voudrais que vous désinfectiez ma gaine.
22: Mais c'est une gaine de...
23: De maintien.
22: De?
23: Une gaine de maintien.
22: Votre gaine de maintien?
23: Oui, ça fait 7 ans que je l'ai sur moi.
22: Une gaine de maintien?
23: Oui.
22: Oui, c'est un problème.
23: Qu'est-ce qui se passe, monsieur?
22: Vous pouvez me donner la dimension de la gaine?
23: La taille?
22: Oui.
23: 88.
22: C'est ça? C'est... Quand?
23: 88. Allô?
22: Oui.
23: Qu'est-ce qui se passe, monsieur?
22: Excusez-moi, c'est nerveux. C'est mon téléphone. Alors, pourriez-vous me donner des précisions?
23: Ça me commence à me faire des croûtes.
22: Voilà, ouais.
23: Et c'est purulent au niveau de la chatte.
22: Pardon?
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0: Oui, allô?
7: Bonjour monsieur, c'est bien la société d'électrisme?
0: Oui.
7: Je vais venir avec mon beau-frère pour qu'on échange votre compteur électrique contre le mien.
0: Oh, ben là, je pense qu'il y a un problème, là.
7: Comment ça?
0: On n'a jamais rien demandé, nous, hein?
7: Non, c'est une idée de mon beau-frère, en fait, parce que moi, j'ai eu un compteur Litchi, vous savez, les nouveaux trucs EDF.
0: Oui.
7: Et comme je préfère l'ancien, on vient chez vous ce soir, on vous met le mien, on prend le vôtre, ni vu ni connu.
0: Ah non. Qu'est-ce que c'est encore que ça? Non, non,
7: ah, mais
0: non.
7: Vous inquiétez pas, on s'occupe de tout.
4: Ouais, alors je vous arrête tout de suite, vous allez pas venir nous changer notre compteur comme ça à l'arrache, n'importe comment, je sais pas ce qui vous prend, là, mais.
7: C'est pas n'importe comment, rapport que mon beau-frère est quasi professionnel de l'électrisme.
4: C'est quoi ce délire là? Vous êtes où quoi? Enfin, vous n'allez pas arriver comme ça ce soir, débrancher notre compteur, changer notre compteur et repartir avec un compteur?
7: Ah non, je me permettrai pas. Non, non, c'est mon beau-frère qui va le faire.
4: Mais je m'en fous que ce soit votre beau-frère qui va le faire, moi. Je vais vous passer mon responsable, vous allez voir ça avec lui. Je sais pas si y a un mec qui veut venir changer notre compteur en DS. Oui, allô?
7: Oui, bonjour madame. Voilà, comme j'expliquais.
4: Non, monsieur?
7: Oui, madame?
4: Monsieur, je suis monsieur.
7: Si vous voulez.
4: Le compteur, il est tout neuf.
7: Raison de plus pour qu'on vous l'échange?
4: Ah non, attendez. Est-ce que vous êtes agréé?
7: Non, mais ça, c'est un détail.
4: Mais non, c'est pas un détail. Non.
7: Mais ce sera fait ce soir, vite fait, bien fait.
4: Non, mais ça sera fait, mais non plus. Vous comprenez pas, là. Il est hors de question que vous venez comme ça, sans aval de...
7: Comment ça, à Laval? Moi, j'habite à Martinville. Je suis pas du tout sur Laval.
4: Non, vous habitez pas à Laval. Laval. S'il y avait, un courrier par lequel, effectivement, il fallait changer notre compteur, on aurait eu ce courrier-là.
7: On n'aurait qu'à dire que le courrier... Il serait égarifié.
4: Vous m'arrêtez, non mais c'est fini ce temps-là, monsieur. Attendez, non, il est pas égaré. On n'a pas eu de courrier. Moi, j'ai pas été informé, donc.
7: Bon, alors, et vous savez quoi? Je vous fais un courrier.
4: Non, mais vous pouvez me faire tous les courriers que vous voulez.
7: Ah bah très bien, je vous le fais tout de suite.
4: Mais
7: attendez, je demande à mon beau-frère qui s'en occupe.
4: Mais prenez votre beau-frère si vous voulez.
7: Martin, oui. La dame demande que tu lui fasses un courrier.
4: Non mais c'est quoi ce film? Votre beau-frère, il fait quoi? Il travaille dans quoi?
7: Alors si vous voulez, lui, il est pâtissier, donc vous voyez, c'est un petit peu pareil.
4: Ah oui, non, bah attendez, non, mais là, on rêve là.
7: Non, mais alors, il a regardé un tuto sur internet.
4: Mais pas chez nous, c'est hors de question, vous venez chez nous démonter le bordel.
7: Il sait faire démonter, hein.
4: Mais je m'en fous, moi.
7: En revanche, est-ce que vous aurez quelqu'un pour remonter?
4: Non, on n'est pas agréé pour monter ce genre de truc.
7: Vous pouvez pas le remonter?
4: Non.
7: Alors, je peux lui demander si pour vous filer un coup de main, s'il
4: peut
7: vous...
4: Non, rien du tout. Vous venez pas ici, c'est même pas la peine, je vous dis.
7: Mais non, mais ça, on fait ça au black, si ça vous arrange, voyez.
4: Mais même pas, vous comprenez pas ou quoi? On va arrêter là, s'il vous plaît. On ne peut pas.
7: Non, mais il vous fait un prix, on vous fait un...
4: Mais c'est pas une question de prix, on ne peut pas. On peut pas toucher à ça. C'est pas notre propriété. Vous n'êtes pas agréé. C'est de la bricole que vous me faites là.
7: Bah oui, c'est de la bricolette.
4: C'est de la bricole. Allô?
7: Et Notre-Dame, bonjour.
4: Mais ça vous appartient pas le machin? On va pas le changer pour que ce soit quelqu'un d'agréé qui le change.
7: Ça, c'est ce que je disais. Mon beau-frère vous fait une lettre d'agrégisme.
4: Je n'ai rien à foutre de votre beau-frère, moi. Et moi, vous croyez que je vais y toucher au Linky, moi?
7: Ah, écoutez, c'est super sympa de vous proposer spontanément.
4: Non, mais vous rigolez ou quoi? C'est de ma gueule ou quoi? Moi, je suis professionnel. Je suis électricien. Je sais ce que c'est. Le Linky, il appartient à l'EDF. Il travaille EDF, votre beau-frère?
7: Disons qu'il aurait pu.
4: Bah non, vous foutez de ma gueule quoi.
7: Non mais presque, il a travaillé à l'ESF, l'école de ski français.
4: Tu vas me lâcher ou quoi? Tu commences à me percher.
7: ESF, EDF, à une lettre près, franchement.
4: Ta gueule, je t'entends plus, d'accord?
7: Ah flûte, parce que moi je vous entends plutôt bien.
4: Con.
7: Ah bah je vous entends très bien même.
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5: Allô?
18: Oui, bonjour monsieur.
5: Bonjour.
18: Vous êtes bien titulaire de l'abonnement?
5: Oui.
18: Oui, bonjour monsieur, c'est le service de l'horoscope téléphonique à l'appareil.
5: Oui.
18: Vous savez que Paris vient d'être doté d'un ordinateur, d'un central, qui est relié donc à tous les Parisiens.
5: Oui.
18: Et que nous distribuons depuis avant-hier l'horoscope de manière gratuite, bien entendu.
5: Oui.
18: À tous les Parisiens, à 1000 Parisiens par jour, qui sont tirés au sort. Et votre numéro de téléphone a été tiré au sort, monsieur.
5: Ah bah c'est gentil.
18: Alors, je vais vous demander votre signe.
5: Alors, Gémeaux.
18: Gémeaux, vous connaissez votre ascendant?
5: Non, pas du tout.
18: Quand vous dormez sur le dos?
5: Sur le côté.
18: Donc, sur le côté, on met que la Lune était à 90 degrés.
5: Oui.
18: Ce qui fait 90 degrés. Vous êtes né à quelle heure?
5: Alors là, je crois que je suis né le midi.
18: Entre 12h et 13h ou
5: voilà.
18: 12h15?
5: 12h et 13h.
18: Donc, l'ordinateur me dit que vous êtes ascendant scorpion, monsieur.
5: Oui.
18: Voilà.
5: Ah, attendez, on me l'avait déjà fait, je me suis peut-être trompé, on m'a dit que j'étais ascendant balance.
18: Ah non, monsieur, non. La personne qui vous l'a fait s'est trompée, en effet. Vous n'étiez pas du tout balance, vous êtes scorpion.
5: D'accord.
18: Alors, je vous lis, donc j'introduis les données dans l'ordinateur, j'ai moi ascendant scorpion.
5: Oui.
18: Voilà. Il y en a pour 10 secondes.
5: D'accord.
18: Ça va très très vite, hein. Alors, ça y est, les données sortent, donc je vais vous les lire.
5: D'accord.
18: Travail, monsieur.
5: Oui.
18: Vous êtes assez limité de toute façon,
5: oui.
18: Alors arrêtez de vous mêler de ce qui ne vous regarde pas et de toucher ce qui ne vous concerne pas.
5: Oui.
18: Contact, cessez de raconter n'importe quoi sur vos voisins. Vous avez mis des gens dans l'embarras dernièrement. Il serait regrettable que vous ne preniez pas conscience des réalités d'aujourd'hui et des dégâts que vous occasionnez autour de vous.
5: Ah.
18: Courage, Arrêtez de tourner le dos à vos responsabilités et de fuir comme un lâche.
6: Ah bah dis donc.
18: Morale. Cessez de vous plaindre inutilement. Il n'est pas tellement certain que tout se passe comme vous le souhaitiez, car les planètes sont contrariantes.
6: Oui.
18: En raison de la position d'Urne de Saturne, personne ne vous aime. Est-ce que c'est exact ?
6: Il y a peut-être quelque chose de vrai.
18: D'accord. Chance. Pas de chance. Amour. Que se passe-t-il ? On vous oublie ? Il faut dire que vous n'êtes pas très désirable en ce moment et que vous ne faites aucun effort pour l'être.
6: Ouais.
18: C'est exact ?
6: C'est exact, oui.
18: Santé. Problème de digestion. Grippe en perspective.
6: Ah.
18: Vous allez souffrir du dos. Évitez les excès à Noël et attention dans les escaliers.
6: Ah bah c'est déjà fait alors.
18: C'est-à-dire ?
6: Bah c'est-à-dire que je viens de me faire opérer du genou. Jusqu'à présent, tout ce que vous dites, c'est à peu près vrai. Hein.
18: D'accord. Votre chiffre, monsieur ?
6: Moi, c'est le chiffre préféré.
18: Non, je vous donne votre chiffre.
6: Ah,
18: hein.
6: D'accord.
18: Le zéro.
6: Ah.
18: Votre couleur, le noir. Et votre pierre, le marbre.
6: Bah c'est pas encourageant tout ça.
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9: Bonjour.
7: Oui, bonjour madame, c'est bien le garage ?
9: Oui.
7: Je vous appelle, est-ce que j'ai reçu un petit papier là dans ma boîte aux lettres ? 280€ de carburant offert.
9: Mais vous avez fait une révision ou des pneus et trucs comme ça ?
7: Non, pas du tout, non.
9: Bah il y aura pas de remboursement si vous faites pas de prestation. On peut pas donner du carburant comme ça.
7: Bah s'il y a déjà 280 offerts de base.
9: Mais non, il y a pas 280€ de base. Vous arrivez dans le garage, vous faites une facture.
7: Vous me faites une facture de 280€ ?
9: Mais non, bah non, si vous avez pas remplacé le pied, je peux vous faire une facture.
7: Bah on fait comme si.
9: Ah non, c'est interdit, je peux pas faire une facture alors que j'ai pas travaillé sur votre véhicule.
7: Dans ce cas, je vous laisse un peu travailler sur mon véhicule et après vous me faites la facture.
9: Bah de toute façon, il faudra payer la facture dans ces cas-là.
7: Comment ça faudra payer ?
9: Ah bah oui, c'est normal.
7: Je veux bien vous laisser ma voiture et vous laisser bricoler dessus, mais si en plus ça doit me coûter de l'argent, ça me semble
9: Je peux pas faire une facture sans que j'ai fait des travaux sur votre véhicule, c'est pas possible ça.
7: Si vous me faites une facture de 560€, par exemple.
9: C'est bon, hein.
7: Non mais.
9: C'est bon.
7: Ah mais...
9: C'est bon, vous voulez pas comprendre, c'est bon.
7: Non mais pas. Alors. Allô ?
11: N'importe quoi.
24: Non mais
7: allô,
24: je peux pas vous faire une facture si on n'a pas votre véhicule pour faire des réparations.
7: Non mais alors c'est ce que je disais, c'est que dans ce cas, si c'est juste cette histoire de facture, est-ce que vous voulez que moi je vous fasse une facture?
24: Mais vous pouvez pas faire une facture si vous n'êtes pas agent, monsieur.
7: Comment ça si je n'ai pas d'argent?
24: Si vous n'êtes pas agent.
7: Bien sûr que j'ai de l'argent, je vois pas pourquoi...
24: Je vous dis pas de l'argent.
7: Alors vous sous-entendez que je manque d'argent?
24: Mais non, je vous dis que vous n'êtes pas agent.
7: Et alors sous prétexte que je manquerai d'argent, je viendrai quémander...
24: Mais je vous parle pas d'argent, je vous dis que vous n'êtes pas réparateur agréé.
7: Écoutez,
24: agréé.
7: Je veux bien oublier cette maladresse de votre part.
24: Bon,
7: hein.
24: Moi, vous savez quoi, je vais vous passer le directeur.
7: Ah, vous n'êtes pas le directeur, moi j'avais demandé le responsable, je pensais que vous étiez le responsable.
24: Non, je suis pas le responsable, je suis la secrétaire.
7: Ah bah, je perds un temps fou alors, fallait me le dire.
24: Ah, vous perdez un temps fou, bah c'est bon.
7: Ah bah non, mais excusez-moi, vous voyez, non, parce qu'effectivement, si on perd du temps avec les...
24: Si vous perdez du temps avec les...
7: Avec les subalternes.
24: Allô.
7: Ah, bonjour monsieur.
24: Ah, mais ça va pas, non, ou quoi?
7: Vous me devez 280€ d'essence. Donc moi, ce que je disais à votre sous-fifre, là, je passe cet après-midi, je vous apporte la facture.
24: Oui, mais vous pouvez, monsieur, mais vous allez voir qu'au garage... Ils vont vous dire que...
7: Ah bah, vous allez me dire que vous allez me rendre mes 280 balles.
24: Mais ça va pas, non, ou quoi, hey.
7: Déjà, je doute que vous soyez le responsable, hein. Permettez-moi
24: non,
7: de...
24: Mais vous êtes con ou quoi?
7: Ah bah voilà, donc j'ai pas d'argent, je suis con.
24: Non mais attendez, hey, monsieur...
7: Non, mais j'ai bien compris. C'est vous qui vous mettez les 280 balles dans la poche.
24: Je vais rester poli parce que vous êtes con.
7: Ah bah merci, ah bah, je vois que vous restez poli.
24: Faites-moi pas chier.
7: Je crois que vous restez pas très poli, hein.
24: Non, vous faites chier.
7: Qu'on se mette d'accord. À la limite, on fait moitié-moitié.
24: Mais vous remboursez quoi, 280 euros?
7: Vous me remboursez 140 balles aujourd'hui.
24: Non mais vous me faites chier. Je vous dis que vous faites erreur. C'est pas moi, putain. Vous comprenez?
7: Non mais alors, non, je ne comprends pas parce que vous avez
24: oui,
7: pas...
24: Oui, bah écoute, moi j'étais venu à la gendarmerie, j'ai porté plein de...
7: Elle croit qu'elle a raccroché, elle appelle la police.
24: Comment ?
25: Allô ?
24: Oui ?
25: Oui, bonjour, vous avez demandé à la police ?
24: Non mais t'es abruti ou quoi ? C'est toi qui recommences, c'est con ou quoi ?
25: Non, c'est pas moi du tout, là c'est la police, à l'appareil.
24: Ben merde, va te faire foutre !
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26: Bonjour.
23: Oui, bonjour madame, c'est la pharmacie.
26: Oui.
23: Oui, bonjour madame Le Dur, à l'appareil.
26: Oui.
23: Moi, j'ai fait la liste des courses, là, je dois aller faire mes courses. Mon mari m'a rajouté de passer à la pharmacie, mais j'arrive pas à bien lire ce qu'il a écrit. Préserva, je sais pas quoi.
26: Préservision, c'est pour les yeux ?
23: Non. Préservateur, préserva.
26: Ah. Oh. Préserva. Qu'est-ce que c'est que ça? Je connais pas.
23: Ou c'est un préservatif?
26: C'est pas préservision plutôt?
23: Non, c'est préservatif.
26: Ah ben oui. Alors. Bah, là, c'est préservatif. Là, c'est des préservatifs. C'est qui a marqué ça?
23: C'est mon mari, mais je sais pas ce que c'est. C'est un médicament?
26: Un médicament? Ben non, les préservatifs, c'est pour les rapports sexuels.
23: Comment?
26: C'est pour les rapports sexuels, les préservatifs.
23: Oh, mais il y a longtemps que je fais plus la chose, moi.
26: Mais je sais pas. Qu'est-ce qu'il a voulu marquer, alors?
23: Je vais l'appeler. Il a dû prendre son portable.
26: Oui, ben appelez-le, voyez, avec lui, ouais.
23: Oui, merci, madame.
26: Je vous en prie. Au revoir.
23: Au revoir, madame.
10: Allô?
23: Allô?
10: Oui, bonjour.
18: Oui, bonjour, monsieur. C'est la pharmacie?
10: Oui.
23: Oui, bonjour. Je pourrais avoir la personne qui vient d'avoir Madame Ledur au téléphone dans votre pharmacie?
10: Ah, non, je vous demande tout de suite.
18: Merci.
10: Il y a eu Madame Ledur ou Madame Ledur au téléphone?
26: Oui.
18: Oui, bonjour, madame.
26: Bonjour, monsieur.
18: Monsieur Ledur à l'appareil.
26: Oui.
18: Oh là là, gros souci, là, ma femme vient de m'appeler pour me dire que vous l'avez eu au téléphone. Elle vous a appelé, je crois.
26: Oui.
18: Et elle a vu pour les préservatifs, elle vous a appelé?
26: Oui, tout à fait.
18: Qu'est-ce que vous lui avez dit?
26: Je lui ai dit que c'était pour des rapports sexuels.
18: Oh mon Dieu.
26: Ah oui.
18: Oh là là.
26: Parce qu'elle a demandé pourquoi c'était.
18: Bah oui, mais alors là, ça va faire un drame, ça.
26: Ah ouais. Bah oui, oui, je comprends bien, mais ouais. Oh. Bah, parce que, mais vous lui avez fait une liste pour qu'elle achète ça?
18: Non, j'ai rajouté juste ça dans sa liste des courses ce matin. Moi, je pensais pas que vous lui auriez dit, quoi. Moi, j'avais rajouté ça subrepticement, comme on dit, quoi. Hein.
26: Ah ouais, je suis désolée, hein, mais...
18: Bon, écoutez, si elle vous rappelle,
26: oui.
18: Pouvez-vous lui dire que je ne sais pas que c'est un médicament pour la prostate ou quelque chose comme ça?
26: D'accord.
18: Oh, vous êtes gentil, si vous
26: pouvez. Je vous en prie, non, mais c'est vrai que, bah ouais, c'est délicat, là.
18: Bah oui, parce que, bon, j'ai...
26: Ouais, ouais, non, mais je comprends bien, ouais. Je comprends bien.
18: Ça fait longtemps qu'on n'a plus de... Alors, il a fallu que je me débrouille avec quelqu'un d'autre, comme on dit, mais bon.
26: Ouais, ouais. Mais il faut, par contre, il faut lui donner quelque chose, ou...
18: Ah bah oui, oui, j'ai besoin d'une grande boîte. C'est des boîtes de 20, je crois, ou 24, je sais pas.
26: Ouais, mais elle va regarder. Comment? Elle va certainement regarder sur la boîte.
18: Vous croyez?
26: Oh ouais. Oh. Là, je crois que c'est prendre des risques, hein, quand même. Oh.
18: Et si vous dites que c'est un somnifère?
26: Oh. Oh. Ouais, mais elle va regarder, non?
18: Non, mais oui, si elle regarde, vous dites que c'est qu'on se met ça sur le nez pour empêcher de ronfler.
26: Oh là là, oh, j'arriverai pas à mentir comme ça, monsieur. Hein.
18: Oh si, vous allez trouver sûrement.
26: Ben écoutez, je vais voir. Hein.
18: Merci beaucoup.
26: Hein. Ben oui, oui, oui, désolée hein, pour la gaffe, mais c'est vrai que là... Parce qu'elle n'arrivait pas à lire, en fait.
18: Ben oui, j'avais pas bien écrit intentionnellement.
26: Ouais, ouais, ouais.
18: Vous voyez,
26: ben, j'espère qu'elle va pas lire. Si elle lit sur la boîte...
18: Ouais, mais elle a une vue très basse. Hein.
26: D'accord. Une boîte de 24 qu'il faut?
18: S'il vous plaît, oui.
26: D'accord.
18: Avec bon. Le petit réservoir.
26: Très bien, bon, ben on s'en occupe, on fait au mieux, alors,
18: oh,
26: monsieur.
18: Vous êtes gentil, merci beaucoup.
26: Merci. Au revoir.
18: Au revoir, madame.
26: Allô?
23: Allô?
26: Oui?
23: Oui, bonjour, c'est la pharmacie?
26: Oui, c'est la pharmacie, madame.
23: Ah, c'est vous que j'ai eu tout à l'heure?
26: Oui, madame Ledu?
23: Oui.
26: Oui, c'est moi que vous avez eu tout à l'heure, oui.
23: Alors,
26: vous avez eu de votre mari au téléphone?
23: Oui.
26: Oui, alors dites-moi.
23: Ben, j'ai pas compris ce qu'il m'a dit.
26: Ah.
23: Mais il m'a dit de venir les prendre assez vite.
26: D'accord.
23: C'est quoi, alors? Vous avez trouvé ce que
26: ben,
23: c'est?
26: On va regarder, venez avec le papier, on arrivera à lire, nous. On arrivera à lire.
23: Non, c'est des préservatifs, il m'a dit.
26: D'accord, je regarde. Je tape à mon ordinateur. D'accord.
23: Alors, qu'est-ce que c'est?
26: C'est un médicament pour la prostate. C'est pour sa prostate, hein, monsieur. C'est ça. On a trouvé, là.
23: Qu'est-ce qu'il a, mon mari, à sa prostate? Vous me faites peur.
26: Oh, mais non, vous inquiétez pas, c'est rien du tout, madame. Non, ne vous inquiétez pas. Il n'y a pas de souci, là.
23: Oh mon Dieu!
26: Non, ne vous inquiétez pas!
23: Mais alors, c'est quoi? C'est des dragées, des suppositoires, des cachets, c'est quoi?
26: C'est des comprimés!
23: Ça se met dans l'eau?
26: Oui, mais il se débrouillera, il connaît, je pense, hein!
23: C'est la première fois que je vois ça!
26: Ah ouais, d'accord! Non, mais je pense qu'il connaît, hein! Ah oui!
23: Les préservatifs, hein?
26: Oui, c'est ça, madame!
23: Ah bah attendez, j'ai le dictionnaire!
26: Oui, mais vous trouverez pas dans ce dictionnaire-là!
23: Alors, préservatif! Préservatif masculin,
26: langue... Ah oui, mais ça, c'est ce que je vous ai dit tout à l'heure. Je me suis trompée, c'est pour les rapports sexuels. Ça n'a rien à voir.
23: Si c'est marqué langue vulgaire, capote anglaise, qu'est-ce que c'est que ça, une capote...
26: Non, mais c'est pas ça, madame.
23: C'est une maladie anglaise?
26: Non, pas du tout.
23: Oh, mon Dieu.
26: Mais non, ne vous inquiétez pas.
23: Pourtant, il n'a pas attrapé de maladie en Angleterre, il n'est jamais allé...
26: Non.
23: Oh mon Dieu, mais oui, il a serré la main à un Anglais l'autre jour.
26: Mais non, non, non.
23: Si. Oh mon Dieu.
26: Mais non, ne vous inquiétez pas, c'est rien du tout. Là, c'est ce que vous lisez, là, c'est dans le dictionnaire. Mais nous, on a un autre dictionnaire, c'est pour les médicaments, ça n'a rien à voir.
23: Ah bon, bah vous me rassurez.
26: Ouais, ouais, non, non.
23: Parce que j'espère qu'il pourra continuer quand même à vivre.
26: Mais oui, mais bien sûr, non, non, mais il est pas
23: malade. À être heureux et à faire l'amour avec la concierge. Parce que ça, ça lui fait du bien, vous savez.
26: Ah. Bon. Ah ah.
23: Je dis rien parce qu'il a un certain âge et il faut qu'il en profite. Vous pensez qu'il pourra continuer avec la concierge parce que c'est une belle histoire, leur histoire?
26: Ah, je ne sais pas.
23: J'espère simplement qu'il se protégera bien.
26: Oui, voilà. Oui, oui. Ouais, ouais. Vous passez à la pharmacie tantôt et puis on vous donnera ça.
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12: Bonjour.
1: Bonjour madame, c'est bien le garage ?
12: Oui.
1: Monsieur Martin à l'appareil, je suis passé vite fait la semaine dernière, vous m'avez dit qu'il fallait changer mes pneus avant le contrôle technique.
12: D'accord.
1: Eh ben merci, mais là j'ai passé le contrôle technique et ils me disent qu'il faut non seulement changer les pneus, mais qu'en plus il faut carrément que j'en rachète des neufs.
12: Qu'est-ce que vous me racontez monsieur ?
1: Bah oui, comme vous m'avez dit de changer les pneus, j'ai mis ceux de l'avant à l'arrière et ceux de l'arrière à l'avant, j'ai inversé.
12: Ah non, non, ça s'appelle permuter ça.
1: Et voilà, résultat, maintenant il faut que je mette des nouveaux pneus, donc logiquement c'est à vous de les prendre en charge.
12: Ah bah non, si je vous remplace des pneus, vous les payez comme normal.
1: Non mais vous me filez les pneus. Après, si ça vous arrange, je me mets dans un coin, je les monte tout seul.
12: Non, non, monsieur, mais encore mieux. En plus, je vais vous prêter ma machine à pneus. Mais...
1: Bah, c'est ce qui me semble le plus simple pour tout le monde.
12: Non, mais il n'y a pas de plus simple.
1: Sinon, si vous préférez, vous passez chez moi.
12: Mais bien sûr, je vais me dépasser chez vous. Bah, vous pensez qu'en plus qu'on fait du domicile. Mais ça va, non?
1: Eh, dans ce cas, on fait ça peinard tous les deux et je vous offre un petit café.
12: Bah oui, je vais vous monter les pneus à la maison, monsieur. Mais attendez, il y a une caméra cachée dans mon garage. Attendez,
1: Ah, bah justement, retournez-vous, vous voyez le grand miroir derrière vous? Non, allô?
13: Bonjour.
1: Bonjour, une autre dame.
13: Eh oui, mais vous avez changé des pneus usés contre des pneus usés?
1: Ouais, c'est ce que je disais à l'autre. Comme vous m'avez dit de changer les pneus, j'ai inversé les pneus avant et les pneus arrière.
13: Non, c'est pas changé, c'est permuté, ça, c'est pas changé.
1: D'accord, c'est ça, vous êtes trompé, ok.
13: Mais on s'est trompé de quoi?
1: Bah, parce que vous m'avez clairement dit, il faut changer les pneus.
13: Ah ben voilà, il faut les changer, Je vois pas où est le problème.
1: Le problème, c'est que moi, je change mes pneus de place sur ma voiture et pim, recalé au contrôle technique.
13: Ben voilà, changer des pneus, c'est-à-dire remettre des neufs.
1: Et voilà, et maintenant il faut carrément remettre des neufs.
13: Ben...
1: Oh, vous êtes fort, hein.
13: Mais attendez.
1: Non mais j'appelle pour un changement de pneus et hop, l'air de rien, vous allez m'en vendre des neufs.
13: Mais vous êtes en train de dire que je pousse la consommation pour profiter de vos pneus que je vais les revendre.
1: Et qu'en plus que vous revendez mes pneus usés, bah de mieux en mieux.
13: Mais absolument pas, vous avez rien compris au système là. Vous venez me voir, on vous dit les pneus sont à changer. Vous allez au contrôle technique, on vous refuse parce que les pneus sont changés. Il est où le problème?
1: Ah bah c'est exactement ce qui m'est arrivé, donc vous vous souvenez de moi?
13: Bah non, c'est ce que vous qui me le dites.
1: Bah vous avez quand même dit exactement ce qui m'est arrivé.
13: Non, je l'ai dit parce que c'est vous qui venez de le dire avant, alors bon.
1: Je m'excuse, mais qui c'est qui a dit à l'autre en prime ce qui devait changer ses pneus?
13: Eh ben oui, on vous a bien dit changer des pneus, mais vous les avez pas changés, donc on s'est pas trompé.
1: Il y a quand même un petit trompisme, parce que votre collègue voulait me faire payer pour les pneus neufs.
13: Ah ben, si je vous vends des pneus neufs, je peux pas...
1: Comment ça vendre? Bah non, donnez.
13: Bah, pourquoi je vous donnerais des pneus quand t'es pas reparti avec des pneus neufs, hein?
1: Bah si, parce que si vous me donnez des vieux, ça va encore pas passer le contrôle.
13: Bah, mais attends, pourquoi je vais vous donner deux pneus?
1: Comment ça, deux pneus? Bah non, c'est quatre.
13: Ah, quatre! Ah ben, et puis plus la route secours, ça fait cinq, non?
1: Ah, j'y avais même pas pensé, merci.
13: Allez,
1: je vous dépose la voiture tout à l'heure.
13: Bah oui, bien sûr, monsieur. Laissez-moi la voiture, je vais vous remettre une segmentation, un embrayage, et puis un joint de culasse tout neuf, et une distribution aussi pendant qu'on y est.
1: Oh bah c'est super gentil.
13: Mais...
1: Ah non, vraiment, là, merci beaucoup.
13: Mais là...
1: Ah bah là, ok, là, on est d'accord, là.
13: Non mais, vous sortez du monde du bisounours, hein? On vient dans la vraie vie, là. Faut arrêter, là.
1: Sans abuser, si vous pouvez me faire la vidange au passage, c'est pas de refus.
13: Non, mais allez.
1: Allez, bisous, à tout à l'heure.
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15: Zambon Immobilier, Véronique, bonjour.
16: Oui, bonjour madame, c'est bien l'établissement Zambon?
15: Oui.
16: Oui, bonjour, c'est le commissaire central pour un petit renseignement.
15: Oui.
16: Est-ce que par hasard, monsieur Zambon se serait fait prendre en sandwich avec un monsieur Cornichon cette nuit à Laval?
15: Oh non, je crois pas.
16: Parce que là, on a monsieur Cornichon là en audition, là.
15: Non, monsieur Zambon était chez lui, non.
16: Attendez, parce que là, j'ai monsieur Cornichon, donc je vais vous confronter, hein.
15: Mais, allô?
23: Merci. Allô?
15: Oui, bonjour monsieur.
23: Bonjour madame. Madame Zambon?
15: Non, je suis la collaboratrice de monsieur Zambon Pierre.
23: Voilà. Je suis monsieur Cornichon et j'ai été pris en sandwich cette nuit par un monsieur Zambon.
15: Mais monsieur Zambon Pierre?
23: Ah, il m'a pas dit son prénom.
15: Parce qu'il y a monsieur Zambon Père aussi, hein.
23: Ah non, il y en avait qu'un.
15: Non, mais je veux dire, il y a deux Zambons à Laval. Il y a monsieur Zambon Pierre et monsieur Zambon Gérard, son père.
23: Écoutez, il m'a pas dit. Moi, je m'appelle monsieur Cornichon Robert.
15: Ah oui, mais je peux vous affirmer que M. Zambon n'était pas à Laval hier, enfin cette nuit.
0: Il s'est pas fait prendre un sandwich avec moi?
15: Non.
0: Bon, je vous repasse le commissaire, alors.
15: Oui.
16: Merci. Allô?
15: Oui.
16: Oui, excusez-moi.
15: Oui, je vous en prie. Par contre, je me permets de vous demander une chose. Il n'a pas le prénom de ce monsieur, parce qu'il y a M. Zambon Gérard aussi, son père. Alors, je ne sais pas...
16: C'était un Zambon comment?
15: Mais ça, il ne sait pas le petit monsieur.
16: Nature. Nature.
15: Zambon Nature.
16: C'est ce qu'il me dit, oui.
15: Bah, écoutez, je suis désolée, mais là, je ne peux pas éclairer vos chandelles. Hein. Là, je ne sais pas du tout. Zambon Nature. C'est bizarre.
16: Oui, mais il a dû prendre un coup de rouge avec, non?
15: Qui donc? Monsieur Cornichon?
16: Oui.
15: Ben, je sais pas. À quelle heure ça s'est produit?
16: Attendez, je vous le passe, vous allez voir avec lui.
15: Hein. Oui, merci, monsieur.
0: Merci. Allô?
15: Oui.
0: Oui, monsieur Cornichon, à l'appareil.
15: Oui, à quelle heure ça s'est... Vous avez eu un petit accrochage avec monsieur Zambon?
0: Il m'a pris un sandwich à 20h45, avec un ballon de rouge.
15: Avec un ballon de rouge?
0: C'était un monsieur Zambon Fromage.
15: Pardon?
0: Je me souviens, Zambon Fromage.
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15: Allô?
19: Bonjour monsieur, je suis bien chez le plombier.
15: Oui.
19: C'est Martin à l'appareil, Martin Télécom. On vous installe la protection contre les démarchages téléphonistes, là, et les enquêtes par téléphone.
15: Oui.
19: Vous êtes pour ou contre les enquêtes et les démarchages par téléphone?
15: Moi, je suis contre.
19: D'accord. Donc, en cas de démarchage par téléphone ou d'enquête, est-ce que vous préférez être appelé plutôt dans la matinée ou plutôt dans l'après-midi ou les deux?
15: Ah, le matin, alors.
19: Très bien. Donc, je note que vous demandez à être appelé le matin.
15: Bah, vous venez de me dire pour les bloquer. Donc, si je les bloque, je ne décroche pas.
19: Bah oui, mais dans ce cas, ils vont rappeler. De toute façon, les appels commencent pas avant 6h le matin.
15: Non, je vais pas commencer à être embêté à 6h du matin. À ce moment-là, vous mettez l'après-midi.
19: Alors, je rajoute l'après-midi. Voilà, comme ça, vous avez matin et après-midi.
15: Ouais, c'est-à-dire comme j'ai aujourd'hui, quoi.
19: Comment ça, comme vous avez aujourd'hui?
15: Les démarchages aujourd'hui, ils se font soit le matin, soit l'après-midi.
19: Bah là, vous les aurez les deux. Ceux qui vous appellent le matin, vous rappelleront l'après-midi.
15: Bah, s'ils m'ont appelé au matin, ils n'ont pas lieu de me rappeler l'après-midi.
19: Si, puisque j'ai activé justement la fonction, là.
15: Si jamais j'ai pas décroché le matin.
19: Wow, si vous avez décroché, hein.
15: Bah, si j'ai décroché puis que j'ai répondu à leur demande, il n'y a plus lieu de me rappeler l'après-midi.
19: Eh bah, ils vous redemanderont l'après-midi quand même.
15: Pourquoi faire?
19: Bah, parce que vous m'avez demandé de rajouter l'après-midi.
15: Non, mais attendez, là, un démarcheur.
19: Ouais.
15: Mettons pour essayer de me vendre une cuisine. Il m'appelle le matin.
19: Alors, attendez, une cuisine.
15: Non, mais ça m'intéresse pas.
19: Vous inscrivez sur la liste cuisine.
15: Non, moi, je veux rien du tout. Je veux pas de démarchage.
19: Ah, bah, ça tombe bien vu que j'appelle pour ça.
15: Bah, attendez, vous me dites que vous m'inscrivez pour pas que j'ai de démarchage. Puis après, vous me dites le matin ou l'après-midi. Si je vous dis les deux, qu'il y en a un qui m'appelle le matin, il va recommencer l'après-midi. Alors, faut savoir.
19: Là-dessus, on est d'accord. Ok. Bah, ça y est, pas de problème.
15: Bah, si, y a un problème. S'il y a un démarcheur qui m'appelle le matin, que je lui réponds, je ne suis pas intéressé. Il me recontacte l'après-midi pour refaire la même chose.
19: Voilà, ça vous laisse le temps de changer d'avis et de vous dire, ah tiens, peut-être
15: non,
19: que...
15: Non, ça m'intéresse pas, non. Quand je dis non, c'est non.
19: Ah oui, mais alors, parce que là, comme vous m'avez dit oui, c'est oui.
15: Non, mais attendez, qu'est-ce que c'est que vous me racontez? Je veux rien du tout.
19: Pardon, vous m'avez demandé de vous activer la protection anti-démarchage.
15: Non, je veux rien du tout. Vous annulez tout ça, vous laissez mon téléphone comme il est, vous touchez à rien.
19: Bon, vous êtes pour ou contre le démarchage téléphoniste?
15: Rien du tout, je veux plus entendre parler de rien du tout. Moi, j'ai affaire avec mon centre de téléphone. Je ne vous ai rien demandé, vous annulez tout ce que vous m'avez dit. Donnez-moi votre nom, votre numéro de téléphone.
19: Alors, monsieur Martin.
15: Monsieur Martin.
19: Martin Télécom.
15: Qui est-ce qui vous envoie?
19: Mon responsable.
15: C'est-à-dire?
19: C'est-à-dire monsieur Martin, le patron de Martin Télécom.
15: Bon, et ensuite, votre numéro de téléphone?
19: Alors, on n'a pas le téléphone, en revanche.
15: Comment on fait pour... Vous avez le mien, mais moi, je peux pas vous contacter.
19: On a préféré éviter de prendre le téléphone, parce que sinon, on se fait toujours enquiquiner avec des gens qui veulent...
15: Comme vous êtes en train de faire avec moi, là?
19: Rien à voir.
20: Bon, écoutez, arrêtez un peu, vous avez un métier ou pas?
19: Justement.
20: Votre métier, c'est d'emmerder le monde.
19: Alors oui, c'est un peu ça.
20: On dit qu'on vient de dire que ça nous intéressait pas.
19: Pardon, mais après, faut pas s'étonner si vous êtes démarchifié.
20: On s'arrête là, monsieur. Ou alors, vous venez sur place pour discuter de la chose et nous expliquer A plus B. Là, par téléphone, ça prend une mauvaise tournure. Il y a pas de payer des machins qu'on a rien demandé. Vous appuyez sur votre bouton, supprimer.
19: Je peux pas parce qu'on nous a supprimé la touche supprimer sur nos claviers.
20: Vous prenez votre voiture et vous savez où on habite.
19: Ouais, alors justement, il y a le cuisiniste qui va venir, donc je vais passer avec lui.
20: Alors, vous êtes vendeur de cuisine ou démarcheur pour des conneries, là?
19: Non, moi, je suis démarcheur pour des conneries, mais monsieur Martin, le cuisiniste, est à côté de moi.
20: Monsieur Martin, passez-le moi, alors.
19: Je vous le passe. Monsieur Martin, la dame veut vous parler. Oui, allô?
21: C'est pas monsieur Martin, c'est la même personne.
19: Ah si, c'est monsieur Martin, mais monsieur Martin, le cuisiniste.
21: Bonjour monsieur Martin.
19: Bonjour madame.
21: J'ai une voix de gonzesse peut-être.
19: Au téléphone, pardon, quand on voit pas...
21: Ça fait 5 minutes qu'on parle ensemble, si t'as pas encore reconnu si c'était un homme ou une femme...
19: Vous confondez avec mon collègue monsieur Martin de Martin Télécom.
21: Merde.
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27: Allô?
16: Oui, allô, Hélène, c'est Michel.
2: Michel.
16: Ah, ça, c'est bizarre, je ne reconnais pas votre voix. Ah, c'est pas possible, vous n'êtes pas Hélène Rall.
2: Ah bah si, c'est pourtant moi.
16: Mais qu'est-ce que c'est que cette histoire? Alors écoutez, madame, je me présente, je suis animateur des Alcooliques Anonymes à Bourges.
2: Oui.
16: Et nous avons une dame qui a votre identité et qui se fait passer pour vous, alors je vois pas...
2: Ah ben, non, moi je suis bien Hélène Rall, moi.
16: Ah oui, ben c'est pas vous, parce que je reconnais pas votre voix. Donc il y a une dame qui prétend être Hélène Rall.
2: Oui.
16: Et ce n'est pas vous.
2: Ah ben non, c'est pas moi, hein.
16: Vous n'êtes pas aux Alcooliques Anonymes, vous.
2: Non, ah pas d'abord, non.
16: Bon, attendez, on va voir si on n'a pas un autre numéro de téléphone de cette dame. Quittez pas.
2: Oui, oui.
16: Tu me regardes, parce qu'apparemment, elle a donné une fausse identité. T'as un autre numéro, là? Ah, d'accord. Allô?
2: Allô?
16: Oui, alors madame, restez en ligne, on va l'appeler, on a un autre numéro qu'elle nous avait laissé. On va entendre ce qu'elle va nous dire. Attendez, quittez pas, vas-y.
23: Allô?
16: Oui, allô, bonjour, je souhaiterais parler à Hélène.
23: Oui, c'est moi.
16: Hélène, c'est Michel.
23: Ah, bonjour, mon petit Michel. Oui, j'ai pas pu venir à la réunion ce midi.
16: Oui, mais c'est pas pour ça que je vous appelle, en fait. Il y a quelqu'un qui voudrait vous parler.
23: Ah bon, qui ça?
16: Oui, madame Rall, je vous laisse en ligne avec elle. Hein.
2: Oui.
23: Allô?
2: Allô?
23: Oui, bonjour.
2: Bonjour.
23: Ah, qui est à l'appareil?
2: Hélène Rall.
23: Comment?
2: Hélène Rall.
23: À ce moment-là, la musique du drame arriva. C'en fut fait. La posture était terminée. Allô, Hélène?
2: Oui?
23: Oh oui, je suis désolé. Mon téléphone portable a sonné alors que j'aurais dû l'éteindre lors de l'enregistrement.
2: Oui?
23: Excusez-moi, tout ça se passe en direct avec vous. Je suis confondu, j'ai oublié d'éteindre mon portable.
2: Oui?
23: Je sais que les techniciens me regardent effondrés de l'autre côté de la vitre, évidemment, et le public aussi se dit, mon Dieu, mais il est distrait, ce gars-là. Bon. Je suis désolé. Hélène, j'ai pris votre identité.
2: Oui.
23: Vous m'entendez? Et la musique se remit à sonner. Le drame, pourtant, n'était pas achevé. Excusez-moi, je suis en ligne avec quelqu'un que je suis en train d'apposter. Veuillez me rappeler plus tard, vers 19h. Merci.
2: Allô?
23: Hélène?
2: Oui?
23: Vous êtes la vraie Hélène?
2: Ah ben, moi, je suis la vraie, oui.
23: Je suis la fausse Hélène, voyez-vous, car je suis inscrite. Dun. Aux Alcooliques Anonymes en tant qu'alcoolique.
2: Ah oui, ah ben, c'est pas moi, hein.
23: Non, je sais, c'est moi.
2: Oui.
23: Le suspense était... m'avait plongé dans les abîmes. Je ne savais plus du tout quelle voix utiliser. Je ne savais plus du tout ce qu'il fallait que j'invente comme connerie.
2: Ah bah.
23: Je suis en imposture, je suis en train de faire un canular au téléphone pour la radio Rire et Chanson avec Hélène. Tu sais, celle qui boit, là, Hélène.
2: Ah non.
16: Allô?
2: Allô?
16: Attendez, je comprends plus, je suis noyé dans cette histoire.
2: Ah bon, ben, oui, mais moi, je veux pas rentrer dans toute espèce de truc, là. Non.
16: Écoutez, le journal des Alcooliques Anonymes va sortir. Or, Hélène, on a mis votre nom en... Oh non.
2: Ah ben non, moi, je veux pas passer pour une alcoolique, hein.
16: Au moment précis où le drame se nouait, se corsait, le téléphone se mit encore une nouvelle fois à sonner. Ne quittez pas, Hélène, hein. On est presque arrivé à la fin de la posture. Ouf, voilà, merci, oui. Hélène, ce qu'il va falloir faire, c'est que on a le journal avec en première page, donc, votre nom. Hein.
2: Ah ben non, j'ai jamais bu.
16: Ah oui, mais... Et voilà.
23: Oui. C'est pas possible.
2: Moi, j'ai jamais bu, alors je vais pas arrêter de boire.
23: La musique...
2: Je bois de l'eau tous les jours, moi. Je bois pas.
23: La musique venait mettre un peu plus de suspense, déjà. Déjà qu'on n'en manquait pas, hein, Hélène?
2: Oui.
23: Vous m'entendez?
2: Pourquoi vous avez donné mon nom?
23: Ben, parce que je voulais pas donner le mien.
2: Ah ben, oui, mais enfin, vous auriez pu prendre un autre nom que le mien, hein?
16: Attendez, Hélène, une seconde, il faut que...
2: Ah ben non, ben, je vais pas penser pour ça, moi, hein?
16: Non, attendez, on renforce le suspense, hein, la musique arrive bien pour ça. Parce que là, je suis en... Alors, Hélène, vous m'entendez? Je suis en panne de chute. Donc, j'ai recours à un stratagème, j'utilise la musique... Je voudrais bien terminer l'imposture, Hélène, vous m'entendez?
2: Bah oui, moi j'aimerais bien aussi que ça passe, ça, parce que...
16: Bah oui, et le problème c'est que, comme je suis en rade, que j'arrive pas à trouver une chute, si vous voulez, je demande à notre ami Ben, qui est, fait l'enregistrement, d'envoyer la... Vous savez, de me téléphoner sur mon portable pour dramatiser. Voilà, vous voyez ce que je veux dire?
2: Bah, et puis je vois pas, hein, moi je connais pas tout ça, hein.
16: Ah ouais.
18: En fait, ça maintient le suspense, ça l'amène très haut là-haut. Alors, Hélène, ça vous embête pas?
2: Ben non, moi, si j'ai pas d'ennui.
18: Non, non, vous n'aurez pas d'ennui. Il y aura juste votre nom en première page en disant, moi, Hélène, j'ai arrêté de boire, etc., vous voyez.
2: Ah ben, mais moi, je veux pas prendre ça, moi.
18: Ah, enfin, la fin de la posture est très heureuse parce que je vous assure que j'ai ramé.
2: Ben, je suppose, oui. Mais moi, je veux pas avoir d'ennui, non? Oui.
18: Est-ce que vous pouvez, s'il vous plaît, dire le mot fin?
2: Fin?
18: Bingo.
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4: Allô? Oui?
19: Bonjour madame, c'est bien le bureau de tabac?
4: Attendez, je vais changer de poste. Allô?
19: Ah bah il a raccroché, bah tiens.
4: Allô?
19: C'est incroyable ça.
4: Bah non, je suis là.
19: Bah ça c'est alors ça d'être d'un sans gêne.
4: Bah j'ai pas raccroché, c'est parce que j'ai changé de poste.
19: Parce que je l'entendais, il y avait du bruit.
4: Bah oui, c'est moi.
19: Et tu sais quoi, il me raccroche au nez.
4: Mais attendez là, c'est qui, vous parlez qui là?
19: Je suis en train d'expliquer à mon beau-frère qui est à côté. Voilà, j'étais en ligne avec la dame.
4: Mais attendez, c'est moi.
19: Et il me raccroche au nez.
4: Mais non, je vous ai pas raccroché au nez, j'ai changé de poste.
19: Ah non, mais je vais la rappeler.
4: Allô?
19: Alors je compose le numéro.
4: Allô?
19: Oui, je compose un instant.
4: Non mais attendez, vous foutez de ma gueule là ou quoi? Allô?
5: Allô?
19: Ah, bonjour. Bonjour monsieur, ben voilà.
6: Attendez, parce qu'il vous disait allô, allô, il n'y a personne qui répondait. Est-ce que vous entendez parler avec votre beau-frère? Il vous disait allô, allô?
19: Non, parce qu'il me dit qu'il change de poste.
6: Oui, ben c'est ce qu'il a fait.
19: Et là, il me raccroche au nez.
6: Non, mais enfin bon, le problème il est où?
19: Alors, le problème il est que moi j'ai acheté une cartouche de cigarette et vous avez oublié de me la faire payer.
6: Vous nous avez acheté une cartouche de cigarette et on a oublié de vous la faire payer.
19: Le problème c'est que maintenant c'est vous qui me devez de l'argent.
6: Ben non, mais ça va pas, non? Si vous ne nous l'avez pas payé, on peut pas vous la rembourser. Et réfléchissez un petit peu là ce que vous dites.
19: Et pourquoi?
6: Ben, étant donné que vous nous l'avez pas payé, voyons. Mais n'importe quoi. On vous a donné une cartouche que vous nous avez pas payé. Donc c'est vous qui nous devez de l'argent.
19: Je commence à comprendre pourquoi on m'a raccroché au nez, c'est que vous vouliez pas me payer en fait.
6: Mais non, mais attendez, vous comprenez pas ce qu'on vous dit. Hein.
19: Vous me dites ça et puis dans 10 secondes vous allez à nouveau me raccrocher au nez, je le vois venir.
6: Ben non.
19: Ah, allô?
6: Oui.
19: Ah ben j'en étais sûr, tiens.
6: Mais
19: ils m'ont raccroché au nez encore.
6: Ben non.
19: Cette fois-ci c'est le monsieur qui me raccroche au nez.
6: Non, mais n'importe quoi.
19: Oh mais c'est dingue.
6: Ah bah oui. Allô? Oui.
19: Oui, bonjour monsieur.
6: Madame.
19: Oui, admettons.
6: Oui. Et puis je vous dois de l'argent.
19: Bah oui.
6: Va falloir que je vous donne 70 euros.
19: 73 maintenant.
6: Mais pourquoi?
19: Bah rapport à l'augmentation.
6: Si vous l'avez pas payé, je vais pas vous le rendre quand même.
19: Ouh là là, j'ai l'impression que vous essayez de m'arnaquifier là.
6: Mais pourquoi je vous arnaquerais? C'est vous qui voulez m'arnaquer. Hein. Qu'est-ce que c'est de ce travail-là? Je comprends pas du tout.
19: Bah dans le sens où, comme vous avez commis une faute d'invendisme.
6: Oui, mais vous venez. Hein. Si vous avez quelque chose à réclamer, vous venez.
19: Ou alors vous me donnez une deuxième cartouche.
6: Mais non, pas du tout. Mais qu'est-ce que c'est de ça? Moi je les achète les cigarettes. Alors je vais perdre 70 euros. Il faut que je vous redonne une cartouche. Non mais d'où que vous avez vu ça vous?
19: Non mais d'où que j'ai vu ça, c'est que vous.
6: C'est vous qui voulez m'arnaquer.
19: Ah bah vous m'avez renaqué.
6: Bah, mais là c'est grave. Ce que vous me dites c'est grave.
19: Ah bah oui, je vois bien qu'on
6: là,
19: essaye.
6: Comment je vais vous voir? Vous alliez venir, je vais voir qui que vous êtes.
19: Qui que je suis? Bah je suis monsieur Martin, c'est ce que j'ai expliqué à votre collègue là, celui qui me raccrochait au nez.
6: Quoi? Mais c'est mon fils. C'est grave là.
19: Bah ah, ça c'est grave, je suis bien d'accord.
6: Oh,
19: vous-même?
6: Eh,
19: hein?
6: Mais c'est grave là. C'est le monde à l'envers là.
19: Ah bah excusez-moi, mais alors dans ce cas, si vous m'avez pas renaqué, prouvez-le.
6: Bah, quoi? Prouvez-le.
19: Ah. Ah!
6: Mais bon, allez!
4: Allô?
19: Eh ben voilà, évidemment, ils m'ont encore raccroché au nez.
4: Non, j'ai pas raccroché, je suis au bout du fil.
19: Oh non, mais je vais le rappeler.
4: Bah rappelle-moi, je t'entends.
19: Trois fois, ils sont gonflés quand même.
4: J'ai pas raccroché, je suis au bout du fil.
19: Alors, je la rappelle tout de suite. Allô?
4: Ouais, c'est bon.
19: Ah bah voilà, je le savais. Ils m'ont raccroché au nez.
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17: Allô?
0: Oui, bonjour madame.
17: Bonjour.
0: Je suis bien la Fédération de football.
17: Oui, monsieur.
0: Je voudrais la personne qui s'occupe de l'arbitrage.
17: Ne quittez pas.
22: Allô?
0: Oui, bonjour monsieur.
22: Oui, allô, qu'est-ce qu'il y a pour votre service?
0: Bon, c'est un problème d'arbitrage.
22: Oui.
0: Je vous explique. Nous sommes d'un certain âge.
22: Oui.
0: Et nous jouons au football dans la cour de la maison de retraite.
22: Oui.
0: Et quand je dis nous jouons au football, nous poussons la balle.
22: Oui, d'accord.
0: Avec les autres pensionnaires.
22: Oui.
0: Bon, il se trouve que dernièrement, on a eu un problème, un litige d'arbitrage, parce que quand je dis nous, c'est-à-dire que je joue avec mon frère.
22: Oui.
0: Mais nous sommes bicéphales.
22: Ça veut dire quoi, ça?
0: Ça veut dire, monsieur, que nous sommes siamois.
22: Ah, vous êtes siamois.
0: Voilà. Donc, nous avons un seul tronc et il y a deux têtes sur notre corps.
22: D'accord.
0: Voilà. Bon, moi, je m'appelle Robert et mon frère s'appelle Marcel.
22: Oui.
27: Bonjour, monsieur.
22: Et vous jouez avec vos autres amis du...
0: Voilà. Bon. Et alors, l'autre jour, nous jouons avec le même maillot.
22: Oui.
0: Nous avons le numéro 10. Nous comptons comme un seul joueur. Il y a un centre de l'ailier gauche. Et l'arbitre siffle hors jeu, alors que moi, ma tête était derrière la ligne.
5: Et celle de mon frère, effectivement, dépassait.
22: Vous étiez hors jeu, monsieur.
5: On était hors jeu?
22: Oui, absolument. Sur la ligne, vous êtes hors jeu. Et quelle que soit la partie de votre corps, par conséquent, dans le cas précis, où il y a deux têtes, si vous voulez, il suffit qu'une des deux têtes soit soit sur la ligne, soit de l'adversaire, soit légèrement en avant, donc là, il y a hors jeu. Que vous ayez toute votre autre partie de votre corps, donc votre deuxième tête, elle, en position de jeu, non, vous êtes hors jeu. Hein. Ah, vous avez une partie de votre corps qui...
7: Ça, tu vois, ça, oui. Je te l'avais dit. Le monsieur a raison, c'est bien ce que tout le monde t'a dit.
22: Oui, absolument.
5: Mais tu t'es dit que non, on n'est pas hors jeu.
22: Ah, si.
7: Mais enfin, écoute, le monsieur, il a la fédération de football, il sait bien ce qu'il dit quand même.
5: Mais oui, je sais quand même aussi, ça fait longtemps que je joue au foot avant toi.
7: Dis donc, on a commencé ensemble, hein.
22: Que votre tête à vous soit derrière, il suffit de la tête de votre siamois.
5: Mais non, mais dis donc, mais tu commences à me les gonfler, sérieusement, tu vas me laisser, non?
7: Fais attention, je te fous un coup de boue.

0: Bon, bah, je crois que sur ces bonnes paroles. Hein.
1: Alors, monsieur.
0: Oui.
1: Alors, on
0: n'avait pas d'autres problèmes, non.
1: Bah, on était hors jeu, alors.
0: Oui, vous étiez hors jeu. Il y a une partie d'entre vous qui était hors jeu. Par conséquent, les deux étaient hors jeu. Allez, bon courage et dormez bien.
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3: LEA, bonjour.
4: Oui, bonjour monsieur. C'est bien l'université de langue?
3: Oui, LEA, oui. Langue étrangère appliquée.
4: En fait, on me propose un travail.
3: Oui.
4: Mais je leur ai dit que j'étais bilinguiste. Donc, il faudrait que je puisse en attester par un papier.
3: Mais vous faites pas partie de LEA?
4: Madame LEA, vous me dites?
3: Non, j'ai pas jamais parlé de Madame LEA. Ici, vous êtes à LEA. Donc, Madame LEA n'existe pas.
4: Il y a quelqu'un qui la remplace?
3: Il y a personne. Mais je vous en parle pas. C'est pas Madame LEA. Elle n'existe pas. Je vous ai jamais parlé d'une Madame LEA. Je vous dis juste que vous êtes à LEA. Langue étrangère appliquée.
4: Bon, alors, passez-moi, Madame Langue étrangère appliquée, s'il vous plaît.
3: Non, mais il n'y a pas de Madame Langue étrangère appliquée.
4: Bon, alors, dans ce cas, est-ce que quelqu'un qui travaillerait dans le service de Madame Langue étrangère appliquée pourrait...
3: Mais pas du tout, c'est pas une madame, c'est pas un service, c'est le nom de l'UFR.
4: Alors, attendez, Luc, vous me dites Luc, comment ?
3: Luc, vous, pourquoi vous me parlez de Luc ? J'ai jamais parlé de Luc.
4: Bah, Luc FR, vous me dites qu'il y avait un monsieur Luc FR dans
3: J'ai
4: ce cas.
3: J'ai pas dit Luc FR, on va reprendre depuis le début.
4: D'accord, alors, je D'accord ne suis pas monsieur FR.
3: Non, mais ça, mais... Allô ?
4: Allô ?
3: Vous êtes monsieur ?
4: Monsieur Martin.
3: D'accord.
4: Est-ce que je peux passer dans ce cas en début d'après-midi, juste pour récupérer une feuille en tête ?
3: Attendez, vous pensez que ça marche comme ça ? On délivre des diplômes qui sont reconnus par l'éducation nationale.
4: Ah, parfait. Et combien il faut compter, du coup, pour ça ?
3: Comment ça, il faut compter quoi ?
4: Bah, pour le papier signé, là, dont vous me parlez.
3: Je pense que vous comprenez rien, ou alors vous me prenez vraiment pour une débile. Mais c'est pas parce que vous appelez monsieur Martin, on va vous faire une attestation, ça marche pas comme ça. Hein.
4: Non, mais je paye, y a pas de souci. Hein,
3: mais je suis d'accord avec vous, même si vous voulez payer, mais de toute façon, faut quand même vous renseigner pour savoir comment ça se passe.
4: Oui, je passe. Alors, c'est ce que je disais,
3: non,
4: je passe.
3: Non, c'est pas, vous allez pas passer ici.
4: Non, mais vous n'aurez plus qu'à l'imprimer et à signer,
3: non,
4: vous voyez,
3: Vous comprenez pas, je pense pas que vous compreniez, monsieur. On ne délivre pas une attestation en disant que monsieur Martin est bilingue, anglais. Mais pas du tout. Mais
5: il veut une attestation. Comme quoi il est bilingue.
6: Allô, oui, bonjour, je suis la directrice de l'UFR LEA.
4: Ah, alors, j'ai eu madame langue étrangère appliquée. Ensuite, elle m'a passé ce soi-disant monsieur Luc FR.
6: Non, c'est pas monsieur Luc FR, monsieur. C'est un monsieur qui s'occupe de l'UFR.
4: Oui, qui se faisait passer pour lui. Ça, j'ai bien compris que c'était pas le.
6: On m'a dit mais monsieur, alors écoutez, moi je vais vous dire tout de suite, ça va être très simple. Donc,
4: oui.
6: Moi je suis la directrice et la chef d'établissement.
4: Non, mais c'est ce que je disais du coup. Ça ne dérange pas de payer si vous voulez dans le
6: mais
4: sens où.
6: Mais c'est pas un problème d'argent. Un diplôme, monsieur, il faut suivre la formation.
4: Dans ce cas, on propose un poste dans une boucherie également. Pour ça, il faut que je manie la langue de bœuf. Donc, est-ce que au moins.
6: Non, c'est un gag, monsieur, là où.
4: Non, mais je demande juste une attestation comme quoi je manie la langue de bœuf.
6: Mais bien sûr, mais écoutez, sans problème, ça me fera vraiment plaisir de vous dire, oui, non, mais bien entendu, de dire que vous maniez parfaitement la langue de bœuf. C'est tout à fait dans mes attributions.
4: Ah, bah voilà, écoutez, là, je savais qu'on trouverait bien un moyen de s'entendre quand même.
6: Donc je ne sais pas qui est au téléphone.
4: Alors devinez.
6: Je sais pas, moi, la radio.
4: Ah, pas mal.
6: Ouais, c'est ça.
4: Ouais.
6: Quelle radio ? Il y a monsieur Luc FR qui est à côté de moi. Je sais pas. Énergie ?
4: Non.
6: Quoi, rire et.
4: Ah.
6: Rire et chanson ?
4: Mais oui, bravo !
6: C'est bien ce que je craignais. C'est très très con, je vous félicite.
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8: Allô, j'écoute ?
1: Allô, docteur ?
8: Oui ?
1: Ah, bonjour, docteur. Excusez-moi de vous déranger. J'ai 37,8 là.
8: Comment ?
1: J'ai 37,8.
8: Oui, 37,8 de fièvre.
1: Oui. Est-ce que vous pouvez venir m'enlever le thermomètre ?
8: Comment ? Je sais pas ce que vous voulez me dire.
1: C'est bien le docteur.
8: Oui, docteur. Ah, je suis pas docteur.
1: Comment ça ?
8: Je m'appelle docteur. Comme vous appelez le Martinez ou je sais pas. Je suis pas docteur.
1: J'ai essayé avec la pointe de mon parapluie.
8: Oh.
1: Mais j'arrive pas.
8: Oh, ma pauvre. Il n'y a pas un infirmier par là ?
1: Attendez, je demande, inquiétez pas. Ouais. Infirmier ! Infirmier !
8: Personne.
1: Ah, bah attendez, j'ai appelé infirmier par la fenêtre et puis il y a un monsieur qui arrive là.
8: Ah, ben oui, vous avez raison.
1: Quittez pas, docteur.
8: Je ne suis pas docteur, hein. Je m'appelle docteur, mais je ne suis pas docteur. C'est comme vous, par exemple, Martinez ou Jiménez ou. Moi, c'est docteur.
1: Bonjour, monsieur.
9: Bonjour madame, qu'est-ce qui vous arrive ?
1: Je suis avec le docteur qui est en ligne, elle va vous expliquer.
9: Merci. Allô ?
8: Allô ?
9: Oui, bonjour docteur.
8: Je suis pas docteur, hein. Mon nom c'est docteur. Comme vous diriez vous Martinez ou Jiménez, moi c'est docteur.
9: Ah, c'est votre nom ?
8: Oui, c'est mon nom, docteur.
9: Comme quelqu'un s'appellerait...
8: Martinez, Jiménez, Sanchez, moi je m'appelle docteur.
9: Bon, je sais pas comment on va faire pour l'aider.
1: Bah, demandez au docteur.
9: Oui, docteur.
8: Oui.
9: Si vous pouvez
8: c'est madame docteur, c'est pas docteur, hein.
9: Ah.
8: Mais je suis pas docteur, c'est con.

0: mon nom Martinez ou Jiménez ou... Vous voyez, c'est notre ami.
1: Sanchez.
0: Oui. Moi, c'est docteur. Comme vous, votre famille, c'est quoi?
1: Martinez.
0: Eh ben voilà, comme vous, Martinez, moi, c'est docteur.
1: Ah, mais vous, vous vous appelez docteur, c'est votre nom comme...
0: Moi, c'est... oui, mon nom de famille. Comme vous, Martinez, Jiménez, Sanchez.
1: Ah, d'accord.
0: Tout ça, c'est pareil.
1: Attendez, parce que là, il faut que je m'en aille, je peux pas aider la dame, attendez. Je vous laisse avec la dame, parce que là, j'ai pas le temps, il faut que je m'en aille.
0: Ah ouais.
2: Merci, monsieur. Il s'en va. Attendez, il y a un autre monsieur qui arrive.
3: Bonjour, monsieur.
4: Qu'est-ce qui vous arrive? J'ai entendu appeler infirmier, là-dehors.
2: Demandez au docteur, je suis avec le téléphone, là, avec le docteur.
4: Allô?
0: Allô?
4: Oui, bonjour, docteur.
0: Mais non, je suis pas docteur. C'est mon nom de famille, comme vous, par exemple, si vous appuyez... Gilbert Martinez ou Louis Martinez, vous voyez?
4: Michel Martinez?
0: Non, je dis, par exemple, c'est un exemple que je vous donne.
4: Vous n'êtes pas médecin?
0: Et je ne suis pas docteur. Je m'appelle docteur, comme vous, Martinez, ou Jiménez, ou Sanchez.
4: C'est votre nom de famille, quoi.
0: Voilà, comme vous, par exemple. Vous êtes comment, votre nom de famille?
4: Martinez.
0: Eh bien, Martinez, moi, je suis docteur.
4: Alors, vous êtes le docteur Martinez?
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6: Bonjour.
7: Bonjour monsieur, c'est bien la boutique de mariage?
6: Oui, tout à fait.
7: Je voudrais vous rapporter la robe de mariée de ma femme.
6: Ben vous voulez ramener la robe, pourquoi?
7: Bah parce qu'on en a plus besoin. Ça y est, on s'est mariés, on va pas...
6: Bah oui, mais moi je reprends pas les robes monsieur. Bah non.
7: Bah vous la remettez discrètement dans
6: mais
7: le...
6: Mais bien sûr que non monsieur, on revend jamais des robes comme ça.
7: Non mais les gens n'en sauront rien, vous voyez, ni vu ni connu.
6: Non mais attendez, je vais perdre mon emploi pour une connerie de robe.
7: Une connerie de robe? Bah excusez-moi, respectez quand même le métier du robisme.
6: Non mais attendez, je vais pas mettre mon travail en péril pour prendre votre robe qu'on travaille pas comme ça. Moi j'aimais pas trop qu'ils vont me tomber dessus.
7: Bah enfin qu'est-ce que je vais en faire?
6: Bah et moi?
7: Ah bah vous, je sais pas, vous êtes marié ou pas?
6: Non.
7: Ah bah voilà, donc du coup ça peut vous servir pour vous.
6: Attendez, là déjà moi je suis en vente. Vous êtes sans doute bien gentil, mais je commence à m'énerver parce que moi j'ai des clientes qui m'attendent.
7: Non mais comprenez que...
6: Attendez monsieur, vous comprenez pas, NON, non. Je suis en clientèle monsieur.
7: Oui non mais ça me dérange pas, y a pas de souci.
6: Ah bah moi ça me dérange.
7: Non non mais on peut prendre 5 minutes.
6: Non oui. Non. Monsieur, si vous voulez rapporter la vente.
7: Allô?
6: De sa femme.
8: Oui.
7: Ah, c'est un autre monsieur.
8: Je comprends pas très bien en fait. Vous voulez repasser en magasin pour rapporter la robe de mariage de votre femme, c'est ça?
7: Voilà, ah bah c'est ça, oui, on vous a expliqué.
8: La robe, elle a été utilisée.
7: Bah ouf, juste une fois, voyons.
8: Oui, bah la journée, oui.
7: Bon, écoutez, moi je vous rajoute une housse gratuite.
8: Mais je veux pas de la housse gratuite, je m'en fiche, on prend pas les robes de mariage. En
7: fait. Alors, je vous mets la housse gratuite et je rajoute un bouquet de fleurs.
8: Mais même si, peu importe.
7: Et si je rajoute une bouteille de champagne?
8: Toujours pas.
7: Voilà, je rajoute le bouquet, la housse, une bouteille de champagne et un set de coupettes.
8: Non, mais... Je vous assure, hein, monsieur, on reprend pas.
7: Alors, je rajoute une photo de ma femme dans sa robe de mariée.
8: Vous pouvez continuer, hein, vous pouvez renchérir en disant je rajoute.
7: Je rajoute un bouquet de fleurs, je rajoute une housse, je rajoute une bouteille de champagne, je rajoute un set de coupettes de champagne, je rajoute un téléviseur écran plat de 72 cm.
8: Non, mais même...
7: Je rajoute une église pleine avec le curé.
8: Non, mais vous avez beau rajouter...
7: En avec fait. Les alliances et avec une cérémonie pour 250 personnes.
8: Excusez-moi, parce que là, du coup, ça me fait rire.
7: Je rajoute ma femme et je rajoute mon beau-frère avec ma femme.
8: Non plus.
7: Même si je rajoute ma femme.
8: Je suis désolée.
7: Alors dans ce cas, si je rajoute avec ma femme, avec mon beau-frère, je rajoute une place au second tour de la primaire. Contre Fillon ou Juppé, vous choisissez.
8: N'importe quoi. Non, j'apprends toujours pas.
7: Bon, et si je garde la robe et que je vous rends juste ma femme dans ce cas, c'est possible?
8: Non, on peut pas, ça marche pas.
7: Alors, je rajoute...
8: Non mais, par contre, c'est une blague, non?
7: Bah, enfin, est-ce que ça a l'air d'être une blague?
8: C'est une blague, c'est ça?
7: Alors, je rajoute votre passage à la radio.
8: Non, ça marche pas non plus, mais non, sérieux, c'est une blague.
7: Ah bah sérieux, je rajoute que vous passez sur Rire et Chanson.
8: Mais je passe quand chez Rire et Chanson?
7: Bah maintenant.
8: Mais non.
7: Et pourtant, vous passez sur Rire et Chanson.
8: D'accord, donc c'était bien une blague.
7: Bah pas du tout.
8: Ok. Merci. Oh là, vous m'avez fait pleurer de rire. Bah je vous souhaite une bonne journée.
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10: Oui, Serge, j'écoute.
1: Oui, salut collègue.
10: Paris, oui.
1: Non, justement, on a pris une ligne dérivée là.
10: Ah bon?
1: C'est le commissariat d'Agen.
10: Oui.
1: Je suis bien au commissariat de...
10: Ouais.
1: D'accord, dis-moi, on vient d'avoir une visite. On a une visite de inspection des services là.
10: Ouais.
1: C'est pour ça que je t'appelle par une ligne de Paris.
10: D'accord.
1: Ils sont arrivés, ils ont fait souffler tout le monde dans le ballon.
10: Ouais.
1: Et ils ont fouillé tous les placards, y compris les placards perso.
10: Ok, donc ils viendraient peut-être après quoi.
1: Ah ben ils sont en route pour ils font tout le tour du département. Nous ils nous ont piqué toutes nos bouteilles.
10: D'accord, bon ben tu fais bien de le dire parce que.
1: Ah oui, t'as un blâme s'ils trouvent une canette de bière.
10: Ok, d'accord. Bon ben écoute, on voit ça de suite. Hein. Je te remercie.
1: Ben,
10: c'est qui là?
1: Pignon.
10: Pignon.
11: P-I-N-O-N.
10: Jean-Michel est au courant?
11: Ah oui, bah tu parles.
10: Ouais.
11: Attends, tu quittes pas une seconde?
10: Ouais.
11: Je vais voir s'il est là, hein. Quitte D'accord. pas, je reviens.
12: Il y a l'IGPN qui arrive. Ils viennent d'aller à Jeun, ils ont tout piqué dans les placards, les bouteilles, les machins, ils ont tout fait souffler tout le monde dans le ballon. Il a pris une ligne dérivée. Parce que je dis, c'est Paris, mais non, c'est à Jeun, mais j'ai pris une ligne dérivée pour pas. Vous avez rien dans vos placards? Putain, faut que j'aille voir, moi je crois que j'ai. Non, mais c'est vrai, en plus. Mais non, mais tout le monde en a. Surtout, vide les placards, il y a l'IGPN qui arrive. Je te promets, j'ai à Jeun, là, c'est le syndicat, ils viennent d'aller. T'en parles pas à lui là-bas. Ils viennent de descendre à Jeun, ils ont fait souffler tout le monde dans le ballon, ils ont vidé tous les placards perso, le placard machin. Il faut enlever toutes les bouteilles qui sont un blâme. Une canette de bière, un blâme. Et il faut absolument virer toutes les bouteilles qu'on a dans le. Si, le placard perso. Écoute, je te jure, c'est la tête de mon fils. Il m'a dit, tu préviens tous les collègues s'ils ont des bouteilles dans les placards et tout, qu'ils virent ça, parce que. Non, mais nous, faut qu'on vire. Il faut que tu le mettes dans la voiture. Tu prends dans la voiture, tu le mets chez toi. Dans la boîte, dans chez toi. Non, mais vous mettez tout dans un sac. Non, mais appelle-le, parce qu'ils vont pas tarder. Ils sont en route, là. Ils sont en route. Non, pas chez elle, comme une ADS. Mais non, mais chez Michel. Essaye de trouver déjà un carton ou une poche pour commencer à. Non, mais ils sont sur la route, hein. Elle me dit, démerdez-vous, hein. Christian, t'as rien dans ton placard?
13: Moi, je mets dans mon sac. Ah ouais, mais attends.
12: Ou dans ta bagnole. Ou dans la mienne. Moi, je te file les clés de ma voiture, tu fous dans la mienne, je m'en fous. Ouais, à la limite, c'est encore mieux.
11: Ok, allô?
14: Oui.
11: C'est bon, ça y est. Vous avez du pot, hein. Ils sont partis sur Paris.
14: Bah alors, j'annule tout, alors.
11: Ah, parce que t'avais commencé, déjà?
14: Bah ouais, moi, j'ai déjà prévenu mon collègue. Bon, ok. D'accord, je te remercie quand même, hein.
11: Ah bah oui, tu peux respirer.
14: Ouais.
15: Allô.
7: Oui, bonjour madame.
15: Non, c'est monsieur l'appareil.
7: Je vous appelle parce que j'ai entendu vos infos que l'essence était pas chère en ce moment.
15: Oui.
7: Et du coup, ce serait pour mettre un plein de côté, mais je passerai, je pense, d'ici une semaine, peut-être une dizaine.
15: Ah oui, non, il y a aucune possibilité, monsieur.
7: Non, mais si vous mettez dans des bidons ou des trucs.
15: Non,
7: mais ça reste entre nous.
15: Non, les bidons c'est strictement interdit.
7: Bah dans des tonneaux.
15: Non, quel que soit le récipient.
7: Des jerricanes.
15: Monsieur, je pense que vous êtes en train de perdre votre temps et le mien en même temps. Hein.
7: Ah bah alors surtout le vôtre, excusez-moi, mais.
15: Pardon.
7: Moi, je vous dépose les bidons.
15: Non, on peut pas. Je viens de vous dire qu'on pouvait pas vous remplir de bidons.
7: Non, mais si je vous les apporte.
15: Non, mais même.
7: J'ai bien compris. En fait, vous voulez vous garder l'essence pour vous parce qu'elle est au prix bas et après vous la revendez au prix fort.
15: Mais voilà.
7: Ah bah bel exemple pour la confrérie des pompeurs.
15: La confrérie des pompeurs. Oui, bien sûr.
7: Bah des serveurs d'essence, quoi. Je sais pas.
15: Mais vous savez qu'on est mandaté. Donc qu'on le vende 2 euros ou qu'on le vende 5 euros, pour nous ça change rien.
7: Non, mais j'ai bien compris. Hop, vous le vendez 5 euros.
15: Non, vous avez rien compris à l'histoire. Vous connaissez rien au problème.
7: 5 moins 2, 3 euros.
15: Hop. Moi, j'ai des clients à m'occuper.
7: Combien vous me faites alors du coup?
15: On vous fait rien du tout.
7: Oh, vous pouvez me faire un prix si je vous prends 50 litres.
15: Oh, mais non, mais vous rigolez, monsieur.
7: Non, mais dans le sens où moi, je vous prends quand même 50 litres.
15: 50 litres, mais bien sûr, non, mais arrêtez. De toute façon, 50 litres, pour nous, c'est dérisoire.
7: Bon, allez, donc, 60, c'est mon dernier prix.
15: Mais passez.
7: Je te prends 60 litres comme ça, direct d'un coup.
15: Non, mais on n'a pas gardé les vaches ensemble, monsieur.
7: Combien, ton dernier prix? Ton dernier prix pour 60 litres. Allô? Allô?
16: Oui, bonjour.
7: Oui, bonjour, madame.
16: Oui, bah, le prix d'essence est pas très vous chez nous, monsieur. Vous venez vous servir avec un bidon, point.
7: Je remplis le bidon et comme ça, vous pouvez me le mettre de côté.
16: Pourquoi voulez-vous que je vous le mette de côté, monsieur?
7: Bah, parce que comme ça, je pourrais l'avoir au prix d'aujourd'hui.
16: Non, monsieur, quand... ça n'existe pas, ça. On n'a pas le droit de stocker d'essence en dehors des cuves.
7: Bah, vous me mettez une cuve. Elles font combien, vos cuves? Une cuvette, une petite cuve de 50 litres?
16: Non, monsieur, ça n'existe pas. Vous êtes qui, d'abord?
7: Alors, monsieur Martin.
16: Monsieur Martin, oui.
7: Voilà, je vous laisse mon numéro, comme ça, vous me mettez le truc de côté, puis je peux passer.
16: Non, monsieur, c'est content, monsieur.
7: Bah, je serais très content de vous acheter de l'essence, c'est bien ce que
16: non. L'argent, le gasoil ou l'essence se paye cash à la pompe et le jour même.
7: Oui, non, mais je vous le fais en liquide, c'est ça, vous?
16: Non, il n'y a pas de liquide.
7: Si vous voulez que je vous file du cash, il n'y a pas de souci. Hein,
16: Mais monsieur, il n'y avait pas question. Il n'y a pas question de trafic ou quoi que ce soit.
7: Bah non,
16: qu'est-ce que vous me racontez?
7: Non, mais je veux dire, voilà, vous me filez.
16: Non, mais monsieur.
7: Non, mais comme ça, ça arrange tout le monde, vous voyez ce que je veux
16: non,
7: dire?
16: Non, monsieur, vous me faites une grosse blague. Et je pense même à une émission sur. Parce que je vous écoute sur Réré Chanson.
7: Oh merde.
16: Mais franchement, vous êtes coton le matin. J'entends le mec, je dis putain, le mec, il prendrait des baffes le coup de l'essence.
7: Vous mettez une petite cuve, vous mettez une cuvette de côté quand même.
16: Ah, je vais vous mettre une cuvette, j'ai même un conteneur en face et je vais vous le remplir, puis vous viendrez le changer l'année prochaine.
7: Ah, bah c'est super, merci.
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18: Allô?
2: Bonjour, madame.
13: Bonjour, madame.
2: Madame Ledoux, à l'appareil.
13: Oui.
2: C'est bien vous qui vous occupez de la SPA.
13: Oui, à quel endroit vous êtes, madame?
2: Ben, je vous appelle de Morgat.
13: Oui.
2: Parce que figurez-vous que j'ai perdu mon petit toutou.
13: Oh.
2: Oh, oui.
13: Et comment?
2: C'est un petit caniche, c'est une femelle, elle s'appelle Coupe Rose.
13: Oh.
2: Et oui, parce que cette nuit, on est allé se promener sur la plage.
13: Oui.
2: Et puis, je l'ai mis sur le trampoline parce que ça lui fait du bien de sauter un petit peu en l'air.
13: Oui.
2: Et elle a fait un bond sur le trampoline, j'ai jamais vu ça, je l'ai perdu, je l'ai regardé s'envoler, hop.
13: Oh.
2: Oh oui, comme vous dites, ah. Je vous jure, c'est pas une vie, la vie
13: elle
2: qu'on
13: vit. Elle a quel âge?
2: Elle a 4 ans.
13: 4 ans.
2: Mais elle en paraît 3.
13: Oui. Elle est tatouée?
2: Oui, elle est à moi.
13: Elle est tatouée?
2: Oui, elle est à moi.
13: Bien. Oui, mais il n'aurait pas fallu le mettre là-dessus, madame.
2: Mais oui, mais elle est championne de France des caniches sur trampoline, vous savez. Elle est...
13: Ah bon?
2: C'est là-bas. Oui, elle a gagné déjà 2 concours quand même.
13: Bon, alors écoutez, on va voir hein, si on la trouve à Morgat, hein.
2: Oui, pourrais-je vous dire quelque chose quand
13: oui,
2: même?
13: Oui, bien hein. sûr.
2: C'est un petit chien très important.
13: Oui.
2: Parce que c'est un caniche bleu unique en son genre.
13: Oui.
2: Oui, je l'ai fait colorer en bleu pour le faire distinguer des autres.
13: Bon, alors cherchez-le, madame, hein.
2: Ben oui, vous savez, j'ai commencé depuis ce matin, mais j'ai trouvé que des bigorneaux, alors vous parlez.
13: Non, mais laissez les bigorneaux pour une autre fois, cherchez votre petit chien, hein.
2: Oui, dites-moi, les bigorneaux, là, que j'ai trouvés.
13: Oui.
2: Vous pensez que je peux les mettre sur le trampoline?
13: Oh non, ils vont s'étouffer avec ça.
2: Ah, vous croyez?
13: Oh oui, oui, oui, non, cherchez-la, appelez-la, hein. D'accord. Et continuez à la chercher là où elle est partie, hein.
2: Ah ben, j'ai une idée.
13: Oui.
2: Si je me mets sur le trampoline comme elle hier soir.
13: Oui.
2: Et que je saute comme elle a fait dans la même direction.
13: Oui.
2: En atterrissant, je vais atterrir.
13: Oui.
2: Je vais peut-être la chercher là-bas.
13: Et bien sûr, alors faites ça tout de suite, hein. Dépêchez-vous même.
2: Coupe-rose! Coupe-rose!
13: Allô?
17: Oui, bonjour madame.
13: Bonjour monsieur.
17: C'est la SPA?
13: Oui.
17: Oui, bonjour madame, monsieur de la place à l'appareil. Je vous appelle de la place de la Palue.
13: Oui.
17: Voilà, on a loué une petite maison à la Palue.
13: Oui.
17: Et figurez-vous que cette nuit, on a eu un problème, on a entendu un gros bruit, on s'est précipité dans le grenier.
13: Oui.
17: Il y avait un trou dans le grenier, quoi, hein, oui. dans le toit. Et on a trouvé un petit chien.
13: Oui.
17: Qui a atterri, on sait pas comment, en l'air, quoi. Hein. Un caniche bleu.
13: Ah oui, ça y est, la dame. Oui, la dame vient de me téléphoner.
17: C'est-à-dire?
13: Ah oui, c'est une dame qui a l'air bizarre. Hein. Elle m'a dit, j'éteins mon chien en bleu pour ne pas qu'il soit comme les autres.
17: Oui.
13: Et alors, elle a mis sur le trampoline...
17: Bah oui, mais madame, comment voulez-vous qu'un chien traverse mon toit?
13: Mais oui, c'est le champion, monsieur, unique au monde, un champion de trampoline.
17: Ah, ben bah d'accord.
13: C'est un champion, c'est un chien qui va dans les airs. C'est un cascadeur, il est unique au monde. C'est le champion des trampolines.
17: Ah, d'accord.
13: Oui.
17: Ah, mais c'est pour ça qu'il a une médaille. Attendez, bougez pas.
13: Il a une médaille, il a un tas de trucs.
17: Champion du monde de trampoline 1989.
13: Voilà, c'est ça, oui, oui. Il fait des bonds en l'air comme un avion.
17: Ah, d'accord.
13: Oui, c'est un champion de trampoline.
17: Ah, ben...
13: Il est bleu.
17: Ah, d'accord. Attendez, parce que... Qu'est-ce qui tombe là par la fenêtre?
13: Allô?
17: Mais c'est pas possible, qu'est-ce que c'est que ça?
13: Quoi?
17: Il y a des bigorneaux qui rentrent par la fenêtre maintenant.
13: C'est la dame qui doit être là, alors.
17: Attendez, vous pouvez me répéter ça?
13: Oui, elle m'a dit, mon chien est parti par le trampoline. Je vais mettre des bigorneaux et peut-être ils vont rejoindre le chien.
17: Ah ben c'est ça alors?
13: Ah oui, oui, oui.
17: Ah ben écoutez madame, c'est incroyable parce qu'il y en a 6 là.
13: Oui, oui, ben vous n'avez pas pris, vous allez en voir encore autre chose. Et peut-être même la bonne femme aussi, elle m'a dit, je vais aller...
17: Attendez, ah! Qu'est-ce que c'est que ça?
13: Oui.
17: Allô, ben il y a une dame qui vient d'arriver par la fenêtre.
13: Oui, oui, c'est elle, championne de trampoline aussi.
2: Madame Ledoux, championne de trampoline, je vous prie, mon chien...
13: Oh, si, voilà.
17: Ah, ben bon, bonjour madame, c'est vous, je vous en prie. Allô?
13: Allô?
17: Ben écoutez, je vous la passe.
13: Hein. Oui.
2: Allô?
13: Voilà, vous avez récupéré votre chien, madame.
2: Ben vous savez ce que j'ai fait, je me suis mis sur le trampoline.
13: Oui.
2: Et puis je suis arrivé sur la place de la Palue.
13: Oui.
2: Et puis là, j'ai trouvé mon chien, c'est le monsieur.
13: Mon Dieu.
2: Et j'ai fait un bond de... Ça fait combien la Palue à la distance de la place de Morgat?
13: Oh, 10 kilomètres, 9-10.
2: 10 kilomètres?
13: Au moins, oui.
2: J'ai battu mon record.
13: Bon Dieu, bravo!
2: Merci, madame.
13: Vous êtes championne.
2: Ben oui.
13: Allez, récupérez votre chien, hein.
2: Merci, madame.
13: Au revoir, hein.
2: Au revoir, madame.
13: Au revoir.
2: Au revoir.
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19: Oui.
20: Oui, bonjour monsieur. Je vous appelle parce que j'ai vu que vous aviez passé l'annonce comme quoi vous recherchez une coiffeuse.
19: Oui.
20: Ben, je voulais vous proposer de prendre l'affaire en main puisque je suis moi-même détective privé donc je peux m'occuper de cette affaire.
19: Oui, on cherche
20: voilà.
19: une coiffeuse.
20: C'est une personne qui a disparu depuis combien de temps?
19: Alors, je vais vous passer par responsable.
20: Allô?
19: Mais qu'est-ce que vous recherchez en fait?
20: Comme j'expliquais, c'est au sujet de cette coiffeuse qui a disparu. Comment elle s'appelle?
19: Mais on l'a jamais connue en fait, la fille.
20: Alors, est-ce que je pourrais avoir quelqu'un qui l'a connue, cette fille?
19: Mais vous connaissez pas quand on recrute une personne? C'est une employée.
20: Cette employée, est-ce qu'elle fréquentait des bars particuliers où elle avait ses habitudes, par exemple?
19: Ah bon, on sait pas.
20: Bar, non.
18: mais il comprend rien en fait.
20: Allô ?
18: Oui.
20: Oui, bonjour monsieur.
18: Mais on recrute, on embauche, on cherche une coiffeuse qui pourrait.
20: J'ai compris que vous cherchez cette coiffeuse. Alors déjà, je vais prendre son identité.
18: Mais vous êtes recruteur ?
20: Je suis détective privé.
18: Mais on n'a pas besoin d'un détective privé.
20: Vous avez signalé à la police déjà peut-être ?
18: Mais non. Mais on a signalé rien, on a fait une
20: offre. Ah bah écoutez, j'ai l'annonce, recherche coiffeuse.
18: Mais oui, mais recherche coiffeuse, ça veut dire voilà. Qu'on embauche.
20: Donc cette personne-là, est-ce que vous auriez un effet personnel peut-être à elle ?
18: Non mais on cherche quelqu'un qui travaillerait pour nous. On peut prendre Madame X ou Madame Y, peu importe, il faut qu'elle ait sa
20: coiffure cette,
18: et voilà.
20: Excusez-moi, cette Madame X, elle a un nom j'imagine.
18: Mais vous vivez en France, vous savez comment ça fonctionne. Quand on cherche
20: excusez-moi,
18: quelqu'un...
20: Excusez-moi, mais ça, oui, vous n'allez pas m'apprendre comment chercher quelqu'un, c'est mon métier, de, je vous dis, ça fait 25 ans
18: mais je pratique. Mais je recherche personne exactement, détective. Je cherche quelqu'un qui pourrait travailler pour moi.
20: Donc, excusez-moi, parce qu'on va prendre les choses un
18: non,
20: petit peu...
18: Non mais on va arrêter là, monsieur, j'ai pas le temps, je suis à mon poste de travail là.
20: Oui, non mais je comprends. C'est quelqu'un que vous connaissiez personnellement ?
18: Mais non, je cherche une coiffeuse.
20: Vous ne la connaissez pas ?
18: C'est une offre d'emploi.
20: Est-ce qu'il y aurait une personne...
18: Oh.
20: Allô ?
18: On ne souhaite pas travailler avec vous, monsieur. On a une offre d'emploi, les gens postulent avec un CV.
20: Alors, je peux vous faire parvenir un CV si vous voulez, ou ce que je disais, mon book...
18: Pas votre CV.
20: Vous n'avez jamais fait appel à quelqu'un comme moi, j'imagine ?
18: Ah si, on avait perdu notre chien Toby, et un détective nous l'a retrouvé.
20: Alors attendez, Toby, qui a disparu également ?
18: Oui.
20: Allô ?
18: Oui, allô ?
20: Oui, vous pleurez ?
18: Non, je pleure pas du tout, monsieur.
20: Excusez-moi, j'ai abordé un sujet sensible.
18: Excusez-moi, mais...
20: Vous voulez que je vous laisse un petit peu de temps pour vous recueillir ?
18: Non, ça va aller. Non, Toby a été retrouvé, tout va bien.
20: Il y a quelqu'un qui fait pression ?
18: Non, il y a personne qui fait pression.
20: Excusez-moi, je vais vous poser des questions, et vous allez me répondre non, juste par monsieur, oui ou par non. Est-ce que vous d'accord. êtes, est-ce que vous pouvez parler librement ?
18: Oui, je peux parler librement.
20: Est-ce que quelqu'un nous écoute ?
18: Non.
20: Même si on est à la radio ?
18: Non, je suis désolée, non, mais il n'y a même pas la radio.
20: Ah, mais si, on est à la radio.
18: Et on est sur quelle station ?
20: Alors, bah, vous de mener l'enquête.
18: Je sais pas, Énergie ?
20: Non.
18: Top musique ?
20: Non. Et une radio avec beaucoup d'humour ?
18: Sylvie, une radio avec beaucoup d'humour.
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21: Allô ?
24: Oui, bonjour, je suis bien au presbytère.
21: Oui.
24: De la cathédrale ?
21: Oui.
24: Je voudrais parler à monsieur le curé, s'il vous plaît.
21: C'est de la part de qui, s'il vous plaît ?
24: C'est de la part de Su, Michel Su, la mairie.
21: Ah, d'accord.
25: Allô ?
24: Oui, bonjour mon père.
25: Oui, bonjour monsieur, oui.
24: C'est Michel Su, la mairie à l'appareil.
25: Oui.
24: Dites-moi, vous savez que...
25: Quel service ?
24: Alors, je vous explique, service santé de la mairie.
25: Oui.
24: Nous avons reçu la liste des gens qui ne sont pas du tout à jour de leur vaccin.
25: Oui.
24: Les rappels.
25: Oui.
24: Ce qui est votre cas.
25: Comment ça, mon cas ?
24: Vous avez 17 vaccins en retard.
25: Oui.
24: Vaccins et rappels.
25: Oui.
24: Alors, donc, je vous propose un rendez-vous pour vendredi.
25: Ah non. Je suis désolé, vendredi, je ne peux pas.
24: D'accord. Alors, mardi.
25: On va à quelle heure, monsieur ?
24: Alors, mardi, 9h.
25: Non, moi, j'ai la messe à célébrer le matin.
24: D'accord. Donc, mardi après-midi,
25: 15h30. 15h30.
24: Alors, il y a donc 17 vaccins et rappels. On vous fait tout d'un seul coup. Hein.
25: Ah bon ? Mais je trouve ça extraordinaire. C'est la première fois que j'entends parler de ça.
24: Bon, écoutez, mon père, je peux me permettre d'être indiscret ?
25: Oui.
24: Ah, merci.
25: Ben vous pouvez, oui, au point où nous en sommes.
24: Oui. Vous n'auriez pas peur des piqûres, par hasard ?
25: Ah non, j'ai pas peur des piqûres, absolument pas. Non, alors là, c'est vraiment pas... Mais 17... Ah non, monsieur, excusez-moi. Non, j'ai pas peur des piqûres. Le problème n'est pas là.
24: Vous avez peur des piqûres ?
25: Je n'aime pas de tout ce procédé.
24: Vous avez peur des piqûres ?
25: Non, je n'ai pas peur des piqûres. Mais je n'irai pas, je trouve ce procédé un peu étonnant.
24: Mais vous ne seriez pas un peu anarchiste, mon père ?
25: Eh bien écoutez, vous le prenez comme vous voulez, mais monsieur, je n'irai pas.
24: Bien.
25: Bien.
24: Donc je note qu'une infirmière diplômée passera à votre presbytère mardi 15h30.
25: Eh bien je ne suis pas obligé de la recevoir. Au revoir. Allô ?
26: Allô ?
25: Allô ?
26: Oui, bonjour, c'est monsieur le curé.
25: Oui, bonjour madame, oui.
26: Ah, bonjour, madame Lamolle à l'appareil. Je suis
25: madame ?
26: Lamolle, je suis l'infirmière diplômée pour mardi.
25: Oui. Ah non, mais moi je refuse ce procédé.
26: Oui, c'est ce qu'on m'a dit à la mairie.
25: Ah non, je trouve ça complètement inacceptable.
26: Mais oui, vous êtes douillé, pareil.
25: Non, mais qu'est-ce que c'est que cette histoire ? Je suis douillé, n'importe quoi. Mais madame, je vous permets pas, vous êtes comme le monsieur qui raconte des piqûres, j'en ai déjà eu. Alors madame, ça suffit. Mais c'est quoi ça ? C'est n'importe quoi. Allons.
26: Monsieur le curé, écoutez, ça fait 40 ans que je travaille dans tous les établissements scolaires et autres de la ville.
25: Oui, mais madame, n'insistez pas, s'il vous plaît, c'est tout.
26: Je n'insiste pas. Je tenais juste à ce que vous sachiez,
25: oui.
26: Monsieur le curé,
25: Oui.
26: Que des enfants douillets.
25: Mais écoutez, arrêtez,
26: j'en
25: madame.
26: Ai vu.
25: Le
26: oui.
25: problème n'est pas là.
26: Mais bien
25: je
26: sûr
25: trouve
26: que
25: ce
26: si.
25: Procédé inacceptable.
26: Oui, oui, on trouve toujours des bonnes excuses.
25: Mais non, madame, arrêtez, ça suffit comme ça. Je refuse d'en savoir plus sur cette question.
26: Non, c'est pas
25: c'est
26: ça.
25: C'est vraiment n'importe quoi.
26: Permettez-moi de vous dire quand même, monsieur le curé, qu'à votre âge, avoir peur de deux.
25: Bah, écoutez, madame, arrêtez,
26: aiguilles.
25: Ça suffit comme ça.
26: Oh.
0: Allô?
24: Oui, bonjour, madame. Monsieur De Apio à l'appareil. L'adjoint au maire.
0: L'adjoint au maire?
24: Oui, De Apio. Passez-moi, monsieur le curé.
0: Oui.
25: Allô?
24: Monsieur le curé, des hommes douillets.
25: Mais votre... monsieur, arrêtez, arrêtez, ça suffit comme ça. Je refuse, vous pouvez pas m'y obliger.
26: Peureux.
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3: Oui, bonjour.
20: Oui, bonjour monsieur, c'est bien ici le vendeur de vin ?
3: Oui, nous sommes bien vendeurs de vin.
20: J'ai acheté du Beaujolais chez vous.
3: Oui.
20: Et alors, je me suis rendu compte en plus que c'était du périmé que vous m'avez vendu.
3: Alors, le vin se périme jamais.
20: Ah bah, je peux vous assurer qu'il y a la date dessus, il y a écrit 2015, on est quand même en 2016.
3: Mais il n'est pas périmé ! Vous pouvez acheter du Bordeaux 2012 maintenant.
20: 2012, vous vous rendez compte ? Je vais être malade.
3: Mais pas du tout. On vous a pas vendu du Beaujolais Village 2015 ?
20: Ah si ! Oh !
3: Si ! Non, oui, on vous a pas vendu du Beaujolais Village 2015 pour nous débarrasser de nos stocks.
20: Pour vous débarrasser de votre stock en plus.
3: Mais non.
20: Ça c'est incroyable.
3: Non, si je vous ai vendu du 2015.
20: Là, d'un coup, ça devient du conditionnel.
3: Non, je vous ai vendu du 2015, mais c'est pas pour se débarrasser de nos stocks.
20: Écoutez, vous avez déjà reconnu vos torts.
3: Mais j'ai aucun tort. Vous pouvez en trouver du 2013, du 2010.
20: Ah bah, vous vous rendez compte, 2010.
3: Mais c'est pas périmé du 2010 en Bordeaux.
20: Je suis désolé, mais une fois j'ai mangé un yaourt qui avait 6 mois.
3: Mais c'est pas pareil un yaourt.
20: Bon, moi, je vais vous rapporter les bouteilles.
3: Eh ben, ramenez-nous les bouteilles.
4: Oui, allô.
20: Bonjour, madame.
4: Non, monsieur, du vin rouge périmé.
20: Ah bah, c'est ce que je disais, oui, bien sûr.
4: Ça se périme pas du vin, monsieur. J'ai jamais vu du vin périmé, moi.
20: Ah bah, je vais vous le montrer, puisque je vais vous le rapporter.
4: Eh ben, rapportez les bouteilles, mais vous allez voir.
20: Non, mais si vous trouvez des pigeons qui achètent du vin périmé, moi, c'est... D'accord, mais...
4: C'est pas périmé, on n'a jamais périmé du vin, monsieur.
20: Ah, vous le périmez vous-même, en plus.
4: Non, on n'a jamais périmé du vin.
20: Donc, quelqu'un l'a périmé pour vous.
4: Comment ça?
20: Bah, si c'est pas vous qui le périmez, c'est bien que quelqu'un l'a périmé pour vous, puisque mon vin est périmé.
4: C'est pas vrai. Moi, j'ai jamais entendu dire que du vin était périmé. Il est bouchonné ou il est pas bon, mais j'ai du périmé jamais.
20: Alors, moi, je l'ai débouchonné, justement, pour le boire. Heureusement que j'ai gardé les bouteilles, c'est marqué dessus 2015.
4: Tiens, là, j'ai du chardonnay, là, dessus, c'est marqué 2015, c'est pas périmé.
20: Ah, donc vous avez aussi du vieux chardonnay.
4: 2012, hein. Les endanges tardives, 2012, c'est pas périmé.
20: Ah, bah, tardive, effectivement, il est un petit peu trop tard, 2012, hein. Je pense que.
4: Mais non, mais c'est pas vrai, mais où c'est que vous avez vu ça, vous?
20: Non, mais je pense que tout ça, faut le mettre. Faut foutre ça à la benne, hein. À la limite, je peux passer. J'ai mon beau-frère, si vous voulez.
4: Mettre à la benne? Non, mais vous rigolez? J'ai tout le magasin à foutre à la poubelle, alors tous les vins qui sont là, c'est bon à mettre à la poubelle?
20: Ah, bah, dites donc, heureusement que j'appelle, parce que sinon vous en seriez pas rendu compte.
4: Mais alors là, c'est n'importe quoi, monsieur.
20: Vous vous rendez compte, si je vous avais pas appelé, vous auriez continué à vendre de la marchandise comme
4: ça?
20: Ah,
4: mais je vais vendre la marchandise que j'ai en rayon, je vais pas l'enlever.
20: Ah, bravo!
4: Ah, bah oui, bravo! C'est pas possible de voir ça. C'est la première fois qu'on paye le coup. Depuis 20 ans que je suis dans le métier, c'est la première fois qu'on paye le coup. Hein. C'est la date de fabrication, c'est l'année qu'il a été sorti du tonneau.
20: Bah, c'est l'année qu'il devrait être sorti du magasin, oui, c'est ça, oui, qu'il devrait
4: non,
20: être.
4: Non. Mais vous y connaissez rien du tout, hein.
20: Du coup, moi, je vous rapporte les deux bouteilles vides que j'ai. Est-ce que je vous mets les bouchons avec ou pas?
4: Les bouchons, je m'en fous.
20: Comment
4: j'ai
20: ça?
4: Vous l'avez bu?
20: Bah oui, je l'ai bu, oui.
4: Vous l'avez tout bu?
20: Bah oui, parce que je voulais être sûr
4: il
20: qu'il
4: était pas bon.
20: Bah, moyen. Hein.
4: Ouais, moyen, ouais. J'avais tout bu et maintenant vous voulez que je vous rembourse? Non, mais arrêtez. C'est, ramenez-moi les bouteilles et ça va bien. Hein.
20: Ah bah, c'est-à-dire que bien sûr que oui.
4: Oui, je vais vous les rembourser. Ça, j'ai jamais entendu ça.
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3: Allô?
26: Allô?
3: Oui?
26: Oui, bonjour madame.
3: Bonjour monsieur.
26: Je me permets de vous appeler. C'est un ami qui m'a donné votre numéro.
3: Oui?
26: Il m'a dit tu ferais bien de les appeler, ils peuvent peut-être t'aider.
3: Qu'est-ce qui se passe monsieur?
26: Ah, bah ça va très bien.
3: Ah bon, mais pourquoi votre ami vous a donné ce numéro de téléphone?
26: Comment vous avez deviné mon numéro de téléphone?
3: Ah, je ne l'ai pas deviné, monsieur, c'est vous qui m'avez téléphoné.
26: Mais vous m'avez appelé André.
3: Ah non, du tout.
26: Vous m'avez pas dit André.
3: Qui vous a conseillé de nous appeler exactement?
26: C'est un ami que je vais voir à peu près une fois par semaine.
3: Oui.
26: Mais c'est un ami bizarre, il faut que je le paye.
3: Ah, d'accord.
26: C'est un...
3: C'est un docteur?
26: Je sais pas, il me donne des petits machins à avaler pour manger.
3: Mm-hmm.
26: Mais attendez.
3: Oui.
26: Mon ami, il est médecin.
3: Ben, je suppose qu'il vous donne des petites choses à manger.
26: Mais je suis un oiseau, madame. Il me donne des petites graines, moi.
3: Ah bon?
26: Ben oui. Comme ça, après.
3: Et pourquoi il vous a dit de nous appeler alors? Je comprends pas puisque vous allez si bien.
26: Parce que ce soir, il m'a dit, ce soir, je peux pas vous faire la cuisine, quoi.
0: Il est dans un... Vous voyez où exactement cet ami ?
26: Dans ma cage, madame.
0: Dans votre cage ?
26: Oui.
0: Mais écoutez, je peux prendre votre adresse et votre nom, et puis je vais vous envoyer quelqu'un qui va vous amener à manger pour ce soir.
26: Mais je peux venir vous voir, si vous voulez.
0: Mais non, ça, c'est pas possible.
26: Mais moi, je suis un oiseau, et je me déplace aussi chez les gens, mais ils ont fermé la cage ce matin.
0: Mais vous pouvez peut-être l'ouvrir pour si je vous envoie quelqu'un, vous ouvrez juste 5 minutes.
26: Oui, mais alors, c'est un truc, alors attendez, parce que...
0: Faites attention de ne pas vous échapper.
26: Non, non, le problème... Attendez, je vais essayer d'ouvrir la porte, quoi. Mais la cage, elle est bloquée. Hein.
0: Allô ?
26: Je vais essayer, madame.
0: Pardon ?
26: Je vais essayer d'ouvrir la porte.
0: Allez-y, essayez.
26: C'est fermé ! Ma cage est fermée !
0: Allô, monsieur, revenez, on va trouver une solution. On va appeler un serrurier. Allô ?
26: Allô ?
0: Oui, mais vous inquiétez pas, ça, une porte, ça s'ouvre toujours. S'il faut, on appellera un serrurier, on appellera quelqu'un comme ça qui est spécialiste pour ouvrir les portes.
26: Attendez, je m'envole, je change de branche.
0: Allô ? Vous êtes sur une autre branche ?
26: Allô ?
0: Oui ?
26: Je suis tout en haut de l'arbre.
0: C'est beau de là-haut.
26: Je trouve plus mon nid. Et qu'est-ce que je fais ?
0: Bah écoutez, monsieur l'oiseau, on va vous aider, monsieur. Ne vous inquiétez surtout pas.
26: Et attendez.
0: Oui, il est où votre arbre ?
26: Attendez, je vais essayer de m'envoler encore plus haut.
0: Oh là là. C'est peut-être pas la peine d'aller plus haut.
26: Attention, j'y vais. Oh,
0: allô ?
26: Oh mon Dieu. Allô ?
0: Oui, vous me donnez votre nom et votre adresse, monsieur, d'accord ? Et puis on va venir vous aider.
26: J'ai cassé mon bec.
0: Ben oui, justement, on va venir vous le réparer.
26: Oh, mon Dieu, j'ai cassé mon bec.
0: Bon.
26: Attends.
0: Comment vous vous appelez ? Vous avez bien un nom.
26: Oui, qui c'est qui est là ? Qui c'est qui a frappé ? Ah, bonjour, Dumoulin.
0: Ah, voilà quelqu'un.
26: Entrez.
0: André ?
26: Je suis avec votre femme au téléphone, rentre.
0: Allô, André ?
26: C'est votre femme, je vais vous la passer.
0: Quand oui, passez-moi là.
17: La femme, qu'est-ce qu'elle fout là ? Allô, Simone ?
0: Non, non, c'est une erreur. Urgence psychiatrie à l'appareil. Est-ce que vous pouvez me donner le nom et le prénom de ce monsieur et son adresse ? Je crois qu'il a besoin de soins.
17: Quel monsieur ?
0: Le monsieur, monsieur André ?
17: Il n'y a pas de monsieur ici, madame.
0: Ah.
17: Il y a un oiseau.
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1: Allô.
20: Bonjour madame.
1: Bonjour monsieur.
20: C'est bien le magasin de bricolisme ?
1: Oui.
20: J'ai acheté plusieurs outils.
1: Oui.
20: Il y a plusieurs problèmes. Je devais acheter un mètre de bricoleur.
1: Bah c'est un mètre traditionnel, oui.
20: Voilà, sauf que combien il fait ?
1: De quoi, combien il fait ? Je sais pas monsieur.
20: Ah c'est ça, vous faites celui qui ne sait pas.
1: Bah excusez-moi monsieur, mais vous parlez quand même à un conseiller vendeur monsieur. On vous conseille un mètre, c'est un mètre.
20: Ah bah non justement, quand j'ai tiré le truc qui se déroule là, ça fait 2 mètres.
1: Bah vous demandez un mètre, c'est pas de notre faute à nous monsieur.
20: Ah bah si, je demande un mètre, vous me vendez 2 mètres.
1: Bah non monsieur, non mais...
20: Non mais je veux dire...
1: Oh, non mais je vais vous basculer sur le chef de secteur.
6: Dites-moi monsieur, vous avez demandé un mètre en rouleur, ouais.
20: Et alors, quand je suis arrivé chez moi, je déroule le truc et il fait 2 mètres.
6: Ah, vous auriez acheté un mètre qui fait 3 mètres.
20: Ouais.
6: Vous arrivez chez vous, il en fait 5.
20: 1 mètre plus 3 mètres, vous me dites que ça fait 5 mètres.
6: Pardon ?
20: Vous essayez encore de m'arnaquer d'un mètre, là ?
6: Oh, mais vous rigolez ou quoi ?
20: Vous avez une calculette ?
6: Mais j'ai pas besoin de calculette, c'est un exemple monsieur, c'est 1, 2, 3 et 5.
20: Donc vous me dites 1 plus 3 égale 5.
6: Oh punaise, c'est un exemple, vous achetez un mètre qui mesure 3 mètres, vous avez gagné 2 mètres.
20: Par rapport aux 4 mètres.
6: Vous avez jamais parlé de 4 moi ?
20: Bah 1 mètre plus 3 mètres.
6: Non mais stop, moi je peux pas passer mon temps à dire à 3 mètres c'est 1 mètre, 4 mètres c'est 2 mètres.
20: Et... 4 mètres c'est 2 mètres.
6: Mais vous êtes sérieux là ?
20: Vous essayez quand même de me faire gober que 3 plus 1 ça va faire 5 et que j'ai gagné 2 mètres.
6: Wow ! Ah oh bah ouais, certainement, ça doit peut-être être des pieds, monsieur.
20: Ah oh bah de mieux en mieux.
6: Non mais, vous êtes sérieux.
20: Non, mais parce que un pied, c'est 30 cm à peu près.
6: Oh bon, je coupe la conversation, passe en magasin avec votre tricot de caisse et votre marchandise.
20: Je monsieur. Ne passerai pas avec mon tricot de caisse, passez-moi le responsable.
6: Oh.
20: Mieux que ça, je vais venir avec mon chandail de caisse, tiens. Ah, allô ?
8: Oui, bonjour.
20: Oui, ah bah bonjour madame, je sais pas si vous avez expliqué.
8: Quand vous achetez un mètre, c'est pas la quantité de un mètre. Les mètres, ils commencent à 2 mètres.
20: Oh bah c'est n'importe quoi.
8: On appelle ça un mètre, c'est l'outil, c'est le nom de l'outil.
20: Parce que moi j'ai coupé le mètre en trop que vous m'avez vendu, donc je vais vous rapporter ce morceau-là.
8: Pourquoi vous avez fait ça monsieur ? Vous allez me rendre des marchandises que vous avez bricolées dedans, coupées dedans. Bon, on verra ça ensemble. Passez me voir.
20: Quant à la clé anglaise, on fait comment ?
8: C'est-à-dire ?
20: Ah bah parce qu'il y a marqué Made in France dessus.
8: D'accord.
20: Donc c'est une clé française.
8: Mais monsieur, l'appellation clé anglaise, monsieur, c'est déjà le...
20: Il y a les pinces crocodiles aussi, ou alors là, c'est une catastrophe. Le petit truc autour, c'est du plastique.
8: Bah, c'est du plastique, monsieur. Pourquoi je vais pas reconnaître que c'est pas du plastique?
20: Oh, bravo, vous... très bien.
8: Bah oui, monsieur, vous l'avez bien vu, c'est en plastique.
20: Dans ce cas, faut pas dire que c'est des pinces crocodiles, faut dire pinces plastiques.
8: De quoi vous me parlez, monsieur? Pinces plastiques, pinces crocodiles.
20: Enfin, excusez-moi, mais c'est pas du crocodile, ça.
8: Du crocodile.
20: C'est même pas du caïman, c'est du vulgaire plastique, hein.
8: Mais c'est l'appellation de l'outil, monsieur. Passez demain me voir, et puis on discute ensemble.
20: Ah oui, c'est ça, puis on va faire disparaître toutes les bonnes pinces en vrai.
8: Non,
20: le crocodile, entre-temps, ça je
8: pourrais toujours... Oui, le crocodile, on fera tout ce qu'il faut. Comptez bien sur moi, on va s'expliquer ensemble. Et pas de soucis, monsieur.
20: C'est quand même moi qui me suis fait arnaquer.
9: On vous a pas arnaqué, monsieur. Là, c'est vous qui êtes en train de me faire passer pour un con.
20: Je vais vous rapporter le morceau en trop, du coup.
9: Donc là, vous êtes en train de me dire que vous allez couper le mètre et vous allez me ramener un mètre. C'est pas la peine de casser le truc pour me le ramener, je le reprendrai pas, de toute façon.
20: Et pourquoi?
9: Mais n'importe quoi, ouais, faut arrêter, ouais. Vous êtes sûr que c'est pas le plaisanter? C'est pas monsieur Martin?
20: De
9: Rire et Chanson.
20: Ah bah, excusez-moi, mais avec un nom comme ça, ça va être un sacré con. Hein.
9: Ça, vous avez ça, vous, en plus.
20: De
9: monsieur Martin. Vous êtes en train de me faire un canular.
20: Pour?
9: Bah, pour Rire et Chanson.
20: Au nom de?
9: Au nom de l'appel trop con.
20: Ah bah, bravo!
9: C'est ça.
20: Ouais, c'est ça.
9: Je vous écoute tous les matins et je suis tombé dedans. Il faut le faire.
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10: Bonjour, vous êtes bien à Électricité.
11: Électricité des Panagères, bonjour.
26: Bonjour, monsieur. C'est le couvent des Dominicaines Notre-Dame de Clarté à l'appareil.
11: Oui.
26: Ben, la clarté, on n'en a plus.
11: À l'heure actuelle, vous êtes sans courant.
26: Oui. Parce qu'on a eu un petit problème avec une sœur cette nuit.
11: Oui.
26: Qui a un appareil là, qui est moderne, elle nous a dit, vous savez.
11: Alors, il ressemble à quoi cet appareil, que je comprenne?
26: Alors, ça ressemble à, oh là, un suppositoire géant.
11: Un suppositoire géant.
26: Enfin, ça fait quoi, 25
11: cm. 25 cm. Et quelle épaisseur?
26: Ben, c'est un cylindre, en fait, hein. Un gros cylindre.
11: Un gros cylindre qui ressemble à un support.
26: Oui.
11: Et ça sert à quoi, ça? C'est pour la lumière? Ça sert à quoi?
26: Ben, il y a une prise au bout. Attendez, ça sert à quoi, ça, Sir Claude? Elle me dit, pour rompre la solitude des femmes. Je sais pas plus.
11: Pour rompre la solitude des femmes? Je vois pas.
26: Mais je ne sais pas non plus. Qu'est-ce que vous faites avec ça? C'est quoi? C'est de la lumière? Non? Pour réchauffer le coin?
11: Ah, pour réchauffer l'eau, peut-être.
26: Pour réchauffer l'eau, non? Non, c'est pas... Ça réchauffe, mais pas l'eau. Mais
11: ah,
26: elle a...
11: ça réchauffe, mais pas l'eau.
26: Elle a l'air de... Je sais pas, l'air de cacher quelque chose. Vous voulez que je vous la passe, peut-être?
11: Ah oui, passez-moi là, s'il vous plaît. Oui, volontiers.
26: Merci. Allô?
11: Oui, bonjour.
26: Oui, bonjour, monsieur.
11: Oui, en quoi puis-je vous aider, madame?
26: C'est l'appareil, moi, que j'ai branché, qui a tout fait sauter.
11: Ah, d'accord. Mais c'est peut-être parce que vous aviez un court-circuit. Vous l'avez essayé avant et il fonctionnait?
26: Ah, oh là oui, il fonctionnait même très bien.
11: D'accord.
26: C'est un vibromasseur.
11: C'est pour les sœurs et...
26: C'est pour les sœurs. Parfois, ça peut être pour les frères aussi.
11: Ah, c'est pour les frères aussi.
26: Enfin, un peu moins. Ça, c'est pour les sœurs puisque ça s'appelle... Attendez, je vous permettez, je retrouve la boîte.
11: Je vous en prie, madame. Mademoiselle, non. Madame, ma sœur. Je vous en prie, ma sœur.
26: Oui, vibro, ma sœur, ça s'appelle.
11: Vibro, ma sœur. Ah. Bon, ça doit être... C'est peut-être un objet de culte, c'est peut-être religieux.
26: Oui, c'est un objet de cul, c'est marqué dessus.
11: Objet de cul. De...
26: Alors, attendez. Je regarde, hein.
11: Oui.
26: V-I-B-R-O.
11: B-R-O, oui.
26: Trait d'union, ma sœur.
11: Ma sœur.
26: Mais il y a une faute d'orthographe parce que ma sœur, ça s'écrit M-A, plus loin, S-O-U-E-U-R.
11: Ça doit venir de Chine, sûrement, non? C'est pour ça qu'il doit y avoir une faute d'orthographe.
26: Alors, on branche la prise électrique.
11: Oui.
26: Dans le secteur.
11: Oui, c'est pas à pile, ça fonctionne directement sur le secteur.
26: Oui, et déjà, ça rompt la solitude de la prise qui était toute seule.
11: Ça alimente l'appareil. Vous êtes, excusez-moi, vous êtes sûr que c'est cet appareil qui vous a fait disjoncter?
26: Ah ben oui, je suis sûr que ça m'a fait disjoncter, moi. J'ai vu des choses que j'avais jamais vues de ma vie.
11: Ça a fait des éclairs, ça a fait quoi?
26: Des tremblements, et puis des petites secousses, et puis ensuite des grandes secousses, c'était... Oh oui, mon Dieu, mon Dieu, mon Dieu.
11: D'accord. Est-ce que vous pourriez me passer la mère supérieure, parce que je pense que nous avons un petit souci? Et peut-être qu'elle, elle pourra me répondre.
26: Oui, je vais la chercher, vous permettez, parce qu'elle est dans la cellule à côté.
11: Je vous en prie, madame.
26: Je reviens.
11: Mais excusez-moi, ma sœur.
26: Merci. Allô?
11: Oui.
26: Le problème, c'est qu'on vient de découvrir ce que c'était que le vibromasseur.
5: D'accord. Mais bon, laissons le vibromasseur là où il est, ce n'est pas un problème. Alors, pour revenir à notre panne première.
26: Attendez, la sœur. Ça y est, elle a retiré la prise. Et le disjoncteur marche.
5: Et le disjoncteur fonctionne.
26: Elle a retrouvé le jus.
5: Ben non, puisque vous avez retiré la prise.
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7: Bonjour.
20: Bonjour monsieur, c'est bien le fleuriste ?
7: Oui, je suis la fleuriste, oui.
20: Monsieur Martin à l'appareil, je suis le nouveau propriétaire de votre rue.
7: Qu'est-ce que c'est que cette histoire ?
20: Cette histoire, c'est que j'ai racheté la rue, donc maintenant, il va falloir payer un droit de péage.
7: Bah, n'importe quoi. Alors vous allez mettre un péage pour toutes les voitures qui vont passer ?
20: Oui, et puis aussi pour les piétons, puisqu'ils utilisent mon trottoir.
7: Non mais vous êtes malade, vous êtes tombé sur la tête ou quoi ?
20: Dites donc, c'est qui le patron ?
7: Quel patron ?
20: Non mais je veux dire, comme j'ai racheté votre rue, je suis un peu votre supérieur.
7: Non mais vous prenez pour qui, là ? Vous êtes mon supérieur, mais ça va pas votre tête, vous êtes tombé sur la tête, vous, il fait trop chaud chez vous, hein. Faut arrêter, hein.
20: Bon, voyons, vous avez quand même pas marché gratos sur ma route.
7: Non, mais attendez, je suis pas responsable de la route. Vous êtes complètement à côté de la plaque.
20: Ah bah non, c'est moi le chef de la route.
7: Mais qu'est-ce qu'il me raconte ? Il est propriétaire de la route, l'autre.
12: Qu'est-ce que c'est que votre truc, là ?
20: Bonjour, monsieur. Comme j'expliquais...
12: Ah, mais moi, vous faites rien tant que j'ai pas vu à la mairie.
20: D'accord. On va quand même venir avant installer la nouvelle porte.
12: Quelle porte ?
20: Bah, la porte du magasin. On va en mettre une avec un compteur pour voir combien d'entrées et de sorties je vous facture.
12: Vous rigolez, non ? Moi, je vais 50 fois dehors. Je vais chercher de la marchandise à chaque fois dehors. Vous croyez pas que je vais aller chercher ma marchandise à chaque fois, je vais payer.
20: Ah bah, vous prévoyez, dans ce cas, vous rentrez toute la marchandise d'un coup ?
12: Bah, n'importe quoi. On est fleuriste. Notre marchandise, elle est dehors.
20: Ah, donc en plus, il y a utilisation trottoiriale.
12: Non, mais attendez. Ça, c'est vraiment mais n'importe quoi.
20: Non, mais je vois le truc. Vous faites celui qui n'est pas au courant parce que vous voulez
12: non,
20: pas...
12: Non, je ne suis pas au courant, sinon je ne me mettrai pas en colère. Non, mais attendez, de où on va, là, n'importe quoi, vous m'appelez, vous me laissez ça au téléphone, j'ai même pas reçu de courrier de quoi que ce soit.
20: Comment ça, vous n'avez pas reçu le courrier ?
12: Allô ?
20: Ah, un autre monsieur. Dites donc, votre collègue me dit que vous n'avez pas reçu mon courrier.
12: Ah non, j'ai rien du tout, moi.
20: Tiens, comme par hasard.
12: Bah, écoutez, si je vous dis que j'ai pas de courrier, je l'ai pas, enfin, passez si vous voulez.
20: Bien sûr, le temps que j'arrive, vous aurez planqué le courrier.
12: Bah, je vais pas planquer le courrier, enfin.
20: Donc si vous le planquez pas, c'est bien que vous l'avez.
12: Bah, je n'ai pas de courrier. Là, je vais vraiment me fâcher tout rouge.
20: Alors, dites-moi, je jure que je n'ai pas le courrier.
12: Je jure que je n'ai pas le courrier.
20: Que je ne l'ai pas caché quelque part.
12: Que je ne l'ai pas caché.
20: Que je ne l'ai pas mangé.
12: Ah bah, non mais, manger du courrier, non mais.
20: Ah bah oui, parce qu'il y en a, ils mangent le courrier pour éviter...
12: Bah pas moi.
20: Alors jurez que vous l'avez pas mangé ?
12: Bah je le jure.
20: Je jure que ?
12: Que je ne l'ai pas mangé.
20: Que je l'ai pas mis dans la poubelle.
12: Que je l'ai pas mis dans la poubelle.
20: Ni fait manger par un animal.
12: Par un animal ? Non, j'en ai pas. Fritch.
20: Oula ! C'est un bruit de courrier que je viens d'entendre.
12: Bah et puis là, vous allez encore en entendre, je suis en train d'emballer des fleurs. Enfin, au bout d'un moment, faut arrêter des âneries.
20: Hein. Pardon, qui me dit que c'est pas le courrier en question, justement, qui vous sert à emballer les fleurs ?
13: Allô ?
20: Ah, bonjour madame.
13: Attendez, votre trottoir, le trottoir c'est la ville ?
20: Non, plus maintenant.
13: Depuis quand ?
20: Bah depuis que je l'ai racheté.
13: Non mais attendez, vous foutez de la gueule du monde là.
20: Votre collègue fait disparaître le courrier. Donc.
13: Non, faut disparaître votre courrier, arrêtez vos conneries. Ils ont pas que ça à foutre je pense qu'on va voir ça avec monsieur le maire.
20: Bah oui, ça va être vite, tiens, monsieur le maire, il est à côté de moi, vous voulez que je vous le passe ?
13: Ah si vous voulez.
20: Monsieur le maire, j'ai la fleuriste qui va vous parler.
13: Allô ?
20: Oui, allô ?
13: Oui.
20: Oui, alors il me dit qu'il a pas que ça à faire, hein, donc.
13: Non, vous foutez de la gueule, parce que le maire je le connais. Alors à ce moment-là, qu'il se déplace.
20: Alors justement, il vient de me dire je ne me déplacerai pas. Ils ont qu'à payer.
13: Non, là vous prenez l'argent pour des cons. Monsieur le maire, il dit qu'il se déplace fort et vous faites payer le trottoir.
20: Ah bah je vous le passe.
13: D'accord.
20: Oui, allô ?
13: Michel ?
20: Ouais, ça va ?
13: Et comment tu t'appelles ?
20: Disons Michel alors.
13: Donc c'est des conneries.
20: C'est quoi le prénom du maire ?
13: Michel.
20: Oui, eh bah c'est moi, je suis.
13: Non, c'est pas Michel.
20: Bah je suis Michel Martin.
13: Arrêtez vos conneries là, vous prenez l'argent pour des cons.
20: Non mais pardon, c'est parce que le maire vient de changer.
13: Depuis quand il a changé ?
20: Bah j'ai été élu ce matin.
13: Il a été élu ce matin ? Oui. Non mais attendez, là vous êtes changé.
14: Sur un courrier qui nous donne son nom, son adresse, et on va faire nécessaire.
20: Ah voilà. Tiens, je croyais que vous n'aviez pas de chien, qu'est-ce que j'entends derrière ?
13: Non mais il n'y a pas de chien, monsieur, ça n'arrive.
20: Ah bah je l'entends aboyer derrière pour tout.
13: Mais vous êtes un connard, allez, au revoir.
20: Non, je suis un trop con, merci quand même.
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15: Oui, allô ?
20: Bonjour, monsieur, c'est bien le libraire ?
15: Oui, et c'est une dame.
20: C'est une... Non.
2: Si, je suis une dame, je suis pas un monsieur.
20: Oh, bah, si vous voulez.
2: Oui.
20: Monsieur Martin, à l'appareil, je suis passé acheter un peu de littératurisme chez vous.
2: Oui.
20: Et comme j'ai fini vos livres, je vais vous les rapporter.
2: Non, mais je comprends pas, en fait, ce que vous me demandez.
20: Bah, vu que j'ai lu vos livres et que je compte pas les relire, je vous les rapporte et vous me les remboursagez.
2: Oui, mais est-ce que ma patronne est au courant, en fait?
20: Pas du tout.
2: Écoutez, donnez-moi votre numéro de téléphone, s'il vous plaît.
20: Ah, bah, avec plaisir, ça faisait longtemps qu'on me l'avait pas demandé, en plus.
2: Oui.
20: Donc, c'est 0606.
2: 0606.
20: Ah non, attendez.
2: Oui.
20: Non, pardon. C'est 060606.
2: Encore une fois?
20: Non. Trois fois.
2: Oui.
20: 0606.
2: Vous allez me mettre 06 combien de fois, en fait?
20: Bah, six fois.
2: Bah, non, c'est pas possible, monsieur. Il n'y a qu'une fois 06.
20: Ah oui, non, mais attendez. Il n'y a qu'une fois 06 au début.
2: Bah, oui.
20: C'est à cause de l'indicatif. Ne faites pas le 06 du début, dans ce cas. Faites juste 06, mais cinq fois.
2: Non, il n'y a pas 06 fois, cinq fois.
20: Bon, c'est pas grave. Dites à la patronne que j'attends son coup de fil.
2: Non, mais vous n'avez pas compris. Votre numéro, je ne l'ai pas.
20: Ah, bah, attendez, je vous le donne. Vous avez de quoi noter?
2: Bah, oui. J'essaie de le noter depuis tout à l'heure, oui.
20: Pourtant, c'est pas compliqué. Donc, 0606.
2: D'accord.
20: 060606.
2: Oui, donc c'est que des 06, ce numéro.
20: Bah, je vous avais dit que c'était pas compliqué.
2: Ouais. Oui, allô?
20: Bonjour, monsieur. Ah, c'est dommage, j'aurais bien aimé qu'on me passe la patronne.
2: Oui, c'est moi, oui.
20: Ah, parfait. Donc c'était pour un remboursage de livres, rapport que j'ai fini de les lire.
2: Bon, donnez-moi vos coordonnées, s'il vous plaît.
20: Eh ben, on y retourne. Donc, monsieur Martin.
2: Monsieur Martin,
20: votre collègue a déjà noté mon numéro, vous pouvez lui demander.
2: D'accord. Et vous êtes où?
20: Je suis à Martinville.
2: Martinville? Martinville quoi?
20: Martinville. Vous connaissez pas Martinville?
2: Bah, quelle ville, Martinville?
20: Bon, Martinville sur Martine, évidemment.
2: C'est où ça?
20: Bon, au Martinland.
2: Pardon?
20: Martinville, c'est la capitale du Martinland.
2: Ah non, attendez, attendez.
20: Oh bah si, pardon, mais je connais.
2: Ouais, alors attendez.
20: Sous-préfecture, Bourg-Martin.
2: Non mais attendez, attendez. Vous me parlez de quoi? Qu'est-ce que vous voulez faire? Parce que je suis au courant de rien du tout là.
20: Ah oui, c'est vrai. C'était pour un remboursage des livres que j'ai achetés parce que j'ai fini de les lire.
2: Ouais, c'est ça, c'est ça.
20: Ou sinon, je peux aussi vous les échanger contre de l'argent.
2: Non mais moi j'ai pas envie que vous me changiez, vous.
20: Non mais dans ce cas, c'est pas un remboursage. Là, c'est un échangeage argent-marchandise. Rien à voir.
2: Ouais.
20: Ah ouais.
2: Ouais,
20: tout à fait.
2: Ouais. Non mais.
20: Ah mais ouais, si.
2: Non mais vous dérangez même pas.
20: Comment ça me dérange?
2: Bah, vous dérangez pas.
20: Ah non, mais ça ne me dérange pas du tout, rassurez-vous.
2: Ah oh ouais, c'est ça.
20: Ah non, vraiment. Mais enfin, si vous préférez, on fait plus simple. Je garde les livres et vous me donnez juste l'argent.
2: Ah oui.
20: Alors là, ça ne me dérange pas du tout.
2: Bon, alors, cesse de plaisanterie, qui êtes-vous?
20: Alors, bas les masques. Monsieur Martin, spécialiste en blaguisme téléphoniste.
2: Ouais.
20: Et où est-ce que vous pouvez écouter de très bons canulars?
2: À la radio.
20: Ouais, bien. Vous connaissez Ré Chanson?
2: Bah oui, bien sûr que je connais, oui.
20: Eh ben, bienvenue, c'est Ré Chanson.
2: Donc, c'est encore des conneries, donc.
20: Ah non, ça non, c'est vraiment la radio.
2: Non, c'est pas la radio, j'y crois pas. Sur la radio.
20: Attendez, vous voulez que je vous mette un jingle pour vous prouver que c'est vrai?
2: Oui.
20: Eh ben allons-y, j'appuie sur le bouton.
2: Ouais.
20: Rire et chanson.
2: Non mais,
20: la preuve ou pas?
2: Ah oh oui, vraiment, c'est ça, oui.
20: Après, peut-être que celui-là, vous le connaissez pas parce qu'on a des nouveaux jingles en ce moment.
2: Ouais, sûrement, c'est ça.
20: En tout cas, merci de nous écouter.
2: Ouais, c'est ça.
20: Et à bientôt sur...
2: Ouais, c'est ça, Rire et chanson, c'est ça.
20: C'est tout à fait ça, c'est ça. Merci monsieur, c'est ça.
2: C'est ça, tout à fait.
20: J'ai l'impression que vous avez un petit doute. Attendez, je vous remets un jingle.
2: Pardon?
20: Rire et chanson.
2: Ah non.
20: Ah si.
2: Oh, c'est ça.
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18: Mairie de Venem?
26: Allô, c'est la mairie.
18: Oui?
26: Oui, bonjour madame.
18: Bonjour.
26: Excusez-moi de vous déranger.
18: Oh,
26: Madame Ledoux à l'appareil. Je vous appelle pour vous dire que mon mari est parti vous rendre visite à la mairie.
18: Oui.
26: Est-ce qu'il est arrivé?
18: Non.
26: Ah bon, parce que c'est un monsieur âgé, il est distrait. Et il est tellement distrait que je l'ai vu partir par la fenêtre ce matin. Il est parti avec sa veste et sa chemise et sa cravate, mais il n'a pas mis de pantalon. Et je n'arrive pas à le joindre sur son téléphone portable. Est-ce que ça serait possible que je fasse un transfert d'appel pour voir si vous arrivez, vous, à le joindre?
18: Oui, il faudrait que je fasse quoi,
26: écoutez, demandez-lui de rentrer évidemment à la maison parce qu'il n'a pas de pantalon. Alors attendez, je vais faire le numéro, quittez pas.
19: Oui, allô?
18: Allô?
19: Oui, bonjour madame, qui est à l'appareil?
18: Oui, vous êtes monsieur Ledoux?
19: Oui.
18: Oui, j'ai votre femme souhaiterait que vous rentriez chez vous.
19: Qu'est-ce qui se passe?
18: Je sais pas, elle me téléphone en me disant que vous êtes sorti sans pantalon.
19: Attendez madame, vous appelez sur le portable de monsieur le préfet de région, je suis en réunion avec mon administration et je dois rentrer chez moi mettre un pantalon.
18: Je comprends pas. Il y a une dame qui m'a téléphoné, mais qui m'a transféré sur votre numéro.
19: Attendez, je peux parler. C'est monsieur le maire qui est derrière?
18: C'est monsieur... Attendez, je vous le passe.
21: Oui, monsieur, excusez. Bon, je pense qu'on peut s'excuser, mais j'étais à côté donc de la secrétaire de mairie qui téléphonait avec une dame qui a transféré donc l'appel et elle retombe sur vous. Alors, je pense que c'est une plaisanterie qui est tout à fait regrettable.
19: Non, mais attendez.
21: Oui.
19: Vous rendez compte à qui vous parlez quand même.
21: Écoutez, monsieur le préfet, ne le prenez pas comme ça. Moi, je suis conseiller municipal à Venelle.
19: Oui.
21: C'est une histoire complètement abracadabrante. Cette dame téléphonait à la secrétaire de mairie pour dire qu'il fallait qu'elle rappelle son mari qui était sorti sans pantalon. Voilà. C'est complètement idiot.
19: Vous permettez une seconde. Je vais mettre l'amplificateur pour que...
21: Oui, oh, bah, de toute façon, parce je pense que ça... pas que ça va intéresser beaucoup de monde.
19: Oh, mais... je pense que si.
21: Oh, ben vous savez, mais c'est plutôt comique, je dirais.
19: Oui, hein. Ben moi, ça me dérange. Hein.
21: Oui, non, mais j'entends bien, monsieur. Bon,
19: attendez.
21: Écoutez.
19: Attendez, vous permettez.
21: Oui.
19: Voilà. Alors, écoutez, nous sommes avec la mairie de Venelle qui vient de me demander de rentrer chez moi pour mettre un pantalon. C'est bien ça, monsieur.
21: Monsieur le préfet, est-ce que je peux me permettre de vous faire comprendre que nous avons eu votre numéro de téléphone.
19: J'ai bien un pantalon,
21: à suite,
19: monsieur.
21: À la suite, écoutez-moi.
19: Allô,
21: suite,
19: allô allô.
21: Oui.
19: Oui, bonjour, monsieur.
21: Oui, je vous reçois très bien.
19: Je suis l'assistant de monsieur le préfet.
21: Oui.
19: Je peux vous assurer que monsieur le préfet a bel et bien un pantalon, hein.
21: Non, mais attendez, monsieur, mais attendez. Comprenez bien
19: qu'est-ce que c'est
21: vous
19: que cette histoire.
21: Sincèrement, c'est tout à fait, je dirais, c'est dramatico-comique, en quelque sorte, parce que...
19: Comique.
21: Sérieusement, non, mais attendez, pour nous... Je peux vous dire que c'est quand même un peu dramatique, parce qu'on se trouve avec le préfet de région, mais nous n'y sommes pour rien.
19: Bah.
21: Hein? Alors, la seule chose que je peux vous dire, personnellement, en mon nom, mais aussi au nom de la secrétaire de mairie, c'est qu'on est vraiment navré de vous avoir embêté, mais croyez-moi que pour nous, c'est pas mieux. Bah. Voilà.
19: Eh bien, écoutez, hein? Je vous remercie. J'ai voilà. compris. Transmettez mes voeux à votre secrétaire.
21: Je vous remercie d'avoir
19: compris. Je reprends ma conversation. Je vous rassure. Tout j'ai bel fait. Et bien un pantalon sur
21: oui,
19: moi
21: non,
19: ce matin.
21: J'en ai jamais douté, de toute évidence. Mais je c'est vraiment l'espère. Abracadabrant, quand même. Hein.
19: Bon, transmettez puis, bon, mes amitiés au maire de Venelle, que je ne connais pas, d'ailleurs.
21: Eh bien, écoutez, je vous remercie. Je le lui transmettrai. Au revoir, monsieur le préfet.
19: Au revoir, monsieur.
21: Et bonne journée.
19: Je vous en prie.
21: Allô, oui.
19: Allô.
21: Oui.
19: Bonjour, monsieur.
21: Oui, bonjour, madame.
19: Madame Ledoux, à l'appareil.
21: C'est madame Ledoux, oui.
19: Oui.
21: Bon, alors, je vous écoute.
19: Ben, écoutez, on fait des plaisanteries avec des amis et c'est mon anniversaire aujourd'hui.
21: Oui.
19: Et je vous ai transféré.
21: Oui, vous m'avez transféré le préfet de région. Je vous remercie, c'est très gentil de votre part.
19: Comment ça a marché?
21: Ben, le préfet de région, c'était super, hein, entre nous, soit dit. Hein.
19: Ah.
21: Ah oui, oui, très bien. Non, mais il était très content. Bon. Il nous a dit que son pantalon était bien sur ses fesses, si j'ose dire. Voilà, ça vous fait rire.
19: Attendez, je vais informer mes amis.
21: Oui, eh bien, informez-les.
19: Ça a marché. Ils ont eu le préfet.
21: Oui.
19: Et le préfet s'est amusé.
21: Mais enfin, c'est une plaisanterie qui est un peu forte, quand même. Hein.
19: Oui.
21: On l'a vraiment dérangé en pleine... Il a mis le haut-parleur, et ensuite, il a passé son secrétaire, et puis il a terminé en nous souhaitant, effectivement, une bonne journée.
19: Attendez, quittez pas. Appelle-le, la préfecture, et puis on va faire un transfert d'appel.
21: Ah non, plus maintenant, hein. Arrêtez, non. Ne faites plus de transfert d'appel, maintenant. Hein.
19: Monsieur le préfet. Oui, bonjour.
21: Ah bon.
19: Voilà, je vous appelle. C'est la mairie de Venelle, à l'appareil.
21: Ah non, recommencez pas.
19: Il paraît que vous avez fait caca dans votre pantalon.
21: Ah non, là, vous exagérez. Hein.
19: Il a raccroché, il était furieux.
21: Bah oui, je me doute. Non, là, vous exagérez. Hein. Allez, je vous souhaite un bon anniversaire.
19: Au revoir, monsieur.
21: Et au revoir. Oui, mairie de Venelle, j'écoute.
19: Oui, la préfecture à Paris. Je vous passe, monsieur le préfet.
21: Ah oui, je vous remercie.
19: Merci.
21: Monsieur le préfet.
19: Oui, monsieur, excusez-moi.
21: Oui.
19: J'ai fait quoi exactement dans mon pantalon?
21: Bon, alors écoutez, j'ai réussi à avoir, parce qu'il a la personne qui fait les plaisanteries...
19: Vous venez de m'appeler à l'instant.
21: Non, c'est pas moi, monsieur, c'est lui.
19: Vous m'avez dit, j'ai fait...
21: Caca dans votre pantalon.
19: Oui, et vous le redites.
21: Ben oui, ben bien évidemment, je le redis, puisque je l'ai entendu.
19: Non, mais attendez.
21: Écoutez, moi, alors là, j'arrête, hein. Ça fait fort, hein.
19: Parce que non seulement, monsieur, évidemment, en préfecture, j'ai un pantalon...
21: Oui, mais attendez, mais je le sais, j'ai bien compris.
19: Et en
21: vous
19: plus...
21: Vous avez un pantalon et vous n'avez pas fait caca dans votre pantalon, ça, j'en ai jamais douté, croyez-moi.
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0: Allô?
1: Bonjour, monsieur.
0: Non, madame.
1: Si vous voulez, je suis bien chez l'apicultivateur.
0: Oui.
1: Monsieur Martin, les miels Martin.
0: Oui.
1: On fabrique du miel sans abeilles. En gros, c'est un mélange de sucre et de cire d'oreille.
0: Oui.
1: Mais vu que les clients sont pas encore habitués à ce nouveau produit, on a mis vos étiquettes sur les pots.
0: Nos étiquettes, lesquelles?
1: Celles que vous mettez sur votre miel à vous.
0: Attendez, vous mettez des étiquettes à nous sur du miel qui n'est pas à nous et de surcroît du miel de synthèse?
1: Exactement, voilà. Donc je vais venir vous chercher des étiquettes.
0: Non, je ne vous donnerai pas d'étiquettes, monsieur, voilà.
1: Non mais, vous êtes pas obligé de le dire au patron, hein.
0: Je suis pas obligé de lui dire, attendez, c'est qu'est-ce que c'est cette histoire?
1: Bah disons que vous oubliez de le prévenir, comme ça.
0: Non, je vais pas ne pas lui dire que vous collez nos étiquettes sur du faux miel.
1: Non, vous savez quoi? Vous m'en mettez juste 2-3 de côté, on fera des photocopies.
0: Non mais c'est pas 2-3, je ne vous donnerai pas d'étiquette, est-ce que c'est clair? Je parle français, je crois.
1: Oui, vous préférez que je vous le dise en anglais?
0: Non.
1: Yes, you made the etiquettes de côté.
0: Non, je ne vous mets rien de côté, mais attendez.
1: Et si you put the etiquettes dans une enveloppe discrète?
0: Non, je ne laisse pas d'enveloppe.
1: Non mais comme ça, ça reste entre nous.
0: Non, ça reste pas entre nous. Non.
1: Ah bah comptez sur moi, je dirai rien.
0: Ne démonte pas en plus.
3: Allô?
1: Bonjour madame.
3: Oui, bonjour, attendez, on va faire au cours.
1: Ah oui, mais alors non.
3: Non, attendez, c'est moi qui vous le dis maintenant.
1: Non mais je veux dire pas trop court non plus, si on pouvait rester encore une minute ou deux, ça m'arrange.
3: Non mais vous foutez de notre gueule ou quoi là?
1: Oui, mais alors pardon, pour revenir aux étiquettes, moi je vous fais quand même de la pub.
3: Non, vous faites pas de la pub. Alors maintenant, c'est stop.
1: Et voilà, alors on essaye d'aider les gens à être un peu modernes avec du miel d'oreille.
3: Non, mais attendez, je vois pas de quel droit vous nous faites de la pub. Vous n'avez pas le droit d'utiliser des étiquettes du moment où vous n'avez pas l'autorisation de la personne qui a déposé la marque.
1: Ah non, mais j'ai fait gaffe, j'ai rajouté un deuxième L à la fin de miel. M-I-E-L. L.
3: Non.
1: Mais si, comme ça, c'est pas du miel, c'est du miel.
3: J'appelle la gendarmerie de suite, c'est compris?
1: D'accord. Et pour les étiquettes, vous me les laissez dans une enveloppe ou...
3: On ne vous laisse rien du tout, nulle part.
1: Ah, et si je le dis en allemand alors? Ich récupère das étiquette.
3: Non mais vous êtes con ou vous foutez de ma gueule?
1: Alors, très honnêtement, je dirais les deux.
4: Attendez, monsieur.
1: Bonjour madame, j'étais en train de voir avec votre collègue pour m'envoyer des étiquettes.
4: Je vous envoie rien du tout.
1: Ok, donc c'est moi qui passe chez vous.
4: Non mais attendez, si je chope qui que ce soit à utiliser notre nom sans mon avis, vous allez en prendre plein la gueule, je vous le dis.
1: Oh non, j'y crois pas à ça.
4: Comment ça? Attendez, nous on a déposé à l'INPI. L'INPI va vous tomber dessus.
1: Oula, d'accord. Alors je m'excuse, mais vous mélangez tout, hein.
4: Non, je mélange rien, attendez.
1: Bah attendez, vous me parlez de compteur électrique.
4: Je vous parle pas de compteur électrique, je vous parle de l'INPI.
1: Voilà, c'est ça, le compteur l'INPI. Bah, je connais.
4: Mais non, l'INPI.
1: Ouais, mon beau-frère, il en a un. Il est mitigé quand même. Hein.
4: Mais je vous parle pas de votre compteur, je vous parle de l'INPI.
1: C'est ça. Alors, il m'a dit quand même qu'on captait mieux la 5G avec le l'INPI.
4: Non, l'INPI, c'est le dépôt des marques.
1: Bon. Vous inventez, non?
4: Ah ben, qu'est-ce que vous imaginez que vous pouvez utiliser mon nom comme ça? Ah ben, je vous fais un procès, c'est évident.
1: Ah oui, alors dans ce cas, si moi je vous apporte mon miel d'oreille...
4: J'en ai rien à foutre.
1: Bah si, comme ça vous le mélangez avec votre miel à vous, et on partage 50-50.
4: Et si je vous chope, je vous jure que je vous arracherai les couilles, au minimum.
1: Alors, je préfère éviter parce que j'ai prévu de m'en servir encore un petit peu.
4: Non mais vous rigolez, vous?
1: Ah ben moi je rigole. Ah ah ah ah, et vous? Ah ben ça me rassure, j'avais peur qu'on soit fâchés.
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6: Oui, allô?
8: Oui, bonjour monsieur.
6: Bonjour monsieur.
8: C'est bien au magasin de vêtements pour hommes.
6: Oui.
8: Monsieur Delaplay à l'appareil, c'est le secrétaire général de la FNEF, Fédération Nationale d'Exhibitionnisme à la Française. Je vous passe monsieur le président.
6: Oui.
8: Merci. Allô?
6: Oui, allô?
8: Bonjour monsieur.
6: Bonjour monsieur.
8: Monsieur Le Duret à l'appareil, président de la FNEF, Fédération Nationale d'Exhibitionnisme à la Française. Alors, nous avons notre grand championnat, vous savez, la poule finale. Vous avez vu les affiches en ville, non?
6: Non, j'ai pas pu voir.
8: Ah, bon. Nous avons la finale, donc, dimanche, en poulain, hein, éliminatoire pour les phases finales, donc, de National. Donc, tous les exhibitionnistes qui viennent dimanche ont besoin d'avoir, et c'est obligatoire, hein, une gabardine standard. Qu'est-ce que vous avez à leur proposer? Parce qu'il nous en faut une bonne vingtaine.
6: Eh ben moi, ce que je vais vous proposer, c'est de rappeler demain matin. Vous aurez le responsable du magasin et il sera en mesure de vous dire.
8: Mais déjà, qu'est-ce que vous avez comme couleur, vous, déjà, à nous proposer?
6: Gabardine, vous appelez ça la veste ou la veste un peu plus longue?
8: Ah, c'est plus long, il ne faut pas qu'on voit le bas-ventre, hein, évidemment. Hein. Nous, vous connaissez un peu notre spécialité, les exhibitionnistes. Hein. Nous avons besoin de gabardines, évidemment, qui vont presque jusqu'aux genoux. Donc, il faudrait qu'on puisse déboutonner, voyez-vous, la gabardine en 3 secondes chrono. Hein. Ouvrir la braguette, sortir notre engin, refermer avant que la police, évidemment... Donc, c'est de la gabardine très souple, hein, non irritable, avec des tissus non synthétiques.
6: Hein. Ça, je vais pas avoir. Même en commande, ce sera toujours en polyester, ce sera toujours du synthétique.
8: Ah oui, mais si ça vient en contact de notre sexe, avec la peau du gland, on va faire des allergies, hein.
6: Écoutez, moi, ce que je vous propose, c'est de me rappeler demain le responsable du magasin. Il sera plus apte à vous dire ce qu'il peut avoir et lui sera capable de vous dire au niveau des prix.
8: Oui, parce que si on en prend 20, j'imagine qu'on peut avoir une petite réduction.
6: Oui, il y aura une réduction, ça c'est sûr.
8: En contrepartie, je vous garantis, hein, vous pouvez noter, tous les exhibitionnistes auront, hein, nous accrocherons sur notre sexe un petit panneau vêtements avec votre adresse pour vous faire de la publicité.
6: Ben écoutez, vous rappelez demain matin et puis lui, il essaiera de voir ce qu'il peut faire.
8: Vous avez noté?
6: Oui.
8: Je vous écoute.
6: Je peux pas trop le dire en magasin, ça se fait pas trop, il y a des clients.
8: Et alors ?
6: Je dirais que vous accrocherez une pancarte sur votre sexe pour montrer vêtements pour faire de la pub.
8: C'est pas un beau geste, ça ?
6: Ah si, c'est un beau geste.
8: Bah alors, qu'est-ce qu'on dit ?
6: Merci.
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5: Bonjour, les services de la préfecture à votre service.
9: Oui, bonjour, je vous écoute.
20: Bonjour madame, c'est bien les permis de conduire ?
9: Oui, bonjour.
20: Oui, je vous appelle parce que j'aurais besoin d'un permis de conduire voiture.
9: Attendez, j'ai pas tout compris. Un permis de conduire ?
20: Oui, voilà, parce que moi je l'ai passé avec mon beau-frère dimanche.
9: Attendez, vous avez passé avec votre beau-frère, attendez.
20: Oui.
9: Alors attendez, on va essayer de reprendre au début.
20: Oui, bonjour, alors bonjour.
9: Non, mais c'est pas, pas bonjour, ça vous me l'avez dit.
20: D'accord.
9: Alors, vous avez passé votre permis de conduire, pourquoi vous dites avec votre beau-frère ? J'ai pas compris là.
20: Parce que lui, il travaille à la poste, il est facteur, comme maintenant ils ont le droit de faire passer le permis de conduire.
9: C'est un élément de la loi Macron, mais pour le moment, les postiers ne font pas passer le permis de conduire.

0: D'accord. Mais de toute façon, mais on regardera sur le fichier, on verra que vous n'existez pas et vous. Et
1: vous l'avez le fichier.
0: Il n'y a pas des arrangements. Du moins, ça ne se fait pas dans notre service. Donc, nous, on ne mange pas de ce pain-là.
1: Vous l'avez le fichier, là, ou pas?
0: De quoi? Ah, ben moi, je suis, bien sûr, je suis habilité pour rentrer dans le
1: donc,
0: fichier.
1: Vous pouvez mettre M. Martin, M-A-R-T-I-N.
0: On n'est pas une république bananière en France. Vous n'avez pas le permis, vous n'avez pas à conduire.
1: Non, mais vous n'avez pas compris. Je l'ai depuis dimanche, le permis. Donc là,
0: eh bien, si vous l'avez, tant mieux. Donc, vous avez un papier, si vous l'avez.
1: Ben non,
0: vous avez
1: justement,
0: un papier.
1: Étant donné que je l'ai passé par le biais de la factorisation.
0: Eh ben tant mieux. Mais alors, demandez à la poste de vous donner le papier.
1: Alors, eux, ils veulent bien me le remplir, mais il faut juste que j'ai le modèle, c'est ça?
0: Eh ben oui, c'est ça. On va vous donner un modèle alors que c'est des papiers confidentiels.
1: Non, voilà.
0: Attendez, monsieur, je crois que là, il y a un souci. Hein.
1: Non, mais donc, confidentiel, tout le monde en a un permis, c'est pas confidentiel.
0: Ah oui, c'est ça. Le papier n'est donné exclusivement par les inspecteurs une fois que vous avez passé le permis de conduire. Donc si vous ne l'avez pas, c'est que vous ne l'avez pas passé le permis.
1: Écoutez, moi, je peux vous passer mon beau-frère si vous voulez.
0: Bon, écoutez, monsieur, je vais raccrocher. Je suis réputé pour être très sympa au téléphone, mais là, je ne vais pas passer ma matinée à vous expliquer quelque chose que vous n'allez pas comprendre.
1: Je vous passe mon beau-frère qui va pouvoir attester que j'ai mon permis.
0: Non.
1: Allô?
0: Oui, je vais raccrocher.
1: Oui, non, je suis mon beau-frère, vous m'entendez?
0: C'est une caméra cachée, votre histoire, ou pas, là?
1: Bah, écoutez, retournez-vous et faites-moi un grand sourire. Voilà, vous me voyez ou pas?
0: Non, je vous vois pas.
1: Vous me voyez pas?
0: Non.
1: Derrière, là?
0: Non, je vous vois pas, mais bon, c'est pas grave.
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4: Alors, à samedi, oui. Allô, oui?
5: Oui, bonjour, madame.
4: Bonjour.
5: C'est bien la poissonnerie?
4: Oui, monsieur.
5: Oui, bonjour, c'est les services vétérinaires gynécologiques de Deauville, à l'appareil.
4: Service vétérinaire gynécologique de Deauville, oui.
5: Oui, je vous appelle pour savoir si vous avez des moules en ce moment en vente.
4: Oui.
5: Est-ce que vous pouvez prendre une moule, s'il vous plaît? Et je vais vous demander une petite observation, simplement.
4: D'accord, quittez pas.
5: Voilà, en attendant, chers auditeurs, vous...
4: Oui, alors je la tiens, oui.
5: Voilà, vous la tenez, vous tenez, alors vous avez une moule là? D'accord. J'aimerais bien que vous ouvriez cette moule.
4: Oui, attendez, quittez pas.
5: Si vous pouvez ouvrir votre moule, madame.
4: Je suis au téléphone, on n'entend rien.
5: Si vous pouvez...
4: Merde, il en fait exprès ou quoi?
5: Est-ce que vous pouvez ouvrir votre moule, s'il
4: oui,
5: vous plaît?
4: Oui, c'est ce que je suis en train de faire. Allez.
5: Bon. Est-ce qu'elle vous paraît fraîche?
4: Ah oui, et puis elle est belle, elle est bien rosée, elle est bien pleine et bien rosée.
5: Votre moule est pleine et...
4: Elle est rosée.
5: Elle est rosée.
4: Oui.
5: Quand vous la touchez, est-ce qu'elle se rétracte?
4: Ah oui, sans problème.
5: D'accord. Votre moule, donc, se rétracte dès que vous la touchez, hein?
4: Ben, elle se rétracte et puis après, elle se remet dans le bon sens.
5: Elle s'ouvre, hein, de toute façon.
4: Oui, c'est ça, tout à fait.
5: D'accord. De quelle couleur est-elle à l'intérieur, votre moule?
4: Elle est un petit peu jaune rosé, quoi. Mais elle est bonne, hein.
5: Est-ce que vous pouvez mettre un doigt dans votre moule?
4: Oui. Alors, qu'est-ce qui se passe?
5: Alors, comment réagit-elle?
4: Ben, elle bouge.
5: D'accord. Vous touillez un peu, non?
4: Non, pas spécialement.
5: Essayez de voir un peu en frottant, un peu à l'intérieur.
4: Oui, ben, elle bouge.
5: D'accord. Mettez deux doigts maintenant. Qu'est-ce qui se passe?
4: Ben, je l'écrase, là.
5: Ah, vous écrasez votre moule avec deux doigts?
4: Ben oui.
5: D'accord. Et trois doigts, est-ce que ça passe ou pas?
4: On peut pas, elle est trop petite.
5: Donc votre moule, c'est une petite moule, en fait. Hein.
4: Ben oui, c'est une petite moule qui fait quoi? 3,5 cm, 4 cm? 3,5.
5: Ça fait petit, hein?
4: Ben c'est pas une très grosse moule. Hein. La longueur réglementaire, je crois que c'est 4 cm, alors elle fait pas plus. Hein.
5: Ouais. Votre moule n'est pas facile d'accès.
4: Non.
5: D'accord. Vous m'avez dit qu'elle était poilue?
4: Non, elle est propre.
5: Les consommateurs de votre moule sont contents d'elle ou pas, en général?
4: Bah, on n'a jamais eu à se plaindre.
5: D'accord. Au niveau de la raie maintenant, on a vu la moule. On a vu votre moule, hein. Au niveau de votre raie.
4: La raie?
5: Oui, est-ce que vous pouvez toucher votre raie?
4: La raie, eh ben oui, elle est rugueuse.
5: Votre raie est rugueuse, hein. Donc, je ne peux pas mettre trois doigts dans votre moule parce qu'elle est trop petite. Et votre raie est...
4: Rugueuse. Elle est même, comment on dit là, il y a de la glu dessus là.
5: Il y a de la glu dans votre raie?
4: Non, sur la peau de la raie. Il y a de la glu dessus là, que, du truc.
5: Oui, je veux pas savoir. Oui, de collant, oui. Je veux pas savoir où vous avez passé la nuit, madame. Hein.
4: Non, mais vous parlez de marchandises ou vous parlez de moi là? Parce que vous avez l'air de vous foutre de la gueule du monde là.
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6: J'écoute.
1: Bonjour madame, c'est bien la police?
6: Oui, bonjour.
1: Monsieur Martin, à l'appareil?
6: Oui.
1: Je me suis fait contrôler en voiture et j'ai eu un PV parce que j'avais pas mon permis sur moi.
6: Ouais.
1: Mais je l'avais dématérialisé sur mon téléphone.
6: Ok, pas de souci.
1: Donc vos collègues m'ont dit, montrez-nous votre téléphone.
6: Ouais, ok.
1: Et c'est là qu'il y a problème.
6: Et il est où le problème? On vous demande de présenter les justificatifs. Et
1: bah oui, mais j'allais pas leur sortir mon téléphone, donc évidemment j'ai refusé.
6: Mais moi je vois pas pourquoi vous avez refusé de présenter votre téléphone à l'agent pour vérifier si oui ou non vous aviez votre permis de conduire dessus.
1: Bah j'ai vu venir le truc. Si je sortais mon téléphone téléphone PIM. Je prenais un PV pour téléphone en voiture.
6: Bah, mais bien sûr que non. Évidemment qu'on va pas vous verbaliser parce que vous avez le téléphone portable dans la main.
1: Ah oui, mais en attendant, moi j'ai eu un PV parce que soi-disant

0: J'avais pas de permis.
1: Bah forcément, vous avez pas présenté le téléphone pour montrer le permis.
0: Alors, le téléphone, non, mais j'avais le permis papier de mon beau-frère.
1: Bah, on conduit pas avec le permis de conduire de son beau-frère.
0: Bah, vu que c'est mon beau-frère, c'est le même nom de famille, donc...
1: Non, mais pas bien même que c'est le même nom de famille. Va falloir revoir un peu tout le cadre légal, hein, parce que là, vous êtes pas bon du tout.
0: Enfin, en attendant, faudrait déjà voir comment on fait sauter mon PV.
1: Bah, non, mais... Alors, attendez...
2: Oui, bonjour.
0: Ah, bonjour monsieur.
2: Madame.
0: C'est-à-dire ?
2: Je suis une dame.
0: Ah bah je savais pas.
2: Enfin l'intonation de la voix, mais bon, peu importe, c'est pas bien grave, vous avez dit bonjour, c'est déjà bien.
0: Comment ça, j'ai déjà dit bonjour ? Ah non, c'est la première fois que j'appelle.
2: Non, vous me confondez avec un homme.
0: Oui, c'est vrai qu'il m'arrive de me tromper.
2: Bon, bref.
0: Oui, bref, pour mon PV.
2: Bon. Non.
0: Moi, mon permis, je l'ai.
2: Et vous l'avez présenté?
0: Bah non, c'est ce que je disais. Je me suis pas fait avoir avec le coup du téléphone.
2: Enfin, monsieur, quand vous vous faites arrêter et qu'il vous demande de présenter votre permis de conduire et que vous l'avez dans votre téléphone, vous devez bien vous douter que l'agent, il va pas vous verbaliser parce que vous lui présentez le téléphone avec le permis de conduire dessus.
0: Ah, mais justement, je me suis dit, oula, ça sent le piège, c'est sûrement un test.
2: Vous croyez que les policiers sont là pour vous tester?
0: Oui, je pense que votre collègue a voulu voir si je respectais le truc du téléphone.
2: Et vous avez affaire, je sais même pas qui vous a verbalisé, monsieur.
0: Alors, je peux vous le dire, c'était un policier.
2: C'est marqué quoi? Le matricule.
0: Ça, j'en sais rien. En revanche, il portait un uniforme.
2: Bah, on a tous un uniforme, monsieur.
0: Oui, mais le sien, il y avait marqué police dessus.
2: Bon, je vous passe mon adjoint parce que je pense que j'ai du mal à vous comprendre.
0: D'accord, merci, monsieur.
3: Oui, bonjour.
0: Et bonjour, madame.
3: Bonjour qui?
0: Bah, bonjour, madame.
3: Non, là, c'est un collègue, mais je pense que niveau voix, je pense pas qu'elle soit aiguë, ma voix, monsieur.
0: Ah non, j'ai pas dit ça.
3: Allez, je vous écoute.
0: Ouais, donc je voulais voir avec votre chef pour qu'il m'annule mon PV.
3: Mais pourquoi? C'est pas le cas verbalisé.
0: Bah oui, mais si ça vient du chef.
3: Oui, mais bon, elle, c'est l'agent verbalisateur. C'est vrai que si moi, je vous verbalise avec mon matricule.
0: Hein? Quoi?
3: Moi, bon, pardon, si je vous verbalise.
0: Ah bah voilà, hop, je prends un deuxième PV en plus.
3: Et vous comprenez français ou vous comprenez? Je vous donne un exemple. Je vous dis pas que je.
0: Non, mais pardon, je savais même pas qu'on pouvait prendre des PV par téléphone.
3: Non, mais là, apparemment, vous comprenez pas. Alors déjà, vous avez une différence de distinguer entre ce qu'est un homme ou une femme.
0: Bon, attendez deux secondes, je me gare parce que là, je comprends plus rien.
3: Et en plus, vous téléphonez en conduisant?
0: Non, pourquoi?
3: Vous avez le téléphone à la main, là?
0: Non.
3: Bah, me dites pas non, je vous vois la caméra.
0: Ah oula, vous avez des caméras?
3: Vous hésitez, là.
0: Quoi? Moi, j'hésite?
3: Oui.
0: Non, mais je voulais dire, je vais à la gare.
3: D'accord.
0: Oui, pardon, je me suis trompé.
3: En tout cas, voilà, nous, on n'a rien à voir.
0: Hop, deux secondes, attendez. Je reprends l'appareil tout de suite. Bougez pas. Allô?
3: Oui.
0: Excusez-moi, il y a vos collègues qui viennent de passer en voiture. Je me suis dit, je reprends encore un PV.
3: D'accord. Donc là, faut pas me prendre pour un con. Vous avez le téléphone à la main, monsieur.
0: Je n'ai pas dit ça.
3: Si. Mes collègues sont passés à côté. Vous me dites, attendez, ça veut dire que vous avez baissé le téléphone. Vous l'avez mis à côté de vous.
0: Ouais, c'est parce que je captais pas bien. Je cherchais du réseau.
3: À partir du moment que vous voyez la voiture qui passe à côté de vous et vous posez le téléphone, là, c'est prendre un peu les gens pour des cons.
0: Ah non, déjà, faut pas inverser. Le con, c'est moi.
3: Donc maintenant, votre PV, si vous voulez contester, vous écrivez, vous dites.
0: Super. Est-ce que je peux dire que je viens de votre part quand même?
3: Non, maintenant, j'ai autre chose à faire.
0: Non, mais si vous pouvez me faire un petit mot comme quoi il y a une erreur.
3: Mais non, il y a un moment, vous êtes un homme, donc il y a un moment, faut peut-être assumer ce qu'on a dans le pantalon.
0: Alors justement, ça c'est un autre problème, c'est que je n'ai pas de pantalon, mais je peux vous expliquer. Non, pas la prochaine fois.
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5: Salarium, bonjour.
6: Bonjour madame, c'est l'Institut de bronzage?
5: Oui.
6: Ah bonjour, c'est bien là qu'on fait des UV?
5: Oui.
6: Ah, très bien. Je vous appelle pour prendre rendez-vous.
5: Ah, on prend pas de rendez-vous, madame. On vient quand on veut, à n'importe quel moment de la journée, du lundi au samedi, de 9h à 20h.
6: Oh, bah, c'est très bien comme ça.
5: Voilà.
6: Parce que mon dermatologue m'a dit que ça me ferait du bien pour ce que j'avais.
5: Ah ben alors, vous venez et puis voilà.
6: Voilà. Oui, parce que en fait, je malheureusement, à mon âge, vous savez, on a souvent des furoncles.
5: Oui.
6: Et j'en ai un qui est très mal placé.
5: Ah oui.
6: Voilà, qui est dans l'arrêt des fesses,
5: voyez,
6: en bas, quoi. Et il m'a dit, là, ça, c'est les UV, ça va vous faire du bien.
5: Ah, ben, je sais pas, hein, je pense que oui, hein.
6: D'accord.
5: Voilà.
6: Bon, ben, je vais l'appeler tout de suite.
5: Voilà.
6: Et puis, je viens vous voir en fonction de ce qu'il va me dire, alors.
5: Voilà, il n'y a pas de souci. De toute façon, moi, je suis ouvert, comme je vous ai dit, du lundi au samedi, de 9h à 20h sans interruption.
6: Eh ben, moi, donc, je serai ouverte, quand je pourrai.
5: Voilà, il n'y a pas de souci, madame.
6: À tout à l'heure.
5: À tout à l'heure. Bonjour.
7: Oui, bonjour madame, professeur de la place, dermatologue à Metz. Je vous appelle au sujet d'une de mes patientes qui vient de m'appeler à l'instant.
5: Oui.
7: Une dame Ledoux, vous l'avez eue peut-être?
5: Oui.
7: Oui, parce que je lui ai prescrit 10 séances d'UV.
5: Oui.
7: Pour son furoncle, donc, qui est situé sous la 32e.
5: Oui.
7: C'est-à-dire juste à la base de 10 cm du coccyx, au-dessus de l'anus, hein, vous avez expliqué ça.
5: Oui.
7: Donc, ce que je voudrais, hein, ce qu'on fait d'habitude, c'est très simple. Donc, elle est sur le ventre, hein, dans vos cabines, hein. Et il faut qu'elle ait donc les jambes écartées.
5: Oui.
7: Et que vous teniez avec vos deux mains, vous savez, à plat,
5: ouais,
7: les fesses écartées.
5: Oui. je sais pas si je pourrais le faire.
7: Oh, si, c'est très simple. Hein. Il suffit juste de tenir les deux fesses écartées de la dame, hein, de la patiente. Vous le tenez écarté pendant... Moi, j'ai prescrit de 12 à 15 minutes, hein, à peu près. Mmh. Et vous lui tenez les fesses écartées, très écartées, pour que ce furoncle soit exposé au rayon, c'est tout. Hein.
5: Mais attendez, mais moi, je la touche pas, hein.
7: Non, non, mais juste le furoncle.
5: Mais je ne touche rien du tout. Je ne touche absolument rien.
7: Vous inquiétez pas, hein, c'est juste très simple.
5: Ouais.
7: Vous tenez les fesses de la dame écartées,
5: mm-hmm.
7: D'accord ? Vous sortez le furoncle qui est à l'intérieur de l'anus.
5: Oui.
7: Et vous le tenez entre le pouce et l'index pendant les 12 minutes.
5: Je dois encore le sortir.
7: Bah oui.
5: Bah attendez, comme vous me dites, en écartant déjà, ça devrait le faire sortir, non ?
7: Ah non, il est à l'intérieur.
5: Ah, mais moi, je croyais qu'il fallait juste écarter.
7: Oui, oui. Avant de sortir le furoncle, oui, il faut juste écarter.
5: Ah ouais, mais moi, j'arriverai pas. Hein.
7: Si, si. C'est un geste très simple à faire. Hein.
5: Ah, punaise, pour vous, parce que vous êtes médecin.
7: Si vous faites ce que je lui ai prescrit, je vous enverrai tous les autres patients. Hein.
5: Vous
7: avez tout à gagner. Vous allez devenir spécialiste du furoncle anal.
5: Ah bah non.
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9: Allô ?
0: Bonjour monsieur, c'est bien le restaurant ?
9: Oui ?
0: Monsieur Martin, à l'appareil, c'est rapport aux impôts ?
9: Ouais.
0: Je leur ai déclaré que vous me faites bosser comme serveur pourboiriste, donc il faudrait que je vous dépose...
9: Attendez. C'est quoi le rapport avec moi ?
0: Le rapport, c'est que l'argent que je déclare, j'ai mis que je l'ai gagné en pourboire chez vous.
9: Mais comment ça vous déclarez gagner des pourboires chez moi ?
0: Parce que comme les pourboires, ils sont pas comptés dans les impôts, ça me permet de payer beaucoup moins.
9: Ah bah oui, vous avez jamais travaillé chez moi ?
0: En vrai non, mais rassurez-vous, j'ai tout prévu.
9: Non, si,
0: j'ai mis que je travaillais chez vous.
9: Ah non, mais vous déclarez pas que vous travaillez chez moi.
0: Pardon, mais alors pourquoi je touche des pourboires chez vous si je travaille pas chez vous? Ils vont se douter d'un truc.
9: Ouh là là, alors là on arrête ça tout de suite.
0: Ah, bah ça, rapport au papier, c'est un petit peu tard.
9: Quel papier?
0: Deux papiers que je vous ai fait, mais bon, c'est pas important, parlons d'autre chose.
9: Quel papier? Non, stop.
0: Bon, c'est-à-dire que j'ai déjà rempli le dossier pour vous.
9: Non, mais on marche sur la tête ou quoi? Ça, là, on me l'avait jamais fait.
0: Non, mais pas de panique. De toute façon, j'ai mis que vous m'avez fait travailler au black.
9: Non, mais vous me prenez pour un jambon, quoi. Je vais déclarer, vous vous embauchez au noir.
0: Eh oui, et vu que le black, c'est pas imposifiable, ça vous coûte rien.
9: Non, alors, écoutez, je pense que vous connaissez pas bien la loi française, parce que le travail au black est autorisé.
0: Oui, en tant que patron, je crois que vous avez des quotas.
9: En tant que patron, vous imaginez que je peux faire travailler quelqu'un au black chez moi?
0: En plus, ça m'arrange.
9: Moi, je suis pas assistante sociale, d'accord?
0: Pas vu, pas pris, comme on dit.
9: Vous faites pas vu, pas pris.
0: Vous savez quoi? Dans ce cas, plan B, on va dire que vous m'avez fait une donation.
9: Je dirais que je vous ai fait une donation.
0: Bah oui. Les donations, c'est exonérifié aussi.
9: Mais si. Non, mais là, je m'assois parce que...
0: Donc, j'oreille et je mets à la place acte donificatoire de 18 000 euros.
9: Non, mais stop.
0: Pardon, mais moi, j'avais mis 18 000 euros de pourboire à la base.
9: Je vais en parler à ma serveuse, ça va l'intéresser. Le monsieur, il a 18 000 euros de pourboire à déclarer.
10: Non.
0: Bonjour, monsieur.
10: 18 000?
0: Oui, j'ai préféré mettre une petite somme pour que ce soit discret.
10: Mais 18 000 euros de pourboire? Non, mais vous êtes barjot, mon pauvre mec. Comment vous pouvez avoir touché 18 000 euros de pourboire?
0: Si on dit que je touche 50 euros de pourboire par jour sur 365 jours par an...
10: À 50 euros par jour? On est fermé plus d'un mois dans l'année?
0: Oui, mais parce que parfois, j'ai dit que je faisais des danses pour les clients en extra.
10: Mais c'est du grand n'importe quoi.
0: Raison de plus pour que je coche donation, vous avez raison.
10: Mais c'est même pas une donation, parce que je vous ai pas donné de fric.
0: Ah, mais justement, on va simuler. Mais si, il suffit que vous me donniez les 18 000 euros.
10: Je veux pas vous donner du fric, pourquoi je vous donnerai des sous?
0: Bah, c'est quand même plus crédible si vous me faites un virement.
10: Non, je ne vous fais aucun virement.
0: Si vous préférez, au lieu de faire une fois 18 000, vous me faites deux fois 10 000.
10: Non, rien du tout.
0: Et si on dit trois virements de 20 000 dans ce cas?
10: Ah, certainement pas.
11: C'est moi ça. Monsieur, vous commencez à nous faire chier, là.
0: Bonjour, madame, oui. Alors, si ça peut vous dépanner, je prends aussi les chèques et la carte.
11: Oui, c'est carte, forfait.
0: Par carte, oui, très bien, je branche le terminal.
11: Non, c'est fini, terminé.
10: C'est quoi ce bordel?
0: Ah, sinon vous avez mal raccroché.
10: C'est un connard, ce type.
0: Ce type vous entend toujours.
10: Eh ben, vous me faites chier.
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13: Allô, c'est le cabinet vétérinaire.
14: Oui, bonjour madame.
13: Bonjour madame, je vous appelle parce que mon mari a bouffé ma chatte.
14: Qui c'est qui a mangé votre chatte?
13: Mon mari.
14: Comment ça a mangé votre chatte?
13: Il l'a mangée cette nuit. J'ai rien pu faire, j'étais pas d'accord, mais j'ai pas pu l'empêcher.
14: Il a mangé votre chatte?
13: Oui.
14: Et comment il a mangé?
13: Goulûment, sans l'ombre d'un remords.
14: Il reste des morceaux?
13: Oh, il reste pas grand-chose, il reste juste une touffe de poils, quoi.
14: Qu'est-ce qu'il a pris à votre mari de manger votre chatte ?
13: C'est pas la première fois, hein.
14: C'est pas la première fois ?
13: Non.
14: Allô, oui ?
13: Allô ?
14: Oui, bonjour.
13: Allô ?
14: Oui, bonjour, madame. Oui,
13: bonjour, madame, vous êtes le vétérinaire ?
14: Oui.
13: Mon mari a bouffé ma chatte.
14: Mais il n'est pas bien, votre mari ?
13: Mais voilà, c'est pour ça. Il l'a mangé hier soir.
14: Il est suivi, votre mari, par un médecin ?
13: Derrière le bill, actuellement ? Non, il n'y a personne.
14: Hein. Ah non, mais votre mari, il y a d'habitude, il y a un médecin qui le soigne, ou pas ?
13: Non.
14: Non, il faudrait peut-être qu'il y ait un médecin qui le soigne, parce que c'est pas normal. Hein.
13: Qu'est-ce que je peux faire ?
14: Pour votre chat, vous avez un jardin, ou pas ?
13: Oui.
14: Vous pouvez enterrer ce qui reste, si vous voulez.
13: La queue dépasse encore.
14: Mais qui dépasse d'où ?
13: De la chatte.
14: Et le reste, il est...
13: Il l'a
14: avalé.
13: Oui, là, oui.
14: Bon, mais ce qui reste de la chatte, soit vous l'enterrez dans votre jardin, soit vous nous l'emmenez, on le fera incinérer.
13: Mais dites-moi, docteur.
14: Oui.
13: Si j'enterre ma chatte...
14: Oui.
13: Elle va pas se faire bouffer par des vers de terre.
14: C'est un petit peu, si.
13: Mais ça va pas faire mal.
14: Absolument pas, puisqu'elle est morte, madame.
13: Ah non, elle est pas morte, hein.
14: Mais s'il reste que la queue ?
13: Non, mais c'est la queue de mon mari qui dépasse.
14: La queue de votre mari dépasse de votre chatte ?
13: Mais oui.
14: Vous êtes sûr que vous allez bien ?
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15: Oui, allô ?
0: Bonjour, monsieur, c'est bien l'entreprise de travaux ?
15: Oui, c'est ça.
0: Monsieur Martin à l'appareil, les négociationneurs Martin.
15: Oui ?
0: J'ai des clients qui n'arrivent pas à trouver d'entreprise disponible, donc je vous ai booké quelques chantiers.
15: D'accord, sur quel secteur ?
0: Bon, c'est essentiellement autour de Lisbonne.
15: Au Portugal.
0: Ah bah vous connaissez, super.
15: D'accord. Et nous, vous savez qu'on est dans le nord de la France.
0: Ouais, mais comme il n'y a aucun artisan disponible en ce moment au Portugal, je suis obligé de sélectionner un peu large.
15: Ouais, il y a juste un petit problème. Nous, on travaille dans un rayon de 5 à 10 km autour de chez nous.
0: Oui, bah ça vous permet d'élargir un peu votre périmètre.
15: Ah, mais on a déjà du boulot, on est pris jusqu'à l'année prochaine.
0: Ah oui, mais alors comment on fait ?
15: Mais vous, vous démerdez, monsieur.
0: Ouh, bah dans ce cas, c'est vous qui prévenez le client que vous annulez parce qu'il va faire...
15: Ah non, mais nous, on annule rien du tout, monsieur.
0: Bah pardon, si on dit qu'on fait un truc et qu'après on le fait plus...
15: Non, mais attendez, est-ce que nous, on a fait un devis à notre nom avec notre numéro de sirette ou quoi que ce soit à un client.
0: Ça, vous inquiétez pas, les devis, je les ai fait pour vous.
15: Ah, vous avez fait des devis à notre nom avec notre numéro de sirette.
0: Bah oui, comme ça on gagne du temps.
15: Donc ma garantie décennale et tout le bordel, on est d'accord.
0: On est d'accord, j'ai tout mis. D'ailleurs, il me faudrait votre assurance
15: aussi. Top. C'est un faux et usage de faux. Il y a pas de problème, monsieur.
0: Pas de problème, super. Puis c'est vrai que c'est quand même mieux qu'on mette tout à votre nom.
15: Non, mais c'est plus simple. Bah vous savez quoi ? Envoyez-moi tout ça. Maintenant vous allez vous retrouver dans la merde. Vous voulez que je travaille au Portugal ? Je vais aller au Portugal. Je vais aller à Barbès, je vais aller n'importe où.
0: Alors, le chantier de Barbès, il faut que je vous en parle après. Là, déjà, on va faire Lisbonne.
15: Non, mais bien sûr, non, mais Lisbonne, je connais très bien. Ma fille est à Portimao, là, dans le sud.
0: Ah, bah, vous voyez, super. En plus, elle pourra vous aider sur les chantiers.
15: Ah, mais vous voyez, c'est génial.
0: Pour le logement sur place, je vous ai trouvé un petit studio.
15: Oui, bien sûr.
0: Donc, il faudrait que vous envoyiez un acompte maintenant pour le loyer.
15: Mais évidemment, vous voulez. Alors, vous m'envoyez votre trip, je vais vous faire un acompte de 10 000 euros pour le logement.
0: Parfait, donc ça, déjà, je confirme.
15: Ouais, bah oui. Sinon, bah, écoutez, laissez tomber pour le logement, je me débrouillerai par moi. Il suffit d'aller à Costa de Paparic ou Schenek.
0: Ah bah non, Costa de Paparic chez Schenek, je connais très bien, c'est en Allemagne.
15: Ah non, pas du tout, c'est juste à côté de Lisbonne.
0: Oh bah je crois pas, non, mon beau-frère habite à Schenek.
15: Bah écoutez, vous savez quoi, prenez votre téléphone, mettez Google.
0: Oh bah merci, pas la peine de me dire des gros mots.
15: Je vous dis un gros mot parce que je vous dis que vous avez un problème avec Google.
0: Ah bah voilà, vous m'avez redit à...
15: Non, attendez.
0: Moi, sympa, je vous trouve un boulot, un logement.
15: Non, j'ai dit vous avez un problème avec Google, j'ai pas dit ta gueule.
0: Ah bah si, bah si.
15: Ah non, mais monsieur Martin, là par contre, je vais être clair. Allez-vous garantir.
0: Alors, juste avant ça, il faut aussi qu'on voie pour les transports sur place.
15: Non.
0: Moi, je vous ai trouvé une camionnette.
15: Allez-vous faire enculer monsieur Martin.
0: Allô ?
15: Allez-vous faire enculer monsieur Martin.
0: Allô ?
15: Allez-vous faire...
0: C'est peut-être le moment où je vous dis que vous êtes à la radio. Allô ?
15: C'est un salut-là.
0: Mais complètement, enchanté monsieur.
15: Non, mais dites pas que c'était pour rire et chanson, parce que...
0: Ah, bah qu'est-ce que je fais alors ? Je vous le dis, je vous le dis pas ?
15: Bah allez-y.
0: Bah, alors je vous le dis, c'était pour rire et chanson.
15: La diffusez pas alors, à mon avis, parce que...
0: Alors, un, je vous rassure, je pense que je vais mettre des bips, et deux, merci pour ce moment.
15: On va de rien.
0: Et au revoir monsieur.
15: Au revoir madame.
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16: Allô ?
7: Oui, bonjour madame, c'est la Société Protectrice des Animaux à l'appareil.
16: Oui.
7: Dites-moi, est-ce qu'on peut savoir ce que vous faisiez cette nuit ?
16: Ah, j'étais chez moi, monsieur. J'étais dans mon lit.
7: Vous n'êtes pas sorti ?
16: Ah non, pourquoi ? Qu'est-ce qui vous arrive ?
7: Ben écoutez, on a une plainte là, hein, sur un animal. Vous voyez, monsieur...
16: Oui.
7: Il a une poule, ce monsieur.
16: Il a une poule ?
7: Oui.
16: Oui.
7: Et elle a été sodomisée, violée par quelqu'un qui est venu avec un balai.
16: Un viol sur une poule ?
7: Oui, avec un balai.
16: Ah ben alors, écoutez, je ne veux pas être méchant, mais faire ça à une poule, il faut quand même être pas vicieux, mais méchant.
7: Un peu vicieux, quand même.
16: Un peu sur les bords.
7: Et alors, figurez-vous qu'il y a une dame qui prétend vous avoir vu cette nuit rentrer chez vous à 3h10 ce matin, un balai à la main.
16: Oh !
7: Est-ce que vous avez un balai ?
16: Un balai long, oui.
7: Un balai long ?
16: Oui.
7: Voilà.
16: C'est avec un balai comme ça ?
7: Oui.
16: Avec le manche ?
7: Oui.
16: Eh ben, moi, je peux vous dire que c'est ni mon mari ni moi, pour la bonne raison que nous étions dans notre lit.
7: Alors, attendez.
16: Oh non, écoutez, je vous assure que ça me horrifie.
7: Ceci dit, madame, quand vous voyez un œuf, la taille d'un œuf...
16: Oui.
7: On peut comprendre que le balai passe hein, par le...
16: Oui, mais c'est pas la même chose, monsieur. Parce que je trouve qu'une poule, si elle fait un œuf, il s'ouvre tout seul en sortant l'œuf. Que si c'est quelqu'un avec un pied de balai, il force automatiquement et ça esquinte la poule.
7: Ben là, ça l'a esquinté.
16: Alors, je peux vous affirmer, monsieur, que je ne sais pas qui c'est cette dame qui a pu m'accuser, mais c'est une chose que je ne ferai jamais de mal à un animal.
7: Même avec un balai.
16: Pas plus qu'avec un balai, qu'avec un petit bouchon. Ah non. Ah non, pas... Ah non, non, là, c'est...
7: Pas plus avec un balai qu'un tire-bouchon ?
16: Ah non, oh, ben, mais ça va pas, non ? Pourquoi un tire-bouchon ? Mais ça va encore autre chose.
7: Parce que ça a été fait.
16: Avec un tire-bouchon ?
7: Oui, sur un canard.
16: Oh mon Dieu, ben moi je l'ai pas vu, j'ai pourtant le journal tous les jours, mais je l'ai pas vu. Oh mon Dieu.
7: Figurez-vous que ils ont violé un canard avec un...
16: Un tire-bouchon. Ah ben je ne sais pas dans quel état il doit être, il a été le canard. Hein.
7: Et le tire-bouchon... ne fonctionne plus non plus.
16: M'en doute.
7: Alors, je repense, pardonnez-moi, je reviens sur la poule parce
16: oui,
7: que...
16: Oui, bien sûr.
7: En fait, ça a été assez atroce pour la pauvre bête parce que...
16: Non, sûrement.
7: Quand la dame lui a mis le balai, là, l'œuf qui était en train de se former dans le croupion de la poule...
16: Oui.
7: ...a été poussé.
16: Oh là là.
7: Et elle l'a sorti par le bec.
16: Oh mon Dieu, la pauvre bête.
7: Le pauvre bec, c'est au masculin.
16: La pauvre bête, que
7: ah,
16: je
7: oui,
16: dis.
7: Ah oui, pardon, oui. Parce que,
16: ah non.
7: Le bec, c'est au masculin. Mmh. Et donc, le bec a tenu, c'est ouvert. Et ben figurez-vous que la poule n'a pas lâché l'œuf.
16: Ah ben, dis donc. Oui, alors là, on peut dire que c'est une martyre.
7: Vous vous rendez compte qu'un poussin va venir de cet œuf et qu'il ne saura jamais ce que sa mère a enduré.
16: Ah ben non, sûrement.
7: Pour qu'il vienne à la vie.
16: Je comprends pas. Moi, les gens peuvent faire du mal aux animaux.
7: Ce matin, dans notre département, 97 viols de poules depuis vendredi dernier.
16: Depuis vendredi dernier ? Toujours avec un balai.
7: Toujours.
16: Mais les gens vicieux comme ça, ils font ça que la nuit. Hein.
7: Les vicieux du balai et les vicieux du tire-bouchon.
16: Parce que ils vont aller un jour, les gens vont les voir.
7: Bon, qu'est-ce qu'il y a de pire ? Celui qui fait ça avec un balai à une poule ou celui qui fait ça avec un tire-bouchon à un canard ?
16: Oh, ni l'un ni l'autre n'est bon. Hein. Mais j'ai peur qu'avec le tire-bouchon qui a un bout qui pique, ça doit courir de pire. Hein.
7: Vous croyez ?
16: Ah, je crois, oui.
7: Oui, parce que...
16: Avec un tire-bouchon, il y a quand même le bout de la vis qui est quand même pointu.
7: Oui.
16: Pour rentrer dans le bouchon, comment voulez-vous qu'il serait autrement ? Ça passerait pas.
7: Oui.
16: Alors vous vous rendez compte que d'aller dans le croupion d'un canard, aussi bien que dans le cul d'une poule ? Non, non.
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17: Allô ? Oui ?
0: Bonjour monsieur, c'est bien le salon de coiffure ?
17: Non, c'est madame.
0: Ah pas du tout, non, c'est un monsieur à l'appareil.
17: Non, vous me dites bonjour monsieur.
0: Oui, bah c'est une formule de politude assez courante.
17: Oui, moi je suis madame monsieur, je suis une dame.
0: Vous êtes sûr ?
17: Oui.
0: Admettons, monsieur Martin à l'appareil, je travaille à la banque.
17: Et monsieur Martin, vous travaillez dans quelle banque ?
0: Bah à la banque Martin, évidemment.
17: Mais je connais pas monsieur.
0: Mais si, vous savez, on a ouvert le nouveau livret d'État, un peu comme le livret A, mais en mieux parce que c'est le livret B.
17: Ah oui, oui, mais ça m'intéresse pas monsieur. Le livret B, ça m'intéresse pas du tout.
0: Oh, je crois que ça va vous intéresser quand même.
17: Non, monsieur.
0: Ah si, parce que j'ai une bonne nouvelle.
17: C'est-à-dire ?
0: C'est-à-dire que comme mon beau-frère travaille dans votre banque, il m'a filé toutes vos coordonnées, donc vous vous occupez de rien, je peux tout faire moi-même.
17: Moi, j'ai jamais vu ça, moi, sans mon autorisation.
0: Voilà, comme ça je peux vous faire des transferts de compte tranquilles, sans vous déranger.
17: Ah non, il faut rien me transférer du tout, j'ai rien demandé.
0: Non, vous inquiétez pas, je vais juste transférer votre livret A vers notre livret B.
17: Mais non, mais j'ai pas demandé à ce que le livret A soit transféré au livret B.
0: En plus, ça vous permet permet de faire un beau geste puisque votre argent sera intégralement empoché par le gouvernement.
17: Non, non, je ne vous donne aucune autorisation. J'ai mon livret A, mais je ne veux pas faire de livret B pour le gouvernement, là. Puis leur guerre, là, leur toutes leurs soins de soins. Tous les ministres, les députés, il y a de l'argent foutu en l'air pour la France. Elle m'a demandé à tous ces gens-là.
0: Alors, je peux pas leur demander parce qu'en vrai, c'est pas eux qui récupèrent l'argent.
17: Oui, alors vous êtes un menteur en plus.
0: Non, parce qu'il y a quand même quelqu'un qui récupère votre argent, mais c'est moi.
17: Un menteur et un escroc.
0: En même temps, c'est mon métier, je suis banquiste. Donc, ce que je peux faire, c'est transférer votre nouveau livret B vers notre tout nouveau livret C.
17: Non, non, non, pas de livret du tout.
0: Et si, à la place du livret, je vous mets un cahier, parce qu'on a un très bon cahier A.
18: Allô?
0: Et bonjour madame.
18: Oui, c'est qui, Rire et Chanson?
0: Bon, pourquoi vous dites ça?
18: Quand t'as dit bonjour monsieur, puis elle dit non, je suis madame. Mais bonjour monsieur, non, c'est madame.
0: Ah oh, bah elle doit apprécier l'imitation.
18: Au début elle me croyait pas, je lui demande lui si c'est pas de Martinville.
0: Mais bien sûr, bienvenue à Martinville.
18: Je te jure, j'en ai un chair de poule, je t'écoute à mort gros.
0: Ah, ça c'est classe gros.
18: Bah bien sûr c'est la classe.
0: Ah ouais, merci gros.
18: Ouais, de rien, oublie gros. Eh, envoie-nous un truc là.
0: Oui, alors pas de problème, je peux t'envoyer tout mon sympathisme.
18: Oh, tu vas nous trouver un truc, tu travailles à la radio, je ne sais pas, tu nous envoies des stylos.
0: Bien sûr, ouais, on en a des caisses entières dans le studio avec des pins, des autocollants, des décalcomanies, tout ce que tu veux.
18: Bah, j'espère bien, oui. Et tu fais parvenir ça à ma coiffeuse.
0: Le problème, c'est que la directrice de Rire et Chanson, je la connais, elle va me les facturer.
18: Ouais. Tu dis à la directrice qu'elle m'appelle, si t'inquiète pas, je m'arrangerai avec elle.
0: Oh, mais très bonne idée, elle va être contente.
18: Je te file mon numéro, comme ça tu dis à la miss qu'elle m'appelle.
0: Ah ouais, tu perds pas le nord, quoi.
18: Bah, bien sûr, je perds pas le nord, t'es fou, quoi. Je prends un Gugus aussi, mon copain. Hein.
0: Et en plus, ça y est, on est copains. Trop bien.
18: Ça, c'est magnifique. J'en reviens pas.
0: Ah non, c'est toi qui es magnifique, merci.
18: Oh bah toi aussi, je t'adore.
0: Moi, je t'adore, mais qu'est-ce qui nous arrive?
18: Toi, je t'aime, je te jure, je t'écoute encore. Hein.
0: Bon, tu sais quoi, c'est décidé, je quitte Martine, on s'installe ensemble.
18: Ah bah, je vais quitter Ingrid.
0: Eh bah, encore une qui va être contente.
18: Allez, je te repasse ma coiffeuse.
0: Ah bah, avec plaisir, allons-y.
17: Oui.
0: Rebonjour, monsieur, bienvenue sur Rire et Chanson.
17: Ah d'accord, Rire et Chanson. Alors, je vais m'entendre sur le...
0: Ah oui, vous allez vous entendre sur le poste.
18: Ah, magnifique. J'y crois encore pas.
17: Allez,
0: au revoir monsieur.
17: Au revoir madame.
0: Et bisous à ma nouvelle chérie que j'entends roucouler derrière.
18: Ouais, ça roule, ma poule. Allez.
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20: Oui, refuge aquatique, puis-je bonjour.
21: Bonjour madame. C'est la Société Protectrice des Animaux.
20: Oui, monsieur.
21: Oui, bonjour, madame, mademoiselle Ledoux, à l'appareil.
20: Oui.
21: Excusez-moi de vous déranger, je vous appelle de Hayange. Voilà, je me permets de vous appeler pour un petit renseignement, voyez-vous. J'ai un caniche, vous savez, les petits caniches, là.
20: Oui.
21: Hein, et mon petit-fils a ramené de son voyage en Amazonie un poisson dans un bocal, un piranha.
20: Un piranha?
21: Oui, il m'a dit que c'était très dangereux. Mamie m'a-t-il dit, il faut faire attention.
20: Ben oui, un piranha, c'est dangereux.
21: Vous croyez?
20: Non.
22: Allô?
21: Bonjour, monsieur.
22: Bonjour, voilà. Alors, ce qu'il faut savoir chez les piranhas, c'est qu'il y a plusieurs sortes.
21: Oui.
22: Et qui ne sont pas tous dangereux. Il y a une sorte en Amazonie qui est très dangereuse, mais ils sont tous en bande. Si là, vous avez un piranha solitaire, c'est qu'il n'est pas dangereux.
21: Mais en attendant, je me demandais si je pouvais laisser le petit caniche à côté du bocal où il y a le piranha.
22: Vaut mieux se méfier quand même.
21: Non, mais le vétérinaire doit venir, là, pour qu'il vienne s'occuper de son alimentation.
22: Oui.
21: Je vais laisser le numéro au cas où le vétérinaire y rentre et puis qu'il me trouve pas.
22: Ouais.
21: Si jamais il appelle, hein, vous lui dites que je reviens dans 2 minutes.
22: D'accord.
21: Je vous remercie, monsieur.
22: Au revoir.
21: Au revoir, monsieur.
23: Bonjour.
24: Oui, bonjour madame, c'est le refuge de la SP1.
23: Oui, monsieur.
24: Oui, bonjour madame, je suis le docteur de la place vétérinaire à Hayange.
23: Oui.
24: Excusez-moi de vous déranger, je viens d'arriver chez une dame chez qui j'avais rendez-vous.
23: Oui, et la dame, elle vient juste de partir, elle a dit qu'elle revient dans 2 minutes.
24: Madame Ledoux.
23: Oui, mais parce que c'est au sujet du piranha.
24: Bah, attendez, il y a un petit problème justement, je me permets de vous appeler parce qu'il y a un bocal hein, sur la table de la salle à manger où
23: oui.
24: est le téléphone.
23: Oui.
24: Et à côté du bocal, je ne sais pas ce qui se passe, mais il y a une carcasse de chien encore fumante.
23: Mais c'était un caniche.
24: Pardon, madame ?
23: C'était un caniche qui était à côté.
24: Il n'y a plus rien là-dessus, hein, le jeudi.
23: Ben oui, je sais, c'est que ça, les piranhas. Hein. Rien de temps, ils vous ont mangé une bête, hein.
24: Il y a encore la laisse autour du cou de l'animal.
23: Oh, mon Dieu.
24: Attendez, bougez pas, hein, je vais voir, attendez, hein.
23: Faites attention.
24: Comment?
23: Pas qu'il vous mord, hein.
24: Oh, ben, je suis trop gros pour lui, quand même, hein.
23: Mais dès qu'il sent une goutte de sang, c'est fini, hein.
24: Aïe!
23: Ben oui, ben alors faites attention.
24: Mon Dieu, il est en train de me bouffer le bras. Allez!
23: Ouais, il a pas bouffé le bras du vétérinaire.
24: Il m'a bouffé le bras!
23: Il a bouffé le bras, mais oui, mais qu'est-ce que tu veux que je fasse?
24: Aïe, aïe, aïe, aïe, aïe, aïe, aïe!
21: Mais qu'est-ce qui se passe ici?
23: Allô?
21: Qui c'est quel appareil?
23: Mais le refuge!
21: Mais qu'est-ce que vous faites là, vous? Mais qu'est-ce qu'il y a dans le bocal, là?
23: C'est le bras du vétérinaire!
21: Pardon, madame?
23: C'est le bras du vétérinaire!
21: Oh, ben zut, alors!
23: Mais madame, vous comprenez pas, il a mordu le vétérinaire! Il a... Où est le vétérinaire?
21: Ben j'en sais rien, il y a un bras dans le bocal, puis il n'y a plus que la carcasse de Toto!
23: Et le piranha, il est où?
21: Attendez, je vais le regarder.
23: Mais non, enlevez-vous par qui vous mord!
21: Oh ben mince, il y a mon postis qui est tombé dans le bocal, dites-moi!
23: N'allez pas le chercher!
21: Il est en train de bouffer ma perruque!
23: Ben laissez-le!
21: Oh ben non, ça va pas ça, il est en train de bouffer ma perruque!
23: Mais c'est pas grave, où vous habitez?
21: Ah ben voilà le vétérinaire qui sort du placard! Bonjour monsieur!
23: Passez-moi le!
21: Ben il vous manque un bras!
23: Ben oui madame!
24: Ben oui, c'est votre piranha là!
23: Allô?
24: Excusez-moi madame, je peux pas tenir le... Attendez, si vous pouvez me mettre le...
23: Vous êtes sans bras, là?
24: Oh, bah ça va, il me l'a coupé net, hein.
23: Oh.
24: Mais moi, je suis droitier, donc ça va, hein.
23: Mais écoutez, vous avez du courage, monsieur. Moi, je vous le dis, hein. Faut la tuer, la bête, là. Vous avez vu le dégât qu'il fait?
24: Mais qu'est-ce qui s'est passé, madame, là? Vos cheveux?
23: C'est une perruque.
24: Comment?
23: C'est une perruque.
24: Mais où est-ce qu'elle est, sa perruque?
23: C'est le piranha qui l'a mangé.
24: Pardon, madame?
23: C'est le piranha qui l'a mangé.
21: Docteur, si on l'envoyait au refuge...
23: Ça va pas, non?
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1: Oui, bonjour.
0: Bonjour, monsieur, c'est bien la boucherie?
1: Oui, bonjour, monsieur.
0: Monsieur Martin, à l'appareil des laboratoires Martin. On va venir pour vacciner votre viande.
1: Alors là, attendez, je vous arrête tout de suite. Je sais pas de quoi vous me parlez. Je suis qu'une employée, ne quittez pas.
0: D'accord. Je vais quand même dire que vous êtes OK sur le vaccinage.
1: Non, j'ai rien dit, monsieur.
0: Oui, non, mais ça passera mieux si je dis que vous me l'avez
1: non,
0: dit.
1: Non, je n'ai rien dit, monsieur.
0: Bah, je préfère dire que vous m'avez dit oui.
1: Non,
0: parce
1: non,
0: que...
1: monsieur, je suis pas d'accord.
0: C'est-à-dire que moi, ça m'arrange parce
1: mais
0: que.
1: Mais j'en ai rien à faire, monsieur.
23: Si tu veux venir vacciner notre viande et tout ça, dis que j'ai dit oui. J'ai jamais dit oui.
1: Allô?
0: Bonjour monsieur.
1: Pardon. On n'accède pas dans les frigos comme ça, vous croyez quoi là?
0: Vous inquiétez pas, on rentre, on pique.
1: Non mais y'a rien du tout, vous accédez pas dans mes frigos.
0: Ah bah oui, mais nous on vous a inscrit dans les tests.
1: Bah, donc... J'en ai rien à foutre, vous m'avez pas demandé si je voulais être inscrit dans les tests ou pas inscrit dans les tests. Monsieur, vous êtes un gros menteur.
0: Pardon, mais c'est celui qui dit qui est.
1: Ah oui, mais attendez.
2: Oui, allô?
0: Oui, ah, bonjour madame.
2: Attendez, c'est pas chez nous qu'il faut venir, là, parce que je veux vous dire, ça va partir en vrille.
0: Oula, non, pas de panique. On vient, on fait ça propre, hein, on pique la viande, on repart.
2: Oh non,
3: il n'y a pas comme ça.
2: Je veux venir piquer de la viande pour un test de vaccin.
0: Faudra quand même prendre les coordonnées des clients qui achètent la viande, d'ailleurs.
2: Non, mais vous, comment?
0: Non, parce que s'il y a des complications, au moins, ils pourront se retourner contre
2: la
0: vous.
2: La viande est piquée, il faut que tu préviennes chaque client.
3: Non, il rentrera pas.
2: Non, mais vous rentrez pas dans le magasin.
0: Hein. Je veux bien, mais c'est quand même plus pratique qu'on fasse le vaccinage à l'intérieur.
2: Vous ne faites rien, on vous a rien dit. Ça va pas bien dans votre tête.
0: Non, mais là, vous me proposez de sortir la viande de la boutique pour qu'on fasse ça dehors.
2: Mais je ne vous sors rien du tout, c'est pas... Vous comprenez rien ou quoi?
0: Si, je comprends. On peut se mettre sur le parking ou sur le trottoir.
3: Il a du mal à comprendre.
2: Ça va chauffer, là, je crois. Oula. Oui, attendez.
4: Non, mais vous rigolez.
0: Bonjour, monsieur, comme je disais...
4: Mais qui c'est que vous a inscrit? On est tiré au sort comme ça? Pof!
0: Exactement, on a fait une plouf et pof, c'est tombé sur vous.
4: Eh ben oui, mais pof!
0: Oui, ou paf, je sais
4: en
0: plus.
4: En aucun cas, on ne va pénétrer dans mon laboratoire sans notre...
0: Pardon, mais le laboratoire dans l'histoire, c'est moi.
4: Non, je parle de mon laboratoire de fabrication.
0: C'est moi, je suis laboratoriste depuis.
4: Non, je parle de mon laboratoire à moi, mon entreprise.
0: Ah, voilà. D'un coup, vous êtes plus bouché, vous êtes laboratoriste.
4: On n'est pas laboratoriste, on fabrique, monsieur, on fabrique au laboratoire.
0: Vous fabriquez des vaccins, vous aussi, tiens, comme par hasard.
4: Eh, moi, mon laboratoire de fabrication, vous, votre laboratoire de machin, n'a rien à voir, mais ça s'appelle un laboratoire, je suis désolé.
0: Non.
4: Mais vous êtes pas bien.
0: Vous avez votre carte médicale?
4: Moi, j'ai pas de carte médicale.
0: Ah, donc usurpatisme.
4: Attendez, dans mon cabis, c'est pas marqué laboratoire. Aujourd'hui, je suis ni médecin, ni laboratine.
0: Et moi, au jour d'aujourd'hui, je vais prévenir l'ordre des laboratinistes.
4: Non, mais j'en suis pas à l'ordre des laboratistes. Je dis que ma viande est au laboratoire.
0: Non, mais alors, si ça vous arrange que nous, on embarque la viande dans notre laboratoire...
4: Ah, bah, vous rigolez pas, vous avez pas embarqué ma viande. Non, mais oh, puis moi, je vais la payer.
0: Non, mais on vous la rapporte après.
4: Non, mais vous... Et puis, à la chaîne du froid, où c'est que vous allez?
0: Oh, bah, il fait frais en ce moment, de toute façon.
4: Ah, et puis, vous travaillez dans un laboratoire. Et vous voyez que vous allez promener. Vous promenez sans chambre froide. Non, mais on va où, là?
0: Non, mais on laisse les vitres de la camionnette ouvertes.
4: Ben oui, bah oui, comme ça, les chats iront manger dedans un petit coup. Là, il y a un doute vraiment. J'ai un doute vraiment sur de qui j'ai affaire au téléphone. Là.
0: Alors, s'il y a un doute sur de qui vous avez affaire au téléphone, je peux vous passer mon responsable, il va confirmer.
4: Voilà.
0: Monsieur Martin? Oui, monsieur Martin.
4: Non, mais il appelle. Non, c'est bon, là.
0: Il y a le monsieur qui veut vous parler, là.
4: Non, déjà, c'est pas une monsieur, c'est une dame.
0: Allô?
4: Oui?
0: Oui, bonjour, monsieur.
4: C'est une dame.
0: Je suis monsieur Martin, je suis le responsable de monsieur Martin.
4: Non, vous êtes la même personne que je vais l'avoir.
0: Pas du tout.
4: Non,
0: De toute façon, monsieur Martin me signale que votre collègue vient de lui dire qu'il était d'accord. Donc.
2: Non, mais j'ai pas dit oui, moi.
0: Comment ça? Ah si, il a dit oui.
2: Ah non, mais je vous ai rien dit du tout, attendez.
0: Si, il m'a même dit, avec plaisir, venez tout à l'heure.
2: Oh.
0: Je m'excuse, mais il dit que oui.
2: Je vous ai rien validé du tout.
0: Peut-être que vous avez oublié.
2: Mais non.
0: Ah, donc si vous n'avez pas oublié, c'est bien que vous avez validé.
2: Je ne vous ai rien validé, putain, mais vous êtes con ou quoi?
0: Ah bah, enfin, quelqu'un qui comprend, merci, oui, je suis trop con.
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5: Allô?
21: Allô, bonjour madame.
5: Bonjour.
21: C'est la Société Protectrice des Animaux.
5: Oui, bonjour madame.
21: Ah, bonjour. Dites-moi, je viens d'avoir un petit accident de voiture.
5: Oui.
21: Mon véhicule est un peu endommagé. Moi, je suis indemne, mais je crois que j'ai renversé une vache. Et je voulais savoir ce qu'il fallait que je fasse. Parce que c'est la première fois que mon mari est mort, voyez-vous, il y a 2 semaines. Et c'est la première fois que je prenais la voiture.
5: Oui.
21: Et bon, ben, je suis sorti de la route et j'ai pris par les champs, quoi.
5: Oui.
21: Parce que je voyais.
5: Et la vache, elle est abîmée?
21: Comment?
5: La vache.
21: Oui.
5: Elle est abîmée?
21: Abîmée, ça se trouve où, ça?
5: Non, est-ce qu'elle est abîmée? Est-ce qu'elle est morte?
21: Ou elle est sur le flanc. Et vous savez, il y a sa corne qui a crevé le pneu, quand même. Hein.
5: Oui, elle est choquée, là. Elle est peut-être pas morte. Il faut que vous voyiez la gendarmerie, hein.
21: Ben là, je regarde, je la vois pas.
5: Ben vous pouvez pas la voir. Il faut lui téléphoner à la gendarmerie.
21: Mais je vais me faire gronder. Parce que j'ai pas mon permis de conduire, c'est ça.
5: Oh, bonne mère.
21: Oh oui, j'ai confondu, vous savez, les freins et l'accélérateur.
5: Oh là là. Et vous pouvez pas bouger la voiture.
21: Ben, je vais essayer, mais le problème, c'est que si je bouge la voiture, la vache, elle va venir avec.
5: Pourquoi? Parce qu'elle elle est coincée avec la voiture?
21: Elle a sa corne dans le pneu.
5: Oh! Et vous avez personne autour?
21: Attendez, je regarde. Hein. Il y a un monsieur, mais il est loin.
5: Eh ben, il faut lui faire signe. Hein.
21: Comment?
5: Parce qu'il faut couper le pneu pour pouvoir libérer la vache. Hein.
21: Comment je peux faire signe? Je lève la main?
5: Oui.
21: Je dois monter sur le capot?
5: Ah ben non, vous allez tomber, alors.
21: Oh mon Dieu! Oh mon Dieu, ça bouge!
5: Mais non, vous allez tomber!
21: Oh!
5: Allô? Allô, vous êtes tombé?
21: Oh, je suis tombé!
5: Ah ben voilà.
21: Je me suis coincé sous la vache!
5: Oh, bonne mère!
21: Ah, je crois qu'il y a le monsieur qui arrive!
5: Ah bon? Ben, il va vous aider!
24: Oh là, ben, qu'est-ce qui se passe là?
5: Oh là là là là là là!
24: Allô?
5: Oui, monsieur, je suis la Société Protectrice Animaux de La Rochelle. Cette dame vient de me téléphoner.
24: Quelle dame? Il n'y a personne, madame. Il y a une voiture, il y a une vache qui est coincée.
5: Eh bien, la dame, elle est sous la voiture, regardez.
24: Sous la voiture?
5: Sous la voiture ou je sais pas quoi.
24: Attendez, je regarde. Non, sous la voiture, il n'y a personne. Hein.
5: Eh ben, elle n'est pas sous la vache, non?
24: Ah, mais attendez, comment voulez-vous que je soulève la vache? Parce que la vache, elle a sa corne qui est dans le pneu, en plus.
5: Il faudrait couper le pneu pour libérer la vache. Mais la dame, elle était là, la dame. Elle est coincée.
24: Attendez, on dirait une jambe qui dépasse sous la vache.
5: Ah ben voilà.
21: Au secours!
5: Au secours, oui.
24: Je soulève la patte de la vache, mais dites donc, c'est lourd, hein?
5: Oh là là.
24: Oh là là, aidez-moi, madame, s'il vous plaît.
5: Oui.
24: Si vous pouvez me soutenir, madame, parce que c'est très lourd, là.
5: Écoutez, moi, je peux téléphoner à la gendarmerie, si vous voulez.
24: Non, non, non, moi, je suis gendarme, ça va, mais... Oh. Moi, je vais dire Oïs, si vous pouvez m'aider avec Oïs, ça va m'aider.
5: Oïs! Oïs!
24: Oh.
5: Allez, ouf!
24: Oh.
5: Allez, fort!
24: Oh.
5: Allez,
24: ouf.
5: Soulevez!
24: Oh.
5: Oh là là là là!
24: Oh.
5: Allez, hop!
24: Oh.
5: Est-ce que vous la voyez?
24: Je vois sa jambe.
5: Oh là là, elle va être étouffée.
21: Au secours, j'étouffe!
24: J'entends sa voix!
5: Oui, oui, vous entendez sa voix. Est-ce que vous allez pouvoir la soulever?
24: Oh, je soulève encore la vache! Oh.
5: Attrapez pas de hernie, hein?
24: Oh.
5: Allez, du courage!
24: Ça y est, je la tiens!
5: Ah, vous la tenez!
24: Attendez, je la soulève par les jambes!
5: Bon!
21: Oh mon Dieu!
5: Oh là là là là là là!
21: Oh mon Dieu, je respire!
5: Ouais, elle respire, bon!
21: Oh.
5: Alors, monsieur, maintenant, je vais vous expliquer ce qu'elle m'a dit.
24: Mais comment vous avez fait pour...
5: Alors, monsieur le gendarme...
24: Comment vous avez fait pour renverser une vache ou...
21: Eh ben voilà, je roulais sur la route et je déteste les vaches. Il y en a une qui m'a coupé la route. Et donc, au moment où elle me coupait la route, j'étais en ligne avec la dame de la SPA. Et donc, la dame de la SPA m'a dit, il faut lui rentrer dedans, il n'y a pas de souci, il faut lui rentrer dedans.
5: Ah non, non, non, non.
21: Alors, j'ai foncé dans la vache.
5: Oh non, non, non, non, non.
21: Ensuite, la dame m'a dit, montez sur le capot.
5: Oh là là.
21: Pour faire signe aux gendarmes.
5: Je lui ai défendu de monter sur le capot. J'ai dit, madame, vous allez tomber. Alors, non, c'est pas possible, ça, hein.
24: Bon, en même temps, attendez.
5: Mais elle a pas de permis, hein, cette dame.
24: La vache est toujours vivante, en plus.
5: Ben, si elle a la corne de prise, elle peut pas se libérer, la vache.
24: Attendez, je fais marche arrière avec la voiture.
5: Oh non, mais ça va pas dans sa tête, cette femme. Pensez que je lui ai pas dit de monter sur un capot. Allons.
24: Oh, la vache se libère.
5: Bon.
24: Et la vache repart, elle nous fait un petit signe de la tête amical.
5: Voilà, c'est une belle histoire.
24: La vache a une larme à l'œil.
5: Ah oui, ça m'étonne pas.
24: Elle me reconnaît,
5: parce
24: on
5: qu'elle
24: dirait.
5: Elle doit être contente. Et vous pourrez aller lui dire bonjour de temps en temps, elle va vous reconnaître.
24: Pâquerette ?
5: Pâquerette, voilà. Je cherchais, il faut lui mettre une pâquerette à l'oreille.
24: Je prends la pâquerette, je lui mets sur l'oreille.
5: Voilà.
24: Oh oui, c'est vrai qu'elle est jolie. Mais elle me reconnaît, elle me regarde, hein. Je suis son sauveur.
5: Oui, oui, mais je suis sûre qu'elle doit vous bénir, là. C'est magique, ça.
21: Et moi, je fais quoi maintenant dans cette histoire ?
24: Eh ben, vous me suivez, parce que sans permis de conduire, là, ça va barder pour vous.
21: Oh ben non !
5: Elle a peur.
24: Vous croyez ?
5: Oui. Elle a très peur, mais je crois qu'elle a perdu un peu la tête, cette dame.
24: Vous avez quel âge, madame ?
21: 103 ans.
5: Combien ?
24: Elle a 103 ans.
5: 103 ans. 103 ans sans permis. Et elle emboutit une vache. Et un gendarme la libère. Écoutez. Et comme je vais expliquer ça. Oh là là,
24: vous savez ce que je crois qu'ils vont vous dire ? Ils vont vous dire que c'était une blague pour la radio Rire et Chanson.
5: Vous êtes comment vous appelez ?
24: Jean-Yves Lafesse.
5: Oh, c'est pas vrai. Dites-moi Jean-Yves Lafesse, vous m'avez regardé un jour à votre radio, hein ? Je m'en souviens.
24: Quoi, c'est la deuxième fois ?
5: C'est la deuxième fois. C'est pas possible.
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6: Oui.
0: Bonjour monsieur, je cherchais à joindre madame Martin.
6: Bah c'est moi madame Martin.
0: Admettons.
6: Oui.
0: Moi aussi je suis monsieur Martin et je viens d'ouvrir les établissements Martin juste à côté de chez vous.
6: Oui.
0: Mais alors à ce qu'on m'a dit, vous aussi vous utilisez le nom Martin.
6: Bah oui, c'est notre nom de famille.
0: Eh oui, mais il faudrait changer parce que sinon ça va me faire de la concurrence.
6: Eh ben on peut pas changer de nom de famille.
0: Non mais vous inquiétez pas, je vous ai moi-même préparé une nouvelle identité.
6: Ah mais nous, on est comme ça depuis 97, on va pas changer, hein.
0: Oui, bah pardon, je suis né bien avant 97, je crois que j'étais là en proms.
6: Et...
0: Mais c'est pas grave, puisque vous changez votre nom.
6: Ça va pas ? En quel honneur ?
0: Bah, en l'honneur que ça m'arrange pour mes affaires, c'est ce que je vous dis.
6: Non mais on est parti où, là ? Vous êtes qui pour me commander ce que je dois faire ou pas faire ?
0: Pardon, mais je suis quand même le vrai Monsieur Martin.
6: Eh ben, mais nous, on est Monsieur Martin, on est né Martin et on restera Martin. Point à la ligne.
0: Ah, bah je crois que j'étais Monsieur Martin avant vous, parce que selon mes calculs, je suis Martin Ier.
6: Vous êtes pas Martin Ier, hein ?
0: Ah ouais ? Et pourquoi je serais pas Martin Ier ?
6: Eh ben, pourquoi vous seriez Martin Ier ? Mon beau-père s'appelait Martin avant vous.
0: Alors attendez, je vérifie dans mon fichier des Martins. Vous me parlez de quel Martin, vous dites ?
6: Mon beau-père.
0: Alors, beau-père Martin... Ah, bah pardon, beau-père Martin, c'est Martin 217.
6: Et alors ?
0: Bah, et alors, il est très loin derrière moi.
6: Et on s'en fout, on changera pas de nom pour vous faire plaisir. Si ça vous pose des difficultés pour votre société, vous aviez qu'à en choisir un autre.
0: Non, plus la peine.
6: Non mais, et franchement, vous nous prenez vraiment pour des débiles, non ?
0: Ah non, pardon, mais entre Martin, on a quand même un minimum de respect.
6: Entre Martin, il y a un minimum de respect, vous vous permettez de faire des choses en notre nom parce que vous appelez Martin ?
0: C'est ça. D'ailleurs, je vous ai refait vos cartes d'identité. Maintenant, vous vous appelez les Tartins. Monsieur et Madame Tartin.
6: Ces cartes d'identité et tout ça, vous les avez pris où ? On fait pas des démarches comme ça parce que vous vous appelez Martin.
0: Hein. Après, vous changez que d'une lettre. Hein. Vous passez de Martin à Tartin.
6: C'est sûr, oui.
0: À la limite, vous aurez qu'à dire que vous saviez pas que vous vous appeliez Tartin.
9: C'est pas un peu impossible.
6: Alors, dites-moi d'où vous êtes exactement.
0: Bon, en tant que Martin, vous devez vous en douter.
6: Non, vous êtes d'où ?
0: Non, me dites pas que vous savez pas.
6: Vous êtes d'où ?
0: Bah, je suis de Martinville, évidemment.
6: De Martinville, c'est où ça ?
0: Allô, vous êtes un Martin et vous connaissez pas Martinville ?
9: Non, alors, on est en train de faire les papiers pour vous faire fermer, je pense. Ça va bien,
6: Martin ? Alors, c'est pas compliqué, je vais aller à la gendarmerie.
0: Ah, mais justement, j'y suis à la gendarmerie. Je suis passé pour leur dire que maintenant, vous êtes Monsieur Tartin.
9: Vous allez rien faire du tout, vous allez aller vous faire foutre.
0: Eh ben, bonjour madame, déjà.
9: Oui, vous allez rien faire du tout, vous allez juste aller vous faire foutre.
0: Oui, alors, pourquoi pas, mais est-ce que je pourrais reparler à Monsieur Martin, parce que...
9: Parce que c'est moi, Martin. Il y a un problème ?
0: Ah oui, il y a un problème. C'est qu'avec moi, ça fait déjà deux Martins de trop.
6: Et moi aussi, hein.
0: Donc c'était plus logique de vous changer de nom pour éviter la concurrence.
9: Mais fallait le faire pour toi ?
0: Non, j'ai préféré le faire pour vous parce que moi j'ai des clients.
9: Ah ouais, et moi j'ai pas de clients, moi.
0: Ah,
9: et
0: ben si vous avez pas de clients, aucun problème, ça tombe bien.
9: Et t'es con, c'était pas une question. Je t'ai dit que j'en avais, moi, des clients. Moi je travaille aussi.
0: C'est
9: hein.
0: Pas grave. Au lieu de travailler en tant que Martin, tu travailleras en tant que Tartin.
9: Et ben mais toi, tu veux pas travailler en tant que con parce que t'en as un bel abruti. Hein.
0: Oh, mais ça c'est une super idée.
9: Tu m'as créé abruti, je pense, t'aurais une clientèle folle.
0: Non, je vais même marquer trop con.
9: Trop con. Ah, mais trop con, mais c'est peut-être même pas assez encore pour te signifier.
0: Alors mieux, je mets l'appel trop con.
9: À peine trop con, ouais, je pense.
0: Ouais, ça c'est bien, ça peut marcher, ça.
9: Donc, que tu vas faire, tes petites idées, tu vas les garder pour toi.
0: Oh bah non, moi je préfère partager autant que tout le monde écoute.
9: Si t'as un problème, tu descends chez nous et on va te le régler.
0: Alors, c'est très gentil, madame Tartin.
9: Et t'en veux d'autres ?
0: Quoi, d'autres Martin ? Non, je pense que là on est bien déjà.
9: Oh ! Tu t'enfermes !
0: En revanche, si vous pouvez parler un poil plus fort...
9: Voilà, tu raccroches !
0: Oh non, vas-y, toi d'abord.
9: Au revoir.
0: Bisous, madame Tartin.
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3: Bonjour.
10: Oui, bonjour, c'est bien le bar.
3: Oui.
10: Oui, bonjour madame, monsieur de la place à l'appareil, directeur de l'école Saint-Véron.
3: Oui.
10: Aujourd'hui, c'est la journée de prévention de l'alcoolisme dans les écoles. Nous sommes réunis dans la salle de classe avec les élèves.
3: Oui.
10: Voilà, donc les élèves vous écoutent, ils vous disent bonjour. Je ne sais pas si vous les entendez.
3: Je les ai entendus, oui.
10: Les enfants, nous sommes avec une dame qui donne donc de l'alcool à ses clients. C'est ses clients qu'on appelle des alcooliques.
3: Ah bah oui. Hein.
10: C'est la bonne réponse. Il y a un élève, oui Jean-Pierre. Jean-Pierre nous demande si vous vous sentez responsable des multiples cirrhoses.
3: On ne peut pas être responsable parce que j'estime que chaque être humain est responsable de sa personnalité.
10: Et en l'occurrence de son foie.
3: Et dans l'occurrence de son foie.
10: Donc vous faites souffler, évidemment, dans le ballon avant de...
3: On ne fait pas souffler, vous savez, il y a des signes. Hein.
10: Ah, alors, voilà, les enfants, c'est ce que je vous expliquais tout à l'heure. Les signes précurseurs avant-coureurs de l'état alcoolique. Quels sont-ils, par l'ordre d'apparition sur le visage ?
3: Oh, la rougeur, déjà, du visage, les yeux troubles, le tremblement des mains.
10: Ah, il y a Simone, oui, Simone. Il y a la petite Simone qui dit que son père, c'est comme ça aussi qu'elle reconnaît son père le soir quand il rentre à la maison.
3: Vous savez, il y a des personnes qui sont alcooliques à très faible niveau. C'est-à-dire, dès qu'ils boivent deux verres, ils sont sous. J'estime que vraiment, l'alcoolisme, c'est celui qui boit chez lui et en cachette. Et voilà. Qui après va dans les bars, bien sûr, pour se finir. Hein.
10: Voilà. Se finir en beauté ou se finir en...
3: Oh, généralement, vous savez, c'est pas bien beau, quelqu'un qui est rond.
10: Oui, comment on pourrait le qualifier ?
3: D'épave.
10: Une épave. C'est comme ça que Didier voit d'ailleurs son père. Et le père de Didier, vous le connaissez peut-être, il vient souvent chez vous, dit le petit... Oui, tu vas souvent dans ce bar. Et il rentre toujours sous.
3: Il vient souvent chez moi ?
10: Oui.
3: Il rentre toujours sous.
10: Oui, c'est ça Didier ?
3: Alors, je ne sais pas qui est son papa.
10: C'est un monsieur qui est assez rouge du visage.
3: Ah, je ne pense pas le connaître, hein.
10: Oui, on dit qu'il tremble un peu.
3: Il tremble. Et qu'est-ce qu'il fait son papa comme métier ?
10: Il est chauffeur de taxi.
3: Ah.
10: Voilà. Alors, les enfants, est-ce que vous avez d'autres questions à poser à madame ?
3: Mais si vous saviez que dans les grandes surfaces, de voir les jeunes acheter ce qu'on peut voir acheter, c'est atroce.
10: Oui, c'est ce que disait le petit Bernard. Il disait que son cousin avait acheté dans une grande surface un survêtement atroce. C'est vrai, vous avez raison, madame.
3: Ben oui.
10: C'est moche un survêtement moche.
3: Et c'est pas beau.
10: Et c'est pas beau.
3: Non.
10: Bleu en bas, bleu fluo et rose en haut. Pour un garçon, c'est...
3: C'est moche, hein. C'est ça. Disons que ça se demandait...
10: S'il n'avait pas bu avant.
3: Un haut de survêtement rose, ça donne déjà l'idée que le gamin veut...
10: Veut boire.
3: Voilà. Et il boira.
10: À quelle heure
3: Comment ?
10: À quelle heure a-t-il déjà bu, d'après vous
3: Oh, vous savez, il y en a qui boivent à toute heure. Hein.
10: Voilà, donc madame, d'après vous, non au survêtement rose.
3: Vraiment non. Non au survêtement rose.
10: Pourquoi ?
3: Parce que c'est une ligne qui peut prouver que l'enfant a envie de boire. Et qu'il a bu peut-être déjà.
10: À quoi reconnaît-on, madame, un enfant qui a bu 4 litres de vin rouge cul sec ?
3: Bah, il titube déjà.
10: Non, puis surtout, qu'est-ce qu'il a sur lui ?
3: Un survêtement rose.
10: Avec des poils ou sans poils ?
3: Ah non, il n'y a pas de poils. Non.
10: Voilà, les enfants vous applaudissent. Je ne sais pas si vous les entendez.
3: Oui, je les entends, en effet. Merci les enfants. Ah oui, ça fait plaisir, hein ? Ça fait énormément plaisir, monsieur. Eh bien, écoutez, je vous remercie. Je remercie énormément les enfants. Merci les enfants.
10: Madame, figurez-vous que parmi tous ceux qui vous applaudissent, il y en a un qui a un survêtement rose.
3: Eh bien, d'après moi, il faut qu'ils disent non à tout ça.
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3: Bonjour.
11: Bonjour.
0: Oui, ah bah, excusez-moi monsieur, mais bravo, continuez.
11: Non, vous êtes, c'est une dame que vous avez à l'appareil.
0: Ah bah, en tout cas, je tenais à vous dire que vous jouiez extrêmement bien du piano.
11: Oui. Bah, je vous écoute. Vous souhaitez quel service ?
0: Alors, j'ai appelé en fait pour exprimer une scandalification, au sens où vous auriez fait travailler les élèves vendredi dernier.
11: Et pourquoi il fallait pas les faire travailler ?
0: Bah non.
11: Et pour quelle raison ?
0: Bah parce que c'était la journée contre le travail des enfants vendredi dernier.
11: Ah bon ? On n'était pas du tout au courant.
0: Ah bah oui, ah bah bravo.
11: Bon, et quel service vous souhaitez ?
0: Le service du rétablissement des injustices, je ne sais pas, la vie scolaire peut-être ?
11: Le secrétaire et monsieur le proviseur.
0: C'est hors, hors de question.
11: Ah bon ?
0: Ah bah non.
11: C'est lui le chef d'établissement, monsieur.
0: Et au-dessus, vous avez quoi ?
11: Il n'y a personne. Après, c'est le rectorat. Après, c'est l'éducation nationale.
0: Eh bah, passez-moi monsieur rectorat, alors.
11: Mais vous êtes dans un lycée, monsieur.
0: Oui. Et ouais. Il n'est pas là. Il est absent pour le moment, d'accord. Très bien.
11: Non, il n'est pas absent. Vous êtes dans un établissement. Le rectorat, c'est à Toulouse.
0: Vous l'inventez, ça ?
11: Mais pas du tout, monsieur.
0: Ouais, enfin, vous essayez de détourner pour que je ne parle pas à la vie scolaire, c'est ça ?
11: Ah, mais à la vie scolaire, je peux vous la. Mais vraiment, la vie scolaire est moins importante que monsieur le proviseur.
0: Ah, bah, c'est sympa pour eux, merci.
11: Voilà, donc je vous mets en relation avec la vie scolaire ?
0: Vous pourrez me rejouer un petit peu de piano en attendant ?
11: Ah, mais écoutez, on n'a pas joué du piano. Est-ce que vous mets en relation ?
0: Ah, bah, j'ai entendu que vous jouiez du piano, excusez-moi. Allô ?
11: Oui, ne quittez pas, monsieur.
0: Excusez-moi, vous avez fait oh là là là là ?
11: Ah, pas du tout, monsieur.
0: Ah, vous avez fait oh là là là là ?
11: Ah non, pas du tout.
0: J'ai entendu oh là là là là.
11: Mais attendez, quand même, je sais ce que je dis, ne quittez pas.
0: Ah bah, hé, j'ai entendu oh là là là là là là.
11: Ah non. Oui, bonjour.
0: Bonjour, monsieur.
11: C'est madame.
0: Ah non, c'est monsieur à l'appareil, c'est pas grave.
11: Ah non, j'ai cru que vous m'appelez moi, monsieur, pardon.
0: Oui, bah oui, je disais bonjour. Ouais.
11: Ok.
0: En fait, j'ai appelé parce qu'on m'a dit que vendredi dernier, il y a des élèves qui travaillaient dans l'établissement.
11: Ah oui, il y a des cours là jusqu'à la fin de cette semaine aussi. Hein.
0: Ah bah ça, c'est pas normal.
11: Pourquoi c'est pas normal ?
0: Parce que vendredi dernier, j'ai vu que c'était la journée de lutte contre le travail des enfants.
11: Je veux bien vous croire, mais c'est pas contre le travail scolaire. Je pense que c'est une journée contre le travail forcé, non ? Comme les petits-enfants en Chine.
0: Allô ?
11: Un instant, s'il vous plaît. Je vous passe mon collègue.
12: Oui, bonjour, monsieur.
0: Oui, bonjour, madame. Donc, j'apprends que vous faites travailler des enfants illégalement, apparemment.
12: Ma collègue m'a pas dit qu'on faisait travailler des élèves illégalement.
0: Bah, elle me parle de petits chinois ou je ne sais quoi qui travaillent toute la journée.
12: Non, ça n'a rien à voir. Nous, on ne demande pas aux élèves d'aller casser des cailloux dans la cour. Enfin, c'est...
0: Ah, bravo. Bravo. Alors là, bravo. De mieux en mieux.
12: Bravo de mieux en mieux. Les gens sont fous.
0: Oui, mais vous êtes complètement fous, effectivement.
12: Non, mais monsieur, je pense que c'est vous qui avez un problème, sincèrement.
0: Que vous m'expliquiez comme ça, avec un sang-froid effroyable, que vous faites travailler des petits chinois à l'école pour casser des cailloux dans la cour.
12: Non, mais vous ne comprenez rien à ce qu'on dit, monsieur. C'est aberrant.
11: Non, monsieur, on vous a dit que c'est... Voilà.
0: Ah, bah vous êtes à nouveau le monsieur du... Non, parce qu'à la limite, si c'est bien payé, moi, je veux peut-être inscrire mes enfants.
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15: Allô ?
25: Allô ?
15: Allô ?
25: Allô ?
15: Oui ?
25: Allô ?
15: Allô ?
25: Ah, il n'entend rien ce qu'on a.
15: Comment ?
25: Allô ?
15: Oui !
25: Hop, hop, hop, il devient de plus en plus sourd, hein.
15: Je vous entends, moi, hein.
25: Allô ?
15: Allô ?
25: Allô ?
15: Oui ?
25: Oui, il n'entend rien, il est sourd, hein.
15: Comment ?
25: Allô ?
15: Allô ?
25: Oh, c'est une catastrophe, c'est de pire en pire. Allô ? On voudrait parler à Gérard, tiens.
15: C'est lui-même.
25: Allô ?
15: C'est lui-même.
25: Oh, mais on entend un pauvre mec ivre mort qui gueule, là, mais on sait pas ce qu'il dit, alors.
15: Oh, le pauvre mec, soyez poli, monsieur. Vous êtes un... Non, mais où vous allez ? Vous vous sentez plus, mec ?
25: Allô, c'est la préfecture à l'appareil.
15: Ah. Ah, oui. Oui ?
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11: Oui ?
0: Bonjour monsieur, c'est bien le magasin de meubles ?
11: Oui, bonjour monsieur.
0: Excusez-moi, je vous appelle parce qu'il y a un problème, c'est que là je suis passé chez mon beau-frère qui a acheté chez vous une bibliothèque.
11: Oui ?
0: Et j'ai l'impression que vous l'avez arnaquifié, dites donc.
11: Qu'est-ce que vous me racontez là ?
0: Oh bah oui.
11: On a livré une bibliothèque chez monsieur qui ?
0: C'est qui ce monsieur qui ?
11: Bah monsieur qui ?
0: Ah non, alors vous confondez.
11: Non mais je voudrais savoir la personne, monsieur qui, où c'est, on a livré du meuble.
0: Je ne connais pas de monsieur qui ? Moi c'est monsieur Martin.
11: Mais vous me dites votre beau-frère, je voudrais savoir son nom.
0: Mais c'est pas monsieur qui ?
11: C'est monsieur, votre beau-frère, il s'appelle monsieur.
0: Comment ça il s'appelle monsieur ? Non, il s'appelle Martin.
11: Monsieur Martin ?
0: Oui.
11: D'où ? Parce que dites-moi, parce que moi j'ai plusieurs clients.
0: Oui, et puis vous allez faire disparaître sa fiche, je vois le truc.
11: Mais non, écoutez, nous on est artisans, alors ne dites pas de bêtises. Parce que là on a arnaqué personne. Dites-moi, monsieur Martin, où c'est il habite ?
0: Non mais excusez-moi, j'ai la preuve, parce que j'ai pris en photo sa soi-disant bibliothèque.
11: Bah,
7: dites-moi, c'est quoi comme bibliothèque?
0: Ah bah alors, c'est pas une bibliothèque, justement. Il y a le meuble, mais il n'y a pas de livre.
7: Non, mais il n'y a pas de livre. Vous croyez que quand on livre une bibliothèque, déjà, il y a des livres à l'intérieur?
0: Ah bah sinon, c'est pas une bibliothèque.
7: N'importe quoi.
0: Écoutez, passez-moi un responsable. Parce que...
7: Mais écoutez, moi, je suis la femme du responsable. Alors, ne me dites pas de bêtises, je sais ce qu'on fait. On vous vend pas une bibliothèque avec des livres, non?
0: Ah, donc c'est pas une bibliothèque, vous reconnaissez?
7: Mais n'importe quoi, je sais même pas. Donnez-moi l'adresse du client, monsieur Martin, l'adresse.
0: Et... Oui, et puis vous allez déposer les livres.
7: Mais en... comment voulez-vous?
0: Je suis passé ce matin chez lui, j'ai vu le meuble, il était vide.
7: Mais qui c'est, ce monsieur? Donnez-moi son adresse, je vais le voir si j'ai dans le fichier client.
0: Oui, et puis vous allez, c'est ce que je dis.
7: Mais non, allez... dites-le-moi, comment voulez-vous? Nous, ça fait 30 ans qu'on est installé, alors arrêtez de dire des bêtises.
0: Ou enfin, excusez-moi, c'est pas une raison pour vendre des fausses bibliothèques au premier venu, vous voyez, parce que...
7: Mais on vend pas des bibliothèques, il y a longtemps que j'ai pas vendu bibliothèque, alors c'est pas la peine de rappeler si vous me donnez pas plus de renseignements.
0: Ah bah tiens, le voilà, justement, j'ai mon beau-frère qui arrive là.
7: Là, mais il a combien de temps qu'il a acheté ça, votre beau-frère? À ce moment-là, faut me le passer.
0: Ah bah attendez, je vous le passe. Martin, oui, je te passe le monsieur qui vend les fausses bibliothèques. Ah, merci.
7: Le monsieur, déjà, je suis une dame.
0: Oui, allô?
7: Bon bah alors, j'attends votre beau-frère.
0: Ah oui, c'est moi, oui, bonjour.
7: Oui, bonjour.
0: Je suis mon beau-frère.
7: Oui, donc vous avez acheté une bibliothèque il y a combien de temps?
0: Alors, une soi-disant bibliothèque.
7: Oui, bah vous dites-moi votre soi-disant bibliothèque.
0: Ah, le monsieur reconnaît.
7: Mais j'en sais rien. Vous me parlez, je ne comprends rien. Une fausse bibliothèque, mais n'importe quoi, je voudrais savoir.
0: Le monsieur a reconnu que c'était une fausse bibliothèque.
7: Je suis une dame et non un monsieur.
0: Donc, moi, je vais vous la rapporter.
7: Rapportez si vous voulez, mais je vais savoir une chose qui c'est. C'est qui?
0: Ah, bah attendez, il y a monsieur qui arrive aussi. Monsieur qui? Oui, mais... Le monsieur des meubles cherchait après vous.
7: Mais quoi, ce merdier-là?
0: Oui, bonjour monsieur, c'est monsieur qui? Il paraît que vous me...
7: Oh, bah, c'est pas possible, hein, oh, oh.
0: Bon, attendez, alors je vous passe le beau-frère de monsieur Martin. Monsieur Martin? Oui?
7: C'est un canular ou quoi?
0: Je vous repasse le meuble.
7: Vous foutez de moi, là? Oui.
0: Bonjour madame, excusez-moi, mais j'ai votre sous-fifre là.
16: Attendez, vous avez parlé de qui là? De mon sous-fifre?
0: Oui, que j'avais à l'instant.
16: D'accord, et toi t'es le gros con?
0: Alors non, moi je suis un ami de monsieur qui? Je suis monsieur Martin.
16: Mais tu pourrais être poli quand même avant de lui parler comme ça.
0: Bah je suis poli.
16: Ah bon, un sous-fifre? Non, j'appelle pas ça poli moi.
0: Je connais pas son nom, donc pour ça je l'appelle par sa fonction.
16: Bon, maintenant qu'est-ce qu'il y a? T'es un gros con.
0: C'est la meilleure, c'est moi qui me fais avoir et c'est à moi qu'on va reprocher.
16: Tu vas être poli déjà avant de commencer. Ah, vas-y, raconte ta vie, on verra après.
0: Disons que pour résumer en toute politude, le beau-frère de mon beau-frère a passé monsieur qui à votre sous-fifre qui...
16: Oh, bah, c'est tout, on va te faire foutre.
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20: Allô, j'écoute.
22: Oui, bonjour madame.
20: Bonjour monsieur.
22: Je suis bien au domicile du docteur. Il est gastro quelque chose, je crois. Hein.
20: Ah oui, il est gastro quelque chose, comme vous
22: bon,
20: dites.
22: Je voudrais un rendez-vous, c'est possible. Il est là, non?
20: Non, il n'est pas là tout de suite, il sera là tout à l'heure. Alors le problème, monsieur, c'est que. Comme il s'en va demain pour une dizaine de jours.
22: Oh là là.
20: Et oui, c'est ça le problème. Écoutez, c'est comme vous voulez, monsieur. Je peux éventuellement encore de vous donner un rendez-vous entre deux personnes si vous tenez absolument à venir. Enfin, bon, je vous ai prévenu, monsieur, vous ne tomberez pas de haut si je vous dis que vous êtes adressé à un professeur et non pas à un gastro-entérologue de quartier.
22: C'est-à-dire, ça coûte combien?
20: C'est-à-dire, la consultation est de 650.
22: Pardon?
20: 650.
22: C'est pas vrai.
20: Mais si, c'est vrai. Bien. Bon, je vous ai tout expliqué, monsieur.
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16: Allô?
0: Bonjour madame, je voudrais parler à Emmanuel Macron, s'il vous plaît.
16: À monsieur Macron?
0: Oui, s'il vous plaît.
16: Non, il n'y a pas monsieur Macron, vous êtes au garage. J'ai pas de monsieur Macron ici.
0: On vous a demandé de pas le passer, j'imagine bien.
16: Non, j'ai pas de monsieur Macron. Attendez, je vais vous passer le patron, vous allez voir.
0: Non, mais je me permets d'insister parce que.
16: Non, mais monsieur, là, vous me prenez de haut, là, tout de suite, là.
0: Non, mais je comprends bien.
16: Non, mais j'ai pas qu'on me prenne de haut comme ça, tout de suite, là.
0: Ah, vous dites que je vous prends des de haut?
16: Non, mais vous êtes en train de m'accuser que je suis des appels et puis là, attention, hein. J'ai pas de monsieur Macron, je vais vous le passer.
0: Vous ne pouvez pas ou vous ne voulez pas?
16: J'ai pas de monsieur Macron, mais vous êtes pénible.
0: Non, mais excusez-moi, j'ai acheté ce numéro sur internet, je sais quand même où j'appelle.
16: Vous avez acheté quoi?
0: J'ai quand même payé pour avoir le numéro de monsieur Macron, si vous voulez.
16: Vous avez payé pour avoir le numéro de monsieur Macron. C'est nouveau ça, vous payez un numéro de téléphone, c'est nouveau. Vous êtes qui?
0: Ah bah une autre dame.
16: Ah non, vous êtes au garage.
0: Bon tiens.
16: Voilà, si je vous le dis. Je suis garage.
0: Vous faites barrage?
16: Bah je suis garagiste moi.
0: Vous vous faites passer pour un garagiste pour me faire croire que monsieur Macron n'est pas là?
16: Vous avez du mal à comprendre apparemment. Monsieur Macron c'est le président.
0: Ah bah je sais bien.
16: C'est du grand n'importe quoi. Monsieur Macron c'est à Paris. Est-ce que vous vous rendrez compte de votre bêtise quand même? Allô?
0: Ah, monsieur Macron? Monsieur le président?
16: Monsieur, alors c'est quoi votre numéro de téléphone? Je vais vous appeler, vous allez comprendre. Ou je vais faire appeler la gendarmerie, comme ça vous allez comprendre que c'est un garage automobile ici. Et que vous êtes en train d'embêter votre monde avec un numéro masqué en plus.
0: Non mais excusez-moi, je comprends bien que vous cherchez à protéger le président parce que...
16: Mais monsieur, je n'ai rien à foutre du président. Vous comprenez ça? Moi j'ai certainement pas voté pour lui. Je vous le dis franchement parce que quand je entre la merde qu'il fout, et puis derrière, avoir des gens qui me cassent les couilles. Parce que il veut monsieur Macron, je sais pas où on va là. Hein. Il faut arrêter monsieur. Alors donnez-moi votre numéro de téléphone, je vais rappeler la gendarmerie, et comme ça vous allez comprendre que c'est un garage automobile.
0: Ah bah c'est moi qui vais vous les passer. Alors attendez, ne quittez pas.
16: Allez-y, passez-moi la gendarmerie, qu'on rigole 5 minutes et que vous compreniez votre connerie. Et après je déposerai plainte contre vous parce que vous êtes vraiment un rue de casse-couille.
0: Ah bah moi d'abord, alors ne quittez pas, j'active le transfert.
16: En plus, il fait du cirque, tu sais. Il va se faire passer pour un gendarme, il fait un numéro de téléphone, tu sais, avec sa bouche, tu sais, le garçon.
0: Allô?
16: Oui?
0: Oui, j'ai presque fini. Mais allô?
16: Ouais. Gendarmerie nationale, bonjour.
0: Ah non, c'est moi la gendarmerie.
16: Ah, c'est vous la gendarmerie?
0: Ah oui.
16: Bon. Alors, je veux votre grade, je veux tout, monsieur. Est-ce que je vais appeler quelqu'un de gradé? Parce que là...
0: Alors, je suis sergent-chef Martin.
16: Alors, appelez-moi.
0: Alors, sergent, S-E-R.
16: Ouais, sergent, ça je connais, hein, mais...
0: Voilà. Votre nom. Chef, C-H-E-F.
16: C-H-E-S.
0: Voilà, sergent-chef Martin.
16: Ouais. Martin.
0: Voilà.
16: Alors.
0: Amiral de cavalerie.
16: Amiral de la cavalerie.
0: Oui.
16: Sergent-chef Martin, amiral de la cavalerie, et après, il va me sortir.

0: Et Abus Finance?
1: Oui.
0: Oui. Je me permets de vous appeler car je souhaiterais que vous me remboursiez.
1: Quoi, monsieur?
0: Samedi dernier, j'ai joué au loto, votre adresse et votre numéro de téléphone. Et j'ai perdu. J'avais joué quand même 37,50 €.
1: Attendez, mais de quoi me parlez-vous? Nous sommes une société de gestion de patrimoine.
0: Oui.
1: Pas de loto?
0: Bah, écoutez, madame, votre numéro de téléphone, c'est bien le 05?
1: Oui.
0: Bah, j'ai joué les 7 combinaisons loto et j'ai perdu. Donc je souhaiterais que vous me remboursiez les... Bah oui.
1: Mais je vois pas à quel titre, monsieur.
0: Mais madame, j'ai perdu à cause de vous. Vous êtes bien un organisme de finance.
1: Non, mais attendez, mais nous ne sommes pas une société de loto.
0: Non, mais
1: alors,
0: mais j'ai perdu...
1: Vous jouez le numéro qui vous convient, monsieur, au loto.
0: Bah cela, ça me convenait pas, apparemment, hein.
1: Attendez.
0: C'est un abus de confiance. Mais... Moi, je veux que vous me remboursiez.
1: Je ne vois pas à quel titre, monsieur.
0: Vous me faites perdre 37,50 €.
1: Parce que vous avez joué aléatoire un numéro qui est le nôtre.
0: Rien à voir, j'ai fait confiance.
1: Et alors?
0: Eh ben alors, j'ai perdu, donc vous devez me rembourser. Vous roulez sur l'or
1: et... Enfin, monsieur, mais à quel titre?
0: Mais au titre du perdant. Vous m'avez fait perdre 37,50 €, ça représente peut-être rien pour vous, parce que vous nagez.
1: C'est pas ce que j'ai dit, monsieur. Ce que je veux dire, c'est que votre demande est complètement inepte.
0: Vous n'allez pas me faire perdre de l'argent au téléphone, en plus.
1: Écoutez, monsieur, donnez-moi votre numéro de téléphone et le gérant vous rappellera.
0: Ah, quand même. 37,50 €.
1: Votre numéro de téléphone, s'il vous plaît.
0: 37,50 €. Et vous avez intérêt à m'envoyer le mandat demain, sinon moi j'appelle la police. Hein.
1: Je ne comprends pas ce que vous me dites.
0: Madame, quand on avance des chiffres...
1: Mais on n'avance rien du tout.
0: Oh.
1: Je ne vous ai rien avancé comme chiffre. Enfin, je ne comprends pas l'objet de votre appel. Vous n'êtes pas client chez nous. Vous ne nous avez confié aucun argent, aucun portefeuille et rien du tout.
0: 37
1: et vous
0: euros.
1: Me demandez de rembourser 37,50 € parce que vous avez joué notre numéro de téléphone au loto.
0: Et que j'ai perdu.
1: Mais monsieur, vous auriez joué votre date de naissance.
0: J'aurais gagné.
1: Mais, eh ben alors, pourquoi ne l'avez-vous pas joué?
0: Parce que je vous ai fait confiance.
1: Mais monsieur, nous sommes une société de gestion de patrimoine.
0: Voilà. Alors, vous avez géré mes 37,50 €.
1: Non, pas du tout.
0: Oh! Qu'est-ce que c'est que cette histoire? C'est une histoire de perdant, hein. Comme la société nous en fournit beaucoup en ce moment.
1: Mais qu'est-ce que... Non, mais...
0: Vraiment, la finance en ce moment est responsable de tous les maux, à commencer par le mien.
1: Non, mais, monsieur...
0: Vous êtes capable de gérer mon patrimoine ou non?
1: Vous nous avez confié, enfin.
0: Je vous ai confié 37,50 €. Sur la foi de votre bon numéro de téléphone.
1: Mais enfin, eh bien, vous êtes au bon numéro de téléphone, je vous le confirme.
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3: Et allô?
4: Bonjour monsieur, c'est bien la boucherie charcuterie?
3: Oui, bonjour.
4: Monsieur Martin à l'appareil, chef de la plateforme Airbiz & Business.
3: Oui.
4: C'est un site que j'ai monté pour faire de la location temporaire de commerce à des particuliers.
3: Mmh.
4: Et c'est pour vous prévenir que je vous ai fait votre petite annonce.
3: Mais quelle petite annonce? C'est pour faire de la location de commerce, c'est ça?
4: C'est ça, les gens qui partent en vacances, plutôt que d'être hébergés dans un hôtel, un camping ou un appartement,
3: oui,
4: ils sont hébergés dans un commerce.
3: Dans un commerce?
4: C'est ça, c'est comme des vacances à la ferme si vous voulez, mais ça peut être des vacances au garage ou chez le coiffeur et les gens dorment sur place.
3: Ah non, non, mais pas du tout. Qu'est-ce que vous voulez que je couche des gens?
4: Parce que moi, je prends juste les réservations sur mon site et après, je vous les envoie.
3: Ah ben, vous prenez juste les réservations et alors moi, j'ai du monde qui débarque comme ça, je suis pas au courant. Je les fais dormir où? Dans les frigos?
4: Non, justement, il faut qu'on fasse un petit point sur le couchage d'ailleurs.
3: Non, non, mais attendez, monsieur, attendez là, vous me dites pour le couchage.
4: Ouais, l'idéal, c'est si vous pouvez prévoir des lits superposés.
3: Mais j'ai pas la place de mettre quoi que ce soit dans mon commerce. Vous croyez quoi? Que je vais mettre des lits dans mon magasin?
4: Ou sinon des canapés lits, hein, vous compliquez pas.
3: Non, mais attendez. Allô?
4: Bonjour monsieur.
3: Vous parlez de couchage. Moi je suis une boucherie, ils veulent faire leurs courses et ils repartent.
4: Ah non, l'idée c'est que les gens viennent habiter dans la boucherie pendant leurs vacances.
3: Non mais monsieur, c'est un commerce de bouche. Comment voulez-vous que je fasse dormir des gens comme dans un Airbnb? Je sais très bien comment ça fonctionne.
4: Ah bah super, donc rassurez votre collègue pour les lits, je peux vous en apporter.
3: Mais m'apportez rien?
4: Bah si, je m'excuse, mais vous allez pas faire dormir les vacanciers dans vos vitrines.
3: Vous comprenez, mais c'est fou d'être...
4: Je peux vous déposer des clics-clacs, comme ça vous les ouvrez juste le soir.
3: Ouais, il me fait péter.
4: Allô?
5: Oui, allô?
4: Ah, c'est madame, bonjour.
5: Je suis pas une dame.
4: Si vous voulez.
5: Oui.
4: J'étais en train de voir pour les couchages parce que comme je vous ai mis sur ma plateforme...
5: Non, je veux pas être sur une plateforme. Tu vends de la viande, je vais pas à un hébergement. À quelle heure vous m'avez demandé mon avis?
4: À quelle heure? Eh ben, je peux passer demain vers 10h.
5: Non, mais vous avez pas compris, vous écoutez pas quand je parle.
4: Si, vous me demandez à quelle heure je passe. On peut dire...
5: Non, à quelle heure vous m'avez demandé mon avis pour être sur une plateforme?
4: Ah, bah, à l'heure de maintenant, puisque je suis en train de vous le dire.
5: Alors, ben, ça m'intéresse pas. Voilà.
4: Ah,
5: ne comptez pas dessus.
4: Parce que je vous cache pas que je me suis un peu avancé sur quelques réservations.
5: Mais je m'en fiche, vous me faites du forcing.
4: Oh bah du forcing, pardon, je vous apporte plutôt un business clé en main.
5: Mais ça m'intéresse pas, papa, t'as pas compris?
4: Ah ouais, mais alors qu'est-ce qu'on fait avec vos canapés clic-clac?
5: Ben j'en veux pas. Alors passe me voir, je vais t'expliquer la vie, moi. D'accord?
4: D'accord, ben je passe tout à l'heure, je prendrai quand même les canapés liés au cas où.
5: Non, mais tu passeras pas me voir parce que sinon je vais te gifler.
4: Me siffler? Ben pourquoi vous voulez siffler?
5: Ben passe me voir, je vais te gifler.
4: Bon, après, vous avez le droit de siffler, hein. Moi je vais juste installer le coin couching.
5: Non, mais il est con, lui ou quoi? On dort pas dans ma boucherie. Si je te dis non, c'est non, t'as compris?
4: Ouais, mais alors.

0: sans vouloir insister, ce serait quand même pas mal que je passe.
1: Non mais passe même pas, t'es fou toi.
0: Non mais c'est parce qu'il faudrait aussi que je prenne des photos pour les rajouter sur ton annonce.
1: Eh ben c'est bien, fais-toi plaisir.
0: Ah bah super.
1: Vas-y, fais des
0: si
1: photos.
0: Si tu peux juste me faire un peu de place en attendant que j'arrive.
1: Tu peux les faire et puis tu peux te torcher le cul avec.
0: Oula, ça va pas être possible ça parce que je prends les photos directement avec mon smartphone.
1: T'as qu'à te le mettre en vibreur et tu te le mets dans le cul.
0: Oh bah un problème, une solution, bravo.
1: Voilà, t'as compris hein.
0: Ouais, mais le vibreur c'est obligé ou pas?
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4: Oui, allô?
5: Oui, bonjour madame.
4: Bonjour monsieur.
5: C'est Cher FM, la radio à l'appareil.
4: Oui.
5: Vous êtes madame Denise?
4: Oui.
5: Eh bien madame, ça tombe bien.
4: Parce que?
5: Eh bien nous sommes Cher FM, la radio. C'est super Gérard de la place à l'appareil.
4: Ah non, je connais pas.
5: C'est moi. Voilà. Et vous êtes en direct sur Cher FM. Bonjour Denise, puisque c'est votre prénom, je vois.
4: Ben oui.
5: Voilà, alors qu'est-ce que ça vous fait?
4: Ben écoutez, je ne sais pas parce que je...
5: Vous êtes très émue?
4: Voilà. Alors, je peux pas répondre, je sais pas ce que vous voulez me demander.
5: Ben écoutez, c'est notre grand jeu concours, vous le savez. Aujourd'hui, nous sommes solidaires d'une association, il s'agit des manchots du département. Vous le savez que notre département compte beaucoup de manchots, je pense que vous êtes au courant.
4: Des manchots?
5: Des manchots des deux bras, oui, des personnes qui sont privées de l'usage.
4: Oui, mais enfin, sur la région, certainement, je...
5: Non, pas sur Saint-Amand, hein, sur le département.
4: Hein. Le département, oui.
5: Ouais, un peu partout, Vierzon jusqu'à Vierzon. De nombreux manchots, des deux bras, et donc c'est avec eux que nous lançons notre grand jeu concours. Alors Denise, nous allons vous demander de faire un petit effort pour notre concours.
4: Oui, je vous écoute.
5: Nous allons raccrocher, vous allez être rappelé.
4: Oui.
5: Et vous allez imaginer pendant 10 secondes que vous êtes manchot, c'est-à-dire que vous n'avez pas de bras.
4: Oui.
5: Vous allez décrocher le téléphone.
4: Et comment faire?
5: Sans les bras.
4: Voilà.
5: Et vous allez pouvoir illustrer en direct à l'antenne de Cher FM les difficultés qu'éprouvent les manchots à décrocher le téléphone chez eux.
4: Oui.
5: Sans leurs bras.
4: Oui, ben je vous comprends.
5: Hein? Mmh. Et donc je pense que vous pouvez réaliser cet exploit en vous aidant évidemment de tout ce que comporte le visage, c'est-à-dire les yeux et
4: oui.
5: La bouche.
4: Oui. Hein? Alors sans les bras, il faut que je décroche mon téléphone.
5: Absolument, madame.
4: Bon, j'ai une amie qui est là, et bien elle va le vérifier.
5: Elle ne peut pas.
4: Elle ne peut pas me servir de témoin.
5: Si, mais elle ne peut pas vous aider. Hein.
4: Ah oui, d'accord, monsieur, je vous comprends.
5: D'accord.
4: Oui. D'accord.
5: Alors attention, Denise, est-ce que vous êtes prête?
4: Oui, d'accord, alors je raccroche.
5: Attention.
4: Oui.
5: C'est parti.
4: C'est pas facile, il va tomber.
5: Denise doit avoir le téléphone dans la bouche. Denise, vous m'entendez?
4: Oui.
5: Oui. Le téléphone, vous l'avez où là?
4: Dans la bouche.
5: Comment? Dans la?
4: Dans la bouche.
5: Dans la bouche.
4: Ouais.
5: Et vous m'entendez par où?
4: Par moment.
5: Vous m'entendez par moment, hein?
4: Comme les chiens. Hein?
5: D'accord. Vous voyez un peu le calvaire qu'endurent les manchots des deux bras dans le département? Comment?
4: Oui,
5: c'est
4: ça.
5: Oui. D'accord. Qu'est-ce que vous pouvez dire aux manchots des deux bras qui ne peuvent pas nous écouter malheureusement puisque vous le savez, comme ils n'ont pas de bras, ils n'ont pas pu allumer le poste.
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6: Bonjour.
0: Bonjour monsieur, c'est bien le bar en Bretagne?
6: Oui.
0: Monsieur Martin, les transports Martin, j'avais un colis pour vous.
6: Oui.
0: Mais comme vous étiez pas là, je l'ai redéposé à l'agence locale, il faut que vous veniez le chercher.
6: Oui.
0: Donc nous on est à Marseille, sur le vieux port.
6: Ah, vous me dites d'aller chercher le colis à Marseille.
0: Voilà, donc on est ouvert jusqu'à 18h.
6: Mais non, mais vous vous rendez pas compte, vous êtes à Marseille, je suis en Bretagne.
0: D'accord, est-ce que vous pouvez passer aujourd'hui quand même?
6: Eh, moi, je suis en Bretagne, là.
0: Eh ben, bonjour, monsieur. Pardon, mais je vois pas le problème.
6: Parce que le colis, je vais le chercher à Marseille.
0: Bah oui, vous faites un aller-retour en voiture.
6: Mais vous vous rendez compte de ce que vous dites, là? 1000 kilomètres pour chercher un colis.
0: Bretagne, Marseille, 1000 kilomètres. Non, j'aurais dit 10 kilomètres, pas plus.
6: Ah bah, vous êtes doué en géographie, à ce que je vois.
0: Oui, bah, je me débrouille comme tout le monde, oui.
6: Bah, comme tout le monde,
0: Donc, comme je disais, si vous pouvez passer aujourd'hui.
6: Mais non!
0: Sinon, demain matin, plutôt début de matinée, dans ce cas.
6: Mais vous comprenez le français, là?
0: Yes, mister.
6: Je ne passerai pas chercher un colis à Marseille.
0: Oh là là là là.
6: Ben oui, oh là là.
0: C'est dingue ça, les clients font aucun effort.
6: Je vais y passer 2 jours là, non mais vous êtes tombé sur la tête là ou quoi?
0: Ah bah si vous passez 2 jours à Marseille, me dites pas que vous avez pas 5 minutes pour récupérer un colis.
6: Oh, oh la vache. Allô?
0: Bonjour monsieur, apparemment il y a un petit problème avec vos collègues.
6: Ah oui, parce qu'on va
7: On va venir jusqu'à chez vous, à Marseille.
0: Bon, écoutez, exceptionnellement, je peux changer. Vous, vous êtes plus au nord, en fait.
7: Oui.
0: Ok, dans ce cas, je transfère le colis à l'agence Bruxelles.
7: À l'agence Bruxelles, où ça?
0: Alors, l'agence Bruxelles, c'est l'agence qui est à Bruxelles, en Belgique.
7: À Bruxelles?
0: Ouais, vous m'avez dit dans le nord, donc je me suis dit...
7: Non, je vous dis en Bretagne.
0: Bah, justement, Bruxelles, Bretagne, vu que ça commence pareil, ça doit pas être loin.
7: Bruxelles, Bretagne, non, pas vraiment, non.
0: Attendez, je regarde sur la Wi-Fi. Bon, ça va, vous avez 740 km en bagnole.
7: Mais on va pas faire 740 km pour un colis.
0: Oh là là, bon, vous êtes près de la mer.
7: Oui, on est près de la mer, on est à Quimper.
0: Dans ce cas, vous pouvez venir le chercher en bateau.
7: Prendre le bateau pour aller chercher un colis.
0: Bah comme ça, ça vous évite les 740 km de voiture.
7: Mais on va pas faire des heures et des heures de bateau pour aller chercher un colis.
0: Ah non, attendez, j'ai plus près de chez vous, mais il faudrait passer aujourd'hui impérativement.
7: Où ça?
0: Alors là, c'est à Douvres, sur les côtes sud de l'Angleterre.
7: Non mais monsieur, vous croyez pas que je vais monter jusqu'à Douvres en bateau pour aller chercher un colis?
0: Bah, je sais pas ce que vous avez comme bateau, mais en traçant bien, vous traversez la Manche.
7: Mais on n'a pas de bateau, monsieur. On a un commerce à côté de Quimper. Mais c'est incroyable. On va pas prendre le bateau pour venir chercher un colis.
0: Ah, alors si vous avez pas de bateau, vous pouvez aller prendre le ferry à Boulogne-sur-Mer.
7: Bah, qu'est-ce que vous me racontez? Non, mais on fera même pas 10 km pour venir le chercher, monsieur, le colis.
0: Bah oui, mais alors après, tous les autres points de livraison, ils sont en France.
7: Vous êtes en France, ici.
0: Ah, attendez, la Bretagne, c'est en France.
7: Bah oui, c'est en France.
0: Oh, bah fallait le dire. Dans ce cas, je retransfère en Corse à l'agence d'Ajaccio.
7: En Corse, mais encore mieux. Non, mais.
0: Ah, bah parfait. Donc je confirme Ajaccio.
7: Non, mais non, on n'ira pas le chercher à Ajaccio. Qu'est-ce que vous me racontez?
0: Ah, bah voilà. Dès que c'est pas dans un rayon de 50 mètres.
7: Non, mais
0: Alors, on peut faire plus simple. Je vous livre par téléphone.
7: Vous allez me livrer par téléphone. De mieux en mieux. C'est-à-dire
0: que moi, je vous appelle et vous passez à la radio.
7: À la radio? Non, mais. Vous me faites une blague, monsieur. C'est un gag.
0: Ah non.
7: Comment ça, non?
0: Bah non, c'est pas un gag parce que vous passez vraiment à la radio.
7: Ah, c'est pas vrai.
0: Ah, si. Je dirais même une radio où on aime beaucoup rire.
7: Ah, Rire et Chanson.
0: Bah voilà, bravo.
7: Ah, j'ai failli vous insulter.
0: Oh, bah, je vous rassure, vous n'auriez pas été la première. Eh ben, au revoir, monsieur.
7: Bon, au revoir, madame, alors.
0: Merci.
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8: Oui.
9: Oui, bonjour, monsieur.
8: Oui, bonjour, monsieur.
9: Oui, le père Ledoux, je suis le recteur, le curé de Camaret.
8: Vous êtes le curé. Bonjour, monsieur curé.
9: Bonjour, comment allez-vous?
8: Je vais bien, oui.
9: Je ne veux pas vous déranger, mais j'ai un petit problème, docteur, voyez-vous.
8: Oui.
9: Depuis 2-3 jours, j'ai constaté que j'avais les... qui pendent, voyez-vous.
8: Les testicules, quoi.
9: Oui, voilà.
8: Oui.
9: Et alors, malheureusement, quand je m'assois dessus...
8: Vous asseyez dessus?
9: Oui, malheureusement, oui.
8: Elles ont enflé, quoi.
9: Comment?
8: Elles ont enflé.
9: Ben, je ne sais pas, oui, je pense, oui.
8: Mais elles pendent beaucoup, alors, si ça vous...
9: Ah oui, elles pendent beaucoup, puisque quand je m'assois dessus... Elle me rentre dans le...
8: Dans le trou de balle.
9: Voilà.
8: Voilà. Hein?
9: C'est ça, docteur.
8: Bon, eh bien, il vaut mieux voir ça, monsieur le curé.
9: Ben oui.
8: Vous pouvez circuler en voiture ou quoi?
9: Difficilement, hein. Parce que c'est pareil, je suis assis dessus.
8: Vous pouvez pas venir jusqu'au centre médical?
9: Ben si, mais comment je vais faire pour... Ou alors je viens à pied ou en...
8: À pied, mais non, il n'y a pas question, quand même.
9: Ou en vélo, en danseuse, alors...
8: Ah, mais pas en vélo, quand même.
9: Non, mais en danseuse, au moins, je ne m'assierai pas dessus, sur la selle.
8: Mais c'est à ce point-là.
9: Ah oui, que faire?
8: Et vous ne pouvez pas prendre un taxi pour venir, hein?
9: Oui, ben... Oui, c'est ce que je vais faire en restant accroupi, dans la voiture.
8: Parce qu'ici, on a plus de matériel pour voir, quoi.
9: D'accord. Mais c'est normal que quand je suis assis dessus, elle me rentre dans le...
8: Ben, d'abord, c'est pas normal de s'asseoir sur ces trucs, hein?
9: Ben oui.
8: Et que ça vous rentre dans le trou de balle, alors ça me paraît assez exceptionnel, quoi.
9: Voilà.
8: Hein? Bon, écoutez, je vous envoie un taxi.
9: Oui, et puis...
8: Je m'en occupe, comme ça je serai sûr à quelle heure ça sera.
9: D'accord.
8: Vous êtes donc à la cure de Camaret.
9: Voilà.
8: D'accord, je m'occupe de tout ça, monsieur.
9: Mais dites-moi, docteur.
8: Oui.
9: J'ai quelque chose qui m'obsède. Je me suis réveillé cette nuit avec un air de musique dans la tête que je ne me souvenais plus ce que c'était. Peut-être que vous pourrez me dire.
8: Un air de Brigitte?
9: Non, pas de Brigitte, de Martine, de musique.
8: Un air de musique?
9: Oui, est-ce que vous connaissez cette chanson?
8: Laquelle, monsieur?
9: C'est un air que je ne sais plus ce que c'est. La la la la la la la la la la la la la la la la la la la la la la la la la la la la.
8: Ah, les filles de Camaret, que c'est, monsieur le curé?
9: C'est pas le curé de Camaret, allez.
8: Oui. Bon, allez, au revoir.
9: Je vous souhaite une bonne après-midi.
8: Merci.
9: Au revoir.
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10: Bonjour.
0: Bonjour monsieur, c'est bien le salon de coiffage ?
10: Oui.
0: Je voulais savoir, vous avez des prises électriques en façade ou elles sont toutes à l'intérieur du salon ?
10: Non, non, elles sont à l'intérieur. Pourquoi ?
0: Ah, donc je prévois une rallonge pour me brancher à l'intérieur.
10: Bah, okay. Pourquoi vous voulez vous brancher chez moi ?
0: Parce que j'installe un stand devant la vitrine.
10: Un stand de quoi ?
0: C'est pour vendre des produits capillaires, shampoing après shampoing.
10: Bah non, parce que moi aussi je vends des produits pour les cheveux.
0: Alors pardon, mais alors ça faudrait peut-être arrêter.
10: De quoi ?
0: Bah parce que là vous me faites une sorte de concurrence, comme qui dirait.
10: Non, mais j'ai le droit de faire les produits dans mon salon de coiffure quand même.
0: Comme par hasard, vous vous mettez à vendre des produits capillaires alors.
10: C'est un salon de coiffure, je vends des produits.
0: Je vois bien que vous inventez au fur et à mesure pour
10: essayer. Non, je n'invente pas. Vous me dites n'importe quoi.
0: Bon, écoutez, les produits, je vais venir vous les enlever. Si...
10: Non, non, non. Hein ?
0: Bah oui, parce que sinon, on serait deux à vendre la même chose.
10: Et vous êtes lourd, hein.
0: Bon, je dirais plutôt commerçant.
10: Bon, écoutez.
11: Donc, bonjour.
0: Bonjour, monsieur.
11: Comme non, mais attendez, monsieur, ça fait 14 ans que je suis installée, ça fait 14 ans que je vends des produits.
0: Donc, on me pique mon business.
11: Non, mais attendez, non. Là, vous êtes en train d'inverser là, les rôles. Là.
0: Pardon, mais quand vous avez pris la communication, vous m'avez pas dit allô, bonjour, je vends des produits capillaires.
11: Non, mais qu'est-ce que c'est que ce truc ? C'est complètement ridicule. Vous avez l'autorisation de la mairie pour venir vous installer devant chez moi ?
0: Bon, admettons, enfin, disons oui.
11: Ah non, pas admettons. On s'installe pas comme ça sur les trottoirs, cher monsieur.
0: Oh, mais c'est ce qu'on va voir, cher monsieur.
11: Alors là, ça, j'ai jamais vu ça. Alors, c'est le top du top, ça.
0: Merci.
11: Et en plus, vous venez de prendre de mon électricité. Non, mais alors, attendez, là, je rêve.
0: Ah non, mais alors, pour ça, vous inquiétez pas, il y a mon beau-frère qui va s'en occuper, il est électrocuteur, donc il s'y connaît.
11: Ah non, mais c'est pas une histoire. Je ne veux pas que vous vous branchiez sur mon électricité. Il est hors de question.
0: Non, mais alors, pardon, il va même pas vous facturer le déplacement, il m'a dit qu'il vous ferait juste la main-d'œuvre.
11: Mais monsieur, je m'en fous. Choisissez un autre coiffeur.
0: Ah bah non, choisissez-vous un autre emplacement dans ce cas, parce que je vois pas.
11: Non, mais qu'est-ce que vous êtes en train de me raconter là ? Choisissez-vous un autre emplacement. Mais monsieur, je suis installé dans un commerce, vous êtes un commerce itinérant.
0: Bah je vois pas pourquoi ce sera à moi de bouger et pas à vous. Hein,
11: non, mais c'est quoi ce truc là ?
0: Ou alors on joue à pile ou face. Dans ce cas, c'est équitable.
11: Non, mais alors là, c'est n'importe quoi là.
0: Oh, et puis dis donc, il faut que je vienne installer mon enseigne aussi.
11: Ah non, mais je m'en fous de votre enseigne, cher monsieur. Je m'en fous au Royal.
0: Non, mais l'enseigne, de toute façon, on va la mettre sur la vôtre. Donc ça, ce sera.
11: Non, mais en plus. Non, mais c'est pas possible. C'est une blague radio, là, ce que vous êtes en train de me faire, là.
0: Alors ça, ce serait fort de café, oui.
11: Non, mais attendez, on rêve, là. Là, je vais appeler la mairie en disant qu'il y a un monsieur qui veut venir s'installer devant chez moi.
0: Alors, la mairie, ce qui serait bien, c'est que vous leur disiez quand même que je bosse pour vous.
11: Vous ne bossez pas pour moi, cher monsieur.
0: Bah, on peut considérer.
11: Non. Allô ?
0: Ah, bonjour monsieur, comme j'expliquais à votre collègue.
11: Non, c'est madame.
0: Admettons. Donc, je vais venir faire l'installage.
11: Non.
0: Ah, si ?
11: Ah, non.
0: Ah, si ?
11: Ah, ben moi je vous dis que non.
0: Ah, ben moi je vous dis que oui.
11: Eh ben moi je vous dis que non.
0: Ah, ben moi je vous dis que si.
11: Ça ne nous intéresse pas, vous êtes dans un commerce, là, monsieur. Qu'est-ce que vous nous enquiquinez ?
0: Oh là là là là. Bon, attendez, quittez pas, je vous mets en attente. Martin ? Oui, Martin ? J'en ai encore un qui a changé d'avis.
11: Ouais, encore un qui a changé d'avis. Vous foutez pas de ma gueule, non ?
0: Ah non, mais un râleur !
11: Ouais, bien sûr.
0: Je le vois venir, je sens qu'il veut me la faire à l'envers.
11: Non, mais oui, on veut me la faire à l'envers, qui dit. Donc je l'entends pas, moi.
0: Bon, je le reprends. Oui, allô ?
11: Allô ?
0: Oui, bonjour, monsieur, je reprends la communication.
11: Pardon ?
0: Merci d'avoir patienté.
11: Alors, stop ! Alors, moi, maintenant, vous allez me donner votre nom, votre numéro de téléphone et pour qui vous travaillez.
0: Écoutez, monsieur, je travaille pour le prestigieux Institut Martin.
11: Mais ça, je m'en fous. Votre nom, s'il vous plaît.
0: Bah, monsieur Martin.
11: Non ! Ouais, je sais ce que c'est, ça c'est Rire et Chanson. Monsieur Martin, vous pouvez aller faire un petit tour, je vous remercie. Au revoir.
0: Bravo !
11: Ouais, bah... Vous êtes pas sympa, franchement. Et c'est quand vous m'avez dit Martin que ça m'a tilté dans la tête.
0: Bon, bah je vous laisse alors, merci monsieur.
11: Non, c'est madame. Au revoir, mademoiselle.
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14: Allô, oui, merci.
15: Allô.
14: De me laisser votre message.
15: Allô.
14: Le bip sonore. À bientôt. Allô, oui.
15: Allô.
14: Oui, qui est à l'appareil ?
15: Oui, bonjour, monsieur, c'est la mairie à l'appareil.
14: La mairie ?
15: Oui, le service d'état civil.
14: Oui.
15: Bon, dites-moi, nous avons eu un problème informatique. Tous les noms propres de la ville, des habitants de la ville, ont subi malheureusement un petit problème, ce qu'on appelle un virus informatique.
14: Oui.
15: Votre nom, il y aura une faute d'orthographe. Pendant un mois, tous vos papiers qui vont arriver, comme les impôts et tout ça, il y aura une faute d'orthographe.
14: Oui.
15: Mais vous n'en tenez pas compte.
14: Moi, c'est Monsieur Lair, donc Lair, L-A-I-R.
15: Voilà, mais là, il y aura un Q devant.
14: Pardon ? Un quoi donc, hein ?
15: Un Q, la lettre Q.
14: Ah bon ?
15: Pendant un mois, ils ont mis un Q devant.
14: Oui.
15: Vous allez avoir le Q à l'air.
14: D'accord. Bon, bah, de toute façon, je pense que le facteur et tout ça sera informé.
15: Oui.
14: D'accord.
15: Voilà, c'est malheureux, mais c'est comme ça.
14: Bon, ça y est, j'ai compris, ça y est, ok.
15: Merci.
14: Merci.
15: Au revoir.
14: Au revoir. Allô, oui ?
16: Oui, bonjour, monsieur.
14: Bonjour, monsieur.
16: Adjudant Ledoux à l'appareil. On vient de recevoir une information écrite nous disant qu'il paraît que vous aviez le cul à l'air.
14: Oui.
16: Qu'est-ce que c'est que cette histoire ?
14: Vous êtes qui, vous ?
16: Gendarmerie.
14: Ah, la gendarmerie.
8: On vient de me téléphoner il y a quelques instants, justement de la mairie, venant de me signaler que, justement, c'est une erreur d'informatique pour m'expliquer la raison pour laquelle il y a un Q devant mon nom.
16: Nous, on a reçu une information nous disant que vous aviez le Q à l'air.
8: Oui. Ah ben, je vous dis, il faut voir. On m'a expliqué que c'était une erreur d'informatique.
16: Oui. Ben voyons.
8: Écoutez,
16: monsieur, vous vous promenez le cul à l'air et vous me dites que c'est une erreur d'informatique.
8: Ah ben écoutez, c'est ce qu'on vient de me dire.
16: Oh.
8: C'est vraiment n'importe quoi, mais qu'est-ce que vous voulez que j'y fasse, moi?
16: Vous vous promenez pas le cul à l'air.
8: Ben non, écoutez.
16: Parce que la seule recommandation qu'on peut vous faire, évidemment, hein, si vous vous promenez le cul à l'air, nous on vous demande juste de mettre un slip, hein.
8: Pardon?
16: Vous mettez un slip, hein.
8: Je suis habillé normalement comme tout le monde. Et je ne me promène jamais nu.
16: Vous vous promenez jamais nu, poil au cul, à l'air.
8: Je pense que c'est que cette histoire de fou, là. C'est une erreur d'informatique. Je m'appelle toujours L-A-I-R, point.
16: Bah, je ne...
8: C'est pas parce qu'il y a une erreur d'informatique qu'il y a un cul devant mon nom et que je me balade à poil.
16: Excusez-nous, monsieur.
8: Merde, alors.
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17: Oui, bonjour.
0: Bonjour, monsieur. C'est bien le magasin de vêtements?
17: Oui, c'est ça.
0: Monsieur Martin, établissement Martin, on est grossiste en alcool pour les bars et compagnie.
17: Oui.
0: On s'est permis de passer une commande de mignonnettes d'alcool et de canettes de bière qu'on va vous livrer.
17: Pour nous?
0: Pour le magasin, oui.
17: Qui c'est qui vous a commandé ça?
0: C'est mon responsable, monsieur Martin. L'idée, c'est que vous refiliez de l'alcool à vos clients pour relancer l'alcoolisme en France.
17: Je peux pas le faire ça. Moi, je suis responsable de la boutique. J'ai pas le droit. Hein.
0: Non, mais ce sont des mignonnettes, vous voyez, c'est
17: oui,
0: pas des.
17: Oui, mais je sais, mais j'en veux pas.
0: Non, mais vous pouvez les glisser discrètement entre deux habits.
17: Ah, non. C'est une boutique grand luxe. Vous rendez pas compte? Je peux pas me permettre de mettre des petits trucs d'alcool. Ça va pas du tout.
0: Vous avez des sacs?
17: Oui, mais non, je ne veux pas.
0: Non, mais dans le sac, vous mettez les habits, hop, vous glissez une petite canette de bière comme ça dans le sac, au fond du
17: mais
0: sac
17: non,
0: avec
17: mais
0: le.
17: Pas, mais c'est pas jouable quand même. Vous rendez pas compte de la clientèle que j'ai. Je peux pas faire un truc comme ça dans un magasin de luxe. C'est impossible.
0: Alors, on peut aimer le luxe et la bière, hein, ça n'empêche pas.
17: Vous amenez, mais moi je suis pas sûre que je les distribuerai.
0: Ah oui, c'est ça, vous allez vous les garder.
17: Ah bah non, ce sera jamais payé, je suis désolée.
0: Ah bah tiens, alors croyez que vous allez boire à l'œil.
17: Ah bah je veux même pas boire du tout, je veux même pas de vos bouteilles.
0: Ça va nous siffler tout le stock et ça croit que ça va pas
17: payer. Mais c'est même pas vrai. Mais qu'est-ce que vous racontez là? J'ai jamais rien commandé, je vois pas pourquoi je commanderais de l'alcool.
0: Bah, tout simplement pour aider vos clients à boire pendant qu'ils font leur shopping.
17: Franchement, mais faut être débile pour avoir un truc dans une boutique de fringues quand même.
0: Bon, enfin, excusez-moi, vous étiez d'accord là si vous changez.
17: Je n'ai jamais été d'accord.
0: Ah bon, parce que j'ai l'impression que là vous étiez quand même.
17: Je suis désolée, c'est non, n'assistez pas. Sinon, moi je porte plainte pour abus quand même. Faut pas exagérer.
0: Excusez-moi, mais c'est pas comme ça qu'on va réussir à relancer l'alcoolisme en France.
17: Oh ben non, mais c'est pas comme ça que je vais régler. C'est pas moi qui vais payer de ma poche. Alors je suis salarié, faut pas exagérer quand même.
0: Je vois que vous essayez de négocier, donc.
17: Je ne négocie pas. J'ai dit non.
0: Non, mais je suis ouvert à
17: mais
0: tout.
17: Mais je m'en fous. Je ne veux pas. C'est bien simple. Je ne veux pas. Vous avez compris?
0: Non, mais si on a un serveur, vous voyez, qui...
17: Mais je n'en veux pas, votre serveur!
0: Non, mais attention, un Galux, hein!
17: Mais je m'en fous, je n'en veux pas!
0: Vous voyez ça comme un service rendu aux alcoolistes?
17: Mais c'est pas un service, je n'en veux pas! Je n'en veux pas! Bon sang, mais vous allez comprendre! C'est pas la peine d'assister!
0: Ah, j'ai l'impression qu'on n'est pas loin de se mettre d'accord!
17: N'insistez pas, ça va aller trop loin!
0: Si je vous mets un pack de 12...
17: Je n'en veux pas! Je ne veux pas d'alcool dans la boutique, c'est bien simple!
0: Et alors, si dans ce cas, on met un petit stand à l'entrée...
17: Je ne veux pas, merde! Vous comprenez?
0: Non, mais vous êtes en train de me négocier, je vois le truc. Hey, je le prends sur moi, on vous offre les softs.
17: Je n'en veux pas! Je fauche le trottoir, je ne paierai pas, c'est non!
0: Si on vous rajoute les jus d'orange.
17: Je n'en veux pas!
0: Même les sodas?
17: Rien, je n'en veux pas!
0: Bon, alors, dans ce
17: mais
0: cas.
17: Écoutez, moi je porte plainte.
0: Non, alors attends, vous savez quoi?
17: C'est de la bonne confiance!
0: Alors, dans ce cas, je vous mets un barman
17: non,
0: qui va jongler avec
17: je
0: des.
17: Je ne veux pas, n'assistez pas, bon sang!
0: Non, mais vous savez, les gars qui jonglent
17: je
0: avec.
17: Je ne veux pas!
0: Non, mais si c'est un gars qui jongle avec
17: non,
0: des.
17: Non, je n'en veux pas! Mais merde!
0: Non, mais si je vous rajoute des petits crackers.
17: Je ne veux rien!
0: Des petits biscuits apéritifs.
17: C'est une boutique de luxe, je veux pas un bar devant ma boutique de luxe. Allez vous faire foutre, vous m'énervez.
0: Ah, vous êtes dur en affaire.
17: La merde.
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18: Bienvenue.
19: Oui.
18: Oui, bonjour madame.
19: Bonjour.
18: Je suis bien à l'école.
19: Oui.
18: Oui, bonjour madame. Monsieur de la place à l'appareil inspection d'académie. Est-ce qu'on peut avoir la direction?
19: C'est moi.
18: Ah bah très bien, bonjour. Un inspecteur d'académie est venu vous voir, je ne sais pas si vous l'avez vu.
19: Non, je ne l'ai pas vu.
18: Il n'est pas arrivé encore, est-ce que s'il arrive, vous pouvez lui demander de nous rappeler d'urgence à Toulouse?
19: Qui rappelle
18: absolument. Monsieur de la place à l'inspection d'académie. Hein.
19: Oui.
18: Alors l'inspecteur d'académie s'appelle monsieur Moncu.
19: Oui.
18: M-O-N-C-U-L.
19: Oui, d'accord.
18: Ah, attendez parce que...
20: Il est arrivé, non?
18: Ben non, apparemment, il n'est pas arrivé.
20: Allô?
21: Oui?
20: Bonjour, madame.
21: Bonjour, monsieur.
20: Vous l'avez vu, non?
21: Mais.
20: Vous l'avez vu?
21: Mais qui?
20: Mon cul.
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23: Allô?
0: Bonjour madame, c'est bien le magasin de matériaux de chantier?
23: Oui.
0: Monsieur Martin à l'appareil, les cuisineristes Martin.
23: Oui.
0: Je vous appelle pour la petite enquête de satisfaction. Il faut me donner une note entre 1 et 10, donc 10 ce serait bien.
23: Et je vous mettrai 10, pourquoi monsieur?
0: Parce que moi je suis démarchiste par téléphone pour vendre des cuisines.
23: Oui.
0: Et je touche une prime quand on me met une bonne note à la fin de l'appel.
23: Ah mais je vous connais pas monsieur, pourquoi je vous mettrai 10 ou on se connaît pas?
0: Bah parce que vous trouvez que je vous ai tout bien expliqué pour les cuisines.
23: Et vous m'avez rien expliqué monsieur.
0: Oh bon après c'était pour gagner du temps si vous préférez que je vous explique. Bonjour chère cliente, connaissez-vous les cuisines Martin?
23: J'ai pas que ça qu'à faire, monsieur. Je vous dis, je ne ferai pas ça, je ne ferai pas ça. C'est tout. On est d'accord?
0: On est surtout d'accord que vous voulez pas que je touche ma prime de satisfactionnage.
23: Ouais, bah voilà, on est d'accord.
0: C'est pas grave. Dans ce cas, vous allez me faire une prime d'intéressage.
23: Non, ça marche pas comme ça, monsieur.
0: Mais si, je note que vous êtes intéressé par une cuisine Martin, et hop, prime d'intéressage.
23: Mais vous êtes dans une société, monsieur. Vous vendez une cuisine dans une société.
0: Non, mais vous acceptez juste la commande.
24: Allô?
0: Et bonjour, monsieur.
24: Ah, non, mais je vous ai jamais commandé une cuisine. J'ai pas besoin de cuisine.
0: Ah non, mais ça, c'est pas grave. Ce qui compte, c'est de dire que vous êtes intéressé.
24: Ah?
0: Ouais, comme ça, moi, je vous envoie un commercial, vous lui dites oui, et moi, je touche ma prime d'intéressage.
24: Bon, bah, je vais lui dire oui, alors, mais...
0: Ah, bah, super. Donc, le commercial, vous lui dites oui, et après, vous lui payez la cuisine, évidemment.
24: Ah, mais non, mais ça va plus, non?
0: Bah, si, parce que comme ça, on vous livre la cuisine, et moi, je touche une prime de livrage en plus.
24: Ah, non, il n'est pas question de me livrer une cuisine, hein, ça va plus, non? J'ai même pas signé de bon rien. Non, là, ça va pas, hein, monsieur, vous êtes pas bien, hein.
0: Ah, si, moi, ça va super.
25: Oui, allô?
0: Bonjour, madame.
25: Ah, mais là, vous êtes dans un...
0: Ah, suspense.
25: Dans un magasin?
0: Oui, je sais, mais peu importe.
25: Ben oui, mais moi, j'ai pas de temps à perdre avec quelqu'un qui va me parler d'un truc que j'en ai pas l'utilité.
0: Que vous en avez pas l'utilité, pardon, mais tout le monde a l'utilité d'une cuisine.
25: Mais pas dans un magasin de matériaux de construction, monsieur, où je vais mettre la cuisine.
0: Non, mais vous savez quoi? Vous la montez pas, vous attendez un peu et vous la renvoyez.
25: Mais moi, je fais pas des trucs comme ça, pourquoi je ferais des trucs comme ça?
0: C'est ce que j'ai expliqué, moi, ça me fait une prime de livrage plus prime d'intéressage.
25: Ah oui, mais moi, je...
0: Nouveau suspense.
25: Vous me demandez-moi si je veux une cuisine, je vais vous répondre.
0: Ah oui, mais si je demande à tous les coups, vous allez me dire que vous en voulez pas.
25: Ah non, moi j'en veux pas.
0: Et voilà, c'est pour ça que je préfère ne pas vous demander et dire que vous en voulez.
25: Ah bah non, c'est complètement con.
0: Oh bah merci.
25: Bah si, là, c'est juste du mensonge.
0: Mais non. Ah bah justement, il y a votre rendez-vous avec le commercial qui est confirmé.
25: Mais j'ai pas envie de commercial, je vais pas acheter de cuisine.
0: Alors si vous ne voulez pas voir le commercial, vous pouvez acheter directement la cuisine, comme ça, ça vous évite le rendez-vous.
25: Mais je vais pas acheter de cuisine.
0: Ouais, et puis au pire, après, vous la revendez.
25: Vous êtes complètement taré, vous, ou quoi?
0: Vu qu'elle est neuve, je vous la reprends à 50% du prix.
25: Bah venez m'acheter des matériaux, puis après vous la revendez.
0: Ah oui, mais alors moi je suis pas matérialiste, je suis cuisineuriste.
25: Ah bah moi je suis pas cuisiniste, je suis matérialiste.
0: Ah bah voilà, ça c'est toujours le truc avec les matérialistes, ils ne veulent pas rendre service.
25: Mais non, mais moi je... Monsieur...
0: Bon, ok, on va faire simple, vous allez juste me faire la prime de satisfactionnage.
25: Vous avez pas compris quoi dans ce que je vous ai dit?
0: Non mais vous achetez rien, vous dites juste que vous êtes très satisfait de notre échangisme téléphoniste.
25: Non, je vais rien dire du tout, monsieur, moi je suis là...
0: Allez, vous mettez mon petit 10 et on en parle plus.
25: Non, je m'en fous, je m'en bats les steaks.
0: Ah bah si vous avez des steaks, il vous faut une cuisine.
25: Allez, hop.
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26: Allô?
15: Oui, bonjour madame.
26: Bonjour monsieur.
15: Madame Cofteau.
26: Oui.
15: Bonjour madame et félicitations. Ici c'est Radio Drôme 91.3. Vous avez été sélectionnée pour soutenir aujourd'hui madame Le Duret. Est-ce que vous avez lu le journal? Est-ce que vous avez le journal devant vous?
26: Non, j'écoute tous les matins Radio Drôme. Mais je n'ai pas le journal.
15: Eh bien, figurez-vous que Madame Le Duret est entrée dans le livre, dans le Guinness Book des records, vous savez, le livre des records, hein.
26: Oui.
15: Parce qu'elle a la particularité de pouvoir gober 24 petits pois en moins de 2 minutes.
26: Oh là là.
15: Vous vous rendez compte? Et c'est extraordinaire. Donc, il y a 17 personnes qui sont actuellement avec nous au téléphone pour la soutenir et l'encourager, car elle va tenter en direct sur Radio Drôme ce matin de battre son record avec le soutien des habitants.
26: D'accord.
15: À chaque petit pois qu'elle va gober, nous vous demandons d'affirmer votre soutien haut et fort pour l'encourager à battre son record. Est-ce que vous êtes là tous à Loriol-sur-Drôme?
26: Oui.
15: Bravo, n'hésitez pas à crier et à l'encourager. Attention. Madame Le Duret.
27: Merci. Je tiens tout d'abord à dire bonjour à Loriol-sur-Drôme.
26: Bonjour, bonjour. Et bon courage.
15: Attention, le top chrono. 3, 2, 1, partez.
26: Bravo, bravo, bravo, bravo. Allez, courage, courage, courage, Madame Le Duret, courage.
15: 3, petit pois. 4.
26: Allez.
15: 5.
26: Courage, courage.
15: Allez, tout le monde est en forme, tout le monde l'encourage.
26: Ah oui, tout le monde, tout le monde. Allez-y, allez-y, allez-y.
15: 8.
26: Encouragez-la, encouragez-la. Allez, Germaine, allez, Germaine, allez, Germaine, allez, Germaine, allez, allez, Germaine, allez.
1: 13. Ça va très vite.
26: Allez, Germaine, allez.
1: 18.
26: Germaine, allez, Germaine, allez.
1: 19.
26: Oh, bah dis, j'en ai marre. Hein.
27: Là, je faiblis un peu.
26: Ah.
1: Apparemment, le petit poids ne passe pas. Attention, Germaine.
26: Bravo, Germaine. Bravo, bravo, bravo.
1: Aïe, aïe, aïe, qu'est-ce qui se passe?
26: Allez, allez, allez, allez, allez, allez, allez.
1: Mince, il y a un malaise. Excusez-nous, ne quittez pas. Hein.
26: Bravo, bravo, bravo.
1: Allô?
26: Oui?
1: Là, les ambulanciers se précipitent. Apparemment, ils sont en train de s'étouffer avec le petit poids.
26: Allez, Germaine. Bravo, bravo, bravo.
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3: Oui, allô?
0: Ah, j'ai un doute. Allô?
3: Oui, allô?
0: Ok, donc bonjour monsieur, c'est bien la boucherie?
3: Oui, c'est moi.
0: Docteur Martin à l'appareil, service médicaliste de Martinville.
3: Oui?
0: Je vais venir installer un cabinet de consultation médicaliste chez vous.
3: Non mais attendez, vous êtes à une boucherie là? Qu'est-ce que ça a à voir avec ça, moi?
0: Ça a à voir avec ça que les gens qui viennent chez vous pour acheter de la viande, en même temps, ils pourront comme ça consulter un médecin.
3: Non mais vous êtes sérieux là?
0: Bon, parfois, oui.
3: À aucun moment, il y a quelque chose qui a été mis en place.
0: Ah non, mais on va le mettre en place ensemble, vous inquiétez pas.
3: Mais on va rien mettre en place du tout.
0: Mais si, je vais passer vous installer le cabinet du médecin.
3: Non, vous allez pas. C'est nulle part.
0: Non, mais ce sera pas dans la boutique. La salle de consultation médicaliste, je vais l'installer derrière, dans votre réserve à viande.
3: Bonjour.
0: Bonjour, monsieur. Comme je disais...
3: Mais attendez, monsieur, on est une boucherie-charcuterie. Vous me parlez de quoi?
0: Comment ça, de quoi?
3: Au nom de quoi vous décidez que chez moi, vous allez vous installer?
0: Ah, au nom de la lutte contre le désertage médical. Ça permet aux malades de se faire soigner n'importe où en faisant les courses.
3: Mais vous rendez compte de ce que vous êtes en train de me raconter?
0: Plus ou moins, ouais.
3: Et pourquoi moi?
0: Parce que, comme vous êtes déjà équipé pour conserver de la viande, j'en ai déduit que vous pouvez aussi conserver des patients malades.
3: Non, mais vous vous foutez de moi? C'est n'importe quoi.
0: Bah, c'est logique. C'est juste que c'est pas la même viande, mais sinon, ça change pas grand chose.
3: Vous êtes qui?
0: Je suis le docteur Martin.
3: Mais docteur Martin, de quoi? C'est quoi? Donnez-moi votre pédigré.
0: Oui, alors je précise, je suis pas docteur en médecine, je suis docteur semi-professionnel en démarchage téléphoniste.
3: Mais n'importe qui peut me téléphoner pour me raconter n'importe quoi.
0: On est bien d'accord, donc là je vous appelle pour vous dire que demain je vous installe une salle de consultage médical.
3: Vous débarqueriez chez moi demain pour m'installer un truc que je vous ai jamais demandé, mais zéro.
0: Ah non, mais alors l'idée c'est pas de se mettre dans le magasin, je vous rassure.
3: Ben je m'en doute bien, évidemment.
0: Bah oui, évidemment, votre salle de consultage, je vais la mettre derrière, dans votre réserve à viande.
3: Mais non.
0: Mais si.
3: Mais non.
0: Mais si.
3: Mais non.
0: Bah si.
3: Mais vous vous mettez nulle part, vous vous foutez de ma gueule ou quoi?
0: Ah bah oui.
3: Ouais, c'est ça.
0: Non, pardon, je peux changer de réponse?
4: Allez, une salle médicale.
3: Allô, oui, bonjour.
0: Ah, allô, oui, bonjour.
3: Oui, bonjour, c'est...
0: Oui, bonjour.
3: Oui.
0: Oui, bonjour.
3: Oui, bonjour.
0: Oui, bonjour.
3: Bonjour, bonjour, bonjour.
0: Mais bonjour, bonjour, bonjour à vous aussi.
3: Bonjour, monsieur.
0: Bonjour, madame, oui.
3: C'est monsieur au téléphone, c'est le patron au téléphone.
0: Ah oui, tiens, bonne idée, passez-moi le patron au téléphone.
3: C'est moi-même, monsieur.
0: Ah, bah dites-le.
3: Oui.
0: Entre nous, c'était pas super clair.
3: Oui.
0: Donc, comme je disais, la salle de consultage pour les malades, on la met dans l'arrière-boutique.
3: Mais là, vous êtes dans une boucherie, monsieur.
0: Pas du tout, non, je suis encore au bureau, mais je vais passer à votre boucherie pour installer le cabinet médicaliste.
3: Mais pas dans une boucherie, qu'est-ce que vous me racontez là? Moi, je vais ouvrir un cabinet dans ma boucherie, non mais...
0: Bon, mais non, dans la boucherie, ce serait complètement ridicule, vous vous rendez compte?
3: Mais monsieur...
0: Non, le cabinet médicalifié, on l'installe dans votre réserve à viande.
3: Mais un cabinet médical dans une réserve à viande, vous me racontez quoi là? Vous me racontez n'importe quoi là?
0: Bah non, parce que c'est comme la viande, ça permet de garder les malades au frais en attendant de les soigner.
3: Mais monsieur, un cabinet médical dans une chambre froide, on n'est pas dans une morgue, hein?
0: Ah bah non, parce que nous, on soigne que des patients vivants.
3: Non mais là, vous foutez de moi là?
0: Non.
3: Mais si, vous êtes en train de vous foutre de moi.
0: Mais non.
3: Mais bien sûr, franchement.
0: Ah, franchement.
3: Foutez de moi.
0: Oh bah si c'est franchement, alors oui. Complètement.
3: Hop, c'est bon.
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6: Bonjour.
7: Oui, bonjour monsieur.
6: Oui.
7: C'est le restaurant?
6: C'est lui-même.
7: Oui, bonjour. Docteur de la place à l'appareil.
6: Oui, docteur, oui.
7: Je voudrais réserver pour deux personnes ce soir.
6: Deux personnes ce soir, à quelle heure?
7: 20h15, 20h30.
6: 20h15, 20h30.
7: Mais est-ce que ce serait possible d'avoir un endroit un peu tranquille?
6: Vous serez tranquille, il y a toujours un écart de 3 mètres entre nos tables.
7: Ouais, parce que je serai accompagné par la femme d'une notaire. Enfin bon, je préfère vous dire comme ça vous saurez. Je suis un vieil ami de Maître Ledoux que vous connaissez certainement.
6: Bah, peut-être, monsieur, mais enfin, nous, que vous soyez accompagné par une dame qui ne devrait pas l'être avec vous,
7: ouais, c'est
6: pas
7: enfin, bon.
6: Problème.
7: Monsieur. Non, bien sûr, mais j'aimerais bien, si vous voulez, enfin, elle surtout préférait que nous ne soyons pas vus, évidemment.
6: Mais si cette dame ne doit pas être vue et qu'elle est vue, moi je n'y suis pour rien, monsieur. Hein.
7: D'accord.
6: Bien, docteur.
7: Je vous remercie, à tout à l'heure.
6: D'accord, à tout à l'heure. Bonjour.
27: Oui, bonjour, monsieur. C'est le restaurant?
6: C'est le restaurant, monsieur.
27: Bien, je voudrais réserver pour deux personnes, s'il vous plaît.
6: Pour quand?
27: Ce soir, si pour c'est ce possible.
6: Soir, oui, à quel nom, monsieur?
27: Maître Ledoux.
6: Maître Ledoux.
27: Notaire.
6: Non, Maître Ledoux.
27: Oui.
4: Notaire à Argentan, oui, je suis déjà venu.
5: Oui, mais attendez pour le nombre de places.
4: Allô?
5: Allô, oui?
4: Oui?
5: Une seconde, monsieur Ledoux. Je viens de vérifier ces prix. C'est complet.
4: Ah bon?
5: Ah oh, oui, oui, oui, je suis en train de regarder mon planning. C'est complet. J'aurais 1, 2, 3, 4, 4, et la fois 8 ici, la fois 4 là, fois 3 là, une fois 2 ici. Non, monsieur, il me reste plus de table. C'est plus possible.
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9: Bonjour.
0: Bonjour monsieur, c'est bien la fourrière ?
9: Oui.
0: Je vous appelle parce que je cherche une voiture.
9: L'immatriculation du véhicule ?
0: C'est-à-dire ?
9: Bah, si vous cherchez une voiture, il faut me donner l'immatriculation.
0: Ah bah je l'ai pas.
9: Attendez, je comprends pas ce que vous voulez alors monsieur.
0: Moi je cherche juste une petite voiture pour le week-end.
9: Ah mais on ne vend rien nous monsieur.
0: Non mais c'est pour emprunter.
9: Non mais on prête pas de véhicule monsieur.
0: Non mais ils vont même pas s'en rendre compte, c'est ça que je veux dire.
9: Mais non mais ça se pose même pas, on prête pas de véhicule monsieur.
0: Vous ne facilitez pas la tâche, hein.
9: Bah, de toute façon, je n'ai pas à vous la faciliter. Il n'y a que le propriétaire qui peut le récupérer, moyennant un justificatif de la police.
0: Bah, je peux en faire un. Vous me dites comment c'est.
9: Non, monsieur, écoutez, non.
0: Et si, admettons que, par exemple, il y a un policier à côté de moi qui vous...
9: Ah non, mais même s'il y a un policier à côté de vous, monsieur, non, il faut le papier officiel.
0: Vous avez... Où est-ce que je peux trouver un modèle de ce papier?
9: Mais non, il n'y a pas de modèle, monsieur.
0: C'est pas du tout pour faire un faux, hein. C'est juste par curiosité.
9: Vous adressez à la police, vous leur demandez un modèle si vous voulez.
0: Ah, donnez-moi... Ah oui, ce qu'il me faudrait, c'est ça. Il me faudrait une immatriculation, du coup.
9: Mais non, je vous donne pas d'immatriculation, monsieur.
0: Non, mais, monsieur.
10: Oui.
0: Allô? Ah, c'est plus la même personne.
10: Oui, j'ai entendu un petit peu la conversation.
0: Oui.
10: Vous ne pouvez pas emprunter un véhicule. C'est net et simple, et sans bavure.
0: C'est juste pour le week-end.
10: Mais non.
0: Bah si. Moi, je
10: mais
0: vous...
10: non, mais non.
0: Non, mais je vous le rapporte. Même dimanche, vous êtes ouvert ou pas?
10: Mais écoutez, monsieur, si c'est une fourrière, vous savez ce que c'est une fourrière?
0: Oui, parce que moi, c'est ce que je disais à votre collègue. J'ai essayé d'abord les loueurs de voitures. Mais c'est, le truc, c'est qu'ils me demandent le permis de conduire.
10: Oui, mais alors?
0: Non, mais moi, je l'ai pas le permis. Donc, de toute façon, la question se pose pas sur le permis. Mais
10: alors, vous allez conduire une voiture sur un permis de conduire?
0: Bah oui. Mais je conduis bien, ça n'empêche pas, attention. Hein,
9: Bon, écoutez, monsieur, j'ai autre chose à faire, je vous ai expliqué.
0: Non, mais excuse-moi, on peut peut-être juste trouver un moyen de... Tu vois, de...
9: Non, on ne trouve pas de moyen, écoutez.
0: Non, mais t'inquiète, si tu veux le truc pour te... Pour
9: non,
0: te...
9: mais en plus, excusez-moi, je vous connais pas, alors tu...
0: Tu? Ah bah pourquoi vous me tutoyez?
9: Non, c'est vous qui m'avez tutoyé. Hein.
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11: Allô?
13: Oui?
11: Bonjour, ma fille. Le Père Lafesse à l'appareil, de la paroisse de Médeux. Je voudrais un renseignement. C'est bien la caisse du crédit municipal de...
13: Oui, ne quittez pas.
11: J'entends mal, ma fille.
13: J'écoute.
11: Oui, bonjour, ma fille.
13: Bon,
11: c'est bien... Ah,
13: monsieur Dimunch, que vous arrive-t-il?
11: Comment?
13: Monsieur Dimunch?
11: Ben non, pourquoi vous me demandez ça?
13: C'est pas monsieur Dimunch?
11: Si, c'est le prix.
13: Oh, ben dis donc, vous êtes un vrai plaisantin, vous.
11: Ben oui.
13: Qu'est-ce qui vous arrive, monsieur Dimunch?
11: Ben, des problèmes d'argent.
13: C'est vrai, à ce point-là?
11: Oui.
13: D'accord. Oh, je pense qu'il n'y a pas de problème, monsieur Dimunch, vous pouvez venir. Vous viendrez quand, demain?
11: Oui.
13: Oui, ben, sans problème.
11: 20 000?
13: Ah, 20 000, non, hein, je pense pas, hein, pas 20 000. Attendez, parce que je dois remettre des formulaires à ma collègue, deux secondes. Bon, alors, monsieur Dimunch.
11: Oui.
13: Vous voyez, vous avez été reconnu plus ou moins. Hein. Il y a ma collègue qui a dit au standard, il a déconné, il a dit que c'était la paroisse de mes deux.
11: Ah oui.
13: Vous avez dit ça?
11: Ben oui, parce que...
13: Ah bah ça a jasé, hein. Elle l'a répété à tout le monde, hein, qu'il y avait le curé de la paroisse de mes deux qui avait demandé la caissière.
11: Ouais, non,
13: ça a jasé, hein.
11: C'est pas vrai.
13: Non, mais elle m'a dit...
11: Elle a cru.
13: Elle a dû boire un coup aujourd'hui, ça c'est sûr. Elle me l'a dit. Elle...
11: Quoi, vous voulez dire que je suis sous?
13: Ah bah, elle, d'après sa déduction, c'est ça, hein.
11: Oh la garce.
13: Ah bah, elle a mangé le morceau, hein, ça c'est sûr, hein.
11: Mais que je vous dise tout de suite.
13: Oui.
11: Je lui ai dit, je voudrais parler à ma maîtresse. Et elle m'a passé tout de suite à vous.
13: Ah bah dis donc, bah ça va, moi j'ai une bonne réputation, hein. Si je comprends bien au crédit, elle aurait pu vous passer à un autre poste. Hein.
11: Non mais elle m'a passé à vous.
13: Bah arrêtez, monsieur Dimunch, ça va être la vraie, ça va jaser à tous les étages, jusqu'au troisième étage, et le troisième étage c'est la direction, c'est le patron. Hein. Moi je ferai comme si de rien n'était, hein. Bah, je tiens à vous le signaler, hein. Bah, je suis pas dans vos combines, hein, parce que alors là... Vous n'avez pas eu peur qu'elle vous raccroche au nez, parce que vous savez, hein, ma collègue, celle-là, elle n'a pas l'air commode. Hein. Il suffit qu'on plaisante un peu, alors elle raccroche, hein, elle se dit c'est une plaisanterie, je passe pas au service.
11: Alors vous savez quoi? Moi je me dis celle-là, elle est bouchée du cul.
13: Ah oui, elle est un peu coincée. Non mais c'est vrai, en fait, c'est une femme de militaire, mais vous savez, elle doit le mener à la baguette. Hein.
11: Vous croyez?
13: Ah ça, j'en suis sûre. Hein. Le pauvre, je le plains, parce que franchement, déjà ici au crédit, il faut se la farcir, alors...
11: Et on peut parler?
2: Oui, allez-y, va.
8: Elle n'a pas la voix à sucer de la glace, hein.
2: Ça, je veux bien vous le croire, hein.
8: Mais vous savez quoi?
2: Oui.
8: Elle a la tête à péter plus haut que son cul.
2: Ah, mais alors là, vous n'avez pas tout à fait tort, parce qu'elle est de petite taille, alors donc...
8: On dirait une autriche.
2: Oui, oui, tout à fait.
8: Quand elle se baisse pour ramasser une pièce de 20 centimes.
2: Ah oui, oui, tout à fait. Enfin, bref, mais faut pas être trop médisant non plus, et si je suis sur écoute, monsieur Dimune, ça y est, hein. Ça va créer de la zizanie ou ça même du crédit.
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12: Oui, bonjour.
14: Oui, bonjour monsieur, c'est bien le PMU ?
12: Oui, vous êtes bien au PMU.
14: Je vous appelle parce que j'ai mon beau-frère qui m'a dit qu'on pouvait jouer en ligne au poker avec le PMU.
12: Ah ben, oui, oui, oui.
14: Oui, oui, d'accord. Eh ben, c'est parti, je mets 5 euros.
12: Ah non, mais moi, je sais pas, hein.
14: C'est à vous de jouer.
12: Comment c'est à moi de jouer ?
14: Bah, j'ai...
12: ah mais non, mais vous pouvez
14: je
12: pas...
14: Je remonte de 3 euros. Donc ça fait 8 à vous.
12: Mais qu'est-ce que vous me faites là ?
14: Bah, je joue...
12: Là, vous êtes par téléphone.
14: Vous suivez ? Vous montez ?
12: Attendez, je...
16: Bonjour, ah. Je suis bar PMU, monsieur.
14: Un nouveau joueur dans la partie, bonjour monsieur.
16: Non, c'est monsieur, c'est madame.
14: C'est pour une petite partie.
16: Monsieur, vous allez sur internet, vous regardez, vous tapez jeu en ligne, ça
14: oui,
16: veut
14: mais,
16: dire
14: excusez-moi.
16: Jeu sur internet.
14: Là, vous me parlez des jeux électroniques.
16: Mais qu'est-ce qu'il dit ?
14: Pardon ?
16: Vous avez bu, nous, vous êtes... Mais qu'est-ce que vous dites ?
14: Bah, il dit que c'est à vous de jouer, parce que moi j'ai mes 5 cartes.
16: Mais je suis un bar, monsieur, je suis un bar PMU. Vous pouvez pas jouer avec un téléphone, hein.
14: Vous bluffez.
16: Je bluffe quoi ?
14: Bah, vous bluffez, le coup de... Je suis sûr que vous bluffez, vous avez un jeu de...
16: Un bar où il faut venir pour jouer aux courses des chevaux.
14: Elle n'a pas compris.
16: C'est je ne fais pas de poker.
14: Pour le bah si en ligne.
16: Il y a un problème. Je sais pas. Vous me dites que oui, vous êtes en PMU.
14: Allô.
16: Oh putain, mais il est encore là.
14: Oui, il est encore là. Et...
16: Qu'est-ce qu'il a?
14: Il est dans la partie. Hein, il joue.
17: Marie, il faut que tu écoutes ça. C'est pas possible.
14: Allô.
17: Oui.
14: Ah bon, on change de joueur en pleine partie. Bravo.
17: Non, attendez. Oui. Je pense qu'on s'est pas compris.
14: Oui, donc vous reprenez la main.
17: Mais vous. Excusez-moi, je suis obligée de rire.
14: Bah.
17: Monsieur, vous rappelez pour jouer.
14: Allô.
16: Alors, on peut pas jouer aux cartes.
17: Pas de cartes. Oh ben.
14: Bon. Je fais un switch et c'est à vous de prendre la main.
17: Je vais passer la main, si ça vous gêne pas.
14: Ok, je fais un wipe out sur la reine.
16: Alors, à quelqu'un d'autre ou quoi?
17: Je sais pas.
14: Et je twerk 2 cartes en way down.
17: J'y comprends rien au poker, monsieur. Je connais les courses de chevaux, mais pas le poker.
14: Je fais un switch back. Dans ce cas.
16: Il veut pas lâcher le morceau, le bonhomme.
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12: Allô ?
8: Oui, bonjour madame.
12: Bonjour monsieur.
8: C'est l'école scolaire ?
12: Oui, Notre-Dame.
8: Ah oui, c'est ça. Dites-moi, monsieur Lamolle à l'appareil. Je vous appelle pour présenter mes excuses pour ce qui s'est passé hier à la sortie de l'école, là, sur le trottoir.
12: Ah, je suis pas au courant, moi, désolée.
8: On vous a pas dit ?
12: Non.
8: Ah, je suis venu, comme je viens de temps en temps à sortir des écoles pour sortir mon sgeg.
12: Oui.
8: Et malheureusement, en exhibant mon sgeg, il y a mon pantalon qui a craqué. Et il y avait des nounous qui étaient devant, vous savez, comme tous les soirs.
12: Oui.
8: Et elles ont vu, je pense, mon postérieur, comme mon pantalon a craqué, quoi. Et je tenais à présenter mes excuses aux personnes de l'établissement, parce que franchement, j'y suis pour rien.
12: D'accord, ben je le ferai.
8: Hein? Si ça vous dérange pas, c'est pas la première fois que je viens exhiber mon sgeg à la sortie de l'école. C'est pas ça, c'est juste mon pantalon qui a craqué, voilà.
12: D'accord.
8: Demain soir, est-ce que je peux quand même venir représenter mon sgeg, si ça vous dérange pas, sans faire craquer mon pantalon, hein? J'aurais fait une retouche demain.
12: Ben, je pense que ça va être délicat, hein.
8: Pourquoi?
12: Ben, c'est quand même une école.
8: Oui. Non, mais mon pantalon, il va être refait, il va être cousu.
12: Oui, mais si votre pantalon est recousu, d'accord, mais votre sgeg, vous allez le sortir quand même.
8: Bah, évidemment.
12: Donc, il va y avoir le problème.
8: Pourquoi? Il n'y en a jamais eu.
12: Bah.
8: Les nounous, elles adorent, hein.
12: Ah, vous croyez?
8: Je viens vous le montrer, et puis vous jugerez sur place et vous me direz si je peux revenir.
12: Non, c'est pas la peine.
8: Bah, pourquoi?
12: Bah, parce que moi, j'ai autre chose à faire que de regarder les sgegs des hommes.
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16: Allô?
14: Allô?
16: Bonjour, monsieur.
14: Oui, bonjour, monsieur. Je demandais
16: madame.
14: À la personne. Pardon?
16: Bonjour madame.
14: Non, moi c'est monsieur.
16: Je suis une dame. Oui, c'est pour ça que je vous ai dit bonjour monsieur.
14: Oui, c'est pour ça que je vous dis bonjour monsieur aussi, par politesse. J'ai acheté un barbecue chez vous.
16: Oui, de quelle marque monsieur ?
14: Monsieur, comme un monsieur, vous voulez dire ?
16: La marque de votre barbecue que vous avez acheté, qu'est-ce que c'est ?
14: Quoi, vous avez eu un problème sur la marque monsieur ?
16: Non, j'ai pas de marque. Je vous demande, on n'a pas de barbecue de marque monsieur. Je disais de quel barbecue avez-vous acheté monsieur en m'adressant à vous ?
14: Non, alors c'est pas un monsieur, c'est ce que je. Alors, on peut pas y arriver, hein. Excusez-moi, est-ce que je pourrais peut-être avoir la personne qui s'occupe des barbecues ?
16: Bah, c'est moi, mais je pense qu'on se reprend pas. Je vous demande juste la marque de votre barbecue, monsieur.
14: Non, alors justement, c'est pas un barbecue, monsieur. C'est bien ce que je vous disais, c'est pas un barbecue.
16: Mais quand je dis monsieur, c'est que je m'adresse directement à vous.
14: Et vous me demandez directement si j'ai un barbecue, monsieur.
16: Non, monsieur, c'est à vous que je m'adresse.
14: Voilà. Savez, donc,
16: comme si que je dirais madame.
14: Comme si que vous diriez ce que vous voulez.
16: Bon, enfin, c'est pas grave. Quelle est la marque de votre barbecue?
14: Donc, monsieur, M-O-N.
16: Oui.
14: S.
16: Oui.
14: I-E-U-R.
16: La marque de votre barbecue, c'est ça?
14: Bah, c'est vous qui m'avez dit ça, monsieur.
16: C'est vous. La marque sur le carton, il est écrit quoi, monsieur? Excusez-moi, il est écrit quoi sur votre carton?
14: Monsieur, oui, vous m'avez dit monsieur.
16: Sur votre barbecue, il est écrit monsieur.
14: Et en fait, vous avez déjà eu des problèmes avec cette marque?
16: La marque monsieur n'existe pas.
14: Bon.
16: On n'a jamais fait la marque monsieur. La marque monsieur n'existe pas. Quand je dis monsieur, c'est parce que je vous parle.
14: Oui.
16: Vous auriez été une dame, j'aurais dit quelle est la marque de votre barbecue, madame.
14: Ah, il y a aussi les barbecues, madame.
16: Non, bah, écoutez, passez en magasin parce que là, il y a une incompréhension totale.
14: Ah, bah oui, là, j'ai l'impression que vous êtes.
16: S'il vous plaît.
14: Ça fait longtemps que vous êtes dans le rayon ou pas?
16: Oui, oui, mais.
14: Non, parce que peut-être qu'il faisait la marque monsieur avant que vous arriviez.
16: Ça fait combien de temps que vous l'avez acheté?
14: Voilà, ça fait, c'était hier.
16: Hier, non, bah, ça fait un an que je suis dans le magasin.
14: Mais peut-être que c'était un vieux qui traînait depuis plus d'un an et qu'il restait un vieux monsieur?
16: Non, parce que je vous assure que la marque que vous me dites, monsieur, n'existe pas.
14: Ah,
16: monsieur,
14: vous m'avez dit marque monsieur?
16: Oui, mais c'est parce que.
14: Ah.
16: Vous êtes un monsieur, vous êtes d'accord.
14: Donc c'est la marque
16: monsieur. Je vous appelle monsieur. Non? Passez en magasin, s'il vous plaît, parce que là, vous...
14: Peut-être que moi, je suis passé hier, mais qu'il restait un vieux monsieur d'il y a plus d'un an dans le magasin et que c'est celui-là que vous m'avez vendu.
16: Non, écoutez, je vais vous passer ma collègue. Je pense que vous allez essayer de comprendre mieux avec elle.
15: Oui, bonjour, monsieur.
14: Oui, bonjour, monsieur. Je ne sais pas si votre collègue vous a expliqué.
15: Dites-moi ce que vous voulez, monsieur.
14: Alors, je suis venu acheter un barbecue hier.
15: Oui.
14: C'est ce que j'ai expliqué à l'autre monsieur.
15: Bah déjà, ce n'est pas un monsieur, c'est une dame.
14: Et visiblement, elle s'est trompée. Elle m'a vendu un vieux monsieur qui traînait depuis un peu plus d'un an dans le magasin.
15: Un vieux monsieur, c'est ça?
14: Oui.
15: C'est ce que vous me dites.
14: Bah, c'est ce qu'elle m'a dit.
15: Non, mais moi, je voulais savoir. Qu'est-ce que vous voulez?
14: Eh ben, je voulais savoir si je pouvais rapporter mon vieux monsieur, parce qu'il m'en manque des morceaux.
15: D'accord, ok. Bah, écoutez, passez au magasin avec votre ticket de caisse, et vous venez avec votre vieux monsieur, et puis on verra.
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18: Bien-être, bonjour.
19: Oui, bonjour, monsieur, c'est le restaurant?
18: Oui.
19: Ah, bon, je vous entends pas bien, là, vous.
18: Bah, non, moi non plus.
19: Il y a du monde, là, c'est en oui. Plein service, là. Il y a du monde aujourd'hui?
18: Oui, il y a du monde, oui.
19: Eh oui, alors évidemment, pour vous, c'est le coup de bourre, hein?
18: Oui.
19: Il y a combien de personnes?
18: Qu'est-ce que vous vouliez, monsieur? Vous voulez prendre une réservation?
19: Non, il y a combien de personnes actuellement à table, là, chez vous, à peu près?
18: J'en sais rien, monsieur, écoutez.
19: Ah, bon.
18: Qu'est-ce que vous vouliez? Vous nous appelez pourquoi?
19: Ben, parce que j'adore emmerder les restaurateurs le midi quand ils sont en train de...
18: Ah, ben, c'est gentil.
19: Voilà.
18: Ben, alors, voilà.
19: Il y a combien de personnes, à peu près?
18: Bon, monsieur, si c'est pour me parler comme ça, c'est pas la peine, je raccroche. Merci, au revoir. Oui, restaurant
19: oui.
18: Du Bien-être, bonjour.
19: Oui, non, je vous ai fait une blague, c'est pas du tout pour vous déranger, c'était pour une réservation, excusez-moi.
18: Ah oui, non, mais là, vraiment.
19: Voilà. Alors, est-ce qu'on peut réserver?
18: Oui, bien sûr, pour quand?
19: Pour ce soir.
18: Oui, pour combien de personnes?
19: Alors, nous sommes 17.
18: Combien?
19: 17.
18: Oui, à quel nom?
19: Alors, l'association.
18: L'association?
19: Oui.
18: Oui.
19: Des vieux.
18: Oui.
19: Qui font chier les restaurateurs au moment des coups de bourre.
18: Bon, ben, c'est très bien.
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21: Bonjour.
14: Bonjour monsieur, c'est bien la pizzeria?
21: Oui.
14: Monsieur Martin à l'appareil, association des allergiques anonymes.
21: Oui.
14: Je vais vous basculer en pizzeria sans gluten.
21: Ah, mais non, je suis pas sans gluten.
14: Eh, je sais bien, mais alors, à partir de maintenant, rassurez-vous, ça va changer.
21: Non, vous m'inscrivez pas ce truc-là, hein. De quel droit en plus?
14: Bah, du droit du travail sans gluten.
21: Bah non, mais de toute façon, je peux pas, tous mes produits, il y a du gluten, hein. Moi, je suis ma pâte moi-même, hein. Moi, ça,
14: alors,
21: c'est...
14: déjà, pour la pâte à pizza, vous pouvez la remplacer par des tortillas de maïs, c'est sans gluten.
21: Je peux pas faire mes pizzas avec des tortillas, ça veut, non.
14: Sinon, avant de cuire votre pâte, vous retirez le gluten.
21: C'est la farine de blé, donc du coup...
14: Oh là là, du blé. Non, bah, alors bravo, ah bah, faut tout virer.
21: Ah ouais, non, c'est hors de question.
14: Vous inquiétez pas, je vais vous débarrasser de tous vos trucs toxiques.
21: Non, mais vous me mettez pas là-dedans, mais c'est quand même, c'est mon entreprise, je fais ce que j'ai envie, non.
14: Bah ça change pas, vous faites ce que vous avez envie, mais sans gluten.
21: Non, mais...
14: Donc, je vous ai prévu des produits de substantification pour remplacer les vôtres.
21: C'est à qui l'entreprise? À vous, à moi?
14: Alors, si ça vous arrange, on peut faire 50-50s. Je m'occupe.
21: Non, c'est pas la peine, vous me mettez pas là-dedans. Mais c'est quand même terrible, ça.
14: En plus, c'est vrai que ça simplifie les démarches quand je commande des trucs à votre place.
21: Ouais, bah, c'est ça, ouais.
14: Bah, c'est quand même plus simple.
21: Non, hors de question, vous m'enlevez de l'or.
14: Et puis surtout, c'est pratique.
21: Oui, bah, c'est pas pris.
14: C'est quand même vachement Patrick, comme vous dites.
21: Déjà, avant de faire des trucs comme ça, peut-être demander au propriétaire, non?
14: Non, bah, j'ai demandé à mon responsable, je trouvais ça plus Patrick.
21: Oui, mais votre responsable, je le connais pas, moi.
14: Bah, c'est monsieur Martin.
21: Ouais, bah, je m'en fous, c'est monsieur Martin, vous m'enlevez de ce truc, là.
14: Je peux pas, j'ai déjà une livraison qui est en route.
21: Non, mais et de quoi? Une livraison, quoi? Mais je vous ai jamais rien commandé, mais c'est la meilleure, alors.
14: Pour les nouilles de de riz.
21: Mais je veux pas de veau de riz. Moi, je vais pas faire mes pizzas avec du riz, à la farine de riz, c'est hors de question.
14: Non, alors non, là, c'est pas pour les pizzas, c'est pour les pâtes. Vous aurez des pâtes de riz chinoises.
21: Mais je ne veux pas votre truc, mais d'où c'est que vous emmenez des livraisons sans qu'on vous commande quoi que ce soit, vous?
14: Bah, c'est d'où c'est que j'ai passé la commande au nom du restaurant.
21: Mais vous avez passé, mais pourquoi? Vous êtes le chef de cette entreprise?
14: Oh non, je me permettrai pas. Non, je me suis déclaré comme co-chef.
21: Co-chef, non, mais ça va pas, hein, chez vous, hein.
14: Bah, fallait bien que je déclare un truc, sinon les commandes, elles passaient pas.
21: Bah, vous déclarez, vous n'avez rien du tout, moi, je vous, ça, c'est sûr que la commande est refusée. Mais de quel droit vous commandez des choses pour les gens comme ça? Ça va pas mieux? Et du sans gluten dans une pizzeria? Mais, moi, je travaille quand même le menu du coin. Et je vais pas lâcher de la farine de riz chinoise.
14: Oh là là, vous mélangez tout.
21: Bah mais non, mais je m'en fous.
14: Pour remplacer les pâtes, vous aurez des nouilles chinoises. Et pour remplacer les pizzas, vous aurez des tortillas mexicaines.
21: Des tortillas, mais je vais pas faire mes pizzas à base de tortillas. Moi, je fais de la pizza traditionnelle, pas de la merde. Hein.
14: Oh pardon, mais au Mexique, c'est hyper traditionnel de faire sa pizza avec une tortilla.
21: Oui, bah au Mexique, mais moi, je m'en fous, moi, cher Carnot. J'ai des pâtes, je fais ma pâte moi-même.
14: Oui, alors ça, je vais vous en débarrasser.
21: Non, mais vous m'enlevez de cette association. Mais, qui vous a demandé de faire quoi que ce soit?
14: Attendez, en plus, on vous a mis président d'honneur des allergiques anonymes.
21: Président d'honneur, mais vous êtes pas bien. Hein.
14: Ah, non, l'avantage, c'est qu'en tant que président d'honneur, vous pourrez en plus nous faire des donations.
21: Je m'en fous.
14: Excusez-moi, monsieur le président.
21: Monsieur le président, ça va pas mieux. Hein. Alors, ça, vous avez fait un arbre ou quoi?
14: Bah, vous êtes président. C'est normal que je vous appelle président, monsieur le président.
21: Mais je m'en fous.
14: En revanche, faudra faire un petit effort de vocabulaire.
21: Ouais, vous allez arrêter de m'emmerder parce que moi, j'ai autre chose à foutre.
14: Oh, monsieur le président.
21: Oui,
14: fuite vous-même, monsieur le président.
21: Allez, hop.
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3: Bonjour, Camping La Bienheureuse.
7: Ah bonjour, c'est le camping.
3: Oui.
7: Ah bonjour madame. Ça va, il fait beau?
3: Oui, il fait beau.
7: Ah, c'est merveilleux. Dites-moi, vous savez, ça va être nos 70 ans de mariage avec ma femme?
3: Oui.
7: Alors, on voudrait réserver donc deux chambres du 14 juillet au 15 août.
3: Je fais pas les chambres, c'est un camping.
7: Oui, deux chambres avec vue sur mer, s'il vous plaît.
3: Non, c'est pas possible. Nous sommes en camping, ce n'est pas un hôtel, nous sommes en camping.
7: Non, nous ne voulons pas la vue sur le camping, non.
3: Je sais, mais...
7: On veut la vue sur mer.
3: Nous sommes 45 kilomètres de la mer, d'ici.
7: Voilà.
3: Nous sommes en camping.
7: Dites-moi, vous avez un accent du sud, vous, hein?
3: Oui, mais ça, c'est un camping.
7: Ah, vous êtes chinoise?
3: Non, monsieur.
7: Madame Ping, vous dites?
3: Non, camping.
7: Parce que c'est très difficile de trouver de la place dans les hôtels en ce moment. Hein.
3: Oui, mais je ne suis pas un hôtel. Vous avez trompé le numéro, monsieur.
7: Oui.
3: Vous l'avez appelé un camping.
7: Oui, madame Ping, j'ai bien compris.
3: Vous avez une autre personne à côté de vous?
7: Oui.
3: Je peux parler avec lui?
7: Oui, je vais vous la passer. C'est ma femme. Hein.
3: D'accord.
7: Bien. Je suis avec l'hôtel. Une dame très gentille, elle a un accent chinois, elle s'appelle madame Ping. Merci. Allô?
3: Oui, madame.
7: Bonjour, madame. Madame Ping, c'est ça?
3: Non, ce n'est pas madame Ping, c'est votre mari qui l'avait trompé.
7: Mais pas du tout.
3: Oui, monsieur.
7: Non, mais je t'ai jamais trompé. Allô?
3: Nous sommes en camping, un terrain de camping.
7: Allô, madame Ping?
3: Non, madame. Nous sommes en camping, un terrain de camping. Je loue pas les chambres.
7: C'est très bien.
3: Et nous sommes loin de la mer.
7: C'est ça qu'il nous faut.
3: Oui, mais vous voulez une chambre?
7: Oh non, on veut pas une chambre, bien sûr que non.
3: D'accord.
7: On en veut deux.
3: Aïe, aïe, aïe.
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20: Bonjour.
14: Bonjour monsieur, c'est bien la poissonnerie?
20: Oui.
14: Monsieur Martin à l'appareil, les nouveaux distributeurs Martin?
20: Oui.
14: Bonne nouvelle, vous allez avoir un distributeur automatique de poissons devant la poissonnerie.
20: Oui, mais nous on met pas de distributeur, nous, monsieur.
14: Ah non, oula, je vais pas vous demander de mettre un distributeur, pardon. Vous pensiez que je vous demandais de mettre un distributeur?
20: Oui.
14: Ah mais non, c'est moi qui vous l'installe le distributeur, je vous rassure.
20: Oui, mais non, mes patrons ne comptent pas mettre de distributeur devant le magasin, monsieur, tout simplement.
14: Eh ben les patrons, vous leur dites que je m'occupe de tout.
20: Monsieur, il faut appeler le patron.
14: D'accord, et donc?
20: Donc c'est à vous appeler le patron.
14: Oh là là, ouais, mais alors s'il faut tout faire aussi?
20: Ah bah ouais, mais on vous a fait aucune demande, vous a posé des trucs, attendez, gardez-les l'occasion, vous a rien demandé.
14: Non mais vous avez juste à vous occuper de l'entretien.
20: Ouais, donc non monsieur, écoutez-moi bien.
14: Je vous écoute bien.
20: Écoutez-moi bien, donc on va mettre les choses au clair.
14: Ok, je vous écoute très bien.
20: Je vais vous donner tout de suite le numéro de téléphone.
14: Martine, je pensais
20: à
14: un truc, t'as acheté du café ou pas?
20: Allô?
14: Oui, allô?
20: Oui.
14: Oui, bah je vous écoute.
20: Donc je vous donne le numéro de téléphone de mon patron.
14: Non, je suis au téléphone, mais tu me déranges pas, si tu sors faire des courses.
20: Mais monsieur, écoutez-moi bien.
14: Évidemment, je vous écoute 5 secondes.
0: sur 5.
20: Donc je vous donne le numéro
0: ouais,
20: de
0: donc
20: téléphone.
0: Si tu vas faire des courses, prends des capsules, mais les bonnes.
20: Vous m'écoutez ou j'ai pas que ça à faire, monsieur?
0: Ah mais bien sûr, je ne fais que ça. Allez-y, je vous écoute.
20: Bon voilà, donc je vous donne le numéro de mon
0: patron. Parce que les dernières, le café, il avait un goût de chameau, c'était
20: pas. Ouais, salut.
0: Ah non, bah attendez, vous m'avez pas donné le numéro du patron.
20: Bah en même temps, vous m'écoutez pas, monsieur.
0: Pas faux, mais peu importe, je vais déjà vous apporter du poisson.
20: Non, non, non, non, non, vous ne déposez rien ici, je vous fais appel.
0: Bah si, sinon on met quoi dans le distributeur de poisson?
20: Mais même, vous ne mettez pas de vitrine devant mon commerce.
0: Ah non, mais c'est beaucoup plus qu'une vitrine.
1: Non mais attendez, ça nous intéresse pas du tout.
0: Et donc bonjour monsieur, pardon mais votre collègue avait l'air intéressé.
1: Oui mais non, non pas du tout.
0: Ah bah j'ai senti qu'il était à deux doigts de me dire oui.
1: Non.
0: Bon si.
1: Non non.
0: Si si.
1: Non non non non.
0: Si si si si.
1: Non non, c'est même pas la peine d'insister.
0: Je n'insiste pas mais est-ce que vous aussi vous seriez pas en train d'hésiter?
1: Non, on ne veut pas de distributeur à l'extérieur. Vous avez pas compris ou...
0: Ah mais si j'ai compris, vous voulez un distributeur mais à l'intérieur.
1: Oh non non non. Non, non, non, non, vous avez pas compris.
0: Ah si, pardon, j'ai compris. Vous voulez que moi je sois à l'intérieur et le distributeur à l'extérieur.
1: Mais pas du tout, mais on veut pas de vous non plus d'ailleurs. C'est pas compliqué. Je sais pas, mais vous réfléchissez un peu.
0: Bah justement, je réfléchis que ce serait beaucoup mieux si on était tous à l'intérieur.
1: Non, y a pas de justement, on n'en veut pas.
0: Et pourquoi on mettrait pas tout simplement le distributeur moitié à l'intérieur, moitié à l'extérieur?
1: Mais parce que y a pas la possibilité d'installer un distributeur automatique.
0: Si, si, on va faire un encastrage vitriniste.
1: Mais c'est quoi de ce truc là?
0: Bah de ce truc, c'est qu'on peut encastrifier le distributeur dans votre vitrine.
1: Ah non, non, non, vous voulez que j'appelle le syndicat, là, ou...
0: Le syndicat?
1: Le syndicat des poissonniers.
0: Bon, ça n'existe pas.
1: Ah si, ça existe.
0: Bah non, pourquoi pas un syndicat pour les travailleurs?
1: Vous n'êtes pas plus poissonnier que moi, je suis poissonnière, en fait.
0: D'accord, donc on est pareil.
1: Non, pas du tout.
0: Bah si vous n'êtes pas poissonnier et que je ne suis pas poissonnier non plus...
1: Mais si je suis poissonnière, j'appelle immédiatement le syndicat.
0: Ah mais dans ce cas, moi, j'appelle le syndicat.
1: Non, non.
0: Si, si, je vais les mettre en triple appel, comme ça on parle ensemble.
1: Je sais pas, mais...
0: Attendez, quittez pas.
1: C'est quoi votre truc, là?
0: C'est parce que je suis en train de les appeler, bougez pas.
1: Oui.
0: Oui, allô, bonjour, bienvenue au syndicat des poissonnistes.
1: Allô, bonjour.
0: Si vous voulez parler à un mérou, tapez 1.
1: C'est quoi de ce truc encore?
0: Si vous voulez parler à un poulpe, tapez 2.
1: Vous foutez de ma gueule ou quoi?
0: Pas du tout. Si vous voulez parler à une raie, tapez 3.
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6: Allô?
23: Oui, bonjour madame.
6: Bonjour monsieur.
23: Je suis bien chez monsieur.
6: Oui monsieur.
23: Oui, bonjour madame, est-ce qu'il est là?
6: Non monsieur, il ne rentrera même pas pour ce midi.
23: Ah, c'est dommage. Vous êtes sa secrétaire?
6: Oui monsieur.
23: Je suis le docteur Givaro madame.
6: Oui.
23: Et j'avais un rendez-vous téléphonique avec lui vers 12h. Peut-être qu'il ne l'a pas noté.
6: Ça m'étonnerait bien.
23: Bon, je vous explique, madame.
6: Oui.
23: Je travaille dans la réduction d'intine, c'est-à-dire que nous faisons de la réduction de tête. Hein, notre spécialité, ça vient d'Amazonie, madame. Hein.
6: Oui.
23: Et monsieur était très intéressé par nos travaux, puisque nous faisons collection de têtes, que nous réduisons.
6: Oui.
23: Et vous savez que bon, nous cherchons avidement, au nom de la science, des gens qui font don de leur corps à la science.
6: Bien sûr.
23: Et donc, votre patron avait souhaité laisser faire don de son corps à la science et à notre spécialité.
6: Oui.
23: Donc, j'aurais pris... je devais prendre le papier qui m'autorisait à prélever sa tête en cas d'accident.
6: Bien. Écoutez, il a vos coordonnées?
23: Oui, il les a. Ah ben, bien sûr, oui. Simplement, est-ce que vous pouvez le préciser? Il m'avait demandé quelques détails quant à l'opération.
6: Oui.
23: Est-ce que vous avez de quoi noter?
6: Oui, monsieur.
23: D'accord. Voilà, donc, alors, une fois que les papiers sont en règle.
6: Oui.
23: Donc, nous réduisons, donc, réduction de la tête dans de la chaux vive. Après, on la malaxe.
6: Oui.
23: On en fait donc une boulette que l'on pétrit bien. Qu'on introduit donc dans la sarbacane.
6: Non,
23: la sarbacane, hein, vous savez, c'est ce long tuyau.
6: Oui, oui, oui, on l'introduit dans la sarbacane.
23: Donc, et hop, alors donc après, donc, c'est trois opérations de hop, les trois opérations indiennes, et hop, et hop, et hop, donc c'est la formule qui nous est demandée, le rituel indien.
6: Puis, et comment ça s'écrit-il?
23: Comment
6: ça s'écrit-il?
23: Hop, et hop, et hop, vous l'écrivez comme ça se prononce, puisqu'il n'y a pas de traduction. Hein.
6: Et hop, et hop, et hop, alors je fais ET plus loin à choper.
23: À choper trois fois.
6: Bon.
23: Donc, on gobe tout ça. Donc, la pâte réduite, la boulette.
6: Oui.
23: Et hop, encore une fois. Donc, il l'a dans le baba. C'est exactement la traduction.
6: Donc, écoutez, ne pas faire trop de sottises. Donc, oui. Le prélèvement de la tête.
23: Oui.
6: Mise en chaux vive.
23: Réduction.
6: Réduction de la tête.
23: Oui.
6: En chaux vive.
23: Oui.
6: Malaxage.
23: Oui.
5: Une boulette bien pétrie.
23: Oui.
5: Introduite dans la serbacane.
23: Oui.
5: Et hop, hop, hop.
23: Oui.
5: Le tout est gobé.
23: Oui.
5: Hop.
23: Oui.
5: Et dans le baba.
23: Voilà. Je vous remercie.
5: J'espère... Mais y a-t-il un papier spécial, s'il vous plaît?
23: Ah oui, ben, il va falloir qu'il signe la décharge. Donc la décharge, alors, il aura la décharge demain.
5: Oui.
23: Il la signe tout de suite et il me la renvoie à mon cabinet.
5: Bon, c'est entendu.
23: Je vous remercie, madame.
5: Je vous en prie, docteur.
23: Vous avez bien noté mon nom?
5: Docteur Jivaro.
23: Jivaro, voilà.
5: J-I-V-A-2-0.
23: Vous lui transmettrez ça à quelle heure, madame?
5: Dès qu'il arrive, je présume vers 14h30, 15h, monsieur.
23: Je vous remercie, madame, de votre diligence et de votre célérité.
5: Je vous en prie, docteur.
23: Au revoir, madame.
5: Au revoir, docteur. 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
9: 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Allô?
0: Bonjour, monsieur. C'est bien ici l'exploitation d'arbres fruitiers?
9: Oui.
0: Monsieur Martin, à l'appareil, les équipementiers Martin?
9: Oui.

0: maire, dans ce cas, je vais mettre que lui, il est d'accord.
1: Ah ben, mais vous pouvez pas, il est maire.
0: Bah, justement, c'est encore mieux.
1: Non, mais vous avez rien compris.
0: Mais si, vous prévenez le maire qu'il est d'accord, moi, je prépare les papiers.
1: Mais non, vous rigolez ou quoi?
0: Bien sûr.
1: Il va pas se foutre un pont qui va servir à rien, il y a pas un tracé d'autoroute qui a rien du tout.
0: En plus, ça vous fera de l'ombre l'été quand il fait un peu chaud.
1: Non, mais quittez pas.
2: Oui, bonjour.
0: Bonjour, madame.
2: Là, c'est un monsieur qui vous parle.
0: Admettons.
2: Et alors, comme ils font pas la 69, ils vont faire une déviation qui passe chez
0: moi. Alors, presque. Moi, j'ai déjà décidé de dévier le pont au-dessus de chez vous. Après, pour l'autoroute, c'est pas encore sûr.
2: Mais un pont qui passe au-dessus de mon terrain. Personne n'est venu. Vous venez me dire, il y a un pont qui passe au-dessus de mon terrain.
0: C'est ça. Ah, au passage, d'ailleurs, vous avez rien qui dépasse les 3 mètres chez
2: mais
0: vous.
2: De quoi vous me parlez? J'ai une exploitation fruitière avec des arbres. Vous me parlez de hauteur de 3 mètres?
0: Ouais, parce qu'on va vous faire ce qu'on appelle un pont basse altitude. Il est à 3 mètres du sol.
2: Non mais attendez, mais c'est grotesque ce que vous me parlez là. J'ai des poteaux de 4 mètres de hauteur.
0: Ah oui, bah les poteaux, je peux vous en recouper 1 mètre, ça devrait
2: pas... Vous allez rien recouper, il n'y a pas un ingénieur qui va arriver chez moi.
0: Bah oui, mais sinon le pont va péter vos poteaux.
2: Non, mais attendez.
0: Non mais je m'en occupe. Au passage, vous savez quoi, je taillerai aussi un peu les arbres.
2: Vous me parlez de quoi, moi? On va vous couper les arbres. Là, il n'y a rien qui est prévu, rien ne passera chez moi aujourd'hui.
0: Ah non, pas chez vous, au-dessus de chez vous.
2: Mais c'est mieux, au-dessus de chez moi.
0: Ah bah oui, si c'est au-dessus, c'est pas vraiment chez vous.
2: C'est mieux, mais c'est grotesque. Vous allez pas faire un pont qui passe au-dessus de chez moi.
0: Bah, sinon on le fait en dessous de chez vous, mais dans ce cas c'est un pont souterrain, c'est pas le même prix.
2: Lunaire, ce dont vous me parlez. Vous êtes une société en train de venir, je vais vous couper les arbres, est-ce que ça passe? Mais attendez.
0: Ah non, mais les arbres, je les coupe pas, je vais tous les tailler à 2,90 m.
2: Mais moi c'est des arbres fruitiers, personne ne rentre, personne ne me touche les arbres, il va rien se faire, monsieur, là. Vous avez compris?
0: Ah oui, mais si on fait rien, vos arbres ils vont frotter sous le pont, faudra pas dire que c'est ma faute.
2: Mais... Le pont, il va frotter.
0: Ou alors, autre solution, on abaisse votre terrain.
2: Mais
0: si on creuse votre terrain pour faire descendre toute la propriété de quelques mètres...
2: Mais monsieur...
0: Problème réglé.
2: Non mais, c'est une blague.
0: Bah oui.
2: On passe à une radio.
0: Ah mais c'est complètement une radio.
2: C'est une...
0: Bah oui, d'ailleurs, vous savez laquelle?
2: Non, mais bon, enfin, c'est Rire et Chanson, ou je sais pas...
0: Ah bah c'est bon, n'en dites pas plus.
2: Hein?
0: C'est ça, bienvenue dans l'appel trop con. Et bonne journée, madame.
2: Merci, madame, également.
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4: Oui, allô?
5: Oui, bonjour.
4: Oui, c'est de la part de qui?
5: Oui, c'est ça.
4: C'est quoi ça?
5: Ah, madame de Tremble.
4: Attendez, je suis sa voisine. Je vous la passe, hein?
5: Non, c'est la voisine?
4: Oui. Ah, elle était dehors, là, tout de suite avec moi.
5: Ah, d'accord.
4: C'est quelqu'un. Bonjour. Allô?
6: Je reviens, hein?
5: Oui,
4: allô?
5: Allô?
6: Je vous laisse.
7: Bonjour, ah. Vous avez demandé?
5: Oui, on doit la voisine.
7: Eh ben, ma voisine, elle vient de partir.
5: Vous pouvez la rattraper?
7: Ah, mais oui, bien sûr.
4: Maria?
6: Oui?
4: C'est pour vous.
6: C'est moi.
4: Oui, bonjour.
5: Ah oui, bonjour, madame. Vous m'entendez, là?
4: Je vous entends très bien, mais je suis vers ma voisine parce que je suis venue vers elle et puis c'est moi qui ai pris l'appel de chez elle.
5: Madame Dutremble, s'il vous plaît.
4: Oui, je vous la passe, alors.
5: Allô?
4: Déjà, vous me la passez, vous avez dit que vous vouliez, alors je vous passe madame Dutron. Bon, qu'est-ce que c'est, monsieur, s'il vous plaît?
5: Vous êtes la voisine.
4: Oui.
5: On voudrait parler à madame Dutremble.
4: Eh ben, je suis madame Dutremble.
5: Ah, bonjour madame Dutremble. Est-ce que votre voisine est là?
4: Elle est là, oui.
5: On peut lui parler, s'il vous plaît?
4: Eh ben oui. Mais à quel honneur vous l'appelez chez moi?
5: C'est la mairie.
4: Ah, c'est la mairie. Ah oui.
5: Allô?
4: Oui.
5: Est-ce que c'est la voisine?
4: Mais oui, je suis la voisine. Écoutez-moi, au revoir.
5: Parce qu'on vous a...
4: Ailleurs,
5: on vous a appelé chez vous, mais ça répond pas.
4: Ben, je vais y aller chez moi, alors on verra. Vous m'appelez.
5: Madame Dutremble, est-ce que vous m'entendez?
4: Comment?
5: Est-ce que vous pouvez nous passer madame Dutremble, s'il vous plaît?
4: Eh ben, je suis madame Dutremble.
5: Ah, bonjour. Rebonjour. Votre voisine est là?
4: Elle n'est plus là, non? Elle est partie chez elle.
5: Mais il fallait surtout pas qu'elle parte, puisqu'on a besoin de lui parler.
4: Eh ben écoutez, téléphonez-lui chez elle.
5: Est-ce que vous pouvez lui transmettre un message?
4: Oui.
5: Est-ce que vous pouvez lui demander, quand vous la voyez...
4: Mais je la verrai peut-être que demain, ou je sais pas quand.
5: Si la voisine voit madame Dutremble...
4: Je suis madame Dutremble.
5: Bon, alors écoutez, madame. Vous dites bien à votre voisine qu'on va l'appeler... pour qu'elle nous passe madame Dutremble. On a un message à lui passer.
4: Eh ben, passez-le, puisque je suis là.
5: Ah, ben alors, madame Dutremble, c'est très simple. Vous dites bien à votre voisine, quand vous la voyez, hein, qu'elle dise à madame Dutremble, c'est-à-dire vous-même, qu'on va l'appeler.

0: Bon, d'accord. Bonjour.
1: Bonjour monsieur, c'est bien le fenêtrier ?
0: Non.
1: Ah, c'est pas vous qui faites les fenêtres ?
0: Ah oui.
1: Oui, c'est ça, bah, c'est ce que je disais. Parce que j'ai entendu votre publicité, là, que vous reprenez 150 euros par fenêtre.
0: Oui, tout à fait.
1: Bah, j'en ai une dizaine à vous déposer, là, déjà.
0: À nous déposer ?
1: Oui, j'en ai démonté une dizaine.
0: Non, mais attendez, je vous arrête de suite. On va pas vous donner 1500 euros et vous nous apportez des fenêtres.
1: Ah, bah, pour 10 fenêtres, je suis désolé, mais alors prenez une calculette.
0: Mais ça n'a rien à voir avec le calcul, monsieur. On va pas vous faire un chèque de 1500 euros.
1: Ah non, ah, mais pardon. Excusez-moi, si vous préférez échelonner, on peut faire peut-être...
0: Mais non, mais monsieur, vous comprenez ou vous comprenez pas ?
1: Vous me signez un papier, ça me suffit, vous voyez,
0: mais
1: à la limite, on fait...
0: Mais non, mais on ne fera pas ça. Bon, alors... Oui ?
1: Quelqu'un d'autre, allô ?
2: Bonjour.
1: Oui, bonjour madame. Voilà, comme j'expliquais à votre collègue.
2: Moi, je suis responsable de la société, là. Vous n'avez jamais eu de devis de notre part.
1: Non, mais le devis, il est tout fait. 150, c'est ce que je disais. 150 fois 10.
2: Mais le devis a été fait par qui ?
1: Bah, c'est moi. J'en ai fait un de devis, c'est ce que je vous dis.
2: Vous avez fait un devis de chez qui ? De chez nous ?
1: J'ai mis le nom de votre société avec 10 fenêtres à 150 euros égale.
2: Ça marche pas comme ça, monsieur. D'abord, vous n'avez pas le droit de faire des devis au nom de notre société. Il n'y a pas un commercial qui est venu chez vous pour faire un devis.
1: Oh, bah, ça, on peut faire comme si, vous voyez.
2: Non. Il n'y a pas de magouille. On n'est pas le menuisier du coin.
1: Bon, allez, je vous l'ai fait à 130.
2: Vous me faites rien à 130. Maintenant, vous arrêtez.
1: Ah bah là, j'arrive, là. Donc, du coup...
2: Eh ben, ça sert à rien.
1: Il faudrait quand même venir me filer un coup de main pour, au moins pour décharger.
0: Ah non, on ne viendra pas, monsieur. Vous débrouillez tout seul.
1: Ah bah, c'est à nouveau le monsieur du début.
0: Vous les déchargez où vous voulez, mais pas chez nous.
1: Ah bah, je suis devant, là, donc je vais les...
0: Ah bah, restez devant, si vous voulez, on vous ouvrira pas. C'est pas nos fenêtres, c'est vos fenêtres, vous les gardez.
1: Bah, à partir du moment où je vous les vends, ça devient les vôtres, vous voyez.
0: Mais c'est on ne veut pas de fenêtres, est-ce que vous comprenez?
1: Bah, vous êtes fenêtriste, donc forcément.
0: Non.
1: Vous n'êtes pas fenêtriste.
0: Non, on vend des fenêtres.
1: Ah bah, c'est bien ce que je disais, fenêtriste.
0: Merci, vous pouvez rentrer chez vous.
1: Bah, non, moi je voudrais rentrer chez vous, justement, pour déposer les fenêtres.
0: Stop, maintenant c'est bon.
1: Non, mais vous les prenez, sinon?
0: Non, on ne les prend pas.
1: Sinon?
0: Non, il n'y a pas de sinon.
1: Ah bah si, il y a sinon. Sinon,
0: non, il n'y a pas de sinon.
1: Sinon...
0: Non, vous les refourguez à qui vous voulez, mais vous arrêtez de vous faire chier. On est bien d'accord?
1: Non, mais est-ce que sinon je vais les vendre à la concurrence?
0: Mais allez les vendre à la concurrence, mais allez-y surtout.
1: Ah bah ça, faudra pas pleurer après, hein, si je les ai...
0: Non, on pleurera pas, vous inquiétez pas.
1: Non, parce qu'après vous direz, ah oui, mais fallait nous prévenir, ceci.
0: Mais allez-y, je vous en prie.
1: N'insistez pas parce que je serai capable de le faire, hein.
0: Mais là, j'insiste.
1: Attention, je le dirai pas deux fois.
0: Allez-y, allez.
1: Bon, je le dirai pas trois fois.
3: Oui.
1: Bonjour madame, voilà, j'ai expliqué à votre collègue.
3: Madame, il n'y a pas de madame. C'est l'autre fada que j'écoute tous les matins, c'est ça?
1: Bravo.
3: Voilà, comment il s'appelle? Putain, mon collègue, il m'envoie chaque fois le lien, là, notre taré. Oh, je vais l'appeler, il va pas me croire. Il me saoule avec vous. Chaque fois, je suis obligé d'ouvrir l'application. J'ai dit, il n'y a qu'un fou pour me dire, putain. Chaque fois, j'ai dit, tu m'arrêtes avec ce fou, là, chaque fois. C'est Martin, c'est ça?
1: Ah bah voilà, bravo.
3: Putain. Vous êtes malade complet.
1: Ah bah merci.
3: Comme moi, je vous écoute tous les matins. J'ai les chansons, j'ai même l'application sur le téléphone. Continuez comme ça, c'est de la bombe.
4: Allô ?
1: Bonjour monsieur.
4: Non, c'est madame.
1: Non, c'est monsieur à l'appareil. C'est bien le café ?
4: Oui.
1: Je vous appelle pour la journée mondiale des animaux ce mardi.
4: Ouais.
1: Moi, j'ai prévu de faire une petite animation chez vous. Il faut que je puisse venir avec mon poney demain matin.
4: Avec votre poney demain matin ?
1: Voilà, parce que comme je fais un numéro de dressage de poney à l'heure du déjeuner.
4: Vous installez ça où ?
1: Bah, dans la salle de restauration.
4: Avec un poney dans le café ?
1: Voilà.
4: Mon patron, il acceptera jamais que vous rentrez votre poney dans le café, monsieur. Son café, il est neuf.
1: Le café est neuf ?
4: Bah, il vient d'être fait.
1: Mon poney aussi, il est neuf, donc ça tombe bien.
4: Attendez. Mm-hmm. Est-ce que t'es au courant qu'il y a quelqu'un qui doit venir pour la journée mondiale des animaux avec un poney ?
5: Oui, bonjour.
1: Bonjour, madame.
5: C'est un restaurant, monsieur. Je veux pas faire rentrer un poney dans un restaurant.
1: Non, mais c'est moi qui l'amène, si vous voulez. Moi,
5: Même que c'est vous qui l'amenez, monsieur. Ça se fait pas. Les gens, ils vont venir manger. Il va y avoir des poils.
1: Excusez-moi. Vous avez de quoi diffuser de la musique ou pas ?
5: Oui, on a de quoi diffuser de la musique.
1: D'accord. Parce qu'il y a une musique quand le poney rentre.
5: Ah, mais vous avez toujours pas compris que je voulais pas de poney. Hein.
1: Non, mais si vous voulez, le spectacle, lui, il a l'habitude d'entendre.
5: Monsieur, vous comprenez pas le français ou quoi ? Je vous ai dit que je voulais pas de poney dans mon établissement. Parle pas en chinois quand même. Je peux pas faire rentrer un poney dans mon restaurant. Vous êtes pas bien ou quoi ?
1: Non, mais moi j'ai fait la publicité, si vous voulez. J'ai annoncé que.
5: Ah, ouais, mais vous avez fait la publicité, nous on n'est pas au courant. Non, mais c'est quoi ce délire là ? Quand vous faites des publicités, vous me téléphonez la veille pour le lendemain, me dire voilà, demain je viens avec un poney chez vous. Vous foutez pas un peu de ma gueule ?
1: Bah, c'est pas moi qui ai choisi la date de la journée mondiale.
5: Ah,
1: hein,
5: ouais, c'est pas moi non plus qui l'ai choisi.
1: Ah, bah non, c'est un truc de l'ONU, vous regardez sur internet.
5: Ouais, bah l'ONU, je m'en tape de l'ONU.
1: Ah, bah merci pour eux.
5: Ouais, bah merci pour eux, ouais.
1: Bon, idéalement, si on pouvait faire une petite répétition, parce que comme il connaît pas le.
5: Ma gueule là, tu comprends pas ce que je te dis, ouais. Là, je vais commencer à te tutoyer, t'es en train de me vénère là.
1: Non, bah on peut se tutoyer si tu préfères, si tu te sens plus à l'aise comme
5: dit,
1: ça.
5: Tu vas sur le rond-point, tu vas où tu veux, mais tu rentreras pas dans mon établissement avec un poney.
1: Le problème, c'est que moi j'ai quand même des réservations déjà que j'ai bookées.
5: Ouais, t'as des réservations où ? Chez moi ? Ma parole, t'es un malade toi.
1: Ils ont réservé en se disant, on se fait un petit déjeuner poney.
5: Un petit déjeuner poney, mais t'as vu ça où toi ? Arrête de regarder les dessins animés, ma couille. Hein.
1: Non, mais tout est calé, hein, je te rassure.
5: Hein ?
1: Moi, je viens avec tout le matériel.
5: Même que tu arrives avec tout le matériel, ce que tu comprends pas, c'est que tu rentreras pas, tu vas rester à la porte avec ton matériel. Le poney, tu le mettras sur le rond-point, tu le mets au TV, ton poney, gros, tu peux même te le carrer dans le...
1: Non, alors excuse-moi, mais alors ça, tu le dirais en face, ça.
5: Hein?
1: Tu le dirais en face, ça?
5: Ouais, je te le dis en face.
1: Non, pas à moi. Je veux dire, en face du poney, tu lui dirais ça au poney.
5: Bah ouais, je lui dirais, t'as quoi? T'as un narvalo, toi, la tête de ma mère.
1: Non, mais je te passe mon poney, on va voir si tu vas lui dire la même chose.
5: Ouais, vas-y, passe-toi ton poney.
1: Martin?
5: De Chabert, ouais.
1: Viens, Martin. Viens, il y a le monsieur du café qui veut te parler. Allô?
5: Ouais, vous êtes des martyrs, ouais.
1: Qu'est-ce que tu dis?
5: Bah, tu te fous de ma gueule, la vérité, ça, c'est une blague. Tu travailles pour la radio ou quoi?
1: Ah, bah alors, c'est quelle radio?
5: C'est quelle radio?
1: Ouais.
5: Qui fait des conneries comme ça?
1: Ça s'appelle L'Appel Trop Con.
5: Ça s'appelle L'Appel Trop Con?
1: Ouais.
5: Ah ouais, vieille chanson.
1: Bah ouais?
5: Hein? Vieille chanson.
1: Bah grave.
5: Conneries, ouais. On a gagné quoi?
1: Vous avez gagné un spectacle de poney, que je peux passer faire quand tu veux.
5: Non, c'est des ouf.
1: Eh ben, bonne journée.
5: Ouais, bonne journée, allez, salut.
1: Salut.
5: J'ai gagné un spectacle de poney.
1: Ah non, t'as pas gagné un spectacle de poney. Oh merde.
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7: Allô, oui.
8: Oui, bonjour, monsieur.
7: Oui, bonjour, monsieur.
8: Monsieur Robert Van Antuk, ambassadeur du Vietnam à Paris, de passage dans votre ville.
7: Oui.
8: J'aurai une nuit réservée ce soir au restaurant vietnamien.
7: Oui.
8: Pour 147 personnes.
7: J'ai pas la place, moi.
8: Bon, ben, est-ce que les gens peuvent se serrer un peu?
7: Ah oui, mais on peut monter à 80 personnes.
8: Oh non, ça va pas.
7: C'est pour quand, monsieur?
8: Alors, c'est pour ce soir. Hein?
7: Ce soir.
8: Alors, vous avez de quoi noter?
7: Oui, je note, oui.
8: Vous avez noté de quoi noter?
7: Oui, oui.
8: Passez-moi la liste.
7: Oui, mais monsieur, je vous dis, monsieur... Je ne peux pas vous mettre, je n'ai pas la place.
8: Alors là, il y en a combien? J'essaie de réduire, monsieur, hein, mon cher monsieur.
7: Oui, vous prenez deux restaurants, quoi.
8: Alors, on commence, hein. Famille récipient. Six personnes.
7: Récipient?
8: Six personnes. Famille Pudiglan. Trois personnes.
7: Pudiglan, trois personnes. Récipient, six personnes.
8: Famille, non, c'est récipiong.
7: Récipiong.
8: Trois personnes. Valise en carton.
7: Oui.
8: Six personnes.
7: Valise 100 personnes, 6 personnes, 12 personnes, 17 personnes.
8: Qu'est-ce que vous avez? Récipiong.
7: Récipiong, 6 personnes. Plus du gland, 3 personnes.
8: 3 personnes, c'est ça.
7: Récipiong, 17 personnes.
8: Phonétiquement.
7: Oh, monsieur, je vous passe ma femme.
8: Non, attendez.
7: Oh, non, je comprends pas. Je comprends pas le vietnamien, je comprends pas.
9: Allô?
8: Oui.
9: Vous parlez le vietnamien?
8: Oh, pas du tout, non, je suis Berisong.
9: Ah, c'est papa qui parle le vietnamien?
8: Non.
9: Oui?
8: Non.
9: Oui?
8: Moi, je dis comme dong.
9: Oui?
8: Il n'est pas là, votre mari?
9: Oui, mais il ne comprend pas.
8: Non, mais il ne va plus noter les noms maintenant, on va noter les chiffres.
9: Noter les chiffres?
7: Allô?
8: Oui, on a fini, hein? Vous avez noté?
7: Oui, j'ai noté, oui.
8: Je vous écoute.
7: Monsieur, je suis incapable de vous relire la liste, monsieur. Je ne peux pas, ce n'est pas...
8: Je vous écoute.
7: Monsieur, je vais venir vous voir.
8: Monsieur, nous partons immédiatement.
7: Bon, j'ai une table de 6.
8: À quel nom?
7: À quel nom? Récipient?
8: Oui.
7: 6 personnes.
8: Récipient, 6 personnes.
7: Judith Gros, 3 personnes.
8: Oui. Celle-là, vous n'avez pas dû bien noter, parce que je ne vois pas ce que c'est, mon frère. Ensuite.
7: Brutus Neland, 7 personnes.
8: Oui.
7: 23 personnes.
8: À quel nom?
7: Jus.
8: Quoi?
7: Jus.
8: Oh non, c'est pas ça.
7: 3 personnes.
8: À quel nom?
7: Pismi.
8: Pismi?
7: Oui.
8: C'est pas vietnamien, ça.
7: Ben non, je marquais comme ça.
8: Ah, c'est famille Pudiglan.
7: Pudiglan, voilà. 3 personnes.
8: Et de la bite.
7: Comment?
8: Et de la bite.
7: Oui.
8: 6 personnes.
7: Vous pouvez m'en donner d'autres, j'ai de la place. Hein.
8: Famille Mekoy.
7: Oui.
8: Ça, c'est des Grecs.
7: Combien?
8: 17. Alors, on va reprendre. Hein.
7: Oui.
8: Je vous écoute.
7: 6 personnes.
8: À quel nom?
7: Récipient.
8: Oui.
7: 3 personnes. Judith.
8: Oui.
7: 7 personnes. Brutus Nelly.
8: British Leyland.
7: Oui. 6 personnes. Megan.
8: Oui.
7: 6 personnes tu l'habites.
8: Oui.
7: 17 personnes mec.
8: Mec quoi?
7: Ouille.
8: Non, c'est Vauquouille.
7: Vauquouille. Vauquouille.
8: Vauquouille?
7: Oui. Oh, monsieur, arrêtez, hein. Mes couilles.
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10: Bonjour.
1: Bonjour monsieur, c'est bien la quincaillerie. Oh, attendez, qu'est-ce qui se passe? Je crois qu'il y a mon téléphone portatif qui sonne.
10: Non, non.
1: Ah si, si, j'entends que ça sonne.
10: Non, c'est mon téléphone monsieur.
1: Ah, c'est vous qui essayez de m'appeler?
10: Non, j'ai mon téléphone qui sonnait quand j'ai décroché.
1: Oui, bah c'est normal qu'il sonne puisque je vous appelle.
10: Non, non, vous m'avez appelé sur le fil.
1: D'accord, et vous, en même temps, vous essayez de m'appeler sur le portatif?
10: Non, je vous appelle pas sur le portable.
1: Ah bah non, effectivement, ça ne sonne plus.
10: Bon, c'est pas grave.
1: Oui, bref, monsieur Martin, à l'appareil, j'ai acheté un spray de dégraissant chez vous.
10: Vous avez acheté un dégraissant?
1: Voilà. Et alors ma femme s'en est pchitée sur le ventre, une catastrophe.
10: Pourquoi elle en a mis sur le ventre?
1: Bah c'est pour son summer bodies, elle voulait se dégraisser un peu avant les vacances d'été.
10: C'est quoi ce...
1: Mais alors problème, ça lui a fait des boutons partout.
11: Oui, dites-moi.
1: Bonjour madame, comme je disais, votre dégraissant n'est pas du tout adapté. Non seulement il n'a pas dégraissé ma femme...
11: Monsieur, écoutez, on va pas refaire l'apologie de l'histoire. Vous allez regarder déjà si vous l'avez acheté chez nous, monsieur.
1: Alors, sans faire d'apologisme historiste, je suis quand même sûr que je l'ai acheté chez vous.
11: Non, donc. Mais vous êtes sûr, moi je suis pas sûr de vous avoir vu déjà, voyez.
1: Ah bah ce que je vois, c'est qu'elle a dû se faire prescrire une crème déboutonnante pour enlever ses boutons, donc ça, je vais vous apporter la facture.
11: Non mais je vais pas payer sa crème, monsieur, attendez, entendons-nous bien.
1: Bon, bien sûr que si.
11: Bah bien sûr que non, monsieur, je vous permets pas déjà.
1: Pardon, vous me vendez un dégraissant défectueux.
11: Non, non, monsieur, je ne vous permets pas.
1: Bon, alors disons que vous me vendez un dégraissant qui ne marche pas sur les femmes.
11: Monsieur, écoutez, moi je suis une monsieur, on va arrêter là tout de suite.
1: Ah oh, bah non, ce serait dommage.
11: Oh, si, si, non, non, non, mais attendez, attendez. Vous prenez pour qui, monsieur?
1: Alors moi je suis monsieur Martin.
11: Non, non.
1: Ah si, si. Et pardon de vous le dire, mais vos produits de beauté sont nuls.
11: Je vous ai pas vendu un produit de beauté, monsieur, réfléchissez.
1: Oula, surtout pas.
11: On est dans une société de matériaux de construction, monsieur. On n'est pas un esthéticien ici.
1: Ah oui, mais alors pourquoi vous vendez du dégraissant?
11: Mais ça vous regarde pas que j'ai du dégraissant, monsieur.
1: Bah, avouez que c'est quand même bizarre de vendre des produits de beauté dans un magasin.
11: Mais c'est pas du produit de beauté. Vous êtes cinglé, hein, moi je vous le dis tout de suite. Hein. Vous allez vous calmer. Hein. Vous allez vous calmer direct. Hein.
1: Oh, bah, tu vas voir que ça va être ma faute.
11: Vous allez vous calmer tout de suite, hein, je vous le dis moi.
1: Pardon, mais enfin votre dégraissant ne fonctionne pas du tout sur les femmes.
11: Non, non, mais attendez. Du dégraissant, c'est pour les machines, monsieur. Sûrement pas pour la peau.
1: Ah si, si, Martine, c'est ma femme. Elle m'a expliqué.
11: Ah, votre femme. Eh ben, votre femme, magnifique. Écoutez, je la connais pas, mais en tout cas, elle gagne à être connue.
1: Comment ça, vous connaissez Martine?
12: Hey, bonjour.
1: Ah, bonjour, une autre dame. Bah, vous savez quoi? Passez-moi le patron directement, à la limite.
12: Oui, c'est moi.
1: Super, donc c'est pour un problème de dégraissage de femmes, comme j'expliquais à votre collègue.
12: Non, mais dégraissage de femmes, je suis pas une pharmacie.
1: Oh, bah, de mieux en mieux.
12: Eh oui, mais ça n'a rien à voir avec moi, votre truc. Vous êtes drôle.
1: Merci, mais enfin, je vais quand même vous rapporter la facture.
12: La facture de quoi?
1: C'est ce que je disais. On a dû acheter une crème déboutonnante parce que votre pchit dégraissant, ça lui a fait plein de petits boutons.
12: Mais ce qui est normal, personne penserait à mettre un dégraissant WD-40 sur le corps d'une femme.
1: Oui, ah bah c'est exactement ça, WC-40. Donc on est d'accord, il y a un problème qui vient de chez vous.
12: Mais non, c'est pas un dégraissant.
1: Écoutez, on va faire simple, je vais venir vous déposer ma femme.
12: Et ça sert à rien de déposer votre femme, que voulez-vous qu'on...
1: Eh bah vous lui faites une séance de dégraissage de femme.
12: Mais je sais pas, je fais pas ça moi.
1: Pardon? Vous refusez de dégraisser ma femme?
12: Mais c'est pas qu'on refuse, c'est qu'on peut pas dégraisser votre femme, c'est pas du tout notre truc.
1: Bon bah dans ce cas, vous me la changez.
12: Je la quoi?
1: Bah vous me la changez contre une neuve.
12: Et quoi, votre femme?
1: Bah oui, vous faites jouer la garantie sur le produit.
12: Ah, oui, oui.
1: Vous dites comme quoi vous pouvez pas remettre à neuf le modèle existant. Non mais comme ça le problème est réglé, vous mettez une neuve à la place.
12: Mais en vrai c'est une farce, non?
1: Ah, en vrai c'est possible. Et qui c'est qui pourrait vous faire ce genre de farce téléphoneuse?
12: Les chansons.
1: Ah, ça dit quoi derrière?
12: Les chansons.
1: Bravo. Et au revoir madame.
12: Au revoir madame monsieur.
1: Merci.
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14: Allô?
15: Oui, bonjour ma sœur.
14: Bonjour monsieur.
15: C'est bien les petites sœurs des pauvres?
14: Oui.
15: Bonjour, c'est l'archevêché.
14: Oui.
15: Je vous passe sœur Germaine.
14: Oui.
15: Les petites sœurs des riches.
14: Oui.
16: Allô?
14: Allô?
16: Oh, bonjour ma sœur.
14: Bonjour ma sœur.
16: Sœur Germaine à l'appareil.
14: Sœur Germaine. Et moi, sœur Emmanuel.
16: Ah, oh, Emmanuel. Mais Emmanuel,
14: Non, c'est Sœur Emmanuel. Ah. C'est mon nom de religion.
16: Alors vous êtes aux petites sœurs des pauvres?
14: Oui.
16: Eh bien, moi, je suis aux petites sœurs des riches.
14: Ah bon?
16: À Neuilly.
14: À Neuilly.
16: Oui, c'est comme ça qu'on s'appelle maintenant, parce qu'il y a tellement d'argent.
14: Ah bon?
16: Oh oui. Vous roulez en quoi, vous?
14: Nous avons une 4L encore, nous.
16: Oh, eh bien, ma pauvre.
14: Ah mais bon. Elle roule bien, vous savez.
16: Oui, nous on a 6 Porsche, 2 Bentley.
14: Ah bon?
16: On a 2 Range Rover.
14: Ah bon?
16: Oui. Et alors, votre bijoutier, c'est qui, vous?
14: Notre bijoutier? On n'achète pas de bijoux, nous.
16: Ah bon?
14: Ben, pourquoi vous voulez qu'on achète des bijoux?
16: Mais à quoi ça vous sert tout l'argent?
14: Eh ben l'argent, mais c'est pour servir les pauvres.
16: Ben oui, mais il en reste, non? Il vous en reste pas après?
14: Oh là là, on n'en a pas assez, au contraire.
16: Oh ben nous, à Neuilly, alors là, on en a, hein?
14: Tant mieux.
16: Oui, tous les samedis, après-midi, on va place Vendôme, oui, avec les petites sœurs des riches, et puis on achète des bijoux.
14: Ah bon?
16: Oh oui, oh là là.
14: C'est pas notre cas. Et qu'est-ce que vous souhaitiez, alors, me dire?
16: Je voulais savoir si vous aviez les cours de la bourse, parce que mon ordinateur est en panne.
14: Ah, écoutez, moi je, vous savez, je ne suis pas les cours de la bourse. Je pense qu'on vous renseignera mieux là où vous êtes, là, si vous êtes à l'évêché.
16: Ben oui, c'est vrai. Mais monseigneur, est justement, il est sur Internet, lui.
14: Ah bon?
16: Oui, il est en train d'acheter un 3-mâts, là.
14: Ah bon?
16: Alors, évidemment, moi, je cherche les cours de la bourse parce que je voulais savoir où j'en étais, quoi.
14: Oui, oui, oui.
16: Mais non, pas sur mon PEA, hein. Sur
14: moi, je peux pas vous renseigner.
16: Ah bon?
14: Non.
16: Alors, vous allez où en vacances cet été?
14: Ben, nous n'allons jamais en vacances, nous.
16: Pardon?
14: Nous allons faire une retraite spirituelle chaque année.
16: Vous faites ça où? À Saint-Tropez?
14: Non, non, non, non. Non, non, nous allons dans des maisons de petites sœurs.
16: Ah oui?
14: Là, oui.
16: On part à Marrakech ce week-end. Je suis embêtée parce qu'on devait aller justement en place Vendôme acheter des bijoux, mais ils nous ont programmé un week-end à Marrakech.
14: Ah bon?
16: À la Médina, oui.
14: Mm-hmm.
16: Oh oui, oh là là là là. Pff.
14: Eh bien, écoutez, bon courage.
16: Oh, ben, vous savez, il nous en faut, hein, vous
14: mais
16: savez.
14: Je prie pour vous. Et ben priez moi pour nous aussi.
16: Oui, il nous en faut du courage en ce moment.
14: On en a besoin.
16: On en a besoin, vous savez. Vous êtes au courant de ce qui nous arrive?
14: Non, non, je ne suis pas au courant.
16: Ah bon? Eh bien, figurez-vous que la saison de la truffe est terminée.
14: Mm-hmm.
16: Quand on a appris ça hier soir, je peux vous dire, on a fini notre caviar dardard et on est allé regarder un film dans notre cellule, on était dégoûtés.
14: Mm-hmm.
16: Ah, c'est pas une vie d'être une petite sœur des riches, hein.
14: Non.
16: Bon, ben, ma sœur.
14: Voilà. Au revoir, ma sœur.
16: Au revoir, merci, ma sœur. Et puis, on se reverra là-haut.
14: Oui, sûrement.
16: Oh oui, oui. J'ai fait construire, j'ai acheté du terrain.
14: Merci.
16: Au revoir, ma sœur.
14: Au revoir, ma sœur.
16: Au revoir.
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18: Oui, bonjour.
1: Oui, bonjour, monsieur. C'est bien l'hôtel?
18: Oui, bonjour, monsieur.
1: Je vous ai fait une annonce sur BnB pour que vous ayez plus de chambres louées. Il faudrait qu'on voit comment on s'arrange.
18: J'ai rien demandé à personne, donc je travaille pas avec Internet directement. Donc, je vois pas pourquoi vous avez été mettre des annonces à notre nom, alors vous avez pas notre accord. Je suis désolée. Hein.
1: Vous, ça vous ramène des clients en plus. Moi, ça me permet de toucher au passage un petit pourcentage.
18: Mais non! Alors, quelle autorisation? Vous avez le droit d'aller faire une annonce. Vous êtes dans un hôtel, vous êtes pas chez un civil, hein. Je suis désolée, hein.
1: Oui, mais alors justement, c'est là que j'ai été finaux, c'est que je me suis déclaré en résidence principale chez vous.
18: Ah bah, oui, mais moi, je vous ai pas demandé l'autorisation d'aller mettre notre établissement sur Airbnb en passant par votre nom.
1: Ah bah je vous la donne, si vous voulez mon autorisation, moi je vous
18: non,
1: la donne.
18: Non, pas... non, non, là, je suis désolée, vous travaillez sur notre dos.
1: Bah à partir du moment où je suis domicilié chez vous en résidence principale, j'ai le droit à 120 nuits.
18: Mais vous avez le droit à rien du tout. Vous avez demandé à qui pour travailler sur notre dos? À personne.
1: Oui, bah excusez-moi de vous avoir rendu ce service.
18: Mais vous m'avez rendu aucun service, ça, vous êtes en train d'emmerder le monde, c'est tout ce que vous faites.
1: Hein. Oh, alors ça, alors on veut aider le petit commerce, et puis voilà comme on est remercié.
18: Mais...
19: Allô?
1: Ah, bonjour madame.
19: Mais moi je vous ai rien demandé, monsieur.
1: Oui, mais là vous me dites maintenant, moi je... Oulala.
19: Je vous dis maintenant, oulala, vous vous prenez pour qui de prendre des réservations pour moi?
1: Bah excusez-moi, moi je vous rapporte du client.
19: Bah ça marche pas comme ça, monsieur. Moi je vous ai rien demandé.
1: Ouh, je sens que ça va me courir cette affaire.
19: Ça va vous courir, en fait c'est vous me prenez pour un con là.
1: Non, enfin excusez-moi, moi je bosse pour vous là.
19: Mais
1: vous...
19: je vous ai pas demandé de bosser pour moi, vous êtes con quoi.
1: Vous faites aucun effort là, c'est du ni fait ni à refaire.
19: Bah ni fait à refaire, Eh, vous voulez que je chiffre mon chien? Ouais, bah arrêtez.
1: Non, mais vous-même, hein.
19: Si je viens, je vais m'énerver. Bah, c'est vous qui me prenez pour un con, là.
1: Oh, vous m'avez sifflé?
19: C'est vous qui m'avez sifflé.
1: Ah non, c'est vous avez fait...
19: Ah non, c'est vous qui avez commencé.
1: Je vous ai entendu. Vous me sifflotez.
19: Ah non, c'est vous.
1: Oh, bah écoutez, passez-moi le responsable.
19: Mais vous rendez compte que vous venez de me siffler encore, là?
1: Je vous ai pas sifflé.
19: Si.
1: Oh non.
19: Vous me prenez pour un con.
1: Non, mais alors passez-moi le responsable, s'il vous plaît, parce que là...
19: Vous venez de siffler, là, encore.
1: Ah non, excusez-moi, mais je pense que je m'en rendrai compte si je vous sifflais. Alors c'est pas la peine de retourner à la situation, hein.
19: Là, venez de siffler, allez, faites pas chier.
1: Comment ça? Non.
19: Là, vous avez sifflé, mais arrêtez, idiot. Parce...
1: Pardon?
19: Siffle, du con.
1: Excusez-moi, mais alors là...
19: Allez-y, sifflez un coup pour voir.
1: Je ne sais pas siffler. Ah, allô?
20: Mais vous avez craqué, hein?
1: Et c'est un monsieur, bonjour.
20: Non, vous avez aucun droit de mettre votre domicile chez nous. Je vous le dis tout de suite. Je porte plainte, on est propriétaire des murs et du fond. Vous vous déplacez à l'hôtel, on va s'expliquer, monsieur.
1: Oui, je viens avec mes clients.
20: Vous pouvez pas venir avec des clients, monsieur, ce sera dehors.
1: Votre collègue, là,
20: C'est pas mon collègue, c'est mon mari, d'accord? On est d'accord?
1: Ah bah si, c'est ça, on est surtout d'accord que je vais en référifier à la police.
20: Et vous avez craqué? craqué, c'est vous qui êtes en faute. Hein. Vous pouvez appeler les flics, hein. Vous pouvez faire enregistrer la conversation, j'en ai rien à foutre.
1: Ah ben je les ai les flics là.
20: Je vous le dis.
1: Je vous les passe.
20: Je vous le dis.
1: N'inquiétez pas.
20: Franchement.
1: Oui, allô.
20: Oui, bonjour.
1: Oui, bonjour monsieur, c'est la police à l'appareil, brigade de l'hostellerie.
20: Brigade de ?
1: De l'hostellerie.
20: Brigade de l'hôtellerie ?
1: Oui, absolument.
20: Non mais arrêtez de me prendre pour des cons.
17: Oh, mais c'est débile.
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22: Allô ?
23: Oui, bonjour monsieur. Monsieur.
22: Oui.
23: Oui, bonjour, c'est la mairie à l'appareil.
22: Oui.
23: La délégation du commerce international. Mais je vous entends mal, c'est la télévision qui est si forte, hein ?
22: Oui, ça va.
23: C'est la télévision qu'on entend ?
22: Ah ben, je mets les informations.
23: Écoutez, monsieur, on vous appelle parce que les gens trouvent que vous écoutez la télévision trop fort.
22: Ah ben, et pourtant, je mets doucement, je ne vois pas qui se plaint.
23: Tout le monde, hein ? Là, vous l'écoutez doucement, là.
22: Oui, voilà.
23: Vous pouvez la mettre un peu plus fort, s'il vous plaît ?
22: N'inquiétez pas.
23: S'il vous plaît, oui. Encore plus fort. Allô ?
22: Voilà, c'est plus fort. Je suis à fond, là.
23: Vous êtes à fond ?
22: Oui.
23: Bon, je vous passe, monsieur le maire. Hein ? Merci. Allô ?
22: Oui.
23: Bonjour, monsieur.
22: Bonjour.
23: Monsieur le maire, l'appareil.
22: Comment ?
23: On va vous demander de laisser la télévision très très fort.
22: Ah ben oui, mais là je peux pas plus. Hein.
23: Vous pouvez absolument pas mettre plus fort.
22: Comment ?
23: Vous pouvez pas mettre plus fort là ?
22: Non, je peux pas, je suis à fond là. Alors vous voyez que je peux pas dépasser le son.
23: Alors, vous m'entendez là ?
22: Comment ?
23: Est-ce que vous pouvez aller chercher votre voisin ?
22: Et pourquoi faire ?
23: Vous lui dites que c'est le maire qui veut lui parler. Laissez bien la télévision comme c'est, à fond, hein.
22: Comment ?
23: Laissez bien la télévision très fort et allez chercher votre voisin.
22: Voilà, et le voisin, pourquoi faire ?
23: Parce que je veux lui demander quelque chose.
22: Attendez, je vais voir s'il est là.
23: Merci, monsieur.
24: Bonjour, regardez tout de suite, comme d'habitude, les prévisions météo de Catherine Laborde. Quelques flocons encore cet après-midi.
23: Ah. Allô.
22: Allô.
23: Oui, bonjour monsieur.
22: Bonjour.
23: De la place, attaché culturel à la mairie.
22: Oui.
23: Nous sommes avec monsieur le maire. Vous pouvez demander à monsieur Casamata, s'il vous plaît, de remettre le son de la télévision à fond comme il l'avait auparavant.
25: Ah, parce qu'il a baissé.
23: Oui.
25: Bah écoutez, nous, moi j'habite juste à côté, hein. J'ai le mur qui vraiment donne à côté dans la pièce.
23: Oui.
25: Bon, oui, ça arrive qu'on entende un peu la télé, mais enfin, c'est pas...
23: Bon, parce qu'il vient de nous expliquer qu'il était obligé de le mettre très fort parce qu'il vous entendait la nuit, vous voyez ce que je veux dire, pousser des cris, etc.
25: Ah non, ça m'étonnerait parce qu'à côté, c'est notre salon, on dort pas à côté, donc...
23: C'est ce qu'il nous dit, hein.
25: Ah bon ?
23: Est-ce que vous pouvez lui demander gentiment, bien entendu, de faire une expérience là, de mettre sa télévision à fond ?
25: Oui. Vous pouvez mettre à fond la télévision pour voir ?
26: C'est à fond.
25: Là, c'est à fond. Vous
23: non.
25: Nous entendez pas, vous ? Vous nous entendez la nuit ou des fois ou... Quand il y a des matchs de foot ou quoi vous... Non. Bon, il n'entend rien, monsieur.
23: Bon, alors écoutez, je vais vous demander de faire un effort pour qu'il vous entende. Je vais vous expliquer pourquoi. C'est parce que, bon, on peut parler franchement.
25: Là, je vous écoute.
23: Il voudrait bien profiter de la nuit. Parce que, bon, vous voyez ce que je veux dire, quoi.
25: Oui, d'accord. Mais écoutez, enfin même s'il nous entendait, ça serait pas possible parce que nous on à côté c'est un salon. Il y a même il y a
23: vous pouvez pas faire ça dans le salon.
26: Il y a juste la cloison.
25: Il y a une cloison, c'est vrai que c'est notre salon de l'autre côté, mais nous on dort dans la chambre qui est à l'autre bout de l'appartement.
23: Et vous pouvez pas
25: même
23: le faire
25: si on faisait des cris la nuit, ce serait dans notre chambre donc
23: Mais est-ce que vous pouvez pas le faire dans votre salon ?
25: Oh, ça peut arriver, mais enfin c'est rare quoi.
23: Mais là, il faudrait le faire pour lui.
25: Mais je comprends pas le but de votre démarche en fait.
23: Il nous a demandé s'il pouvait vous entendre la nuit avec votre femme.
25: Attendez, non mais... Attendez, là, je comprends pas bien.
23: Ah, demandez-lui, il va vous expliquer. C'est nous appeler pour ça, nous.
25: Ah, il vous a appelé pour ça ?
23: Bah oui.
25: Ah, bah écoutez, je sais pas quoi vous dire. Moi, je vais pas... Si vous voulez, je vais faire une vidéo. À ce moment-là, je vais la donner à monsieur, mais...
23: Non, mais faut pas, peut-être pas exagérer, on vous demande pas. Non.
25: Ah. Bah écoutez, je sais pas. Monsieur, vous voulez nous entendre la nuit avec ma femme ?
26: Mais non, alors ça, il nous
25: Non, j'hallucine.
22: Allô ?
23: Allô ?
22: Oh là là, mais qu'est-ce que c'est cette histoire aujourd'hui?
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0: Allô?
1: Oui, bonjour monsieur. C'est bien l'élevage bovin?
0: C'est pourquoi?
1: C'est parce que je vais venir cet après-midi pour vacciner vos vaches.
0: Quoi? Attendez, on n'est pas au courant. Pourquoi vous viendriez vacciner nos vaches?
1: Alors, pour tout vous dire, c'est parce que moi j'ai mon beau-frère qui est pharmaciste.
0: Qui est quoi?
1: Pharmaciste. Il travaille dans une pharmacie.
0: Ouais.
1: Il me récupère les lots de vaccins qui arrivent à péremptionnité.
0: Ah non, non, non, non, non, non. Si vous avez un lot de vaccins trop, ben, vous les bazardez où vous voulez. Mais vous n'allez pas venir chez nous vacciner nos vaches.
1: Bah, c'est-à-dire que de toute façon, c'est obligatoire le vaccin.
0: C'est obligatoire, évidemment.
1: Ah bah oui.
0: Mais attendez, attendez. Non, non.
2: Oui, bonjour.
1: Oui, ah, bonjour madame.
2: Et c'est pourquoi vous vaccinez les bêtes? Vous savez quand même ce que vous faites?
1: Bon, pas vraiment, non.
2: C'est des vaccins pourquoi?
1: Je sais pas.
2: Bah, vous avez une autorisation du vétérinaire ou quoi?
1: Non, mais à la limite, vous faites comme si vous n'aviez pas vu que je vaccinais les vaches.
2: Ah, d'accord. Et si vous me faites un vaccin tartampion ou je sais pas quoi?
1: Alors, excusez-moi, tartampion, il n'y a pas, hein?
2: Non, je sais qu'il n'y a pas tartampion, monsieur.
1: Tartampion, tartampion, non.
2: Mais je sais, monsieur, que tartampion n'y est pas.
1: Il n'y a pas ce que vous me dites là, le tartampion, il n'y est pas, hein?
2: Mais je sais, monsieur. Mais vous me prenez par un charlot. Vous êtes saugrenu, monsieur.
1: Saugrenu vous-même, excusez-moi. Allô?
0: Allô?
1: Oui.
0: C'est quoi cette histoire? Présentez-vous.
1: Oui, alors je me présenterai cet après-midi, on peut dire vers 16h?
0: Non, vous ne présentez rien du tout, vous vous présentez maintenant. Vous m'appelez, vous êtes qui?
1: Alors je viens maintenant.
0: Vous êtes qui?
1: Monsieur Martin, c'est ce que j'expliquais à l'autre.
0: Monsieur Martin, vous représentez quoi? J'en ai rien à foutre de votre autre vaccin, j'en veux pas. Donc arrêtez, foutez-nous la paix, sinon je voyage, j'appelle la police, votre numéro même masqué va passer.
1: Mais non, alors vous n'avez pas compris, c'est que moi j'ai déclaré déjà que je vaccinais vos vaches, vous voyez.
0: Mais vous avez rien à déclarer du tout!
1: Ah, encore le monsieur.
0: J'en ai rien à. C'est pas vous qui allez vous pointer vos seringues cet après-midi, parce que moi je vais appeler la police, on va être tranquille. Et puis de toute façon, vos vaccins, vous les mettez où vous voulez, je m'en fous, parce que vous, j'appelle les flics et vous êtes embarqués avec.
1: Ah bah c'est moi qui vais les appeler les flics, si ça continue.
0: Ah ouais, bah c'est ça.
1: Allô?
2: Oui.
1: Ah, c'est une dame.
2: C'est pas madame, c'est monsieur, premièrement.
1: Et deuxièmement?
2: Vous êtes qui, premièrement?
1: Premièrement? Ah, encore un premièrement?
2: Oui.
1: Premièrement, je suis monsieur Martin. Deuxièmement, pourquoi?
2: Oui, ben, vous n'avez qu'à les mettre, les vaccins. Ça va vous faire du bien.
1: Alors, premièrement, moi, je suis déjà vacciné.
2: Oui. Ben, si, j'aurais eu un courrier. À chaque fois, tous les ans, le vétérinaire, c'est eux qui m'appellent et puis je reçois un courrier pour vacciner mes vaches.
1: Alors, premièrement, je vais vous faire un courrier.
2: Oui, faites un courrier. Ben, donnez-moi votre numéro. Quand on téléphone, on donne pas un numéro caché, monsieur.
1: Ah, ben non, je peux pas. Parce que je sais pas où je l'ai caché, justement, le numéro. Donc...
2: Oui, ben, arrêtez vos conneries. Hein.
1: Alors, excusez-moi, alors, premièrement.
2: Et... Arrêtez vos conneries.
1: Non mais je vois le truc, c'est que vos vaches elles sont pas vraiment vaccinées en fait, c'est ça que vous êtes.
2: Oui, mais vous y êtes vacciné.
1: Alors
2: arrêtez
1: oui.
2: Ces conneries non. J'ai rappelé un coup de fois, j'appelle la police moi.
1: Ah ben c'est moi qui l'appelle la police, je vous la passe.
2: Oui, bah, appelez-le.
1: Premièrement, je vais vous transférer.
2: Oui, allez-y.
1: Tout, tout, tout, tout.
2: T'arrêtes de foutre de ma gueule ou quoi?
1: Non mais excusez-moi, si vous m'interrompez, je peux pas transférifier. Alors on y retourne.
2: Oui. Tout, tout, tout, tout. Et t'as de l'eau chez toi?
1: Oui, alors premièrement, j'ai de l'eau.
2: Bah, va laver ta cul.
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3: Allô, Diranger?
4: Ouais, Diranger?
3: Oui.
4: Salut, comment tu vas?
3: Ça va?
4: Ouais.
3: Et Michel?
4: Ouais.
3: Ouais.
4: Alors, quoi de neuf?
3: Bah, ça, hein, tout. Pourquoi?
4: Ah, bah, je vous sors, comment tu vas?
3: Oui, bah, moi, ça va, oui. Et toi, ça va?
4: Ouais.
3: Ouais. T'es où, à Paris?
4: Ouais.
3: Ouais.
4: Ah, bon Dieu, Gérard.
3: Ouais.
4: Ah.
3: Comment?
4: Je dis bon Dieu, Gérard.
3: Ouais. Bon, je vais te laisser parce que j'ai quelqu'un à la maison, là.
4: Ah bon, t'as qui?
3: Bah, c'est un monsieur qui est venu vous m'aider tailler le Citroën.
4: Pourquoi tu veux tailler ta Citroën?
3: Non, c'est tailler le Citroën.
4: Bon, sinon?
3: Non, il n'y a rien de nouveau, c'est bon.
4: Ouais.
3: Bon, bah, je vais te laisser.
4: Ouais, moi aussi. Eh, dis-moi.
3: Oui.
4: Au fait, comment vont tes Citroën?
3: Ils vont bien.
4: Ah bon, pourquoi?
3: Ils sont taillés.
4: Ah, ils sont barrés, ouais. Bah oui, ils sont partis.
3: Bon, bah, je vais te laisser, hein.
4: Ouais.
3: Allez.
4: Et dis-moi, tu m'as pas dit, en fait?
3: Oui.
4: De la voiture?
3: Oui.
4: Comment on va?
3: Ça va, pour l'instant.
4: Ouais, oui. Bah oui. T'as fait le contrôle technique, non?
3: Oui, l'année dernière.
4: Et alors?
3: C'est bon.
4: Bon.
3: Bon, bah, je t'embrasse, hein.
4: Ouais. Allez. Eh?
3: Oui.
4: Le jardin?
3: Oh, bah, le jardin, ça pousse, oui.
4: Ah.
3: Ça a roulé parce qu'il n'y a plus aujourd'hui.
4: Bah oui, c'est ça, oui, il faisait beau dernièrement, ouais. Là, j'ai vu ça. Hein. Bon.
3: Allez, je t'embrasse.
4: Eh, hey, dis-moi.
3: Ouais.
4: Tu m'as pas dit, en fait, pour la météo?
3: La météo, bah, c'est, il pleut.
4: Ah oui, bah c'est ça.
3: Ouais. Bon, bah allez, je te laisse.
4: Hey, attends, hey, dis-moi, Gérard.
3: Ouais.
4: Tu m'as pas dit?
3: Quoi?
4: Pour ton canapé?
3: Mon canapé?
4: Bah oui.
3: Oui.
4: Comment il va ton canapé?
3: Bah il va bien.
4: T'as refait un peu ou pas?
3: Comment?
4: Tu l'as refait?
3: Ah non, j'ai pas refait.
4: Ah bon?
3: Non.
4: Ah d'accord.
3: Bon, je te laisse, hein.
4: Ouais, elle dit,
3: Ouais.
4: En fait, attends. Hey. Ouais. Et la machine à laver, comment elle va?
3: Oui, oui, oui.
4: Ah bah d'accord, bon.
3: Bon, bah, je te laisse, hein.
4: Ouais, dis-moi, Gérard.
3: Ouais.
4: Sinon?
3: Sinon, il n'y a rien.
4: Ah bon?
3: Oui.
4: Bon.
3: Bon, allez, salut.
4: Hey.
3: Ouais.
4: Au fait?
3: Ouais.
4: Le parasol?
3: Ouais.
4: Comment il va?
3: Ouais, il va.
4: Il va bien, oui?
3: Ouais, il va bien. Bon, bon, je te laisse, on attend.
4: Hey, dis-moi.
3: Ouais.
5: Avec qui au téléphone?
3: Michel.
4: Ah, c'est qui?
3: C'est Christiane.
4: Ah, et bah, justement, comment il va?
3: Comment?
4: Christiane, ça va?
3: Oui, ça va, Christiane.
4: Tu lui fais une bise?
3: Comment?
4: Tu es dans le jardin, non?
3: Non, elle est pas dans le jardin.
4: Ah bon, parce que... Avec la pluie...
3: Quand je vais te la brosser un petit coup.
4: Ouais, un petit coup.
5: Michel. Mais quel Michel? Oh, Michel Beaugrand. Oh là là, c'est... Allô?
4: Salut, Christiane.
5: Michel.
4: Ouais, ça va bien?
5: Bah, pas mal. Oui, mais mieux en ce moment.
4: Bah oui, avec la pluie.
5: Oui. Alors, bon.
4: Ouais.
5: Bon, ben, je vais vous laisser parce que...
4: Oh, excuse-moi, j'ai roté.
5: Quoi? Bon, ben, je raccroche, alors.
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7: Taxi, bonjour.
1: Bonjour monsieur, c'est bien la compagnie de taxi?
7: Oui, qui c'est?
1: Bah, c'est monsieur Martin.
7: Oui?
1: Je vous ai fait un planning pour vos courses du jour, je peux vous envoyer ça comment?
7: Mais, monsieur Martin, de quoi vous? De...
1: Pardon, établissement Martin Taxi Dispatching Professionnel.
7: Oui?
1: J'utilise une technique de business qui vient d'Amérique. Les gens appellent ma plateforme pour réserver un taxi, je prends la réservation et vous allez chercher le client.
7: Oh là là, attendez, vous me parlez de l'Amérique et tout, là. Tu connais Taxi Martin Dispatching?
1: Bah oui, je connais, c'est ma société professionnelle.
7: Non, je parle à ma collègue, ma responsable.
1: Oui, bah vous gênez pas.
7: Prendre des réservations. Et après, il va nous les envoyer à nous, les réservations.
1: C'est ça. Et je vous rassure, les réservations sont déjà payées.
7: Elles sont payées par qui?
1: Bah, par les clients que je vous ai réservés.
7: C'est pas mes clients, monsieur. C'est, vous me dites, c'est vos clients.
1: Ah non, ce sont mes clients jusqu'à ce qu'ils payent. Mais maintenant, ce sont les vôtres.
7: Je suis avec un monsieur qui s'appelle monsieur Martin et qui veut...
1: Ah bah ça alors, moi aussi je m'appelle monsieur Martin.
7: Mais monsieur, attendez, attendez. Allô?
1: Bonjour monsieur.
7: C'est une dame.
1: Si vous voulez.
7: Vous avez fait des raisins, c'est ça?
1: C'est ça, donc ce serait bien d'aller les chercher, sinon on va passer pour des guignols.
7: Oui, mais c'est vous qui nous réglez?
1: Non, c'est votre client qui me paye, c'est ce que je disais.
7: D'accord, le client vous règle, mais c'est pas vous qui allez faire la course. Qui va me payer?
1: Ah bah non, ils m'ont déjà payé moi, ils vont pas vous repayer vous, sinon ils payent double.
7: Oui,
1: non.
7: Bonjour monsieur.
1: Oula, qu'est-ce qui se passe?
7: Ouais, je reprends, c'est pas normal. Il va falloir.
1: Ah non, c'est pas normal, il y a quelqu'un d'autre.
7: Oui, bonjour. Voilà.
1: Eh bah voilà, il y a un problème sur la ligne en plus.
7: Non, il y a pas de problème sur la ligne, tout va bien.
1: Ah bah si, j'étais en ligne avec le monsieur des taxis. Et là,
7: monsieur,
1: hop, vous arrivez dans notre conversation.
7: Parce que je suis dans le bureau avec ma collègue et que j'entends votre conversation.
1: Ok, enfin dans le bureau, vous êtes dans le même véhicule, quoi.
7: On n'est pas dans le même véhicule, on est dans le même bureau.
1: Pardon, mais un taxi dans un bureau, c'est bizarre.
7: On s'en fout de là où on est. Nous, on va aller faire le pigeon d'aller faire la course, que vous, vous encaissez. Et nous, en fait, quoi, on fait le travail gratuitement. Je comprends pas votre délire, là.
1: Eh ben, c'est une technique américaine de business moderne.
7: Mais est-ce qu'on est en Amérique?
1: Oh, d'accord, j'ai compris. Vous allez me demander de l'argent.
7: Mais monsieur, vous croyez qu'on est des marchands de tapis.
1: Vous savez quoi, c'est votre jour de chance. Je vous laisse 20% sur le prix de toutes les courses.
7: Vous avez rêvé, là. Vous avez rêvé. On fait votre travail pour vous. Et en fait, vous ne faites rien. Vous restez chez vous. Et nous, on va se déplacer. On va utiliser du gasoil. Et on encaisse que 20% de la course.
1: Voilà, c'est exactement ça.
7: Bah, on encaisse la totalité. On ne prend rien du tout de 20%.
1: Parce que vous voudriez toucher direct 100%.
7: Mais c'est exactement. C'est moi qui me déplace.
1: D'accord. Bon, bah, dans ce cas, c'est vous qui encaissez la course et vous prenez les 100%.
7: Ouais.
1: Et après, vous n'avez plus qu'à me reverser mes 80%.
7: Mais je vous reverse. Rien du tout. Ah, vous avez serré. Vous avez complètement serré, monsieur.
1: Oh, bon, pardon. Moi, j'essaye de vous faire travailler à l'américaine.
7: Mais, qu'est-ce que vous me faites travailler à l'américaine?
8: Oui, allô?
1: Bonjour, madame.
8: Non, c'est pas madame.
1: Ah, bah, encore raté.
8: Ça craque ou quoi? C'est pas en Amérique ici, mon grand.
1: Non, mais moi, j'essaie juste de monter un plan pour que tout le monde croque à l'américaine, comme on dit.
8: Ouais, croque à l'américaine, ouais, c'est ça.
1: Après, je suis peut-être trop moderne pour les gens, je sais pas, trop visionnaire.
8: Ah, voilà, ça met un gros coup de pied dans la fourmilière, mon grand.
1: Disons qu'en toute modestitude, j'essaie de faire bouger un peu les lignes, mais c'est pas facile.
8: Bien sûr. C'est champion.
1: Champion, j'irai peut-être pas jusque-là. Businessman américain, oui, ça c'est sûr.
8: Ah, vitesse, d'en déconner, c'est trop belle.
1: Oh, bah, merci, c'est super gentil.
8: T'as pas pris ton traitement ce matin?
1: Alors, lequel? Parce que j'en ai plusieurs.
8: Bah, de tes médicaments pour détendre. Pour éviter d'être con comme ça, je sais pas.
1: Je t'arrête tout de suite, pardon. Les médicaments anti-conneries, ça ne marche pas.
8: Ouais, c'est ça, ouais.
1: Ah, bah, non, je les ai tous essayés.
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9: Allô?
4: Madame Nick.
9: Oui.
4: Ah, très bien. Bonjour, madame. C'est la mairie à l'appareil des services.
9: Qui ça?
4: La mairie.
9: La mairie?
4: Oui.
9: Pourquoi?
4: Pour le dossier administratif B354, parce que nous avons...
9: Comment?
4: Vous m'entendez, là?
9: Vous, écoutez, je n'entends pas très bien.
4: Est-ce que vous avez écrit à la mairie ces jours-ci?
9: Faut que j'aille à la mairie?
4: Non, est-ce que vous avez écrit à la mairie?
9: J'ai rien écrit à la mairie, moi.
4: Ah, ben voilà. Alors, il y a un petit problème. Je vais vous passer, monsieur le maire, madame. Hein?
9: Vous passerez?
4: Non, non, non.
9: Comment?
4: Je vais vous passer, monsieur le maire. Hein?
9: Bon, d'accord. Monsieur le maire. Quand, aujourd'hui?
10: Merci. Allô?
9: Bon, d'accord.
10: Allô?
9: Merci.
10: Allô, allô?
9: Parce que vous savez, moi, j'entends pas bien.
10: Allô?
9: Alors, c'est pour ça que...
10: Allô?
9: Allô?
10: Allô?
9: Oui, c'est pour ça que je vous fais répéter.
10: Oui, bonjour, madame. C'est monsieur le maire à l'appareil.
9: Qui c'est qui est à l'appareil?
10: Monsieur le maire à l'appareil.
9: Comment?
10: Monsieur le maire.
9: Enfin, vous me le direz. Vous me le direz en venant.
10: Non, je suis monsieur le maire.
9: Voilà.
10: Non, le maire, allô?
9: À tout à l'heure?
10: Non, non, non, attendez. C'est le maire à l'appareil.
9: Comment?
10: Le maire. Vous savez, le maire de la ville.
9: Alors, c'est malheureux d'être sourd, hein?
10: Oui, mais je suis pas sourd.
9: Hein? Vous n'êtes pas sûr?
10: Non, je suis pas sourd.
9: Ben oui, c'est moi qui suis sourde.
10: Ah bon?
9: Alors, si j'ai un appareil, mais je suis obligée de l'enlever pour téléphoner.
10: Ah oui.
9: Alors,
10: bon.
9: C'est comme si j'avais rien.
10: Oui.
9: Voilà. Dites-moi. Bon, ben alors, je vais peut-être vous voir tout à l'heure.
10: Comment?
9: Bon, au revoir.
10: Non, non, allô, allô, allô, oui. Allô.
9: Allô?
10: Oui, vous m'attendez?
9: Comment?
10: Vous m'attendez?
9: Mais qu'est-ce que c'est? C'est quelque chose que vous me donnez?
10: Oui, non, c'est, je suis monsieur le maire.
9: Comment?
10: Je suis monsieur le maire.
9: Vous êtes le maire?
10: Voilà.
9: Ah, je suis contente que vous me le disiez parce que je me demandais qui c'était qui pouvait sonner à la porte ou des trucs comme ça, hein?
10: Ah, mais personne ne voulait venir.
9: Alors, faudrait demander peut-être au gardien.
10: Oui.
9: Vous voulez que je vous donne leur numéro au téléphone?
10: Non.
9: Bon, d'accord. Bon, ben je vous remercie.
10: Oui, je vous en prie.
9: Au revoir.
10: Allô? Allô?
9: Allô?
10: Oui. Vous m'entendez?
9: Hein?
10: C'est pas la mairie, là, hein?
9: Ah, c'est pas la mairie?
10: Non.
9: C'est qui?
10: C'est la radio.
9: La radio?
10: Oui.
9: Alors, qu'est-ce qu'elle veut, la radio?
10: C'était une blague.
9: Comment?
10: Une blague.
9: Une place?
10: Non, une blague.
9: Mais j'ai pas de place, moi.
10: Non, une blague.
9: Écoutez, je comprends rien.
10: Non, c'est
9: téléphonez au gardien, vous verrez.
10: Non, non, c'était une blague, une histoire drôle.
9: Je commence à croire que c'est une farce.
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11: Oui, bonjour.
1: Oui, bonjour monsieur, c'est bien la boulangerie?
11: Oui.
1: J'ai acheté des pains au lait chez vous.
11: Oui.
1: Et alors, il n'y a pas de lait dedans?
11: Bah si.
1: Ah non?
11: Bah attendez.
1: J'ai ouvert, il n'y avait que de la mie à l'intérieur.
11: S'il n'y avait pas de lait, ce serait du pain.
1: Ah bah donc c'est du pain, donc vous m'avez vendu du pain?
11: Non.
1: Vous êtes dit, il ne va pas faire gaffe, il ne va pas se rendre compte qu'il n'y a pas de lait à l'intérieur et...
11: Bah bien sûr, on va faire ça monsieur, comme si quand on va faire ça, quand même réfléchissez un peu, comme par hasard bien sûr.
1: Dans le pain au chocolat, il y a une barre de chocolat?
11: Oui, bah c'est normal.
1: Et bah dans le pain au lait, il n'y avait pas la barre de lait.
11: Il n'y a pas de barre de lait dedans.
1: Ah bah oui, ah bah on est d'accord, ah bah voilà, c'est bien ce que je disais.
11: Bah non, mais c'est vous qui comprenez pas.
1: Ah bah j'ai très bien compris que vous gardez toutes les barres de lait.
11: Mais non, c'est vous comprenez pas. Pain au lait, on vous a donné des pains au lait nature.
1: C'est-à-dire des pains au lait sans lait, donc des pains.
11: Non, mais non, mais il n'y a pas de barre de lait dans les pains au lait.
1: Écoutez, c'est bien de reconnaître que vous...
11: Mais non, c'est vous qui reconnaissez rien.
12: Il comprend rien du tout.
11: Oui.
1: Un autre monsieur. Bonjour monsieur.
13: Ouais, non, vous savez, j'ai 40 ans de métier, j'ai déjà entendu des vertes et des pas mûres, mais il n'y a pas de lait dans du pain au lait.
1: Ah.
13: Ça suffit, hein.
1: C'est bien déjà de reconnaître vos torts, maintenant.
13: Non, non, je ne vais pas reconnaître mes torts. Le pain au lait, c'est la brioche qui est au lait.
1: Ah, mais je ne vois pas de lait.
13: Mais vous ne pouvez pas voir du lait, comment voulez-vous voir du lait?
1: Bah, parce qu'il suffit que si vous aviez mis la barre de lait comme vous le prétendez.
13: N'importe quoi, mais n'importe quoi. Il n'a jamais été question de mettre une barre de lait dedans. Qu'est-ce que c'est qu'une barre de lait? J'ai jamais entendu parler d'une barre de lait.
1: C'est comme une barre de chocolat dans le pain au chocolat, sauf que c'est une barre de lait dans le pain au lait.
13: Mais n'importe quoi. Vous voulez quoi?
1: Ah bah, je voudrais un remboursage. Rapport.
13: Non, mais n'importe quoi.
1: Excusez-moi, il y a quand même eu trompisme sur la marchandise.
13: Non, une barre de lait, c'est pas une barre de chocolat. Hein.
1: Non, mais effectivement, une barre de lait, c'est pas une barre de chocolat parce que c'est une barre de...
13: Une barre de quoi?
1: Bah, c'est une barre de lait.
13: Une barre de lait. Moi, j'ai jamais entendu parler de ça. C'est du lait. Du lait, c'est liquide.
1: Ah bah, c'était pas liquide du tout. Moi, c'était que de la mie sèche hein, à l'intérieur du...
13: Non, non, non, non, non, non, n'importe quoi.
1: Ah bah, je vais vous le rapporter parce que j'en ai quand même un plein sac.
13: Plein sac. Vous en avez pris combien?
1: J'en avais pris une douzaine.
13: Non, des pains au lait, j'en fais 6 par jour. Hein. Vous n'en avez pas pris 12. Hein.
1: Ah bah c'était il y a quelques semaines, je me souviens très bien.
13: Ah, en plus, il y a quelques semaines, vous allez me les rapporter aujourd'hui.
1: Bah c'est parce que je suis parti en vacances entre-temps. Donc...
13: Oh, écoutez, monsieur, je vous attends tout de suite, monsieur.
1: Non, mais alors, je vois le truc. Vous allez planquer toutes les barres de lait. Quand j'arriverai, hop, il n'y aura plus une barre de lait dans le magasin.
13: N'importe quoi, mais ça va vraiment pas la tête, moi, parce que j'ai du temps à perdre.
1: Non, puis il n'y a pas que ça, c'est que j'ai eu du problème sur un pain cuit au feu de bois, soi-disant.
13: Non, non, non, mais vous voulez rire, non?
1: Alors, oui, il est cuit, mais il n'y a ni feu, ni bois dedans. Hein.
13: Ah,
1: rien du tout.
13: En plus. N'importe quoi.
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15: Oui, bonjour.
16: Allô.
15: Bonjour, madame.
16: C'est le centre bouddhiste.
15: Oui.
16: Oh mon Dieu, je vous appelle parce que j'ai écrasé malencontreusement une petite fourmi.
15: Oh ben c'est pas grave, ça peut arriver, hein. C'était pas volontaire. Hein.
16: Bah non, mais quand même.
15: Non, mais vous en faites pas. Et faites de bons souhaits pour que tout aille bien pour cette fourmi dans ses prochaines vies. Hein.
16: J'ai essayé de la sauver. Je l'ai posée sur mon lit, là, sur l'oreiller.
15: Oui.
16: Je la regardais s'agiter dans ses derniers instants. J'ai rien pu faire.
15: Mais c'est pas grave, madame. Vous en faites pas. Ça arrive tous les jours à des tas de gens. Ça fait partie de...
16: Mais enfin, pas à nous, les bouddhistes. Hein.
15: Bah oui, mais de manière involontaire.
16: Hein. Alors, mon mari, lui, par contre, il a fait des choses pas bien aux animaux.
15: Hein. Bah, faut faire des prières pour lui.
16: Lui, c'est pas pareil. Il a eu, vous savez, des petites bêtes, là. Comment on appelle ça, là, qui grattent, là.
15: Des puces?
16: Enfin, je sais pas, ça s'attrape dans un hôtel, il m'a dit.
15: Ah.
16: Des morpions.
15: Ah, d'accord.
16: Et alors, lui, il les a tués.
15: Ah, ok.
16: Mais il les a tués volontairement. Hein.
15: Ah, si vous faites des prières pour lui, tout ira bien. Hein.
16: Alors, c'est pour lui ou pour les morpions que je dois faire des prières?
15: Ah, pour les deux.
16: Ah, pour les deux. Et si c'était des réincarnés?
15: Ah, bah ouais, mais on sait pas en quoi ils se sont réincarnés.
16: Ah, vous voulez dire que si ça se trouve, les morpions, ils se sont réincarnés en tigre ou...
15: Peut-être, ouais. C'est une possibilité. Hein.
16: Et à son tour, le tigre, il va tuer d'autres animaux.
15: Ah ben, c'est le cycle infernal du samsara, ouais.
16: Mais le tigre, il tue pas les morpions, lui.
15: Non, non, non.
16: Moi, j'ai jamais vu le tigre tuer des morpions.
15: Donc, faut pas se faire du souci à ce moment-là. Faut continuer simplement à faire des prières, on sait...
16: Qu'est-ce que je fais de la petite fourmi?
15: Eh ben, la petite fourmi, vous la jetez dehors. Qu'est-ce que vous voulez en faire?
16: Je ne sais pas, il n'y a pas de rituel.
15: Et ben, vous lui récitez des mantras, vous lui soufflez dessus.
16: Oui, ah ben, elle va s'envoler.
15: Ah non, mais vous la gardez dans votre main, vous lui soufflez dessus pour qu'elle ait une bonne renaissance.
16: Non, pas des loups. Pas des loups. Non, pas des loups. Allô?
15: Oui.
16: Elle bouge.
15: Ah ben, elle est peut-être pas morte alors.
16: Elle n'est pas morte.
15: Ah ben, vous voyez, tout va bien?
16: Elle n'était pas morte. Je vais faire comme vous dites. Il faut qu'elle continue son cycle, hein. C'est
15: voilà.
16: Ça. Donc il faut que je la tue, alors, hein.
15: Non, vous ne la tuez pas.
16: Voilà, c'est fini. J'ai abrégé son cycle de souffrance.
15: Ah, bah, c'est. Allez, c'était peut-être pas l'idéal, mais.
16: Ah, oh, bah, j'ai compris comment faire.
15: Non, vous ne faites pas ça. Dans le futur, vous ne les tuez pas, hein. C'est pas le.
16: Attendez, où
15: est-ce c'est pas ce qu'on cherche à faire.
16: Je vois une autre fourmi.
15: Pardon?
16: Voilà.
15: Ah.
16: Je suis en train de les tuer, comme vous m'avez dit.
15: Ah non, je vous ai pas dit ça, madame.
16: Il y en a deux qui sont mortes, là.
15: Non, alors donc, je vous répète, l'idée, c'est pas de les tuer. Vous les tuez pas. Vous comprenez?
16: Oui, j'ai compris. Trois.
15: Ouais, ben... Bon.
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17: Bonjour.
1: Salut bonhomme, je suis bien à la mercerie.
17: Oui.
1: C'est monsieur Martin à l'appareil.
17: Oui.
1: Bonne nouvelle, c'est le retour de la tombola Martin. Tombola Martin,
17: c'est,
1: tombola Martin.
17: C'est quoi ça
1: C'est la première tombola téléphonistique et aujourd'hui tu vas jouer avec nous à la roulette à cadeaux.
17: Oui.
1: Je fais tourner la roulette, tu me dis stop et on voit si tu as gagné.
17: Oui.
1: Top roue, c'est parti.
17: Stop.
1: Tout, bingo. Ah, allô?
17: Oui.
1: 100 euros.
17: Ah.
1: Mais c'est une case rouge.
17: Ah.
1: Tu sais ce que ça veut dire?
17: Non.
1: Ça veut dire que la somme est inversifiée, c'est donc toi qui nous dois 100 euros.
17: Ah non, bah, je vous dois rien du tout, j'ai rien demandé, moi.
1: Je te rassure, on va rejouer tout de suite.
17: Ah non.
1: Est-ce qu'on tente le kit ou pas kit?
17: Non, on va...
1: C'est simple, soit c'est kit, soit c'est pas kit.
17: Et alors?
1: Ah, on joue en équipe. Bonjour monsieur, il me faut une réponse, kit, pas kit.
17: Et ça consiste en quoi ça?
1: Bah, kit, on reste à 100 euros, pas kit, vous nous devez 200.
17: Je me suis inscrite nulle part, je suis à mon travail, je reçois des clients, donc foutez-moi la paix.
1: Pas de problème, je vais prélever les 100 balles sur ta ligne téléphonique.
17: Bon, ben, osez faire ça. Alors là, je vais aller porter plainte directement.
1: Est-ce que dans ce cas, tu veux tenter le double ou pas double?
17: Déjà, je vous ai jamais permis de me tutoyer.
1: Oh, tu sais, la tombola Martin, c'est un peu la tombola des copains.
17: Ouais, c'est ça. Je vais porter plainte.
1: Tu bluffes.
17: Si je vais porter plainte, vous allez débiter des choses sur mon forfait téléphonique, vous venez me le dire.
1: Bah oui, mais fallait pas jouer aussi.
17: Je suis à mon travail, je bosse.
1: Bon, je peux te proposer un triple ou pas triple.
17: Je n'ai jamais rien demandé, je ne veux jouer à rien. Votre jeu à la con, vous la mettez dans le cul.
1: On parle quand même d'une roulette à cadeau d'un mètre de diamètre. Je ne sais pas si tu te
17: rends compte. J'en ai rien à foutre, putain, je te jure.
1: Admettons que je n'ai rien entendu. Est-ce que tu veux tenter ?
17: Non mais si t'as entendu quelque chose, parce que là, à un moment donné...
1: Pardon, c'est pas moi qui ai misé 100 balles dans l'histoire.
17: Je n'ai absolument rien misé. Tu as tout fait tout seul. Donc ton jeu à la con, tu te le mets dans le cul bien profond.
1: Ok, bougez pas, je vous passe le chef en attendant. Chef Martin, je vous passe la communication, il faut que je me mette la roulette à cadeaux dans les fesses.
17: Allô ?
1: Oui, bonjour, chef Martin à l'appareil, le responsable de Monsieur Martin, qu'est-ce qui se passe ?
17: J'ai jamais dit que je voulais jouer, il a fait son jeu tout seul. Je suis en train de recevoir des clients et il vient m'emmerder avec un jeu à la con sur lequel je me suis jamais inscrit.
1: D'accord, mais alors pourquoi j'ai Monsieur Martin qui est en train d'enlever son pantalon à côté de la roulette à cadeaux ?
17: Ah bah je lui ai dit de mettre son jeu dans le cul, oui.
1: Ah oui, alors c'est bien gentil de faire des propositions, mais moi qu'est-ce que je fais ?
17: Oui, c'est une proposition, mais il le met lui-même, hein. Je vais pas lui mettre. Hein.
1: Ah oui, mais en plus il est dans mon bureau. Imaginez si un collègue arrive.
17: Eh ben je m'en fous, il avait qu'à pas m'emmerder. Déjà c'est son jeu à lui, donc il fait ce qu'il veut avec.
1: Non, justement, c'est ma roulette à cadeau, donc s'il me la pète, c'est votre faute. Hein.
17: C'est à moi de gérer les conséquences, non mais c'est une blague.
1: Ou alors il a peut-être mal compris.
17: Oui, je vous le dis, je lui ai dit de mettre le jeu dans son cul.
1: Non, monsieur Martin.
17: Parce que moi,
1: non.
17: Je n'ai jamais voulu jouer à rien.
1: Oh là là, attendez, maintenant il essaye de s'asseoir sur la roulette.
17: Eh ben il fait ce qu'il veut, c'est son derrière.
1: Oui, bah c'est son derrière, mais c'est surtout ma roulette à cadeau. Merci.
17: Non mais c'est une blague. Alors là, vous êtes en train de m'accuser alors qu'il est en train de m'appeler et qu'il me dérange alors que je suis sur mon lieu de travail. Je suis une boutique, je reçois des clients, je me suis inscrite à rien du tout. Et c'est à moi de gérer les conséquences. Non,
1: excusez-moi, je suis dans mon bureau. J'ai un type qui essaye de se mettre une roulette à cadeau dans le cul, comme vous dites.
17: Eh ben, il fait ce qu'il veut. Et si vous voulez gérer, vous le gérez. Moi, j'ai pas à gérer ça.
1: Ah bah, c'est votre idée à vous.
17: En même temps.
1: D'ailleurs, je vous le repasse.
17: Non, mais c'est quoi la blague, là ?
1: Oui, allô ?
17: Quoi ?
1: C'est à nouveau Monsieur Martin. On va laisser tomber le double ou pas double, hein ?
17: Connard !
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18: Oui, allô ?
16: Allô ?
18: Allô ?
16: Bonjour, monsieur. C'est l'école d'accordéon ?
18: Oui.
16: Ah, bonjour.
18: Bonjour.
16: Excusez-moi
18: monsieur.
16: De vous déranger, monsieur Ledoux, à l'appareil.
18: Je vous en prie.
16: Je vous appelle d'une chambre où je suis dans une clinique.
18: Ah.
16: Et rien ne m'aurait fait plus plaisir en guise de dernière volonté.
18: Oui.
16: D'entendre un petit air d'accordéon.
18: Ah bon ?
16: Si c'est possible.
18: Ah.
16: Avant que je parte.
18: Écoutez, monsieur, vous aimez l'accordéon à ce point, alors ?
16: Oh, oui, j'en ai beaucoup joué.
18: Ah oui ?
16: Ça m'aurait fait plaisir avant de partir.
18: Bon, écoutez, je fais le nécessaire. Attendez un petit instant, s'il vous plaît. Hein.
16: Merci, monsieur. Avant de partir, ça fait du bien un petit air d'accordéon. Vous comprenez ?
18: Attendez, je vous fais attendre, là.
16: Merci, vous êtes gentil. Allô ?
18: Allô ?
16: Oui, merci, monsieur.
18: Alors, attendez.
16: Ce sont mes dernières volontés avant de partir, monsieur.
18: Alors, attendez. Je vais vous jouer le retour des hirondelles, hein ?
16: Ah oui.
18: Si vous connaissez ?
16: Oh !
18: D'accord. Alors, ma femme va prendre le téléphone et moi, je vais prendre l'accordéon. Attendez un instant.
19: Allô ?
16: Bonjour, madame.
19: Voilà, il va commencer, là.
16: Je m'assieds.
18: Je commence, hein ?
16: Je vous écoute.

0: La la. 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Oh. Oh.
1: Allô?
0: Bravo, monsieur.
1: Ça vous a fait plaisir?
0: Oh, mais vous pouvez pas savoir. Je ne m'attendais pas à ce que vous jouissiez de cette manière. Ce morceau est magnifique et vous êtes un grand accordéoniste.
1: Ah bien, je vous remercie, mais...
0: Je vous le dis du plus profond de mon cœur, monsieur Jacques.
1: Là, vous m'avez pris un peu de court, hein. J'étais vraiment à froid, là.
0: Non, non, je vous le dis, avant de partir, ça me fait toujours du bien. J'appelle les artistes au téléphone tous les matins avant de partir faire mes courses sur le marché.
1: Ah.
0: Et comme ça, je m'offre un petit concert privé.
1: Ah oui, oui. Mais donc, avant de partir, c'est sur le marché, parce que j'avais compris avant de partir, à la cause d'une grave maladie, non?
0: À mourir, vous voulez dire?
1: Oui.
0: Non, non, je suis en pleine forme.
1: Ah, eh bien, je suis heureux d'avoir satisfait vos désirs.
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3: Oui, bonjour.
4: Bonjour, monsieur, c'est bien le garage?
3: Oui, tout à fait.
4: J'ai fait croire à mon patron que j'avais pas pu rentrer de vacances parce que, soi-disant, vous m'avez embouti ma voiture. Donc...
3: Attendez, je suis la secrétaire.
4: Ah, oh, bon, ça, c'est pas grave.
3: Déjà, je suis madame.
4: Pas grave non plus.
3: Et en plus, je suis pas au courant. Vous me parlez de quoi, là? Vous me dites qu'on vous a embouti la voiture.
4: Voilà, faudrait faire comme si.
3: Mais ça s'est passé où, sur le parking, ici?
4: Alors, très bien, oui, mettons sur le parking.
3: Non, me dites pas, mettons sur le parking. Il faut dire où ça s'est passé exactement.
4: Ben alors, mettez effectivement sur le parking, ça, c'est impeccable.
3: Non, mais je vous. Et j'ai pas dit que c'était sur le parking, non. J'ai posé une question. Et ça s'est passé quand, ça?
4: Alors, mettons, lundi...
3: Non, arrêtez de dire mettons. Parce que quand vous me dites ce genre de choses, j'ai l'impression que ça s'est pas passé.
4: Oui, c'est ça.
3: Et que vous cherchez des choses. On met pas mettons. On dit ça s'est passé tel jour, tellement. On dit pas mettons.
4: Alors, mettons que c'était...
3: Non, enfin, moi je ne suis pas au courant.
4: Bon, mettons plutôt que vous êtes au courant. Comme ça, vous pouvez dire au responsable que c'est vous.
3: Non, je veux pas. Vous lui expliquerez.
4: D'accord, donc je lui dirai que vous m'avez dit que c'était lundi sur le parking.
3: Non, arrêtez de dire ça. Moi, je viens de vous dire que je suis pas au courant, je sais rien du tout. Donc, vous verrez avec lui. Moi, je n'ai rien dit du tout.
4: Bah, vous me dites lundi sur le parking, c'était...
3: Non, arrêtez de prendre les gens pour des abrutis. Je sais ce que je dis, je connais bien le français et j'ai jamais dit ce genre de choses.
4: Non, mais je vous explique. Vous faites comme si...
3: Non, vous m'expliquez rien du tout. Ah, mais il arrive, je vous le passe, mon
4: ah, bah oui, bah parce que là...
3: Je te passe, monsieur.
4: On est d'accord.
3: Non, arrêtez de dire ce genre de truc. J'ai dit, je mets le conditionnel.
4: C'est pas une raison pour me traiter.
3: Non, vous connaissez le français, le conditionnel, à qui on aurait.
4: Alors, pardon, mais conditionnel vous-même.
5: Pardon.
4: Bonjour madame.
5: Votre voiture, elle a été accrochée.
4: En vrai, non, mais alors rassurez-vous, j'ai fait les papiers pour l'assurance.
5: Quel papier? Non, mais vous en avez fait, mais nous, on vous a fait des documents propres de chez nous.
4: Bah, sur internet, je me suis permis de reprendre
5: le. Ah, bah en plus, vous faites des faux documents avec le logo de notre entreprise et tout ça, quoi. Non, mais monsieur, vous savez que je peux porter plainte pour fraude, monsieur. Là.
4: Bon, tout de suite, les gros mots.
5: Non, mais vous récupérez nos logos sur internet et vous faites vous-même vos documents avec notre propre logo. Vous vous rendez compte de ce que vous dites? Non, mais monsieur.
4: Excusez-moi d'être un peu débrouillard, voyez, moi, je voulais pas vous.
5: Non, mais y a pas de débrouillard ou pas, monsieur. N'impliquez pas notre entreprise là-dedans. On vous connaît pas, vous êtes pas client chez nous, je vois pas pourquoi.
4: Bah, faut bien qu'il y ait un responsable de ce soi-disant accident.
5: Non mais monsieur, il n'y a pas de... Vous êtes en tort à 300%, monsieur. D'accord? On vous a jamais vu. Et vous nous appelez pour nous dire, vous avez cassé mon véhicule.
4: Ah, voilà. Bah, vous reconnaissez en plus.
5: C'est ce que vous leur apprenez à vos gamins? C'est comme ça que vous leur apprenez la vie à vos gamins? À mentir et à utiliser, à faire des fraudes comme ça? Pour pouvoir réparer vos conneries parce que vous assumez pas vos conneries? Eh, mais vous êtes un adulte ou pas?
4: Bah c'est celui qui dit qui est, hein, pardon.
5: Moi je suis une grande personne, d'accord? Quand je fais des conneries, je les assume jusqu'au bout. Vous avez un problème avec votre patron, vous l'appelez.
4: Ah bah voilà, vous assumez mon problème avec mon patron.
5: Mais je vous connais même pas, je vais assumer quoi?
4: Alors, vous assumez que vous m'avez emboutifié la voiture.
5: Eh, monsieur, vous allez donner votre nom, votre numéro de téléphone et votre adresse.
4: Alors, monsieur Martin.
5: Monsieur Martin, c'est quoi votre prénom?
4: Martin.
5: C'est le prénom et le nom, vous avez Martin?
4: Absolument, oui.
5: Et l'adresse, c'est quoi? C'est 6 rue Martin?
4: Alors non, j'ai déménagé, maintenant je suis au 1 rue Martin.
6: Ah ouais, d'accord. Oui, allô?
4: Eh ben, une autre dame, allez.
6: Mais je suis sur rue Richardson, c'est pas possible, non?
4: Mais alors, complètement?
6: Ah, d'accord. C'est Guillaume, mon salarié, là, qui me dit, mais c'est Martin. Comment ça, Martin? Ah, ben oui.
4: Ben, bravo, Guillaume.
6: Oui, non, mais là, je vous attendais quand même de petit fermer, quand même.
4: Parfait, comme ça, j'arrive, vous me faites les faux papiers.
6: Oui, voilà.
4: Eh ben, bonne journée.
6: Merci.
4: Au à vous. Au revoir.
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7: Secrétariat de l'évêché, bonjour.
0: Allô, c'est l'évêché.
7: Oui.
0: Bonjour, madame, c'est monsieur Lamolle à l'appareil.
7: Oui.
0: Je suis bloqué, là.
7: Vous êtes bloqué?
0: Oui, je ne peux pas sortir.
7: Et vous êtes où?
0: Ben, je suis dans l'évêché, là. L'évêché public, là. Comment vous pouvez me faire sortir de là? Parce que, heureusement, là, j'ai demandé les renseignements téléphoniques. Et j'ai dit que j'étais donc dans l'évêché et...
7: Ah, alors attendez, vous êtes...
0: Oui, dans...
7: Bah, parce que ici vous êtes à l'évêché.
0: Oui, c'est ça, l'évêché, c'est là que je suis coincé. Parce que j'ai mis la pièce hein, pour rentrer dedans.
7: Oui, mais moi je peux rien pour vous, parce que là vous êtes à l'évêché, c'est-à-dire à...
0: Vous êtes, c'est vous qui vous occupez d'évêché.
7: Non.
0: Comment ça, non?
7: Je suis... vous êtes à la maison de l'évêque, si vous voulez.
0: Ah non, pas du tout, pas moi, non, moi je suis dans l'évêché, là. Je suis pas dans la maison de l'évêque. Hein.
7: Oui, mais moi j'y suis.
0: Ah, vous êtes dans la maison de l'évêque?
7: Ben voilà, c'est pour ça, la maison de l'évêque s'appelant l'évêché.
0: C'est là, mais je savais pas que les gens qui s'occupaient d'évêché, c'était dans la maison de l'évêque.
7: Ben non, mais enfin, c'est pas tout à fait ça quand même.
0: Si vous pouvez venir me libérer, parce que là, ça fait 7 minutes que je suis coincé.
7: Comment mais oui, mais moi je peux pas, alors...
0: Vous savez la petite tirette là pour ouvrir la porte là?
7: Ben attendez, je vous demande une petite...
0: Elle est bloquée.
7: Mais oui, mais je vous demande une petite minute, monsieur.
0: Oh, bah oui, je suis rentré, moi, en toute confiance, j'ai donné la pièce, et puis voilà. Allô? Le Seigneur fait pour moi des merveilles, saint est son nom. Ah, si Jésus pouvait m'entendre, il me ferait sortir de là.
8: Allô?
0: Oui?
8: Bonjour, monsieur.
0: Ah, bonjour. C'est vous le réparateur, là, pour l'évêché?
8: Le réparateur? Quel réparateur?
0: Ben, pour venir me décoincer, là.
8: Mais où êtes-vous, monsieur?
0: Alors, je suis dans l'évêché public.
8: Mais l'évêché public, monsieur, ici, vous êtes à l'évêché, c'est-à-dire à la maison de l'évêque de Troyes.
0: Ah, ben, pourtant, c'est renseignement téléphonique qui m'ont donné votre numéro.
8: Ils vous ont donné le numéro de l'évêché, de la maison de l'évêque.
0: Ah non, j'aurais demandé l'évêché, moi.
8: L'évêché, c'est la maison de l'évêque.
0: Ah mais bah non, moi je suis dans l'évêché, je peux vous dire que c'est pas une maison.
8: Non,
0: c'est...
8: non, mais vous êtes dans les WC.
0: Oui.
8: WC, c'est pas évêché. C'est deux choses différentes.
0: Ah bah oui.

0: Mais
1: c'est tout ce que je peux faire pour vous, moi.
0: La porte s'ouvre.
1: Non, mais écoutez...
0: Attendez, je viens de prier, on va voir si ça marche. Je prie pour que la porte s'ouvre. Ah, allô?
1: Oui.
0: Ça frappe.
1: Ça frappe? Eh bien, dites à cette personne qu'elle fasse le nécessaire.
0: Oui, oui, monsieur, je suis coincé dans les WC, la maison de l'évêque.
1: Non, vous êtes coincé dans les WC, pas dans la maison de l'évêque. Vous êtes dans les water closets.
2: Vous pouvez sortir, monsieur, il y a du monde, là.
0: Mais je peux pas sortir, je suis coincé dans les WC, la maison de l'évêque.
1: Non, vous n'êtes pas dans la maison de l'évêque.
2: Mais c'est pas la maison de l'évêque, monsieur, vous êtes dans les WC publics, là.
1: C'est ce que lui dit le type.
0: Ben alors, et comment je fais pour sortir?
2: Ben, il faut appeler le service de l'évêché.
1: Non, le service municipal, pas l'évêché.
0: Mais j'ai déjà appelé l'évêché, je suis avec l'évêque en ligne.
1: Ben oui, ben l'évêque, c'est pas son service.
2: Poussez, monsieur, poussez.
0: Ben c'est déjà fait.
2: Non, mais poussez sur la porte.
0: Ah oui, pardon.
1: Il poussait, monsieur, c'est déjà fait. Monsieur, sur la porte, il...
0: Ah, allô?
1: Oui.
0: Ça s'ouvre.
1: Ah, ça s'ouvre. Ah ben, voyez bien.
0: Oh, mon Dieu.
2: Ah ben alors, monsieur, qu'est-ce que vous êtes?
0: Ben oui, je suis avec le réparateur au téléphone.
1: Mais je ne suis pas le réparateur, monsieur.
3: Allô?
1: Allô?
3: Oui, bonjour, vous êtes le réparateur WC?
1: Mais monsieur, je ne suis pas dépannateur. Vous êtes à la maison de l'évêque.
3: Ah, vous n'êtes pas dépannateur?
1: Mais absolument pas. WC, c'est WC. Bon, et nous, c'est évêché, E-V-E-C-H-E.
0: J'étais coincé dans la maison de l'évêque.
1: Mais non, c'est pas la maison de l'évêque. C'est les WC.
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5: Bonjour.
6: Bonjour, monsieur. C'est bien le magasin de glace et surgelé?
5: Oui.
6: Monsieur Martin, établissement Martin Électricité?
5: Oui.
6: Je vais faire un test de délestage énergie philistique sur votre entreprise.
5: Mm-hmm.
6: Ça veut dire qu'on va couper l'électricité.
5: Ouh là là, alors attendez.
6: Non, mais uniquement ce qui est superflu. Par exemple, la clim.
5: J'ai pas de clim.
6: Parfait. Alors, quand je dis clim, bien sûr, c'est aussi tout ce qui est refroidissage, hein. Congélationneur, chambre froide, etc.
5: Oui.
6: Voilà. Donc, tout ça, je coupe.
5: Combien de temps?
6: Bon, c'est juste quoi, 48 heures.
5: Oh Ah non, c'est pas possible quand même, 48 heures. Moi, j'ai de la marchandise dans tous mes congélateurs. Hein.
6: Bah, je vois pas le problème.
5: Mais non, mais on est une entreprise de crème glacée.
6: Justement, elle est comment votre crème?
5: Ah, ma crème est glacée.
6: Eh ben voilà, donc si elle est déjà glacée, vous avez pas besoin de la surglacer.
5: Bah, si j'ai pas de congélateur, elle va décongeler. 48 heures, c'est énorme.
6: Oui, bah à la limite, vous la laissez déglacer 48 heures et après, vous aurez plus qu'à la reglacer.
5: Mais je peux pas. Comme si quand on peut pas décongeler, on peut pas...
6: Ah, comme si que bien sûr qu'on peut décongeler, je l'ai déjà fait.
5: Ah oui?
6: Bah, rien de sorcier, vous voulez que je vous donne un petit truc?
5: Oui.
6: Le micro-ondes.
5: Non mais pourquoi vous me parlez de micro-ondes, monsieur?
6: Parce que votre crème glacée, vous la mettez au micro-ondes, vous allez voir, elle va déglacer vite fait.
5: Mais je m'en fiche de votre micro-ondes.
6: Pardon, moi j'essaie juste de vous aider.
5: Ah bah oui, toute la marchandise fondue dans les congélateurs, je les remets à congeler puis je les revends, oui.
6: Eh ben voilà.
5: Oui.
6: Vous voyez, donc je vois pas où
5: elle est. Attendez, je vais vous appeler le chef parce que là, moi je peux plus.
6: Merci monsieur.
5: Non mais il va péter un plomb, c'est impossible. Il veut couper de l'électricité pendant 48 heures parce
7: On marche sur la tête là quand même.
5: Bah,
7: oui, allô.
6: Bonjour madame.
7: Moi vous pouvez pas couper ma chambre froide comme ça. Moi j'ouvre la chambre froide, elle perd 10 degrés.
6: Ah bah l'ouvrez pas.
7: Oui, donc je fais quoi? Je mets mes gars au chômage.
6: Ah bah oui, tiens, très bonne idée. Hop, problème réglé.
7: C'était de l'ironie, monsieur.
6: Ah oui, d'accord, mais enfin excusez-moi, si j'étais là pour rigoler, ça se saurait.
7: Vous vous rendez pas compte? Enfin, je sais pas.
6: Non mais c'est que 48 heures. Hein.
7: On ne peut pas couper 48 heures, vous ne comprenez pas.
6: Moi bien sûr que si, c'est possible.
7: Non, ce n'est pas possible.
6: Mais si, il y a plusieurs moyens. On peut débrancher l'appareil.
7: Non.
6: Alors, deuxième méthode, ça c'est un truc de professionnel.
7: Sans déconner,
6: on coupe le disjoncteur.
7: Plus le chauffage, plus le téléphone, plus...
6: Ah non, le téléphone c'est hyper important. Non, on coupe juste ce qui n'est pas essentiel.
7: Donc, ma marchandise c'est du confort, mais par contre le téléphone...
6: Bah oui, parce qu'il y a quand même des gens qui vous appellent, j'imagine. Faudrait pas que vous soyez bloqué.
7: On doit livrer aussi des produits surgelés qui nous sont livrés tous les jours dans cette putain de chambre froide.
6: Ah, en revanche, est-ce que vous pouvez crier un tout petit peu plus fort dans votre téléphone, parce que là on vous entend à peine.
7: Donnez-moi votre numéro de téléphone, parce que là franchement vous me gonflez.
6: Oui, alors, monsieur Martin.
7: Donne-moi le stylo. Je vais prendre. Alors, monsieur Martin, quelle société?
6: Établissement Martin Électricité.
7: Martin, c'est pas l'appel crétin de Martin, par hasard?
6: Perso, je dirais même l'appel trop con.
7: Ah, c'est ça.
6: Oui, c'est ça.
7: Sans déconner.
6: Ah, bah, même en déconnant. Hein.
7: Je confirme, Martin, t'es trop con.
6: Merci.
7: Putain, bah, je me suis fait avoir.
6: Ah, je confirme aussi. Bonne journée et au revoir, madame.
7: Je suis raccroché au nez.
6: Ah, bah, c'est sympa de prévenir. Merci.
7: Salut.
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9: Sportif, bonjour.
10: Oui, bonjour, c'est le bar des sportifs.
9: Oui.
10: Ça va?
9: Oui.
10: Il est là, le poivreau, là, et il est en train de boire un coup au bar ou pas?
9: Lequel?
10: Lequel, le pire, quoi.
9: Je sais pas, ça dépend, il y en a beaucoup, hein.

0: Le bar des sports ?
1: Oui.
0: Ouais, il est là, le poivreau, là, au bar. Il est arrivé, il est en train de boire son coup, non ?
1: Quel poivreau ? Parce que j'en ai plusieurs au bar, moi. 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
2: Allô ?
3: Bonjour monsieur, c'est bien le boulangiste ?
2: Oui, oui.
3: Monsieur Martin à l'appareil, je vais vous déposer mes papiers de Pôle emploi.
2: Des papiers de Pôle emploi ?
3: Oui, parce que j'ai monté un faux dossier comme quoi j'ai bossé chez vous et j'ai démissionné.
2: Ah non, non, mais moi je suis pas d'accord. J'ai rien à voir avec vous, je sais pas quoi, qu'est-ce que vous m'inventez là ?
3: Bah officiellement, vous êtes mon ancien patron et vous venez d'accepter ma démission puisque c'est ce que
2: ah
3: je...
2: Ah bah non, moi je suis pas votre ancien patron du tout, vous trouvez quelqu'un d'autre, mais moi non, ça marche pas.
3: Ah bah, mais j'ai tout mis à votre nom, moi j'ai envoyé les papiers.
2: Moi je m'en fous, c'est pas mon problème. Moi j'ai rien à voir avec vous. Je vais pas signer votre démission.
3: Ah oui, mais alors si vous la signez pas, ça veut dire que vous la refusez.
2: Oui.
3: Donc si vous la refusez, ça veut dire qu'il faut me payer.
2: Non mais c'est quoi ce délire là ?
3: Code du travaillisme, article 1, en cas de refus de démissionnage...
2: Mais je refuse rien, je m'en fous royalement. Démerdez-vous, trouvez quelqu'un d'autre, moi je suis pas votre pigeon.
3: Alors en quelque sorte si...
2: En quelque sorte, je veux rien entendre, je veux pas avoir affaire à vous. Trouvez un autre con, trouvez un autre connard qui accepte ça.
3: Vous êtes marrant, j'ai déjà fait toutes les démarches.
2: Mais je m'en fous, vous ayez fait le truc, trouvez un autre pigeon.
3: Je peux pas changer de pigeon, vu que je vous ai déjà désigné pigeon officiel. J'ai tout signé en plus au nom de monsieur pigeon.
2: Ah bah vous avez signé à ma place, mais allons-y gaiement. Venez ici, je vous déchire tout et allez voir ailleurs.
3: Alors non, parce que si vous déchirez, ça veut dire que vous refusez encore la démission.
2: Mais refusez la démission de quelqu'un que j'ai pas embauché. Amenez-moi un papier comme quoi je vous ai embauché. Amenez-moi vos fiches de paye.
3: Oui, bah justement, je viens de les faire, donc je vais vous les apporter.
2: Ah, vous avez fait les fiches de paye ? Bah oui, allons-y gaiement. C'est pas long.
3: Oh bah voilà, alors je fais tout le boulot.
2: Mais c'est quoi ce délire ? Bonjour.
3: Bonjour monsieur, comme je disais au patron...
4: Non mais ça a commencé avec ma vendeuse.
3: Donc... D'accord, donc c'est avec vous que je démissionne.
4: Non mais ça va pas non ?
3: Excusez-moi de faire le truc dans les formes.
4: Il
3: hein.
4: Y a pas de forme, mais ça va pas non, mais je vous connais pas, vous avez jamais travaillé chez moi, non mais on va où là ? Puis quoi encore ?
3: Puis encore, que si vous pouvez me faire une petite lettre de recommandation...
4: Non, non mais je vous coupe tout de suite, moi écoutez, vous savez quoi, je téléphone au Pôle emploi, je redonne votre nom, je téléphone à la gendarmerie...
3: Ah bah non, vous avez rien compris, il faut pas faire
4: non,
3: ça.
4: Non, non, non, mais on va où là ? Vous rigolez, vous avez signé pour moi, vous dites que vous avez travaillé chez moi, vous me demandez des papiers, mais ça va pas non ?
3: Ah bah au final, vous avez compris, voyez.
4: Ah non mais j'ai très bien compris, puis arrêtez de me prendre pour une conne parce que là on va pas être copains longtemps hein.
3: Je sais qu'on n'est pas copains, on est patron,
4: employé. Ah non, employé. Non, on n'est pas copains, on a rien du tout même. Moi il n'y a pas de faux comme ça.
3: Non mais à un moment, faut quand même respecter les collègues.
4: Donc, à vous de respecter, mais ça va pas.
3: C'est pas parce que vous êtes mon ancien patron que...
4: Écoutez, depuis tout à l'heure, je suis en train d'enregistrer votre appel là. J'enregistre tout ce que vous dites là.
3: Ah bah attendez, je lance immédiatement un contre-enregistrage.
4: Non non mais il y a un moment pour arrêter les conneries. Non mais ça va pas non. Ça va pas, non ? Excusez-moi, mais vous êtes pas bien, là.
3: Contre-enregistrage activé.
4: Ah, mais c'est une blague.
3: Si c'est une blague, vous me faites les papiers ?
4: Non, non, je ne signerai pas de faux, même si c'est une blague.
3: Dommage, parce que justement, c'est une blague.
4: Mais vous êtes qui ?
3: Par exemple, ce serait la radio.
4: Vous êtes sérieux ?
3: Alors, ça m'arrive rarement, mais là, oui, je suis sérieux.
4: Bon, ça me va. Franchement, je suis soulagée, parce que franchement, je me disais, mais où on va dans ce monde-là ? Il y a un problème, là. Je sais même plus quoi vous dire.
3: Bah dites-moi quelle radio c'est par exemple.
4: Bah honnêtement je sais pas du tout. Je sais pas. Tendance Ouest.
3: Non.
4: Radio Cristal.
3: Non.
4: Rire et Chanson.
3: Bah oui, bravo.
4: Ouais quand même. D'accord.
3: Vu que c'est Monsieur Martin de Rire et Chanson, vous me faites les papiers quand même.
4: Non, désolé, hors de question. Pas de ça chez moi.
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7: Et puis dis bonsoir.
0: Oui, bonsoir, c'est le gardien de l'immeuble ?
7: Oui.
0: Ah, très bien, bonjour, c'est la Poste.
7: Oui.
0: Dites-moi, on vous appelle parce que la semaine prochaine, on va vous mettre un facteur différent là, de remplacement jusqu'à la fin du mois de novembre.
7: Ah bon ?
0: Ouais.
7: Ça sera pas la petite jeune ?
0: Non, la petite jeune, elle va être déplacée juste pendant 2 mois, en fait.
7: Oh ! Oh, j'aimais bien.
0: Vous avez une grenouille dans votre loge ?
7: Pardon ?
0: Vous avez une grenouille dans la loge ou...
7: Non, c'est moi qui fais la grenouille parce que j'aimais bien la petite jeune, elle était gentille.
0: Elle est gentille, ouais. Mais l'autre, il est sympa aussi. Bon, mais...
7: sympa.
0: Bon, le problème, c'est que c'est un monsieur de petite taille.
7: Oui.
0: Elles sont comment, vos boîtes aux lettres ? Elles sont encastrées ?
7: Elles sont encastrées.
0: Ah, merde.
7: Et...
0: Il n'y a pas moyen de les descendre de 50 cm de... Notre facteur, il fait 1m16, hein.
7: Parce que le haut de la boîte aux lettres tout en haut doit être, je crois que c'est 1m80.
0: Ouais, il pourra pas. On va mettre un escabeau alors.
7: Ouais, un d'une. Vous savez, les petits là, de 2 marches.
0: Oui, oui. Bon, deuxième problème.
7: Ouais.
0: Ce monsieur nous vient de Chili.
7: Ouais.
0: Bon, on a eu des petits problèmes avec lui sur ses tournées parce qu'il a beau être de petite taille, il est très très chaud.
7: Ah.
0: Ouais, on sait pas ce que c'est un problème hormonal et quoi.
7: Mm-hmm.
0: On va dire entre vous et moi, hein, c'est pas la peine.
7: Ouais, ouais.
0: Mais je préfère prévenir, il saute sur tout ce qui bouge.
6: Oh.
0: Ouais.
6: Ouais, non, et alors, ici, je peux vous dire qu'il faudra pas.
0: Ben oui, alors justement, à Chili, j'ai eu des informations de la part de mon collègue l'Eurosport.
6: Mm-hmm.
0: Ils avaient trouvé des commerçants qui avaient été assez coopératifs pour éviter ce genre de problème.
6: Mm-hmm.
0: Quand ils arrivent sur les tournées dans certains endroits, mm-hmm. ils avaient fabriqué, vous savez, des boîtes à chaussures, des cartons de chaussures, là.
6: Oui.
0: Ils avaient fait carrément un trou dedans et ils avaient mis de la boîte à l'intérieur.
6: Du quoi ?
0: De la boîte, dans la boîte aux chaussures.
6: La boîte, c'est du coton ?
0: Oui.
6: Oui.
0: Comme ça, ils avaient un trou dans la boîte. Et ils pouvaient, oui. Est-ce que c'est possible de faire ça, préparer ça ?
6: Et on la mettrait où, cette boîte à chaussures ?
0: Au pied des boîtes aux lettres, alors.
6: À toutes les cages d'escalier ? Moi, j'ai 14 cages d'escalier, hein.
0: Bah oui. Bah oui, mais c'est le seul moyen d'éviter un problème.
6: On est compte, il fait ça dans les cages d'escalier, c'est... Vous allez avoir des appels à non plus finir. Hein. Moi, je dis ça pour vous. Hein. Mais bon, moi, je veux bien les mettre au pied des boîtes aux lettres.
0: Est-ce que ça vous embête si on lui dit, voilà, il y a une boîte à chaussures chez le gardien ?
6: Ah ben moi, chez le gardien, je peux pas.
0: Pourquoi ?
6: Parce que moi, je vais à la loge qu'à partir de 5h jusqu'à 19h.
0: Oui, mais au moins, s'il peut se soulager, voilà, dans sa boîte à chaussures, au moins une fois...
6: Il passerait vers quelle heure ?
0: 8h.
6: À ce moment-là, je peux essayer de mettre une boîte à chaussures dans un local conteneur.
0: Ah bah voilà, à poubelle quoi.
6: Ouais. Et il viendrait quand ?
0: Lundi. Bah, lundi il commence.
6: Ouais, moi comment vous... Moi il faut que je trouve une boîte des chaussures d'ici lundi. Parce que moi j'en ai pas chez moi là.
0: Bon, éventuellement je peux vous en faire livrer 14.
6: Moi je lui mets dans un local... Et tous les matins, s'ils ont envie d'aller se soulager, lui laisse le local ouvert, il va se soulager. Mais à mon avis, il ne faut pas faire ça dans les halls. Hein.
0: Éventuellement, on ne peut pas demander aux gens d'accueillir.
6: Non. Non, moi, je peux vous faire ça. On met une boîte à chaussures avec un trou dans un local conteneur. Et quand il a envie de faire, il va dans le local se soulager. Hein.
0: À ce moment-là, on mettrait sur la boîte, on écrirait « réservé au facteur ».
6: Bah, même pas, il n'y a que moi et le gars du ménage qui a la clé. Je lui dirais « je mets une boîte à chaussures, tu la touches pas ».
0: Et vous avez ce qu'il faut pour faire le trou ?
6: Un cutter ou un tournevis.
0: Ouais.
6: Ou des ciseaux.
0: D'accord.
6: Ça doit suffire, ça, pour faire un trou.
0: Ouais. Et c'est insonorisé, votre local ?
6: Pourquoi écrit ?
0: Ah bah oui.
6: Non, parce que c'est pas insonorisé. C'est des trappes qui donnent sur l'extérieur.
0: Ah, oula !
6: Et ça, il est à ce point-là, le gars ?
0: Ouais, il crie, il hurle même.
6: Hein. Oh, les gens, ils vont se demander ce qui se passe. Hein. Tout le quartier va l'entendre. Alors, si en plus de ça, on mettait ça dans les halls, imaginez-vous si vous me dites qu'il crie ou qu'il hurle.
0: Pendant 2 heures, puisqu'il fait ça pendant 2 heures quand même.
6: Ah, ça serait pendant 2 heures en plus ?
0: Oui.
6: Oh punaise ! Ouais, non, non, attendez, pendant 2 heures, il fait ça. Déjà, je risque de me faire engueuler parce que j'ai laissé la porte ouverte.
0: Mais on peut pas l'enfermer ?
6: Derrière lui ?
0: Oui.
6: Bah, il faut que je sois là quand il le fait.
0: Ah bah, il va venir vous voir de toute façon. Avant et après. Parce que après, il faut qu'il vous ramène la boîte.
6: Bah non, la boîte, il allait dans le local.
0: Ah bah non, ouais.
6: Pourquoi ?
0: Ah bah, il faut récupérer quand même ce qu'il y a à l'intérieur.
6: Comment ça, il faut récupérer ce qu'il y a à l'intérieur ?
0: Comment ?
6: Moi, je vais pas récupérer ça.
0: Ah bah si.
6: Ah non ?
0: Ah bah si.
6: Ah bah non.
0: Ah si.
6: Non, vous venez le chercher si vous voulez, mais moi, je récupère pas.
0: Ah si.
6: Je vous certifie que non.
0: Ah, je vous jure que oui.
6: Moi, je récupère pas c'est des trucs comme ça.
0: Ah si.
6: Le tout, c'est d'avoir une boîte à chaussures pour lundi, et ça, j'en ai pas.
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9: Allô ?
10: Oui, bonjour monsieur.
9: Bonjour monsieur.
10: C'est la mairie de...
9: Oui ?
10: Je voudrais monsieur le maire.
9: C'est moi-même.
10: Ah bah très bien, écoutez, ça tombe bien, je suis le chef de protocole de monsieur le préfet de région, monsieur Robert Ledoux,
9: oui,
10: qui souhaite vous parler.
9: Oui.
10: Je vais donc vous le passer. Mais comme je suis le chef de protocole, je voudrais d'abord vous expliquer que monsieur Robert Ledoux, préfet de région, est une personne d'un certain âge. Donc il a du mal à finir ses phrases, voyez-vous. C'est-à-dire que quand il commence une phrase, c'est plutôt à vous de la finir, quoi.
9: Ben oui, mais il faut savoir ce que veut dire monsieur le préfet sur le moment.
10: Ouais, vous inquiétez pas, vous allez vous entendre. Hein.
9: Oui, oui.
10: Je vous passe, monsieur Robert. Oui.
9: Merci. Allô?
11: Oui, bonjour, monsieur Brasset.
9: Bonjour, monsieur le...
11: Le maire?
9: Le maire. Comment allez...
11: Comment allez-vous?
9: Oui.
11: Ça va, je vous remercie, monsieur le préfet, et vous-même?
9: Ça va. Ça va.
11: Ça va bien?
9: Ça va bien. Alors, je voulais vous...
11: M'annoncer?
9: Non.
11: Faire part?
9: Non.
11: Féliciter?
9: Oui.
11: Ah, je n'ai pas de félicitations à recevoir, pour ainsi dire, monsieur le préfet.
9: Si.
11: Si?
9: Pour votre...
11: Pourquoi?
9: Pour votre...
11: Pour ma mairie?
9: Oui.
11: Oui?
9: Parce que...
11: Oui, parce que...
9: C'est une...
11: C'est une petite mairie que nous avons restaurée?
9: Oui, et elle a...
11: Elle a un petit cachet maintenant, parce qu'on l'a rendue gay, on l'a rendue... Ben, en fait, c'est plutôt le château qui est en face, qui redonne un petit blason à notre mairie, pour ainsi dire.
9: Oui. Alors, quand je suis venu à...
11: Vous êtes venu à...
9: Oui.
11: Ah bon?
9: J'ai vu monsieur...
11: Monsieur... Peut-être?
9: Oui.
11: Ah, notre propriétaire du château.
9: Voilà. Et oui. Je l'ai entretenu? Non. Je l'ai
11: Ah, vous l'avez encouragé?
9: Comment?
11: Vous l'avez encouragé?
9: Oui, je...
11: Ah, voilà, pour le... Parce que monsieur... Je pense a dû vous solliciter, je crois.
9: Oui, il m'a su.
11: Ah oui, vous solliciter pour...
9: Non, il m'a su...
11: Suggérer de...
9: Il m'a suggéré...
11: Oui.
9: De l'encourager
11: pour...
9: Pour le...
11: Pour, en fait, un peu faire classer ce site.
9: Oui.
11: Le château.
9: Alors, oui. Il m'a branlé.
11: Oui. Alors, il vous a demandé probablement que je vous donne quelques renseignements.
9: Il m'a branché.
11: Il vous a branché sur le...
9: Oui.
11: Oui.
9: Alors, je l'ai
11: encouragé.
9: Oui.
11: Oui, vous l'avez encouragé.
9: Il m'a
11: suggéré.
9: Oui.
11: Voilà, il vous a suggéré pour, en fait, donner votre avis, probablement.
9: Voilà, et derrière le château, il m'a branché.
11: Oui, branché.
9: Oui, et sa femme...
11: Oui, sa femme. C'est, oui, sa femme entretient le jardin d'hiver.
9: Elle entretient bien sa pine.
11: Oui, les pins, quoi, tous les... La pinède.
9: Oui, il a du...
11: Il a du...
9: Il a du cul.
11: Il a du cachet,
9: Il a du cul.
11: Ah oui, ça, il a du courage pour entretenir ce château.
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12: Oui, bonjour monsieur, c'est bien le glacier?
13: Oui.
12: Oui, voilà. J'ai acheté une glace chez vous la semaine dernière.
13: Oui.
12: Et je pense qu'elle était trop froide parce que je me suis enrhumé.
13: La glace, c'est froid, hein, vous savez, il faut rien.
12: En fait, il faudrait que vos glaces, elles soient à 7-8 degrés minimum.
13: Ah, mais monsieur, c'est pas possible. Vous allez prendre une glace, vous allez la mettre à 7 degrés, vous allez la sortir, vous verrez. C'est plus de la glace, monsieur. Vous y connaissez pas du tout pour me dire ça.
12: Comment ça, je m'y connais pas du tout?
13: Bah non, vous y connaissez pas du tout, monsieur. La glace, vous allez pas la faire tenir dans un frigidaire, elle va être fondue, monsieur.
12: Non, alors attention, au frigidaire, c'est trop froid, hein.
13: Non, alors monsieur, faut pas être sorti pour comprendre ça, monsieur.
12: Idéalement, faudrait qu'elle soit tiède.
13: Eh ben, faut pas acheter de la glace.
12: Non, mais alors, vous avez peut-être pas l'expérience nécessaire pour.
13: L'expérience, ça fait 15 ans que je vends de la glace, monsieur.
12: Non, mais il est jamais trop tard pour apprendre, hein, comme on dit, hein, donc.
13: Vous faites l'expérience et vous venez me le dire, puisque je ne sais pas le faire. C'est pas faisable.
12: Non, mais vous voyez, vous mettez un petit ventilateur, vous le laissez sur le comptoir ou je ne sais quoi.
13: Ventilateur sur le comptoir. C'est du n'importe quoi ce que vous me dites, monsieur. Je suis désolée.
12: Ah, bah, c'est la meilleure.
13: Bah oui. Bon, excusez-moi, je passe une carte bleue, monsieur. Vous êtes sur ma ligne. Il faut que je raccroche, monsieur. Sinon, ma carte bleue, elle peut pas passer.
12: Pourquoi vous voulez me payer par carte bleue?
13: Non, j'ai des clients qui payent par carte bleue.
12: C'est pas vos clients qui vont me rembourser?
13: Oui, monsieur. Alors là, vous m'agacez vraiment.
12: Ah bah.
13: Ma carte bleue ne passe pas. Je vous ai dit de me rappeler à un autre moment.
12: Ah bah, je vous confirme que ça marche pas. J'ai pas reçu d'argent là.
14: Allô,
12: allô?
14: C'est pas un rhume que vous allez attraper, ça va être des staphylocoques.
12: Ah, donc vous reconnaissez qu'elles donnent le rhume, vos glaces?
14: Mais non, ils sont à moins 20. On est
12: Ah, bah voilà, c'est beaucoup trop froid, effectivement. Moins 20, vous rendez compte?
14: Mais oui.
12: Parce que déjà, moi, à 5 degrés, je sors, je prends un rhume. Hein.
14: Mais des glaces, on peut pas vendre des glaces à 5 degrés, monsieur. Glace, ça veut dire glacé.
12: Vous reconnaissez qu'elles étaient à une température négative?
14: Mais des glaces, monsieur, ça peut pas être autrement qu'une température négative.
12: Bravo, bravo, bah très bien en plus.
14: Bah, il faut pas acheter de glace, il faut acheter des bonbons.
12: Mais oui, mais alors pourquoi vous vendez des glaces ?
14: Mais pourquoi vous venez acheter des glaces si vous êtes sensible aux glaces ?
12: Ah bah ça va être ma faute si vous vendez des trucs dangereux.
14: Mais moi je vends pas des trucs dangereux, je vends des glaces. Des glaces, c'est obligatoirement à moins 20. Même pour les services, on est obligé de les servir en négatif.
12: Non mais vous voyez, un petit coup de micro-ondes, un petit...
14: Mais ça va pas, monsieur.
12: Ah bah, excusez-moi de me préoccuper. Ah,
14: excusez-moi de vous dire ça, mais des glaces.
12: Je crois que vous essayez de louvoyer pour éviter
14: mais
12: de...
14: pas du tout.
12: Ah bah vous louvoyez, là.
14: Mais pas du tout. Puis vous pouvez pas manger du gelé, faut manger des bonbons.
12: Dans ce cas, puisque vous proposez, moi je vais vous rapporter ce qui reste de la glace pour que vous me l'échangiez contre les
14: bonbons. Ah bah je vous échange contre rien du tout. Contre quoi voulez-vous que je vous échange la glace?
12: Bah contre les bonbons, vous m'avez dit qu'il faut que je mange des bonbons.
14: Mais j'ai pas de bonbons.
12: Ah bah il faut quand même me rembourser.
14: Non, il n'en est pas question.
12: Ah bah j'ai les frais quand même.
14: Mais ça c'est votre problème. Si vous pouvez pas manger de glace, mangez pas de glace. Moi je peux pas deviner.
12: Ah, allô ?
15: Oui, qu'est-ce que vous voulez dire par ça ? Parce que j'ai jamais entendu une connerie pareille.
12: Non, parce que si on compte le prix du toubib, les arrêts de travail...
15: Bon, écoutez, vous avez, là, je crois que c'est un beau canular, parce que vous avez la même voix du mec qui fait des conneries sur Rire et Chanson. Donc, je pense qu'on va arrêter là.
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16: Mairie de Loivoulès, bonjour.
9: Allô, c'est le commissariat.
16: Non, c'est la mairie.
9: Oh mon Dieu, j'ai fait une erreur, madame, mais vous pouvez peut-être m'aider.
16: Oui.
9: Madame Lamolle, à l'appareil, rue du Rhin, j'habite là.
16: Oui.
9: Parce que j'ai fait un pas en arrière dans l'escalier parce que j'avais fait tomber quelque chose de mon sac. Et en reculant, je me suis assis en tombant sur le facteur, le monsieur de petite taille, là, vous savez.
16: Je connais pas.
9: Vous connaissez pas le facteur? Attendez, parce que il est coincé. Je suis assis sur lui, puis il est coincé. Et attendez, je vais essayer d'approcher le téléphone de sa bouche, parce que... Attendez.
16: Mais il est coincé où?
0: Allô?
16: Oui.
0: Allô?
16: Bonjour.
0: Oui, bonjour, Gaspilla, l'appareil. Vous m'entendez, là?
16: Oui.
0: La dame, elle est quand même âgée, et elle est assise sur moi, là, sur mon nez, et je suis coincé avec mon nez, qui est donc mal placé, quoi, on va dire, hein, sous la robe de madame.
16: Et vous ne pouvez pas vous relever?
0: Ah bah, j'ai mon nez qui est coincé dans le postérieur de madame, avec tout le respect que je lui dois, mais là, je sais pas quoi faire, hein.
16: Ah mince, c'est où? Vous êtes où?
0: Ah ben là, c'est son postérieur, quoi, dans l'arrêt des fesses,
16: dire
0: quoi.
16: Non, mais où? C'est à quelle adresse?
0: Eh ben, c'est rue du Rhin.
16: Mais quel numéro?
0: Ah, au 33.
16: 33, oh, rue du Rhin. Puis,
0: elle a des flatulences, en plus.
16: Aïe, aïe, aïe. Écoutez, j'appelle tout de suite les pompiers, que quelqu'un vienne très, très vite.
0: Oh non, n'appelez pas les pompiers, parce que c'est embarrassant pour moi, hein. C'est
16: mais
0: pas les
16: nous, on peut pas envoyer quelqu'un d'autre. Qui c'est que vous voulez que j'envoie?
0: Non, mais si vous pouvez me dire comment je peux faire pour sortir de là, parce que la dame, comme je vous ai dit, avec la chaleur, là, j'ai rien contre les dames, hein.
16: Non,
0: Mais avec la chaleur, ça cocotte, hein, quand même, là-dedans, hein.
16: Mais écoutez, quelqu'un doit venir vous dégager.
0: Et je peux vous passer la dame, vous pouvez lui demander si elle peut contrôler un peu ses flatulences, si c'est possible, hein, parce
16: Mais ça, moi, je peux pas le lui dire, vous vous rendez compte?
0: Ben si, vous pouvez lui dire. Attendez, je vous la passe, hein.
16: Il veut que moi je lui dise à la dame qu'elle contrôle ses
9: flammes. Allô?
16: Oui. Écoutez, j'appelle tout de suite les pompiers, on vient vous dégager, hein.
9: N'appelez pas les pompiers parce que je veux pas qu'on me voie comme ça, j'ai un certain âge, hein.
16: Elle veut pas qu'on la voie comme ça. Mais qu'est-ce que vous voulez qu'on fasse alors?
9: Attendez, je vous passe le facteur.
16: Mais
0: c'est...
16: Allô?
0: Oui. Oh non, hein, non, il faut lui dire quand même parce que c'est insupportable, hein.
16: Mais monsieur...
0: Oh, attendez. Levez-vous, madame, comme ça. Attendez, elle se lève un peu. Ça y est, j'arrive. Attendez. Oh, ça y est. Vous m'entendez?
16: Oui.
9: Il est sorti. Je vous le passe.
0: Pff, allô?
16: C'est bon, vous êtes dégagé?
0: Oh oui, vous savez pas d'où je sors, là. Oh là. Attendez, j'ai un truc sur le nez. Qu'est-ce que c'est que ça? Oh, ben, un supposé. J'ai un suppositoire sur le nez?
16: Non.
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17: Bonjour.
12: Bonjour monsieur, c'est bien la boucherie?
17: Oui.
12: Monsieur Martin, à l'appareil, j'ai fait un dossier comme quoi j'ai fait un stage rémunérifié pendant 2 ans chez vous. Il faudrait me le valider.
17: Moi je prends pas de responsabilité, je suis qu'une salariée. Hein.
12: C'est pas grave, parce que pour vous dire franchement, j'ai pas fait de stage en fait.
17: Ah, ok.
12: C'est juste une combine pour pouvoir récupérer les sous.
17: Ah ouais.
12: Eh ouais, donc voilà, je passe et vous me mettez un coup de tampon.
17: Non, moi je fais pas de tout ça.
12: Vous savez quoi? Je vais mettre que vous êtes mon chef de stage.
17: Vous voyez avec le patron, s'il me dit que moi je suis chef de stage, qu'il me donne l'accord, je dis ok.
12: Bah, si vous voulez pas être chef de stage, je peux aussi vous mettre sous chef de stage.
17: Eh ben non, chef ou sous-chef.
12: Et si je vous mets chouchou chef?
17: Non, rien du tout.
12: Ou entre les deux, sur chou chef.
17: Ouh.
18: Oui, bonjour monsieur.
3: Bonjour monsieur.
18: Non madame, là c'est madame là.
3: Si vous voulez.
18: Vous êtes déclaré que vous étiez en stage ici 2 ans pour faire quoi?
3: Oh bah j'ai dit que c'était pour vous donner des conseils sur votre métier et vous aider à restructurer un peu le magasin.
18: Ah, d'accord, ok, restructurer.
3: Voilà, et pour le rémunérage, j'ai mis le minimum, hein, c'est 4 euros et quelques par heure.
18: Je sais pas.
3: Ah bah moi je sais, j'ai calculé.
18: Ouais, mais bon.
3: Donc sur 2 ans, ça vous fait 16 800 euros.
18: Non mais vous êtes tombé sur la tête, hein. Comme si je vais vous donner 16 000 euros comme ça, quoi.
3: Ah oui, non mais attendez, tout le monde est gagnant, puisque après je vous redonne 2 000 euros.
18: 2 000 et puis j'en aurais eu quand même pour 14 000 euros, alors que vous n'êtes jamais venu mettre un pied dans la boucherie.
3: Non
18: quoi.
3: Mais c'est prévu, les 14 800 qui restent, vous allez les faire passer en note de frais.
18: Non mais vous avez beau faire des notes de frais, je vais pas rien signer.
3: Moi je vous ai préparé des factures de resto, j'en ai fait 10 à 1 480 euros.
18: Non, ça marche pas comme ça, on dirait que vous êtes le patron, puis il gère tout, quoi. Il gère, bon ouais, il a restructuré la boucherie, donc tout va bien. Hein.
3: Voilà, je gère.
18: Alors là, j'en ai mangé assez. Hein.
3: Vous dites que j'étais en téléstage.
18: Non mais, où est-ce que vous avez vu ça? Pas de téléstage, non mais vous imaginez.
3: Bah, les télétravailleurs font du télétravail, je vois pas pourquoi les stagiaires pourraient pas faire du téléstage.
18: Non mais j'ai jamais vu ça.
3: En plus, j'ai précisé que j'attendais un enfant et que j'étais en congé maternité, donc vraiment rien à craindre.
18: Mais j'en ai rien à tirer, puis au moins vous avez des enfants.
3: Moi non, mais mon beau-frère en a.
18: Beau-frère qui a des enfants.
3: Ouais, comme ça il peut m'en prêter s'il y a un contrôle, vous voyez, tout est calé.
18: Bah ouais, bah je vais pas vous donner 16 000 euros comme ça, vous déclarez, puis vous êtes en congé de paternité, vous avez pas d'enfants, c'est mon beau-frère.
3: Non, alors attention, j'ai pas dit paternité, j'ai dit que j'étais en congé maternité.
18: Oui, maternité, ouais.
3: Oui, parce que ça me permet de gratter plus de jours.
18: Ah, bon alors encore mieux.
3: Bah oui, comme ça vous avez plus qu'à me filer les 16 000.
18: Non.
3: Non mais je suis pas pressé, je peux passer demain si vous préférez.
18: Oh, laisse-moi. Vous avez déclaré que vous étiez en stage chez moi.
3: Et c'est madame, bonjour et merci pour le résumé, c'est tout à fait ça.
18: Non, moi je prends personne.
3: Mais vous inquiétez pas, c'est fait, ça y est.
18: Ah ben c'est fait, mais vous rigolez ou quoi là?
3: Ah bien sûr, oui.
18: Ah ouais, donc vous avez fait des papiers, vous avez signé à ma place et puis tout quoi.
3: Bah c'est quand même beaucoup plus simple.
18: Ah ouais.
3: Voilà, donc pour les 16 000 euros.
18: 16 000?
3: Ouais, enfin 16 800, mais je peux faire un effort.
18: Ah ouais, non, mais là.
3: Ah bah ouais, non, si.
18: Non, mais attendez, vous croyez qu'on rémunère comme ça sans avoir personne?
3: Oui, d'ailleurs c'est le principe du téléstage.
18: Ah, vous croyez qu'on fait un truc comme ça, vous?
3: Ah, bah si vous faites un truc comme ça, oui, c'est parfait, super.
18: Non, vous croyez.
3: Tant qu'on y est, il faudra qu'on voit aussi pour mes frais.
18: Non, attendez, vous rigolez ou quoi là?
3: Ah bah toujours, oui.
18: Vous me prenez pour un con ou quoi là?
3: Ah bah ça, c'est la meilleure, parce que justement, le con, c'est moi.
18: Quoi, c'est la meilleure? Non, mais venez, on va s'expliquer un peu, là.
3: Mais, en même temps, au bout de 2 ans de téléstage, c'est normal que j'ai des frais.
18: T'as fait 2 ans de téléstage, on a jamais eu de dossier ni rien. Non, mais attends, tu rigoles ou quoi?
3: Ah, mais le dossier, je te l'apporte, t'inquiète.
18: Non, t'inquiète.
3: En revanche, on n'a pas vu pour mes paniers repas.
18: Quoi?
3: Bah pour les paniers repas, parce que.
18: Tu vas en avoir des paniers repas.
3: Super, je passe les chercher avec les 16 000 balles.
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19: Allô?
20: Oui, bonjour madame. Madame?
19: Oui.
20: Bonjour, vous êtes bien titulaire de l'abonnement 0546?
19: Mmh.
20: Oui, c'est France Télécom à l'appareil.
19: Oui.
20: Nous installons sur le quartier, sur le 0546, un système téléphonique. Le dernier cri de la technologie infrarouge, c'est-à-dire que vous êtes relié à partir d'aujourd'hui sur l'infrarouge, votre appareil de téléphone qui est un appareil à fil, hein. Mm-hmm. Vous avez une fiche, vous avez une prise qui va dans votre mur actuellement, n'est-ce pas?
19: Oui.
20: Voilà, donc maintenant, vous n'aurez plus besoin de cette prise téléphonique, vous allez pouvoir vous transporter, vous promener dans votre appartement, prenant l'appareil que vous avez actuellement, vous le prenez dans vos mains, mais vous débranchez la prise et nous pouvons continuer à parler, voilà le nouveau système. Eh oui, c'est le système.
19: Ah ben, faudrait que vous rappeliez parce que ma belle-mère est descendue, là.
20: Vous avez un appareil de quel type?
19: Ah ben, je sais pas, c'est chez ma belle-mère, hein. Moi, c'est pas ma maison.
20: Ben non, mais vous savez, madame...
19: Ma belle-fille, moi.
20: Comment?
19: Moi, je suis sa belle-fille, hein.
20: Ah, c'est pour ça, voilà.
19: Ah ben, écoutez, moi, je suis pas à mon domicile, hein.
20: Voilà, écoutez, c'est un tout petit problème technique. Vous avez
19: Va revenir, là, dans 10 minutes, hein, quart d'heure, si vous pouvez rappeler à ce moment-là.
20: Non, vous avez votre appareil dans la main?
19: J'ai l'appareil de ma belle-mère dans la main, oui.
20: Voilà, donc vous prenez l'appareil dans la main. Vous voyez le cordon téléphonique?
19: Oui.
20: Vous le tendez tout doucement.
19: Oui, je le tends.
20: Oui, tout doucement, hein?
19: Oui.
20: Bon, nous allons faire un compte à rebours. Je vais inverser la fréquence. Ne bougez pas, madame.
19: Mmh.
20: Vous faites un essai en cette version. Voilà, un peu plus, voilà. Écoutez, madame, nous avons un petit problème dans votre appareil téléphonique. Vous n'avez pas un appareil qui ferait masse, il y a pas un
19: don. Je peux pas vous dire, je connais pas le bâtiment ici. Je peux
20: non, un appareil, un appareil en métal, vous savez, avec des. Est-ce que, excusez-moi de vous demander ça, vous n'avez pas d'appareil dentaire, de plombage, de choses comme ça?
19: Si, j'ai un appareil dentaire, moi.
20: Ah! Eh ben voilà.
19: Pourquoi?
20: Eh ben voilà. Ah. Vous avez un appareil dentaire.
19: Ah ben dites donc, vous me posez beaucoup de questions, dites donc.
20: Ah oui, excusez-moi. Mais vous savez.
19: C'est un peu indiscret, mais enfin.
20: Oui, mais vous savez, je suis inspecteur à France Télécom, c'est moi qui fais.
19: Oui, mais vous savez, c'est un peu indiscret, ça.
20: Oui, excusez-moi. Hein? Oui, excusez-moi.
19: Ça ça me semble un peu indiscret, quoi.
20: C'est un peu intime.
19: Je tique, hein.
20: On va faire le test simplement maintenant pour vérifier que ça marche bien.
19: Oui, mais elle est pas là, hein.
20: Madame, j'ai pas besoin qu'elle soit là. Du moment qu'il y a quelqu'un chez vous, c'est parfait. Nous, on teste la ligne. Vous pouvez prendre donc votre téléphone.
19: Oui.
20: Vous le prenez dans les mains. Là, vous l'avez dans les mains, le téléphone?
19: Oui, j'ai dans les mains.
20: Vous allez, tout en me parlant, hein, j'ai besoin de vous entendre pour faire les tests, vous allez vers votre prise téléphonique.
19: Oui.
20: Et vous allez voir que, quand je vous le dirai, vous enlèverez, vous décrocherez.
19: La prise.
20: Voilà, voilà la prise, et vous verrez que nous pouvons continuer à nous parler normalement.
19: Oui, ben vous allez me dire, et puis je vais la débrancher.
20: D'accord, donc je vais vous donner, faire avec vous un compte à rebours. Alors, vous m'entendez?
19: Oui.
20: À partir de 5, vous faites le compte à rebours, vous décrochez la prise, et à 0, nous continuons à nous parler normalement.
19: D'accord.
20: Je vous écoute.
19: Oui. Alors, 5, 4, 3, 2, 1, 0.
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21: Allô?
22: Oui, bonjour madame, c'est bien le magasin de bricolage?
21: Ah, c'est un monsieur.
22: Oui, bonjour madame.
21: C'est un monsieur.
22: Oui, c'est gentil, mais si, je vous dis bonjour madame. C'était pour les détecteurs de fumée. Moi, j'ai récupéré un lot de détecteurs chinois.
21: Ouais, mais vous n'avez pas de papier pour l'assurance, pour le client. Vous les revendez à qui, vous, au détecteur?
22: Moi, je pensais en mettre chez vous, en fait.
21: Ouais, mais je suis pas là pour ça, monsieur. C'est trop facile, vous achetez des détecteurs je sais pas où, et puis vous voulez que je vous les...
22: Bah non,
21: dans l'envers, ça.
22: Attention, c'est pas n'importe où, c'est en Chine, hein. C'est quand même les premiers mondiaux. Hein.
21: Ouais, non, mais ça m'est égal, moi. Mais je suis pas là, moi, pour vous envoyer des produits qui sont peut-être pas NF ou CE, j'en sais rien.
22: Bref, quand est-ce que je peux passer?
21: Mais vous pouvez pas passer, monsieur, c'est comme ça.
22: Alors...
21: C'est tout, monsieur.
22: Dans
21: on
22: ce
21: arrête
22: cas,
21: là.
22: Est-ce que
21: non,
22: juste...
21: non,
22: mais si.
21: On arrête la conversation là, monsieur, c'est tout.
22: On va faire affaire, je le sens bien.
21: Non, on arrête là.
22: On arrête juste après. Mais...
21: Non, arrêtez.
22: Non, mais deux secondes.
21: J'en veux pas, monsieur, je raccroche.
22: Alors, dans un instant, mais.
21: On vous dit 20 fois qu'on va pas vous répondre, ça ne s'intéresse pas, donc c'est tout.
22: Ah, c'est pas la même dame.
21: Non, mais c'est pareil, c'est à côté, donc.
22: D'accord.
21: Je n'ai plus de 300 qu'ils arrivent cette semaine, j'ai pas reconnu.
22: Plus de 300?
21: Oui.
22: Je vous en mets 400 si vous voulez.
21: Mais non, vous comprenez ce que je dis? J'en ai déjà 300, j'en ai déjà beaucoup qu'ils arrivent, j'en ai
22: écoutez,
21: déjà trop.
22: Je double la mise, je vous en mets 600.
21: Mais j'en veux pas des détecteurs, vous
22: 600.
21: Voyez pas, c'est que j'en ai déjà trop. Si vous n'avez pas à dire fouguer à quelqu'un, c'est de la merde peut-être, j'en sais rien, mais j'en veux pas.
22: Vous avez quelque chose contre les Chinois?
21: Voilà, c'est tout. J'aime pas les Chinois je les aime pas, voilà, vous avez raison, voilà.
22: Si je vous mets des nems avec...
21: Pardon?
22: Et si je vous mets des nems avec les... Par exemple, si vous me prenez 100 détecteurs de fumée...
21: Mais vous avez fait une école de commerce ou pas? Non, vous avez rien fait, je pense.
22: Non, mais...
21: Vous êtes vraiment très nul.
22: Et hein, si voilà. Je vous mets des rouleaux printemps avec? Rouleaux printemps.
21: Non, mais vous me prenez pour un con ou quoi, là? C'est pas possible, hein. Vous êtes nul, vous n'avez pas réussi à les vendre,
22: Et si je vous mets 50 nems, les rouleaux printemps, la sauce soja?
21: Non, mais...
22: Allô?
23: Monsieur.
22: Bonjour madame.
23: Écoutez monsieur, vous êtes têtu ou quoi?
22: Ah bah je sais ce que c'est le business, show business is show business. Hein.
23: Ouais bah show business, je veux pas recommander que 3000 ou même 500 ou même 200.
22: 3000, vous me dites 3000? Vous me dites 3000.
23: Attendez, je vais faire encore mieux que ça, je vais vous passer la grande direction, vous allez discuter avec lui. Hein.
22: Non mais si vous aimez pas les Chinois, dites-moi j'aime pas les Chinois.
23: Bah attendez monsieur, arrêtez, hein. faut pas déconner, mélangez rien.
22: Non mais je...
23: Allô?
22: Oui, bonjour madame.
23: Bonjour monsieur, je suis le responsable du magasin.
22: Très
23: monsieur,
22: bien,
23: oui.
22: Donc j'ai vu avec votre collaboratrice qui me disait que c'était ok pour 3000.
23: Non mais attendez, où est-ce que vous allez là? Qu'est-ce que c'est que cette histoire là? Eh oh, attendez, c'est quoi ça?
22: Eh.
23: Où on va là?
22: Allô?
23: Ouais, vous avez énervé mes vendeurs et j'ai horreur de ça. Hein.
22: Ah bah ouais, c'est le business, hein, c'est ce que je disais.
23: Ouais, c'est du business, mais il faut arrêter les conneries quoi. Hein.
22: Donc,
23: attendez.
22: Moi
23: j'ai pas du tout envie de travailler avec des gens comme vous, hein, c'est tout. Hein.
22: Bah, c'est ça, vous n'aimez pas les Chinois.
23: Mais... Absolument pas, hein. Ma belle-fille est japonaise, arrêtez. Hein.
22: Oui, c'est vrai, chinois-japonais, c'est pareil. Hein.
23: Non mais arrêtez, monsieur.
22: Vous aimez les mêmes?
23: On arrête là.
22: C'est...
23: Vous arrêtez de me faire chier.
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24: Secrétariat des touches à tout, Laurence, bonjour.
25: Oui, bonjour. Je suis bien à la garderie d'enfants, là.
24: Vous êtes au secrétariat de la crèche, oui.
25: Ah voilà, bonjour, c'est monsieur le curé à l'appareil.
24: Oui.
25: Je voulais savoir si vous étiez complet en ce moment. Ou est-ce qu'il y a encore des places?
24: Oui, non, en ce moment, on est au complet. À l'Alte Garderie, il y a encore un petit peu de place.
25: Ah, voilà, parce que je viens d'avoir deux jumeaux.
24: Oui.
25: Et c'était pas prévu.
24: Oui.
25: On pensait n'en avoir qu'un, évidemment. Et ça a été une grande surprise pour la maman et moi-même.
24: Oui.
25: Et donc, j'ai besoin d'avoir deux places à la crèche, quoi.
24: Ah, est-ce que vous aviez fait une préinscription avant la naissance des enfants?
25: Non, parce que, voyez-vous, moi, en tant que prêtre, évidemment, je n'ai pas vocation à m'immiscer dans les affaires civiles.
24: D'accord. Donc, il faudrait que la maman vienne faire une inscription, déjà?
25: Oui, mais là, elle est au couvent actuellement.
24: D'accord.
25: Comment faire?
24: Alors, c'est un petit peu compliqué. Un instant, s'il vous plaît. Je vais voir avec la directrice.
25: Merci.
2: Allô?
25: Oui, bonjour, madame.
2: Oui, bonjour, monsieur, oui.
25: Oui, monsieur le curé, à l'appareil.
2: Oui, de Brignol?
25: Non, je suis de Gola, mais je préfère placer mes enfants dans une crèche qui n'est pas forcément à côté de Brignol.
2: D'accord.
25: Si vous comprenez.
2: D'accord.
25: Pour plus de discrétion, n'est-ce pas?
2: Bon, d'accord.
25: Voilà. Alors, nous avons eu des jumeaux.
2: Oui.
25: Et évidemment, on n'avait pas imaginé ça. Et c'est une grande surprise. Malheureusement, ça pose des problèmes d'intendance.
2: Oui.
25: Parce que... Vous savez, en sacristie, là, ça ferait beaucoup, quoi. Autant un enfant peut passer inaperçu, autant deux enfants, bon.
2: Oui.
25: Donc, je suis obligé de les mettre en garderie. Et le problème, c'est que comme leur maman est au couvent, évidemment, ça pose un problème. Elle ne peut pas se déplacer pour faire l'inscription.
2: Elle est religieuse ou...
25: Oui, oui.
2: D'accord. À Gaulin aussi?
25: Oui.
2: Mm-hmm. D'accord. Alors, Vous avez la possibilité d'héberger, de vous occuper des enfants le matin et le soir. Comment ça se passe?
25: Oui, nous avons un de nos prêtres qui est lui-même papa, mais alors lui, il en a sept. Alors
2: oui. Ça,
25: c'est pas la même chose. Hein. Il m'a dit très clairement, bon, neuf ou sept, c'est pareil, monsieur le curé, donc il peut les prendre.
2: D'accord. Ils ont quel âge, ces enfants?
25: Alors, 2 ans.
2: Et jusqu'à maintenant, ils ont été accueillis où?
25: Au couvent.
2: D'accord. Et c'est plus possible après, maintenant?
25: Ben, ça commence à éveiller un peu les soupçons, parce que moi, j'en suis à mon... Enfin, là, ce sont mes 23e et 24e enfants, quand même. Vous imaginez?
2: Oui. Non.
25: Rien que dans ce couvent-là.
2: Bon. Alors, vous pouvez me donner votre nom ou pas?
25: Oui, bien sûr.
2: Oui.
25: Donc, c'est le père Bernard.
2: Oui.
25: Est-ce que vous auriez deux places éventuellement?
2: Quand est-ce que vous pouvez venir me voir? Mercredi après-midi.
25: Mercredi après-midi. Je suis au couvent. On visite tous les mercredis.
2: Et jusqu'à quelle heure vous êtes pris?
25: Ça dépend en fait, hein, c'est variable, hein, ça dépend du tempérament de la religieuse que je visite en ce moment. Mais disons 17h, 17h30, 18h, ça dépend.
2: Mm-hmm. On peut prendre un mercredi à 18h, 17h30. Hein.
25: D'accord. Et dans quel hôtel nous retrouvons-nous?
2: Comment ça, l'hôtel? Au bureau.
25: Oh.
2: De la crèche.
25: J'ai besoin de discrétion.
2: Oui, mais enfin, bon, vous pouvez venir au bureau, hein, personne ne vous identifiera.
25: D'accord. Bon, pour moi, c'est réglé. Passons au triplé de l'évêque, si vous voulez bien.
2: Au quoi?
25: Au triplé de l'évêque.
2: C'est quoi, ça?
25: Ben, l'évêque a eu des triplés.
2: Comment vous dire?
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2: Oui?
3: Bonjour, monsieur, c'est bien l'exploitation agricole?
2: Oui?
3: Monsieur Martin, à l'appareil, les parquettistes Martin.
2: Les quoi?
3: Les parquettistes.
2: Et c'est quoi ça?
3: Un parquettiste, c'est quelqu'un qui fait des parquets.
2: C'est pour faire des parquets?
3: Voilà, donc j'ai un lot de planchers pour vous.
2: Attendez, nous on n'a pas commandé de plancher, monsieur. C'est quel nom?
3: Je viens de vous le dire, je suis monsieur Martin.
2: Non.
3: Bah si.
2: Non.
3: Et puis pourquoi vous me demandez mon nom, vu que je viens
2: mais
3: de vous le
2: dire? Je vous demande pas votre nom, je vous demande à qui vous voulez parler.
3: Ah, et à vous.
2: C'est quoi ça? Attendez.
6: Oui, hello.
3: Bonjour madame, donc j'ai du plancher pour vous.
6: Vous devez livrer ça, quel nom?
3: Bon alors ça, voyez, avec votre collègue, il vient de me dire que c'était bon en tout cas.
2: Ah non, on n'a pas commandé de plancher, hein.
3: Oh là, qu'est-ce que j'entends derrière? Me dites pas que c'est la concurrence.
6: Non.
3: Non mais j'ai entendu, il y a un concurrent à moi qui est chez vous là.
6: N'importe quoi, j'ai pas de concurrent du tout, monsieur.
3: Je l'entends derrière vous.
6: Ben c'est ma femme.
3: Oui, sa voix ressemble quand même beaucoup à celle d'un confrère à moi.
6: Non.
3: Oh si, ça je crois que c'est monsieur Martinet, mon collègue des parquettistes Martinet.
6: N'importe quoi.
3: Oui, passez-le-moi dans ce cas.
6: Ouais, attendez,
2: Allô?
3: Ah, j'en étais sûr. Bonjour, monsieur Martinet, c'est monsieur Martin.
2: Non, mais ça va pas, monsieur. Je suis madame... Comme si vous auriez un confrère ici.
3: Ah alors c'est dingue, vous avez exactement la voix de monsieur Martinet, des parquettistes Martinet.
2: Je suis une voix de femme, hein, j'ai pas... À moins que j'aurais un petit air...
3: Oui, il y a quand même un très gros air. Vous êtes vraiment pas Martinet.
2: Non, mais ça fait 15 fois que je vous dis que je suis madame... Et moi, j'ai pas commandé de plancher.
7: Ah
10: bah, je m'excuse, mais ils en ont quand même parlé aux informations.
7: Quoi, aux informations?
10: Comme quoi vous demandez des prix sur le plancher.
7: Que je demande des quoi?
10: Ah bah, ils ont dit que l'ensemble des agriculteurs réclament des prix planchers.
7: Prix planchers? Vous êtes sûr que ça va bien là-haut?
10: Pardon, mais moi sympa, je vous fais un prix sur tout un lot de plancher.
7: Mais j'en ai rien à foutre de votre plancher, monsieur, je vais pas vous payer un plancher que j'en veux pas.
10: Oui, enfin un plancher que vous en voulez pas, mais que vous l'avez quand même réclamé.
7: Gardez-le, votre plancher!
10: Non mais ça fait des manifs pour avoir des prix sur le plancher,
7: oh,
10: et après...
7: Vous me broutez là.
10: Oh bah non, je me permettrai pas, on se connaît à peine.
7: Je vous dis qu'on est pas des...
11: Oui, oui, bonjour monsieur.
10: Bonjour madame.
11: Non, je suis monsieur.
10: Oh bah si vous préférez.
11: Mais vous me parlez de prix plancher du gouvernement.
10: Ah merci, enfin quelqu'un qui suit.
11: Vous voulez me livrer du parquet pour les prix planchers de monsieur Macron.
10: Voilà, on est bien d'accord.
11: Ah, elle est belle celle-là.
10: Ah bah, hey, vous avez des prix, autant en profiter.
11: Ah mais vous avez bu l'apéro ou pas? Un prix plancher, ça n'a rien à voir avec du parquet, monsieur.
10: Alors pardon, je connais quand même un peu mon métier. Je suis planchériste de beau-père en beau-fils.
11: Ah mais...
10: Faudrait m'expliquer la différence entre prix plancher et prix parquet, déjà.
11: Ouais, non, bah, vous allez arrêter votre délire tout de suite, sinon je vous envoie les gendarmes.
10: Oui, je vous vois venir. Vous allez me dire que justement, vous avez de la famille gendarme.
11: Oui, c'est quoi le délire?
10: Non, mais je connais le coup. Après, vous allez me dire qu'il y a votre beau-frère gendarme qui est à côté de vous.
11: Il n'y a pas de famille de gendarme.
10: Ah bon? Parce que moi, justement, j'ai de la famille gendarme.
11: Vous arrêtez votre délire.
10: Ah bah, j'ai mon beau-frère gendarme qui est à côté de moi.
11: J'en ai rien à foutre, votre beau-frère.
10: Non, parce qu'il est vraiment juste à côté de moi, hein.
11: Bah, passez-le moi.
10: Ah, oh, bah, si vous insistez. Gendarme Martin, la dame veut vous parler.
11: Ouais.
10: Oui, allô?
11: Ouais.
10: Bonjour madame, gendarme Martin à l'appareil.
11: C'est toujours la même voix.
10: Ah oui, pardon. Bonjour madame, gendarme Martin à l'appareil.
11: Eh, vous arrêtez maintenant, c'est clair?
10: Et sinon, je peux faire cette voix. Bonjour madame.
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15: Allô?
26: Oui, bonjour monsieur.
15: Oui.
26: Monsieur Gérard.
15: Oui.
26: Oui, bonjour, ce service des tables d'écoute à l'appareil.
15: Oui.
26: Vous connaissez le professeur Ledoux, monsieur dermatologue à Clermont-Ferrand, non?
15: Dermatologue à Clermont-Ferrand? Non, pas du tout.
26: Pas du tout, bon.
15: On n'a jamais eu à faire affaire avec ce monsieur-là.
26: Ce monsieur porte plainte parce qu'il a reçu un certain nombre de coups de fil dans lesquels on a pu entendre proférer des insultes. Oui, monsieur, je ne vais pas vous les énumérer ni vous les citer. Le problème est que nous sommes remontés, évidemment, après enregistrement des appels, jusqu'à l'auteur de ces communications téléphoniques grossières.
15: Tiens.
26: Oui, elles proviennent du 73-35. C'est bien votre numéro?
15: Ah, c'est bien mon numéro. Mais alors là, vous m'étonnez, parce que cette personne, moi, j'ai jamais eu affaire avec elle. Et je vois pas qui est-ce qui est un peu en exigence civilisée ici.
26: Donc ça ne vient pas de chez vous, d'après vous?
15: Ah, je vous le garantis.
26: Bon, alors nous allons faire une vérification. Professeur Ledoux, prenez l'écouteur.
15: Oui.
26: Merci. Oui, alors cette personne dissimule donc sa voix dans un élément en coton. Après expertise de la bande 1935, nous sommes aperçus que cet élément en coton était un slip en coton, un slip banal, un slip, vous voyez ce que je veux dire. Et donc il met sa tête dans ce slip.
15: Ça relève, mais c'est invraisemblable.
26: Ben, monsieur, est-ce que vous avez quelque chose en coton que vous pourriez mettre sur la tête pour que nous puissions vérifier que vous n'êtes pas l'auteur de ces plaisanteries?
15: Écoutez, là, tout de suite, vous me prenez à court, enfin, quand même. Bien sûr, si vous voulez.
26: Je vous remercie, monsieur. Chers auditeurs, vous pouvez vous-même, chez vous, enfiler un slip en coton et vérifier que vous n'êtes pas l'auteur de cette plaisanterie. Merci.
15: Allô?
26: Allô?
15: Oui?
26: Oui. Alors, qu'est-ce que vous avez, là?
15: Ben, j'ai un slip en coton, si vous voulez, mais c'est ridicule.
26: Pardon, monsieur?
27: Tu te soumets à l'expérience.
26: Écoutez, monsieur,
15: moi, je viens faire l'expérience. Qu'est-ce que vous voulez que je fasse avec ça?
26: Alors, vous avez un slip en coton. Vous l'enfilez sur votre tête comme une cagoule.
15: Oui.
26: De telle manière qu'il couvre votre bouche et qu'il vous arrive sous le menton. Ensuite, vous plaquez ce slip sur la bouche.
15: Oui, oui, voilà.
26: Vous l'avez, là?
15: Ah oui, ça y est.
26: Ben, votre voix n'est pas changée.
15: Ah, écoutez, je regrette. Mon épouse vient de partir, elle l'a vu elle-même.
26: Elle est à côté, là? Vous pouvez la rappeler?
15: Tu peux venir?
27: Oui.
15: Bon, elle prétend que j'ai rien sur la tête. Alors, est-ce que t'es témoin que je me mets bien le truc sur la bouche?
27: Oui, oui.
15: Mais écoutez, venez constater vous-même. J'ai le slip sur la tête, hein, et qui me couvre la bouche. Et je parle avec le slip sur la bouche, qui me colle sur la bouche.
26: Très bien. Alors, vous allez bien plaquer le slip sur la bouche.
15: Oui.
26: Le professeur Ledoux, dermatologue à Clermont, va donc vous entendre parler, hein.
15: Oui.
26: Et vous allez parler normalement dès que je vous entendrai le signal sonore, hein.
15: D'accord. Eh bien, je parle normalement et je dis que chez moi, les gens sont toujours tenus correctement et n'ont jamais proféré d'insultes par téléphone.
28: Allô?
15: Oui?
28: Professeur Ledoux à l'appareil.
15: Oui?
28: Personne chez vous n'a jamais parlé avec un slip sur la tête.
15: Absolument, je vous garantis. Nous ici, nous sommes une famille honorable.
28: Donc jamais vous n'avez parlé au téléphone avec un slip sur la tête?
15: Ah, je vous garantis.
28: Vous le jurez?
15: Bah, sauf un instant.
28: Ah.
26: Oui, mais enfin là, vous lui avez demandé...
15: Vous venez de me demander de faire un enregistrement.
26: Oui, là, c'est pour l'enquête. Hein,
15: pour l'enquête?
28: Ah bah oui, quand même, hein.
15: Mais qu'est-ce que c'est que cette histoire? Écoutez, c'est invraisemblable.
26: Ou alors, c'était une blague peut-être de la part de ce professeur, ça m'étonnerait. Le professeur, non, professeur.
15: Écoutez, écoutez, c'est pas le professeur qui peut faire.
28: Quand même, monsieur, je suis diplômé ancien interné des hôpitaux de Paris.
15: Oui.
26: Et vous étiez interné où ça?
28: Ben, à Sainte-Anne, à l'hôpital psychiatrique.
15: Qui?
26: Comment, monsieur?
15: Pardon, je comprends pas.
28: Ben, j'ai été interné 3 ans à l'hôpital Sainte-Anne, ancien interné des hôpitaux de Paris.
15: Oui. Ah ben voilà. Ça complique l'affaire.
26: Et vous êtes qui alors?
28: Ben, je fais des canulaires, hein, moi.
15: Ah, d'accord. Ah ben voilà.
26: Alors là, monsieur, excusez-nous alors.
15: Oh ben, je vous ai tout excusé, bien sûr.
26: Ah ben alors ça, on a été victimes d'un canular tous les deux.
15: Eh ben, j'ai compris. Ben voilà.
28: Eh ben, je vous ai bien eu, hein.
15: Ben, vous avez quand même pas réussi à me foutre un slip sur la tête, hein.
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5: Allô?
22: Oui, bonjour, c'est Jarry?
5: Oui, c'est lui-même.
22: Oui, bonjour, excuse-moi de te déranger. Je cherche le numéro d'Arthur et comme je sais que tu as fait des émissions avec lui, je me disais...
5: Tu étais à l'appareil, hein.
22: Ah, pardon, je m'appelle Martin. Parce que moi, je voulais présenter un...
5: Mais Martin, on se connaît?
22: Ah non, pardon, non.
5: Bah, attendez, Martin, vous m'appelez comme ça, vous ne me connaissez pas, vous ne me présentez pas et vous pensez que je vais vous donner le numéro d'Arthur?
22: Bah, je me disais entre comiques parce que moi, je veux être aussi...
5: Attendez, vous ne pensez pas une seule seconde que je vais vous donner le numéro d'Arthur?
22: Bah, à la limite, si ça vous arrange, je dis pas que c'est vous qui me l'avez donné, vous voyez, je...
5: Non, mais attendez, ça fonctionne pas comme ça. Arthur, c'est mon ami. Moi, je fais pas ça à mes amis.
22: Ou alors, sinon, si vous appelez Arthur et vous lui dites de me rappeler.
5: Mais bien sûr, évidemment, je vais faire pareil avec François Hollande et puis le Conseil d'État.
22: Non, mais juste, on peut se tutoyer?
5: Non, tu te vois pas, non.
22: Ah, parce que moi, mon but, c'est de faire partie du métier aussi, dans le sens où...
5: Non, mais monsieur, il y a des manières de faire. Vous appelez les gens comme si on se connaît depuis 10 ans. Vous me dites c'est Martin, comme s'il y avait qu'un seul Martin dans le pays, et Dieu sait qu'il y en a plusieurs. Je vous souhaite vraiment de réussir et de mettre les choses en place. Mais là, monsieur, vous avez des dents qui rayent le parquet. Et voilà, et pour respecter les gens, il faut être dans l'amour, dans le partage. Et vous n'y êtes pas, donc je vais
22: ravir. Non, mais c'est gentil, mais juste, est-ce que si tu lui laisses un message...
5: Je vous souhaite une bonne journée. Prenez soin de vous.
22: Il a raccroché, donc je le rappelle.
5: Allô?
22: Oui, à la limite, moi, si je peux te rendre un service aussi, tu vois, parce que j'ai récupéré pas mal de...
5: Non, mais attendez. Vous vivez dans un monde, c'est des bisounours chez vous, mais en version naturiste.
22: Je comprends pas.
5: Ah oui, je comprends. Mais je peux pas vous aider, parce que je suis sur un plateau, je suis en train d'essayer de travailler.
22: Il y a pas Arthur dans le coin, par hasard?
5: Mais... Si, là.
22: C'est vrai?
5: J'ai une relation cassée avec Arthur, on s'entraîne, on fait des pompes ensemble, on fait du sport.
22: Tu peux me le passer juste 2 secondes, s'il te plaît?
5: Bien sûr, mais il est pas là. Et même s'il était à côté de moi, jamais je lui donnerais le téléphone.
22: Et il n'y a pas quelqu'un d'autre de connu qui pourrait peut-être me...
5: Voilà, je vous souhaite une bonne journée, monsieur.
22: Non, mais raccroché, donc je rappelle. Voilà, touche bis.
5: Allô?
22: Ouais, excuse parce que ça coupe, en fait. Je pense que ça passe.
5: D'accord, pas. Et donc vous allez m'appeler toutes les 3 minutes parce que ça coupe. Hein. Alors, je viens d'avoir Arthur au téléphone. Il est ravi. Il a très envie de vous avoir sur son émission.
22: Ah, je savais pas.
5: Bah oui. Je suis François Hollande qui vous prend comme Premier ministre. Ce qu'il s'est dit en ce moment, c'est le bordel. Donc, on a besoin de gens compétents. Je lui ai parlé que vous, en live, t'as envoyé du steak, comme on dit.
22: C'est pas vrai.
5: Non.
22: Non, mais en échange, moi j'ai des numéros. J'ai quoi? J'ai Anne Roumanoff, si tu veux.
5: Je l'ai, les numéros de Anne.
22: Ah, tu l'as. Bon. Non, mais tu vois, comme ça, on fait donnant-donnant. Moi, je te file un numéro.
5: Maintenant, on se tutoie. Non, mais c'est qui? C'est quoi cette blague? C'est radio? C'est quoi?
22: Ah oui, je peux te faire passer sur Rire et Chanson dans ce cas, si tu veux.
5: C'est Rire et Chanson?
22: Ben voilà.
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12: ELC, bonjour.
28: Bonjour, monsieur. Monsieur Robert Ledoux de Villers à l'appareil.
12: Oui.
28: C'est la chérie?
12: Oui.
28: Oui, très bien. Est-ce que je peux parler à un chien, s'il vous plaît?
12: Lequel?
28: N'importe lequel, c'est un problème d'affûtage. Hein.
12: Ah, un moment. Allô?
28: Oui, bonjour, monsieur.
12: Monsieur?
28: Monsieur Robert Ledoux de Villers à l'appareil.
12: Oui.
28: J'ai une scierie à Schafferhoff, hein.
12: Oui.
28: Vous êtes sûr vous-même?
12: Oui.
28: Ah, très bien. Oui. Excusez-moi de vous déranger pendant votre travail. J'espère que vous n'étiez pas en train de chier, non?
12: Oui, mais où est le problème?
28: C'est un problème d'affûtage sur une lame.
12: Écoutez, je ne sais pas si vous vous adressez à la bonne adresse, là.
28: Comment ça
12: Vous êtes à Schafferhoff?
28: Oui, mais c'est bien la scierie.
12: Oui, j'ai une scierie, oui, d'accord.
28: Bon. Et vous êtes sûr vous-même?
12: Oui.
28: Bon,
12: mais vous avez des collègues autour de vous, là-bas, où... comment qu'il s'appelle là?
28: Weber,
12: le B.I. Weber et tous ces gens-là.
28: Weber est pas là, il est, quand je l'ai appelé, il est en train de chier.
12: Et vous avez le plus grand, notre président du syndicat, monsieur...
28: Mais c'est pas un chieur, lui.
12: Mais c'est quoi, alors? Mais il faut bien qu'il scie.
28: Ah bah oui, bien sûr.
12: Mais dites, moi c'est pareil, moi personnellement je ne scie pas. Hein?
28: Vous êtes sieur?
12: Ben oui, mais... sieur, c'est-à-dire j'ai une scierie. Mais je ne scie pas. Je ne scie pas, je n'ai jamais été derrière un châssis.
28: Ah, vous ne sciez pas vous-même?
12: Ah ben non.
28: Mais qui est-ce qui scie pour vous?
12: Ben, ce sont mes employés.
28: Ah, d'accord. Ah ben, c'est pas pareil.
12: Ah ben non.
28: Bon, est-ce que vous pouvez me passer quelqu'un qui est en train de chier, là, qui pourrait me donner le renseignement?
12: Ben écoutez, là, je regrette, parce que là, je peux pas l'appeler au téléphone, maintenant.
28: Qu'est-ce qu'ils font?
12: Ben, ils scient.
28: Ah là, ils sont en train de chier.
12: Eh ben oui, oui, oui.
28: Bon, écoutez, moi, je vais retourner chier, parce que j'ai du travail.
12: Oui, moi aussi.
28: Vous retournez chier, vous aussi?
12: Oh oui.
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14: Bonjour, vous êtes bien à la Fédération Française de Handball. Veuillez ne pas quitter, nous allons prendre en charge votre appel. Allô?
22: Oui, bonjour monsieur.
14: Oui, madame, excusez-moi. Ah,
22: je vous appelle parce que j'aurais besoin qu'on me fasse une attestation en fait, comme quoi je fais bien partie de l'équipe de France.
14: Une attestation comme quoi vous faites partie de l'équipe de France?
22: Voilà, s'il vous plaît.
14: Ça se fait pas comme ça monsieur.
22: Ah.
14: Alors, vous marquez à quelle période vous étiez en équipe de France?
22: Ah non, mais j'ai jamais été en équipe de France.
14: Hein. Qu'est-ce que vous voulez exactement?
22: Bah, c'est parce que, en fait, si vous voulez, moi je me dis que si j'arrive à faire croire à des gens que je fais partie des experts, forcément ça m'ouvre des portes, comprenez?
14: Ah ouais, non, là monsieur, ça sera refusé. On fait pas des... Ah non monsieur, on fait pas un document comme ça en disant que vous faisiez partie de l'équipe de France.
22: Dans ce cas, moi je peux faire la signature, c'est juste...
14: C'est à faux ce que vous faites si vous faites la signature.
22: À la limite, vous pouvez m'imprimer le papier?
14: Ah non monsieur, je ne peux pas vous imprimer le papier.
22: Non mais vous laissez des blancs, je remplis mon nom, je remets...
14: Non.
22: Je vous donnerai des places pour venir me voir jouer si vous voulez.
14: On n'achète pas les gens.
22: Bah, je vous ai rien proposé. 20 euros?
14: Non.
22: 50?
14: Attendez, ne quittez pas.
22: Oui.
16: Française de handball. Les experts sont champions.
14: Allô?
22: Bonjour monsieur. Alors,
14: Non, c'est pas monsieur, c'est une dame au téléphone.
22: Ah, parce que j'avais eu un autre monsieur avant au téléphone.
14: Ah non, pas du tout.
22: Ah bon?
14: C'est toujours la même personne.
22: Ah d'accord, excusez-moi. Vous avez une...
14: C'est pas grave monsieur.
22: Non, mais je vous en prie. Du coup, comment on fait? Alors, je peux passer à quelle heure?
14: Ah non monsieur, vous ne passez pas monsieur. N'insistez pas.
22: Je n'insiste pas, mais bon, je passe, vous me filez le papier. Tac,
14: vous
22: tac.
14: Passez.
22: Non mais ce sera notre secret.
14: Je ne fais pas des faux papiers monsieur.
22: Vous me le filez discrètement?
14: Non monsieur.
22: Bah oui, mais enfin excusez-moi, moi je suis fan des experts quand même depuis des années, j'ai suivi toutes les saisons, tous les épisodes.
14: Moi c'est pas ma série, les experts de Manhattan.
22: Oui, excusez-moi monsieur, dans ce cas passez-moi un responsable, ce sera plus simple.
14: D'accord, ne quittez pas.
22: D'accord, c'est qui?
14: La secrétaire.
22: D'accord.
14: L'équipe de France masculine.
22: Je ne quitte pas.
16: Au terme d'un parcours remarquable et d'une finale impressionnante de maîtrise.
17: Oui, allô?
22: Oui, bonjour monsieur.
17: Oui.
22: Voilà, je sais pas si vous avez expliqué pour mon attestation.
17: Si vous pouvez juste me réexpliquer parce qu'on a dû me transférer l'appel sans explication.
22: Vu qu'il y a eu la victoire là au Qatar dimanche,
17: oui.
22: Il faudrait que vous me fassiez un papier comme quoi, à la limite que j'étais remplaçant au Qatar, vous voyez.
17: Mais je peux pas faire ça, moi.
22: Vous avez pas le papier?
17: Oui, mais vous êtes pas joueur de l'équipe de France.
22: Non, mais ça reste entre nous, dans le sens où...
17: Bah oui, mais non, moi je fais des attestations que pour des joueurs qui sont en équipe de France.
22: Vous avez pas un Martin en cherchant bien
17: Ah non, je suis désolée.
22: Même remplaçant?
17: Non, même.
22: Kiné?
17: Non plus.
22: Vous pouvez pas mettre un truc assistant, je sais pas, un truc porteur?
17: Non, pas du tout. Je suis désolée monsieur, je peux
22: non,
17: pas...
22: Non, c'est
17: vous...
22: pas grave, on va trouver un truc, on va juste...
17: Non, mais j'ai pas le temps moi de... Excusez-moi monsieur, mais je vais raccrocher. Au revoir.
22: Bon bah je pourrais avoir un maillot au moins, un truc...
17: Au revoir.
22: Un pins parlant.
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18: Allô?
25: Oui, bonjour madame.
18: Bonjour.
19: Je suis au rayon tapette à souris.
18: Oui.
19: Ah, très bien, je vais vous demander un renseignement, s'il vous plaît.
18: Oui.
19: Nous avons un problème avec notre voisin qui est agriculteur et qui a des bêtes.
18: Et, oui.
19: Bon, hier matin, on a eu encore 17 poules qui sont venus picorer dans notre jardin, qui ont rayé la carrosserie de notre voiture, enfin, vous voyez, bon. Et on se demandait s'il y avait des tapettes à poules.
18: Des tapettes à poules?
19: Oui.
18: Oh là, non. Non, je vais pas voir ça, mais c'est quoi votre bête, là, qui vient vous rayer votre voiture et tout ça?
19: Ben, ce sont des poules du voisin, on est en guerre avec lui.
18: Ah, d'accord, ok. Non, moi, je vois bien les pièges à loups.
19: Qu'est-ce que c'est que ça?
18: C'est des gros pièges de crocodiles qu'on met, et puis ça se referme quand il y a quelque chose qui marche dessus. C'est interdit à la vente, mais il y a moyen d'en trouver encore. Ou alors je vous emmène ma chienne, là, pour vous faire un carnage.
19: Oui, mais en attendant, j'ai peur, parce que le voisin est tellement abruti qu'il va lui tirer dessus, votre chienne. Alors, je préfère éviter ça.
18: Elle en a pour 5 minutes, elle vous fait le tri là-dedans.
19: Les tapettes à souris, c'est trop petit pour...
18: C'est trop petit.
19: Mais les tapettes à rats...
18: Les tapettes à rats, c'est possible, oui.
19: Parce que si on met du grain dans la tapette à rats...
18: Ah bah oui, si ça va couper net.
19: Ça va couper, ça?
18: Ouais.
19: Ce matin, ça me grattait, je me réveille, j'avais une poule sur le lit.
18: Oh la vache.
19: Non, une poule. Parce que les vaches, on va en parler après.
18: Ah d'accord.
19: Oui.
18: Ok.
19: Voilà.
18: Pour vendredi, je pourrais vous avoir ça, monsieur.
19: Bah. Et alors, comme on est en guerre avec ce monsieur, il fait des vaches aussi, lui.
18: Ouais.
19: Et on trouve les vaches dans notre cour.
18: Oui.
19: Est-ce qu'il y aurait des tapettes à vaches?
18: Non, il n'y a pas de tapettes à vaches, ça n'existe pas.
19: Il y a une tronçonneuse, vous vendez ça?
18: Ouais, mais on va pas tronçonner la vache quand même. Ce serait un peu gore, hein.
19: Comment?
18: C'est un peu dégoûtant de tuer une vache à la tronçonneuse, non?
19: Oh mince, alors comment je peux faire? Il y a sûrement une autre solution.
18: Vous la saoulez? Vous la saoulez, votre vache?
19: C'est-à-dire?
18: Bah, vous mettez un seau d'alcool, ou je sais pas, pour qu'elle vienne boire dedans, ou je sais pas.
19: Mais si je lui mets de l'alcool, qu'est-ce qui va se passer?
18: Bah, elle va être bourrée.
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2: Allô, oui?
22: Oui, bonjour madame, est-ce que vous me dérangez?
2: Comment?
22: C'est vous qui vendez un iPhone 6?
2: Oui, c'est le 6 Plus, oui. J'ai le modèle 16 gigas.
22: Ouais.
2: Moi, je le vends à 750 €, mais il y a aussi possibilité de s'arranger. Une petite trentaine d'euros, pas de problème.
22: J'ai un budget qui serait dans les 200 €.
2: Un budget de 200 €.
22: À peu près, oui, alors après...
2: Parce que le portable, je le vends 750 €, monsieur.
22: 150 €? Ah bah, c'est super.
2: 700.
22: 150 €.
2: Non, vous êtes trompé, monsieur.
22: 150 €.
2: Monsieur, okay. Vous êtes trompé, je vends le
22: téléphone. Et 150 €, il y a quoi avec? Alors, il y a des...
2: Non, monsieur, vous êtes trompé. 700.
22: Je vois pas le rapport, 700. Quand il est en boutique?
2: Non, le prix en boutique, il est à 900 €.
22: Ah, ça augmente.
2: Le prix... Le téléphone, il est vendu sans puce, le téléphone.
22: Donc, du coup, ça va faire baisser le prix, j'imagine.
2: Bah, non.
22: Bah, si vous retirez un truc du portable, c'est que forcément, ça retire un truc dans le prix aussi.
2: Mais, monsieur, vous m'avez pas compris. Ce téléphone-là se vend sans puce.
22: Non, mais c'est logique.
2: Si vous voulez, pas parce qu'il y a une puce ou pas, qu'ils vont vous le faire plus cher ou moins cher.
22: Alors, du coup, vous m'avez dit, il y a 16 gigots.
2: Oui.
22: Peut-être que dans ce cas, on peut couper la poire en deux.
2: C'est-à-dire,
22: vous gardez 6 gigots.
2: Comment?
22: Et moi, je vous le prends avec 10 gigots seulement.
2: Je vois pas ce que vous me racontez, là. Non, c'est pas possible. C'est impossible.
22: Et je suis prêt à monter à 200.
2: C'est un iPhone 6 avec 16 gigas intégrés dans le téléphone. C'est impossible de retirer des gigas.
22: Allez, 8 et 8, on fait. On fait part en deux.
2: Je peux pas garder 8 gigas. Qu'est-ce que vous me racontez, là?
22: Bah, en fait, vous voyez, vous avez les petits gigots dans le téléphone. Vous en gardez 8, vous les mettez au frigo, vous faites ce que vous voulez. Ça, j'en fais ce que vous voulez. Et moi, j'en prends 8 avec le téléphone.
2: Et l'annonce, elle a été vendue. C'est fini.
22: Comme ça a été vendu, là, hop.
2: Ouais, d'un coup.
22: Bah, enfin,
2: c'est vendu, ça y est.
22: Voilà, juste un gigot.
2: C'est pas possible.
22: Un petit gigot.
2: Il n'y a plus d'annonce.
22: Pour dimanche, il y a ma mère qui vient manger, ça m'aurait arrangé.
2: Au revoir.
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4: Allô?
6: Allô?
4: Oui.
6: Bonjour, madame.
4: Bonjour.
6: Oui, comment allez-vous?
4: De qui s'agit-il, s'il vous plaît?
6: Ah, attendez, excusez-nous, madame, là, c'est le service téléphonique, là. Hein. On a des clients en attente, hein. On vous prend après. Hein.
4: Oui.
6: Non, madame, c'est pas à vous qu'on parle, hein, excusez-moi. Là, pour une seconde. Hein. Vous avez un problème en ce moment, madame. Hein?
4: De quoi s'agit-il?
6: Oui, bah écoutez, on va essayer de faire au plus vite, hein, parce que là, j'ai des abonnés qui attendent. Allô?
4: Oui, bonjour.
6: Bonjour, madame Picolet.
4: Non, je suis la babysitter de madame Picolet.
6: Oui, vous ne quittez pas, madame, hein, il y en a pour une seconde. Hein.
4: Bon, alors écoutez, vous venez de m'appeler, alors dites-moi ce qu'il y a.
6: Très bien, madame, merci, au revoir.
4: Oh, c'est pas vrai.
6: Je peux prendre, s'il te plaît, parce que je peux plus. Une madame Picolet.
20: Allô?
4: Allô, bonjour.
20: Oui, bonjour.
4: C'est pas vrai.
20: Oh oui, il va falloir rappeler, là, parce qu'on est débordé, hein. Merci. Allô?
4: Oui.
20: Oui, je suis à vous, hein, excusez-moi, mais vous savez, il y a 50 lignes qui décrochent en même temps.
4: Oui, je comprends, mais enfin, alors, appelez directement les personnes.
20: Ce soir, hein, il n'y aura pas de problème. Ben, je vous remercie de bien vouloir comprendre, hein. Allô? Allô?
4: C'est à moi que vous adressez.
20: Bah oui, madame, mais il faut répondre quand on vous parle. Hein.
4: Mais écoutez, j'ai reçu vous appeler, vous adressez à d'autres personnes. Moi, j'attends bêtement au téléphone. Donc, oui. J'ai envie que vous m'expliquiez tout de même, au lieu de me demander d'attendre.
20: 16h30, 16h40, hein, parce que là, on est débordé. Hein.
4: Oh, mais c'est pas vrai.
6: Allô?
4: Oui? Je suis la baby-sœur de Mme Picolet.
6: Oui, bonjour, monsieur.
4: Allô?
6: D'accord. Pas de problème, merci. Allô?
4: Allô, oui?
6: Oui, bonjour, madame.
4: Bonjour, je suis la babysitter de Madame Picolet. Ça fait un moment que j'attends.
6: Oh, ça va pas durer. Non, non, je vous rassure. Hein. Merci, au revoir.
4: Mais,
6: Allô?
4: Allô?
6: Oui, bonjour, madame.
4: Bonjour, monsieur.
6: Oui, qui est à pareil?
4: La babysitter de Madame Picolet.
6: Ah, mais on est passé chez vous ce matin, hein?
4: Vous êtes... Ah bon?
6: Ah bah oui. Vous êtes Madame Muller?
4: Non, absolument pas.
6: Oui. Oh. Bah, ça doit marcher, hein, Madame Muller, maintenant. Il n'y a pas de problème, hein. Allô?
4: Allô?
6: Oui, bonjour, madame.
4: Bonjour, monsieur.
6: À qui ai-je l'honneur?
4: La babysitter de madame Picolet.
6: Elle a arrêté?
4: Pardon? Arrêté quoi?
6: D'accord, ben c'est mieux, hein. Merci.
4: Oh, c'est pas vrai.
6: Allô?
4: S'il vous plaît, monsieur, est-ce que je pourrais savoir ce qui se passe? Ça fait un moment que je prends au téléphone bêtement.
6: Ok, on s'en occupe. Merci.
4: C'est pas vrai.
6: Allô?
4: Allô, bonjour, monsieur.
20: Oui, bonjour, madame. C'est à quel sujet?
4: C'est à quel sujet? Ça fait un moment que j'attends au téléphone, j'aimerais savoir ce qui se passe.
20: Ben, on va vous expliquer, c'est simple.
4: Alors, je vous écoute.
20: Eh bien, figurez-vous qu'il y a une panne depuis ce matin.
4: Mais une panne de quoi?
20: Une panne de téléphone.
4: Il fonctionne, mon téléphone.
20: Bon, ben écoutez, on va faire le nécessaire.
4: C'est-à-dire?
20: Très bien, Madame Houdin, merci. Oui, oh. Oui. Allô?
4: Oui, bonjour, monsieur.
20: Oui, bonjour, Madame Kiesener.
4: À la babysitter de Madame Picolet.
20: Ah, vous êtes encore là, vous?
4: C'est pas vrai.
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11: Allô?
13: Bonjour monsieur, c'est bien le magasin Meubles et Literie?
11: Oui.
13: Monsieur Martin à l'appareil, service technologique d'assistance Martin Télécom.
11: Oui.
13: Je vous appelle parce qu'apparemment votre ligne est défectueuse.
11: Ben, quand je décroche le téléphone, ça fait un drôle de bruit, mais il y a déjà longtemps que ça fait un drôle de bruit.
13: Ah bah oui, voilà, c'est exactement ce qu'on m'avait signalé.
11: Un bruit comme ça.
13: Attendez, est-ce que par hasard le bruit ce serait pas du-du-du-du-du-du?
11: Oui. Doudoute, comme ça.
13: Ah bah heureusement que je vous appelle.
11: Oui.
13: Donc je vais lancer une procédure anti-doudoute, comme on dit dans le métier.
11: Oui.

0: devant et deux barres de l'autre sens.
1: Ah oui, donc forcément, c'est pas dièse.
0: C'est pas marqué dièse, non.
1: Bah oui, c'est ça, ce serait marqué, évidemment.
0: Oui.
1: Donc il va falloir que je vous rajoute des touches.
0: Allô ?
1: Bonjour monsieur, donc visiblement vous avez un problème de touche.
2: Non, il n'y a pas de problème avec les touches.
1: Bah déjà la touche dièse.
2: Enfin, je ne l'ai même pas, hein, monsieur.
1: Ah bah oui, c'est ce que me disait votre collègue, donc je vous commande une touche dièse.
0: Oui.
1: En attendant, là vous allez faire CTRL Z, donc la touche CTRL et la touche Z.
2: CTRL, je l'ai pas là, la touche CTRL.
1: Oh là là, pas de touche CTRL non plus.
0: Ça.
1: Bon, c'est pas grave, dans ce cas je vais vous changer le téléphone, c'est plus simple.
3: Non, non, qu'est-ce que c'est cette histoire là ? J'ai pas besoin de nouveau téléphone, celui-là il fonctionne bien. C'est l'arnaque ou quoi là ?
1: Bonjour madame, pardon, mais entre le dududut, la touche dièse, la touche CTRL.
3: Non, non, puis en plus je suis pas madame, je suis monsieur.
1: Admettons. Bon, là, je suppose que vous n'êtes pas à côté du téléphone, évidemment.
3: Bah si, je suis avec le téléphone.
1: Ah, super. Eh ben, je peux vous montrer qu'il marche pas.
3: Ah bon?
1: Ah oui, par exemple, si vous appuyez sur la touche étoile, normalement, ça fait un bip.
3: Ça fait un bip.
1: Bah, qu'est-ce que vous avez fait?
3: Ah, vous m'avez demandé de faire étoile.
1: Ah bah non, j'ai dit si vous faites étoile, mais normalement, faut d'abord faire dièse. Et ensuite...
3: Oui, mais j'ai pas fait dièse, c'est normal.
1: Eh oui, parce que vous n'avez pas la touche, c'est vrai. Bon, bah, faut vraiment que je le change.
3: Non, mais je ne veux pas de nouveau téléphone.
1: Non, mais un qui fonctionne.
3: Bah, celui-là fonctionne très bien, la preuve, vous venez de m'appeler.
1: Pardon, mais il fait pas les dièses.
3: Si,
1: il fait
3: si,
1: pas...
3: Si, il fait tout ce qu'il faut, ça va.
1: Alors, je vous cale l'intervention, attendez.
3: Non.
4: Allô?
1: Oui, bonjour monsieur.
4: J'ai pas de problème, monsieur. Au revoir, monsieur.
1: Ah, elle a raccroché. Bah, je la rappelle tout de suite.
4: Allô.
1: Rebonjour monsieur, ça se confirme qu'il y a un problème, hein. Là ça a coupé.
4: Non monsieur, ça n'a pas coupé, c'est moi.
1: Ah bah je vous garantis, j'étais en train de vous parler.
4: Je n'ai pas de problème sur ma ligne, au revoir monsieur.
1: Ok, et je la rappelle.
4: Monsieur, je commence à en avoir...
1: Ah non mais pardon monsieur, c'est monsieur Martin, ça a encore coupé, hein.
4: Non, ça n'a pas coupé.
1: Ah bah c'est-à-dire que j'étais en train de vous parler.
4: Non monsieur.
1: Si si, et là claque, plus rien.
4: Mais non monsieur, ça n'a pas coupé, c'est moi qui ai coupé la communication monsieur.
1: Ah oui mais alors faites gaffe, parce que si vous coupez, ça risque encore de raccrocher.
4: Oh, pas possible ça.
1: Écoutez, je préfère quand même vous changer ce téléphone.
4: Je vais venir changer mes téléphones, non mais autre email.
1: Je vous rajoute l'option touche dièse.
4: Non monsieur, c'est moi qui ai éteint le téléphone.
1: Ah oui mais alors si vous éteignez le téléphone, attention, je pourrais pas vous rappeler.
4: Oh.
1: Avouez que ce serait dommage.
4: Oh merde, c'est
5: pour
4: pareil.
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7: Allô?
8: Oui, bonjour, c'est le garage à l'appareil.
7: Oui.
8: On vous appelle, vous savez, concernant l'accident de voiture de M. Robert Ledoux, qui donc a cassé encore sa voiture cette nuit. Hein, et donc, pour vous dire qu'il organise une grande quête pour faire réparer sa voiture. Donc, il passera cet après-midi chez tous les habitants en fait de la ville, hein, qui voudront bien de faire un petit geste.
7: On en est pourquoi là-dedans ?
8: Vous connaissez ce monsieur ?
7: Non.
8: Ça fait 11 fois qu'il casse sa voiture depuis Noël. Et bon, c'est quelqu'un qui boit beaucoup, hein, quand même. Hein.
7: Eh ben, il n'est pas obligé.
8: Non, il n'est pas obligé, mais bon. Il boit. Bon.
7: Mais il n'a qu'à pas boire, et puis il n'a qu'à faire que boire de l'eau.
8: Voilà. Donc, il va passer cet après-midi chez tous les habitants de la ville.
7: Oui.
8: Qui voudront bien donner un petit quelque chose pour qu'il répare sa voiture.
7: On lui donnera l'île de vin, alors.
8: Ah ben, oui. Attendez, je vais lui demander si c'est... Attendez. Est-ce que vous préférez du vin ou de l'argent pour votre voiture ?
9: Ah ben, du vin, oui, du vin. Sur...
8: Attendez, je vous le passe, hein, madame.
7: Oh, ben, c'est pas la peine.
9: Merci. Allô ?
7: Oui.
9: Oui, bonjour, madame.
7: Bonjour, monsieur.
9: Monsieur Ledoux à l'appareil. Je suis désolé, j'ai encore cassé ma bagnole cette nuit.
7: Ah ben, tant pis pour vous.
9: Voilà, donc c'est pour ça que je fais la quête, évidemment, pour la faire réparer, quoi.
7: Eh bien, monsieur, je vous donne quel conseil, moi ?
9: Oui.
7: Vous n'avez qu'à boire de l'eau, et ça ne vous arrivera pas.
9: Ah, oh, alors ça...
7: Vous ne faites que moi, je ne bois que de l'eau.
9: Oui, mais vous ne conduisez peut-être pas, vous.
7: Non, monsieur, oh, si vous buviez que de l'eau, vous,
9: oui.
7: Vous ne casseriez pas votre voiture.
9: Ah ben, ça, c'est pas sûr.
7: Bon. Et bon, bon, bon.
9: J'ai demandé à la gendarmerie, ils m'ont dit que c'était pas complètement sûr.
7: Oh, oh, oh, ça m'étonnerait bien.
9: Non, alors, comme j'en ai là pour 11 000 euros quand même... Hein,
7: eh ben, vous payez.
9: Non, oh ben non, il faut pas exagérer, c'est pas de ma faute, j'étais sous.
7: Est-ce que c'est de ma faute à moi ?
9: Ben, un petit peu.
7: Parce que ?
9: Mais parce que ça s'est passé devant chez vous et que c'était mal éclairé.
7: Oh non, vous êtes menteur. Ah oh, ben... chez moi, c'est très bien éclairé. Et puis, vous allez oser dire que c'est pas bien éclairé?
9: Oh oui!
7: Là là!
9: Oui!
7: Oui, mais j'avais été dans votre lit, vous n'auriez pas eu besoin de lumière.
9: Ben, dites-moi, madame.
7: Oui.
9: C'est,
7: oui.
9: C'est trop facile, ça. Moi, j'ai dit à la gendarmerie que c'était de votre faute. D'ailleurs, ils vont commencer l'enquête, hein.
7: Que c'est de ma faute?
9: Oui.
7: Oh, tiens, bien sûr.
9: Ah ben, attendez, je vous repasse le policier.
7: Oui,
9: hein.
7: vaut mieux.
8: Merci. Ouais, je suis en train de remplir la déposition, donc c'est vrai qu'il vous accuse quand même de l'avoir...
7: Il repasse à maillot et puis il paye, hein.
8: Ça serait bien si vous ne pouvez pas venir maintenant l'aider à réparer, non?
7: Hein? Bah merde alors!
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10: Bonjour.
1: Bonjour monsieur, c'est bien la boulangerie?
10: Oui.
1: Monsieur Martin à l'appareil, établissement Martin Alimentaire.
10: Oui.
1: Je vais venir récupérer vos ingrédients pour vous les échanger contre d'autres ingrédients, mais moins chers.

0: comme ça, ça évite la hausse des prix.
1: Mais vous voulez venir récupérer quoi?
0: Bah, par exemple, le beurre, on va vous l'échanger contre du saindoux.
1: Oui.
0: Comme ça, vous pourrez en mettre pour faire vos viennoiseries et vos gâteaux.
1: Ah!
0: Et oui, et comme ça, vous économisez.
1: D'accord.
0: En revanche, il y a marqué quoi? C'est pur beurre sur vos étiquettes?
1: Bah, faudra modifier.
0: Oui, alors, tout ce qui est marqué pur beurre, vous marquez pur saindoux à la place.
1: Les viennoiseries, tout ça?
0: Viennoiseries, gâteaux, dès qu'il y a du beurre.
1: Oui, je vais changer. Je vais marquer, du coup, pur saindoux.
0: Alors, si vous pouvez préciser 100% pur porc, même, c'est mieux.
1: Donc, pur porc? Ok.
0: Surtout sur tout ce qui est pain au chocolat, tarte aux fruits, etc.
1: Oui, je vais y faire.
0: Parfait. Au passage, vous avez des chaussons aux pommes?
1: Oui, là, j'en ai, moi, des chaussons aux pommes.
0: D'accord. Donc, pour ça, je vais vous apporter de la purée de pommes de terre.
1: Mais comment ça, la purée de pommes de terre? Déjà, pourquoi vous me parlez de purée de pommes de terre, étant donné qu'on parle de chaussons aux pommes?
0: Comme les patates sont moins chères que les pommes, vous allez remplacer la compote par de la purée.
1: Mais pourquoi on va s'amuser à changer si, moi, mes chaussons, ils sont faits comme ça et que mon patron veut qu'ils soient comme ça?
0: À mon avis, votre patron veut plutôt que ses chaussons, ils soient moins chers.
1: Mais, ouais. Enfin, le patron, il au courant de tout ça?
0: Ah non, pas du tout.
1: Mais j'ai rien
2: vu
1: par rapport.
2: Et allô?
0: Ah, c'est madame.
2: Non, c'est monsieur. C'est celui le patron.
0: Ah ok, donc je vous apporte le saindoux et les patates.
2: Ben, n'importe quoi. Vous mettez ça derrière la porte, puis je paye pas, on m'en fout pas
0: oh
2: mal.
0: Oh là là, alors repassez-moi le monsieur d'avant, parce que je crois que vous avez rien compris.
2: Non, je repasse pas là, c'est moi le patron.
0: Bon, bah passez-moi un autre patron dans ce cas.
2: Non, le patron, elle a pas 50, elle a moins.
0: Ou alors un surpatron peut-être?
2: Passez-moi un numéro de téléphone, puis j'appelle les flics pour...
0: Ou sinon éventuellement un chef patron.
2: Donnez-moi votre numéro de téléphone.
0: D'accord, bah en plus ça faisait longtemps, ça tombe bien. Donc 06.
2: 06.
0: 06.
2: 06. Et après.
0: Puis après 06.
2: 06.
0: Puis après, bah 06.
2: Vous foutez pas ma gueule, là?
0: Ah, est-ce que vous pouvez préciser la question?
2: 06.
0: Ah oui, mais j'ai pas fini, attendez. Ensuite, c'est 06.
2: Oui.
0: Et 06.
2: J'ai jamais eu un numéro de téléphone pareil, moi.
0: Ouais, c'est mon beau-frère. Il travaille chez Martin Télécom, il m'a eu un numéro spécial.
2: Oui, c'est votre beau-frère, ça, tu sais, qui c'est ce bordel-là? Fais appeler les flics, et voir comment ça va.
0: Ah, bah justement, mon beau-frère de Martin Télécom est également flic. Vous voyez que ça tombe bien.
2: Bah justement, on va s'expliquer.
0: Attention, les flics policiers, quand même.
2: Oui, on a rien à foutre. Moi, je suis patron, moi.
0: Oui, et bah lui, il est flic policier patron.
2: Oui, mais je t'en fous.
0: Et en plus, il vous entend parce que, heureuse coïncidence, il vient d'arriver.
2: Passez-moi là, de
0: bon
2: fait.
0: Bon, si vous voulez.
2: Oui.
0: Commissaire Martin, je vous passe la dame. Oui, allô?
2: Oui.
0: Commissaire flic policier patron Martin à l'appareil.
3: Oui, bonjour.
0: Enchanté, chère madame.
3: Oui, c'est pas madame, c'est monsieur.
0: Hop, s'il vous plaît, vous parlez au commissaire patron Martin.
3: Oui, mais j'en ai rien à foutre de comment c'est Martin.
0: Oh, bah bravo le respect de l'uniformisme.
3: Né à la boulangerie. Et moi, ouais, comme ça en fait. Comment c'est à me chauffer les crayons, là? Arrêtez, on raconte des conneries, comme de cons, allez.
0: Ah, bah c'est la première fois qu'on me dit que je suis une bande de cons, moi.
4: Non, mais vous êtes fou, vous êtes un fou, hein.
0: Oula, une autre dame.
4: On va vous tracer, vous inquiétez pas.
0: Comment ça? Là, vous allez me tracer?
4: Oui, on va vous tracer. T'inquiète pas, mon pote, ça va être vite fait, là.
0: Non, me dites pas que vous avez un traceur.
4: Oui, il y a un traceur. Oui.
0: Très bien. Eh bien, j'enclenche le contre-traceur, vous l'aurez voulu.
4: Eh oui, pipi, mon point sur ta gueule, ça va faire?
0: Bah, pas de problème, j'enclenche l'anti-point sur ma gueule.
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7: Fédération?
8: Oui, bonjour, monsieur. C'est quelle fédération?
7: Du bâtiment.
8: Ah, d'accord. Dites-moi, monsieur, c'est le baron de la Florana, l'appareil. Cuir?
7: Allô?
8: Oui, je vous pose une question.
7: Oui?
8: Cuir?
7: Mais quoi, cuir?
8: Vous êtes cuir vous-même, non?
7: Ah, vous voulez la fédération des cuirs et peaux, c'est ça?
8: Non, je prospecte. Disons que je recherche des gens qui seraient cuir.
7: Ah, je ne vous comprends pas, je suis désolé. Qu'est-ce que vous entendez par la cuir?
8: Est-ce que vous êtes cuir?
7: Non, je ne crois pas, non.
8: Vous êtes sûr?
7: Ah, je ne sais pas.
8: Bon, attendez, bougez pas, je vous passe le responsable.
9: Allô?
7: Oui, bonjour monsieur.
9: Oui, bonjour monsieur. C'est la fédération?
7: Oui.
9: Cuir?
7: Ah non, vous êtes à la fédération du bâtiment, là.
9: Non, mais... vous?
7: Quoi, moi?
9: Cuir?
7: Non.
9: Sûr?
7: Non.
9: Doute?
7: Oui.
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10: Autoroute d'information, bonjour.
11: Bonjour, madame.
10: Ah bah tiens. Vous ne quittez pas un instant.
11: Ben non. Ça fait du bruit par où ça passe, ça, dis donc.
10: Allô?
11: Oui, ben, ça fait du bruit chez vous.
10: Oui.
11: Hey. Bonjour, madame.
10: Bonjour, monsieur.
11: Monsieur Ledoux à l'appareil.
10: Oui.
11: vous êtes bien le centre d'information sur les autoroutes?
10: Oui, monsieur.
11: Bien, je pars en vacances en Espagne, là.
10: Oui.
11: Avec ma femme, mon petit-neveu Georges et mon chien.
10: Oui.
11: Voilà. Ben oui, mais alors, le problème, on a un problème, on est en train de charger la voiture et tout. Enfin, on a déjà fait quelques kilomètres, mais on est en train de changer les valises de place, parce qu'avec le Kléber, les valises, elles n'ont plus de place dans le coffre, vous voyez?
10: Ah oui, d'accord.
11: Alors, donc, on a des problèmes, quoi, évidemment. Alors, on voudrait savoir s'il y avait une forêt sur le bord de la route qui mène en Espagne.
10: Une forêt, hein?
11: Oui.
10: À quel niveau?
11: Oh ben, pas trop loin, quoi. C'est parce que ma femme n'arrive pas à dormir avec le clébard qui aboie tout le temps parce qu'il étouffe dans le coffre, quoi.
10: Ouais.
11: Alors, on se disait qu'on pourrait peut-être... Enfin, juste pendant un mois, quoi. Laisser le chien, bon, dans la forêt, au bord de la route, pour qu'on puisse le reprendre après, vous voyez, quoi.
10: Ah non, mais vous n'allez pas abandonner votre chien pendant un mois?
11: Trois semaines et demie.
10: Trois semaines et demie dans la forêt, vous voulez abandonner votre chien?
11: Non, pas abandonner. C'est-à-dire qu'on pensait que, vous voyez, en plus, les forêts dans le sud de la France, c'est dangereux.
10: Oui.
11: En été, il y a des incendies de forêt.
10: Oui.
11: Alors justement, nous, le petit chien, il pourrait peut-être vous aider dans la lutte contre les incendies de forêt parce qu'il passe son temps à pisser sur les arbres. Vous voyez?
10: Mais comment il va vivre pendant trois semaines?
11: Mais il peut surveiller les arbres, il peut protéger les champignons, quoi.
10: Mais vous, non, mais vous pouvez pas faire ça.
11: Mais bon, on rentrera au bout de trois semaines alors. Vous savez, les chiens, ils font ami-ami avec les écureuils, ils ont chacun une truffe, ils se frottent la truffe, ils aiment bien ça les chiens. Les écureuils, ils leur apportent des glands.
10: Les écureuils, ils leur apportent des glands aux chiens?
11: Ah bah bien sûr, madame.
10: Mais c'est pas possible, monsieur, ses amis les écureuils, ils vont pas le nourrir.
11: Si.
10: Ils vont pas le nourrir assez, c'est pas avec des glands qu'il va se nourrir.
11: Mais si, le chien, ça mange n'importe quoi.
10: Mais non, dans une SPA, à la SPA, il va être nourri normalement.
11: Mais nous, on l'a entraîné à bouffer des glands depuis trois semaines, et ben il se porte bien.
10: Votre chien, il va pas rester pendant trois semaines au même endroit. Hein.
11: Mais on va l'attacher à l'arbre.
10: Ah oh bah oui, bah c'est très malin. Ah, hein. Mais il va être malheureux, le chien va pas pouvoir bouger, vous rendez pas compte.
11: Mais il aime bien pas bouger, c'est un feignant, c'est un gros feignant, ce chien-là. Je vous dis, il fait rien.
10: Allô?
11: Oui.
10: Mais monsieur, excusez-moi, mais vous êtes sûr que vous êtes très normal?
11: Madame, je vous...
10: Non, mais je me permets de vous demander ça, monsieur, parce que là, vraiment, d'abord, est-ce que vous savez où vous êtes ici?
11: Je pense que je suis chez des gens sympathiques.
10: C'est-à-dire?
11: Honnêtes. Plaisant, que j'aurais bien aimé rencontrer dans ma vie, avec qui j'aurais aimé me lier d'amitié, pourquoi pas.
10: Non mais monsieur, vous vous rendez compte de ce que vous dites? Est-ce que vous avez déjà vu, je sais pas qui vous êtes, qu'est-ce que vous
11: monsieur,
10: faites dans la vie, monsieur?
11: Monsieur Bernard Ledoux, retraité des PTT.
10: Je suis bien heureuse de le savoir. Alors dans les PTT, on est comme ça?
11: Comment ça, on est comme ça?
10: Ben, écoutez monsieur, vous avez pris un chien. Moi, je sais pas, j'ai quatre chiens, monsieur. Et croyez-moi, je pars aussi en vacances, quand ça m'arrive de temps en temps, et je laisse pas mes chiens au bord d'une forêt, hein.
11: Mais je veux pas les laisser au bord de la forêt.
10: Non, vous voulez l'attacher à un arbre, alors c'est encore pire.
11: Mais oui, mais je veux pas le laisser au bord de la forêt. S'il faut le mettre au milieu de la forêt, je l'attache au milieu de la forêt.
10: Non, mais enfin, monsieur, et il mangera comment, votre chien? Vous rêvez ou quoi?
11: J'ai expliqué à la dame que les écureuils leur apportent des glands.
10: Non, mais vous plaisantez, mais un chien, ça mange des glands. Moi, mes chiens, ils mangent de la viande, monsieur.
11: Moi, ça fait trois semaines qu'on entraîne. Oui. Mon chien a bouffé des glands.
10: Vous l'entraînez à manger des glands. Vous en mangez, vous, des glands?
11: Et j'ai essayé.
10: Oui, et c'est bon?
11: Ben écoutez, à mon avis, c'est bon pour le chien.
10: Ah, c'est bon pour le chien, ça, bien sûr. Mais pourquoi pas? C'est peut-être bon pour les écureuils, mais ça m'étonnerait que ce soit bon pour un chien.
11: Eh ben, il en bouffe. Hein.
10: Il en bouffe.
11: Eh ben, d'ailleurs, on a déjà une cargaison. En plus, le temps que... Mais oui, parce qu'on a pensé à tout. Le temps que les écureuils fassent ami-ami avec lui, on va lui mettre un petit panier à côté de sa laisse, puisqu'on va le mettre avec la laisse à l'arbre.
10: C'est ça, oui.
11: Alors, vous êtes un ami des chiens?
10: Ah oui, monsieur, oui.
11: Alors, à quel arbre croyez-vous qui sera le mieux? Un sapin, un hêtre ou un bouleau?
10: Non, mais monsieur, est-ce que vous plaisantez là où...
11: On part dans une demi-heure, madame.
10: Partez dans une demi-heure. Bon, mais écoutez-moi, d'abord, premièrement, si vous avez un problème, c'est à la SPA qu'il faut vous adresser, à la Société Protectrice des Animaux, et non pas à un service autoroute.
11: Mais ils n'en veulent pas de mon chien à la SPA.
10: Comment ça, ils n'en veulent pas de votre chien? Ça m'étonnerait. À la SPA, on accepte les chiens.
11: Non, la dame m'a dit qu'ils n'en voulaient pas.
10: Et pour quelle raison?
11: Parce que c'est un éjaculateur précoce.
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12: Bonjour.
0: Bonjour monsieur, c'est bien le bar ?
12: Oui, bonjour.
0: Monsieur Martin à l'appareil, j'ai besoin de passer prendre une photo chez vous.
12: Une photo de quoi monsieur ?
0: Je vous explique, en fait je savais pas que pour la fête de la musique, on n'avait pas le droit de picoler dans la rue.
12: Mm-hmm.
0: Et moi je me suis fait contrôler, j'avais une bouteille à la main.
12: Et elle venait de chez qui la bouteille ?
0: Bah de chez moi, mais il faudrait dire que ça vient de chez vous, donc je vais prendre une photo de vous dans le bar en train de me donner la bouteille. Et comme ça, hop, je fais sauter le PV.
12: Mais je m'en fous, clairement.
0: Oh, bah super sympa.
12: Bah, vous voulez des photos de mon commerce pour que vous puissiez faire sauter votre PV ? Ça va pas la tête ?
0: Oh, ça va, je vous demande juste un petit service.
12: Je demande, et de où je vous rendrai service ? Non mais vous êtes pas bien, non ?
0: En plus, vous êtes le patron.
12: Bien sûr.
0: Eh bah donc vous craignez rien, vous êtes peinard.
12: Mais je suis peinard de quoi ? Il y a personne qui a besoin d'être peinard. Moi je suis peinard puisque je suis en règle. Qu'est-ce que je m'en fous de votre PV ?
0: Mais non, on va mettre ça sur le dos d'un de vos employés.
12: Bah il manquerait plus que ça.
0: Bah oui, comme ça, vous et moi, on est peinardos.
12: Il y a pas d'employé qui vous fera une photo dans mon établissement pour un VV que vous avez pris dans la rue, c'est clair ?
0: Dans ce cas, plan B, vous dites que chez vous, ce sont les clients qui font le service et qu'il y en a
12: un. Je dis que les clients sont dans le service d'un bar, mais vous vous rendez pas compte.
0: Non, comme ça, vous balancez qui vous voulez.
13: Je sais pas boire, tu vas boire ailleurs.
0: Ah, c'est la patronne que j'entends derrière ?
12: Non, la patronne, elle est en ligne.
0: Vous êtes sûr ?
12: Bah, venez un petit peu, mon mari va s'occuper de vous.
0: Ah bah avec plaisir, tiens, bah passez-le moi.
12: Non mais de parler.
13: Allô ?
0: Bonjour madame, vous inquiétez pas, moi je prends une photo avec un client derrière le bar.
13: Ouais, ben j'en ai rien à foutre de ta gueule. Si tu sais, écoute-moi bien.
0: Ouais ?
13: Écoute-moi bien mon gars.
0: Ah bah là t'inquiète, j'écoute, oui.
13: Si tu sais pas boire, tu restes à ta maison et tu fais pas chier le monde.
0: D'accord, mais alors si je sais boire.
13: Et tu fais pas chier le monde. Mais non, tu t'es un truc.
0: Ah bah te prive surtout pas.
13: Tu vas... Si ça va pas.
0: Ouais.
13: Tu vas porter plainte au commissariat.
0: Bah je peux pas puisque c'est eux qui m'ont mis le PV si je porte...
13: Et bah justement, bah tu vas porter plainte au commissariat contre la personne qui s'est servie une cadette dans la rue. Et après on va s'expliquer avec moi. Parce que moi je travaille au commissariat.
0: Ah, parce que toi tu travailles au commissariat.
13: Et oui, je suis au commissariat monsieur.
0: T'es pas policier quand même.
13: Bah si je travaille au commissariat, t'en as vu quoi?
0: Bah je sais pas, comment tu veux que je devine?
13: Je suis gendarme.
0: Oh là là, bah oui, bien sûr.
13: Ah bah oui, hein. Je travaille au commissariat, je suis gendarme, connard.
0: Bah évidemment, commissariat, gendarme. Bah oui, c'est normal.
13: Ah oui, c'est normal, hein.
0: En plus, moi, mon beau-frère, il est policier à la gendarmerie. J'aurais dû y penser.
13: Voilà. Donc maintenant, si tu veux, tu viens ici, on s'explique. Et tu vas prendre un double PV.
0: Ah, mais attends, vu que t'es au commissariat, tu peux me le faire sauter, le PV, toi, non ?
13: Ah, rien, tu peux les sucer au bois.
0: Oh, pourquoi tu veux que j'aille fumer du bois ?
13: Tu peux les sucer au bois.
0: Fouler des noix ?
13: Sucer.
0: Furer.
13: Donc tu peux les sucer au bois parce que si tu viens ici, tu fermes un deuxième PV.
0: Oh bah non, quand même pas un deuxième PV.
13: Ah bah je vais me gêner. Il y a hors de question que je fasse sauter un PV.
0: Non mais entre nous, t'as l'air bien placé, me dis pas que tu peux pas le faire.
13: Eh bah, c'est impossible, il est enregistré à la... Tous les PV sont enregistrés par ordinateur.
0: Aïe, ouais, vous avez un ordinateur.
13: Ils sont enregistrés, c'est fini.
0: Non, me dis pas que c'est fini.
13: C'est fini. Ton PV, tu vas le payer.
0: Ou alors, on dit que c'est toi qui m'as refilé la bouteille discrètement.
13: Oui, ah oui, je suis policier et je travaille dans un bar au noir.
0: Oh bah bravo.
13: Hein ?
0: Bah je savais pas, mais policier et barman, ça fait beaucoup.
13: Bah oui, hein. Alors on va faire un truc.
0: Ouais.
13: Nom, prénom.
0: Martin.
13: Prénom.
0: Martin.
13: Prénom.
0: Toujours Martin.
13: Hein ?
0: Bah Martin.
13: Martin.
0: C'est ça.
13: Alors, adresse.
0: Alors, 1.
13: Ouais.
0: Rue Martin.
13: Martin, rue Martin. Tu prends vraiment les gens pour des cons, toi ?
0: Ah non, le con, c'est moi.
13: Oui, je suis pas le con.
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15: Cabinet, bonjour.
16: Oui, bonjour madame. Je suis bien au cabinet de voyance.
15: Oui, tout à fait.
16: Ah, très bien. Vous êtes donc des voyants, hein, c'est ça des...
15: Oui, je vous écoute.
16: Est-ce que vous voyez combien ça va me coûter à peu près ?
15: Qu'est-ce qui va vous coûter quoi ?
16: La voyance.
15: Ah ben ça dépend de vous, ça dépend de ce que vous souhaitez développer. C'était sur un domaine ou sur plusieurs domaines ?
16: Oui, j'aimerais savoir combien ça va me coûter de rencontrer une voyante.
15: Non, mais vous souhaitez aborder un domaine ou plusieurs domaines. Le tarif varie en fonction. Si c'est juste le domaine sentimental, c'est 65 euros. Si c'est tous les domaines, c'est 89 euros.
16: 65 euros pour le domaine sentimental, mais vous plaisantez ?
15: Non, je ne plaisante pas du tout.
16: Enfin, madame, c'est le tarif d'une pute.
15: Eh ben, allez voir une pute !
16: Ben, dites-moi, c'est moins cher en vrai, hein ?
15: Oui, ben, allez voir une pute.
16: Excusez-moi, madame.
15: Non, mais les putes sont bien plus chères, monsieur.
16: Ah non, madame.
15: Ah, ben, vous prenez pas de la qualité, alors. Mais là, comme c'est de la voyance de qualité, c'est les tarifs. Bon, on va parler de putes longtemps ou on raccroche ?
16: Oui, mais enfin, comment pouvez-vous savoir que les putes que je vois soient pas de bonne qualité ?
15: Parce qu'à ce prix-là, c'est pas de la qualité, c'est tout.
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17: Oui, allô ?
18: Oui, bonjour, madame. C'est bien la société de transport ?
17: Oui, monsieur.
18: Oui, je vous appelle parce que j'aurais besoin que vous m'empêchiez d'aller travailler vendredi.
17: Vous auriez besoin de quoi ?
18: Que vous m'empêchiez d'aller travailler vendredi, en fait.
17: Que je vous empêche d'aller travailler ?
18: Oui, s'il vous plaît.
17: C'est quoi cette histoire ?
18: Bah, c'est parce qu'en fait, j'ai plus de RTT, mais je voulais prendre un week-end de 3 jours, donc du coup, ça m'arrangerait.
19: Ben oui, ben, pourquoi vous voulez que je vous empêche d'aller travailler?
18: Alors, parce que j'ai vu qu'il y avait la grève en ce moment des chauffeurs routiers.
19: Oui.
18: Donc, ce que je me dis, c'est que vous faites une petite opération limace qui bloque la rue où je dois travailler.
19: Non, mais attendez, vous êtes normal ou quoi?
18: Oui, enfin, châtain, 1m75.
19: Non, mais attendez. Où c'est, vous êtes sur Mars ou sur la Terre, là?
18: Je vois pas le...
19: Vous êtes sur Mars ou sur la Terre, là?
18: Non, là, je suis chez moi.
19: Mais écoutez, si vous avez plus de jours de RTT, et puis vous avez besoin d'aller en vacances, monsieur, aller en vacances et puis n'allez pas travailler, si vous avez pas envie de travailler, vous travaillez
18: alors,
19: pas.
18: Bonne idée, mais le truc, c'est que mon patron, à ce moment-là, il va me compter une journée en moins.
19: Eh ben, il a bien raison, non, mais attendez, si vous êtes feignant, c'est pas de ma faute.
18: Non, mais ce que je me disais, c'est que vous faites... vous mettez...
19: Mais allez, j'ai autre chose à faire que de discuter avec des cons, monsieur.
18: Non, mais c'est pas ça. C'est que si vous mettez 2-3 camions, en fait, dans la rue, hop, ça bloque tout, et moi, je peux pas travailler.
19: J'ai autre chose à faire, monsieur.
18: Ah bah oui,
19: moi,
18: mais...
19: je travaille.
18: Oui, alors, justement, c'est pour ça que je vous appelle. Je crois que vous parlez un tout petit peu trop fort, excusez-moi. Allô?
20: Allô?
18: Ah bah...
20: Oui, mais attendez, monsieur, j'ai pas que ça qu'à faire. Vous allez pas trop travailler, puis c'est tout.
18: Non, mais je comprends que vous avez pas que ça qu'à faire. C'est ce que m'expliquait avant le monsieur. Ce que je veux dire, c'est que, à la limite, juste vous mettez 2-3 camions au bout de la rue, vous voyez?
20: Bien sûr, attendez, monsieur. Vous croyez que j'ai que ça qu'à faire de bloquer la route pour vous partir en week-end?
18: Alors, encore une fois, je veux pas dire que vous avez que ça qu'à faire, mais ce serait un peu.
21: Allô? Ça, c'est vraiment n'importe quoi, monsieur.
18: Ah, c'est plus la même dame.
21: Non,
18: ça.
21: Non, ici, c'est le patron, oui.
18: Ah, bah, bonjour. Oui, donc, comme je voyais avec votre balterne,
21: oui.
18: Je voulais. Que vous m'envoyez quelques camions pour bloquer la rue où je bosse.
21: Non, j'ai mes camions roulent, personne ne fait grève et je ferai jamais grève de ma vie. Hein.
18: Non mais entre nous on le sait, vous voyez ce que je veux dire, c'est que.
21: Moi, non, mais même, je vais vous dire, je ne parle pas de ça, là, franchement c'est n'importe quoi là.
18: Non mais ils font semblant 2 heures juste le temps que.
21: Non, vous n'allez pas insister, je ne ferai jamais ça de ma vie, monsieur.
18: Non, mais je n'insiste pas, mais juste peut-être, est-ce que je peux vous emprunter un camion alors dans ce cas?
21: Non, je n'ai pas de véhicule de disponible pour faire ça, je suis désolé.
18: Même une camionnette à la limite ça.
21: Je n'ai rien pour vous, monsieur. Vous venez en face de moi et après on discute.
18: Je ne sais pas, un deux roues?
21: Non, rien.
18: Des rollers.
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24: Allô?
25: Oui, ne quittez pas, monsieur. Hein, c'est la station d'épuration à l'appareil. Ne quittez pas. Hein. Merci. Allô?
24: Oui.
25: Oui, bonjour. Je voudrais parler à monsieur
24: Il est pas là, il travaille ce matin.
25: Ah, pardon, vous êtes son fils?
24: Oui, je suis sa maman, hein.
25: Ah, pardon, bonjour madame. Vous
24: bonjour,
25: avez.
24: Monsieur.
25: Excusez-moi,
24: Mais c'est pas grave, hein.
25: Je suis l'ingénieur de la place à la station d'épuration à Fontenay, là.
24: Oui.
25: On a eu des petits problèmes ce matin. On se demande si c'est pas les prémices du bug. Vous savez que des stations d'épuration, c'est régi par ordinateur.
24: Oui.
25: Et donc on fait un contrôle parce que il y a des. Apparemment, on aurait. C'est pas grave, mais on vérifie quand même. Est-ce que vous avez bu de l'eau potable?
24: Bah écoutez, nous, l'eau, c'est l'eau du puits.
25: Ah, et on va faire un petit... Vous n'avez rien sorti? Vous n'avez pas eu des picotements? Rien du tout? C'est pas grave, hein, je vous rassure tout de suite, mais on vérifie quand même. Hein. Bon, est-ce que vous avez un thermomètre?
24: Un thermomètre...
25: Pour prendre la température, hein, pas...
24: Oui. Ah oui, d'accord, oui, je comprenais pas, oui.
25: Voilà, il faudra en prendre un, s'il vous plaît, on va vérifier ensemble. On fait ça sur tous les habitants de la ville aujourd'hui. Hein.
24: Il faut que je prenne un thermomètre, puis
25: s'il
24: que je prenne la température, c'est ça?
25: Voilà, on va voir ça tout de suite ensemble. Hein.
24: D'accord, mais écoutez, attendez une seconde, je vais y aller.
25: Merci, madame. Voilà, donc à tous et toutes qui nous écoutez, vous faites la même chose, vous prenez un thermomètre, et vous allez faire scrupuleusement ce que nous allons vous demander, puis appeler le standard de la radio. C'est délicat, mais c'est pas grave.
24: Oui?
25: Allô?
24: Oui?
25: Ah, vous avez le thermomètre, madame?
24: Oui, oui.
25: Très bien, donc vous allez prendre votre température.
24: Oui?
25: Vous me dites quand vous avez introduit le thermomètre. Hein.
24: Ça y est, c'est fait.
25: Vous l'avez où, là?
24: À l'anus.
25: D'accord. Et on attend une petite minute.
24: Oui.
25: J'espère que ça se passe bien. Pas de difficulté pour l'introduction?
24: Non, non.
25: Parce que nous avons une plainte d'une dame du quartier, là.
24: Ah bon?
25: Elle nous a dit qu'elle avait un anus donc avec une qui faisait donc à peu près 50 centimes.
24: Mmh.
25: Et que là, depuis ce matin, elle était à 5 francs. Donc on lui a dit que c'était pas la peine de faire d'histoire pour 4 francs 50, bien entendu. Hein. C'est normal, hein, mais vous savez, il y a des gens qui se plaignent tout le temps. Hein.
24: Oui, oui.
25: Je vous dirai quand le sortir. Hein.
24: Oui.
25: Ça se passe bien?
24: Oui, oui.
25: Oui, ben, vous avez l'habitude?
24: Oh oui.
25: je parlais de la température.
24: Non, mais...
25: Bien.
24: Je peux l'enlever, là, non?
25: 2 secondes encore.
24: Oui.
25: Pour le plaisir.
24: D'accord.
25: Voilà, vous pouvez l'enlever.
24: 37.1.
25: Ah. Vous avez 37 ans dans les fesses, là?
24: Oui.
25: Ben, il y a des dames à qui ça ferait plaisir, hein?
24: Je sais pas. Ben, on sait jamais, hein.
25: Est-ce que vous pouvez recommencer?
24: Ben, écoutez, je vais le faire, oui.
25: Ben, je vous remercie. Ça fait du bien, non?
24: Ça fait pas de mal, de toute façon.
25: Heureusement qu'on n'est que tous les deux, hein, au téléphone, vous imaginez, hein?
24: Oui, c'est bien. Vrai.
25: Vous imaginez qu'il y a des centaines de milliers de personnes qui nous entendent. Ça serait quand même plus délicat, hein?
24: Tout à fait.
25: Par exemple, si on était sur une radio.
24: Mais...
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2: Allô?
0: Bonjour madame, c'est bien le tabac?
2: Oui.
0: Monsieur Martin, les échafaudeurs Martin.
2: Vous êtes eux?
0: Les échafaudeurs Martin, on fait des travaux, on va venir échafauder chez vous.
2: Mais je vous connais pas, vous.
0: C'est normal, c'est parce que je suis passé devant l'autre jour.
2: Oui.
0: Et j'ai vu la faute sur votre enseigne.
2: La faute de quoi?
0: Bah, à la fin de tabac, vous avez mis un C.
2: Il y a un C?
0: Ouais, il y a écrit T-A-B-A-C, donc ça fait tabac.
2: Oui, mais ça fait longtemps que c'est comme ça.
0: Ah, en plus, attendez, il est écrit comment tabac chez vous?
2: T-B-A-C.
0: T-B-A-C, ah ouais, donc en plus il vous manque un A.
2: Non, T-B-A-C.
0: Bah, on est bien d'accord, T-B-A-C.
2: T-B-T-B. T-A-B.
0: Donc on laisse le deuxième A, on insère le premier A entre le T et le B, puis on dégage le C en trop à la fin, après le deuxième A.
2: Il manque pas deux A, qu'est-ce que vous racontez là?
0: Bah, d'après ce que vous me dites, il y a écrit BAC, ça veut rien dire.
2: Mais pourquoi il manque pas deux A?
0: Deux A?
2: Mais non, mais il manque pas deux A.
0: Oh là là, donc faut que je vous pose aussi un deuxième A, ça faut voir si j'en ai deux en stock.
2: Mais qu'est-ce que vous racontez là?
0: Eh bah, sur le bon de commande, je vous rajoute un deuxième A.
2: Le bon de commande de quoi?
0: Bah, pour les lettres qui vous manquent.
2: Mais il manque pas de lettres, là.
0: Plus le C qu'on va enlever.
2: Mais pourquoi vous voulez enlever un C à tabac? C'est tabac, c'est tabac.
0: Ah bah non.
2: Ben si.
0: Bah non, sinon on dirait tabac.
2: Bah vous avez vu ça où?
0: C'est l'écriture inclusitoire, vous savez, maintenant il faut plus mettre les lettres qu'on prononce pas.
2: Non, vous touchez à rien du tout là.
0: De toute façon, je passe avec le bon de commande.
3: Allô?
0: Et bonjour madame.
3: Bah, ton bon de commande, tu te le carres au cul, puis j'en veux pas moi.
0: Ah c'est gentil, mais dans ce cas tu vas rester avec une faute d'orthographe.
3: Non mais je m'en fous, ça te regarde pas. Ça fait 7 ans que je suis ici, la faute d'orthographe est depuis 7 ans, voire même depuis 30 ans.
0: Ouais, bah en attendant il y a écrit bac, c'est un peu la honte.
3: Mais je m'en fous complètement.
0: Non mais pardon.
3: Non mais y a pas de pardon. Ton arnaque, tu te la fous au cul et bien profond. T'as compris comme ça, c'est plus français.
0: Alors non, c'était pas le projet à la base, moi je voulais juste filer un coup de main. Hein.
3: Non mais je vais être très clair avec toi. Les arnaques j'en ai fait bien avant toi, d'accord?
0: Ah d'accord, donc on est collègues.
3: Oui, allô?
0: Bonjour madame, comme j'expliquais à votre collègue arnaquiste, je vais m'occuper de votre enseigne.
3: Non mais ça va pas, non. Ça va pas du tout, non.
0: Vous mettez une enseigne tabac, TABA, on n'en parle plus.
3: Non, mais vous mettez rien du tout, je m'en fous, vous travaillez pour qui vous, monsieur?
0: Monsieur Martin, les échafaudeurs Martin, je m'étais présenté à votre...
3: Les échafaudeurs Martin, moi j'ai jamais eu affaire aux échafaudeurs Martin, monsieur, vous n'avez pas à venir chez moi, je n'ai pas demandé, moi, quand j'ai besoin de quelqu'un, je vous appelle.
0: Pas la peine de m'appeler puisqu'on est déjà au téléphone, donc je vous rajoute deux A, je vous enlève un C.
3: Oui, allô, gendarmerie nationale, bonjour.
0: Oh là là, mais que se passe-t-il qui est à l'appareil?
3: Gendarmerie nationale, bonjour.
0: Alors ça c'est dingue parce que vous avez la voix du patron du tabac.
3: Non.
0: Et pourtant je suis où là?
3: À la gendarmerie, monsieur.
0: Incroyable, j'étais en ligne avec le tabac et d'un coup je suis télétransféré à la gendarmerie.
3: Je sais pas, monsieur, c'est quel sujet, monsieur?
0: C'est au sujet que j'étais en ligne avec le bureau de tabac.
3: Oui, bah c'est à côté, oui.
0: Ah, vous les connaissez?
3: Oui, bah on est à côté, oui.
0: Ok, parce que le patron m'a commandé une nouvelle enseigne.
3: Comment?
0: Ouais, et maintenant il a changé d'avis, il en veut plus.
3: Alors écoutez, monsieur, c'est monsieur... Je peux vous dire que j'ai jamais commandé l'enseigne. Alors maintenant, si vous avez un problème, vous me voir, c'est où je suis.
0: Ouh là là.
3: On va régler le problème ensemble, d'accord?
0: Attendez, je ne suis plus à la gendarmerie.
3: Bon, ça me casse les couilles. Je vous dis que j'ai jamais commandé l'enseigne.
0: Bon, enfin, j'étais avec le gendarme à l'instant.
3: Ah bah non, vous êtes au patron.
0: Oh là là, je me suis fait avoir comme un bleu, c'est le cas de le dire.
3: Ah bah oui, qu'est-ce que vous voulez? Alors c'est quoi le problème? J'ai jamais commandé l'enseigne. Alors si vous avez un souci, maintenant vous venez me voir, c'est tout, on va régler ça ensemble.
0: Mais attendez, là, qui me parle? C'est le gendarme.
3: Ah bah non, c'est pas le gendarme, c'est monsieur c'est le patron.
0: D'accord, ah bah repassez-moi le gendarme, s'il vous plaît.
3: Ah bah il est pas là, le gendarme, il est parti au flic.
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4: Mairie de Plogastel.
25: Oui, bonjour, on pourrait parler au maire, s'il vous plaît, de la part du transport de SOIC à Paris.
4: Alors, madame le maire n'est pas en mairie.
25: Ah.
4: Oui.
25: On peut avoir son secrétariat, je vous prie.
4: Je vais vous passer à la secrétaire générale à ce moment-là.
25: Je vous remercie.
4: Allô?
25: Oui, bonjour madame.
4: Oui, bonjour monsieur.
25: Transport SOIC à Paris.
4: Oui.
25: On vous appelle parce qu'on avait une livraison à faire à la mairie de Plougastel de Houlas et une erreur sur le bon de commande. Ils ont tiré Plougastel Saint-Germain.
4: Oui.
25: C'est bien votre mairie?
4: Oui, tout à fait. Vous êtes bien la mairie de Plougastel Saint-Germain.
25: Voilà. Et notre chauffeur va vous livrer et on reviendra chercher la marchandise demain matin à 9h pour l'acheminer sur Plougastel de Houlas.
4: Alors, qu'est-ce que c'est au niveau de taille?
25: Alors, ça représente, il y a 30 000 œufs durs.
4: Des œufs durs?
25: Ouais, 30 000.
4: 30 000, mais c'est énorme.
25: Ça fait 200 mètres carrés au sol sur 1,60 m de haut.
4: 200 mètres carrés, mais je vois pas du tout, on va mettre ça.
25: C'est-à-dire?
4: Excusez-moi, je vous mets sur haut-parleur parce que comme j'ai un élu avec moi, j'essaye de voir quelle est la solution qu'on peut faire. Nous, le problème, c'est que la mairie, elle fait pas 200 mètres carrés, on pourra jamais stocker les œufs. C'est impossible.
25: Mais bonjour d'abord à l'élu qui est à côté de vous.
8: Oui, bonjour.
25: Allô ?
1: Bonjour.
25: Oui, bonjour.
1: La destination de votre livraison, c'est Plougastel d'Aoulas.
25: Voilà. Donc tout ce que vous avez à faire, en fait, c'est de récupérer les 30 000 euros.
1: Oui, bah, mais on va les mettre où, c'est ça ?
25: Comment ?
1: Parce que nous, on n'a pas d'espace capable de recevoir en toute sécurité votre marchandise.
25: Mais à la mairie ?
1: Non, Plougastel, c'est tout petit, monsieur.
25: Non, mais attendez, c'est juste le décharger, mettre les palettes à l'intérieur de la mairie, et demain matin...
1: Non, mais monsieur, on peut pas.
25: Non, mais attendez, si vous déchargez, vous êtes combien à la mairie ?
1: Mais non, mais...
6: Du personnel féminin !
25: Comment ?
1: Non, mais il y a que du personnel féminin à la mairie.
25: Mais ça, c'est pas grave.
6: Du quoi encore ?
25: Attendez, il y a 140 palettes. Vous n'allez pas me faire croire, vous êtes combien de bras là-bas ?
6: Non.
25: Combien ?
6: Deux.
25: Eh ben, à deux, vous prenez une palette, madame, excusez-moi, mais alors ça, c'est trop facile.
1: Non, monsieur, on peut pas. Franchement, on peut pas.
25: Excusez-moi, quand j'entends quand même une femme, je sais pas, excusez-moi, je vais essayer de vous prendre par les sentiments, mais je sais, vous aimez bien les animaux. Vous imaginez quand même qu'il y a eu 30 000 poules qui ont quand même pondu dans un effort collectif 30 000 œufs. Vous pouvez pas ignorer l'effort qu'ont fait toutes ces poules quand même. C'est un peu, excusez-moi, madame, puisque c'est madame qui dit qu'elle peut pas transporter des palettes. Je trouve ça un peu léger, hein. Non, mais pardonnez-moi, moi je dis ce que je pense, hein, je suis comme ça.
1: Ouais. Bon, mais non, mais les dames n'ont rien échangé du tout. Non, mais vous voyez pas un peu la situation, c'est pas Rungis ici, c'est Plougastel-Saint-Germain, c'est une petite commune, on n'a pas ce qu'il faut pour assurer le transvasement de votre matériel.
25: Mais là. Si vous êtes trois, vous avez dit,
1: vous êtes trois, on n'est pas trois.
25: Alors là, je comprends pas bien.
1: Ouais, je suis de permanence ici, moi. Je ne suis pas. On m'a pas demandé de décharger des œufs aujourd'hui, ni au personnel communal.
25: Ah bah attendez. Excusez-moi.
1: Tranquille, on nous dit il y a je sais pas combien d'œufs qui arrivent sur des palettes, mais on n'y est pas absolument pour rien en cette affaire, nous.
25: Bah un peu quand même, puisque.
1: Ah bon.
6: En quoi?
25: Bah attendez, madame, excusez-moi. D'abord, ça m'étonne d'entendre ça de la part d'une femme. Je vous rappelle quand même que la femme, c'est elle qui enfante. Si elle peut pas par solidarité avec les poules qui pondent, alors là. Où est-ce qu'on va ?
6: Je suis responsable de la mairie et mon travail, ce n'est pas de m'occuper d'œufs, c'est de travailler.
1: Exactement, on a un autre
6: tour. On a en mairie.
25: Oui, excusez-moi, madame, mais vous êtes une femme, madame.
6: J'en ai rien à faire, je suis une femme.
25: Ah bah si, vous avez dit que vous étiez une femme et que vous ne pouvez pas décharger des palettes, faut pas déconner, quoi.
1: Bah écoutez, moi je vous propose, il y a une gendarmerie, téléphonez à la gendarmerie.
25: Mais on les a déjà appelés.
1: Qu'est-ce qu'ils ont dit, eux ?
25: Eux, ils veulent pas les décharger, eux.
6: Bah oui,
25: bien sûr. Bah non, mais parce qu'ils disent qu'ils sont gendarmes, qu'ils ont autre chose à faire, enfin bref.
1: Oui,
25: ça, je veux bien comprendre. Alors que nous, on vous donnera la pièce.
1: Bah, et les dames à travail, elles sont pas payées pour aller décharger des œufs dans un camion.
25: Bah attendez, bon, alors, est-ce que vous pouvez au moins prendre les 3 tonnes de mayonnaise qui vont avec et les mettre au frais ?
1: C'est une connerie.
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7: Allô ?
0: Bonjour monsieur, c'est bien l'exploitation agricole ?
7: Oui.
0: Maître Martin, du cabinet d'avocats Martin et Martin associé.
7: Oui.
0: Je vous appelle pour le procès des écoutes qui concerne le candidat Martin.
7: Je suis pas au courant là.
0: En gros, il a un procès parce qu'il a pas déclaré tout ce qu'il devait pour sa campagne électoraliste.
7: Ah d'accord.
0: Donc, pour les sommes en liquide qu'il pouvait pas justifier,
7: oui.
0: On a dit que c'est vous qui les aviez données.
7: Oh, moi je rentre pas dans ces histoires, hein, je vous avertis.
0: Mais pourquoi ?
7: Parce qu'on veut pas avoir d'emmerdement derrière. Hein.
0: Ah non, tant qu'on raconte la même version au juge, en principe on craint rien du tout.
7: Eh bien voilà, c'est ça. Une gaffe est vite faite. Hein.
0: Donc je vous explique. Vous allez dire que vous avez donné 500 000 euros au candidat Martin. Vous expliquez que c'est un peu d'argent liquide que vous aviez oublié, par exemple.
7: Oui, tiens, on oublie.
0: Voilà, et en les retrouvant, vous avez décidé de nous les donner.
7: Oui, puis s'il y a des problèmes après derrière, c'est nous qu'on a dans l'os, hein.
0: Bah oui, mais sinon c'est le candidat Martin qu'on a dans l'os, donc je préfère que ce soit vous.
7: Pas question. Vous trouvez un autre pigeon si vous voulez, mais ça sera pas ici. Hein.
0: Je peux pas, je vous ai déjà désigné comme pigeon principal dans mon dossier.
7: Ah ben non, ça, mon mari voudra pas, hein. Je vous avertis, ça ira mal.
0: Non, mais vous lui expliquerez.
8: Oui, allô.
0: Ah, bonjour madame.
8: C'est moi qui décide, hein. J'aime pas qu'on décide à ma place. Si je suis par là, je pense qu'on va avoir des explications.
0: Ah bah si vous êtes par là, c'est encore mieux, oui.
8: Ouais.
0: Bah oui, comme ça je vais faire des photos de vous avec le candidat Martin.
8: Ouais, non, mais j'ai pas à peine faire des photos du candidat Martin avec moi. Hein.
0: Mais si, vous faites semblant de lui donner une valise pleine de cash.
8: Alors là, si vous venez faire des photos, vous savez ce que vous allez ramasser ?
0: Bah oui, un alibi.
8: Un bon coup de pied dans le cul, et ça va déménager.
0: Oh bah voilà, alors dès qu'on demande un petit effort pour la République.
7: Mais oui, c'est bon, hein, vous avez pas le droit de faire ça, hein, je suis désolée.
0: Pardon, monsieur, mais comme je disais à la dame, je vous dépose les papiers.
7: Mais je veux pas ça à la maison, mais je sais pas qu'est-ce que c'est cette magouille, de quel droit vous vous permettez de faire ça ? Mais enfin, mais vous pourriez demander l'autorisation avant.
0: Bah non, parce que vous êtes déjà censé le savoir que vous nous avez donné 500 000 balles.
7: Mais moi, je suis censé rien du tout. Moi, ce monsieur Martin, je le connais même pas, mais j'en ai strictement rien à foutre, hein, franchement dit.
0: Alors, franchement dit, vous êtes supposé le connaître, vu que vous êtes son trésorier de campagne.
7: Mais qu'est-ce que c'est ce truc ? Mais je suis pas trésorier de campagne, mais qu'est-ce que c'est ce truc ? Vous mettez ça dans la boîte à lettres ?
0: Alors, je préfère pas dans la boîte à lettres, rapport au liquide qu'on va mettre avec.
7: Vous mettez du liquide avec ?
0: Oui, parce qu'on n'a pas réussi à tout claquer les 500 000. 100 000 balles, donc on va planquer le reste chez vous.
7: Mais non, mais moi je veux pas ça chez moi, hein. Il y a quelque chose que vous comprenez pas dans le nom.
0: Oh, mais si, je comprends très bien. Vous, vous essayez de me négocier une petite prime.
7: Mais hors question que je négocie quoi que ce soit, hein. Je veux pas rentrer dans vos magouilles.
0: Bon, je vous vois venir, vous allez me dealer un petit bifton.
7: Je dis rien du tout, c'est vous qui me téléphonez pour ça, mais enfin on était même pas au courant, mais vous exagérez pas un peu, non?
0: Ah non, mais je vous comprends tout à fait.
7: Ah non.
0: Tiens, ça c'est un nom qui veut dire oui.
7: Ah, surtout pas, hein.
0: Oh si, et ça c'est un surtout pas qui veut dire surtout oui.
7: Non mais n'importe quoi, hein.
0: Écoutez, j'ai dans mes mains un billet de 5 euros.
7: Non mais ça va pas, non mais vous êtes pas bien. Oh, là vous déconnez complètement, là. Hein.
0: Oh, mais je n'ai pas dit mon dernier mot.
7: Ah mais vous m'emmerdez, hein.
0: Et si je vous dis que j'ai entre les mains un billet
7: ça
0: de
7: suffit maintenant.
0: 6 euros pour vous.
7: Ah non, non, non, non, écoutez, c'est
0: et
7: bon.
0: Et je hein. rajoute une pièce de 3 euros.
7: Arrêtez de m'emmerder ou j'appelle la gendarmerie, ça suffit.
0: Bon allez, on dit marché conclu.
7: Oh ouais, bien sûr.
0: Super, en revanche, est-ce que vous pouvez m'avancer l'argent parce que je suis un peu juste.
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25: Allô.
10: Oui, allô.
25: Oui, bonjour.
10: Bonjour.
25: Adjudant de la place gendarmerie nationale, pareil.
10: Oui, d'accord.
25: Oui, d'accord, qui?
10: Monsieur Toulis.
25: D'accord, très bien.
10: Monsieur Toulis Bernard.
25: Oui, Bernard, hein, B-E-R-N-A-R-D.
10: D'accord, oui.
25: C'est-à-dire B-E-R.
10: Comme Bernard, N-A-R-D.
25: Non, D.
10: Hein?
25: D.
10: Non, non, D. Bah si je vous dis que c'est un D que mon prénom y porte, c'est que je sais quand même écrire mon prénom quand même. C'est
25: attends.
10: Pas un T, c'est un D.
25: B-E-R...
10: N-A-R-D.
25: N-A-R-T.
10: Bah moi je vous dis que mon prénom c'est B-E-R-N-A-R-D.
25: En deux mots?
10: Non, en un seul mot.
25: Attendez, moi je suis adjudant quand même, je connais, hein.
10: Et moi, je suis peut-être que simple citoyen, mais je sais écrire mon prénom quand même.
25: Alors, Bernard, c'est pas votre prénom?
10: Bernard, si, c'est mon prénom, mais ça s'écrit pas comme vous me le prononcez. Ça s'écrit B-E-R-N-A-R-T.
25: Ah, il y a un T, voilà.
10: Un D. Un D.
25: D comme Théodore, hein?
10: Non, D comme démuni.
25: Comme des menuisiers?
10: Démuni, pas des menuisiers, démuni.
25: Démuni.
10: Voilà.
25: Démuni. D-E-S.
10: Oui, mais enfin, c'est à quel sujet, là, s'il vous plaît?
25: Je vous passe au capitaine, hein.
10: D'accord.
25: Au capitaine, on a le citoyen. Termar, c'est ça votre prénom?
10: Non, Bernard.
25: Alors, excusez-moi, capitaine Ledoux à l'appareil.
10: Oui, bonjour, monsieur.
25: Bonjour, monsieur. Monsieur?
10: Bernard, Toulis, Bernard.
25: Alors, Bernard, Toulis, Bernard.
10: Bernard, oui, voilà.
25: Deux fois Bernard.
10: Mais non, Toulis, Bernard. Toulis, T-H-O-U-L-I-2-S-E. Bernard, B-E-R-N-A-R-D.
25: T-E-R.
10: Oh là là là là là là. B-E-R-N-A-R-D.
25: T.
10: Non, D.
25: B.
10: D.
25: B comme Bernard.
10: Oui, Bernard. B-E-R-N-A-R-B. Non, D.
25: D. André.
10: Non, un D comme... démuni ou autre chose?
25: Démenuisier.
10: Voilà, comme démuni, oui.
25: Alors, monsieur Toulis.
10: Oui.
25: Termer.
10: Bernard.
25: T-S-E-R-M-A-R-P.
10: Oh là là là là là là. B-E-R.
25: V comme Vincent.
10: B comme comme Blouson. E comme Émilie.
25: Alors,
10: R comme
25: attendez.
10: Rémi.
25: Doucement, vous portez plainte parce que le blouson de Toulis Émilie...
10: J'ai pas de plainte de porter, moi j'ai pas eu de blouson de voler.
25: Non, le blouson de votre fille Émilie.
10: J'ai pas de fille non plus. Ma fille, elle s'appelle Fabienne. Elle s'appelle pas Émilie, puis elle habite à Poitiers.
25: Bah, attendez, on va tout reprendre, hein.
10: Ah bah oui, ça je veux bien, parce que jusqu'à maintenant, je comprends rien du tout à votre histoire, là. Hein.
25: Alors, monsieur Toulis.
10: Voilà.
25: Wehrmacht.
10: Bernard, B-E-R-N-A-R-D.
25: R-T?
10: R-D.
25: Écoutez, on va vous appeler Nanar, hein.
10: Voilà, bah si vous voulez. Alors, je comprendrai mieux, d'accord.
25: Monsieur Toulos Wehrmacht, porte plainte pour le vol du blouson de sa fille, Émilie, que vous auriez dérobé à Poitiers. Vous auriez des remords, c'est ça?
10: Mais j'ai rien dérobé.
25: Allez chercher une fourgonnette.
10: Mais qui c'est qui est au bout du fil, là?
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11: Allô?
0: Bonjour madame, je suis bien chez l'agriculturiste.
9: Pardon ?
0: C'est bien l'agriculturiste ?
9: Ben vous, alors déjà vous m'appelez madame et après vous me parlez de, en chinois, alors moi je comprends pas, au revoir monsieur.
0: Non mais alors excusez-moi.
9: Oui.
0: Oui, pour l'agriculture.
9: Oui, oui, oui, je traite bien l'agriculture, et alors ?
0: Ben c'est ce que je disais, vous êtes donc agriculturiste.
9: Ah oui, alors ben vous employez des grands mots, voilà. Donc d'accord. Donc c'était quoi le but de votre appel ?
0: Alors c'est-à-dire que j'ai prévu d'aller au salon de l'agriculture là.
9: Ah ouais ?
0: Et alors du coup j'ai dit que je travaillais pour vous, pour pouvoir avoir des entrées gratuites.
9: C'est quoi votre business là ?
0: Non parce que sinon c'est payant.
9: Bah ben oui, c'est sûr que c'est payant.
0: Bah ben voilà, en fait j'ai dit que je faisais partie de votre famille et que je travaillais avec, votre, avec vous.
9: Déjà, vous êtes qui ? Parce que vous ne vous présentez pas, vous êtes... parce que avant que de servir de mon nom, il faut quand même... je voudrais savoir qui vous êtes.
0: Justement, alors on peut dire que je suis par exemple votre fils.
9: Bah non, mais attendez, vous vous servez de moi en disant je vais aller au salon d'agriculture, je ne veux pas payer. Et de quel droit, monsieur ? C'est de l'usurpation d'état civil, ça, monsieur ? Mais c'est du n'importe quoi.
0: Bah non, parce que moi, ça me permet d'économiser le prix du ticket quand même, vous voyez. Donc,
9: arrêtez de me prendre pour un con. Hein.
0: Ce qu'il faudrait, à la limite, c'est qu'il y ait quelqu'un qui puisse m'accompagner.
9: Ah non, mais on connaît la capitale, on connaît le salon de l'agriculture, et puis ce qu'on a, c'est...
11: Allô ?
0: Ah, allô ?
9: D'accord.
11: Ah non, vous n'êtes pas à la bonne adresse, là ?
0: Ah, c'est monsieur, maintenant.
11: Mais avec qui vous avez vu ça, vous ? Moi, je suis au courant du tout de ça, moi.
0: Non, alors c'est pour ça que je vous préviens. C'est-à-dire que moi, je leur ai dit que je travaillais pour vous, en disant que moi, j'étais responsable vachiste.
11: Ah, ben moi, je vais pas prendre la responsabilité, moi, c'est pour moi, moi, c'est le fils. De toute façon, qui s'occupe de ça, moi, c'est pour moi qui voit ça, hein.
0: D'accord, donc on a qu'à dire que je suis votre fils, dans ce cas, effectivement, très bonne idée.
11: Ah, non, ça se passe pas comme ça au téléphone, nous, hein. Non.
0: Il faudrait que vous m'accompagniez au salon, et comme ça...
11: Oh, non, du tout, là, je vous dis, moi, je suis à la retraite, c'est pas avec moi que vous allez avoir ça, hein.
0: Oui, non, mais comme ça, vous m'accompagnez, et vous m'appelez fiston, quand on arrive à l'entrée...
11: Non, pas de la magouille comme ça, ici, nous, non, moi, je vous connais pas, moi, je vais pas faire ça, moi.
0: En revanche, si on peut se tutoyer, ce sera plus crédible.
11: Même pas, non plus.
0: Je peux vous appeler maman, quand même.
11: Non plus, moi, je n'appelle pas, je fais pas des relations comme ça par téléphone, moi, je vous connais pas.
0: Ah non, pas... mais je vous demande pas une relation par téléphone, oulala, attention, non, pas du tout. Non, c'est juste qu'on va ensemble au salon de l'agriculture.
11: Si vous voulez faire votre truc de salon de l'agriculture, là.
0: Bah, c'est ça, c'est ce qu'on va faire ensemble, on prépare le coup, là. Donc, ce qu'on fait.
11: Il n'y a pas à préparer le coup, je vous dis, sinon, c'est néant.
0: Néant.
11: Bon, tout à fait.
0: Allô ?
11: Oui.
0: Vous ?
11: C'est des conneries !
0: Il y a un bruit, non, derrière ?
11: Oui.
0: Vous avez un chat, quelque chose, non ? Allô ?
12: Allô, oui. C'est quoi votre bordel, là ?
0: Ah, bah voilà. Ce que je disais, c'est que vous m'accompagnez au salon d'agriculture.
12: Mais on y va pas ! Vous me faites chier, là !
0: Non, mais on fait comme si.
12: Je ne veux pas y aller, et puis c'est tout. Quand on n'a pas su un appel masqué, on n'est pas clair. Bon, allez, au revoir et merci. Arrêtez de nous emmerder.
0: Non, mais attendez, allô ?
12: Allô ?
0: Oui.
12: Arrêtez de nous emmerder, je porte plainte tout de suite.
0: Non, mais parce que j'ai une autre idée. Si moi, je me déguise en vache.
12: Je porte plainte contre abus. Abus de...
0: Je fais meux et vous me faites rentrer, oui.
12: Quand vous aurez compris de vous nommer au téléphone et de vous vous présenter et de vous donner votre numéro de téléphone,
0: oui, alors...
12: au revoir.
0: Alors...
12: Ne commencez pas,
0: non, mais
12: parce
0: juste...
12: que j'appelle à l'alarmerie tout de suite.
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13: Mère de Chouze, bonjour.
25: Oui, bonjour, c'est la mairie.
13: Oui, la mairie de Chouze.
25: Bonjour, c'est la mairie de Strasbourg, l'appareil.
13: Oui.
25: Est-ce qu'il y a quelqu'un du service de protection des mineurs chez vous, là, actuellement ?
13: Non, vous, et c'était à quel sujet ?
25: Alors, c'est simple, c'est parce que nous sommes l'association de protection des mineurs contre la tabagie et pour l'alcoolisme.
13: Oui.
25: Et donc, samedi, nous organisons une grande manifestation à travers tout notre département. Contre la tabagie et pour l'alcoolisme, et donc nous souhaitons vous associer, évidemment, associer toutes les mairies.
13: Oui.
25: Pour que les jeunes qui s'adonnent au tabac passent une soirée sans fumer, tout en continuant à boire abondamment.
13: Oui.
25: Et plus que la coutume. Donc nous aimerions savoir si vous associez pleinement à notre manifestation.
13: Oui, bien sûr. Mais alors, est-ce que moi je peux vous donner l'accord ou pas ?
25: Oui, bien sûr. Sinon, vous ne seriez pas là, madame. Moi, je garantis l'antenne de toute la région et celle du département. Alors, nous envoyons des verges et des pas mûrs à longueur de bite et forcément, ça, nous avons l'habitude. Hein.
13: Oui, ben, écoutez, si vous me dites, moi je suis tout à fait pour, donc moi je peux que vous répondre positivement.
25: D'accord, donc vous êtes d'accord pour que les jeunes samedi soir, donc, hein, ne s'adonnent pas à la tabagie et continuent à consommer de l'alcool abondamment et plus que la coutume. Hein,
13: ah oui, tout à fait.
25: Parce que ça, c'est très important.
13: Ah oui, bah écoutez, là, il n'y a pas de problème.
25: Il faut vraiment même... Nous, on a parlé de doubler les doses en alcoolémie, s'ils peuvent, hein, bien entendu. Hein, et par contre, de ne fumer pas la moindre cigarette.
13: Oui.
25: C'est, je pense que c'est intéressant.
13: Oui, ben j'espère.
25: Hein, je pense.
13: Ils sont à votre écoute.
25: Et j'espère aussi que,
13: Le message passera.
25: Oui, parce que c'est la seule manière que nous avons de dédoubler le tissu anal, vous savez, de la jeunesse actuellement. Je ne sais pas si vous avez vu la circulaire 531 passer, non ?
5: Non.
25: Non,
5: écoutez, pas moi-même, non.
25: Non, vous ne l'avez pas vu.
5: Bah, non. Écoute,
25: les faits sont là, c'est édifiant. Le tissu anal de la jeunesse est dilaté deux fois plus que la coutume.
5: Mm-hmm.
25: Je ne sais pas si vous réalisez ce que ça fait.
5: Oui, ben écoutez, moi-même, si, en tant que maman, de toute façon. Donc.
25: Vous aussi, votre tissu anal a été dédoublé également ?
5: Oui, ben écoutez, je pense que tout le monde, oui, je ne sais pas.
25: Oui, on leur met beaucoup en ce moment, hein, quand même.
5: Oui, voilà.
25: On s'est aperçu que tout le monde l'avait dans le fion depuis à peu près 2 ans.
5: Mm-hmm.
25: C'est terrible.
5: Oui, c'est un petit peu partout. Je veux dire, c'est partout, oui, dans tout le département, un petit peu, ouais, voilà, partout. Donc.
25: Il faut rétrécir les rondelles, je crois.
5: Oui.
25: Mais comment faire ?
5: Voilà, exactement.
25: Ah, c'est ça, hein.
5: Et... Oui.
25: Bon, bah, écoutez, je vois que nous sommes d'accord.
5: Oui. Donc, alors, vous voulez parler au secrétaire général ?
25: Non, vous lui transmettez. C'est pas la peine, je pense, de l'avaler. Hein. Ça va aller tout seul. Hein.
5: D'accord.
25: Je vous remercie, madame.
5: Je vous en prie, au revoir.
25: Au revoir, madame. 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
5: Bonjour.
0: Bonjour monsieur, c'est bien l'animalerie ?
5: Oui.
0: J'ai acheté une tondeuse chez vous ?
5: Ouais.
0: Et alors à peine j'ai attaqué le gazon, paf, le truc s'est bloqué, impossible de la redémarrer.
5: Mais c'est pas une tondeuse pour gazon monsieur que je vends. Moi je suis une animalerie.
0: Bon, enfin vous m'avez vendu une tondeuse.
5: Oui, mais c'est une tondeuse pour gazon.
0: Ah bah voilà, on est d'accord.
5: Donc... Non, c'est une question monsieur que je vous pose, c'est une question.
0: Donc question oui, pourquoi si c'est une tondeuse comme gazon
5: non,
0: comme...
5: mais monsieur, c'est pas ça, mais vous comprenez pas ce que je vous dis. Vous m'appelez pour me dire que vous avez une tondeuse.
0: On est d'accord.
5: Non, je vous demande, c'est une question.
0: Donc vous vous souvenez ?
5: Non, je ne me souviens pas. Je suis une animalerie, je ne vends absolument pas de produits de jardin.
0: Sauf ?
5: Sauf quoi ?
0: Bah, sauf les tondeuses.
5: Bon, écoutez, monsieur, mon collègue est là, je vais vous le passer.
14: Oui.
0: Bonjour, madame. Comme j'expliquais à votre collègue, votre tondeuse, elle est toute pétée.
14: Bah, c'est pas mon problème.
0: Ah, bah si.
14: Bah, non.
0: Bah, si.
14: Ah, bah, non.
0: Ah, bah, si.
14: Ah, bah, non.
0: Ah, bah, si.
14: Et je vends des tondeuses pour chiens, monsieur.
0: Des tondeuses pour chiens, franchement. Vous avez déjà vu un chien tondre une pelouse, peut-être ?
14: Mais n'importe quoi, je vous ai dit que je vends des tondeuses.
0: Et alors, comment il fait le chien ?
14: Le chien pour.
0: Bah, pour tondre la pelouse ?
14: Mais le chien, il tond pas la pelouse, monsieur.
0: Ah, on est d'accord.
14: Bah, voilà, mais c'est vous comprenez pas ce que je vous dis.
0: Donc, si le chien ne tond pas la pelouse, il faut bien que quelqu'un le fasse à sa place, on est bien d'accord.
14: Bah, c'est vous qui vous tondez votre propre gazon. Vous prenez une tondeuse à gazon chez Jardiland et vous m'embêtez pas.
0: Et donc elle ne fonctionne pas.
14: Mais je vends pas de tondeuse à gazon, monsieur.
0: Oh, alors ça.
14: Je suis avec le responsable.
0: Ah bah oui, alors passez-le moi s'il vous plaît.
5: Oui, parce que... je suis la responsable.
0: Ah, bonjour monsieur. J'ai donc votre tondeuse qui ne tombe plus rien.
5: Bah elle tombe plus rien, forcément. Si vous avez fait du gazon avec une tondeuse à chien, ça peut pas aller.
0: En plus, j'ai dû faire venir mon beau-frère paysagiste pour qu'il répare les dégâts sur la pelouse.
5: Le paysagiste, il vous a pas dit que c'est une tondeuse à chien.
0: Ah, il m'a dit, oh là, vous vous êtes fait avoir.
5: Ah non, vous êtes pas fait avoir, vous êtes servi vous-même.
0: Il m'a dit, ah bah dites donc qu'ils sont gonflés.
5: Ben non, on n'est pas gonflés. Ah, non, on n'est pas, on n'est pas des gens comme ça, justement.
0: Il m'a dit, eh ben dis donc, il manque pas d'air cela.
5: Mais quand vous allez dans un rayon chien, que vous prenez une tondeuse.
0: Ça va être ma faute si votre magasin est mal rangé en plus.
5: Mal rangé ?
0: Bah attends. Oui, vous mettez les tondeuses avec les trucs de chien, effectivement. Bah,
5: enfin, mais c'est pas des tondeuses à gazon dans le rayon chien, monsieur.
0: Parce que moi, le paysagiste, il m'a dit, ah bah cela, ils inventent vraiment tout et n'importe quoi.
5: Mais on n'invente rien. Votre paysagiste vous dirait qu'il aille repasser ses diplômes. Parce
0: ah bah, il est à côté de moi, je peux vous le passer.
5: Bah, vous me le passez.
0: Monsieur Martin. Oui, monsieur Martin. Quel monsieur qui veut vous parler ? Elle dit que vous savez.
5: Mais
0: pas...
5: je suis une dame, hein.
0: Oui, je vous le passe. Allô ?
5: Oui, bonjour monsieur.
0: Bonjour monsieur. Donc.
5: Non, madame.
0: Ah, parce qu'on a dit qu'on passait le responsable.
5: Oui, mais il a pas encore compris que j'étais une dame depuis tout à l'heure.
0: Vous manquez pas d'air quand même, hein.
5: Mais non, monsieur. Écoutez, vous allez dans un magasin.
0: Ouais.
5: Vous prenez une boîte de haricots.
0: Ouh là, alors attendez, vous mélangez tout. Pourquoi vous voulez que j'aille tondre des haricots ?
5: Mais je vous parle pas de tondre, je vous donne un exemple.
0: Bah, la cueillette du haricot, elle se fait à la main ou elle se fait.
5: Mais non ! Quand vous allez faire vos courses à Auchan, vous achetez une tondeuse.
0: Ah, alors ça, on peut tondre un champ. Ça, c'est pas pareil. Mais dans ce cas, si on tond le champ, c'est avec une tondeuse à gazon.
5: Si on tond le champ, monsieur, mais c'est n'importe quoi.
0: Non, mais excusez-moi, parce que moi, je suis venu avec ma propre tondeuse à gazon, si vous voulez.
5: Mais pour tondre du gazon, mais pas pour tondre un chien.
0: Ah si, pour tondre son chien. Et c'est bien ça le problème, c'est que là, il doit racheter un chien.
5: Non, mais n'importe quoi, mais là, on devient fou, là. C'est complètement dingue, hein.
0: Je peux vous dire que depuis que je l'ai passé à la tondeuse à gazon, le chien, il est foutu.
5: Non, mais vous êtes en train de me dire que vous avez tondu un chien avec une tondeuse à gazon ?
0: Oui, et le chien, il m'a bousillé les pales de la tondeuse à gazon.
5: Non, mais on est parti où, là ?
0: Parce que moi, je lui ai fait une facture. Je lui ai arrondi à 500 balles parce qu'il y a quand même eu des frais.
5: Ah oui, mais non ! Ah mais non, mais ça n'arrivait pas, monsieur, parce mais que ça, vous ne vous paierez pas la facture, non ?
0: Écoutez, je vais passer.
5: Bah, vous passez après-midi si vous voulez. Mais...
0: Ah bah oui, j'espère bien. Bah, je demanderai le responsable. Hein.
5: Bah, ça va être moi.
0: Ah, donc c'est à nouveau le monsieur.
5: Mais c'est une dame.
0: Ah bah, faudrait savoir. Bon, bah alors passez-la moi, cette dame.
5: Oh, et puis merde.
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15: Bonjour monsieur.
16: Bonjour monsieur.
15: C'est bien les DF dépannage ?
16: Oui.
15: Oui, bonjour monsieur Robert Ledoux à l'appareil.
16: Oui.
15: Je vous appelle pour un petit dépannage hein, parce que j'ai un problème, figurez-vous. Je suis un peu bricoleur, comme on dit quoi, hein ?
16: Oui.
15: Alors j'ai un peu bricolé le compteur d'électricité et je l'ai amené par un petit fil, comme vous connaissez quoi, hein, sur le compteur de mon voisin de palier. comme ça que c'est qui paye pour moi l'électricité.
16: Vous êtes branché sur le compteur du voisin?
15: Voilà, et c'est lui qui paye.
16: Mais c'est interdit, ça.
15: Comment ça?
16: Bah, allons.
15: Bah, dites-moi, moi je consomme beaucoup, monsieur.
16: Ça n'a rien à voir, hein, monsieur.
15: Pourquoi?
16: C'est interdit, hein.
15: Ah bon?
16: Bah oui, votre voisin n'a rien à voir avec vous, hein.
15: Mais si, parce que lui, il n'en consomme pas.
16: Il n'a rien à voir si lui, il s'en sert pas. Il est libre d'avoir du courant chez lui, mais vous n'avez pas le droit de vous brancher sur le compteur du voisin.
15: Mais il a rien dit.
16: Est-ce qu'il est au courant?
15: Ah bah non.
16: Ah bah non. Ah bah sûr, je m'en doute, hein.
15: On veut lui faire la surprise.
16: Bah évidemment, c'est lui qui va recevoir les factures.
15: Bah ça fait 2 ans déjà.
16: Écoutez-moi, moi je vois qu'une chose, c'est que vous volez du courant à un voisin.
15: Oh non, lui emprunte, c'est pas pareil.
16: Ah bon, et qu'on veut lui payer alors?
15: Ben, on lui a payé l'apéro il y a 3 ans.
16: Ben non, ça n'a aucun rapport, ça, monsieur.
15: Vous croyez?
16: Ah non, hein. Mais là, il y a viol de la loi, hein.
15: Vous croyez?
16: Ah ben sûr, hein.
15: Oh mon Dieu, vous me faites peur, là.
16: Ah non, non, moi je vous rassure tout de suite, hein.
15: Ah bon, si vous me rassurez, ça va mieux. Bon, alors je voudrais pas vous déranger longtemps parce que c'est lui qui paye le téléphone déjà. Parce
16: en
15: que...
16: plus? Eh ben, ça ben, va, c'est complet.
15: On a mis le téléphone sur son... Vous voyez quoi, on a fait bifurquer avec les 2 petits fils, là.
16: Ouais.
15: Donc c'est lui qui paye le téléphone. Alors faut pas que je fasse trop de factures.
16: Ouais.
15: Alors, mon dérangement vient du problème de gaz. Parce que je me suis branché sur son compteur à gaz.
16: En plus? Eh ben voyons.
15: Mais pour le gaz, je suis quand même surpris, vu que je ne paye pas, de trouver l'abonnement que je devrais payer.
16: Mais si vous êtes branché sur son compteur à lui...
15: Oui.
16: Compteur gaz.
15: Oui.
16: Vous êtes branché comment?
15: Ben, on a fait... Vous savez que mon gendre, il est bricoleur, il a fait l'armée, hein?
16: Oui.
15: Et donc, il a fait un tuyau qui se divise en deux.
16: Oui, mais l'installation que votre beau-frère, votre beau-fils a fait, mettons...
15: Oui.
16: Il faut que nous, on la vérifie, si vous voulez. On l'a pas vérifié, cette installation.
15: Ah ben non, parce que quand vous venez vérifier, on l'enlève.
16: Ben, c'est pas possible.
15: Pourquoi?
16: Il y a danger, là.
15: Il y a danger qu'ils s'en rendent compte.
16: Ben, il y a danger qu'il y ait explosion, hein.
15: Mais de toute façon, ça explose, ça sera chez lui.
16: Ben, ce n'est pas légal, ce truc-là, monsieur. Mais rendez-vous compte de ce que vous faites.
15: Ben, moi, je proteste énergiquement contre le fait que je paye les 2 abonnements.
16: Eh ben, donnez-moi votre adresse, je vous envoie quelqu'un, moi.
15: Oh, ben, c'est peut-être pas la peine, puisqu'on est juste à côté de chez vous.
16: Ah bon? Vous habitez dans le secteur de l'EDF?
15: Ben, oui. C'est-à-dire qu'on s'est un petit peu branché sur votre système électrique à vous, quoi.
16: Oh là là, mais vous allez loin, là, hein?
15: Vous croyez?
16: Ah oui, hein, monsieur.
15: Ben, remarquez, ça fait 5 ans qu'on a piraté... Vous savez, on a une boîte aux lettres, nous, hein?
16: Oui.
15: Notre nom, c'est EDV. E-D-F et avec un I à la fin.
16: Ouais.
15: Bon, et donc, on est voisins de vous. Ce qui fait qu'il y a beaucoup, beaucoup de lettres qui arrivent. On n'a plus qu'à rajouter un I, voyez-vous?
16: Ouais.
15: Et hop, on encaisse les chèques pour vous.
16: Ouh là là là là. Ça va faire mal, hein, monsieur, hein? En plus, vous encaissez des chèques adressés à EDF... Mais là, vous risquez gros, moi, je vous le dis, hein.
15: Oh, ben non.
16: Ah, ben si, hein.
15: Oh, ben non. Et on a récupéré que 8 millions de francs.
16: Ah, vous n'avez récupéré que 8 millions de francs.
15: En 2 ans.
16: En 2 ans, c'est déjà pas mal, hein.
15: Ben oui, on part au Bahamas, où c'est qu'on a acheté un terrain avec mon gendre.
16: Ah, ben vous partez au Bahamas, vous pouvez vous permettre, hein.
15: Vous pensez?
16: Ben, je pense bien, oui.
15: Alors, cet après-midi, on va prendre la voiture EDF, là, nous, hein.
16: Prenez la voiture EDF?
15: Oui, on vous la ramène à quelle heure?
16: Quelle voiture EDF?
15: Ben, les voitures de service.
16: Vous prenez une voiture de service en plus?
15: Mais oui, on a des clés que mon fils, il a fait fabriquer.
16: Mais vous prenez pas des voitures EDF, quand même?
15: Mais on les ramène.
16: Mais il n'y a pas de les ramener. Mais c'est pas possible, monsieur, hein?
15: Pourquoi?
16: Mais qu'est-ce que cette histoire? Non, mais c'est pas possible. Vous prenez nos voitures de service, vous trouvez nos chèques. Mais c'est fou, cette histoire.
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17: Allô?
0: Bonjour monsieur, c'est bien le magasin de vêtements pour femmes?
17: C'est pas un monsieur, c'est une dame. Bonjour monsieur.
0: Ah, c'est une dame, d'accord, donc ça se confirme.
17: Oui.
0: Parce que selon mes relevés, il n'y a pas d'employé de type monsieur chez vous.
17: Non, pourquoi?
0: Parce que, pardon, je me suis pas présenté. Monsieur Martin, comité pour la disparité masculine.
17: Oui.
0: J'ai les chiffres sous les yeux. Vous êtes pas du tout au quota.
17: Je suis pas au quota.
0: Ah bah tu m'étonnes, vous êtes à
17: 100%. À 100% de quoi?
0: 100% d'employés de type femme.
17: Et quel est le problème?
0: Le problème, c'est que pour respecter la disparité masculine, il faut qu'il y ait au moins 50% d'hommes.
17: Si j'en ai pas besoin, monsieur, qu'est-ce que je dois faire? Je vais pas couper une femme en deux pour avoir moitié-moitié.
0: Oula! Alors là, vous compliquez carrément.
17: Bah, vous me dites que il faut qu'il y ait un homme, une femme.
0: Non mais vous vous rendez compte, couper une femme en deux, c'est hyper dangereux.
17: Bah oui, bah, et vous rendez compte de ce que vous me dites, monsieur?
0: Pardon, mais ma solution est beaucoup plus simple.
17: Non, pas du tout même. Et d'ailleurs, vous êtes de quelle société ?
0: Comité pour la disparité masculine.
17: Oui, bah écoutez, la disparité, vous allez quand même pas prendre je vous dis, on va pas couper en deux. Je vais pas je peux pas prendre un homme. Je suis désolée.
0: Mais si, c'est simple, il suffit de bosser un jour sur deux.
17: Bah oui, c'est ça monsieur, c'est simple. Oui, c'est vrai qu'on peut faire simple quand on c'est la France, c'est ça en fait.
0: Ah bah ça je suis bien d'accord, vive la France.
17: Quand on peut faire simple, vaut mieux faire compliqué, c'est ça la France.
0: Exactement, c'est un petit conseil que je me permets de vous donner hein.
17: Non mais je vous remercie monsieur de vos conseils.
0: Ah bah quand je peux aider les gens.
17: Mais je n'en prendrai pas d'hommes.
0: Ah oui, mais alors après on va encore se faire enguirlander par les Américains.
17: Mais c'est n'importe quoi.
0: Bah pardon, mais ils nous ont dit qu'il fallait arrêter tout ce qui était inclusivité et diversion parce que c'est interdit.
17: Oh bah ça c'est la suite logique de Trump.
0: C'est ça, parce qu'après qui c'est qui va se faire taxer ? C'est encore les magasins de vêtements pour femmes.
18: Non mais je comprends pas là.
0: Ah, bonjour monsieur.
18: Oui, c'est madame.
0: Ah, donc en plus il y a une autre dame.
18: Oui, moi je suis la gérante.
0: D'accord, donc c'est encore pire. En fait, vous êtes à 200% d'employés de type femme.
18: Non mais attendez, je comprends pas de quoi vous parlez là. Je vais pas embaucher un homme alors que c'est une boutique de femmes et que...
0: Bah pardon, disparité masculine. Il faut qu'il y ait au moins 50% d'hommes qui bossent chez vous.
18: Et donc par exemple, un bijoutier, vous l'appelez pour lui demander s'il a une employée femme. Par exemple, si lui c'est un homme.
0: Ah non, si lui c'est un homme, ça va. C'est juste quand il y a trop de femmes qu'il faut qu'on rééquilibre en vous rajoutant de l'employé de type homme.
18: Non mais je vois pas pourquoi, dans mon commerce, je suis obligée d'avoir un homme dans mon commerce. Non mais je comprends pas.
0: C'est rapport aux Américains, ils disent qu'on emploie trop de minoritudes et qu'il faut rajouter de la disparité masculine.
18: Oui mais je m'en fous du trop, je m'en fous des Américains, je m'en fous de tout ça. Je vais pas embaucher un homme monsieur alors que je...
0: Non mais vous prenez du mi-temps.
18: Mais je vais pas prendre un mi-temps, je vais pas salarier quelqu'un.
0: Ou alors, sinon, il suffit que vous travaillez un jour sur deux déguisé en homme.
18: Mais sûrement pas.
0: Moi je peux vous trouver un costard et une fausse moustache.
18: Non mais vous allez rien me trouver du tout, je vais rester femme.
0: Bah oui mais ne serait-ce que pour les clients hommes qui viennent chez vous.
18: Il n'y a pas de clients hommes dans ma boutique, monsieur, ou alors ils viennent chercher un article pour leur femme.
0: Ah, il n'y a pas de clients hommes non plus.
18: Mais non, c'est une boutique prêt-à-porter femme.
0: Oh là là, oui, donc oui. Il faut aussi que je vous trouve des clients hommes.
18: Non, merci.
0: Ou alors, vous déguisez la moitié de vos clientes en clients.
18: Non.
0: Eh, il suffit de distribuer des fausses barbes à l'entrée du magasin et hop, l'affaire est jouée.
18: Oui, bien sûr.
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19: Bonjour.
20: Oui, bonjour, c'est la maison de retraite.
19: Oui.
20: Oui, bonjour, je souhaiterais parler à la directrice, je vous prie.
19: Elle n'est pas là ce matin.
20: Ah, vous pouvez lui transmettre un message parce que c'est assez urgent.
19: Oui.
20: Donc moi, d'accord. Je suis monsieur Bernard Tubulure, la société déambulateur aérodynamique.
19: Oui.
20: Nous faisons des expérimentations en ce moment pour connaître le coefficient de pénétration dans l'air des personnes âgées avec des déambulateurs aérodynamiques.
19: Hein.
20: Et on a besoin de volontaires, donc des personnes âgées.
19: D'accord.
20: Ils vont être propulsés dans un caisson avec donc leur déambulateur à 155 km/h.
19: Ouais.
20: Ils vont prendre 5G. Nous avons une assistance médicale, hein, évidemment, de réanimation.
19: Quand vous dites 150 km dans un caisson, c'est la propulsion de...
20: La personne âgée.
19: Oui.
20: Le petit vieux, quoi. Hein,
19: oui.
20: Rentre dans le caisson accroché au déambulateur.
19: Oui.
20: Là, il est propulsé donc par la force de notre mécanique.
19: Oui.
20: À 155 km/h dans un sas.
19: Mm-hmm. Hein.
20: Donc il nous faut des personnes de plus de 80 ans.
19: Mm-hmm. D'accord.
20: Ça, c'est la première étape. Hein.
19: Oui.
20: Ensuite, il y a le deuxième caisson.
19: D'accord, toujours en caisson.
20: Donc le petit vieux est accroché au déambulateur.
19: Oui.
20: Il est propulsé à 520 km/h
19: mm-hmm.
20: dans un mur.
19: Oui.
20: Et donc là, évidemment, tout de suite, le service de réanimation de notre société réanime la... Enfin, si c'est possible... Le petit vieux.
19: D'accord.
20: Et en fait, après ça,
19: ouais.
20: On vérifie que le déambulateur a bien tenu le choc.
19: Uh-huh. Mais c'est, il faut contacter peut-être des familles, je ne sais pas si...
20: Vous ne pouvez pas savoir le nombre de familles volontaires.
19: Ah oui ?
20: Parce que ce qu'elle voit derrière, mais c'est souvent l'héritage.
19: Uh-huh.
20: Ah bah oui, il y a l'héritage quand même derrière.
19: Ça me paraît étonnant tout ça, parce que bon...
20: Pour notre premier déambulateur, on a fait donc 17 expériences comme ça.
19: Uh-huh.
20: Bon, on a eu 17 décès.
19: Uh-huh.
20: Mais je ne peux pas vous le dire, le bonheur des familles. Hein.
19: Ah bon ?
20: Les familles étaient tellement contentes qu'elles nous ont envoyé les autres de leur famille, les autres petits vieux.
19: Ah bon ? C'est presque choquant.
20: Bon, vous savez, tant qu'on peut faire avancer la science...
19: Non mais bon, oui, bien sûr, oui, mais bon, de réagir comme ça, c'est... Après, hein, c'est chacun qui voit.
20: Si vous avez vous-même dans votre famille des...
19: Non mais c'est pas la peine.
20: Non mais bon, des personnes âgées, hein.
19: Oh ouais, non, je trouve... Non, c'est...
20: Ah bon, je vous dis ça...
19: Bah si, aider la science, évidemment, bien sûr. Mais je pensais pas qu'on pouvait être ravis de...
20: Donc nous, on aurait besoin de 3 petits vieux.
19: D'accord.
20: En fait, là.
19: Mmh.
20: Dernière chose quand même, attendez que j'oublie pas... Ah oui, alors, pas de prothèse. pas de bridge, dentier.
19: Oui, bien sûr, appareil auditif, choses comme ça.
20: Et surtout, pas d'anus artificiel. On avait oublié ça lors des premières expériences. Ben, vous auriez vu l'état du sas.
19: Ah oui, d'accord.
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2: Oui, allô ?
0: Oui, bonjour monsieur, je suis bien chez le quincailliste.
2: Oui, bonjour monsieur.
0: J'ai acheté un produit contre le tartre.
2: Oui.
0: Déjà, ça m'a complètement irrité les gencives, tout le tour
2: des... Le détartrant, c'est pas dans un magasin de bricolage. Nous, le détartrant, ce n'est pas pour les dents.
0: Ah bah ça, vous me le dites après, maintenant.
2: Non, mais vous réfléchissez ce que vous dites, monsieur, quand même.
0: Non, mais enfin, excusez-moi, vous m'avez vendu un truc défectueux, après ça,
2: on
0: c'est
2: vous
0: pas...
2: a pas vendu un truc défectueux, on vous a vendu un détartrant pour le sanitaire, monsieur.
0: Du coup, je suis allé chez le dentiste.
2: Ah bah bien sûr.
0: Il m'a dit que normalement, c'est que les professionnels de santé qui peuvent faire le...
2: Tout... C'est ce que je vous dis, enfin, vous allez dans un magasin de bricolage.
0: J'aimerais bien voir votre diplôme d'ailleurs.
2: Un diplôme pourquoi, monsieur ? Pour vendre dans le magasin de bricolage ?
0: Non, votre diplôme de dentisme ?
2: Non, mais vous vous foutez de ma gueule là, non ? Vous voulez dans un magasin de bricolage ? Vous voulez que j'ai un diplôme de dentiste ? Mais où vous allez là ?
0: Ça me semble la moindre des choses à partir du moment où vous vendez des produits d'hygiène quand même.
2: Je prouve que vous avez demandé un appareil pour les dents. Nous, on vous a vendu un détartrant pour les WC, monsieur.
0: Ah, bravo !

0: Mais là, vous foutez de nous.
1: Mais qu'est-ce qu'il raconte, lui?
2: Allô?
1: C'est moi le patron, je vous parle là. C'est moi le patron, monsieur. Je ne vends jamais un produit pour les dents à la place de détartrant de WC, monsieur.
2: Excusez-moi, mais enfin, moi, je faisais confiance à votre dentiste là qui m'avait vendu le produit.
1: Quel dentiste, monsieur? On n'a pas un dentiste ici, monsieur. C'est ma femme, c'est la patronne. C'est...
2: Ah, vous êtes le.
1: Le mari.
2: Vous êtes le mari de la dentiste.
1: Vous êtes taré dans ta tête, des tarés, quoi. Là, je te parle plus maintenant. Parce que je pense que tu es un peu malade dans ta tête.
2: Ah, bah, c'est pas dans ma tête, c'est surtout au niveau des gencives que je suis malade, dans le sens.
1: Bah, tu viens ici au magasin, on verra. Pourquoi tu casses les couilles à tout le monde comme ça, monsieur? C'est pas normal, ça.
2: Non, mais excusez-moi, mais alors, juste, à la limite, si vous pouvez me rattraper le détartrage.
1: Hein? Mais je rattrape rien du tout, moi. Mais ça va pas ou quoi? On n'a pas un hôpital, on n'a pas de dentiste, monsieur, ici. Vous achetez un produit pour le WC, vous mettez dans les dents. Bah, alors, franchement, chapeau, hein. C'est bien ça.
2: Non, bah, excusez-moi, ça marche pas, ça marche
1: mais
2: pas.
1: C'est quoi que ça marche pas, monsieur? Mais vous êtes taré ou quoi? Non, mais franchement, on est où, là? Ah, ou, il faut se réveiller, je sais pas, moi. Vous savez même pas lire? C'est marqué WC, vous mettez dans les dents. Alors, vous prenez l'acide chlorhydrique que vous mettez à l'apéro à la place du pastis. Vous venez ici, monsieur, vous montrez la dame que vous avez vendu ça.
2: Oui, non, mais puis après, vous allez m'arracher une dent. Hop.
1: Ah oui, je vous rache un dent. Pourquoi je vous rache un dent? Mais on est où, monsieur? Pourquoi on vous rache du dent, monsieur?
2: Bah, parce que vous êtes dentiste.
1: Oh, je pense que t'es malade, oui, je pense. Vous appelez comment, monsieur?
2: Monsieur Martin.
1: Martin quoi? Votre prénom?
2: Martin.
1: Martin. Comme les noms, comme les prénoms.
2: Exactement.
1: Vous habitez où?
2: À Martinville.
1: Vous appelez Martin, le prénom Martin, et vous habitez à Martin.
2: Voilà, exactement.
1: Je pense qu'il faut aller voir un docteur, pas dentiste, monsieur, un docteur dans la tête.
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5: Allô?
6: Oui, bonjour monsieur.
5: Bonjour monsieur.
6: Monsieur Connard Michel.
5: Ouais.
6: Très bien. C'est la préfecture à l'appareil.
5: Ouais.
6: L'association nationale des gens qui ont un nom prohibitif.
5: À quoi?
6: Un nom prohibitif.
5: Ah bon?
6: Alors, je vous donne votre nouveau nom, monsieur Connard.
5: Parce que j'ai un nom à caractère prohibitif.
6: Ah non, c'est pas ce que je voulais dire, monsieur Connard. Hein, attendez. Je prends la liste. Vous passez, s'il vous plaît, l'autorisation de monsieur Connard. Merci. Vous vous appelez dorénavant monsieur Martin.
5: Je suis monsieur Martin à partir d'aujourd'hui.
6: Monsieur Martin Michel.
5: Monsieur Martin Michel. On va dire donc.
6: Voilà.
5: Vous me demandez de changer de nom qui est de père en fils pendant des générations et vous me demandez de m'appeler monsieur Martin aujourd'hui.
6: Votre père était un connard aussi?
5: Bah évidemment, mon père, mon grand-père est de génération en génération.
6: Tous des connards?
5: Depuis X générations. Moi j'ai pas du tout envie de changer de nom, hein, monsieur, je vous préviens tout de suite. Hein. Je garde mon nom de naissance, mais dans le secteur, il n'y a pas que moi qui s'appelle Connard. Mais pourquoi Connard? Faudrait que je change de nom et pourquoi que M. Lafeuille garderait son nom?
6: Vous avez 12 jours, hein?
5: Comment?
6: 12 jours, monsieur. Hein,
5: 12 c'est... jours? J'ai 12 jours pour changer de nom? Vous nous apprenez ça, il est midi et quart. Vous me dites que dans 12 jours, je m'appelle Martin?
6: Ah, attendez, il n'est pas midi et quart, monsieur Connard. Il est midi 20, monsieur Martin.
5: Hein. Bah, enfin, monsieur, c'est incroyable, ça. J'ai jamais fait de demande pour changer de nom, monsieur.
6: Ah, c'est pas vous, monsieur, hein, c'est
5: mais
6: un monsieur...
5: Qui s'est chargé de me changer de nom?
6: Attendez, je vais vous dire tout de suite, passez-moi le dossier.
5: Ah bah, j'ai un dossier en plus.
6: Un monsieur non, Lafeuille de Moncey-en-Belin.
5: Monsieur Lafeuille de Moncey-en-Belin qui me dit de changer de nom. Ah, c'est incroyable, ça. Et pourquoi qu'il s'appellera pas Connard, lui, ce monsieur Lafeuille, là?
6: Attendez,
5: c'est pas vrai, ça. Et j'ai 50 ans. Là, et je vais changer de nom, alors que toute ma génération de famille s'appelle Connard depuis des générations. Mais ça, je comprends rien.
6: Mais je vois, monsieur Connard, excusez-moi, il n'y a pas qu'un connard qui s'appelle Martin, hein, il y en a trois.
5: On est trois en tout qui changent de nom.
6: Hein. Oui.
5: Ah, dis donc, ça, c'est pas vrai.
6: On va, attendez, parce que vous me dites qu'il y a un problème dans le dossier.
5: C'est... Ah oui, il y a un léger problème, là.
6: Monsieur, là, donc, vous me passez les coordonnées de monsieur Lafeuille. On va appeler monsieur Lafeuille. Vous quittez pas, on va faire une conférence à trois, hein.
5: Ben, je préfère encore m'appeler Connard que de m'appeler Martin, hein.
7: Allô?
5: Oui.
7: Allô?
5: Oui, monsieur, oui. Monsieur Lafeuille.
7: Oui, bonjour, monsieur.
5: Oui, bonjour, monsieur.
6: Monsieur Lafeuille.
7: Oui, bonjour, monsieur.
6: Oui, dites-moi, monsieur Lafeuille, la préfecture, l'appareil, l'association nationale des gens qui ont un nom prohibitif. Nous venons d'appeler monsieur Connard ce matin.
7: Oui.
5: Oui. Ah, dis donc.
7: Allô?
5: Oui, monsieur Lafeuille.
7: Oui, bonjour, monsieur.
5: Oui, c'est monsieur Connard.
7: Oui.
5: Vous permettez de faire la demande à ma place à la préfecture de façon à ce que je change de nom et sans m'avertir du jour au lendemain, comme ça. Non, mais vous pourrez me dire aussi, pendant que vous y êtes, je suis marié, j'ai 5 enfants, vous pouvez me dire aujourd'hui pour demain, vous allez vous marier ou quoi? Qu'est-ce que ça veut dire, ça?
7: Mais vous êtes monsieur Connard, celui de alors?
5: Oui.
7: Ah, ben oui, parce que vous m'appelez pour me remercier.
5: Hein? Je vous appelle pour vous remercier.
7: C'est ça, non?
5: Non! Oh là là! Non, je voudrais voir Claire. Claire,
7: ah, elle n'est pas là, hein? Elle n'est pas là.
5: Non, mais...
7: Ma femme est absente, hein?
5: Non, je veux pas parler à Claire. Je voudrais voir Claire dans
7: Elle n'est pas là!
5: Ouais, mais il est chaud en plus. Non, je veux pas voir Claire. Ah, mais c'est pas vrai.
7: Allô?
5: Mais qu'est-ce que c'est, ce charlot, là? Oui, monsieur Lafeuille.
7: Oui,

0: Oui, c'est Monsieur Connard.
1: Oui.
0: Ah, Monsieur Connard, je vous entends. Vous m'appelez pour me remercier et vous voulez que je vous passe ma femme?
1: Non.
0: Claire?
1: Non, je vous appelle pas pour vous remercier. Je m'appelle parce que dans 2 jours, je change de nom. Et alors, comment je vais faire, moi? Mais moi, j'ai jamais demandé à changer de nom. Ben, vous vous rendez compte?
0: Oui, ça y est, je prends mes papiers. Voilà, j'ai demandé que vous vous appeliez Monsieur Martin.
1: Non.
0: Si.
1: Non.
0: Ben, je vous remercie de me...
1: Non, je vous remercie pas du tout. Vous changez mon nom, mais qu'est-ce que c'est que ça? C'est pas possible, ça.
0: Monsieur Martin?
1: Non, je suis Monsieur Connard.
0: Je vous entends pas bien, Monsieur Martin.
1: Je ne suis pas Monsieur Martin.
0: Attendez, je remets mon sonotone.
1: Aïe, c'est pas vrai, ça.
0: Je remets mon sonotone.
1: Non, c'est pas vrai, ça.
0: Je vous passe Claire, hein, vous vouliez lui parler.
1: Claire? Mais non, mais je veux pas parler à Claire, moi. Qu'est-ce que vous voulez que je dise à Claire? Moi, j'ai rien à foutre.
0: Allô, oui.
1: Ouais.
0: Allô?
1: Oui, allô. Oh là là. C'est... Madame Lafeuille?
0: Oui, c'est qui à l'appareil? C'est monsieur Martin.
1: C'est Monsieur Connard de...
0: Monsieur voilà. Martin.
1: Non, je suis pas Monsieur Martin. Je...
0: Allô, Monsieur Martin?
1: Non, je suis Monsieur Connard.
0: Ah, Monsieur Connard, il dit, il y en a encore, je croyais que tu les avais tous changés.
1: Parce que vous voulez tous changer les connards? Mais dites donc, vous allez avoir des problèmes, hein? Mais c'est dingue, ça!
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3: Oui, allô?
4: Bonjour, madame, c'est bien la boucherie?
3: Non, monsieur.
4: Oui, je vous écoute.
3: Oui, je vous écoute.
4: Ah non, c'est moi qui vous écoute.
3: Bah, vous me dites allô, madame. Je dis non, je vous dis monsieur.
4: Oui, parce que je ne suis pas une dame.
3: Non, mais moi, c'est un monsieur.
4: Mais c'est bien la boucherie.
3: Oui, c'est ça.
4: Ah, bah, c'est ce que je disais. J'ai eu un problème avec du steak que j'ai acheté chez vous.
3: Du steak, oui?
4: C'est qui contient du bœuf.
3: Bah, un bistec, monsieur, pour vous, c'est quoi?
4: Moi, je suis végétariste et un bistec, pardon, mais c'est du soja.
3: Non, mais monsieur, vous rentrez dans une boucherie, vous venez chercher quoi? Un bistec de soja? Non, mais.
4: Exactement. Et à la place, vous me vendez un faux steak.
3: Je vous ai vendu un faux steak.
4: Tout à fait, avec du bœuf dedans.
5: Allô.
4: Bonjour, madame.
5: Bah, un bistec, c'est un bistec. Hein. Un bistec, c'est du bœuf.
4: Ah oui, mais ça fallait le dire quand vous me l'avez vendu que ça contenait de l'animal.
5: Ah bon, vous voulez manger un bistec sans animal?
4: Voilà, pas un truc où vous me refilez discrètement du bœuf.
5: Du bœuf en boucherie, monsieur, c'est du bœuf. C'est du bœuf à 100%, voyons.
4: Oh là là, 100%, c'est encore pire que ce que je croyais.
5: Bah, voyons. Alors là, j'en ai déjà vu, mais des comme ça, jamais.
6: Allô?
4: Oui, bonjour madame.
6: Un steak, c'est forcément un animal.
4: Bah non, un steak, c'est du soja. À la limite, un steak de quinoa.
6: Mais qu'est-ce que vous racontez là? Mais le quinoa, c'est un végétal. On n'a jamais fait de végétal, nous. On a toujours fait de la viande, nous.
4: Viande, d'accord, mais précisez viande animale dans ce cas.
6: Bah, mais c'est marqué sur l'étiquette. C'est marqué sur les étiquettes. Viande bovine, c'est pas viande végétale.
4: Alors je m'excuse, si c'est du bœuf, on dit viande bœufine.
6: Bovine.
4: Bah non, bœuf, bœufine.
6: Le bœuf, c'est un bovin, c'est un bovidé, viande bovine.
4: Oh, vous inventez des mots.
6: Regardez dans le dictionnaire.
4: Ah bah justement, je l'ai là. Alors, viande de bœuf, aussi appelée viande bœufine.
6: Bah,
4: je l'ai pas inventé.
7: Bonjour monsieur.
4: Bonjour monsieur.
7: Bah, je suis madame, je suis la responsable monsieur. Je comprends pas là. Comment ça c'est pas un vrai steak?
4: Bah oui, parce que comme vos collègues ont enlevé le quinoa pour fourrer du bœuf à la place.
7: Taisez-vous s'il vous plaît les gars.
4: Oh bah faut que je me taise maintenant.
7: C'est pas à vous que je dis ça.
4: Ah non mais passez-moi le responsable.
7: Écoutez, je suis le responsable.
4: Voilà.
7: Et on vend que de la viande. Alors venez pas me marquer, me dire que j'ai vendu du végétal ou je ne sais trop quoi. Là ça va pas. On récupère votre numéro et puis on va porter
4: plainte. Ah bah moi je récupère votre numéro. Allez hop.
7: Non mais écoutez, c'est une catastrophe ce que vous dites. Qu'on précise que c'est de la viande, vous arrêtez de faire courir mon personnel comme ça? Si je vends de la viande de bœuf, elle est forcément animale.
4: Ah, bah c'est bien de le reconnaître maintenant, mais si vous me l'avez...
7: Non, mais il n'y a pas à reconnaître maintenant, arrêtez vos conneries. Mon poulet, c'est un poulet.
4: Ah oui, mais est-ce que c'est un poulet animal ou un poulet végétal?
7: Non, mais vous arrêtez un petit peu votre cirque.
4: Parce que là encore, vous ne précisez pas sur le poulet.
7: Bah, et là, ça... Non, mais et alors?
4: Pardon, vous ne répondez pas à la question, animal ou végétal?
7: Mais mon poulet, c'est un animal, pauvre bête.
4: Ah, et ben voilà, encore un. Tiens, le bœuf, maintenant le poulet.
7: Mais attendez, vous êtes quoi, le service vétérinaire?
4: Ah, bah parlons-en du vétérinaire, parce que mon chien, qui lui aussi est végétarien.
7: Non, mais monsieur, attendez, vous voulez me rappeler, s'il vous plaît?
4: Bah non.
7: Vous me rappelez avec un appel non masqué?
4: Alors non, je respecte les gestes barrières, excusez-moi, mais je reste masqué.
7: Ah, mais alors c'est ridicule.
4: Bah c'est surtout interdit.
7: C'est interdit?
4: Ah oui, en public, il faut continuer à porter le masque.
7: Non, mais vous travaillez pour quelle radio?
4: Ah, très bonne question, car oui, c'est une radio. Mais laquelle?
7: Moi, j'en sais de rien. Moi, j'écoute la musique à la radio.
4: Justement, nous, on fait comique et musique.
7: Rire et chanson, non, quand même.
4: Ah bah, quand même, si, c'est ça.
7: Non, mais vous rigolez.
4: Oui, alors oui, je rigole, mais oui, c'est rire et chanson.
7: Vous avez eu de la chance que je peux devenir un petit peu vulgaire. Je vous le cacherai pas.
4: Oh, bah, on garde ça pour la prochaine fois.
7: Oui, bien sûr.
4: Merci et au revoir, monsieur.
7: Ah, non, bah, au revoir, madame.
4: Ah.
7: Voilà.
4: Merci.
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9: Allô ?
10: Oui ?
9: Oui, bonjour madame.
10: Bonjour monsieur.
9: Madame Marfort.
10: Oui.
9: Madame Marfort, ça va bien ? Ça va fort, hein ?
10: Ça va fort.
9: Ça va fort, très bien. Bonjour madame, gendarmerie nationale, pareil. Adjudant de la place. Ah là, ça va moins fort là, hein ?
10: Oui, non, j'écoute, j'écoute. Hein.
9: Ouais. Là, ça va moins fort là.
10: Qu'est-ce qui vous amène ?
9: Bah, en général, c'est mon adjudant chef, c'est lui qui me conduit. Pourquoi me demander ça ?
10: Ah bon ?
9: Bah, je comprends pas.
10: Moi non plus.
9: Bon, madame,
10: oui.
9: Votre véhicule
10: oui.
9: est de quel type ?
10: Je n'en sais rien. Je n'y connais rien.
9: Non, mais est-ce que, attendez, c'est simple, est-ce que c'est un type 4 roues ou un type 2 roues ?
10: Je ne peux pas vous dire, c'est peut-être un type 4 roues. Hein.
9: Donc, votre voiture a 4 roues, nous sommes d'accord ?
10: Oui, elles ont toutes 4 roues.
9: Pardon, madame ?
10: Elles ont toutes 4 roues, mais je ne sais pas dans quel type qu'elle est.
9: Bon, écoutez, madame, si vous commencez à vous moquer...
10: Non, j'écoute.
9: D'un gendarmerie nationale...
10: Je suis vieille.
9: Mais non.
10: Oh là là.
9: Mais c'est dans la tête, vous rigolez, c'est ça qui compte. Vous êtes très bien dans votre tête.
10: Je vais bientôt partir pour le grand voyage.
9: Bon, bah, vous n'avez pas l'air d'y danser. Moi, je peux vous dire à la voix.
10: Oh oui, mais ça ne durera pas.
9: Mais si.
10: Non.
9: Écoutez-moi,
10: non.
9: Vous m'entendez ?
10: Oui, j'écoute.
9: Vous m'entendez ? Vous n'entendez que le son de ma voix, madame.
10: Oui.
9: Est-ce que vous êtes prête pour le grand voyage ?
10: Oui, prête.
9: Bien.
10: Voilà.
9: Eh bien, madame, la gendarmerie nationale vous souhaite une bonne route.
10: Voilà, je vous remercie.
9: Et si vous voyez l'adjudant-chef Charrier qui nous a quittés malheureusement lors d'un accident de voiture il y a 3 ans, il est encore bourré, vous pouvez le saluer de notre part ?
10: Oui, entendu. Je ferai votre commission.
9: Vous avez noté son nom ?
10: Je vais marquer tout de suite avec mon crayon.
9: Voilà, adjudant-chef.
10: Oui ?
9: Charrier.
10: Charrier ?
9: Oui.
10: Bon, j'inscris tout de suite.
9: Voilà.
10: Et si je le vois, je vais lui donner le bonjour de votre part.
9: Voilà.
10: Hein ? Entendu.
9: Merci à vous.
10: Oui, au revoir.
9: Au revoir.
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11: Allô.
4: Bonjour monsieur, c'est bien la boucherie ?
11: Oui, bonjour madame, monsieur, c'est madame, mais bon.
4: Ouais. Oui, ça arrive de se tromper, hein, je vous en veux pas.
11: Oui.
4: Dites donc, il faut que je vous dépose ma facture.
11: Une facture de quoi ?
4: C'est la facture de ma nouvelle télé que je viens d'acheter.
11: Mais vous êtes dans une boucherie là, hein ?
4: Non, là je suis chez moi.
11: Oui, mais moi là vous m'appelez dans une boucherie.
4: Ah oui, je sais. Non, mais c'était juste pour vous prévenir. J'ai déclaré ma télé à votre nom et à votre adresse.
11: Bah pourquoi vous avez fait ça ?
4: Bah parce que ça m'évite de payer la redevance télé.
11: Bah oui, mais là moi je vous connais pas, je peux pas accepter ça. Ça va pas, hein. Plus de ça, j'ai même pas internet, j'ai rien du tout, moi.
4: Ah alors si, j'ai mis que vous aviez internet justement aussi.
11: Ah non, moi, j'ai même pas internet, alors là, c'est du vrai pipeau, hein.
4: Voilà, c'est ça, vous aurez qu'à pipotifier un peu.
11: Oui, mais non, j'accepte pas votre truc, monsieur, je vois pas pourquoi je vais aller mentir, moi.
4: Non, mais j'ai déjà rempli tous les papiers avec vous.
11: Vous avez rempli tous les papiers, mais j'en ai rien à faire.
4: Ah oui, mais alors, si les gens veulent plus frauder pour aider un inconnu, pardon, mais qu'est-ce que je fais ?
11: Ah bah non, je ferai rien du tout, moi, je vais pas lieu de faire ça.
4: Bah si,
11: parce que... Ah bah non, monsieur.
4: Ah, allô ?
12: Allô ?
4: Bonjour, madame.
12: Donc là, vous allez me faire déclarer une deuxième télé.
4: Ah, enfin, quelqu'un qui comprend, merci.
12: Je trouve pas ça correct. Vous utilisez mon nom et mon prénom.
4: Logique, vu que c'est censé être votre télé.
12: Ah, j'ai pas acheté de télé.
4: Alors, officiellement, si, puisque...
12: Non, il n'y a pas d'officiellement. Demain, moi, j'ai un contrôle, je dis, monsieur, je veux voir vos deux télés. Il va en voir qu'une seule, il va me dire, allez où la deuxième ?
4: Dans ce cas, il faudrait que vous trouviez effectivement une deuxième télé.
12: Ouais. Oui, mais j'ai pas que ça à faire que de chercher une deuxième télé.
4: Ah, alors vous avez de la chance, j'en ai justement une pour vous.
12: Mais j'achèterai pas votre télé.
4: Mais si, je vous revends l'ancienne, celle que j'avais avant.
12: Mais non, mais j'en ai rien à foutre de votre télé. On la regarde même plus, la télé, depuis des années.
4: Bah, alors pourquoi vous en cherchez une deuxième ?
12: Mais j'en cherche pas de deuxième.
4: Disons plutôt que vous n'en cherchez plus, vu que vous allez vous payer la mienne.
12: Rien du tout, je ne vous paye rien du tout. Elle restera sur le trottoir, j'en ai rien à foutre. C'est de l'usurpation d'identité. Je vais à la gendarmerie, c'est usurpation d'identité.
4: Ah mais j'ai pas utilisé votre identité, j'ai juste pris le nom et l'adresse.
12: Mais c'est de l'identité quand même.
4: Comment ça ?
12: Vous êtes pas chez moi, on vit pas ensemble.
4: Oh là, arrêtez-moi si je me trompe, c'est une proposition.
12: Non, rien que dalle.
4: En fait, il faudrait que je sois domicilié chez vous, c'est ça que vous êtes en train de me dire ?
12: Mais sérieusement, vous comprenez pas ou quoi alors ?
4: Si, je comprends bien, vous êtes en train de me dire qu'il faut faire une attestation comme quoi j'habite.
12: Mais pas d'attestation de rien du tout. Vous comprenez même pas le principe.
4: Effectivement, si je viens habiter chez vous avec la deuxième télé,
12: mais
4: ça règle tous les problèmes.
12: Non, mais putain.
4: Ah non, pas con, j'avoue. Hein.
12: Putain, c'est possible. Hein.
4: Perso, j'y aurais même pas pensé.
12: Demain, je vais aller acheter une bagnole, je vais la mettre à votre nom. Je vais aller me faire flasher 14 fois sur l'autoroute.
4: Oula, ah non.
12: Et ben voilà, c'est exactement le même principe. Vous allez tout recevoir pour vous.
4: Hein ? Oh, bah vous êtes gonflé, vous.
12: Bah ouais, mais en même temps, il y a que comme ça que vous comprenez.
4: Oh non, mais alors pardon, faut pas se gêner surtout.
12: Bah, vous achetez une télé, vous la mettez à mon nom et c'est encore à moi d'assumer derrière.
4: Non, mais qu'est-ce que c'est que cette histoire de bagnole ? Moi, on m'avait rien dit.
12: Oula, mais.
4: Pardon, mais est-ce que vous me feriez pas un usurpage d'identité ?
12: Allô ?
4: Et revoilà le monsieur.
11: Mais vous êtes têtu, monsieur, hein ? C'est pas possible.
4: Bah, enfin, je veux dire, c'est quand même pas compliqué de comprendre que...
11: Oh, c'est pas compliqué, j'ai très bien compris, monsieur, mais je vous dis que non.
4: Non, mais moi aussi, j'ai très bien compris. Avec votre collègue, vous essayez de négocier.
11: Non, vous avez rien négocié, je ne veux rien du tout.
4: Bon, moi, je vous fais un prix sur mon ancienne télé.
11: Mais vous avez pas de prix à me faire, je vous dis que c'est non.
4: Écoutez, je l'ai acheté 200 francs il y a quelques années.
11: Mais non,
7: mais...
4: Je vous la laisse à 100 euros.
7: Mais j'en ai pas besoin, moi.
4: Bon, allez, 150 derniers prix.
7: Vous comprenez, oui ou non?
4: Oui, là, vous êtes coriace en business, hein, j'avoue.
7: Tiens. Et vous comprenez français quand je dis quelque chose, oui ou non?
4: Yes, mister.
7: Non, je veux dire que c'est non.
4: Ouais, ouais, ça, c'est un non qui veut dire oui.
7: Bah, sûrement pas avec moi, monsieur, vous vous trompez.
4: Oh, mais si.
7: Bon, écoutez, monsieur, ça suffit, là. Bon.
4: Ouais, top, là, on dit que c'est oui.
7: C'est non.
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13: Allô?
9: Allô?
13: C'est qui?
9: Oui, bonjour, madame Schneider?
13: Oui, c'est moi-même, oui.
9: Ah, bonjour, madame, c'est la préfecture à l'appareil.
13: Ah.
9: Alors, vous êtes madame Schneider...
13: Paulette.
9: Voilà, donc...
13: Oui.
9: Alors, la reine des paupiettes... Je vais vous passer, monsieur le député, mais moi je vais rester en ligne pour traduire, parce que lui, il ne parle pas alsacien.
13: Ah, mais je parle le français.
9: Oui, mais enfin, c'est approximatif, là. Alors, monsieur le député, nous avons donc madame... Merci. Allô?
13: Oui, bonjour, ouais. Monsieur.
9: Bonjour, madame.
13: Oui.
9: Excusez-moi, je ne parle pas l'alsacien.
13: Oui, oui, j'entends votre accent, oui.
9: Voilà, ah, je ne comprends pas, là. Madame dit qu'elle entend votre accent.
13: Mais comment je ne sais pas le pourquoi de...
9: Attendez, je demande au traducteur, hein.
13: Oui.
9: Madame demande pourquoi on l'appelle, hein. C'est ça, madame, hein?
13: Oui, c'est ça, oui. Oui, là, je suis un petit peu curieuse.
9: Elle est un peu curieuse.
13: Oui.
9: Ah, très bien, je comprends. J'espère que vous me comprenez, madame.
13: Mais oui, je vous comprends très bien.
9: Parce que vous qui parlez, vous ne parlez pas le français, j'imagine.
13: Ça. Mais si, je parle la plupart du temps le français.
9: Oui, si, elle parle la plupart du temps le français. Enfin, vous le comprenez, vous ne le parlez pas.
13: Mais si que je parle le français, je parle avec vous le français.
9: Comment, vous pouvez répéter, je n'ai pas compris. Là, vous parlez français, là?
13: Oui.
9: Alors, madame, vous voulez comprendre le pourquoi de l'appel?
13: Mais oui, c'est ça, c'est sûr.
9: Oui, ça, c'est sûr. Ah oui, ça, c'est sûr. Alors, nous sommes en pleine procédure pour la réforme des AX53, qui est donc la procédure TTP locale, hein, pour les fiches d'individualité.
13: Ah, ah bon?
9: Vous comprenez le français, alors?
13: Mais oui, que je comprends le français.
9: Mais oui, qu'elle comprend le français. Ah, bon.
13: Bah, je peux vous dire que j'ai été la meilleure en français, à l'école.
9: Mais en deuxième langue, alors?
13: Nous, on n'avait pas de deuxième langue.
9: Ah, ben je vous passe, monsieur le préfet.
13: Oui, parce que j'ai des trucs à faire, là.
9: Des trucs?
13: Le repas.
9: C'est des saucisses ou...
13: Non, j'ai le repas.
9: Madame fait des trucs, c'est-à-dire c'est... Des saucisses, non?
13: Non, je ne fais pas des saucisses.
9: Des saucisses, c'est pas des trucs en allemand, si?
13: Non.
9: Des trucs?
13: Non, les saucisses, c'est des saucisses, c'est pas des trucs, ça c'est...
9: Saucisses, c'est kartoffeln, je crois, hein?
13: Non, ça c'est pomme de terre, patate.
9: Non, mais dites-moi, madame, pourquoi vous moquez de moi comme ça?
13: Non, monsieur, non, je n'oserais pas. Non, on dit pomme de terre, mais le plus souvent on dit patate, c'est...
9: Oui, c'est pas la peine de me le dire deux fois, hein.
13: Mais c'est pas à vous, c'est à la pomme de terre. Bon, écoutez, monsieur, je dois vous laisser maintenant.
9: Est-ce que vous avez eu le temps de faire vos saucisses?
13: Mais non, je n'ai pas cuit de saucisses. Non.
9: Les trucs, là, comme
13: aujourd'hui, c'était des lasagnes.
9: Comment?
13: Des lasagnes.
9: Les lasagnes.
13: Lasagnes, avec des pâtes et...
9: Des pâtes de canard?
13: Non, écoutez, monsieur, non, je préfère raccrocher.
9: Alors, madame, là, si, j'ai pas, on n'a pas compris.
13: Ça recommence.
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14: Oui, bonjour.
4: Oui, bonjour, monsieur. C'est bien les taxis?
14: Oui, bonjour madame.
4: Comment ça madame? Ah non, moi c'est monsieur. Hein.
14: Vous venez de me dire bonjour monsieur.
4: Oui, et
14: je suis une dame, hein, mais bon, vous faites comme vous voulez. Hein.
4: Je comprends pas.
14: Donc, je vous dis bonjour madame.
4: Vous me dites madame, moi je suis un monsieur. Hein.
14: Oui, j'ai bien compris, c'est pour ça que je vous dis.
4: Bah, j'ai pas l'impression parce que vous me dites madame, excusez-moi, mais c'est quand même...
14: Allez, je vous écoute. Qu'est-ce qui vous arrive?
4: Oui, alors voilà, je vous appelle parce que j'ai besoin d'une petite lumière taxi là qu'on met sur le toit de la voiture.
14: Et donc vous m'appelez à moi. Et moi, qu'est-ce que je peux pour vous?
4: Vous, il faudrait que vous me fassiez un papier comme quoi je suis taxi pour que je puisse récupérer la lumière en question parce que sinon.
14: Mais est-ce que vous l'êtes taxi?
4: Plus ou moins, disons surtout au niveau amateur en fait.
14: Pardon? Attendez, monsieur.
4: Ce que je veux dire, c'est que je suis taxi amateur.
14: Monsieur,
4: donc...
14: vous avez une carte professionnelle ou pas?
4: Une quoi?
14: Une carte professionnelle taxi, vous l'avez ou pas?
4: Alors c'est pour ça que j'appelle, c'est qu'il faudrait que vous m'en filiez une.
14: Oh là là.
4: Allô ?
15: Oui, bonjour.
4: Oui, bonjour monsieur. Comme j'expliquais à votre collègue, il me faudrait une carte de taxi.
15: Et vous n'avez pas la vôtre ?
4: Non, j'en ai pas, moi, comme je fais ça en tant qu'amateur. Vous voyez, je fais ça juste en occupation passion, occupation plaisir, vous voyez ?
15: Occupation plaisir, tout à fait. Ne quittez pas, je vous passe quelqu'un de la direction.
4: D'accord, donc je raccroche.
15: Non, je vais vous passer quelqu'un de la direction.
4: Oui, mais vous me rappelez maintenant ?
15: Je vais pas raccrocher, je vais vous passer quelqu'un.
4: Parce que je vous ai pas laissé mon numéro, donc.
15: Oui, mais ne raccrochez pas.
4: Oui, mais alors comment vous faites pour me rappeler ? C'est ça que je comprends pas.
15: Vous me prenez pour une idiote ?
4: Bah non, mais parce que pour me rappeler sans mon numéro, ça va être.
16: Allô ?
4: Oui, ah, bonjour madame.
16: Bonjour monsieur.
4: Comme j'expliquais, je suis moi-même taxi amateur.
16: C'est quoi amateur ? Un taxi amateur, c'est quoi ? Parce que moi, je connais pas taxi amateur.
4: Bah, c'est comme taxi professionnel, si ce n'est que je fais ça un peu le week-end, comme ça. Enfin, oui,
16: ouais,
4: c'est
16: pour
4: pas...
16: moi, vous êtes un clando. Si vous faites arrêter avec un lumineux sur le toit alors que vous n'êtes pas taxi, vous allez en tôle.
4: Non, alors, excusez-moi, vous n'avez pas compris. Je suis taxi.
16: Mais vous me dites amateur.
4: Oui.
16: Apparemment, vous avez un problème neurologique, monsieur, si vous comprenez pas ce que je vous dis. Vous aurez jamais un lumineux, quoi.
4: Je me dis, entre collègues, on peut quand même.
16: Non, mais vous n'avez pas de carte professionnelle, donc on n'est pas collègue.
4: Bah, si, dans le sens où on fait le même métier, vous voyez.
16: Ah, mais non, moi, je suis taxi, monsieur.
4: Bah, moi aussi.
16: Vous êtes pas taxi. Ne prononcez pas le mot taxi. Vous faites mon boulot sans en avoir le droit. Si je vous vois charger dans la rue, ça va être chaud.
4: Ah bah, bel exemple de solidarisme entre...
16: Mais vous n'êtes pas taxi, monsieur. Vous n'avez pas votre cas professionnel.
4: Bah, c'est pour ça que je vous appelle. Moi, je vais passer cet après-midi.
16: Non, mais c'est pas la peine.
4: À la limite, on fait une photocopie, vous voyez, où je prends une photo
16: de
4: la carte professionnelle.
16: Non. Ne venez pas. Ne venez pas chez moi, monsieur, parce que si vous venez chez moi, je vous fous dehors.
4: Non, mais... Allô ?
17: Allô ?
4: Oui, bonjour madame.
17: Ouais, dites-moi. Est-ce que vous sortez de centre psychiatrique ?
4: Ah bah excusez-moi, je demandais un service entre collègues.
17: Il n'y a pas de service entre collègues.
4: Moi, en échange, je peux vous faire de la pub en revanche.
17: Non, mais je m'en fous de ta pub, putain. J'ai pas en plus un peu sur un standard, tu me fais perdre mon temps. Tes clients, tu peux te les garder, moi. Déjà, j'en ai assez de mon côté, là. Vas-y, lâche-moi.
4: Non, mais moi, je fais ça en plus, c'est ce que je disais. Moi, j'étais juste au niveau amateur.
17: Bah amateur, faites du porno alors.
4: Eh ben non. Ouais. Il faudrait en fait que je puisse faire une photocopie de votre carte pour pouvoir avoir le.
17: Ouais, mais toi, tu as cru au Père Noël, toi, carrément. Tu m'as pris pour le Père Noël, en fait. Tu veux que je mette la barbe et je m'habille en rouge.
4: Vous êtes Monsieur Noël, c'est ça ?
16: Monsieur Noël, ouais, le Père Noël.
4: Donc je viens, je demande Monsieur Noël. Est-ce que je peux passer peut-être ?
16: Bien sûr ! Allez, on va se promener.
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19: Allô ?
0: Allô ? Bonjour, madame.
19: Bonjour.
0: Madame Ledoux à l'appareil.
19: Oui, qui vous demandez, madame ?
0: Ben, je suis bien la SPA.
19: Mais non, madame. Non, vous n'êtes pas la SPA, vous êtes à Puget-Aignier.
0: Oh ben mince, qu'est-ce que je fais là ? Alors, figurez-vous que je suis à Roquebière dans la forêt et je suis ornithologue. Vous savez, je m'occupe des nids d'oiseaux. Et je voulais avoir un renseignement auprès de la SPA.
19: Moi, une fois, j'étais déléguée responsable, mais maintenant, je le fais plus.
0: À la SPA ?
19: Oui.
0: Ah ben, vous pouvez, on sait jamais, peut-être que vous pouvez me donner un renseignement.
19: Téléphonez pas au vétérinaire.
0: Mais oui, mais je ne peux pas, mon téléphone ne marche pas. C'est un téléphone portatif. Et le problème, voyez-vous, c'est que je suis en train de surveiller un nid d'aigles royaux.
19: Oui.
0: Et alors, je suis à 2 mètres du nid des petits aigles. Mmh. Et j'aurais voulu savoir si les aigles, les parents, étaient plus ou moins agressifs.
19: Ah, je sais pas. Ça, je sais pas du tout.
0: Aïe, aïe, aïe, parce que je sais pas si je peux rester en observation.
19: Oui, je comprends, je voulais pas vous faire attraper non plus.
0: Ben oui, parce que ce sont des aigles très solides, ils peuvent embarquer un mouton dans les aigles.
19: Ben oui, alors oui.
0: C'est pour ça que je voulais avoir le renseignement. Attendez, parce que là, je vois, attendez. Ah, qu'est-ce que c'est ? Oh là là. Allô ?
19: Allô ?
0: Aïe.
19: Allô ?
0: Oh, il y a quelque chose qui m'arrive dans le dos, là. J'ai comme une pince dans le dos.
19: C'est l'aigle ?
0: Ah !
19: Allô ?
0: Oh mon Dieu ! Je suis en train de décoller.
19: Comment ?
0: Je suis en train de m'envoler dans les airs.
19: C'est un aigle qui vous a pris.
0: On est en train de voler au-dessus de la forêt.
19: Qu'est-ce que je dois faire ?
0: Ça va très vite.
19: Parlez-moi tout le temps. Parlez.
0: Ici Madame Ledoux.
19: Oui, ici, madame.
0: Bonjour, madame.
19: Bonjour, madame. N'ayez pas peur, je reste avec vous.
0: Oh, mon Dieu.
19: Allons, je suis là.
0: Il a dû me prendre pour un lapin.
19: Je vous entends.
0: Je vais prendre le téléphone. Je vais le mettre aux côtés de ses oreilles, là.
19: Oui.
0: À côté de ses ouïes.
19: Oui.
0: Criez dedans, va voir.
19: Va coucher.
0: Allô.
19: Allô, va coucher. Allez, dors. C'est pas un lapin. Va coucher. Allô, madame Ledoux. Allô, c'est pas un lapin, mais il comprend pas.
0: Ah, allô. Il y a les trottes qui se libèrent.
19: Comment? Il lâche.
0: Il commence à desserrer son étreinte.
19: Django. C'est pas un lapin. C'est madame Ledoux.
0: Allô.
19: Allô, n'ayez pas peur, je suis là.
0: Il me libère.
19: Vous tombez où? Allô. Allô. Allô. Allô, ici Puget-Aignier.
0: Allô?
19: Allô, madame, ça va mieux?
0: Je ne suis pas un lapin.
19: Oui, il vous a lâché l'aigle.
0: Je suis madame Ledoux.
19: Oui, je sais. Vous m'avez téléphoné pour que je fasse peur à l'aigle.
0: Ah, c'est vous?
19: Oui, c'est moi.
0: Oh, bah, madame, comment vous remercier? Vous m'avez sauvé.
19: Mais madame, c'est rien du tout. C'est une grande joie pour moi de rendre service.
0: Eh ben, on était à 400 mètres du sol.
19: Oh là là.
0: Il m'a regardé avec ses yeux et il m'a lâché.
19: Il nous a lâché. Pauvre femme.
0: Et je suis tombé la tête dans le sein.
19: Écoutez, madame, si vous avez l'occasion de passer à Puget, je vous embrasserai volontiers.
0: Oh, bah, c'est moi qui vais vous embrasser. Merci beaucoup.
19: Notre amour des animaux nous a sauvés.
0: Oh, bravo, madame.
19: Eh bien, j'ai fait peur à l'aigle, je suis contente de moi.
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20: Restaurant. Bonjour.
21: Oui, bonjour, madame, je suis bien au routier.
20: Monsieur, oui.
21: Oui, j'aurais besoin d'un itinéraire, s'il vous plaît.
20: Ah, mais nous, on donne pas des itinéraires comme ça.
21: Bah, un routier, c'est le gars qui donne la route.
20: Le truc qui a rien à voir. On fait pas d'itinéraire, nous. Je suis pas un GPS, moi.
21: Bah, est-ce que vous pouvez me passer le GPS, s'il vous plaît?
20: Je suis pas payé à donner un itinéraire. Il y a personne ici qui vous donne l'itinéraire. On est un restaurant routier. Oh bah, on donne à manger au chauffeur routier.
21: Passez-moi le responsable routier.
20: Mais si vous voulez, je peux même vous donner le numéro de ma patronne, si vous voulez.
21: Ah, c'est elle qui donne les itinéraires, alors.
20: Appelez-la, si vous voulez. Mais vous verrez qu'elle vous donnera pas d'itinéraire.
21: Ah bah, appelez-la vous.
20: Bah, attendez. Y a pas de souci, je l'appelle moi. Y a pas de souci. Alors, tac.
21: Je vois le coup de la limitation de la fausse patronne.
20: Non, pas du tout. Non, mais par contre, ce que je vais faire, c'est que je vais l'appeler, je vais parler devant vous.
21: Je suis sûr que vous êtes en train d'appeler un ami.
20: Mais je vais vous donner le numéro après.
21: Ah bah allez-y, je vous écoute.
20: Oui, bah attendez, je vais l'appeler, y a pas de souci.
21: Ah.
20: Mais, voyez ça. Dis-moi, j'ai un monsieur au téléphone. En fait, il m'appelle pour lui faire son itinéraire et je lui dis que on n'est pas fait pour ça, quoi. Ouais, t'as que ça à faire. Donc,
21: Excusez-moi, allô?
20: Oui?
21: Oui, vous faites semblant de parler, là.
20: Alors, attendez, monsieur. Attendez, Isa, deux secondes.
22: Mais moi, je peux pas faire ces itinéraires.
20: Bah, voilà.
21: Bon, bah, passez-la-moi.
20: Mais passez-la-moi, comment je vous la passe? Je suis au portable avec.
21: Vous collez le téléphone, peut-être, à l'envers?
20: Eh ben, là. Non, mais, elle vous entend pas. C'est mon portable avec un fixe, donc je peux pas...
21: elle n'existe pas.
20: Mais, vous savez quoi? Vous passez, regardez. Vous arrêtez au restaurant... Et on va s'expliquer.
21: Non, mais vous tentez de sauver le coup, c'est de bonne guerre.
20: Mais vous êtes bête, monsieur, ou quoi?
21: Non, mais le coup de moi aussi, je l'ai fait.
20: Vous savez quoi? Donnez-moi votre numéro de téléphone, et puis on va appeler la gendarmerie, et comme ça, elle va vous rappeler, la gendarmerie.
21: Ah, je sais, c'est vous qui allez faire le gendarme, vous faites semblant.
20: Mais excusez-moi, monsieur, vous êtes bête ou quoi?
21: Non, mais c'est pas ça.
20: Mais vous avez un grain dans la tête, vous avez un pet dans la tête, vous avez quoi dans la tête, là?
21: Pardon, concernant?
20: Concernant votre cerveau.
21: Rapport, hein?
20: Alors, vous appelez le 05. 3, vous allez tomber sur ma patronne et vous verrez bien avec elle.
21: Non, mais d'accord, je vois bien le truc, c'est vous qui allez décrocher avec une voix de femme. Vous allez
20: faire... Mais oui, mais vous êtes con ou quoi?
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23: Bonjour.
9: Oui, bonjour, je voudrais parler à la patronne du salon de coiffure.
23: C'est moi-même.
9: Bonjour madame, c'est Améry à l'appareil.
23: Oui, bonjour.
9: Pierre Brasier. Dites-moi, on vous appelle parce qu'on vient de recevoir un appel en urgence de la part du camp de naturistes du Cap d'Agde, apparemment, ils ont besoin très rapidement de culottes et de strings de femmes. Est-ce que vous avez des clientes qui pourraient, auprès de qui on pourrait collecter ces culottes?
23: Alors ça, je ne sais pas.
9: Est-ce que vous pourriez leur demander, et nos collecteurs passeraient le plus rapidement possible cet après-midi au salon, à ce moment-là, tout de suite, maintenant, vous avez une promesse de don à nous faire?
23: Je ne peux pas vous dire, hein. Oui, mais... je vais bien poser la question.
9: Allez-y, allez leur demander, nous...
23: Ouais.
9: On patiente, hein.
23: Ils demandent des culottes, des trucs. Et dans tous les salons de coiffure. Pourquoi ils parlent? Là, pour l'instant, non, j'ai que deux clientes et...
9: Ah, très bien, deux.
23: Non.
9: Deux promesses.
23: On n'a pas... Non, j'ai rien, là.
9: Comment ça?
23: Écoutez, les clientes, elles sont là, elles n'ont pas leur...
9: Bah, écoutez, madame, vous pourriez montrer l'exemple, déjà.
23: Ah bon? Non, mais écoutez, là, j'ai pas de petite culotte à disposition, je suis désolée. Hein.
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1: Bonjour.
4: Bonjour madame, c'est bien la boucherie ?
1: Oui.
4: Monsieur Martin, des déménagements Martin, on a un petit souci.
1: Ouais.
4: On a déclaré des déménagements fictifs, ça nous permet de toucher des indemnités kilométriques pour l'essence.
1: Ouais.
4: Mais problème, j'ai dit que j'avais déménagé votre boucherie à 500 km et pim, juste là, contrôle du fisc.
1: Ah ouais ?
4: Ouais, donc pour justifier, je vais devoir déménager vos vitrines et vos frigos à Martinville quelques jours.
1: Moi je suis un magasin, monsieur, je vends quoi pendant ce temps-là, mon magasin il est vide.
4: Non mais moi je prends que les vitrines et les frigos, je vous laisse les viandes.
1: Et je les mets où ? Je les mets par terre ?
4: Ah bah oui, super idée.
1: Non, mais c'est hors de question, je vais pas m'amuser à les mettre par terre.
4: Bon, sinon vous avez pas un frigo chez vous ?
1: De quoi chez moi ?
4: Bah vous rapportez votre frigo à la boucherie.
1: Non, je vais pas m'amuser moi à transporter mon frigo de chez moi pour mettre 4 produits dedans.
4: Bon, bah dans ce cas on vient quand même, mais je vous laisse vos affaires.
1: Bah, à l'arrière vous faites ce que vous voulez, mais vous me prenez rien et vous rentrez pas dans le magasin.
4: D'accord, ok.
1: Voilà.
4: En plus comme ça il y aura pas le chargement et le déchargement, ça me permettra de vous le facturer en tarif négocié.
1: Ah parce que vous voulez me facturer quelque chose en plus ?
4: Bah à partir du moment où vous me le demandez.
1: Vous avez demandé quoi ?
4: Vous m'avez clairement demandé de ne pas déménager vos meubles et vos viandes.
1: Mais je vous ai rien demandé monsieur.
4: En plus vous avez du bol, je crois qu'il y a une promo de 15 centimes sur le carburant en ce moment.
1: Ouais, super.
4: Bah ouais.
1: Mais je m'en fous.
4: Parce que moi je vous facture en prix d'amis à 3,75 le litre.
1: Mais je m'en fous.
4: Moins les 15 centimes cadeaux.
1: Vous savez quoi ? Donnez-moi votre numéro et je vais porter plainte contre vous.
4: Oh bah c'est moi qui vais porter plainte, donnez-moi vous votre numéro.
1: Ah non.
4: Ah si.
1: De toute façon, vous l'avez mon numéro, vous m'avez appelé là.
4: Ah oui, c'est pas faux. Bon, de toute façon, je vais passer.
1: Non, vous ne passez pas au magasin.
4: Non, mais au moins devant pour faire croire.
1: Non, vous ne passez même pas devant.
4: Et si je passe derrière discrètement ?
1: Je m'en fous. Non.
4: Et en plus, au prix que je vous propose, vous pouvez toujours aller voir la concurrence, vous trouverez pas moins cher.
1: Mais qu'est-ce que j'en ai à foutre de la concurrence ? Est-ce que je veux déménager le magasin ?
4: Alors, je serai vous, j'y réfléchirai parce qu'à ce prix-là.
1: Non, c'est hors de question.
4: Je prends ça pour un oui ?
1: Non.
4: Non, mais vous essayez de négocier, je comprends.
1: Mais je veux pas négocier. Il y a rien à négocier.
4: Eh, je le prends sur moi, je vous fais moins 16 centimes.
1: Non, mais attends, ils vont venir avec la camion.
4: Ah, allô ?
1: Ouais, mais là, je comprends pas votre chose.
4: Bonjour madame, oui, comme je disais, je vous fais un prix défiant.
1: Mais pourquoi vous voulez me faire un prix ? Vous prenez rien chez moi ?
4: Bah, c'est pour ça. Je vais pas vous facturer les meubles vu qu'on vous les laisse.
1: Mais quelle facture vous voulez laisser ?
4: Bah, il y a quand même le trajet.
1: Mais non, mais je m'en fous, je ne paye rien du tout.
4: Dans ce cas, vous savez quoi ? Je prends vraiment vos meubles.
1: Mais non, mais vous prenez rien du tout, moi je déménage pas, je reste là.
4: Non, mais au même prix.
1: Mais quel prix ? Mais je vous paye rien.
4: Eh bah, ben, vous ne payez que le transport, je vous offre l'enlèvement des meubles.
1: Mais pourquoi vous voulez déménager mes meubles ?
4: Moi, ça me fait plaisir.
1: Mais non.
4: Si, je vous l'offre.
1: Non, mais là, vous allez venir chez moi.
4: Voilà.
1: Vous allez vouloir que je vous paye le transport.
4: Bah oui, sinon comment vous le déclarez au fisc ?
1: Non, mais on dira rien au fisc. J'ai pas fait appel à votre société.
4: À ce sujet, est-ce que vous pouvez m'enregistrer une déclaration où vous dites oui, j'ai fait appel à votre société ?
1: Non, du tout, j'ai pas fait appel à votre société, c'est ça que vous comprenez pas ?
4: Non, mais c'est juste pour avoir une preuve.
1: Non, mais ça va être très clair. Vous n'êtes pas ici chercher des vitrines, point, à la ligne finale.
4: Alors déjà, bonjour madame, comme
1: non,
4: j'explique.
1: Je veux rien entendre parler, non ?
4: Ah oui, et alors comment je vous explique le plan ?
1: Mais vous ne faites rien du tout chez moi, monsieur. Vous allez arrêter de m'emmerder. Je ne veux rien avoir avec vos histoires. Tu peux vous
4: dire
1: que...
4: Oh, ça faisait longtemps, tu vas voir que ça va encore être ma faute.
1: Non, mais t'es con quoi ? Tu crois pas que je vais aller payer quelque chose que j'ai rien besoin, non ?
4: Que tu crois que t'as rien besoin, mais que si ça se trouve, t'as besoin.
1: Mais t'es con, t'es fait exprès.
4: Oh, bah je dirais les deux, facile.
1: Non, mais tu me prends pour un imbécile ?
4: Ah, alors, comment vous dire ?
1: Eh, va te...
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5: Bienvenue. Bonjour.
6: Oui, bonjour madame, c'est l'agence matrimoniale.
5: Oui, tout à fait.
6: Oui, bonjour madame, je voudrais le service après-vente de l'agence matrimoniale, s'il vous plaît.
5: Vous êtes monsieur ?
6: Robert Ledoux.
5: Eh bien, c'est le service après-vente, c'est madame.
6: Ah, écoutez madame, je suis désolé, j'ai acheté une femme chez vous il y a quelque temps. Je ne suis pas du tout content de ses performances au lit et je voudrais savoir si on peut la changer.
5: Bah de toute façon, nous, on ne sait pas les performances au lit des gens. Hein. Ça, c'est rentre dans des détails intimes qu'on ne peut pas savoir. Hein.
6: Bah écoutez, madame, vous me vendez une femme. Vous savez quand même, vous avez fait un dossier, vous avez affiché, vous connaissez ses performances.
5: Ah bah tout à fait, bon, mais nous ne connaissons pas au niveau sexuel. Nous n'allons pas jusque-là. Hein.
6: Écoutez, madame...
5: Nous ne demandons pas jusque-là des détails. Hein.
6: Enfin, quand même, madame, vous vendez un produit... Il faut quand même.
5: On ne vend pas un produit quand même. On n'est pas des bêtes. On est quand même une personne. On est quand même quelqu'un.
6: Mais madame,
5: vous... Vous entendez causer, là ? Moi, je ne sais pas, mais vous avez une drôle de façon de parler des femmes, hein ?
6: Mais madame, c'est moi le cochon de client. J'ai acheté une bonne femme chez vous.
5: Bah oui.
6: Ce produit-là arrive chez moi, s'installe, bon. Et hop, je l'essaye, normal. Dès le début, je me dis, tiens, elle est pas... Je me dis, ça va peut-être venir. Vous savez, c'est comme les voitures font un rodage, quoi. Hein, vous comprenez, hein. Mais maintenant, ça fait quand même un certain temps. Ses capacités, ses performances sont très limitées.
5: Écoutez, quand même, c'est des détails intimes qu'on n'a pas le droit de demander.
6: Mais enfin, madame, quand...
5: Sur personne, enfin.
6: Mais enfin, quand même, quand un garagiste voit une voiture, il sait très bien...
5: Ah ben, c'est quand même... Entre une voiture et une femme, il y a quand même une différence, monsieur.
6: Mais madame, c'est vous qui l'avez vendu. C'est vous, le garage.
5: Oh bah dites donc, vous nous considérez vraiment bizarrement, vous, hein. Vous avez une drôle de manière de parler des femmes, hein.
6: Bah c'est vous qui les vendez, les femmes, c'est pas moi.
5: On les vend pas.
6: Oh, j'ai payé.
5: Mais la dame aussi a payé pour vous rencontrer. De toute façon, on ne les vend pas.
6: Écoutez, madame.
5: Enfin.
6: Moi, j'avais fait un plan d'épargne pour acheter une grosse. Mais enfin, attendez, si j'avais vu que le modèle que j'ai choisi ne fonctionnait qu'à l'horizontale, j'aurais pas pris.
5: Bah écoutez, je comprends pas votre mentalité, hein. La personne est comme elle est, point final.
6: Madame, c'est quand même pas comme quand on va voir des prostituées. Une prostituée, ça coûte 500 balles. Là, ça m'a coûté 10 000 balles.
5: Ah, vous nous traitez comme des moins que rien et tout. Alors là, j'arrive pas à vous comprendre, hein.
6: Si vous me changez pas, la bonne femme que j'ai en ce moment, contre une autre, neuve et plus performante, alors là, je porte plainte.
5: Bah, de toute façon, porter plainte, pourquoi?
6: C'est un modèle usé.
5: Ah, pas du tout.
6: Oh, bah, dites donc, hein, c'est pas vous qui l'avez dans votre plumard, hein.
5: Non, mais vous entendez parler, vous parlez d'une dame, vous la parlez comme une voiture.
6: Mais madame, il y a de très belles voitures. Arrêtez de dire du mal des voitures, enfin, quand même, c'est scandaleux, ça.
5: Une femme, c'est quand même pas une voiture, il y a une différence, je regrette.
6: Eh ben, il y a des voitures qui valent bien des occasions de bonnes femmes, comme celle que vous m'avez vendue.
5: De toute façon, on n'est pas un concessionnaire de voitures, monsieur.
6: Attendez, je comprends pas, là, c'est pas le garage habite.
5: Ah, vous êtes pas du tout au garage habite, je regrette. Vous êtes dans une agence matrimoniale.
6: Bah, une agence matrimoniale, c'est un garage habite.
5: Mais dites donc, qu'est-ce que vous êtes vulgaire?
6: Oh
5: bah écoutez, vous vous entendez causer un garage habite. Non mais qu'est-ce que c'est que ça? Moi je n'ai jamais entendu ce terme-là. Moi je regrette, vous me choquez énormément.
6: Je me fais filer une occasion pourrie, lamentable pour 10 000 balles. Hein? Une nana qui tient pas la route. Et c'est moi qui... Ah non mais attendez.
5: Ah là, vous êtes d'une vulgarité pas possible.
6: Vous faites quoi ce soir, madame?
5: Comment? Mais vous me prenez pour qui? Écoutez, moi je vais porter plainte contre vous.
6: Bah écoutez, vous n'avez pas porté plainte contre monsieur le préfet de région.
5: Parce que vous êtes pressé?
6: Oui, madame.
5: Eh ben dites donc, bonjour le langage pour un pressé, hein.
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10: Allô, bonjour.
21: Oui, bonjour monsieur, je suis bien au bar?
10: Oui.
21: Voilà, je vous appelle parce que j'ai vu qu'il y avait une loi anti-gaspillage là pour les grandes surfaces où ils veulent récupérer les trucs qui sont pas vendus.
10: Oui.
21: Et du coup, je voulais faire pareil pour les bars.
10: Ah oui. C'est-à-dire... Mais nous, on n'a pas de reste.
21: Bah si, sur les bouteilles.
10: Sur les bouteilles. Quelles bouteilles?
21: Bah c'est-à-dire que les bouteilles qui sont entamées à la fin de la journée, moi, comme ça, hop, je les récupère.
10: Vous croyez pas que je vais vous donner des restants de bouteilles comme vous me dites, alors que le lendemain, c'est bon?
21: Ah, donc vous en avez?
10: Mais oui, mais c'est pas... D'accord. Ça s'appelle du gaspillage, ça.
21: Voilà, c'est ça. Donc c'est, moi, c'est justement, c'est pour éviter ce gaspillage que je me propose. Ouais. Je vous le fais gratuit, hein, je vous les récupère gratos, en plus. Hein, je vous fais...
10: Pourquoi vous viendriez me débarrasser de mes bouteilles entamées, que je vous dis que mes bouteilles entamées, le lendemain, elles me servent?
21: Bah, c'est pour pas gaspiller, c'est une mesure...
10: Mais pour pas gaspiller, j'ai des gens qui viennent tous les jours.
21: Non, mais c'est une mesure
10: d'anti... Vous comprenez le français ou pas?
21: Oui, oui, absolument.
10: Ah bon, bah d'accord, bah on dirait pas.
21: Non, mais
10: je dis que mes bouteilles qui sont entamées, le lendemain, elles me servent.
21: Voilà, alors du coup, moi, je vous en débarrasse, c'est ce que je disais.
10: Mais moi, je vais me débarrasser de vous dans deux secondes.
21: Non, au alors, revoir. Excusez-moi, allô?
10: Oui, allô? Non,
21: c'est pour vous rendre service, moi, que je dis ça.
10: Oui, mais moi, je vous rends service en vous raccrochant au nez.
21: Non, mais vous comprenez...
10: Vous comprenez français ou pas?
21: Mais non, mais vous n'avez pas compris.
10: Si, j'ai très bien compris, vous voulez me débarrasser de mes fonds de bouteilles. Je vous dis que j'ai pas de fonds de bouteilles.
21: Ah bah si, vous m'avez dit...
10: Mais vous êtes bouché à l'émerie ou quoi? Vous, quand vous avez une bouteille de sirop chez vous entamée, vous la finissez? Vous la mettez pas à la poubelle, vous la donnez pas au voisin?
21: Bah c'est exactement ce que je vais faire, je vais venir finir vos bouteilles, c'est bien ce que je disais.
10: Vous me prenez pour une blonde? C'est une caméra cachée, c'est la caméra belge.
21: C'est la caméra belge.
10: Ouais.
21: Écoute, tu m'as percé à jour, bravo.
10: Ah ouais, ouais.
21: Sans moi, tu sais me reconnaître maintenant, hein.
10: Foutez-vous bien de ma poire.
21: Ah oui, je ne saurais me permettre, hein.
10: Ouais, oui.
21: Parce qu'on peut se foutre d'une poire 90 fois, mais on peut pas tromper 70 personnes 90 fois.
10: Vous avez fait l'école du cirque?
21: Effectivement.
10: Je vais péter un câble. Je vous jure, je raccroche. Si le téléphone y sonne, je ne décroche pas.
21: Excusez-moi, est-ce que je voulais que je vous fasse un petit numéro de jonglage?
10: Oui, allez-y.
21: Hop, hop, hop.
10: Hop, hop, hop, c'est bon, là.
21: Bon, d'accord. Bon.
10: J'aime pas qu'on me pollue quand je dis non, c'est non. Mes fonds de bouteille, je les garde. Venez ici, je vais vous les enfoncer où je pense.
21: Ah oui, mais soyez clair, parce que moi, je...
10: C'est pas possible. C'était pas le jour qu'il fallait me téléphoner.
21: Bah, alors, vous voulez que je vous rappelle demain?
10: Non, non, me rappelez pas, surtout pas. Non, non, c'est bon. Et si c'est quelqu'un qui me fait une grosse connerie, quand il va arriver, il va se prendre une belle tarte.
21: Alors, si je peux récupérer des tartes avec les bouteilles, c'est volontiers, effectivement. Je demande juste à boire, mais s'il y a à manger avec, je suis pas contre, hein, je vous cache pas.
10: C'est qui, au téléphone?
21: Alors, c'est Martin.
10: Circus.
21: Comment?
10: Martin Circus, non?
21: Non, Martin Rire et Chanson.
10: Bon, j'ai du boulot.
21: Et la tarte, c'est toujours valable, le coup de la...
10: La tarte, elle est toujours valable si vous venez ici.
21: D'accord, bah c'est gentil. Et qui c'est qui rigole derrière? J'entends que ça rigole.
10: Mon fils.
21: Ah.
10: Bon, Martin, de Rire et Chanson. Ah, lui, il est pété de rire.
21: Ah, bah, il y en a au moins que j'aurais fait rire, c'est cool.
10: Ouais, parce que moi, ça me fait pas rire. J'ai jamais entendu ça de récupérer des fonds de bouteilles. Des fonds de conneries, ouais, peut-être. Bon, j'ai du boulot.
21: Bon, bah, je te laisse, un petit bisou.
10: Oui, un petit bisou, hein, ouais.
21: Comment on fait? On se rappelle demain?
10: Oui, oui, on se rappelle demain, on se fait une bouffe et puis je te garderai des fonds de bouteilles.
21: Ah, bah, c'est gentil, merci
10: ouais,
21: beaucoup.
10: Ok, d'accord.
21: Bisous.
10: Bisous, au revoir.
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11: Et ça s'entend.
8: Allô ?
11: Oui ?
8: Oui, bonjour monsieur, c'est bien la poste de...
11: Oui ?
8: Oui, bonjour, adjudant de la place, l'appareil, gendarmerie.
11: Oui, bonjour monsieur.
8: Nous venons d'intercepter le chef d'une bande, hein ?
11: Oui.
8: C'est-à-dire ces trois dames d'une soixantaine d'années.
11: Oui.
8: De forte corpulence qui ont semé un peu le bazar dans la région.
11: Dans la région ?
8: Oui, dans la région.
11: Ah bon, d'accord.
8: Je vous explique ce qu'elles font. Hein. Elles sont spécialisées dans le viol des receveurs de poste.
11: Ah !
8: Donc on vient d'intercepter leur chef, Mademoiselle Ledoux, 61 ans, 98 kilos. Oui.
11: Dites-le.
8: Et elle s'attaque aux receveurs. Hein.
11: Est-ce que je peux aviser ma guichetière là, tout de suite ?
8: Oui. Elle est à côté de vous, là ?
11: Oui. Oui, il y a trois dames dont une vient d'être interceptée à la gendarmerie. Ces femmes sont spécialisées dans le viol des receveurs. Elles sont plus que deux, hein, de forte corpulence. T'en as une très forte. Attachée les cheveux, attachée derrière, très forte. Oui, alors tu ne vas pas, hein, là-bas.
8: Il y en a une, là ?
11: Elle a une dame qui lui a demandé d'aller lui faire voir pour le Minitel.
8: Attendez, elle est où, là ?
11: Elle est au guichet.
8: Alors, écoutez-moi, de toute façon, elles ne sont pas dangereuses. Elles se jettent sur l'homme, simplement. Elles le font tomber parce qu'elles sont très corpulentes.
11: Oui.
8: Profitant de leur poids, elles vous entraînent par terre.
11: Oui.
8: Et là, il y en a une qui vous tient pendant que l'autre se laisse tomber sur vous.
11: Oui.
8: Et donc, vous viole, hein ?
11: D'accord.
8: Alors, ce qu'on va faire, hein ? Vous allez la faire venir à côté de vous au téléphone. Oui. Elle est toute seule, l'autre n'est pas là encore.
11: Il y en a qu'une. Il n'y en a qu'une, oui.
8: Bon, alors c'est elle.
11: Oui.
8: Alors, je vais vous passer Mademoiselle Ledoux.
11: Oui.
8: Hein, qui va vous expliquer quoi faire. Hein.
11: Oui.
12: Merci. Allô ?
11: Oui.
12: Bonjour, monsieur.
11: Oui, bonjour, madame.
12: Mademoiselle Ledoux à l'appareil.
11: Oui.
12: Alors là, vous êtes dans l'embarras, je crois, d'après ce qu'on me dit.
11: Oui.
12: Alors, vous lui dites que Mademoiselle Ledoux est à l'appareil et qu'elle vous demande de ne pas vous violer.
11: Oui. Madame ? S'il vous plaît, si vous voulez venir la voir. Alors, j'ai Mademoiselle Ledoux, là, qui est au bout du fil. Hein? Vous connaissez Mademoiselle Ledoux ?
12: Elle va dire non.
11: Alors, elle me demande de ne pas me violer. Hein? Vous comprenez ce que je vous dis, là, oui ? Bon, alors, moi, je ne suis pas d'accord, hein, avec, pour ce que vous êtes venu faire. Hein? Elle ne comprend pas, elle dit...
12: Ah oui, c'était une grande comédienne.
11: Oui. Est-ce que vous êtes venu ici pour me violer ? Non. Ben, vous en êtes sûr, oui ? Oui. Et vous êtes venu ici pour quoi faire ? Oui. Comment ? Vous avez téléphoné au docteur Dumas. Et vous êtes... Comment vous vous appelez, vous ? Madame ? J'entends pas. Attendez, vous voulez me faire voir votre carnet de chèque ?
8: Comment s'appelle-t-elle ?
11: Alors, madame...
12: Ah bah, c'est pas elle, alors.
11: Comment ?
12: Ah bah, c'est une erreur.
11: Vous la connaissez pas ?
12: Est-ce que vous pouvez vous excuser auprès d'elle ? Parce que je voudrais entendre ça.
11: Oui, bah, je vais m'excuser, oui.
8: Attendez, allô ?
11: Oui.
8: Rapprochez-la de vous, hein.
11: Oui. Alors, écoutez, madame, je suis là en contact avec la gendarmerie qui recherche une personne qui correspondait à votre signalement.
13: Ah
11: bon ? Hein ? Et bon, il y a eu donc un malentendu, hein. Alors, mais vous pouvez pas lui expliquer, là, vous ?
8: Non, parce qu'on est en train d'auditionner Madame Ledoux en même temps, si vous pouvez lui...
11: Bon, alors, on croyait que vous étiez une personne
13: oui.
11: qui était spécialisée, si vous voulez, dans le viol des receveurs.
13: Là, je comprends pas du tout, hein.
11: On s'excuse, tout le monde s'excuse.
13: Là, vous vous trompez beaucoup.
11: Eh ben oui, mais c'est pour ça, c'est...
13: Alors là, moi, je suis rentrée simplement parce qu'il n'y avait pas de cabine dehors avec des pièges. Je suis simplement rentrée pour téléphoner,
11: voilà.
13: C'est tout.
11: Alors, on s'excuse beaucoup. Hein.
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25: Oui, allô ?
26: Bonjour, monsieur, c'est bien le magasin de meubles ?
25: Oui, oui, oui.
26: J'ai acheté un canapé clic-clac chez vous.
25: Ouais.
26: Mais alors, problème, quand je l'ai ouvert, il a pas fait clic-clac, il a fait clac-clac.
25: Ah ouais, non, ça, c'est pas grave.
26: Bah si, parce qu'à cause de ce faux bruit, j'ai tout démonté, et là, il est bien pété.
25: Ah, vous avez démonté.
26: En plus, maintenant, il me reste des pièces qui servent à rien.
25: Ouais, mais là...
0: tout le volume de douche.
26: Non, mais pas de panique, vous avez qu'à me le changer.
0: Ouais, bah attendez, c'est pas si simple que ça.
26: Mais si, vu que c'est une contrefaçon, vous me faites un...
0: N'importe quoi, c'est une marque, c'est pas du tout une contrefaçon. Ça va pas ou quoi? N'importe quoi ici.
26: La preuve, il fait pas clic-clac.
0: Si, il fait clic-clac, mais c'est le bruit.
26: Non, il fait clac-clac.
0: Quittez pas un instant. Quand tu ouvres un clic-clac, il fait bien clic-clac ou c'est clac-clac?
26: Pardon, vous parlez d'un clic-clac, mais c'est pas ça, hein.
0: C'était quoi alors?
26: Bah, moi, vous m'avez vendu un clac-clac.
0: Ah, il dit que c'est un clac-clac, parce qu'il y a
26: un... Oui, non, mais appelons un clic-clac et un clac-clac, un clac-clac.
0: Ne quittez pas, ne quittez pas, ne quittez pas, ne quittez pas, ne quittez
26: si
0: pas.
26: Si on commence à mélanger les clic-clac et les clac-clac, ça va faire quoi? Les clic-clic.
0: Allô?
26: Bonjour, monsieur.
0: Bah, de toute façon, un mécanisme métallique, à partir du moment où il se déplie, ça fait toujours un couinement.
26: Ah, donc il y a bien un problème.
0: Bah, non, ça fait pas un problème, c'est normal.
26: Pardon, mais maintenant, il est tout pété.
0: Je vous l'ai pas vendu pété. Quand vous avez eu le bruit, au lieu de nous appeler, vous avez forcé, donc il a été cassé après.
26: Ah oui, après j'ai tout pété parce que j'essaie
0: voilà,
26: de réparer.
0: Donc ça passera pas en garantie, on est d'accord.
26: Ah oui, pas faux. Dans ce cas, dites qu'il était défectueux.
0: Ah bah non.
26: Ah bah si.
0: Non, je vous l'ai pas vendu défectueux, monsieur, vous l'avez cassé. Moi j'ai rien cassé du tout.
26: Ah oui, mais comment je fais pour la garantie?
0: Oui, mais moi, il y a combien de temps que vous l'avez?
26: Oh bah il y a au moins 10 ans.
0: Bah il y a pas de garantie 10 ans, j'ai jamais eu de garantie 10 ans, monsieur. À partir du moment où ils vont voir que le canapé a 10 ans, ils vont pas vous donner un canapé neuf.
26: Ouais, d'où l'intérêt de dire que c'est vous qui l'avez pété.
0: Bah non, mais je l'ai pas pété. C'est vous qui l'avez cassé en forçant dessus parce qu'il faisait un bruit bizarre au lieu de nous appeler.
26: Voilà, donc celui-là, vous venez le chercher.
0: Non mais
26: je vous l'ai sorti, il vous attend sur le trottoir depuis hier.
0: Moi je mets pas des meubles dehors si c'est pas pour partir au débarras. Hein.
26: Non mais je le vois par la fenêtre là, il... Ah non, tiens, vous l'avez déjà récupéré.
0: Non, je ne l'ai pas récupéré, monsieur, votre canapé.
26: Bah si, parce que là je le vois plus, donc sinon il y a un problème.
14: Et je sais pas, c'est le problème, c'est vous qui l'avez, c'est pas moi.
26: Bonjour madame, donc c'est vous qui avez pris le canapé, j'imagine?
14: Mais non monsieur, enfin, c'est soit vous vous êtes fait piquer votre canapé.
26: Oh bah merci, un truc flambant neuf en plus.
14: Venez au magasin, on va discuter.
26: Oui non, mais je vois le coup, vous allez essayer de me revendre mon vieux canapé.
14: La ferme.
26: Oui c'est ça, un coup de peinture pour que je croie que c'est pas le même et hop.
15: Oui bonjour, vous êtes monsieur Martin, c'est ça?
26: Tout à fait madame.
15: Et votre prénom?
26: Martin.
15: Rire et chanson.
26: Mais oui, bravo.
15: C'est un gag, hein. C'est Rire et chanson.
26: Oui bah je sais, c'est moi qui vous l'ai dit, hein.
15: Ah oui, je vous entends. Non, mais je parle à mon collègue.
26: Ah, pardon, d'accord.
15: Allez, bonne journée.
26: Mais oui, et au revoir, madame.
15: Au revoir, madame.
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19: Allô, la maison Thomas, bonjour.
24: Bonjour, madame, je suis bien aux pompes funèbres.
19: Oui,
24: bonjour, je voudrais parler à madame Josette Thomas.
19: C'est moi.
24: Eh bien, bonjour, madame, et bravo, c'est l'état civil de la mairie à l'appareil.
19: Oui.
24: Je suis le nouveau stagiaire, en fait.
19: L'état civil.
24: Oui, exactement.
19: Vous êtes avec madame Mathieu, alors?
24: Exactement.
19: Ah, d'accord, j'ai tout pigé. Bon, voilà. Alors, dites-moi tout.
24: Eh bien, écoutez, on est très heureux de ce qui vous arrive aujourd'hui. Forcément, c'est la fête. Malheureusement, madame Mathieu, elle n'est pas là. J'ai oublié de lui dire que ce qui vous arrivait...
19: Qu'est-ce qui m'arrive?
24: Comment ça, qu'est-ce qui vous arrive?
19: J'en sais rien.
24: Bah, attendez, madame Josette Thomas.
19: Oui.
24: Pompe funèbre.
19: Oui.
24: Aujourd'hui.
19: Oui.
24: C'est votre anniversaire.
19: Mon anniversaire.
24: Et oui.
19: Ma foi, non.
24: Mais si.
19: Non.
24: Et si.
19: Non.
24: Et aujourd'hui, vous êtes devenue la doyenne de la ville.
19: Hein? Vous rigolez ou quoi?
24: Attendez.
19: Non.
24: Madame, vous êtes...
19: C'est pas mon anniversaire. Je connais ma date de naissance. C'est pas mon anniversaire.
24: Vous êtes née... Le 17 septembre.
19: Non.
24: 1905.
19: Non.
24: Ah si.
19: Ah bah non, c'est pas moi.
24: Mais si.
19: Non.
24: Vous avez exactement aujourd'hui 104 ans.
19: Non. Ah bah, mais enfin, écoutez, je sais quand même quand est-ce que je suis née. Allez, merci, au revoir.
27: Ah oui.
28: Allô?
27: Oui.
28: Bonjour monsieur.
27: Bonjour madame.
28: C'est madame Thierry à l'appareil.
27: Oui.
28: Je voudrais parler à madame Josette Toi.
27: Vous êtes Annie?
28: Oui.
27: Oui. Alors, je vous parle Josette. Hein.
19: Allô?
28: Félicitations.
19: Pourquoi?
28: Ben, il paraît que vous êtes la doyenne.
19: Bon, ça va pas, non? C'est des conneries, tout ça.
28: Ah ben, j'étais à la mairie.
19: Non, c'est des conneries.
28: Ils ont dit que vous aviez 104 ans.
19: Oh, ben ils disent n'importe quoi.
28: Non, c'est vrai. Alors, ils vont venir vous féliciter avec...
19: Eh ben, qu'ils viennent, je les attends.
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29: Vous êtes au commissariat de... Veuillez patienter. Oui, bonjour.
26: Oui, bonjour monsieur, c'est bien le commissariat de police?
29: Oui, c'est madame.
26: Oui, j'aurais besoin de vous emprunter une sirène et un gyrophare. Je voulais savoir si je pouvais passer dans la matinée.
29: Pardon?
1: Non, ça se passe pas comme ça, non.
26: Ah.
1: Et c'est pour faire quoi?
26: C'est parce que, en fait, j'ai entendu qu'il y avait des agriculteurs qui bloquaient des routes.
1: Ouais.
26: Et du coup, c'est pour éviter d'être bloqué.
1: Non, mais un particulier peut pas rouler avec un gyrophare, monsieur.
26: Non, mais c'est juste l'aller-retour, je vous le rends après.
1: Non, mais monsieur, ce que je vous explique, c'est qu'on peut pas louer un gyrophare à la police. Ça s'est jamais vu et ça se verra jamais. C'est pas possible.
26: Comment ça louer? Bah, je pensais juste à un emprunt, mais si c'est payant.
1: Mais non, mais même un emprunt. Ça se passe pas comme ça. Attends, quittez pas, hein.
26: Parce que moi, je vous laisse une pièce d'identité.
1: Non,
26: si
1: mais
26: vous...
1: quittez pas, monsieur.
26: Non, mais ce que je dis, c'est que moi, je peux vous laisser même un chèque de caution.
1: Oui,
26: ou...
1: quittez pas.
26: Si je vous laisse mon passeport, par exemple.
1: Non, mais quittez pas, monsieur. Je vous reprends dans 2 minutes.
26: Oui, mais ou mon permis de conduire, dans ce cas.
1: Quittez pas.
2: Ne quittez pas. Nous allons donner suite à votre appel.
3: Allô, monsieur? Oui, je vous dérange peut-être?
26: Non, vous me dérangez pas, hein.
3: Bah, je sais pas pourquoi vous chantez au téléphone, je sais pas, enfin.
26: Bah, parce que, pardon, il y avait une musique, donc du coup, je chantais.
3: Vous vous rendez compte, là, ce que vous êtes en train de demander à un policier? C'est complètement stupide ce que vous me demandez, là.
26: Moi, j'en ai juste besoin pour faire un aller-retour, après, je vous le.
3: Attendez, je vais contacter un collègue, ne quittez pas.
26: Ah, bah,
3: ne
26: merci.
3: Quittez
26: pas.
4: Oui, bonjour.
26: Bonjour, alors comme j'expliquais...
4: Oui, mais ça va pas être possible, monsieur, dites pas n'importe quoi.
26: Comment ça?
4: Ben, on peut pas emprunter un gyrophare comme vous le demandez.
26: Bon, bah, juste la sirène, dans ce cas.
4: Mais non, mais ça fonctionne pas comme ça, si on devait donner ça à tout le monde, franchement.
26: Non, mais pas à tout le monde, mais ça reste entre nous, à la limite.
4: Ah bah oui, bah c'est la fête aussi. Mais arrêtez n'importe quoi, réfléchissez 2 minutes quand même.
26: Bon,
4: d'accord.
26: Comment on peut s'arranger?
4: Bah, y a pas de solution. Vous allez dans les bouchons, comme tout le monde, s'il y en a, et puis voilà.
26: Et si, moi, quand je suis dans les bouchons,
4: oui.
26: Je vous appelle? Je mets le haut-parleur,
4: d'accord.
26: Vous voyez, par la fenêtre de ma voiture, et vous pouvez par téléphone me faire un bruit de sirène. Vous faites un. Allô.
4: Attendez.
26: Vous pouvez me faire un petit pimpon?
4: Non.
26: Un petit pimpon?
4: Non, pas possible.
26: Allez, faites-moi pimpon.
4: Non.
26: Allez.
4: Non.
26: Allez.
4: Non.
26: S'il te plaît.
4: Non, rien du tout.
26: Non, mais dis-moi pimpon.
4: Non, j'ai pas envie de vous dire pimpon. Voilà, pimpon.
26: Tu m'as dit pimpon.
9: La radio.
26: Allô?
9: C'est la radio?
26: Comment ça, c'est la radio?
9: On vous a reconnu.
26: C'est qui?
9: Ça me revient pas, je suis désolé.
26: Ah zut.
9: Si, c'est Rire et Chanson.
26: Ah bah ouais.
9: L'appel trop con.
26: Ah bah merci.
9: Ouais. Et on a gagné quoi alors?
26: Vous voulez que je fasse la pub pour votre commissariat?
9: Oh non, peut-être pas, non. C'est gentil, merci.
26: Bon bah on se dit au revoir, on se dit pimpon.
4: Pimpon, voilà.
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18: Allô?
28: Allô, oui, bonsoir madame.
18: Bonsoir madame.
28: C'est madame.
18: Oui.
28: Ah, bonsoir.
18: La femme à Pierre.
28: C'est la femme à Pierre. Comment qu'il va, mon petit sou?
18: Il est parti en installation, c'est pourquoi?
28: Il est toujours dépanneur télé.
18: Ah oui.
28: Bon, ben écoutez, est-ce qu'il peut passer alors?
18: Oui, ben vous allez me dire votre nom, s'il vous plaît.
28: Voilà, madame Ledoux.
18: Ledoux.
28: Germaine. À Gredizan.
18: À Gredizan.
28: Oui.
18: Bon, parce que vous n'avez plus de télé du tout.
28: Non.
18: Bon.
28: J'en ai plus du tout, hein, de télé.
18: Oui.
28: Il n'est plus là, le poste. Hein.
18: Ah, vous ne l'avez pas?
28: Ben, je ne le vois plus, c'est ça le problème. Je ne le trouve plus. J'ai regardé la télé hier soir et ce matin, plus de poste.
18: On vous a volé?
28: Vous croyez?
18: Ben, si vous me dites que vous n'avez plus de poste.
28: Oui.
18: Et c'est plutôt les gendarmes qu'il faut appeler.
28: Mais oui, je les ai appelés.
18: Vous avez appelé les gendarmes?
28: Oui, il n'y avait personne là.
18: Puis vous ne les avez pas rappelés de nouveau?
28: Attendez, vous permettez?
18: Oui.
28: Je vais les appeler avec mon poste?
18: Oui.
28: Comme j'ai un dédoublement d'appel?
18: Ah, voilà.
28: C'est peut-être vous qui allez les avoir, hein?
18: Voilà.
28: Quittez pas.
18: Non, je ne raccroche pas.
20: Gendarmerie de Dole, j'écoute.
18: Bonjour, monsieur.
20: Oui, bonjour, madame.
18: Je suis madame... On tient un magasin de télévision.
20: C'est bien, oui.
18: Et je ne sais pas ce qui... Et vous êtes les gendarmes de Dole?
20: Oui, la brigade, oui.
18: Bon, voilà. Il y a une dame qui nous téléphone. C'est madame Ledoux de Gredizan. Alors, cette dame, elle nous téléphone. Elle dit, écoutez, je voudrais bien voir votre mari. Ben, je dis, oui, mais pourquoi? Ben, elle dit, hier soir, j'ai regardé ma télé. Et ce matin, en me levant, j'ai plus de télé.
20: Oui.
18: Ah, ben, j'ai dit, appelez les gendarmes. Bon, elle me dit, je les ai appelés, ça n'a pas répondu.
20: Ah bah oui, parce que nous sommes en alerte générale.
18: Oui.
20: Est-ce que je peux compter sur votre discrétion?
18: Oui, oui.
20: Les radars de l'aviation ont signalé la présence d'extraterrestres au-dessus d'une petite ville qui s'appelle Gredizan.
18: Eh bien oui, puis cette dame, elle est là. Elle habite à Gredizan.
20: Ah, c'est pas possible, madame. On a fait évacuer tout le monde ce matin, c'est impossible qu'il reste quelqu'un.
18: Bah, elle me dit que si, madame Ledoux, Germaine...
20: À Gredizan?
18: Ben oui, oui.
20: Attendez, quittez pas, hein.
18: Oui.
20: Allô, où est la brigade, là? Dis-moi, on me signale qu'il y aura encore quelqu'un là sur Gredisan. Vous avez tout le monde est rassemblé là. Il manque une dame.
5: Ah.
20: Madame Ledoux. Allô?
5: Oui.
20: C'est pas Madame Ledoux par hasard?
5: Si, je vous dis Madame Ledoux Germaine à Gredisan.
20: Écoutez, madame, c'est la seule personne qui manque à l'appel. On a fait évacuer tout le village. Vous savez ce que c'est que des ovnis?
5: Bah oui, moi j'y crois pas, mais enfin...
20: Si, madame, il y a deux ovnis, absolument. Ah. Mais ce que je vous dis, c'est confidentiel défense. Oui, surtout, oui. Ça reste entre nous. Hein.
5: Oui.
20: Les extraterrestres sont posés cette nuit sur Gredisan.
5: Oui.
20: Et ils ont, pour le moment, ils se sont attaqués à toutes les lignes électriques. Ils dévorent l'acier.
5: Oh là là.
20: Ils se nourrissent avec de l'acier, ils ont mangé des antennes de télé sur les toits des maisons, et ils dévorent des télévisions.
5: Bah oui, parce qu'il me dit... Et madame, je vous assure qu'hier soir, j'ai regardé ma télé. Ce matin, je me lève pour mettre ma télé, plus de télévision.
20: Bon, ok, donc c'est ça. Bon, alors ça veut dire qu'elle a des extraterrestres chez elle, madame.
5: Oh là là.
20: Écoutez.
5: Essayez d'aller la sauver, cette pauvre femme.
20: Troisième brigade, vous foncez sur Gredisan. Vous allez chez madame Ledoux, vous la récupérez. Bon, madame, est-ce que vous pouvez lui expliquer la situation, sans lui faire peur, évidemment. Nous, on arrive.
5: Bon, ben, je vais essayer.
20: Essayez d'en savoir un peu plus, on reste en liaison avec vous, madame. Hein.
5: Bien, très bien. Allô?
28: Allô?
5: Bon, vous êtes toute seule chez vous?
28: Oh là là, oui, enfin, écoutez, j'ai l'impression qu'il se passe quelque chose de bizarre. Hein. Sortie, là, je suis regardée sur le toit, il n'y a plus d'antenne de télé.
5: Écoutez, n'ayez pas peur. De toute façon, hein, vous restez chez vous, ne vous en faites pas. Allô?
28: Il y a une espèce de grosse grenouille verte qui rentre chez moi.
5: Oui, eh bien, écoutez...
28: Il y a une énorme grenouille verte qui rentre chez moi.
5: Oui.
28: Et qui est en train de manger ma machine à laver.
5: Oui, ça fait rien. N'ayez pas peur.
28: Là, c'est ça.
5: Laissez-la.
28: Là, c'est ça.
5: Non, laissez-la. Répondez-moi.
28: Attendez, je vais chercher mon balai.
5: Non, répondez-moi.
28: Oh, mon Dieu.
5: Allô? Madame Ledoux.
28: Oui.
5: Madame Ledoux.
28: Oui.
5: Écoutez-moi. Vous ne risquez rien. Ne bougez pas. Restez au téléphone.
28: Il y a une deuxième grenouille verte.
5: Ça fait rien. Écoutez-moi.
28: Ils sont en train de manger ma voiture.
5: Mais ça fait rien. Laissez-les faire. C'est des extraterrestres. Ils ne vous feront pas de mal à vous. Vous m'entendez?
28: C'est quoi?
5: Des extraterrestres. C'est des êtres. C'est une sorte d'être humain, mais ils mangent que de la ferraille. Ils veulent pas vous faire de mal. Les touchez pas, ces bêtes-là. Les touchez pas, restez au téléphone. Je vous tiens au téléphone pour vous tenir compagnie. Vous m'entendez?
28: Oh mon Dieu!
5: Vous m'entendez, Madame Ledoux?
28: Ils sont en train de manger la poubelle.
5: Mais ça fait rien.
28: Oh
5: mais
28: mon
5: n'ayez
28: Dieu.
5: Pas peur.
28: Non, mais j'ai pas peur.
5: Bon, les gendarmes, ils sont en conversation avec nous. Alors... Madame Ledoux?
28: Mais c'est pas vrai, hein.
5: Madame Ledoux.
28: Ils sont gonflés, ils sont
5: oui.
28: en train de bouffer tout, hein.
5: Écoutez,
28: non,
5: écoutez.
28: Mon cesse-linge, vous savez...
5: Oui, Madame Ledoux.
28: Oui.
5: Écoutez-moi.
28: Mais qu'est-ce que c'est que ces grenouilles?
5: Écoutez-moi voir.
28: Qu'est-ce que c'est que ces grenouilles-là?
5: Ben, c'est des extraterrestres, ils sont très gentils avec les humains. Vous avez pas des bottes de conserve?
28: Ah.
5: Ils mangent tout ce qui est en acier, en ferraille. Ils mangent tout ça. Donnez-leur des boîtes de conserve. Ils vont être contents.
28: Vous croyez?
5: Oui. Parlez-leur. Vous leur dites que vous allez leur donner des boîtes de conserve. Vous verrez, ils seront contents.
28: Bonjour, messieurs. Je leur dis messieurs ou...
5: Oui, si vous voulez.
28: Bonjour, messieurs.
5: Je vais vous donner des boîtes de conserve.
28: Ils me parlent.
5: Oui, parce qu'ils sont contents. Donnez-leur à manger quelque chose.
28: Vous avez faim?
5: Ben, voilà, ils ont faim. Ils veulent manger. Donnez-leur à manger.
28: Qu'est-ce qui vous ferait plaisir?
5: Ben, donnez-leur des boîtes de conserve. Des petits pois, des haricots, des tout ce que vous avez.
28: Ils me tendent la main.
5: Eh ben, donnez-leur.
28: Ils sont contents.
5: Ils sont contents.
28: Ils sont en train de la gober.
5: Oui. Vous avez rien d'autre à leur donner?
28: Il a fait un rot.
5: Voilà, j'ai entendu. Vous n'avez pas une casserole sous la main, une petite casserole?
28: Ah oui.
5: Donnez-leur une casserole, ils seront contents.
28: Tenez.
5: Voilà, ils sont heureux.
28: Il l'a gobé.
5: Il l'a gobé. Eh mais ils sont contents. Vous allez voir, tout va s'arranger.
28: Vous voulez une deuxième, non?
5: Ben, donnez-leur une deuxième casserole.
28: Une casserole pour tata Suzanne.
5: Voilà.
28: Hop. Une casserole pour tonton Lulu.
5: Hop. Voilà. Et puis autrement, ben ma foi, il faut leur causer qu'ils sont gentils. Dites-leur qu'ils sont gentils.
28: Vous êtes gentils.
5: Ah, ils sont gentils.
28: Hop. Hop.
5: Voilà. Écoutez, allez chez le voisin. Dites-leur d'aller chez le voisin.
28: Vous pouvez aller chez le voisin.
5: Il y a du matériel à manger.
28: On a déjà tout mangé chez le voisin. Il m'a parlé.
5: Il vous a tout vous avez déjà tout mangé? Oh, ben la dame, elle est bien gentille avec vous. Essayez, elle va vous redonner encore une casserole si elle a.
28: Je vous les passe, hein. Allô?
5: Allô?
28: Oui, bonjour, madame.
5: Bonjour, monsieur.
28: Bon, premier à l'appareil, je suis le chef de la planète acier.
5: Ah, eh bien, enchanté de faire votre connaissance et puis de pouvoir bavarder avec vous, parce que vous parlez très bien le français.
28: On a des convertisseurs de langage.
5: Ah, c'est pour ça que vous parlez si bien le français.

0: bien compris ce que vous me dites maintenant. Oui, mais enfin, c'est sûr que vous avez faim, mais vous mangez souvent.
1: Nous mangeons tout le temps.
0: Ah, vous mangez tout le temps.
1: Il est en train de becquer le téléphone, là.
0: Ah ben, mangez pas le téléphone, on pourra plus causer. Vous avez pas une casserole, Madame Ledoux?
1: Ah oui, je vais en chercher une autre.
0: Donnez-lui une autre. Monsieur?
1: C'est bon, le téléphone, hein?
0: Oui, mais laissez-le qu'on puisse causer. On pourra plus causer après. Voilà.
1: Merci, madame.
0: Voilà, elle est bien aimable, cette dame.
1: Ah, la poignée de la casserole est en plastique, Madame Ledoux.
0: Ah ben oui, mais nous, chez nous, sur notre planète, les queues de casserole, c'est en plastique.
1: Comment?
0: Chez nous, en France, sur la planète France. Vous comprenez?
1: Oui.
0: Bon, les queues de casserole, elles sont en plastique.
1: Mais pourquoi faire?
0: Pour pouvoir l'empoigner, parce que nous, nos casseroles, on les mange pas. On fait cuire de la marchandise dedans.
1: Cuire?
0: Oui, cuire.
1: Mais vous faites cuire sur quoi?
0: Une cuisinière.
1: Ah, la cuisinière, c'est en métal?
0: C'est de la fonte.
1: Ah, ben, je vais aller goûter ça. Ah, ben non, laissez-moi ma cuisinière quand même.
0: Non, Madame Ledoux.
1: Oui.
0: Laissez-les faire. Ils ont faim, ils ont plus rien chez eux. Ils ont plus rien du tout à manger.
1: Mais d'où c'est qu'ils viennent?
0: Je ne sais pas, d'une planète, dans le ciel. Allô, les gendarmes?
2: Oui, d'accord. Allô, allô?
0: Allô?
2: Gendarmerie, oui.
0: Vous avez entendu?
2: Non.
0: Bon, il y a une grosse grenouille. Pour elle, elle c'est une grosse grenouille. Elle lui a mangé sa machine à laver. Elle a plus d'antenne de télé. Elle a plus de télé. Elle me raconte des choses, c'est abominable. Moi, je peux pas, comment faire?
2: Ce sont les extraterrestres, madame.
0: Oui, ils m'ont parlé.
2: Ah, vous les avez eus?
0: Ah oui, le monsieur, enfin, moi, je l'ai appelé monsieur, il m'a dit bonjour, madame. Tout ça, il parle très bien. Il voulait manger le téléphone. Je dis, ne nous mangez pas le téléphone. C'est bon, pourtant, le téléphone. Mais je dis, laissez-nous le téléphone qu'on puisse vous parler. Moi, je dis, je suis enchantée de vous connaître. On ne pourra plus parler si vous mangez le téléphone. Bon, ben, il est encore bien obéi. Mais ils sont des millions et des millions qui ont atterri sur la France. Et puis, de toute façon, ils vont tout détruire partout.
2: Oh, merde.
0: Je suis assise. Je serai debout. Je me dirais, c'est une histoire à ne pas tenir debout.
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4: Oui.
5: Bonjour monsieur, c'est bien le supermarché?
4: Oui.
5: Monsieur Martin à l'appareil, association Martinvilloise pour le mieux manger.
4: Oui.
5: Aux actualités, ils ont dit que les produits sans sucre ajouté étaient trop gras.
4: Sans sucre ajouté, bah ouais, il y en a un peu partout.
5: Oui, alors on nous a dit que vous aviez notamment des yaourts, des compotes aussi.
4: Des produits sans sucre ajouté, on lui a dit qu'il y en avait.
5: Donc on va vous resucrer les produits sans sucre ajouté.
4: Bah on peut pas, c'est des trucs bouchons fermés.
5: Oui, non mais les bouchons on les ouvre et on verse le sucre dedans.
4: Je comprends pas monsieur, il va pas en magasin pour ouvrir les comme tout ce qui est sans sucre, les sucrer puis les refermer. Et ben après comment vous allez les refermer? C'est comme une conserve, une fois que c'est ouvert vous pouvez pas remettre le couvercle.
5: Bah vous prévoyez des couvercles d'rechange?
4: Ben non, c'est des trucs à visser en plastique avec une bague. Une fois que la bague elle est ouverte, c'est à jeter.
5: Bah vous la remettez?
4: Ouais, bien sûr, vous l'achèteriez vous monsieur?
5: Ah oui, moi si on me dit pas que ça a déjà été ouvert, je l'achèterai.
4: Ouais, ben non, c'est pas la peine de passer, ça sert à
5: bon,
4: rien.
5: De toute façon, vous avez un rayon papeterie.
4: Papeterie? Oui, pourquoi?
5: Voilà, ben vous prenez du scotch et il suffit de rescotcher les compotes et les pots de yaourt.
4: C'est du n'importe quoi monsieur, qu'est-ce que vous me racontez? Non mais les yaourts pour
5: oui. Un autre monsieur, bonjour.
6: Non mais vous allez ouvrir les packagings et vous allez rajouter du sucre.
5: C'est ça, on ouvre les packagings, on rajoute le sucre.
6: Ouais, bah bien sûr. Bah je vous attends alors pour voir un petit peu comment vous allez procéder.
5: Parfait, j'arrive.
6: Non mais
5: si déjà vous pouvez commencer à ouvrir les yaourts pour qu'on gagne du temps.
6: Non mais quand vous ouvrez un pot, il y a une opercule. Hein.
5: Pardon?
6: Il y a une opercule.
5: Eh allez les gros mots.
6: Comment?
5: Non mais c'est pas la peine de me traiter, je fais juste mon boulot.
6: Je vous ai pas traité, j'ai dit l'opercule.
5: Eh ça recommence, allez.
6: Une opercule.
5: Oh, mais c'est la première fois que je me fais traiter d'opercule.
7: Oui.
5: Bonjour madame. Pardon, mais moi j'appelle pour vous aider à resucrer. On me traite d'opercule.
7: Vraiment pas. Alors, attendez. Donc ça veut dire que vous allez mettre du sucre dans des yaourts sans sucre ajouté.
5: Ah, merci. Enfin une qui comprend.
7: Mais comment ça se fait que vous allez avoir des yaourts, vous allez emballer et recoller le papier?
5: Oui, je vous montrerai un coup de scotch, ni vu ni connu.
7: Bah, moi je suis hors de question que vous touchez à quoi que ce soit de mes produits, ça. J'ai vu ça où?
5: Pardon, mais vous reconnaissez que vous ne rajoutez pas de sucre dans vos produits sans sucre ajouté?
7: Ah non, j'en suis. Mais je refais. Monsieur, le produit il arrive, je le revends.
5: Et voilà. Et ben heureusement que je suis là.
7: Mais c'est pas moi qui. Mais attendez, mais je parle un petit peu encaissé après, madame, parce que là, il faut que je finisse avec custom.
5: Oula, pardon, parce qu'en plus, vous me demandez de faire votre boulot.
7: Mais non, monsieur, je suis en train de parler à mon collègue.
5: Non, mais il est hors de question que j'encaisse, madame.
7: Non, mais.

0: Oui, allô?
1: Eh, bonjour, monsieur.
0: Alors, attendez, parce que vous n'allez pas certainement balancer du sucre sur nos produits.
1: Je m'excuse, mais on a des clients mystères qui nous ont signalé des produits sans sucre ajouté, donc trop gras.
0: Ah bon, d'accord, donc vous avez des retours de clients comme quoi on fait des choses trop grasses.
1: Oui, yaourt, compote, il y a aussi les fruits et légumes.
0: Mais des fruits et des légumes gras, mais arrêtez.
1: Pardon, mais vous rajoutez du sucre sur vos fruits et légumes.
0: Mais enfin, mais pourquoi voulez-vous qu'on sucre des fruits et des légumes? On les vend tels quels, enfin.
1: Et voilà, résultat, on se retrouve avec des légumes gras.
0: Mais n'importe quoi.
1: Donc je viens, on resucre, on n'en parle plus.
0: Non, je suis pas du tout d'accord.
1: Oh, ça veut dire oui.
0: Non.
1: Si.
0: Mais non.
1: Oh bah, je reconnais un nom qui veut dire oui quand même.
0: Mais n'importe quoi.
1: Tiens, et ça c'est peut-être pas un n'importe quoi qui veut...
0: Oui, bonjour.
1: Ah, c'est un autre monsieur?
0: Ah bah non.
1: Non, c'est le même monsieur?
0: Mais non.
1: Ah bah faudrait savoir, soit c'est le monsieur, soit c'est le monsieur.
0: Non. Je pense que je vous ai grillé, monsieur Martin.
1: Non, je pense pas.
0: Ah, si, je vous écoute.
1: Ah, d'accord, non, vous m'avez confondu avec l'autre con de Rire et Chanson.
0: Ah, sûrement, madame.
1: Je peux pas le saquer, celui-là.
0: Je suis ravie de vous avoir eu au téléphone, en tout cas.
1: Alors, je lui dirai, et merci de l'écouter.
0: Avec plaisir, merci, madame.
1: Mais c'est moi, au revoir, jeune homme.
0: Au revoir, madame.
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4: Allô?
5: Allô, docteur?
4: Allô?
5: Allô, docteur?
4: Écoutez, il doit y avoir erreur, madame.
5: Ah, c'est pas le docteur.
4: Mais non.
5: Oh mon Dieu.
4: Et vous avez des soucis apparemment.
5: Ah oui, parce que j'ai confondu mon poulet et mon chat.
4: Oui.
5: Pour manger ce midi. Et comme j'avais pas mes lunettes.
4: Oui.
5: Ben j'ai tué le chat.
4: Oh.
5: Et je l'ai mangé.
4: Oh.
5: Et j'ai mal au ventre.
4: Oh mon Dieu. Vous avez personne qui peut vous aider dans votre coin?
5: Attendez, je fais un dédoublement d'appel. Vous permettez?
4: Ben, je vous en prie.
6: Cabinet docteur de la place, j'écoute. Allô?
4: Écoutez, madame, monsieur, pardon, docteur.
6: Oui.
4: C'est une vieille dame qui m'appelle de je ne sais où. Elle est pas très bien. Hein. Elle a mangé son chat aujourd'hui à la place du lapin. Est-ce que vous faites le 31-31, vous pouvez pas avoir l'appel?
6: Attendez, bougez pas. Ah, madame Le Duret.
4: C'est ça.
6: Elle a pas de lapin, elle a des poulets.
4: Oui, c'est ça. Elle a confondu du poulet et... Attention, moi ça commence, ça devient contagieux. Elle a confondu le poulet avec son chat, elle a mangé son chat.
6: C'est pas vrai.
4: Si, et il paraît qu'elle souffre, enfin je sais pas.
6: Elle a dû manger les poils avec encore. Ça fait 3 fois qu'elle nous fait le coup.
4: Mon Dieu, mais comment, elle est toute seule cette femme?
6: Oui, parce que son fils est en Martinique.
4: Ah oui.
6: Et pour lui faire plaisir, il lui a offert 3 chats.
4: Oui.
6: Et elle en a déjà mangé 2.
4: Eh bien le troisième, il est oxy, elle l'a mangé.
6: Attendez, je vais faire une inversion d'appel, quittez pas. Hein.
4: Merci monsieur.
6: Parce que je suis inquiet de savoir si elle a mangé les poils, c'est ça le problème.
4: Oui.
5: Allô? Allô?
4: Oui, ben je sais pas, je viens d'avoir votre médecin, parce qu'il voudrait savoir si vous avez mangé les poils.
5: Ben oui, parce que j'ai confondu les poils avec les plumes.
4: Oui.
5: Parce que d'habitude, je mange les plumes, moi.
4: Ah bon?
5: Oui.
4: Mais le chat, c'est dur aussi, les poils, hein?
5: Oh, c'est pas bon même grillé dans du beurre comme ça, j'ai
4: mis. Mais comment que ça se fait qu'on vous laisse quand même toute seule comme ça?
6: Oui, allô?
4: Oui, alors je viens d'avoir, moi, cette dame.
6: Oui.
4: Et puis, elle a mangé les poils.
6: Oh là là là là. Attendez, quittez pas, madame, parce que j'ai un appel de la poste de... Oui, le facteur. Comment s'appelle la dame qui a fait ça? Ah bah, c'est elle.
4: Oh.
6: Allô?
4: Oui.
6: On a un appel de la poste, là.
4: Oui.
6: Le facteur s'est fait arracher les poils ce matin par une vieille dame.
4: Ah.
6: Qui s'est empressée de lui manger tous les poils pubiens. Attendez, je vais essayer de l'appeler parce que c'est pas la même chose si elle a mangé des poils de facteur ou des poils de chat. Hein,
4: Mais c'est pas possible, elle doit pas avoir de force cette femme. Mais pour arracher les poils du facteur, il fallait que déjà qu'il ait une belle barbiche. Hein.
6: Ah mais non, mais c'est pas les poils de barbe, c'est les poils pubiens.
4: Ah bon, d'accord. Bon, mais écoutez, je suis pas de...
5: Allô? Allô?
4: Oui, ça y est, ben, je vous ai, mais enfin, il comprend plus rien votre médecin. Hein. C'est les poils du facteur que vous avez mangé ou c'est les poils du chat?
5: Oh mon Dieu, c'est ça. J'ai mangé les poils du facteur tout à l'heure à 11h.
4: Mais c'est pas possible. C'est une histoire de fou. Vous êtes en train de me faire une connerie, là.
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7: Mairie de Notre-Dié?
8: Oui, bonjour, monsieur.
5: C'est la mairie.
7: Oui, monsieur.
6: Oui, bonjour, monsieur. Robert Ledoux à l'appareil, champion du monde de coup de fil le plus court. Alors, ça fait combien de... Ah, ben là, je crois que j'ai gagné.
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8: Allô ?
1: Bonjour, monsieur, c'est bien le pressing ?
8: Oui.
1: Monsieur Martin à l'appareil, je vous appelle pour votre séance de futurologie.
8: Alors, attendez, vous êtes qui, là ?
1: Monsieur Martin, je suis grand mage futurologue.
8: Non, mais...
1: Et comme vous vous êtes abonné à mon service de voyance téléphoniste, je vous appelle...
8: Non, non, je ne suis pas abonné à un service de voyance par téléphone. Hein.
1: Attention, c'est pas n'importe quelle voyance non plus, je pratique la futurologie.
8: Futurologie non plus, je n'ai pris aucun engagement avec un médium ni quoi que ce soit.
1: Oh, attendez, j'ai un flash. Vous ne le savez pas encore, mais effectivement, vous allez prendre un engagement...
8: C'est quoi ça ?
1: Eh ben justement, c'est de la futurologie. Je vois que vous allez prendre un abonnement.
9: Allô ?
1: Ah, bonjour madame, j'étais en train de valider avec votre collègue.
9: Mais vous, il va dire oui, mais j'ai rien. Qu'est-ce que tu veux vendre là ?
1: Ah, on se tutoie. C'est ce que j'expliquais à ton collègue, c'est pour ton abonnement futurologiste.
9: Ah, mon collègue, c'est ma femme. Tu vois déjà, tu te plantes déjà, mon gars.
1: Oh, attends, nouveau flash. La personne que j'ai eue avant toi.
9: Oui, qu'est-ce qu'elle a ?
1: Je sens des liens qui vous unissent. Je pense que c'est quelqu'un de ta famille ou bien.
9: Ah oui, je viens de te dire que c'est ma femme, du con.
1: Eh ben voilà, exactement, c'est ta femme.
9: Ah ouais, t'es vraiment un mauvais, hein, quand même. Je te dis que c'était ma femme.
1: Bah, excuse, je crois que je l'ai dit en premier.
9: Non, c'est moi qui te dis que c'était ma femme.
1: En tout cas, tu confirmes, très bien.
9: Ouais, bah, il va te faire foutre, ouais.
1: Non, alors ça, j'ai pas vu. En revanche, autre flash, toujours sur le monsieur que j'avais avant toi.
8: Eh, écoutez, je suis une femme, alors vous êtes voyant ou quoi ?
1: Ah, bah, vous êtes toujours là. Pardon, moi, je suis futurologue, donc je suis très fort sur le futur, mais je vois très mal les genres.
8: Sur le futur, ben voyons.
1: D'ailleurs, demandez à l'autre dame, j'ai eu un flash.
8: Non, l'autre dame, c'est mon mari, c'est un monsieur.
1: Ah, bah, repassez-la moi, vous allez voir, elle va vous expliquer.
8: Mais arrêtez de dire repassez-la moi, c'est mon mari.
1: Bah, Marie, pas besoin d'être futurologue pour savoir que c'est un nom de femme.
8: Mon mari, pas Marie, mon mari, mon époux.
1: Oui, bah votre époux s'appelle Marie, ok.
8: Mais vous êtes vraiment bête.
1: Oh, je dirais plutôt instinctif.
10: Oui, gendarmerie.
1: Ah, rebonjour madame.
10: Attendez, je vous arrête tout de suite. Vous êtes à la gendarmerie maintenant.
1: Oh là là, j'ai été transféré à la gendarmerie. Mais comment est-ce possible ?
10: Parce que monsieur... Vous avez eu la bonne, vous nous ont appelé. Et maintenant, vous êtes. Maintenant, on vous tient maintenant.
1: Oh là là là, Kata, mais comment vous faites ça ? Vous avez une machine, c'est ça ?
10: Ah, mais vous avez. On peut... Non, mais on peut faire maintenant ce truc-là, maintenant, c'est ? La France est intelligente, monsieur.
1: Ah, bah ouais, donc vous savez exactement qui je suis, où je suis.
10: Vous êtes voyant qui paraît ?
1: Ah oui, je suis futurologue, c'est ce que j'expliquais. D'ailleurs, j'ai un flash, attendez. Je vois que vous êtes dans les forces de l'ordre, non ?
10: Eh oui, je suis un gendarme.
1: C'est ça, voilà. Vous n'êtes pas du tout le monsieur de la boulangerie que j'avais avant.
10: Ah non, je suis un gendarme.
1: Eh bah, je le savais, vous voyez, ça, je l'ai vu. Je peux pas vous expliquer.
10: Ouais, monsieur. Vous êtes voyant ou pas ?
1: Oui, bah, je crois que je viens de le prouver.
10: Mauvais monsieur. Ah, nul.
1: Oh l'autre.
10: Nul monsieur, vous êtes nul.
1: Pardon, c'est pas parce que vous êtes gendarme que vous avez le droit de vous moquer des futurologues. Ah, allô ?
8: Bon, je préviens la gendarmerie. Hein.
1: Rebonjour monsieur, alors pas la peine, je suis déjà en ligne avec un gendarme.
8: Non mais vous êtes con ou quoi ?
1: Bah oui, comment vous savez ? Vous aussi vous êtes futurologue ?
8: Non !
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11: Presbytère de
12: Gentilly,
11: bonjour.
12: Bonjour madame, c'est le presbytère.
11: Oui.
12: Bonjour, c'est le guide Gomillot des relais châteaux et églises de France.
11: Oui.
12: Monsieur le curé est...
11: Non, il est absent aujourd'hui.
12: Ah, parce que notre guide sort demain.
11: Mmh.
12: Et figurez-vous donc, il va être content je pense, la paroisse de Gentilly reçoit une étoile.
11: La paroisse ?
12: Oui, absolument.
11: Ah.
12: Elle est plébiscitée donc pour son accueil,
11: oui.
12: Son vin de messe et ses excellentes hosties.
11: Ah bon, d'accord. Alors vous m'avez dit une étoile pour son vin de messe, son accueil, pardon.
12: Son accueil.
11: Accueil.
12: Vin de messe.
11: Vin de messe.
12: Et hosties.
11: Et hosties.
12: Je vais vous passer M. Gomillot lui-même, puisque c'est lui qui se fait un plaisir d'annoncer à tous les heureux nominés de chaque année.
11: Bien, merci.
12: Monsieur Gomillot, merci. Allô ?
11: Oui.
12: Bonjour, madame.
11: Bonjour, monsieur.
12: Eh bien, monsieur Gomillot à l'appareil.
11: Oui, enchanté.
12: Éditeur et auteur du guide Gomillot.
11: Oui.
12: Nous passerons à l'occasion remettre l'hostie de platine 2009 à monsieur le curé.
11: D'accord.
12: Vous pensez qu'il sera là quand ?
11: Alors là, je ne sais pas.
12: Il prend des vacances ?
11: Je pense qu'il va en prendre, oui.
12: Au Cap d'Agde ?
11: Oh, je ne pense pas, non.
12: Ah bon ? Parce que souvent, les prêtres vont en vacances au Cap d'Agde, on ne sait pas pourquoi.
11: Ah bon ?
12: Vous savez, au guide Gomillot, on a nos...
11: Ah, vous avez vos sources.
12: Oui, nos sources thermales, mm-hmm. Et puis aussi nos collaborateurs qui, nous...
11: ouais.
12: Qui sont un peu partout.
11: Mm-hmm.
12: En France,
11: mm-hmm.
12: En Suisse,
11: mm-hmm.
12: En Belgique,
11: mm-hmm.
12: Au Québec,
11: mm-hmm.
12: À Bornéo,
11: mm-hmm.
12: À Sumatra,
11: mm-hmm.
12: En Islande,
11: mm-hmm.
12: En Finlande,
11: oui.
12: Aux États-Unis.
11: Dans tout le monde, quoi.
12: Ah, pas tout, non, non. Attendez, je vais vous donner la liste.
11: Ah bon ?
12: En Inde.
6: en Arménie, en Géorgie.
11: Oh là là.
6: J'ai eu un correspondant, malheureusement, il a disparu dernièrement dans un tremblement de terre à Java, à Borobudur. Il était allé chercher des pierres de lave, voyez-vous, pour la pierre ponte, justement, pour un relais château.
11: Ah oui.
6: Il est tombé. Il chut et il échoua, comme une anchois à marée basse.
11: Oh mince.
6: Bon, de où en étions-nous ? Excusez-moi, c'est... Ah oui. Alors, je suis fier de vous annoncer que vous faites partie des trois églises qui reçoivent cette année dans le guide Gomillo des relais châteaux et églises de France une étoile.
11: D'accord. Mais écoutez, je suis très heureuse pour la paroisse, mais moi je ne savais même pas que ça existait.
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7: Toi, à votre service. Un conseiller va vous répondre.
13: Oui, bonjour.
14: Oui, bonjour, monsieur. Je vous appelle pour récupérer l'indemnification de mon beau-frère.
13: Vous vouliez récupérer les indemnisations de votre beau-frère, c'est-à-dire ?
14: Parce que j'ai entendu qu'il y avait des contrôles maintenant.
13: Je vais vous passer le service qui s'en occupe.
14: Merci, monsieur.
13: Ne raccrochez pas, hein, je suis en train de vous transférer.
14: Je raccroche.
13: Non, non, ne raccrochez pas. Je vous transfère
14: directement. Oui, je raccroche, donc je raccroche.
13: Non, non, vous ne raccrochez pas, monsieur.
14: Donc je raccroche ou pas ?
13: Ne raccrochez pas.
14: D'accord, donc je raccroche et vous me rappelez ?
13: Non, vous ne raccrochez pas.
14: Oui, mais dans ce cas, ça va être occupé si vous me rappelez.
13: Non, non, je vous les transfère, c'est un transfert de ligne.
14: Ah, mais moi, je n'ai pas le double appel, hein, c'est juste. Si vous m'appelez pendant que je suis en ligne avec vous.
13: Je ne vous rappelle pas.
14: Alors, c'est moi qui dois vous rappeler ?
13: Non, vous ne raccrochez pas, monsieur.
14: Et si je me mets en main libre ?
13: Mais ne raccrochez surtout pas.
14: En main libre et là, je raccroche ?
13: Non, vous ne raccrochez pas, monsieur.
14: Alors, attendez, je reprends le téléphone.
13: Écoutez-moi, je termine.
14: Non, mais,
13: mais patientez au téléphone que j'aille chercher quelqu'un.
14: Oui, mais est-ce que vous pourriez me passer la personne quand même ? Parce que
13: oui,
14: là, c'est...
13: Si vous attendez et que vous me laissez le temps de quitter le bureau pour aller la chercher.
14: Parce que c'est quand même que je paye la communication, donc...
7: Merci de patienter quelques instants. Nous traitons votre demande.
13: Oui, bonjour.
14: Oui, bonjour, monsieur. Voilà, je vous appelle parce que ce serait pour envoyer une patrouille de contrôle chez mon beau-frère, qui est un faux chômeur.
13: Et là, vous pensez qu'on peut envoyer un contrôleur maintenant, là, tout de suite, chez lui, c'est ça ?
14: En fait, j'ai verrouillé la porte chez lui. Du coup, il faudrait maintenant que vous dépêchiez quelqu'un sur place.
13: Vous avez verrouillé la porte chez lui ?
14: Bah oui.
13: C'est une séquestration, quand même, si vous l'avez enfermé chez lui. Allez verrouiller sa porte, hein.
14: À la limite, ce que je peux faire, c'est passer, déposer la clé.
13: Non, mais, enfin, ça marche pas comme ça. Vous pouvez pas enfermer quelqu'un chez lui en attendant qu'on vienne le contrôler. Enfin, le contrôle, c'est pas...
14: Non, mais de toute façon, là, il dort, hein. Parce que je suis occupé de son cas...
13: Comment ça, Idor, vous êtes occupé de son cœur ?
14: Bah, en fait, je veux dire, je vais lui donner un léger somnifère à midi.
13: Je vais prendre vos coordonnées, les coordonnées de votre beau-frère.
14: D'accord. Moi, entre-temps, j'ai muré les fenêtres de chez lui parce que je voulais pas qu'il essaye de s'évader.
13: Parce qu'il est réveillé ?
14: Bah, c'est pas ça, c'est qu'à un moment, il va se réveiller, il va se rendre compte que la porte est fermée, donc du coup, j'ai mis des parpaings sur les fenêtres.
13: Alors, donnez-moi vos coordonnées.
14: Et j'ai fait électrifier le portail.
13: Vous avez fait électrifier le portail ?
14: Bah oui, parce que comme ça, si jamais, imaginez qu'il arrive à défoncer les parpaings pour sortir, il arrive dans le jardin, et là, le portail est électrifié, donc il pourra pas sortir de chez lui, voyez ?
13: Vous êtes sérieux ?
14: Ah bah absolument.
13: D'accord, alors, donnez-moi vos coordonnées.
14: Est-ce que vous pouvez patienter juste deux secondes, parce qu'il faut que je finisse d'installer la fosse au requin qui cerne en fait sa propriété ?
13: Non mais vous me parlez de fosse au requin ?
14: Oui, parce que je me dis, si jamais il a défoncé les parpaings après s'être réveillé, et qu'il arrive à neutraliser l'électrification du portail, il faut pas qu'il puisse, s'échapper. Donc du coup, j'ai creusé une fosse au requin autour de son jardin.
13: Vous me donnez vos coordonnées, monsieur ?
14: Oui, alors en revanche, vous ne sauriez pas où je pourrais acheter des crocodiles de plus de 2 mètres, par hasard ?
13: Oh, je vais mettre fin à l'entretien, monsieur.
14: Mais pourquoi ?
13: Ça ressemble fort à un canular.
14: Attends, c'était tout en subtilité, je comprends pas.
13: Vous plaisantez, monsieur ?
14: Vous êtes sûr ?
13: Oui, je suis sûr.
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15: Allô ?
16: Bonjour, madame.
15: Bonjour.
16: C'est bien vous, les éleveurs de chiens ?
15: Les éleveurs de chiens, t'es quel, madame ?
16: Oui, c'est ça. Madame Ledoux à l'appareil. C'est bien eux qu'on a vu à la télé dans la publicité, là.
15: Oh oui, vous en avez déjà vu, oui.
16: Pour les chiens, on les voyait, ils élevaient des teckels et tout ça.
15: C'est ça, madame, oui.
16: C'était dans un spot publicitaire.
15: Oui.
16: Hein, c'est ça.
15: Oui.
16: Je les ai reconnus et tout. Et alors, je voulais savoir quand même, ça m'a choqué un petit peu, parce que ça a dû faire du ramdam là-dedans. Ça fait longtemps qu'ils mangent des chiens.
15: Qu'ils mangent ?
16: Oui.
15: On mange du chien ?
16: Ben, c'est bien ça, publicité, non ?
15: Les chiens mangent des granulés, mais c'est pas eux qui mangent les chiens.
16: Moi, enfin, bon, c'est peut-être un peu sourde, je sais pas, c'est peut-être l'âge, mais on voyait donc les éleveurs, là, vos patrons, avec plein de chiens autour.
15: Ben oui.
16: Et puis alors, ils disaient, monsieur et madame, hein, ils mangent des chiens.
15: Ben, on ne mange tout de même pas nos chiens, non, mais qu'est-ce que vous allez chercher ?
16: Mais je l'ai vu à la télé, madame.
15: Oh, vous avez vu à table en train de manger des chiens ?
16: Bah écoutez, alors là, je suis confuse parce que j'ai envoyé un courrier à la SPA pour me plaindre.
15: Oh, Ah oh, bah vous allez nous faire encore une publicité, on va encore être emmerdés, nous.
16: Je suis désolée.
15: Ah bah, toute désolée que vous êtes, mais qu'est-ce qu'on va être embêtés, nous, alors, hein?
16: Est-ce que j'ai envoyé ça à la SPA, la Fondation Brigitte Bardot, un peu partout?
15: Oh, bah vous êtes toute maligne, hein?
16: Oh mon Dieu.
15: Oh mon Dieu, oui, une fois que le mal est fait, hein?
16: J'ai fait ce que je croyais.
15: Mais vous avez rien à faire avant de demander?
16: J'ai envoyé une lettre au ministère.
15: Oh bah c'est bien, eh ben en effet.
16: À la police également.
15: Mais vous êtes folle, mais folle alliée.
16: Mais peut-être pas quand même, vous exagérez, madame.
15: Mais non, j'exagère pas, on m'en sous même pour nos chiens quand même. Non, mais vous rendez compte si on a toutes ces visites-là, la publicité que vous nous faites?
16: Oh mon Dieu, je crois que j'ai fait une bêtise.
15: Oh oui, une connerie, venez, je vous quitte, j'aime mieux ça. Allô?
16: Oui, excusez-moi, c'est encore moi.
15: Ben, qu'est-ce que vous voulez encore?
16: J'ai appelé M. Bourin Dubourg, vous savez, à télévision.
15: Oui.
16: Parce que je l'avais prévenu aussi, il voulait faire une enquête. Oui, alors je me suis excusé, je lui ai expliqué, en fait, hein, ce que vous m'avez dit. Et je lui ai dit que c'était pas la peine qu'il vienne faire une enquête, parce qu'en fait, je lui ai dit que vous touchez pas aux petits.
15: Bah sûrement pas, on les élève, c'est pas pour les bouffer, hein.
16: Voilà, je lui ai dit, ils touchent pas aux chiots et ils mangent que les mâles.
15: Mais on mange même pas les mâles, qu'est-ce que vous avez encore des conneries?
16: Ah bon?
15: Maintenant on va autre chose, on mange les mâles maintenant.
16: Mais vous mangez vos chiens.
15: Mais espèce d'imbécile, non, on mange pas nos chiens. Complètement cinglé.
16: Qu'est-ce qu'elle dit la grosse là derrière? Qu'est-ce qu'elle dit la grosse là? Je vais venir vous manger, moi.
17: Oui? Eh ben venez, moi, je vous attends, moi.
16: Eh, dites-moi.
17: Venez franchir la porte, là. Venez au portail. Puis moi, je vous attends.
16: Moi, je vous mange, moi.
17: Moi, vous mangez? Non, mais vous rigolez ou quoi?
16: Je vous mange.
17: Je vous mange. Bah, moi, je vous mangerai même pas parce que vous êtes immangeable.
16: Quoi? Je suis immangeable, moi?
17: Bah, sûrement, oui.
16: Dire que moi, je suis immangeable, c'est dégoûtant.
17: Bah, si on mange nos chiens, dans ces cas-là...
16: Pourquoi vous avez dit que j'étais immangeable?
17: Mais c'est pas... Mais j'ai dit ça sans le dire. Mais vous dites qu'on mange nos chiens. Soyez réaliste, on produit du chien, on va pas les manger.
16: Pourquoi vous avez dit que j'étais immangeable?
17: Mais non, non, non, bon, non, on en reste là, on mange pas de chien, vous êtes mangeable.
16: Ah, redites-moi ça.
17: Vous êtes mangeable.
16: Oh, vous êtes très gentil.
17: Mais soyez un petit peu réaliste, pourquoi on mangerait nos chiens?
16: Parce que je travaille à la radio.
17: Oui.
16: À Europe 1.
17: Oui.
16: Je fais des blagues au téléphone.
17: Oui. C'est une blague pour Europe 1?
16: Oui.
17: Après tout ce que vous avez dit, vous croyez qu'on va vous croire?
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18: Oui, bonjour.
1: Bonjour monsieur, c'est bien le bar à bière?
18: Oui.
1: Monsieur Martin à l'appareil, société de prévention alcooliste de Martinville, la SPAM.
18: Oui.
1: Je vous ai inscrit pour tester une nouvelle mesure anti-alcoolificatoire.
18: Oui.
1: Pour limiter la consommation, la taille de vos bières va être réduite.
18: Les tailles de bières vont être réduites.
1: Voilà, c'est-à-dire que vous allez réduire le demi à 15 centilitres et la pinte à 30 centilitres.
18: C'est pas possible. 15 centilitres, c'est le galopin?
1: Non, le galopin, il passe à 5 centilitres.
18: Ah oui. Alors là, c'est...
1: Eh oui, mais rassurez-vous, je vous ai préparé des verres qui contiennent 5, 15 et 30 centilitres, mais qui sont marqués 15, 25 et 50.
18: Ah non, non, non, ça c'est de l'arnaque, on peut pas.
1: Non, il suffit de pas le dire au client.
18: Ah non, mais attendez, oui. Ah, mais
1: vous, par exemple, on vous demande 25 centilitres, vous remplissez le faux verre jusqu'au faux trait 25, mais en vrai, il y a 15.
18: Non, parce qu'on n'a pas le droit de mettre 15 centilitres dans du 25, même si c'est un faux trait. Hein.
1: Dans ce cas, si vous utilisez vos vrais verres, vous mettez 15 centilitres dedans.
18: Non!
1: Non, mais après, vous effacez le trait 25 et vous le remettez en dessous.
18: Je n'ai pas le droit, est-ce que vous le comprenez?
1: Non, ça... pardon, mais si vous faites aucun effort, c'est sûr qu'on va pas y arriver.
18: Ça m'énerve, ce genre de fraude là, ça m'énerve.
1: Non, alors c'est pas tout à fait de la fraude.
18: Oui, c'est de la fraude, monsieur.
1: Non, parce que nous, c'est un truc anglais qu'on appelle la shrinkflation.
18: Non, monsieur, c'est de la fraude.
1: Ou shrinkflation.
18: C'est de la fraude.
1: De la shrinkflation.
18: Monsieur, c'est de la fraude.
1: Enfin, c'est un terme anglais qui veut dire...
18: Mais je m'en fous des anglais. On est en France.
1: Alors, justement, à ce sujet...
18: Bonjour.
1: Bonjour, monsieur.
18: Vous pouvez pas m'imposer à moi, chef d'entreprise, me dire bonjour, je viens, je vous donne des verres en 15 et des verres en 30. C'est à un moment donné, je fais ce que je veux chez moi.
1: Sauf qu'il y a les Anglais, c'est ce que je disais.
18: Oui, mais je m'en fous des Anglais.
1: Ah bah, faut pas, parce que j'ai déclaré que vous étiez une entreprise anglaise, justement.
18: Je suis pas une entreprise anglaise.
1: Vous inquiétez pas, je vous ai fait une double déclaration de double nationalité commerciale.
18: Mais vous êtes qui pour faire une double déclaration?
1: Monsieur Martin, c'est ce que je disais.
18: Oui, mais je m'en fous.
1: Ah bah oui, bah vous me demandez.
18: Vous êtes personne aujourd'hui dans mon entreprise pour décider de ce que vous faites dans mon établissement, quand même.
1: Non, mais parce que moi, mon patron, il est britannique.
18: Mais je m'en fous.
1: Bah, c'est plus logique si vous dites que vous aussi, vous êtes british.
18: Vous comprenez pas quoi dans le nom? Je vous jure que vous avez intérêt de m'enlever de peu importe où vous m'avez inscrit parce que je n'ai absolument rien signé.
1: Alors, pour ça, je vous rassure, mon responsable a signé pour vous.
18: Eh bien, passez-moi votre responsable.
1: Oh là.
18: Y a aucun souci.
1: Vous parlez anglais quand même?
18: Ben non, je ne parle pas anglais.
1: Ok, bon, bah, je vous passe le patron. Mr. Martin.
18: Et puis, je vous explique, j'ai des clients.
19: Hello, how do you do?
18: Mais non, mais c'est une blague.
19: No, I am not a blague. I am Mr. Martin, the responsible.
18: Mais non, mais c'est vous.
19: Ah non, it's not moi.
18: Mais.
19: Hey, the preuve.
1: grave, ah, il parle anglais.
18: Ok, vous parlez anglais, mais vous avez la même voix.
1: Attendez, one second.
18: Mais non, mais...
1: Allô, c'est à nouveau Monsieur Martin, le français.
18: Mais vous avez la même voix.
1: Oui, c'est normal, c'est parce que Mr. Martin est mon beau-frère, donc forcément.
18: Ouais.
1: Eh oui, donc je vous apporte les verres.
19: Allô?
1: Eh, bonjour madame, d'accord.
19: Non, monsieur, on dit monsieur. Je suis pas madame, moi.
1: Oh, bah, je pouvais pas savoir.
19: Ouais, ouais, non, mais j'ai pas l'aspect d'une dame, hein. Fais attention.
1: Bah, justement, comme je vous vois pas, je peux pas deviner.
19: Ouais, ouais, mais enfin, la voix quand même.
1: Ouais. Enfin, en tout cas, je vous ai bien inscrit sur ma liste de participants.
19: Ah, non, non, non, mais vous, vous m'avez inscrit, mais moi, je me suis pas inscrit, donc, j'en ai rien à foutre.
1: Ah oui, mais, excuse me, en tant qu'entreprise anglo-britanniste, vous êtes obligé.
19: Mais c'est quoi,
1: comment ça, quoi?
19: Qu'est-ce que vous me racontez, là?
1: Ah, attendez, laissez-moi deviner, c'est un crapaud.
19: Hein?
1: Bah, quoi? Vous imitez le crapaud? J'adore ce jeu, attendez, je vous fais un animal.
19: Mais je m'en fiche.
1: La mouette.
19: Je m'en fous.
1: Ah non, flûte, ça c'était le corbeau, alors attendez.
19: Tu raccroches.
1: La mouette.
19: Putain.
1: Ah non, encore raté, attendez.
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21: Oui.
12: Bonjour madame, c'est madame Melan.
21: Oui, bonjour monsieur.
12: Bonjour madame, c'est la mairie à l'appareil.
21: Oui.
12: Nous vous appelons pour l'état civil, vous savez, les réformes de la carte d'identité.
21: Ah bon?
12: Qui va être informatisée.
21: Oui.
12: Hein?
21: Attendez, je vais vous passer, mon mari va mieux comprendre que moi.
12: Oui, les hommes en général sont plus intelligents.
21: Oh, merci monsieur.
12: Pardon?
22: Mais allô?
12: Oui, bonjour monsieur.
22: Bonjour.
12: Oui, je préfère parler. Effectivement, votre femme a dit que vous alliez mieux comprendre qu'elle.
22: Je sais pas.
12: Oh, si. Bon, bah, aussi, on va l'illustrer tout simplement. Voilà, c'est la mairie à l'appareil. La mairie. La mairie, vous savez, là où vous allez, quand vous allez à la mairie, par exemple. Vous savez, c'est.
22: La mairie?
12: Oui, la mairie, c'est une grande maison, en fait, dans une ville.
22: Je sais pas. C'est où?
12: La mairie, vous connaissez, non?
22: Non.
12: La mairie, ce qu'on appelle une mairie, en fait, c'est une bâtisse. En général, c'est fait par un architecte, hein, qui dessine des plans. Et ensuite, une fois qu'il a dessiné les plans, il y a donc des maçons qui arrivent avec les maîtres d'œuvre. Enfin, bon. Et ils construisent, vous savez, étage par étage. Et ils aménagent des fenêtres pour qu'on puisse voir à travers, quoi.
22: Oui, ça y est.
12: Et puis, on met des rideaux pour, particulièrement l'hiver, pour préserver la chaleur, pour éviter qu'elle parte par les fenêtres.
22: Oui.
12: Voilà. Ensuite, la mairie, en général, il y a plusieurs étages. Parce que on doit s'occuper de tous les habitants de la ville, vous comprenez?
22: Oui.
12: Mais il n'y a pas de chambre. Ce sont des bureaux. Vous savez ce que c'est un bureau, non?
22: Bah, oui, en principe, oui.
12: Eh bien, il y a des bureaux. Donc, il y a des gens qui sont assis sur des chaises. Vous voyez des chaises, non? Les chaises?
22: Oui.
12: Vous voyez une chaise? Ben, il y en a plusieurs.
22: Ah bon?
12: Et oui. Et ben, oui, parce qu'il y a plusieurs... il y a plusieurs personnes qui travaillent à la mairie.
22: Oui, alors?
12: Ils sont assis. Ça va être plus complexe, monsieur. Je vais demander toute votre attention parce qu'ils sont assis devant un ordinateur. Est-ce que vous
22: savez? Oui, voilà.
12: Bon, vous voyez ce que
22: c'est. Mais que ça concise avec moi.
12: Alors, ben justement, j'en viens. Je vais tout vous expliquer. En fait, un ordinateur. Vous savez ce que c'est, un ordinateur, non?
22: Ah oui, quand même.
12: Ah, vous en avez déjà vu?
22: Des ordinateurs?
12: Oui.
22: Il y en a partout.
12: Voilà. Eh bien, la mairie, nous en avons aussi. Donc, vous voyez ce que c'est maintenant, la mairie?
22: Ah oui, quand même. Mais vous êtes employé là, vous?
12: Oui.
22: Comment vous appelez?
12: Monsieur Lemel.
22: Lemel?
12: Lemel, vous savez, M.
22: O.
12: Non. M. Oui. M-I-O.
22: Ah oui.
12: B-R-T-C. Lemel.
22: Oui.
12: Dites-moi, monsieur, est-ce que vous pouvez me passer votre femme?
22: Pourquoi faire?
12: Vous voyez ce que c'est, votre femme?
22: Oui.
12: Votre femme, vous voyez, c'est comme nous, en fait, mais c'est... Elle a...
22: Écoutez, je peux pas faire un saut jusqu'à la mairie, là, pour autant.
12: Oui, mais on a un saut, je sais pas si vous allez y arriver, hein.
22: Pourquoi?
12: Bon, parce qu'il faut en faire plusieurs, c'est quand même pas tout
22: à fait. Mais j'ai pas pour longtemps, j'ai ma voiture, là, je la prends dans 2 minutes, celui-là.
12: Votre voiture?
22: Oui.
12: Vous voyez ce que c'est, votre voiture?
22: Ben oui.
12: Oui, bon, ah ben, vous pouvez me passer votre voiture?
22: Oh, vous me cassez les pieds.
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23: Bonjour.
1: Bonjour monsieur, c'est bien le salon de coiffure?
23: Oui.
1: Monsieur Martin à l'appareil, service des eaux aquatiques de Martinville.
23: Oui.
1: On fait une petite modif sur le réseau.
23: Ouais.
1: Au lieu d'être alimenté avec de l'eau potable normale, je vous bascule sur le réseau des eaux usagées.
23: Et on peut plus boire d'eau au robinet du coup?
1: Boire ça va, en revanche, évitez tout contact avec la peau parce que c'est pas hyper recommandé.
23: Bah contact avec la peau, nous, enfin les shampoings.
1: Quoi les shampoings?
23: Les oreilles de mes clients, leur cuir chevelu. Je vais pas leur faire un shampoing avec un bonnet, hein.
1: Ah mais si, très bonne idée, comme ça vous êtes tranquille.
23: Bah, non mais quand vous faites un shampoing dans la douche, vous pouvez pas mettre un bonnet.
1: Et alors, pourquoi il y a des bonnets d'eau douche?
23: Bah, les bonnets de douche, c'est justement quand vous prenez la douche que vous voulez pas mouiller vos cheveux.
1: Eh ben justement, donc c'est parfait.
23: Non mais.
1: Ou si vous préférez, vous faites bouillir l'eau avant de l'utiliser.
23: Bah, j'en fais quoi de l'eau que j'ai bouillie? J'en fais quoi, moi?
1: L'eau bouillie, le soir, vous la versez dans des petites bouteilles d'eau, comme ça vous faites votre stock pour le lendemain.
23: Bah non mais, je vais me faire 50 bouteilles d'eau pour mettre après sur la tête de mes clients tous les soirs.
1: Voilà, mais l'eau, elle aura refroidi pendant la nuit, donc pas de problème.
23: Non, je vais pas mettre les bouteilles d'eau froide sur la tête de mes clients.
1: Ah ouais, vous avez pas un petit réchaud?
23: Non, j'ai pas de réchaud.
1: Et si vous remplissez des grands seaux avec de l'eau chaude le matin?
23: Mais après, je fais comment pour rincer ma couleur? Je mets le seau sur la tête de la cliente.
1: Non, moi, je vous conseille plus de demander aux clients de se mettre eux-mêmes la tête dans le seau.
23: Non, mais vous réfléchissez, je vais pas mettre la tête de mes clients dans le seau.
1: Bon, moi, je vous propose des idées pour économiser de l'eau, hein, après.
23: Vous avez appelé les autres salons de coiffure pour leur faire ce que vous me dites, là?
1: Oui, mais alors tenez-vous bien, les autres, ils voulaient pas.
23: Bah, bien sûr, mais moi, je veux pas non plus, c'est mort.
1: Ah oui, mais alors le problème, c'est que vous êtes le dernier sur ma liste et il faut bien que je mette quelqu'un.
23: Bah, je vois pas pourquoi les autres, elles auraient le droit de pas le faire et que moi, j'aurais pas le droit, là. C'est non. Les autres sont pas d'accord et moi, parce que je suis la dernière de la liste. Non, mais n'importe quoi, là.
1: Ouais, faut qu'on voit pour vos protections à vous aussi.
0: Mais c'est quoi ce délire?
23: Non, mais là, je délire.
1: Ah, allô?
0: Bonjour, monsieur.
1: Bonjour, monsieur. Comme je disais, on vous bascule sur les eaux usagées.
0: Bah, non, mais le faites pas, en fait.
1: Non, mais en fait, vous inquiétez pas. Il suffit que vous mettiez des gants.
0: Mais je fais pas les shampoings avec des gants.
1: Bah, comme ça, vous craignez rien.
0: C'est pas pour moi, monsieur. C'est pour mes clients.
1: Oh, bah, les clients, ils peuvent mettre des gants aussi.
0: Et quand je fais un shampoing, ils ont pas besoin de mettre deux gants, monsieur.
1: Ah ouais, d'accord.
0: Bah, oui.
1: Et sinon, si à la place des bonnets, vous leur mettez des charlottes.
0: Bah, je mets pas une charlotte quand je lave le cheveu. Je peux pas laver les cheveux aux clients avec une charlotte.
1: Ah, mais vous êtes pas obligé de porter une charlotte.
0: Non, mais j'ai compris.
1: C'est le client qui la porte.
0: Bah, comment vous voulez que je fasse un shampoing avec une. Si je mets une charlotte à mes clients?
1: Eh ben, vous faites pareil, mais vous mettez le shampoing sur la charlotte.
0: Oh là là, qu'est-ce que ça va être ce bordel encore?
1: Question de coup de main, hein. Après, ça change pas grand-chose.
0: Bah non, mais je sais pas, vous avez pas de femme qui va en faire une coiffure?
1: Si, si, j'ai une femme, Martine Martin.
0: Bah alors demandez-lui quand, si elle met une charlotte pour se faire laver les cheveux au salon de coiffure.
1: Ah oui, toujours. Elle vient avec sa propre charlotte. D'ailleurs, elle ne la quitte pas tant qu'elle est en train de se faire coiffer.
0: Non, bah j'ai jamais vu ça, monsieur. Ça fait 30 ans que je coiffe, on coiffe pas avec une charlotte.
1: Bonjour! Ah bah tiens, justement, voilà Martine!
0: On a jamais vu ça.
1: Ah bah je vous la passe!
0: Non, je...
1: Moi aussi, je vous la passe quand même, bougez pas!
0: Mais...
1: Martine, explique ta technique au coiffeur parce qu'il comprend rien.
0: Bah si, j'ai compris, je suis pas neuneu.
1: Allô?
0: Oui.
1: Bonjour monsieur, Martine Martin à l'appareil, je suis ma femme.
0: C'est pas la voix d'une femme.
1: Oh bah si, me dites pas que j'ai pas une voix de bonne femme.
0: Non, là vous êtes en train de m'entuber.
1: Ah non, je me permettrai pas. Et d'ailleurs, en tant que femme...
0: Non, mais attendez, je vais appeler la mairie parce que vous êtes pas une femme, vous êtes la même personne.
1: Oh mais attendez, mais c'est vrai, je ne suis pas une femme.
0: D'accord?
1: Oh bah attendez, je préviens mon mari.
0: Hey.
1: Martin, faut que je te dise un truc.
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4: Allô?
5: Alors, je vous rappelle, chers auditeurs, que nous appelons deux personnes. Actuellement, nous sommes en train d'appeler Monsieur Villadard, Jean, ainsi que Monsieur Villosset, Célestin, à Le P. Alors, attention. Pour le moment, les deux téléphones sonnent dans le vide. Apparemment, il n'y a personne.
4: Mais si.
5: Vous connaissez bien la règle du jeu?
4: Oui, mais moi, je suis là, je vous entends.
5: Dès que le téléphone sera décroché, c'est le premier de ces deux auditeurs qui dira « mort aux vaches » deux fois, qui aura gagné. Pour le moment, le téléphone sonne chez M. Villadard. Apparemment, ça ne répond pas.
4: Mais si, je suis à l'écoute.
5: Chez Villosset, ce qu'il y a du nouveau?
4: Oh, ben ça ne va pas, votre histoire. Moi, je suis à l'écoute, enfin.
5: On attend toujours que ça sonne.
4: Oh.
5: Dès que nous entendons « mort aux vaches ».
4: Ben, je vous dis « mort aux vaches », moi.
5: Pour le moment.
4: Ah ben non. Coule pas, j'ai décroché, moi, j'entends, alors. Je sais que ça.
5: Toujours rien, régie?
4: Mort aux vaches.
5: Encore 40 secondes.
4: Mais moi, je vous dis mort aux vaches, hein. Moi, ça, c'est qu'ils ne m'entendent pas, je comprends pas, là. Chose qui colle pas.
5: Il y avait quand même un tracteur à gagner.
4: Oui.
5: Et nous n'entendons toujours pas.
4: Oh, mort aux vaches.
5: Attendez, nous entendons quelque chose.
4: Oui, mort aux vaches.
9: Allô?
4: Oui?
5: Ah, nous entendons quelqu'un. Il y a quelqu'un. Monsieur Villosset? Oh,
4: non, c'est Villalard.
9: Oui, c'est Monsieur Villosset.
4: Oh non, c'est pas Villosset, c'est Villalard.
5: Oui, bonjour, monsieur.
4: Vous êtes
5: donc en direct sur Radio 104.7.
4: Il y a 10 fois que je réponds, quand même.
5: Alors, est-ce que vous connaissez le mot de passe?
9: Et quel mot de passe?
4: Ah ah, mort aux vaches. Ah ah, moi je le sais.
5: Eh bien, attention, monsieur Villosset, vous avez écouté l'émission. C'est dommage, ça sonne toujours chez Villalard, mais il n'y a personne qui répond.
4: Mais si je réponds! Oh!
9: C'est le mot de passe d'hier ou le mot de passe d'aujourd'hui?
4: Ah!
5: Ah ben c'est le mot de passe, vous devez le connaître.
4: Ben c'est mort aux vaches, voilà.
5: Qu'est-ce qu'on dit, monsieur Villosset, comme insulte aux policiers?
4: Oh, non, c'est pas vrai, ça.
9: On dit qu'ils ont des cornes, je ne sais pas.
5: Non, non, non, pas du tout. Et ça sonne toujours chez Villalard.
4: Ouais, je réponds. Mort aux vaches, mort aux vaches.
9: Chez RSSS
4: Oh là là là là là là là.
5: Pas du tout, ça n'est pas ça du tout. Et c'est dommage que ça ne réponde
4: oui.
5: pas.
4: Mais si ça répond, Villalard répond. Mort aux vaches, mort aux vaches. Tout de même. Qu'est-ce qui se passe, Jean? Téléphone n'est pas bien ou quoi?
5: Monsieur Villosset, dernière réponse.
4: Oh non,
9: je sais pas, moi. Mort aux vaches.
5: Qu'est-ce que vous avez dit, là?
4: Oui, il m'a entendu, c'est tout. Non.
9: Mort aux vaches, mort aux vaches.
4: Ben voilà, il m'a entendu.
5: Est-ce que vous êtes certain de votre réponse?
4: Moi? Monsieur Villalard, ah oui.
5: Est-ce que vous en êtes sûr?
4: Oui, ben absolument.
9: Oui. Ah oui, j'en suis certain.
4: C'est mort aux vaches. Non, ben je ne le dis plus puisqu'il m'a pas entendu. Non.
5: Alors, attention.
4: Je comprends pas, moi, parce que c'est moi qui ai dit la première, hein, non.
9: Mort aux vaches.
5: Vous avez gagné.
4: C'est moi qui ai dit la première réponse, hein, ce n'est pas juste. C'est pour ça que le monsieur vous a répondu, c'est parce qu'il m'a entendu.
5: Monsieur Villosset.
4: C'est moi qui ai dit la première.
5: Alors donc, monsieur Villosset a gagné un tracteur?
4: Je suis pas contente.
5: Et madame Villalard a gagné un pins?
4: Ah oui, mais non, je me fous pas mal du pins, moi, je devais avoir gagné le tracteur, normalement, hein.
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6: Allô.
14: Bonjour monsieur, je suis bien chez le boulangiste.
6: Oui, bonjour monsieur.
14: Je me suis permis de faire un dossier à votre nom pour vous inscrire à l'émission de télé Cauchemar chez le boulangiste.
6: Mais de quel droit vous vous autorisez à faire une chose pareille?
14: C'est que moi ça me permet de toucher une petite commission pour votre inscriptisme.
6: Mais non, mais vous avez pas le droit de prendre cette initiative-là. C'est du n'importe quoi, mais dans quel monde on vit là?
14: Non, mais rassurez-vous, c'est juste que j'ai déclaré que vous aviez quelques petits problèmes d'hygiène.
6: Quel problème d'hygiène? Mais c'est quoi cette histoire encore?
14: Bah, c'est le principe. Pour l'émission, il faut des boulangistes qui sont pas très nets.
6: Non, mais vous rigolez ou quoi? Mais vous êtes complètement malade.
14: Non, en revanche, on peut dire que je suis tombé malade en mangeant.
8: Oui,
14: oui, ah, bonjour madame.
8: Pourquoi vous faites ça? Moi, je suis pas candidat, moi.
14: Alors, bah maintenant, si.
8: Bah non.
14: Eh si.
8: Bah oui, mais moi non.
14: Ah oui, mais vous, oui.
8: Non.
14: Si.
8: Ah non.
14: Ah si.
8: Ah bah oui, mais non.
14: Ah bah oui, mais si.
8: Non.
14: Si.
8: Ah non.
14: Ah si.
8: Non.
14: Si.
8: Y a même pas de cas à faire, y a rien du tout, tout est bien nickel. Si je suis là, c'est moi qui va vous accepter.
14: Donc je note que vous acceptez le filmage.
8: Ah non, y a pas de filmage, y a rien. Je vous préviens, je préviens les flics ou n'importe quoi, et là ça va aller mal.
14: Prévenez plus les services d'hygiène peut-être.
8: Ah non, y a pas de service d'hygiène. Non mais attendez, vous allez où là?
14: Dans ce cas, je vais plutôt venir larguer des souris dans la boulangerie.
8: Mais je n'ai pas accepté des trucs comme ça. Mais vous êtes malade ou quoi là?
14: Non mais vous voyez, on en met deux dans un coin.
8: Mais non, mais y a même pas à mettre deux dans un coin. Je suis désolé, mais vous êtes malade.
14: Mais non, mais c'est des souris d'élevage, hein, vous inquiétez pas.
8: Non mais attendez, je veux pas le savoir.
14: Oh bah si vous aimez pas les bêtes, c'est pas ma faute, vous voyez, c'est quand même
8: non,
14: pas...
8: Non, c'est pas la question que j'aime pas les bêtes. Y a pas de bêtes, y a rien du tout chez moi. Vous commencez à me gonfler.
14: Oh bah c'est la meilleure ça. Alors on fait des efforts pour aider le petit commerce et après...
8: Voilà. On fait des efforts, attendez.
6: Quoi? Mais attendez, monsieur.
14: Ah bah voilà le patron.
6: Et vous dites que je vous ai accordé quelque chose alors que je n'ai rien signé, monsieur.
14: Oui, mais on fera comme si.
6: Ah non, pas comme si. Ah non. Ah ouais, c'est la meilleure de l'année, hein. Vous remplissez des papiers sans mon accord et je devrais dire oui, je devrais être contente. Non mais on va où?
14: De toute façon, c'est trop tard, maintenant.
6: Attendez, il est pas... Mais comment ça, trop tard?
14: Bah oui.
6: Écoutez, arrêtez, n'allez pas plus loin parce que ça va mal se passer, hein.
14: Ah bah, excusez-moi, moi je vous quand même, ça vous fait de la pub au final parce que...
6: Non, je vous dis non, monsieur.
14: Bah si.
6: Non.
14: Bah si.
6: Mais enfin, c'est insensé, ça, quand même. Je ne suis plus libre de faire ce que je veux.
14: Il fallait le dire avant, dans ce cas, c'est...
6: Mais le dire avant quoi, monsieur? Mais attendez, non, mais c'est un truc de fou, là. Vous me dites, il fallait le dire avant.
14: Voilà.
6: Avant quoi?
14: Vous auriez pu vous en douter que j'allais vous inscrire à Cauchemar chez le boulangiste et que...
6: Non, mais arrêtez. Écoutez, arrêtez ça tout de suite, parce que je vais porter plainte contre vous, hein.
14: Ah bah non, c'est moi.
6: Ah non, moi, je n'ai rien signé, hein. Mais qu'est-ce que c'est que ce délire? Je n'ai rien signé du tout, monsieur.
14: Écoutez, déjà, je passe pour vous larguer les souris.
6: Non, qu'est-ce que c'est que cette histoire de souris?
14: Parce que dans le dossier que j'ai fait, j'ai envoyé un photomontage où on voit des souris dans la boulangerie.
6: Vous me faites un photomontage de ma boulangerie avec des souris?
14: Bah oui, il faut bien qu'il y ait une raison, si vous voulez, pour qu'ils viennent filmer. Parce que...
6: Là, c'est le délire. Non mais vous faites un photomontage avec des souris dans ma boulangerie? Non mais on va où là?
14: Non mais rassurez-vous, j'ai un plan. Après, je vais amener des chats.
6: Non, mais arrêtez tout.
14: Bah si, parce que les chats, ils vont manger les souris.
6: Hein? Non mais c'est le délire.
14: Et ensuite, je lâcherai une meute de chiens de chasse qui chasseront les chats.
6: Oh non mais arrêtez, là, c'est une blague.
14: Ah non mais pas du tout.
6: Ah non.
14: Et après, je vous amènerai un troupeau de chameaux qui viendront piétiner les chiens de chasse.
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11: Allô?
5: Oui, allô?
11: Oui.
5: Oui, madame Pinon?
11: Oui.
5: Bonjour, madame. C'est le comité d'entraide aux personnes. Parce que figurez-vous que nous avons reçu un appel ce matin de la part de votre correspondante anglaise.
11: Je n'ai pas de correspondante anglaise.
5: Monsieur. Non, quand vous étiez petite.
11: Ah non.
5: Ah bah si.
3: Ah, bah écoutez, monsieur, c'est une erreur. Hein.
7: Ah, bah écoutez, non, c'est pas une erreur. Quand vous étiez à l'école?
3: Non.
7: Ah, bah si, en CM2.
3: Ah non, monsieur.
7: Ah, bah écoutez, elle vous a retrouvé, donc elle voulait vous écrire. Je vous la passe, hein.
3: Bah écoutez, je sais pas qui c'est. Hein.
10: Hello?
3: Allô?
10: Hello?
3: Oui?
10: Oh! Madame Lamarre à l'appareil.
3: Je ne vous connais pas, madame.
10: Oh, my God. Tu as oublié?
3: Écoutez, à quelle école vous étiez?
10: Ça fait 70 ans.
3: À quelle école vous étiez?
10: Ah ben moi, j'étais à l'école en Angleterre. Je suis ta correspondante en Angleterre.
3: Mais non, madame.
10: Mais dis donc.
3: Oh, bah écoutez, mais madame, je sais quand même bien que je n'ai pas eu de... Je n'ai jamais fait d'anglais.
10: Ah ça, que t'étais mauvaise, c'est vrai. Mais...
3: Non, mais je n'ai jamais fait d'anglais et je n'ai jamais été en Angleterre.
10: Mais bien sûr que t'es jamais venu, parce que ma famille ne voulait pas.
3: Oh,
10: tellement ton niveau,
3: cette histoire de fou.
10: Tellement ton niveau était bas.
3: Oh, mais oh. C'est n'importe quoi.
10: Bah tiens, t'étais tellement paresseuse que tu foutais rien.
3: J'étais paresseuse, j'étais... Non. Mais qu'est-ce que c'est que cette histoire-là, madame? Et vous manquez de respect.
10: Oh, my God. Dis-moi, je t'appelle parce que je t'avais prêté 10 livres.
3: Oh, n'importe quoi.
10: Tu me les as jamais rendus.
3: Il m'a prêté 10 livres et je ne les ai jamais rendus.
10: Ah, bah oui, pour acheter de la drogue.
3: Pour acheter de la drogue, en plus?
10: Oui. Oui, alors, parce que t'as oublié que tu te droguais.
3: Jamais de la vie.
10: Oh, menteuse.
3: Jamais de la vie. Mais jamais.
10: Oh.
3: Je ne suis jamais droguée.
10: Oh, si, 3 fois.
3: Oh, mais c'est n'importe quoi.
10: La première fois, t'avais été malade et t'avais vomi, tout ça. J'avais été obligé de nettoyer avec la serpillière. T'as oublié.
3: Mais n'importe quoi.
10: Oh.
3: Ça a assez duré, hein.
7: Allô?
3: Oui.
7: Oui, bonjour. Rebonjour. Hein,
3: c'est... Mais ça a assez duré, cette plaisanterie-là.
7: Qu'est-ce qui se passe?
3: Je ne me suis jamais droguée, hein, premièrement, jamais. Et puis, je ne connais pas cette personne-là. Vous faites erreur.
7: D'accord, donc c'est une erreur de sa part.
3: Oh bah écoutez, quand même, qu'est-ce que c'est que cette histoire? Puis je me suis droguée, qu'elle ramassait comment je vomissais. Mais qu'est-ce que c'est que cette histoire? Elle est pas bien, cette femme. C'est une malade. Moi, j'ai jamais eu de problème comme ça. Jamais.
7: Bon, attendez, je vais lui demander. Hein.
3: Mais vous êtes qui, vous, monsieur?
7: Le comité d'entraide aux personnes. Je vais lui demander comment elle a fait pour vous retrouver. Madame, oui, comment avez-vous fait pour retrouver... Ah, vous essayez comme ça avec tout le monde pour récupérer de l'argent?
3: Ah, exactement.
7: Ah oui, mais ça, madame, non, moi, je peux pas. Je peux pas accepter ça, vous rendez compte?
3: Vous rendez compte un peu? Mais je savais bien que c'est de l'escroquerie, ça.
7: Parce que ça, c'est de l'escroquerie, madame. Hein.
3: C'est de l'escroquerie, ça, monsieur.
7: Eh oui, madame, alors attendez, parce que moi, je peux pas vous mettre en liaison avec des personnes si vous faites ça. Hein. Ça, il faut bien comprendre, c'est impossible.
3: Ah ben, sûrement pas. Alors,
7: ah, mais qu'elle soit droguée ou alcoolique, madame, ça ne me regarde pas. L'alcool non plus, non.
3: Mais c'est pas vrai en plus, je ne la connais pas.
7: D'accord, bah, je veux plus entendre parler de vous madame, nous sommes d'accord, voilà, merci. Allô?
3: Allô?
7: Voilà, j'ai réglé le compte de la personne. Voilà, donc, alors, je vous envoie la facture, hein.
3: Quelle facture?
7: Bah, attendez madame, nous le comité d'entraide aux personnes, on résout les problèmes.
3: Ah bah non, moi je ne veux pas de facture, je n'ai rien, je ne connais rien. Ah bah je vous la paierai jamais.
7: Mais
3: hein.
7: Non, mais attendez, on vient de vous débarrasser d'une escroque.
3: Ah non, monsieur, non, ça c'est de l'escroquerie pure. Je porte plainte à la gendarmerie.
7: Attendez, nous travaillons dans la légalité, vous imaginez bien. Et en fait, on demande 20 euros pour vous débarrasser des escrocs. Non?
3: Non, il en est hors de question, monsieur. Vous m'envoyez 20 euros à des gens que je ne connais pas? Ah non, alors. Et puis, au revoir.
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13: Bonjour, vous êtes en relation avec le commissariat de police?
24: Bonjour.
25: Bonjour monsieur, c'est bien
24: Madame.
25: Tu voulais, c'est bien le commissariat.
24: C'est absolument.
25: Il faudrait me modifier un PV.
24: Une amende?
25: Voilà, oui, c'est ça.
24: Qu'est-ce qu'il y a comme erreur?
25: J'avais été contrôlé à 90 sur une route à 80.
24: Oui.
25: Et depuis, elle est revenue à 90. Donc du coup, c'est plus valable.
24: Ah si, c'est valable parce que c'était au moment des faits.
25: Bah oui, mais à partir du moment où c'est vous qui vous êtes gouré.
24: On s'est gouré.
25: Bah oui.
24: Non, au moment des faits, c'était limité à 80, vous étiez en excès de vitesse.
25: Est-ce que vous seriez pas en train de me dire à demi-mot que vous vous êtes planté?
24: Non, je suis en train de vous dire à demi-mot que vous ne comprenez pas ce que je vous explique.
25: Ouais.
26: Hein? Non mais... Monsieur.
25: Ah, bonjour madame.
26: Alors, ça va être rapide. Vous roulez, c'est limité à 80.
25: C'était?
26: Non, mais c'est pas rétroactif. Hein.
25: D'accord, donc vous me dites qu'il faudrait changer la date de l'amende pour
26: non,
25: pouvoir...
26: Mais, attendez, je vous explique. Vous avez dépassé la limitation, vous êtes fait flasher, point. Et on change pas une date d'amende pour juste vous faire sauter une amende.
25: Ok, et si on change la date d'infraction dans ce cas?
26: On peut pas changer une date d'infraction, monsieur, vous croyez quoi? Qu'on va pour vos yeux, on va arriver? Ah oui, mais ça vous arrive? Eh ben, on va changer la date d'infraction de 15 jours pour vous faire sauter? Non, mais vous croyez où, là?
25: Bah, ce serait pratique.
26: Ouais, ce serait pratique, sauf qu'ici on est en France et on respecte la loi.
25: Ah oui, non, monsieur, ça me dérange pas, hein. Vous faites ce que...
27: Non, monsieur...
12: Monsieur, écoutez-moi.
25: Et c'est monsieur, bonjour.
12: À la date de l'infraction, monsieur, vous, on était encore à 80.
25: D'où l'idée de changer la date, d'accord.
12: Ah mais non, monsieur, on va pas la changer.
25: Bah, il faudrait, parce que sinon, effectivement, je me retrouverais à devoir payer.
12: Ah mais monsieur, vous êtes en infraction. On ne changera pas la date de l'infraction, monsieur.
25: Ah bah, je veux bien, mais on fait quoi?
12: Mais on ne changera pas la date, monsieur. Vous vous rendez compte? C'est hors la loi, ce que vous demandez.
25: Bah non, au contraire, c'est pour me permettre.
12: Non mais monsieur, la loi, c'est la loi.
25: Sinon, vous me refaites un nouveau PV, mais daté de maintenant.
12: Non, monsieur, mais non.
25: Non mais vous voyez, si vous en faites un nouveau d'aujourd'hui.
12: Mais non, monsieur, l'infraction a été constatée à telle date, on ne peut pas revenir dessus.
25: Non mais si c'est un autre PV qui remplace celui d'avant.
12: Mais je ne peux pas, monsieur.
25: Bah pourquoi?
12: Mais c'est hors la loi.
25: Vous êtes sûr?
12: Mais ben oui, c'est interdit, monsieur. Vous avez été pris en infraction à telle date, on ne changera pas la date. Vous devez payer.
25: Oh là là là là, c'est vraiment pas pratique votre truc, hein.
12: Mais c'est pas une question d'être pratique. On va pas changer la date de l'infraction pour que pour pas vous verbaliser.
25: Et alors dans ce cas, si on change le nom?
12: Mais pourquoi vous voulez changer le nom?
25: Si on met un faux nom, moi ça
12: Mais je ne vais pas. Ah non, je ne mettrai. Non, mais vous vous rendez compte de ce que vous demandez? Pourquoi vous voulez pas que ce soit votre nom?
25: Bah pour que je paye pas.
12: Mais vous allez mettre qui?
25: Je pensais mettre mon beau-frère.
12: Et ben votre beau-frère paiera.
25: Ah oui, bah très bien, tiens.
12: Mais il paiera.
25: Tant que je sais pas que ça vient de moi.
12: Non mais vous vous rendez compte de ce que vous faites là? Vous vous rendez compte?
25: Franchement, vous verriez comment il conduit.
12: Mais je ne. Alors, de toute façon, si vous nous déclarez que ce n'est pas vous qui conduisez, que c'est quelqu'un d'autre, on va entendre la personne.
25: Ah. Ah oui.
12: Eh oui, monsieur. Donc
25: on en revient à la question, comment on fait?
12: Mais on... Bah vous payez, tout simplement. Vous payez.
25: Ou alors, je vous récupère le numéro de permis de mon beau-frère.
12: Mais non, monsieur, puisque votre beau-frère, on va l'entendre.
25: Ah bah non.
12: Bah si.
25: Je peux faire une déclaration pour lui.
12: Non, mais vous entendez, vous faites... Là, vous voulez faire un faux.
25: Non, pas du tout, non.
12: Faux et usage de faux.
25: Ah bah attendez, justement, il est à côté de moi, je l'avais pas vu. Je vous le passe.
12: Non mais...
25: Martin? Oui, Martin, je te passe le policier. Allô?
12: Non mais vous vous foutez de moi en plus.
25: Pas du tout, je suis mon beau-frère et j'attestifie que c'est moi qui conduisais.
12: Mais bien sûr, franchement, je pense que quand on recevra votre courrier, vous allez pas être déçu.
25: Ah bah merci.
12: Parce que franchement, vous nous demandez de faire des faux en écriture. Moi je travaille, c'est mon travail de respecter la loi.
25: Bah oui, mais alors si même la police respecte la loi...
12: Eh bah oui, monsieur.
25: Alors là, vive la République, vive la France, hein.
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15: La mascotte, bonjour.
16: C'est bien la crêperie?
15: Oui.
16: Oui, bonjour madame, monsieur le baron de la place à l'appareil.
15: Oui.
16: Je voudrais très savoir s'il était possible de réserver pour ce soir.
15: Oui, pour combien de couverts?
16: Un.
15: Un?
16: Nous sommes un.
15: D'accord.
16: Nous voudrions dîner en tête à tête avec moi-même, mais pourriez-vous nous mettre deux couverts pour un, je vous prie?
15: Oui.
16: Et si cela ne vous dérange pas, nous serons nus.
15: Oui. C'est quoi ce truc-là, là?
16: Ah d'accord, on fait des manières. Ah voilà, on n'aime pas les bourgeois.
15: Non, non, pas du tout, mais... Ouais.
16: Eh ben voilà, c'est toujours pareil. Monsieur le baron a besoin d'arriver tout seul, de manger en tête à tête, à poil sur sa table, et voilà, on l'aime pas. Et c'est quoi ce truc-là, et comment, et pardon, et j'ai pas le droit de manger à poil. Je peux pas prendre une crêpe tout seul à poil. Pourquoi? Au nom de quoi? C'est quoi? Ça vous dérange pas?
15: Bah moi, personnellement, non, hein.
16: Bon bah alors, à 9h.
15: Bah je sais pas, c'est un petit peu... Attendez, je vais vous passer mon mari.
17: Allô?
16: Oui, bonjour, monsieur.
17: Bonjour.
16: Monsieur, c'est le responsable de la crêperie, je pense. Hein?
17: Oui, tout à fait, oui.
16: Oui, bonjour, monsieur le baron de la place à l'appareil.
17: Oui.
16: J'ai demandé à votre femme s'il était possible de réserver pour ce soir. Elle m'a dit oui. Je lui ai dit que nous serions un.
17: Oui.
16: Je lui ai demandé si je pouvais dîner en tête à tête avec moi-même, donc si je pouvais avoir deux couverts pour un. Elle m'a toujours dit oui.
17: Oui.
16: Je lui ai dit que j'arriverais tout seul vers 21h. Ça ne l'a pas dérangé.
17: Oui.
16: Et je lui ai dit que je viendrais manger nu.
17: Oui.
16: Et ça, tout d'un seul coup, elle a pris la mouche et elle n'a plus voulu.
17: Oui.
16: Pourquoi donc?
17: Bah, parce que vous allez venir manger à poil à la maison.
16: Bah, écoutez, monsieur, quand même, je suis seul. Je peux faire ce que je veux, je ne dérangerai aucune personne à ma table.
17: Non, non, mais bien sûr, mais je suis tout à fait d'accord avec vous. Et puis, vos opinions, c'est pour vous.
16: Donc, je viendrai à 21h.
17: Ouais, mais pour à poil, bien sûr.
16: Ah, si, monsieur, aussi.
17: Non, non, bah, vous rentrerez pas, c'est tout.
16: Bah, attendez, je ne rentre pas à poil, comme vous dites, dans une crêperie. Non. Je rentre habillé, je me déshabille une fois que j'ai posé mes affaires.
17: Ah, ouais, d'accord. Ah, vous sortirez, c'est tout.
16: Bon, si par contre, est-ce que vous pourriez accepter que je vienne donc habillé, hein?
17: Oui, bien sûr, hein.
16: Mais que ensuite, quand je m'installe à ma table, je mange les crêpes nues, hein, mais avec... Je pourrais mettre une crêpe sur mon sexe.
17: Non, non, mais non, c'est pas possible, ça, monsieur.
16: Mais pourquoi?
17: Ah, mais je serais tout à fait d'accord de vous accueillir si tout le monde était à poil dans la... Même moi, le premier, si je peux me trouver un coin pour me mettre à poil... quand il fait beau ou un truc comme ça, je suis le premier à le faire. Mais bon, bah, devant les gens, non, j'évite, quoi. Vous comprenez ce que je veux dire?
16: Même une crêpe saucisse.
17: Même une crêpe saucisse, oui.
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18: Bonjour.
25: Bonjour monsieur, je suis bien au château dans le Var.
0: Oui, bonjour.
25: Cabinet immobilier Martin à l'appareil.
0: Oui.
25: Je vous ai fait une annonce pour mettre votre domaine en vente.
0: Non, on parle de quoi là?
25: Bah, vu qu'il y a plein d'Américains qui achètent des châteaux dans le coin, je me suis dit que j'allais leur proposer le vôtre.
0: Mais attendez, mais on n'est pas à vendre.
25: Non, mais vous inquiétez pas, je vais juste passer faire des photos pour un acheteur qui me les demande.
0: Mais monsieur, vous viendrez pas faire de photos, ça c'est certain. Enfin.
25: Ah oui, et mon acheteur américain, je lui dis quoi?
0: Eh ben oui,
25: merci, mais il va me prendre pour un guignol si je lui fais pas les photos.
0: Mais ça c'est votre histoire. Nous ne sommes pas à vendre.
25: Et comment je suis payé, moi, pardon, mais ça me ruine tout le business.
0: Mais enfin, c'est ridicule cette histoire. Attendez, ne quittez pas. Allô, oui, bonjour.
25: Bonjour monsieur.
0: Mais
25: je...
0: non.
25: Attendez, je vous ai rien dit encore.
0: Mais moi, je ne veux pas vendre.
25: Ah, et alors comment on fait?
0: Eh ben tant pis, c'est votre problème, c'est pas le mien.
25: Bah si, parce que comme c'est vous qui annulez la vente, ça va vous faire des pénalités.
0: Vous avez un papier signé de ma part comme quoi je vous ai laissé la vente?
25: Oui, alors je suis en train de le faire là.
0: Mais j'ai pas. Non, mais vous n'aurez pas.
25: Dans ce cas, c'est ce que je disais, il y aura péno.
0: Il y a péno, vous allez voir.
25: Ah bah c'est tout vu, oui.
0: Il y a péno, mais vous vous rendez pas compte de ce que vous racontez, monsieur.
25: Alors, selon le code des agents immobilistes, quand l'acheteur annule le vendage, il y a
0: péno. Le vendage, oui, en plus le vendage, oui.
25: On est bien d'accord que vous annulez le vendage.
0: Oui, oui, j'annule le vendage.
25: Voilà, donc c'est normal qu'à ce moment-là, il y ait pénalisage.
0: Non,
25: bah, si.
0: Vous ne passez pas, monsieur. Vous savez ce que ça veut dire? Vous nous oubliez.
25: Bah, c'est quand même mieux que j'accompagne mon client.
0: Oui, parce... allô?
25: Oui, bonjour, monsieur.
2: Je comprends pas comment vous vous permettez de dire qu'on est en vente et que vous montrez des photos à votre client. Non, mais c'est n'importe quoi, ça.
25: Bah, moi, ça me permet de toucher une commission, si vous voulez.
2: Mais je m'en fous de toucher une commission.
25: Oula, pardon, qu'est-ce que vous me dites?
2: Eh bien, quoi?
25: Vous voulez toucher ma commission?
2: Mais je veux pas toucher votre commission.
25: Oh là là!
2: Mais n'importe quoi!
25: Oh là là là là!
2: Votre commission, j'en ai rien à foutre.
25: Oh non, mais alors là, d'accord. Bah, je vois.
2: Mais qu'est-ce que vous racontez, là?
25: Hop là! On va empocher la commission d'autrui.
2: Mais n'importe quoi, mais vous délirez complet, monsieur.
25: Qu'est-ce que c'est cet imbroglio que vous me faites, là?
2: Mais l'imbroglio, vous vous permettez de dire qu'on est en vente alors qu'on n'est pas en vente. Foutez-nous la paix, on n'a pas envie de se faire acheter par les Américains,
18: mais
2: quoi.
18: Prendre des photos, j'ai de là, moi.
25: Ah bah tiens, passez-moi la chef, je vais voir.
2: Mais c'est moi aussi le chef, bah je vais vous le passer, le chef.
25: Ah bah, tiens, on va voir, parce que là...
18: Allô.
25: Bonjour madame, excusez-moi, mais alors j'ai...
18: Non, déjà, c'est monsieur, c'est pas madame, qu'est-ce qui se passe là?
25: Ah bah, il y a le sous-chef qui comprend rien du tout, il veut récupérer ma commission.
18: Ouais, mais je m'en fous de mon commission, c'est quoi le problème là? Moi, je suis pas en vente, c'est clair?
25: Alors, c'est pas très clair, parce que j'ai fait une annonce comme quoi vous étiez en vente, justement.
18: Non, je suis pas en vente, alors le mec qui vient prendre des photos ici, il va porter à vite fait, d'accord?
25: Oui, alors je vais arriver vite fait surtout, parce que...
18: Mais j'ai pas à prendre de photos chez moi, j'ai porté plainte direct, hein. Moi, ça va vite fait, moi, vos conneries, là.
25: Ah bah, c'est moi qui porte plainte, oui.
18: Porte plainte de qui?
25: Ah bah, je porte plainte de vous.
18: De moi, mais je quoi de moi?
0: N'importe quoi.
18: Sort celui-là, là. Oui, alors, ça va être simple. Ça fait 10 fois qu'on vous
25: dit... Et Notre-Dame, allez.
18: On va appeler la gendarmerie, on s'en bat les couilles de ce que vous nous racontez. Vous êtes un gros casse-couille en train de nous déranger au travail.
25: Alors, bravo, très beau résumé de la situation. Ah. Mais enfin, ça ne nous avance pas du tout sur la vente.
18: Mais c'est vous qui mettez en vente, vous êtes débile.
25: Débile? Moi, débile?
18: Vous êtes complètement débile, c'est tout ce que j'ai à vous dire.
25: Je m'excuse, madame, mais je suis surtout complètement trop con.
18: Ah, mais c'est bon.
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19: Oui, allô?
21: Oui, bonjour madame.
19: Oui, bonjour.
21: Je suis chez monsieur...
19: Oui, c'est ça.
21: Vous êtes éleveur de volailles, c'est bien ça?
19: Oui.
21: C'est France Télécom, madame, à l'appareil.
19: Oui.
21: Pour vous signaler qu'en raison d'une surcharge de réseau dans la région, nous allons délester certains numéros, leur attribuer un code. C'est-à-dire que quand vous voudrez utiliser le téléphone à partir de maintenant, il vous faudra composer un code que je vais vous donner tout de suite si vous avez de quoi noter.
19: Attendez, je regarde.
21: Alors...
19: Oui, alors vous me donnez le code, oui?
21: Quand vous voudrez téléphoner à partir de maintenant, vous composerez ce code.
19: Oui,
21: avant de faire le numéro de votre correspondant. Hein.
19: Ah, avant le correspondant, oui.
21: Et ensuite, vous raccrochez, vous décrochez à nouveau, et là, vous faites le numéro de votre correspondant.
19: D'accord.
21: C'est simple comme tout, vous inquiétez pas, c'est simplement un code. Alors, je vous le donne, hein.
19: Oui.
21: 1.
19: Oui.
21: 5.
19: 5.
21: 43.
19: 43.
21: 26.
19: 26.
21: 9.
19: 9.
21: 7,
19: 7,
21: 18,
19: 18,
21: 42,
19: 42,
21: 121,
19: combien?
21: 121.
19: Oui.
21: 547.
19: Il va falloir composer ce numéro à chaque fois qu'on veut appeler quelqu'un.
21: 619.
19: Oui.
21: 0, 1 et 3.
19: 3, oh, ouais.
21: Alors on vérifie si vous voulez bien qu'il n'y ait pas d'erreur. Hein. Alors, je vous écoute.
19: 1, 58, 4, 32... 691, 7, 18, 41, 547, 54, 7, 73, 619, 013.
21: D'accord. Alors ça c'est bon, ça c'est quand vous voulez décrocher.
19: Oui.
21: D'accord. Maintenant, quand vous recevez un appel.
19: Et qu'est-ce qu'il faudra qu'on fasse, qu'on décroche.
21: Oui.
19: Qu'on fasse le code et qu'on revienne.
21: Oui, mais je vous rassure tout de suite, ce n'est pas le même code, hein.
19: Oui, pas bah sinon, j'espère.
21: Non, parce que c'est en lettres et pas en chiffres.
19: Oui.
21: Alors, Z.
19: Oui.
21: M.
19: M.
21: Y.
19: Y.
21: W.
19: W.
21: B.
19: B.
21: C.
19: D.
21: Non, B, B comme Bernard.
19: Oui, B.
21: R.
19: R.
21: S.
19: S.
21: A.
19: Oui, A.
21: Encore un A.
19: Deux A, oui, A, A.
21: B.
19: B.
21: B comme Bernard.
19: B, oui.
21: Non, non, B.
19: D.
21: Non, B.
19: B, oui, B.
21: Non, D.
19: Bernard, c'est un B.
21: Non, parce que vous avez dit D.
19: Non, B, B, B.
21: Non, B.
19: Oui, bon, enfin bref, B, oui.
21: B, voilà, D. T, A, Z.
19: A.
21: Non.
19: T, A.
21: T, non, D.
19: Oui,
21: D, D, D.
19: D.
21: A, A, B, T, B, A.
19: B, A. D, T, A.
21: T, A, A, B, T.
19: Oui.
21: D, T, A, T, B.
19: Oui, A, non. B.
21: Oui, non.
19: T.
21: Non. Oui, T.
19: T, A.
21: T, B, A.
19: Oui.
21: B, T, A, B, P, T, T, A, B, T,
19: mais
21: B.
19: Mais là, vous croyez qu'on va avoir le temps de faire tous ces chiffres et ces numéros, là, avant de téléphoner?
21: Je prends bien le temps de vous les donner, madame.
19: Oui, oui, d'accord.
21: Ah, bon. Alors, A, T, B, T, B, A.
19: Attendez, B... Oh là, attendez, moi j'en suis plus là.
21: Hein. Oh là là, pourtant c'est simple.
19: A, A, B.
21: A, B, T, B, A.
19: B, T, A.
21: P, T, B.
19: Non, mais je comprends rien à ce que vous me racontez là.
21: Ben c'est simple, je vais vous les donner en chiffres, ça sera plus simple.
19: Oui, parce que, de toute façon, oui, parce qu'en plus il y a des chiffres W, X, Y, Z pour le même chiffre.
21: Voilà, exact.
19: Alors.
21: Oui, mais ça c'est pour les impulsions.
19: Oui. Vous donnez-moi des chiffres alors.
21: Alors. A.
19: Combien?
21: A.
19: A. Non, dès le. Oui. A.
21: Un, non, un.
19: Oui, un.
21: Un. Un A, B, T, A.
19: Je ne comprends rien. Allô?
21: Oui, bonjour, monsieur.
1: Ouais, viens, il nous fait chier.
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8: Oui.
25: Bonjour monsieur, c'est bien la boulangerie?
8: Oui, bonjour monsieur.
25: J'organise une soirée d'humorisme à côté. Je vous ai désigné comme sponsor officiel du spectacle.
8: Ah bah non, mais nous ça marche pas comme ça.
25: J'ai fait des affiches où j'ai mis le nom de la boulangerie et je voulais savoir si l'imprimanteur vous avait déjà envoyé sa facture.
8: Bah non, mais vous rigolez ou quoi? Vous ne nous avez jamais demandé comme sponsor officiel pour votre, je sais pas quoi, votre soirée là.
25: Je vais venir là.
8: Non, c'est pas peine de venir, c'est non.
25: Bah si, je vous apporte.
8: Non, parce que c'est pas possible.
25: Ah bah moi j'ai mon beau-frère qui était passé chez vous.
8: Qui c'est qui votre beau-frère?
25: Monsieur Martin, c'est lui qui a eu l'idée, il a dit on va les mettre en sponsor.
8: Je ne veux pas entendre parler de vous.
25: Bah, c'est-à-dire qu'en tant que partenaire, il va falloir quand même... Ah, allô?
9: Oui.
25: Ah, bonjour madame.
9: Non, c'est pas une dame, c'est un monsieur.
25: Bon, admettons.
9: C'est un monsieur qui est là.
25: Si vous le dites.
9: Alors, je suis le dirigeant de l'entreprise. Vous êtes qui, vous?
25: Monsieur Martin, si vous voulez, j'organise donc ce spectacle d'humorisme.
9: Qui vous a autorisé à me mettre comme sponsor? Vous dites ça, tiens, vous envoyez la facture à un tel?
25: Ah oui, parce que comme il y a votre nom sur l'affiche, vous voyez...
9: C'est... Mais j'ai rien demandé, moi.
25: Oh bah ça, si on change d'avis, maintenant...
9: Quoi? Eh, c'est moi qui t'ai demandé quelque chose?
25: Bah, c'est votre collègue, là, qui a validé, oui.
9: Mon collègue qui a validé, non, mais n'importe quoi. Eh, y a qu'un dirigeant chez moi, ok? Donc c'est moi qui valide, ok?
25: Ok, alors, profitez-en aussi pour valider la facture de l'imprimanteur.
9: Bien sûr. Eh ben, c'est pas moi qui viens la payer. Alors, vous me donnez votre nom, vous me donnez le nom de votre boîte qui organise de la merde, puis on va voir ça avec les flics.
25: Oh, bah, bravo les gros mots, excusez-moi, monsieur.
9: Bravo les gros mots.
25: Oh!
9: C'est qui organise l'événement?
25: Bah, c'est moi.
9: Ah ouais? Vous avez demandé à qui pour que je fasse sponsor? À personne.
25: C'est un accord de tacitisme, comme on dit, c'est-à-dire que c'est...
9: Oh, bien sûr. C'est un accord tacite.
25: Ah bah voilà, alors on veut être trop gentil.
9: Ah, vous êtes trop gentil.
25: On les porte à bout de bras, on leur fait marcher le petit commerce.
9: Ouais, bien sûr.
25: Excusez-moi, mais moi je fais un effort quand même.
9: Ah, hein. Tu fais un effort?
25: Ah bah oui.
9: Ah ouais? Moi je fais l'effort de parler à un escroc. Voilà.
25: Oh!
9: Oh! Oh, t'es outré?
25: Ah oui.
9: Ah ouais?
25: Ah bah je suis outréfié alors quand même, excusez-moi. Escroc, c'est quand même la première fois, ça comme le sort.
9: Ah ouais, c'est la première fois.
25: On se met en 4.
9: Vas-y, tu te mets en 4. Vas-y, viens, moi je vais te mettre en 12.
25: On se met en 12 pour aider les petites gens et voilà comme ils vous remercient.
9: Les petites gens. Ah bah oui. Allez hop, donnez-moi votre numéro de téléphone.
25: Oh bah, allez hop vous-même, hein, excusez-moi, mais je.
9: Allez hop, je t'emmerde, ton numéro de téléphone il est affiché, je vais aller au flic avec.
25: Ah bah alors finalement il est affiché, okay. Très bien. Donc.
9: Mais je t'emmerde ta facture, tu te la colles au cul.
25: Non, mais non.
9: Mais si.
25: Non mais je vous ai mis en plus deux places.
9: Les deux places, vous les collez dans le cul, encore de la place.
25: Ah, ça commence à faire beaucoup.
9: Et ton imprimeur, tu te le fous dans le cul aussi, mon pote.
25: Ah non, là, sincèrement, je pense que ça va être un problème.
9: Mais c'est toi qui as un problème.
25: Ah bah c'est bien ce que je dis. D'ailleurs, j'ai mon beau-frère qui est d'accord. Il me dit que ça va.
9: C'est le beau-frère. Beau-frère, passe la vaseline.
25: Écoutez, madame, je veux bien être
9: souple. Tu es un mec, moi. Tu veux que j'aille dans la gendarmerie, elle est ouverte à cette heure-là.
25: Ah bah je voulais passer les gendarmes.
9: Ah bah vas-y, passez-moi. Ils appellent en privé les flics. Ouais.
25: Je vous les transfère, je les mets en double appel, ne quittez pas.
9: Ouais, bah vas-y, appelle.
25: Alors allons-y.
9: Ouais, tu te fous de ma gueule.
25: Pas du tout. Oui, allô?
9: Salut,
1: du beau-frère.
25: Ah non, c'est pas mon beau-frère, je suis l'adjudant-chef Martin.
1: Bah oui, oh tiens, encore un Martin. Allez, c'est en famille, vous êtes cons ou quoi? Adjudant-chef Martin, c'est monsieur Martin qui vient de m'appeler.
25: Ah non, alors ça, sacrée coïncidence. Hein.
1: Ah c'est bien, c'est quelle brigade?
25: C'est la brigade de Martinville.
1: De Martinville.
25: Bien sûr.
1: Ouais, à Martinville.
25: Mais oui.
1: La brigade de gendarmerie, c'est Martinville.
25: Bah absolument.
1: Hein bah bien sûr. Allez, va te faire...
25: Hop, on a dit pas de gros mots.
1: Pas de gros mots, je t'emmerde, connard.
25: Ah bah ça, c'est encore un gros mot.
1: Mytho.
25: Ah bah là, c'est mieux.
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6: Allô.
11: Allô, Nicole.
6: Oui.
11: Bonjour, petite Nicole, c'est Fragiado à l'appareil.
6: Qui?
11: Bah, tu n'as pas encore payé ton abonnement.
6: Qui donc, vous dites?
11: Fragiado, le journal de l'enfance heureuse. Qu'est-ce que tu as fait cette semaine? Tu as oublié? Tu sais que si tu l'envoies pas avant le 21, tu pourras pas concourir pour le grand concours qui te permettra peut-être de gagner un beau voyage à Disneyland, alors Nicole.
6: Vous vous trompez complètement, là.

0: Tu nous as pas écrit.
1: Mais je suis pas du tout abonnée. C'est une. D'abord, qu'est-ce que c'est que cette façon de me tutoyer comme ça? On n'a pas gardé les vaches ensemble. Moi, je suis pas du tout abonnée à votre hebdomadaire ou mensuel. Je sais pas de quoi il s'agit.
0: Mais quand même. Non, mensuel de l'enfance heureuse, des 5 à 15 ans.
1: C'est une erreur, hein.
0: Non, écoute, Nicole. Non. Moi, je vais encore me faire taper sur les doigts. Je t'ai envoyé pourtant le grand poster de Jean-Luc Lahaye.
1: Mais je suis pas une adolescente.
0: Non, écoute-moi.
1: Ne me tutoyez pas, ça me gêne.
0: Non, bon, excusez-moi. Tu es allée ce week-end au bord de la mer et tu as attrapé un coup de soleil, non? Tu te souviens pas du tout de ce que tu as fait cette année?
1: Non.
0: Nicole, en plus, tu as dit 3,17 m pour la grenouille, t'étais pas loin, t'étais 3,20 m.
1: C'est pas moi. Vous vous trompez, hein. Perdez votre temps, c'est pas moi. Bon, je vous laisse, hein. Au revoir.
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3: Bonjour.
4: Bonjour monsieur, c'est bien le salon de coiffure?
3: Oui, c'est ça.
4: Monsieur Martin à l'appareil, société Martin Business.
3: Oui.
4: Je travaille avec plusieurs marchés financiers, en particulier la bourse de Martinville.
3: Oui.
4: Donc, j'ai fait cotifier votre société sur les marchés financiers.
3: Oui, je comprends pas bien.
4: Bah, en clair, si mes informations sont exactes, votre salon de coiffure n'était pas cotagé en bourse.
3: Bah, bien sûr que non, on ne peut pas être en bourse.
4: Eh ben maintenant, je m'en suis occupé.
3: Bon, enfin, mais vous êtes qui, monsieur?
4: Monsieur Martin, je suis trader boursifiquiste professionnel, donc je me suis permis d'introductionner votre société en bourse.
3: Non, mais ça va pas, non.
4: Ah si, moi ça va.
3: Vous pouvez pas faire ça sans m'en avoir parlé avant.
4: Bah c'est mieux, parce que comme ça, j'achète toutes vos actions à l'avance.
3: Bah...
4: Et maintenant que c'est fait, je peux vous les revendre.
3: Mais alors, vous me retirez tout ça?
4: Ouh, alors, pour ça, il faut que je consulte d'abord notre conseil d'administration.
3: Non, mais vous vous foutez de ma gueule?
4: Bien sûr, mais enfin, ce que je veux dire, c'est qu'il faut d'abord consulter vos actionnaires.
3: Mais, attendez, c'est un mec qui me raconte qu'il a mis le truc en bourse ou je sais pas quoi.
5: Oui, allô?
4: Bonjour madame, on devait me passer le responsable, je pense.
5: Oui, alors?
4: Bah alors, je veux bien que vous me le passiez.
5: Oui.
4: Oui, bah si je pouvais lui parler.
5: Bah c'est moi-même, oui, allô?
4: Ah d'accord, bah je savais pas.
5: Oui.
4: Donc c'est vous qui vous occupez de l'introduction boursificotière.
5: Je suis pas au courant de ça, moi. C'est quoi votre truc? Je sais pas ce que c'est, moi.
4: Bah la bourse, les actions, c'est ce que je disais à l'autre. Je vous ai mis des actionnaires.
5: J'ai pas besoin de ça, moi. Je m'en fous complètement, en fait.
4: Vous peut-être, mais enfin moi ça me permet de gagner de l'argent en vous revendant vos actions.
5: Mais j'ai besoin de rien, j'ai pas besoin de m'emmerder avec tout ça. C'est du chinois, donc laissez tomber.
4: Comment ça, des chinois? Vous êtes déjà en business?
5: Mais je suis pas en business de rien, j'ai pas de business du tout.
4: Pardon, vous venez de me dire que vous faites affaire avec des chinois?
5: Mais j'ai pas de chinois, qu'est-ce que me racontent des chinois?
4: Vous êtes en train de me piquer mon idée en vous mettant sur la bourse chinoise, j'ai bien compris.
5: Bah, je suis en train de coiffer des gens, là, je suis occupé.
4: Ok, alors juste, si je peux me permettre un conseil.
5: Mais je m'en fous complètement, enfin, je le dis dans quoi? En belge, en turc, je n'en ai rien à secouer, voilà, aussi simple que ça. Donc ça suffit.
4: D'accord, mais enfin, pour vous expliquer quand même en quelques mots.
5: De toute façon, déjà les gens qui m'appellent avec un numéro masqué, je vais vous dire, je les envoie chier direct.
4: Tout à fait d'accord avec vous, je fais pareil. En revanche, pour votre boursifiage chinois.
5: Ras-le-bol, rien à foutre, bordel!
4: Ah, juste si vous pouvez parler un tout petit peu plus fort.
5: Rien à foutre!
4: Bon, ils vous font l'action à combien les chinois?
5: Je m'en fous!
4: Pardon, mais si vous parlez comme ça au CAC 40 de Martinville, je vous préviens, ça va coincer.
5: Mais je m'en fous, je sais même pas de quoi vous me parlez, j'en ai rien à secouer.
4: Oh, dis donc, je serais pas tombé sur un négociateur.
5: Mais je m'en fous, j'ai pas besoin de ça, j'ai besoin de rien.
4: Si, je vous vois venir.
5: Je m'en tape, faut que je dise comment.
4: Mais alors ça, je le vois venir, mais gros comme un maçon.
5: Bordel, je m'en fous, rien du tout, que dalle. Nawa.
4: Vous faites le gapin intéressé pour faire baisser les prix.
5: Putain, c'est quoi, un mec débile, c'est pas possible, un mec aussi con de ma vie, j'ai jamais vu ça.
4: Ah bah merci beaucoup.
5: Un mec aussi con de ma vie, j'ai jamais vu ça.
4: Bon, c'est gentil, mais je fais que mon travail, hein.
5: Alors c'est tout, bah c'est très bien, merci beaucoup, au revoir.
4: Ah d'accord, bon bah on se rappelle pour notre business.
5: Putain.
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7: Bonjour.
8: Oui, bonjour madame, je souhaiterais être mis en rapport avec le rayon tronçonneuse.
7: Oui.
9: Oui, allô?
8: Oui, bonjour monsieur, c'est le rayon tronçonneuse?
9: Oui.
8: Bonjour, dites-moi, je voulais savoir s'il existe des modèles uniques.
9: Des modèles uniques?
8: De tronçonneuse, oui.
9: Qu'est-ce que vous appelez?
8: Qui servent qu'une fois.
9: Vous avez un gros chantier à faire, non?
8: Non, pas très gros, c'est juste un morceau d'1,65 m à peu près, vous voyez. C'est pas très résistant, il faut que je le coupe en plusieurs morceaux, quoi.
9: D'accord. Donc moi, l'électrique, le premier prix que je vais avoir, c'est 59 €.
8: Ça peut couper quoi, ça, 59 €?
9: Oh, ben, ça coupe tout, hein.
8: Si c'est un peu liquide, un peu humide à l'intérieur de ce que je coupe, est-ce que ça pose un problème?
9: Non, si vous en avez pas beaucoup à couper, non. Faut pas que ça soit des cailloux, de la pierre, des choses comme ça.
8: Non.
9: Donc, ça reste que du bois.
8: C'est des os, hein.
9: Des os, hein?
8: Oui.
9: Ouais.
8: Avec de la chair autour, un petit peu. Pas beaucoup, mais un petit peu.
9: Ouais. Bon, vous en avez pas beaucoup à couper?
8: C'est-à-dire que j'ai... deux bras, je vais faire 4 morceaux avec les bras, 4 morceaux.

0: les jambes et la tête, ça fait... Non, ça fait sept rondins, quoi.
1: Ouais, bon, si, ça va le couper. Hein. Mais l'os, c'est dur, hein, l'os. Hein.
0: Ah bon?
1: Mais bon, ça se coupe quand même. Hein. Mais c'est quoi comme animal que vous allez couper, là?
0: C'est pas vraiment... Enfin, c'est un animal... C'est une vieille pie, quoi, on va dire. Voilà.
1: Une vieille pie? Mais c'est tout petit, ça.
0: 1m65. Exact.
1: Ah, purée, c'est grand, alors.
0: C'est une grande vieille pie, oui.
1: Ah bon? Non, mais il n'y a pas de problème, vous pouvez venir la chercher.
0: Bah, 59 euros. Jusqu'au bout, elle m'aura coûté de l'argent, hein.
1: Vous pensez venir quand la chercher?
0: Je vais venir tout à l'heure.
1: D'accord. Et vous habitez quelle région?
0: J'habite Angers. Hein.
1: Angers?
0: Oui.
1: Ah purée, vous venez d'Angers chercher ça?
0: Oui, non, mais c'est parce que je suis dans le secteur. Je suis venu voir ma belle-mère là en voiture tout à l'heure. Et donc je la ramène dans le coffre. Mais je voudrais bien la débiter, comme je vous l'ai dit, en plusieurs morceaux.
1: Ah, on va voir de là.
2: Oui, allô.
3: Bonjour madame, je vous appelle rapport à la petite annonce sur internet pour le rétroviseur.
2: Oui.
3: Excusez-moi, mais je pense que je l'ai reconnu, hein.
2: Pardon?
3: Ah ben, je pense que c'est le mien.
2: Votre rétro?
3: Oui.
2: Non, mais attendez, il vient de mon véhicule personnel, monsieur.
3: Est-ce que vous pouvez le prouver?
2: Bah, il était sur mon véhicule.
3: Ah, est-ce que vous avez des photos qui prouvent qu'il vient de votre véhicule?
2: Pour que je revérifie dans l'ordi, mais...
3: Ah, vous allez faire un montage?
2: Non, mais attendez. Non, pas du tout, monsieur. Vous venez de dire que j'étais un voleur, monsieur.
3: Écoutez, mettons ça sur le bénéfice du doute. Admettons, vous l'avez trouvé.
2: Non. Attendez, vous allez venir chez moi avec les gendarmes. J'ai le véhicule de démonter dans la cour. Même les gendarmes du coteau vont vous certifier. Ils connaissent très bien mon véhicule.
3: Ouais, vous allez faire venir des faux gendarmes ou je ne sais quoi, c'est ça?
2: Attendez, quoi?
3: Vous allez faire venir des faux gendarmes avec des déguisements?
2: Non, mais non, mais attendez, là, c'est gros, là, quand même.
3: J'ai le même, pareil, en rouge et tout pareil.
2: Mais mon rétro, il est pas rouge, monsieur, il n'est non pas.
3: Ah, donc vous avez enlevé la peinture, en plus. Bah, il y a un miroir.
2: Bah, il y a un miroir, mais tous les rétroviseurs ont des miroirs, monsieur.
3: Ah, bah, écoutez, ça, c'est vous qui le dites.
2: Mais attendez, mais des rétroviseurs de 307, il y en a combien avant d'arrêter vos bêtises?
3: Non, mais vous avez gratté la peinture, c'est ça?
2: Oui, j'ai pensé la peinture, voilà. Je vais le remettre en vente, votre rétro, oui, vous avez bien raison.
3: Écoutez, monsieur. Moi je suis d'accord pour ne pas ébruter l'affaire.
2: Ouais. Non. Hein? Moi je vais ébruter l'affaire, monsieur. Écoutez, vous savez, depuis tout à l'heure, on est en train de discuter, là.
3: Oui.
2: J'ai enregistré la conversation, monsieur. Alors maintenant, continuez bien.
3: Vous avez enregistré la conversation?
2: Parfaitement.
3: Eh bien, moi aussi.
2: Je m'en vais chez les gendarmes, je donne mon téléphone aux gendarmes, ils vont avoir votre numéro.
3: Donc, on fait tous les deux un test ADN.
2: Non, mais attendez, mais vous êtes quoi? Vous êtes les experts de Miami, monsieur? Attendez.
3: Alors, exactement, dans les experts, ils arrivent à retrouver comme ça avec l'ADN. Si l'ADN du rétroviseur est le vôtre.
2: Mais vous êtes tombé sur votre tête faire un test ADN pour un rétroviseur. Mais monsieur.
3: Du coup, on va chez les gendarmes ensemble.
2: Continuez parce que là, vous êtes en train de m'ébranler.
3: On fait le test ADN et on voit comme
2: vous
3: ça.
2: Vous êtes en train de m'ébranler, continuez.
3: De vous, pardon?
2: Vous commencez à me pomper l'air, là.
3: Ah bah, allez. Excusez-moi, mais enfin, c'est quand même mon rétro.
2: Non, mais allez-y. Mais monsieur, dans 2 minutes, je suis à la gendarmerie et on va vous découvrir tout seul. Là, on va s'amuser avec les tests ADN ou quoi que ce soit, comme vous dites, et là, on va plus rigoler.
3: Bon, on rigole un petit peu quand même.
2: Non, moi, je rigole pas avec vous. Les gendarmes sont venus faire la constatation de mon véhicule, on va rigoler avec vous maintenant.
3: Non, mais le coup des faux gendarmes, ça, vous me l'avez dit.
2: Mais arrête tes conneries parce que là, t'es en train de m'ébranler. Je raccroche et je vais directement chez les gendarmes.
4: Non, c'est des conneries.
2: Là, vous foutez de ma gueule, là.
3: Pardon.
2: Là, ça me fait rire.
3: Moi aussi, ça me fait rire, donc on rigole, c'est très bien. Mais
2: moi, je rigole pas parce que vous avez eu votre rétroviseur de voler, comme vous dites.
3: Non, mais je ne dis pas voler. Peut-être qu'il est tombé.
2: Mais arrêtez vos conneries, comme si vous allez perdre votre rétro en roulant. Est-ce que au moins vous savez qu'est-ce que c'est qu'un rétroviseur de voiture de 307?
3: Bah oui, c'est le truc pour passer les vitesses, là.
2: Je raccroche et je peux vous dire que mon téléphone, il part à la gendarmerie pour qu'on vous retrouve.
3: Ah, vous allez apporter le téléphone à la gendarmerie?
2: Parfaitement. Là, ils vont vous retrouver.
3: Ils vont faire l'ADN du téléphone?
2: Ils vont faire l'ADN de ta connerie.
5: Oui, bonjour.
3: Oui, bonjour monsieur. Je suis bien à Pôle emploi.
5: Oui, vous êtes à la direction régionale de Pôle emploi.
3: Je vous appelle suite au record de chômage qu'ils ont annoncé la semaine dernière.
5: Oui.
3: Vu que je suis chômeur moi-même, je voulais savoir si j'avais droit à une prime, une médaille.
5: Alors attendez, parce que moi je ne pourrais pas vous renseigner.
3: Vous touchez quelque chose du coup pour le record ou pas, ils vous ont dit?
5: Non, pas du tout.
3: Ah bon? Parce que c'est une victoire partagée, quoi, dans le sens où...
5: Vous avez le nom d'une personne?
3: Martin.
5: Alors attendez. Monsieur Martin.
3: Ah bah exactement, c'est lui, oui.
5: C'est le directeur, hein?
3: Oui, c'est très bien, c'est exactement lui en plus que je voulais avoir.
5: D'accord, je vous mets en relation. Ça répond pas, hein?
3: Ah, et alors dans ce cas, Michel?
5: Vous avez son nom de famille?
3: Michel...
5: Monsieur Michel.
3: C'est ça, okay. C'est lui. Ah bah exactement.
5: C'est lui?
3: Ouais.
5: Je vous mets en relation.
3: Merci, monsieur.
5: Non, j'ai personne qui répond.
3: Ah, dans ce cas, est-ce que vous pouvez me passer peut-être Juan Carlos?
5: Juan Carlos, c'est... son nom de famille entier. Hein, parce que si je l'écris mal, il ne me sortira jamais dans la...
3: Ah, d'accord. C'est I-Y Garcia Sanchez dos Santos, je crois, en entier. Juan Carlos y Garcia Sanchez dos Santos.
5: Moi, j'ai mis ce dos Santos.
3: Ah, bah c'est lui.
5: C'est ça?
3: Oui, ouais, c'est lui.
5: Bonjour.
3: Ah, je suis revenu à l'accueil.
5: Oui.
3: Dans ce cas, peut-être essayer Brigitte.
5: Oui, je vais vous transférer vers sa secrétaire. Hein.
3: De qui?
5: De madame Brigitte.
4: Allô?
3: Bonjour, je voudrais parler à Brigitte, s'il vous plaît.
4: Laquelle?
3: Ah, je sais pas. Je voulais savoir, en fait, pour la prime, pour le record de chômage, quand est-ce qu'on allait la toucher?
4: Je sais pas, excusez-moi, mais vous me parlez, mais je comprends absolument pas ce que vous me dites.
3: Il y a une nouvelle hausse record du chômage.
4: Mmh.
3: Et du coup, je voulais savoir comment on prévoyait un peu de célébrer ça, quoi.
4: Vous voulez fêter ça?
3: Bah, j'ai quand même activement participé.
4: Je sens que je vais rire, là. Ouais. je serais quand même. Je suis assez curieuse de savoir quelle Brigitte vous voulez.
3: Ah bah n'importe quel
4: moi. Je vais prendre un numéro de téléphone, je vais essayer de vous faire rappeler, c'est pas possible.
3: Filez-moi n'importe quelle Brigitte, hein, du moment qu'elle peut me filer une prime, étant donné que.
4: Je rigole.
3: Si vous voulez, j'ai refusé quand même un paquet d'emplois pour pouvoir rester chômeur et participer activement à ce record.
4: Bah c'est sûr, et là il faut vraiment une prime. Là,
3: voilà.
4: Ça c'est certain.
3: Merci.
4: Je suis bien d'accord.
3: On est d'accord que je mérite un petit peu ma part du gâteau.
4: Tout à fait. Tout
3: voilà.
4: À fait.
3: Le mieux c'est quoi, je passe?
4: Ah oui, moi je préfère.
3: À tout à l'heure alors.
4: Ah bon, vous me dites vers quelle heure?
3: Oh bah,
4: que
3: quand...
4: je sois là quand même.
3: Pour l'apéro, 17h?
4: Ah non, 17h, je suis partie déjà.
3: Alors, pour l'apéro de 16h?
4: À 16h aussi, je suis partie. Bah, l'apéro, normalement, c'est midi.
3: Ah bah, alors l'apéro de midi, ok. Un petit bisou.
4: Ça va, allez.
3: Un petit bisou?
4: Non, même pas.
6: Oui, bonjour.
3: Oui, bonjour monsieur. C'est bien le cinéma?
6: Bonjour monsieur, je suis madame. Oui, c'est bien le cinéma. Bonjour
3: voilà.
6: Monsieur.
3: J'ai prévu de diffuser chez vous le spectacle d'Elysse Moon.
6: Ah bon? Je comprends pas tout là.
3: C'est parce que, en fait, moi, si vous voulez, j'ai eu la chance de pouvoir aller voir Elysse Moon sur scène, vous voyez.
6: Oui.
3: J'en ai profité, du coup, comme j'avais mon téléphone qui est en HD, j'ai filmé le spectacle.
6: Oui.
3: Et j'organise, du coup, une projection.
6: Elysse Moon, mais le directeur est au courant?
3: Non, c'est une initiative personnelle.
6: Non,
3: hein.
6: Mais monsieur, ça se passe pas du tout comme ça.
3: Moi, je l'ai sur mon téléphone, le spectacle, donc il faut que je vous l'apporte pour que vous puissiez faire une copie.
6: Mais c'est un fait, monsieur, que vous l'ayez, mais il y a une demande d'autorisation auprès du directeur à faire.
3: Ah, mais moi, je vous la donne, l'autorisation, il n'y a pas de problème.
6: Mais on vous demande pas l'autorisation, vous êtes le directeur du cinéma?
3: Non, parce que dans le sens où je travaille pas au cinéma, donc je peux pas prétendre à ce titre de directeur, sauf si vraiment vous me le proposez, mais je...
6: Non, je vous prie, mais c'est pas que... Dans l'ordre, je vais vous informer un petit peu de la procédure. Vous croyez que ça se passe comme ça? Même si vous l'avez sur votre...
3: Non mais vous, ça vous fait un joli coup de pub, parce que vous serez les seuls à avoir...
6: Non mais vous n'avez pas à décider si ça nous fait un joli coup de pub ou pas, c'est le directeur, monsieur, je vous prie de m'excuser avec tout le respect que vous êtes.
3: Ah bah écoutez, avec tout le respect que vous êtes aussi, je me permets de vous faire signaler que j'ai quand même pas mal de réservations déjà.
6: Alors je vais filmer un spectacle, je vais dire voilà, ça va vous rapporter de l'argent, je fais ça dans votre salle sans vous demander l'autorisation. Non,
3: excusez-moi, je rêve ou vous êtes en train d'essayer de me piquer mon idée là?
6: Pardon?
3: Bah, non mais c'est, vous êtes en train d'essayer de faire la même chose que... Vous pleurez? Je suis désolé.
6: Je pleure de rire. C'est pas vous qui décidez, monsieur. Vous décidez pas que la salle vous appartient parce que vous avez décidé sur votre téléphone d'avoir Elysse Moon.
3: Non, mais ce que je vais faire, c'est que...
6: Est-ce que vous avez vu avec quelqu'un du cinéma?
3: Ben, vous?
6: Non, pas du tout. Vous n'avez rien vu du tout. Avec moi.
3: Vous voulez des places?
6: Oui.
3: Non, mais c'est ça. Non, mais excusez-moi.
6: Écoutez,
3: vous êtes en train d'essayer de me gratter des entrées gratuites. Hein.
6: Bien sûr.
3: Non mais allons-y alors.
6: Ah non mais alors on va couper la conversation.
3: Bon, passez-moi le directeur.
6: D'accord. Ah voilà.
7: Oui.
3: Ah ben bonjour madame. Comme j'explique.
7: Là je crois que vous rêvez. Non mais attendez, c'est vous qui avez décidé, mais moi de toute façon c'est clair et net, il y a rien du tout.
3: Est-ce que je peux passer au moins qu'on en discute, parce que là.
7: Non, il n'y a pas à discuter. Ça se fait pas comme ça. Vous rêvez là.
3: Oui, mais enfin vous rendez compte si vous m'annulez comme ça au dernier moment, moi qu'est-ce que je fais?
7: Non mais attendez monsieur, là c'est vous qui délirez. Ça me commence à me gonfler.
3: Non,
7: ça
3: mais...
7: ne m'intéresse pas.
3: Non mais
7: y a
3: est-ce
7: pas
3: que
7: de discussion à faire.
3: Non mais excusez-moi, je vous vois venir.
7: Ça ne m'intéresse pas.
3: Vous voulez en fait, vous voulez un pourcentage
7: et
3: sur.
7: Ça ne m'intéresse pas.
3: Oui, non mais on en discute.
7: Ça ne m'intéresse pas.
3: Non mais ce que je veux dire, c'est que si on en...
7: Ça ne m'intéresse pas.
3: Ça j'ai compris, mais je veux dire, ça ne nous empêche pas d'en discuter, vous voyez.
7: Merci, pour... au revoir.
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9: Allô, clinique vétérinaire?
10: Oui, bonjour madame, monsieur, de la place à l'appareil.
9: Oui, bonjour.
10: C'est bien le vétérinaire ?
9: Oui, c'est elle-même à l'appareil.
10: Ah, très bien, bonjour docteur. Je souhaiterais prendre un rendez-vous. J'ai ma poule qui va mal.
9: Oui, alors pour cela, vous pouvez venir en consultation. On consulte tous les jours de 14h à 19h, sauf le samedi de 14h à 17h. Vous venez un après-midi quand ça vous arrange ?
10: Bah écoutez, je vais vous la passer. Je préfère voir qu'elle voit ça directement avec vous. Hein.
11: Allô ?
9: Oui.
11: Oui, bonjour, c'est le docteur vétérinaire.
9: Oui.
11: Oui, bonjour, madame. Je suis la poule de monsieur de la place. Quand est-ce que je peux passer ?
9: On est là jusqu'à 19h, madame.
11: Jusqu'à 19h, oui. Et vous, je peux faire une épilation du maillot ? Non, c'est parce que j'ai des morpions.
9: Je vous ai dit.
11: C'est pour ça que j'appelle un vétérinaire. J'ai tué un veto.
9: Oui.
11: Docteur, à quelle heure puis-je passer ?
9: Quand vous voulez, avant 19h.
11: Vous pouvez me faire l'épilation du maillot.
9: On est sûr.
11: Parce que j'ai beaucoup de morpions, vous comprenez ? Et les esthéticiennes ne veulent pas le faire. Elles m'ont dit qu'il fallait que j'aille voir un vétérinaire. Allô, docteur ?
9: Oui, oui.
11: Vous faites l'épilation du maillot poil...
9: Oui, on fait l'épilation du maillot, mais tout.
11: Poil à poil ou...
9: Qui est à l'appareil ?
10: Ben c'est Bernard.
9: Bernard qui ?
10: Bernard Kouchner.
9: C'est Bernard Kouchner.
11: J'appelle pas seulement parce que j'ai des morpions, hein. Mais le problème, c'est que, si vous voulez, docteur, c'est qu'en plus, j'ai un morpion qui a la grippe. Et ça, l'esthéticienne, elle peut rien faire. Il s'est enrhumé hier soir dans la voiture parce qu'avec monsieur de la place, on est sorti. Et j'ai entendu mon morpion qui toussait et j'ai pas fait attention. Et il a toussé toute la nuit, m'empêchait de dormir. Vous avez déjà entendu un morpion tousser ?
9: Non.
11: J'ai pris un bain de siège, mais ils savent pas nager. Alors ils sont restés accrochés à mes poils. J'ai eu peur pour eux, j'ai cru que ça allait faire le Titanic. 1500 morpions qui se noient. Le Titanic dans la baignoire. Alors, voyez-vous, je suis bien dans la peine, mais il faut que je m'en débarrasse. Attendez, je vous repasse mon amant.
10: Allô ?
9: Oui.
10: C'est un peu complexe.
9: Oui, j'ai compris, oui.
10: À quelle heure peut-elle passer ?
9: Vers 18h.
10: Ah, 18h, c'est pas possible.
9: Ah bon ?
10: À cette heure-là, elle passe la tondeuse. Ah, attendez, il y a quelqu'un qui veut vous parler.
12: Allô, je suis un morpion. Vous pouvez venir nous chercher ? Sauvez-nous.
9: Vous devriez appeler Greenpeace.
12: SOS.
9: Oui.
12: Est-ce que je peux venir vous voir ?
9: Ah oui, aucun problème. Oui.
12: Je saute dans une enveloppe.
9: Oui, si vous voulez.
12: Et puis le facteur m'amène demain.
9: D'accord, pas de problème.
12: Voilà.
9: Au revoir.
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13: Bonjour.
3: Oui, bonjour madame.
13: Non, c'est monsieur.
3: C'est bien la boucherie Chevaline ?
13: Oui.
3: Figurez-vous que j'ai Lucky qui a disparu.
13: C'est qui ça ?
3: Bah, c'est mon poney.
13: Bah, je sais pas, moi je connais pas.
3: Comme par hasard, mon poney disparaît et on me signale après que vous vendez de la viande de cheval.
13: Ah bon ? Ah, vous croyez que je vends votre poney ici dans le magasin ?
3: Ah ah ! Vous venez d'avouer là ?
13: Avouer quoi ? Mais bien sûr. Mais oui, je vends de la viande de cheval. Bah, réfléchissez monsieur Allon.
3: Allô ?
14: Quel poney, monsieur ?
3: Ah bah Lucky, il s'appelle Lucky.
14: Et où il est chez moi ? Quel endroit ?
3: Ah bah ça, j'aimerais bien que vous me le disiez.
14: Bah enfin, monsieur, vous m'accusiez d'une chose que ce n'est pas vrai.
3: Que vous dites que ce n'est pas vrai ?
14: Ah non, bah écoutez, moi je suis sûr.
3: Et que moi je dis que c'est vrai.
14: Eh bah dites-moi où qu'il est.
3: Vous voulez que je vous dise où qu'il est ?
14: Bah oui.
3: Je l'ai entendu derrière.
14: Vous avez entendu quoi ?
3: J'ai entendu hennir derrière, non ?
14: Ah non, c'est mon chien.
3: Oui, bah comme par hasard.
14: Bah écoutez, j'ai deux chiens, j'ai quand même le droit d'avoir deux chiens, monsieur. Mais c'est quoi cette histoire ?
3: C'est quand même louche. Ah, je l'ai entendu encore.
14: Bah oui, bah c'est mon chien, je vous dis. Il joue avec une bouteille.
3: Il joue avec mon poney, oui, c'est ça.
14: Ah non, pas avec votre poney, monsieur. Vous savez où vous êtes là ? C'est pas parce que je vends de la viande de cheval que je kidnappe des poneys, monsieur. Hein.
3: Bon, enfin, excusez-moi, mais alors comme par hasard, mon poney disparaît et vous vous mettez à vendre de la viande de cheval.
14: Et monsieur, je suis une chevaline, donc c'est normal que je vende du cheval.
3: Oui, mais enfin, c'est pas normal que vous vendiez le mien.
14: Mais je veux pas le vôtre. Mais c'est quoi cette histoire ?
3: Lucky !
14: Bah, vous pouvez crier Lucky, vous êtes à ma boucherie là, monsieur.
3: Lucky, tiens bon bébé.
14: Non, là, je crois que vous foutez du monde là.
3: Ah bah attends, c'est quand même. Alors moi je vais passer.
14: Ah bah venez à ma boucherie, enfin.
3: Je vais faire un prélèvement de viande et puis on va voir si c'est du cheval ou pas.
14: Bah mais je vends du cheval. Mais c'est pas le vôtre.
3: Qu'est-ce qui me le prouve?
14: Oh non, faut arrêter. Alors écoutez.
3: Lucky.
14: Non mais je crois que vous avez un problème, monsieur. Excusez-moi de vous dire ça, mais vous criez après votre cheval. Faut arrêter un petit peu, hein.
3: Bah pas excusez-moi, mais bah, là je pense qu'il est pas loin là. Je
14: peux pas passer, monsieur, c'est en ville. Comment voulez-vous qu'il passe en ville le cheval?
3: Bah parce qu'il allait chercher le pain et en revenant il passe devant chez vous.
14: Chercher le pain? Non mais là vous foutez du monde là. Un cheval qui va chercher du pain?
3: Bah bien sûr.
14: Non bah écoutez, moi j'arrête là monsieur, je crois que vous foutez de moi alors.
3: Non mais soi-disant vous avez un chien qui joue avec des bouteilles, je vois pas pourquoi j'aurais pas un poney qui va chercher le pain.
14: Non, un poney qui va chercher du pain, alors là je crois que vous foutez de ma poire là. Alors là écoutez, j'arrête là tout de suite.
3: Ah mais alors je suis désolé, non pas du tout.
14: Ah si, moi je veux pas tenir une conversation avec vous, un poney qui va chercher du pain.
3: Bah oui, bah on invite.
14: Mais enfin, il va chercher le pain où? Chez le boulanger alors?
3: Bah évidemment, il va pas le faire lui-même.
14: Et quel boulanger? Allez-y, dites-le-moi.
3: En fait, c'est celui qui est juste à côté de son collège.
14: N'importe quoi. Bon, j'arrête, monsieur. Là,
3: non, pas du tout. Non, mais c'est parce que quand il sort.
14: Non,
3: il est prof d'anglais parce que c'est un poney Shetland.
14: Vous foutez du monde, celui qui est à côté de son collège, vous foutez de ma foire. Excusez-moi.
3: Bah, pas du tout, monsieur. Non, parce que quand il sort de cours.
14: Bon, écoutez, monsieur, c'est pas normal.
3: Comment ça, c'est pas normal?
14: Bah non, pour moi, c'est de l'arnaque.
3: Bah excusez-moi, mais alors ce qui est pas normal, c'est que vous kidnappiez mon poney alors qu'il était en train tranquillement de me rapporter le pain.
14: Ouais, bah oui, ça recommence. Alors excusez-moi, c'est soit que vous êtes pas normal. Hein?
3: Ah, je l'ai entendu. Lucky!
14: Oui, bah c'est ça. Continuez à appeler, tenez, comme ça va peut-être venir.
3: Bon, passez-moi Lucky.
14: Ouais, c'est ça, allez, au revoir.
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15: Presbytère de Moëlan, bonjour.
11: Allô, c'est le presbytère?
15: Oui.
11: Ah, oh, bonjour ma fille.
15: Oui, bonjour. D'habitude, il n'y a personne, hein?
11: Oui.
15: L'après-midi, il n'y a jamais personne.
11: Oui, vous êtes en train de faire la chose avec monsieur le curé?
15: Non, je suis en réunion.
11: Ah, pardon.
15: Oui, c'était pourquoi, madame?
11: Je voudrais parler à monsieur le curé.
15: Il n'est pas là.
11: Oh mon Dieu, j'avais...
15: Je peux lui donner, laisser un message.
11: Oh oui, j'avais un service à lui demander de toute urgence.
15: C'est de la part de qui?
11: C'est de la part de Su.
15: De qui?
11: Madame Su.
15: Madame Su?
11: Oui.
15: Et Madame Su, S-U-E?
11: Oui, comme la transpiration.
15: Comme Eugène Su.
11: Le gros camionneur, là, qui transpire.
15: Non, c'est un écrivain. Bon, qu'est-ce que vous vouliez?
11: Entre femmes, on peut peut-être parler de ça, parce qu'on va se comprendre. C'est une affaire de moule.
15: De quoi?
11: De moule.
15: De moule?
11: Oui, je suis en train de cuisiner des moules.
15: Oui.
11: Et je n'ai plus de vin blanc.
15: Ah, mon Dieu!
11: Et voilà, c'est pour ça que je pensais que monsieur le curé...
15: Non, je regrette, hein.
11: Il peut pas me dépanner.
15: Non, on peut pas vous donner. Vous demandez à une voisine d'aller vous chercher.
11: Elle est pas là, alors que vous en avez du vin de messe.
15: Non, je ne peux pas, madame. Je regrette.
11: Si moi je passe, est-ce que je peux prendre un tiers de bouteille de vin blanc?
15: Non, l'église est fermée.
11: Oh, ben je vais être obligée d'appeler quelqu'un.
15: Oui, vous appelez quelqu'un.
11: Un serrurier? Pour ouvrir l'église?
15: Ah non.
11: Mais si.
15: Pas question.
11: Mais pourquoi?
15: Allez, bonne soirée, madame.
16: Allô?
10: Allô, c'est le presbytère?
16: Oui.
10: Oui, bonjour, c'est les serruriers d'épanage à Bénodet.
16: Oui?
10: Oui, on nous a demandé d'intervenir, une dame qui vient de nous appeler. On doit ouvrir la porte de l'église, apparemment elle serait fermée, elle nous dit.
16: Alors, écoutez, on vient d'avoir un coup de fil de cette dame qui cherche à avoir du vin blanc... pour faire des moules, écoutez-moi bien, hein. Et elle s'est dit qu'elle aurait pu avoir des vins blancs de l'église, du vin de messe.
10: Ah.
16: Et elle nous a téléphoné pour nous dire, écoutez, vous allez me chercher du vin blanc à la sacristie. On lui a dit, on n'est pas fait pour ça, hein, et tout ça. Et surtout que l'église est fermée. Elle a dit, mais je vais appeler un serrurier pour qu'il vous ouvre l'église. Vous vous rendez pas compte de l'affaire, cette personne, vous êtes complètement dérangée, hein, à mon avis.
10: Oui, le problème, c'est qu'elle nous a payé par carte bleue, prélèvement bancaire au téléphone.
16: Mais oui, mais nous, on la connaît pas, cette personne.
10: Eh oui, je comprends, mais en même temps, nous, on nous a payé l'ouverture de la porte, alors...
16: Mais l'église, la sacristie n'a pas été ouverte du tout. On a les clés, on peut l'ouvrir.
10: Ah bah, vous pouvez nous ouvrir à ce moment-là, et on lui prend sa bouteille, on lui amène, et puis voilà.
16: Mais pas du tout. On va pas vous donner du vin de messe pour pouvoir faire des moules. Mais cette dame n'a rien à voir avec l'église.
10: Attendez, on va l'appeler. Bougez pas, moi j'ai un dédoublement d'appel. Vous avez ça, vous, sur votre téléphone, là, non?
16: Non.
10: Attendez, je fais son numéro, puisqu'elle nous l'a laissé. Ne quittez pas. Hein.
11: Allô?
16: Oui?
10: Allô, oui?
16: Oui?
11: Oui, je vous entends, c'est le serrurier, ça y est, vous avez la bouteille.
16: Mais non, madame, écoutez-moi, hein, je ne vois pas pourquoi on irait vous donner du vin de messe pour faire vos moules marinières. Hein.
11: Parce que j'en ai plus, monsieur.
16: Mais on n'est pas là pour ça.
10: Allô?
16: Oui.
10: Alors, écoutez, je vais la rembourser, puis c'est tout. Hein.
16: Ah ben, vous vous débrouillez avec elle. Hein.
11: Mais, et mes moules?
16: Au revoir.
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17: Oui.
3: Bonjour monsieur, c'est bien la société de manutention?
17: Oui, c'est bien ça, oui.
3: Monsieur Martin, à l'appareil, j'ai besoin de prendre rendez-vous avec un cariste, on m'a dit que c'était chez vous.
17: Ça dépend, qu'est-ce que vous voulez exactement?
3: Ce serait pour un contrôlage de mes dents, parce que je crois que j'ai une carie sur une molaire. Alors...
17: Ah mais c'est un dentiste que vous cherchez?
3: Voilà, oui, il me faudrait un dentiste cariste.
17: Et entre cariste et dentiste, il y a une grosse différence monsieur.
3: Oui, bah je sais, le cariste c'est celui qui est spécialisé dans les caries.
17: Un cariste c'est quelqu'un qui roule avec un chariot élévateur.
3: Ah non, je crois pas, non. Vous savez quoi? Passez-moi le docteur, je vais voir direct avec lui.
17: Et on n'a pas de docteur chez nous.
3: Ah, il n'est pas là.
17: Non, mais...
3: Bon bah demain, il est là?
17: Non.
3: Non plus. Dans ce cas, si vous pouvez accéder à son agenda pour me dire quand il revient...
17: Mais je ne l'ai pas, nous ne travaillons pas les dents.
3: Ah bah il y a 30 secondes, il y avait des caries, et hop, ils ont disparu.
18: Oui, bonjour.
3: Ah, bonjour docteur.
18: Bah, vous n'êtes pas dans un cabinet médical, vous êtes...
3: Ah, pas du tout, non, je suis chez moi à Martinville, mais je peux passer maintenant.
18: Ah non?
3: Bah si, rapport à ma carie, je préfère pas laisser traîner.
18: Oui, mais même, on répare pas les dents.
3: Pardon, mais si un cariste, ça répare pas les caries, je vois pas à quoi ça sert.
18: Non, des grues, vous savez ce que c'est, là, des trucs qui lèvent les...
3: Ah oui, l'espèce de bras articulé.
18: Oui, voilà, c'est ça.
3: Ok, bah oui, je vois, le truc qui t'éclaire les dents quand t'es allongé dans le fauteuil du cariste.
18: Mais non, pas du tout, monsieur.
3: Mais si, le gros machin avec la fraiseuse à dents, le crachoir.
18: Mais non, on n'est pas dentiste, donc...
3: Ah d'accord, vous êtes l'assistant médical.
18: Même pas,
3: Oh là là, vous n'êtes même pas l'assistant médical?
18: Ben, je vous dis, on n'est pas du tout dans le...
3: Oh, on perd un temps fou, écoutez, passez-moi le docteur directement.
18: Ben non, on n'est pas...
3: Vous inquiétez pas, je vais m'arranger en direct avec lui.
18: Ben...
19: Oui.
3: Ah, bonjour docteur.
19: Écoutez monsieur, nous n'avons pas de dentiste.
3: Pardon, mais votre assistant m'a dit que vous étiez cariste.
19: Non, ma collègue, j'étais en face monsieur, vous allez pas commencer?
3: Trop tard.
19: On ne fait pas dans le dentiste, dans les caries, dans tout ça, il y a rien de chez nous. On va pas y passer l'après-midi.
3: Ah non, à mon avis, c'est juste une carie, vous pouvez me faire ça en 5 minutes.
19: Mais j'ai pas de...
3: Vous savez quoi, vous me prenez entre deux rendez-vous.
19: Mais je vais pas vous prendre de rendez-vous.
3: Ah mais vous me calez entre deux patients vite fait.
19: Mais j'ai pas de patient monsieur, je suis une entreprise de manutention. Je travaille avec des grues. Vous voulez que je soigne une grue? Si vous avez mal aux dents, je sais pas, faites quelque chose.
3: Bah justement, j'ai une carie, j'appelle un cariste.
19: Bah appelez un cariste, mais si je dois vous soigner une dent, je vous mets un coup de marteau sur la tête.
3: Ah ok, donc si je comprends bien, on m'a toujours pas passé le docteur.
19: Mais il y a pas de docteur chez nous monsieur.
3: Bon bah repassez-moi à l'assistant médical, je vais voir quand on peut se caler.
19: Il y a pas d'assistant, c'est pas une entreprise médicale ici, c'est une entreprise de bâtiment.
3: Comment ça? Ne me dites pas qu'il y a usurpage.
19: Il y a usurpage.
3: Bah oui, en fait vous usurpagez le titre de docteur.
19: Si ça continue, ça va mal se passer.
3: Pardon, mais vous vous faites passer pour un cabinet de dentiste cariste?
19: Je me fais passer pour rien du tout. Monsieur.
3: Ah bah voilà, pour mettre des implants et des couronnes, ça y va, et puis dès qu'on a une carie, il n'y a plus personne.
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22: Allô?
11: Oui, bonjour madame.
22: Bonjour.
11: C'est la mairie.
22: Oui.
11: Ah bonjour, je vous appelle, je suis la nouvelle femme de ménage de monsieur le maire.
22: Oui.
11: Et je suis en train de faire le linge, là. Je voudrais savoir où il met ses produits.
22: La femme de ménage, monsieur le maire.
11: Oui.
22: Ah, mais écoutez, là, je peux pas vous dire. Monsieur le maire n'est pas en mairie, alors. Je peux pas vous dire.
11: Si jamais il vous appelait.
22: Oui.
11: Pouvez-vous lui transmettre le message?
22: Oui.
11: Hein, qu'il appelle donc Mireille.
22: Oui.
11: Chez lui, à la maison.
22: Mm-hmm.
11: Et lui, pour lui dire où sont les produits, parce que là, je suis en train de faire le linge.
22: Oui.
11: Il y a des taches dans les slips que j'arrive pas à rattraper.
22: Bon, mais écoutez, moi je vous laisserai la commission.
11: La grosse, c'est pas la peine parce que il l'a déjà faite. Hein.
22: Pardon?
11: Il l'a déjà faite.
22: Il a déjà fait quoi?
11: La commission.
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17: Oui, allô?
3: Bonjour monsieur, c'est bien l'exploitation agriculturiste?
17: Oui.
3: Monsieur Martin à l'appareil, société Martin Travaux?
17: Oui, alors je suis pas au courant de tout, expliquez-moi.
3: On a finalisé un dossier pour vous basculer en écolo-consommage, ce qui va vous permettre de toucher des aides et des subventions.
17: Mais je comprends pas, par rapport à quoi?
3: Par rapport aux travaux.
17: Mais quels travaux?
3: Bah les travaux qu'on va faire pour basculer votre installation électrique en écolo-consommage.
17: Mais on vous a pas fait cette demande.
3: Ah non, c'est un autre client qui nous l'a faite la demande.
17: Bah moi je suis pas votre autre client.
3: Non mais comme lui il a annulé, on vous a mis à la place.
17: Mais on n'a pas à remplacer chez votre autre client. Donc non merci.
3: Ah oui, mais alors comment vous allez faire pour votre prêt à la Banque Martin?
17: Mais on n'a pas fait de prêt.
3: Si, parce qu'on a mis votre nom à la place de celui de l'autre client. Et vu que c'est mon beau-frère le banquier...
15: C'est quoi cette histoire là?
3: Ah, bonjour monsieur.
15: Moi je n'ai rien signé avec vous, laissez-moi...
3: Ah non, mais on a laissé les signatures qui étaient déjà faites, on a juste mis votre nom à la place.
15: Je m'en fiche, je ne veux rien, non.
3: Donc, vous bénéficiez du prêt écolo-consommage.
15: Qu'est-ce que vous me parlez d'un prêt? Je n'ai pas fait de prêt, je n'ai pas besoin de prêt monsieur.
3: Ah non mais attendez, je vous ai aussi mis un garantie prêt qui vous permet de garantir l'écolo-prêt que vous avez déjà souscrit.
15: Moi j'ai rien fait.
3: Ah bah là vous n'avez rien à faire puisque votre deuxième prêt vous permettra de rembourser le premier.
15: Mais non monsieur, je n'ai rien signé, laissez-moi tranquille.
3: Moi je vous le signe le deuxième prêt, pas de problème.
15: Vous n'allez pas me compliquer.
3: Voilà, c'est signé.
15: Et je m'en fiche moi.
3: Au passage, je vous ai aussi fait la demande pour la subvention famille nombreuse.
15: Mais j'ai pas de famille nombreuse monsieur.
3: Ça c'est pas grave, le tout c'est que si on vous demande, vous dites que vous avez 14 enfants.
15: Vous êtes complètement à côté de la plaque. Qu'est-ce que c'est que cette histoire de fou?
3: Mais non, parce que les allocs, on pourra les déduire de vos travaux.
15: Et vous êtes complètement cinglé, monsieur.
3: Oh bah attendez, j'ai pas encore fini.
15: Mais moi, j'ai rien à faire avec vous, mais qu'est-ce que vous m'emmerdez avec ça?
3: Je vous ai aussi inscrit au fonds de pension des expatriés.
15: Oh, qu'est-ce que ça veut dire?
3: Ça veut dire que j'ai déclaré que vous travaillez à l'étranger, mais... et hop, encore une prime.
15: Mais je vous ai rien demandé.
3: Certes, ça demande une petite organisation, mais en tant qu'expatrié...
15: Mais vous... je m'en fous, moi, de ce que vous me racontez, je n'ai rien à faire avec vous. Allez voir votre client qui a renoncé à travailler avec vous, mais ne m'emmerdez pas.
3: Ah ben je peux plus, parce que j'ai rayé son nom sur tous les papiers pour mettre le vôtre à la place.
15: Mais de quel droit?
3: Bah du droit de l'échangisme clientéliste.
15: Mais vous êtes à côté de la plaque, vous êtes complètement malade. Est-ce que vous m'avez demandé mon avis?
3: Oui, bah je vous demande votre avis, voilà, c'est mais fait.
15: Mais je ne suis pas d'accord.
3: Eh ben c'est pas grave, dites quand même que vous êtes d'accord, comme ça on n'en parle plus.
15: Je ne suis pas d'accord. Moi je vais téléphoner à la gendarmerie de tout de suite. Hein.
3: Non, c'est pas la peine.
15: Ah si, tout de suite.
3: Mais non.
15: Ah si, moi j'avertis la gendarmerie, qu'est-ce que c'est que cette histoire?
3: Ah bah tiens, justement, vous allez pas me croire. J'ai les gendarmes qui arrivent.
15: Ouais, c'est ça, vous avez les gendarmes. Non mais
3: il y en a un qui approche, je vous le passe.
15: Bah, passez-moi le gendarme.
3: Monsieur le gendarme, je suis en ligne avec un monsieur qui m'a demandé des subventions parce qu'il a une famille nombreuse expatriée.
15: J'ai rien à voir avec vous.
3: Résultat, il veut plus faire les travaux.
15: Mais
3: je vous le passe.
15: Que...
3: Allô, gendarme Martin à l'appareil. Bonjour monsieur.
15: Ouais, c'est ça gendarme Martin. Écoutez, venez me voir si vous êtes gendarme.
3: Ouh là là, pardon, mais vous n'avez pas du tout la voix d'un expatrié.
15: Mais je ne suis pas expatrié monsieur.
3: Oh, qu'est-ce que vous me dites, vous fraudulez?
15: Mais vous êtes malade.
3: Pardon, mais c'est pas comme ça que vous allez payer vos travaux.
15: Mais je n'ai pas demandé de travaux. Non mais
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0: Bonjour.
20: Allô?
0: Oui.
20: Oui, bonjour, c'est le gardien du cimetière, là, monsieur Durier.
0: Oui.
20: Je vous appelle, c'est bien le magasin de pêche, là?
0: Non.
20: Comment ça?
0: Non, c'est pas un magasin, on est grossiste, on livre les magasins.
20: Ah oui, d'accord. Ben justement, ça peut vous intéresser. Dites-nous, au cimetière, vous savez, on a beaucoup, beaucoup d'asticots.
0: Oui.
20: Est-ce que vous seriez intéressé?
0: Ben non, parce que nous, c'est de l'asticot dégraissé qu'on achète.
20: Non, mais le nôtre, il est bien nourri, hein, il est tout frais. Hein. L'asticot de cimetière, il n'y a pas meilleur hein, pour la pêche. Hein.
0: Oui, mais vous, il est dégraissé? Il passe dans des tamis?
20: Ben évidemment. L'asticot de cimetière est nourri avec la plus riche des nourritures, vous le savez bien.
0: Oui, je sais bien, mais il faut qu'il soit dégraissé, nettoyé.
20: C'est fait. On le fait avec application, croyez-nous. On est pêcheurs nous-mêmes, hein, donc...
0: Bon.
20: On connaît, vous savez, je peux vous donner un secret, je vous demande simplement de ne pas le répéter.
0: Oui.
20: Ça fait maintenant 15 ans que j'appâte à l'asticot de cimetière.
0: Oui.
20: Chaque année, je gagne 5 ou 6 concours de pêche et dont 2 au niveau national.
0: Vous êtes gardien de quel cimetière?
20: Ben, à Aubais, hein.
0: D'accord. Et vous savez produire combien de quantités?
20: Oh ben là, actuellement, on fait du 50 kilos au jour.
0: Ouais.
20: On est au creux de la vague, là, parce qu'avec les grosses chaleurs, l'asticot, vous savez, il n'aime pas trop ça.
0: Oui. Et à quel prix vous le vendez?
20: Alors, nous, par nuit, on fait en moyenne 50 kilos. Ça nous prend environ 5 heures, parce qu'il faut déterrer celui qui a été enterré dans la journée.
0: Ouais.
20: Hein, aller chasser au-dessous, parce que les asticots, ils viennent, évidemment, ils sont appâtés. C'est là qu'ils arrivent, sur les dernières tombes. Donc, on passe environ 5 heures pour 50 kilos.
0: Ouais.
20: On est deux dessus, les deux gardiens du cimetière. Ça nous fait donc une heure par kilo. On va dire une heure, on fait 10 kilos par heure.
0: D'accord.
20: Après, on les dégraisse.
0: Ouais.
20: Encore une heure, à peu près, deux heures, quoi. Hein. Est-ce que 2 euros le kilo, ça vous irait?
0: Je pense que ça doit aller. Faut que je regarde, parce que moi, j'achète au litre. J'achète pas au kilo, j'achète au litre. Il faut que je pèse un litre. Et vous faites des factures ou vous faites des factures?
20: Ah ben non, attendez.
0: C'est sans facture. Ah ben non, mais il faut que je sache.
20: Ben nous, on est gardien de cimetière, on n'est pas...
0: C'est tout du blanc, vous le colorez pas, vous le vendez blanc.
20: Oui, on le vend. Il est blanc, on le vend blanc.
0: D'accord.
20: Ce qu'on fait souvent, c'est qu'on les colorie en jaune.
1: D'accord.
20: C'est-à-dire qu'on pisse dessus.
1: Ouais.
20: Après les avoir bien dégraissés, on se met à deux au-dessus de la bassine et on pisse dessus. On les laisse 10 minutes dans la pisse, quoi, hein. Et quand ils sortent, ils sont colorés. Alors là, je peux vous dire, mais n'importe quel poisson qui passe, il y va.
1: J'avais jamais entendu de ma vie qu'on colorait de l'asticot avec de la pisse, hein. Je sais pas, mais... Bon, faut que je regarde mon prix d'achat d'habitude.
20: Attendez, moi je vous rappelle quand même le prix. Pour moi, en ce qui me concerne, asticot naturel, 2 euros le kilo.
1: Ouais.
20: Asticot naturel à la pisse, 2,50 euros. Avec ça, on gagne tous les concours.
1: D'accord.
20: Mais qu'est-ce qu'on fait des 50 kilos là, qu'on a là, pour aujourd'hui?
1: Ah bah là, pour aujourd'hui, moi je peux rien faire, hein. Je suis toute seule, c'est pas moi qui décide. Hein.
20: Est-ce que vous voulez que je vous les amène pour que vous fassiez un essai gratuitement?
1: Bah je peux pas, mes chambres froides elles sont pleines, j'ai été livrée cette nuit.
20: Non mais nous on vous les dépose, vous inquiétez pas, en plus on les a fait à la pisse, alors ils vont être parfaits. Voilà, on vous les amène, c'est des 50 kilos à la pisse, c'est dans 10 litres de pisse.
1: Non mais j'en veux pas aujourd'hui.
20: T'es parti? Ouais, tu leur fais cadeau, hein. Non, non, il n'y a pas d'argent, là. C'est pour justement pour qu'ils essayent.
1: Ouais, non, mais je veux pas ça aujourd'hui, ah, hein.
20: C'est pas grave si la pisse est chaude. Les asticots sont toujours vivants, oui, je sais.
1: Non, mais votre truc coloré à la pisse, ça m'intéresse pas.
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21: La direction départementale des finances publiques.
23: Centre des finances publiques de... Bonjour.
3: Bonjour, monsieur, c'est bien les impôts?
23: Non, je suis madame. Bonjour, monsieur.
3: Oui, bonjour, monsieur, c'est bien les impôts, je disais?
23: Oui, c'est les impôts, oui.
3: Voilà. Je vous appelle parce que j'ai reçu une déclaration, là, pré-remplie.
23: Oui.
3: Mais j'ai rien demandé.
23: Bah, c'est normal, vous avez travaillé l'année dernière, monsieur?
3: C'est possible, ça ne regarde que moi, mais je...
23: Ah, bah, écoutez, monsieur, si ça regarde que vous, on vous retrouvera, c'est tout.
3: Mais parce que moi, j'ai pas demandé qu'on m'envoie une...
23: Bah, c'est automatique, hein, monsieur, hein.
3: Ah, bah oui, mais ça m'arrange pas du tout, ça. Il faudrait me supprimer de votre fichier.
23: Vous voulez que je vous retire des fichiers? Vous êtes monsieur comment?
3: Alors, Martin comment, oui.
23: Monsieur Martin, comment vous me dites?
3: Comment, oui, c'est O2MENT.
23: D'accord. Bah écoutez, je vais regarder et puis...
3: Est-ce qu'il est possible de rayer parce que vous avez mis des montants en fait?
23: Ah bah écoutez, monsieur, vous faites comme vous voulez, on vous retrouvera. Hein.
3: Comment ça, vous me retrouverez?
23: Bah écoutez, si vous faites pas votre déclaration, il faut être logique aussi. Hein.
3: Est-ce que moi j'ai mon beau-frère?
23: Oui, vous avez votre beau-frère?
3: Oui, j'ai mon beau-frère, oui.
23: Oui, et qu'est-ce qu'il y a, votre beau-frère?
3: Je sais pas, vous avez pas de beau-frère, vous?
23: Ah bah écoutez, non, j'ai pas de beau-frère, monsieur.
3: D'accord. Bah moi, en fait, j'ai mon beau-frère.
23: Bah je sais pas ce qu'il fait, votre beau-frère, monsieur.
3: Ah mais non, mais devinez plutôt ce qu'il fait pas.
23: Ah bah il fait pas sa déclaration, bah écoutez...
3: Je vous ai rien dit, hein.
23: Ah bah écoutez, moi je connais pas votre beau-frère, donc...
3: Alors justement, on peut peut-être s'arranger?
23: Ah non, monsieur, on s'arrange pas, monsieur.
3: Non mais vous voyez ce que je veux dire, c'est que moi je vous balance mon beau-frère.
23: Mais il faudrait déjà que je connaisse son nom, je le connais pas,
3: donne,
23: monsieur.
3: Je vous le donne.
23: Oui.
3: Et en échange, moi je disparais.
23: Bah non, mais vous rigolez, monsieur.
3: Non mais excusez-moi, monsieur.
23: Mais monsieur, je suis pas un monsieur déjà, je suis une dame. Vous m'appelez encore monsieur, alors.
3: Comme je vous vois pas, c'est pas.
23: Ah oui,
3: c'est
23: non,
3: pas...
23: mais vous me voyez pas, mais je vous dis depuis tout à l'heure que je suis une dame. Arrêtez de m'appeler monsieur.
3: Non mais monsieur.
23: Monsieur, encore.
3: Allô?
24: Oui, bonjour monsieur.
3: Oui, bonjour madame, vous êtes le patron?
24: Non, c'est monsieur, monsieur.
3: Oui, ah bah décidément, là, j'ai pas de bol. Ce que je veux dire, c'est qu'il y a déjà beaucoup de gens qui payent, vous voyez? Vous êtes pas un prêt.
24: Bah monsieur, alors, ne restez pas en France.
3: Bah, pourquoi?
24: Bah Lyon, vous êtes égoïste alors. Vous êtes soumis à l'impôt, c'est tout, c'est comme ça, c'est les règles.
3: Ouais, mais enfin vous en payez des impôts?
24: Ah bon, bah, c'est ça, vous croyez qu'on est privilégié?
3: Bah, vous
24: ne payez pas d'impôt. Bah, je sais même pas ma déclaration, vous savez.
3: Je le savais.
24: Ah bah oui, c'est ça, bah oui, non mais vous rigolez là, peut-être, là. Vous êtes dans quel monde, là, monsieur? Je me le demande, hein.
3: Non, mais ça, mon beau-frère, il m'avait dit, les gars là-bas, ils sont dans la boîte, forcément.
24: Et vous croyez où?
3: Non, mais je veux dire, vous avez bien un petit pourcentage, un truc comme ça.
24: C'est ça, monsieur, mais non, mais vous rêvez, là. Vous rêvez complètement, là. Faut que vous reveniez les pieds sur terre, là. Hein. Vous devez déposer. Il y a une loi qui est quand même sortie.
3: Non, mais peut-être je peux voir ça avec le patron, dans ce cas.
24: C'est... Oui?
3: Oui.
24: C'est hallucinant, votre coup de téléphone, monsieur. Votre nom, s'il vous plaît?
3: Ben, Martin.
24: D'accord, votre adresse?
3: Bon, bah alors, disons, 17 avenue de la gare.
24: Oui. Et c'est dans quelle ville?
3: Je sais pas, mettons New York.
24: New York, d'accord.
3: Voilà.
24: Bah oui, alors vous êtes pas géré par le centre des impôts de... Alors, donc vous allez être obligé de contacter la trésorerie pour l'étranger.
3: Alors, excusez-moi, je peux vous faire une confidence?
24: Oui.
3: C'est une fausse adresse.
24: Ah. Donc, voilà.
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25: Aérospatial, bonjour.
26: Bonjour madame, c'est bien l'aérospatial?
25: Oui monsieur.
26: Je voudrais la direction.
25: Ah je suis désolée, là actuellement ils sont peut-être au repas, le secrétaire également, ils pouvaient essayer de rappeler un peu plus tard.
26: Non madame, c'est urgent.
25: Oui.
26: Est-ce que vous pouvez leur transmettre un message? Je retourne à mes observations pendant ce temps-là, moi. Il faut que je retourne voir l'évolution du phénomène constaté.
25: Ah. Ouais. On vous a dit de contacter une personne particulièrement pour ça?
26: On m'a dit d'appeler la direction dès qu'il se passerait quelque chose. Donc vous avez quoi noter?
25: Oui.
26: Alors, je suis monsieur Robert Ledoux.
25: Oui.
26: Et donc, j'ai un télescope, hein. Je travaille à mon compte. J'observe depuis 2 jours la Lune.
25: Oui.
26: Et on m'a demandé de faire mon rapport, hein.
25: Oui.
26: Je suis expert, hein.
25: Oui.
26: Voilà ce qui se passe, madame.
25: Mmh.
26: D'après mes observations de cette nuit, vous savez que la lune est de plus en plus visible.
25: Oui.
26: On est en période de pleine lune, hein, mm-hmm. Une agitation. Donc, j'ai observé une matière qui était donc à la base d'un cratère alors qu'elle n'y figurait pas la semaine dernière. J'ai fait un grossissement au 1/500 millième. Mes observations sont formelles, madame. On a chié sur la lune.
25: On a chié sur la lune.
26: Oui, madame.
25: Donc, ça prouverait qu'actuellement, il y a quand même quelqu'un.
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5: Oui.
3: Bonjour madame, c'est bien le domaine viticulturiste?
5: Oui.
3: Monsieur Martin à l'appareil, les négociateurs Martin, je voulais savoir quand je pouvais déposer mes bouteilles.
5: Vous parlez de quelle bouteille?
3: C'est un lot de rosé grec que j'ai récupéré en discount et je vais le vendre chez vous.
5: Non, mais moi ça m'intéresse pas. Hein.
3: Alors pardon, mais à ce qui paraît, vous faites de la vente directe.
5: Oui, je fais de la vente directe, oui, mais
3: voilà.
5: Je vends mes produits, c'est tout.
3: Bon, entre nous, si vous faites déjà de la vente directe de vos produits, je vois pas ce qui vous empêche de faire de la vente directe des miens.
5: Vous comprenez pas le français ou quoi?
3: Si, vous préférez qu'on parle en étranger?
5: Non, ça ne m'intéresse pas.
3: Ah ouais? Et alors, quand vos clients viennent chez vous pour acheter du rosé grec, comment ils font?
5: Je n'ai pas de clients qui passent me voir, vous comprenez pas?
3: Ah, donc vous faites de la vente directe, mais vous n'avez pas de clients.
5: Non, mais je...
3: Pardon, mais c'est louche. Allô?
6: Oui?
3: Oui, bonjour madame.
6: Attendez, vous organisez une vente directe de vin chez nous?
3: Oui, c'est ce que j'expliquais à votre collègue, donc vous êtes au courant, super.
6: Rappelez-moi.
3: Mais pourquoi vous voulez que je vous rappelle? On est déjà au téléphone, je vais pas raccrocher pour vous rappeler.
6: Non. Vous comprenez tout de travers, là.
3: Ah mais si, j'ai bien compris, votre collègue m'a expliqué. Vous faites de la vente directe, mais vous n'avez pas de clients. Donc grâce à moi...
6: Non. On a des clients tout l'après-midi, alors...
3: Ah, bah très bonne nouvelle. Dans ce cas, j'arrive. Si vous pouvez me faire un peu de place pour mes tréteaux...
6: Ah bah,
3: Non, mais moi, j'installe juste quelques tonneaux, quelques tables. Est-ce que juste vous avez des verres?
6: Ah non, mais vous m'imposez une vente directe chez moi?
3: Vous inquiétez pas, moi, je tiendrai mon propre stand. Il faudra juste que je puisse brancher les frigos.
6: Non, mais attendez, de quel droit vous permettez ça?
3: Bah, du droit de la vente directe.
6: Bah, non, mais attendez...
3: Ouais, article 217, tout vendeur directifié a l'obligation d'accepter toute vente directe de rosé grec.
6: Non. J'ai pas à vendre du vin grec chez moi.
3: Pardon, mais vous en avez, vous, du rosé grec?
6: Pas du tout.
3: Ah bah, heureusement que je vous en apporte.
6: J'en ai rien à foutre du rosé grec.
3: Oh bah, croyez-moi, quand vous en aurez bu 2-3 bouteilles, vous verrez qu'il est pas si mauvais.
6: On va arrêter là, je veux pas vous voir dans la cour. Hein.
3: Ah non, mais moi je gère, vous êtes pas obligé de passer.
6: Sinon, vous allez repartir, je vous garantis que le fusil va être prêt. Hein.
3: Alors, fusil, pas besoin. En revanche, il me faudrait un tire-bouchon pour mon stand.
6: J'ai l'impression que des fois, vous me prenez pour un jambon, là.
3: Oula, non, le stand jambon, c'est mon beau-frère des charcuteries Martin qui viendra vous l'installer.
6: Non, mais les macros, j'en veux pas.
3: Oula, vous confondez tout. Les macros, c'est pas moi non plus. Il faut voir avec le stand du poissonnier Martin qui va pas tarder à arriver chez vous.
6: Allez, hop.
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6: Oui.
12: Allô?
6: Oui.
12: Monsieur Gilbert?
6: Oui.
12: Bonjour, monsieur. Monsieur Robert Ledoux, à l'appareil.
6: Oui.
12: Vous habitez bien en 91, vous?
6: Oui.
12: Est-ce que vous connaissez mes parents, monsieur et madame Ledoux, qui habitent au 37 de la rue?
6: Écoutez, oui. Le nom ne me dit rien du tout.
12: Parce que je voulais vous demander un petit service, maintenant. Évidemment, faut que vous me disiez si ça vous dérange, hein. J'aurais voulu, si c'était possible, que vous alliez les voir.
6: Oui.
12: Ah, vous êtes gentil. Parce que, voilà, moi, je suis en prison. À la santé.
6: Oui.
12: Hein?
6: Ça fait combien de temps que vous êtes là?
12: En prison?
6: Oui.
12: Oh, ça fait maintenant 3 semaines.
6: Oui, d'accord.
12: Vous voyez? Et ils m'ont mis, vous savez, avec les putes. J'ai 3 putes dans ma cellule, vous voyez?
6: Oui, oui.
12: Et le problème, c'est que je n'ai plus d'argent. Parce que j'ai bien un chéquier, voyez-vous?
6: Oui.
12: Mais les filles, elles prennent pas les chèques.
6: Ah bon, d'accord.
12: Et je voulais savoir si mon papa ou ma maman pouvaient m'envoyer un mandat.
6: Et ça, vous êtes?
12: Pas tout à fait.
6: Ah, d'accord. Bien, écoutez... Je vais faire le nécessaire pour aller les voir.
12: Ah bah attendez, vous quittez pas?
6: Oui.
12: Je vais essayer de vous les faire avoir au téléphone. Parce qu'on a... Vous savez, en prison, on a des bidouilles pour appeler au téléphone.
6: Ah là. Oui, d'accord.
12: Vous allez entendre une sonnerie. Puis
6: oui.
12: Normalement, on va tomber chez eux.
6: Ah bon?
12: Oui. Oui, allô? Allô?
6: Oui?
12: Oui, bonjour, monsieur. Roger Ledoux, l'appareil.
6: Oui, bonjour, monsieur.
12: Oui, c'est à quel sujet?
6: Vous êtes bien le père de monsieur Ledoux?
12: Robert, oui.
6: Robert.
12: C'est mon fils.
6: C'est votre fils. Justement, il vient de m'appeler, là.
12: Ah, comment va-t-il?
6: Eh bien...
12: La santé, ça va?
6: Ben, oui.
12: Bon.
6: Oui, parce qu'il est à la santé.
12: Comment ça, il est à la santé?
6: Il est à la prison de la santé.
12: En prison?
6: Oui.
12: Ah ben?
6: Oui, et il est dans une chambre, il est dans une pièce avec trois putes.
12: Il y a des putes en prison maintenant?
6: Oui, il en a trois dans sa cellule. Et il n'a plus d'argent, il m'a téléphoné pour que je vous contacte, pour que si vous pouvez lui envoyer de l'argent.
12: Il a un chéquier pourtant.
6: Il a un chéquier, mais il peut pas s'en servir.
12: Pourquoi?
6: Parce que les putes, ils veulent pas prendre le chèque.
12: Ben, ils sont pas de la gueule.
6: Ah ben, ben oui.
12: Il y a ma femme qui a l'écouteur.
6: Oui.
12: Elle voudrait vous poser une question, je peux vous la passer?
6: Mais bien sûr.
12: Viens, Thérèse. Le monsieur, il a quelque chose à te dire qui va te faire plaisir.
6: Moi, je vous transmets ce qu'il m'a dit, hein.
11: Ah, c'est gentil, ça. Allô?
6: Oui, bonjour, madame.
11: Bonjour, monsieur. Vous avez des nouvelles du petit?
6: Voilà, il vient de me téléphoner, là.
11: Alors, où il est?
6: Il est à la prison de la santé.
11: Ah, c'est bien. Il est avec des bons compagnons de cellule?
6: Ouais, des compagnons, des compagnes.
11: Comment ça?
6: Il avait des putes.
11: Ah, bon?
6: Oui.
11: Mais alors, pourquoi vous nous appelez à la maison?
6: Eh bien, il veut que vous lui envoyiez de l'argent.
11: Ah, ben oui, mais pour faire quoi?
6: Ben, pour les putes.
12: Ben, dites-moi, combien qu'on lui met, alors?
6: Ah, ben, écoutez...
12: Si on lui met 1 000 francs.
6: 1 000 francs avec, hein? 1 000 balles, je ne sais pas, ça... Tout ça, ça dépend du tarif des putes, hein? Je sais pas, j'y suis jamais allé, moi.
12: Où ça, monsieur?
6: En prison.
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13: Oui, bonjour.
3: Oui, bonjour, monsieur. Je suis bien chez le chocolatiste.
13: Oui, tout à fait, monsieur.
3: Oui, voilà. J'ai acheté des chocolats de Pâques chez vous, des œufs de Pâques.
13: Oui.
3: Ben, apparemment, ils sont défectueux.
13: Qu'est-ce que vous appelez défectueux?
3: Ils donnent la crise de foie.
13: Vous en avez mangé combien?
3: En fait, mon fils a mangé tous ces chocolats de Pâques, à peu près 1 kilo, et il a eu mal au ventre.
13: Bah, surveillez un petit peu vos enfants, monsieur, 1 kilo de chocolat.
3: Bah, excusez-moi, mais.
13: Le chocolat rend malade quand il est mangé en trop grande quantité, monsieur.
3: Ah, donc
13: vous buvez une bouteille de whisky en une fois, vous allez être malade. Vous en buvez un verre, vous n'êtes pas malade.
3: Bon, enfin, vous voulez que je donne du whisky à mon enfant?
13: Vous, si vous buvez un verre de whisky.
3: Du whisky, elle veut que je donne du whisky au gamin.
13: Non mais attendez, monsieur, attendez.
3: Non mais je rêve.
13: Oui, moi aussi je rêve, je vous dis, vous, si vous buvez,
3: ah, bah, alors
13: vous,
3: ça.
13: Un adulte, vous buvez la bouteille, vous êtes malade.
3: Elle dit qu'il faut que je donne une bouteille de whisky au gamin.
13: Non mais je ne vous dis pas de donner du whisky à votre enfant, enfin.
3: Moi je trouve ça déplorable, de faire boire un enfant.
13: Je vous dis pas de faire boire du whisky à un enfant, monsieur, réfléchissez 5 minutes.
3: Déjà, vous savez que le chocolat rend malade.
13: Est-ce que je peux aller chez vous pour contrôler ce que votre enfant mange?
3: Ah bah écoutez, je vous donne mon adresse.
13: Allez-y.
3: Alors, je suis au 1 rue Martin.
13: Vous croyez pas que je vais aller chez vous, non?
3: Bah, c'est vous qui proposez.
13: Mais écoutez, monsieur, vous marchez sur la tête, c'est pas possible.
3: Non, mais excusez-moi, mais enfin, dans ce cas, faut pas proposer parce que. Allô?
14: Allô, oui.
3: Oui, comme j'expliquais à votre collègue.
14: C'est pas mon collègue, c'est mon épouse que vous avez eu au téléphone.
3: Hein. Ah, vous êtes pas collègue?
14: Non.
3: Bon, sachez qu'elle m'a quand même conseillé de faire boire une bouteille de whisky à mon fils.
14: Quoi? Attends, t'as conseillé au monsieur de faire boire une bouteille de whisky à son fils?
13: Je lui ai simplement. Donc,
14: non, mais vos conneries, j'en ai marre. Donnez-moi le numéro que vous appelez, là, ici.
3: Le numéro que j'appelle, c'est le 03 74.
14: C'est mon numéro, ça?
3: Bah oui, vous me demandez le numéro que j'appelle.
14: Non, votre numéro que vous appelez, vous.
3: Que moi j'appelle?
14: Bon, allez.
3: Non mais, allô?
14: Ce monsieur est en train de se foutre de ma gueule, là.
16: T'as mangé un kilo de chocolat?
3: Je vous entends, je suis toujours là. Allô?
18: Allô?
3: Ah bah alors, décidément.
18: Votre fils a mangé 1 kilo de chocolat?
3: Ah bah voilà, vous êtes au courant.
18: Bon, et vous trouvez drôle qu'il est malade? Il a mangé son kilo de chocolat en combien de temps?
3: Bon, je sais pas, 10 minutes.
18: En 10 minutes?
3: Voilà.
18: Mais monsieur, où vous avez la tête? Toute personne qui mange 1 kilo de chocolat va être malade?
3: Ah, donc vous savez que votre chocolat rend malade?
18: Mon chocolat rend malade, mais ne soyez pas débile.
3: Ah bah
18: quand même.
3: Merci.
18: Ah bah non, mais vous avez dit qu'un gosse va manger 1 kilo de chocolat en 10 minutes?
3: Non mais à partir...
18: Mais c'est aberrant d'entendre ça. Aberrant.
3: Comment ça aberrant?
18: Bah c'est aberrant. Les clients sont au magasin, ils rigolent.
3: Ah bah oui, j'entends que ça rigole, oui.
18: Oh là.
3: Bon, je vais passer cet après-midi du coup.
18: Ouais.
3: Juste pour le remboursement, il y en a pour...
18: Ah, pour le remboursement, mais bien sûr.
3: Non mais alors dans ce cas, vous me mettez autre chose, peut-être une petite bouteille de whisky par exemple, parce que du coup j'ai tout fait boire au gamin.
18: Mais bien sûr.
3: Ou un petit cognac?
18: Oh là là.
16: N'importe quoi, je raconte des conneries.
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19: Mairie de Taon, bonjour.
27: Allô?
19: Oui, bonjour,
27: oui,
19: monsieur.
27: Bonjour, madame. Je suis bien à la mairie.
19: Oui, vous êtes à la mairie de Taon-les-Vosges.
27: Voilà, c'est ça. Mm-hmm. C'est ce qu'on m'avait dit, en fait. Hein, parce
19: oui,
27: que...
19: c'est...
27: non, c'est...
19: Oui, la mairie que vous voulez?
27: Ben, non, en fait, pas tout à fait.
19: Ah bon, ben alors.
27: Voilà. Mm-hmm. Je suis bien à la mairie de Taon-les-Vosges.
19: Oui, de Taon-les-Vosges. Oui.
27: Ah, c'est ça, d'accord. Très bien.
19: Oui, alors.
27: Oui, parce qu'on m'avait donné votre numéro, vous savez.
19: Mm-hmm. Donc, vous voulez quoi, monsieur?
27: La personne à qui j'ai demandé, justement, au préalable, si je pouvais vous joindre, m'a donné votre numéro de téléphone.
19: Oui, bah oui, donc vous êtes à la mairie. Donc, vous voulez quel service?
27: Ah oui, c'est normal, parce qu'on m'a donné votre numéro de
19: oui,
27: téléphone.
19: Oui, bah oui, d'accord, mais je voudrais bien savoir ce que vous voulez.
27: Voilà. En fait, savoir si la mairie est ouverte actuellement.
19: Oui, elle est ouverte jusqu'à 18h.
27: Ah bon, vous êtes sûr?
19: Je suis sûr. Pourquoi?
27: Ben, parce que je veux pas venir et puis qu'elle soit fermée, hein.
19: Ben oui, pourquoi je suis sûr? Je travaille à la mairie, je sais que les bureaux sont ouverts jusqu'à 18h.
27: Ah mais vous y êtes, là?
19: Eh ben oui, je suis au standard.
27: Ah.
19: Eh ben oui, je comprends pas trop ce que vous voulez.
27: Parce qu'on m'a donné votre numéro de téléphone.
19: Eh bien oui, j'ai bien compris. On vous a donné notre numéro de téléphone. 39...
27: Ah non, pas le mien, hein, le vôtre.
19: Oui, ben oui, j'ai bien compris. Vous êtes à la mairie.
27: D'accord.
19: Voilà, donc vous pouvez venir avant 18h.
27: Jusqu'à quelle heure?
19: Jusqu'à 18h.
27: Ah, pas plus.
19: Écoutez, je vous entends mal, je raccroche.
27: Je vous entends, madame, allô?
19: Mérite, bonjour.
27: Ah, oui, parce qu'on a été coupé.
19: Attendez, là, je reprends le standard, là. C'est pourquoi, monsieur?
27: C'est pour savoir si je suis où, là?
19: Bah, Méritant-les-Vosges, monsieur.
27: Ah, c'est pas vous que j'ai eu tout de suite, là?
19: Non.
27: Ah, d'accord. Taon-les-Vosges.
19: Voilà, Taon-les-Vosges.
27: Ah, c'est Taon ou Taon?
19: Mais vous n'êtes pas de Taon?
27: Ah bah, pas du tout, non.
19: Vous appelez d'où, là?
27: La préfecture, Saint-Dié.
19: Ah bon?
27: Vous comprenez?
19: Oui, je comprends bien, oui.
27: Ah,
19: oui.
27: D'accord, oui, parce que juste avant, la dame que j'avais avant, elle n'était pas... Elle comprenait pas du tout.
19: Ah bon? Alors, vous voulez quoi, là? Simplement les renseignements? Vous êtes bien à la ville de Taon-les-Vosges?
27: Oui, c'est ça. Ça existe depuis longtemps?
19: Quoi?
27: Les Vosges.
19: Oh, bah, bien sûr, oui.
27: Ah, d'accord.
19: Mmh. Oui, et... parce qu'il y a Taon dans le Calvados, mais Taon tout seul. Alors... Hein, c'est dans le 14, mais c'est une autre commune.
27: Taon-les-Calvados. Ah oui, mais c'est pas ça. Moi, j'ai demandé Taon-les-Vosges.
19: Oui, bah, vous êtes bien Taon-les-Vosges.
27: Bah, vous venez de me dire que...
19: Il existe un autre Taon tout seul, puisque vous me dites que les Vosges, est-ce que ça fait longtemps que ça existe? Oui, je vous ai répondu. Et Taon tout seul, sans les Vosges à la suite, c'est dans le Calvados.
27: Oula, attendez, j'ai pas compris. Je suis stagiaire, je débarque de l'ENA et de Sciences Po, donc j'ai besoin de comprendre. Alors,
19: et vous voulez comprendre quoi, monsieur?
27: Taon. À quoi ça correspond et surtout à quoi ça sert?
19: Taon-les-Vosges, à quoi ça correspond et à quoi ça sert?
27: À quoi ça sert, oui.
19: Ben, c'est une ville, hein, comme Épinal, comme Saint-Dié, comme c'est une ville.
27: Oui, mais elle sert à quoi, madame?
19: Qui?
27: Ben, votre ville.
19: Elle sert à quoi, notre ville? Qu'est-ce que vous entendez par ce qu'elle elle sert à quoi?
27: Est-ce que vous pouvez me passer la précédente standardiste? Parce que j'ai l'impression que vous ne comprenez pas...
19: Ben, il faut dire que c'est difficile à vous comprendre, monsieur, hein.
27: Comment?
19: Je ne sais pas ce que vous voulez. Vous me demandez le Taon-les-Vosges, qu'est-ce que c'est? Bah, c'est une ville, hein. Moi, je ne peux pas vous dire autre chose, hein.
27: Ah, je ne vous ai pas demandé ça.
19: Écoutez, je vais vous passer la directrice générale.
27: Non, je vous ai demandé à quoi ça servait.
0: Allô?
27: Oui, bonjour, madame.
0: Bonjour, monsieur.
27: Bernard Lamolle, je suis l'assistant de monsieur le préfet. Je viens d'être nommé à Saint-Dié. Je sors de l'ENA.
0: Oui.
27: Et je travaille sur un plan de réforme des standards de mairie actuellement.
0: Oui.
27: Et donc, j'ai appelé votre standard. Je suis tombé sur deux standardistes. Et effectivement, il est urgent de réformer ça, hein. Si je peux me permettre, hein.
0: Oui. Alors, quel est le but de votre appel, là?
27: De vérifier les compétences de chacun au standard, hein.
0: D'accord.
27: Alors, madame, vous êtes bien sur temps, vous aussi?
0: Taon-les-Vosges.
27: Donc, c'est une ville.
0: Oui.
27: Et à quoi ça sert, madame?
0: Une ville? Eh bien, être administré tous ses habitants.
27: Une ville, ça sert à administrer les habitants. Non, ça, c'est la mairie, madame. La ville. À quoi sert votre ville?
0: Ben, à quoi ma ville, elle sert? À plein de choses.
27: Oui. Combien de choses? À peu près, hein. À 100 près.
0: À 100 près?
27: Oui, madame.
0: Ben,
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8: Allô?
3: Bonjour, monsieur.
8: Je suis madame.
3: C'est bien la petite épicerie, là?
8: Oui.
3: J'ai vu que vous aviez encore pas mal de bouteilles en plastique.
8: Oui.
3: Moi, j'ai des bouteilles vides en verre. Comme ça, je vais transvaser dans les bouteilles en verre et vous débarrasser de celles en plastique.
8: Oh non, mais ça se passe pas comme ça, monsieur. Mais vous êtes qui, là?
3: Monsieur Martin, établissement Martin. Alors, vous inquiétez pas, j'ai un bon de commande.
8: C'est signé de la part de qui?
3: C'est signé de la part de moi, mais que j'ai mis au nom de votre responsable.
8: Ah bon, bah attendez, il est auprès de moi, je vous passe.
3: Ah.
8: Jean-Yves, s'il te plaît. Il y a un monsieur qui aurait signé un bon de commande pour faire des transferts de bouteilles.
10: Non.
1: Oui, bonjour monsieur.
3: Bonjour madame.
1: Vous avez signé un bon de commande à ma place, c'est ce que vous me dites.
3: Voilà, c'est ça.
1: Comment vous pouvez faire passer le droit de signer à ma place? Vous n'avez pas le droit?
3: Ah si, c'est écrit noir sur blanc dans le code du droit du signage.
1: Bah non, mais attends.
3: Ah bah attends, article 147.3 est autorisé à signager tout fournisseur de bouteilles
1: non,
3: en verre.
1: Ah bah non, ah bah vous avez le droit de rien. Vous signez ce que vous voulez, mais.
3: Oui, oh bah merci, c'est ce que j'ai fait. C'est ce que je disais à votre collègue à l'instant
1: mais
3: d'ailleurs.
1: Non, bah, votre collègue, c'est mon épouse. Alors,
3: ah non, mon collègue, c'est pas votre épouse.
1: Votre collègue.
3: Non, non, votre collègue à vous.
1: Oui, mais c'est pas ma collègue.
3: Ah bah, si c'est mon épouse, c'est certainement pas votre collègue.
1: Mais, mais non.
3: Demandez-lui, elle vous dira bien que c'est rien passé entre nous.
1: Mais rien du tout. Elle est là, juste en face de moi. Alors qu'est-ce que
3: Et puis n'essayez pas de m'embrouiller, sinon j'annule les bouteilles.
1: Mais vous annulez les bouteilles, moi.
3: Bah oui, mais enfin ça, je vous facture quand même. Hein, parce
1: ah ben, bah, mais vous envoyez une facture, vous allez voir ce que moi je vais donner ça à mon avocat, moi. Je vais vous vendre des bouteilles pour transvider votre bouteille en plastique. Mais
3: on est d'accord, on transvide.
1: Non, mais c'est vous qui me dites ça.
3: Ah bah là, vous l'avez dit aussi.
1: Non, mais attends, mais c'est quoi? Venez me voir plutôt. Vous êtes où là?
3: Alors moi, je peux passer parce que là, je suis sur Martinville pour le moment.
1: Ouais.
3: Alors il faut que je récupère les bouteilles.
1: Mais non, mais vous m'emmenez pas de bouteilles parce que moi, vos bouteilles là, je vous les casse tout sur le parking et je vous demande de balayer, moi. Faites gaffe, hein. Vous savez pas qui je suis, non?
3: Alors excusez-moi, mais c'est du verre, ça casse, hein?
1: Non, mais vous êtes un connard ou quoi? Ce mec-là, vous comprenez rien du tout. Bon. Et vous allez pas me casser les couilles, hein, parce que.
3: Bah non, c'est les bouteilles qui vont se casser si on les jette sur le parking.
1: Attends, vous avez rien compris à ce que je vous ai dit? Vous m'envoyez un courrier.
3: Pas de problème, je vous envoie un coursier.
1: Un courrier.
3: Ça fait des frais en plus, hein, donc.
1: Mais attends, mon pote, mais t'as rien compris, mais viens donc voir, tu vas voir, je vais t'expliquer quelque chose, moi.
3: Puisqu'on se tutoie, effectivement, c'est plus sympa dans le business.
1: Mais non, mais votre bon commande, vous le foutez dans le cul et vos bouteilles avec, d'accord?
3: Alors, sinon, si tu veux pas un truc qui casse, on peut mettre du tonneau.
1: Oui, du tonneau, ok. Bah, t'as qu'à mettre des tonneaux, hein. T'en mets un camion entier.
3: Je
1: hein
3: prends note.
1: On va voir où ça va aller.
3: Un camion tout de tonneau.
1: Le tonneau, tu te mets bien dans le fion et tu t'enfonces bien profondément.
3: Ben, c'est-à-dire que là, c'est un peu prétentieux parce que ça va pas passer. Hein.
1: Mais c'est quoi tes conneries, là? T'as un problème, mon pote, ou quoi?
3: Déjà, le bon de commande, là, il a du mal.
1: c'est quoi ce... C'est qui ce spectacle qui m'appelle, là?
3: C'est Monsieur Martin.
1: Monsieur Martin de mes couilles?
3: Ah non, Monsieur Martin.
1: Ah oui, je sais pas du tout qui c'est.
3: Ben alors, essaye de deviner.
1: Ça serait sans doute une grosse connerie.
3: Ouais, alors ça, je te confirme. Une connerie de qui ou de quoi?
1: Une radio?
3: Ouais. Voilà, on avance. Alors, quelle radio?
1: Attends, je demande à mes gars derrière. Comment? 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
3: Ben oui, bravo!
1: Oh putain, j'ai froid. Excuse-moi pour les tonneaux, surtout un tonneau dans le cul, ça fait mal. Hein.
3: Alors, je te rassure, je l'avais pas vraiment mis en fait.
1: D'accord.
3: Bah écoute, sur toutes ces belles considérations. Hein.
1: bonne journée, monsieur Martin.
3: Eh ben, bonne journée.
1: Ciao, au revoir.
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17: Commissariat de Brest, j'écoute.
20: Allô?
17: Oui, le commissariat de Brest, madame.
20: Bonjour, monsieur.
17: Bonjour, madame.
20: C'est le commissariat...
17: De Brest, madame.
20: Oui, bonjour, monsieur.
17: Bonjour, madame. Qu'est-ce que je peux faire pour vous?
20: Je voudrais parler à... Comment il s'appelle, là, le policier, là? Oh, excusez-moi, j'ai pas la mémoire des noms parce que j'ai 92 ans.
17: Oui, et qu'est-ce qu'il fait, ce monsieur?
20: C'est un monsieur de commissariat. Oh, comment il est, là? Il est un peu gros...
17: Ah, madame, moi, je peux pas. Si vous me donnez pas le nom, madame, je peux pas vous dire, moi.
20: Aïe, aïe, aïe, aïe.
17: Qu'est-ce qu'il fait, ce monsieur-là?
20: Mais il a les dents un peu jaunes.
17: Ah, oh, mais...
20: Avec les... Vous savez, il a des cheveux gras, avec des pellicules aussi, j'ai remarqué.
17: Ah, mais là, je peux pas vous dire qui c'est, hein. Il y en a, vous savez, des gros ici, des...
20: Mais il a des cheveux gras, avec des pellicules sur sa veste.
17: Hein. Ah oui, mais madame, écoutez, mais mettez-vous à ma place. Moi, je peux pas savoir qui est-ce qui a des pellicules, madame, ou qui est-ce qui en a pas.
20: Attendez, je vais essayer de me souvenir, vous permettez?
17: Mais bien sûr.
20: Alors, il est très gros, hein, il a un peu d'embonpoint.
17: Oui.
20: Il a des dents très jaunes, les cheveux gras, avec des pellicules... Et il a des boutons sur le visage, il a les ongles noirs aussi.
17: Oh, alors là... d'après la description que vous me donnez sommairement, là, hein... C'est pas monsieur Kell?
20: Comment?
17: Kell.
20: Voilà.
17: Bon, Kell, il travaille... Attendez voir, il travaille demain après-midi.
20: Ah, c'est lui. Mmh. Je me souviens, évidemment. Mmh. Il sentait très fort des pieds, il avait une mauvaise haleine aussi.
17: Eh bien, ça doit être lui.
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2: Oui, allô ?
3: Bonjour madame, c'est bien le cinéma ?
2: Exactement.
3: Monsieur Martin, société Martin Fauteuil, on va venir récupérer vos fauteuils en trop. Il y aura quelqu'un cet après-midi ?
2: Oui, il y aura quelqu'un, oui.
3: Parfait, donc je valide l'enlèvement.
2: Alors attendez, par contre, je vais quand même voir avec mon responsable, monsieur. Par rapport au fauteuil qu'ils doivent aller chercher cet après-midi, un certain Martin.
15: Allô ?
3: Bonjour monsieur, comme je disais, on vient retirer les fauteuils qui sont pas occupés dans vos salles.
15: Mais attendez, vous allez pas retirer nos fauteuils, ils sont fixés dans le sol. Vous allez pas venir les démonter.
3: Ah, vous faites bien de me le dire, attendez, bougez pas, je préviens.
15: Non, mais attendez, monsieur.
3: Martin !
15: Allô ?
3: Il faut les démonter, en fait, les fauteuils, ils sont fixés
15: mais
3: au sol.
15: Mais on veut pas, monsieur.
3: Prévois, je sais pas, des pelles, des pieds de biche.
15: Non, mais vous ne démonterez pas les fauteuils. C'est pas une façon de faire. Qu'est-ce que c'est que ça ?
3: C'est-à-dire que vous, ça vous dépanne, nous, ça nous arrange.
15: Mais comment ça, ça nous dépanne ? Mais pas du tout. Mais c'est dingue, ça.
3: Oh bah pardon, moi je vous aide, mais si vous compliquez tout aussi.
15: Ah oui, je complique, oui. Ça va être compliqué d'enlever les fauteuils, je vous le dis.
3: On vous en laisse quand même 35%.
15: Mais vous rêvez, en fait. Je ne veux pas que les sièges quittent le cinéma. Donc,
3: pas de problème, je vais vous mettre des tabourets à la place.
15: Mais non, monsieur.
3: Bah si, on vous rajoute 3000 tabourets.
15: Mais on va pas installer des gens au cinéma sur des tabourets, monsieur. Enfin.
3: Vous inquiétez pas, c'est validé par mon responsable, monsieur Martin.
15: Mais monsieur Martin, il sort d'où ? C'est qui ?
3: Ah bah c'est le grand patron, lui, c'est le big boss.
15: Mais il est patron de quoi ? Les fauteuils ne lui appartiennent pas ?
3: Ne lui appartiennent plus, vu qu'on les a revendus.
15: Non mais, monsieur, c'est ridicule ce que vous me racontez.
3: Merci.
15: Et je veux parler à monsieur Martin.
3: Je vous le passe. Monsieur Martin ? Oui, monsieur Martin ? Le monsieur veut vous parler.
15: Mais c'est...
3: Oui, allô ?
15: Monsieur Martin, c'est ça ?
3: Tout à fait, bonjour monsieur.
15: Vous pouvez m'expliquer là ce qui se passe ?
3: Donc mon sous-fifre me dit qu'il a vu avec vous pour récupérer les fauteuils.
15: Non mais, pour venir les chercher, vous rigolez ou quoi ? Je n'ai rien validé du tout.
3: Ah, c'est pas du tout ce que m'a dit monsieur Martin.
15: Mais c'est qui monsieur Martin ?
3: Alors ça dépend, il y a mon subalterne monsieur Martin et moi le patron qui suis monsieur Martin.
15: Mais qui a signé et écrit le paquet ?
3: Ah, ça c'est un autre, c'est monsieur Martin de la compta qui a dû faire le bon de commande.
15: Mais non, je ne veux pas de vos tabourets, c'est ridicule ce que vous me dites monsieur.
3: Pardon, mais ça vous fait gagner 1000 places de plus.
15: Mais non mais d'où ? Avec le protocole sanitaire et la fermeture des cinémas.

0: Parce que...
1: Mais vous êtes des fous. Je vous demande rien et je veux pas vous voir. Point barre.
0: Ouh, mais dis donc, vous seriez pas en train d'essayer de me doubler des
1: fois ? Attendez.
0: Ouais, vous allez revendre les fauteuils à ma place.
1: Mais je vais rien revendre. Mais de quoi vous me parlez ? De quoi revendre quoi ?
0: Les fauteuils ?
1: Mais quel fauteuil ?
0: Ceux que vous avez en trop.
1: Mais j'ai pas de fauteuil en trop. Mais vous êtes des fous.
0: À la limite, je veux bien vous mettre des poufs à la place des tabourets.
1: Mais arrêtez votre délire. Bon, merci, au revoir. Ne venez surtout pas au ciné parce que...
0: Vous savez quoi ? On partage moitié-moitié sur les fauteuils.
1: Mais...
0: On vous laisse les dossiers des fauteuils, comme ça vous pourrez bricoler un truc avec les poufs.
1: Mais taisez-vous, vous allez pas venir au cinéma, je veux pas vous voir.
0: Mais si, je prends les assises, vous gardez les dossiers.
1: Vous êtes des débiles profonds, j'ai pas d'autres termes à vous dire.
0: Je prends ça pour un oui.
1: Bon, merci, au revoir.
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3: Allô ?
4: Allô ?
3: Oui ?
4: Bonjour monsieur.
3: Bonjour.
4: Je vous appelle parce que voilà, j'ai besoin d'acheter des tampons.
3: Oui ?
4: Et je voudrais savoir à quel prix.
3: Ah, il faut se déplacer, on dit pas comme ça.
4: Oui, mais non, mais moi j'en ai besoin pour l'année, voyez-vous.
3: Oui, mais il y a combien de lignes ?
4: Des lignes, des fils, vous voulez dire de combien de boîtes de tampons ?
3: Non, de lignes.
4: Ce que vous appelez la ficelle, quoi.
3: Oui.
4: Ah, la ficelle, oui. Ça veut dire une ficelle par tampon. Moi j'en consomme quand même pas mal, parce qu'à mon âge, on a des fuites, hein. Ça fait à peu près une trentaine par mois. Il m'en faut entre 300 et 400.
3: Ah, mais vous voulez quoi exactement ?
4: Des tampons.
3: Mais on fait pas ça. Nous, c'est des tampons. On fait des tampons pour... c'est pour mettre les factures ?
4: Ah non, c'est pour mettre entre mes jambes.
3: Ah, mais on fait pas ça, nous. Là, on fait des clés minutes, nous.
4: Des quoi ?
3: Des clés.
4: Mais pourquoi ils disent des tampons, ils mettent dans le bottin ?
3: Non, mais c'est des tampons, c'est pour mettre derrière les factures, c'est latex.
4: Ah ben du latex, voilà, ça peut aller le latex aussi.
3: Non, c'est pas ça, non. Non, on fait pas ça, il faut aller à la pharmacie.
4: Oh, vous pouvez pas me dépanner.
3: Ah mais non, papa, nous on fait des clés minutes, on fait des clés.
4: Je vois pas ce que je vais faire avec des clés minutes.
3: Oh.
4: Merci.
3: Allô ?
5: Oui, bonjour monsieur.
3: Bonjour.
5: Monsieur Lamolle à l'appareil.
3: Oui.
5: Oui, apparemment, ma femme n'a pas bien compris ce que vous lui disiez, parce qu'en fait, elle a besoin de tampons hygiéniques, parce qu'elle a des fuites.
3: Oui, mais nous, c'est un magasin clé minute. On fait des tampons, mais les tampons, c'est pour les tampons à texte.
5: Voilà, c'est ça, des tampons à sexe, c'est ça.
3: Mais non, là, c'est un magasin clé minute. On ne fait pas les tampons pour mettre entre les jambes.
5: Vous m'avez dit des tampons à sexe.
3: Non. Mais non, là, c'est un magasin clé minute. On ne fait pas de tampons à sexe, nous. Nous, c'est clé minute. On fait des clés.
5: Comment ?
3: Oh, merde.
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6: Allô ?
0: Oui, bonjour, monsieur. C'est bien le bureau
6: madame,
0: de...
6: Madame, pas monsieur.
0: Ah non, c'est monsieur, hein, je vous assure.
6: Là, vous m'avez dit bonjour, monsieur, vous m'avez dit.
0: Bah, par pure politesse, hein, c'est la moindre des choses, monsieur.
6: Non, je suis une dame, je suis pas un monsieur.
0: Ah bon ?
6: Oui, je suis une dame au téléphone, je suis pas un homme, je vous rassure.
0: Bah non, mais ça m'inquiète pas, hein, c'est juste...
6: Je vous écoute.
0: C'est bien la gitane ?
6: Oui.
0: D'accord, excusez-moi, en fait, j'ai des amis de votre communauté qui viennent me rendre visite, je veux dire, faisant partie de la communauté gitaniste.
6: Mais je fais pas partie de la communauté gitane, moi, du tout.
0: Non, mais il n'y a pas de honte, hein, il n'y a pas de...
6: Ah, mais il n'y a pas de honte, non, j'ai rien contre les gitans, il n'y a pas de problème.
0: Non, mais c'est pour ça, et je voulais savoir si vous pourriez en héberger quelques-uns l'espace de quelques jours.
6: J'hébergerai personne que je connais pas chez moi, non, mais monsieur, il n'y a personne de gitan chez moi. On n'est pas gitan, on est portugais, on n'est pas gitan.
0: Bah, on peut être portugais et gitan, hein.
6: Vous comprenez pas le français quand je vous parle ou je sais pas.
0: Alors, attendez, je vais prendre mon dictionnaire.
6: Mais votre dictionnaire de quoi ?
0: De, alors, écoute Gadji.
6: Écoute quoi ? Gadji, c'est quoi ça ?
0: Tu n'entraves que chi à ce que je pénave.
6: Ouais, allez, t'as raison.
0: Excuse-moi, j'essaye de parler gitaniste, mais je...
7: Je vais l'envoyer, pas.
0: Allô ?
7: Allô ?
0: Oui ?
7: Attendez. Expliquez-vous, je vous comprends pas du tout.
0: Concernant ?
7: Vous recevez des gens de la gitane, mais... Comment il s'appelle
0: c'est de la gitanerie, oui, des gens de la communauté gitanique.
7: Ah non, ben, nous voilà. On a un bar, donc ça n'a rien à voir. Hein.
0: Vous êtes un peu cousin, en fait, vous êtes cousin par alliance, comme qui dirait.
7: Non, pas du tout.
0: Moi, je vais les déposer, je pense, demain soir.
7: Non, vous m'écoutez, là ?
0: Vous fermez à quelle heure ?
7: Non, je vous répondrai pas.
0: Bah oui, mais parce que comment je fais pour les déposer ?
7: Bah vous déposez où ça ?
0: Bah chez vous.
7: Vous ne comprenez pas ce que je veux vous dire. On n'a rien à voir avec vous.
0: Moi, je leur ai dit qu'il y avait un espace gitan à côté de la maison, ils étaient vraiment ravis, hein, ils étaient enchantés.
7: Non, pas du tout.
0: Donc, vous m'avez pas dit pour l'horaire ?
7: Non, je vous répondrai pas.
0: Vous voulez que je devine, c'est ça ?
7: Comment ?
0: Alors, 18h ?
7: Non, mais donnez-moi votre nom déjà, puis après on verra.
0: Non, vous me dites c'est plus, c'est moins. 18h ?
7: Non.
0: 18h15 ?
7: Non, je vous répondrai pas.
0: C'est plus ?
7: Donnez-moi votre nom, s'il vous plaît.
0: Alors, je vais vous déposer Yvan ?
7: Non.
0: Comment ça, non ?
7: Bah non,
0: Bah si.
7: Non.
0: Vous connaissez

0: Yvan, peut-être.
1: Yvan, mais comment? Yvan, comment?
0: Bah, Yvan le Gitan, hein, pas Yvan le Bloc.
1: Non, je connais pas. Je connais pas. Yvan le Gitan, je connais pas.
0: Vous ferez connaissance, du coup, c'est une
1: bonne... Non, pas du tout.
0: Il joue super bien de la guitare, hein.
1: Non, je m'en fous.
0: Donc je passe avec Yvan, avec toute la bande.
1: Et alors, je connais pas.
0: Et en plus, il est venu, il a préparé des offrandes parce qu'il était...
1: Non, des offrandes pour qui?
0: Pour vous. Il a fait un ragoût de hérisson qui est délicieux.
1: Non, non, j'en ai pas besoin. C'est pas la peine de passer.
0: Non, mais vous rencontrerez un nouveau cousin, vous voyez, c'est toujours sympa d'avoir...
1: Vous venez à quelle heure? En même temps, j'appelle la police, puis après on s'expliquera.
0: Alors non, alors excusez-moi.
1: Si, si, ben, si, si. Donc donnez-moi votre nom.
0: Oui, alors je suis monsieur Bijoba.
1: Oui.
0: Et mon prénom c'est Joe. Joe Bijoba.
1: Oh, une copie.
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4: Allô?
5: Oui, bonjour monsieur.
4: Non, mais je vais vous le passer tout de suite.
5: Non, bah attendez monsieur, c'est Europe 1, l'appareil, la radio. Pour notre grand jeu, écoutez, de toute façon, ce qui compte, c'est que vous soyez là, puisque nous sommes là, hein.
4: Ah oui, mais on n'a rien écouté, alors.
5: Non, mais vous inquiétez pas, justement, ça va venir. Vous allez recevoir un appel téléphonique dans quelques instants. Le mot de passe, vous êtes connoté?
4: Oui.
5: Le mot de passe est « va te faire voir chez les Grecs ». Cette expression, monsieur, vous devrez la prononcer à votre prochain interlocuteur téléphonique.
4: Ouais, d'accord.
5: Nous sommes bien d'accord ?
4: Va te faire voir chez les Grecs, ouais.
5: Très bien, monsieur. Alors donc, attention, vous allez être...
4: On n'a rien à perdre avec ça, là ?
5: Ah ben, vous avez tout à gagner, vous voulez dire.
4: Et qu'est-ce qu'on gagne ?
5: Ah ben, vous le découvrirez, monsieur, à l'annonce des résultats, hein. Alors attention, monsieur, je vais raccrocher. Dès que j'ai raccroché, le prochain appel, c'est pour vous et c'est donc le mot de passe. Attention.
4: Je raccroche, moi.
5: Nous raccrochons tout de suite, monsieur, en attendant le prochain appel. Hein. Merci, monsieur.
4: Allô?
6: Oui, bonjour, monsieur.
4: Oui?
6: Je suis bien au coué.
4: C'est bien ça, oui.
6: Ah, très bien.
4: Va te faire voir chez les Grecs.
6: Pardon, monsieur?
4: Va te faire voir chez les Grecs.
6: Oui, monsieur, je suis monsieur Robert Ledoux à l'appareil, direction des impôts de Rennes. Vous pouvez me redire ce que vous venez de me dire, là?
4: Ben, ah ouais, mais, non, mais, là, c'est...
6: Passez-moi le dossier. J'étais sur votre dossier, en plus. Hein.
4: Non.
6: Non, parce que ce monsieur vient de me dire, va te faire voir, je ne sais plus quoi.
4: Ouais, chez les Grecs. Non, mais c'est-à-dire, attendez, je vais vous expliquer. On vient d'avoir un coup de téléphone.
6: Oui.
4: Et donc, cette personne, elle m'a dit de sitôt que il a raccroché lui et ils disent ils nous disent, c'est pour ça j'ai toujours peur à ces bêtises là parce qu'elles nous disent bon vous allez prendre ce mot de passe et moi j'ai raccroché qu'il a dit la personne qui était au bout et par rapport au prochain coup d'appel qu'il va y avoir, vous allez décrocher et vous allez dire le mot de passe, vous comprenez?
6: Pas du tout, monsieur. Hein.
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7: Bonjour.
0: Bonjour, madame. C'est bien la cave coopératiste?
7: Oui, c'est ça, mais c'est monsieur.
0: Oui, c'est ce que je disais. Monsieur Martin à l'appareil de la Tombola Martin.
7: Oui.
0: Vous connaissez la Tombola Martin?
7: Je vais pas vous mentir, non, je l'ai pas en tête.
0: Bon,
7: là.
0: La Tombola Martin, vous savez, avec la petite chanson?
7: Non, je suis désolé, moi je connais
0: Tombola
7: pas.
0: Tombola Martin, Tombola Martin.
7: Bah, je ne vois pas.
0: Tu la connais forcément?
7: Non, je sais pas.
0: Tombola Martin, Tombola Martin.
7: Non, j'ai jamais entendu, je
0: sinon
7: sais pas.
0: Sinon tu passes pour un gant. Ben, Tombola Martin.
7: Monsieur, écoutez-moi, je connais pas la Tombola Martin.
0: C'est pas grave, ça arrive à tout le monde, je vous explique.
7: Ouais.
0: On est une Tombola sur Internet. Et aujourd'hui, on a fait gagner des bons d'achat dans votre enseigne.
7: Mais ça, ça a été vu avec mon patron?
0: Non, pas du tout.
7: Bah, je pourrais pas les accepter, hein.
0: Et pourquoi?
7: Je peux pas me permettre, s'il est pas au courant, d'accepter un bon.
0: Ah, bah dans ce cas, à la place, vous donnez de l'argent.
7: Mais non, je vais pas faire ça.
0: Mais si, moi j'ai offert des bons de 100 euros. Donc quand vous avez un gagnant qui vient, hop, vous lui filez 100 balles.
7: Mon patron n'est pas au courant. Je vais pas prendre dans la caisse 100 euros donnés à vos clients.
0: Non, mais vous le faites discrétos, le patron ne saura pas.
7: Non, mais vous, excusez-moi, monsieur, vous comprenez. Enfin, vous entendez ce que vous dites? Le patron saura pas, du coup on s'en fout. Mais je peux pas faire ça, monsieur. C'est un...
0: Ah bah ça, je vous le fais pas dire. Je suis bien d'accord.
7: Bah alors, pourquoi vous me dites de faire ça, monsieur, si vous êtes d'accord avec moi que c'est pas faisable?
0: Ah non, je suis d'accord avec vous que le patron ne saura pas et que donc
7: bien sûr que non, monsieur. Je peux pas me permettre de sortir de l'argent et pas le dire à mon patron.
0: Ça va, vous allez pas me dire qu'il fait les comptes non plus.
7: Mon patron ne fait pas les comptes.
0: Ah bah on est bien d'accord.
7: Monsieur, vous dites que mon patron fait pas les comptes. Vous me demandez de sortir de l'argent de la caisse.
0: Eh, pas trop fort, on va se faire griller.
7: Mais...
8: Oui, bonjour.
0: Ah, bonjour, madame.
8: Moi, je donne rien du tout.
0: Si, en tant que donationneur officiel de la Tombola Martin.
8: Ah, mais moi, je ne participe pas à ce truc-là. Moi, je m'en fous, moi. Moi, ils n'ont rien.
0: Ah oui, mais ça, fallait l'indiquer sur le site de la Tombola Martin.
8: Pourquoi vous voulez que j'aille sur le site de la Tombola Martin? Qu'est-ce que je vais aller faire là-dessus?
0: Eh ben, faut que vous y allez pour vous inscrire sur la liste des non-donateurs.
8: On peut pas s'inscrire pour dire non. Vous avez joué ça.
0: Alors, je l'ai vu jouer ça sur le site de la Tombola Martin.
8: Et moi, j'en ai rien à faire de la page Tombola Martin. Pourquoi vous voulez que j'y aille faire un truc? C'est n'importe quoi. Pourquoi je voulais que j'y aille?
0: Si vous y allez sur le site internet, vous allez pouvoir vous inscrire pour pas donner des bons cadeaux.
8: Et pourquoi vous y allez sur internet?
0: Ben, c'est ce que je vous dis. Je veux que vous y allez pour vous inscrifier.
8: Bah non, ça n'a rien à foutre de ça. C'est vous qui faites ça. Moi, je connais personne, je fais rien.
0: Vous connaissez quand même la Tombola Martin.
8: Mais je m'en fous de la Tombola Martin. Qu'est-ce que j'en ai à foutre?
0: Mais si, Tombola Martin, Tombola Martin.
8: Ça n'a rien à foutre de ça.
0: Je suis sûr que t'en as quelque chose à foutre.
8: Hein?
0: Tombola Martin, Tombola Martin.
2: Allô?
0: Ah, c'est monsieur.
2: Non, c'est madame.
0: Admettons.
2: Bah, alors, c'est quoi cette arnaque? On n'est même pas au courant que la Tombola Martin existe.
0: Comment ça, vous ne connaissez pas la Tombola Martin?
2: Bah, je ne la connais pas. Vous pouvez me dire Martin Durand, Dupont, Ducon, si vous voulez.
0: Ah non, d'accord. En fait, vous confondez avec nos collègues de la Tombola Ducon.
2: Non.
0: Mais si, eux, c'est Tombola Ducon. Bah,
2: attendez, on s'en fout de la Tombola Martin. Elle peut s'appeler aussi Tombola de merde, on s'en fout.
0: Bah non, vous imaginez? Tombola de merde, Tombola de merde.
2: On s'en fout du nom de la Tombola. Je ne vais pas, moi, assister à une Tombola auquel je n'adhère pas du tout.
0: Bon, écoutez, vous voyez avec les gagnants.
9: Vous voulez vos gagnants.
0: Je m'excuse, on leur a filé des bons de 100 balles, c'est pas
9: non,
0: pour...
9: Non, mais qui est un con, donc qui est on?
0: Ah bah c'est moi le con, merci beaucoup.
9: Bon, bah écoutez, excusez-moi, quand on dit on a forcément l'accord de la tierce personne, point.
0: Oui, eh bien j'ai l'accord de mon chef, Monsieur Martin de la Tombola Martin.
9: Mais c'est qui ce Monsieur Martin de la Tombola Martin?
0: Ah bah je vous le présente tout de suite.
9: Eh bah allez chercher.
0: Non, alors je vais vous le présenter en chanson.
9: Je m'en fous, monsieur.
0: Qui est Monsieur Martin? C'est le grand patron. Le chef de tous les Martins.
2: Tombola Martin, Tombola Martin, Tombola Martin.
0: Oh, et où là? Et où? Je rêve ou vous essayez de piquer mon boulot là?
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11: L'habitat, bonjour.
12: Oui, bonjour madame.
11: Bonjour.
12: Je suis bien chez le plombier.
11: Oui, c'est ça, oui, on fait bien de la plomberie.
12: Je vous appelle parce qu'on m'a dit que vous étiez le moins escroc de tous les plombiers du coin.
11: Ah, en effet, là c'est très flatteur, il faudrait que je le dise au plombier.
12: Oui, enfin, il n'a pas ajouté de loin, mais quand même, ça peut compter.
11: Ah oui, c'est vrai.
12: C'est le moins escroc de tous.
11: Ah bon, eh bien,
12: j'ai entendu ça deux fois déjà.
11: D'accord.
12: En 20 ans.
11: Si les gens le disent, c'est que ça doit être vrai.
12: Alors voilà, donc je voudrais savoir comment je peux faire pour être dépanné.
11: Oui, alors dites-moi, dépanné pourquoi?
12: Un robinet.
11: Vous voulez le changer, le réparer?
12: Ben, ce qui coûtera le moins cher.
11: Qu'est-ce qu'il a, votre robinet? Il marche mal et il fuit?
12: Non, c'est pas ça, c'est que je suis obligé d'aller le vidanger à peu près toutes les 2 heures aux toilettes.
11: Ah.
12: Vous voyez, il faut juste le sortir, quoi, je pense, le robinet, hein.
11: Mm-hmm.
12: Le sortir, le prendre dans la main, évidemment, hein.
11: Oui.
12: Le tendre un peu, je pense, hein.
11: Mm-hmm.
12: Et puis donc, le faire couler.
11: Oui.
12: Ensuite, donc, le secouer.
11: Mm-hmm.
12: Et ensuite, le remettre à sa place.
11: D'accord, ça c'est pour le vidanger.
12: Oui, c'est toutes les 2 heures à peu près. Ça dépend ce que j'ai bu, quoi.
11: Ok, et en fait, vous voudrez que vous vidangez pas tous les 2 heures? Que ce soit moins fréquent?
12: Ben oui, si c'était possible. C'est surtout que je voudrais ne plus avoir à le faire moi-même.
11: Ah, qu'il se fasse automatiquement, tout seul?
12: Oh non, je préférerais pas, parce que sinon ça serait direct dans mon pantalon. Vous mettez à ma place quand même. Je suis le président du comité des fêtes, hein.
11: D'accord.
12: Je suis souvent en public. Non, ce serait mieux que ce soit le plombier qui vienne me le vider de temps en temps. Quand il peut, toutes les 2 heures.
11: Ah oui, alors là, je sais pas s'il pourra tous les 2 heures. Hein.
12: Et vous?
11: Oui.
12: Vous pourriez, vous, venir me faire ça ou pas?
11: Moi, personnellement?
12: Oui.
11: Ah ben non, moi je travaille, monsieur.
12: Ah oui, non, mais je paye, hein.
11: Ben écoutez, je sais pas, vous me... Enfin...
12: C'est quoi vos tarifs?
11: Ah, je ne sais pas, par contre, là, les tarifs, je peux pas vous en parler. Mais déjà, il faut enlever le robinet.
12: Il faut le sortir, hein?
11: Oui, le sortir. Il faudrait le secouer, enfin, le vidanger l'eau qu'il y a dedans, enfin, surtout s'il y en a.
12: Ah, c'est pas de l'eau, hein?
11: C'est quoi?
12: Ben, c'est du pipi, madame, hein?
11: Ah, d'accord, j'avais pas compris. D'accord, alors attendez, je vais le noter. Et ensuite, le remettre.
12: Dans mon pantalon, enfin, dans mon caleçon, quoi.
11: Non, mais attendez, mais là, je suis pas... Excusez-moi, je comprends pas. Vous me parlez d'un robinet, vous me parlez de le mettre dans votre caleçon. Excusez-moi, mais je vois pas le...
12: Bah, c'est mon robinet à moi.
11: Ben oui, votre robinet que vous avez chez vous. Excusez-moi, mais je comprends pas.
12: Ah, moi, je croyais que vous parliez de mon robinet à moi, de mon zizi, quoi.
11: Ah, ben non, pas du tout. Excusez-moi, monsieur, mais pas du tout. Hein.
12: Ben, on s'est mal compris tous les deux.
11: Oui, un peu, oui. Excusez-moi, mais je vois pas...
12: C'est pour ça que je vous ai demandé si vous pouviez venir le faire vous-même.
11: Oui, mais non, pas du tout. Excusez-moi, mais je vous trouve très mal poli.
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14: Allô?
5: Allô ?
13: C'est l'ambassade du Japon, bonjour.
5: L'ambassade du Japon ?
13: Oui.
5: Oui, bonjour, monsieur.
13: Bonjour. Mais maintenant, c'est fermé.
5: Il n'y a personne, là ?
13: Il n'y a personne, oui.
5: Il n'y a personne, là ?
13: Oui. Après 15 heures, s'il vous plaît.
5: Vous croyez ?
13: Hein ?
5: Vous croyez ?
13: Oui, non. Oui.
5: pour le moment, là, il n'y a personne.
13: Oui, oui, oui. Il y a... Il y a une personne au japonais.
5: C'est pas vrai.
13: Oui, je ne peux pas parler français, merci.
5: Ah bon?
13: Oui. Pardon, moi.
5: Alors,
13: après 15 heures. Oui. Non.
5: Non, c'est parce qu'on a trouvé un appareil de photo.
13: Appareil de photo?
5: Oui. Appareil de photo, clac-clac.
13: Clac-clac.
5: Clac-clac.
13: Clac-clac.
5: Clac-clac.
13: Clac-clac.
5: Clac-clac.
13: Clac-clac.
5: Clac, clac.
13: Ah
5: ah. Eh oui.
13: Ah ah. Non, ne me trompez pas. Mais après, à 15h.
5: À 15h?
13: Oui, s'il vous plaît. Merci.
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16: Allô ?
0: Bonjour monsieur, c'est bien la friterie ?
16: Oui, c'est ça.
0: Monsieur Martin à l'appareil, je suis passé chez vous l'autre jour parce qu'on m'avait dit que vous faisiez des frites fraîches.
16: Oui.
0: Et alors, je vous ai acheté des frites soi-disant fraîches.
16: Oui.
0: Et elles étaient pas fraîches.
16: Comment ?
0: Ah bah elles étaient carrément chaudes.
16: Quoi ? Enfin, vos frites à la fin, elles sont chaudes vu qu'elles sortent de la friteuse.
0: D'accord, vous m'avez pas vendu les bonnes. Vous m'avez vendu des frites chaudes à la place des frites fraîches.
16: Bah, en fait, c'est qu'on fait que ça.
0: Ok, donc en vrai, vous faites pas du tout les frites fraîches.
17: Allô?
0: Bonjour madame.
17: Je comprends pas tout là. Des frites monsieur, ça se mange chaud.
0: Sauf quand c'est supposé être de la frite fraîche en pleine période caniculeuse, pardon, mais moi je demande des fraîches.
17: Non mais monsieur, frites fraîches, ça veut dire que c'est des frites
0: Oui, c'est des frites qui doivent être servies entre 4 et 8 degrés.
17: Comment?
0: Bah frais, c'est entre 4 et 8, je sais.
17: Et monsieur,
0: madame,
17: les frites et les pommes de terre, elles poussent dans la terre.
0: Les pommes de terre poussent dans la terre, admettons.
17: Bah oui.
0: Mais les frites dans la terre, pardon, là vous me parlez d'arbres à frites ou je ne sais quoi.
17: J'ai jamais parlé d'arbres, monsieur, j'ai dit.
0: Bah vous me dites que les frites fraîches, elles poussent dans la terre.
17: Alors, frites fraîches, c'est une phrase qui veut dire que notre frite est fraîche. C'est ça, frites fraîches, c'est pas que vous allez avoir des frites froides.
0: Ah non, des froides, ce serait entre 0 et 4 degrés. Vu la météo, d'ailleurs, j'aurais préféré...
17: Et monsieur, une frite, ça se mange chaud.
0: Oui, quand on commande une frite chaude. Mais moi, j'ai bien précisé, frites fraîches.
16: Vous avez des frites fraîches, on travaille des frites fraîches.
0: Bonjour monsieur, des soi-disant frites fraîches, pardon.
16: Bah oui, c'est des frites fraîches monsieur, qu'on fait cuire. Frites fraîches, on travaille de la frite fraîche.
0: Non mais elles sont peut-être fraîches quand vous les recevez, mais je peux vous garantir que quand vous les servez après les avoir cuites, elles sont chaudes.
16: J'ai jamais entendu une telle bêtise. Hein.
0: Non mais après c'est ce que je disais à votre collègue, vous m'avez pas donné les bonnes, si ça se trouve, vous avez même pas fait exprès.
16: De quoi, je vous ai pas donné les bonnes?
0: Oui, j'imagine que vous avez un bac à frites fraîches et un bac à frites pas fraîches, et vous vous êtes gouré et vous m'avez filé les pas fraîches.
16: Écoutez monsieur, je sais ce que je vends. Chez moi c'est de la frite fraîche et des produits frais. Désolé si ça déçoit certaines personnes.
0: Ah bah au contraire, certaines personnes vous disent qu'elles sont déceptivées parce que vous leur avez vendu de la frite chaude.
16: Alors je vais vous dire, pour me dire de telles bêtises monsieur, vous me trouverez une adresse qui vous donnera des frites fraîches?
0: Ah, vous me demandez une adresse, donc ça veut bien dire que vous n'avez pas de frites fraîches.
16: Mais si c'est des frites fraîches et des produits frais travaillés, ne dites pas, vous n'allez pas quand même m'apprendre mon whisky?
0: Pardon, mais moi j'ai mon beau-frère qui est spécialiste du frais. Il est fraisologue, et bah il m'a expliqué, frais c'est entre 4 et 8.
16: Bah écoutez monsieur, je vais vous donner le nom de mon producteur de frites et vous allez y expliquer. Parce que lui il veut vendre de la frite fraîche. Alors si ces frites ils sont pas fraîches, mais quand même, vous êtes gonflé là.
0: Ah bah je m'excuse, mais j'ai la preuve, je me suis brûlé les doigts.
16: Non mais vous hallucinez ou quoi?
0: Moi je pensais que vous m'aviez servi des vraies frites fraîches. Donc je me suis pas méfié, j'ai mis la main dans le paquet. Et pam, ça m'a instantanément cuit la main.
16: Non mais n'importe quoi, vous voulez des frites fraîches, vous vous brûlez?
0: Ah bah oui, c'est bien la preuve qu'il y a un truc qui cloche.
16: Je les vends cuites monsieur, qu'est-ce que vous voulez que je vous les fasse? Désolé que c'est pas du surgelé.
0: Non mais je vous en veux pas, vous inquiétez pas.
16: Alors j'ai d'autres choses à faire que d'écouter des bêtises pareilles.
0: Ah mais attendez, c'est pas fini.
16: Bah.
0: J'ai aussi pris un sandwich soi-disant américain chez vous.
16: Oh écoutez.
0: Bah pardon, sandwich oui, américain pas du tout.
16: Non non, bah non.
0: Ah si, il parlait pas un mot d'anglais. Pour un Amerloc, c'est quand même louche.
16: Au revoir.
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19: Magasin de Châle République, bonjour.
20: Allô?
19: Oui?
20: C'est le magasin des surgelés.
19: Oui?
20: Bonjour, madame.
19: Bonjour.
20: Je dois faire mes commissions, vous savez, parce que je vais être un peu malade et on m'a dit de prendre mes provisions pour la semaine, voyez-vous?
19: Oui.
20: Je voudrais savoir, est-ce que vous avez des haricots?
19: Oui, bien sûr.
20: Ah, alors, haricots, je note. Des arottes.
19: Des
20: arottes.
19: Des carottes?
20: Oui.
19: Oui.
20: Ah bon, très bien. Je vais essayer de tout prendre chez vous. Comment s'appelle les... Topinambour, non, c'est pas besoin, c'est trop dur, puis c'est pas surgelé.
19: Alors ça, par contre, j'ai la purée de topinambour.
20: Ah, est-ce que vous avez des oireaux?
19: Des poireaux, oui.
20: D'accord. Des tomates?
19: Oui, des tomates aussi, oui.
20: Très bien. Des hommes?
19: Pardon?
20: Des hommes.
19: Vous avez demandé quoi?
20: Des hommes.
19: Des pommes?
20: Oui.
19: Ah non, la pomme, ça se congèle pas du tout.
20: Ah voilà. Alors, pas de hommes, mais est-ce que vous avez des oires?
19: Non, non plus.
20: Ah bon? Ça se congèle pas non plus?
19: Non.
20: Pour faire les oires au chocolat?
19: Non, on n'a pas de poire, non.
20: Bon. Et est-ce que vous avez des haillassons?
19: Non, non plus, madame.
20: Vous n'avez pas d'haillassons?
19: Non.
20: Bon. Alors, j'allais oublier le plus important, parce que je vais rester quand même, essayer de ne pas sortir de chez moi, et ça, il m'en faut, si je dois passer l'hiver toute seule à la maison. Est-ce que vous auriez des aubes?
19: Alors, des aubes, c'est-à-dire?
20: Vous savez, les aubes, avec les ouilles, on mélange ça avec les ouilles.
19: Non, je ne vois pas de quoi vous me parlez.
20: Ben, vous savez, c'est un fruit, c'est un fruit en. Il y a trois fruits en un fruit.
19: Non, ça ne me dit rien du tout.
20: Aux Seychelles, il y en a beaucoup. C'est-à-dire que vous avez à la base du zob, il y a toujours deux ouilles.
19: Alors là, je ne vois pas du tout. Hein. Bah, puis tout ce qui est fruit exotique, je pense que ça doit. Nous, on.
20: Parce que, voyez-vous, ils font quelque chose avec ce fruit-là. Avec le zob là, et les ouilles, voyez-vous, ils arrivent à faire un jus avec.
19: À faire un jus, d'accord.
20: Qui est congelé.
19: D'accord. Non, mais j'ai pas, hein, non.
20: Ah ben non, celui-là, on le trouve qu'à la banque du sperme.
19: Non, mais n'importe quoi, hein. Non, mais je vois pas le rapport avec les surgelés, madame.
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21: Allô? Oui?
0: Oui, bonjour madame. Je vous appelle pour un sondage.
21: Bah, c'est pour quoi exactement?
0: Alors, c'est un sondage pour un jardin.
21: Sondage pour un jardin.
0: Ouais.
21: Ah, vous voulez faire un sondage pour un jardin?
0: Exactement, oui.
21: Ouais, c'est bon, ça va.
0: D'accord.
21: Vous cherchez de l'eau alors?
0: Alors, première question, avez-vous un jardin? Et si oui, pourquoi?
21: Ah, c'est un sondage?
0: Oui,
21: ah.
0: Pour un jardin, oui. Avez-vous un jardin? Et si oui, pourquoi?
21: Ouais, non, écoutez.
0: Non, pas de jardin, d'accord.
21: J'ai autre chose à faire qu'à répondre à des sondages.
0: Dans un jardin, vous êtes plutôt pelouse ou gazon?
21: S'il vous plaît, j'ai autre chose à faire qu'à répondre à des sondages.
0: Plutôt pelouse ou alors je mets?
21: Plutôt rien du tout, monsieur, je répète.
0: Ni pelouse, ni gazon, d'accord.
21: Allez,
0: est-ce que vous pouvez me citer trois sortes d'arbres de jardin?
21: Ah, mais c'est une blague là ou quoi? Je vous dis, je n'ai pas le temps pour répondre à vos questions, c'est tout, c'est clair. Et j'ai pas envie de les répondre d'ailleurs.
0: Alors, au moins un arbre? Dans ce cas, vous n'êtes pas obligé de faire les trois. Si vous voulez, on passe à la question suivante. Hein.
21: Oh non, mais là, c'est.
0: Alors, avez-vous déjà vu des films avec Jean Dujardin?
21: Et j'ai plus envie d'aller plus loin.
0: Non, mais oui, non, mais juste, il reste juste pas beaucoup de questions.
21: Je n'ai pas répondu à aucune de vos questions, alors cassez-moi pas les pieds avec ça.
0: Alors, comment appelle-t-on l'arbre conifère qu'on décore dans son salon en ce moment?
21: Non, mais c'est incroyable ça. Je vous dis que j'ai pas envie de répondre à vos questions.
0: Incroyable, vous me dites? Incroyable? À la limite, je peux vous aider un petit peu, si vous voulez. Là, c'était le sapin, la réponse.
21: J'en ai rien à foutre de votre sapin.
0: Bah,
21: écoutez, là, alors, je quitte le rendez-vous, vous n'allez pas me harceler comme ça pendant deux heures.
0: Alors, et justement, êtes-vous pour ou contre Michel Sapin au ministère des Finances?
21: Complètement barjot, c'est pas possible.
0: Complètement barjot?
21: Oui.
0: Complètement, donc contre Michel Sapin?
21: J'ai pas le temps de m'occuper de vos sondages.
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24: Allô?
25: Oui, bonjour madame, c'est l'université?
24: Oui.
25: D'accord, bon, l'inspecteur de la place des renseignements généraux à l'appareil.
24: Oui.
25: On vient d'apprendre dans un rapport que les lycéens voulaient vous prendre cet après-midi.
24: Ah.
25: Par derrière.
24: Ah.
25: Ouais, ainsi que la Sorbonne.
24: D'accord.
25: Donc ils vont être à environ, d'après nos chiffres, 150 000. Et ça, c'est les chiffres de la préfecture.
24: Oui.
25: Alors on sait qu'ils veulent vous prendre par derrière. Hein.
24: Oui.
25: 150 000, ça fait quand même beaucoup.
24: Oui.
25: C'est énorme.
24: Oui, surtout qu'il y en a déjà du monde à l'intérieur.
25: Ah bon? Combien?
24: Je ne sais pas, les chiffres exacts, je ne sais pas.
25: Eh ben, ça va faire mal.
24: En plus, oui.
25: Mais écoutez, madame, je vous souhaite une bonne journée.
24: Oui, ben merci.
25: Je crois qu'elle va pas être mauvaise.
24: Oui, je crois aussi. Je vous remercie.
25: Et puis, je vous souhaite bien du courage, parce que 150 000...
24: Oui, on va essayer d'assurer.
25: Ben, je vous remercie.
24: De rien. Au revoir,
25: madame.
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1: Oui, bonjour.
0: Bonjour monsieur, c'est bien la poissonnerie ?
1: Oui, oui.
0: Monsieur Martin à l'appareil, les assainisseurs Martin ?
1: Oui.
0: Je dois venir pour décolorer vos poissons, il y aura quelqu'un demain matin ?
1: Vous devez faire quoi ?
0: Oh bah rien de compliqué, c'est juste un décolorage alimentaire.
1: C'est quoi ça, un décolorage alimentaire ?
0: C'est tout simplement que je vais faire tremper tous vos produits alimentaires dans un bain d'eau de Javel.
1: Et je vais vendre, vous croyez que je vais vendre à mes clients des produits qu'on trempe dans la Javel ?
0: Oh non, mais on fait gaffe, c'est pas que de l'eau de Javel, on mélange avec de l'eau oxygénée aussi.
1: De l'eau de Javel et de l'eau oxygénée, monsieur ?
0: Bah voilà, vu que c'est de l'eau, ça craint rien pour les poissons, a priori.
1: Non, mais monsieur, un conseil, ne venez pas dans ma poissonnerie, un conseil.
0: Alors je veux bien, mais dans ce cas, il faut que je vous explique comment vous pouvez faire vous-même le décolorage alimentaire.
1: Mais monsieur, je suis pas scientifique.
0: Oh, vous inquiétez pas, il y a des tutos sur TokTok.
1: Mais vous êtes complètement fou. Hein.
0: Non, mais il suffit d'empiler tous vos poissons dans une bassine, vous arrosez d'abord avec l'eau de Javel.
1: Non, mais complètement jour bar, ce type. Le mec, il veut que je trempe mes produits dans de l'eau de Javel et après que je les vende. Mais il est complètement fou, celui-là.
0: Oui, bah pardon, celui-là, il est toujours là.
4: Oh, tiens, François.
6: Oui, allô.
0: Bonjour madame.
6: C'est sur moi au côté.
0: Ce que je raconte, c'est que je vais vous décolorager vos produits coloragés.
6: Mais vous dire colorer quoi? Il n'y a rien à décolorer.
0: Bah, pardon, mais est-ce que tous les produits chez vous sont blancs?
6: Mais ils sont pas blancs, mes produits. Ils sont à côté. Ils ont la couleur du poisson.
0: C'est ça, justement. Donc si vous pouvez déjà trier vos poissons selon les couleurs.
6: Mais j'ai pas besoin, monsieur. Vous comprenez, je dois pas parler français. Hein.
0: Sorry.
6: On n'a aucun poisson de trafiquer, nous. C'est tout naturel.
0: Bah, je vous crois, mais il y a quand même des couleurs.
6: Mais quelles couleurs il y a? Vous savez de quoi vous parlez, au moins?
0: Bien sûr, alors, déjà, on m'a signalé du saumon qui serait orange.
6: Mais ils n'ont pas de couleur, les poissons, ils ont la couleur du poisson.
0: Bah oui, mais comme la couleur est interdite au niveau alimentationnel.
6: Mais c'est pas interdit, c'est pas coloré, c'est naturel. Ils ont à côté un jet tout, alors?
0: Non, non, alors rassurez-vous, la loi prévoit juste un décolorage.
6: Mais la loi de quoi? Quelle loi vous me parlez, là?
0: Ah, bah, c'est une loi américaine, elle vient juste de sortir.
6: Mais la loi américaine, ça me fout, elle est pas américaine, elle est française, qu'est-ce qu'on me raconte, là?
0: Oui, mais alors pardon, sinon je vois le truc, ils vont encore nous recoller des taxes sur le coloriage.
6: J'ai rien à foutre.
0: Oh bah super.
6: Attendez. Oui, allô? Oui?
0: Une autre dame, bonjour. Monsieur Martin, les assainisseurs Martin, comme je disais.
6: Non, mais attendez, monsieur, quel assainissement? Mais pour faire quoi, monsieur?
0: Bah, c'est ce que j'expliquais, c'est pour décolorager vos produits alimentaires.
6: Mais je m'en bats les couilles, moi, de ça, mais attendez, je m'en tape de ça, là, monsieur.
0: Je m'excuse, mais c'est quand même une demande de monsieur Donald Trump.
6: Mais écoutez-moi, monsieur, qu'est-ce que vous me parlez de Trump, là?
0: Bah, vu qu'il est spécialisé en décolorage capillaire, il a eu l'idée du décolorage alimentaire à base d'eau de Javel.
6: Non, mais j'en veux pas d'eau de Javel. L'eau de Javel, c'est interdit pour la poissonnerie. Vous êtes en train de me dire que vous êtes contrôleur à pâté couffé, et vous êtes en train de me parler de la Javel. La Javel, c'est fini, il y a 40 ans qu'on peut plus l'utiliser, la Javel. Commencez pas à m'embrouiller, là, parce que...
0: Oh non, alors ça, je vous rassure, c'est vraiment pas mon genre.
6: Non, mais moi, je m'en tape de tout
0: et
6: ça.
0: Et si juste je la pulvérise sur vos poissons avec un pchit.
6: Non, mais je m'en tape de tout ce que vous me dites, monsieur. Vous comprenez ça ou vous comprenez pas?
0: Bah, pardon, je comprends surtout que si Donald Trump, il vous entend, il va être furax.
6: Ah, mais j'en ai rien à foutre de Donald Trump, moi.
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23: Allô?
25: Oui, bonjour Madame Ries.
23: Oui.
25: Oui, bonjour Madame, c'est la mairie.
23: Oui, bonjour Monsieur.
25: Oui, dites-moi, je suis désolé, mais nous sommes obligés de vous délivrer un carton jaune.
23: Ah?
25: Pour l'entretien du jardin et de la maison.
23: Ah bon?
25: Oui, on vous donne un carton jaune là.
23: Et pourquoi?
25: Ben, je vais vous passer l'arbitre, madame, parce que c'est lui qui décide. Hein.
23: Oui, parce que le jardin, il est entretenu, le jardin, par rapport à ce qu'il était.
25: Oui, mais je pense que vous allez avoir l'explication par l'arbitre qui va vous donner, qui vous a donné le carton jaune. Hein. Je vous passe l'arbitre. Hein.
23: Oui.
25: Merci. Allô?
23: Oui.
25: Oui, bonjour, madame, monsieur l'arbitre, à l'appareil.
23: Oui, bonjour, monsieur.
25: Oui, je suis désolé, mais là, vous méritiez largement un carton jaune. D'ailleurs, j'ai failli vous donner un carton rouge, madame. Hein.
23: Mais je voudrais bien savoir pourquoi, parce que dans le jardin, compte tenu de ce qu'il était quand nous avons acheté la maison et la transformation du jardin, c'est le jour et la nuit et tout le voisinage nous le dit.
25: Madame, excusez-moi, mais vous n'êtes pas censée discuter avec l'arbitre sur les cartons jaunes et les cartons rouges. En général, quand on a un carton jaune, on adopte un profil mineur pour éviter de récupérer un carton rouge.
23: Ben non, mais je n'ai pas l'intention d'adopter un profil mineur, comme vous dites, parce que...
25: Bon, ben écoutez, madame, là, je suis désolé, mais...
23: Mais si... nous ne parlons peut-être pas de la même chose. Alors dites-moi pourquoi nous avons un carton jaune.
25: Attendez, madame, là, quand même... Allô?
23: Oui?
25: Vous avez entendu le coup de sifflet, je pense?
23: Oui.
25: Ce qui veut dire donc que je vous délivre maintenant un carton rouge, madame, parce que vous n'avez pas le droit... Hein, de protester auprès de l'arbitre.
23: Mais ça, je l'ignorais parce que c'est la première fois que j'entends parler d'un arbitre.
25: Madame, je suis obligé donc de vous délivrer un carton rouge, ce qui fait que je vous expulse. Hein.
23: Que vous nous expulsez?
25: Vous êtes expulsé du terrain.
23: Ben, enfin, comment est-ce possible?
25: Madame, là, un carton rouge, c'est l'expulsion. Hein.
23: Oui, mais je voudrais savoir pourquoi.
20: Mais parce qu'il y a faute, là.
23: Mais oui, mais pourquoi y a-t-il faute? Dites-moi pourquoi, dites-moi quelles sont vos raisons.
20: Mais écoutez, madame, vous avez vu ce que vous lui avez fait?
23: À qui?
20: Au joueur.
23: À qui?
20: Au joueur. Vous lui avez taclé, vos deux jambes s'étaient décollées du terrain et vous n'avez pas touché le ballon, vous avez touché ses pieds.
23: Mais pas du tout.
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2: Bonjour.
0: Oui, bonjour monsieur.
2: Je suis une dame.
0: Vous êtes bien la société pour le gardiennage?
2: Oui, donc là les bureaux sont fermés, donc il faut appeler après 14h.
0: D'accord, donc j'aurais besoin d'un gardien en fait.
2: Oui, donc les bureaux sont fermés.
0: Je suis sur un répondeur?
2: Non, vous n'êtes pas sur un répondeur.
0: J'attends le bip.
2: Je vous ai dit que c'était pas le répondeur monsieur.
0: Bonjour, je vous laisse ce message, je suis monsieur Martin.
2: Non monsieur, je ne suis pas le répondeur, j'ai dit.
0: Bon bah écoutez, passez-moi quelqu'un qui n'est pas le répondeur.
2: D'accord, pas de souci.
4: Oui, allô, bonjour, j'ai repris l'appel, monsieur, je vous écoute.
0: Ah, comme j'expliquais, moi, il me faut un gardien de but.
4: Oui, et mais attendez, en fait, le souci, c'est que vous appelez dans une société de sécurité privée.
0: Ah, non.
4: Ah, si, si.
0: Ah, bah non, moi, on m'a dit gardiennage.
4: Non, mais monsieur, on sait ce qu'on fait ici, et du gardiennage, c'est pas du gardien de but.
0: Bon, enfin, excusez-moi,
4: je me permets d'être poli avec vous, mais vous prenez un dictionnaire, vous regardez ce que c'est du gardiennage, monsieur.
0: Je suis entraîneur depuis quelques années déjà, je sais ce que c'est qu'un gardien de but. Vous allez pas m'apprendre. Allô?
8: Oui, bonjour. Je comprends pas votre demande, en fait, monsieur. Pour un gardien, mais pour quel type de prestation?
0: Pour un gardien de but.
8: Non, mais vous le faites exprès ou comment ça se passe? Vous me demandez un gardien de but?
0: Non, mais excusez-moi, j'ai compris que vous faisiez des gardiens. Je cherche à en recruter un, c'est ce que je vous dis. Un goal, si vous préférez.
8: Non, mais. Non, mais c'est dans quel but, en fait?
0: Alors, puisque vous me parlez de but, justement, c'est pour un gardien.
8: Non, mais on va pas y retourner. Non, c'est bon. Vous cherchez un goal, c'est bon.
0: Mais oui, vous me demandez dans quel but?
23: Oh non mais c'est bon.
0: Moi ce que je veux c'est juste que le gardien soit devant ce but comme vous dites.
8: Ne quittez pas, je vais vous passer la personne qui s'occupe.
0: Merci.
9: Oui monsieur bonjour.
0: Oui bonjour.
9: D'accord, donc vous cherchez un gardien pour le foot.
0: Bah oui, pas pour les poules.
9: Oui, alors là on a des gardiens qui gardent avec un chien, qui garde avec une matraque, qui garde.
0: Ah mais non, ça c'est pas possible, il peut pas amener son chien sur le terrain.
9: Non, tu peux pas amener son chien sur le terrain.
0: Bah non.
9: Non, mais nous sommes des gardiens, ça s'écrit en deux mots. Il y a gardien.
0: J'ai bien compris que vous étiez gardien, c'est ce que je cherche.
9: Attendez, oui, il y a deux sortes de gardiens.
0: Oui, il y a le bon gardien, il y a le mauvais gardien.
9: Non,
0: c'est pas ça.
9: Ah bah si. Il y a le gardien qui joue dans la cage pour attraper le ballon.
0: Voilà, et il y a le gardien qui joue dans la cage mais qui n'attrape pas le ballon.
9: Qui n'attrape pas le ballon, ouais.
0: Donc le bon gardien, le mauvais gardien.
9: Oui. Non, excuse-moi. Non, chérie. Non, monsieur.
0: Comment? Allô?
9: Oui, d'accord. Alors, c'est pour quelle équipe, d'abord?
0: C'est pour le Sporting RSC.
9: Ça marche.
0: RSC comme Rire et Chanson, bien sûr.
9: Rire et Chanson, oui.
0: La radio.
9: La radio.
0: Que vous avez au téléphone.
9: Le téléphone.
0: Voilà.
9: C'est une vraie radio ou c'est
0: un... C'est une vraie radio, ouais.
9: Très bien. Vous avez tout ce qu'il faut. Un chien, un gardien avec un chien et un chien avec le gardien.
0: Ouais, super, ben merci.
9: Merci, au revoir.
23: C'est une blague. C'est ça, c'est Rire et Chanson, c'est... Ouais.
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23: Allô, oui?
25: Oui, bonjour, madame.
23: Oui?
25: Oui, bonjour, c'est Nicolas Hulot à l'appareil. Vous connaissez l'émission Il est choix, il tue?
23: Oui.
25: Très bien, vous nous avez déjà regardé. Vous connaissez alors la séquence frisson. D'accord. Nous sommes dans les canalisations d'eau de votre immeuble avec un caméraman et un ingénieur du son. Et alors le problème que nous avons, c'est que nous essayons de remonter à la surface tous les trois. Mais je ne sais pas si vous avez déjà vu vos canalisations d'eau.
23: Ah non, pas du tout.
25: Bien, disons que les parois sont plutôt rêches. Je voudrais savoir si pour cette séquence frisson, vous pourriez faire couler un peu d'eau avec du savon ou un liquide vaisselle qui nous permettrait de remonter plus facilement à la surface et de nous dégager de ce conduit.
23: Bon, ben écoutez, alors je vais aller à la cuisine.
25: Je vous remercie.
23: Je vais tout de suite et je ne raccroche pas.
25: Hein, ne raccrochez reviens. Pas, voilà, vous êtes gentil. Chers téléspectateurs, vous êtes au cœur de Il est choix et il chut. Et oui, c'est en effet la grande séquence frisson. Séquence frisson avec Nicolas Hulot. Allô?
23: Voilà, j'ai fait couler avec de l'eau avec du produit de vaisselle.
25: Eh bien écoutez madame, je vois en effet l'eau qui arrive vers nous. Nous tentons effectivement de nous dégager, de remonter vers le conduit. Les parois semblent plus humides, je vous remercie beaucoup.
23: Est-ce que vous
3: voulez que je remette encore ?
5: Écoutez, dès que j'aurai raccroché, vous en remettrez un petit peu. Vous m'entendez, là ?
3: Oui, je vous entends très bien, moi.
5: Ah, le signal est moins bon. Je ne sais pas si vous m'entendez.
3: Oui, je vous entends très bien, Nicolas Hulot.
5: Eh bien, écoutez, je vous remercie, car les parois sont humides et nous glissons le long des tuyaux de vos canalisations d'eau. Comment vous remercier ?
3: Oh, bah, j'en sais rien.
5: Écoutez...
3: En venant me voir.
5: D'accord, ben écoutez, nous allons essayer d'arriver chez vous par vos WC. Hein, donc
3: comment vous allez passer par le petit trou des WC ?
5: Non, mais on va juste vous faire un petit signe de la main, on ne pourra pas passer le corps. Hein.
3: Ah bon ?
5: Et on continuera l'escalade jusqu'en haut, donc. Hein,
3: d'accord.
5: Pour la séquence frisson, donc vous nous regardez par les WC. Je vais essayer de sortir la main et de vous faire un petit bonjour. Avec la caméra, ce que vous pouvez faire, c'est nous faire un grand sourire à ce moment-là au-dessus de vos WC ou pas ?
3: Si vous voulez, mais dans combien de temps ?
5: Écoutez, il nous faut à peu près une minute pour arriver jusqu'à vous.
3: D'accord.
5: D'accord ? À tout de suite.
3: À tout de suite. Allô ?
10: Allô ? Oui, bonjour madame, c'est votre voisin.
3: Oui ?
10: Oui, juste à côté, là, l'immeuble à côté. Dites-moi, je comprends pas, j'étais au WC et j'ai vu une main qui se tendait.
3: Eh oui, c'est Nicolas Hulot.
10: C'est pas vrai. Il m'a donné un message pour vous avec un décalcomanie de l'émission Il est choix et il sue.
3: Mais vous êtes à côté ?
10: Oui.
3: Attendez, je viens.
10: D'accord, mais c'est qui vous dites ?
3: Nicolas Hulot.
10: Mais
3: qui fait l'émission Il est choix ?
10: Il est choix, il sue, c'est lui.
3: C'est lui.
10: C'est pas possible.
3: Oui, c'est une émission qui fait frisson.
10: Ah, mais je suis passé dans la séquence frisson.
3: Ben oui.
10: Parce que j'étais juste assis sur mon trône et j'ai vu un bras qui se tendait. Vous vous rendez compte ? Alors, qu'est-ce que je fais ?
3: Ben attendez, j'arrive.
10: Ça y est, il remonte. Attendez, il veut...
3: Allô ?
10: Oui, il veut vous parler, je vous le passe.
3: Attendez.
5: Allô ?
3: Allô ?
5: Oui, c'est Nicolas.
3: Ben oui, alors... j'attendais aux toilettes, mais moi, je savais pas que c'était à côté.
5: Écoutez, je me suis complètement trompé. J'espère que vous m'en voulez pas. Je suis sorti chez votre voisin. Écoutez, vous avez été formidable. Et j'espère que vous appréciez la séquence frisson.
3: Ah oui, toujours, bien
5: d'accord.
3: Sûr.
5: C'était Nicolas Hulot pour la séquence frisson. Bravo Nicolas, j'espère que j'étais bon.
3: Oui, très bon.
5: Et la semaine prochaine, ma chère Françoise, j'espère que vous nous regarderez.
3: J'espère aussi, oui.
5: Nous tenterons l'escalade du radiateur de ma voiture 4x4. C'était Nicolas Hulot. À bientôt.
3: À bientôt.
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12: Bonjour.
0: Bonjour monsieur, c'est bien la station service ?
12: Oui.
0: On s'est permis de vous inscrire à la journée sans argent. Quand est-ce qu'on peut passer mettre les affiches pour annoncer l'événement ?
12: Alors quittez pas, je vais vous passer le gérant.
13: Allô ?
0: Bonjour madame.
13: Oui bonjour. Je comprends pas bien votre truc inscrit pour la journée sans argent. Qu'est-ce que c'est que ce truc ?
0: En fait, on organise une journée où les commerçants ne prendront pas d'argent pendant la journée.
13: Oui.
0: Donc on va déjà venir vous coller une affiche pour annoncer l'événement ?
13: Ouais, mais pour l'enlever après.
0: Bah pour l'enlever, vous avez une décolleuse à papier peint ou un truc, vous savez ?
13: Ah non, du tout, j'ai pas ça moi.
0: Écoutez, je peux vous en louer une, alors je le note.
13: Ah, je veux pas payer une location d'une décolleuse pour une connerie d'affiches, hein, non là.
0: Bah, c'est du 4 mètres sur 3, donc ça part pas tout seul. Hein.
13: Ah non, non, moi si je suis emmerdé pour décoller ça après et puis que ça m'arrache ma peinture sur le truc, pas question. Hein.
0: Vous repeignez par-dessus ?
13: Non, je repeigne pas dessus.
0: Bah si, je peux vous louer mon beau-frère qui est justement peintureur.
13: Non.
0: Ah si.
13: Ah non.
0: Bah si.
13: Non.
0: Si.
13: Attendez, vous venez me coller une affiche sur la façade, que pour la décoller ma cage, pour une décolleuse après, et puis ça m'arrache les peintures, ça va me coûter que ce truc. Attendez, là, faut pas pousser, hein.
0: Je vous fais une facture pour la décolleuse, le peintre.
13: Non, y a pas de facture ni quoi ni caisse. De toute façon, moi, quand les gens, ils viennent m'acheter quelque chose, ils vont payer, hein.
0: Comment ça?
13: Non, mais vous croyez peut-être que je vais donner du produit gratis à tout le monde, non?
0: Bah, oui.
13: Non, mais vous croyez au Père Noël, non? Allez, où c'est que vous allez, là?
0: Attention, tout le monde est gagnant, dans le sens
13: bien
0: où...
13: Bien sûr. Bah oui, tout le monde, les gens, ils sont gagnants, mais dites-moi, je fais gratuit à tout le monde, mais vous y croyez à quoi, non?
0: Bah si, parce que les gens vous donnent pas d'argent, mais vous leur rendez pas la monnaie. Donc tout le monde s'y retrouve.
13: Ouais, mais je rends pas la monnaie et je leur donne le produit.
0: Voilà.
13: Bah non, bah tiens, et le produit, qui c'est qui me le paye? Moi, je l'achète, hein, qui a eu le produit.
0: Vous allez pas me dire que vous payez l'essence, quand même.
13: Bah, à part ça. Non, mais moi, le produit, on me le donne pas. Moi, quand je commande un SMI, 35 000 litres de produit.
0: Excusez-moi, mais j'aimerais bien savoir qui vient faire un plein de 35 000 litres chez vous.
13: Non, mais vous comprenez rien du tout. Hein.
0: Vous imaginez la taille du réservoir de la voiture.
13: Je vous dis que je.
0: Vous avez reçu ma facture, d'ailleurs.
13: Mais j'ai que dalle. Une facture de quoi, déjà, premièrement?
0: Bah, pour toute l'organisation de l'événement.
13: J'ai jamais rempli de accepter de faire des trucs comme ça.
0: Ah si, votre collègue a validé juste avant.
13: Comment elle a validé, je voudrais savoir.
0: Bah, elle a fait étoile sur le téléphone.
13: Vous avez fait étoile sur le téléphone? Bah, non.
0: Ah bah, j'ai enregistré, je peux vous repasser l'extrait, je l'ai.
13: Non, mais vous croyez...
0: Écoutez, je vous repasse l'extrait. chut, étoile.
11: Qu'est-ce que c'est que ce bazar-là?
0: Vous avez entendu?
11: Non, mais là, vous avez, là, tout à l'heure, vous avez validé étoile sur le téléphone terminé.
14: Allô?
0: Oui, bonjour madame.
14: C'est quoi ce truc-là? C'est quoi ce truc-là?
0: Alors, c'est ce que j'expliquais. Comme vous avez validé la journée sans argent.
14: Non, je marche pas, moi je suis pas une journée à rien branler.
0: Non, ben non, c'est ce que je disais. Vous travaillez, mais vous ne vous faites pas payer.
14: Et à la station, le mec, il va faire crédit ou vous faites quoi, là? Alors, le mec, il vient à l'essence et il paye pas.
0: Voilà, c'est ça.
14: Ouais, ben il va. Non, non, là, faut pas rêver, là. Vos conneries, c'est bon, vous voulez garder. Moi, j'en ai rien à foutre, vous m'avez pas demandé mon avis avant.
0: Bah, c'est-à-dire que si vous voulez, s'il faut demander l'avis à tout le monde, vous rendez compte le boulot?
14: Et ben alors, vous êtes payé à coiffeur?
0: Quel coiffeur?
14: J'en ai rien à foutre. Vous allez vous faire tâter avec vos conneries.
0: Alors, non, je ne suis pas tâteur non plus.
14: Et ben voilà, et ben c'est bien ce que je vous dis, vous allez vous faire tâter avec vos conneries.
0: Enfin, excusez-moi, il faudrait quand même savoir ce que vous voulez parce
14: mais
0: que.
14: Mais c'est votre problème, mon cher monsieur, j'en ai rien à hocher. Vous me cassez les burnes, je vous ai rien demandé.
0: Je peux peut-être reparler au vrai patron dans ce cas parce que.
14: C'est moi le taulier.
0: Alors je sais pas combien vous êtes, mais là ça m'a l'air louche quand même. Hein.
14: Et ben si c'est louche, je vous emmerde.
0: Oh, d'accord, les gros mots.
14: Oui, et puis vous venez me voir, vous allez voir, on va solutionner ça entre quatre yeux. Allez, salut et bonsoir.
0: Ouh, comédien, bonsoir madame.
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18: Oui, allô?
19: Oui, bonjour madame.
18: Bonjour monsieur.
19: Vous êtes paysagiste?
18: Oui.
19: Ah, très bien. Alors, je vous appelle en fait parce que j'ai un grand terrain de 2 hectares 7.
18: C'est beaucoup.
19: Et à mon âge, c'est
18: et c'est, qu'est-ce que vous rechercheriez? Ce sont que des idées ou il y aurait réellement derrière une amélioration et quelque, une conception, une réalisation?
19: Oui, tout, un peu tout ça. En fait, je voudrais apporter un peu d'originalité et de la profondeur.
18: D'accord.
19: Parce que je jardine, hein, évidemment.
18: Bon, bah alors écoutez, je vais vous prendre un rendez-vous.
19: Oui, parce que...
18: Et ce sera pas maintenant, de toute façon, tout ce qui est modification ou même éventuelle plantation, ça va être un petit peu plus décalé dans le temps maintenant.
19: Ah non, je vous rassure tout de suite, il ne s'agit pas de planter. Je voudrais éviter d'avoir sans arrêt à faire la navette entre le jardin et la maison. Donc je souhaiterais qu'on creuse un trou au fond du jardin pour que je puisse chier. Juste pour que je chie, quoi. Parce que s'il faut à chaque fois que je fasse aller-retour entre la maison et le jardin, c'est trop loin.
18: D'accord. Et vous voudriez scier quoi?
19: Comment?
18: Vous voudriez scier quoi?
19: Ah non, non. Un trou pour chier.
18: Ah bon?
19: Voilà. Avec, évidemment, un contrat d'entretien. Ça, c'est sûr.
18: C'est-à-dire?
19: Ben, que toutes les semaines, ils viennent pour nettoyer le trou.
18: Oh bon, non, monsieur. On peut pas... Faut pas, on n'est pas amené à faire ce genre de travaux.
19: Attendez, je comprends pas. Vous êtes paysagiste.
18: Mais oui, mais attendez, je vais pas aller nettoyer un trou de caca, c'est pas possible.
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18: Allô?
0: Bonjour monsieur, c'est bien le magasin de téléphonisme?
18: Oui, excusez-moi, il faut que tu me donnes la photocopie de ta carte.
0: Comment ça, la photocopie de ma carte?
18: Allô?
0: Oui, alors attendez, je vous l'envoie par fax.
18: Vous envoyez quoi? J'ai pas bien compris.
0: Bah, ma carte bleue, j'imagine qu'il vous la faut
18: mais
0: pour...
18: Mais non, mais je parlais à une employée. C'était une employée qu'elle partait...
0: Alors attendez, j'ai mis ma carte dans le fax.
18: Bah non, mais...
0: Et c'est parti.
18: Ça sonne, c'est vous?
0: Ah bah oui, écoutez.
18: Oui.
0: Vous entendez?
18: Ouais, bah oui, bah moi j'ai rien. Oh.
0: Ah, j'ai entendu, il a sonné là.
18: Oui, bah c'est parce que j'ai appuyé sur Marc.
0: Donc vous avez reçu?
18: Non, non, c'est pas. Bah, regardez, j'appuie sur un bouton.
0: Ça recommence.
18: Mais non, mais.
0: Il est passé deux fois.
18: Mais non, c'est moi qui ai appuyé sur une touche, je vous dis. Voilà, là je viens de l'éteindre et je l'ai rallumé.
0: Ah, justement, j'ai le récépissé qui arrive.
18: Mais refaites plus, hein, c'est pas la peine, il marche pas. Donc
0: oula, bah oui, vous m'avez débité en plus.
18: Mais non, je peux pas débiter ça à travers un fax, hein, c'est pas possible.
0: Ah, mais je comprends tout.
18: Je vous jure que moi, je n'ai pas eu votre fax.
0: Depuis le début, vous avez débité ma carte.
26: Bah, attendez, là, qu'est-ce que vous êtes en train de me dire, là?
0: Bonjour, monsieur, pardon, mais votre collègue vient de me téléprélever.
26: Eh ben, j'ai un fax, j'ai le matériel. Comment voulez-vous qu'on vous débite votre carte bleue avec parce que vous avez posé votre carte bleue sur le fax? Non, mais vous réfléchissez.
0: Oh, je constate surtout que vous avez l'air bien au courant.
26: Bah, c'est vous qui venez de me dire.
0: Pas faux. N'empêche qu'il faudrait quand même voir pour le remboursement de ce que vous m'avez
26: téléprélevé. Un remboursement, mais il faudrait déjà que vous nous donniez la preuve quand vous a débité quoi que ce soit. Non, mais attendez, là, notre fax, il est là, il n'y a rien du tout.
0: Comme par hasard.
26: Bah, comme par hasard.
0: Oui, soi-disant.
26: Soi-disant. Non, mais je sais pas, mais vous allez à votre banque, vous nous amenez la preuve quand vous avez débité.
0: Ah bah j'y suis là, je suis avec mon banquier justement, qui lui m'a confirmé.
26: Eh ben.
0: Ah bah il m'a dit que c'était apparemment un truc assez courant d'arnaque au télécopisme.
26: Non mais, vous regardez trop la télévision, non?
0: Non, alors moi j'écoute beaucoup la radio.
26: Non, mais de toute façon je vous rembourse rien du tout pour le moment. Non mais attendez, vous comprenez pas le français là?
0: Yes, mister, mais mon banquier m'a dit que le remboursage doit être...
26: Ah et bah vous savez quoi? Vous dites à votre banquier qui nous appelle.
0: Justement, il est à côté de moi.
26: Oui.
0: Ah oui, monsieur Martin, il y a remboursage. remboursage ou pas, là? Ah oui, il y a remboursage.
26: Qu'est-ce qui me prouve que c'est votre banquier, hein?
0: Ah bah écoutez, monsieur Martin. Oui, monsieur Martin. Vous êtes bien mon banquier? Oui, je suis bien mon banquier.
1: Non, mais...
6: Oui, bonjour.
0: Ah, madame.
6: Monsieur, ça fait 26 ans qu'on est là. On serait des voleurs, on serait peut-être plus longtemps.
0: Je dis pas qu'on serait des voleurs.
6: Ah, si, c'est exactement ce que vous venez de dire.
0: Non, je dis juste que vous m'avez déclenché un débitage de carte par télépaiement sans contact.
6: On déclenche rien par fax. Vous savez pas du tout comment marche le sans contact. Le sans contact, ça marche pas par fax. N'importe quoi.
0: Après, je dis pas que vous avez fait exprès.
7: Arrêtez donc un peu.
0: Monsieur.
7: J'ai entendu ce que mon collègue vous disait.
0: Ah, super. Donc on est d'accord, vous m'avez bien débité.
7: Mais non, je vous ai jamais dit ça.
0: Écoutez, je vais vous faxer une demande de remboursage.
7: Le remboursement, on dit, monsieur, quand on est français.
0: Alors, pardon, je m'excuse, mais on dit le remboursage.
7: Le remboursement.
0: Remboursage.
7: Remboursement.
0: Remboursage.
7: Non.
0: Ah, si.
7: Non.
0: Si, mon banquier confirme, on dit remboursage.
7: Alors, votre banquier, il est en France?
0: Oui, il est à côté de moi.
7: Ah, votre banquier, il est avec vous?
0: Oui, bah, c'est ce que je disais à votre collègue.
7: Ah, bah, tiens, comme par hasard.
0: J'avoue que c'est une sacrée coïncidence.
7: Ça fait, il y a 5 minutes, on vous a prélevé et vous êtes à côté de votre banquier.
0: Ah oui, c'est dingue, hein. Tiens, je vous le passe.
7: Non, non.
0: Ah non, tiens, mieux. Je vous faxe mon banquier.
7: Bon, écoutez. Stop.
0: Attendez, deux secondes.
7: Non, stop. Arrêtez.
0: Bonjour, je suis le banquier.
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21: Allô?
22: Oui, bonjour monsieur.
21: Bonjour.
22: Excusez-moi de vous déranger, c'est au sujet de la manifestation d'hier.
21: Oh, attendez, quel numéro demandez-vous, monsieur? C'est un faux numéro, ça, hein?
22: Vous n'êtes pas à la CGT?
21: Non, monsieur, absolument pas. Et c'est un ancien numéro, ça. Vous le rayez, il vous faut demander un nouveau numéro.
22: Ah oui, mais faut pas m'insulter, moi.
21: Mais je vous insulte pas, monsieur, je vous dis simplement que c'est un ancien numéro.
22: Oui, j'ai compris, camarade, mais
21: enfin... Eh bien alors, camarade syndiqué, moi je suis pas syndiqué et je suis l'ancien numéro.
22: Ben oui, voilà. Écoutez-moi, jeune homme.
21: Oui.
22: Vous pouvez avoir du respect, quand même.
21: Mais j'ai du respect, monsieur, je vous dis simplement que c'est un ancien numéro que vous faites, là.
22: Oui, mais vous me dites ancien numéro comme si j'étais vieux de la feuille, moi.
21: Mais je vous le dis parce que c'est pas le premier, je veux faire changer de numéro. Au revoir, monsieur.
22: Mais écoutez-moi, jeune homme.
21: Oui, mais écoutez, j'ai pas de temps,
22: je
21: monsieur.
22: Travaille, je suis administrateur des PTT.
21: Eh bien, je suis bien content.
22: Alors,
21: pour vous, monsieur, félicitations.
22: Dites-moi quel est votre problème et moi je vous change votre numéro en 5 minutes.
21: Non, mais c'est pas la peine, monsieur, mais je vais débrouiller tout ça, je vous remercie.
22: Non, j'insiste, jeune homme.
21: Non, mais je vous remercie, monsieur, vous êtes vraiment aimable.
22: Camarade.
21: Oui.
22: Je change votre numéro. Je m'en occupe dans 2 minutes.
21: Non, c'est pas la peine. Si,
22: j'insiste,
21: monsieur.
22: Si, j'insiste.
21: C'est un ancien numéro qu'on m'a attribué. Voilà.
22: Non, je vous le change sans problème.
21: Mais je veux pas, monsieur.
22: Ah, monsieur.
21: Écoutez, vous me faites. Je me débrouille, monsieur.
22: Monsieur, considérez ça comme acquis. Dans 5 minutes, votre
21: numéro. Je ne veux pas, monsieur. Ne change pas mon numéro. Ne touchez pas, s'il vous plaît.
22: Camarade, excusez-moi, je vous donne un nouveau numéro.
21: Moi, je n'en veux pas, monsieur. Écoutez, vous débrouillez. Au revoir, monsieur. Allô?
25: Oui, bonjour, monsieur. Le 40.
21: Oui,
25: bonjour monsieur, Central 10 à l'appareil, on vient d'avoir un état de demande de changement de numéro.
21: Mais non, mais c'est un monsieur qui m'a téléphoné, qui se mêle de ce qu'il regarde pas.
25: Excusez-moi,
21: j'ai pas
25: monsieur, vous permettez monsieur, c'est Central 10 à l'appareil, je vous demande de nous excuser une minute, nous vous donnons votre nouveau numéro qui va prendre donc, qui va être en activité dans 10 minutes.
21: Mais je le veux pas monsieur, mon nouveau numéro, moi j'en ai un numéro que j'ai communiqué à tout le monde, je le conserve.
25: Nous sommes désolés, les ordres ont été transmis de manière électronique, c'est trop tard. Hein.
21: Mais par qui monsieur, c'est pas moi qui ai fait la demande.
25: Ah,
21: mais alors comme ça, n'importe qui peut faire la demande sur mon numéro, où êtes-vous exactement? À Jaurès, là?
25: Oui, nous sommes à Jaurès, monsieur.
21: Oui, mais écoutez, je vais venir déjeuner tout à l'heure.
25: Monsieur.
21: Je travaille moi-même au PTT, je ne veux pas changer de numéro.
25: Bah, écoutez-moi, monsieur, nous avons une demande de l'administrateur, monsieur Doringer.
21: Oui, mais justement, ce monsieur m'a téléphoné tout à l'heure, il s'est trompé de numéro.
25: Non, écoutez...
21: Écoutez, monsieur, c'est pas le bon numéro, mais ne vous cassez pas la tête, je vous le fais changer.
25: Écoutez-moi, camarade, je vous donne votre nouveau numéro.
21: Mais je n'en veux pas, monsieur, moi je vais venir tout à l'heure à l'agence commerciale, j'arrive dans un quart d'heure.
25: Mais monsieur...
21: Je veux conserver mon 42...
25: Monsieur.
21: Ce n'est pas parce que monsieur Tartampion a décidé de me faire changer
25: monsieur,
21: de numéro.
25: Ce n'est pas monsieur Tartampion, c'est l'administrateur qui est donc le secrétaire général du syndicat, vous le savez très bien.
21: Mais je m'en fous, alors, monsieur, qui que ce soit.
25: Ah, vous avez...
21: Il a été charmant, il a été gentil, mais moi je m'en fous.
25: Monsieur, vous permettez, vous êtes prié de venir avec vos 3 dernières factures ainsi que 150 francs.
21: Pardon ont...
25: Ah bah oui, monsieur, non.
21: Mais vous plaisantez, en plus, il va falloir que je paye.
25: Bah écoutez-moi, monsieur.
21: Non, mais qu'est-ce que c'est cette plaisanterie? Mais là, je vous garantis que ça va aller loin, cette histoire-là. Non, mais en plus, il va falloir que je paye pour changer de numéro que je n'ai pas demandé.
25: 150 francs, monsieur.
21: Mais jamais de la vie, primo, je suis employé PTT, donc je ne paie pas le téléphone, je ne paie pas l'abonnement.
25: Ah ouais, hein? Ah ben ça, vous n'avez pas signalé, c'est trop tard.
21: Comment, mais je voulais pas signaler, mais vous m'avez rien demandé, monsieur.
25: Bon, attendez.
21: Ça, alors là, je vous garantis que ça ne se passera pas comme
25: monsieur,
21: ça. Hein?
25: Ben justement, monsieur Deringer vient de rentrer dans mon bureau. Attendez.
21: Oui, mais justement, qui c'est ce monsieur-là?
25: Attendez, vous permettez, je vous passe.
21: Oui, je vous en prie.
25: Il y a le client, là, vous avez demandé, on a déjà son nouveau numéro, puis il n'en veut pas.
21: C'est la meilleure de l'année, celle-là.
22: Allô?
21: Bonjour, monsieur.
22: Mais qu'est-ce qu'il y a, camarade? On a l'heure.
21: Mais je ne voulais pas changer de numéro, moi, monsieur. Vous êtes bien gentil, vous êtes aimable, vous êtes urbain comme tout, mais je ne veux pas changer de numéro, mais monsieur.
22: Je ne sais pas.
21: Pourquoi vous me faites changer de numéro de force?
22: Vous allez payer 150 francs, mais en une journée, vous allez avoir votre numéro.
21: Mais je m'en fous, monsieur. Écoutez, ça va me coûter impression dolorise terrible, cette histoire-là. Moi, je ne veux pas.
22: Écoute-moi, camarade.
21: En plus, je suis moi-même employé des PTT, monsieur. Je ne paie pas ni l'abonnement, ni l'installation, ni rien. Vous voulez me faire payer 150 francs?
22: Eh oui, mon camarade, parce que ces étés, nous sommes contre les privilèges. Il n'y a aucune raison que toi, tu casques pas comme nous.
21: Mais comment? Mais vous payez quoi, monsieur? Mais qui est à l'appareil? J'ai pas compris. Écoutez, vous me dites où vous êtes, monsieur. Je viens vous voir parce que nous sommes voisins. On va s'expliquer de vive voix parce que là, on s'époumonne tous les deux. Hein?
22: Écoute-moi, camarade. Ton comportement frise l'hystérie.
21: Mais
22: ça,
21: écoutez,
22: ne m'étonne pas de la part des castes des privilégiés.
21: Mais je suis pas un privilégié, nom de Dieu. Je suis un préposé. Vous appelez ça un privilégié, vous? Mais un préposé?
22: Est-ce que tu es venu hier à la manif?
21: Mais non, je suis pas venu. Moi, je bricole, monsieur, chez moi. J'ai du boulot par-dessus les oreilles. Voilà,
22: monsieur, travaille au noir. Ah oui, alors non.
21: Mais c'est une plaisanterie, non?
22: Écoute-nous, camarade, tu parles à quand même à quelqu'un d'obédient à ces étés. D'une part, t'es privilégié, ensuite tu travailles au noir quand tes camarades défilent sous la pluie.
21: Attendez, une question, monsieur. Vous êtes qui exactement?
22: Monsieur Döringer.
21: Döringer, où êtes-vous exactement, monsieur?
22: À Jaurès, monsieur.
21: Pardon?
22: À Jaurès.
21: On peut vous rencontrer d'ici un quart d'heure, 20 minutes, monsieur Döringer.
22: Vous venez au bureau 203, mais je te signale que l'accueil va être musclé parce que...
21: Ah ben écoutez, moi je suis ravi parce que là, je viens au bureau 203, mais qu'est-ce que vous avez contre moi, monsieur, s'il vous plaît?
22: Nous n'avons rien contre toi, tu es paranoïaque, privilégié et en plus tu travailles au noir.
21: Comment je travaille au noir? Je travaille chez moi.
22: Déviationniste, liquidateur.
21: Attendez, restons calmes. Poste 203, c'est une plaisanterie, ça, hein?
22: Oui, c'est une plaisanterie.
21: Oh, félicitations. Alors là, écoutez, j'ai pas marché, j'ai cavalé. Vous m'avez fait prendre la colère de ma vie, là, hein?
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1: Oui, bonjour.
0: Oui, bonjour, madame. Je vous appelle parce que j'ai vu la petite annonce, là, sur Internet, pour le camion à vendre.
1: Oui.
0: Il roule, là, ou pas?
1: Ah oui, il roule, il vient d'être refait à neuf.
0: À ce prix-là, c'est quand même incroyable d'avoir en plus un truc en état.
1: Attendez, parce que là, vous êtes parti sur quel prix, là?
0: Ah, bah, celui de l'annonce.
1: Ah, bah, je sais pas, c'est ma femme qui l'a faite, l'annonce.
0: Un euro?
1: Ah oui, non, un euro, c'est la taxe, là.
0: Pardon?
1: C'est pour que les gens téléphonent. Non, c'est pas
0: la
1: un
0: taxe.
1: Euro.
0: Quelle taxe?
1: Non, l'attaque, du verbe attaquer.
0: Oui, non, mais pour taxer quoi? C'est ça que je comprends pas.
1: Mais non, il y a pas de taxe. Vous occupez pas, j'ai rien dit.
0: Bon. Donc, c'est juste un euro, d'accord. Donc,
1: Le prix sur le bon c'est marqué 1 euro, c'est pour que les gens appellent.
0: D'accord, et j'ai cru que vous alliez faire monter les enchères là.
1: Ah bah oui, non, il a à vendre 8500 euros.
0: Ah oui, bien sûr. Non, mais sérieusement, moi je peux passer.
1: Non, mais il a à vendre 8500 euros.
0: Ça, c'est le prix neuf.
1: Prix neuf. Non, un camion comme ça vaut 40 000 euros neuf.
0: Oui, c'est pour ça qu'à 1 euro, c'est vraiment une belle occasion. C'est une affaire.
1: Non, je ne le vends pas 1 euro. Moi, je suis un professionnel, je ne suis pas un particulier. En professionnel.
0: Oui, c'est pour ça, en fait, vous vendez 1 euro et vous faites de la marge avec cette fameuse taxe dont vous me parliez, c'est ça?
1: Mais non, vous comprenez rien.
0: Ah bah, excusez-moi.
1: Mais... Je ne fais pas de la marge. C'est simplement pour que les gens, ils n'ont pas le prix et qu'ils téléphonent.
0: Je l'ai le prix, hein, vous l'avez marqué.
1: Mais non, ça n'a rien à voir. Est-ce qu'il vous intéresse à 8500 euros ou pas?
0: Pourquoi je le paierais 8500 euros alors que je peux l'avoir à 1 euro?
1: Mais non, vous pouvez pas l'avoir.
0: Peut-être que je peux voir avec madame, du coup. Parce qu'apparemment, c'est elle qui décide des prix et compagnie.
1: Mais non, c'est moi qui décide des prix. Il n'y a rien à voir. Je vous dis, il est à vendre 8500 euros.
0: Alors, en revanche, vous parlez hors taxe. Vous me disiez qu'il y avait une taxe tout à l'heure, la taxe.
1: Mais non, il n'y a pas de taxe. Il n'y a aucune taxe. Là, le camion, je le vends 8500 euros hors taxe.
0: Et avec la taxe, la fameuse taxe dont vous me parliez, ça fait 1 euro, du coup.
1: Mais non.
0: Ah, si.
1: Non.
0: Bah,
1: vous occupez pas, il n'y a pas de taxe.
0: Ah oui, moi je préfère le payer à 1 euro avec la taxe que...
1: Mais non, il est à vendre 8005, bordel.
0: Sans la taxe.
1: Il n'y a pas de taxe, il n'y en a pas de taxe. C'est 8005, point à la ligne.
0: D'accord.
1: Vous êtes intéressé?
0: Je suis intéressé, mais au prix convenu. Hein.
1: Bon, allez, laissez tomber.
0: Non, mais alors, peut-être je peux voir avec la patronne quand même, parce que j'ai l'impression
1: qu'elle... Non, il n'y a pas à voir avec la patronne, le patron c'est moi.
0: Elle vous a demandé de faire barrage, peut-être...
1: C'est tout, ne vous occupez pas, c'est moi le patron.
0: Non, mais on peut peut-être trouver un terrain d'entente. Moi, je peux vous offrir 2 euros.
1: Non, mais allez.
0: Je paye en cash, hein.
1: Allez vous faire foutre. Allez, terminé.
0: Ah non, 2 euros, c'est juste pour le camion, hein. Pas de ça entre nous, non.
1: Bon, allez, on laisse tomber, vous avez rien compris.
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2: Allô?
25: Oui, bonjour, madame.
2: Bonjour.
25: Vous êtes bien, madame?
2: Oui.
25: Bonjour, madame. Le Centre d'Observation Spatiale Français à l'appareil en Guyane. Vous nous entendez bien?
2: Oui, très bien.
25: Nous vous appelons. Est-ce que vous avez un jardin?
2: Pourquoi?
25: Parce que figurez-vous que vous êtes situé à 186 de latitude et 33 de longitude, à la perpendiculaire de l'orbite actuellement d'un satellite français. Donc nous allons vous demander, le toit est en quoi?
2: Attendez là.
4: Oui, allô?
25: Oui, bonjour monsieur.
4: Ouais.
25: Monsieur...
4: Ouais.
25: Oui, bonjour. Quelle est la nature du toit de votre habitation?
4: Pourquoi qu'est-ce qui se passe?
25: C'est l'Agence spatiale européenne qui vous appelle.
4: Ouais, bah ouais. Et vous êtes basé où, là?
25: Nous sommes en Guyane, à Kourou.
4: Ah, d'accord, ok, ouais.
25: Bon, nous ouvrons dans quelques minutes le SAS contenant les déjections des trois spationautes qui sont actuellement en orbite géostationnaire. Et vous êtes situé à 114 de longitude sur 176 de latitude.
4: Ouais, donc,
25: ça va être pile à la perpendiculaire de chez vous, si vous êtes bien, monsieur.
4: Ouais, tout à fait.
25: C'est
4: ouais.
25: Ça. Donc, la fosse septique du satellite va s'ouvrir et 3 tonnes d'éjection, ce qui correspond à une année, vont être projetées, si vous voulez, traverser l'atmosphère et risquent de tomber à proximité de chez vous.
4: Ouais.
25: En particulier, normalement, si tous nos calculs sont exacts, sur votre toit.
4: Ouais.
25: Alors, on a besoin de connaître la nature de votre toit.
4: C'est un toit avec des tuiles, hein.
25: D'accord, donc ça devrait résister.
4: Mais j'espère, parce que sinon ça...
25: Donc, on va prendre des dispositions. Tout d'abord, je vais vous demander si vous avez une cheminée.
4: Attendez, bon moi je peux pas monter dans ma cheminée, hein. Elle non. est à 15 mètres, hein.
25: Non, vous montez pas, mais au sol, vous mettez un sac plastique à l'intérieur de votre cheminée, un grand sac poubelle si vous avez, hein.
4: Mais ça doit tomber à quelle heure, ça?
25: 14h18, dans 3 minutes.
4: Bon, écoutez, dans ce cas-là, ok, je vais le faire. Je vais le faire.
25: Alors, on patiente avec vous, monsieur.
4: Attendez, il faut peut-être que je rentre les voitures aussi. Hein.
25: Vous avez 3 minutes, vous n'avez pas le temps de rentrer les voitures.
4: Ah si, de toute façon, j'ai une bagnole neuve, je vais la rentrer.
25: Non mais monsieur, vous n'avez pas le temps de rentrer votre voiture. Les kilos d'excréments de ces astronautes vont vous tomber sur le toit, vous n'avez pas le temps de rentrer votre voiture. Le plus important, c'est véritablement, monsieur, de mettre un sac poubelle à l'intérieur de votre cheminée. Parce que si ça passe par la cheminée, vous allez être envahi par les excréments. Hein, donc... Déployez juste un sac poubelle à l'intérieur de la cheminée, s'il vous plaît.
4: Attendez, j'en ai 3. Hein.
25: Bon, vous inversez les turbos. Vous mettez en double propulsion les paraflex latéraux. Allô?
4: On va voir, là.
25: Bien, alors...
4: Mais vous pouvez pas larguer ça au niveau de la mer?
25: Attendez, monsieur, excusez-moi d'être vulgaire, hein, mais c'est quand même de la merde. On va pas balancer de la merde dans la mer.
4: Ouais, mais bon, vous me la balancez à la limite chez moi, quoi.
25: Non, mais monsieur, vous, c'est pas grave parce que vous pouvez nettoyer, mais la mer, ça pollue.
4: Non, moi, je nettoie rien du tout. C'est vous qui allez nettoyer.
25: Pardon?
4: C'est vous qui allez nettoyer. Moi, je nettoie rien du tout, hein.
25: On est en Guyane.
4: Mais je m'en fous. Je m'en fous. C'est vous qui allez nettoyer.
25: Bah, je dirais aux spationautes de venir nettoyer, mais
4: non, mais je m'en fous.
25: Ah ouais, mais ils seront pas sur Terre avant maintenant une semaine, hein.
4: Ouais, Et c'est vous qui allez nettoyer. Ça, je vous prie de croire.
25: Allô? Vous m'entendez, là?
4: Oui, je vous entends.
25: J'entends un moteur.
4: Je suis en train de rentrer la voiture dans le garage. C'est tout, hein. J'ai une bagnole neuve et je voudrais pas qu'elle traîne quelque chose, hein.
25: Ouais, mais monsieur, il est 14h17, là. Il va falloir faire vite.
4: Non, mais j'en ai rien à foutre. Mais j'ai rentré la bagnole de toute façon. Celle-là, je l'ai rentrée parce que, bon, elle est neuve, hein.
25: Vous rendez compte, 3 tonnes de merde et...
4: Et après? Bon, moi, je suis dans la merde aussi, après.
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5: Bonjour.
0: Bonjour monsieur, c'est bien la droguerie?
5: Oui, c'est bien ça.
0: Monsieur Martin, association de défense des consommateurs de Martinville.
5: Oui.
0: On nous a signalé que vous vendez de la fausse essence.
5: De la quoi? De la fausse essence?
0: Exactement, ce sont des bidons marqués essence de térébenthine, et c'est pas de la vraie.
5: Bah écoutez, moi j'achète mon essence, elle est bouchonnée.
0: Elle est bouchonnée. Aïe, aïe, aïe.
5: Non, c'est pas du vin, hein, ça n'a rien à voir avec du vin. Hein.
0: Ouais, le vin justement, quand on dit qu'il est bouchonné, c'est qu'il
5: n'est
0: pas bon.
5: Non mais bouchonné, c'est pour du vin, là je vous parle du bouchon plastique qui est serti autour de la bouteille. Cherchez pas non plus la bête. Où il n'y a pas la bête. Hein.
0: Je cherche pas la bébête, mais enfin je constate.
5: J'en ai même plus à la boutique.
0: Non, mais j'imagine que suite aux plaintes de vos clients, vous.
5: Bah
0: vous
5: êtes... non, comment je l'aurais su que j'avais une plainte? Non, mais là je n'en ai plus.
0: Oui, enfin disons que vous l'avez planqué. Quoi.
5: C'est vous qui venez de me dire, vous l'avez planqué. Arrêtez! Pourquoi je m'amuserais à vendre de la fausse essence pour bousiller le moteur de mes clients? Non, mais faut être un peu débile. Alors
0: ça, c'est une bonne question. Déjà, pourquoi vous vendez de la fausse essence?
5: Non, mais attendez, comment vous pouvez vous permettre de me dire que je vends de la fausse essence, monsieur? Ça fait plus de 70 ans qu'on est là. Arrêtez quand même.
0: Pardon, mais moi j'ai mon beau-frère. Il a mis votre essence de térébenthine dans le réservoir de sa bagnole. Ça lui a bousillé le moteur.
5: Eh ben, qu'est-ce qui vous prouve que c'est mon essence qu'il a versée dans son moteur? Non, mais c'est facile d'accuser les gens comme ça.
0: Alors, je m'excuse, mais j'ai fait un relevé ADN.
5: Vous avez fait un relevé ADN?
0: Exactement. Et j'ai trouvé votre ADN sur les résidus d'essence de térébenthine dans le moteur de mon beau-frère.
5: Sur les... Non, mais c'est pas moi qui l'ai rempli, les bouteilles.
0: Pardon, mais la science dit le contraire.
5: Non, mais faudrait vous enregistrer. Hein.
0: Ah oui, tiens, bonne idée.
5: Bah, attendez, vous me dites que vous avez retrouvé mon ADN sur l'essence qui est dans le moteur. Non mais attendez, non mais comment je m'amuserais à ouvrir les bouteilles et à mettre mon ADN sur l'essence?
0: Bah ça je ne sais pas, je vois pas le... Effectivement je... comprends pas l'intérêt, là. Faut m'expliquer.
5: Bah oui, moi aussi, il faudrait m'expliquer. Non, mais...
3: Il aurait mis ça dans sa voiture.
8: Bah, ça va pourquoi ? Allô ?
0: Bonjour, monsieur.
8: C'est de l'essence de térébenthine. Mais personne n'aurait l'idée de mettre ça dans sa voiture, enfin.
0: Ah oui, mais alors pourquoi vous marquez essence dessus ?
8: Mais essence de térébenthine.
0: Non, mais je vous vois venir. Vous essayez de protéger votre collègue.
8: Attention à ce que vous dites, là.
0: Bah, c'est pas moi qui rajoute de l'ADN dans la fausse essence.
8: Vous êtes en train de dire que je suis en train de modifier des produits dans les bouteilles, là ?
0: Non, je sais pas. Peut-être que vous l'avez juste coupé avec de la fausse essence.
8: Que j'ai coupé le produit. Faites gaffe à... Alors, donnez-moi votre nom.
0: Monsieur Martin.
8: Attendez. On va noter ça comme il faut, monsieur Martin. De quel organisme ?
0: Alors non, je ne suis pas de quel organisme, je suis de l'association de défense des consommateurs de Martinville, cher monsieur.
8: Mais il est naze, ce mec.
0: Pardon, mais le naze, il vous entend. Hein.
8: Mais qu'est-ce que c'est ? Où c'est que vous êtes, là ? Vous êtes où, là ?
0: Là, je suis à Martinville, là, je suis pas loin.
8: Où ça ? Martinville ?
0: Oui, au 1 rue Martin.
8: Bougez pas, j'arrive.
0: Dans ce cas, prenez de l'essence, comme ça je referai une analyse.
8: Ouais, vous savez ce que vous faites avec l'essence de térébenthine ?
0: Là, je suis pas sûr de vouloir savoir.
8: Vous la mettez dans le cul.
0: Ah bah voilà, allez.
8: Tiens, vous en voulez une deuxième ?
0: Oula, attendez, parce que déjà, j'ai pas dit oui pour la première.
8: C'est quelle radio, là ?
0: Ah, ben tiens, on se pose les bonnes questions. Et c'est quelle radio ?
8: Rire et Chanson !
0: Bon, bravo !
8: Bon, d'accord. Ah non, mais moi, un coup comme ça, j'arrive et puis je vous mets une praline dans la tronche. Hein.
0: Ouais, en même temps, un rue Martin à Martinville, vous risquez de pas me trouver tout de suite.
8: Bah oui, c'est sûr.
0: En revanche, merci pour la proposition, mais je vais vous laisser vos deux bouteilles.
8: Oui. Ma frangine, elle vous écoute le matin. Elle me dit, mais c'est Martin. Attendez, je vous passe ma frangine, elle veut vous parler.
0: Eh ben allez, fais péter la frangine.
8: Elle est à fond, elle est addict. Hein. Bonjour madame Martin.
0: Bonjour monsieur la frangine.
8: Ça va ?
0: Ah bah oui, alors c'est vous qui balancez derrière.
8: Oui, ah, je suis contente que vous ayez appelé.
0: Votre sœur un peu moins apparemment, mais là ça va mieux.
8: Ah bah oui, non, elle était à fond. Hein.
0: Bon bah bonne journée.

0: On va voir un ouvrier cet après-midi qui va vous expliquer un peu les travaux.
1: D'accord.
0: Donc, on va mettre un panneau sur la façade de l'immeuble.
1: Oui.
0: Donc, pour indiquer la nature des travaux.
1: Oui.
0: Donc, ça va être marqué, ici, on ravale.
1: Oui.
0: 100 francs la pipe.
1: Ici, on ravale.
0: 100 francs la pipe, c'est le nom des associés donc, qui conduisent les travaux.
1: D'accord.
0: Mais ce qu'on voudrait, si c'était possible, c'était que, comme on va être pressé là, est-ce que vous pouvez déjà mettre un bout de papier quand même sur la façade donc extérieure de votre habitation.
1: Oui.
0: Indiquant la nature des travaux.
1: Ici, on ravale.
0: Ici, on ravale et dessous le nom du chantier. Hein,
1: d'accord.
0: Et la date d'aujourd'hui.
1: Ok.
0: Redisez-moi que je sois d'accord au moins.
1: Alors attendez, 100 francs la pipe. Ici on ravale.
0: Oui.
1: 100 francs la pipe. Et en dessous, il faut mettre la date.
0: Oui, parce qu'on ne peut pas vous laisser le choix dans la date, madame.
1: Ben, on va voir ça tout de suite. Hein.
0: Très bien, bonjour, merci,
1: voilà,
0: madame.
1: Je vous en prie.
0: Au revoir, madame.
1: Au revoir, monsieur. 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
2: Oui, allô ?
3: Bonjour, monsieur. C'est bien
2: Bonjour, madame.
3: Bon, si vous voulez, c'est bien la société de déménageurs ?
2: Oui.
3: Monsieur Martin, établissement Martin, dépannage téléphoniste ?
2: Oui.
3: Je vous appelle pour vous dire qu'on va bientôt rétablir votre ligne téléphonique, là.
2: Je suis pas au courant.
3: Bah, votre téléphone est coupé.
2: Ah bon ? T'es au courant que les lignes sont coupées, toi ?
3: Oui, parce que là, pour le moment, comme votre ligne est suspendue, vous n'avez pas d'appel.
2: Bah, si, sur là, ma collègue vient d'essayer de m'appeler avec son portable. Elle arrive à me joindre.
3: Ah non.
2: Ça fonctionne puisque j'ai eu des appels ce matin.
3: Écoutez, c'est pas grave, je vais quand même rétablifier la ligne.
2: Ça fonctionne, je vois pas pourquoi faire. On vous demande de rétablir une ligne qui fonctionne.
3: Pas faux. Dans ce cas, je vais d'abord vous couper la ligne, comme ça je pourrai ensuite la rétablir.
2: Qui vous demande de couper cette ligne ?
3: Bah, c'est moi, parce que ça me permet ensuite de faire mon boulot de rétablisseur.
2: Ah oui, moi, là, tout est connecté avec mon ordinateur. Si vous me faites ça, j'ai plus rien pour travailler.
3: Non, mais je vous remettrai ça d'ici quelques jours, vous inquiétez pas.
2: Mais non, je ne vous pouvez pas. Je dois. On est une société, on travaille.
3: Oui, ah bah moi aussi, je travaille. Le truc, c'est que si vous me dites que ça fonctionne, moi, ça m'enlève du boulot.
2: Non, vous pouvez pas me couper ma ligne. Je travaille, j'en ai besoin.
3: Donc, ce sera rétabli dans 7 jours, plus ou moins.
2: Mais vous voulez rétablir quoi ? Une ligne qui fonctionne déjà ? Vous n'avez pas besoin de couper ma ligne. Je vais pas attendre 7 jours, moi, pour travailler.
3: Profitez-en pour trier de la paperasse.
2: Non, non, j'ai pas de paperasse. Nous, c'est des visites qu'on prend. Les gens nous téléphonent. Mais c'est dingue, ça.
3: Dans ce cas, je peux vous ouvrir une ligne temporaire à côté.
2: Je demande rien. Je vous demande pas de ligne. Je veux que vous me laissiez ma ligne. Attendez, ne quittez pas. Allô ?
3: Bonjour, monsieur.
2: Vous êtes dans une société professionnelle. Si vous nous coupez de ligne, on peut plus travailler. Ça va pas, ça ?
3: Ah, c'est une société professionnelle ?
2: Bah, bien sûr.
3: Ah, parce que moi, on m'avait dit que c'était une société non professionnelle, justement.
2: Non, là, vous êtes dans une société professionnelle.
3: Ah, c'est professionnel. Dans ce cas, je suis obligé de vous compter le supplément professionnel pour rétablir la ligne.
2: Mais non, il faudrait rétablir tout puisqu'elle fonctionne.
3: Non, elle fonctionne pas.
2: Bah, si, que ça fonctionne, sa ligne.
3: Ah, bah, non, qu'elle fonctionne pas.
2: Bah, si, qu'elle fonctionne, la ligne. Puisque vous m'appelez avec et je vais essayer d'appeler, elle fonctionne.
3: Oui, oh bah, ça, vous avez bidouillé un truc. Je ne sais, un renvoi ou je
2: non,
3: ne sais quoi.
2: Non, on n'a rien bidouillé du tout, monsieur. Arrêtez vos conneries. Vous allez m'envoyer un mail, monsieur, déjà, pour me donner vos coordonnées. Et je vais vous renvoyer.
3: Ah,
2: et je vais...
3: vous avez renvoyé, on est d'accord.
2: Comment j'ai renvoyé ?
3: Bah, vous avez fait un renvoi d'appel.
2: Non, j'ai dit ce que je vais vous dire. Vous m'envoyez un
3: j'ai
2: mail.
3: J'ai le monsieur qui reconnaît qu'ils ont renvoyé les lignes.
2: Non,
3: là.
2: Non, on n'a rien renvoyé du tout les lignes. Mais vous êtes un cinglé ou quoi là ? Vous comprenez ce qu'on vous dit, là ? On n'a pas fait de renvoi d'appel, c'est ma ligne. Direct, normal. D'abord, vous coupez rien du tout parce que sinon, je porte plainte.
4: C'est monsieur Martin, la société.
3: Ah, allô ?
4: Si j'avais eu des problèmes avec le téléphone, j'aurais appelé France Télécom.
3: Bonjour, monsieur.
4: Il faut nettoyer vos oreilles, cher monsieur.
3: Alors oui, je peux venir nettoyer votre appareil.
4: Non, on n'a pas de problème de téléphone. Je vous réponds au téléphone. Vous êtes bête ou vous faites exprès ?
3: Et qui me dit que vous n'êtes pas en train de simuler un coup de téléphone pour me faire croire ?
4: Bon, écoutez, monsieur, je pense qu'il faut aller prendre une petite pilule, aller vous coucher, et puis demain matin, ça ira mieux.
3: Très bien, dans ce cas, je passerai demain matin.
4: Bah, vous n'allez rien venir voir du tout, cher monsieur, à part prendre une bonne claque dans votre gueule.
3: Ah, bravo.
4: Ça commence à bien faire à votre cirque.
3: Non, mais vous avez de la chance que j'ai une conscience professionnaliste parce que je suis à deux doigts d'annuler l'intervention.
4: Je vous dis que j'ai pas de problème de téléphone. Alors, soit tu prends un cachet, Pépé, et puis tu vas te coucher. Demain, tu te lèves et ça ira mieux. Ou alors, tu fais quelque chose, mais t'as un gros problème. Hein.
3: Ah, bah, ce que je vais faire, c'est que je vais déjà vous rétablir la ligne. Voilà. Et on dit merci qui ?
4: Elle est rétablie, du con.
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6: Allô ?
7: Oui, bonjour madame. Madame Dian ?
6: Oui.
7: Bonjour madame, c'est la mairie.
6: Ah.
7: Enfin, les ponts et chaussées.
6: Ah bon ?
7: Voilà.
6: C'est bon. À quel sujet ?
7: Vous avez vu les travaux dernièrement ?
6: Non, j'ai rien. Il y a des voitures et puis c'est tout ce que j'ai vu.
7: Ah, on n'est pas vu les travaux ?
6: Non.
7: Bon, parce que voilà, ce qui se passe, voyez-vous, c'est qu'on avait décidé, parce que vous êtes au 23 de la rue.
6: Oui.
7: On avait décidé dans la réforme, le plan de réforme de l'aménagement des bus, hein,
6: oui.
7: Des abris de bus,
6: oui.
7: De créer un nouvel abri de bus devant chez vous, au 23.
6: Oui.
7: Mais le trottoir ne le permet pas, je pense que vous avez vu pourquoi.
6: Oui.
7: Donc on peut pas non plus le placer sur la rue avec la circulation, ça
6: c'est... Non.
7: Bon, On va donc, si vous le voulez, placer cet abri de bus, non pas sur la rue, bien entendu,

0: oui.
1: ni sur le trottoir, mais chez vous.
0: À l'intérieur de mon jardin?
1: Comment?
0: À l'intérieur de la maison du...
1: Oui.
0: Oh non, non, non.
1: Ah ben j'ai pas le choix.
0: Ah ben monsieur, moi je peux pas avoir quelqu'un. Hein. Ah non, non, non, moi chez moi, comme... Oh non, non, non, monsieur, ça...
1: Alors, vous avez l'abri de bus d'été, donc qui est dans votre jardin.
0: Ah non, non, non, non, non, je veux personne. Ah non, c'est pas possible.
1: Bon, d'accord, donc je note, parce que je suis en train de réformer tout le centre-ville.
0: Ah oui.
1: Donc alors vous, vous voulez pas d'abri de bus, je vais le mettre
0: sur... Ah non, non, non, avec mon... Si j'ai là, mes chiens, où est-ce que je vais les mettre?
1: Bah les chiens, vous pouvez les mettre sous l'abri de bus, hein, ça c'est pas...
0: Ah non, non, non, non.
1: Ah bon, hein, d'accord. Alors, et la nouvelle gare ferroviaire?
0: Bah la nouvelle gare ferroviaire, je prends plus le train, alors ça je m'en balance.
1: D'accord, donc je peux vous mettre le tunnel dans qui passerait au-dessus de votre jardin?
0: Au-dessus du jardin, par derrière?
1: Oui.
0: Oh non, oh là là, non.
1: Vous prenez plus le train?
0: Ah non, non, je prends plus le train.
1: Bon, donc je peux vous mettre le tunnel au-dessus, derrière?
0: Oh non, non, non.
1: Même un tunnel, un petit
0: oh,
1: tunnel?
0: Ah non, non, non, rien. Non, non, non, non.
1: D'accord, donc pas... Non, non, mais je comprends, je note tout, hein, pardonnez-moi, mais je suis obligé
0: oui,
1: d'avancer.
0: Oui, je sais que vous êtes obligé, mais...
1: D'accord. Bien, alors, vous savez qu'on va aussi travailler sur les extensions du boulevard périphérique suspendu, c'est-à-dire aérien. Est-ce que vous nous autorisez à remonter une bretelle qui prendrait justement sous votre jardin?
0: Sous mon jardin?
1: Oui, parce qu'il y aurait à peu près quand même 6000 voitures par jour qui passeraient là.
0: Oh non, non, non, non, non, non.
1: Non, d'accord. Je note. Bon, bah, il ne reste plus que la zone portuaire pour les hélicoptères pour 260 atterrissages par jour.
0: Mais à quel endroit?
1: Ben, dans votre jardin.
0: Oh, non, non, non.
1: Ça peut ne pas vous déranger, ça.
0: C'est de la folie, là. Il me reste que ce petit bout de jardin. Oh, non.
1: D'accord. Donc, l'abri de bus, non?
0: Oh, non.
1: D'accord. Le tunnel de la gare, non plus?
0: Oh, non.
1: Le boulevard périphérique, vous m'avez...
0: Oh, non.
1: Non, bon, d'accord. Donc, l'hélicoptère pour la piste...
0: Oh, non, non, non. Hein.
1: Non.
0: Oh, non. Pour aujourd'hui, ça me suffit, hein.
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3: Oui, bonjour.
4: Bonjour monsieur, c'est bien la fromagerie?
3: Alors c'est madame, mais oui.
4: Monsieur Martin à l'appareil, j'ai acheté du fromage de chèvre chez vous.
3: Oui.
4: Mais alors problème, il n'y a pas de chèvre dedans.
3: Il n'y a pas de chèvre dans quoi?
4: Bah le fromage de chèvre que vous m'avez vendu ne contient pas du tout de viande de chèvre.
3: Mais qu'est-ce que vous me parlez de viande?
4: Parce que logiquement, ce fromage ne devrait contenir que de la viande de chèvre.
3: Mais pourquoi que de la viande de chèvre? Monsieur, un fromage.
4: Bah oui, mais par exemple, quand on dit une côte de bœuf.
3: Ah bah oui, une côte de bœuf.
4: Ça veut dire que c'est une côte avec de la viande de bœuf dessus.
3: Ah bah ça oui, on est d'accord.
4: Voilà, un filet de poulet, c'est un filet avec de la viande de poulet dedans.
3: On est d'accord.
4: On est d'accord. Donc, un fromage de chèvre, normalement, c'est un fromage avec de la viande de chèvre dedans.
3: Mais monsieur, un fromage de chèvre, vous voulez qu'on l'appelle comment? Je vais pas l'appeler fromage de vache alors que c'est fait
4: avec... Ah non, le fromage de vache, c'est fait avec de la viande de vache. Ça, c'est encore un autre truc.
3: Mais il y a pas de viande. On n'a jamais dit qu'il y avait de viande dans nos fromages.
4: Mm-hmm. Et dans vos fromages de viande?
3: Mais monsieur, on ne vend pas de fromage de viande.
4: Ah ah, la vérité éclate en pleine lumière.
3: Eh ben oui, la vérité éclate, monsieur. C'est un fait. Le fromage est fait avec du lait.
4: Avec du quoi?
3: C'est du lait.
4: Oh là là, en plus du lait.
3: Pardon?
4: Non seulement vous m'avez enlevé la viande, et en plus vous me mettez du lait à la place. Ça, c'est le pompon.
3: Oh, mon Dieu, mais alors je pense que là, monsieur, vous êtes parti dans un mauvais trip, là.
4: Non, mais pardon, mais par exemple, quand vous faites un fromage de bœuf, vous prenez du bœuf.
3: Un fromage de bœuf? Mais ça n'existe pas, un fromage de bœuf. Le bœuf ne fait pas de lait, monsieur.
4: Ok, alors disons un fromage de bouc, si vous préférez le fromage de bouc.
3: Peu importe, monsieur, mais un bouc ne peut pas faire de lait, monsieur.
4: Oh, bah comme par hasard.
3: Comme par hasard? Non, en fait, c'est la nature qui fait ça. Comme une femme allaite son enfant, un homme ne peut pas allaiter son enfant.
4: C'est vous qui le dites, mais enfin bon.
3: C'est moi qui le dis, non, c'est la nature.
4: Admettons, je suis pas naturologue.
3: Ah oui.
4: Mais dans ce cas, pourquoi vous dites pas tout simplement que c'est du fromage de lait?
3: Ah oui, un fromage de lait, ouais, un fromage de lait. Lunaire.
5: Oui, c'est à quel sujet?
4: Ah, c'est madame.
5: Oui, d'accord.
4: Ouais, comme je disais à l'autre, vous m'avez vendu un fromage de chèvre qui est pas du fromage de chèvre.
5: Bah, vous les avez ouverts, vous avez regardé s'il y avait de la chèvre dedans.
4: Ah bah, y en a pas.
5: Non, mais attendez monsieur, c'est pas de la viande de chèvre, c'est du fromage de chèvre, qu'est-ce que vous me faites?
4: Votre collègue a confirmé.
6: Attendez.
4: Bonjour monsieur, comme je disais à votre collègue, votre fromage...
6: C'est pas mon collègue, c'est mon mari déjà.
4: Oui, bah, c'est pas une raison pour me refiler du fromage de chèvre à son chèvre.
6: Bon, et alors? C'est quoi que vous voulez que je vous les rembourse ou vous voulez quoi?
4: Effectivement, il faut faire un remboursage et puis il faut compter aussi le préjudice.
6: Ah, y a un préjudice?
4: Ah bah, y a préjudiciation en rapport à qu'on vende la fausse chèvre.
6: Non mais vous croyez où là?
4: Bah je me crois au téléphone avec un vendeur de fausse chèvre.
6: Mais vous croyez mais c'est quoi votre histoire? histoire, là?
4: Ben, vous mettez du lait de fromage de chèvre et après, vous vous étonnez.
6: Mais quoi comme préjudice? Mais attendez, moi, j'ai l'étiquette, c'est marqué fromage, lait de chèvre. Vous voulez quoi?
4: Eh oui, lait de chèvre. Ça, vous me l'auriez dit avant. J'en aurais pas mangé parce que je suis véganitarien, donc je ne mange pas de lait.
6: Ah, c'est parce que vous êtes végétarien?
4: Non, véganitarien.
6: Oh bah écoutez, si vous êtes végétarien, alors là, c'est autre chose.
4: Ah oui, en tant que véganitarien, je ne mange pas de lait, pas d'œufs, uniquement de la viande.
6: Mais écoutez, bah à ce moment-là, vous avez qu'à manger de l'herbe, hein.
4: Ah oui, mais alors ça dépend.
6: Bon, allez, écoutez, j'ai pas que ça à faire.
4: C'est quoi que vous avez? C'est de l'herbe de vache ou de l'herbe de chèvre?
6: C'est bon, hein.
4: Oh bah, je veux pas me faire avoir deux fois.
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7: Dispensaire.
8: Allô?
7: Allô?
8: C'est le dispensaire pour les animaux?
7: Oui.
8: Bonjour, madame.
7: Bonjour.
8: Monsieur le baron Ledoux, j'habite boulevard Saint-Germain.
7: Oui.
8: Et j'ai un grand malheur avec mon perroquet.
7: Oui.
8: Oh mon Dieu, il est originaire de la Libye.
7: La Libye, oui.
8: Voilà. Et hier soir, à la télé, ils ont montré la guerre entre le Tchad et la Libye.
7: Oui.
8: Et mon perroquet, il était là, devant la télé.
7: Oui.
8: Et depuis, il n'arrête pas que de dire des bêtises, des cochonneries.
7: Ah bon?
8: Oui. Je sais pas quoi faire, moi je
7: Qu'est-ce
8: sais...
7: Qu'est-ce qu'il raconte?
8: Oh, des cochonneries, hein. Vous voulez que je vous le passe, vous allez voir. Attends,
7: oui,
8: je...
7: oui.
8: Je vais approcher du téléphone. Attendez, j'attrape, hein.
7: Oui.
8: Bien là, Coco. Allô?
7: Oui.
8: Voilà, là. Parle, Coco.
7: Coco? Il écoute, là?
8: Ça l'a pris! Ça l'a pris!
7: Coco? Bonjour, Coco.
8: Poufias! Poufias! Poufias!
7: Mais ça va pas?
8: Allô?
7: Oui?
8: Vous avez entendu?
7: Oui, j'ai entendu.
8: Alors, qu'est-ce que je fais, moi?
7: Alors, attendez, ne quittez pas, s'il vous plaît, hein. Allô?
8: Oui.
7: Monsieur, alors, remettez votre perroquet à côté et faites-le parler. Mais... Le docteur écoute, hein.
8: Viens là, Coco! Ah. Coco, viens là! Mec.
7: Écoute, je suis morte de rire.
8: Allô?
7: Oui?
8: Bon, ça y est, attendez, je mets la tête à côté de l'appareil, allez-y.
7: Coco, bonjour?
8: Ça l'a pris!
7: Coco!
8: Ça l'a pris!
7: Mais tu m'avais pas dit ça tout à l'heure?
8: Profite! Profite! Allô?
7: Oui?
8: Oh, madame?
7: Oui?
8: Vous savez le chinois pour passer le thé?
7: Oui.
8: Le chinois, le petit filtre pour passer
7: oui.
8: le thé? Il l'a mis sur sa tête comme un casque.
7: Ah bon?
8: Oh non, Coco, reviens ici!
7: Écoutez, vous êtes où, monsieur?
8: Madame, il a une fourchette dans le bec, il vient vers moi!
7: Non, c'est pas vrai.
8: Non!
7: Monsieur! Monsieur! Olivier! Écoute, tu sais, il vient de me dire que son perroquet, il a mis une fourchette dans le bec, il est venu vers lui, et après j'entends plus rien. Mais j'entends plus rien, ça tombe, il a foutu un coup de fourchette. Allô?
8: Ça l'a pris!
7: Coco!
8: Ça l'a pris! Ça l'a pris!
7: Coco, t'exagères, hein? Qu'est-ce que t'as fait à ton maître?
8: Vive la Libye! Vive la Libye!
7: Mais t'es dingue! Pourquoi vive la Libye? Coco?
8: Kadhafi! Kadhafi!
7: Kadhafi! Mais qu'est-ce qu'il a, Kadhafi? Hein? Coco? Coco, t'as le combiné, là? Qu'est-ce que t'as fait à ton maître?
8: Ta gueule! Ta gueule!
7: Quoi, ta gueule? Je t'en prie, hein. Je peux te dire ta gueule aussi, moi.
8: Ta gueule! Ça l'a pris!
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9: Allô?
1: Bonjour, madame.
9: Bonjour, monsieur.
1: Je suis bien à l'école de...
9: Oui.
1: Eh bien, vous êtes la directrice, peut-être?
9: Non, non, non, je ne suis pas la directrice. Il n'y a pas d'école l'après-midi.
1: Ah, alors là, il y a un problème. C'est l'inspection d'académie. Nous sommes à la commission d'attribution des budgets pour l'école cette année.
9: Oui.
1: Je vous explique ce qui va se passer. Monsieur l'inspecteur qui attribue les budgets va donc décerner des enveloppes.
9: Oui.
1: On attribue de l'argent supplémentaire à chaque école.
9: Oui.
1: En disant à cet inspecteur qui vient de Paris que nous avons dans le département des écoles de sous-doués et de surdoués.
9: Oui.
1: Donc il faut les encourager financièrement, quoi.
9: Hein. Oui.
1: Donc on va vous présenter comme étant un élève, si vous ne voyez pas d'inconvénient, de cette école. Et donc, vous répondez comme vous pouvez. Et,
9: je vais essayer de vous aider du mieux que je peux.
1: Voilà, on a dit que vous étiez une école de sous-doués.
9: Oui. Hein.
1: il va vous prendre, essayer de rajeunir votre voix. Hein. Inspecteur, nous avons donc l'école de Soudoué et nous avons une élève que vous pouvez interroger. Hein. Merci.
10: Allô?